0: Bravo Gérard. Et donc, il reste une personne à conclure, c'est Pocantas.
1: Bon, bah, Gérard, bravo, parce que t'es arrivé à tes 20 000 connectés sur le net, c'est bien. Le débat était bien sûr, mais encore une fois, j'étais beaucoup trop énervé, hein, Gérard. Plus ça va, plus tu t'énerves, j'ai l'impression. Je trouve ça dommage.
0: Bah, de toute manière, je te récupère en antenne, ça. Ok.
2: Oh,
1: d'accord.
0: Allez, à tout à l'heure,
3: ça va chier pour tes fesses, hein.
0: Donc, dernier disque.
3: Oh. Alors là, tu dis ce que tu veux, Gérard, mais c'est pas moi, donc vas-y, hein.
0: Donc, alors, la conclusion du débat.
3: T'as peut-être quelque chose à dire, Gérard, pour conclure. Gérard, ta conclusion déjà.
0: Quand le double son s'arrêtera, je continuerai de faire ma conclusion.
3: Vas-y, je sais pas d'où ça vient, je te jure.
0: Donc, conclusion du débat, de la merde. Comme d'habitude, toutes les semaines, c'est comme ça.
3: D'accord.
0: Donc, le prochain débat, je ne vous dirai pas ce que c'est. Terminé. Donc, dernier disque, fais du vélo sur Mémé. De Paris, j'y vais. À la prochaine, bonne nuit à tous. À vous retrouver, Evan, pour la nuit sans pub. Et moi, je serai sur le net.
4: Ta gueule!

0: Pour ça, on va partir.
1: Voilà. Alors, c'était GG Dinero avec Dans mon taxi, tu proutes gratuit.
2: Ah, c'était.
0: Non, ça c'est.
3: Non, c'était celui d'avant.
0: C'est déjà bien passé bien avant ça.
1: Ah ouais, merde.
3: C'était Billy Lassodo avec Bouffe-moi sur le périph, j'ai des heures au compteur.
1: Ah ouais.
0: Ouais, on verra. Donc, petite borne de Montluçon. Donc, toi, on t'avait gardé parce que t'avais pas participé au deuxième. Beaucoup au premier débat. Donc, ta fréquence, c'est 102.7.
4: Ouais, bah,
0: 107.2, pardon.
4: Je te remercie. Bonsoir.
0: Rebonsoir.
4: Rebonsoir à l'équipe.
0: Bobo Nichon, Paris 101.9.
5: Oui, tout à fait, bonsoir Bobo Nichon. Heureux de pouvoir enfin te parler, Gérard, bonsoir.
0: Bonsoir à toi. Bonsoir, Linda de Suresnes, 33 ans, 101.9.
6: Bonsoir, c'est Linda de Suresnes.
0: Mais alors, pourquoi ça te gêne si j'écorche le nom de... faudrait peut-être éviter de me... Alors, qui c'est... Attendez, qui c'est qui m'a choisi ça?
1: C'est moi, Gérard.
0: Bon, alors déjà, j'ai horreur de voir marqué le nom sur N, d'accord? Donc, c'est le premier avertissement que t'as ce soir.
1: Ok.
0: Pourtant, tu m'as fait un bon premier débat, mais là le deuxième, des noms comme ça, j'en veux pas.
1: Ok, mais je savais pas.
0: Et Papidon Limoges...
7: Exactly, on the air, papidum, pipandum.
0: Ta fréquence, s'il te plaît.
7: 112.2.
0: Comment?
7: Et voilà.
0: 112.2?
3: Ouais. Non, 102.2.
7: 102.2, oui, excuse-moi.
0: Ouais. Ah ouais, parce que 112.2, ça m'étonnerait.
7: J'ai dit 112,
0: avant. Ouais, donc 102.2. Alors, deuxième débat va porter sur les emplois à domicile.
3: Oui, et...
6: C'est grave,
3: ces
6: oiseaux.
3: On est 20 connectés sur le Minitel, Gérard, il y en a un, il y a Max Le Belge qui dit « GG, t'es le meilleur, continue ».
7: Ouais, il a raison, the best.
0: Alors, première question, quels sont les emplois à domicile que nous avons? Donc on va demander à Petite Borne.
4: Il y a plein de choses, hein. Tu peux repasser à domicile, tu peux faire le ménage, tu peux t'occuper des vieux, tu peux t'occuper des gosses, tu peux faire plein de choses à domicile.
7: Tu peux t'occuper des Mongols.
0: Celui qui vient de dire ça va se calmer parce que tout à l'heure il va virer vite fait.
4: Ouais, parce qu'en plus ça me plaît pas du tout ce qu'il a dit.
0: Donc qui se calme celui-là tout de suite parce que sinon je sais pas. C'est qui vient de dire ça, ok?
7: Allez,
8: c'est Polo. C'est Polo.
4: Polo.
7: Ah, Polo.
0: D'où qui te sort celui-là, Polo?
7: Ça a pas commencé, bon allez.
1: Je sais pas.
8: Bon allez, vas-y, Gérard, enchaîne.
0: Pour l'instant c'est pas toi qui commande, c'est moi. Alors donc, Petite Borne, tu voulais rajouter d'autres trucs, non?
4: Non, c'est à peu près tout ce que je voulais dire.
0: Fildar, tu vas pas commencer tes conneries, sinon je te vire des studios pour la fin de l'émission.
3: Mais j'ai même pas allumé mon micro.
0: Pour l'instant, ton micro, tu le baisses et tu fermes ta gueule.
3: Je le mets là-haut.
9: Il le met en haut exprès pour bien que tu vois qu'il utilise pas son
3: micro. Attends.
0: Bobo Nichon.
5: Ouais. Bah, écoute, moi,
3: ça me fait rire, ça.
5: Moi à la maison, j'emploie du personnel, donc j'ai trois gouvernantes parce que j'ai quand même une grande propriété, il faut entretenir. J'ai un précepteur qui s'occupe de mes enfants parce que moi je les envoie pas à l'école, je préfère faire leur éducation à la maison. Et puis j'ai aussi un maître jardinier.
0: Je crois que t'as pas. Je crois que tu. Non mais.
5: C'est des emplois à domicile, tout ça. Bonne, c'est des gens d'emploi chez moi.
8: Elles sont bonnes, les souverettes.
5: Ah bah ouais, ça pue le fric, mais bon, il faut bien. Voilà, c'est tout.
8: Est-ce qu'elles sont bonnes au moins les souverettes?
0: Linda.
5: Elles sont soumises. C'est déjà ça.
0: Linda.
6: Oui. Donc moi, là, tu as de la chance parce que j'attends justement.
5: Un enfant.
6: Non. Ma femme de ménage qui arrive. D'ailleurs, tu vas peut-être l'entendre.
0: Ouais, non mais attends, Linda, c'est Apolline qui t'a sélectionné. Tu retournes voir Apolline. Au revoir. Hop.
5: Les bruits, ils montent.
0: Bon, je sens.
9: Je sens
0: que tout à l'heure, ça va se terminer, que je vais virer tout le monde.
9: Gérard, pour calmer le. Pour calmer le débat, il y a Yankee qui demande si c'est vrai que t'es éleveur de truies à domicile.
0: Non. Alors là, je lui réponds même pas à sa question, j'y réponds non tout de suite. Papidon.
8: Non, c'est Pipindome.
5: Babylon.
8: Pipindome comme le chamallow. Ouais, des emplois à domicile, moi aussi, je fais le ménage chez moi. Regarder la télé, c'est un emploi à domicile, ça je pense. Parce que tu donnes de l'argent aux chaînes de télé. tu fais de l'audimat, donc qui dit audimat dit argent.
5: Redevance.
8: C'est un emploi à domicile, ouais, voilà, dit redevance, voilà, tout à fait. Voilà.
0: Alors, pour l'instant, je pense que vous avez pas très bien compris la question.
8: Ah.
0: Celui qui s'amuse à faire le cheval l'arrête, parce que tout à l'heure, ça va éclater. Ouais. Toi, je te préviens, fais gaffe.
9: Jean, faut bien que tu précises, parce que quand tu parles d'à domicile, tu vois, ils font le rapprochement avec le Kosovo et les missiles tirés sur les
8: Afghans. Non, pas de Kosovo.
0: Emploi à domicile, ça veut pas dire. Attends, tu fermes ta gueule, Papidon.
8: C'est pas moi.
0: Bon, lui, vous me le calmez là, en antenne tout de suite.
2: Justement, à la place de je sais plus qui que t'as dégagé comme un sauvage.
0: Linda, ouais.
2: Voilà, on accueille Baboun Ayas.
9: Babounas.
0: Babounas.
2: En anglais.
7: Babounas. Ouais. Bonsoir à tous.
0: Bonsoir. T'appelles d'où?
7: Salut.
0: T'appelles d'où?
7: J'appelle de Suresnes.
4: C'est faux.
0: Non. C'est pas la peine. Alors
3: c'est
0: là.
3: Ta ville, c'est une ségrégation.
0: Non, parce que j'aime pas qu'on donne les villes. Les noms de villes à l'antenne, nom de Dieu.
7: Bonne nuit.
3: Bah attends, Gérard, s'il habite Suresnes, c'est pas faux.
2: C'est comme Lille, Paris, Berlin, Brest,
9: Calais.
5: Il y a que deux habitants à Suresnes.
8: Tu peux lui dire au revoir d'entrée.
9: Bon, bah, il habite.
3: Bah, attendez, ce qu'on va faire, on va te changer de ville. Tu vas appeler de Courbevoie, puis voilà.
0: Allez, vous fermez vos gueules. Toi, tu es déjà, tu vas éteindre ton fumier micro, tu vas me prendre des gens standards.
2: Non, mais c'est ridicule.
0: Tu fermes ta gueule. Ok.
3: D'accord. Tiens, il y a encore Max Lebel sur Minitel, on est 23 connectés qui dit Max, Gérard, t'es le meilleur, surtout quand tu prends la place de Max. Faut que tu continues et que tu gardes les mecs qui appellent de Suresnes parce que ils sont plus intelligents que toi.
0: Ouais, bah, moi je l'emmerde, lui. D'accord?
9: Et sinon, il y a Checkmat sur l'IRC, il a vu dans un magasin qu'on pouvait te louer, à domicile.
0: Bon, alors lui, j'y réponds même pas, c'est même pas la peine.
9: Ce petit épipe pour 200 balles.
0: Ouais. Au revoir. Bon, alors moi, je sens que de toute manière, ça va aller vite fait. Celle qui s'amuse à rigoler comme une poupia s'arrête. Bon.
8: Oh non.
0: Alors je sens que le débat va être clos, vite fait, bien fait.
5: Allez, on continue là.
7: Maintenant que le paillasson, direct.
0: Tu viens là parce que ça devient impossible de travailler avec eux. Alors tu prends sa place et tu le vires.
3: Attends, mais j'ai rien fait moi, Gérard. Attends, c'est pas de ma faute, ces auditeurs, ils sont pas calmes.
0: Hein. Tu dégages. Hop, au revoir.
8: Ah mais je surveille.
0: Au revoir.
8: Je reste là.
0: Bon, continue. Alors, deuxième question. Alors, comment est payé un employé de ménage à demi-debout ou autre? On va demander ça à Petite Borne.
4: Comment est payé un
5: homme
4: de ménage?
5: Improvise.
0: Il te prendre ma gueule parce que tout à l'heure, je vais t'éclater ta gueule, toi. Ok?
3: D'accord.
0: Pas bien, gars.
3: J'ai éternué, je voulais pas que ça s'entende à l'antenne et toi, tu crois que je me fous de ta gueule.
9: Bon, Gérard. Gérard, pour te calmer un peu, il y a Tom York sur l'IRC, il demande si les SDF peuvent avoir des emplois à domicile.
0: Oui, c'est...
9: Sous leur pont, on m'a dit.
0: Bon, alors là, je réponds même pas. Ouais. Hop,
3: ouais,
0: j'espère terminé.
3: Que c'est pas le pont...
0: Non, mais je réponds même pas à cette question-là.
9: Le pont d'Allemagne.
0: Ouais. Voilà, merci Manu de bien préciser le pont d'Allemagne.
3: Ouais. C'est Rigaud qui a dit ça.
0: Non, c'est pas Rigaud, c'est Manu.
7: Précise
0: pas
7: les
0: noms. Toi, Papy Dom, tu as déjà prendre ton nom correctement, tu t'appelles Tony, d'accord?
7: N'importe quoi.
0: Ah non. Ouais, non mais attention. Attention,
7: quoi, pas la voix de Tony, regarde là. Allô. Bah tu vois, j'ai pas la voix de
0: Tony. Ouais. Bon, celui-là, tu me le. Au revoir.
7: Mais pourquoi?
0: Au revoir. Oh le salaud, là, qu'est-ce que vous faites?
3: Je l'ai dégagé, hein.
5: Il y a la clim qui déconne ou quoi?
8: J'y fais rien!
7: Mais regarde, j'ai pas mon micro allumé!
5: C'est la clim!
3: Tu vois, regarde, j'ai même pas mon micro allumé, c'est pas moi!
0: Ouais, t'es un tout et tu la fermes.
8: Bah voilà, regarde!
0: Ouais, bah tu la fermes pour de bon, toi, maintenant. Alors, Petite Borne.
4: Ouais, Gérard, enfin, j'ai eu le temps de réfléchir. Ils sont payés à 42 francs et 15 centimes de l'heure.
0: Alors, tu peux préciser?
4: C'est-à-dire que s'ils font 5 heures dans la journée, ils gagnent 5 fois 42 francs et 15 centimes, auquel t'enlèves effectivement les 20% patronal.
5: La clim...
4: Gérard...
2: Si, c'est les mésanges, hein.
5: Ah bon?
2: Elles ont bouffé les trucs.
5: Elles sont cheloues. Hein.
1: Gégé, à la place de Pipadom, on accueille Aspirator, 26 ans de Toulouse.
0: Je te préviens.
5: Aspirator.
0: Attention au nom, parce que si c'est les mêmes, ça va gerber.
1: Pas de problème.
0: Donc, c'est Aspirator.
10: Aspirator, bonsoir.
0: un trablo.
10: Non, j'ai des problèmes de voix.
0: Ouais, Aspirator. Ta fréquence. Ta fréquence.
5: Mais plus bas.
10: 101.9, j'appelle de Rueil.
0: Bon, alors...
1: Non,
0: attends, Apolline, là, pour l'instant, t'es en train de te foutre de ma gueule, que gros comme une maison.
1: Non, c'est grave.
0: Te fous de ma gueule. Donc, Apolline, maintenant, c'est terminé pour toi, tu arrêtes le standard. Terminé.
10: Tu arrêtes de vivre. C'est terminé. Tu arrêtes.
0: Bon, alors, terminé. Allez, hop, terminé pour le trablo, tu le vires. Hop.
11: Attends, je voulais dire, c'est Max, là,
0: bon, tu y allumes son micro.
11: Vas-y, parle.
0: Bien sûr.
11: Il est pas branché, putain. Oh, après, il a l'air que c'est moi qui fais de la mauvaise réa.
0: Dégage. Hop, donne le micro à Max s'il veut parler. On verra après.
11: Je voulais dire que c'est sympa.
3: Voilà, il veut dire que c'est sympa, on s'éclate. Allez, continue, bichon.
0: Tu me parles sur un nom de tombe, toi, d'accord? Je suis pas ton PD. Hein? Ok.
3: Je couche pas
0: avec toi, d'accord?
11: Je couche.
0: T'amuses pas à me perdre avec ta langue, parce que tout à l'heure, tu vas te le prendre dans ta gueule, le CD.
3: Gérard.
0: Rigo.
9: Sur IRC, il y a Turpentine, elle te demande si c'est vrai que t'as engagé un urineur à domicile pour Jouisseuse Mystère.
3: Ouais, c'est vrai.
0: J'y réponds pas, elle va se faire enculer, c'est une connasse. Tu peux lui y mettre. Comme ça, elle comprendra. Bon, tu m'as viré le trablo, là?
1: Ouais, direct.
9: Il y a encore l'oiseau, pourtant.
0: Bon, alors, petite borne.
4: Ouais, Gérard, je crois que je t'avais répondu. Je t'avais dit que c'était 42,15 francs de l'heure. Et t'enlèves les 20% patronales.
0: Je sens que tout à l'heure, dans l'équipe, ça va choper à la fin de l'émission. Parce que le débat, si vous me faites chier...
11: Ouais, le premier débat était bien, quand même. Ouais.
0: Attends, ton micro il est même pas branché.
11: Ah ouais, mais alors comment ça se fait ça?
5: Alors.
0: Mais alors pourquoi? Parce qu'ils ont gardé.
9: Non, le câble il a été enlevé pour le studio d'à côté.
5: Oh non.
11: Manu.
5: Oh
11: là.
0: Je prends des gens au standard, moi.
1: GG.
3: Gérard,
9: s'il te plaît.
3: Sans déconner.
0: Non, mais moi je continue pas dans des conditions comme ça.
3: Bah ouais, mais gère un peu le standard. Tout à l'heure, Apolline était toute seule au standard, c'était impeccable.
0: Attends, toi, t'es même pas capable de faire ta réa, t'es en train de faire le con.
3: J'attends.
0: Éteins ton micro et tu fermes ta gueule.
11: Ouais, bah j'éteins mon micro.
1: GG, à la place du Travelo, on accueille Balayatch, 30 ans de Bourg-en-Bresse.
0: Fais-moi confiance que pour l'instant, je vous ai pas vu prendre une seule ligne. Là, les 24 lignes
3: sont... C'est parce que tu regardes mal.
0: Bonsoir
12: à tous, c'est Balayatch.
4: Salut Balayatch.
5: Bonsoir.
12: Je suis homme de ménage à Bourg-en-Bresse.
5: Bonsoir.
12: Bonsoir à tous.
5: Bonsoir.
4: Salut.
12: Bonsoir GG.
0: Salut. Donc tu vas répondre?
12: Ouais, mais il faudrait que tu me répètes la question.
0: Non, je répète plus
5: les
0: questions.
5: Les salaires.
12: Bah moi, comme je travaille en tant qu'homme de ménage, je touche 40 francs de l'heure. Sans compter les primes.
0: Non, mais attends, là déjà une pour commencer. Oui. Si t'es homme de ménage, tu t'as pas de primes, d'accord? Ok.
12: Bah tu sais, j'ai des primes, c'est-à-dire si...
0: Ouais, t'as des primes en te faisant sucer, c'est ça?
5: Oh là.
12: Non, c'est un peu vulgaire ce que vous dites là, monsieur. Hein.
0: Ouais, bah alors, je vais te dire une chose, monsieur, il t'emmerde, d'accord?
3: D'accord.
12: Pardon.
0: Mmh. Ok. Bobonichon, là.
5: Ouais, Bobonichon. Bah écoute, moi, mes hommes, mes femmes de ménage, tout ça, je les loge. Donc ça fait partie de leur salaire, en fait. Si tu veux, ils sont logés, ils sont nourris.
4: Ça pue le fric.
0: Voilà la question que j'attendais.
5: Ils sont blanchis aussi de la caverne, et surtout pour les filles. Et voilà, quoi. Donc je sais pas, à partir du moment où ils font la bouffe à la maison, bah ils peuvent au moins profiter de ce qu'ils font, donc ils mangent à la maison, ils dorment à la maison, quoi. Donc ils sont payés, rien du tout, ils sont payés en nature.
0: Non, voilà la question que j'attendais de tout le monde.
3: Laquelle?
0: C'est que ça, voilà. Donc maintenant, savoir, est-ce qu'il y a des emplois qui sont, est-ce qu'on trouve encore des emplois comme ça, où qu'on peut être nourri, logé, blanchi?
5: Ouais, si tu veux, moi par exemple.
0: Qui?
5: C'est toujours Bobonichon. Moi, les servantes, je les blanchis mieux que le jardinier, par exemple, parce que j'ai des préférences, tu tu vois, il y a quand même un petit peu du favoritisme.
12: Non, mais c'est vrai ce qu'il dit. Moi, je suis nourri, logi, blanchi, baisé, hein.
5: Ouais.
12: C'est vrai.
0: Bon, attends, toi, pour l'instant, tu as te la fermer.
13: Mais vous leur donnez de l'argent de poche, quand même.
5: Non, ils sortent pas. De toute façon, ils sont toujours à la maison en train de travailler.
0: Attends, Bobonichon. Ouais. Par exemple, s'ils te demandent des cigarettes, est-ce que tu leur payes ou pas?
5: Ouais, non, ça, je sais pas, ils vont voir avec le jardinier, on a des plans de tabac au fond de la propriété.
0: Non.
5: Ouais, bah alors ouais, on va dire oui, bien sûr, tout à fait.
9: Gérard ?
5: Il y a bien des petits plaisirs dans la vie quand même.
9: Mm-hmm. Sur IRC, il y a Yankee, il te remercie de la part de Brigitte Bardot pour avoir sauvé Willy et lui avoir donné un foyer.
5: C'est beau.
0: N'importe quoi la question.
5: C'était hors cœur.
0: Qui c'est qui nous reste qui a pas répondu ?
14: Il reste Babounas.
0: Ouais, bah vas-y.
14: Avant tout, je voudrais dire que c'est une question très pertinente et très intéressante. Et donc moi, j'ai plusieurs femmes de ménage chez moi et plusieurs jardiniers, mais je préfère pas les payer à demi debout, mais plutôt au noir, ça revient moins cher. Oula.
0: Mmh. Non mais de toute manière, moi...
5: Encore un mec de l'internet. Hein.
14: Ah non, mais...
13: Direct,
5: ça te reconnaît aux phrases de direct.
13: T'es plus drôle sur un écran.
12: Mais trop de majuscules, là, dans tes phrases.
14: Ouais, je peux la faire moins rapidement, si
5: pas de couleur, pas de couleur.
12: Vas-y, c'est pété.
14: Donc, je disais que moi, je préférais pas payer à demi debout, mais plutôt au noir.
5: Rigo, qui
14: que ça revenait moins cher.
5: Kikle, Rigo, banne-le.
0: Bon, donc, la question, de toute manière, je pense qu'on a fait à peu près tour. Le seul qui a pu répondre.
5: Ça brille, oh là.
12: Pas que des cristallines.
5: Il y a une souris.
9: Bah, le chef, il va être gentil.
0: Une étoile de ninja.
5: Direct. Hop là.
0: Je t'ai prévenu, Fildar.
12: Shadow danseur. C'est
5: pas la bande de
12: Sardou.
5: C'est le vieux truc.
12: C'est pas Michel Sardou, c'est. Il lobby, voilà.
15: Non, c'est Michel Thor qui chante Sardou.
0: Oh la race.
12: Non, c'est abusé, là.
15: C'est quand même les éditions Atlas, ça.
12: On peut pas travailler, là.
0: C'est dire si c'est bien. Alors, une infirmière peut-elle...
5: Yes.
0: Ça va
15: chauffer.
9: Casse-toi, Abid, casse-toi. Ah, qu'on se poursuit dans le couloir.
0: C'est ingérable, ces débats, là.
5: Ah,
9: trop
5: fort. C'est bon, ce soir.
13: Gérard.
12: Du mouvement.
0: Ah, c'est un peu
13: de Gérard. Moi, t'en barres dans ma grosse salle, Gérard.
0: Ça jouait ça, hier.
14: Oh, virez là, c'est là. En direct.
15: Gérard,
0: alors,
15: oh! Reviens,
0: Gérard!
15: Le débat!
16: Tu fermes ta gueule!
15: Là, oui!
0: Tu fermes ta gueule!
15: Si tu continues,
0: on va peut-être descendre en dessous
15: de 10 millions!
9: Allez, faites le débat, là!
15: Allez,
9: ouais,
15: bah
9: ouais!
15: Par contre, faites gaffe, c'est des jingles qui passent!
0: Ouais!
5: Ouais!
0: Ouais, bah ça, t'as intérêt de te méfier à ça!
15: Il
0: n'y
15: a pas le micro! Il n'y a pas le micro, regarde!
0: Ouais! Donc, alors, une infirmière! Bon! Hé, qui c'est qui s'amuse avec ce putain de remix, là?
15: D'arriver,
0: moi. Ouais, tu viens d'arriver, pauvre con.
5: De remix.
0: Et là, vous allez arrêter avec cette histoire de jouissance, hein. Parce que ça commence à bien faire.
13: Oh.
0: Bon, allez, hop. Troisième question, un disque. Hop.
5: Non, pas tout de suite.
0: Si.
12: Reprenons le débat dans le cadre.
0: Non, un disque. Hop, dans terminé. Hop, un disque. Vous allez réfléchir. Une infirmière peut-elle perdre son aiguille en faisant plusieurs piqûres. On se retrouve après.
13: Bonne-moi.
0: Bon alors, le disque.
15: Il arrive, Gérard.
5: Allez, bouge t'arrêt un peu.
13: Gérard.
5: Vas-y,
15: termine toi. Oh merde, j'ai bloqué la machine.
0: Oh, alors, c'est pizza, pine-moi, avec caresse-moi, entre les cuisses à domicile.
15: Répète.
0: Vas-y, encore.
15: Encore.
0: Alors, c'est pizza, pine-moi.
15: Encore.
0: Avec caresse-moi, l'entre-cuisse à domicile.
15: Encore.
0: Vas-y, encore
15: attends,
0: une fois.
15: Le temps
9: qu'il trouve le disque, faut que tu le répètes encore.
0: Dis le plus lentement.
15: Mais putain, mais... Faut pas faire de blanc, la radio.
17: J'ai payé à quoi faire, là.
15: Faut pas faire de blanc.
17: J'ai payé à quoi faire, à te branler.
15: Mais non,
17: c'est un fonctionnaire. J'éjacule, là. Putain de merde.
15: Ça vient, répète, c'est bon.
17: Putain de merde.
15: Ah, c'est bon.
17: Tu le disques, tu l'envoies.
15: Ah, c'est bon.
17: Tu l'envoies.
15: Ah, c'est bon.
17: Arrête, tu l'envoies et c'est tout. Et maintenant, vous allez me faire du bon boulot, sinon je vous vire tous.
15: Voilà.
0: Y'en a qu'un qui bosse bien, c'est Rigo. Ouais, encore. Les trois quarts du temps, parce que quand je demande de changer les auditeurs, faudrait peut-être
15: non,
0: le faire. Parce que là, pour l'instant, personne prend des chansons.
15: Si, j'ai pris des gens, Gérard.
0: On est combien, Rigo?
9: Je sais pas, on était 7047, ça a peut-être monté un peu. 8888, que des 8. 8

0: Bah, tu annonces le disque, hein, parce que moi, j'ai pas de fiche.
1: C'était Pizza Pine-moi avec Caresse-moi l'entrecuisse à domicile.
0: Et donc, Rigo, tu m'as dit juste avant...
2: On était 8888.
0: Voilà. Donc,
2: pour merci ça... Yoda, merci Seigneur.
0: Ok, ben merci à tous ceux qui sont sur l'internet. Donc, j'espère que ça va continuer. Ouais. Au standard, ça va ça vous gêne pas si...
3: Ça va, on se demande pas trop.
4: Pour l'instant, ça va, ils sont bien.
0: Bon. La question c'est, une infirmière peut-elle perdre son aiguille en faisant plusieurs piqûres? On va demander à Petite Borne.
5: Alors c'est impossible.
0: Tu peux préciser?
5: Parce que les infirmières, elles mettent, dès qu'elles ont piqué, elles mettent leurs aiguilles dans une boîte. Et qu'elles peuvent pas ouvrir, en fait, c'est un truc spécial.
0: Bon, attends, 5 minutes. Au standard, maintenant, allez, Apolline, dehors. Hop, dehors, tu dégages.
4: J'ai rien fait, Gérard.
0: Tu dégages,
4: rien fait, c'est Manu.
0: Bon, vous, là, ça commence à bien faire. Arrêtez. Là, ça commence à bien faire.
6: Non, sérieux, arrêtez là, quand même.
0: Hein? Ouais, tu retireras ce que t'as mis sous. Non. Attends,
7: répondre sérieusement aux questions.
0: Eh, faut peut-être vous calmer parce que ça commence à bien faire tous les jeudis, hein, maintenant.
7: Ouais.
0: Alors, Apolline, on t'a donné une chance, alors.
6: Garde-la, hein.
0: Parce que ça sera peut-être la dernière que t'auras d'ici jusqu'à nouvel ordre.
6: Gérard, il y a une question sur le Minitel, on est encore 25 connectés.
7: Bravo.
6: De GG le cul rouge, qui demande en fait les travails à domicile, le travail à domicile, ça rapporte plus que le travail dans une entreprise.
0: Non, je pense pas.
6: Pourquoi?
0: Je pense pas parce que un travail à domicile, de toute manière, tu fais moins que dans une entreprise. Hein. Dans une entreprise, tu travailles toute la journée, tandis qu'à domicile, tu travailles quoi? Tu travailles à peine 3 heures.
6: Non, mais tu travailles toute la journée, mais tu vas chez les gens.
0: Ouais, mais c'est pas évident. Tu peux très bien faire une personne et après t'as plus rien derrière.
6: Ah bon?
0: Ouais. Par contre, les infirmières, ça c'est pas pareil.
7: Elles ont plusieurs.
0: S'il vous plaît, merci. Les infirmières, c'est différent parce qu'elles ont plusieurs personnes, elles ont plusieurs trucs pour les piqûres. Donc, Petite Borne.
5: Ouais, Gérard, comme je te disais, donc c'est pas possible. Et en plus, à chaque piqûre, elles sont obligées de changer de seringue.
0: D'accord. Bobo Nichon, là.
7: Ouais, moi, je suis pas d'accord. Elle dit que c'est pas possible. Moi, je dis que c'est faisable.
4: Non.
7: Parce que si, moi, une fois, j'ai vu une infirmière parce que j'avais une grande tante très âgée. Et l'infirmière, elle a piqué dans une veine, elle a piqué dans une varice, et la varice, elle a chopé l'aiguille, et on n'a jamais pu retrouver l'aiguille.
0: Non, bah alors là, pour
7: l'instant...
0: pour l'instant, c'est du baratin, ce que t'es
7: dire.
0: C'est du baratin, parce que... Moi, je vais te dire une chose... pour l'instant, moi, je vais te dire une chose, que c'est du baratin, ce que tu me dis.
7: Pourquoi?
0: C'est du pipeau. Donc, arrête tes conneries. Arrête! Mais attends, tu vas pas me dire que la personne, au lieu de prendre la veine, elle prend une varice, mais attends.
7: La
0: première, elle est diplômée d'État, déjà, pour commencer.
7: Les gens ont droit à l'erreur, hein, tout le monde peut
0: se tromper. Non.
5: Il a raison, Gérard.
7: Je confirme, ça peut arriver, c'est rare, mais
0: stop.
6: Oui Gérard, sur Minitel, encore une question intéressante de Maverick qui demande si les prostituées peuvent être considérées comme du travail à domicile.
2: Non, j'avais la même.
7: Ouais, je voulais en parler aussi.
0: Pareil, non.
2: Non, mais j'en ai plein d'autres.
6: Et pourquoi on peut pas dire que c'est du travail d'homme?
2: Ouais, pourquoi?
0: Non, parce qu'ils travaillent sur... Ils vont pas à domicile.
6: Bah si, ils vont chez les gens des fois. Enfin, ils vont chez les personnes ou dans leur voiture. Déjà, leur voiture, c'est un peu leur domicile.
7: Ouais, ça c'est vrai.
0: Mais c'est pas évident.
6: Bah, c'est-à-dire
7: t'as
6: mettre de la lumière, tu vois.
7: Hein. Exprès pour ça, ils ont des camionnettes et ça leur fait un peu...
6: Bah oui, en plus.
0: Ouais, mais ils dorment pas dedans, ils ont quand même un logement.
6: Bah ils couchent dedans.
7: Ouais, ils couchent, voilà.
0: Ouais, mais ça, c'est leur boulot.
6: Donc c'est bien du travail à domicile.
7: Ouais.
0: Babounas.
8: La question est très mal formulée, Gérard.
6: C'est
8: plutôt ambifoque, mais bon, je pense qu'elles ont plutôt pas le droit parce que ça doit être interdit dans le règlement, je pense.
0: Tu peux préciser?
8: Bah elles doivent pouvoir se faire virer si elles le font parce que justement, c'est plutôt ambifoque.
0: Mais attends, t'as compris la question ou pas?
8: Bah, je pense, mais elle était très mal formulée, Gérard. Hein.
0: Bon, ok. Qui c'est qui nous reste?
9: Ouais, c'est Balayette.
8: C'est Babounas.
9: Non, Balayette, c'est Balayette, là. Bon, pour répondre à la question, je dirais que les aiguilles sont stérilisées, donc c'est une seule aiguille par veine. Et ça, c'est contrôlé parce que sont diplômés.
0: Bon alors Balayette, au revoir. Comme ça tu te foutras pas de ma gueule. Au revoir. Tu te pour l'instant en train de te foutre de ma gueule. Alors au revoir. J'aime pas qu'on se foute de ma gueule. Voilà, bonne nuit, au revoir. Alors, donc, pour répondre à la question, alors une infirmière peut-elle perdre son aiguille en faisant plusieurs piqûres? Déjà, pour commencer, je pense pas, à mon avis.
8: Non,
0: parce que c'est vrai que si une infirmière perd toutes ses aiguilles, dans ces cas-là, qu'est-ce qu'elle va faire comme piqûre? Après, elle a plus rien.
6: Gérard, excuse-moi, sur Média, on demande si il y a des infirmières à la loco.
0: Alors là, toi, tu fermes ta gueule avec la loco. Point final
6: non,
0: à la
6: c'était
0: ligne.
6: Yoda.
0: Ouais, bah Yoda, tu lui dis.
6: Je lui dis quoi?
0: C'est quoi, c'est un mec, une nana?
6: Bah, je sais pas, je vois pas son slip. Hein,
0: là, ouais, ben alors elle ou lui ferme sa gueule avec la loco, je veux plus en entendre parler. Alors si tu me ressors des conneries comme ça, tu sais ce que tu te prends dans
2: Gérard,
0: la tronche.
2: Gérard. Et sur IRC, il y a Bretzel, il voulait savoir si c'était toi qui l'a appelé parce qu'il est ramoneur et il a eu un appel d'un Gérard qui avait besoin de se faire ramener le gros fion à domicile, c'est toi?
0: Alors ça, j'y réponds même pas non plus.
6: Gérard, il y a Luc qui cule aussi sur Minitel qui dit Gérard, quand tu fais de la vente à domicile, c'est toi qui suce ou c'est l'inverse?
0: Bon alors, toi tu ferais mieux d'aller sucer ton copain là que t'as laissé à 3, ok? Allez hop. Bravo Gérard, bravo.
2: Alors est parti de killer.
4: À la place de Balayetch, on accueille ce domicile, 23 ans d'Orléans.
3: Bonsoir.
0: Bonsoir.
3: Ma fréquence peut-être.
0: Oui.
3: 92.8.
0: Ok.
8: En fait, il y a un ce domicile, putain.
0: Alors, donc, pour toi, la question.
3: J'y réponds, tu vois, moi je suis sérieuse, hein. Même en rantaine, j'ai écouté la question. Bon, alors, oui, donc les infirmières, c'est impossible, hein. À moins, alors si l'aiguille est bien collée à la seringue, l'aiguille ne se perd pas, et si elle n'est pas collée, elle peut...
0: Merci!
8: Bravo.
6: Allô?
3: Oui.
0: Qui c'est qui a... Merci, mais Pildard!
6: Non, ils sont là, les autres, moi je peux pas couper un auditeur là, seulement, hein.
0: Ça commence à bien faire vos histoires, là.
3: Allô?
0: Hein, parce que c'est tous les jeudis que vous allez me foutre le bordel. Vous allez. Non mais vous allez continuer jusqu'à quoi à foutre la merde dans tous mes débats? Hein, Pildar?
6: C'est une bonne question. Mais moi j'ai rien fait.
0: Non mais jusqu'à quand tu vas me foutre la merde? Jusqu'à quand? Jusqu'à
6: pas.
0: Temps que tu sois plus dans l'équipe?
6: Peut-être.
0: Ouais ben là je crois que je vais peut-être arrêter les débats moi bientôt.
3: Oh non.
0: Ok.
3: Non.
6: On sera toujours dans l'équipe nous.
0: Ouais ben tu prends tes débats, tu prends des débats espèce de petit con, t'es même pas capable. T'es un incapable, t'es même pas capable de d'épauler Max quand il a besoin de toi. Alors viens pas dire que tu seras capable de perdre des débats.
6: Hein? J'ai jamais dit
0: pour
6: ça.
0: Pour l'instant, il y en a qu'un qui sera capable, c'est mon pote Rigo et c'est tout. Toi t'es bon à rien.
8: 9-4 en fort.
0: Toi t'es un bon à rien. Manière t'es bon, tu sais à quoi faire. Aller voir dans ta ville de merde s'il y a pas des vaches. T'es bon qu'à aller voir ça. Alors je serais toi, j'y retournerai tous les week-ends et je ferai pas chier l'équipe. Ni le jeudi.
3: Paros.
0: Alors être employé de service, peut-on considérer que c'est un emploi?
6: Gérard, sur Minitel, on dit que Rigo suce GG.
8: Oh là là.
0: Bon, toi, tu fermes ta gueule avec tes conneries parce que maintenant, le Minitel, tu me l'éteins.
6: D'accord.
0: Hop. C'est Rigo, plus la peine d'appeler sur le Minitel.
6: Ouais, c'est vrai.
8: Rigo, dis quelque chose, défends-toi, merde.
0: Vas-y, Rigo, dément
6: dément, dis que tu le suces pas, quand même.
2: Ah, c'est clair.
0: C'est le contraire.
2: C'est clair que c'est faux. Et sinon, qu'est-ce qui se passe sur l'IRC? Attends, parce que j'étais déconcentré par ces conneries. Il y a Checkmat qui demande si c'est vrai qu'une fois, Gérard, t'étais bourré et t'as dû rentrer en taxi, et le lendemain...
0: Non, c'est plus le thème, c'est plus le débat des taxis.
2: Ah pardon. Alors en fait, on me demande si ça existe les chauffeurs de poids lourds à domicile, parce que toi, t'es baiseur de poids lourds à domicile.
0: Non, pas du tout. Alors là, je réponds même pas.
6: C'est ça ton pote, c'est ça un pote pour toi?
0: Je réponds pas à cette question-là, mais de toute manière, il fait mieux le boulot que toi, d'accord? Alors, toi, tu la fermes.
6: Bah, bravo l'amitié.
0: Bravo l'amitié. T'éteins ton micro, tu la fermes, ok?
2: Bon Gérard, par contre,
0: c'est la dernière fois que je te le dis.
2: Je suis obligé de rallumer le Minitel parce qu'il y a Max le Belge qui est en train de pleurer.
0: Ah bah c'est pas grave, il a qu'à rester sur l'IRC.
4: Bon, oui. Gérard, à la place de Babounas, on accueille Monsieur Toddy, 27 ans d'Angoulême.
3: Bonsoir.
0: Monsieur
4: Toddy.
10: Oui, bonsoir Paris, bonsoir Véronique.
3: Bonsoir.
10: Ah.
6: Bonsoir.
10: Bonsoir. Bonsoir Gérard.
0: Bonsoir. Fréquence, s'il te plaît.
10: 90.2.
0: 90.2.
10: Ah, tu peux
2: alors, il n'y a pas une blague?
0: Alors, êtes-vous employé de service? Être employé de service, peut-on considérer que c'est un emploi à domicile? Tu peux répondre, Toddy?
10: Ouais, mais moi j'aurais préféré répondre sur l'autre avant, mais bon.
0: Non, tu réponds à celle-là maintenant.
10: Être employé de service à la maison.

0: J'ai l'impression. Petite borne. Petite borne.
1: Bah oui et non, parce que tu travailles pour quelqu'un, mais bon, t'es pas à domicile, quoi. Quand tu vas faire les courses, tu vas faire les courses dans le supermarché.
0: Mm-hmm.
1: Donc quand t'es dans le supermarché, t'es pas au domicile.
0: Ouais. Bon, et celui qui dit au baron derrière, arrête, parce que ça commence à me gonfler. Ok. Alors, petite borne pour toi, j'ai géré.
1: Je t'ai dit, Gérard, ça dépend. Quand t'es,
0: ouais,
1: quand t'es au supermarché...
0: Non, mais ouais, mais attends, regarde, petite borne. Par exemple, t'es une personne âgée.
1: Oui.
0: Appelle, par exemple...
2: Ah, c'est le standard, c'est une merde. On a une merde.
0: On est une merde standard, donc...
2: On a une merde.
0: Veuillez nous en excuser, donc ben, en attendant que ça se récupère...
2: Non, c'est bon, ils sont là.
3: On est là, hein.
0: Non. Alors, donc, petite borne, donc, je voulais répondre à ta question.
2: On a une merde.
0: Donc, hein. Bon, hey, toi, tu fermes ta grosse gueule, ça vaudra mieux.
3: Allô.
2: Non, mais on a une merde, faut dire.
0: Tu fermes ta grande gueule.
4: Cyril à 3 et...
0: Voilà, excuse, retourne à 3, va voir dans ta main. Va voir s'il y a...
2: Va voir s'il y a
0: pas une putain de vache, là, qui t'attend.
3: Allô, est-ce que je suis à l'antenne? Mais oui.
1: Oui.
0: Bon, Manu, tu mets à ton micro.
3: Ça va bien.
0: Bon. Oh là là là là, ça commence à devenir lourd ce soir.
3: Allez, on y va. Allez,
0: alors hop. Petite borne, donc pour revenir à ta question, je sens qu'il y en a un tout à l'heure qui va se prendre une bave dans sa gueule, mais méchant.
1: Fildar.
0: Là, je vais pas te louper.
3: Fildar.
0: Ouais, Fildar. Je crois qu'il y a un gros dard qui l'a piqué cette nuit.
4: Ouais.
0: Je me demande s'il a pas été piqué par une grosse pute aussi. Parce qu'il aime bien les putes, il paraît. Alors, petite borne, donc.
1: Elle a pas fini, hein.
0: Donc, petite borne. Petite borne pour répondre à ta question.
1: Mmh.
0: Bon, alors quand l'autre il arrêtera sa merde là-bas, il me fera signe.
4: Moi je fais rien, attends, c'est bon, tu me laisses.
0: Ouais, bah, dans ce cas-là, tu sors des studios, ok.
4: Moi je fais rien, là j'attends.
0: Ouais, t'attends.
4: Toi, tu fasses ton boulot consciencieusement comme un mec qui est payé pour faire son boulot.
0: Ouais, bah toi t'es payé à quoi foutre? À percier ton monde.
4: Non.
0: Si. Hein? Alors si t'es payé à percier ton monde, tu sors des studios, c'est pas la peine que tu restes.
3: Allô.
1: Oui.
0: Donc, Bodonichon.
3: Bobonichon. Bah écoute, moi je suis d'accord, c'est vrai quand ils sont au supermarché, ils sont pas employés à domicile, donc en fait c'est un emploi à domicile à mi-temps.
1: Voilà.
3: Moitié à la maison et moitié dans les supermarchés pour faire les courses.
1: Voilà.
3: À mi-temps,
0: Par contre. Ouais. Attends, pour répondre quand même à vos questions,
3: ouais.
0: pour bien se dire une chose, que lorsque vous appelez un supermarché, par exemple, les personnes âgées, comme elles peuvent pas se déplacer, elles appellent bien le supermarché pour qu'on la livre.
3: Ouais, tout à fait.
0: Donc,
1: mais elles ont pas de fric, les vieilles.
0: Mais si, petite borne, tu restes calme ou sinon je te vire tout de suite, toi.
1: Ah, mais je suis tout à fait calme, mais elles ont pas d'argent pour se faire livrer.
0: Ça
4: dépend lesquelles, hein. Ouais. Ah, Gérard.
0: Rigo, oui.
5: Ouais, à propos de paye, il y a Rick, il te demande sur IRC combien t'es payé pour nous faire chier à domicile.
0: Ça, j'y répondrai pas.
3: Pizza, 75 balles.
0: Qui c'est qui vient de sortir ça?
3: Polo. Sort de pizza.
0: Alors, vous essayez de me gérer. Oh! Au lieu de jeter entre vous, là, au standard.
6: Non, mais on se demandait lequel c'était.
0: Ouais, bah, vous allez me le chercher maintenant.
6: Ok.
0: Parce que sinon, je vire tout le monde, moi.
3: Ah bah non, ça serait dommage.
0: Moi, je vire tout le monde de là.
3: Ça, pour une pizza, ça serait dommage.
0: Bon, alors, toi, tu dégages, c'est terminé pour toi.
3: Bah,
0: allez, hop,
3: pourquoi
0: je veux pas le savoir. Tu me la vire n'importe qui au hasard, je veux pas le savoir, c'est un mec. Hop, dehors.
1: Mais non, c'est moi qui ai dit ça.
0: Ah bah alors, petite borne, au revoir. Hop. Alors, petite borne terminée, ce coup-là.
6: Ok, great.
0: Ça y apprendra.
5: Gérard, il y a un compliment de Père Fouras. Il dit que tu es à la radio, ce que Jouisseuse Mystère est au régime.
0: Ah, ça, c'est bien. Ça, Jouisseuse Mystère, ça c'est son petit problème, c'est pas le mien. Ça, ce qu'elle a fait lundi, c'est un compliment. C'est pas mon problème, donc c'est elle qui a voulu le faire en direct. Elle a voulu démontrer à Pauline comment qu'on faisait une jouissance en direct, parce qu'elle a pas été capable de le faire. Et toi, t'arrêtes un petit peu tes conneries, parce que ça commence à devenir lourd.
5: Ça va, Philippe, t'es chiant.
0: Hein? Alors, cinquième question. Peut-on créer un emploi à domicile par une entreprise ?

0: On va demander à Bodo Nichon.
1: Ouais, ben bah, écoute.
0: Merci. Ah, ça commence.
2: On a une merde.
1: Le matos.
3: Au lieu de faire des dons au Kosovo, on devrait faire des dons pour faire des radios.
0: Attends, qui c'est celle-là, là?
2: Ouais. Je sais pas.
4: C'est Milosevic.
1: Oh non.
0: Bon, alors là, c'est terminé le débat, il est terminé.
2: Non, Gérard, je les ai virés, c'est pas grave. Il nous reste Bobo Nichon et on va accueillir Keneda. Bonsoir.
0: Parce qu'on a des problèmes de standard, autant faire un petit sondage en attendant là. Le sondage il est où?
2: Bah on t'a donné tout à l'heure.
0: Ah oui, il est où le sondage sur les emplois à domicile?
2: Attends, il est là? Bah alors, putain, c'est Manu qui a pas fait son taf encore.
0: Ouais, non, mais de manière, vous êtes des feignants en ce moment. La question, alors, travaillez-vous à domicile? 46% des gens ne travaillent pas. 34% des gens sont en congé maternité. Mmh. 21% des gens travaillent déjà chez leurs parents, dont ils ne savent pas. Alors là, je vais te dire une chose, celui qui a été me sortir ça, c'est de la merde.
2: Non, bah explique, attends, parce que c'est de la merde, mais tu comprends même pas ce que tu lis.
0: Attends, les parents dont ils ne savent pas. Donc ça veut dire quoi? C'est toi qui cherches les sondages comme ça?
2: Mais non!
0: Alors dans ce cas-là, c'est à toi de donner des explications sur des sondages. C'est pas à moi, ok? Mais
2: c'est compréhensible.
0: Ouais, ouais.
2: Les gens, ils vont pas travailler à domicile s'ils sont chez leurs parents.
0: Ouais, ouais, alors donc ils ne savent pas.
2: De quoi?
0: Donc ils ne savent pas quoi? Travailler à domicile? Non, mais attends.
2: Non, ils ne savent pas parce qu'ils sont chez ses parents.
0: Mais ouais, c'est ça. De toute manière, tu sais même pas me trouver des sondages potables. Je vais demander à Gaëlle qu'elle me les fasse, les sondages elle-même. Alors, d'après vous, est-ce plus facile de travailler à... Oh, ça y est, Apolline ou quoi, là? Alors, Apolline,
5: c'est
0: tu
5: bon,
0: sors.
5: C'est bon. C'est bon.
0: Tu sors, c'est le deuxième avertissement. Tu sors, c'est terminé pour toi. Au revoir.
5: Mais non, mais je lui demande...
0: Dehors, c'est terminé. Tu peux prendre tes clics et tes claques.
2: Non, mais c'est pas normal terminé. Que tu la vires. Alors que Manu, il fout sa merde. Rigo, il fait des doubles voix toutes les 10 secondes.
0: Elle bosse.
2: Tu la laisses pas
0: alors
2: dans le studio.
0: Alors moi, je vais vous dire une chose.
5: C'est vrai, ça. Merci, Phila.
2: Bon, faut pas exagérer, quoi.
0: Alors, vous balancez un disque et vous...
2: Non, mais il n'y a pas à balancer un disque. Les auditeurs sont là, ils t'attendent, donc viens travailler.
6: En plus, j'en ai retrouvé deux, Gérard, là.
2: Allez, viens.
0: Je continue pas à travailler avec une équipe comme ça.
2: Mais on est bien, on t'explique.
7: Je fais du bon boulot.
2: On t'explique le boulot.
7: Non, je continue pas.
2: Oh, viens, allez.
8: Allez.
2: C'est fini, bon, bah on te retire ta paye du mois, là. Bon, c'est bon, les mecs, alors on va se partager,
6: C'est cool.
2: Bon, ah, Gérard, beaucoup, il gagne, ouais, 2-3 euros.
6: Tiens, tu sais quoi? Tout à l'heure, Gérard, il disait que pour ces débats.
4: Oh! On bouffe pas la cafette, hein.
6: Ouais, quelqu'un m'écoute, là?
9: Les débats de Maloulou.
1: Non, t'écoute, mon pote.
6: Voilà, merci. Tout à l'heure, Gérard, il disait que le plus qualifié pour faire ces débats, ce serait Rigo. Bah, on y va, Rigo.
1: Allez, vas-y, Rigo, ouais.
2: Vas-y, fais ta belle question.
6: Allez, on y va.
2: Vas-y, la suceuse.
9: C'est toi le suce-boule, je te rappelle.
2: Non, c'est toi le suce-boule.
6: Excusez-moi, il y a...
10: Faillot, Rigo.
6: Donc Rigo, tu m'écoutes? Il y a Keneda, Bobo Nichon,
1: ouais.
6: N'importe quoi.
9: Bah attends, si je suis qualifié pour faire mes débats, je me casse.
6: Dom Tom Seal.
4: Allez, balance.
1: Ouais,
4: balance.
1: Me casse.
4: Vas-y, balance.
1: Oh Rigo,
5: viens, Rigo.
1: Je me casse. Je fais les débats, je me casse.
3: Je te kiffe, Rigo.
1: Bah non, Rigo, reviens.
3: Je suis bonne, Rigo.
1: Reviens, Rigo.
4: Rigo.
2: Ouais, mais si tout le monde se casse, ça t'enlève les auditeurs. Écoutez. C'est bon, Chara?
0: C'est le deuxième avertissement que tu fais ce soir, donc la semaine prochaine t'es pas là.
5: Mais j'avais rien fait.
2: Ah putain, elle a rien fait, c'est dégueulasse.
0: Quand je parle, t'as pas besoin de parler à Pildar, d'accord? Donc c'est le deuxième avertissement, la semaine prochaine t'es pas là. Jeudi prochain, je te veux plus dans les débats, je veux même pas te voir quand j'arrive.
5: Ah bah d'accord.
2: C'est comme au foot alors, deux cartons et tu vires, c'est ça?
0: Mardi soir, prochain nuit, 100% conseil de Gérard et Sandy. Alors donc mardi, je te veux pas. Alors là, tu peux rester à Lille. Ah là, surtout mardi, je te veux pas.
5: Bah dommage parce que c'est moi au standard.
0: Ah ouais, non mais. Bon, bah, non. Tu seras pas là. tu seras dehors.
5: Ouais.
0: Ah non mais là, je te veux pas.
6: Donc
0: tu seras dehors. Bon, maintenant, vous allez fermer vos micros, hein. Donc, Rigo, si t'as quelque chose à me dire, tu sur l'internet, tu le dis.
2: Oh, le suce-boule, mais c'est hallucinant.
9: Un truc de ouf, ça. C'est un truc de ouf.
0: Eh oh, au standard, vous fermez vos gueules, vous faites votre boulot, vous c'est me prenez sur les 24 lignes.
8: Bon ben,
0: on... C'est vrai. Celui qui s'amuse à faire ça, Olivier Delapro, tu sors des studios s'il te plaît, t'es derrière. Olivier, t'es derrière. Non, non, je l'ai vu rentrer. Je l'ai vu rentrer, il est là, il est derrière.
10: Regarde.
0: Ah, il est là-bas. Ouais, t'as mis ça à faire des conneries, toi, là-bas. Tu vas voir. Eh, gueule pas comme ça, hein. Et toi, tu fermes ta gueule, d'accord? Oh, tais-toi. Toi, tu fermes ta gueule, d'accord? Ou sinon, tu as baisé tes vaches à trois. Ok? Un conseil, c'est la dernière fois.
2: Mais quoi? Je parle en sourd muet. Mais je parle en sourd muet.
0: Je te jure, tu vas te le prendre dans ta gueule avant la fin de l'émission.
10: J'ai des signes de sourd muet pour pas parler.
2: Faut savoir ce que tu veux. Tu me dis de fermer ma gueule et après...
0: Bon, Rigo.
8: Ouais. Qu'est-ce qu'il y a?
0: Il y a des questions intéressantes sur l'internet.
8: Bah il y a Rick qui dit que à force de parler des vaches à fil d'art, il se demande comment tu considères la tienne.
0: Et la mienne je la considère comme elle est. Et c'est pas une vache.
2: Ouais, bravo.
0: Ma femme c'est pas une vache donc je pense que lui il est même pas capable de trouver une nana donc il ferait mieux de se la fermer sa gueule. Alors, peut-on créer un emploi à domicile par une entreprise? Et on va demander à...
2: Non mais attends Gérard, parce que quand t'es parti, j'ai recueilli du monde moi entre-temps.
0: Ouais ben, vous me faites une fiche donc, propre.
2: Une fiche propre, ok. Donc t'as Dom-Tom-Sile.
0: Non mais...
2: Ah bon, tu veux que je t'écris
10: tout? Non, tu réécris, c'est pas. C'est super, super radiophonique le temps que je te réécris tout.
0: Non mais je m'en fous, je vais continuer mon sondage dans ces cas-là. Allez. Alors, d'après vous, est-ce plus facile de travailler à domicile? Alors 49% des gens pensent que oui. 34% pensent que non. Alors, Fildar, donc dans ces cas-là, hé, hey, oh! Oh, Trablot, là! tu fais une chose, c'est toi qui as sorti ce sondage. Là, tu t'expliques aux gens comment tu me sors des sondages. Alors maintenant, tu te démerdes, tu leur expliques aux gens.
2: Je crois que ça passe par une imprimante.
8: Ouais, alors
0: non, c'est pas un clavier avec des touches, donc merci Manu. Donc tu réponds aux gens correctement sur ce que tu me mets là comme sondage de merde. Parce que pour moi, c'est des sondages de merde.
11: Le double.
0: Alors donc, on va le laisser parler. Moi, je vais fermer mon micro et puis on va attendre.
2: Mais attends, mais non, c'est pas mon heure. Hein, je travaille pas à ce temps-là, moi.
0: Mais attends, t'es payé à quoi foutre alors à te branler les couilles?
2: Non, foutre la merde.
0: Ah, foutre ta merde. Ok. Alors tu peux dégager, c'est tout. C'est terminé.
12: C'est normal que ça soit.
0: Olivier. Olivier.
2: Non, alors Olivier, vous là.
0: Tu prends la place de Fildar, tu me vires Fildar.
12: Allez hop.
0: Va calmer.
12: Pote Olivier.
0: Terminé pour toi, Fildar, ton sondage.
12: Allez viens mon amour, Olive.
11: Est-ce qu'on pourrait avancer
2: allô,
11: là dans les
2: allô,
11: débats?
2: Allô, Marc, non, je veux pas te passer dans les débats. C'est pas parce qu'il y a Olive que je...
0: Oh
12: il y a une porte qui claque là. Il y a courant d'air. Non,
0: c'est pas moi. Bon, alors d'air. Manu, te fous pas de ma gueule.
12: Il y a un courant d'air.
0: Alors, question.
11: Oui.
0: Olivier, fais gaffe parce que tout à l'heure c'est Max qui va être là.
2: J'ai
0: bon,
2: rien
0: allez,
2: dit.
0: Allez,
12: allô,
0: allez,
12: c'est
0: allez.
12: Marco.
0: Allez.
10: Fais-moi la VA.
13: Bonsoir à tous et à toutes.
11: Calmez-vous les auditeurs, je veux la suite du débat.
12: Ok, tu vas la voir la suite.
11: Aïe.
0: Bon. Alors maintenant, j'espère que ça va mieux se passer, comme ouais. le chef est à la réa.
11: Donc. Chef à la réa.
0: Le chef à l'ERA, ça veut dire attention.
11: Bonsoir le chef. Bonsoir Max.
12: Respect.
0: Ah ben, de toute manière, il vous dit bonsoir.
2: Bonsoir.
0: Alors, la question, c'est bon. Peut-on créer son emploi à domicile par une entreprise? On va demander à Tom-Tom-Sile. Tu peux me donner... Ouais, ta fréquence, s'il te plaît.
11: 103.7.
0: 103.7, ok. Donc, pour toi?
11: J'ai pas trop compris la question.
0: Oh non, mais attends, hey.
11: Donne-moi un exemple, s'il te plaît, c'est pas de ma faute.
0: Peut-on créer son emploi à domicile par une entreprise?
12: C'est pas fou, pourtant.
11: Oui, tu peux... Oui, on peut.
0: Alors, tu peux préciser?
11: L'entreprise... je peux pas citer de marque, donc je pourrais pas préciser, je suis désolée.
0: Ouais, faut mieux...
11: Pas trop. Que je me taise.
0: Ouais. Non, mais tu me diras ça hors antenne, si tu veux, pour me...
11: D'accord, je te prends en antenne à 3h30.
0: Non, à 3h30, alors là, je vais te dire une chose, à 3h30, je suis dans mon lit avec ma femme.
2: Ça chauffe.
0: N'importe quoi.
12: À mouille.
0: N'importe quoi.
14: Oui, Gérard, bonsoir.
0: Ta fréquence, s'il te plaît, bonsoir.
14: J'appelle du 3-7 et mon...
15: Oh là là, avec la voix comme ça, il faut la zapper, elle.
0: Bon, ta fréquence, s'il te plaît.
14: 102.8.
15: Oh, quelle catastrophe.
0: Oh là là.
15: Une catastrophe, les voix cassées comme ça.
0: Bon, qui c'est qui t'a choisi, n'importe quoi?
14: C'est Manu.
0: Ouais. Manu.
15: Manu. Pourquoi tu prends des voix cassées?
0: Par hasard.
15: On t'a dit pas de portable, non, pas de sans fil et pas de voix cassée.
0: Alors, tu fais une chose, n'importe quoi. Tu retournes voir Manu au standard. Il va.
15: Non, mais on va la garder quand même. On va essayer de voir ce qu'elle peut faire. Ça se trouve, elle est peut-être intéressante. Ça m'étonnerait, mais ça peut. Ça
0: Bobonichon.
12: Manu, pas d'œil de verre, pas de jambes de bois, tout ça.
0: Bobonichon.
12: Ouais, bah écoute, tout à fait. Il faut créer des entreprises.
0: Non, mais attends, tu permets. 101.9, bah, attends, ah oui. Pour l'instant, oui. On n'est pas à la question, j'accueille Kenneda.
16: Oui, bonsoir GG.
14: Bonsoir.
0: Bon, alors lui...
16: Attends, mais j'ai un problème de voix, ça arrive, c'est des choses qui arrivent dans ce monde.
9: Je l'ai pris sur l'IRC, Gérard, c'est un bon auditeur.
0: Ouais, c'est pas rien, hein.
9: T'inquiète pas, Gérard.
0: Fréquence.
16: C'est 102.8.
0: Donc, 102.8...
16: À Dunkerque.
0: Ah bon, à Dunkerque, c'est 102.8 là-bas, l'espèce de nordiste.
16: Ouais, je confirme.
0: Tu confirmes mon pied dans le cul tout à l'heure, ouais, tu as.
15: Ah, sois pas vulgaire.
0: Ça m'étonnerait qu'à Dunkerque, ça soit 102.8 la fréquence sur une radio.
16: C'est vrai.
0: Merci le standard, et ça recommence. Oh là là là là là là.
15: Je tiens quand même à dire qu'on est 60 connectés sur le Minitel, ce qui n'est jamais été arrivé depuis, je crois, 2 ans à Starcy.
17: Ah si, on a fait 300.
16: Bravo,
17: on
16: a fait 800. Bravo,
15: Gérard. Ah bah Starcy, je parle de 2h46.
0: Et sur l'internet, on est...
9: Sur l'internet, on a pas mal baissé, on est plus que 4728.
16: Bravo, Gégé.
12: Dommage.
0: Non, c'est pas grave, mais ça, de toute manière, on va récupérer ça dès mardi.
9: Ils te demandent tous quand est-ce qu'ils pourront réentendre ta jouisseuse.
0: Jamais.
16: Gérard,
0: bon,
16: un
14: mois de lavadoir.
16: Un pack de crème solaire.
15: Je gère.
17: Voilà, c'est géré, c'est bien.
0: Alors, donne-t-il la question?
14: Oui, j'ai déjà répondu.
0: Ah bon? Alors, n'importe quoi.
14: Ouais, Gérard, en fait, il y a des entreprises qui forment les gens pour qu'ils aillent travailler à domicile. Mais d'ici là, dire que ce sont des entreprises à domicile dans l'entreprise, c'est difficile.
15: Non, ça va, c'est vrai que c'est vrai qu'il y a...
9: T'as pas écouté, hein.
14: Ça dépend d'un nom, mais de toute façon, je dirais n'importe quoi.
15: Oh là là.
0: Tu dis n'importe quoi.
14: Si tu dis n'importe quoi.
15: Non, mais c'est pas.
0: N'importe quoi, tu dis n'importe quoi. Au revoir.
15: Je suis assez d'accord avec Gérard.
0: Au revoir.
15: Je suis assez d'accord avec Gérard. Le problème, c'est que comme elle est enrhumée, on comprend rien de ce qu'elle dit.
0: Voilà. Comme ça.
12: Ouais, salut Mike.
17: Ça va bien?
12: T'es revenu de la tombe ou quoi, là?
17: Fais gaffe, ça va chauffer!
15: Je crois que c'est Fildar qui
9: est là. Fildar, casse-toi,
15: parce qu'il est dans le studio. Il est dans le studio
17: d'un côté. Il a une batte.
15: Il est où? Il y a personne?
16: Pose-moi d'Aliva, Mike.
15: Ah non, mais je crois que c'était Fildar.
16: Je veux lui parler.
18: Non, mais il doit être dans le bureau, en fait.
15: Non, il est pas dans le bureau. Il y a pas de, il faut qu'il y ait un micro dans le bureau, Gérard, quand même. Réfléchis.
0: Ouais, mais il peut très bien s'amuser à faire le con,
14: Mike, tu un peu.
0: Alors,
16: avec ton gros gland. Truc de ouf.
15: Allez, on y va.
0: Bon, allez, de manière, on va conclure parce que.
15: Mais non.
0: Pas mal de trucs à annoncer.
15: Alors.
0: Qui va se durer.
15: Mais il y a encore 12 minutes, encore.
0: Bobonichon.
12: Ouais, bah écoute, je te disais donc tout à l'heure, il faut créer des entreprises en France. Ah, ça recommence.
19: GG, on accueille Jean-Claire.
0: Non. Pour l'instant, il y a un problème de standard. Pour l'instant, tu me donnes. Tu me donnes le titre.
19: Voilà, c'est Gilbert.
9: Ouais, Gilbert, on te reçoit.
15: Ah, c'est trop le bordel, là.
0: Non, pour l'instant, on va calmer tout le monde.
9: Attends, il y a quelqu'un de France Télécom, il veut peut-être nous aider. Gilbert. Oui?
15: Ah, vous
9: oui.
15: Aussi, vous avez un problème.
9: Bonjour, Gilbert.
12: Faut qu'on m'annonce.
9: Ouais, tout à fait.
0: Ouais, je vous écoute.
15: Ouais, mais monsieur, oui, mais le problème, c'est que là, on a besoin des lignes, il nous reste encore 11 minutes du débat de Gérard.
0: Ouais, bah, faites vite.
12: Bande de fainéants.
0: Et alors? Donc, la question, c'est, peut-on créer un...
12: Faut m'annoncer.
0: On t'écoute, là, le nouveau.
12: Ouais.
15: Et ben voilà, il a coupé le
19: contact. Ah ouais.
0: Carrément.
15: Allô, monsieur? Oui. Mais là, vous nous avez coupé les auditeurs, monsieur. Oh là là, on entre.
0: Bon, allez. Allez, on va mettre les coiffeurs traversiers.
15: C'est bon.
0: Traverses.
12: C'est qui, là, Scarface, là? Qu'est-ce qu'il fout?
0: Mais on va s'accouster les les coiffeurs.
15: Oh là là, on n'entend plus rien.
0: Avec
12: allô?
0: Avec
12: allô?
0: Ta gueule!
12: Allô, allô?
19: Bon, alors... Arrêtez de parler texte de l'eau, c'est
2: bon,
19: c'est fini.
2: C'est bon, c'est bon.
0: Alors on va se
15: non mais on va finir le débat, attends, finis le débat.
0: Non non, ils vont répondre, les femmes sont-elles plus solitaires que les hommes sur un emploi?
15: Non, parce que t'as ta voix, il y a un problème de voix, t'engueules pas, attendez, attendez, hop, j'enlève les auditeurs.
2: Chut. Parle pour voir.
0: Alors donc on va s'écouter.
15: Oh là là.
0: Non mais là c'est une catastrophe, on va arrêter. On va arrêter, de toute manière on fait la sixième et on arrête après.
15: Ah c'est bon, ça marche. Allez, reste 10 minutes, on essaie de terminer avant que tout s'écroule là. La radio est en train de s'écrouler là.
0: Les femmes sont-elles plus solitaires que les hommes sur un emploi à domicile? Et on va s'écouter, comme ça vous allez avoir le temps de réfléchir.
15: Moi le problème c'est qu'il reste 10 minutes, il faut mieux terminer là.
0: Hein. On va mettre... il reste 9 minutes.
15: Bah, et c'est marqué là-haut.
0: Non, 9 minutes.
15: Oui, 9
0: minutes.
15: Non, elle est à l'heure, c'est l'heure. C'est l'heure d'état là.
0: Non, mais moi j'ai l'heure, c'est l'heure. Donc on va s'écouter les coiffeurs travestis avec Mets-moi des bigoudis au cul. J'ai une fête. Et on se retrouve tout de suite après pour la fin du débat sur les emplois à domicile. À tout de suite.
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0: Et voilà, bonsoir à tous. Donc on vient de s'écouter les confiseurs traversés avec Mets-moi des bigoudis au cul. J'ai une fête. Donc en fin de compte, c'était, si je me souviens bien le nom du chanteur, ça doit être... non, je sais plus qui. Enfin bref, c'est pas grave. Je retrouverai ça un peu plus tard. C'était qui le titre, le nom? Le nom du chanteur chef.
2: Ah, le chanteur là?
0: Ouais.
2: Stardust.
0: Stardust.
2: Stardust, ouais.
0: Stardust, comme dit si bien notre ami Alain. Non, pas Alain.
2: C'est pas grave, il est pas dans le débat, on y va.
0: Enfin. Donc, pour terminer le débat, donc on va...
19: Accueillir.
0: On accueille Dom Tomsil, donc toujours là.
20: Bonsoir.
0: Bobo Nichon, ouais, toujours là.
20: Toujours fidèle au poste.
0: Keneda, bonsoir.
20: Ouais, salut.
0: Rebonsoir. Jean-Claire, ta fréquence, s'il te plaît.
20: 120.2.
0: Comment?
20: 102.20.
15: 101.2.
20: 101.2, merde.
19: Ouais, FM. Du Havre.
0: Du Havre.
20: Voilà.
15: Regarde.
0: Alors donc la question c'est, les femmes sont-elles plus solitaires que les hommes sur un emploi à domicile? Eh ben tiens, ben Jean-Claire.
20: Moi ma voisine, par exemple, c'est un bon exemple, elle s'appelle Madame Hochemonek. Et elle se sent toute seule. Et des fois pour tromper son ennui, elle voit des grosses bestioles avec des poils roux. Mais c'est tout ce que je peux dire là-dessus.
0: Bon, donc, attends,
20: sinon, c'est tout bon.
0: Est-ce que tu as compris la question? Est-ce que tu as compris la question?
15: Explique-la, Gérard.
0: Alors, les femmes sont-elles plus solitaires que les hommes sur un emploi?
20: Oui, bien sûr.
0: À domicile.
20: Oui.
0: Donc, que j'explique bien.
15: Oui.
0: Les femmes sont, c'est vrai qu'il faut le reconnaître, sont plus autoritaires que les hommes sur des emplois.
20: C'est vrai? Oui.
0: Keneda, donc pour toi?
21: Ouais, t'as tout à fait raison. Les femmes sont plus solitaires que les hommes. Y a qu'à voir quand elles font le ménage.
0: Ouais.
21: À chaque fois, c'est chérie, va voir la télé, tu peux boire une bière, va voir le foot. Moi, je vais faire le ménage, j'astique tout à fond.
20: Tu connais ça, Keneda, hein?
21: Et je suis
20: enfermé,
21: hein.
0: On laisse parler, s'il vous plaît.
21: C'est inadmissible. Bon, les femmes sont l'égale de l'homme.
0: Qu'est-ce ouais, mais je pense qu'il y a plus de femmes qui font le ménage que d'hommes. Ça, faut bien le reconnaître.
21: Oui, c'est vrai, mais je trouve ça dégueulasse.
0: Pourquoi?
21: Bah parce que c'est aux hommes d'aider un petit peu quand même, non?
0: Non, c'est tout le monde.
20: Et Keneda, t'as ta voix qui mue, fais gaffe.
21: Hein. Ouais, je sais, mais j'essaye. Hein. C'est dur.
0: Donc, je sais pas qui c'est qui a... Je sais pas qui c'est. C'est pas mon écriture, c'est pas l'écriture à pull d'art, donc ça peut venir que de là. Je sais pas qui c'est qui s'est encore amusé à vouloir faire gagner des CD un jeudi soir.
21: Je vois bien musique de nuit.
0: Ah mais non. Ah bah voilà, c'est Manu.
15: Non mais rien à voir.
19: Mais c'était de là, c'était à peine avant que t'arrives, Gérard.
15: Alors,
0: mais alors bah pourquoi que ça m'est arrivé là, Bobo Nichon?
20: Bah écoute, c'est vrai qu'il y a quand même plus de femmes qui font le ménage. Et moi, un jour, il y a un pote qui m'a expliqué, c'est parce qu'en fait, les femmes, elles ont des pieds plus petits, donc elles sont plus près de l'évier, donc c'est plus facile pour faire la vaisselle, tout ça. D'où le fait qu'il y ait moins d'hommes, parce que quand tu choses du 45, t'es vachement loin de l'évier.
3: Donc pour faire la vaisselle, tout ça, c'est relativement plus difficile.
0: Ouais, ben je pense pas. Là, je pense que tu te trompes, hein, mon pote.
20: Bobonichon.
0: Ouais, Bobonichon. Attends, Bobonichon, il y a quelqu'un qui veut parler. Qui c'est? Ouais.
20: Oui, c'est Jean-Claire.
0: Ouais, vas-y. Alors,
20: je voulais demander à Bobonichon sur si sur son frigo il y avait des magnettes de Evelyne Delia.
0: Non, bah alors, Jean-Claire, tu arrêtes de préciser des noms, d'accord? Dom Tomsil.
7: Alors, moi, je...
3: Moyen,
0: Oh! Allô, on se calme derrière, merci.
7: Allô?
0: Oui, je t'écoute.
7: Oui, est-ce que tu connais Madame Esservi? Donc, Tony Denza, il a toujours été solitaire, pourtant c'est un homme, tu
3: Parle pas de Tony.
0: Bon, vous essayez de me calmer, là, entre Jean-Claire et Bobonichon.
3: Ah bah non.
0: Faut peut-être essayer de me les calmer quand les gens parlent.
3: On est calme.
0: Bon, alors donc, Dom Tomsil, là. Allô? Dom Tomsil!
22: Ah, bah, à mon avis, c'est lui qui s'est calmé.
23: Ouais, on l'a viré, donc,
0: Ah, non, mais attends! Attends, c'est elle qui a pas répondu, vous me virez une nana!
23: Mais qui
0: non, mais vous êtes des caves ou quoi, au standard?
22: Mais non, parce qu'on l'a viré parce que c'était elle qui déconne.
0: Non, c'était pas elle, c'était les mecs!
22: Bah non, tu t'es trompé.
0: Putain, mais vous êtes que des câbles ce soir hein, au standard.
22: Attends, on va faire un tour au standard.
0: Allez hop. Combien de temps
22: dure? Ici le standard, donc ce qui s'est passé, c'est qu'en une fraction de seconde, on a réussi à virer Dom Tomsil. Et ensuite, dans la même fraction de seconde, on a appuyé sur la touche 7 pour accueillir Apolline. Qu'est-ce qui...
23: Putain d'homme, 30 ans.
0: Non, mais c'est bon. Non. Vous récupérez Dom Tomsil et c'est tout.
3: Bravo Manu, bravo.
24: Je vois Fildar à côté du père Fougnas.
0: Bon alors, donc, il est quelle heure? Il est 3h, on fait la conclusion.
24: Non, continue. Là,
22: c'était bien là.
0: Non. Vous me récupérez au standard.
24: Oh, allez, récupère là.
22: Elle doit pas être loin. Hein.
0: Oh là là. Bah, ouais. C'est quoi là, ce bordel là, ce soir là?
22: Voilà, ça y est, c'est bon.
0: Alors, Dom Tomsil, est-ce que t'es encore là?
7: Oui, je suis là.
0: Voilà. Ah.
7: Donc non. J'avais pas fini. Donc je disais que Tony Denza au début il était célibataire, mais
22: c'est Jean-Claire qui est parti.
7: Allô?
0: Ouais, je t'écoute.
7: Et il a fini par se taper Angela, donc il n'y a pas de solitaire dans les domiciles.
0: D'accord. Donc dernière question et puis après on va faire une conclusion avant que j'annonce ce qui va se passer durant
22: le week-end.
0: Durant le week-end et pour bien préciser à tout le monde où on sera durant le week-end.
22: La question, c'est quoi?
0: Alors, combien de temps dure un emploi à domicile? On va demander à... Donc, Jean-Claire est parti. Donc, on va demander à Kenneda.
25: Combien de temps dure un emploi de domicile, c'est ça?
0: Ouais. Non, mais attends. Hé, Kenneda.
25: Oui.
0: Les oreilles, c'est comme le cul, ça se lave.
25: Bon, bah, ça dure à peu près, je sais pas, moi, les emplois à domicile. Ça dépend à quelle heure tu prends, quoi.
3: 8 heures.
25: Si tu commences le matin et si t'es assez performant, tu finis avant midi. Si tu prends vers 10h, t'es assez performant, tu finis après-midi. Puis voilà, ainsi de suite.
0: Bon, alors Kenneda.
25: Qu'est-ce qu'il y a?
0: Au revoir.
25: J'ai essayé de répondre à la question.
0: Mais non, mais attends. Pour l'instant, t'es complètement à côté de la plaque et t'es en train de te foutre de ma gueule.
25: Excuse-moi.
0: Pour l'instant, t'es complètement à côté de la plaque et tu te fous de ma gueule. Au revoir.
25: Je me fous pas de ta gueule.
0: J'aime pas qu'on me prenne pour un con et j'aime pas qu'on se foute de ma gueule. Au revoir.
3: Il va pleurer.
0: Alors, Bobonichon.
3: Ouais, bah écoute, je pense que les emplois à domicile, ils sont soumis aux 35 heures, hein, comme toutes les professions.
0: Non, donc, attends,
3: bah,
0: attends.
3: Si.
0: Non, écoute bien la question.
3: Ouais,
0: combien de temps dure un emploi à domicile?
3: Bah, 35 heures par semaine, hein,
0: non.
3: Ou 39.
0: Alors, non. Alors déjà, pour bien se dire une chose.
3: Ouais.
0: Déjà, pour commencer, les femmes de ménage, quand tu les prends à domicile.
3: Hein, mais ça dépend de la loi, quoi, tu vois.
0: Attends, parce que là,
3: si les 35 heures sont passées, tu peux pas aller contre. Ou autre.
0: Ouais, ouais, je veux bien.
3: Bah oui.
0: Ouais,
3: bah,
0: ailleurs, oui.
3: Ah oui, c'est la loi.
0: Ouais, bah,
3: la loi.
0: Dom Tomsil.
7: Oui, donc moi je pense que c'est selon les pays, hein. Il y a des dérogations.
0: Mm-hmm.
7: Et il y a un certain nombre d'heures qui est imposé, comme être chauffeur de taxi, il y a un certain nombre d'heures.
0: Non, mais attends. Hey.
3: Pas le débat.
0: Oh, c'est plus le débat là, les chauffeurs de taxi, hein.
23: DJ, à la place de Kenneda, on accueille Kisto Clodo, 23 ans, de Paris aussi.
0: Quoi? Comment? Son nom?
23: Kisto Clodo.
7: Salut Kisto.
26: Bonsoir à tous.
3: Salut grand maître des
7: Kisto. Bonsoir.
26: Salut.
7: Ça va?
26: Bonsoir. Ça va bien.
0: Bon alors donc, oh là là. Oh, on se calme là. On se calme. Donc pour toi la question, tu l'as entendue?
26: Ah non, désolé.
0: Bah,
7: Au revoir.
0: Non, non, non, non, il va prendre son nom correctement.
26: Ok, hein? Jean-Pierre.
0: Hein, Tony?
26: Jean-Pierre.
0: Non, non. Non, non, Tony.
26: Ok, bon, pose-moi la question, mon pote.
1: Allez, on le garde.
0: Comment ça se fait que j'y reviens sur le deuxième débat? Je crois que j'avais dit un débat.
23: Il nous a bien bluffé, en tout cas.
0: Non, non, mais moi, j'avais dit un débat.
26: J'arrive pas à dormir.
0: Non, non, non, non, non. Non, non, non,
2: Tony. Allez, on y va, là.
0: La conclusion, donc. Non, mais ça, ça regarde personne.
1: La question, Gérard.
0: Hein? Qu'est-ce que t'as dit, Dame Tomsil?
2: Elle a pas répondu à la question.
0: Ouais. Ah ben, vas-y, si elle a répondu.
1: Non, non, c'était pas Dame Tomsil qui a parlé. C'est l'étadone et j'ai pas répondu à
2: l'étadone.
1: La
0: question. L'étadone.
1: Voilà.
0: L'étadone. Donc ça, qu'on a... D'où ça sort encore ces noms-là?
1: D'une seringue.
0: Ça sort d'où, là, Dame Tamdom, là?
1: Putadome.
23: C'est une nouvelle quand on a viré Kenneda et...
0: Non, non, mais...
23: Et Jean-Claire, genre.
0: Non, non, mais de toute manière, on fait la conclusion, c'est
26: compliqué. C'était un bon débat, hein.
0: Bon, alors, Dom Tom, qu'est-ce que t'as pensé du débat?
1: Mortel.
0: Oh là là là là là là, c'est bien, c'est super.
2: Il harcèle.
0: Super, le standard.
2: Bon, putadome.
0: Bon, putadome, conclu...
1: Au lieu de te mettre des doigts, là.
0: Putadome, au lieu de te branler. Bon, allez, hop. Terminez les conclusions, vous les prenez.
2: Conclusion
0: hier, c'est... Non, non, allez, tu peux leur dire au revoir. Tant les conclusions comme ça, j'en vois pas comme ça. Hop, conclusion hier, c'est...
2: Alors, conclusion d'Yanky, après Fort Boyard et son père Fouras, les débats de Gérard avec le père Fourré, appelé aussi père Cocu, pour ceux qui connaissent son gros tas de gras.
4: Et ça, ça passe.
0: Ça, je veux dire une chose, Fildar, tu vas arrêter de faire du Larsen.
4: Et avec moi, je fais du Larsen.
0: Bon, allez, vous
4: éteignez dire... vos micros, les deux, là.
23: Tout est éteint.
0: Non, non, mais vous pouvez dire au revoir aux auditeurs.
4: Ils sont coupés, les auditeurs, c'est pas eux. Hein.
0: Alors donc, après...
2: Et il y a Jackmat, il dit que, en fait, tu fais du travail à domicile, vu qu'ils écoutent tes débats de chez eux, et là, avec la jouisseuse mystère dans sa cage.
0: Bah, c'est bien.
4: Et ça passe, ça aussi. Hein.
0: Curpentine, mon débat n'avait ni queue ni tête. Je pense qu'elle est plus là.
2: Comme toi, elle est là. Ah, et
0: bah, elle est là.
2: Ton débat n'avait ni queue ni tête comme toi.
0: Et donc, pour finir, avant que j'annonce tout ce qui va se produire, donc on termine à combien?
2: Ah, on n'est pas beaucoup, hein, on est 3023.
0: Ouais, bah c'est pas grave. Alors donc, que je vous annonce ce qui va se passer durant ce week-end. Alors vendredi, Max avec Jean-Marie Cas sera demain soir au César Palace, c'est-à-dire ce soir à Saint-Avold, près de Metz. Bon, Fildar, tu mets à ton micro quand je parle, s'il te plaît, d'accord? Merci. Au standard, pareil, tu dis au revoir gentiment aux gens parce que j'annonce ce qui se passe.
23: Ouais.
0: Alors, demain soir, Max avec Jean... disons, ce soir, Max et Jean-Marie Cas seront à Saint-Avold, donc c'est près de Metz, Nancy et de Thionville, donc venez nombreux pour les accueillir, parce que ça sera uniquement techno. Samedi, à l'Écho du Lac, à Torigny-sur-Vire. Oh!
2: Quoi? Ah, j'enlève les auditeurs, pardon.
0: Donc samedi, l'Écho du Lac à Torigny-sur-Vire avec toute l'équipe du Star System pour l'Abbey Birthday.
2: Non, je peux pas venir en fait.
26: Mais nous à l'antenne.
2: Je peux pas venir.
0: Quoi? Hey!
1: Conclusion.
0: Au revoir aux auditeurs.
26: Mais non.
1: On va faire des conclusions.
0: Non. Fildar, tu m'éteins tout le monde. Maintenant c'est terminé les conclusions, il y en a plus. Comment ça, tu peux pas venir?
2: Je peux pas venir. Parce que j'ai un problème familial. J'ai eu un coup de fil tout à l'heure pendant le débat et. J'ai un empêchement, je peux pas.
0: Oh non. Oh merde. Ah bah alors moi non plus, je peux pas venir, je suis malade.
4: Ouais, si, viendra, c'est une farce. Allez.
0: Bon, alors donc samedi soir à l'Écho du Lac à Torigny-sur-Vire avec toute l'équipe de. Mais toi, fais gaffe parce que Donc samedi soir à l'Écho du Lac à Torigny-sur-Vire donc avec toute l'équipe du Star System, donc j'y serai aussi. Il y aura des séances de dédicaces faites. Faites par l'intermédiaire de Rigaud, donc venez nombreux aussi. Sinon, ce soir à la loco, il y aura Gigi Téléphone, Gigi Alcool, Gigi Jean Lefebvre, et au percu, Daniel Alain, Sylvain Hélène, et en exclu, au saxophone, Joseph. Et mardi, on sera le combien, mardi
2: 12 mai.
0: 12 metteurs, je vais te mettre 12 coups de poing dans ta gueule, quoi. Mardi, lundi, je vous dirai. Donc, ça sera une nuit 100% conseil de Gérard et Sandy. Donc, alors, Donc de minuit à 3 heures du matin.
5: On va faire 15 conseils chacun.
2: Bouquez vos soirées, les mecs. Alors donc, si...
5: On va faire 15 conseils chacun, c'est cool.
0: Ouais, pour l'instant, tu te tais, toi.
5: On peut faire une conclusion, mon pote ?
0: Ouais, bah maintenant, vous faites votre conclusion et après, je laisse ma place à Seb.
5: Ah bon, alors, Bobonichon.
0: Ouais.
5: Donc je vais dire que ton débat ce soir, franchement, c'était bien. Ça a bien bougé. Je voulais savoir pourquoi Tony a le droit de passer sous son vrai nom et pas moi.
0: Toi, tu t'appelles comment?
5: Patrick. Je sais plus, je suis pas là.
24: Voilà. Tu vas pas faire ta jalouse,
2: Frédéric.
5: Ah ouais, je vais faire mon jaloux, ouais.
0: Et, bon, allez.
5: Sinon, non, franchement, sur les emplois à domicile, je voulais te dire bien. Yeah. Et, je voulais te dire qu'on m'avait dit que... Ah, ça jouit, là. Hein. Ah. Attends, je veux pas déranger pendant que ça jouit, quand même.
0: Non, mais attends.
5: Attends, laisse-la terminer.
0: Tu arrêtes, s'il te plaît, Pildar.
2: Il se fait rien, là.
6: Mets-moi une bière dans le cul.
5: C'est une frigide, en plus, laisse-la terminer pour une fois qu'il y a rien.
8: Eh, Gérard!
24: La cristalline.
5: C'était la ceinture, là, ça fait des bulles, ça nettoie.
6: Gérard, je te kiffe.
5: Gérard, dis-lui quelque chose, elle n'en peut plus.
2: Attendez, il arrive, il change de place parce qu'il il a besoin d'air.
24: Il suffoque.
5: Vas-y, change de position, mets la croupe en l'air.
6: Qui sont ses parents, Gérard? Je te kiffe, Gérard.
24: Ça fait vite, hein. Ça t'excite déjà un peu.
0: Alors, donc, Bobonichon, ta conclusion.
5: Ouais, et donc, bah, je voulais dire sur les emplois à domicile. GG, je peux pas, là, je peux pas.
0: Ouais, mais vas-y, on se dépêche, là.
5: Faut que t'arrêtes de faire venir des bennes à ordures chez toi pour faire une décharge à domicile parce que ça va créer des problèmes avec les voisins, donc, mollo.
0: Bon, ok, au revoir. Bonne nuit à toi. Tony.
24: Non. C'est, Kenneda.
0: Non.
24: C'était un bon débat.
0: Non, Tony, tu prends... je t'ai dit, c'était Tony, c'est tout.
24: Ouais, mais c'était un bon débat, quand même.
0: Bon, d'accord, au revoir.
24: Non, c'était un bon débat.
0: Ouais, au revoir. Non, voilà, je vais dire une chose, je t'avais dit un débat, pas deux.
24: Non, mais j'ai fait la conclusion, seulement.
0: Dame Tom Seal, pour terminer.
2: Parti, c'est... je sais plus...
0: Bah, terminé, bah, comme ce qui est là, vous allez retrouver Seb pour la nuit sans pub.
6: C'est putain d'homme.
0: Non, il y a plus personne maintenant.
2: Ah si, il y a plus
0: personne. C'est Seb pour la nuit sans pub.
2: Gérard, avant, sur le Minitel, on m'a redemandé parce qu'ils ont pas eu le temps de noter. Et sur Internet aussi, Rigo, vous m'avez fait un signe. Ils voulaient que tu redonnes, en fait, ce qui se passait à la loco ce soir. Les DJ ainsi que la sono, tout ça.
10: La sono, tout ça.
2: Ceux qui sont au bar.
10: Aussi demandé à la sono, les DJ au bar, tout ça, au percu.
2: Par tabac, tout ça.
10: Mais on allait où, ma
2: Bah alors.
10: Elle est là,
2: voilà.
0: Alors, donc ce soir à la loco, c'est DJ Téléphone, DJ Alcool, DJ Jean Lefebvre et au percu Daniel Alain, Sylvain Hélène et en exclu au saxophone Joseph. Voilà.
10: Et après?
0: Et après, bah, mardi prochain, ça sera les conseils de Gérard et Sandy. D'accord, on s'en fout pas, tu fermes ta gueule, toi, gros con.
10: Ça l'a fait grave.
0: Alors, je répète ce qui va se produire ce week-end. Toi, tu vas prendre des claques dans ta gueule.
8: C'est pas lui, regarde, tu vois bien. Et ça, c'est les auditeurs, ça ferme.
0: Et il est où, le micro, là?
8: C'est celui-là.
0: Ah, ok. Alors, donc, je répète.
8: Mais c'est pas moi, mais j'arrête. C'est pas lui, putain.
0: T'arrêtes de m'éteindre le micro, d'accord? Alors, je répète, demain soir, au César Palace, c'est-à-dire ce soir à Saint-Avold, vous allez retrouver Max. Bon, allez hop, allez vous faire foutre.
2: Mais non, on va pas se faire foutre!
0: Gérard!
10: Reviens là.
2: Reviens là, c'est ta place, de toute façon, ça se sent que c'est ta place.
8: Après, t'es né pour ça, mais t'es né après, pour bouffer. Il a rien fait, toi, c'est pas lui qui faisait les trucs. T'es né pour bouffer du micro.
0: Ouais, vous me laissez le micro
8: et pas là. Parce que sinon ça va.
10: Allez, mets-toi là.
8: Tu vois ton pote Rigo là, hein? C'est qui ton pote? C'est moi, c'est lui. Hein? Tu ton pote ou pas? Je suis ton pote, putain.
0: Donc ce soir, je répète.
8: Arrêtez.
10: Je suis ton pote de fun ou pas?
8: Bon, bah t'es plus mon pote, c'est tout. Je le sais maintenant.
0: Donc ce soir.
8: Non.
0: Ce soir, donc... Fais gaffe, toi.
8: Allez.
0: Donc, ce soir, au César Palace, avec Jean-Marie K et Max, votre Star System. Donc, ils vous attendent tous près de le Saint-Avold. Et putain, vous me faites chier, hein.
6: Mais non.
0: Oh, ta gueule, toi. Donc ce soir à Saint-Avold, près de Metz, Nancy, Thionville. Vous arrêtez vos conneries, la bande de câbles, là.
8: Rien faire.
9: Regarde, vas-y, fais ton truc. Voilà.
0: Donc ce soir à Saint-Avold avec Jean-Max, le Star System et Jean-Marie Cam. Donc c'est près de Nancy, Metz et Thionville, donc venez nombreux. Samedi soir à l'Écho du Lac pour l'anniversaire de Rigaud.
9: Salut.
0: Apolline, tu me vires tout le monde au standard. Parce que là, ça, on vient de le voir que c'est toi. Merci. Et toi, continue, je vais t'en mettre encore une.
9: Oh,
0: oh,
23: je sais pas comment ça marche.
9: Tu fais. Oh là là là là. Ouais, tu vas m'arrêter ça parce que tu as morflé, toi, ce soir. Bah, t'as commencé un bon débat, tu as pas me foutre ta merde pour ce que j'ai à dire. Allez, fini.
0: Donc, pour terminer...
9: Ah, c'est... Oh, arrêtez, putain.
0: Toi, c'est premier, je te louperai plus, maintenant. Donc, à la loco, donc, il y aura Gigi Téléphone, je l'ai annoncé. Donc, samedi soir, à l'Écho du Lac, pour l'anniversaire de Rigo, toute l'équipe du Star System sera là, à Torigny-sur-Ville.
9: C'est pas dur. Et toi?
0: Toi, il est temps que tu barres-toi dans ta ville de merde, là. Va voir tes putains de nordistes.
9: Voilà.
0: Retourne dans ta ville et reste-y. Okay. Mardi, je te veux pas, hein. Tu peux rester jusqu'à mercredi. Et encore, même pas, tu peux rester toute la semaine. De toute manière, on n'en a plus rien à foutre de toi.
9: Ouais.
0: Donc ce soir à la loco, il y aura Gigi Téléphone, Gigi Alcool, Gigi Jean Lefebvre, et au percu Daniel Alain, Sylvain Hélène, et en exclu Saxo Joseph. Et donc samedi soir pour l'anniversaire de Rigo.
9: Dégage de là, toi.
23: Je veux rester avec toi, Jean.
9: Dégage. Tu restes pas avec moi, je suis pas ton copain, d'accord? Alors tu dégages! Mais putain, ça s'est bien passé. Hop, le premier débat! Dégage de là! Allez, on finit, on dit au revoir là. Dis au revoir.
0: Bon, bah sur ce, on vous retrouve.
9: Comme ça!
11: De la main!
0: Bonne nuit à tous et on vous retrouve samedi à l'Écho du Lac. Vous allez retrouver 7 pour la nuit sans plus, Borba!
11: Gérard.
9: Oh, t'annonces pas le disque, rien là.
0: Ouais, j'en sais rien moi. T'as l'annoncé.
11: Et c'est là le disque, Gérard.
0: Ils sont même pas capables de me donner les feuilles.
9: Bah si, tu demandes quoi. La fête d'auditeur ce soir. Je voulais vous le dire quand même.
0: Combien
9: 21 millions.
11: Comme ça. Oh comme ça.
9: Ah putain.
0: D'accord.
9: Ou quoi, 21 millions, vous tapez dessus.
11: Ah, c'est cool.
0: Donc, on s'écoute à SP avec Adopte-moi, je fais mes besoins tout seul. Au revoir et à dimanche soir. Et samedi à l'Écho du Lac.
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0: Alors, n'ayez crainte, c'est pas du tout ce que je viens de vous annoncer, mais c'est Ricky Martin avec Un, dos, tres.

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0: 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Donc, toi...
1: Fesse de babouin.
0: Toi, fesse de babouin, on va s'occuper de ton matricule. On a Sandy ?
1: Elle est là. Sandy ? Allô ?
0: Allô ?
3: Ouais, salut, GG.
0: Salut, bébé.
3: Ouais, le mec qui fait ça, il arrête, hein. Parce que moi, j'en ai commencé à en avoir ras-le-bol. Et ça va pas être GG que vous allez avoir dessus, là. Ça va être le gros bulldog poilu ou ça va chier des bulles, hein.
0: Non mais vas-y, dis ce que t'as à dire, vas-y, c'est à toi de parler, hein.
3: Ouais bah qui se calme, hein, parce que moi je commence à en avoir marre, hein. On reçoit des tas de merde devant la porte, on nous bouge la serrure avec des mégots, y en a marre, hein. D'abord je suis pas une grosse treue, hein, je me mets pas des bouteilles dans le cul, hein, c'est pas vrai.
0: Bon
3: hein.
0: Alors déjà, Manu.
1: Manu.
3: Non parce que là, si je me mets des
4: bouteilles... Non attends, t'as pas arrêté, stop. C'était pas la vraie, arrête.
5: Manu, c'est pas Sandy.
3: Mais faut arrêter.
1: Allume
3: là,
1: ce
3: hein.
1: Micro.
5: J'ai appelé.
6: Le micro.
5: Le micro.
3: Allez, allô.
5: Tu m'appelles Sandy tout de suite.
7: Elle est là.
1: Voilà, pour entendre ce qui se passait, le micro. C'était pas la vraie Sandy.
7: Ah non, c'était pas la vraie Sandy.
1: Manu. Je me suis gouré de touche. Allons.
5: Ouais, tu t'es gouré, c'est pas ce con.
1: Voilà, le micro, Gérard aussi. Pour ça, rallumer le micro s'il a pas le réflexe dans l'équipe. Voilà. Merci. Alors, Gérard.
0: Bon, Sandy.
7: Oui.
0: Bon, à ton avis, qu'est-ce que t'en penses, toi, de cette histoire?
7: Déjà, c'est qui a écrit la lettre? C'est Fils de Babouin.
0: Ouais, c'est encore lui.
7: Ouais, alors, Fils de Babouin, si t'écoutes bien, hein, tu vas écouter les conseils de Sandy. Si jamais
1: tu. Ah, c'est le dimanche, hein, Sandy, tu vois. Non, d'accord.
7: Allô?
1: Oui, je crois que c'était dimanche, tes conseils.
7: Non, mais enfin, c'est un conseil que je lui donne.
1: Ah, d'accord, personnel.
7: Voilà, qu'il arrête ses conneries, parce que sinon, c'est Sandy qui va s'occuper de lui. Hein. Moi, je rigole pas, je suis pas GG, je suis pas Max, je suis pas n'importe qui, et si jamais je le rencontre parce en face de moi,
1: Randy,
7: je vous jure, devant tout le monde qui écoute, que je lui fais la peau.
1: Je fais
0: non, mais de toute manière...
1: Redis les tarifs, là, les trucs, les premiers, parce que là, je trouvais ça hallucinant, là, attends...
0: T'as 10, t'as 30, t'as 100...
1: Qu'est-ce qu'ils proposent pour ce prix-là? Bah, attends, faut quand même pas abuser.
0: Une masturbation 10 balles, une fellation 30 balles, une sodo 100 balles, Une double bip plus 6 ou 12 escargots de 100 balles. Une boîte de cacahuètes à 500 balles plus supplément herbe ou cacahuètes à 10 balles. Donc après, une décoloration de ses poils du cul avec les produits L'Oréo à 500 balles. T'as les bouteilles de bière à 850 balles.
1: Oh, c'est cher en plus, putain, attends, les tarifs, quoi. Tu penses que c'est 1000 balles au bain, une bouteille de champ?
0: Donc, je préviens tout de suite, en plus, le numéro de téléphone qu'il a mis, les 4 derniers chiffres, c'est bien le mien. Mais celui du milieu, c'est pas le mien. Donc, alors, peste de babouin.
1: N'oublie pas de rectifier le numéro.
0: Un conseil que je te donne, t'arrêtes tes petites conneries parce que de toute manière ça va au commissariat de Suresnes dès demain. Et le petit branleur qui s'est amusé, les trois branleurs qui se sont amusés à venir pour me dire de retirer ma plainte parce qu'ils avaient mis des saloperies la semaine dernière devant chez moi et qu'on recommençait avec les affiches, je vous préviens d'une chose, que les plaintes sont maintenues.
1: Jusqu'à nouvel ordre.
0: Alors, je vous conseille, arrêtez vos conneries, parce que là, ça commence à bien faire, et là, ça commence à nous casser les couilles, parce que là, vous êtes en train d'atteindre la vie privée des gens. Alors, adressez-vous à d'autres personnes que sur nous. Alors, en de bon entendeur, salut. Je sais pas ce que t'as rajouté, bébé.
7: Bah écoute, ce que j'ai à leur dire, c'est tous des enculés, des connards, à toutes des bandes de cons. Voilà.
0: Ah ben...
7: Et qu'ils aillent tous se faire foutre. Moi et Gérard, si on veut faire de la radio, on fait de la radio, c'est tout, point final.
0: À la ligne.
7: Voilà, exactement. Et c'est pas eux qui vont nous empêcher de faire ce qu'on a envie de faire.
0: Voilà.
7: Voilà, c'est tout ce que j'ai à dire. Voilà. Et vive Max, vive tout le monde, voilà.
0: Ouais, plus Max, hein.
7: Voilà, vive le Star System.
0: C'est toi qui l'as choisi.
7: Nommé Lucky Luke.
0: Et l'autre, Quasimodo, te fous pas de ma gueule derrière moi. Donc, parce que tout à l'heure, je vais te balafrer, toi.
1: Et moi, je vous dis que les tarifs sont un peu chers et que si ça va à la loco comme c'est prévu...
0: Ah ben ça, moi, tu te débrouilles avec Olivier qui s'occupe de la loco. Parce que moi, de toute manière, tant que ça cessera pas, je ne remettrai plus les pieds à la loco.
1: Bah même quand il n'y avait rien, tu venais plus.
0: Non, tu en as peine. À peine.
1: Ça fait 3 mois que tu viens plus, qu'il n'y a plus rien, 4 mois, 5 mois qui se passent.
0: Non, à peine. C'est pour ça que. C'est pourquoi que sans arrêt, il y en a qui s'amusent à appeler pour dire les chiottes de la loco chez nous.
1: Mais c'est pour plaisanter.
0: Ouais, c'est pour plaisanter.
1: Mais il n'y a rien dans les chiottes de la loco. Y a
0: mais attends, à la vie privée des gens, ça peut aller loin.
7: Ouais,
0: cela peut quand même pas déconner. Faut pas prendre les gens pour des cons.
1: Ça, je suis d'accord. Entièrement d'accord avec Gérard une fois de plus.

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0: Hey, j'ai une deux pattes.
1: On va t'attraper, je t'en foutras partout dans la team Camille.
2: Il y a Toto qui demande si Gérard prenait Christine nue dans la team Camille.
0: Non.
2: Alors je réponds tout de suite à Toto, non, la team Camille n'aura pas supporté.
0: De manière, la team K, elle supporte pas Christine. Hein.
3: Non, c'est
1: je
3: méchant,
1: te prendrai nue.
4: Non, mais il paraît que Christine, elle crée plaisir, tout ça, dans la team Camille, mais en fait, elle est assise sur le levier de vitesse. Est-ce que c'est
0: non, mais c'est bon, tu laisses Christine nous caler, d'accord?
3: Ouais, tu la laisses
4: Christine, mais tu la laisses vraiment
0: Mais elle a calé. Elle a même mis la voiture à la casse.
4: Ah ouais, ok. Ouais, c'est quoi, c'est l'image, la voiture, c'est toi, c'est ça?
0: Ah non, mais moi, c'est pas moi l'image.
4: Ah bon?
3: Ouais, non, toi, t'es que... Toi, t'es un hologramme, Gérard.
0: Bon, vrai. Allez.
3: Bon, Tony, fais péter.
0: Arrête.
4: Ouais, donc voilà, je suis assez timide et donc...
2: Ah, on est...
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0: direct. 3615 Fun Radio, rubrique direct, et donc on va récupérer...
3: Tout le monde.
0: On va récupérer toute la bande là.
3: T'es trop un animateur né, quoi.
0: Comment?
3: T'es trop un animateur né. 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La des pubs.
0: Bon, alors maintenant, non, mais c'est bon, on passe quand même à la deuxième question.
4: La Fun Force de Gérard.
0: Fun Force, c'est pas moi qui fais la Fun Force, d'accord?
3: Alors, Gérard, c'est plutôt la femme naze, comme ça, en gros.
0: Non, mais c'est bon, merci pour celui qui vient de dire le beauf.
3: Merci, Tony, hein.
4: Ah non, c'est pas moi. C'est...
3: Merci, Tony.
0: Non, mais de toute manière, n'ayez crainte, je reconnais à peu près les voix.
4: C'est français, ça, comme phrase.
0: Bon, allez, on y va pour la deuxième question. Donc, elle vous timide avec les filles. Alors, dans ce cas-là, ben, Tony, comme t'as une grande gueule, on va y aller. On va y aller, Tony.
3: Allez.
0: Bon, allez, on y va, bon, on se dépêche un petit peu.
4: Moi, c'est très rare que j'aille vers elle, quoi.
0: Hein?
4: Qu'elle vienne vers moi, donc comme elle vient jamais...
0: T'attends que...
4: Non, pas du tout, moi je suis une beauté fatale, moi.
0: Ah ouais, t'es une beauté.
4: Je suis un beau gosse, je suis marrant,
0: j'ai tout
4: pour moi. Intelligent, et en plus, je suis modeste, donc voilà, quoi.
0: Non, mais et dans ce cas...
6: Tony.
4: Oui.
0: Tony.
4: Oui.
0: Dans ce cas-là, t'attends que la nana vienne à tes pieds.
4: Ouais, voilà, exactement. On est totalement en osmose, Gérard.
0: Non, mais moi, j'ai dit une chose.
4: Dire que...
0: Non, mais c'est pas moi qui ira. À la rigueur, peut-être que je serai le premier port pour quelqu'un. Mais, aller me mettre à genoux devant une nana, je pense pas pour lui dire, bon ben, je t'aime, tout ça, non.
2: Parce que Gérard, sur Minitel, justement, il y a des gens qui demandent, il y a beaucoup de gens qui demandent, et Delphine, Julie vient de me le dire au standard aussi.
0: Oui.
2: Ils sont timides, il faudrait que tu leur donnes des conseils pour se décoincer, pour aller voir les filles.
4: Justement,
2: tout le monde attend les conseils de Gérard.
0: Non, mais ça,
4: c'est
0: ça.
4: Voilà, les conseils de Gérard.
0: Non, mais attendez.
2: Même Rocco qui dit que tu es à la radio, ce que Guilux est à la télé.
0: Non, mais ça, c'est bien.
4: C'est un peu la maïté de Fun Radio.
0: Non, merci.
3: C'est ça, putain, Casimir de faire.
0: Non, mais alors, là, je vais vous dire une chose. Si vous commencez à jouer comme ça, c'est simple, le débat. Il va s'arrêter.
4: Non, on veut des conseils.
0: Non, mais moi, je vais vous dire une chose. Je suis pas le Casimir. Non. Je suis pas le Casimir. Je suis pas le Maïté.
6: C'est Gérard, c'est tout.
3: Gérard, t'es super.
0: Non, mais attendez. Moi, je vais quand même...
2: Mireille Dumas, tu nous donnes tes conseils.
4: Voilà.
0: Non, mais moi, je vais vous prévenir d'une chose. Je suis pas comme certains qui ont rien à dire.
3: Moi,
0: on me demande de venir, je viens. Maintenant... on me demande de venir pour faire des débats et des libres antennes. Suis là. Donc maintenant, je vous demande une question.
3: Ouais, on
0: je viens de vous poser une question. Donc maintenant, vous allez répondre chacun mon tour.
4: Non, Gérard,
2: on te demande des conseils.
0: Maintenant, je vais vous répondre. Moi, je sais que je suis assez timide la première fois.
3: Ah bon?
0: Pour aller voir la fille, je suis timide.
2: La fois, il n'enlève pas ses chaussettes.
0: Non. La première fois, je suis timide pour aller faire un bisou à une nana, ça c'est vrai.
3: C'est vrai?
0: Oui.
3: Bah oui, je confirme.
0: Amuse-toi. Oui.
3: Ouais, c'est Jean-Luc là.
0: Oui.
3: Bon, là, t'as dit que la première fois, t'étais timide avec les filles.
0: Oui.
3: Mais bon, tu fais rien quoi, la première fois, tu t'arrives même pas à discuter, si?
0: Très rarement. Le problème.
3: Mais alors, la deuxième fois que tu vois la fille, tu lui as toujours rien dit, donc tu restes toujours à la même position, normalement.
2: Non, justement, parce que comme.
6: Non, je pense pas. Est-ce qu'on peut pas faire semblant?
0: Non, bah, oui.
6: C'est vrai. En fin de compte, je pense qu'il suffit d'avoir confiance en soi et ça va mieux.
0: Non, mais attends, c'est qui là qui me parle?
6: Courage à demain.
0: C'est qui là qui parle?
6: C'est moi.
0: Non, mais.

0: Ou à 4 ou à 5.
1: Ah ben c'est bon, ouais, attendez. Ouais, t'habites ouais, à 3. T'as rendez-vous avec quelqu'un. Avec quelqu'un.
2: Oui.
1: Est-ce que pour la première fois,
2: oui,
1: ou même, même maintenant, tu l'as vu pour la première fois,
2: là,
1: est-ce
2: carrément
1: que tu vas l'oublier?
3: Ouais, mais 3, c'est un mauvais exemple.
1: Ouais, ben ça,
4: c'est quelque chose que tu
0: fais.
1: Je sais, je sais, je sais, il y a.
3: Non, à 3, il y a que des bouffons, c'est quoi.
1: Ouais, ça, rien que des bouffons, c'est comme en Bretagne.
0: Ouais.
1: C'est comme les Bretons. C'est comme les Bretons.
0: Ouais, c'est comme les gars de Suresnes, hein.
1: Hey, les Parisiens.
3: 3 Suresnes, même combat.
0: Ouais,
1: les Troyens, c'est bon, hein. Bon, Fontainebleau. Sébrine.
0: Ouais.
2: Ouais.
1: Sébrine, alors pour toi.
0: Ouais.
2: Non, mais.
1: Non, j'ai dit Sébrine, j'ai pas dit un cum.
0: Ouais.
1: Ouais. Bon, ouais. Sébrine.
0: Ouais.
2: Non, mais en fin de compte, si t'as des. En fin de compte, quand t'es timide, c'est parce que t'as peur. Donc,
0: ouais.
2: Il suffit bien que t'as peur.
0: Ouais, je crois qu'il faut rechercher tout ça dans ton passé, hein. Ouais, non, mais je crois que c'est un problème avec le néocortex carrément sous le bulbe rachidien.
5: Non, je crois là.
2: Alors lui.
0: Je crois que là, tu pourras voir, hein, parce que c'est plus.
1: Attendez,
3: moins vite, Gérard ne comprend pas tout.
1: Non, mais là, je pense que. Là, ce que. De la 4, on passe à la 5, comme personne ne veut répondre.
3: Mais si, tout le monde répond à la 4.
0: Je voudrais bien répondre à
1: la 4. Mais non, mais Sébrine, elle m'a pas répondu parce que tout le monde a parlé derrière.
0: S'il vous plaît.
1: Alors, pourquoi êtes-vous timide? Ah!
0: Je t'attendais bien
1: à ce terrain-là. Eh, ouais. Normalement, j'aurais dû la passer en 6.
3: Eh, quelle surprise. Pourquoi êtes-vous timide?
0: Jean-Luc.
1: Vas-y, Jean-Luc.
0: Ouais, bah alors, tu vois, c'est tout simple, en fait, parce qu'on parle d'un système hypothalamo-hypophysaire qui sécrète des hormones.
1: Ouais.
0: Des hormones qui arrivent carrément sur les synapses post ou... pré-synapse.
6: Gérard, c'est pas comme si tu comprenais tout.
0: Ouais,
1: non, voilà. Non, mais c'est bon, de toute manière. Hey, je m'attendais à la cinquième. Je sais qu'on va partir sur le cul.
0: Ah bon?
1: Donc, je m'attends à tout avec vous. Alors, on y va.
3: Quand est-ce qu'il est parti sur le cul, là, Gérard?
1: Non, mais attends. Là, c'est bon. Là, comme ils sont partis,
3: on sait que t'as le cerveau dans la culotte, mais quand même.
1: Non, mais je pense que là...
0: Je dirais plutôt que c'est la culotte qui est dans le cerveau.
1: Ouais, c'est ça, t'as raison. T'as raison, mon pote. Allez, continue. Allez, on y va. Allez, je vous écoute.
3: Ouais, Jean-Luc,
1: allez-y.
3: Donc Jean-Luc, fini.
0: Attends. Quelque chose,
1: hein. Attendez. Là, je vais vous dire une chose.
0: Vas-y.
1: Vous voyez, là, on déconne parce que ça va être les vacances.
0: Ouais.
1: Mais là, celui qui vient de dire ça.
0: Mm-hmm.
1: Maintenant, vous êtes prié de dire votre nom au fur et à mesure.
0: Bah, c'est Tony, mais c'est sorti tout seul.
1: Bah ouais, Tony.
0: Ouais, mais bon, tu connais ce problème.
1: Ouais. Non, mais attends, Tony.
0: Oui.
1: T'es bien gentil, mais...
0: Je sais. Est-ce que tu m'aimes, au fait?
1: Non.
0: Depuis le temps que j'appelle.
1: Non, je t'aime pas.
0: Mais si, quand est-ce qu'on se fait une petite bouffe, là, sérieux?
1: Rien du tout.
0: Avec Françoise et...
1: Non, de toute manière, tu le sauras jamais.
0: Mais si.
1: Ok. Non, mais allez, c'est bon.
0: C'est bon, c'est pas le sujet.
1: Là. C'est pas le sujet.
0: Jean-Luc.
1: Ouais, Jean-Luc.
0: Bon, j'ai pas...
1: C'est bon,
0: on se calme. Mais le truc qui est charmé avec les pompiers quand même, c'est que maintenant, tu vois, ils arrivent à avoir des...
1: On se calme.
0: Avec gros camions.
1: Les pompiers avec des gros camions, on se calme. On se calme.
0: Et en fait, les calendriers, qu'est-ce qu'on a acheté?
3: Elle est ringarde.
2: Ouais, moi, j'en ai
1: acheté. Eh, les bouffons, là, vous la fermez. Voilà, merci.
3: Et au fait, je voulais juste vous dire un truc, c'est que ça faisait, quand vous avez commencé à parler, ça faisait déjà 30 secondes que vous étiez à l'antenne.
0: On savait.
1: Non. Ouais, dans ces cas-là, vous fermez vos gueules quand vous êtes à l'antenne.
3: Non, justement, pendant 30 secondes, vous avez rien dit.
1: Bon, alors...
0: Tu mens, Florent.
1: Ça faisait 30 secondes que je vous disais de fermer vos gueules.
3: Vous entendez? On y va. On va y aller.
1: Vous avez dit... Papon.
0: Là, Gérard, c'est toi qui passes pour un con.
1: Moi, je réponds à votre question.
3: Ils ont fait quoi, Jean-Luc?
0: C'est pas une question, hein.
3: Ils ont fait quoi?
1: Papon. Donc, là... Non, mais ça y est, c'est bon. Bon, c'est bon. Donc,
3: si Gérard était pompier, il prendrait feu à cause des vapeurs d'alcool.
1: Voilà. Donc, vous venez d'attendre la compagnie créole et comme
3: ça,
1: comme je vous disais tout à l'heure, vous allez avoir une surprise en fin de débat.
0: Attention, une surprise.
1: Et donc, si vous voulez toujours nous joindre, il est encore possible 0800 3 0800 5000 et 0800 70 5000.
0: Pour les Suisses, 0800 40 20 000.
2: Et le Minitel, très important.
0: Le Minitel, bien sûr.
1: Minitel.
0: 3615, que c'est radio. C'est radio, bien sûr.
1: Minitel.
0: C'est radio, super. Et sur Internet, w/Gérard, mets-moi un doigt dans le fion.
6: Non, w.

0: d'ailleurs sur internet, faut pas dire le site Star System. Voilà.
1: Ouais, je sais.
2: Avec la Gérard, attends.
3: Donc.
4: Donc.
0: Bon, bah, tu parles
2: si Gérard, là, y a pas de décalage.
3: C'est...
2: Non, là, y en a pas.
3: Donc, on va atterrir à la cinquième question.
0: Atterrissage pour la cinquième question.
3: Non, non, non, personne n'a répondu. Pourquoi êtes-vous timide?
4: On l'a répondu.
3: Non, personne n'a répondu.
4: On a dit qu'on avait peur.
0: C'est la troisième que t'as sauté, Gérard.
3: Bon, alors, êtes-vous timide pour embrasser une fille ou vice-versa?
4: Ah.
3: Ah. Ah, question à 100 balles. Réponse à 5 centimes.
4: C'est la première fois qu'on est timide.
3: Alors, allez-y. Bah vas-y, la fille qui parle.
4: C'est moi, c'est Laetitia.
3: Ouais, vas-y.
4: C'est la première fois qu'on est timide parce qu'on sait pas comment va réagir l'autre et comment ça sera et puis tout ça, quoi.
3: Ouais, mais comment ça, comment va réagir l'autre?
4: Bah oui, parce qu'on sait pas s'il va aimer ou bah, ou même
5: si, tèche, ou, ouais.
4: Si on va apprécier ou quoi. Mm-hmm. Donc c'est je crois que c'est la première fois que c'est le plus difficile. Après, bon, bah c'est la routine.
0: Ouais, après tu te démerdes, quoi. Voilà. Après tu mets la langue et tout, hein.
5: Tu mélanges.
0: Voilà.
4: Après, bon, bah, on fait notre chose et puis on fait comme ça nous plaît et puis voilà.
3: Non, mais Laetitia.
4: Oui.
3: Il y en a un, apparemment, qui a l'air d'être vachement au courant. Il met la langue dès le premier
0: jour. Ouais, Gérard, tu m'as grillé.
3: Ah, mais c'est qui? Mais donne ton nom.
2: Gérard, tu mets pas la langue, toi, tu mets
3: quoi? Ah non, moi, c'est simplement la bise sur la joue. Attendez. Moi, je vais vous dire, quand j'embrasse une fille, je fais bisous sur la joue.
0: Gérard, c'est pas crédible.
3: Non, moi, je fais bisous sur joue.
2: Pour Gérard, lui faire l'amour, c'est mettre la main au sein. Donc,
3: Mais moi, de manière, j'ai toujours dit, attendez, je me recoiffe un peu parce que je suis décoiffé. Ouais, voilà, merci. Donc moi, j'ai toujours dit que tant que j'aurais pas trouvé...
4: J'ai perdu ma moumoute.
3: Ah ouais, j'ai perdu ma moumoute. C'est bête ça pour une nana, hein, d'avoir perdu sa moumoute. Non mais moi, quand j'aurais trouvé une fille...
2: Qu'est-ce que t'as dit?
3: Perdu ma moumoute. Non mais c'est bon, c'est une auditrice qui vient de le dire un instant, j'ai perdu ma moumoute, c'est pas grave. Manière, c'est les vacances. Ouais, c'est bon, on rigole, là. Allez, on... Hey, qui c'est qui met une petite bière, là?
0: Une petite bière.
3: Allez.
2: Ah oui, Gérard, il y a Xor qui dit de pas parler trop près du micro, ça pue dans ses enceintes.
3: Ouais, c'est bon, ouais, s'il est pas content, il va se coucher.
0: Ma bière, t'es pas content, tu vas te chier, quoi.
3: Bon, ouais, c'est bon, s'il y en a qui sont pas contents, ils vont voir papa, maman, ils vont
0: prendre la CC, hein.
3: Non, mais s'il y a des jeunes qui nous écoutent, autant qu'ils aillent voir maman.
0: Il y a que des insomniaques à ce parti.
3: Ouais, mais... Bon, oui. Donc,
2: allez, continue, Gérard.
3: Donc, moi, tant que pour l'instant, j'ai pas encore... Moi, je fais bisous sur la joue.
0: Non.
3: Ah, si. Ah, si.
0: Et il te mord pas le pitbull?
3: Ah non. Non, non. Mais c'est bizarre parce que j'arrive pas à trouver la personne à qui faire. J'arrive pas à trouver la personne. Non, mais attendez! Attendez! Et maintenant, je vais vous dévoiler ma vie privée. Comme depuis le temps que vous attendez que je vous la dévoile.
4: Ah, bah oui, hein.
0: Tiens, vas-y, appelez voici, là, vite.
3: C'est bon, toi, tu vas te coucher, toi, vite, voici, hein.
0: Voici, voilà, le revoilà.
3: Bon, c'est bon, vous la fermez?
0: Ok, vas-y.
3: Ok, merci. Donc moi, tant que j'aurai pas de trouver la chose.
4: J'adore le beauf. Envie de faire un beauf ce soir, c'est pour ça qu'elle t'appelle.
3: Ah bah oui, t'es sur Paris, tu peux venir à la radio?
4: Mais oui.
3: Eh ben, tu viens quand tu veux. Dans ce cas-là, il est 3h01, je t'attends à 3h30.
4: Mais bien sûr, j'ai que ça à faire.
3: Pas de lapin.
2: Et par contre, Gérard... Il y a Virginie qui demande avant de te sucer une couille avec la paille si t'as pas du sperme moisi, si ton sperme n'est pas moisi.
3: Virginie, sur Minitel, t'es gentille, tu laisses ton numéro de téléphone et on te rappelle on te rappelle en direct. Maintenant, je vais vous expliquer, Maintenant, je vais vous expliquer, comment que je fais, moi, pour embrasser une fille.
0: Gérard, il met les dents direct.
3: Ah, non, mais avant, je bois un café.
4: D'accord.
0: Pour bien puer de la gueule. Un coup de Karcher après.
3: Voilà, un petit coup de Karcher.
5: pour enlever les restes de nourriture.
3: Voilà.
0: Pour tirer les fausses dents.
3: Parce qu'il y a... ça colle quand même dans les dents.
5: Tu prends des chlorettes.
3: Ah non. Non, je prends des Malboro.
5: Quand on vient de manger du poireau, on prend des chlorettes.
3: Ah non, mais moi j'aime pas le poireau.
2: Ils remplacent les chlorettes par les gitanes sans fil.
3: Voilà. Ou les gauloises ou les maïs. Non mais Et qui c'est qui a mangé des carottes déjà dans sa vie?
5: Moi.
3: Qui moi?
5: Plein de carottes.
3: Elisabeth?
5: C'est bon, les carottes.
3: Non mais attendez, des carottes râpées, c'est bon, hein?
0: Avec une bonne petite vinaigrette maïté.
3: Non mais attendez, vous savez que les carottes, ça rend les cuisses roses?
0: Bah oui,
5: les fesses
3: roses.
6: Les fesses roses.
0: Non, les cuisses roses.
3: Mais non, les fesses roses.
0: Mais non, les fesses.
3: Gérard, non, mais t'as essayé, Macaille?
0: Qu'est-ce que c'est que
3: t'as essayé? Attendez, 5 minutes, les gars, derrière.
0: T'entends, Gérard?
3: Oh, on se calme.
2: La Caille va parler.
3: La Caille, elle parle. On va parler.
2: Sa femme va parler.
3: On laisse parler la Caille.
6: Voilà. La Caille, elle bouffe des carottes. Beaucoup de carottes. J'adore ça.
2: Et alors?
6: Prends les fesses roses.
2: Fais voir.
3: Je veux voir. Non mais depuis le temps qu'on me dit ouais à la loco ta Caille c'est bon tu te la fais non c'est pas ma Caille.
2: Au lieu de bouffer des carottes, t'as Virginie qui préférait que tu lui bouffes la moule.
3: Non mais Virginie, tu laisses ton numéro de téléphone hein, c'est bon.
0: Ça tombe bien parce qu'avec ta
3: frite. Non parce que moi j'aime pas les moules.
0: Bah si avec ta frite.
3: Non mais moi je préfère les carottes. Parce que les carottes, ça rend les cuisses roses.
5: Et ça rend aimable aussi.
3: Et voilà, ça rend aimable. Et c'est pour ça
2: que tu n'as pas mangé beaucoup.
3: Ouais, et si, clair, et j'adore les carottes râpées.
0: Du vin de carotte, faudrait créer.
3: Ouais. Non, mais attends, du vin de carotte, Lascar derrière, tu te calmes.
0: Lascar.
3: Donc, maintenant, je vais vous dire comment j'embrasse une nana.
0: Lascar.
3: Bon, c'est bon,
0: Lascar.
3: Bon, c'est bon, On se calme, on se la coule,
0: Gérard, il épice maintenant et tout.
5: Gérard.
3: Oui, c'est qui là qui me parle? Ouais, c'est qui là? C'est qui là qui me parle? Vas-y, je t'écoute.
0: Gérard, tu veux m'habiter dans le cul, Gérard?
3: Non, mais quand tu veux, moi je t'attends. Je te prends, moi.
5: Tu me prends comment?
0: Gérard.
3: Ouais, c'est qui là qui me parle?
5: La bête, tu me prends comment?
3: Ouais, je te prends, moi. Je te mets sur un TGV, je t'attrape.
0: Gérard, est-ce que c'est vrai que tu te mets à quatre pattes sur les maréchaux pour te prendre les PC dans le cul?
3: Mais non, je prends pas le PC dans le cul, moi. J'attrape le PC, je vais vous
2: cacher. Gérard, je crois qu'on va te laisser tout seul avec Elisabeth et tu vas faire tes petites affaires.
3: Ouais, mais je sais pas, parce qu'Elisabeth, elle a l'air d'être chaude.
2: Eh ben justement.
3: Non, mais
2: t'as besoin. Donc on va te laisser, tu vas discuter tranquillement avec elle.
5: Oui.
2: Tu vois, elle demande que ça.
3: Ouais, vas-y, Elisabeth, je t'écoute.
5: Alors, est-ce que tu vas me mettre ton gros aiguillage? Tu vas sortir ta casquette de chef de gare.
3: Ouais.
5: Puis tu vas siffler dans ton sifflet.
3: Ouais.
5: Plutôt moi qui vais siffler dans ton sifflet.
3: Ah bah, comme tu veux, ma chérie.
5: Ma chérie, on ne se connaît pas encore.
3: Ah bah. Moi, je te dis ma chérie, moi, je te prends quand tu veux, où
5: mais
3: tu veux.
5: Quand tu veux, Gérard, qu'est-ce que tu me feras?
3: Bah, dans ce cas-là, tu viens à la radio, moi je fais biscuit.
5: Non, j'ai envie de fantasmer avant, qu'est-ce que tu veux?
3: Tu veux fantasmer? Bah, dans ce cas-là, je fais biscuit, je peux venir quand tu veux.
5: Je fais biscuit, je parlerai pas.
3: Non mais, moi je te prends quand tu veux, ma chérie.
5: Mais alors dis-moi ce que tu me feras.
3: Non mais moi je te prends. Déjà,
5: oui,
3: je te déshabille. Ah non mais moi je te prends, moi je te prends sur mes genoux.
5: Oui.
3: Je te fais un cunnilingus.
5: Un cunnilingus.
3: Ouais. Oui. Après, je t'embrasse dans le creux de l'oreille.
5: Oh, mais qu'est-ce que tu me diras? Tu me diras des mots doux?
3: Oui.
5: Tu me diras un poème?
3: Oui.
5: Tu me fais un poème?
3: Pas ce soir.
5: Bah pourquoi?
3: Moi, je te fais un cunnilingus dans l'oreille.
5: Tu me fais un cunnilingus dans l'oreille, oui. Mon Dieu. Et après?
3: Et après, après je descends tout doucement.
5: Oui.
3: Sur tes deux seins.
5: Oui, et qu'est-ce que tu leur fais?
3: Je te chatouille en même temps.
5: Oui, tu me chatouilles où?
3: Les doigts de pied. Sachez que les nanas adorent qu'on leur chatouille les pieds. Surtout quand pour la première fois, l'acte sexuel.
5: Ah oui, c'est très agréable. Et après?
3: Et après, je descends gentiment sur ton ventre.
5: Sur mon ventre, qu'est-ce que tu lui fais?
3: Je te fais des bisous partout. Descends.
5: Oui, fais-moi-le.
3: L'amour est un long fleuve tranquille. Et je vais te dire une chose, que l'amour, le jour où que je trouverai mon amour, je te ferai
7: Ce que t'adores.
8: Ben, dis-moi.
7: Ben, attends. Non, je te prends pas ça. Non, je te prends le vrai.
8: Mm-hmm. Après, je... T'as déjà essayé?
7: Jamais.
8: Ah bon?
7: Ah non.
8: C'est sympa d'être pris dans le vrai.
7: Ah ben, je sais pas, moi je connais pas.
8: En plus, tu vois ton partenaire et tu le vois jouir, c'est sympa.
7: Ben oui, mais moi, c'est ce que j'attends de trouver quelqu'un qui puisse...
8: T'attends de trouver ta charentaise pour être dans le vrai.
7: Voilà. Et j'arrive pas à la trouver, ma femme. Ah. C'est bête, hein?
8: Oui, c'est bête.
7: Donc,
8: et pourquoi tu la trouves pas?
7: Ben, je sais pas. Ça fait plusieurs fois que je lance des appels et...
8: T'es trop timide?
7: C'est pas que je suis timide, c'est que, apparemment, tout le monde a l'air de vouloir jouer avec moi.
8: Serais-tu laid?
7: Hum?
8: Es-tu laid?
7: Et c'est un peu le standard libre pour parler d'autres choses. Ne demandez pas toujours les mêmes. Ça ne servira à rien.
8: Tu peux traduire, hein? J'ai pas tout compris, là.
7: Non, mais ça veut dire qu'il faut qu'ils arrêtent de me demander sans arrêt.
8: Ah oui.
7: Parce que toujours, Gérard, on
8: c'est
7: veut Gérard.
8: Fin,
7: hein. Oui, mais Gérard, c'est bien beau, mais Gérard, il en a marre, à part ça.
8: T'as les soquettes trop petites sans avoir les chiquets,
7: enfin. Ah, bah oui. Mm-hmm. Donc, tu me laisses finir, Elisabeth?
2: Reprends-le depuis le début, là.
8: Excuse-moi.
2: Reprenons le début.
7: À tous les auditeurs, auditrices, arrêtez de me demander toutes les nuits. Surtout, ne téléphonez pas au standard ou même sur Minitel. Pour avoir des remixes, vous les aurez pas. Donc, non. Ce soir, si, oh, allez, je vais être gentil avec tout le monde. Je vais être gentil parce que c'est les vacances. Normalement, j'avais prévu de passer Phil Collins.
2: Non, mais finis ton débat.
7: Donc, ça y est, le débat
2: ton
7: maintenant...
2: Ton poème.
7: Non, mais c'est bon, le poème, il est clos.
2: Donc, maintenant, la surprise.
7: Donc, la surprise est pour ceux qui l'attendaient depuis longtemps et qui me l'ont demandé hier au téléphone. Je serai à Cannes du... je peux avoir les dates, Florence, s'il te plaît.
2: 10 au 14.
7: Du 10... au 14 mai. Donc, ça marquait sur vos tablettes. Et voilà.
2: Donc Gérard sera avec nous sur le bateau. Il fera les libres antennes avec.
9: Petit écho dans le casque, on comprend pas. Donc, c'est le fait qu'il bafouille. Moi, je parle très bien. Regarde, je bafouille pas.
7: Oui. Ah, là, ça va mieux.
9: Non, c'est grave, ce mec.
7: Pareil.
9: Non, mais t'entends rien. Mais moi, ça va. Je parle bien. Regarde, est-ce que je bafouille?
7: Non, mais moi, j'ai deux ans. J'ai deux voix.
9: Mais non, t'as pas deux voix.
7: La soirée vous aura plu. Malgré les échos. Donc 0803 08 scène et Max.
10: Gérard, il y a un problème technique. Tu recommences, tu nous donnes le numéro de téléphone, le rendez-vous, et tu dis que tu retrouves Max Brainwasher et Orphée à la locomotive.
11: C'est pas la radio, là, en ce moment, on n'est pas en direct. Hein. Alors...
10: Il y a un problème technique. Donc tu recommences, on fait l'annonce, tu redonnes les numéros de téléphone pour les places pour la loco. Avec...
11: Non, on est en direct, on va être en direct dans 5 secondes. Attends.
10: Tu tiens prêt, hein? Vas-y.
7: Donc, si vous voulez retrouver des places pour la loco, vous appelez au 0803-08-5000 ou 0870-5000. Pour les Belges, 00-331-47-79-5000. Alors, les invités sont Max, Benoît Schler et Orphée.
10: Attends, ça passe pas, Max me fait signe, ça passe pas, il va falloir que tu recommences.
7: Bah ouais, mais
10: non, mais une dernière fois, non, vas-y, trois secondes.
7: Le numéro de Benoît Schoer, Orphée et Jean et Max, bonne nuit à tous. Yannick pour les nuits sans pub, Lorenzo, 6h-9h, après l'équipe de habituelle, 8h.

0: Mes genoux.
1: La première.
0: Bon, la première, hein? Bon, ouais, bon, bah, c'est bon, là. Pourquoi Gérard est-il bête? Parce qu'il n'a pas beaucoup été à l'école? Parce qu'il a eu un accident? Non. En revenant à la radio? Parce que l'alcool et le tabac? Non, non. C'est parce que, en fin de compte, t'es pas allé beaucoup à l'école.
2: J'en connais un tout à l'heure, si je me déplace, il va se prendre deux baffes dans sa figure, lui. Non, non, pas toi. Sur toi, s'il te plaît.
0: Qu'est-ce qu'il a? Qu'est-ce qu'il a? Qu'est-ce qu'il a? Dis-moi, dis-moi, dis-moi.
2: Tu ramènes le portable et mes clés de chez moi, s'il te plaît.
0: Oh, tu lui ramènes, tu lui rends, tu lui rends.
2: Tu ramènes ça ici.
0: Oh.
2: Tu ramènes ça ici tout de suite.
0: Non, mais c'est dingue, ça. Oh, tu te crois où, Cyril? Surtout que c'est lui qui fait le standard ce soir, alors... C'est lui qui fait le standard ce soir à la place de Manu, alors...
2: Oh bah alors là, il va gerber, lui.
0: Hein? Il va gerber sec, ok?
2: Ah, bon. Ça va faire tout drôle, là.
0: Bon, Alain.
1: Oui.
0: Amuse-toi bien, bonne bourre.
1: Ouais.
0: Bah, salut.
1: Ouais, j'ai tout, hein.
0: Ah oui, c'est vrai, il veut qu'on le dise, Alain. C'est important,
1: non,
0: non, il a deux portables et deux téléphones.
1: Mais c'est pas ça.
0: Ah, pardon.
2: Non, non, il a le numéro du portable parce que sur les papiers, il y a.
1: Ouais,
2: je crois que tu l'as pas entier, là.
1: Si,
0: d'accord. Ok, d'accord. Okay.
2: Il y a un numéro de portable, un numéro de tatou. Donc, voilà, en parlant du tatou.
0: Merci, Alain. Va... Bonne nuit, Alain.
1: Allez, bah.
0: Tu quittes pas, je te repasse le standard. Alors, Gérard, tu voulais dire des choses. Il y a Tagada aussi qui voulait te parler. Deux secondes. Deux secondes. Tagada, bonsoir. 20 ans, de Moulin.
3: Salut.
0: Salut Tagada.
3: Ça va?
0: Ouais.
3: Alors qu'est-ce que tu racontes depuis la dernière fois?
0: C'est à toi qui parle, Gérard.
2: Non, ouais, mais lui, j'ai envoyé chier déjà parce qu'il s'amusait trop à me téléphoner. Donc c'est pas la peine que j'y parle, c'est pas lui que
0: je m'adresse.
2: C'est pas lui que je m'adresse.
3: Bah GG, t'as pas pris des bonnes résolutions pour la nouvelle année?
2: Le travelot, ça va, hein. Tu vas te calmer, mon pote, hein.
3: Bon, bébé, tu t'énerves encore.
2: Ouais, bah tu vas te calmer, sinon je vais te faire comme j'ai fait avec le portable, là, cette semaine, hein. On va te raccrocher au nez, tu vas voir, ça va te faire tout drôle, là.
3: Mamie...
2: Ouais, va te faire foutre. Reste un peu poli.
3: Tu vois, tu t'énerves encore.
2: Ouais, non, mais reste un peu poli, s'il te plaît, il y a quand même du monde qui écoute derrière, hein, alors...
3: Eh ben, tu vois, pourquoi alors, au fait... C'est méchant, et quand on est tous les deux, tu t'énerves.
2: Ouais, tu t'écrases.
0: Tagada, je profite que t'es sur l'antenne et que Gérard dit qu'effectivement, il y a du monde de l'autre côté du poste. On a reçu les derniers chiffres la semaine dernière.
4: Ouais. Bravo.
3: Quel chiffre.
0: Non mais là vous allez halluciner parce qu'on a eu les chiffres de jeudi, le dernier débat, un des derniers débats que t'as fait. Non, quand t'es venu pour le soir du Noël. Plus de 17 millions d'auditeurs sont venus écouter Fun Radio.
3: Bravo Gérard.
2: Bravo GG. D'ailleurs c'est pour toi, hein, c'est pas pour moi. Hein.
0: Non mais c'est quand t'es là que ça cartonne, sinon ça marche pas du tout.
3: Dis-moi GG, ça
0: j'ai le chiffre, hein. J'ai le chiffre exact dans le bureau, je vais te le chercher, tu le donneras tout à l'heure aux auditeurs. Et en plus, au niveau des nanas, ça commence à de mieux en mieux marcher parce que Gérard fait quasiment 10% de nanas.
4: Oh, inespéré.
0: 6 mois, il était à 8%. Il est monté en 6 mois, il est monté à 10%, donc il y a une progression. Donc peut-être que pour l'année 2030, tu seras peut-être à 30%.
2: Si on continue encore les débats, hein, faut pas rêver.
0: En 2030, probablement. Alors Tagada, qu'est-ce que tu as à dire à Gérard avant que lui ne pose un ultimatum? Et ensuite, on va accueillir un auditeur qui t'a fait des petits remixes, qui m'a envoyé par des attentes. Enfin,
2: bon, accouche.
3: Bah mon GG, voilà. J'ai décidé de prendre des grandes résolutions pour la nouvelle année. Et j'ai décidé de venir m'installer à Suresnes. Qu'est-ce que t'en penses?
2: De quoi?
3: Ben, je vais m'installer avec toi.
2: Ouais, bah là, tu sais ce que tu vas faire? Tu vas rester dans ton coin pourri, là, dans un moulin, et tu vas pas venir m'emmerder.
3: Ah, mais attends, mais j'arrive avec Jean-Pinot et Yaya, hein.
2: Ouais, Jean-Pinot et Yaya, et ta connerie, tu vas arriver, tu vois. Si t'arrives chez moi, tu débarques chez moi, je t'ouvre la porte, je te mets deux babes dans ta gueule, et tu prends la porte au nez.
3: Mais pourquoi deux babes dans la gueule?
2: Comme ça te prend un aller-retour pour moulin. Ok.
3: Ah mais arrête de t'énerver, mais pourquoi tu t'énerves?
2: Alors t'inquiète pas.
3: T'es plus gentil à la loco, hein.
2: Ouais. Ça t'arrêtes tes conneries avec ça s'il te plaît parce que ça commence à me gonfler.
3: Mais pourquoi?
2: Alors tu t'écrases ou tu dégages?
3: Mais moi je t'aime GG.
2: Mais pas moi connard.
0: Allez Tagada, allez hop, bonne nuit, vas-y dis, bonne nuit.
2: Et hop. Bonne nuit à lui.
0: Allez.
2: À l'année prochaine.
0: Alors le chiffre exact, écoutez.
2: 17.
0: Attends, devant ton micro. Vous êtes combien alors? Tu dis par rapport. Il y a des gens qui viennent derrière, il faut leur expliquer le chiffre que tu as donné, c'est quoi?
2: C'est le chiffre des débats du jeudi ou du mardi de Noël. Soi-disant 17 767 320 auditeurs et 2% de filles en plus. Moi, disons, c'est pas beaucoup, 2% de nanas. Hein.
4: En plus
2: Ouais, mais faudrait qu'elle se réveille plus le jeudi pour les débats.
0: Ah, mais elle dort, Master C, elle dort, Gérard.
2: Ouais, mais il y en a qui dorment pas.

0: Richard, l'hélicoptère.
1: C'est quoi l'hélicoptère?
2: C'est pas mal.
3: Attends, Richard.
0: Ouais, pardon. Ouais,
3: maintenant, il y a Sabrina.
0: Ah, ok, ouais. Vas-y, Sabrina, vas-y. Non, je préfère qu'elle réponde, excuse-moi. Ouais.
3: Non, mais attends. Il y a Sabrina, il y a Sandrine, il y a Audrey, il y a Lolita et Sophie. Alors maintenant, tu as expliqué ce que c'est, l'hélicoptère.
0: Ouais, alors je pense que... Enfin, l'hélicoptère, c'est une sorte de... En fait, c'est quand t'es allongé et tu fais tourner ton sexe le plus rapidement possible.
3: N'importe quoi, tout ça.
0: Ouais, c'est un peu de la poésie, c'est vrai.
3: Attends, la poésie, non mais attends, oui. tu prends les gens...
0: Non mais c'est parce que c'est une métaphore, c'est pour ça.
3: Ah, c'est une métaphore.
1: En fait, elle était belle, Gérard, cette métaphore. C'est une très belle métaphore.
3: N'importe quoi. Alors attends, Richard.
0: Oui, je t'écoute,
3: Sans que les filles répondent.
0: Ouais.
3: C'est quoi un 69?
0: 69, je pense que c'est quand le... on se met devant et la fille derrière est avec...
1: Un peu de ceinture.
3: Non, taisez-vous les fesses, s'il vous plaît. Laissez.
1: Attendez.
3: Je demande à Richard, qu'est-ce que c'est un 69?
1: C'est poil aux dents.
0: Non, mais sérieusement, je pense que c'est la fille qui est sur le garçon retourné.
1: Oh, oui.
3: Hein?
1: Oui.
3: Non.
1: Oui.
3: Attends, c'est quoi?
1: C'est ça.
0: La fille touche le garçon dans l'autre sens.
1: Voilà.
0: Je crois que c'est ça.
1: Ouais, c'est ça, à l'envers. Ouais,
0: est-ce que...
3: Non, mais attends, Richard.
0: Oui.
3: Est-ce que t'as déjà fait un... Est-ce que t'as une copine dans ta vie?
0: Non, j'en avais une, mais je me suis fait larguer.
3: Ah ouais? Tu t'es fait larguer, pourquoi?
0: Peut-être parce que je savais pas des trucs, mais bon, moi je suis jeune, quoi, j'ai 19 ans.
3: Ouais, t'as 19 ans, mais attends, tu sais ce que c'est un 69?
1: Gérard, est-ce que tu as déjà fait un 69?
3: Attendez.
0: Ah oui, ça me revient.
1: Gérard.
0: J'ai sur ma fiche, j'avais noté tout à l'heure un peu, j'avais préparé l'émission.
3: Non, mais attends, t'as noté quoi?
0: Non, mais je pense...
3: T'as noté que si tu continues, tu vas retourner au standard vite fait, bien fait, d'accord?
1: Gérard, il est gentil avec toi, pourquoi t'es méchant avec
3: lui? Attendez...
0: Je t'en prie, Gérard, vas-y, expose ta position, y'a pas de problème.
3: Maintenant, c'est moi qui vais...
0: Je t'en supplie.
3: Comment?
0: Je t'en supplie, y'a pas de problème.
3: Je t'en supplie, ce que je fais avec toi, d'accord?
0: Ok, y'a pas de problème.
1: C'est quoi pour toi le 69, Gérard?
3: Alors, le 69, déjà, une. C'est la nana...
1: C'est nettoyer les instruments.
0: La nana?
1: Mais laissez-le parler.
2: Oui, laissez-le parler.
3: Bon, j'ai l'impression que tout à l'heure, je vais arrêter vite fait.
1: Donc, allez.
2: Vas-y, Gérard, réponds la question.
3: Donc, un 69, pour dire à Richard ce que c'est, c'est la nana ou le mec qui se présente. La nana vient.
0: Bon, on ouvre la porte, ouais.
3: Bon, attends, Richard, tu permets, je te l'explique.
0: Non, pardon,
3: c'est intéressant, pour moi, t'es un puceau.
0: Non, ouais, c'est vrai.
1: Tu peux parler.
0: Non, mais il a raison.
3: À 19 ans, t'es un puceau.
2: Ouais. En plus, il y a un sondage qui donne raison, il y a 79% des gens à 19 ans qui sont puceaux, effectivement.
0: Non, c'est vrai, Gérard a raison, c'est vrai, je suis puceau.
3: T'es puceau, ben. Alors, dans ce cas, un 69... Si tu sais pas ce que c'est la nana qui vient sur toi et qui te suce le gland, et toi tu lui suces la foune.
1: Ah non, Gérard, pas du tout.
3: De quoi?
0: Attendez.
3: Qui c'est qui est pas d'accord avec moi sur le 69? Audrey, t'es pas d'accord?
1: J'ai le Kama Sutra sous les yeux. Je te parle
3: du 69, je te parle pas du Kama Sutra.
1: Ah, mais attends.
3: Audrey!
1: On a la deuxième question, Audrey, là.
3: Audrey?
1: Oui?
3: Maintenant, qu'est-ce que tu vas répondre à Richard comme c'est un puceau? Tu vas lui demander ce que c'est, tu vas lui expliquer ce que c'est un 69.
1: Ça n'est pas du tout cela.
3: Si
1: la fille passe son genou droit par-dessus l'épaule gauche et passe sa main gauche par-dessus sa cuisse droite.
3: N'importe quoi.
1: C'est ce qu'il y a sur mon livre.
3: Attendez, il y a une question Minitel.
2: C'est-à-dire que j'ai deux réactions Minitel. D'abord, il y a quelqu'un qui s'appelle Dollar. Donc bon, c'est le nom. Mais de manière, GG, t'es précoce, source Christine. Il y a aussi 69, c'est un 70 moins un doigt. Qu'est-ce que t'en penses?
3: Déjà, la première question, je répondrai pas.
2: T'es pas précoce?
0: Ça sert à rien de répondre.
3: Bon, attends, Richard, si t'es pas content,
0: non, mais
3: tu vas
0: dégager. Non, je suis d'accord avec toi.
2: D'accord.
3: D'accord
1: avec toi. C'est ta gueule, 69.
3: Comment?
2: Et le 2.
4: T'as un tête à queue, le 69.
3: Non, mais attends, pour l'instant, tu t'es, je réponds aux questions Minitel.
2: Sinon, tu vas
3: non,
2: tu vois,
3: c'est pas un 70 moins 1. Déjà,
2: d'accord. Et alors, il y a Eric, département 91, hein, qui te demande, qui te dit d'ailleurs, qui te demande pas, il dit la position préférée de Gérard, c'est à genoux dans les WC de la loco.
3: Bon, alors là, tu vois, la prochaine, les prochaines questions comme ça, c'est même pas la peine.
2: D'accord.
0: Mais c'est quand même ouais, facile Gérard. De dire ça.
3: Attends, Richard, si
0: t'as pas
3: compris.
0: T'as raison. Non, mais justement, Gérard, t'as raison. Parce que tout le monde dit, parle de la loco et tout ça, t'as un sandi. Alors que les mecs, ils y sont même pas, la loco.
3: Est-ce que t'as déjà. Est-ce que,
0: moi, je suis d'accord avec toi.
3: Est-ce que tu sais où c'est la loco?
4: Mais Gérard, c'est
3: à Paris. Non, attendez, attendez les filles. Laissez parler le puceau.
0: Ouais, c'est vrai, je suis puceau.
2: Vas-y, puceau.
3: Alors, puceau.
0: Ouais, la loco, je crois que c'est une boîte de nuit à Paris dans le 18e. Je sais pas, moi j'habite Caen, alors...
3: t'habites Caen.
0: Ouais. Non, mais ce que je disais, Gérard, tout simplement, c'est que t'as bien raison, parce que les gens, ils disent des trucs sur toi et la loco, et alors qu'il n'y a aucune preuve, et c'est n'importe quoi, quoi.
4: Ouais,
0: c'est de la démagogie, tout simplement. Ouais. Tout simplement, c'est de la démagogie.
4: Ouais, c'est vrai que la...
2: Défends.
0: J'aimerais qu'on parle sérieusement et de faire le débat, au moins là ça commence bien. Continuons la fête.
3: Non mais attends,
2: reprenons le débat Gérard.
3: Attends, Richard.
0: Ouais. Ouais j'attends.
4: Bon Gérard, la troisième question.
3: Gérard. Non mais pour l'instant j'attends que...
4: On n'a même pas répondu à la deuxième.
3: Ben si.
4: Mais non, j'ai pas répondu moi.
3: Bon Olivier, ça, tu as pas commencé.
2: J'ai rien fait.
4: Mais non, c'est Christine. Bon, est-ce que je pourrais répondre à la deuxième question? C'est Sophie.
3: Bah alors, Sophie.
4: Alors, c'est quoi la deuxième question?
3: Quelle position préfère?
2: Alors, Sophie.
4: Alors, moi, je préfère la levrette.
3: Oui.
4: C'est ce que c'est, Gérard?
3: Bah oui, être meilleur.
4: C'est quoi la levrette alors?
3: C'est la nana qui a quatre pattes et tu y apprends par.
4: Waouh! T'as déjà pratiqué, Gérard?
3: Non.
4: T'aimerais bien?
3: Quand je trouvais la chaussure à mon pied, comme j'ai toujours dit.
4: Ok.
3: D'accord.
4: Troisième question.
3: Donc, Lolita.
2: La question, oui, c'est sur la position préférée, ça, Gérard. D'accord.
3: Lolita.
4: Oui.
3: Donc, pour toi.
4: La levrette aussi.
3: Levrette. Audrey.
1: Moi, c'est missionnaire.
3: C'est-à-dire? Non, une missionnaire, je connais pas du tout. Je voudrais bien qu'il m'explique. Parce que j'en entends parler souvent et je voudrais bien que tu m'expliques ce que c'est un missionnaire.
1: Alors, je pense que les filles vont pas me contredire. Le missionnaire, c'est quand la fille se met à genoux, que le mec fait le poirier sur la tête, et qu'en même temps, il la pénètre.
4: C'est
1: un truc qui est spécialisé missionnaire dans le désert. Qu'est-ce qu'il
2: fait
1: avec les chèvres et tout, enfin bon.
2: Gérard, retourne au débat. C'est parce que ça chauffe.
4: Ouais, d'accord. Allô, est-ce que Gérard est là?
3: Oui, je suis là.
4: Bah, et toi, ta pause préférée, c'est quoi?
3: Non, mais...
0: La pause café, non?
3: Bon,
0: toi, c'est la photo, la loco.
3: Allez, hop.
0: Bon, tu allez, arrête avec machine, il faut qu'il dégage.
5: Oui, Gérard, mais on accueille quand même Florence à la place de Sabrina.
2: D'accord. Et sur la position préférée, j'ai un message de Gork qui dit, Gérard, tu m'écoutes?
3: Tu dégages avec ta caméra et vous arrêtez de me faire chier avec la fumée derrière, s'il vous plaît.
4: Merci.
3: D'accord.
4: Je vais mettre ton t-shirt, Gérard. Moi aussi, déchiqueté.
3: Ok.
2: Donc, il y a sur Minitel, il y a un sondage qui a dit en Amérique, la position à la mode est la position de l'hippopotame alcoolique. Et alors qu'en Chine, la position du mène à la vapeur fait fureur.
3: Bon, de toute manière.
4: Pas mal.
2: Tu connais?
3: Non, je connais pas, mais de toute manière, j'en ai rien.
4: Gérard, comment tu dis un slip en chinois?
3: Comment
4: tu dis un slip en chinois?
3: J'en sais rien.
4: Chichang. Sac à couille.
3: D'accord. Donc on accueille qui à la place de qui là? Manu le malin?
5: Je te l'ai déjà dit, on accueille Florence à la place de Sabrina.
3: Florence,
2: Gérard, tu te réveilles un peu là? Gérard, tu reprends un peu le débat?
3: Florence à la place de Sabrina, il y a... Bon, d'accord.
6: Gérard!
4: Bonsoir,
6: Réveille.
3: Ouais, bah, je vais me réveiller.
4: Gérard, t'as pas la forme ce soir. Gérard, t'es énervé. Faut que tu pètes un peu.
6: Allez, vas-y, un peu gueule là.
3: Donc, qui c'est qui a pas répondu à ces machines?
4: Gérard, écoute tes envies, c'est comme ton t-shirt.
3: Donc,
4: bon, Gérard, ta position préférée est laquelle?
3: Bon, déjà, Richard, tu dégages.
0: C'est pas moi, c'est cette machine.
3: Bonne nuit. Bonne nuit.
0: Mais
3: bonne
0: non. nuit. Dormir.
3: Bonne nuit.
0: J'ai envie de dormir.
4: On va pas passer la soirée à dire dégage.
0: Mais c'est bon, je m'excuse. Ça va, je t'implore. Mais toi, je te respecte. Ça va 5 minutes maintenant.
3: Oh, c'est quoi ce bordel là?
2: Olive. C'est les appareils qui chauffent.
4: Rassis-toi, Gérard.
2: Vas-y,
0: Gérard.
3: Richard, tu dégages.
4: Calme-toi, Gérard, calme-toi.
3: Bon, Manu, s'il te plaît, Richard, dehors.
0: Attends, mais oui, Gérard.
5: À force de crier, il y a deux filles qui sont parties, Sandrine et Florence, elles ont accroché. Voilà.
0: Tout simplement.
4: Bon, Gérard, si tu veux qu'on reste, tu poses tes fesses sur le canapé.
3: Ouais, ben, si tu veux, ben, tu viens les poser sur mes genoux, si tu veux.
4: Oh, je veux bien, moi, je demande que ça. Hein.
3: Ben, tu viens. T'habites
4: ben,
3: où
4: ben, ce soir, j'habite très loin, j'habite à...
0: Oh, tu m'excites.
2: Bon, tu reprends le débat, Gérard. Tu reprends le débat.
4: Gérard, allez.
3: Donc, moi. Ma position préférée, c'est la Lorette, et voilà. Point final.
4: Mais t'as jamais fait ça, comment tu peux aimer, Gérard?
2: Il y a deux personnes
4: qui ont jamais fait la Lorette.
2: T'as jamais fait la Lorette, Gérard?
3: Moi, ça.
2: Tout à
4: l'heure, t'as dit non, alors faudrait savoir.
0: Si, t'as dit qu'il avait fait avec un coussin.
4: T'étais à la place de la fille, dans la
3: Lorette. Bon, oui.
0: Moi j'ai déjà pris des gens en relevant.
3: Tu me casses les deux mecs là.
0: Mais c'est pas.
3: On a qu'un, Gérard.
0: Ah, mais ça va, c'est pas moi, 5 minutes.
3: Non, mais
4: Gérard, troisième question, s'il te plaît.
3: Troisième question.
4: Gérard, laissez parler, dis ta troisième question.
3: Pourquoi que certaines personnes ne font pas la différence entre les positions et. L'imposition.
4: Ça veut dire quoi la question?
3: Ben j'en sais rien, bon c'est pas grave.
4: C'est pas toi qui les a faites.
2: Il y a deux
4: alors.
2: Personnes qui ont été retrouvées dans un ascenseur à la Défense près de Suresnes, coincées dans la position du chien qui bave.
4: Ah c'est crade. Alors la différence entre les positions et l'imposition.
2: Oui.
4: Alors les positions, c'est tout ce qu'il y a, levrette, missionnaire, hélicoptère, crapaud, etc.
2: Mm-hmm.
4: Et l'imposition, ce qu'on impose. Ces poses-là à la position.
3: C'est-à-dire ?
4: C'est-à-dire qu'on impose de les faire aux positions. Tout à fait.
7: C'est carrément opposé l'imposition.
4: Voilà. T'as compris, Gérard ?
3: Ouais. Bon,
4: ok.
3: Ouais.
5: Gérard, on accueille Aurore.
7: Bonjour, Aurore.
5: On accueille Aurore.
4: Salut,
3: Aurore. Bonjour, à la place ?
4: On s'en fout de la place.
5: À la place de Florence qui a raccroché.
4: Voilà. D'accord.
3: Aurore, bonsoir.
4: Bonsoir.
3: Donc, t'as entendu la question?
4: Non. Bah, non.
3: Bon, bon,
4: là.
3: Oui. Bon, quelle est la position que vous pratiquez?
0: Moi, c'est la branlette.
4: C'est pas ça la question.
3: Non, mais toi, Richard se dit déjà de
0: dégager. Je suis puceau, je le reconnais.
3: Bon, alors, je te dis déjà de dégager, Richard.
0: Mais non, moi, je suis avec
3: Richard, tu dégages.
0: Je m'excuse, ça va?
3: Oh, Manu le malin, là!
0: Je te respecte.
3: J'ai dit Richard, il dégage!
4: Manu le gamin.
3: Oh!
4: Calme-toi, Gérard!
2: Ça y est, bon, Gérard, le débat.
3: Bon, Aurore!
4: Oui?
3: Quelle est la position la plus pratiquée?
4: La levrette.
3: D'accord.
4: Non, moi je dirais le missionnaire.
3: Qui?
4: Sophie,
3: oui?
4: C'est le missionnaire la plus pratiquée.
3: Ouais.
4: Voilà. Ouais, le missionnaire. Gérard, quelle est la position que tu pratiques le plus souvent?
3: Moi, je vais te dire une chose. La position que je pratique le plus souvent est la levrette.
4: Je vais même
3: aller un petit peu plus haut.
4: Ouais.
3: La levrette espagnole. Alors maintenant, je vais vous dire ce que c'est la levrette espagnole. Donc c'est... Bon, bah, la levrette espagnole, c'est que vous prenez la nana qui est allongée sur le lit. Vous lui mettez votre sexe entre les deux seins.
4: Wow.
3: Et vous lui jouez... Vous lui faites... Vous le faites et...
4: Ça, c'est la branlette espagnole, Gérard.
3: Et ben alors.
4: Mais non, c'est la levrette espagnole.
3: Et ben alors. C'est pareil.
4: Mais c'est pareil.
3: Il faut pas confondre tentacule et encule ta sœur.
4: Gérard, est-ce que tu éjacules sur la bouche de la nana?
3: Jusqu'à maintenant, j'ai jamais éjaculé sur la bouche d'une personne.
4: Et sur son anus?
3: Sur son anus,
4: Oui.
3: À la nana, automatiquement.
0: Il n'y a pas d'anus sur une poupée gonflable.
3: Non, toi, ta gueule. Toi, tu as dégagé, tu as pas perché. Qu'est-ce que je te dis, toi?
2: Il n'y a plus de mes costumes, Gérard.
4: Oh.
2: Bon, Gérard, tu reprends? Allez,
5: on accueille Laura.
7: Salut Laurent.
2: Salut Laurent.
7: Salut Laurent.
3: À la
7: allez,
3: place.
7: Pour ta faute un peu ce soir.
8: À la place de Sandrine.
7: Allô Laura, Sandrine. Bonsoir. Bonsoir tout le monde. Bonsoir Gérard.
3: Bonsoir Laura.
2: Bonsoir.
7: Donc, la question est...
3: la question, aimez-vous pratiquer les positions du souffleur? Ouais. Non, mais assis, la femme est à cheval sur lui.
7: La femme à cheval sur lui? Mais c'est quoi pour toi, la femme à cheval sur lui?
3: À ton avis?
7: Bah, moi, je sais pas, Gérard, parce que là, on voit pas, là.
3: Mais la cheval, elle a...
7: Montre-nous à la télé, Gérard. Montre-nous à la télé.
2: Non, voilà, elle a fait la radio, vas-y, comment... Gérard.
3: Je te fais pas montrer.
7: Donc, c'est quoi? Montre-nous.
3: Non, mais vous essayez de chercher dans votre tête.
7: Explique-nous. On peut pas répondre à ta question, on sait pas ce que c'est là.
3: Bon, bah, dans ces cas-là, quelle est la position relative de l'homme par rapport à la femme?
2: Il y a Boss qui te demande si tu fais ça avec Françoise, la levrette.
7: Réponds pas.
8: Gérard, on accueille Didier à la place de Richard.
7: Salut Didier.
9: Salut Didier.
10: Salut Gégé. Salut tout le monde, téléphone.
7: Donc la question c'était quoi?
3: Quelle est...
7: Gérard, on t'écoute.
3: Quelle est la position relative de l'homme par rapport à la femme?
7: Gérard, on n'a pas répondu à la question du chou-fleur et je voudrais bien comprendre.
3: Eh ben, essaye de
7: comprendre avant et
10: planter dans le cul.
3: Bon, toi déjà, tu vas être poli ou sinon tu vas dégager, vite fait, bien fait.
7: Ok, donc, pour toi, c'est quoi, Gérard? Allô? Gérard, tu bouges avec moi.
2: Faut que tu parles devant le micro.
11: Parle devant le micro, parle, parce que des fois, tu parles...
2: Faut que tu parles devant le micro, Gérard.
11: Et puis, parle de cul, un peu, demande des cochons, là.
7: Bah ouais, oui.
3: Attends, pour l'instant, il me fait que des conneries, lui. Donc, on va garder... toi, tu vas dégager, s'il te plaît.
8: Bon, c'est Max à l'appareil. Il nous faut des grosses cochonnes pour Gérard, bordel. Ouais, parce que Gérard était mou ce soir.
7: Bon,
3: tu vas dégager, je te veux plus dans le studio.
7: Moi, Gérard, j'aimerais bien te sucer. Moi, j'aimerais bien t'enfoncer un gode.
2: Qu'est-ce qui se passe?
3: Oh là là, hé.
7: Gérard, il a tout.
3: Et Aurore.
7: Et Sophie,
5: mais il y a que des filles, Gérard, là, à l'antenne.
7: Gérard, est-ce que tu aimerais que...
3: Pour l'instant, on va écouter Fildar. Fildar.
7: Quoi? Fildar.
3: Bon, on
2: reprend, Gérard, le débat.
3: Non, on met un disque.
2: Non, mais... Y a
3: Fildar,
2: plus
3: on met un disque.
7: Il y a plus de disque.
2: Demain.
3: Non, Fildar, on met un disque. Fildar, on met un disque.
7: La quatrième question, s'il te plaît.
3: Alors, vous allez répondre à la cinquième.
7: Oui. Qui est?
3: Aimez-vous les positions du chou-fleur? L'homme est assis sur... est assis, la femme est à cheval sur lui.
7: D'accord.
11: Il y a le feu, Gérard.
3: Dégage avec... Non, mais vous allez pas me faire chier. Allez, hop, bonne nuit.
2: Bon,
3: venir, c'est terminé.
2: Ok, bonne nuit. Adieu Gérard.
10: Il
2: adieu.
10: A poussé un chili, il pète, ça fume.
3: Dehors.
7: Non.
3: Là, vous arrêtez vos conneries. Il n'y a pas besoin des mecs du standard de Love in Pain ici. Hein?
10: T'as raison Gérard.
3: Bon, Fildar, le disque.
8: Il est envoyé.
3: C'est la suite des débats et
2: la fin.
3: Et la fin, on accueille Jennifer, bonsoir.
7: Bonjour Gérard.
3: Lolita.
7: Bonsoir Gérard.
3: Audrey.
7: Bonsoir.
3: Christian.
10: Oui, bonsoir Gérard.
2: Bonsoir Christian.
7: Bonsoir Christian.
3: Laura.
7: Bonsoir Laura.
3: Et Aurore.
7: Bonsoir Aurore. Salut.
3: Bonsoir. Donc, vous avez compris la question?
7: Oui. C'était quoi déjà?
12: C'est quoi?
3: Non, mais attendez. Bah,
2: répète la question, Gérard. Ouais, il y a eu deux disques. Répète la question.
3: Ouais.
2: Ah, c'est vrai que c'est épuisant. Hein.
7: Oui.
3: Aimez-vous pratiquer la position du chou-fleur ou l'homme assis et
2: avec
3: la
2: une femme,
7: C'est quoi la position du chou-fleur?
12: Mais il explique.
2: Il va le dire après. C'est quoi la question? Donc, aimez-vous pratiquer la position du chou-fleur ou l'homme assis dans un arbre?
3: Et la femme est à cheval sur lui.
2: À cheval sur lui. L'homme assis à la cheval... Bon, je sais plus quoi. Un cheval à la femme sur...
7: Alors, moi, j'aime
3: bien... Dégage !
7: Alors, Jennifer répond. Moi, j'aime bien le cheval.
4: M'écoute, Gérard ?
3: Oui, je t'écoute.
4: Bien cuit. J'aime bien quand je suis en levrette, il me tire des cheveux en arrière et il s'amuse, il fait le cheval avec moi.
3: Non, mais attends, Jennifer.
4: Oui.
3: T'aimes ça ?
4: Oui, j'adore.
3: Et ça te fait pas mal ?
4: Ah non, j'adore avoir mal. Ça t'excite, mon frère.
3: D'accord.
4: Ça m'excite.
3: Bon, Lolita ?
4: Lolita, tu te connais ?
3: Lolita ! Bon, allez, Lolita, bonne nuit. Hop ! Oh,
9: c'est moi qui s'est assis sur la télécommande, Gérard. C'est pas de ma faute.
3: Gérard, on prend le débat.
4: Gérard, est-ce que tu aimes qu'une femme soit à cheval sur toi ?
3: Tu as arrêté tes conneries, là, un peu, hein ?
9: Pas fait exprès, je me suis assis dessus.
4: Gérard !
3: De quoi ?
4: Est-ce que tu aimes qu'une femme soit à cheval sur toi ?
3: Qui c'est qui me pose...
4: Jennifer.
11: Travaille ou pas, Gérard ?
3: Non, mais attends !
11: Mais non, mais... Radio,
4: oh là là !
11: T'entends rien, parle un peu ! Ton débat, c'est à chier, là !
3: Ouais, c'est quoi, ce bordel ? Bon, allez, hop !
12: Non, Gérard !
4: Non, mais ça y est, je suis revenu, Gérard !
3: C'est quoi, ce bordel ?
12: Mais je sais pas ! Il y a de la fumée partout dans le studio.
11: Qu'est-ce qui se passe ?
12: Mais je sais pas,
3: là, ce bordel !
12: C'est l'appareil qui chauffe, c'est l'appareil.
0: Écoute, il arrête de fumer dans le studio, hein.
3: C'est quoi, là, ce bordel, là ?
4: Tu as fumé la roquette ?
9: Non, je me suis assis.
12: Non, c'est là, Franck, c'est de ce côté-là, je
3: pense. Non, vous allez arrêter de vous foutre de ma gueule, maintenant.
4: Mais personne se fout de ta gueule.
3: C'est toi, tu dégages avec ta caméra.
11: Ton débat, bordel.
12: Ton débat.
3: Attends, je vais pas me faire un débat dans la fumée. Toi, tu dégages, ok.
12: Bon, tu dégages, tu te calmes. Voilà.
4: Gérard, est-ce que tu aimes qu'une femme soit à cheval sur toi ?
12: Je crois qu'il aime bien.
3: Lolita ?
4: Oui.
12: Est-ce que tu es un vrai sadomaso, Gérard ?
4: En cuir.
11: C'est bon, là, y'a rien.
4: Est-ce que tu as déjà
3: fait
4: comme ça? Eh, mais Gérard, tu gères ton débat un peu?
3: Non, y'a rien!
4: Oh, bah, écoute, Gérard, c'est Lolita, là, je suis revenue à l'antenne, alors je t'écoute.
3: Eh, tu te fous de ma gueule, là?
11: C'est rien, c'est les tubes de l'aération, ça.
3: Non, tu te fous de ma gueule? C'est de là que sort la fumée! D'accord?
12: Mais je peux pas.
3: C'est de là que sort la fumée!
12: C'est rouge.
3: Alors tu me retires ça!
12: Mais non, mais.
4: Gérard!
3: Non, la fumée, je sais d'où qu'elle sort! Ah, maintenant vous arrêtez!
11: T'assois, tu fais ton débat si on arrête à 1h. À 2h30, à 2h on arrête.
4: Bon, Gérard, tu gères ton débat un peu?
11: Allez. Et le deuxième débat, je le ferai moi-même.
4: Ouais, ça va être mieux.
11: Ah, il sait pas non plus apparemment faire les débats.
3: De toute manière, je te donnerai pas les thèmes.
4: Oh.
11: Sans toi, hein.
4: Bon, Gérard, quatrième question, s'il te plaît.
3: Comment?
4: Cinquième question.
3: Ben...
4: Est-ce que tu veux pas répondre? Tu fais pas
3: quelle est la position réactive? Oh, vous arrêtez avec ce merde, là!
4: Bon, t'écoute, Gérard. Allez, on est prêt à répondre. Vas-y. Gérard, tu es lassant.
3: Là!
4: Qu'est-ce qui se passe?
3: Je vais pas me faire chier, hein!
4: Bon, Gérard, ou tu arrêtes, ou...
0: Bon, Gérard, on y va, ou quoi?
12: T'as tout cassé, Gérard, là, en retirant le truc, hein.
13: Gérard, là, il y a le feu, là.
4: Qu'est-ce qui se passe?
12: T'as tout cassé, là.
4: Bon allez Gérard,
12: viens,
4: on va parler de
12: tout.
11: Qu'est-ce que
12: t'as fait, Gérard ?
11: T'as
12: tout cassé, là.
11: Faites débat à sa place, faites que
13: ce débat s'apprécie. Bon, écoute, Christian.
0: Ouais, je suis là.
13: Tu m'entends ? Bon, bah tu vas faire le débat à la place de Gérard.
0: Ok.
13: Donc vas-y pour la cinquième question, hein. On t'écoute.
11: Faites débat à sa place de toi qui se réveille, Gérard.
0: La cinquième question, qu'est-ce que vous préférez chez une femme qui vous fasse ? C'est Gérard.
4: Un cunilingus.
3: Je
0: vais
4: dégager !
0: Ouais,
4: non, alors je préférais qu'il me demande chez
3: jamais. Je vais dégager, d'accord ?
0: Ah bon Gérard, ferme ta gueule, je fais mon débat là.
3: Bah tu fermes ta gueule toi-même avec
0: ouais. Bah c'est ça ouais.
13: Reprends ton débat alors Gérard.
12: Reprends le débat
4: Gérard. Reprends ton débat.
13: Gérard, c'est toi.
11: Faites le débat à la place de Gérard, il veut pas le faire, il est bourré.
12: Bon, alors.
3: Allez. Hop. On demande un entendeur ça lui.
12: Donc, allez-y les auditeurs, faites le débat.
13: Gérard, Christian, vas-y.
11: Plus jamais, hein.
0: Allez, on y va.
4: Alors Jennifer, qu'est-ce que
11: tu
4: oui.
0: Alors vous donnez un nom et vous annoncez la réponse.
4: Alors Jennifer aimerait bien faire un cunnilingus à Lolita. Ah bon ? Oui.
0: Ouais.
4: Ainsi qu'à Aurore.
0: Ah bon ? Okay.
4: Et ainsi qu'à Christian, si y a un clito. Je pense pas que Christian en ait un quand même. Bon, pas grave.
0: Non, moi je.
4: Oui, on va lui greffer un clito.
0: Moi je suis routier.
4: Ouais.
0: Routier de formation.
4: Et ouais.
0: Je sévis sur la 86, l'autoroute de Suresnes.
4: Tu t'arrêtes pour les camionnettes de putes ?
0: Non, je fais des putes, ouais, des autostoppeuses.
4: Des vieilles ou des jeunes ?
0: Je bosse sur l'autoroute de Suresnes.
11: Attends, stop, c'est bon,
4: Suresnes.
11: C'est bon.
0: Ouais.
4: Non. Est-ce que tu vois un dénommé
0: On m'appelle l'enculeur de Suresnes.
4: Rare de...
3: Hé, hey, enculé, il t'encule.
14: Gérard.
15: Sur le péage de la 88.
3: Qu'est-ce que je viens d'entendre à l'instant?
15: Ouais, c'est ça, petit malheur, allez, dégage, toi.
11: Voilà, zappe-le.
16: Donc, ta deuxième question, Christian.
3: Attends, je te police jusqu'à maintenant.
16: Mais il revient, Gérard.
14: Reprends ton débat, Gérard. Reprends ton débat, allez, hop.
16: Ouais,
3: il reprend. Alors, tu me dis, tu me prends quelqu'un d'autre.
16: Ok, il est parti.
14: Tu remets ton casque aussi, toi.
3: Et tu remets des gaz avec ta caméra. Et tu remets ton casque. Oh ouais.
16: Jennifer, oh, si j'ai envie de t'écouter. Oh, les
11: jeux. Les chouettes, il reste plus qu'une heure.
3: Oh, c'est quoi, là, ce bordel?
16: Arrête. Bah, Gérard.
3: Eh, vous commencez à me percher, là, hein.
16: Bon, Gérard, ton débat, des gens qui fument du cul, c'est pas de ta faute.
11: Mettez les bases à place, les filles.
16: Donc, si cette question... Allez, vas-y, on t'écoute, Gérard.
14: Ton casque, Gérard.
11: Allez, le débat.
14: Ton casque. Arrête. Ton casque, il arrête.
3: Tu dégages.
14: Mais c'est bon, il est parti.
16: Mais c'est pas grave, ferme tes yeux, Gérard.
11: Bon,
16: non,
11: Gérard, alors, on était con, où, là
16: quoi. C'est Fabien.
11: Bonsoir à tous.
16: T'en fous, Gérard, c'est toi qu'on voit à l'écran.
11: Devant ton micro, si tu t'en souviens. Je vais faire de la radio.
3: Quelle est la position relative de l'homme par rapport à la femme?
16: Au-dessus. Alors, la relation par rapport à l'homme, c'est que l'homme est toujours au-dessus de la femme.
14: Mm-hmm.
16: La femme est toujours soumise à l'homme, ça dépend des cas. Je pense que toi, Gérard, tu es soumis.
3: Comment ça?
16: Comment tu sais?
3: Attends. Qui c'est qui dit que je suis soumis?
16: Non, j'ai dit, est-ce que tu es soumis?
3: Non, mais il y a quelqu'un qui vient de dire.
16: Non, j'ai dit, tu as mal compris, est-ce que tu aimerais être soumis?
3: Non.
16: Je reformule ma question, est-ce que tu aimerais être... C'est pas grave, elle s'est mal exprimée, Gérard, sois cool.
3: Ok. Mais c'est qui vient de poser cette question?
16: Jennifer.
3: D'accord. Lolita.
16: Ouais, alors moi j'aime bien quand le mec il est dessus, comme ça moi je me repose pendant que je suis en train de prendre mon pied. Ah ouais, ça c'est génial. Hein.
14: Mm-hmm. Ça c'est bien les nanas.
3: Audrey.
16: Et Audrey voudrait savoir.
3: Audrey!
16: Je te dis qu'Audrey, pareil, elle aime bien se reposer.
3: Non, mais tu parles un petit peu plus fort devant ton combiné, s'il te plaît.
16: Excuse-moi. Parle un peu plus fort devant le micro, Gérard, on t'entend mal.
3: Non, mais je suis devant le micro, alors Audrey, maintenant tu es.
16: Tu vas
3: fermer?
16: Oui.
3: Tu vas parler un petit peu plus fort.
16: Oui, alors je sais plus ce que je voulais dire, c'est bien fait pour toi.
3: D'accord. Okay, ben, dans ce cas-là, si tu veux pas te réveiller, tu
16: vas. C'est toi qui m'embrouille,
3: ça
16: parle plus fort.
3: Alors, je te repose la question.
14: La question.
3: Quelle est la position relative de l'homme par rapport à la femme?
16: Je te disais que moi, j'aimais bien être sous le mec parce que tu te reposes. Et je voulais savoir si tu étais dominateur ou soumis. Voilà.
3: D'accord, Léon, si Jennifer et Lolita ont compris ce que t'as dit,
16: c'est une question, Gérard. C'est une question, est-ce que tu domines ou est-ce que tu es soumis? C'est pas dur. Est-ce que tu préfères qu'on s'occupe de toi ou que tu t'occupes de la femme?
14: Est-ce que tu préfères sucer bouffer la chatte ou te faire sucer la bite, en gros?
3: La une.
16: La une, est-ce que tu tiens le fouet ou est-ce que tu es fouetté?
14: Il préfère...
3: Attendez, il y a une question peut-être.
8: Non, c'est Max, juste parce que j'ai des manus un peu, parce que Manu le gamin, il est complètement paumé au standard. Ça, c'est clair, Gérard avait raison. Et j'ai une fille qui arrive, qui s'appelle La Chaude, et qui apparemment est grave amoureuse de Gégé, et elle va lui parler.
3: Non, mais attendez. Déjà, je préviens d'une chose.
8: Et là, La Chaude?
3: La Chaude.
8: Allô,
3: Rave les taupes!
8: La Chaude, t'es là?
15: Oui, je suis là.
8: Mais non, c'est pas elle, La Chaude.
16: Oui, bonsoir.
8: Ah bah voilà, elle est là, La Chaude. Quand tu veux, tu te réveilles, la vieille. Hein.
16: Bonsoir, Caroline.
3: Quoi, Caroline?
16: Bonsoir, Gérard.
3: Oh, tu travailles ou quoi, la merde?
16: Bon,
3: allez, dors, allez, hop.
16: Allez, tu continues, nous on a envie de parler, là, Gérard. Pose-nous une question.
14: Tu travailles,
3: Laura.
16: Gérard, est-ce que tu aimerais qu'on s'embrasse longuement, langue contre langue?
15: Salut, c'est Caramel.
8: Elle a raccroché, c'était la vieille.
3: Oh, Caramel, tu fermes ta gueule, d'accord?
11: Mais c'est pas Caramel.
16: Mais il faut tous passer par Caramel. Mais ce n'est pas Caramel.
3: Laura.
17: Oui? Oui, Gérard.
3: Alors?
17: Réponds. Moi, eh ben, j'aime bien que ça me fasse sur moi, c'est pareil.
3: Ouais. Aurore.
17: Et toi, Gérard?
3: Non, mais Aurore.
16: Moi, j'aime bien quand tu es sur moi, ouais, qui me regarde et tout. Et toi, Gérard?
3: Bah, moi, je préfère être sur la nana, c'est tout.
16: Moi,
3: c'est
16: je préfère tout. Dominer.
17: Donc, toi, tu préfères suer que faire suer?
16: Bah, elle a raison, hein.
3: Non, mais attends,
16: tu veux faire que c'est un mec, un vrai, quoi, il se met dessus, quoi.
17: Bon, ah ouais, c'est un homme qui est un dur, Gérard.
3: D'ailleurs, je préfère être sur la nana, c'est mieux.
7: Ah bah c'est mieux pour elle aussi. Hein. Est-ce que tu pénètres?
3: Oui.
8: Oui.
7: Comment? Avec quoi?
3: Bon, bah, allez, tu m'éteins ton bordel là derrière, s'il te plaît.
11: Il y a une nana d'appeler là.
7: Mais t'as
11: pas de nana qui appelle là.
18: Il n'y a rien allumé.
11: Les nanas qu'elles appellent, les nanas.
3: Oui. Alors donc, les nanas vous appelez, s'il vous plaît, parce que.
8: C'est gentil.
3: Bon, t'arrêtes, Olivier.

0: Pratiquez-vous des positions variées dont elle plus d'érotisme dans l'intérêt des relations amoureuses?
1: Oui, la sodomie.
0: C'est-à-dire?
1: La sodomie, c'est-à-dire que l'homme pénètre femme dans l'anus.
0: Non mais attends, la sodomie, je sais très bien ce que ça,
1: alors,
0: ce que ça veut dire.
2: Ouais, mais si, il connaît bien Gérard.
0: Bon, toi, tu... Comment?
1: C'est quoi, Gérard, la sodomie?
0: Attendez. Il y a un mec.
1: On s'en fout, réponds.
0: Non, mais attendez.
1: Bon,
0: attendez.
3: Mais Gérard, reprends le débat, réponds. Tu t'en fous du mec?
1: Tu t'en fous?
3: Réponds.
0: Donc, Jennifer, pour toi?
1: Alors, moi, je disais que oui, la sodomie.
0: Pourquoi?
1: Parce que quand on me sodomise et que je me branle la chatte, je jouis plus vite que d'habitude.
0: Non mais attends, et t'as pas peur d'avoir mal?
1: Y a pas de bonne
4: sensation, Gérard.
0: Attendez, 5 minutes.
1: C'est un mélange, tu vois.
0: Non mais attendez, quand Jennifer dit sodomie, est-ce que c'est ce que ça veut dire
1: Oui, la sodomie, c'est quand on pénètre dans l'anus d'une femme.
0: Oui.
4: Mais tu sais, Gérard, une fois que...
1: Et pour toi, Gérard, c'est quoi? Pénétrer dans l'anus d'un homme?
3: Justement, sur Minitel, il y a marqué que Gérard encaisse beaucoup de bites à la loco dans l'anus.
0: Ben, tu vois, ce mec-là...
1: Calme-toi, Gérard.
0: Toi, ce mec-là, je ne répondrai même pas. D'accord.
1: Tu t'en fous.
0: Donc, en de bon entendeur, salut pour lui au sol.
1: Ok. Et toi, Gérard, c'est quoi la sodomie pour toi?
0: De manière... Là, je vais vous dire une chose, j'ai jamais fait de mal à une nana.
1: Ça fait pas mal, Gérard.
0: Comment?
1: Ça doit pas faire mal.
0: Non, mais attendez. La sodomie, vous savez ce que c'est, les nanas?
1: Ça
0: fait vachement mal.
3: Pourquoi t'as essayé?
0: Non, je veux pas essayer, d'accord?
2: Et t'en sais quelque chose?
0: Comment?
1: Est-ce que ça t'a fait mal à toi?
0: De toute manière, j'ai jamais essayé, d'accord?
1: Et t'aimerais ou pas?
0: J'aimerais pas me la faire par un mec.
1: Gérard. Par une femme.
5: Par un âne, alors.
6: Gérard, il y a une fille justement qui apparemment s'appelle Shana.
0: Tu dégages avec ta caméra de devant là.
6: Tu m'écoutes, il y a Shana qui est une grosse cochonne et qui adore apparemment la sodomie, qui adore ça, c'est sa position préférée, qui n'est pas d'accord avec toi quand tu dis que ça fait mal au fils, parce qu'elle dit que ça lui fait vachement du bien.
1: Ouais, c'est vrai.
0: Vas-y.
1: Gérard. Shana. Mais écoute, moi c'est Lolita, je l'ai jamais fait, mais pourquoi pas, Shana?
7: C'est Shana, Gérard. Je crois que
0: tu connais Shana.
7: Tu m'entends, Gérard?
1: Salut, Françoise.
7: Gérard.
0: Oh, tu travailles?
1: Ouais, t'as pas.
0: Tu dégages,
1: Gérard,
0: devant moi, s'il te plaît.
7: Gérard.
0: Tu dégages?
3: Gérard, on te parle.
7: J'aimerais juste te dire que je suis pas d'accord du tout avec toi.
0: Alors, vas-y, pourquoi?
7: Parce que la sodomie, tu devrais vraiment pratiquer. C'est très agréable.
1: Ça dépend.
7: Oh, ça dépend, non, c'est très agréable.
1: Ça dépend, faut pas le faire avec n'importe qui quand même.
7: Ouais, mais tu peux le faire aussi avec un god ou tu peux trouver n'importe quel instrument. Hein.
1: Un god niché.
7: Du moment que ça pénètre bien.
1: Moi, personnellement,
7: c'est très agréable pour Gérard.
0: Bon, tu me dégages.
6: Il est avec une fille à ce moment-là, je dégage tout le monde, Gérard.
0: Non, tu me dégages.
1: Ne dégage pas, Gérard.
0: C'est un trablot, je viens d'entendre.
3: Gérard, tu poursuis le débat,
0: merci.
3: Donc poursuis peut-être un peu le débat.
0: Donc, quelle est la la position la plus difficile à réaliser?
1: Alors, la plus difficile à... Bah non, tu prends une bouteille et tu prends ton doigt, ça fait double pénétration.
0: Non, mais il n'y a pas besoin de prendre une bouteille...
1: Bah si, pour s'enfoncer dans le cul.
4: Ah bah non, mais... exactement, t'en as 10.
0: Non, mais n'importe quoi.
1: Bah si, Gérard, attends,
0: n'importe
1: je sais de quoi,
0: quoi
1: je parle, hein.
0: Ah ben, parce que t'as déjà essayé?
1: Bien sûr.
0: T'as quelqu'un derrière toi, Lolita. Lolita, t'as quelqu'un derrière toi.
1: C'est Lolita, tu m'as posé une question, je réponds.
0: Mm-hmm.
1: Donc moi, mon mec, il était en haut de l'armoire.
0: Mm-hmm.
1: J'étais allongé sur le lit, les jambes écartées. Il a sauté, et je peux te dire que pour viser, ça n'a pas été facile.
0: Et il a sauté du haut de l'armoire.
1: Il a sauté du haut de l'armoire.
0: Hey.
1: Il a réussi à rentrer.
0: Hey.
1: Il a un plâtre maintenant.
7: Gérard, t'es très ouverte comme...
1: C'est Shana encore. J'ai envie de lécher les moules.
0: Putain, vous commencez à me faire ça avec ça?
6: C'est la ventile.
0: Non, c'est pas la ventile.
6: C'est la clim, c'est la ventilation, là.
0: On va changer ça. Bon, allez. La petite pucelle avec tu veux un doigt et on se retrouve juste après.
3: Après quoi? Mais après quoi, Gérard?
0: Juste après le disque.
3: Mais j'ai
5: non, Gérard.
1: Ah
3: mais
1: non,
3: j'ai pas de disque,
1: Gérard.
3: Tu gères. Y a pas de disque, on a déjà
1: non,
3: fait.
1: Non, allez, vas-y.

0: vas-y, vas-y, vas-y.
1: Oui, Gérard,
2: désolé, je l'ai. C'est la petite pucelle de suranne avec
3: tu reviens dans le débat, tu finis la question et on en passera une dernière. Et après, on mettra une
2: fille. Vous allez arrêter.
3: Arrêtez quoi?
2: Vous allez arrêter de me balancer de la merde sous les sièges. C'est toi qui as un poisson. Vous avez concocté quelque chose.
3: Complot.
2: Ouais. Vous êtes deux complices.
0: Tous des complices.
4: Vous êtes
0: très sympa,
4: Gérard.
0: Bon, Gérard,
3: on reprend le débat.
0: Allez, vas-y, c'est Lolita.
2: Quelle est la position la plus difficile à réaliser? Maintenant, vous allez arriver.
3: Donc, tout de suite, on répond. La position la plus difficile à réaliser.
2: Non.
3: Donc, pour Lolita, c'est quoi, Lolita?
0: C'est la Cosaque, ce que je disais sur l'armoire, les jambes écartées et tout ça.
4: Ok. Voilà. Aurore, appuie sur les.
0: Ça s'appelle la Cosaque.
5: Gérard, c'est la tour de contrôle, moi, je trouve, la position la plus difficile à réaliser.
3: La tour de contrôle?
5: Ouais.
0: C'est quoi, il fait l'avion, ton mec?
3: C'est quoi la tour de contrôle?
5: Justement, j'ai passé une copine, elle va vraiment bien t'expliquer.
3: D'accord.
2: Non. Tu passes pas de copine, ta copine a un rappel.
3: Ça va être un travelot encore, je suis sûr.
2: D'accord, allez hop, tu me dégages celle qui veut passer sa copine. Qu'est-ce que je viens de te dire?
3: Dégage, Manu, tu dégages. Manu le malin.
6: Ça y est, Gérard, écoute un peu, ça y est.
0: Gérard, pour toi, quelle est la position la plus difficile?
3: Ah. Ça c'est dur à répondre.
0: De quoi j'ai pas entendu, vas-y.
3: Gérard, ta position la plus difficile pour toi?
7: Allô?
0: Oui?
7: Oui, c'est Caramel à l'appareil.
2: Allô, bonne nuit.
3: Non, pas Caramel.
0: Mais c'est pas vrai.
6: Je cherche où il est. Je cherche où il est. Reprends ton débat, je vais le trouver. Je cherche où il est. Reprends ta question.
2: Reprends ta question, Gérard.
6: Reprends ta question, je cherche où il est.
2: Pas de débat comme ça.
7: Bonsoir tout le monde. C'est Marc Caramel. Bonsoir tout le monde, c'est Caramel.
2: La petite pucelle de suranne avec
7: Allô.
0: Oui.
7: Je voulais faire le résumé du débat d'hier, de la semaine dernière, j'ai pas eu le temps quand même.
3: Oui. Vas-y.
7: Alors, c'était sur la mode.
0: Oui. Non, reste là, Gérard.
7: Moi, je pense que la mode, c'est bien, mais que bon, faut pas exagérer non plus, quoi.
0: Oui.
3: Pourquoi?
7: Parce que Gérard n'est pas là.
3: Si, Gérard est là, mais il a retiré son casque et il boude comme un petit enfant à 6 ans.
0: Mais on parle
2: d'un
7: ma position préférée, moi, c'est le nougat.
6: Tu veux que tu reprennes ton débat, moi, Gérard.
2: Tu t'énerves.
7: Hein?
3: Donc le nougat.
7: Oh, bah, c'est tout mou, puis devenir tout dur, comme Gérard.
0: Et après, ça rentre.
7: Ah, après, ça rentre bien.
3: D'accord.
0: Jusqu'au fond.
3: Tu utilises du gel?
7: Bah, je voudrais parler à Gérard, quand même. C'est Caramel à l'appareil, quand même.
3: Gérard? Non. Non.
0: Et quel est Caramel pour toi, Caramel. La
7: position? Bon, bah, moi, je vais faire le débat à la place de Gérard. Moi, je voulais vous poser des questions.
0: Vas-y, on t'écoute.
7: Alors,
3: De toute façon, Gérard a éteint le micro, donc.
7: Est-ce que vous avez déjà eu des relations sexuelles? Si oui, pourquoi?
0: Moi, alors, je ne répondrai qu'en présence de Gérard. Alors, moi, je réponds.
7: Oui.
0: Oui. Car les relations sexuelles, c'est très bon. Non, mais les nanas, répondez qu'en présence de Gérard.
7: Non, si, Gérard, on s'en fout, il est plus là, Gérard, il est parti.
0: Non, sans Gérard, on ferait pas l'émission, alors arrêtez.
7: Gérard, il est parti, Gérard.
0: Allez, Gérard.
2: Je veux pas te voir, Caramel, vous me le dégagez.
0: Mais il est pas parti, je vois l'écran, moi, Gérard, alors arrêtez.
2: Je ne continue pas le débat, j'arrête. Il est 2h, top.
0: Non.
3: Il y a la goulue sur Minitel, Gérard, qui te dit que ton gros sexe...
0: Non, je vais répondre aux questions de Gérard.
2: Il n'y a plus de débat.
7: Allez, salut Gérard, je me le fais à ta place, le débat.
3: Ok.
0: Non.
3: Bon, bah, salut Gérard, il y a Caramel qui va te remplacer.
0: Oh non, nous on veut parler à Gérard.
7: Non, à Caramel.
0: Allez les nanas,
2: Gérard.
0: Allez, remets ton...
2: C'est quelqu'un de la radio, c'est un Caramel.
0: Gérard, reviens.
5: Il est viré, Caramel.
2: C'est quelqu'un qui passe de sur tout le monde.
0: Gérard, reviens, s'il te plaît. Allez, reviens, Gérard.
3: Il a une grosse civile, c'est peut-être pour ça.
7: Ah bah, il a pas une grosse bite quand il enculé.
2: Ta gueule.
7: Eh, dis donc.
2: Non, cherche pas avec qui il est.
3: C'est quelqu'un de la radio, laisse tomber. Gérard est persuadé que c'est quelqu'un de la radio alors que bon.
0: Mais non, Gérard, c'est personne de la radio.
2: Non, presque pas. Prenez les gens pour des cons.
0: Mais non, Gérard, reviens. Tu t'en fous s'il y a un mec, ça fait partie du débat. On peut pas faire des positions.
2: Quelle est la position la plus difficile à réaliser? On écoute le disque, la petite pucelle de suranne avec. Tu tu veux un doigt, et je vous retrouve après. Si j'entends encore Caramel,
7: Gérard,
2: je
7: coupe.
5: C'est Chana, Caramel est avec...
0: Bon, alors, Gérard,
3: tant que t'auras pas mis ton casque, t'auras pas de disque, déjà.
5: Hein. Gérard, non, allez, Gérard, tu t'en fous s'il y a un
2: mélange. Je viens de dire, on met le disque,
5: Caramel, il est venu, il est à la ligne.
2: Et Caramel, il dégage. Non, non, ouais, tu veux que je gagne. C'est quelqu'un dans les studios qui se met à ça.
5: Mais non.
2: Bon. Non, non, Gérard. Vous arrêtez. On met le
3: Articule bien.
2: Tu mets un doigt.
3: Je ne comprends rien. Calme-toi. Articule
2: c'est
3: bien.
2: C'est ça le disque.
3: Eh ben, non, je vois. Articule
6: c'est
3: bien.
6: C'est quoi le disque?
3: C'est quoi le disque?
2: La petite
3: non, devant
2: de
3: le micro.
2: Surène.
3: Devant le micro, Gérard, on ne t'entend pas.
2: C'est la petite pucelle de Suren avec tu veux un doigt et on se retrouve après.
1: On sent là, il se réveille un petit peu. Donc, normalement, on devrait avoir Jennifer.
0: Endormi, hein. Oui, je suis là.
2: Ah, c'est toi la merde.
3: J'ai rien
2: fait. Olivier, tu commences à me percer là.
3: J'ai rien fait. Tu continues ton
2: Olivier,
3: débat.
2: Tu commences à me percer avec ta merde là.
3: Je vais m'en aller si ça continue. Hein.
2: Non, non, toi tu laisses ouvert, s'il te plaît.
3: Gérard.
2: Tu laisses ouvert, s'il te plaît, la porte.
3: Gérard, reprends ton débat. Reprends ton débat.
2: Ok. Tu laisses cette porte ouverte, y'a pas d'air ici.
3: Reprends ton débat, Gérard.
2: Hein? Tu laisses cette porte ouverte.
6: Gérard,
2: assieds-toi. C'est la dernière question après.
3: Voilà, après Gérard s'en va te faire la radio.
5: Bon, oh non.
3: Ben si, c'est comme ça, il a choisi.
2: Quelle est la position la plus difficile à réaliser, Jennifer, pour toi?
3: Mais devant ton micro, Gérard,
2: c'est la dernière question que j'ai à poser.
3: D'accord, donc c'est quoi la question? On n'a rien entendu.
2: Ils ont rien entendu, ils ont qu'à se déboucher des oreilles.
0: Alors, la position la plus difficile à réaliser, c'est le 370 degrés.
2: C'est-à-dire?
0: C'est-à-dire tourner tous les deux à l'intérieur. C'est 360 le maximum. Sur 360? Moi, je connais 370. Et toi, Gérard?
2: Non, mais pour l'instant, répondez.
0: Ben, j'ai répondu, hein.
2: Lolita?
0: Ben, moi, je t'ai dit tout à l'heure quand on a...
2: Oh! Manu, tu vas me prendre ça quand du monde derrière eux, là.
3: Calme-les un peu, Manu.
6: Ok, Gérard.
2: Là, il y a quelqu'un qui a des personnes derrière eux.
0: Quand mon mec
2: on les entend.
0: Mais non, c'est des hallucinations, Gérard.
2: Lolita,
0: hein.
2: Lolita,
0: tu te réveilles?
3: Lolita.
2: Bon, Lolita, bonne nuit.
3: Bon, bah, Lolita est plus là, vas-y, Gérard. Mais enchaîne, c'est pas grave.
2: Audrey.
0: Oui, c'est le pont d'Avignon.
2: Hein?
0: C'est le pont d'Avignon.
2: Ah, d'accord. C'est quoi, ça?
0: Alors, on y danse. Oui, on y danse. Tous les deux, en fait, voilà. Vous êtes par terre, vous êtes les paumes contre le sol, face à l'autre. Et les pieds contre le sol. Donc vous faites un pont. Et vous avancez l'un vers l'autre et vous vous encastrez.
3: Et on chante la chanson.
0: Et vous chantez
5: en même temps.
2: D'accord.
0: Ok, elle s'appelle le pont d'Avignon.
2: Laura?
0: Et aussi le moi? Bah, j'ai pas fini.
5: Je sais pas. Et toi, Gérard?
2: Bon, bah, pour l'instant, moi. Sur ce question-là, la position.
0: Bon, allez, Gérard.
2: La plus difficile à réaliser, bon ben, de toute manière, j'ai jamais fait de mal à une nana, donc je me perds rester.
0: Mais Gérard, c'est délicat. C'est pas parce que c'est difficile que ça fait mal, hein.
2: Non, mais même.
5: Hey, Gérard, c'est Sandrine.
2: Oui.
5: C'est pas une réponse, j'ai jamais fait mal à une nana, ça veut rien dire.
2: Non, mais attends, Sandrine, je croyais que t'étais plus là.
5: Bah, si, je suis toujours là.
2: Non, oh. Oh, c'est quoi là, ce bordel là, au standard?
5: Mais non, c'est Laura.
0: Gérard, est-ce que pour toi, la plus difficile, c'est de se faire défoncer par un cheval?
5: Gérard,
0: vu que la queue d'un cheval, c'est énorme.
3: Gérard, c'est quoi ta position la plus difficile pour toi? Gérard, tu réponds à la question, s'il te plaît. C'est quoi la position?
2: Bon, pour l'instant, tout le monde n'a pas répondu à la question.
3: Non, mais toi, on t'a posé une question, réponds.
2: De toute manière, j'ai jamais fait de mal à une nana et c'est pas
3: d'accord,
2: aujourd'hui que j'ai pris du mal.
3: Et ça répond pas à la question, c'est quoi?
2: Le plus dur, c'est la sodomie. Et je ferai jamais de mal à une nana.
0: Ça fait pas mal la sodomie, Gérard.
2: Non, presque pas.
0: Mais ça fait pas mal,
2: Gérard. Non, mais attendez, ça fait pas mal la sodomie.
0: Mais
2: non, mais
0: la Nivea, ça fait plus mal.
3: C'était bah, parce
0: écoute,
3: que Gérard
0: moi,
3: a une grosse
0: fait,
3: bite.
0: Alors,
3: hein.
0: Je sais pas.
2: Non,
0: Gérard,
2: mais
0: à combien ta queue?
2: Non,
0: mais
2: combien? Ça te regarde pas.
3: Bah si, réponds. Ouais,
0: quand même, on est dans le vu du sujet, hein. Moins 2, elle fait.
2: Bah, non,
0: Est-ce qu'elle fait 0 degré? Arrêtez d'être méchante, les nanas. Mais on est gentil, hein, on l'aime bien, Gérard.
3: Mais Gérard, combien elle mesure, alors?
2: Donc, manière, pour l'instant, celle.
0: Tu l'as jamais mesuré?
3: Tu l'as déjà mesuré ou pas?
2: Non.
3: Jamais?
0: Bon, bah, quand une nana, elle te fait de pipe, elle met combien de mains pour arriver jusqu'au bout?
2: Ah bah,
0: 3, 4.
3: Ah non, mais il faut plusieurs mains.
0: Un doigt.
8: Bah, ce que je propose, c'est qu'on la mesure en direct. Ça pourrait être drôle.
2: C'est Pérère, toi, broutier.
0: Allez, Gérard, je te fais bander ton téléphone et on la mesure.
4: Ah, poil Gérard.
0: Comme le micro que t'as devant ta bouche, Gérard.
3: Gérard, par rapport au micro qui fait environ.
2: Non, de toute manière, je vais prendre
0: Gérard, par rapport à un. Non, t'as raison de pas répondre, ça pue dit.
8: Je viens de trouver un double décimètre, je peux venir.
0: Gérard, est-ce que ton gland est large ou fin?
2: Pourquoi les femmes préfèrent.
3: Devant le micro, Gérard. Il est loin. Attends.
0: Pardon.
2: Pourquoi? Donc, c'est la neuvième.
3: Devant le micro.
2: C'est la neuvième question.
0: Moi,
2: comme
0: je
2: n'ai
0: pas répondu à la question.
2: Qui n'a pas répondu?
0: Bah, toi, tu réponds jamais.
2: Bah, Aurore.
0: Mais pour moi, la position la plus difficile, c'est debout, car je mesure 1m10, les bras levés sur un tabouret, alors.
4: Ok.
2: Non, mais alors, attends, dans ces cas-là, Aurore.
3: Tu t'en vas.
2: Aurore.
0: Oui.
2: Tu confonds pas avec un nain de jardin par hasard?
0: Non,
2: presque pas.
0: Bah, ça existe, hein, 1m10. Moi,
2: d'accord.
0: Je suis bien 1m70, hein.
2: Ouais, bah moi aussi je suis 1m70.
3: Non, tu fais 1m60.
2: 70, ça broutille.
8: Gérard,
3: 60.
8: Gérard, on a Maëva à la place de Shanna.
0: Salut Maëva. Bonsoir à tout le monde, bonsoir Gérard.
2: Salut.
0: Bah alors, c'est quoi ta 9e question?
2: Donc, pourquoi les femmes préfèrent la position du pachyderme à celle de la palier. Pas celle du Palisson. Oh, je sais pas. Oh, bon.
0: Quoi?
2: Alors,
0: pachyderme, c'est que ça rentre plus profond.
2: Mm-hmm.
0: Et Parderson, c'est que c'est par derrière.
3: Parkinson.
8: En tout cas, ça prouve une chose, c'est que Gérard, apparemment, c'est pas toi qui prépare tes questions, puisqu'apparemment, t'es même pas capable de les lire. Donc, tu disais qu'en fin de compte, c'est toi qui les faisais quand t'es tapé, mais je m'aperçois ce soir, c'est Max qui te parle. En fin de compte, c'est pas toi qui les tape et c'est surtout pas toi qui les prépare.
2: Non,
8: donc, tu te fous un peu de la gueule du monde,
0: Max,
8: mon pote.
0: C'est méchant avec Gérard.
2: Alors maintenant, donc, dans ce cas-là, on va arrêter la on va arrêter le truc des positions.
8: Pour quelqu'un qui me prépare depuis 3 mois, qui prépare ses débats. Tu réponds pas à ma question.
2: Je sais très bien qui c'est qui fait les questions.
8: Oui, mais tu me disais que c'est toi qui les prépares.
2: Et apparemment, de manière.
8: Ouais, apparemment, quoi encore comme excuse? Apparemment, tu prépares pas tes débats. Mmh. Et en fin de compte, si tu me fais croire que c'est on te les tape mais que tu les prépares, mais tu prépares ni les questions et tu les tapes pas.
2: Et ben dans ces cas-là,
8: alors t'arrêtes de te foutre de notre gueule.
2: Ouais, et ben dans ces cas-là, vous arrêterez de vous foutre de ma gueule avec ta fumée, tu vois. Olivier, merci.
0: Vous n'êtes pas sympa avec Gérard, les mecs. Hein. Non, l'aime, sinon on serait pas au bout du fil. Hein.
8: Lui non plus, parce qu'il nous fait croire que c'est lui qui prépare les débats.
2: Non, mais attends,
8: c'est pas vrai.
2: Attends, Olivier, il a pas besoin de s'amuser avec un bouton et me balancer la fumée dans la gueule, d'accord?
8: Ah, c'est pour
0: non,
8: ça que tu peux
0: pas
8: tes débats,
0: Gérard.
8: D'accord, ok.
2: Alors maintenant, que pensez-vous des cunilingus?
3: Cunilingus.
5: Voilà. Alors, c'est Maëva, je peux répondre, parce que j'ai pas encore...
2: Vas-y.
5: Bah, moi, j'adore les cunilingus.
2: Vas-y.
5: C'est vraiment charmant, que j'apprécie énormément, surtout quand t'as la petite langue du garçon qui vient te titiller, ça fait des frissons partout. J'adore
2: ça.
5: Et toi, tu aimes les cunis? Tu aimes bien pratiquer ça?
4: Moi, Gérard, je voudrais que tu me fasses un cuni dans l'oreille.
5: Gérard, tu aimes
2: les cunis
5: dans l'oreille?
2: De quoi?
5: Est-ce que tu aimes les cunis?
2: De quoi?
5: Est-ce que t'aimes bien faire ça?
2: Olivier, tu vas pas commencer à t'amuser sur le deuxième débat comme ça.
4: Gérard.
3: D'accord.
5: Gérard,
3: t'as même pas fait la conclusion du premier débat.
2: Non, mais
3: tu gères pas ton débat. Tu gères pas ton débat.
2: Je suis la deuxième. Déjà, quand t'arrêtes.
3: Je gère rien. Mais j'arrête. Je fais rien.
2: T'arrêtes
3: Gérard.
2: De t'amuser avec la fumée, d'accord?
3: Mais je m'amuse pas avec la fumée.
2: D'accord.
3: Non. Tu écris
2: pas. Tu vois, c'est qui s'amuse derrière?
3: C'est pas moi. Je n'y peux rien. Tu vois bien que je te parle en ce moment. C'est pas moi. Tu écoutes pas les gens. Tu écoutes même pas les gens.
2: Non. Dans ces cas-là, on fait conclusion du premier.
3: Conclusion.
2: Donc la conclusion. Max, c'est où?
0: Max. Pour Lolita, la conclusion du premier, c'est que Lolita est nerveuse.
5: Non, pour Maëva, j'aimerais bien répondre encore au cuni. Gérard, tu peux nous écouter un petit peu, puisque là, on n'avance pas dans le débat.
8: Gérard, qu'est-ce qui se passe?
2: Non, mais attends. C'est bizarre, tout à l'heure, t'étais en l'air, maintenant, t'es redescendu vers Pildard.
8: Ah ouais?
2: Ah ouais, c'est louche.
0: Vas-y, Maëva, arrête de te méfier de tout le monde, Gérard.
2: Conclusion du premier débat.
0: Gérard,
2: conclusion du premier.
0: Mais Gérard, laisse finir les gens parler.
5: tu poses des questions, on n'a pas le temps de s'exprimer. Moi, je voudrais bien répondre au CUNY.
1: Non, mais pour l'instant, je demande la conclusion du premier,
5: avant,
1: après j'attaque le deuxième.
5: On finit sur le CUNY et après on passe à la conclusion.
3: Non, parce que le CUNY, je crois que c'est le deuxième débat, c'est ça, Gérard. Donc on va d'abord faire la conclusion du premier, effectivement, et on fera le CUNY après. Donc vas-y, Gérard, tu fais passer les gens les uns après les autres. Et tu essaies de te respecter un peu.
0: Alors moi, j'ai trouvé que le débat était vraiment exceptionnel par rapport aux autres débats d'il y a 5 ans.
3: Il était nul.
0: Et effectivement, il était nul.
1: D'accord. Et ben dans ces cas-là, si t'es pas content de partir, ben le prochain coup, tu demandes pas qu'on te rappelle, ok?
0: Mais
1: alors, de bon entendeur, salut, bonne nuit, Jennifer.
0: Tu prépares même pas tes questions, c'est normal qu'il ait nul le débat.
1: Bah si ça vous plaît pas, dans ces cas-là, vous...
0: Mais t'as qu'à préparer tes questions toi-même.
1: Bah non, mais dans ces cas-là, si ça vous plaît pas, vous envoyez vos questions, j'étudie vos débats.
0: Mais pour l'instant,
1: vous êtes même pas capable, à part les questions qu'on me propose, à part sur les préservatifs et sur l'avortement, je vais pas faire des débats là-dessus.
0: Pourquoi?
1: Ok.
0: Pourquoi?
1: Parce que...
0: Parce que quoi?
1: Les préservatifs, c'est pas un débat que j'attaque à 2h du matin. Et l'avortement non plus. Ok.
3: Pourtant, il semblerait. Il y a quelqu'un sur Mittal, il y a Franck sur Mittal qui dit que la princesse Diana est morte parce qu'elle était en train d'avorter sous le pont de l'Alma.
1: Alors, ça, tu vois, des connards comme ça sur Minitel, j'en veux pas.
0: T'étais amoureux, Gérard.
1: Ok. Alors, on demande entendeur, salut.
3: Les parodies
9: là, les parodies.
3: Ah, on va essayer.
1: Eh ben, tu mets les parodies
3: et tu combles, Gérard.
0: Pourquoi c'est ton anniversaire?
1: Alors, que pensez-vous des cunnilingus? La première question est.
3: Parle un peu.
1: Vous allez écouter les parodies. Donc, vous voulez faire la conclusion?
3: Oui.
1: Jennifer, ta conclusion, de manière. Tu m'as dit
0: que c'était pas mal.
1: Non, attends, tu te tais, Jennifer, s'il te plaît. T'as dit que t'en avais rien à foutre. Non. T'as dit que t'en avais rien à foutre en demandant ton heure salut.
0: Et que j'ai dit que c'était exceptionnel.
1: Lolita.
0: Oui. Et que j'aimais les sœurs des cunnilingus.
1: Oui, Lolita.
0: À Françoise.
1: Lolita,
0: tu m'entends?
1: Lolita, ta conclusion, s'il te plaît, sur le premier débat.
0: Bon, alors la conclusion sur le premier débat, c'est que c'était très sympa.
1: Mm-hmm.
0: Je trouve qu'on t'embête un petit peu trop à l'antenne quand même.
1: Ouais.
0: C'est normal. Et en ce qui me concerne, il n'y a rien de tel que le missionnaire, parce qu'être allongé et prendre son pied, c'est vraiment génial.
1: D'accord. Ok, tu quittes pas, tu m'expliqueras un peu plus de choses en antenne, d'accord? Lolita?
0: Oui?
1: Tu quittes pas?
0: Non, je quitte pas.
1: Ok.
0: Moi aussi, je quitte pas.
1: André, qui me dit que qui quitte pas?
0: Jennifer.
1: Ouais, bah attends, pour l'instant, Jennifer, tu m'as dit que mes questions, elles tenaient pas debout, donc
0: Ah non, c'est pas moi, hein.
1: Non, c'est pour toi, Non, c'est pas toi, c'est...
6: C'est ma sœur.
1: C'est ma sœur qui bat le bord entre les cuisses
6: d'un cacheur.
0: À 90 km à l'heure.
1: Ouais, c'est ça. Tu laisseras... Comment?
0: De toute façon, je veux pas de toi, Gérard.
1: Qui?
0: La vache qui rit.
1: Qui c'est qui vient de... Qui c'est... Attendez. Qui c'est qui vient de dire que qui veut pas de moi?
0: La vache qui rit, je t'ai dit.
1: Ouais, c'est ça. T'as raison. Alors, Jennifer, tu peux raccrocher, je
0: t'avais... Ah, c'est pas moi, hein.
1: Non, mais tu en mets couilles.
0: Ah, c'est pas moi, hein.
1: Audrey.
10: Audrey, oui. Audrey, elle est toute mouillée. Et
0: tu veux que je vienne te laisser la moule?
10: Oui, tu
1: veux.
0: Ah, moi aussi, je veux bien.
1: Laura.
10: Et Audrey, elle est toute mouillée parce qu'elle a écouté.
6: Laura, elle est partie, elle a raccroché, elle n'en pouvait plus.
1: D'accord. Aurore.
11: Ouais, bah, moi, j'ai trouvé que c'était sympa.
3: Ouais.
11: Bon, tu t'énerves un peu trop, mais bon.
1: Bon, ben, de toute manière, moi, je vais vous dire une chose. Le premier débat, bon.
0: Gérard, c'est Maëva, j'ai pas pu donner ma conclusion.
1: Bah attends, toi, tu travailles?
0: Tu m'as pas appelé, j'attends gentiment pour pas déranger.
1: Eh ben,
9: dans ce cas-là,
1: tu réfléchis à la première question.
0: Ah non, mais je peux.
9: Tu te calmes un peu, je me sens.
0: La conclusion, j'ai juste quelque chose à dire, c'est que moi j'ai trouvé le débat très sympa. Ça change au niveau des questions aussi.
12: C'est quoi la deuxième?
0: Mon seul regret, c'est que apparemment tu n'as pas pratiqué la levrette et je te conseille vraiment.
12: Tu n'as pas pratiqué du tout.
0: C'est très agréable et si tu veux, on peut éventuellement
9: Attends, t'es qui toi?
12: T'es qui toi?
0: Moi, c'est Maëva.
9: Ok. Maëva.
3: Gérard, je crois qu'il manque ta conclusion à toi.
0: Fais
3: ta conclusion, c'est pas grave. On va régler ces problèmes après.
1: La conclusion, c'est que, apparemment, vous me faites Brère.
9: Brère.
13: Quoi?
1: Comme par hasard, il y a encore deux sons.
9: Son.
13: Toi, tu t'es dit que c'était moi, j'étais là-haut, t'es grave, toi.
1: Non, mais attends.
9: Il joue à quoi, là?
3: Alors là, j'ai retiré l'insert, tu vois, je le remets. Vas-y. J'ai retiré l'insert, c'est les auditeurs qui arrivent là. Et là, c'est le disque, le prochain disque qu'on va envoyer, qui est une parodie. Tu vois, c'est tout.
13: Alors, c'est quoi le problème? Vas-y. C'est quoi le problème?
1: Donc, voilà. Tu l'entends aussi bien que moi?
9: Moi.
13: Ouais, il y a un double voix.
3: Mais ça, j'y peux rien.
1: Donc, je peux pas faire de conclusion là-dessus.
3: Mais si, fais ta conclusion.
1: Donc la conclusion, c'est que dommage qu'au standard il soit endormi.
13: Ah Manu,
1: ça commence à bien faire. Donc le deuxième débat.
9: Manu, je change de standard.
1: Donc Manu, tu gardes Lolita au standard.
9: Oui, c'est okay. Tout. C'est tout.
1: Donc conclusion,
9: bon ben.
1: C'est quoi ce bordel?
9: C'est quoi ce bordel?
13: Attends, je vais l'arrêter là, puis là, top, hop là.
3: Ça y est, c'est bon.
1: Bon, alors maintenant, vous allez écouter les...
13: Oh là là,
1: qu'est-ce que... Tu fous de ma gueule ou quoi, toi, là?
13: Quoi?
1: Ah, merde! Non, mais attends, il fait exprès, là. Allez, hop, la parodie, et on se retrouve après pour le deuxième débat.
3: Non mais Gérard, c'est quoi le deuxième débat? C'est bon, je crois que ça remarche là.
13: C'est bon, ça remarche là.
3: Ça remarche. Dépêche-toi, Gérard.
1: Deuxième débat, c'est sur les cunnilingus et je vous retrouve juste après. Vous allez...

0: Tu vas aller voir qui là-bas ?
1: Non, sérieusement, alors c'est quoi ton problème, Michel ?
2: Bah donc voilà, justement, c'est que vu qu'il ne reste plus beaucoup d'épreuves, j'ai moi un petit conseil, Gérard, qu'est-ce que tu me conseilles d'aller voir en fait ?
0: Ouais, bah, je vais te dire une chose maintenant, que qu'est-ce qui reste à voir à l'heure actuelle ? C'est la finale de la boxe et c'est tout.
2: Ah, il y a d'autres épreuves, il y a le basket, il y a...
0: Ah non, non, on n'est plus dedans, hein !
2: Si.
0: Non, pas dans le basket.
3: Si, les mecs.
4: On est en demi-finale, merde.
0: Lesquels
4: les mecs, bah, la France en demi-finale.
0: Ah bah t'as plus que ça, hein, c'est tout. Hein. Parce qu'il ouais, y a plus de...
2: Non, il y a... La boxe, il y a encore pas mal de trucs.
0: Eh ben, on vient de te le dire, la boxe et le basket, c'est tout ce qui reste. Hein.
3: Il y a aussi le canoë-kayak.
0: Non, bah, c'est fini.
3: En simple.
0: Bon, on dit...
3: Il y a du canoë-kayak en salle.
4: Il y a le taekwondo, là, le machin.
3: Oui, le taekwondo aussi.
0: Tes conneries, j'ai vu les programmes, il reste plus grand-chose. On est plus dedans, presque. On n'a plus que la finale de boxe et le basket et c'est tout. Il n'y a plus rien d'autre pour les Français maintenant.
3: Le taekwondo aussi.
0: Mais non.
2: Ouais, mais j'y vais pas que pour voir des Français, hein, Gérard.
0: Ouais, bah.
2: Petit spectacle, quand même.
0: Bah, ouais, qu'est-ce qu'il y a comme spectacle ? Tu vas voir les. Quoi ?
5: Il y a la fermeture.
3: Attends, Michel.
0: Ouais, mais la
5: fermeture
3: non,
5: de...
3: Michel.
2: Ouais.
3: Ne me dis pas que tu vas juste pour la parade de nuit, quand même.
0: Tu vas pour la clôture ?
2: Bah, un petit peu aussi, ça peut être.
3: Ouais, bah, attends, t'as des billets ou pas, Michel ?
2: Ah ouais, non, sérieux, ouais.
3: T'as des billets de quoi ? T'as des billets Hollywood ?
2: Bah ouais.
3: Quel parfum ?
2: Menthe.
0: Ouais, c'est ça. Fous-toi bien de notre gueule.
3: Non, mais sérieux.
2: Tu connais pas les voyages en bus Hollywood Chewing-Gum ?
0: T'as besoin de préciser la marque ?
3: Putain, pas de marque.
0: T'as besoin de préciser la marque ?
3: Ah là, on va encore avoir des procès.
0: T'as besoin de préciser la marque ?
2: Bah ouais.
0: Oh, tu travailles ou quoi, là, quand je te parle ?
3: T'es rayé ou quoi, toi, Gérard ?
0: Eh non, mais tu dors ou quoi, là, derrière ton téléphone ?
2: Bah non, pas du tout, Gérard, mais voilà, moi je suis obligé de préciser la marque, quoi.
0: Bah t'as pas besoin de... Putain, mais t'es con ou quoi ?
2: Bon, non, excuse-moi, je referai plus.
0: Ah bon ? Bah tu l'as dit, de toute manière, à l'heure actuelle, t'as presque plus rien. Si tu vas pour voir ce qui reste et puis la clôture...
5: Moi je peux pas t'aider, j'y connais rien en géo, donc... C'est pour ça que Gérard, il parle le plus, parce que moi, j'y connais rien du tout.
0: À part la clôture...
3: On rappelle que JO, c'est pas Jolo Otage, hein, comme on l'a entendu dans l'un de tes débats. Hein.
2: Ouais,
0: chaud. Ça, c'est les deux cons standards qui s'amusent à ça.
3: J'ai eu des problèmes à cause de toi, et c'est toi qui es responsable.
4: Il n'y a aucun barbu au JO.
0: Ouais, c'est ça, t'as raison. Manu, tu fermes ta gueule, tu t'occupes de ton standard. D'accord, quand on t'appellera Potchamp, tu sortiras de sous le lit.
3: Si, il y avait le tireur.
0: Toi, c'est pareil, tu fermes ta gueule.
3: Michel Hack, il était barbu, hein, c'était un bubard.
0: Putain, mais ils sont cons.
3: Bon, alors, pour terminer sur Michel,
0: Sur Michel, de toute manière, je peux te dire, si tu vas pour à peine 2 jours, maintenant, ça sert à rien du tout.
2: Non, surtout écoute, que. J'ai entendu dire que.
3: Tu pars quand, Michel ? Demain ?
2: Ben, je pars demain matin.
3: En plus. Bon, attends, en bus, pour aller jusqu'à.
0: Non, mais attends, tu vas comment ?
2: En bus.
0: Ouais, bah alors là, t'es pas. Non, mais t'es pas arrivé. Hein.
3: Ça fait combien de trajets en bus, Gérard, Paris-Sydney ?
0: Je sais pas, parce que je sais déjà que. Il y a un décalage de 10 heures d'avion. Il y a un décalage de 10 heures.
3: Attends, parce que si on fait un calcul rapide, Michel, tu me dis si je me trompe, hein, ouais. Sachant qu'il y a 10 heures de décalage en avion, ça fait combien en bus ? Ça fait au moins 36 heures de décalage en bus.
0: Mais attends, il est pas arrivé. Hein.
5: Vous voulez que tu prennes l'avion, hein.
0: Ouais. Tu vas en avion, ça va plus vite, hein.
3: Il va remonter dans le temps.
0: Ouais. Tu vas en avion, tu restes chez toi, tu regardes les...
3: Retour vers le passé et tout grâce au bus Hollywood.
0: Non, mais je crois que, à mon avis, tu vas y aller pour rien, hein, là. Bon, Michel.
2: Sandy.
5: Oui.
2: Des rumeurs de couloir que tu représentais la France pour l'épreuve de sous-motori masculin.
0: Et toi, tu représentes le connard qui est en train de se foutre de la gueule du monde.
2: Mais non, mais pas du tout. Moi, c'est ce qu'on m'a dit. Donc,
0: c'est ouais, bah, c'est les gens cons. Tu sais pour c'est quoi des on. Pour moi, c'est des cons.
3: Voilà, exactement.
0: D'accord. Et toi, tu fais partie des cons parce que tu le répètes.
3: Et Michel.
2: Ouais.
3: T'as intérêt à amener de la mousse à raser parce que effectivement, là, si tu prends le bus. Et que tu vas, à mon avis, faire tout en bus avec les bus Hollywood en partant de Paris pour la Racine-Née, là, finalement, la beubarde, tu vas finir par l'avoir. Hein.
2: Ouais, c'est clair. C'est chaud.
4: En plus, pour y aller, tu passes par des pays sympas, quoi, si tu fais le trajet.
3: C'est clair, ouais.
0: Non, mais à mon avis, je crois que tu vas y aller pour rien.
2: Ah bon, tu penses ?
0: Bah ouais. Oui, là, ouais. Vu qu'il reste deux vendredi et samedi.
3: Ah ouais, là, c'est chaud, là, encore.
0: Hein. Dimanche, c'est la clôture, donc tu vas pour rien.
2: Mes billets Hollywood, je me suis fait bébard, quoi.
3: Bah ouais, bah, c'est dommage.
0: Tu t'es fait rembourser.
2: Ah ouais.
0: Bah ouais, hein.
2: Mais je les ai gagnés, donc si je me les fais rembourser, je me fais rembourser que dalle, quoi.
0: Eh ben, dans ces cas-là...
5: Il pourra jamais se les faire rembourser, hein.
0: Tu crois ?
3: Tu vas pas. Non, ça va pas être faisable. Bon, en tout cas, bon voyage, Michel, et tu nous tiens au courant.
0: Tu rappelles dans la semaine pour nous dire où que t'es là.
3: Ah, il sera pas arrivé.
4: Il sera dans le bus.
2: Je vous appelle samedi prochain.
0: Ouais, d'accord. Samedi, ok.
3: D'accord.
0: À samedi.
3: Ok. Allez, ciao, à samedi. Ciao, bisous. Roberto, dans un instant, 39 ans. Bonsoir, Roberto.
6: Oui, bonsoir.
3: Oui, t'appelles pourquoi?
6: Eh bien, écoute, je voulais des conseils auprès de Gérard et de Sandy sur la drague.
3: D'accord, ok. Bah, ne bouge pas, on revient dans un instant avec deux spécialistes de la drague, Sandy et Gérard. Et puis il y aura du courrier.
7: Ah oui.
3: Ah bon? Ouais. Bah, vous m'avez rien dit, pourquoi du courrier? C'est quoi comme genre de courrier?
8: Bah, je sais pas en fait, c'est Manu qui l'a sélectionné, donc il vous dira ça après la pub.
3: Bah, d'accord, ok, ne bougez pas. Donc du courrier et encore un conseil de Gérard et Sandy concernant Roberto sur les techniques de drague. On fait fan radio bien sûr avec toujours Gérard et Sandy qui sont dans les studios, 0803 08 5000. D'ailleurs, dans 8 à 10 minutes, ce sera Evan qui va continuer bien entendu à apprendre le flambeau de fan radio partout en France. Et si vous voulez parler avec Evan, lui laisser des emails, vous y allez par l'internet, par le Minitel, par le satellite et également par le numéro de téléphone qui est le 0803 08 5000 et l'internet, à savoir, c'est quoi? Qu'est-ce qu'il y a, Anka?
5: Evanfunradio.fr.
3: Evanfunradio.fr, voilà, pour lui laisser plein de messages et vous choisirez la musique que vous voudrez. Et c'est tout ça entre minuit et 2h du matin. Voilà, vous pouvez appeler dès maintenant d'ailleurs si vous voulez éventuellement participer à cette émission. Gérard toujours avec nous, Sandy toujours avec nous. On terminera par le courrier. Pour l'instant, on avait Roberto, 39 ans, qui avait besoin de techniques de drague. Hein.
6: Oui, bonjour tout le monde, bonjour. Alors, Gérard.
3: Juste
6: bonjour,
3: avant Roberto, on était tout à l'heure avec Michel,
6: oui.
3: Et on parlait justement de Sydney, et on parlait du décalage horaire, et Gérard m'a dit de quelque chose de très intéressant en antenne par rapport à David Douillet, oui.
0: Oui, qui est revenu là récemment, donc il y a à peu près plus de 10 heures de décalage horaire en avion.
6: Effectivement.
0: Voilà. Donc l'autre, s'il y va en bus, comme il a dit, je crois qu'il n'est pas arrivé. Hein.
3: Ah bah s'il y a 10 heures en avion, il y a au moins 35 ou 36 heures en bateau. En bus.
0: En bus, ouais, ça dépend à combien qu'il roule.
3: 110 km/h.
0: Hein. Ouais, mais si c'est un bus pourri, ça m'étonne rien.
3: Alors Roberto.
6: Oui, alors bonjour Bibi aussi. Hein.
5: Bonjour.
6: Alors moi j'appelle parce que j'ai un métier très très difficile. Hein. Je travaille dur toute la soirée, toute la nuit. Hein. Je suis dans le bois et j'ai des problèmes pour draguer dans la vie de tous les jours. Et donc je sais pas comment il faut faire. Est-ce qu'il faut mettre du parfum par exemple?
3: Attends, tu travailles dans...
6: En fait je suis un peu nerveux. Hein. Je sais pas comment faire.
3: Tu travailles dans quoi?
6: Je travaille toute la nuit, très très dur. Hein.
5: Mais tu fais quoi comme métier?
6: Oh, trois fois rien. Enfin, c'est dans les bois, pas loin. Hein.
0: Ouais, ben c'est un travesti.
3: Ah non, mais il a le droit, je veux dire.
6: Ah oui, enfin.
5: Bah déjà, faut être quand même assez coquet. Hein. Si tu veux, faut bien s'habiller, faut se parfumer, faut se laver et tout quoi.
6: Et
5: donc
6: toi, tu mets quoi comme parfum?
5: Alors moi, en ce moment, je mets de la pêche. C'est un mélange de vanille et de pêche.
6: J'achète un kilo de pêche.
5: Non, mais c'est le parfum. Si tu veux, c'est du liquide.
0: Et tu vas pas mettre. Faut pas mettre du parfum de femme.
6: Bah pourquoi?
5: Moi, en général, tu peux mettre du Mémène, hein. Du Mémène, du Fabergé, ou il y a d'autres parfums. Hein. Bon, on va pas citer de marque, hein, c'est pas la peine. Hein.
0: Bah non, t'as pas besoin de les citer. c'est bien parce que tu les cites en premier déjà.
3: Alors, Gérard, les conseils de drague quand même.
0: Non, mais ce qu'il y a, c'est que comme t'as dit Sandy, donc c'est ça. Mais bon, vas-y mollo quand même au départ, parce que si tu connais pas la personne déjà, tu t'essayes de faire ample connaissance avec elle.
6: Je mets quoi comme accessoire, enfin comme tenue vestimentaire? God à clou.
0: Non mais attends, tu veux draguer quoi toi?
6: Mais je sais pas, moi je des copines, enfin des copains.
5: Mais t'es vraiment travesti ou c'est pour rigoler?
6: Je suis Roberto quoi.
0: Non mais on te pose la question, est-ce que tu es vraiment travesti, oui ou non?
6: Ah oui, je suis travesti, oui.
0: Bon, ça va déjà mieux maintenant.
5: Donc pour toi, vraiment, c'est vraiment une passion.
6: La travestitude?
5: Bah oui, je pense. Ouais. Non mais si tu veux une technique de drague, moi je peux te dire une technique de drague, je sais pas si ça marche, parce que moi j'ai pas essayé.
6: Oui.
5: Mais bon, si tu connais bien la personne, tu peux, si t'as son numéro, tu lui téléphones. Et tu lui fais croire comme quoi que tu veux parler à un tel ou je sais pas moi Patricia ou n'importe quoi, n'importe qui.
6: C'est Robert.
5: Et non mais toi c'est Robert, mais si par exemple tu veux parler à quelqu'un d'autre.
0: Tu parles à Roberta.
5: Voilà, tu peux parler à Roberta et oui. Tu lui dis voilà, je voudrais parler à Roberta, même si c'est pas vrai. Et si tu vois que la personne elle te répond à ce moment-là, c'est bon signe.
6: Et pour les poils sous les bras, parce que j'ai beaucoup de poils sous les bras.
5: Ah bah là faut t'épiler hein, dans ces cas-là. Faut aller dans un service dermatologique et puis tu peux.
0: Hein? Dermatologue.
5: Non, je me suis trompée. C'est une autre dame. C'est quelqu'un qui.
0: Esthéticienne.
5: Voilà, esthéticienne, cherchait le mot.
0: Dermatologue.
7: Et ça a marché pour toi?
5: Non, pour moi personnellement, j'ai pas essayé. Hein.
7: Il doit y avoir une sacrée touffe alors.
0: Bah non, elle a rien du tout. Puis elle a pas besoin de s'épiler. De manière, je l'ai connue sans qu'elle soit épilée. Puis c'est tout.
7: D'accord.
0: Ça fait 3 ans qu'on a. Ça va faire 3 ans qu'on est ensemble.
7: Ah oui, quand même.
0: Bah oui. Hein.
5: Bah ça passe les années. Hein. Non mais voilà la technique de drague que je peux te.
0: Non mais tu l'appelles, t'appelles Roberta, tu lui dis comme on te dit là, puis t'essayes de l'inviter à boire un verre.
5: Non, il fait croire que c'est Roberta qui est au bout du fil. Il dit par exemple je veux parler à quelqu'un et en fin de compte la personne n'existe pas.
0: Bah ouais,
5: c'est,
0: mais il demande après.
5: Si tu veux c'est pour approcher la personne pour qu'elle puisse te parler au téléphone.
0: Mais il demande Roberta, comme lui c'est Roberto, il veut avoir Roberta.
5: Bah il peut demander Roberta, il peut demander je sais pas n'importe qui. Et puis il verra bien si la personne a décroche. Bon, si elle décroche et puis qu'elle dit allô, au moins c'est quand même bon signe de draguer quoi. Enfin, je sais pas moi.
1: Voilà.
7: D'accord.
1: Ok Roberto, on est malheureusement très pris par le temps.
7: D'accord.
1: Mais ce n'est que partie remise. Hein.
7: Je vous embrasse tous sur le kick.
1: Ah, c'est très gentil de ta part. Salut Roberto.

0: Ouais, bah, oh, sinon, doucement, là. Ça, gamin, là, tu vas te calmer parce que tout à l'heure, tu vas aller voir Fielder au standard, hein.
1: Excuse-moi, papa.
0: Ouais, ouais, tu vas voir. J'avale.
2: Ouais, bah, si tu veux pas choper la grippe sur le menton, hein, tu mets une écharpe, simplement.
0: Ouais.
2: Bah, ouais.
0: D'accord. Bah, non, on dirait que ça vous fait peur de, quand je fais le débat sur la maladie, parce que vous êtes à moitié endormi là-dessus.
1: On a peur de la
2: femme. Bon, on a peur.
3: Comment ils sont reculés un peu de la radio, hein, pour essayer de choper un truc.
0: Attends, qu'est-ce que je viens de dire, je sens pas bon là? Je sens pas bon, qu'est-ce que tu viens de dire?
1: On a
0: pas envie
1: d'avoir une femme, parce que je suis,
0: voilà. Ouais, t'es
3: puceau,
0: mais attends,
3: Ça va venir.
0: Ça va venir.
3: Gérard, il l'a encore.
0: Rigo.
4: Oui? Ouais, je suis malade.
0: Salut.
4: Moi.
0: Non, mais qu'est-ce que
4: alors, faut demander à Gérard si on peut soigner l'acné juvénile et si on a des chances un jour de trouver un vaccin pour éradiquer cette maladie.
0: Non, mais ça, le problème sur l'acné, on va en parler aussi.
4: Et est-ce qu'il y a plus de chances? Ça, c'est Orki qui me demande, enfin qui te demande, est-ce qu'il y a plus de chances d'attraper des maladies dans les chiottes de la loco? Ah, non.
0: Excuse-moi,
4: j'avais pas lu.
1: Si Gérard, il y traîne, ouais.
0: Qui c'est qui vient de dire ça?
3: C'est le petit, mais il est pas au courant.
0: Non, ça c'est une bonne nana.
2: Ouais.
0: Donc, pot de chambre.
5: Ouais, bah moi je pense que, en fait, ça s'attrape par les cheveux.
0: Hein?
5: Par les cheveux, peut-être.
0: Par les cheveux. Par les cheveux.
1: Les kiffs.
0: Ouais, bah je vois pas du tout le rapport. Hein.
5: Les poils. Si tu mets pas de bonnet hiver, ça va pas après.
1: Moi, je voulais dire que j'avais aussi attrapé un truc, hein. Je suis allé au tobib. C'est la gérardite aiguë et je peux forniquer qu'avec des boudins.
0: Ouais, je sens pas bon. Tu vois ce que tu vas faire? Tu vas aller faire dodo. Au revoir.
1: Sois tolérant.
0: Allez, hop. Bonne nuit pour lui.
1: Gérard.
0: Oui.
1: J'aimerais te poser une question. Est-ce que tu crois qu'on peut attraper des maladies par téléphone?
0: Non, pas spécialement. Pourquoi?
1: Heureusement. Je pense, je sais pas, on sait jamais. Hein.
0: Bon, ok.
3: Gérard.
0: Oui.
3: Sur Minitel, il y a comment il s'appelle? Non, j'ai pas donné le nom. Il nous dit que t'as une tête d'hémorroïde.
0: Non, bah lui
3: c'est quoi un hémorroïde?
1: Bah,
3: je sais pas, c'est pour ça que je demande à Gérard.
0: Des hémorroïdes, ça s'attrape aux couilles.
1: Non, c'est dans le derrière, ça.
0: Ouais, ça y est.
1: À force de mettre un peu tige.
3: Non, mais c'est que souvent, Gérard, il a des couilles très proches du derrière, c'est peut-être.
0: Alors,
3: ça
0: allez, j'en connais qui parle de coton-tige. Si tu continues, je passe chercher midi à 14h, je vais en saquer un au hasard.
1: Dans ton cul.
0: Alors, oui, tu dégages.
2: Allez.
1: Mais j'ai rien dit.
3: Non, c'est personne. Je sens pas bon et je viens de le virer. C'est bon.
0: Non, mais lui, tu le vires complètement.
3: Non, ça y est.
1: Putain, attends, Gérard, je dis rien, tu veux me virer?
0: Non, ça y est, on a trouvé qui c'était, c'est bon. Rigo, il y avait une question, non?
4: Oui, il y en a plein. Il y a Viandox qui te demande si on a des séquelles après une maladie mortelle.
0: Non, je vois pas, parce que si tu es mort, tu peux pas avoir de séquelles.
3: Bravo, Gérard. Qui
0: s'est-il
3: attendu?
2: C'est la première fois. Hein.
0: Ouais. Donc, la diarrhée s'attrape-t-elle en... Par contre, moi, je peux vous dire une chose, que la grippe, je l'ai jamais attrapée sous le menton, en principe. Hein.
3: Tu l'as attrapée où?
0: Je l'ai attrapée dans la gorge, c'est tout. Hein. Ah. À force de gueuler, souvent, t'as plus de voix.
2: Non, mais gorge profonde ou pas?
0: Ben, ça dépend des maladies, c'est tout.
2: Toi, je pense que t'es plutôt gorge profonde.
5: Ouais, gorge profonde à fond, quoi. Ouais.
0: Bon, alors, la diarrhée...
1: Je suis embrassée sans
5: et bien pleine aussi, quand même.
0: Tu sais qui parle, là, comme ça?
2: Ah, c'est pas drôle.
1: C'est
0: oui. Oui.
1: Oui, allô?
0: Tu disais?
1: Ah non, mais attends, c'est pas moi, j'ai rien dit.
0: S'il te plaît, tu disais?
1: Moi, je disais rien.
0: Ouais, c'est bizarre. Il y a une question là sur un sondage encore, je me demande si c'est pas encore des petites conneries, ça.
4: Non, celui-là, il est officiel, hein. C'est moi qui l'ai récupéré.
0: Hop.
3: Bon, hop. Excuse-moi, Gérard, à la place de je sens pas bon, on a Viagra, 27 ans de Boulogne.
0: Alors, Viagra, bonsoir.
6: Bonsoir.
3: Il est au travail.
6: Ouais. Salut, Viagra. Donc, moi, je voudrais témoigner. Mon expérience.
0: Non, mais tu retires tes lois de tes narines, donc non, je te donnerai mieux.
6: Je suis enrhumé, c'est sur les maladies, donc ça tombe très bien.
0: Mm-hmm.
6: Donc moi, ce que j'ai fait, c'est que, bon, la pelule Viagra vient d'être introduite en France.
0: Non, mais attends, pour l'instant, tu vois, je suis pas encore arrivé à cette question-là, alors tu commences pas à jouer les gros caïds. Hein.
6: Ok, pas de problème.
0: Ok, alors maintenant, je vais faire le petit sondage là qu'on m'a donné.
3: Ouais.
0: Donc alors, pour ou contre les maladies, ça, de toute manière, j'en ai marre qu'on mette des pour ou contre lors des... sur les...
3: Non mais c'est important de demander ça aux auditeurs.
0: Ouais,
3: si
0: alors il y a 10% qui ont répondu que la question était trop compliquée. Ben c'est pas mal. Ça c'est 60% des gens ont répondu, mais on ne s'en souvient plus. Et 30% des gens qui sont contre les maladies de l'éléphant qui pue. Alors ça, Fildar, tu vois, t'es ton sondage comme ça, tu peux te carrer dans le cul et te torcher avec.
3: C'est pas moi, on a fait un sondage sur les auditeurs.
0: Bon, ouais. Comme là, tu vois, ça c'est la dernière question. Avez-vous déjà vu des maladies? Et si oui, pourquoi, tu vois? Là, je vais même pas y répondre, ça va aller vite fait. Voilà. Moi, j'en ai
2: Allez.
0: Alors, l'autre question. La diarrhée s'attrape-t-elle en été ou en hiver ou en été? On va demander à Viagra.
6: Bah, c'est plus en été, parce qu'il fait chaud, donc on transpire.
0: Ouais.
6: Donc, parce qu'en fait, en hiver, le caca a tendance à se solidifier.
0: Ouais.
6: Donc, ça fait qu'on chie des pavés de merde.
0: D'accord. Oui, pour toi
7: Bah moi c'est ni en hiver ni en été, c'est en automne.
0: D'accord, bah c'est bien.
3: Bah pourquoi?
0: Mais dans...
7: C'est la saison des feuilles.
0: Ah ouais, d'accord, c'est pas mal.
7: Et tout, tu vois quoi?
0: Oh non, non, mais c'est pas mal, ouais, c'est bien. S'il te plaît.
7: Ouais, moi j'ai la diarrhée quand j'ai la chiasse.
0: Ouais, la chiasse c'est quoi? La chiasse,
3: Gérard, est-ce que tu pourrais, s'il y a une différence, expliquer donc...
0: Bah c'est pareil, c'est de l'eau. Hein. Quand t'as la chiasse, tu fais de l'eau, et quand t'as la diarrhée, tu fais de l'eau. Donc,
3: c'est-à-dire
0: quand t'as la diarrhée, tu chies de l'eau. Donc c'est pareil.
7: Tu peux la récupérer pour la boire alors?
0: Non, je pense pas, parce que c'est dégueulasse.
3: Quoi, c'est sans bulle?
6: Elle recycle tout, l'écologiste.
0: C'est plus le thème sur la politique, Viagra. Hein.
6: Ok.
0: Cirrhose du foie.
7: Alors, tu peux avoir la diarrhée à tout moment et à toute saison.
0: J'en ai rien à foutre.
2: Et alors
7: on te parle gentiment. À toutes les saisons, tu peux avoir la diarrhée à n'importe quel moment.
0: Voilà, ça c'est une bonne question que je voulais dire, mais c'est bien. On me retire les paroles, on me retire les vers du nez. J'avale.
6: Les vers du cul, c'est la diarrhée.
0: Ta gueule, toi. J'avale.
2: Ouais, bah écoute. plutôt en hiver, parce que moi, la dernière fois que j'ai eu la diarrhée, j'avais chopé une hépatite G et en plein hiver, et j'avais une chiasse, mais l'enfer.
0: D'accord,
3: à moustache.
0: Non, mais c'est bien, c'est un peu micro quand. Là, c'est pareil. Alors, pot de chambre.
5: Ouais, mais moi, je pense que c'est en automne, puisque je l'ai eu il y a deux jours.
0: Non, tu l'as eu il y a deux jours?
5: Ouais.
0: Ah, bah d'accord, donc. Tu pourrais préciser?
6: Prouve-le,
5: la chiasse, c'est tout. Qu'est-ce que tu veux que je
6: prouve-le, pète à con.
0: Oh, ça y est, vous vous calmez là derrière, s'il vous plaît, merci. Moi, je peux vous dire que c'est rare quand j'ai la diarrhée et ça m'arrive pratiquement jamais.
5: Ouais, non, toi, c'est toi la diarrhée. Ouais.
3: Heureusement, parce que ça sera un sacré bordel chez toi.
0: Alors,
7: Gildard,
0: tu en dis encore un mot de travers, je me lève et je te fous ma main dans ta gueule.
5: C'est pas ta direct,
6: que de la gueule.
0: Ok. Alors, troisième question, doit-on trouver un vaccin contre le Viagra? On va demander ça à pot de chambre.
5: Ouais, je pense, ouais. Mario.
7: Oh là là là là là.
0: J'arrête d'être Mario sans colline, toi.
4: Gérard, ton débat, assis-toi, fais ton débat.
0: Alors, pot de chambre.
5: Ouais, j'ai dit ouais.
0: Dans quel préciser?
5: Bah, je dis oui, que je suis d'accord, quoi.
0: Eh bien putain, mais tu vas laisser ton micro éteint, tu vas faire ton boulot comme il faut au standard, ou tu fais toute casse là. Regarde les connards là qui font le bordel.
6: Il y a rien qu'à la chiasse.
3: Tu gères rien, Fildar, c'est une honte.
0: Putain, mais t'es...
6: T'es
0: quoi? Putain, mais
3: tu fais chier,
0: putain.
3: Ouais, ça y est, la droite, elle est partie, ça y est.
6: Ouais, j'ai un coup de tête,
5: direct, clac.
0: Putain, Fildar, tu as bossé un peu là. Ça devient rengaine avec toi, hein.
4: Bon, Gérard, en attendant, on a une question sur l'IRC que je trouve intéressante, de Blue Falcon. Comment attrape-t-on le Viagra?
0: Alors ça, le Viagra, c'est...
3: correspondance.
6: Je peux témoigner.
0: Oh
3: moi, je pensais qu'on l'attrapait au lasso, mais...
6: Moi, je peux témoigner, c'est Viagra.
0: Oui.
6: Donc moi, ce que j'ai fait, c'est... j'ai un peu déconné, quoi, parce que le Viagra est venu en France, c'est que j'ai pris 10 pilules d'un coup.
0: Mmh.
6: Donc maintenant, à chaque instant, je bande.
0: Non, mais ça, de toute manière, normalement... La pilule contre le Viagra, le truc du Viagra, normalement, c'est prescrit par les médecins.
6: Ouais,
0: et c'est bien précisé combien qu'il faut en prendre.
6: C'est pas un médecin agréé, donc il m'a prescrit.
0: Oh, attends, ce qui dit n'importe quoi, tu commences à me casser les couilles, toi.
6: Non, mais c'est bon, on m'a fait un vaccin, une picouse dans la bite, et maintenant c'est encore pire parce que c'était de l'adrénaline.
0: Bon, ça y est, toi, t'auras fait le tour de la question.
7: Donc, c'est quoi le Viagra?
0: Le Viagra, c'est une pilule pour ceux qui sont impuissants.
7: Bah, c'est quoi impuissant?
0: Impuissant, les impuissants.
5: C'est quelqu'un comme Gérard.
0: Ouais, bah, attends, moi je t'emmerde, toi, connard.
7: Gérard?
0: Oui.
7: Est-ce que tu prends du Viagra, toi?
0: Non.
7: Et toi?
3: Non, il a déjà du gras à la maison.
5: Il a du gras à la maison.
6: Hop, allez, droite.
0: Fais gaffe à ta gueule, toi. Je ne vais pas te louper tout à l'heure. Si tu veux saccager le boulot, tu le saccages. Mais tu dégages.
7: Ah, ça va chier pour toi, Fildar.
5: Oh là là là.
0: Alors, on va demander à... Oui.
8: Salut, ça va?
6: Ouais, et toi? Tranquille.
7: Ouais. Allô?
0: Oui.
7: Allô?
0: Gérard, hein. Tu vas gérer les auditeurs,
3: ta mère! Oh la vache, il est Fildar, il est par terre, il vient de se prendre un coup de feuille, toute sa mat.
5: Ah, ce soir, il y a de l'ambiance.
6: Tu vas te faire les gladiateurs.
0: Bon, on va reprendre le thème.
2: Ouais. Allez.
0: C'est que ça l'éteint ton micro.
7: Arrête,
0: c'est bon.
4: Gérard, assis-toi, vas-y, laisse-le.
3: Gère ton débat. Il tape Fidar avec des bouts de cadeaux. Que vous pourriez plus rien gagner dans la journée. Gérard, arrête.
8: Arrête, Philippe.
0: Tout à l'heure, je vais l'éclater pour de bon. Moi, je vais laisser le débat terminer. Je vais laisser Rousseau maintenant.
2: Je
0: crois qu'on avait prévenu. Toi, ça avait prévenu avant. Hein.
8: Ouais.
0: Donc, faire un boulot comme il faut. Alors, tu as cherché le connard. Mais vite fait.
9: Salut, ça va?
2: Alors, ouais, toi.
0: Et alors, troisième question, on va demander à pot de chambre.
8: Fais le boulot, putain.
0: On va demander à pot de chambre, donc, toi, doit-on trouver un vaccin contre le Viagra?
5: Mais je t'ai dit oui tout à l'heure, tu m'as posé la question en premier.
0: Ouais, d'accord. J'avale.
2: Ouais, déjà, moi, je vais te dire que le Viagra, ça m'intéresse parce que je suis atteint de mini-zobisme. Et je voudrais savoir, parce qu'apparemment, Viagra, là, il est dans le business.
6: Ouais, yes.
2: Et je voulais savoir s'il pouvait justement businesser, me dealer 2-3 Viagra là, parce que je suis en galère.
6: Bah écoute, y a pas de problème. Moi, j'ai acheté de cartouches de vin.
0: Non, mais j'avais le Viagra là. Vous verrez ça pendant la pause publicitaire.
2: Non mais moi, j'aimerais bien me faire mettre une cartouche en parlant de ça.
4: Gérard, ton débat.
0: Vas-y, on met tes auditeurs, s'il te plaît.
2: Tu
0: commences à faire chier là. Hein.
9: Salut, ça va?
0: Bon, on voit un disque, on va.
3: Ah bah non, mais non, on peut pas.
0: Non,
3: c'est
0: moi, t'envoie.
4: Gérard, je tiens à signaler.
3: On va reprendre dans le calme.
4: Sur l'IRC, il y a au moins 200 personnes qui sont parties suite au débordement de Fildar.
0: Voilà. Merci Fildar.
3: C'est malin. Et on est plus que deux sur Minitel aussi.
7: C'est une honte.
0: Un broki, va. Combien sur.
3: Plus que deux.
0: Eh ben, c'est bien. Donc,
3: tu gères un peu, Phil.
0: Cirrhose.
7: Oui.
0: Donc, toi.
7: Bah, je pense qu'on peut pas trouver de vaccin contre le Viagra, parce que le Viagra, c'est un médicament. Le Viagra, c'est un médicament, tu le prends pour si t'es impuissant. Je vois pas quel est le rapport avec la question d'avoir un vaccin.
0: D'accord.
6: Et contre l'obésité, il y a un truc ou pas?
7: Contre la connerie.
0: Je sens que tout à l'heure, il y en a qui vont se prendre des claques. Ça va leur faire tout drôle. Et là, t'arrêtes aussi, Manu.
3: J'ai rien fait.
0: T'arrêtes avec l'appareil parce que ça me gonfle, c'est toi.
3: J'ai rien fait.
0: C'est toi, je viens de te voir appuyer sur les touches.
3: C'est pas possible.
2: Bah, Manu, il est
3: j'ai fait ça, regarde, moi. J'ai appuyé là. Ça fait quoi?
0: T'entends
3: un son? Y a pas de son.
0: Donc, s'il te plaît.
2: De rien.
7: Oui?
0: Ne marre pas, toi, parce que tout à l'heure, ça va te faire tout drôle, toi. S'il te plaît.
2: Merci.
0: S'il te plaît, tu réponds?
7: Oui, je réponds. Moi, je dis que le Viagra, c'est bien, mais il faut pas en abuser.
0: D'accord. Et oui.
7: Écoute, Fildar vient juste me remettre à l'antenne à l'instant, donc j'ai pas entendu la question.
0: Bon, alors, Fildar...
3: C'est pas vrai, je te jure, j'ai pas touché aux touches.
0: Fildar, tu vas dégager pour de bon, toi.
3: Mais non, mais oui, réponds.
0: Non,
3: c'est
0: faux. Non, mais là, t'es plus dans l'équipe. Tu vires.
3: Il peut rester chez toi.
6: Non, mais Fildar, arrête de nous couper.
7: Al.
0: Donc toi.
6: Al, on peut plus parler.
7: Si vous pouvez me répéter la question, je suis désolée, mais c'est Fildar.
0: Doit-on trouver un vaccin contre le Viagra?
7: Non, je pense pas, non, parce qu'au contraire, je pense que le Viagra ne peut qu'améliorer les cas désespérés, quoi.
0: D'accord. Donc Viagra, t'avais répondu, toi? Non, mais répondez pas.
8: Il est là.
6: Ouais, je suis là.
0: Donc pour toi?
6: Bah ouais, tout à fait. Non, mais ouais.
2: C'est dans le business.
0: D'accord. Ok, alors, quatrième question. D'ailleurs, je pense qu'on va arrêter avant 3h à cause de Fildar. Hein.
3: Non, non, c'est vachement intéressant, tu vas pas arrêter à cause de moi.
0: Non, à cause de la merde que t'as foutue, tu vois. Ouais. Maintenant, sur RC, on était 1400, maintenant, il n'y a plus personne. Bravo, Fildar, de tes conneries.
4: On est quand même plus de 1000, ce qui est déjà très bien, Gérard.
0: Non, ouais, mais tout à l'heure, on était à 1400, s'il avait pas déconné, on aurait été à plus de 1600.
3: Là, Gérard, sur le 3615 Fun Radio, ça remonte, vu qu'on est quand même à 47.
0: Ouais, bah d'accord.
4: Et Gérard, pour reparler de l'IRC, je lis vite fait. Alors, il y a Turpentine qui te demande, GG, est-ce que tu es dérangé par tes bourrelets de Viagra?
0: Non, mais ça, c'est, je vois pas du tout le rapport avec le vaccin contre le Viagra. Enfin. Donc, avoir la gangrène est-elle une maladie?
7: C'est quoi la gangrène?
0: Alors, j'explique tout de suite le truc.
7: Yes.
0: C'est un ongle qui est incarné.
3: Gérard, excuse-moi, je croyais que la réincarnation c'était dans le bouddhisme.
0: Non, la gangrène c'est une maladie qui peut me.
2: Là, je vais bientôt mettre des
6: soudain.
0: Qui peut, être très grave. Et si, comme malheureusement, il y en a beaucoup qui ne sont pas soignés assez, qui ne sont pas soignés à temps contre ça, ils risquent de perdre un membre de
3: leur famille.
0: Non, un membre sur eux.
3: Un membre sur eux.
0: Si tu as un ongle incarné, tu ne te fais pas soigner. Ça

0: et sur Télé 7 jours. Et on se retrouve tout de suite après. 2h32, donc vous pouvez toujours nous appeler au 0803 08 5000 et 0870 5000. Toujours le 3615 Code Fun Radio, rubrique directe, et toujours l'IRC qui doit revenir normalement.
1: Oui, on remonte d'ailleurs, on a redépassé quand ils ont entendu que tu virais Fil d'Art du Standard. Ils sont revenus, il y a 1685 ouais personnes, 0,4.
0: Fil d'Art, je t'ai dit dehors, alors tu vois.
2: Attends.
0: Voilà, voilà. Tu me retires le casque, je t'ai pas demandé de le remplacer pour toute ta merde non plus.
1: Pardon.
0: Alors, on récupère Potchamb.
3: Ouais,
0: rebonsoir.
3: Bonsoir.
0: Jamal, ouais, rebonsoir.
3: Moi, ouais, j'avale tout. J'avale tout, lui.
0: Cyrose, pardon.
4: Bonsoir.
0: Rebonsoir, s'il te plaît.
4: Salut.
0: Rebonsoir, oui.
3: Non.
0: Oui, s'il
4: ouais,
0: te plaît.
4: Ouais, je suis là, mais Manu, il vient de me rebalancer maintenant. Hein.
0: Non, c'est pas Manu, parce
5: Manu, que... Moi, je suis à l'aréa.
0: Manu, il m'a mis tout le monde là, ça doit être Olivier qui doit s'amuser.
4: Ah bah, c'est Olivier, ah, alors, c'est un des deux.
0: Et Viagra, donc, qui est toujours parmi nous.
3: Putain, j'ai la gaule.
0: Bon, bah, tu restes poli, s'il te plaît. Donc, alors, la question, ah, ouais, vous l'avez compris.
3: Non, ouais, tranquille, ouais. Mais il faudrait que tu la répètes, en fait.
0: Ouais. Alors, avoir la gangrène est-elle une maladie? Ah, donc, ouais, on va demander ça, ben, à Viagra.
6: Bah oui, bah si tu le dis que c'est une maladie, je pense que c'est une maladie, mais moi je...
0: Bah si t'arrives pas à comprendre, c'est pas la peine de continuer le débat comme
6: ah
0: ça,
6: non,
0: toi.
6: C'est dur, avec une bite dans l'oreille quand même.
0: Allez hop, s'il vous plaît là. Vous me virez Viagra parce que j'aime pas ça.
1: Gérard,
0: attends, oui,
1: sur IRC, il y a Davy One,
0: oui,
1: qui me dit, alors, est-ce qu'il y a un bébé qui naît quand le monsieur met la petite gangrène dans la madame?
0: Bah en principe, oui, hein.
1: Et il me demande aussi combien ça fait en euros.
0: Ah ça je sais pas. Voilà, donc on va demander à oui.
4: C'est pas une maladie en fait.
0: Non c'est quoi alors?
4: Bah c'est toi qui la provoque. Une grippe ça s'attrape tu.
0: Olivier s'il te plaît.
4: Bah, je peux parler Gérard?
0: Oui.
4: Ouais. Donc je dis une grippe ça s'attrape dans la rue tu vois ça tu la sens pas venir tandis que la gangrène c'est quand tu te soignes pas que tu l'attrapes.
0: Bah, c'est ce que j'ai dit c'est ce que j'ai précisé. Et bah, c'est bien ça, avant le disque.
4: Et bah, c'est pour ça que je t'ai dit que c'est pas une maladie. C'est
0: bah
4: pas...
0: si ça peut être une maladie quand même.
4: C'est pas une maladie quand même ça s'attrape pas.
0: D'accord. Non mais j'ai pas dit que ça s'attrapait. Nuance, j'ai demandé est-ce que avoir la gangrène est-elle une maladie? J'ai et pas bah, dit si ça bah, s'attrapait.
4: Et ben bah, moi je te dis non parce qu'une maladie ça s'attrape et la gangrène ça s'attrape pas.
0: D'accord. Ok. Alors oh, s'il te plaît.
4: Oui. Lourd, hein. Oui.
0: Oui ben je t'écoute.
4: Oui. C'est une maladie oui.
0: Ah ben c'est tout ce que tu me réponds.
4: Bah oui c'est une maladie.
3: Bah oui.
0: Bon ouais. Alors Olivier. Tu retournes,
5: Non, mais je me suis trompé.
0: Non,
5: je voulais
0: là
5: juste te dire parce que, en fait, à la place de Viagra, on accueille Syphilis. Voilà.
7: Bonjour. Comment je suis Jean-Louis Connard.
3: Salut, Connard.
0: Donc, on va préciser Jean-Louis parce que.
3: Ouais, non, mais non, t'as pas compris.
5: Non, Jean-Louis Syphilis, mais c'est Syphilis son prénom.
3: Mais alors, je suis grec.
0: Alors, Jean-Louis.
3: Bah oui, la gangrène est une maladie.
0: Ok.
3: Ça, c'est sûr.
0: Non, mais tu peux préciser?
3: Précise. Jean-Louis.
0: Ah, tu précises?
3: Ah oui, c'est Jean-Louis. Les connards. Connards, voilà.
0: Ouais, bon, tous les deux, là, vous me gérez, là, parce qu'ils ne comprennent rien, là.
5: Je comprends rien, c'est Jean-Louis ou Syphilis?
3: Syphilis, c'est mon prénom et mon nom. Mais tu peux l'appeler connard.
5: Non, c'est Syphilis, bon, et t'as dit que oui, c'était une maladie, donc bah, c'est voilà. Bon, il t'a répondu.
3: Voilà.
8: Il est où, Michel?
0: Cyrose.
9: Oui, bah moi je suis pas d'accord avec Chérie qui disait que la gangrène c'est pas une maladie.
0: Mmh.
9: Moi je pense que c'est une maladie parce que si tu peux la laver, la gangrène.
0: Bon, et celle qui dit n'importe quoi, tu as commencé si, par te la fermer.
3: Ouais, tu la vires.
9: Mais par contre, si t'attrapes la gangrène, est-ce qu'on peut te couper tous les membres?
10: N'importe quoi.
9: J'ai le droit de répondre aussi, j'ai le droit de m'exprimer. Hein.
3: Bien sûr.
1: Sur IRC, on me demande quelle est la personne pas intelligente qui essaye de s'exprimer.
9: Bah, je suis sûr, ça doit être.
3: Ça doit être une bouffonne, c'est pas grave.
6: L'invité X.
0: Bon alors, okay. Tu me gères.
5: Attends, je vire la bouffonne.
0: Non, tu la laisses la bouffonne.
5: Non, mais j'ai viré la.
0: Cyrose, donc toi. Hey, oh!
9: T'as répondu, c'est une maladie la gangrène.
10: Mais tais-toi!
9: Oh, mais j'ai le droit de répondre, hein, ça va.
5: Bon, Gérard,
9: hein.
5: Passe aux autres auditeurs, c'est bon.
9: Attends. Quelle ferme.
0: Je crois que tu vas me prendre un peu là, sur les nanas, là, parce que ça commence à me prendre la tête là. Ouais, Javal!
11: Ouais, mais on parlait de petites graines. Moi, je suis donneur et quand tu veux.
0: De gangrène, abruti!
11: Bah, quand tu veux, les petites graines dans ta turbine à chocolat.
0: Bon, alors, Javal, tu dégages, bonne nuit. Allez, hop, celui-là, on l'envoie se coucher. Il aura tout compris.
8: Il est où, Michel?
0: Potchambre. Oui, qui c'est qui veut réagir?
3: Ouais, bah, c'est donc.
0: Potchambre.
3: Ouais, je t'appellerai, sous le lit, tout ça, je connais.
0: Alors?
3: Donc, ouais, non, ça le saoule, cette question.

0: question.
1: Bon, alors, elle te saoule ? Tu veux continuer le débat ou pas ?
2: Ouais, c'est pour ça. Vaut mieux qu'on passe à une autre question, c'est mieux.
1: Non, mais attends, je fais ce que je veux.
2: Non, elle est nulle. Elle est nulle, la question.
1: Bon, Olivier, si t'es pas content, tu retournes de l'autre côté.
2: Non, mais je suis pas content, mais elle est nulle.
1: Moi, je fais ce que je veux, d'accord ?
3: Tu as raison, Olivier.
0: Moi, je fais ce que je veux.
1: Bon, alors, pas de chambre, tu dégages. Bonne nuit pour toi.
0: Allez,
1: hop.
2: Il n'y a plus personne.
1: Non, non, mais vous me
2: si, c'est bon. Mais oui, on va trouver sur les 24 lignes.
1: Vite fait.
2: Sur les 24 lignes, on y va.
1: Alors, les piqûres d'insectes... Les piqûres d'insectes rendent-ils malades ? On va demander ça à Jean-Louis.
4: Les piqûres d'insectes ?
1: Oui.
4: Bah oui, tout à fait. Moi, j'ai eu... Enfin, il y a un moustique qui m'a piqué. Mmh. Et cet enculé, il avait le sida.
1: D'accord.
4: Donc je l'ai attrapé aussi.
1: Non. D'accord. Non, Jean-Louis, pour l'instant, j'ai pas envie de parler de sida de ça ce soir.
4: Ah ouais, tu parles de la gangrène, mais tu parles pas de sida.
1: Non, mais je parle pas. J'ai pas envie d'en parler. C'est tout parce que c'est un truc qui est trop long à gérer.
4: Ah ok. Excuse-moi.
1: Ok.
4: Je suis désolé.
1: Oui, pour toi.
5: Ouais, moi une fois je me suis fait piquer sur le clito, et depuis ce temps-là ça n'a pas dégonflé, donc ça craint un peu quoi.
1: Ouais, mais dans ce cas-là t'as qu'à aller voir un médecin.
5: Tu sais le médecin, tu sais ce qu'il m'a dit. En fait non, je vais t'expliquer Gérard.
4: Moi j'ai un antidote, c'est ma salive.
5: Une fois je me suis fait bronzer, donc j'étais à poil, et si tu veux il y a une abeille qui est rentrée à l'intérieur. Donc j'ai été voir le gynéco m'a dit bah écoute, il y a qu'une solution. Vous savez mademoiselle, il y a qu'une solution. Donc en fait au bout de son plan il a mis du miel. Et puis il est passé à l'intérieur, tu vois, il me l'a rentré, comme ça il s'est dit, l'abeille va sortir, va s'accrocher sur le miel. Et puis en fait, donc il se retire, et puis l'abeille n'était pas là. Puis en fait, il continue, puis il fait des va-et-vient, tu vois, et puis alors là, vraiment carrément, quoi. Donc je lui dis, mais qu'est-ce que vous faites ?
1: Ouais, mais ça y est, on a compris.
5: Non,
1: attends, s'il te plaît. Ouais, mais même
5: toi,
1: dépêche-toi, parce qu'il y a d'autres personnes, et puis il y a une question IRC.
5: C'est pas fini. Ah, donc à la fin, il me dit, bah en fait, vu qu'elle veut pas venir, vu qu'elle veut pas se coller, maintenant, il faut la noyer.
1: Bon, ça y est ?
5: Ouais, c'est
6: okay. Donc, sur IRC, il y a Snul qui te demande, est-ce que quand on est malade et qu'un insecte nous pique, l'insecte peut-il tomber malade ?
1: Ça, je pense pas, mais...
5: Si... Dit, ouais.
1: Alors, toi, je t'emmerde, toi, oui. D'accord ?
6: Bah non.
4: Bah si.
1: Voilà. Comme on sait que c'est elle qui s'amuse depuis tout à l'heure...
2: Gérard. Et la question alors, tu penses quoi ?
1: Donc, bah attends, tout le monde n'a pas répondu. Donc,
2: mais pour l'insecte malade là, parce que t'as répondu.
1: Non, mais je pense pas qu'il peut être malade en même temps. Ça, j'ai jamais vu un insecte malade comme ça.
2: On accueille Cuvette à la place de. Je sais pas, là.
7: À la place de Pot de Chambre.
2: Voilà.
8: Puis, salut GG !
2: On accueille Suppo à la place de Javal.
8: Salut, ça glisse ?
1: Ok. Alors, bonjour, donc. Okay. Alors, s'il te plaît.
8: Ouais.
5: Oui.
1: Donc, pour toi, la question, les piqûres d'insectes rendent-ils malades ?
5: Bah, moi, ça m'a rendu pas mal malade. Il y a une fourmi qui m'a piqué entre les deux seins et maintenant j'en ai trois.
1: Non, mais attends. C'est des fourmis rouges.
8: Ça ouais. M'intéresse.
1: D'accord.
5: Je suis allée en Amazonie intérieure et je me suis fait piquer par une fourmi rouge.
1: Et
5: bah, maintenant, j'ai du mal à trouver des soutifs, quoi.
1: Non, mais tu t'es pas fait vacciner pour aller là-bas ?
5: Non, pas contre les fourmis rouges, j'ai pas pensé.
1: Non, mais attendez, s'il vous plaît. Il y a quand même des vaccins. Il faut quand même se faire vacciner avant de partir dans certains pays.
5: Oui, mais.
2: Lesquels, Gérard ?
1: Non, mais il y a plusieurs pays comme.
8: Sur Rennes.
1: Ouais, ben c'est ça, alors fermez vos gueules. Si le prochain que j'entends dire Sur Rennes, il va dégager, je vais pas chercher qui c'est maintenant.
4: Non, mais la personne qui a 3 seins, comment elle s'appelle ?
8: Ouais, moi,
1: elle s'appelle, s'il te plaît, merci pour l'arsène !
8: Parce que même avec 3 ou 4 seins, moi je m'en fiche, hein, je suis
1: bon. Bon, ok, bon, c'est bon, alors non, vous allez vous calmer, s'il vous plaît, merci.
5: On a pas un cas de vite,
1: ça peut
8: le faire.
1: Vos gueules, là, tu es suppo, là.
8: J'ai rien dit. Ouais, on a rien dit.
1: Bon, bah vous vous calmez, merci.
8: Je me calme.
1: Cirrhose.
5: Oui, je pense que les insectes, ils peuvent donner...
1: Je vous en vous emmerde, elle, ok ?
5: Non, mais j'ai le droit d'exprimer quand même. Hein.
9: Non, t'as pas le droit.
1: Tu me vires tous les autres et tu gardes Cirrhose et tu me prends d'autres personnes. Je continue pas le débat
2: comme
1: ça.
2: C'est bon, j'ai viré Cirrhose et j'ai gardé tous les autres. C'est bon. Je vire Cirrhose.
7: Bonjour.
2: Non, c'est l'inverse. Ah, merde.
5: Gérard.
1: Voilà. Alors, tu vires tous les autres et je ne continue pas.
2: Je t'en fais une fiche, Gérard.
1: Alors, ouais.
5: Pourquoi tu connais pas la mouche TC qui donne la maladie du sommeil ?
1: C'est qui ?
5: Bah, c'est Cirrhose.
1: Ouais. Non, mais attends, mais moi je te parle. Les piqûres d'insectes rendent-ils malades ? C'est ça la question, c'est pas.
5: Justement, il y a la mouche TC qui donne la maladie du sommeil.
1: Ah, d'accord. Parce que t'as déjà testé une mouche, toi, qui rendait malade ?
5: Bah, oui, on fait une épidémie sur une ville que je dirais.
1: Attention à ce que tu payes, toi.
2: Attends, parce que là, Gérard, il t'écoute plus. Gérard, écoute au moins les auditeurs.
1: Si, mais j'ai entendu ce qu'elle disait, donc c'est bon. Donc alors maintenant on va attendre un petit peu que Fildar me retrouve des auditeurs potables et qu'ils arrêtent de.
2: Il y a plus d'appel. Il y a plus un seul appel.
6: Moi j'ai plein de questions hier.
7: Jean-Louis Connard. Ouais.
1: Celui qui s'amuse à ça va se calmer, Manu, d'accord. Sinon tu vas faire le standard.
6: Alors il y a.
1: En attendant.
6: Alors il y a Turpentine qui te demande si un lépreux peut attraper la gangrène.
1: Un lépreux, bah, de toute manière, c'est un peu, ça vient de chez eux. Ils sont déjà souvent atteints de la gangrène aussi, hein, là-bas. Chez eux, hein.
6: D'accord.
1: Ouais.
6: Et Dub,
2: excuse-moi, quand tu dis chez eux, c'est le pays ou c'est le.
1: Ouais, dans leur pays.
9: Non, parce qu'il y a là-bas, il y a gangrène et la ougrène aussi.
1: Non.
9: On a oublié d'en parler tout à l'heure.
1: Non, toi. Occupe-toi de ta réa, tranquille.
9: Non, mais voilà.
1: Fais du bon boulot et tu resteras dans l'équipe. Sinon, tu retournes au standard avant la fin de l'émission.
7: Oui, alors, chef.
6: Alors il y a Serval qui me dit la mouche de la cirrhose, elle donne la maladie de Parkinson. Non, je comprends rien.
1: Ouais.
6: Est-ce que quand on perd ses doigts, on peut les rendre?
1: De quoi? Est-ce que
6: David Wan qui me dit est-ce que quand on perd ses doigts, on peut les remplacer par des Twix?
1: Non. Non, parce que quand tu perds tes doigts, tu peux pas les remplacer en principe. Hein. Ça c'est pas mal.
6: Donc, on me demande aussi si cirrhose pique quand elle se rince pas.
1: Mais non, c'est pas les femmes qui piquent, c'est les hommes qui piquent quand ils se rasent pas comme moi. Voilà, donc, alors
10: à la place de cuvette, on accueille cuvette numéro 2.
1: Ouais, bien
10: on
1: sûr.
10: On accueille Supo 2.
1: Bien sûr, et tu reprends toujours les mêmes espèces de
10: connards. Non, c'est pas vrai. Non. Syphilis 2.
1: Ouais, bonsoir. Vous vous êtes pas pris la tête. Hein.
10: Soutif et pâté de fou.
1: Non, mais vous êtes.
9: Alors, par contre, il y a Cirrhose qui s'en va.
1: Je vous préviens, vous êtes pas fait chier. Vous avez viré tous les autres et vous les avez repris sous d'autres noms.
4: Non, mais Cirrhose, remplace-la par boulimie.
8: Ouais, quand je t'appellerai pot de chambre, tu sortiras de sous le.
1: Toi, tu fermes ta gueule.
8: Bon.
10: Maintenant qu'on a des nouveaux auditeurs, on va reprendre le débat et on se calme.
4: Ouais, on se calme tout de suite.
1: Donc alors, il y a un sondage déjà, je vais le faire.
8: Oh là là là.
1: À la question, être malade peut provoquer des maladies. Alors ça, c'est même pas la peine que j'y réponde à ça. Non, les oreillons vous rendent-ils malades? On va demander à Cuvette 2.
8: Ouais, alors, les oreillons, non, ça rend pas malade, ça fait juste mal aux oreilles en fait.
1: Ouais, mais ça peut rendre malade.
8: Non.
1: D'accord. Voilà. Supo.
11: Ouais, bah écoute, j'ai eu les oreillons et ça m'a filé une transpirationite aiguë et je pense que tu connais le problème.
1: Non, je vois pas du tout ce que tu veux dire.
4: Oui, c'est déjà vraiment un peu ça, le message.
8: Ça fait mal.
1: Ok. Cirrhose ?
12: Oui, les oreillons peuvent être une maladie. Mais ça, c'est surtout pour les garçons, c'est pas pour, pour les filles.
13: Oui, ça paraît que ça fait gonfler les couilles.
1: Non mais attends, je vous préviens, vous allez arrêter de dire des conneries comme ça, parce que sinon, la sixième question, ça va être la dernière, on va faire conclusion et je rentre chez moi.
9: Oh non,
1: ça va être clair et net. Hein.
9: Ça serait bien.
1: Alors
9: ça.
1: Là, faudrait peut-être vous calmer un peu.
9: Non mais ce qu'il faudrait, c'est que tu leur expliques.
1: Standard, vous êtes pas fait chier.
8: Ah si.
1: Non.
9: Moi, perso, ils m'ont dit qu'ils s'emmerdaient grave ce soir.
1: C'est nul
9: ton truc là.
1: Ils sont nuls, toi tu dégages, genre, hop, dégage maintenant.
6: Non, c'est bon.
1: Allez,
6: je gère.
1: Non, tu dégages. Au revoir. Donc, syphilis.
4: Oui.
1: Alors, et toi?
4: Oui, les oreillons, je les ai eus quand j'étais petit.
1: D'accord.
4: Et ça m'a laissé des séquelles.
1: Ouais, bah, je pense pas. Soutif.
14: Oui.
1: Donc, toi?
14: Les oreillons, oui, c'est une maladie. Et il y en a qui ont eu la gangrène des oreilles, elles sont tombées.
1: Non mais attends, les oreillons ça donne pas la gangrène. Hein.
14: Ah si, je te jure. Hein.
1: Ah ouais, ben tu me diras.
14: Je travaille dans le milieu hospitalier, ouais. Je peux te dire que ça arrive.
1: D'accord. Une question, IRC.
6: Oui, il y a Serval qui te demande si on attrape les oreillons en écoutant trop fort son Walkman.
1: Non, pas spécialement. Pâté de foie.
14: Oui, bah tout d'abord, bonsoir Gérard.
1: Bonsoir.
14: Donc je viens d'arriver.
13: Oui, bonsoir.
4: Salut.
14: Donc, il paraît.
4: C'est quoi ta maladie?
14: Une maladie sexuellement transmissible en plus.
4: C'est quoi ta maladie à toi?
1: Non, mais les oreillons, qui c'est qui veut poser la question là, vite fait? Vous répondez là?
4: C'est moi, c'est Syphilis, je voulais lui demander quelle était sa maladie. Celle qui vient d'arriver, pâté de foie.
1: Pâté de foie, vas-y, pâté de foie, on te pose la question.
14: Ben moi, j'ai attrapé l'oreillon d'une seule oreille, suite à un rapport sexuel.
11: Un dérapage de coton-tige.
4: Mais t'es toujours baisable.
14: Ouais, je suis toujours baisable. Ouais.
1: Alors, Syphilips, tu vas te calmer.
6: Comment tu l'as appelé?
2: Tu fais quoi après?
1: Et celui qui vient de dire, en parlant des coton-tiges, toi, ça va être la dernière fois parce que tu vas dégager. Ça va, tous les deux, là? Ça va, là, je vous emmerde.
9: Gérard
4: Reviens au débat.
9: Sur Minitel, on nous demande si t'as eu la gangrène du cerveau tellement t'es con.
1: Non, c'est non. Plutôt lui qui a eu la gangrène de faire une grosse facture à ses parents. Mais c'est qui?
10: C'est Bibit.
1: Bibit, il a quel âge?
10: Ouais. Il a quel âge? Il a 112 ans.
1: Ouais, c'est ça, j'ai mon cul avec l'orage.
10: Je crois que ça s'attrape dans les toilettes, partout, surtout.
1: Bon, toi, tu fermes ta gueule, tu vas fermer. Bon, alors, encore une fois, cette manière, c'est la dernière question, parce que vous me passez les couilles à cause des deux du standard. À cause des deux du standard, c'est tout. Ils sont même pas capables de faire un boulot comme il faut, ces deux connards.
7: Et après, c'est qui paye? C'est les auditeurs. Voilà.
1: Ouais, ben, c'est pas de ma faute. Dans ces cas, vous avez qu'à vous apprendre après, Olivier.
7: Ouais,
1: et Fildar.
7: C'est du bon boulot. C'est pas de notre faute si t'es une équipe de merde.
1: Eh ben, pour l'instant, il y en a deux qui font du bon boulot.
7: Ah ouais.
1: C'est Manu et Fildar. Et Rigo.
15: Ouais, ouais, ouais.
1: C'est Manu et Rigo qui font du bon boulot. Les deux autres, c'est deux cons.
7: Ouais, non, si je parle. C'est pas sérieux.
1: Alors, l'éthique.
16: C'est des faillots.
1: L'éthique, sont-ils des maladies qui peuvent avoir, qu'on peut avoir en automne?
7: Un coup de savon, ça suffit. Hein.
1: Qui c'est qui pose et qui répond comme ça? Non, mais donnez pas vos noms, s'il vous plaît.
7: C'est Pedro.
1: Putain, allez, c'est la dernière question, de manière. Parce que vous me cassez les couilles, là. Vous me cassez. Là, au standard,
10: non,
1: vous faites chier.
10: Attendez, attends,
1: vous
10: Gérard.
1: Faites du boulot
10: attends.
1: Dégueulasse.
10: Non, excuse-moi, deux secondes.
1: Vous m'avez fait du boulot dégueulasse, là.
10: Les auditeurs.
1: Deuxième débat, vous me cassez.
10: J'aimerais bien que vous, quand même, que vous réfléchissiez un peu aux questions de Gérard et que vous fassiez un débat un peu plus potable. Parce qu'après, c'est nous qui prenons et l'auditeur. L'émission est pourrie.
7: Ah, c'est facile, ça.
10: Non,
7: ah,
10: alors ça. J'aimerais bien que quand on vous sélectionne, que vous fassiez quand même un minimum d'efforts pour comprendre. C'est quand même pas compliqué, ces questions.
1: Alors non, mais celui qui a voulu répondre, réponds maintenant.
7: Voilà, on t'écoute.
1: Alors tu donnes ton nom et tu réponds.
7: Ouais, vas-y.
10: Gérard, il se casse le cul une semaine pour faire
1: putain,
10: un débat.
1: Putain, mais c'est quoi cet auditeur là qui a voulu répondre et tu veux plus répondre maintenant?
7: Ah ouais. C'est qui ça encore? C'est Philippe. Moi je vais répondre,
1: Bon alors c'est Philippe, dégage, hop, terminé pour toi. Allez, hop.
7: Mais c'est pas moi.
1: Alors, celui qui se marre va dégager aussi.
7: Oh là là.
1: Parce que là, je crois que ça commence à bien faire, hein.
10: Je leur ai dit ce qu'il fallait qu'ils fassent.
1: Non, mais attends, le premier débat, il est potable, le deuxième, c'est de la merde, à cause de vous deux. Pour l'instant, il y a Crigo qui va, c'est Manu. Attendez, après le débat, on va discuter la semaine prochaine, je veux plus.
10: Oh, j'ai rien fait, Gérard.
1: Non, mais je veux pas le savoir, vous faites du boulot de merde.
7: Droite, gauche.
1: Alors, pâté de foie pour toi.
16: Tu peux répéter la question, s'il te plaît?
1: Non, l'éthique.
7: Quoi?
1: L'éthique, sont-ils des maladies qu'on peut avoir en automne?
16: Non, c'est des petites bêtes que les chiens attrapent.
1: Voilà, d'accord. C'est ce que je voulais t'entendre dire. Soutif.
7: Allô?
1: Gérard, Olivier, merde!
10: Arrête de taper sur tout le monde, Gérard!
1: Putain, mais merde!
16: Non, c'est ma faute, excuse-moi.
1: Non, tu dégages, Olivier, tu dégages! Dégage!
6: Gérard, pour revenir au débat.
10: Enfin, on va faire un vrai débat.
6: Y a
1: là, c'est de la merde, là! Et toi, t'intéresses de bosser comme il faut, sinon t'en prends autant!
10: Ah, d'accord.
6: Bon, ben voilà, je l'ai raté.
1: Bravo, Fildar.
6: Merci, Fildar.
1: L'auditeur qui a voulu poser la question sur s'il te plaît, tu peux revenir, je te remercie.
6: C'était Oxide, si tu peux répéter.
10: Reviens,
6: voilà,
10: tu connais l'adresse.
6: Bon, je l'ai. Alors, la politique des maladies gêne-t-elle les camionneurs qui jouent du synthé?
1: Ça, je vois pas du tout le rapport avec les maladies. C'est pas grave. Donc, à la place de si Philippe, tu me prends quelqu'un d'autre?
10: Bah, si Jean-Pierre, alors.
1: Fais gaffe, Pildar, parce que tu vas t'en prendre autant qu'Olivier.
10: Je vais trouver un truc.
1: Cirrhose.
16: Oui, bah comme elle disait pas cette fois, l'éthique, ça s'attrape, c'est dans les animaux, quoi, c'est dans leurs poils, quoi.
1: D'accord. Suppos de.
6: Quoi?
7: Ouais, bah.
16: C'est dans leurs poils.
1: C'est dans les.
6: Mais non, un tic, c'est genre quand tu clignes de l'œil.
1: Attendez, pas cette fois.
7: Moi, mon tic, c'est le prout.
1: Oh, ta gueule, toi. Bon alors, suppos tu
6: dégages. C'est pas grave, réponds, réponds, parce que moi ça m'intéresse ça, tu
1: vois. Non, parce que les tiques, il y a certaines personnes qui ont des tiques qui n'arrêtent pas de bouger les épaules ou de
6: se gratter la moustache.
1: Ouais, comme moi c'est un tic de me gratter la moustache. Voilà, c'est pas ça que je voulais dire. Donc c'est pas du tout dans les bêtes, pas cette fois.
16: Ah ouais, non, mais enfin moi tu me parles de tiques, moi tout de suite je...
1: Non mais des tiques, t'as certaines personnes qui ont des tiques sans arrêt.
16: Non, je comprends bien la démarche.
1: Ouais, non, mais ouais, bien sûr, ça peut aussi aller dans les animaux. Je suis d'accord avec Cyril. Donc, Supodo, t'as répondu.
7: Non,
1: donc,
7: j'ai pas répondu.
1: Bah alors, réponds.
7: Bah, les tiques en automne, ouais, les tacs en hiver, les tuques en été et les toques au printemps.
1: D'accord, là.
6: Gérard, on me demande si les tiques sont polies. Politiques.
1: Non, je vois pas.
6: Merci.
1: Je vois pas du tout le truc.
10: Excuse-moi, Gérard, j'ai trouvé, enfin.
1: Ouais, vas-y.
10: J'ai galéré. Donc, on a que en fait, c'est un prénom composé. C'est Marc, Serge, Thierry, mais tu peux l'appeler MST.
7: Bonsoir.
16: Bonsoir.
0: Salut.
1: Salut.
0: Ces cuvettes, j'ai pas répondu à la question.
1: Vas-y.
17: Les saucisses non plus.
0: Je pense que c'est des petites bêtes qui mangent les canifs.
1: Mais je viens de te dire que ça servait. C'était.
0: Ouais, c'est aussi sur les humains, mais je suis sûr que les chiens aussi, quand même.
1: D'accord. Donc, MST ?
18: Oui, alors l'éthique, bah oui, comme disait la jeune demoiselle, hein, qui est toujours baisable, hein, j'ai bien repéré son nom.
1: C'est qui ? Alors, vas-y.
18: Bah, celle qui a 300. Alors, moi, je dirais.
1: Ouais, elle est plus là, celle qui a 300, je te signale. Hein.
0: Dommage.
18: Elle est morte, elle avait quoi comme maladie ?
1: Non, mais je vais te dire, depuis tout à l'heure, c'est d'autres auditeurs hein, qu'on a.
0: Ah, ouais, pas grave. Cirrhose, il reste cirrhose.
1: Ouais, bah, cirrhose, ça vous emmerde.
18: D'accord. Donc moi l'éthique, ouais, c'est comme voilà. Personne, c'est pour les chiens, c'est une maladie des chiens.
1: Non mais on vient de dire tout. MST, t'as pas encore.
17: Des bulldogs.
18: Oui.
1: Pâté de foie, tu te calmes s'il te plaît.
18: C'est un espèce de.
17: Mais c'est pas moi, Gérard.
18: Non mais l'éthique, c'est un espèce de morpion canin qu'il y a sur les tresses.
1: Quoi?
18: Ouais, c'est un espèce de morpion canin qu'il y a sur les tresses.
17: C'était
1: tout, n'importe.
18: Ah mais je te jure. Hein.
1: Bon, de manière, il est 53, de manière, je pense qu'on n'ira pas avoir, on n'ira pas jusqu'au 10. Si,
19: bonjour, c'est un message qui s'adresse au connard qui habite à côté de chez moi.
0: C'est moi.
17: Gérard ?
1: Ça y est, pour celui qui s'amuse à ça.
17: Gérard, je peux répondre ?
1: Ouais, sous-type.
17: Moi j'ai des tics, mais la décence m'interdit de le dire au téléphone, alors je le dirai.
0: Mets des doigts.
1: Toi, d'accord. Alors.
18: Toi, t'as une voix qui m'excite pas du tout, je te l'aide de le dire.
17: Bah, toi-même.
1: S'il vous plaît, ça va de faire votre
10: On va peut-être revenir dans le débat un peu.
1: Ouais, ça sera bien, les auditeurs. De toute manière, c'est la dernière question.
10: Mais non.
0: Oh non.
6: Ah non, mais j'en ai plein pour toi. Moi.
17: Encore.
10: Allez, vas-y, Gérard.
1: Alors, si c'est tout naze, tu dégages, MST, d'accord.
10: Allez, la question.
1: Alors, avoir des coups de soleil, vous rendent-ils malade? On va demander à Cubette.
0: Ouais, moi, ça me rend vraiment malade.
1: Mais t'en as déjà eu?
0: Non.
1: Non, bah alors comment tu.
0: Bah parce que je dois pas me mettre au soleil, mais on m'a dit que ça m'en démalade, donc je prends pas le risque en fait.
1: D'accord.
0: Parce que je
10: c'est pas con ça. Hein.
0: Je suis courageux, mais pas téméraire.
1: D'accord, ok, suppo.
0: Ouais, non, les coups de soleil, moi, ça me dérange pas, les coups de butoir non plus.
1: Non, mais attends, tu réponds correctement à la question, pas à côté, bah, s'il te plaît.
0: Les coups de soleil, ça me dérange pas, et les coups de butoir non plus.
1: Des coups de
0: butoir.
1: D'accord, mais non, mais je crois que toi tu comprends.
0: Pourquoi ?
1: Non, mais je crois que t'es un peu, je crois que t'es un peu bouché des oreilles.
0: Ouais,
1: c'est une maladie. Parce que depuis le temps que tu dois écouter Fun et que je fais les débats, tu dois comprendre les questions. Alors si tu comprends pas la question que je viens de poser, ça servait à rien de faire le débat.
0: Mais
1: d'accord.
0: C'était un sonotone. Ouais.
1: Alors cirrhose.
17: Non, moi les coups de soleil ne me fait pas attraper de maladie.
0: On a déjà.
17: Non, c'est pas ça. Mais c'est que moi je bronze facilement. J'ai une peau.
20: T'es black ?
1: Non, elle est pas black.
17: Ah non, je suis pas connue.
0: Non, elle a une jolie peau, elle est belle, tout ça. Elle est pas black, elle est sale.
1: Oh, s'il vous plaît, là, vous la laissez parler, merci.
17: Et même si on attrape des coups de soleil, je pense qu'il faut quand même mettre de la crème et se protéger en mettant un chapeau, tout ça.
10: Gérard.
18: Ouais, de la crème sur le chapeau.
10: On nous dit sur Minitel que contre les coups de soleil, le meilleur remède, c'est de superposer plein de couches de fond de teint.
1: Non.
10: Ils nous disent que c'est un super remède.
1: Non, pas du tout. MST.
18: Bah oui, c'est comme l'invité mystère, moi. C'est je mets de la crème. Mais pas sur le chapeau, hein, je suis pas débile.
1: Non mais attends, toi t'es un peu... Non mais je crois que MST, il est un peu con, lui.
18: Non mais attends, elle a dit qu'elle mettait de la crème sur le chapeau, ça sert à rien.
0: Mais bien sûr que...
17: Mais non, je mets de la crème sur le corps.
18: Oh, encore pire.
1: Tu
18: veux
1: me
18: faire vomir ou quoi?
1: Non, mais attendez,
10: ça doit être cher en tube.
1: Oh, je vous signale qu'il y a des crèmes solaires pour le corps. Hein, au cas où vous le saurez pas.
18: On appelle ça de la vaseline.
1: Ouais, c'est ça. Et ta connerie, on appelle ça de la merde.
18: Ah, si tu veux.
1: Ok, alors soutif.
17: Oui.
1: Donc pour toi?
17: Bah moi quand j'ai des coups de soleil, ça me fout la diarrhée.
1: Ah bon, d'accord, carrément toi.
17: Bah carrément, ouais, ouais. J'évite de me faire bronzer le derrière puisque à chaque fois ça le fait, alors...
1: Attends soutif, je te coupe 5 minutes. Celui qui s'amuse encore à redire à la personne qui parle de dégager, je vais pas chercher entre MST, Suppo et Cuvette, j'en virerai un des trois au hasard.
0: Bah,
1: au hasard, ok?
0: Discrimination, pas juste.
1: Alors, soutif.
17: Oui.
1: Donc, si tu me disais.
17: Bah, ça me fout la diarrhée, donc bah, j'évite de partir au soleil en vacances. Je me fais des vacances d'été en Normandie, en Norvège, des choses comme ça.
1: Ouais, mais en Normandie, je pense que il y a quand même pas mal de.
17: Je suis allée
1: de
17: en
1: soleil.
17: Normandie, il y a eu 15 jours de pluie et les 15 autres jours, il a plu.
1: Ah ouais, attends, je comprends pas. T'as eu 15 jours de pluie et les 15 autres jours de. Eh non, mais attends, ça veut dire que t'es parti un mois et pendant un mois t'as eu de la pluie.
17: Oh, ouais. Bah t'as tout compris.
1: Ah, d'accord.
17: Mais
1: okay.
17: J'ai pas bronzé, donc.
10: Gérard, ça te sert d'aller au restaurant.
17: Hein?
1: Oui, avant qu'on ait pas de toi.
6: Voilà, il y a le chien sur l'IRC qui te demande si les coups de lune sont-ils aussi dangereux que les coups de soleil.
10: Non, dans la lune.
1: Mais alors là, je vais te dire une chose. Chien, c'est même pas la peine que je réponde à ta question. Parce que
6: c'est le chien.
1: Le chien, t'as même pas compris la
6: question. Non, mais ça existe, les coups de lune.
1: Pâté de foie.
10: Les coups dents, la lune.
20: Ouais, ben.
6: Non, mais il comprend rien.
20: C'est, en fait, avec les coups de soleil, on peut attraper les maladies de la peau. Donc, moi, pour me protéger, au lieu de mettre de la crème solaire, je mets de l'huile à bronzer. Comme ça, au moins, je suis sûre de ne pas attraper de coups de soleil.
1: Donc, tu reviens à ce que je te disais, qu'il y avait des crèmes solaires pour éviter d'attraper des coups de soleil.
20: Ça, c'est l'huile solaire.
1: Voilà, mais il y a bien de.
20: 10, 0.
1: Ok.
20: Mais
1: Qui c'est qui vient de s'amuser à dire ça?
21: Mais c'est une vieille chanson.
20: C'est sympa cette chanson.
22: C'est la fête, faites la fête.
1: Ouais, je pense pas. Alors, moi je peux vous dire une chose, que les coups de soleil, il y a certaines crèmes solaires qui servent pour éviter qu'on les attrape.
20: Parce que les écrans total, ça fait bronzer, hein, Gérard.
1: Comment?
20: Les écrans total, ça fait attraper des coups de soleil. L'huile.
1: Ouais, mais t'as certains trucs, comment qu'on appelle?
20: Non, c'est des conneries, l'écran total, c'est des conneries, c'est de l'huile qu'il faut mettre pour pas faire des coups.
1: Non, mais il y a aussi les. Manu, si tu pouvais m'aider là, tu sais, les gens là. Ah, sur les sonas,
10: je peux t'aider, Jonathan?
21: Les UV.
1: Non,
10: les quoi?
1: Non, toi, soit tu t'écrases, tu m'as fait du mauvais boulot.
21: L'autobronzant.
1: Ouais, il y a les.
10: Le truc où tu te mets dans une machine là, et ça te.
1: C'est des sonas ou sinon il y a.
21: Un bronzé.
1: Il y a aussi.
6: Là, pas de problème.
1: Il y a des néons aussi, je sais plus comment qu'on.
10: Les UV.
1: Ah, les UV.
10: C'est moi qui t'ai aidé.
1: Non, mais toi, tu fermes. Toi, je t'ai dit de la fermer, je veux plus m'entendre. Ouais, je t'ai fait du boulot de merde.
21: Allez, hop, dégage.
1: Alors, tu t'es peut-être un ton gros, c'est tout.
6: Gérard, c'est pas le thème du débat.
20: Au standard.
6: Alors, sur IRC, il y a Dimitri qui te demande si on peut attraper des coups de soleil sous l'eau. Par exemple, dans sa baignoire.
1: Non.
6: Et pendant une éclipse de lune, demande Turpentine.
10: Putain, mais c'est bidon l'internet, c'est pas les maladies ça.
6: Bah si, on parle des coups de soleil dans sa question.
1: Ils sont moins cons que toi.
10: J'aimerais bien faire un débat un peu potable.
1: T'as déjà foutu ta merde, alors ça suffit comme ça.
10: Franchement, t'as fait des trucs trop inconcevables ce soir.
1: Alors, dernière question, parce qu'il
10: est exécrable.
21: Il est inconvenable.
1: Oh là là.
21: C'est horrible.
20: C'est lamentable.
10: Oula.
1: Je sens que Fildar, tu vas t'en prendre une. Hein.
21: Mais c'est un débat constructif.
1: Alors, l'acné, tu te calmes, toi, parce que avant que tu gerbes.
21: J'ai amené mon rib.
1: Et je sens que tout à l'heure, on va finir à 3 que 6.
10: À 3 que 6.
1: À 3 auditeurs au lieu de 6.
21: C'est pas de mal zob.
1: Attention, parce que je vais pas chercher tout à l'heure. Je vais virer au hasard.
21: Ben non, il est là.
1: Alors, l'acné est-elle une maladie? L'acné. La quenée.
20: La
10: quenée. La
1: quenée. L apostrophe A C N E. Bon, tu me dégages, MST. Allez hop.
20: Comment tu
1: fais?
21: Non,
1: faut
21: pas déconner là-haut.
10: J'ai pas le vaccin.
1: L'acné, L apostrophe A C N E.
6: Non, la queue au bout du nez, on dit.
1: C'est toi qui viens de dire ça là-bas?
10: Non, j'ai rien dit moi, par contre.
1: Alors donc, on va demander à Cubette.
21: Ouais, moi je pense que je sais pas ce que c'est comme maladie en fait.
1: Ah, tu sais pas que t'as jamais eu de l'acné?
21: Bah si, peut-être, mais je connaissais pas, en fait, je savais pas que ça existait.
1: Non, si, ça existe, hein. Ça existe.
21: Et c'est quoi comme truc?
1: Bah, je te dirai tout à l'heure. Suppos. Voilà.
23: Ouais, bah moi, quand j'étais petit à l'école, on m'appelait coccinelle, parce que c'était bouton rouge, point noir, bouton rouge, point noir, bouton rouge, point noir.
1: D'accord, et à part bouton rouge, point noir, bouton rouge, point noir, t'avais pas autre chose qu'on te disait?
23: Bon, toi, on devait taper le trou noir à l'école avec son petit truc.
1: Et toi, on t'a jamais appelé tête de con?
23: On met une quiquette dedans et disparaît, hein. Oups.
1: Allez hop, suppos de bonne nuit pour lui. Oh là là là.
21: Moi, je voulais dire que j'avais fait de l'acné, mais ce qui me dérangeait, c'était les méduses.
1: C'est qui vient de répondre?
21: Je sais pas, moi. Un nom de maladie, MST.
1: MST, je te l'avais dit de dégager, Fildar. Alors, il dégage.
21: Non, mais t'es nul. Tu fais mal.
6: Gérard, il y a Tom JPSG qui me demande si l'acné sur le sexe existe.
21: Ouais.
6: Il rajoute surtout suite à la sodomie dans les chiottes de la. Ah, excuse-moi.
1: Ouais, d'accord. Bah, lui, il peut garder ses réflexions. Cirrose.
20: Oui, l'acné, c'est quoi? L'acné peut être une maladie.
21: Ouais. Écoute même pas la question.
1: Oh, tu t'écrases, Cuvette, s'il te plaît, merci.
20: Si de parler tous en même temps, je pourrais répondre.
24: C'est lourd, d'apothèse.
20: Donc, l'acné est une maladie, puisque tu peux avoir des boutons partout, même sur le corps. Donc, ça peut être une maladie très contagieuse.
1: D'accord. Soutif?
20: Oui.
1: Donc pour toi
20: Moi je travaille dans le milieu hospitalier et il nous arrive d'avoir des petits jeunes qui ont de l'acné effectivement. Mmh. C'est une maladie que l'on soigne très bien effectivement.
1: Ouais,
20: Grève de peau, des choses comme ça.
1: Ouais, mais je pense qu'il y a certaines personnes qui vont voir des médecins qui disent qui veulent se faire soigner contre l'acné puis qu'en fin de compte on leur prescrit des médicaments et ils en ont rien à foutre.
20: Voilà, on a un petit secret qu'on dit pas en fait parce que bon, on n'a pas envie de perdre notre business, mais la masturbation enlève les boutons.
1: Ah d'accord. Ah ben ça c'est la première fois que j'entends
9: Gérard,
1: ça.
9: Sur Minitel, on nous demande si toi, plus jeune, t'as eu de l'acné, justement.
1: Bah, attends, laisse-moi finir avec pâté de foie.
6: Sur IRC, on me demande combien de temps t'arrives à tenir en acné.
1: Oh, bah, ça, je répondrai même pas à cette question.
9: Excuse-moi, Gérard, à la place des messieurs, on accueille Petit Kyste.
1: c'est pas la peine. Hein.
3: Je suis dans le coup.
1: C'est plus la peine.
3: Hey, t'es dans le coup, vous.
1: Non, mais t'es vraiment une pute. C'est vraiment une pute. T'as fini, je t'ai dit que c'était plus la peine de prendre d'auditeurs, j'ai arrêté.
9: Attends,
3: conclusion.
1: Éteins-moi ton micro, toi.
9: Ah, je suis dans le coup. Et à la place de Suppo 2, on a Suppo 3.
1: Hein. Non, c'est pas la peine. Non, mais c'est terminé, là, le débat. Hein.
3: Voilà, je vous fais la conclusion, au moins.
1: Non, vous avez été trop con. Grâce à Fildar, on a perdu près de 200 personnes sur l'IRC.
20: Merci, Fildar.
6: Hein? Ils sont revenus, hein, on est presque 2000.
1: Grâce à lui, on avait perdu quand même 200 personnes.
6: Oui,
1: hein.
6: Mais ils sont revenus et on est presque 2000, Gérard. Donc, si tu pouvais continuer le débat calmement pour faire plaisir à ces gens-là.
1: Pas cette fois pour la dernière question.
20: Ouais, moi, tout ce que je sais, c'est que l'acné, maintenant, on peut la résoudre à l'aide de la chirurgie. Esthétique.
3: N'importe quoi.
1: Bon, allez, tu me dégages ces trois caves. Allez, hop.
20: Elle a raison.
1: Allez, hop.
9: Allez, mais qui
1: non. Non, tu me vires cuvette, suppo 2, et le dernier arrivé. Allez, hop.
3: Terminé.
1: J'en ai ras-le-bol. Qu'à chaque fois que les nanas parlent, on leur coupe les paroles. Alors maintenant, c'est terminé, tu me les vires. Hop. Basta. Ça va aller plus vite. On termine le débat avec trois
9: fils. Il y a ça sera triste, quand même.
1: Non, pareil.
9: Non, petit kyste, il a rien dit. Tu vas. C'est bon, quoi.
1: Alors, cuvette, j'en veux plus.
9: Ouais, c'est bon, cuvette, il est viré. Et voilà.
1: Alors, pâté de foie pour toi, donc tu me disais. Pâté de foie, s'il te plaît.
20: J'étais d'accord avec la fille qui parlait juste avant, parce que la chirurgie esthétique, maintenant, on l'emploie pour justement enlever l'acné.
1: D'accord.
20: Alors, l'acné au visage, l'acné sur les bras, l'acné sur le bout des seins.
5: Dans le dos. Dans le dos, c'est dégueulasse.
20: Ouais, dans le dos aussi, ouais.
1: Donc Rigaud, comme je vois que
6: oui, il y a une question, bah ouais, il y a Davy 1 qui te demande où t'as mis l'acné de chez lui parce que il est dehors. Il sait pas,
1: non, mais alors ça, c'est même pas dit. Donc Manu, tout à l'heure, tu m'avais posé une question, toi, sur l'acné.
9: Oui, on demandait sur Minitel, je sais plus trop qui, demandait si toi, quand t'étais jeune, t'as eu de l'acné et si oui, comment tu t'es soigné et pourquoi, dans quel sens.
1: Alors ça, de l'acné, de toute manière, ça s'attrape facilement. Souvent, il y en a qui disent que c'est en mangeant trop de charcuterie. Ça, c'est des dermatologues qui l'ont dit. Et ça,
9: toi, t'as dû bouffer du saucisson quand même. Dans
1: non, mais ça, attends, laisse-moi finir.
3: On peut avec une truie.
1: Oh, ta gueule, toi, petit kyste. Donc, il y a certains dermatologues qui m'ont dit qu'à force de manger trop de charcuterie, on pouvait attraper de l'acné. Maintenant, comment que ça se soigne? Ça se soigne avec des produits style... merde, comment quoi?
9: Pas de marque.
1: Non, mais il y a des savons spéciaux et puis des trucs comme du pousse-mousse-mousse, du mousse-mousse.
9: Du quoi?
6: Pas de marque.
1: Le genre de pousse-pousse, là, pour se laver les mains, mais c'est un produit spécial, donc...
9: Directeur.
1: Tolbiactol. Alors, dernière question pour finir le débat en remerciant Fildar du bordel qu'il a fait jusqu'à maintenant.
3: Ouais.
1: Alors.
3: Tolbiactol.
1: Qui c'est qui parle là?
9: Petit kyste.
1: Alors, petit kyste, ah ouais, tiens, j'avais pas vu lui. Tiens, réponds toi.
3: Ah, bah, je suis là, regarde.
1: Bah, réponds.
3: Ouais, l'acné, moi j'en ai jamais eu, mais j'espère que j'en aurai jamais.
1: Non mais t'en as jamais eu, d'accord, mais si un jour t'en attrapes, tu te demanderas pourquoi.
3: Je te le refile.
1: Ouais, non mais ça, je te demande si c'est une maladie.
3: Bah ouais, c'est une maladie, hein.
1: Bon bah alors.
3: Il y a des personnes mais il y a des personnes aussi, c'est tout concentré dans une partie du corps. Mais si je dis le coup, ça va te vexer, donc je le dis pas.
1: Moi-même, de toute manière, je le sais, mais moi, c'est pas de l'acné que j'ai dans le cou, tu vois.
9: Oh, pourtant, il y a du pute dedans, hein, ça c'est pareil.
1: Non, c'est pas du tout.
6: D'ailleurs, Gérard, il y a Seigneur qui demande si on peut se nourrir du pus de l'acné.
1: Non. Ah non, là, je vais te dire une chose, le mec, là, c'est une question.
6: C'est Seigneur quand même.
20: Ça donne pas. Quoi?
6: Arrête, Gérard, assis-toi.
9: Gérard.
3: Ah ouais, non, mais Gérard, c'est pas de ta faute. C'est un truc.
1: Alors, Pour terminer, la dernière question. Donc, tout le monde a répondu. Comme ouais. Il ne reste plus que cirrhose, petit kyste, soutif et pâté toi. Donc, dernière question. Non, suppo, j'ai dit que c'était terminé pour toi.
10: Non, le 2. On a 3, il est là.
23: C'est suppo 3.
1: Non, mais attends, parce que. On a peut-être que vous passiez votre boulot correctement en ce temps-là. Au premier débat, Manu Lapet. Manu ouais. Lapet, super bien. Toi, c'est de la merde.
10: Écoute Gérard, on a réussi à envoyer deux suppos, on peut en envoyer un troisième quand même.
1: Non, mais c'est de la merde parce que t'as repris la même personne, tu lui as dit je te fais passer pour suppo 3. D'accord ?
10: Non.
1: Manu, quand j'ai dit qu'il vire quelqu'un, il a fait son boulot correctement.
10: C'est faux.
1: Mais non, mais tiens, toi, de toute manière, toi, à part chercher une voiture caca, c'est tout ce que tu sais faire. Conduire ta merde.
23: J'y vais.
1: Ok, dernière question.
8: Petit kiste 2.
1: Ouais, c'est ça, bien sûr.
23: Gégé, écoute-moi, c'est la famille Suppo, on est trois frères, c'est comme les Hanson, sauf que nous, c'est les Suppo, c'est tout.
1: Bon, c'est bon, allez, arrêtez vos conneries parce que vous commencez à me les gonfler. Allez, Gérard, dernière question.
10: Allez, on y va. Hein.
1: Il est 3h10, donc le dépistage peut-il vous rendre malade?
8: Dépistage, ouais, de quoi? Moi, je pense que ouais.
1: Oui, alors vas-y.
8: Bah, je pense que ça peut te rendre malade, ça s'arrête là.
1: Non, mais attends, dans quel sens que ça peut te rendre malade? Allô?
12: Allô Gérard?
8: Non, mais Gérard, j'ai été coupé par fil d'art encore à tous les coups. Non, je disais donc que ça peut rendre malade, dans le sens où ça peut rendre malade.
1: D'accord, c'est bien.
8: Ouais,
1: petit
8: kyste.
1: Oui?
8: Ouais, bah tu vois bien que le dépistage ça rend malade. Je sais pas si t'as vu quand Schumacher a fait une queue de poisson à Jacques Villeneuve, il a eu la chiasse, Schumacher.
1: Et ta connerie, elle a eu la chiasse?
8: Non, mais tu parles de ça, du dépistage, moi je te réponds.
23: Il a dépisté.
8: Voilà.
1: Non, mais attends, le dépistage, tu sais ce que c'est?
8: Bah oui, c'est quand il sort de la piste.
23: Voilà.
1: N'importe quoi. Enfin bref.
10: C'est quoi le dépistage, Gérard?
1: Non, mais je vais laisser tout le monde parler, après je.
10: Ouais, comme ça, tu diras pas, bien sûr.
6: Le dépistage sur IRC.
1: Attends, toi, tu m'éteins le micro et tu t'écrases maintenant. Je veux plus t'entendre jusqu'à la fin. Ok?
6: Sur IRC, on me dit le dépistage, c'est quand tu coupes tes pistaches en dés.
1: Non plus. Alors, cirrhose.
12: C'est le dépistage, quoi?
1: Ben, le dépistage, peut-il vous rendre. Qu'est-ce qu'elle est conne, t'emmerdes, toi, pétasse, là? T'as compris?
12: Ah mais pourquoi ils sont méchants avec moi, je comprends.
1: Non, mais attends, celle-là, je vais la calmer parce qu'elle va répondre tout de suite. Soutif ou peut-être toi, maintenant, vous répondez toutes les deux.
12: Oui, Gérard.
1: Alors, vas-y. Oui. Alors, tu réponds?
12: Vas-y, Soutif, je te laisse la parole.
13: Le dépistage, putain, ouais. Regarde Richard Virenque.
1: Bon, d'accord, toi.
6: Pas de marque.
13: On l'a dopé à la suite de son plein gré, maintenant il est malade. Donc on le soigne en lui faisant des piqûres.
1: Mais je vois pas du tout, le rapport.
13: Je te dis qu'il est malade, donc il a été dépisté gravement même.
1: N'importe quoi, toi tu comprends. Je crois que je me demande si c'est vraiment une infirmière.
10: Gérard, c'est moi.
1: Ouais.
10: Sur Minitel, on nous demande si chez toi aussi ta pisse elle tâche.
8: Ah, exactement.
1: Alors qui c'est qui pose cette question con?
10: Question con.
6: Sur IRC, c'est
1: bah, question con, bah, c'est un con. Voilà, c'est tout.
6: Est-ce que la pistache
1: pareil, c'est pareil sur l'IRC. Pas tête fois pour finir
12: Non, le dépistage, au contraire, c'est fait justement pour éviter les maladies. Et voilà, quoi, point barre.
1: D'accord, c'est bien.
6: Gérard, il y a Yankee qui te conseille d'aller faire un dépistage de trisomie.
1: Bon, lui, il ferait mieux de se taire un petit peu pour dire des conneries. Cirrhose pour finir.
12: Non, le dépistage peut pas être une maladie.
1: Parce que, on se débrouille, espèce de fille.
12: Merci.
8: Allez, faites la fête.
23: Gérard, la conclusion aussi.
1: Mais vous laissez Science finir, s'il vous plaît, merci.
8: Ouais, ouais. Allez, la grosse, là, debout, espèce de feignasse.
1: Alors, petit kiss, tu dégages. Allez, hop,
6: tu viens dans le coup. Hein.
8: Allez, hop, dans le coup. Un coup de calepin, pas dans le cul parce que je suis poli.
12: Non,
8: moi, je veux m'appeler.
1: Bon, alors.
8: Et on accueille chaud de pisse.
1: Et vous êtes vraiment des fils de pute, hein. Vous êtes vraiment des fils de pute de faire chier les gens comme ça.
12: Oh là là, moi je suis outré là.
8: Ouais, salut, c'est Blénoragie.
12: Je te réponds, Gégé.
1: Vas-y.
12: Je voulais dire que ce dépistage, ça peut pas être une maladie, vu que le dépistage c'est fait pour justement déceler les maladies.
1: Voilà. Et donc, je peux vous dire une chose, que le dépistage sert vraiment à quelque chose, surtout pour chez les femmes et pour nous les hommes, si on veut pas avoir certaines maladies. Surtout, il y a les cancers du sein que je voulais pas aborder, parce que sinon le débat aurait duré au moins jusqu'à 4 heures. Ça, c'est une question que j'ai pas parlé. J'ai pas voulu parler. parler non plus du sida, parce que c'est un problème trop important. Et ça, je ferai un débat dessus avec le cancer du sein, je ne sais pas quand. Je vais voir ça avec le chef. Mais sans fil d'art au standard.
10: Faut vraiment qu'on le travaille, ce débat. Ça, c'est
2: 2012,
10: super, parce
2: 2012,
10: que là,
2: le débat. Hein.
10: Parce que, là, ça pourrait être, ça peut être joli, mais ça peut être notre dernier.
1: Non, mais attends, on va voir, mais je pense qu'on les fera pas du tout.
10: On le fait, on l'enregistre, on l'envoie à la CLT, à la CIA, on l'envoie c'est ça, à tout le monde. Alors, il valide.
1: Qui c'est qui reste là maintenant? Alors on va demander à Cuvette. Là,
10: il est 3h12, hein, Gérard.
1: Ben, on fait conclusion. Hein.
11: Ouais.
1: Donc conclusion, Cuvette.
14: Ouais, ton débat, il y a mieux. Parce que, c'était un peu trop compliqué pour moi, je pense.
1: Non, ouais, t'avais qu'à comprendre un peu mieux.
14: T'as qu'à mieux t'exprimer, surtout, en fait.
1: Ouais, non, mais vous avez qu'à vous adresser à Pildar quand vous lui dites.
14: Non, c'est tu fais mal ton boulot. Et moi,
1: non, mais c'est Pildar qui a foutu sa merde. C'est Pildar qui a foutu sa merde, Cuvette, d'accord? Alors tu le remercieras en lui disant au revoir. Suppo.
23: Ouais, je voulais dire que j'entends que Max est revenu. On l'appelle le Star System. Toi, Gérard, je pense que t'es le Star System. Le roi des infections urinaires.
1: Alors toi, mon pote, c'est la dernière fois que tu passeras dans mes débats, d'accord?
14: Ok.
1: Petit kyste.
11: Oui, alors là, t'as fait fort, Gérard. Moi, je me suis bien marré. Donc il faudrait que tu continues comme ça, sans t'en prendre à ton équipe, quand même.
1: Parce que c'est grâce à Fildar si ça a merdé.
11: Mais non.
1: La cause, c'est Fildar, parce que maintenant, Rigaud, avant que tu termines, on va essayer d'avoir. On demandera le chiffre après.
11: Ouais,
1: donc pour toi, alors.
11: Ouais, faut pas que tu t'en prennes à tout le monde, il faut pas que tu passes ton temps à virer des gens aussi. Tu comprends?
1: Ben ouais, mais dans ces cas-là, quand je vous pose des questions, si vous voulez pas répondre dans ces cas-là, ça sert à rien qu'on vous sélectionne pour faire les débats.
11: Ben oui, mais
1: si vous ne voulez pas répondre.
11: On veut répondre, mais bon, des fois, on répond à côté de la plaque, mais c'est pas pour autant qu'il faut virer les gens.
1: Mais ouais, mais si vous répondez à côté des questions, ça sert à rien non plus de vous sélectionner pour faire les débats, c'est tout.
11: Bon, d'accord, je suis d'accord avec toi.
1: Voilà.
11: Je te souhaite une bonne soirée.
1: Ok, ben moi aussi. Soutif.
22: Oui. Ah, moi, je suis déçue parce que bon, je suis quand même dans le milieu hospitalier, donc j'aurais aimé participer à tout le débat parce que j'avais des choses intéressantes à dire.
1: Mmh.
22: Néanmoins, c'était nul. Vifildar.
1: Ouais, c'est bien, tu peux retourner le voir alors.
22: Ouais.
1: Voilà, donc pas tête foi pour toi.
22: Ouais, comme d'habitude, tes débats, c'était vraiment de la débilité grave, quoi.
1: Mmh.
22: Et néanmoins, faut pas t'en prendre à Fildar si tu sais pas gérer toi-même ton équipe.
1: Ouais, dans ces cas-là, Fildar, il avait qu'à pas faire le con, parce que c'est grâce à lui si à un moment donné, sur l'IRC, on avait des petits problèmes.
22: Ouais, mais enfin, c'est quand même grâce à lui que t'as des auditeurs, quoi.
1: Ouais, non, mais c'est grâce. Quand je lui demande de virer certains auditeurs, c'est pas la peine qu'il essaye de les reprendre après pour leur dire, vous passez sous un autre nom.
22: Ouais, okay. Gérard, si t'es pas capable de gérer, c'est ton problème.
1: De manière, dans l'équipe, il y en a que deux qui font bien leur boulot et c'est tout.
22: Ouais,
1: les autres.
22: T'as encore raison. De toute façon, ton débat, c'est encore été de la merde. Et puis voilà, quoi.
1: Eh si t'es pas contente, tu as bouffé ton pâté de foie. Ok, salut.
10: Oh, joli.
1: Cirrhose pour finir. Cirrhose.
24: Oh, t'es vraiment une pute, quoi.
10: Mais c'est pas moi. Je crois que tu peux arrêter la sonnerie, Phil. Voilà.
1: Attends, toi, je te jure.
6: Donc, conclusion.
1: Fois. Ouais, conclusion.
6: Donc, sur l'IRC, on était presque 2000. On est arrivé jusqu'à 1995, jusqu'au moment où tu as insulté un auditeur. Tu l'as traité deux fois de fils de pute et il y a au moins 500 personnes qui sont parties. Et il y a beaucoup de gens qui ont été outrés par ton langage. Et je te lis quelques conclusions. Encore une fois, un débat sans queue ni tête comme Gérard. Le Viagra est au sexe ce que la connerie est à Gérard. Le Viagra fait partie de l'acné et le dépistage permet d'éviter les coups de soleil. Voilà.
1: Non, mais pas du tout.
10: Pas du tout. Mais bon, il y a quand même combien de connectés?
6: Il y en a eu, on a fait 1995.
10: Ah bah. Presque Gérard, donné. C'est l'exploit, c'est le record.
6: Je crois que c'est un record mondial, alors même.
1: Bravo. Non, mais toi, tu m'en as fait virer quand même 200, il a eu du mal à les récupérer.
6: Ouais, beaucoup de mal.
10: Okay. Mais il a perdu les numéros aussi.
1: Ouais, mais. Non, en plus, quand tu as une personne qui n'a pas fait sa conclusion, tu l'as carrément raccroché au nez.
10: Non, c'est elle qui a coupé. Hein.
1: Non, parce que je vais l'appeler, je vais lui demander.
10: Alors, tu la connais?
1: Bien sûr.
10: Ah bon, c'est qui?
1: À ton avis.
10: Ah, c'est Sandy.
1: Voilà.
10: Ouais, bravo.
1: Qui, bravo,
10: ah,
6: qui c'était qui?
1: Alors,
6: qui
1: fais-moi confiance.
6: C'était qui?
1: C'était Sandy.
6: Non, mais.
10: alors, de personne n'a reconnu. T'sais.
6: Mais qui, c'était quoi son nom?
1: Cirrhose.
10: Waouh. Wow. T'as déguisé bien sa voix.
6: Hein. Donc, c'est pour ça qu'on entendait, vas-y là. Ah non, rien.
1: Ah, okay. De quoi?
6: Je comprends mieux. Non, mais je comprends mieux.
1: Voilà.
6: Je comprends mieux.
1: Ouais, ça m'étonne pas de Manu. Conclusion, c'est dommage que Fildar il a foutu sa merde.
10: Ah, je sais, c'est une belle conclusion.
1: Ouais, de toute manière, j'espère que la semaine prochaine tu seras pas dans l'équipe parce que je veux pas de toi. C'est simple, c'est que.
10: À moins qu'il travaille.
1: Non, mais il va travailler, il va essayer de te faire.
10: Je vais essayer de rattraper des points, je vais faire un stage.
1: Jeudi.
10: Ouais.
1: Parce que j'ai entendu ce soir qu'il attendait 11h30 pour trouver des auditeurs. Ben, si c'est Manu qui doit trouver des auditeurs, autant le mettre tout seul avec une nana. Et lui, tu le vire.
2: Bah on va mettre avec Bébé Rose. Ouais.
1: Voilà.
2: Donc, la catastrophe.
1: Moi, je peux dire quand même merci à Manu des deux débats, parce que c'est quand même
2: la première fois en je sais pas combien de temps que tu me remercies, Gérard.
1: Donc, puis surtout merci Rigaud d'avoir fait ton boulot correctement. Fulard, je te remercie pas parce que tu m'as fait de la merde.
2: Je te sers pas la main.
1: Donc voilà. Donc, on s'écoute.
2: Ah, je sais pas, le disque.
4: Oh bah moi, je bosse plus. Hein,
2: allez, file le dernier titre du disque.
4: Je suis parti de l'équipe.
2: Bon, mais bah... moi, je te réintègre, allez, vas-y.
1: Non, c'est pas lui qui commande. Dans les débats, je dis, c'est moi.
2: Je crois que c'est Technolab avec Fusion.
1: Voilà. Et demain,
2: Manu, le roi de l'impro, il n'y a pas de problème.
1: Là, vous allez retrouver Rigaud pour la nuit sans pub. Et...
4: Ouais, je vais faire la nuit sans pub, ouais.
1: Vous allez retrouver Rousseau pour la nuit sans pub. Et dès demain matin, 6h, Bart avec des scooters à gagner. Et bien sûr, demain soir, dès 22h, le Star System.
2: Yes.
1: Et moi, je vous retrouverai dans le courant de la semaine s'il y a des petites réactions par le guet des auditeurs qui veulent
4: parler. Ouais. Par les guets, ouais.
1: Voilà.
4: Il y en aura plein, t'inquiète pas.
1: Bonne nuit à tous et à la semaine prochaine.
2: Ouais. Ouais. À la semaine prochaine.

0: Voilà, alors donc.
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0: Donc, la personne qui m'envoyait ça donc, va se reconnaître, elle s'appelle Fatima. Donc, il est hors de question que je te renvoie ton affiche. Il est hors de question que je te renvoie l'affiche signée de ma main. Parce que ça, le 18 juin, je n'irai pas, étant donné que le mardi. Étant donné que le 17 juin, c'est mon anniversaire, donc je risque pas d'être à ta soirée à Pau.
2: Ouais.
0: Donc, alors je préviens les gens maintenant, ça va aller vite, parce que ça commence à me gonfler cette histoire. Ça en fait 3 en l'espace de 8 jours, ça fait beaucoup. Donc je préviens, vous avez un mois pour vous calmer. C'est-à-dire que vous avez tout le mois de juin et les vacances. Si au mois de septembre j'entends des conneries, c'est plus la peine de compter sur moi.
2: Mais bon, ça veut dire que pendant tout le mois de juin, ça veut dire pour les gens
0: qui
2: ils ont le droit de continuer jusqu'au mois de juin.
0: Non, ils arrêtent leurs conneries dès maintenant. C'est-à-dire que si tout le mois de juin j'entends encore une seule connerie, c'est simple, c'est clair et net. Et ça va aller vite.
2: Oh, parce que là, les jeux
0: ça ira vite. Y a pas tellement de trucs à dire, c'est qu'il y en a ras-le-bol. Moi, je commence à en avoir ras-le-bol des conneries. Donc, ça s'était calmé avec le tatou. Ça, bon, bah, maintenant, c'est bon. Maintenant, si ça recommence avec des conneries, des soirées que je suis pas au courant et que je peux pas faire derrière le dos des responsables. Donc, ceux qui s'amusent à faire des conneries comme ça, bah, prévenez.
2: Ah, ça crache, ça me fait rire parce que il y a marqué version intégrale, le remix Je voudrais te dire je t'aime et un tube inédit. Donc seulement 250 francs. Donc
1: c'est quoi un tube inédit, Gérard?
0: J'en sais rien.
1: Ah, tu sais.
0: Je suis comme toi, la personne.
1: Non,
0: mais attends.
1: Et là, Gérard,
0: attends.
1: Je te crois plus. Laisse-moi finir. Là, je te crois plus. Ils ont quand même ton nom de famille. Donc c'est toi qui leur as donné.
0: Qui leur a donné à la boîte? Non,
1: c'est pas moi quand même.
2: C'est pas nous, on t'entend.
1: C'est quand même pas moi, Gérard.
0: C'est pas moi qui m'amuse à donner des noms de. Je me donne jamais mon nom de famille là-dessus.
1: Tu donnes jamais la marque.
0: Hein? Déjà, c'est bon. Alors maintenant, c'est avisé aux amateurs. Les prochains courriers que j'entends, ça va aller vite.
2: Menteur. Parce qu'en plus, là, c'est avec Nostalgie et Fun Radio, quoi, ce qui est quand même très bizarre.
0: Oui. Comme par hasard, il y a Nostalgie.
3: Ouais. Ah, mais Gérard, je tenais quand même à te dire que Florent n'ose pas te le dire tout seul. Tu l'as mis dans la merde. C'est le cas de le dire parce que maintenant, il est convoqué en justice pour atteinte à la vie privée à cause de toi.
2: Ça, c'est vrai.
3: Il y a des gens qui ont porté plainte pour toi.
0: Ça, de manière, fallait s'en douter hein, de ce qui se produirait. Moi, c'est pas moi qui le fous dans la merde.
3: Qu'est-ce que t'as fait? C'est toi?
0: Non, c'est pas moi qui le fous dans la merde.
3: T'es allé voir les flics?
0: Non.
2: Bah, quelqu'un t'a allé voir les. Parce que Gérard.
0: Ouais,
2: non. Florent a reçu un courrier de la police.
1: Attends, j'ai vu une déposition du commissariat signée de ta main, Gérard.
0: Ah ouais? Alors, fais-moi voir la signature, je vais te
2: faire la voir.
1: Il est chez mon avocat.
0: Ah ouais? Comme par hasard, t'as rien sous les. T'as aucune preuve encore. T'as encore aucune preuve à me fournir là.
1: Attends, c'est les flics qui sont venus chez moi.
0: Non, mais attends. Dans ce cas-là, ça serait signé de ma main, tu me fais voir la preuve.
1: Ils sont chez mon avocat.
0: Ouais, non, mais je te prépare à voir ma signature, comme ça, ça ira plus vite. Donc, c'est encore du bobard que t'es en train de me faire.
3: C'est pas du bobard, il est convoqué en justice, attends,
0: ça, c'est
3: bon,
0: quelqu'un qui s'amuse à le faxer. Ah, parce que ça,
2: c'est. Alors, ça, c'est quoi? Relis-le, c'est quoi ça déjà? Qu'est-ce qui est marqué?
0: Non, mais moi,
2: Qu'est-ce qui est marqué?
0: C'est des conneries pour.
2: Vas-y, dis, c'est quoi déjà?
0: Pour Nantes.
2: C'est quoi Nantes?
0: Nantes et puis le 29 à Rennes. Ça c'est bizarre.
2: C'est quoi? Qu'est-ce qu'ils disent là-dessus? C'est quoi? C'est déjà
0: des conneries. C'est comme d'habitude, des soirées que je dois faire alors que c'est faux, que j'ai jamais donné d'accord.
2: Alors il faut arrêter parce qu'il y a des gens qui se font passer pour des Gérard, des faux Gérard. On en a eu hier ou avant-hier.
0: Lundi tu l'as eu.
2: Et Julie, t'es persuadée que c'était le vrai qui était sur Europe 1 alors que c'était le faux.
0: J'ai entendu.
2: Voilà. Et donc il y a plein de gens qui se font passer pour toi dans les radios ou alors dans les discothèques pour se faire de l'argent sur notre dos. Il est interdit d'utiliser le nom de Max Star System, de Fun Radio ou de Gérard. C'est des marques qui vont être déposées si vous continuez.
0: Ça, hein. Là, on a voulu faire quelque chose, apparemment. Bon, bah, maintenant, tout le monde font ce qu'ils veulent derrière notre dos. On n'est pas au courant, on est prévenu que par courrier, mais ça, c'est des conneries.
2: Donc,
0: je prévenais à prévenir Fatima, comme
2: Fatima,
0: je sais que t'écoutes.
2: Écoute bien, Fatima.
0: Donc, ton affiche. Je te la renvoie pas.
2: Ah, et tiens, déjà pour commencer, parce qu'elle voulait que tu la renvoies en plus.
0: Ouais. Signée de ma main, donc je te la renverrai pas.
2: Et qu'est-ce qu'elle disait dans la lettre?
0: Bah, simplement qu'elle comptait sur moi.
2: Non, mais attends, et ça va ou quoi?
0: Donc, moi le 18 juin, j'y serai pas. Donc,
2: bah, ouais, non, mais c'est l'appel du général de Gaulle, on a autre chose à
0: donc,
2: foutre.
0: Donc, le 29 juin, pareil, donc j'y serai pas. Le samedi 31 mai, c'est-à-dire après-demain, donc j'y serai pas.
2: Tu rappelles les soirées, c'était quoi donc ça le 31 mai?
0: C'était le 31 mai au Milord de Nantes.
2: Ouais, qu'est-ce qu'ils disent dedans?
0: Fête au spectacle avec Gérard de Fun, lecture de poèmes inédits en direct, striptease et soupe de la langue pour 50 balles. Donc ça, vous pouvez aller vous faire foutre avec, donc c'est pas la peine de vous déplacer.
2: Déjà.
0: pour le.
2: Parce que moi, il y a des gens qui commencent à. Il y a des auditeurs qui ont la haine parce que eux, ils vont dans ces soirées, ils sont persuadés que tu viens et après, quoi que toi, t'as pas pu venir ou t'as pas voulu venir.
0: Non, mais ça, il est hors de question que je
2: Parce que moi, j'ai reçu du courrier, ce qui est vrai, dans mon courrier à moi, ils disent à la fin, PS, tu diras à Gérard qu'il devait venir, je sais plus, tu sais, les autres dates, tu sais, les autres soirées à l'époque, et que comme t'étais pas venu, ils te disaient que t'étais un enfoiré de pas être venu.
0: Non, mais de cette manière, ils arrêtent pas de te le dire sur Minitel, voilà. Donc c'est pas mal. Donc pour la soirée de Rennes, le 29 juin, bah, c'est pareil. Donc n'y comptez pas. Donc à bon entendeur, salut les prochains prospectus qui arriveront comme ça.
2: Voilà.
0: Eh ben on les gardera, mais vous perdrez du monde sur l'antenne
2: et de l'argent. Et
1: pourtant t'es attendu à Nantes, hein, Gérard.
0: Oui, ben peut-être, mais ils
2: vont se faire foutre. Mais non, ils vont se faire foutre, voilà, parce qu'il y a pas de soirée pour le moment.
0: Donc je préviens tout de suite. Donc ce soir, si vous voulez jouer au con encore,
2: eh ben allez-y, profitez-en, mais pas parce que l'ultimatum démarre dès maintenant à minuit et demi.
1: À mon avis, vous allez perdre.
2: Déjà,
1: parce que quand j'ai quelqu'un qui peut répondre à ce niveau-là.
2: Ouais, qui?
1: Gérard.
2: Bah Gérard, ça c'est clair que là il
1: si
2: va pas.
1: Si vous voulez jouer au con, il va gagner, hein.
2: Ah, ça c'est clair parce que ça quand on joue au con, c'est vrai que c'est lui le meilleur, hein, n'est-ce pas Gégé? À ce jeu-là, au con, c'est toi le meilleur, non? Ah, c'est clair. Non mais on rigole, mais c'est vrai.
0: Donc
2: si on joue au con,
0: ben on est perdants.
2: Non, ils sont perdants.
0: Et ils seront perdants parce que
2: c'est toi le meilleur, mon pote.
0: S'ils veulent que je continue à faire des débats et des libres antennes, et ben dans ces cas-là, arrêtez vos conneries derrière.
2: Et c'est clair. Donc et commencez pas à profiter des soirées bidons ou des soirées qui doivent s'organiser sur le dos de Gérard pour remettre sur le tapis également toutes les histoires de remix.
0: Je sais pas moi. Je sais que ça s'était calmé à un moment donné, mais apparemment ça recommence.
2: J'ai le problème avec la maison de disques maintenant, qui m'a appelé hier et qui m'a demandé s'il était prévu de faire quelque chose pour l'été. C'est pour ça qu'on te dit, il est vraiment phénoménal. Ils avaient pensé, c'est pour ça que je chantais en décollant tout à l'heure, ils voulaient faire un remix de toi, et il est vraiment phénoménal de GG pour l'été.
0: Bah ça, c'est toi qui décides, c'est pas moi.
2: Hein. Ah bah c'est toi, c'est pour toi, hein.
0: Ouais, mais c'est toi le chef, c'est pas moi.
2: Ouais, mais bon, moi je pense que quoi, il faut pas le faire.
0: Bah c'est toi qui décides. C'est toi qui as le feu vert hein, maintenant.
2: Bon, sinon le débat cette nuit, Gérard, bien que je vais continuer encore la libre antenne pendant une bonne petite.
1: Non, le feu vert c'est pas Max qui l'a, je l'ai déjà donné.
2: Oh non.
0: Bon bah c'est bien. Ben.
2: Mais non, mais on a dit qu'on arrêtait.
0: Non, mais de manière, il dit ça, mais c'est faux. Alors.
2: Non.
0: Mais si, ça doit être que des conneries. Il essaye encore de me mettre en pétard pour qu'on soit encore en bis-bis tous les deux.
1: Le disque qui va bientôt sortir. Hein. Ah si, le disque qui va bientôt sortir. Mmh. J'ai entendu la pré-maquette.
0: Ouais, bah c'est bien.
2: Eh bah tu peux nous l'apporter quand la preuve? La semaine prochaine?
0: Non, mais attends.
1: Ouais, si, normalement la maison 10 doit me l'amener dans la semaine.
0: Ah ouais. Ouais, ils doivent te l'amener dans la semaine.
2: Et si c'est vrai, alors qu'est-ce qu'on fait?
1: Mais normalement la semaine prochaine on a la maquette. Pas dans le commerce, mais on aura la maquette radio.
0: Ah ouais? Eh ben on verra. Déjà amène les preuves, après je discuterai. Tant que j'ai pas de preuves, je discute pas. Comme ton histoire d'avocat, tu m'amènes la signature vraiment de ma main. Ok. Parce que moi je sais comment que je signe, hein. Donc voilà.
1: Moi aussi je sais comment tu signes, tu fais une croix.
0: Par contre je préfère prévenir tout de suite que le débat, comme personne n'est au courant de ce que c'est, j'espère que je vais pas avoir les mêmes.
1: Ouais, mais le problème, Gérard, si personne sait ce que c'est, personne pourra appeler pour réagir.
0: Ah non, mais ça c'est la surprise, on va prendre les gens.
1: Mais non, Gérard. Comment tu veux que les gens parlent de quelque chose s'ils savent pas ce que c'est?
0: Non, parce que je sais très bien qui c'est que je vais avoir. Je vais avoir Arnett, Luigi, David, Hugolin.
2: Comment tu sais? Mais t'es voyant.
0: Ouais. Tous les jeudis, sur tous les débats, on les a.
2: Ouais,
0: et avec
2: chiant,
0: eux, ça se passe toujours mal.
1: Bah ouais, mais on aura eux.
0: Eh ben non.
1: Et si t'es pas content, tu viens faire ton standard.
0: Eh ben. Dans ces cas-là, il n'y a pas de débat. Comme ça, ça va plus vite, alors. Ça va plus vite. Voilà. Bon, bah, prends qui tu veux, hein, maintenant. Prends qui tu veux.
2: Ça démarre trop fort, ce soir. Depuis minuit, le débat, c'est quoi? On sait pas, non? C'est la surprise? Pour l'instant, tu le dis pas?
0: Non.
2: D'accord. Vas-y, on rentaine, vas-y.
0: C'est quoi? Non.
4: Éteins ton micro.
2: C'est quoi? La fidélité? La fidélité?
0: Il y en a qui le savent déjà, parce que les gens que j'ai eu au téléphone, je leur ai dit deux mots dessus. Et il y en a qui voudraient réagir, mais ils pourront pas.
2: C'est un peu nul ça, ce débat, non?
0: Non, bah,
2: un peu cucu.
0: Non, non, je fais pas de débat sur le cul ou autre.
2: Non, je dis c'est un peu cucu.
0: Non, mais de toute manière, ça va se terminer. Je pense que la quatrième question avec les nasses qu'on va avoir, ça va se terminer sur le cul, alors.
2: Bon, alors voilà. Donc, si vous voulez nous appeler pour la fidélité, ça sera plus tard dans la nuit, si vous voulez faire les coins avec nous.
4: Il y a quelqu'un qui veut demander un truc à Gérard. Juste 10 secondes.
2: Vas-y. Allô ?
5: Allô ?
2: Oui, je t'écoute, vas-y.
5: Bonsoir, j'aimerais poser une question à Gérard. Bonsoir, Gérard. Voilà, c'est David, c'est pour savoir si je peux faire le débat tout à l'heure.
0: Non.
5: Bah pourquoi ? Parce que je suis. Tu veux pas toujours les mêmes, mais je suis pas le même.
0: Non, non, mais il est hors de question.
2: Devant le micro.
0: Hors de question, je change un peu d'auditeur pour les débats maintenant. Ah. Parce qu'à chaque fois que je prends les mêmes, ça se termine très mal.
5: Ça se termine comment ?
0: Ça se termine très mal, c'est que ceux qui sont derrière peuvent pas réagir parce que vous arrêtez pas de faire les cons.
5: Ça m'étonnerait parce que c'est pas notre style d'avant.
0: Non, c'est pas votre style, presque pas.
5: Ça m'étonnerait.
0: Dès qu'il y a des nanas, vous commencez à les insulter, vous les traitez de salopes et de connes.
2: C'est pas de leur faute s'ils les connaissent vachement bien.
0: Ouais, mais surtout que certaines auditrices qu'on a, c'est pas tous les mêmes.
1: Gérard, bah on reprend les mecs alors, et pour pas qu'elles les insultent de salopes, on met pas une seule nana.
0: Bah si, pourquoi ?
1: Non, mais moi je suis dans ce cas-là,
0: c'est plus des débats. Dans ce cas-là, c'est même pas. Ça sert à rien.
2: Pourquoi on ferait pas un débat sur les hémorroïdes ou sur le ver solitaire ?
0: Non.
2: Non ? Sur les législatives, deuxième tour ?
0: Non.
5: D'ailleurs, Gérard, j'aimerais te poser une question sur ça, sur les législatives, si tu veux bien, si tu me permets, si Max me permet aussi.
2: Vas-y, vite, de toute façon, on te retrouve dans trois quarts d'heure.
5: De toute façon, oui. Enfin, si vous voulez bien.
2: C'est Gérard qui décide.
5: Ouais, c'est Gérard qui décide. Mais de toute façon, je viendrai pas pour lui faire plaisir, mais je viendrai quand même. Gérard, qu'est-ce que tu proposes pour la France, toi, pour que ça aille mieux ?
0: J'en ai rien à foutre. Alors là, ta question, tu te la carres au cul.
5: On est pas dans la merde, donc connard.
0: Mais sois poli, espèce de trou du cul.
3: Attends, il y a un truc que je comprends pas, là. David GG.
0: Non mais attends, il a pas m'insulté. Non mais moi j'en ai rien à foutre de ce qu'il m'a posé comme question.
3: Il te pose une question.
0: J'ai dit ça me regardait pas. Donc il a pas
3: de
2: m'insulter. Ah, la France, ça
3: tu
2: te regarde pas la France.
3: Tu as dit ça, tu as dit.
6: La carre au cul.
3: Tu te la carres au cul.
0: Ouais, parce que j'en ai rien à foutre.
1: Et donc il a raison, c'est parce que si tu te fous la France dans le cul, mais on est bien dans la merde.
0: Bah oui. D'ailleurs, c'est parce qu'on va voir au deuxième tour que ça va nous faire gagner du fric.
2: Bah ouais.
0: On en chiera pareil.
2: On en chiera pareil, tu veux dire.
5: Oui,
2: on en chiera pareil. T'as oublié le C. C'est vrai que ça va rien changer, Gérard a raison.
5: C'est vrai.
2: Qu'est-ce que vous voulez que ça change ?
5: De toute façon, ça change rien.
2: Ça a toujours été comme ça, que ce soit la gauche ou la droite, n'est-ce pas,
3: Gérard ? Gérard est toujours vulgaire.
0: Non, non, ça.
3: Il engueule David parce qu'il a été mal poli, mais c'est lui le premier à avoir été mal poli.
2: Non, mais Gérard avait raison. Gérard a monté la voix, a voulu parler un peu de politique, il a bien parlé.
0: Moi, la politique, de toute manière, c'est pas des thèmes de débat que j'engagerai ici.
2: Ceci dit, ce que tu as dit, c'est très vrai. Ça ne va rien changer.
0: Ça changera pas grand chose, hein, c'est de manière le deuxième tour.
2: C'est pour ça qu'on aura plus de fric, sinon si on savait qui c'est qui nous donnerait beaucoup d'argent, on voterait pour lui, hein.
0: Bah ouais.
2: Bah ouais.
5: Ouais, de toute façon, on voterait pour lui si on savait.
0: Bah ouais. Bah alors. T'as qu'à y aller au deuxième tour, comme ça tu verras bien qui c'est qui passera lundi. On va rigoler lundi.
2: Alors. Tu veux pas y aller? Pourquoi tu t'es pas présenté, Gérard?
0: Parce que je me lance pas là-dedans.
2: Mais t'aurais changé des choses quand même, toi.
0: Tu parles.
2: Qu'est-ce que t'aurais fait?
1: T'aurais pas voulu changer des choses?
0: Tu y penses.
2: Change de chemise ou change de parfum déjà.
1: De slip
2: change
1: aussi.
2: De parfum, change de slip. Non ?
5: Gérard, il nous aurait ramené 30 ans en arrière.
0: Je sais ça.
2: Bah ouais, c'est ça, ouais. Déjà, il interdirait qu'on fasse des soirées sur son dos. Mmh. Déjà, pour commencer, il ferait des procès à tout le monde. Il se mettrait la justice à son côté. Enfin, ça serait le gros délire. David, Bonnebourg.
5: Gérard.
0: Quoi encore ?
5: À tout à l'heure.
0: Ouais, bah peut-être.
2: Allez, tiens, parle devant le micro, Gérard. C'est très important parce que tu parles jamais devant ton micro. Qu'est-ce qu'il y a, Florent ? Pourquoi tu te marres ?
7: Oh non, c'est ta chère prochaine femme adorée. Anne-Joël.
2: Oh !
0: Encore ?
7: Attends.
2: Merde.
7: Ah non, mais non. Non, je te la passe.
2: Attends, vas-y. Allô ? Salut Boudin. Salut Marie. Je sais plus comment elle s'appelle.
0: Anne-Joël.
2: Anne-Joël, putain. Parle plus fort parce que comment t'as pas rappelé, la ligne est pas très bonne. Alors parle plus fort.
8: Parle plus fort, pourquoi ?
2: Bon, allez, dégage, allez. Parle pas fort, elle dégage.
7: Et est-ce que tu crois en Dieu ?
2: Est-ce que tu crois en Dieu ? L'autre, elle est complètement sur une secte.
7: Je lui dis non, elle me fait « Oh, c'est bien dommage. Il commence à me faire une thèse, quoi, mais grave. »
2: Oh là là, retourne sur dans ta secte et tout. Richard, 20 ans de Toulouse, sera là dans un instant. On parlera de sa copine qui adore des objets pendant les préliminaires. Et Manu également, 25 ans. M'a rencontré ? Qu'est-ce que c'est cette histoire ? Qu'est-ce que c'est cette embrouille à deux balles ? Manu, bonsoir.
9: Bonsoir, Maxou.
2: Oh merde.
9: Quoi merde ? Ah bah trop tard, hein, Maxou.
2: Dans le sex shop ?
9: Eh voilà.
2: Oh merde.
9: Alors je t'attends ?
2: T'es au Queen ?
9: Bah tiens.
2: Mais oui, ça me dit quelque chose.
9: Ça te dit quelque chose ?
2: Oh là
9: alors,
2: là.
9: Alors on fait un débat drag queen ou on fait un débat Maxou ?
2: On va faire les deux.
9: Les deux.
2: Gérard, est-ce que tu pourrais faire un débat un jour sur le monde de l'homosexualité et tout ça ? Sur le monde des billes ? Des hétérosexuels?
0: Non.
2: Non.
9: Non.
2: Des travestis?
0: Non plus.
9: Et des drag queens, merde.
0: Non plus.
2: Bon, bah alors, arrête de parler de merde, parce que sinon on va encore parler de politique.
9: Pardon, crotte.
2: Oh, ne bouge pas. Oh, bah tu vois, crotte.

0: t'as dit bonjour ?
1: Non, comme il est en haut, il est pas rentré encore.
0: Non, mais quand t'es rentré, t'as vu ?
1: Non.
0: Il dormait ?
1: Non, je suis arrivé, moi, il venait...
0: t'es arrivé par hélicoptère, il arrive pas en haut, il arrive pas par l'entrée principale.
1: Si, mais il est arrivé juste après, alors.
0: Ouais. Ok, alors, ouais, Florent ?
2: Moi, je disais, c'est un mec qui écoute Fun quasiment toute la journée. Il se balade en France, il tourne dans la France et il a tout le temps Fun sur son Walkman.
0: Ça, c'est un beau métier, ça. 0870 5000 et 0803 08 5000, mademoiselle, comme je le disais à l'instant, appelé en masse, le sexe symbole de la bande FM est arrivé depuis 22h, c'est Max, et arrivé avec son compagnon, son chien fidèle, qui ne se sépare jamais de lui, bien qu'il le laisse en liberté toute la semaine, sauf le jeudi où il le ramène en laisse. C'est notre ami Gérard.

0: 3.
1: On va accueillir donc les gens pour réagir au débat.
2: Allô.
1: Arnette
2: de.
3: Allô.
4: Madame, ce moment, vous commencez pas. Vous la fermez. Bon, ça y est, vous la fermez. Non, non, mais vous la fermez. Vous la fermez. Vous la fermez.
2: Grand Gérard.
5: Ronald, on aime ton cul,
4: Gérard. Oh, ça y est, vous la fermez. Vous la fermez.
2: Alors maintenant, vous la fermez.
6: On la ferme.
2: À tous les auditeurs de Pelange. À tous les auditeurs de Pelange. Est-ce que tout le monde au numéro de Tavros de Gérard est 06-87-80.
4: Vous la fermez.
7: Que vous seriez ensemble, Gérard et Julie.
8: Ouais, c'est vrai.
4: Attends. Alors déjà, attends. Et toi, stop!
2: Gérard, j'ai une question.
9: Salut, Gérard! Non, j'ai la troisième question.
4: Bon, Caramel, tu dégages. Caramel, tu fermes ta gueule, tu dégages. Tu dégages! Tu dégages!
9: Non!
4: Tu dégages!
9: Non!
4: Gérard, tu dégages!
9: Bonsoir, Gérard!
4: Bon, alors, Caramel, tu dégages. Bonne nuit!
10: Gérard sans Adidas, c'est comme Julie avec des seins, c'est impossible.
8: Qu'est-ce qu'elle dit ça?
4: Stop! Ouais, pour l'instant, c'est pas toi qui commande, c'est moi, d'accord?
2: Ta gueule!
4: Déjà, tu la fermes, c'est pas toi qui commande, ok?
2: Gérard, c'est Carambar, je veux poser une question.
4: Carambar, tu fermes ta gueule!
2: Gérard, est-ce que Christine mettait de l'Adidas?
4: Bah alors, Carambar, tu dégages! Hop! Pensez-vous qu'il faudrait accorder plus longtemps?
2: Ta gueule!
4: Comment imaginez-vous, Gérard? Là, tu as fermé ta gueule! Comment imaginez-vous, Gérard? Et maintenant, tu fermes ta gueule derrière! Bon, alors c'est bon! Ta gueule! Alors la question, c'est comment imaginez-vous, Gérard? Tu fermes ta gueule!
2: Je t'imagine star.
4: Oh, tu te calmes derrière!
2: Putain, laisse-moi parler!
4: Ta gueule!
2: Non?
8: Bah, on veut du calme.
4: Vous voulez la fermer!
2: Stop!
4: Ta gueule!
9: Mon grand minet!
4: Alors, derrière, vous la fermez, vous laissez finir Mélodie!
8: Merci, Gérard.
2: Reste calme, Gérard.
4: Alors, du coup, on s'emmerde! Hop, tu dégages! Voilà, Polo! Putain, mais vous avez fermé vos gueules un peu!
8: Tout s'explique!
2: Reste calme, Gérard. Non, c'est vrai, les mecs, vous abusez. Laissez GG parler.
4: Non, mais attends, déjà, toi, tu as fermé ta gueule. Ok?
2: GG, je te défends.
4: Tu as fermé ta gueule.
2: Gérard.
4: Tu vas fermer ta gueule. Pensez-vous que Gérard devrait rester à la radio?
8: Oui.
4: Alors maintenant, vous réfléchissez. Vous réfléchissez à la question. Non, mais attends, Mélodie, tu m'énerves. Allez, hop. Mélodie, tu dégages.
2: Gérard, c'est Paul.
4: Ouais, ben Paul, pour l'instant, tu attends.
2: Je réponds à la troisième question.
4: Paul, tu la fermes. Tu laisses Sophia finir. S'il te plaît. Vous la fermez.
8: Gérard.
4: Oh là là, vous allez vous la fermer derrière.
2: Tu peux répéter la question?
4: Non, mais attends, ouais. Vous foutez de ma gueule ou quoi là? Moi je te suis dessus. Alors la question c'est pas ça. Ta gueule, pour l'instant je vais répondre à la question minutelle. Le mec qui s'amuse à dire ça que je cherche sur France Info, il se met le doigt bien profond.
2: 16 ans.
8: Ouais, mais ça

0: attendez, une question. Stop.
1: 30e depuis depuis le début de l'année.
2: Allô.
1: Bonjour, vous allez bien?
2: Oui.
1: Allô, bonjour, c'est la radio qui vous appelle, c'est Radio Arc-en-Ciel, vous allez en voir de toutes les couleurs.
2: Ah, d'accord. Oh, j'écoute.
1: Bonsoir Denise.
2: Bonsoir, c'est Francis.
1: Oui, vous allez bien?
2: Bah, ça va, on peut aller, hein.
1: Vous connaissez l'émission?
2: Oui.
1: Vous écoutez régulièrement, nous a dit votre petit-fils Miguel qui nous a envoyé une petite carte postale.
2: Miguel, oui.
1: Vous êtes content d'être avec nous?
2: Bah, bien sûr.
1: Alors, vous vivez bien entendu, paraît-il, avec un jeune homme d'une quarantaine d'années. Vous êtes plutôt heureuse dans la vie, que vous pratiquez l'équitation et que vous aimez la couleur. N'est-ce exact, non?
2: Tout à fait.
1: Très bien. Vous écoutez Radio Arc-en-Ciel régulièrement?
2: Oh, oui. Pas mal.
1: De pas mal. Vous écoutez vers quelle heure en règle générale?
2: Plutôt dans l'après-midi.
1: Ah, c'est marrant parce qu'on aimait qu'à partir de 17h alors.
2: Bah oui.
1: C'est ça, 17h. À partir de 17h,
2: oui,
1: en fin d'après-midi, vous vouliez dire.
2: Oui.
1: Très bien. Vous êtes content d'être avec nous?
2: Bah bien sûr.
1: Ah, le public vous applaudit en pleine forme. Le public est là.
3: Ah là,
1: le public.
2: Merci.
1: Ça va cartonner. Alors, Radio Arc-en-Ciel vous en fait voir de toutes les couleurs. D'accord. Est-ce que vous êtes prête à jouer avec nous, Denise?
2: Bah, on va essayer, hein.
1: Elle va essayer, bravo.
3: Ouais, Denise, on t'aime.
1: Un point trop d'infos, point trop d'infos. Attention, alors là, on va y aller, attention.
2: Oui, allez, j'écoute.
1: Allô.
2: Oui.
1: Ah, la coupée.
2: Non.
1: Ah, vous êtes là, bonsoir Denise.
2: Bonsoir.
1: Alors, vous écoutez régulièrement quand même, Denise. Vous êtes une fidèle de l'émission, m'a-t-on dit. Est-ce que vous savez bien entendu la règle du jeu? Ou vous voulez que je vous la rappelle quand même?
2: Allez-y, rappelez.
1: Alors, bien entendu, vous avez la possibilité, si vous répondez correctement aux questions qui vous êtes posées, bien entendu, de partir avec un superbe voyage sac de sport, sac audiovision, de la valeur de quand même de 4500 francs.
2: Oui.
1: Je n'ai pas terminé, puisque bien entendu, grâce au jeu Nouvelle Frontière, Frontière plus 10 de Frontière, bien entendu, la session de voyage, de but de voyage, bien entendu, de la session, vous donnera la direction, bien entendu, acquise, bien entendu, par rapport à la destination choisie. Mais ce n'est pas terminé, puisque bien entendu, si vous répondez correctement aux questions, vous verrez bien entendu remettre un chèque par la de la Fédération Française de toute l'équipe de sport qui vous donnera bien entendu une acquisition directement du montant choisi, d'accord?
2: D'accord. Ouais, au revoir.
1: Alors, vous avez des jokers, bien entendu, règles du jeu, bien entendu, règles en plus, d'accord?
2: Oui.
1: Alors, on remercie bien entendu le sponsor du jeu, les jeux plus, plus on en faut, plus on en veut, plus on rit, plus on est content. Le sponsor, bien entendu, quand même, acquisition en acquis de conscience, d'accord?
2: Oui.
1: Alors, Denise, on y va pour la première question. Qui a dit, j'espère que vous avez bien révisé vos...
2: Mais quoi?
1: Vos artistes français, bien sûr. Alors, attention, qui a dit, plus les fleurs sont belles, plus les hirondelles restent lascives. Plus les fleurs sont belles, plus les hirondelles sont lascives. À votre avis, qui donc, Denise?
2: Oh là là.
1: Un artiste qui a énormément marqué les années 30 et 40 et 50.
2: Les années 30, 40 et 50. Bon, je sais pas, Cocteau.
1: Non. Vite.
2: Je sais pas.
1: Allez, Denise. Alors, c'est un grand écrivain quand même.
2: Je sais pas.
1: Ah non, c'est pas ça du tout, Denise. Réfléchissez bien. Vite, au hasard, on ne sait jamais.
2: Non,
1: vous m'avez dit que vous en étiez pas loin, là. Vous m'avez dit Cocteau.
2: Oui.
1: Vite. Oh là, la musique s'arrête. Vous connaissez la règle du jeu, c'est qu'il reste 10 secondes. Allez-y, au hasard, on ne sait jamais. Vas-y, allez-y. Allez. Jean Cocteau, vous n'en étiez pas loin, vous m'avez dit.
2: C'était pas Jean Cocteau.
1: Non, vous m'avez dit.
2: J'ai rien dit du tout.
1: Vite, il ne reste plus que 2 secondes, vite.
2: J'ai rien dit du tout.
1: Plus les fleurs sont belles, plus les hirondelles restent lascives. Un vendredi, qui donc, Denise?
2: Je sais pas.
1: Allez-y, au hasard, allez-y. Oh là là, est-ce que vous êtes mauvaise? Mais les années 50, quand même, les années 30, c'est votre âge, là, vous deviez avoir.
2: Les années 30, j'étais pas née. Hein.
1: Oh, quand même. Les années 40, 50, quand même, c'est votre truc.
2: Oui.
1: Bah alors, quand même, faites un effort, faites travailler vos neurones, quand même. Alors, vite. Il vous reste 3 secondes. Jean Cocteau, il y avait également. C'est un chanteur, Hervé. Ah, je vous aide. Hervé, et ça commence par un V.
2: Allez, 30. Hervé Villard, oui. Vous allez me dire des années 30?
1: Non, les années 50 début, bonne réponse, Hervé Villard.
2: Non, mais dans les années 30, ça va
1: là, je me suis trompé, c'était les années 60.
4: Excusez-moi.
1: Hervé Villard, on vous l'accorde, on applaudit le public. Hervé Villard.
2: Ah, mais Hervé Villard, mais pas dans les années 30, hein. Attention, non,
1: je me suis trompé quand même. Ça peut arriver, ça peut arriver. Oh là là, le public commence à saluer. Attention, attention. Deuxième question. Vous avez écouté un extrait de musique, Denise. À vous de le reconnaître et vous nous dites qui c'est, d'accord?
2: Si c'est pas du rap, ça va?
1: Non, c'est de la musique. Attention, c'est très facile. On y va, extrait. Allez, c'est parti. La régie, vous envoyez l'extrait. Alors, à votre avis, Kiki donc?
2: Kiki donc, faut que j'entende quelque chose.
1: Ah bah, vous faites écouter. Alors, on entend beaucoup de souffle là, mais on va écouter. Écoutez, c'est parti. Attention, silence du côté du public. On écoute l'extrait. Écoutez bien. Alors, votre avis, Kiki donc, Denise? Allez, Denise, allez!
2: Mais Kiki donc, c'est rien du tout, je n'entends rien, alors je risque pas de vous répondre.
1: Oh, comme mauvaise joueuse quand même! Alors, Denise, l'extrait, on l'a entendu très très fort dans le public. Est-ce que le public peut souffler? C'était qui? C'était pourtant facile, le public, c'était...
5: Pierre Bachelet!
1: Pierre Bachelet, bien entendu! Pierre Bachelet, bah alors, qu'est-ce qui vous arrive?
2: Mais je n'entends rien!
1: Bah, au nord, y étaient les corons, la mer, les mineurs de fond.
2: Eh ben, dites donc, vous me racontez du baratin parce que j'entends rien du tout.
1: Elle est de mauvaise humeur quand même là, Denise. On vous réveille peut-être, vous étiez en pleine sieste, vous étiez.
2: Non, j'étais pas en pleine sieste, mais faut pas se foutre de la gueule du monde, moi j'entends rien. Alors je peux pas vous répondre.
1: Bon, soyez pas de mauvaise joueuse quand même. Vous voyez, troisième question, est-ce que vous prenez votre joker?
2: Si vous voulez.
1: Allez, un poisson de joker, bravo! Attention, un poisson de joker. Denise, quand même de mauvaise foi, hein?
2: Non, je suis pas de mauvaise foi.
1: On va écouter quand même, Denise, on a bien écouté.
2: Je n'entendais pas de musique.
1: Dans le public, on a bien entendu l'extrait?
2: Non, je n'ai rien entendu.
1: Oui, mais d'accord, mais dans le public, on l'a bien entendu quand même.
2: Ah bah, le public, j'en ai rien à foutre.
1: Oui, mais il faut les vous mettre. Alors, le public, vous n'êtes pas sympa du public. Le public est contre vous maintenant, Denise.
2: Eh ben, qu'est-ce que vous voulez que ça me fasse?
1: Alors, attention, troisième question. Là, je suis sûr que vous allez pouvoir vous rattraper. Il y a un week-end en Groenland. Écoutez bien. Vous êtes prête?
2: J'écoute.
1: Alors, attention, là, ça va aller très très vite. C'est un peu des mathématiques. Il va falloir réagir très vite. Si six doigts entre eux restent ensemble sur deux mains, combien de doigts un cul-de-jatte aura-t-il d'orteils sur une jambe? À votre avis, Kiki donc, la réponse?
2: Un cul-de-jatte aura d'orteils sur une... Eh ben, il en aura cinq.
1: Non, réfléchissez, vous dites n'importe quoi, là, vous avez décidé d'être mauvaise. Non, elle est énervée, la Denise, c'est normal. Je répète la question, on va peut-être arrêter la musique, s'il vous plaît, d'écouter de la sono. Écoutez bien, Denise, vous êtes concentrée? Vous êtes concentrée, Denise?
2: J'écoute.
1: Allez, concentrée! Alors, attention, écoutez bien. Si six doigts entre eux restent ensemble sur deux mains, combien de doigts un cul-de-jatte aura-t-il d'orteils sur une jambe? Je vous demande, en toute honnêteté, en toute sincérité, en toute franchise, à votre avis, Denise, qui donc?
2: Elle n'en aura pas.
1: Non, Denise, réfléchissez quand même. On vous laisse réfléchir quand même.
2: Déjà, j'ai pris mon joker.
1: Non, vous avez pris votre joker pour passer à la troisième question, sinon vous étiez éliminé. On rappelle quand même qu'on joue pour un week-end en Groenland. 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Alors Denise, vous voulez que je vous répète une dernière fois l'énigme?
2: Non, je comprends rien alors.
1: Si six doigts entre eux restent ensemble sur deux mains, combien de doigts à cul-de-jatte aurait-il d'orteils sur une jambe, à votre avis, Kiki donc? Alors Denise, qu'est-ce qui vous arrive? C'était un pouce, quand même. Vous le saviez, Denise?
2: Bah moi, je vais vous dire que je vous ai donné la réponse comme moi tout à l'heure. Vous m'avez donné la musique.
1: Non. Soyez pas de mauvaise langue, s'il vous plaît.
2: Surtout alors vous non plus, soyez pas de mauvaise foi.
1: Alors là, le public siffle, c'est normal. C'est normal. Il faut. Non, il faut comprendre. Denise, à votre avis, Kiki donc, tout va bien quand même, Denise. Donc le week-end en Groenland vous passe sous le nez, mais attention, nous allons tout de suite jouer pour un voyage en Bretagne. Ça vous fait plaisir?
2: Un voyage en Bretagne?
1: Oui.
2: Allez-y.
1: Pour deux personnes, quand même. Alors, quand même, vous avez l'air quand même d'être enjouée, quand même, hein? Vous êtes une joueuse?
2: Pas tellement, non?
1: Vous êtes une taquineuse, quand même. Vous aimez bien vous moquer des gens. Alors, vous avez bien réveillé votre géographie?
2: Ça peut aller.
1: Alors, attention, vous avez 15 secondes pour me répondre. Je vais vous donner 4 numéros de département, d'accord?
2: Ouais.
1: À vous de les reconnaître, d'accord?
2: Oui.
1: Alors, on y va. Il y en a 5 exactement. Vous êtes prête?
2: Bon, j'écoute.
1: Attention, on envoie le chronomètre. Top chrono, 61. Quel département, le 61?
2: 61.
1: Ah, vous dites je passe sinon. Ah, vite.
2: Oui, je passe.
1: Le 30.
2: Non mais vous, je croyais que c'était la Bretagne.
1: Denise, vous le faites exprès, vous avez décidé de mauvaise foi. Alors, on vous accorde quand même, car le public est vraiment sympathique. Et Francis a envie de vous faire une petite fleur, ça vous ferait plaisir, une petite fleur. Hein? Mmh. Une petite rose quand même. Alors, attention, je vous donne des numéros de département, vous de me dire à qui sont-ils, d'accord? Mmh. Mmh. 61.
2: 61. Oh là là.
1: Le 30.
2: 30, je ne sais pas.
1: Le 2.
2: Le 2, c'est Hélène.
1: Le 98, hein?
2: Le 98, c'est rien du tout.
1: Denise, vous venez d'entendre bien entendu la règle du jeu, c'est perdu, Denise. Alors, le 61, c'était bien entendu l'Allier, le 30, c'était à Savoie, le 2, vous l'avez répondu, c'était quoi, vous m'avez dit?
2: Laine.
1: Exactement, et le 98, c'est tout simplement la Martinique. Vous étiez au courant quand même, vous le saviez.
2: Attendez, redites-moi un peu ce que vous m'avez dit.
1: Oui, bien sûr.
2: Oui.
1: Alors, on vous souhaite une excellente soirée, vous repartez avec rien.
2: Oui, mais dites donc, j'aimerais bien que vous me recommenciez les départements, ce que vous m'avez dit.
1: Ah bah, dis donc, un peu picoler en plus, là. C'est des choses qui arrivent des fois vers 23 ans, on peut picoler un peu. Alors, on vous souhaite une bonne soirée, mademoiselle. Allô, Denise ?
2: Oui.
1: Alors, merci beaucoup d'avoir participé à ce jeu. Vous repartez avec rien, vous êtes contente ?
2: Oh, très contente, surtout avec vos conneries.
1: On remercie, bien entendu, le sponsor Nouvelle Frontière. Voyage en plus, plus, en de plus. Bien entendu, le slogan, bien entendu, cette société de voyage, ok ?
2: Oui. Alors, et vous, c'est un jeu d'escrocs.
1: Ouh là là ! Ouh, Denise a décidé d'être de très très mauvaise foi ce soir.
2: C'est pas vrai, c'est vous qui l'êtes.
1: Écoutez, Denise, nous allons pas vous déranger plus longtemps, excusez-nous. Michael ne gagne rien non plus.
2: Oui, bah ça je m'en doute, avec vos conneries, ça risque pas.
1: À cause de vous, parce que vous n'avez pas répondu correctement à la question.
2: Oui, mais si vous me redisiez les départements, vous m'avez raconté n'importe quoi. Hein.
1: 61 30 02 98, bien entendu. Alors, bien entendu, on vous remercie, Denise.
2: Oui, allez.
1: Bah, on dit merci quand même.
2: Bonsoir.
1: On dit merci.
2: Bah, merci pour quoi?
1: Bah, pour tout, pour l'accueil qu'on vous a réservé quand même.
2: Ah oui?
1: Bah, dites donc quand même.
2: Allez, bonsoir à tout le monde.
1: Le public vous siffle, le public.
4: Ouh, t'es nul!
2: Le public, il est peut-être mieux que vous. Allez, bonsoir.
1: On vous embrasse, bonne soirée à vous, amusez-vous bien. Eh bah dites donc, eh oh, la Denise, dis donc, Mickaël.
6: Ouais.
1: Bah dis donc quand même.
6: Ouais, c'est marrant quand même.

0: Monsieur Mazur, 37 ans de Paris, c'est 101.9.
1: Oui, bonsoir, c'est Monsieur Mazur.
0: Oui, ben, j'espère que tu vas pas faire comme tu as l'habitude de faire, parce que sinon tu vas gerber vite fait. D'accord ?
1: À vos souhaits.
0: Ok. Petit purée, 13 ans.
2: Salut,
0: Fildar.
2: Putain, je suis en direct sur phone, les gars.
0: Non, c'est bon, hop.
2: Ah, salut.
0: Non.
2: Salut, putain, je vais faire le débat, moi.
0: Oh, putain, on dit pas putain, on dit moment de travail, d'accord, toi, à 13 ans, tu vas pas commencer. Quoi ?
2: Ta mère a dit des jours.
0: Allez, hop, bon, au revoir pour toi. Terminé. Ça t'apprendra d'être poli, hop. On s'en va, on reprendra quelqu'un d'autre à la place, hop. Ça va plus vite. Alors, la première question, c'est comment organise-t-on une bonne pêche? On va demander ça à Monsieur Mazur.
1: Une bonne pêche. Eh bien, je crois que d'abord, il faut choisir le bon arbre, je dirais.
0: Non, mais je crois que là, t'es en train de te foutre de ma gueule.
3: Mais non.
0: Non, ouais. Tu prendrais pas le train?
4: Non, mais explique-lui, Gérard, explique-lui.
0: Non, mais on va demander à tout le monde et on verra. Donc, carabine.
3: Oui. Je sais pas, je pense qu'il faut que tu prépares tes gaules.
0: Ouais.
3: La veille.
0: Mmh.
3: Que tu montes tes hameçons.
0: Ouais.
3: J'y connais pas grand-chose. Peut-être que tu fasses. C'est quoi? C'est de la pâte, c'est ça?
0: Vous êtes
3: dans l'eau?
0: Ouais.
3: Que je sais pas, que t'achètes des vers de terre et puis que tu te lèves tôt et puis voilà.
0: Mmh.
3: Tu
0: okay.
3: prends une bonne bouteille de rouge et puis voilà.
0: C'est ça, t'as raison. Oui. Petit piège à loup.
5: Oui, alors moi je pense que, bon déjà moi je pêche beaucoup, hein, mais ce que je déteste c'est pêcher les thons et les morues, hein, c'est pas mes poissons préférés. Mmh. Par contre, alors pour bien pêcher, alors faut avoir une tenue mais super bien, faut déjà avoir une tenue spécialisée. Hein. Bon évidemment la canne à pêche bien tendue, bien raide.
0: Mmh.
5: Et puis voilà, avec un petit fil et puis des appâts.
4: Sacré cochon.
6: Ouais. Gérard, sur IRC, il y a des V1, il te demande de ne pas faire l'amalgame entre l'eau de la pêche et la chasse, donc la chasse d'eau, il faut éviter quoi.
0: Bon, lui, il va pas commencer à me prendre la tête. Marc Cassin.
7: Ouais, bah écoute, moi je suis pas trop calé en pêche, je suis plutôt branché chasse, donc je m'y connais plus en pruneau qu'en pêche, voilà.
0: Non mais tu peux quand même répondre à la question si ça te dérange pas.
7: Bah écoute, je sais pas, moi je pêche au fusil ou à la dynamite, donc tu vois...
0: Donc pour avoir des poissons, tu serais prêt à balancer une dynamite dans l'eau, toi?
7: Ouais, mais alors ça, faut pas trop en parler parce que c'est interdit, si je me fais choper par le garde-chasse à balancer des bâtons de dynamite pour pêcher, ça va quand même craindre un maximum.
0: Ouais, ben je pense que si tu t'amuses à balancer des bâtons de dynamite pour avoir un...
7: Ah, n'empêche que ça marche, hein.
0: Marc Cassin, s'il te plaît.
7: Ouais.
0: Si t'es prêt à balancer des bâtons de dynamite pour aussi avoir des lapins, des pesants ou autre, je crois que tu te fais griller aussi, hein.
7: Ouais, n'empêche que ça marche bien, quoi, c'est tout ce que je peux dire. Mais on va pas parler du braconnage tout de suite.
0: Non, mais de toute manière, le braconnage, ça rentre pas dans le truc, hein, d'accord?
7: Ça rentre pas, bah tu mets un petit peu de pommade et c'est bon, ça rentre.
0: Marc Cassin.
7: Ah, c'est pas moi qui dis ça, Gérard, c'est quelqu'un qui parle pas dessus moi.
0: Ouais, non, mais je te préviens, commence pas à faire ton guignol parce que tout à l'heure. Comment ?
7: C'est un guet-apens de France Télécom.
0: Oui, mais moi je te dis, commence pas à faire ton rigolo parce que sinon tu as dégagé.
7: Ok.
0: Ok.
7: Ok, pas de problème.
0: Alors, comment organise-t-on une bonne pêche ? Alors,
4: excuse-moi.
0: Bah, je réponds.
4: Vas-y, excuse-moi.
0: Donc, comment organise-t-on une bonne pêche ? Donc, déjà, tu prépares tout ton matériel la veille. Par exemple, si tu vas le week-end, tu prépares ça le vendredi. C'est-à-dire, tu prépares tes appâts. Ouais. Ton appât.
3: Qu'est-ce que tu mets dans les appâts, Gérard, en vrai,
7: t'es plutôt asticot ou vers de terre ?
0: Non, tu peux prendre des vers de terre, des asticots. Par contre, tes vers de terre, j'ai remarqué une chose,
7: Ça te rappelle la branlette, je sais, ouais.
0: Qui c'est qui vient de dire ça ?
3: C'est encore Pedro.
7: Ah, c'est Pedro, ça.
3: Toujours Pedro. Non, c'est Pedro.
0: Bon, tu t'écrases, Pedro, mais...
7: Il n'y a pas de défense télécom.
0: Ouais, ben, tu vas pas me casser les couilles longtemps, toi.
7: D'accord.
4: Vas-y, Gérard.
0: Donc, pour organiser une bonne pêche, t'achètes ton matériel là, bien avant. Déjà, l'ouverture de la...
5: Tu peux préciser, parce que quand tu dis bien avant, c'est à peu près quand ?
0: De manière, tu peux l'acheter en début de semaine. Par contre, ce qui est pour les vers de terre et tout ça, faut les acheter à la dernière minute. Tu les achètes, par exemple, le vendredi.
8: Pourquoi ?
0: Tu les achètes le vendredi parce que si tu les achètes avant, ils tiendront pas.
5: Ah ouais, parce que moi, les achète toujours un mois avant et ça marche pas.
1: Comment ? Et puis après, on ne pourra pas les manger.
5: Gérard, tu peux pas les mettre au congélateur ?
0: Non.
9: Mais ouais. Gérard, t'es obligé de les acheter, tu peux pas aller les chercher ?
0: Si, tu peux aller chercher les vers de terre.
5: Parce que ouais, quand on va chercher, on va les chercher dans la boue, on se traîne dedans.
0: Ouais. Non mais il y a un truc qui faut bien se dire, c'est que il y a certains trucs qu'il faut acheter chez les revendeurs de pêche, mais maintenant je crois que ça se fait moins souvent parce que maintenant je sais même pas s'il y a encore des magasins de pêche qui existent.
5: Non, mais c'est les pêcheurs.
7: Ouais, GG, de toute façon, oui. Les vers de terre, il faut le chasser, c'est tout.
0: On reste mais non, on... Mais non, on chasse pas les vers de terre, abruti.
7: Bien sûr que si, moi j'ai un chien qui est dressé à aller dans les trous de vers de terre pour les ramener, je te dis que ça se chasse.
1: Le ouais, Gérard, permettez-moi, c'est monsieur Mazur, permettez-moi de confirmer, le vers de terre se chasse, bien entendu.
0: Bon, monsieur Mazur, vous avez pas commencé à me casser les cacahuètes, parce que vous, si c'est pour me couper la parole sans arrêt, ça me sert à rien de vous avoir dans mes débats.
6: Gérard,
0: d'accord
6: Gérard oh. Sur l'IRC, il y a Père Fouras, il voudrait pêcher des idées chez son poissonnier. Mais comment on fait s'il n'y a pas de bocal à pêche chez son poissonnier?
0: Alors là, je vois pas du tout sa question. Parce que
6: dans la pub, ils disent pêcher des idées chez votre poissonnier. Et s'il n'y a pas de bocal à pêche?
0: Bah, mais s'il n'y a pas de bocage à la pêche, ça sert à rien d'aller chez son poissonnier. Je vois pas du tout le rapport.
4: Il va à l'étang.
8: Bah ouais.
0: Je vois pas du tout le rapport. Hein. Enfin, s'il a plus de confirmation à me donner, bah, ça serait bien.
6: Une mare, pêcher dans une mare.
4: C'est con les mecs de l'internet.
0: Grave. Dans une mare, de toute manière, dans une mare, t'as pas grand chose. Hein. À part
8: de l'eau.
0: À part de l'eau, mais dans les mares, tu vas trouver des canards. Hein.
9: Et il y a pas de poisson.
4: Ça se pêche aussi, hein.
0: Les canards, non, je crois pas. Hein. T'as déjà vu un canard qui se fait pêcher, toi?
4: Bah, on sait jamais.
10: Se fait pécho, un canard qui se fait pécho.
4: Ça arrive tout le temps.
0: Ah ouais, les canards qui sont pécho, tu t'es déjà fait pécho, toi, dans une mare?
4: Bah, non, je vais pas dans les mares.
0: Non, bon, bah alors. Tu vas dans les baignoires et puis tu te fais pécho?
4: Ouais, ça m'arrive, ouais.
0: Ouais, ouais. Pêcher ou chasser peut-il être une passion? On va demander à monsieur Mazur, comme il a. Par contre, à la place de Petit Furon, on a personne.
10: Là, je cherche.
0: Ah ouais, ça fait peur que vous cherchiez au standard.
7: Vas-y, chasse.
0: Hein?
7: Chasse l'auditeur.
4: Tu cherches.
0: Ouais. Chasse là. Chasse sur les 22 lignes.
10: Je chasse.
0: Chasse. Monsieur Mazur.
1: Alors écoutez, moi je pense que tout à fait, bien sûr, la pêche tout comme la chasse, a priori, peut être une passion. Moi-même, j'ai une passion lorsque je vais poser par exemple une grosse pêche. J'adore ça.
5: Au pied d'un arbre.
0: Bon, monsieur Mazur,
1: oui.
0: Un conseil que je vous donne, arrêtez de renifler et répondez comme il faut aux questions. Ou sinon, vous allez sortir.
1: Oui, j'ai tout à fait répondu à votre question.
0: Non, mais faut pas me prendre pour un con, d'accord? Alors, je vous préviens.
1: Je m'en garderai bien.
0: Comment?
1: Je m'en garderai bien.
0: Ouais, bah alors, vous retournez voir...
10: Non, justement, il dit, je ne vais surtout pas l'insulter ou vous prendre pour un con, c'est ça qu'il veut dire.
0: Ouais, voilà. Je préviens d'une chose, que si ça se passe mal, ça va gerber vite fait ce soir.
1: Je suis tout à fait d'accord avec vous.
0: Ouais, ben, déjà, vous allez commencer par répondre correctement aux questions, sinon, c'est pas la peine qu'on vous sélectionne, ok?
1: C'est ce que
0: en de bon entendeur, salut. Monsieur Carabine. Carabine, pardon.
5: Mademoiselle Carabine, s'il te plaît.
0: Carabine, pour toi.
5: Moi, c'est une passion pour ceux qui sont passionnés, mais personnellement, ça me passionne pas.
0: Ouais, mais je.
4: Mais si.
0: Dans quel sens que ça te passionne pas?
5: Ça me passionne pas dans le sens où on tue des animaux et ça me passionne pas du tout.
0: Non mais ça faut bien dire une chose, que chasser ou pêcher, de toute manière, quand on pêche, automatiquement le poisson après on le mange, donc on le tue.
5: Mm-hmm.
0: T'es bien d'accord avec moi?
6: Ouais, parce tout que sur IRC on demandait peut-on pêcher sans tuer?
4: Ah oui.
0: De manière, quand tu pêches automatiquement le poisson quand il a pris l'hameçon avec par exemple l'asticot ou autre.
5: Ouais, mais tu peux le remettre à l'eau.
4: Exactement.
0: Oui, non, mais ça dépend quel poisson, parce que ça dépend comment qu'est enfoncé l'hameçon dans sa bouche.
1: C'est-à-dire que pour.
0: Bon, monsieur Mazur, pour l'instant, je m'adresse pas à vous. Monsieur Mazur, je m'adresse pas à vous. Bon, allez, hop. Tu me le vires celui-là. Allez, hop, terminé. Oh non, parce que là, il me prend la tête.
10: Attends, Gérard, c'est un mec qui s'y connaît, on va le garder.
0: Non.
6: Gérard, sinon, sur IRC, il y a Turpentinet, elle te demande si t'as déjà pêché avec tes vers du cul.
0: Non, alors tu arpentines. Tu ferais mieux, d'aller pêcher avec les vers de ta chatte. Au moins comme ça, elle, je connais sa réaction. Je connais sa conclusion du débat. Le débat n'aura ni queue ni tête comme toi. Alors je préfère la première tout de suite. Je préfère la première tout de suite qu'elle aille chercher ses vers de terre dans son cul et qu'elle aille pêcher dans sa chatte. Voilà. Petit piège à loup. Okay,
5: la chasse et la pêche, c'est une vraie passion, hein, évidemment. Mais il faut savoir déjà que les vrais pêcheurs, ils rejettent toujours le poisson.
0: Non, pas tous. Hein.
10: Si.
0: Non.
10: Vrais, oui. C'est les vrais.
0: Ouais, non, mais faut dire une chose. Attends, parce que là.
7: Attends.
5: Oui.
0: Moi, je peux vous dire une chose que je suis pas trop. C'est vrai, il y en a qui les relâchent, mais ceux qui partent en mer pendant une journée ne les relâchent pas.
10: Si.
0: Non.
10: Ça dépend.
0: Non. Sur le bateau, ils les relâchent pas. Hein.
10: Comment tu sais, désolé. T'es déjà allé en mer avec.
0: Non. Parce que j'ai vu des reportages et tout ça. Tu vois pas mal de mouettes qui sont sur.
10: Les mouettes.
0: Les mouettes.
10: Bah oui.
0: D'accord.
10: C'est quoi le rapport avec les poissons?
0: Eh ben, ils suivent le filet, espèce d'andouille.
10: Mm-hmm.
0: Qui c'est qui a pas répondu? Marc Cassin.
7: Ouais, ben écoute, moi je pense que tout à fait, la chasse, la pêche, c'est une passion. Moi ouais. Je dirais même plus, c'est un mode de vie. C'est carrément une philosophie, tu vois, c'est un peu comme quand toi tu dis, il faut être routier, il faut foncer.
0: Mm-hmm.
7: Eh ben là, c'est pareil, si vous voulez être pêcheur, si vous voulez être chasseur, il faut foncer les mecs.
0: Ouais, non mais je suis d'accord avec toi là-dessus.
7: Ouais, voilà, arrêtez de vouloir être genre ministre ou professeur ou tout ça. Non, chasseur, pêcheur, ça le fait, c'est tout.
0: Non mais, faut dire une chose que la chasse et la pêche, c'est vrai que ça peut venir une passion. Parce que moi, je sais que j'aime bien pêcher.
7: Ouais.
0: Hein, je resterai des heures jusqu'à temps que ça vienne, hein, que le poisson y morde. Hein.
10: Ça me rappelle quelque chose.
11: Faut pousser quand tu crottes.
0: Bon,
9: tu pêches quoi, Gérard ?
6: Sur IRC, on n'arrête pas de me dire que t'es le roi de la pêche au thon.
0: Ils vont faire une illusion à 110, c'est ça ?
7: Je vais te taquiner.
0: Non, je préfère.
6: C'est toi qui fais.
0: Non,
6: ils pensaient peut-être même pas, c'est toi.
0: Mais je préfère prévenir que sur l'IRC, si vous voulez faire illusion à 110 ou à
10: illusion,
0: Christine, ça ne sert à rien. D'accord ? Donc.
10: Non, 110, c'est la baleine. Christine, c'est la baleine.
0: C'est pas le. Alors, toi ? Non, toi, fais gaffe, parce que 110.
10: Je me suis trompé de prénom.
0: Non, mais Sandy, elle t'a dans la peau. Alors fais bien gaffe à ton matricule quand elle va te voir.
9: Elle va
0: te morfler, qu'elle m'a dit ce soir.
10: Elle va te morfler.
0: Alors fais bien gaffe.
10: En tout cas, t'es le roi des grosses prises quand même. Hein.
0: Fais bien gaffe, Fildar. Donc.
9: Bon, GG, avant, si tu pêches pas de thon, tu pêches quoi, toi?
0: Moi, je pêche le gardon, la carpe, et puis le goujon.
9: Et c'est des gros poissons, ça?
0: C'est des petits.
10: Des merdes, ouais.
0: La carpe, j'ai vu un reportage tout à l'heure. Oh, celui qui pèle le poisson, il arrête, merci. J'ai vu qu'un reportage là-dessus. Le mec, il avait pêché la carpe. L'hameçon était bien enfoncé et il l'a relâché. Celui qui s'amuse à ça, arrête, s'il vous plaît, merci.
6: Gérard,
0: oui.
6: Sur IRC, il y a Oxide qui te demande, est-ce que les végétariens peuvent manger du poisson à la viande de poulet?
0: Alors, les végétariens.
10: C'est faux.
0: Mais oui, bien sûr. Alors, les végétariens, je ne sais pas s'ils mangent du poisson à la viande de poulet. Genre,
10: pas de porc, en tout cas.
0: Je sais qu'ils ne mangent pas de porc. Ça suffit, je vais passer au sondage, là. Oh,
7: je te
0: taquinerais
7: bien le goujon, quand même. Hein.
0: Qui?
7: C'est Pedro.
0: Ouais, bah, Pedro, tu vas te faire enculer. Tu commences pas à me faire chier, d'accord?
10: Petit sondage, Gérard.
0: Alors, petit sondage, pour ou contre la chasse ou la pêche, il y a 40% qui sont sûrs, 30% répondent non, 20% peuvent en parler, et 10% préfèrent continuer. Et d'après vous, qu'est-ce qui est plus difficile entre la chasse et la pêche? Alors, 42% des gens savent pourquoi, donc je vois pas du tout. Je sens que tout à l'heure, il y en a qui vont se prendre des baffes. Il y a 23% des gens qui ne peuvent pas le dire. 15% n'ont aucune idée. Et 9% ont le droit de savoir quoi. J'en sais rien. Donc, troisième question. Quel chien peut-on avoir pour chasser? On va demander à Marc Cassin.
7: Ouais, bah écoute, je pense qu'on peut chasser avec tout type de chien. Je te conseille quand même le chien de chasse si tu veux ramener quelque chose. Hein.
0: Ouais, non, mais voilà. C'est quoi comme
7: ça
0: chien
7: dépend, ça dépend. Si tu chasses le rat, tu prends un ratier,
5: mm-hmm.
7: par exemple. Sinon, je sais pas, si tu chasses à l'homme, tu prends un big bull, c'est tout.
12: Un pic bull.
7: Un pic bull, excuse-moi.
12: Non, mais je vais te dire une chose déjà, les pic bulles, ça m'étonnerait que ça, qu'ils soient autorisés pour chasser.
7: Si, t'as le droit de chasser avec un pic bull, sauf que si tu chasses avec ce clébard-là, t'as pas grand-chose à bouffer à la fin de ta chasse. Quoi, c'est tout.
13: Il bouffe le pic bull.
7: Il y a des bruits d'animaux derrière. C'est la jungle. Hein.
12: Gérard, qu'est-ce que t'as fait?
7: Ah, c'est la jungle.
13: Qui c'est qui est dans un zoo, là?
12: Non, mais c'est Pildar.
10: C'est tapé dessus.
6: Putain, j'ai raté ça, merde.
10: Sans taper dessus encore.
12: Pildar, fais gaffe quand même.
7: Ça, c'est l'arche de Noé.
12: Fais gaffe. Fais bien gaffe.
13: Il y a même des gros perroquets.
12: Parce que tu risques de te retrouver là-bas.
11: Excuse-moi, Gigi.
12: Ouais, non, mais fais bien gaffe à toi, hein.
9: Bon, Gérard, est-ce que tu peux aller avec un pic-bull à la chasse, à la pêche?
12: À la pêche, non. Parce que les pic-bulles, ils vont pas dans l'eau, hein. Ils vont pas au fond de l'eau, hein.
11: C'est faux.
7: Tu prends un froc-terrier, ça le fait, hein.
12: Petit piège à loup.
5: Ouais, alors pour la chasse, quand tu vas à la chasse à l'ornithorynque ou au grizzly, souvent tu emportes un chien, genre de race, je sais pas, labrador chibre ou alors, tu sais, les retrievers phallus, là.
12: Je peux vous dire une chose, que les chiens de chasse sont des
10: bulles terriers.
7: Non.
5: Des frocs terriers.
12: Carabine.
5: Oui.
12: Oh,
5: au coucher, Médor. Tu peux utiliser... Tu peux utiliser tous les chiens, en fait, si tu les dresses.
12: Ouais, non, mais je te demande, quel chien peut-on avoir pour chasser?
5: Je te dis,
12: oh là là là là là là.
5: Il suffit que ton chien soit dressé, tu peux utiliser n'importe quel chien.
12: Alors,
5: regarde jamais la pêche, là, et la chasse la nuit sur TF1. Histoire naturelle, je t'appelle. Oh, oui, excusez-moi.
12: Non, je regarde pas ça.
5: Bah, tu devrais regarder, des fois, il y a des caniches, ils vont à la chasse aux pigeons, c'est assez rigolo, quoi. Ils lancent les caniches en l'air et le caniche...
12: Ah ouais, non, mais attends, ils lancent les caniches en l'air et ils leur tirent dessus.
5: Oui.
12: Mais attends, Carabine.
5: C'est une chasse traditionnelle dans les Landes.
12: Non, mais Carabine.
5: C'est ancestral, c'est une chasse
12: traditionnelle
5: dans les Landes.
12: Carabine. Ça y est, tu vas me laisser parler ou quoi, là?
5: Mais je t'explique.
12: Non, mais moi, je vais t'expliquer une chose. Je crois que c'est dans des rêves qu'on... Je crois que tu dois rêver qu'on s'amuse à lancer des chiens, mais on leur tire dessus.
5: Mais on leur tire pas dessus.
12: Oh là là. Oh, qui c'est qui m'a choisi, ces auditeurs de merde, là?
10: C'est la police.
5: Ah non,
12: non. Marre-toi, toi.
10: Mais non, mais attends, ils sont bien.
12: Ouais, ils sont bien, ils sont même pas capables de répondre.
10: Monsieur Mazur, il voulait répondre.
12: Oh, bah lui, je crois que j'avais dit que c'était terminé pour lui.
10: Je l'ai calmé.
9: C'est parce que la moitié, ils sont chasseurs et ils ont leur chien avec eux.
10: J'ai calmé Monsieur Mazur.
12: Bon, alors, Monsieur Mazur, pour finir la troisième question.
1: Moi, je préconiserais l'épagneul breton, qui me semble un excellent chasseur.
12: De toute manière, c'est ça comme chien qu'il faut pour chasser.
1: Il y a également le berger hongrois.
12: Non.
1: Pardon?
12: Non.
1: Pourquoi?
12: Non.
7: Ça, c'est uniquement dans les prisons.
12: Alors toi, Marcassin, tu dégages pour de bon.
5: C'est
12: au revoir.
5: Pedro.
12: Au revoir, Marcasson.
5: C'est pas moi.
12: Terminé.
5: C'est pas Marcassin, c'était Pedro.
12: Non, je veux pas le savoir. Je veux pas le savoir. Terminé pour Marcassin. Voilà.
5: C'est pas lui.
1: Et enfin, je dirais le dog mexicain.
12: Dog mexicain, c'est bizarre.
1: Excellent
12: parce que...
1: chasseur.
12: Non, mais j'ai pas connaissance de ces chiens-là.
1: C'est un chien qui vit au Mexique et qui a pour spécificité, n'est-ce pas, de chasser les serpents là-bas.
12: Ah, mais, non, mais moi je pense que c'est plutôt les pagnols bretons qui.
1: Ah, au Mexique, il y en a peu. Mais les pagnols bretons est un très bon chasseur.
12: Ouais, non, mais je pense que c'est cela que les chasseurs utilisent régulièrement pour récupérer le gibier.
1: Et en plus, permettez-moi d'ajouter, en ce qui concerne les pagnols bretons, c'est qu'ils ne pèsent pas lourd et comme a dit la demoiselle tout à l'heure, on peut facilement le jeter dans l'air.
12: Non, mais ça c'est...
1: Pour attraper des canards.
12: Ouais, mais... Non, mais ça, le canard, c'est une autre histoire.
10: Mais il faut que le chien soit quand même tenu en laisse, hein, à préciser, pour pas qu'il s'envole.
12: Non.
9: Donc il faut une grosse laisse.
12: Non. Bon,
5: ouais,
12: alors...
5: C'est une longue laisse.
12: Alors, la quatrième question, et après on va s'écouter une musique. Donc, je préviens d'entrer. J'ai oublié de le préciser au départ. C'est que je précise, je pose la question au départ, je la reprends dès que la musique est terminée, mais je ne la répète plus. Si vous n'avez pas compris la question, ce n'est pas de la peine de me dire « Est-ce que tu peux répéter la question ?» Parce que ça vous irez directement au standard.
6: Okay.
12: Alors, dans quel endroit se passe la
6: chasse ? Attends. Vas-y, vas-y, c'est bon.
12: Non, dis ce que tu voulais me dire.
6: Non, je voulais juste que tu prennes un petit peu ton temps. Mais
12: Tu peux me donner le chiffre avant la ZIC?
6: Alors, avant la ZIC.
14: La classe.
6: La grande classe. On est déjà, oh là là, c'est beaucoup quand même, ça a monté d'un coup. On est 8765.
12: Oh là là, 8765.
6: Et je salue au passage Alan Clark, Isen, Dan, Lampiote, Belge Boris, Seigneur, Perforas, Radzinski, Olaf Kuhl et les autres.
12: Ok. Ben.
6: Et les gens de Canal J.
12: Bah, bien sûr. Et donc, qu'est-ce que je voulais dire?
6: On s'écoute.
12: Non, la question, c'est dans quel endroit se passe la chasse aux escargots? Et on va s'écouter le gibier surinois avec des poisses sur l'anus. Et vous pouvez toujours nous appeler au 0800 francs 08 5000 et toujours le 3615 Copen Radio rubrique direct et www.fr. Et on se retrouve tout de suite après. Et voilà, vous venez d'écouter le gibier de surinois avec des poils sur l'anus et donc c'est la suite de la libre antenne, débat sur la chasse et la pêche. Donc vous pouvez toujours nous appeler au 0803 08 5000, l'IRC www.fr, Fun Radio, vous tapez, et toujours le 3615, rubrique direct. Et pour ça, donc la question, c'est dans quel endroit se passe la chasse
10: à court,
12: la chasse aux escargots. Et pour ça, on va demander à Petit Pied Jaloux.
10: Et on accueille, excuse-moi Petit Pied Jaloux,
12: on accueille Serp en route, 23 ans, Damien, la fréquence c'est 101.4, il paraît.
15: Oui, bonsoir Gérard, tout à fait.
16: Salut Damien.
15: Bonsoir Damien. Toute l'équipe de Fun Radio.
12: Voilà, bonsoir à toi. Donc, Petit Pied Jaloux pour toi.
16: Oui, alors, pour moi, je pense qu'on chasse les escargots en Bourgogne.
12: Mm-hmm.
16: Parce qu'on dit les escargots de Bourgogne.
12: Non, mais tu peux préciser dans quel endroit se passe la chasse aux escargots. J'en ai marre de répéter les questions.
16: Mais, répondre.
12: Mais les escargots de Bourgogne, tu peux très bien les...
16: Non, mais c'est une région, la Bourgogne, t'es gentil.
12: Ouais, non, mais c'est... je suis gentil, attends, tu vas pas commencer à m'énerver, parce que sinon tu vas dégager, toi.
16: Bah oui, c'est ça, mais attends, mais je réponds à tes questions et tu m'engueules, alors je vois pas pourquoi...
12: Non, mais c'est pas la peine de préciser la ville, d'accord?
16: Mais c'est une région, c'est pas une ville.
12: Ouais, ben peut-être.
15: Ok, gamine.
12: Celui qui s'amuse à dire ok, gamine, tu commences à te la fermer aussi, toi.
15: Ah, c'est Polo.
12: Ouais, ben, tu... carabine.
16: Oui, Gérard. N'importe où, en fait, je pense. Partout où il y a de l'eau, il y a de l'escargot.
12: Quand il pleut, en principe, les escargots, c'est dans les bois qu'on va les chercher. Hein.
16: Bah ouais, parce que tu les reconnais, ça mouille beaucoup, donc tu les sens.
12: Ouais, ben, c'est comme vous, quand vous mouillez vos culottes.
16: Ouais, j'irai pas toujours avec
12: vous. Non, mais moi, je vais jusque-là, tu vois. Si tu veux pas y aller, moi, j'y vais.
16: Bah, viens-y, alors.
12: Ouais, ça sent. Non, mais moi, j'en ai rien à foutre. J'ai déjà mon casse-croûte à la maison.
14: Et elle sent quand elle mouille.
12: Non, quand elle mouille, elle sent pas. Alors, toi,
14: je demande, je me renseigne.
12: Ouais, non, ouais, bah, tu te renseignes, tu ferais mieux de te renseigner auprès de auprès de Bébé Rose. Monsieur Mazur.
17: Oui, alors moi, j'apporterai à peu près la même réponse. Hein. Il faut bien entendu un endroit humide, hein, comme ce que vous venez de préciser. Cet endroit, monsieur Gérard, est parfaitement indiqué pour trouver des escargots et autres sortes d'animaux rampants et visqueux.
12: Je parle des escargots, je ne parle
17: bien
12: pas...
17: Bien entendu.
12: Je ne parle pas des limaces ni autres.
17: Ni de votre casse-croûte.
12: Mon casse-croûte, il t'emmerde, monsieur Mazur. Ok, alors monsieur Mazur, tu retournes voir Fildaro Standard, parce que là, ça commence à bien faire.
10: Mais qu'est-ce que
12: ça,
10: tu dis
12: Tu le changes, tu prends quelqu'un d'autre, parce que
10: je change
12: le bol.
10: Il a mouillé, Mazur.
12: Alors hop, au revoir pour lui. Au revoir. D'accord. Au revoir, bonne nuit. Serpent Rut.
18: Oui, tout à fait, bonsoir. Moi, je pratique effectivement la chasse tous les week-ends, comme tu l'as bien précisé tout à l'heure. Et moi, je chasse les escargots, en fait, à la Kalachnikov. Je mets une cagoule, je me balade à poil, je précise. Et je tire dans les coquilles, et puis ça sort, je rattrape avec une cuillère.
12: Moi, je vais te dire une chose, que la chasse, dans quel endroit se passe la chasse aux escargots?
18: Moi, je la pratique en Corse.
12: Oui, en Corse. Alors, je vais te dire une chose, pour toi, c'est terminé aussi, ça t'apprendra.
18: Ah, mais non, mais
12: au revoir. Au revoir.
18: Non,
12: je ne veux pas le savoir.
18: Non,
12: au revoir.
18: Gérard, non, Gérard,
12: au revoir. Hop, terminé pour lui. Comme ça,
10: ça va
12: bien.
10: Vite, hein, ce soir.
12: Ouais. Ce soir, ça va aller vite, le débat sur la chasse et la pêche. Hein.
10: Bah, on voit. Hein. Gérard, j'ai deux nouveaux auditeurs, donc, parce que t'en as viré deux d'un seul coup, là, j'étais en galère. Donc, il y a Boulette, 21 ans. De Paris, 101.9. Salut Boulette.
19: Bonsoir Gérard.
16: Salut.
10: Et il y a Grosse Caisse, 18 ans, de Bourges. Salut Grosse Caisse.
20: Salut, c'est Grosse Caisse.
1: Allô? Ouais.
12: Ta fréquence, s'il te plaît.
1: 98.6.
16: Tu devrais arrêter la cigarette, grosse caisse.
12: 98.6, oh, ouais. Tu ferais mieux même d'arrêter de fumer le joint.
1: Hein?
12: Remplace pas la gaffe, tu veux?
1: De quoi?
12: Ouais, de quoi prends-moi pour un con.
1: Non,
12: mais tu me prends pas pour un con, tu m'y laisses, c'est ça?
1: Ah, si tu veux.
12: Ouais, ben, d'accord. Donc, alors, pour toi, la question.
1: Ouais, je t'écoute.
12: Grosse caisse!
1: Ouais, je t'écoute.
12: Non, mais moi, je te demande de répondre à la question.
1: Bah, ouais, mais je viens d'arriver, j'étais avec Silver au standard, j'ai pas entendu la question.
10: La chasse aux escargots, c'est où, grosse caisse?
1: Ah ouais? Bah, c'est à côté des lacs.
12: Ouais, bah, je pense que t'es en train de... Là, je crois que t'es en train de me prendre pour un con.
1: Mais n'importe quoi, attends.
12: Non, mais tu t'oserais pas.
1: À côté des lacs, il y a des forêts. Je veux dire, tu te balades dans la forêt, tu trouves des escargots, c'est voilà.
16: Mmh. C'est clair, on trouve partout.
12: Okay. Bah,
1: attends.
12: Boulette.
19: Oui, bah, au supermarché, et en conserve.
12: Dans quel endroit qu'on les chasse dans un supermarché et en boîte?
19: Bah oui, non, mais... j'habite Paris, dans une ville, j'ai pas de forêt. Où veux-tu que j'aille les chasser?
12: Attends, dans Paris, il n'y a pas de forêt.
10: Il connaît bien les forêts, Gérard, de Paris.
12: Non, ouais, mais...
19: Tu connais que le bois de Boulogne, mais...
10: Les grosses limaces au bois de Boulogne, ouais.
12: Les grosses limaces, ça t'emmerde, toi, d'accord? Ça, c'est pas parce que t'as pas de limaces que tu dois nous faire chier, ok? Alors, fais bien gaffe à ce que tu dis, toi. Cinquième question. Peut-on faire la chasse à l'homme? C'est vrai, il faudra peut-être que je réponde à la question. Dans quel endroit se passe la chasse aux escargots? Ben, dans la forêt.
9: Ouais, mais dans la forêt, mais où, Gérard?
12: De toute manière, il y a plusieurs. Dans Paris, le mec, s'il a une voiture, il peut aller très bien dans la forêt de Rambouillet ou autre.
9: Ouais, mais où dans la forêt?
12: Non, mais dans la forêt.
10: Au pied des glands.
12: Dans la forêt, t'as la forêt de Rambouillet, t'as la forêt de Fontainebleau.
9: Ouais, mais où?
10: Est-ce qu'il y a des coins, genre là où il y a de la mousse, là où c'est humide?
12: Non, c'est vers les arbres.
9: Sous les pierres, je sais pas moi.
12: Non, sous les pierres, je pense pas, parce que sous les pierres, c'est.
10: Ils meurent les escargots.
9: Ah ouais, ils sont écrasés.
10: De toute façon, c'est pas quoi un escargot, tu le siffles, il arrive.
12: Ouais, c'est ça.
10: Ça dépend si t'as son nom.
12: Et toi, si on t'appelle pot de chambre, tu sortiras de sous la console?
10: Ah, on peut essayer.
12: C'est ça?
10: Pot de chambre.
12: Donc, peut-on faire la chasse à l'homme, femme ou autre? On va demander ça, grosse caisse.
1: Ouais, moi je suis complètement d'accord pour faire la chasse plutôt à la femme, tu vois, parce que l'homme, pas trop quoi.
12: Ouais, mais non, mais tu peux préciser quand même?
1: Ouais, c'est-à-dire que, si tu veux, on a tous remarqué que, il y a une différence quoi, entre les hommes et les femmes.
12: Mmh.
1: Donc, il faut que ça s'imbrique parfaitement, si tu veux, l'un dans l'autre quoi. Donc, moi si je suis un homme, j'irais plus faire la chasse à la femme plutôt qu'à l'homme.
12: D'accord. Une question IRC avant qu'on demande à Boulette sa réaction?
6: Alors, c'est un peu compliqué parce que ça parle... Alors attends, il y a Belge Boris, il dit qu'il chasse les escargots dans sa baignoire. Il fait même des concours d'escargots. Le plus rapide du monde, c'est 5 jours 30 pour 100 mètres. Record olympique.
12: Non mais c'est vrai que j'ai pas parce que la chasse et la pêche, on pourrait... merci derrière pour ceux qui parlent. Sur moi, j'aime pas trop.
9: C'est quoi la chasse à la pêche, genre?
12: Non mais c'est vrai que y a des concours d'escargots. Et je voudrais bien savoir s'il y a des gens qui ont déjà fait des concours d'escargots. Ça fait que
10: mange le plus.
6: Justement sur l'IRC, je sais plus qui c'est qui vient de dire ça, mais
10: c'est ceux qui mangent le plus, Gérard.
6: C'était ça.
12: Non, mais il y a des concours. T'as des concours d'escargots. C'est vrai que ça fait comme l'histoire de
10: ceux qui mangent le plus de saucisses ou le.
9: Le plus grand nombre.
12: Mais non, n'importe quoi là. Vous êtes en train de dire n'importe quoi là,
6: Gérard,
12: derrière.
6: Sinon, il y a Snooze sur l'IRC, il te demande si quand t'es allé pêcher ou chasser en forêt, est-ce que t'as entendu le loup, le renard et la belette?
12: Non, justement, non. Les loups, c'est quand même vague. Hein. Donc, Boulette.
19: Oui, j'ai pas d'avis.
12: T'as pas d'avis?
19: Non, mais j'ai pas bien compris la question.
12: Ah non, mais alors, tu retournes voir Apolline ou Pildar, moi, je veux pas.
19: Mais non, mais.
12: Non, Gérard.
19: Boulette. L'homme ou la femme n'est pas une bête, donc nous ne pouvons pas la chasser.
12: Oh là! Eh, Boulette!
19: Oui.
12: Ça commence à bien faire, je ne répète plus les questions, t'as bien compris?
19: Bon, ok, je réponds. Alors, écoute, pour chasser l'homme ou la femme, le mieux c'est.
12: Non, mais là, tu me prendrais pas pour un con, là?
19: Jamais de la vie, Gérard.
12: Alors pourquoi tu me dis je peux te répéter la question alors que t'es en train de me dire la réponse à la question?
19: J'avais peur de répondre à côté.
12: Ah ouais?
0: Donc, non, mais je crois que ça va mal se terminer pour toi.
19: Non.
0: Si.
19: Non.
0: Si, je le sens. Bon, je le sens venir dans peu de temps.
19: Non, je vais me calmer, respirer un coup et répondre clairement à tes questions.
0: Ouais, ben, alors t'accouches.
19: Ben, je trouve que c'est peut-être une pas mauvaise idée.
0: D'accord. Ok, bah, avec toi, carabine.
16: Moi, j'aime chasser l'homme.
0: Tu peux préciser ?
16: L'homme plutôt bien monté.
0: Précision.
16: À cheval.
0: Ouais.
16: En forêt.
0: Hein ?
16: À cheval, en forêt, tu rencontres pas mal d'hommes qui montent.
0: Ouais.
16: Et bah, c'est surtout ceux-là, en fait, qui sont les plus intéressants à chasser.
0: D'accord. Petit piège à loup pour terminer.
20: Alors oui, bah, je suis une grande spécialiste de la chasse à l'homme. J'ai dans ma gibecière de nombreuses prises.
6: C'est clair.
20: Et bien voilà, je donne des cours d'ailleurs, et puis je donne aussi, c'est pas que je donne des cours, mais je cherche en ce moment de nouvelles cibles. Mmh.
0: Moi je peux vous dire une chose.
21: Regarde à ta gauche.
0: Peut-on faire la chasse à l'homme, femme ou autre? Moi je préfère faire la chasse à la femme. Bon, c'est pour ça que j'ai fait la chasse. J'ai fait la chasse au courrier.
21: À l'huître.
0: Et en fin de compte, j'ai récupéré ce que je voulais. Voilà.
22: C'est bon ce que tu dis.
0: Bon, ta gueule, toi.
20: Bon, et Gérard, tu utilises quoi pour faire la chasse à l'homme ou à la femme?
0: Ce que j'utilise, c'est, tu vois, c'est un stylo, un papier, et j'écris.
20: Oh, voilà. Classe.
0: Et ça marche. C'est pas comme toi, je m'amuse pas à faire la chasse par le standard.
21: À mettre mes seins sur Internet.
0: Ou à mettre mes seins sur l'Internet et à laisser son soutif traîner devant le standard. Voilà, franchement, voilà, Gérard, c'est tout.
21: Gérard, tu pourrais au moins mettre une de tes couilles sur Internet, quoi.
0: Ouais, mais... et puis toi, tu ferais mieux de mettre ton cul aussi sur Internet.
20: Ouais, non,
19: mais ça va pas tarder.
0: Alors, de quel accessoire? De quel accessoire?
6: Attends, j'ai un petit sondage avant, Gérard, parce que là, je sens que t'es énervé.
0: Ah oui, sondage,
6: vas-y,
0: c'est vrai.
6: Fais-nous un petit sondage, s'il te plaît.
0: Alors, la chasse et la pêche, c'est bien, mais peut-on faire mieux? Alors, il y a 45% des gens qui pensent que oui.
6: Attends, sur IRC, on me demande que tu répètes du début.
0: Alors, la chasse et la pêche, c'est bien, mais peut-on faire mieux? Celui qui ronfle, déjà au standard, vous éteignez votre micro parce que j'en ai ras-le-bol. Alors, il y a 45% des gens qui pensent que oui. 33% des gens pensent que si ça continue, on mangera plus. Eh ben ça, c'est vrai. De toute manière, faut bien avoir des poulets des poulets pour manger. 25% pensent que ça fait encore trop de viande. Mais ça, pour ceux qui aiment la viande, eh ben c'est bien. Et 10% aimeraient ne plus en avoir en parler. Alors là, je voudrais bien savoir qui c'est qui s'amuse à récupérer ça. Ne me dites pas que c'est Apolline, parce que c'est pour là.
21: Non, c'est Rigaud.
0: Non, plus c'est pas Rigaud, c'est toi, Fildar. Alors tu ferais mieux de t'écraser, de me trouver de la merde comme son âge. En de bon entendeur, salut pour toi, Fildar. Donc, sixième question. De quel accessoire disposez-vous pour pêcher ou chasser? On va demander à Petit Piège à Loup.
20: Pour pêcher ou chasser, bah alors moi je dispose de mes jambes, de ma gueule et de... Ah oui, on parle plus de la chasse à l'homme là?
0: Non, on parle de quel accessoire disposez-vous pour pêcher ou chasser?
20: On
0: parle plus de la chasse à l'homme.
20: Ah bon, bah, de toute façon moi je fais que ça, donc je sais pas trop. Je pense qu'on doit utiliser un fusil. Bah, c'est ce que j'ai dit tout à l'heure, une canne à pêche bien raide et bien tendue.
0: Mmh.
20: Et... Puis deux besaces bien, bien lourdes et...
0: D'accord. Ok, carabine.
16: Moi, quand je chasse, j'utilise la jarretière. Et quand je me fais pécho, j'utilise la jarretière aussi.
0: Tu peux préciser parce que j'arrive pas à comprendre là.
16: La jarretière est un instrument élastique.
0: Ouais, que tu mets sur toi quand tu te maries et qu'on doit défaire à la fin du mariage, c'est ça?
16: Il s'adapte à toutes les situations.
0: Ouais, c'est ça. D'accord. À part ça, tu seras pas une cochonne du sexe,
6: Gérard.
16: Pas du tout.
0: Non, presque pas,
6: Gérard.
0: Un petit peu quand même. Oui, Rigaud.
6: Sur IRC, il y a Snooze qui a une bonne question et on se la pose tous. C'est combien coûte un permis de chasse?
0: Eh ben voilà, la question justement.
23: Ben voilà.
0: Il y a justement c'est que je voudrais savoir.
21: Qu'est-ce que tu veux savoir, on est là, hein,
23: on peut t'aider, on est là.
0: Non, mais vous au standard, vous faites votre boulot parce que si personne prend des...
21: Moi je peux t'aider.
23: Tu veux que je trouve un chasseur qui me donne le prix d'un permis de chasse, c'est ça? Tu demandes, j'ai.
0: Ouais, t'as quoi? T'as rien du tout, t'es même pas capable de prendre des lignes, alors arrête tes conneries.
23: Grosse caisse, t'es un chasseur, toi?
0: Non, non, ouais.
23: T'as un chasseur, toi, grosse caisse?
2: Ouais, je suis un chasseur.
12: Ouais, c'est ça. Un chasseur de lapines, ça.
2: Bah ouais.
12: Ouais, c'est ça, t'as raison. Carabine.
2: Des lapines que des raies entre nous.
12: Ouais, ta gueule, un peu. Carabine.
20: Moi, je chasse lapine aussi, ouais.
12: Ouais, d'accord. Toi, tu chasses plutôt le gland que la lapine, parce que...
20: Exact, j'ai chassé le gland sous les chênes dans les forêts.
12: Ouais, c'est ça. Boulette.
19: Bah écoute, moi, mon outil préféré pour la pêche, hein, je parle de la pêche, c'est la mouche.
12: Non, mais je te demande de quel accessoire.
19: Ouais, bah de la mouche.
12: Ouais, mais il y a la mouche. Ouais, c'est vrai qu'il y a la pêche à la mouche. Et
19: ouais, c'est super pratique. En plus, des mouches, il y en a partout, quoi. Mmh. Donc, une bonne tapette, on en suit une bonne vingtaine.
20: Tu vas avec un copain?
19: Ouais, bien sûr, une bonne grosse tapette. Mmh. Et on éclate les mouches, quoi. Puis on les roule entre les pouces, on fait des petites boulettes. Mmh. Et ça marche tout seul, quoi.
12: D'accord. Grosse caisse pour finir.
2: Ouais, bah moi, je dis pour la chasse comme pour la pêche, de toute façon, l'essentiel c'est d'avoir un très gros calibre.
19: Ouais, c'est vrai.
2: Avec le poids autour.
12: Ouais, c'est ça. Alors, je veux dire, je crois, là, pour l'instant, vous êtes en train de me foirer les débats. Hein, parce que vous n'êtes pas capable de répondre correctement à la question.
19: Pour remonter.
12: Non, alors grosse caisse, tu la fermes.
2: Mais non, mais attends,
12: Tu la fermes.
20: Il y a Rigaud qui te pose une question.
6: Ouais. Avec le micro, c'est mieux à peau.
12: Ouais.
6: C'est Jupiler, il te demande, parce qu'il comprend pas très bien, quand il va aux chiottes, il tire la chasse, mais quand il va à la chasse, est-ce qu'il faut tirer les chiottes?
12: Ben, en principe, tu tires la chasse. Tu tires la chasse quand tu vas aux chiottes, une fois que t'as fait. Tu tires la chasse.
6: Ouais, mais quand tu vas à la chasse?
12: Ben, tu vas à la chasse, je vois pas du tout le rapport avec la question. Qu'est-ce qu'il me pose comme question nulle, lui?
6: Il demande s'il faut tirer les chiottes.
2: Non, mais c'est vrai.
12: Non, mais c'est complètement nul, sa question, à lui. Donc, de quel accessoire disposez-vous pour pêcher ou chasser? De toute manière, normalement, vous disposez... Merde, est-ce qu'il y arrivait ou quoi,
23: je crois pas, hein.
12: À 1h15. Donc, pour chasser, il vous faut un bon fusil avec des cartouches... Avec des cartouches, ta gueule, grosse caisse. Merci.
20: Ouais, mais Gérard, tu peux chasser avec des pièges aussi.
12: Ouais, mais ça s'appelle de la...
2: Du braconnage, Gérard.
12: Ça s'appelle du braconnage et c'est interdit. Oh, ça va, vous arrêtez maintenant ou quoi?
2: En tout cas, moi, je sais, j'ai eu une gastro, des chiasses, j'en ai eu. Hein,
12: bon, alors, grosse caisse, terminé, au revoir. Hop! Comme ça, tu iras perdre ta gastro en direct dans tes chiottes. Au revoir, pourquoi?
23: Oh, c'est faux!
12: Voilà. Pour pêcher, il vous suffit d'avoir du bon matériel. Donc, faut mettre quand même le prix. Parce que du matériel de pêche, si je me trompe pas, moi je...
2: Ça coûte 112 000 francs environ.
12: Non, faut compter à peu près avec le permis de pêche qui pour l'année, ça coûte pas loin de 300 francs.
6: Non, t'as rappelé celui de tout à l'heure.
12: Pour 300 balles.
2: C'est très expansif.
20: Ah oui.
6: Fildar, t'as rappelé l'auditeur de tout à l'heure?
12: Non, mais ça va. Oh.
6: De quoi?
12: Non, mais c'est bon, tu peux lui demander tout à l'heure.
6: Non, mais là j'appuie sur le bouton.
21: En fait, tu l'entends, mais
6: j'appuie sur le.
21: Donc, ça passe pas à l'antenne.
6: Fildar, tu l'as rappelé ou pas?
21: Marcassin. Oh putain, t'es bonne.
6: Fildar, tu l'as rappelé ou pas, l'auditeur de tout à l'heure?
21: Attends, j'ai qu'une petite là.
6: Ah, ok, d'accord.
21: Vas-y, enchaîne, Gérard là.
12: Donc, pour.
21: Tu vas me chasser la règle.
12: Bon,
2: Gérard, on était au prix de la carte de pêche.
12: Donc, faut compter à peu près 300 balles un permis de pêche. Pour un permis de chasse, de toute manière, je crois qu'à l'heure actuelle, maintenant, faudrait que je voie.
2: Sur 12 000 francs à peu près, non?
12: Non, faut avoir une licence, je sais plus quoi.
23: Licence 4. Ouais. Gérard, excuse-moi, à la place de grosse caisse qui est partie se coucher, on accueille Sanglier du Nord, 24 ans de Lille, fréquence 96.4 FM.
3: Alors, 96.4 et on accueille Sanglier.
23: Du Nord, Sanglier du Nord.
3: Sanglier, bonsoir.
20: Du Nord.
12: Sanglier!
23: Appelle-le par son nom, Sanglier.
12: Sanglier du Nord, tu travailles.
8: Bonsoir, mon pote.
22: Oui, bonsoir. Bonsoir.
2: Bonsoir.
22: Bonsoir, bonsoir.
8: Bonsoir.
22: Bonsoir à tous.
12: Oh, tu réponds maintenant. T'arrêtes de dire bonsoir parce que sinon tu vas dégager.
22: Bonsoir.
8: Bonsoir.
22: Bonsoir.
8: Bonsoir.
22: Bonsoir à tout le Nord.
8: Bonsoir.
22: Salut à tous.
20: Salut.
12: Ouais, Sanglier, je crois que tu vas retourner voir celui qui t'a choisi.
22: Est-ce que je pourrais répondre à la question après que tu me l'aies répété, s'il te plaît, Gérard?
12: Non, je ne répète plus les questions.
22: Je viens d'arriver, je viens du
12: Nord. Je ne répète plus les questions.
22: Ok, bon,
20: Gérard. Qu'est-ce que tu prends comme matériel?
22: Voilà, je vais improviser. Alors, déjà, une bonne paire de bottes. Pour aller pêcher, Gérard, il faut des bottes.
20: C'est bien.
12: Attends, je te dis oui.
22: Ah bon, d'accord. Ensuite, comme on disait tout à l'heure, une bonne gaule. Et puis ensuite, ce qui est vachement important, c'est le panier repas. Donc il te faut un bon sauciflard.
12: Ouais.
22: une grosse miche de pain, petite bouteille de rouge quand même.
12: Non mais ça, tu peux de toute manière, c'est
22: bon, du rouge ou du pastaga. Hein, tu peux prendre du pastaga.
12: Non, tu peux prendre ce que tu veux.
22: Écart.
12: Ouais.
22: De quoi?
4: Tu peux prendre les deux?
22: Ah, tu peux prendre les deux, bah ouais, c'est
12: bon,
22: clair.
12: Bon, tu continues?
22: Surtout si tu vas tout seul.
12: D'accord. Bon, bah, tu écoute, continues pas,
22: après, il faut au moins un bon clacos bien fait.
12: Mm-hmm.
22: Et puis, bah, je sais pas, un petit fruit en dessert, tranquille.
12: Non, mais ça, de toute manière, c'est... Ouais. Ça, c'est...

0: Ok. Avant de poser la septième question, je vais faire, d'après vous, un petit sondage là. Je vais faire les deux derniers, puis comme ça, on en parlera plus sur cette histoire-là. Filard,
1: j'ai froid aux mains.
0: T'as froid aux mains, donc peut-être ton micro et t'arrêtes un peu parce que tu commences à me gonfler là ce soir. Alors, les deux derniers sondages, d'après vous, péché, est-ce un péché ?
1: C'est un délit, ouais.
0: Alors, 34% pensent que le pape a tort. c'est signé du fil d'art pour me sortir des saloperies.
2: Mais non, mais c'est vrai, il a tort, ce vieille croûte.
0: Ouais, mais tais-toi, toi. 31% sont membres du temple de la péniche. Non, ça, c'est bien ces conneries pour lui.
3: Du péniche.
0: 24% pensent que c'est un péché de gueuler dans vos oreilles. Alors là, Pildar, tu vois, je vais te dire une chose, que t'es vraiment un con.
3: Il a pas tort quand même.
0: Il est vraiment con. Alors toi, si t'es pas contente, ma petite, tu dégages, d'accord ? Hein ? Parce que si vous n'êtes pas capable de répondre correctement aux questions, moi je vous emmerde.
3: Moi
0: je vais te dire une chose, que des connes comme celle que je viens d'entendre qui a dit que c'est pas, il a pas tort, moi je t'emmerde.
4: Okay. Gérard, pour calmer le débat, bien, c'est bien d'applaudir Manu.
1: Bravo Manu, bien.
5: Il y a que Manu qui applaudit.
4: Sur IRC, il y a Roadrunner, pour calmer le débat, il dit que tu es à la radio ce que le poisson est à la pêche.
2: Ouais.
0: Ben ouais, si on veut. Si on veut. Donc, qu'aimeriez-vous.
4: Et sinon, il y a Yankee qui dit que tu es à la radio ce que la bite est à une gouine.
0: Alors là, je réponds même pas sur une question pourrie. Manu, s'il te plaît, au lieu de te marrer comme un fou, je crois que j'annonce le Minitel, mais il faudrait peut-être savoir s'il y a des questions.
1: Il n'y a pas de problème, Gérard, regarde, je te montre.
3: Pas de problème.
0: Tu vois, le Minitel, je suis sûr qu'il fonctionne pas. Ah bah d'accord. C'est pas mal.
5: Il est cassé.
0: C'est pas mal,
1: attends, connecté là.
4: Ouais, ça marche.
1: Tu vas le remettre.
6: C'est toi, Manu. Je vais te mettre ça en route, gamin, tu vois.
0: Vas-y. Alors, qu'aimez-vous.
1: Ça arrive, les petits, ça arrive, vous allez
0: arriver. Qu'aimez-vous à la place. Alors, 54% veulent des grosses suceuses.
2: Oh oui.
0: Ça, c'est pour Manu. C'est pour Fildar, ça s'adresse.
1: Et ta sœur.
0: Ma sœur, elle t'emmerde, d'accord. Alors, tu ferais mieux de t'occuper de ta sœur. 21%.
2: Gérard,
0: ta gueule.
2: Ferme ta gueule.
0: T'as pas enculé, connard.
2: Ça vient direct du 9-4. Ça.
0: 21. Celui qui vient de dire le 9-4, le 9-4 t'emmerde.
3: T'allais me faire enculer dans le 9-4.
2: Ouais.
0: Tu t'es déjà fait enculer dans Grenoble.
3: Bah, jamais dans le 9-4.
0: Alors, je vais te dire. Alors, faites-moi confiance. Que ou vous répondez correctement aux questions. Et ça va bien se terminer, ou sinon je vous herbe tous.
2: Bien sûr, personne. Ferme ta gueule.
0: La tienne. Alors, je passe pas celui-là.
1: T'en es où, ma biche?
0: 16% pensent que
1: t'es beau.
0: Pense que tant que ça rentre, il faut y aller. Alors ça, donc ça c'est terminé.
2: Allez-y, foncez.
3: Ouais. N'hésitez pas.
0: Ça c'est bien, ça c'est signé du ta gueule, toi. La fiche là.
1: Et je viens de te la donner, c'est bon, disque 2. Ouais. Ah non, c'est ça, pardon. Excuse-moi, Gilles.
0: Voilà. Merci.
1: Excuse-moi, ma biche.
0: Donc, alors, y a-t-il des concours de pêche ou de chasse? On se retrouve après avec les gros tons du bois, avec des harengs dans le slip. Et on se retrouve tout de suite après au 0800.0800000 et toujours le 3615 Scott Fun Radio, rubrique direct et www.fr.
7: Et pas d'insulte de Gérard.
0: Et voilà, vous êtes toujours sur Fun Radio, il est exactement 1h25. Yes. Vous venez d'écouter les gros tons du bois avec des harengs dans le slip. Et donc, vous pouvez toujours nous appeler au 0800.0800000. Il y a Fildar et Apolline qui vous attendent. Fildar, t'es prié de faire ton boulot correctement, sinon tu vires.
1: Quoi?
0: Le studio. Je dis pas le Libération, s'il te plaît, merci. Et toujours www.fr, c'est Rigo qui vous attend.
2: Wesh.
0: Et toujours Manu. Ouais.
1: Manu
0: à l'aria. Qui est comme moi la zic. Donc, la question avant qu'on accueille tout le monde, c'était: y a-t-il des concours de pêche ou de chasse? Et pour ça, on accueille Petit Piège à Loup.
3: Oui, c'est moi. Y a-t-il des concours? À mon avis, il y a des concours, ouais. Je sais pas où ça se passe, hein, par contre. À mon avis, le concours de chasse se passe dans une forêt. Hein, et concours de pêche près d'une mare ou de la mer.
0: Bon.

0: Je pense que les concours de chasse et de pêche, la chasse, ça se passe. Je sais pas s'il y a des concours de chasse, mais je pense qu'il y a plus de concours de pêche. Il y a plus de concours de pêche que de chasse, en principe. Carabine.
1: Concours de chasse.
2: Il y a des concours, mais par contre, je sais pas ce qui gagne.
0: Ce qui gagne, c'est des coupes. Ça fait comme des concours de.
2: Comme Manu.
3: Ouais, une coupe de
0: Manu, il a bien gagné une coupe il a gagné une coupe sur
4: C'est bon
0: avec l'histoire de
1: coupe de fruits
0: une coupe sur je sais plus quoi là comme
1: toi voilà Tekken 3
3: voilà ouais, mais c'est parce que j'étais pas là c'est pour ça
0: Boulette.
5: Écoute moi je sais pas s'il y a des concours de chasse mais en tout cas il y a beaucoup de concours de pêche surtout à la ligne.
0: Tu peux préciser?
5: Il y a des concours de pêche à la ligne dans les foires où il y a des manèges, beaucoup de choses comme ça.
0: D'accord.
5: Je pense que les autres seront d'accord avec moi.
0: Mais de toute manière, c'est vrai que c'est vrai que des concours de chasse, j'en ai pas encore vu beaucoup.
5: Un petit peu de chasse à court, mais très peu.
0: Non, mais je pense qu'il y a plus de concours de pêche pour gagner
5: des petits lots.
0: Non, mais ça peut être. Non, ça peut être de l'argent, ça peut être ou autre, du matériel de pêche, tout ce qu'on voudra. Sanglier du Nord, pour terminer.
3: Oui, tout à fait. Moi, je voudrais que tu me précises un petit peu en quoi ils consistent, les concours. Parce que tu parles de concours, mais on ne sait pas ce qu'il faut faire le concours. Est-ce que c'est celui qui lance le poisson le plus loin ou quoi, je veux dire
0: Non, mais attends.
3: Genre de concours.
0: Non, mais attends. Tu n'es pas en train de me prendre pour un con, tu ne veux pas.
3: Je veux savoir, c'est celui qui pêche le plus gros poisson, c'est celui qui pêche le plus de petits poissons, c'est quoi?
0: Les concours de pêche, c'est celui qui en met plus dans sa bourriche.
3: Dans sa bourriche?
2: Dans sa quoi?
3: Non, mais attends, au bout d'un moment, si tu en mets trop dans ta bourriche, ça saigne et tout, je veux dire, faut y aller.
0: Et ta connerie, elle saigne pas?
3: Non, mais attends, Gégé,
0: ta connerie, elle saigne pas?
3: Ta bourriche, elle déborde au bout d'un moment.
0: Et alors?
3: Et là, qu'est-ce que tu fais? Tu la décharges et après tu recommences?
2: Tu la décharges comme tu fais sur une imprimante.
0: Il y en a une tout à l'heure, je vais la décharger. Oh ça va être entre carabine ou piège à louche, je vais vous décharger au standard.
3: Ah décharge carabine.
0: Ouais, parce que je commence à en avoir ras-le-bol depuis tout à l'heure de ces deux-là.
2: Pourquoi moi?
3: Parce qu'on décharge.
0: Non, mais moi je vais pas chercher midi à 14h.
2: Bon, je vais bien faire décharger par Sanglier du Nord alors.
0: Ouais, alors, c'est qui?
1: Ah, il kiffe.
3: Bah attends, je vais lui mettre une cartouche.
0: Alors, carabine.
3: Carabine, c'est une cartouche directe.
0: Au revoir, carabine.
2: Ah bah non, elle est gentille, carabine.
0: Au revoir.
3: Attends, j'allais lui mettre une cartouche.
0: Ouais, toi, sanglier, ça va être pareil, tu vas aller faire une cartouche au standard.
3: Non, je suis calme, tranquille.
0: Donc,
5: Elle est là, la grosse poule.
0: Y a-t-il... moi, je vais répondre. De toute manière, j'ai répondu comme tout le monde m'a demandé. Donc, c'est vrai qu'il y a plus de concours de pêche que de chasse, parce que je ne sais pas pourquoi, mais moi, j'ai jamais vu de concours de chasse encore.
3: Ouais, c'est pas
2: mais
3: normal.
2: T'as déjà fait des concours de pêche?
0: Oui, j'en ai déjà fait. Je me suis retrouvé troisième.
1: Ah, joli.
0: Troisième avec... comme 3. Matos. Non, sur 50.
3: Non, mais t'as pêché quoi?
0: De tout.
3: Y a poisson pané?
0: Non, il y avait de tout et je me suis retrouvé avec du bon matos de pêche.
6: Ouais, mais il y a combien de temps?
0: Ça fait un bout de temps. Et je me suis retrouvé avec du bon matos pour finir. Je préciserai pas les marques.
1: T'as fumé, non?
0: Non. C'est toi qui fumes, alors ferme ta gueule.
6: Et on peut fumer pendant les concours?
0: Ouais, bien sûr, t'as le droit de fumer.
1: Ouais, mais t'es dopé alors quand tu pêches, toi?
0: Non.
1: Oh le bâtard.
0: Alors, combien?
7: Je m'appelle Suzy, je fais 200 kilos et j'aimerais bien que tu me prennes le cul.
0: Moi je t'emmerde toi connasse.
1: Gérard, à la place de Calibre on accueille cartouche, à la place de cartouche on accueille gros calibre 19 ans de Bordeaux.
0: Non mais alors je non mais chance Fielder.
1: Mais c'est un mec, c'est
0: pas non mais attends. Il y a jamais eu de cartouche.
1: Mais si on vient de la virer.
0: Non, c'est carabine, espèce de
1: carabine, excuse-moi.
0: Ouais. Et on appelle,
1: on accueille gros calibre.
0: Gros calibre.
8: Salut Gérard.
0: Salut. Alors
8: tu peux répondre à la question?
0: Ouais.
8: Tu peux me la reposer?
0: Non.
3: Bah, les concours.
8: Je viens d'arriver, Gérard. J'ai galéré pendant une heure pour vous appeler.
0: Non, mais moi, je veux pas le savoir.
8: Quand tu
0: téléphones, t'as très bien la radio à côté de toi, donc tu peux très bien écouter.
3: Les concours, vas-y, mon pote, les concours.
8: Ok, moi, je fais des concours aussi de pêche. Hein. Je suis spécialiste, je suis pêcheur d'ailleurs. Mmh. Je suis spécialiste dans la grosse baleine à poil. Hein. Et cette année j'en ai pêché au moins une dizaine quoi et d'ailleurs je les vends si y en a qui sont intéressés.
9: On parle pas du Moby Dick Mystère.
5: Non, Mnitz de la Sandy.
8: Non, surtout pas. Non.
0: Ouais. Alors je préviens, c'est la dernière question, comme ça vous me prépêchiez avec Sandy.
5: Oh,
0: dernière question. Combien de temps faut-il pour pêcher ou chasser? Hop, dernière question.
3: De quoi? Répète.
8: Allô ?
5: Oh là là !
8: Oh là là là là là !
0: Bon,
6: bon, vas-y, combien de temps faut-il pour pêcher ou chasser ?
3: Ok.
8: Fun ?
3: Oui, Fun, bonsoir, t'es au standard, tu veux parler de quoi ?
8: Ouais, je voudrais passer une dédifone au mec qui parle à la radio.
3: Ouais, y a pas de problème, t'attends, Morgane va arriver.
8: Ok.
3: Oui, allô, Fun, bonsoir ?
8: Ouais, salut, je voudrais parler au doc.
3: Ouais, le doc, tu quittes pas, il va te prendre dans deux secondes.
8: Non, mais c'est que j'ai un problème, la levrette, j'y arrive pas, quoi.
3: La levrette, j'y arrive pas, bon, on va dans...
0: Alors, maintenant, vous me faites...
8: Je vous laisse
0: vous me faites chier !
3: Y a pas de problème, on va
0: trop... Gérard, Gérard, Gérard, Gérard,
8: vous me faites chier, les gars ! Un kit ?
3: Les kits, attends, bouge pas, je regarde. Ah non, on en a plus,
8: Décapote,
0: putain, calmez-vous, les gars ! Ta gueule, toi, tu fais ton boulot ! Calmez-vous !
3: Photo de GG avec.
8: Ah ouais, je veux bien, ouais, mais sans...
1: Voilà, c'est bon.
6: Voilà.
0: Dernière question, de toute manière, c'est la conclusion.
5: Non !
0: Manu, déconne pas, s'il te plaît !
1: Rien fait.
0: C'est la dernière question. Combien de temps faut-il pour chasser ou pêcher ?
3: Sanglier du Nord.
0: Je t'écoute.
3: Oui, ben, ça dépend de la quantité que tu veux chasser ou pêcher. Si c'est pour prendre 3 brins de friture, il faut 3 minutes.
8: Ouais, c'est clair.
3: C'est clair, si tu veux pêcher, je sais pas, moi 20 kilos de gardon, il va te falloir plusieurs jours. Je pense que c'est un problème mathématique simple que même toi tu pourrais résoudre.
8: Ah ouais.
3: Mais je constate qu'apparemment, non.
0: Ok.
3: Voilà.
0: Boulette.
8: Oh là.
0: Boulette une fois, boulette deux fois, boulette trois fois, au revoir.
5: Non, mais j'étais débarqué.
0: Attends, mais merde.
5: Excuse-moi.
0: Eh, vous commencez à me casser les couilles au standard, là, tous les deux.
5: Non, en fait, j'étais en train de boire un petit coup
0: d'eau. Eh, mais merde.
3: Pour garder la boulette.
5: Pour répondre, écoute, donc, moi, je te dis, donc, combien de temps faut-il pour pêcher, pour chasser? Je pense que c'est suivant la personne, quoi. Il y en a qui pêchent très vite, il y en a qui tirent très très vite, très très rapidement, il y en a qui tirent beaucoup moins rapidement. Ça, c'est un peu, c'est une question...
4: il vaut mieux quand même prendre son temps. Hein,
5: si oui, mais pas toujours.
4: Remarque, c'est vrai que
5: ça dépend. Non, c'est vrai que quand on tire doucement, c'est vrai qu'on a la sensation de la chasse, du tirage, c'est vrai quelquefois un petit coup rapide, comme ça, à la carabine, un petit tir, ça
0: petit
5: peut être
0: piège
5: sympa.
0: À loup.
4: Oui, donc moi ce que je pense c'est que tout dépend de la proie en fait. Hein, ça dépend, puis on peut utiliser divers moyens en fait pour arriver à ses fins. Donc tout dépend, il y en a qui se basent sur l'astrologie, il y en a d'autres qui ont même le temps de prendre des cappuccinos avant d'attraper ce qu'ils veulent quoi. Mais en fait tout dépend, donc je sais pas, on peut pas vraiment dire le temps. Je pense que c'est entre quelques minutes et puis pas mal d'heures aussi, ouais.
0: Gros calibre.
8: Oui. Moi je pêche ça en 30 minutes. Et il faut beaucoup d'adresse, ça c'est clair. Et surtout quand tu pêches les grosses baleines poilues.
4: Mais alors comment tu fais pour pêcher des baleines à poil?
8: Bah en fait j'ai une canne à pêche spéciale que j'ai achetée dans un bon petit magasin.
4: Parce que ça doit être adapté aux baleines en fait.
8: Ouais voilà, puis je mets un gros appât devant pour les choper quoi.
4: Mm-hmm. Ouais, avec quoi tu les appâtes?
8: Je ne sais pas la marque.
0: Qui c'est qui est derrière là? Petit piège à loup, t'as du monde?
8: Il y a du monde
3: derrière.
0: Faudrait peut-être pas me prendre pour un con, d'accord?
4: Non mais pas du tout.
0: Non.
8: Faudrait peut-être pas prendre son anse pour une tasse à café, hein.
0: Donc combien de temps faut-il pour pêcher ou chasser? Donc en principe, déjà pour pêcher, tu pars le matin de bonne heure. Mmh. Et pour chasser, c'est pareil. Mais non. Bon, toi, tu commences à me casser les couilles. Fildar, c'est la dernière fois que je te le dis. Ce soir, tu m'as fait de la merde.
10: Bon, Gérard, pour calmer le débat, il y a Guépi sur l'IRC. Il te demande quels seront les thèmes des débats la semaine prochaine.
0: Alors, lui, pour l'instant, j'y réponds pas parce que j'en sais rien. D'accord. Alors, qui commence pas à me demander les thèmes de débat de la semaine prochaine parce que je ne sais pas ce que ça sera. Alors,
5: Gérard.
0: Quoi ?
5: Ferme ta gueule !
0: La tienne.
5: Ok.
0: Alors, on va faire la conclusion, comme ça sera vite fait, bien fait.
11: Mais non.
0: Alors, conclusion, gros calibre.
8: Oui, conclusion, débat fort intéressant, même si j'ai participé qu'à la fin. Et je salue tous mes potes.
0: C'est bien.
8: Megan, Tony, Goldo.
0: C'est ça. Au revoir. Petit piège à loup.
4: Ouais, bah alors débat de merde.
0: Alors dans ce cas-là, si c'est un débat de merde, moi je t'emmerde. Alors au revoir pour ta conclusion.
4: Ouais.
0: Merci pour ta conclusion. Boulette.
5: Oui, donc alors la conclusion. Donc c'était sûrement un débat très intéressant. Pas approfondir mon avis à cause de toi. Parce que tu nous as pas assez posé de très bonnes questions, mais enfin bon, c'est pas très grave. Je pense qu'on pourra sortir des bases qui ressortent très profondément quand même. C'est que la chasse et la pêche, c'est une occupation comme une autre. Je pense que tu es d'accord avec moi.
0: Oui.
5: Oui, donc chacun fait un peu ce qu'il veut. Et puis voilà, donc c'est vrai que tu nous as donné beaucoup d'informations, que tu es un peu notre maître à penser quand même juste après Love Amour. Donc c'est vrai que tu es intéressant, donc voilà, c'est tout.
0: Ok, Sanglier du Nord pour terminer.
3: Ouais, bah écoute, débat bien. Moi je trouve que c'est bien que tu aies fait un débat sur la chasse et sur la pêche, parce que c'est vrai que tu t'y connais quand même en gros gibier faisandé. C'est vrai quand même que tu sens un peu le poisson. D'ailleurs, je voulais te dire à ce sujet-là, à propos de la pêche, les asticots, c'est pas pour toi, hein, c'est les poissons qui doivent les bouffer. Hein.
0: Moi, je t'emmerde, d'accord, je suis pas un asticot, alors je t'emmerde, Sanglier.
3: Au revoir, au revoir. Bien une bonne petite cartouche dans le derrière quand même.
0: Ouais, bah moi, je t'emmerde. Ok, en de bon entendeur, salut.
3: Ciao.
0: Conclusion sur l'IRC.
10: Alors, il y a plein de conclusions. Déjà, il y a la conclusion de Turpentin.
0: Ouais, qu'a ni queue ni tête. Manu, s'il te plaît, tu recommences
12: tu fais
0: pas.
12: Du voilà. Merde, Manu.
0: Tu t'amuses pas.
12: Tu, fais du boulot de
0: tu t'amuses
12: merde.
0: Pas à couper Rigaud quand pardon, je demande des pardon, conclusions. Pardon. S'il te plaît.
10: Donc, okay. Comme j'ai été coupé, conclusion de Turpentine.
0: Mon débat n'avait ni queue ni tête comme moi, c'est ça.
10: Voilà,
0: donc,
10: exactement.
0: Moi, je l'emmerde.
10: Donc je la dis pas.
0: Voilà.
10: Et enfin, il y en a plein, il y en a plein. Il y a Snooze qui dit qui va à la chasse perd sa place, c'est bien connu.
12: Et
0: ouais, bah
12: pêche,
0: ça.
12: Et à la pêche.
10: Et il y a Perforas qui dit ma conclusion please, voilà.
0: Okay. Ben moi conclusion de ce débat-là, grâce à Pildar, ça a été un peu le bordel, comme d'habitude. Je vais pas mettre ça sur le dos d'Apolline. Merci pour le l'arsen que j'ai dans les oreilles, c'est incroyable. Donc je vais pas mettre ça sur le dos d'Apolline parce que c'est Pildar qui est.
12: C'est trop lourd en plus.
0: Qui est chiant. C'est Pildar qui est chiant, donc c'est de sa faute. Donc, voilà. Ben, on se retrouve pour le deuxième débat qui va porter sur les radios. Et on se retrouve tout de suite après et on va s'écouter les Sangliers Cardoz avec des bottes de Drag Queen. Et on se retrouve tout de suite après au 0803-08-5000 et toujours www.fr. Rigo, tu peux me donner le nombre de personnes qu'on avait connectées, s'il te plaît.
10: 8423.
0: 8423.

0: Standard, ils vont voir.
1: Alors on y va, c'est parti.
0: Péter les deux standards qu'on s'est changés sont les meilleurs.
1: Alors on y va, c'est parti. Alors redonne le numéro, un petit peu d'énergie, faites-moi péter. Qui va gagner entre Énergie et Fun Radio? Je vous rappelle qu'Énergie est la cinquième radio de France le soir, alors que nous sommes les number one. Alors
0: si vous voulez. Pour appeler Énergie, donc 08 36 68 42 48. 08.
1: T'as un troufion, ou alors je veux parler au trou du cul là, comment il s'appelle celui qui m'a insulté? Enfin qui a insulté.
0: C'est Bruno qui a insulté, c'est bon.
1: Eh ben vas-y, alors je veux des excuses à genoux.
2: Bon bah excuse-moi, voilà.
0: Wow.
1: Ah, bah, je veux que t'entendre dire, moi, je sais pas comment il s'appelle.
0: Bruno, il s'appelle, c'est pas compliqué.
1: On nous dit que c'est pas Bruno sur internet.
0: Énergie, c'est de la merde, c'est pas Bruno. Bah.
1: Alors, dis Énergie, c'est de la merde.
2: Non, je peux pas dire.
0: Non, là, t'exagères.
1: Dis Énergie, c'est... Là. Alors, je sais pas, tu dis moi, je sais pas quoi, Bruno.
2: Bruno, je fais des excuses à Max, voilà.
1: Voilà.
0: Eh ben.
1: Ah bah quand même.
0: Mais vous en a fallu du temps, bande de blaireaux.
2: Bah ouais.
1: Dis que t'es un enculé.
2: Non, je suis pas un enculé.
1: Dis que t'es un enculé. Dis que t'es un enculé.
0: Ah, il l'a fait.
1: Oh putain, le fils de... Ah là, fils de, d'énergie, alors on va dire.
0: Fils de ta mère aussi.
1: Non mais le fils d'énergie, de la famille d'énergie, il a été créé par énergie, il a été fait par énergie. Des excuses ont été faites. Mais j'ai l'impression que c'était pas le vrai énergie.
0: C'est-à-dire...
1: Enfin, du coup, c'est pas les personnes que je souhaitais avoir qui nous avaient insulté au téléphone.
0: Pourtant, il a la même voix de con. Hein.
1: Je continue.
0: Encore
1: j'ai envie... Plus tard dans la soirée. Encore. C'est que le début.
3: Le mec qui
1: encore,
3: lâche jamais
1: encore.
3: À faire,
1: c'est que le début.
0: D'accord. Tant que t'auras pas Alex.
1: Énergie.
0: Et lui ne décrochera pas.
1: Putain, mais la voix qu'il avait.
0: Une voix de tapette. Hein.
1: Oh là là là là là là.
0: Bon, bah moi je t'ai trouvé un petit allo c'est qui.
1: Alors un petit allo c'est qui. Et on rappellera encore Énergie. Hein. 08...
0: Et c'est une fille.
1: Numéro de téléphone encore d'énergie pour le fun.
0: 08 70 42 48.
1: Non, 0800.
0: Non, 0800.

0: Gérard, t'as vu comme il me parle?
1: Bon, alors je t'écoute, Jennifer.
0: Jennifer. Alors pour moi, la fidélité, ça compte vachement beaucoup. Parce que moi, je pense... Allô?
1: Oui, oui, on t'écoute.
0: Parce que moi, je pense qu'en fait, dans un couple, il n'y a pas de fidélité, donc c'est pas bien, quoi.
1: Mmh. Non, mais ça...
0: Trop fort. C'est ce que je pense, quoi.
1: Ouais,
0: je
1: d'accord.
0: Pense vraiment ça, quoi.
2: Ouais. C'est cool, tu sais français.
0: Ouais.
3: Et toi? Je souhaite, comme fille.
0: Pardon?
2: Mais heureusement que tu fais pas que penser que tu suces de temps en temps.
0: Sans déconner.
1: Et toi, Chloé, tu pourrais... qu'est-ce que ça te dit, toi?
4: Non, moi, je suis pas pour la fidélité.
1: Pourquoi?
4: Parce que je pense pas que la sexualité soit quelque chose de super important dans un couple. Il y a vraiment d'autres choses. Personne n'est fidèle avec personne, de toute façon.
2: Chloé, c'est beau ce que tu dis, c'est pas comme Jennifer.
0: Je t'emmerde. Dis ce que je veux d'abord. Faites sincère dans la vie.
2: Chloé, est-ce que t'embrasses avec la langue?
0: À qui tu parles?
2: À toi, face d'anus.
0: Face d'anus.
3: Bon, Gérard, moi, j'aimerais savoir...
0: Gérard, que... t'as vu comme il me parle, face d'anus,
3: oh, mais ta gueule,
0: tu dis rien, Gérard.
2: Mais arrête, hein, de parler, ça sent le paix.
1: Bon, oh, et là, qui c'est qui vient d'ouvrir sa grande gueule, là?
5: Gérard, il y a Jean-Philippe sur Minitel qui demande si t'as déjà trompé tes animaux.
3: Avec moi, oui.
1: N'importe quoi, toi. L'autre, sa question Minitel, ça n'a pas le rapport.
4: Gérard?
1: Oui.
4: Pourquoi t'as choisi ce sujet?
1: Parce que c'est un sujet que...
2: C'est un sujet qui est vachement intéressant pour lui parce qu'il est vachement fidèle à Robert
3: Gérard,
2: l'eau de brésilien de Boulogne. Gérard, pourquoi t'es venu au monde?
1: Qu'est-ce que ça peut te foutre à toi?
2: Bah, ça me fout rien, c'est pour ça justement.
1: Bon, bah alors, si tu poses cette question, je vois pas le rapport.
2: Tu me foutes justement, pour nous faire rire et c'est réussi.
1: Voilà.
3: Ça, c'est clair.
0: D'ailleurs, il fait une proposition, il voudrait que tu foutes.
1: Non, mais.
2: Allez, viens foutre, Gérard.
0: Et Gérard, va le foutre. Tu t'appelles comment, toi, d'abord, celui qui veut te faire foutre?
2: Moi, je m'appelle Sex Machine.
1: Non, mais. Bon, bah maintenant, celui qui s'appelle Sex Machine, tu vas répondre à la question.
2: Vas-y.
5: Est-ce que tu suces?
2: Ah non, je suce pas, j'avale seulement.
1: Non, mais vas-y alors.
2: Est-ce que je suce?
1: Non, réponds à la question. On n'est pas en train de demander si tu suces ou si tu suces pas.
2: Bon, alors moi, je suis contre la différence d'âge. Parce que je pense que les personnes qui naissent la même année ne devraient pas avoir le même âge.
1: Non mais attends, il a raison.
2: Non, mais vrai, je suis d'accord avec lui. Ouais, quand tu vois...
1: C'est pas le thème du sujet.
3: Non mais Gérard, quand tu vois ce qui se passe à la SPA, c'est vachement pas cool.
2: Voilà, tu as raison.
1: Non mais attends, c'est pas le thème...
2: Je pense que Mariani va passer dans le 20e.
3: Oh, ça va être dur, ça va
1: être... Alors, je vous préviens d'une chose. Si c'est pour faire des débats politiques, c'est pas la peine de continuer comme ça, d'accord?
2: Ouais, mais
1: c'est
2: pas de la politique.
3: Gérard, tu déconnes un peu quand même cette année, quoi.
2: Très bien, parce que tu es très content.
0: Gérard,
2: tu as un ultimatum pour être content. Ouais, mais attention, Gérard, quand il lance des ultimatums, à la fin des ultimatums, il attaque l'Irak.
3: Et s'il te plaît, lance pas trop fort les ultimatums, parce que ça fait mal, là,
2: ouais. Tu vas attaquer l'Irak, Gérard.
1: Je préfère vous avertir que l'ultimatum commence à partir d'aujourd'hui quand même. Faut quand même.
3: Un ultimatum de temps en temps ne fait mal à personne.
1: Hein. Ouais, non, mais vous allez bien voir s'il va pas arriver à terme celui-là.
2: Gérard, c'est plutôt irratum quand même. Hein.
1: Ouais, c'est ça, t'as raison, quoi. Non, mais combien de fois qu'il faudra que je vous dise quand on fait des débats que vous donnez vos noms quand vous parlez?
5: Eh, Gérard, la preuve qu'ils ont pas passé assez souvent, t'arrives même pas à reconnaître leur voix.
1: Ouais, non, mais...
3: Et après, tu dis Ernest, David, machin, ouais,
2: les mêmes,
3: ils passent tout le temps, toujours les mêmes, tu les reconnais même pas, t'es tout le temps.
1: Non, mais à force, je commence à en avoir marre, oui, d'avoir les mêmes.
0: Bon,
1: c'est pas
0: Gérard,
1: pareil.
0: C'est quoi la prochaine question?
2: GG, quatrième question.
1: Alors, êtes-vous fidèle à la personne que vous aimez? Ça,
0: D'accord.
1: Ça...
0: Hey, Gérard, si tu viens pas d'être avec tes questions, ça va plus, là. Hein.
5: Mais ouais, mais Gérard, ça...
4: Gérard, il y a combien de questions?
1: Il y en a 8.
5: Ça va pas, cette question.
0: Wow. Gérard, cette question, c'est la même que la première que tu nous
5: fais.
3: C'est un petit peu bébête, Gérard.
5: Et non, mais ça va pas, cette question. Parce qu'à la limite, tu peux dire que t'es fidèle. Moi, je suis fidèle aux femmes. N'importe laquelle, mais je suis fidèle.
0: Et toi, Florent, on sait très bien que t'es pas fidèle aux femmes, que tu chantes.
3: Ouais, toi, la cochonne, tu as commencé par
5: faire ouais.
0: Donc la voix. Mais moi, la cochonne est en merde, ok? Dis ce qu'elle veut. Hein.
3: Ça rigole plus là.
0: Non, ça rigole plus, t'as remarqué hein.
1: Non, bah la cochonne là qui dit.
5: Gérard, tu l'insultes pas.
0: Gérard, tu me traites. Voilà, Florent, défends-moi, le traite de cochonne.
1: Non, mais attends,
5: tais-toi là, salope.
0: De toute façon, les mecs, c'est des enculés, c'est bien connu ça.
3: Bah oui.
1: Moi, c'est bon, toi, la pétasse hein.
6: C'est clair.
0: Gérard, t'as testé, c'est ça qui me traite de pétasse. Alors j'étais bonne, hein, t'as aimé.
1: Bon, attends, déjà, je te connais pas, ma cocotte.
0: Tu me connais pas, arrête un peu, c'est bon que t'avais l'autre soir.
1: Quoi?
5: Ah oui, tu la connais, Gérard.
2: Dis-moi, Jennifer, c'est quoi?
1: Attends, laquelle?
0: Eh, Gérard.
1: La cochonne, tu la connais, la cochonne.
0: Eh, chérie, tu me reconnais pas?
1: Mais attends, t'es qui, toi?
0: Je suis Jennifer.
2: Jennifer, c'est Tony. Est-ce que tu peux nous raconter tes soucis avant qu'on te raccroche?
0: Je sais pas, quoi, René?
2: Pauvre tâche. Alors raconte-nous tes soucis parce que ça nous intéresse.
0: Ta gueule, Gérard, tu racontes ou pas?
1: Bon alors vas-y, raconte, accouche.
0: Accouche?
2: Tu peux pas accoucher, elle est
0: stérile. Eh ben, Gérard.
2: De suppositoire.
1: Oh là là. T'accouches la pétasse là.
2: Bon, on y va là.
0: La pétasse, ben là, je parlerai pas. Tu vois, Gérard, je parlerai.
1: Bon alors, si tu veux me parler en antenne, tu me parleras à la fin des débats.
2: Voilà,
1: Chloé.
6: Oui.
1: Bah toi, faudra peut-être te réveiller, ma chérie. Hein.
6: Bah, je sais pas, j'ai rien à répondre. Ta question revient, c'est la même chose que la première, je vois
2: oui,
6: pas.
2: C'est vrai, vous
6: en fait, c'est une tautologie ce que t'es en train de dire. Hein, tu te bouffes la queue, quoi, parce que franchement.
1: Bah, attends, je me bouffe la queue, dis donc, comment tu me parles, toi, la chienne?
6: Attends, 30 secondes, Gérard. Franchement, je sais pas, on te donne un micro, t'as la chance de parler, et t'as vu comment tu insultes les gens. En plus, t'es hyper misogyne parce que t'insultes que les filles et pas les mecs.
1: Vous la fermez, voilà.
5: Arrêtez de parler en même temps, on comprend rien.
2: Je voudrais juste savoir si Jennifer est blonde.
0: Et comment tu sais que je suis blonde?
2: Parce que...
1: Elle est blonde, à mon avis.
2: C'est pas compliqué entre nous.
0: Ouais, je suis blonde, hein.
2: Bon, Gérard, est-ce que je pourrais te trouver ta boîte à caca demain, là?
1: Punaise, donc tu commences à me prendre la tête avec ces conneries.
2: Non, mais il faudrait te prendre le cul. La boîte
6: Gérard,
2: à caca.
6: C'est toi qui as fait les questions?
1: Oui, c'est moi qui ai fait les questions. Pourquoi ça te gêne?
0: T'as mis combien de temps pour faire tes questions, Gérard?
1: Une semaine.
2: Non, mais il a été aidé, il est passé à la crèche.
0: Ouais.
5: Je vais vous demander juste un truc. Parlez pas tous en même temps, on comprend rien.
2: Ouais, c'est vrai, t'as raison.
6: Non, mais c'est Gérard qui fout le bordel, c'est à cause de ça.
1: Non mais attends, et toi la cochonne là, tu as déjà commencé par donner ton nom quand tu parles.
6: C'est moi d'accord, non, c'est Chloé qui parle.
1: C'est Chloé qui parle.
2: Chloé, c'est la pute.
7: Moi Gérard, tout le monde pense pareil, t'es un blaireau, hein.
1: Ouais, et quoi, ta bouche à toi.
7: Bon.
1: Tu disais quoi, Chloé?
2: Elle disait que tu puais du cul.
6: Non.
1: Tu disais quoi, Chloé?
6: Ce que je disais,
2: que tu puais du cul.
6: À propos de quoi?
1: Bah je sais pas,
5: elle disait que t'avais une petite bite.
1: Hein?
5: Elle disait que t'avais une petite bite.
6: Ouais, exactement.
2: 2 cm
6: de bite,
2: elle est
6: tout entière dans la bouche.
2: C'est ça encore.
1: Non, mais déjà, faudrait peut-être que tu me connaisses.
5: C'est coucougnette avec.
6: Tout le monde te connaît, Gérard. Hein.
1: Ah ouais?
2: Gérard, c'est Tony, est-ce que je peux te mettre le feu à la touffe?
1: Non, toi, Tony, tu te tais pour l'instant. Je suis en train de parler avec Chloé, qui veut savoir quelque chose. De quoi? Vas-y, je t'écoute.
2: Gégé, tu pensais que
1: t'as déjà. Bon, gueule derrière.
6: Qu'est-ce que tu as dit? Je t'ai pas entendu.
1: Tu voulais dire quoi?
2: Elle voulait savoir si t'avais un anus artificiel.
1: Bon, c'est bon, toi, tu te tais derrière.
6: Non, mais ce que je voulais dire.
1: Oui.
2: Tu peux du cul.
6: Ouais, c'est vrai, Gérard. Est-ce que tu
1: fais
6: du cul?
2: Non,
1: mais attends,
5: on parle de toi, Chloé.
6: Sérieusement?
1: Ouais, tu parles pour toi, hein?
5: Non.
6: Non, bah ça va, pas de problème.
2: Est-ce que tu refoules de l'anus? Je confirme.
6: Est-ce que tu t'es fait goder, GG?
2: Si, oui, c'est important. Dis-le, Gérard, est-ce que tu fermes les yeux?
5: Ouais, mais laissez-lui le temps de répondre.
1: Déjà.
6: Non, de réfléchir déjà, après répondre.
1: Ouais, bah, je vais déjà réfléchir à la question bidon et con.
5: Elle est pas bidon.
6: Tienne, hein. Moi, je prends exemple sur toi,
1: GG.
5: Attendez, je vais vous demander une petite minute de silence.
2: Oui.
5: Car nous accueillons une ancienne conquête de Gérard.
2: Germaine.
6: Tout à fait.
5: Non. Germaine.
6: Tout à fait.
5: Bonjour, Germaine.
8: Bonsoir aux auditeurs et tristes fans radio.
2: Tu vas bien, Germaine?
8: J'appelle de ma petite bourgade de Moncle-sur-Loire. Dans la transatlantique. Et je précise, je confirme même que Gérard, entre autres, a une toute petite bite.
6: Ah, tu vois, Gégé, quand je t'ai dit.
8: Ah oui, le soir de nos épousailles, il a fallu que je sorte le spaghetti parce que j'ai
1: pris 2 minutes. Hein,
7: non, mais il y a un thème.
8: C'est quoi ta question, Gérard?
7: Les gars, c'est bien, c'est un thème.
1: Non, mais
7: j'aimerais te poser une question. C'est quoi le but de tes débats, en fait?
9: Et tu réponds aux questions, c'est tout.
6: De débattre.
2: Ah, d'accord.
9: Voilà.
2: En fait, il n'y a aucun but. Tu veux te faire embaucher à Fun Radio en passant sur Europe 1 et Skyrock, c'est ça?
9: C'est ça, t'as raison. Continue.
6: Tu es payé, Gérard?
9: Ça, ça vous regarde.
2: Tu rigoles
9: pas.
2: Ou quoi?
8: Alors, Gérard, tu répètes ta question.
2: Gérard,
8: qu'est-ce que c'était?
9: Oh, Germaine, tu commences à être souvent.
2: Elle est fidèle pour la même personne.
6: Mais répète la question, Germaine. Elle a une très jolie voix.
8: Il faut qu'on débatte. Alors, on va débattre.
9: Alors, répondez, Germaine. On vient de te poser la question, donc tu réponds maintenant.
8: Mais quoi, la question?
9: Êtes-vous fidèle à la même personne?
10: As-tu toujours été fidèle à Gérard?
8: Alors, moi, je dois dire que dès la première seconde, quand il avait répondu dans le chasseur français, j'étais fidèle.
2: Oui, Gérard, tu n'es pas hétéro.
8: On avait compris.
2: Gérard, et c'est pour ça que la prochaine fois que tu me suis, t'enlèves les dents, sauf que ça va faire mal.
9: Non, Chloé.
2: Oui. Gérard, est-ce que tu peux épeler hétéro qu'on se marre?
9: Non, bah alors là, tu vas faire foutre, toi.
8: Hétéro.
2: Tu mets deux H aspirés ou...
9: Je vais te dire une chose, Luigi, je vais te répondre à ta question.
2: Non, c'est Tony, là, hein, faut pas le confondre, hein.
9: C'est Tony qui vient de dire ça?
2: Ouais, bon, on va dire ça alors.
9: Ouais, ben, tu vois, je vais te dire une chose, que ce que tu viens d'annoncer là comme connerie, je te répondrai pas, tu vois.
2: Ah mais non, Gérard, s'il te plaît, réponds-moi.
10: Gérard, il y a un autre Tony sur Minitel qui pose une question.
6: Par contre...
2: Ah là, Gérard, tu devrais nous répondre. Là, Gérard, faut que tu réponds.
9: Hein. Gérard, réponds.
2: Parce qu'on sodomise tellement de fois que...
8: Ouais, oui.
2: Ça faudrait que tu nous dises, Gérard.
8: Et il sodomise les chèvres aussi, hein.
2: Ah oui, mais il se fait sodomiser pas.
9: Et Germaine, hein. Comme t'as une grande gueule, ben, tu vas répondre à la question. Ça t'apprendra de l'avoir ouverte.
8: Ah ouais, il y a une chose que je dois dire. Concernant la sodomie, ça n'est certainement pas avec Gérard que j'ai pu être contentée.
9: Eh ben, tu vois, je vais dire une chose.
8: En proportion, je préfère encore le taureau dans le champ.
9: Eh ben, dans ces cas-là, tu restes avec ton taureau et tu nous emmerdes pas.
8: Ben non, Gérard... mais... Faut dire une chose, mademoiselle Chanez, pour revenir à ce que vous disiez avant.
6: Ouais, ouais.
2: Non, c'est pas Gérard,
8: dans ouais. Le cadre de quelqu'un comme Gérard,
6: ouais.
8: S'il y a ni la contentation, la substantation sexuelle,
6: uh-huh.
2: Non, mais,
8: ni
2: Gérard,
8: la substantation morale.
9: Non, je te répondrai pas. Comme ça, t'es tranquille.
10: Bah non, mais si t'es fidèle
9: non,
10: à toi-même.
9: Non, mais de manière, je réponds pas à ta deuxième question, comme ça va plus vite.
10: Pourquoi?
9: Parce que je vois pas le rapport.
10: Bah si.
2: Non, mais Gérard,
10: tu t'es
2: que...
10: jamais trompé. Tu t'es jamais trompé.
9: Bah,
2: Tu t'es jamais sucé, Gérard. Gérard, c'est vrai que tu t'auto-suces.
9: Quoi?
2: C'est vrai que tu t'auto-suces.
9: Et ta connerie, tu t'as mets où?
2: Et que tu branles avec les pieds.
9: Ouais, c'est pour ça
2: que t'as inclus au Guinness Club, Gérard.
9: Oui, c'est ça.
2: Ben oui, Gérard.
9: Ouais, c'est bien.
2: C'est bien, Gérard.
8: Je vois pas comment il peut se faire branler avec son spaghetti, à moins avec une passe à épiler.
9: Moi, toi, la Germaine, tu commences à me les gonfler, hein,
8: non,
9: sérieusement.
8: Faut dire la réalité un peu, hein.
9: Ouais, ouais.
10: Et sur ces bonnes paroles, on va un peu réfléchir à la prochaine question, Gérard.
2: Il est phénoménal.
10: On finira avec ça.
2: Ah, clair.
10: Promis.
2: Bon, Gérard,
10: du coup, la prochaine question, ça sera quoi?
9: Bon, bah, je vais prendre une autre... Je vais pas continuer sur la fidélité, je vais changer le truc.
2: Ouais, ouais,
10: ça sera quoi alors?
9: Comme je vois qu'ils veulent parler de cube, on va y aller sur la
2: non, non, non, GG, on peut parler de législatif.
9: Non.
2: Ah si, j'ai législatif politique. Gérard, président.
11: Un peu de politique, c'est Gérard,
2: non.
11: Président.
2: Oui, c'est un peu plus.
10: On va faire un mélange. La sodomie voilà, dans les législatives.
2: Voilà, rapport direct.
9: Ok.
2: Gérard, contre... Attends, je vois pourquoi tu dis que Sidonie va se présenter aux législatives. Moi, Gérard, je pense que tu devrais te présenter aux prochaines élections présidentielles.
6: Ouais, je suis d'accord.
10: On va y réfléchir, on revient tout de suite.
2: Gérard.
6: Oh, la galère. Non, je me répète. Non, je trouve que la sodo, c'est pas suffisant. C'est pas ce que je dis.
9: Non, mais pourquoi?
6: Ben, c'est pas suffisant.
2: Parce que sodo, c'est une abréviation, il faut rajouter.
10: Il y a Cuny, il y a la pipe aussi.
6: Oui, ben voilà.
2: Gérard.
9: Quoi?
2: Salut, c'est Orlando. Gérard?
9: Quoi?
2: Oui, salut, je voudrais t'expliquer une chose. Là, mon métier, c'est sodomiseur à domicile. Non, Gérard, laisse-moi te dire.
11: Pas. Gérard, c'est un branleur de taureau, donc t'as rien à voir.
2: J'ai même expliqué mon travail. Je vais chez les gens. J'emmène ma valise, j'ai tout ce qu'il faut pour participer avec eux. Ils me demandent ce qu'ils veulent et je les sodomise. Où ils veulent.
12: Je les encule.
2: Voilà.
9: Et bah dans ce
2: cas-là, ah, tu seras pas un verbe, toi?
10: Attends, non, arrête de dire des insultes, toi, là-bas.
2: Elle se lâche, hein, Julien.
9: Elle a le droit de répondre.
10: La semaine dernière, elle a dit enculé, et
2: ouais,
10: elle recommence.
2: Ça y est, c'est l'été
12: c'est
2: qui arrive, là, Julien. Bon, la sodomie, c'est un travail. C'est Julien, on essaye de faire un débat sérieux, et toi, tu viens avec des mots vulgaires. Voilà.
9: Non, mais attendez, qui c'est qui a commencé?
12: On est à votre hauteur, c'est tout.
10: On est tous polis.
2: On est tous polis, et puis Julie, elle vient de foutre le bordel dans le débat.
11: Il y a l'ambiance du débat, maintenant, on est tous sur une mauvaise humeur, c'est vachement agréable.
9: Merci, oh, mais fait ce qu'elle veut, Julie, hein, ça, elle est au standard, si elle veut répondre aux questions, elle a le droit aussi.
2: Ouais, mais arrête de la défendre, Gérard, jamais tu te la feras.
9: Bon, bah, toi,
2: mais arrête, toi non plus, hein.
13: Si, si, moi, c'est possible.
10: Il y a Vin sur Minitel qui demande à Julie s'il aimerait bien Sodome, Julie.
9: Ça, c'est qui, ça?
10: C'est Vince qui demande.
13: Non, mais non,
9: pourquoi
13: cochon,
9: tu poses
13: oui.
9: cette question-là?
10: Bah, il te pose une question, réponds.
9: Bah, sa question, c'est négatif et c'est tout.
13: Je crois pas.
9: Bon, ta bouche, toi, c'est pas toi.
13: Il respecte Julie, quand même, hein.
9: Gérard. Vous commencez à être lourd, hein, aujourd'hui, les mecs, hein. Je vous le dis tout de suite, hein, les trois qui restent, vous commencez à être lourd.
13: Et Gérard, et ses attouchements moites au fond des voitures, quand il n'avait qu'un seul rêve, entrer au FBI.
9: Non, mais c'est bien,
13: Gérard, je renifle ta chatte. Gérard,
9: ça y est, t'as fini tes conneries?
13: Gérard, je renifle ta chatte. C'est Agneau qui se fait écorcher, Gérard. Tu t'en souviens pas?
14: Vas-y, bouge, Gérard.
13: Quand tu n'avais qu'une seule envie, rentrer au FBI. Je renifle ta chatte.
14: Tu mouilles, Gérard.
9: Ça y est, t'es content de tes conneries?
13: Ouais,
12: moi, je suis vulgaire.
13: Je suis assez fier. Je suis en train de palucher la raide et bouger, Gérard.
12: Et moi, je suis vulgaire, les gars.
13: Bah, renifler une chatte, ça veut rien dire, hein. Si tout de suite, on le voit du côté un petit peu vulgaire,
9: ouais,
13: bon, d'accord.
12: Il serait bien, Arnette, Tony et compagnie, que nous revenions sur la sodomie.
13: Ah, voilà. Très belle phrase que voilà.
10: Le problème, c'est que si Gérard dit rien, ça va être dur, quoi.
9: Quand ils auront fini de dire leur
10: question. Eh ben, tu poses tes questions, tu t'imposes, c'est toi qui fais le débat.
13: C'est toi le boss, Gérard.
9: Ta gueule, toi.
13: Vas-y, voilà.
9: C'est
13: bien, connard. Continue, Gérard.
9: Alors, toi, mon pote Tony, tu retournes.
13: Ah, c'est pas moi, c'est Arnette.
9: Ouais, non, c'est bizarre. C'est toi que j'ai reconnu, Tony.
13: Non, c'est pas moi. Tu veux que je te le refasse, connard? Gérard.
9: Eh ben, c'est bien, tu retournes. Tu vas voir Julie au standard, tu vas être poli.
12: Non, j'en veux pas.
9: Ah, eh ben, il rentre chez lui.
13: Non, bon, mais t'es question. Gérard Polak.
9: Aimez-vous faire mal à la personne que vous aimez? Tiens, on va commencer par Chloé, comme elle est...
15: J'ai pas entendu la question.
9: Aimez-vous faire mal à la personne que vous aimez?
13: Moi, oui, Gérard.
9: Toi, ta gueule, c'est pas toi que je m'adresse.
10: Ouais, mais attends, Gérard, on fait un débat sur la sodomie. La sodomie, c'est pas forcément faire mal.
13: Ouais.
9: Là, ben, je m'adresse
13: c'est un
9: à...
13: travail, hein.
9: Bon, ta gueule, toi aussi.
12: Mais parce que t'as déjà une nana qui t'a dit, oh oui, Gérard, fais-moi mal.
9: Non. J'avais. Encore heureusement.
10: Attends, sérieux, la sodomie, c'est pas faire mal, Gérard?
13: Ah oui, Gérard.
9: Ah si, ça fait mal, comme Sénès l'a dit ou Audrey l'a dit.
13: Alors pourquoi tu sais, Gérard, que
9: ta gueule, toi, quand
13: ça
9: s'appelle un peu de chambre, tu sortiras de sous le lit, toi.
10: C'est pas Audrey, c'est toutes les personnes qui font le débat. Ta question.
9: Alors, aimez-vous faire mal, même si on vous plaque après? Et ça sera la conclusion.
13: Orlando.
9: Vas-y, Orlando.
13: Oui, tu peux la reposer, s'il te plaît?
9: Tu l'as très bien entendu.
13: Non, j'ai pas... L'autre, il parlait.
9: Qui, l'autre? L'autre, il a un nom.
13: Ah, excuse-moi, Gérard.
9: Donc, je te l'ai posé, donc tu réponds.
13: Non, mais tu pourrais la poser à l'endroit, s'il te plaît.
9: C'est bon, là, tu l'as entendu.
13: De gauche à droite, parce que là, tu l'as dit de droite à gauche.
10: Non, en français, tu pourrais la poser en français.
13: S'il te plaît, Gérard, vas-y, si c'est possible.
9: Pensez-vous que ça lui fasse du bien à la nana?
10: On a dit en français.
13: Non, mais Gérard,
9: je parle assez français comme ça, ils ont qu'à se déboucher les oreilles.
13: Je réponds. Gérard?
9: Ouais, c'est
13: bon, ok. Ben voilà, tu m'écoutes. Bon. Si tu rentres, t'habites.
9: Ça passe. Eh ben, je veux dire une chose, que ta connerie comme, si tu dis des conneries comme ça, tu te les gardes, d'accord?
13: C'était, justement, comme tu parlais de la sodomie, je pensais que c'était rapport à ça, quoi.
9: Mais c'est ça, t'as raison. Donc, Chanaise, pour toi?
15: Ouais.
13: Chanel.
15: Est-ce que quoi? Mais t'es toujours avec la même question, Gérard. Pour la
9: changer, c'est la même
15: bien. Chose. Est-ce que t'aimes faire mal? On a répondu 4 fois, là.
10: En fin de compte, faites-lui plaisir. Il a posé 4 fois la même question, de façon différente, mais il s'en aperçoit pas.
13: Oh, pas mal, hein. Super top. Il y avait même des réserves dans tes...
15: Exactement.
13: Gérard, non, mais il faut être clair. On aimerait bien savoir plus de choses sur ta vie.
9: Ben, vous en saurez
13: pas
9: plus.
13: Mais non, mais on en... Si tu nous...
10: Ouais, vous prenez tous un papier et un crayon.
13: Voilà.
15: Ouais.
10: Donc, Gérard habite 30 rues. C'est pas ça?
9: Quand tu finiras tes conneries, continue.
13: Eh ben,
10: tu veux pas que j'aie ton adresse?
13: Oh, allez, l'adresse complète maintenant.
16: Ah oui. Bon. Gérard, tu payes le café, là, je viens chez toi.
13: Ah ouais, tu comptes. Ah ouais.
15: Bon, on a porté croissant.
10: Ouais, non, mais vous venez à la radio, vous venez tous attendre Gérard à la radio, il viendra vous. 69 900 Poem City.
9: Voilà, t'as l'adresse maintenant. Donc, t'envoies, t'écris là.
10: Bon, on va peut-être arrêter là pour ce soir. Hein? On va peut-être dédicacer une dernière chanson à Gérard. Oh, si vous pouviez le voir, il fait celui qui veut pas, mais il a un grand sourire, il est trop heureux.
13: Ah, c'est clair.
10: Bon, qu'est-ce qu'on fait maintenant, Gérard?
13: Bon, Gérard, on fait un débat sur les législatifs.

0: Mais je vous suis dessus!
1: Je t'emmerde! Et t'as qu'à pisser toi-même sur toi! Et t'as qu'à pisser toi-même sur
0: tu
1: toi!
0: Me fais chier. Tu dégages avec ça!
2: Arrête!
0: Tu dégages avec ça! Tu me fais chier!
1: Y'a pas un bac PD? Non, non, y'a pas de bac PD! Hé! Hey, y'a des brochets qui m'ont volé ce soir!
3: Toi, dame!
2: Regarde-le!
3: Qu'est-ce que tu avec ta caméra? Qu'est-ce que tu avec ton manguier?
2: Gérard! Hop! C'est l'écriture de qui? Gérard!
1: Ah, mais...
0: Vous me faites chier! Vous êtes des bandes de connards en ce moment! Des bandes de connards!
1: Je t'emmerde! Mais t'as qu'à pisser toi-même sur toi!
4: Jeudi soir, ça pue le crottin à plein de radio. Sur le Grand Prix d'Amérique, il récupère le drapeau. Hein. Filard, tu ferais mieux d'arrêter tes conneries parce que ça commence à me faire chier sérieusement là maintenant.
5: Ça me gratte la coupe? Oh, t'as vu jouer ça dans Spirou Magazine?
4: Fais gaffe à ton matricule.
5: Là, je sens que tu vas te prendre mon briquet dans la tranche.
6: Et nouveau catalogue de GG. Grande opération 100% sexe.
5: Non.
6: Gérard Le Suren te propose dans un nouveau catalogue de profiter de son petit corps bien gaulé et de découvrir les joies du plaisir sexuel.
5: Non.
6: Alors pour ça, le petit furet de Suren te propose de lui faire une masturbation 10 balles, une pellation 30 balles, une sodo 100 balles, une double pipe plus escargot 6 ou 12 200 balles.
7: Bonbonne de sperme.
8: Moi j'adore les godes.
7: T'es mou de la bite, hein.
9: Oh ta gueule, toi, va te enculer, toi, gros con.
0: Connard, ta gueule.
5: Non.
10: Je suis pas Gérard. Gérard. Bah ça marche pas ton micro. Bah allume-le.
5: Je t'emmerde. Donc c'est toi qui chie, alors tu fermes ta gueule. Claire, net, précis.
7: T'es un peu starvé, toi.
2: Ah oui. Ah, c'est bien, tu me chies dessus. Très bien. Très bien. C'est bon, tu me chies dessus.
0: Allez hop,
7: Terminé.

0: chambelle, elles se vêtissent de bikini. Mm-hmm. Donc ça serait plus dur en hiver ou en automne où il fait plus froid.
1: C'est pas la saison des 106.
2: Non, mais ouais, mais ça on s'en fout. C'est pas la peine. C'est pas la peine de préciser les numéros.
1: Marques, pardon, c'est vrai.
2: D'accord, Manu.
0: C'est vrai. Oui, Manu, tu vas manger.
2: On se calme, s'il vous plaît. Merci.
3: Donc sur IRC, il y a énormément de monde. On salue tout le monde. Et il y a Chilo Manson qui te demande pourquoi tu fais un débat sur les vacances alors que ça vient de finir.
2: Bah, pourquoi ? Parce que je fais un débat sur les vacances malgré qu'elles soient terminées. Il y en a encore qui y sont, qui partent encore en vacances hors saison. Mm-hmm. Donc, quelle est la meilleure saison pour partir en vacances et pourquoi ? Donc, tout le monde avait répondu. La meilleure saison, c'est après. Parce que pendant les juillet, août, c'est là où il y a trop de monde, donc tu peux pas te baigner comme tu veux parce que toutes les plages sont archi-combles et tu as trop de monde sur les routes. Donc la meilleure saison, c'est...
4: C'est sûr que quand il n'y a pas un pélo, on s'amuse plus.
2: Ouais, mais le mieux, c'est de partir hors saison, c'est-à-dire septembre, octobre. Banana, encore septembre, octobre, il peut encore bon. Hein.
5: Tu pars en septembre, toi, GG
2: Non, moi je pars...
1: Tu peux partir toute l'année, toi.
2: Moi, je pars toute l'année en vacances.
6: T'es parti, d'accord. Toi, cette année, non ?
2: Non. Je suis pas parti.
1: T'as fait quoi, toi ?
3: Si, moi, on m'a dit qu'il t'avait vu sur les plages du Touquet.
2: Non, j'y ai pas été.
6: Non, donc, tout con.
2: Ouais, mais toi, tout con, toi, tais-toi là-bas. Et t'éteins ton micro, s'il te plaît, merci.
7: Des voyages touristiques au Relais Carnot ?
2: Le Relais Carnot, place qui pue, il t'emmerde. D'accord ? Alors, je te signale, c'est la dernière fois que tu t'amuses à dire une connerie comme ça, sinon tu vas gerber avant la fin du débat.
7: D'accord.
2: On est bien clair là-dessus.
7: D'accord.
2: Alors, tiens-toi à tes gardes. Alors, seconde question.
7: Merci de m'aider.
5: Tiens, trois droits, on t'a dit.
2: Encore une fois, et tu retournes voir Pildar, parce que je sens que tu n'as pas terminé le débat comme ça. Tu vas retourner au standard avant la fin.
4: Regarde. Elle est franchement relou.
3: Gérard, sur IRC, il y a Yankee qui me dit qu'il t'a vu en vacances en Normandie. Tu faisais du nudisme dans un pré près d'une vache à lait.
2: Non, ça m'étonnerait.
1: C'était pas une vache à lait.
2: Ça m'étonnerait. Deuxième question. Quel sport peut-on faire pendant les vacances ? On va demander à la plage qui pue, comme ça, elle va se calmer après.
7: Ouais. Eh ben, tu peux aller à la mer, tu peux aller à la montagne.
2: Quel sport peut-on faire pendant les vacances ?
7: Tu peux faire du ski si t'es à la montagne, tu du ski nautique si t'es à la mer, tu peux faire plein de sports, tu peux faire tous les sports, en fait.
2: D'accord.
7: Même les sports de pédale, en vacances, t'as droit.
4: Mais c'est trop perso, après.
7: Ouais. Perso, ouais. J'ai pas le droit d'en parler, non plus.
2: Voilà.
7: Ouais.
2: Petit short.
4: Moi, je suis tout à fait d'accord avec la fille, la charmante demoiselle qui vient de parler.
2: Une plage qui pue, ouais.
4: Ouais, je suis tout à fait d'accord. On peut faire tous les sports, mais il faut pas en trop parler parce qu'après, bon...
2: Bah non, si,
4: écoutez, on est sur écouter. Bon.
2: Ouais. Non, mais même, de toute manière...
4: mais bon, il y a des agences de voyage qui nous écoutent et bon, ça ne ferait pas trop plaisir.
2: Mais alors, mais de toute manière, les débats sont là pour... On est là pour dire ce qu'on pense, c'est tout.
7: Bah non, mais moi, quand je pense, tu me vires, alors...
2: Non, mais attends, toi, c'est à chaque fois que tu veux dire quelque chose, c'est pour dire des conneries. Si, depuis tout à l'heure, tu t'amuses à dire des trucs qui tiennent à moitié debout.
7: Bah non, j'ai jamais dit que la grosse vache était samedi, hein.
2: Bon, bah alors, au revoir, tiens.
4: Elle l'a pas dit.
2: Non, mais elle vient de le penser. Alors, place qui pue, tu lui dis au revoir. Elle est terminée, tu lui dis au revoir. Comme ça, c'est déjà parti pour... On est déjà même pas à la moitié des questions que ça commence à partir sec.
4: Elle donne pas de lait, Sandy.
2: Grosse tente.
5: moi je suis spécialisé dans le farniente quand même.
2: C'est quoi ça ?
5: Donc boule et Ricard.
2: Ouais, donc quel est le sport qu'on peut pratiquer pendant les vacances ? Tu veux dire la pétanque ?
5: Bien sûr, moi j'éclate du cochonnet tous les étés, moi.
2: D'accord. Et parasol ?
4: Il y a beaucoup de sports, il y a le jet ski sur la plage, il y a
5: le jet 27.
4: Le Jet 27, non, c'est un alcool, ça.
2: Ouais.
4: Essayez de bien répondre aux questions, quand même.
5: Pardon.
2: Oui, laissez-le parler, s'il vous plaît, merci.
4: Le jet ski, il y a le surf aussi.
2: Mm-hmm.
4: Il y a... qu'est-ce qu'il y a d'autre ? Il y a le parapente sur les falaises.
2: Ouais.
4: Ça peut être dangereux, ça.
2: Ouais, mais ça, c'est dangereux, quand même. Moi, je suis d'accord avec toi. Non, mais ce qu'il y a, c'est que...
1: T'as pratiqué déjà un sport comme ça, genre jet ski, surf...
4: Parapente, je crois.
1: Parce que
2: non.
1: T'as quand même la gueule du surfeur type, quoi.
2: Ouais. Bon, bah toi, qu'est-ce que... Attendez avant que je réponde. Toi, qu'est-ce que t'as pratiqué pendant les vacances ?
1: Moi ? Moi, j'ai fait du parapente,
2: du sport
1: à l'élastique, du surf...
2: Ouais, t'as une tête à faire du surf.
1: Ouais, mais ouais, je te jure.
2: C'est ça.
1: Des copies d'Hawaïen.
2: Et toi, Phil Lard ?
6: Moi, j'ai fait pas mal de sport, Gérard.
2: t'as fait du sport à trois, d'accord, on a compris.
1: Non, tu gang bang alors.
2: Non, s'il y a, c'est que c'est vrai, il y a du le jet ski, le parapente, la
1: lance ski aussi, il y a le jet ski,
2: il y a la
8: jet ski en fait, c'est ça.
2: Il y a la, on peut pratiquer la pétanque, du volet, de
8: la pêche, la pêche ouais, au gros,
2: de tout.
8: La pêche au gros, ouais.
2: De tout.
8: Alors,
2: il
6: y a du jet éponge aussi.
2: Un petit sondage.
9: Stop.
2: Préférez-vous les grands? Bah non, il n'y a même pas de.
1: Tu peux faire un petit sondage quand même, c'est pas grave.
2: Bon, alors, préférez-vous les grandes vacances ou les petites vacances? Alors, 45% des gens aiment quand c'est long. Mais pas trop court, ça c'est vrai, mais ça dépend des gens quand ils veulent partir. 24% des gens aiment quand c'est court, mais pas trop long. Alors ça, c'est ça ni queue ni tête, ça veut rien dire, c'est deux fois les mêmes. Hein. Et 17% n'ont jamais de vacances. Et cette question les a déprimés. Quoi ? Cette question les a déprimés, d'accord. Ok, on a tout compris.
6: Gérard, quand tu dis là, par rapport au sondage, on a que... Quoi, c'est quoi ? Plus c'est long, moins c'est court.
2: Ouais. Bah ouais, mais c'est deux fois la même.
6: Mais ce que je veux dire, c'est que on a combien par an droit de vacances,
2: Normalement, t'as le droit à un mois, ça dépend.
6: Cinq semaines.
2: Non, c'est 4 semaines. Ah ouais. T'as 4 semaines en été et 1 semaine en hiver, ça dépend.
6: Tu peux pas changer, t'es obligé de faire comme ça.
2: Non, tu peux prendre très bien 2 semaines en été et 2 semaines en hiver. Mais ce qu'il y a, si tu prends 2 semaines en été, tu pars du 1er au 15 ou du 15 au 31, mais ça va être trop court.
6: Mais tu peux pas partir du 11 au 20, par exemple.
2: Ça, c'est toi qui décides quand tu veux partir. Oui,
1: question. Il y avait quelque chose sur le Minitel 3615 Code Fun Radio. Il y a Kiyou qui te demande si tu pouvais partir en vacances et plus jamais revenir, ça lui ferait bien plaisir.
2: De toute manière, si ça leur plaît pas, dans ces cas-là, ils font une chose, ils écrivent directement à la direction de Fun Radio, c'est-à-dire à Axel Duroux, pour lui dire qu'ils en ont marre de m'entendre et c'est tout.
1: Et d'autre part, je salue Mini Pouce et je trompe fait que j'embrasse sur l'IRC.
2: On salue tous les gens de l'IRC qui nous écoutent. Oui, Filda.
10: Oui, Gérard, à la place de Plage qui pue que tu as viré, nous accueillons la Touquette qui appelle du Touquet 107.3 FM. Bonsoir.
2: Bonsoir.
11: Bonsoir Gérard, bonsoir Fida.
2: Bonsoir. 107 combien ? Oh, s'il vous plaît, s'il vous plaît, merci.
10: 107.3.
2: 107.3, ok.
11: Salut Bistouquette. Moi, j'aurais aimé savoir, Gérard, t'avais droit à combien de semaines là avec ton contrat de...
2: C'est qui pose des questions ?
11: C'est le parasol.
2: Ouais, mais ça, de manière, ça regarde pas les gens, donc
11: je suis... Non, mais tu pourrais le dire quand même.
2: Non, mais ça regarde pas les gens.
11: Ah, d'accord.
2: Ça ne regarde pas les gens, et celui qui a dit avec les histoires de tickets de restaurant, je voudrais bien savoir qui c'est qui s'amusait à dire ça, parce que ça vous regarde pas non plus que je touche.
11: Est-ce qu'on peut les payer à crédit, ces vacances ?
2: Justement, ça, on verra bien. À votre avis, combien faut-il mettre d'argent de côté pour partir en vacances ? On va demander ça à Parasol.
11: Bah, ça dépend où.
2: Attends, Parasol. Touquette, tu veux répondre à la deuxième question ?
11: Non.
2: Non, pourquoi ?
11: Bah, parce que...
2: Alors, Touquette, c'est où tu... Hey, attendez, s'il vous plaît, derrière. Touquette, c'est où tu réponds aux questions correctement, ou tu girbes.
11: Mais c'était quoi la question, Gérard ? Parce que moi,
2: quel sport peut-on faire pendant les vacances ? Et ça, faudra que, Fidlar, quand tu prends les auditeurs, tu leur dises la question, parce que je ne répète plus les questions...
6: Pourquoi pas ?
2: Depuis la semaine dernière, j'ai dit que j'arrêtais de les répéter sans arrêt.
11: C'est parce pas
2: que
11: ton boulot, Fidlar.
2: On perd trop de temps. Donc, Touquette. Quel sport, s'il vous plaît, vous me laissez lui poser la question.
9: La classe.
2: Quel sport peut-on faire pendant les vacances ?
11: Du tennis.
2: Ben ça c'est tennis et badminton, c'est pareil, on a
11: pas. Ah non, le badminton, non.
2: Badminton, tu peux pas faire du badminton pendant les vacances ?
11: Moi je peux pas.
2: C'est quoi le badminton ?
11: Pourquoi ? Je peux pas t'en parler.
2: Bon alors, Touquette.
11: Oh, c'est perso. Là, Touquette.
2: Non non, mais faut se dire une chose, que si tu t'amuses à reprendre le même thème de la nana que j'ai eu mercredi pour les conseils, tu vas gerber aussi, toi.
11: Je sais pas, j'ai pas écouté, donc...
2: Je te conseille que si t'as des problèmes pour répondre aux questions, c'est même pas la peine qu'on se choisisse.
11: T'es une connasse.
2: Ok.
8: Toi, t'as une tête à faire du beach volley, toi.
2: Alors, le badminton, qui c'est qui m'a demandé
6: Gérard, c'est quoi, badminton?
2: Alors, le badminton, c'est deux raquettes avec un volant. Et t'as deux joueurs,
9: Un volant de voiture.
1: Il y a des pédales aussi.
2: Non, il y a pas des pédales. Si, il y a aussi, il y a le pédalo aussi.
1: Celle on qui peut joue faire les pédales.
2: On peut faire du pédalo pendant les vacances. Le badminton, c'est avec un volant et deux personnes qui jouent. Et ils envoient le volant sans arrêt.
3: Je comprends pas le volant.
2: Si, le volant, c'est
10: du frisbee alors. C'est du frisbee.
2: Je sais pas comment ils se surnomment ça, mais ça s'appelle du badminton.
3: Moi, Gérard, pour en revenir à l'IRC, j'ai oublié tout à l'heure de saluer mon pote Sébastien. Et sinon, il y a Destroy qui te demande, tout à l'heure, tu parlais de l'hors-saison.

0: c'est beaucoup moins cher que si tu pars, par exemple, je sais pas moi, en Allemagne ou aux States.
1: Mm-hmm.
0: Ou en
1: Berbère.
0: Ou en Russie, quoi. C'est le niveau de vie est plus élevé.
2: Tout à fait.
0: Mais bon, je conseille plutôt de partir en Afrique, quoi.
3: Ouais. Ouais. Combien qu'il faut mettre d'argent de côté pour partir en Afrique?
0: Bah, je sais pas.
3: Est-ce que tu comptes le billet aller-retour d'avion plus la location?
0: Ah non, tu fais du stop.
3: Ah ouais, t'as raison.
0: Bah oui.
3: Ouais, bah, t'es pas prêt d'aller en vacances en Afrique, hein.
4: Gérard, ouais. Sur Minitel, on me dit qu'un voyage avec toi, c'est 150 francs le tour du bois, c'est vrai?
3: Et sa connerie. Si c'est pour me dire des questions Minitel comme ça, c'est même plus la peine, d'accord?
4: C'est pas moi, c'est propre.
3: Alors sur le 3615 4 Fun Radio, rubrique direct, si c'est des questions cons, ce n'est pas la peine de les lire. Et là, tout cas, tu arrêtes de rire comme une bique. Parce que tu commences à me les gonfler, sérieusement déjà.
5: Pas de problème.
3: Alors, grosse tente.
2: Bah écoute, ouais, ça dépend tout à fait du pays où tu vas. Si tu vas en Russie, bah tu mets des roubles de côté.
3: Ouais, mais ça, tu peux faire des changes avant de partir.
2: Si tu vas en Italie, tu mets des livres de côté.
3: Des lires.
2: Des livres.
3: Des lires.
2: Ah bon, des lires sterling.
3: C'est des lires pour l'Italie.
0: Oh ouais, c'est cool.
2: T'es sûr de ça?
3: Oui, j'en suis sûr, parce que Max, il m'en a donné. Je sais pas si t'es au courant, mais faudrait peut-être écouter un peu la radio assez souvent.
2: Ah non, mais moi, je débarque, hein, je rentre de vacances. Hein,
3: ouais, non, mais...
2: Courant, hein.
3: Nous, on a repris déjà depuis... Bon, la touquette, c'est la dernière fois que je te le dis d'arrêter.
5: Non, mais je veux dire, tu peux pas y aller s'il faut savoir lire. Hein.
3: Bon, la touquette, je te préviens, c'est la dernière fois que je te le dis. Tu te calmes ou tu vires.
5: Mais ouais. Je ne dis rien, j'attends.
2: Ah, les filles, putain, les filles sont sages.
3: Petit coup, short.
5: Si Capoline n'est pas là, faut voir ce qu'on mange.
1: Petit short.
3: Bon, touquette, dernière fois, d'accord? Bon, allez, tu lui dis au revoir comme ça.
0: Allez, hop,
5: c'était pas moi.
3: Allez, hop.
0: C'était toi, hop.
6: Bonne nuit pour elle.
3: Au revoir pour elle. Terminé. Petit short.
1: Oui,
3: tu lui dis au revoir, hein.
1: Oui, petit short, bonsoir.
4: Salut, Touquette. Salut.
2: Salut.
1: Salut, Touquette, ouais, en fait.
3: Bon, allez.
1: Si tu veux voyager en Europe, c'est sûr que là, tu vas payer en euros. Bon, c'est pas pour revenir sur le thème de l'euro, mais bon, c'est assez complexe. Mais bon, moi, je crois que, ouais, l'Afrique, c'est plutôt bon esprit, parce qu'en fait, bon, c'est sûr que là, bon, tu te pointes avec une valise de billets, genre 100 000 francs à JPS, c'est sûr que là...
0: En plus, tu vas là-bas, tu te chopes des saloperies, là, des malarias, des trucs
1: comme ça. Ouais, voilà, et là, comme ça, tu repars.
0: Et après, tu reviens et t'es en congé.
1: Voilà.
3: Non, mais...
0: C'est bon plan. Des saloperies qui grattent et tout.
3: Mmh. Moi, je peux vous dire une chose, que pour partir en vacances, tout ça dépend où vous voulez partir et dans quel pays vous voulez aller. Parce que pour se dire une chose, que déjà, entre le billet d'avion pour aller en Martinique, tu peux me les laisser, Manu, hein, ouais. C'est pas la peine de les couper. Pour partir dans les pays, ouais. dans les dom-tom, donc c'est vrai qu'il y a le billet d'avion à payer, donc faut compter l'aller-retour, à part que si vous partiez par agence de voyage, ça vous coûte à peu près 2490 francs à peu près.
1: Pour aller dans
2: le monde.
3: Ouais, non, mais ça dépend où la destination.
2: Du monde, ouais.
3: Déjà pour se dire qu'il y a les locations.
2: Ouais.
3: Donc la location, tout ça dépend pour combien de temps que vous partez. Pour partir en vacances, faut déjà presque réserver déjà vers la mi-octobre.
2: Ouais,
3: pour être sûr d'avoir quelque chose et ouais, à une condition que ça soit pas des.
1: Voir début novembre.
3: Plutôt mi-décembre, parce que faut se dire une chose.
2: Mi-octobre.
3: Parce que faut se dire une chose, que je sais plus sur quel quand est-ce que ça s'est produit. Il y a des gens qui ont voulu partir en vacances avec une agence de voyage, et en fin de compte, ils sont arrivés sur place et le truc qui avait été proposé en location, et ben,
4: c'était écroulé, non ?
3: Il y avait rien du tout, c'était carrément faux, et en fin de compte, ils n'ont pas pu passer leurs vacances, ils ont été forcés de revenir l'agence de voyage derrière, au lieu de rembourser, ben, elle avait mis les clés sous les portes. Manu, Pildar, vous calmez, s'il vous plaît. Ben, Pildar, t'éteins ton micro, tu fais ton boulot au standard.
0: Et j'avais une question à te poser, Gérard.
3: Ouais.
0: Est-ce que t'es déjà parti dans un pays étranger?
3: Non. J'ai pas eu l'occasion de, à part pour aller voir Godzilla,
4: voilà, avec même.
3: Non, mais ça c'est différent.
1: York, ça fait partie de l'Europe, donc on peut pas dire vraiment que c'est étranger, quoi.
3: Ouais, mais pays étranger, New York, c'est quand même
0: un pays étranger.
3: Ouais, 5 minutes, s'il vous plaît, oui.
4: Il y a Webmaster sur Minitel qui me demande si quand tu parles.

0: plage, tu achètes une bouée ou si t'en as une perso à la maison?
1: N'importe quoi, lui. Ouais, Rigo.
2: Ouais, sur IRC, on est quand même 7723, ce qui est énorme. Et il y a Florent, il dit que lui, il part à Deauville avec les quarts de vieux. Alors, ça lui coûte rien parce qu'il leur pique leur sac et il va jouer au casino. Qu'est-ce que t'en penses?
1: Ça, pour moi, c'est un peu dégueulasse de sa part, donc ça sert à rien.
3: Oui. Gérard, donc on accueille une nouvelle auditrice à la place de la Touquette. Donc qui est parti. Donc
4: la grande motte, c'est ça?
3: Non, la canette, excusez-moi, de la cano, la fréquence c'est 96.4 FM. Bonsoir.
1: Fildar, oui. Un petit conseil. Attendez, s'il vous plaît, les auditeurs.
3: Oui.
1: Et un petit conseil que je te donne.
3: Oui.
1: T'amuses pas à leur faire changer de nom. Hein, parce que je vois pas beaucoup décrocher le standard.
3: D'accord. J'en ai d'avance, je suis sûr.
1: Ouais. Et donc la fréquence de là-bas
3: 96.4 FM.
1: 96.4.
3: Okay. À Paris et dans toute l'île de France.
1: C'est ça.
4: Gérard, oui. Pour l'auditeur qui disait qu'il piquait l'argent aux vieux là.
1: Ouais, ça c'est sur l'IRC, ouais.
4: Et un truc à bien à faire aussi, c'est leur crever les roues du fauteuil roulant, comme ça ils peuvent pas aller porter plainte à la gendarmerie.
1: C'est qui vient de dire ça? Qui c'est qui vient de dire ça?
5: Leur foutre un coup de massue sur le plâtre.
4: Oh, c'est
1: bon,
4: fou.
1: C'est qui vient de dire ça? Qui vient de dire ça? Une fois, deux fois, trois fois, pas de sujet vendu, bravo! Parasol, tu dégages.
5: Là, c'est pas moi, c'est pas lui.
1: Alors c'est qui? Alors,
3: il donne... bon, j'ai dégagé, c'est bon.
1: Non, non, il donne son nom, il dégage, tu lui dis au revoir, j'aime pas trop qu'il parle comme ça.
3: C'est Parasol contre le soleil, son nom, contre le soleil.
1: Non, non, mais tu lui dis au revoir, comme ça, ça y apprendrait de parler.
5: C'est la Touquette qui était encore là.
4: Ouais.
1: Non, non.
4: Doute,
1: ouais. Alors, Canette.
6: La Canette.
1: Ouais, donc pour toi, alors, la question, tu l'as entendu?
6: Non.
1: Oh non, mais Pildar, oh, tu fais ton boulot ou quoi?
5: Mais elle est toute fraîche.
1: T'es payé à quoi foutre, là, à te branler les couilles?
4: Mais
1: Pildar, ça va être la dernière. C'est la dernière fois que je te préviens, hein. Bien. Encore une connerie comme ça et tu vas virer des studios vite fait, toi.
4: Ouais.
7: Allez, c'est parti.
1: Ah, parce que là, ça commence à bien faire. Bonbons, hein. Ça commence à bien faire. Gérard. Regarde-le.
4: Regarde-le, là.
6: Gérard.
1: Regarde comment tu bosses, il prend même pas d'auditeur.
6: Gérard.
1: Oui.
8: Ah, arrête tes pieds, au moins.
1: Canette.
6: Oui.
1: Dans quel...
5: La Canette.
6: La Canette, ouais.
1: Alors, à votre avis, combien faut-il mettre d'argent de côté pour partir en vacances? C'est la dernière fois que je répète la question. Compris, Pildar? Alors, je t'écoute.
6: À peu près 6000 francs.
1: Mmh.
6: Mais ça dépend d'où tu vas.
1: Ouais. Donc,
6: si tu vas aux États-Unis, tu peux compter 7000.
1: Combien?
6: 7000.
1: Ouais, mais il faut compter aussi le billet d'avion aller-retour. Hein.
6: Ah, mais tout compris, hein. 7000 balles, tu passes des super vacances.
1: Ouais, mais donc, dans ce cas-là, tu passes par une agence de voyage, comme on vient d'expliquer.
6: Évidemment, oui, bien sûr.
1: D'accord.
6: Et si tu vas moins loin, t'en as pour, je sais pas, 6005.
1: Ouais, mais ça, tout ça dépend. Ouais, mais là, après, c'est si tu pars en dehors de Paris, c'est vrai que ça coûte moins cher. Hein.
6: C'est clair, oui. Ouais.
1: Bon, donc... Oui.
4: Gégé, tout à l'heure, t'as engueulé...
1: C'est qui?
4: C'est la grosse pente.
1: Ouais.
4: T'as engueulé Parasol parce que tu parlais du stop, mais c'est vrai qu'il y a des gens
1: qui
4: partent en vacances en faisant du stop.
1: Non, non, attends, j'ai engueulé Parasol, c'est pas parce que...
4: Non, mais avant, tu lui avais dit de pas parler du stop, et moi, je dis qu'il y a quand même des gens qui se mettent le pouce, et il faut en parler de ça, parce que...
1: Ouais, non, mais oui.
4: C'est un moyen de... Voilà.
1: Ouais, mais d'accord, mais pendant les vacances, avec le monde qu'il y a sur les routes, je pense pas que les gens ils puissent s'arrêter pour prendre des gens. Non, mais grosse tante, pourquoi que je l'ai engueulé? C'est qu'il a voulu répondre sur la question IRC qui avait été dit. Donc moi, il parlait des personnes âgées et tout ça.
4: Vous avez assez de mal avec les caca et tout ça.
1: Quand il a dit comme ça, pour leur crever leur route, leur fauteuil roulant, comme ça, ils pourront pas aller à la gendarmerie porter plainte. Moi j'ai trouvé ça dégueulasse, donc je l'ai viré. C'est pour ça.
4: Ok, d'accord. T'as bien fait.
1: Alors, préférez-vous prendre des vacances en France ou à l'étranger? Et on va demander à grosse tante.
3: En France, hein.
4: T'as dit en France.
1: Alors, préférez-vous prendre des vacances en France ou à l'étranger? Voilà, Fildar, comme ça t'es content.
4: Ouais.
2: Gérard, sur IRC, excusez-moi, ils aimeraient bien savoir ce que t'entends par étranger.
1: L'étranger, qui c'est qui s'amuse à faire des conneries comme ça? Merci pour celui qui répond bien, c'est bien. Donc l'étranger, ça veut dire un pays d'outre dom-tom.
2: Ah d'accord.
1: Donc ça veut dire Martinique, voire Canada. Voilà. Donc grosse tente. Grosse tente.
5: Voire même Éthiopie,
4: bah, écoute,
5: quoi.
4: Écoute, moi je te disais, je vais plutôt dans les régions. Parce que je pense que le patrimoine régional est déjà suffisamment important et qu'il n'y a pas besoin d'aller voir dans les dom-toms, tu vois.
5: Je crois que c'est clair.
4: Donc, donc je conseille toutes les régions des pays étrangers avant toute chose quand même.
1: Ouais, mais donc petit short.
5: Ouais, je suis tout à fait d'accord. Moi, je dis que il n'y a pas mieux que de taper deux semaines de vacances dans les Deux-Sèvres. Mmh. Là, t'es tranquille, pépère. Mmh. Tu tapes des pastis avec les vieux de la ville.
1: Ouais, mais c'est à côté.
5: Tu peux faire plein de trucs. Tu peux discuter avec le curé de l'église. Tu vois, il y a plein de trucs comme ça, mais ton temps, tu vois même pas passer tellement que tu t'amuses.
4: La nature, quoi.
5: Ouais, puis en plus, le temps, il est superbe. La grisaille, excellente.
1: Ouais, mais je pense que cet été, vous avez eu quand même pas mal de soleil. Hein. Avant de continuer,
3: on va faire un jeu de cartes, tiens. Je distribue.
1: Tout à l'heure, je vais te distribuer une baffe. Toi, tu vas voir, ça va te faire tout drôle.
3: Non, à la place de parasol qu'on a replié. On est tous fans, on est fans.
1: Non, complètement, complètement starbé.
7: Du délire.
3: Yes,
1: complètement starbé.
3: Bon, donc parasol est parti. Donc on accueille Moufle de mer qui appelle de. Je sais plus d'où tu appelles, Moufle.
1: Moufle, tu appelles d'où, s'il te plaît?
9: Moufle de Paris.
1: De Paris.
3: Ah voilà, de Paris, voilà, j'ai oublié la ville. 101.9 FM.
1: Merci, je l'ai déjà dit, Phil.
3: À Brest et à Lille.
1: Bonsoir. C'est ça, à Brest et à Lille, t'as raison. Bonsoir, Moufle de mer. Donc,
5: bonsoir.
1: Canette, bonsoir. La canette.
6: Oui, Gérard. Moi, je suis plus pétropico, Maroc, Afghanistan, des choses comme ça.
1: Mm-hmm. Ouais, mais précise.
6: Comment?
1: Précise un peu.
6: Bah, précise. Bah,
3: tropico, terre, eau, pays, c'est eau.
1: Bon, attends, Fildar, tu t'occupes de ton sondard, tu t'occupes pas de ce que je demande aux auditeurs, s'il te plaît, merci.
6: C'était quoi, Fildar?
1: Non, mais c'est bon, il voulait s'amuser à préciser tropico, alors que ça n'a rien à voir avec, avec les débats.
5: C'est pas le thème.
1: Pour toi, c'est ça.
6: Voilà, Maroc, Afghanistan.
1: D'accord.
4: Jamaïque.
1: Moufle de mer.
5: Tu peux me répéter la question? J'ai été.
1: Je répète pas la question.
4: Il y avait une vague.
1: Alors, je ne répète pas la question.
5: Moi, plus la Côte d'Azur, Saint-Tropez, tout ça.
6: Voilà, ouais.
4: Bourgeois.
1: Ah bah, ça, de toute manière, c'est vrai que. Grosse tente, t'es parti où, toi, en vacances?
4: Bah écoute, moi, j'ai pas des plans pété thunes, genre Côte d'Azur, tout ça. Moi, je vais tout simplement à Monaco, quoi. Je veux dire, c'est...
1: Monaco, tu crois...
3: C'est pas en France, hein.
4: C'est vachement plus sobre, hein, moi, je dis.
1: Hein. T'as payé combien, sans indiscrétion, pour aller jusqu'à Monaco?
4: J'ai eu une location de 17 000 francs pour 15 jours.
1: C'est pas un petit
4: bungalow avec piscine.
1: Il
4: n'y avait même pas de piste d'atterrissage pour l'hélico, je vais dire.
1: Tu relais pas non plus en Ferrari là-bas?
4: Ah non, j'avais juste amené la BM, non?
1: Ouais, c'est ça, bien sûr. Prends-moi pour un con. Il y avait une question, non?
2: Ça va être dur, donc allez. Je préfère pas. Ah bon, d'accord.
3: Non, on se force pas, les mecs, c'est pas possible.
2: Ok, il y a la police qui dit que t'as passé tes vacances en Inde, il paraît, parce que le coton est pas cher.
1: N'importe quoi. Enfin, c'est bien des conneries d'auditeurs sur l'IRC.
2: Y a Sperminator qui voulait que tu lui précises si Monaco faisait partie de la principauté d'Andorre.
1: La principauté d'Andorre, c'est l'Espagne, et Monaco, c'est tout. Il n'y a pas de... La principauté d'Andorre, c'est en Espagne et c'est tout.
3: Et Andorre, c'est 70 balles la cartouche de clope, quand même.
1: C'est moins cher une fois que tu passes les frontières, c'est moins cher.
3: Tu pourrais faire des pipes moins chères là-bas.
1: Ouais, toi, t'es bien au courant parce qu'hier soir, au lieu de travailler, t'as maté autre chose.
3: Débat.
1: Ouais. Oui, Rigo.
2: Oui, donc vu que tu parlais d'Andorre, il y a Steed qui se demandait si ça faisait aussi partie des dom-toms. Mm-hmm.
1: Non, ça fait partie de l'Espagne, et ça fait pas partie des dom-toms. Les dom-toms, c'est la Martinique. J'ai déjà dit tout à l'heure. Alors, il ferait mieux de se déboucher les oreilles, celui-là. Avec qui aimeriez-vous partir en vacances? Alors, 62% des gens aimeraient partir avec de l'argent. Bah, ça, de toute manière, il faut de l'argent pour partir en vacances. 24% des gens aimeraient partir avec de l'avance. Ben, s'ils veulent partir avec de l'avance, c'est leur problème. Et 17% aimeraient partir avec leur pote la hyène. Ça, je sais pas ce que ça veut dire, mais c'est pas grave. Donc, cinquième question. A-t-on le droit de faire du camping sauvage en vacances? On va demander à Moufle de mer.
5: Ben alors, ça dépend où, hein, parce que tu peux pas faire du camping partout.
1: Non mais du camping sauvage.
9: Ah ouais, ouais, mais il y a des endroits sauvages où t'as pas le droit de faire du camping, hein, Gérard.
1: Attendez.
9: Ah si.
1: Ah bon, tu crois qu'il y a t'as des trucs sauvages et que t'as pas le droit de faire de camping.
9: Bah
1: non
9: ouais.
1: Mais est-ce que t'as bien compris la question?
9: Ah ouais, ouais, ouais.
1: Oh non mais je crois pas, hein.
9: Bah si, Gérard.
1: Ouais, d'accord.
9: Les endroits sauvages, c'est préservé par la nature et tout ça, t'as pas le droit d'y aller, hein.
1: Ouais, grosse...
10: Aïe aïe aïe.
1: Ouais.
10: Aïe aïe aïe.
1: Bon attends, tu laisses parler les auditeurs parce qu'on en a ras-le-bol toi là-bas, hein. Grosse tente.
4: Bah écoute, non, moi je suis plutôt camping apprivoisé, classique, hein.
1: Ouais, là où tu vois du monde.
4: Bah bien sûr, là où il y a des filles. Mais je voulais te dire d'ailleurs tout à l'heure, je sais pas si t'as remarqué, mais cette année je trouve qu'il y a eu du soleil, comme t'as dit. La cuvée des filles était pas géniale cette année, quoi. J'étais déçu.
1: Ouais. D'accord, ouais, qu'est-ce que tu veux?
10: Ah, je te disais bonjour.
5: Attends, l'année prochaine.
1: Oh! T'es ma boule, toi, hein? T'es un peu Star Boy.
5: Y a pas moyen que la communication se fasse autrement.
1: Bon, donc, petit short.
5: Bah écoute, étant donné les effets données, moi je dirais que tu vois, bon, à partir du moment où tu vas dans une forêt qui est pas, on va dire, entre guillemets, dans une cage, tu vois, bon, moi je veux dire, bon, tu peux faire du feu, tu peux tout faire. Moi, tu sais, je suis un aventurier, j'ai déjà passé récemment des vacances en Amazonie, pardon, dans la forêt amazonienne.
1: Bon, vous arrêtez, s'il vous plaît, derrière, vous laissez parler, ouais, s'il vous plaît, merci.
5: Je peux te dire que... Bon,
1: la canette, tu t'écrases.
5: Mon Dieu. Et donc, je peux te dire que si t'as envie de te faire cuire, bon, je sais pas, n'importe quel animal qui se trimballe dans le coin, tranquille, quoi. Du moment qu'il y a personne, je veux te dire, bon, le garde forestier, il y est jamais, donc...
1: Pour finir, la canette, comme elle n'arrêtait pas de couper. La canette, s'il te plaît, merci.
6: Oui, Gérard. Bah, moi, je suis pour le camping sauvage.
1: Mais tu peux préciser?
6: Je suis contre l'absence de tout confort.
1: Non mais attends, je te demande de préciser.
10: Gérard.
6: Bah je te précise, je vois pas là.
10: Est-ce que tu peux expliquer toi ce que c'est que le camping sauvage?
1: Ouais, mais attends, mais moi,
10: comprennent bien les gens parce que sinon...
1: Non mais moi je voudrais bien qu'elle explique la fin de sa pensée, qu'elle
6: réponde.
10: C'est du camping qui est pas domestique.
9: Ouais, parce que c'est flou, hein, comme question.
2: Voilà, parce qu'il y a sur IRC, il y a Gérard Mansoif, il te demande si on peut faire du camping sauvage dans un camping.
1: Non, déjà, le camping sauvage, c'est quoi? Donc, c'est de camper sur les bords des routes. Ça, c'est strictement interdit, parce que déjà, pour commencer, il n'y a pas de cœur de forestier, ça, ça
10: non,
1: dépend.
10: Mais tu dis pas ce qui est interdit, puisqu'on sait pas ce qu'on veut savoir, c'est savoir ce que c'est vraiment.
1: Eh ben, le camping sauvage, c'est de planter sa tente n'importe où. Ça, tu n'y as pas le droit. Il y a des campings qui sont réservés pour ça. Donc tu n'as pas le droit de...
2: Donc on a le droit de faire du camping sauvage dans un camping.
1: Bah, c'est un camping
10: qui
1: sauvage.
10: Est fait pour le sauvage.
1: Mais oui. Non, dans un camping, dans un camping tu ne fais pas de camping sauvage, espèce d'abruti, il y en a trois des campings sauvages. Toi tu plantes bien n'importe quoi dans ta ville de naze.
10: Il y a pas mal de campings sauvages à côté des gares.
1: Mais ouais, t'as raison.
4: Les gens qui campent au bord de la route, c'est quand même des charclos, quoi.
1: Oui, mais ça c'est vrai qu'il y en a beaucoup qui campent sur les aires de repos. C'est pas du camping sauvage, alors, attention.
9: Et toi, Gérard, tu campes à l'entrée des hôtels?
1: Pourquoi? Qu'est-ce que ça peut te foutre à toi?
9: Non, comme
4: pas
9: ça.
4: Avec les clubs.
1: Parce que si ça vous amuse...
4: Ils rentrent pas avec les clubs, je te dis.
1: Bon, je sens que tout à l'heure, ça va être clair, je vais virer tout le monde, parce que ça commence à m'énerver, cette histoire.
10: Non, mais j'ai compris, en fait.
1: T'as compris?
10: Non, mais
1: toi, t'avais qu'à te taire, parce que c'est un peu à cause de ta faute, maintenant, ce qui se passe.
10: Mais non, mais...
1: Alors, si tu veux saccager les débats, tu arrêtes.
10: Mais non.
1: Ok. C'est la dernière fois que je te dis, d'accord? Mais ça, tu vas pas me faire la saison comme ça.
10: Non, mais ce que je voulais dire, j'ai compris la différence, c'est que le camping sauvage, c'est différent, c'est le contraire du camping moderne.
1: Ouais, ouais, c'est ça. Alors continue à dire tes conneries, et si j'ai des emmerdes, tu vas prendre ma main dans ta gueule. Ok.
9: Camping moderne, t'as même internet dans la forêt.
1: Alors, Pildas, t'éteins ton micro, je veux plus t'entendre de la soirée.
10: Gérard.
4: Vas-y, l'homme des bois.
10: Gérard, il y a une question.
1: Manu, tu réponds correctement, tu vires aussi ouais, avec Pildar.
10: Je réponds pas, je te pose une question, moi, je réponds pas moi. On me demandait sur le Minitel si quand tu t'étais dépucelé avec une pute dans les bois, tu faisais du camping sauvage.
1: Alors ça, des questions comme ça, je ne réponds pas, d'accord?
10: Ok, d'accord.
4: Non, c'était une pseudo de sauvage, ça.
1: Qui c'est qui vient de dire ça?
9: C'était un sanglier.
1: Qui vient de dire ça?
4: T'as gueulé le facochère, hein.
1: Bon, Pildar. Tu bosses correctement!
2: Tiens ton stylo.
1: Et Pildar, tu continues pas ta saison!
10: Y'a rien!
1: Fais gaffe parce que c'est celle-là que tu vas te prendre tout à l'heure! Alors, regarde à toi!
2: Donc sur IRC, on a Yankee qui dit Afun, c'est pas du camping, mais c'est bien sauvage quand même.
1: Ouais, bah avec un abruti comme lui, ça m'étonne pas de lui.
9: Okay.
1: Non, mais lui, il s'amuse à balancer l'hôtel où que j'habite maintenant. Or, t'es très bien. Ouais, non, mais si.
9: Ah, on va
3: On va se calmer, les auditeurs, on va se calmer.
1: On va se calmer.
3: On va se calmer.
9: Où par rapport au rôle écarno?
11: Ça n'a rien à voir, j'écoute, ça n'a rien à voir.
5: C'est du camping à la NPE, genre?
1: Ouais, je fais du camping à la NPE, ça si ça peut t'intéresser.
9: Tu peux m'indiquer le chemin à partir du relais Carnot, s'il te plaît?
1: Et tout à l'heure, je vais t'indiquer comment on retourne au standard, toi. Avec ton nom, d'accord?
3: Allez, on prend dans le
1: calé.
5: À droite.
3: On y va.
1: Ah ben, vous faites des rencontres durant les vacances. On va demander à Mouf de Mer.
9: Ouais, alors j'ai fait plein de rencontres. Des gens super cons, parce que j'étais dans une ville de merde. Et voilà.
5: Tu peux préciser?
1: Non, il a peut-être pas besoin de préciser, c'est-à-dire que t'es resté sur Paris.
9: Disons que c'était pas ça, quoi. Ils étaient pas... ils étaient très cons, quoi.
1: Clairement. Ouais. Grosse tente, pardon.
9: Bah oui, bien sûr que j'ai fait des rencontres. Le but des vacances, c'est quand même de tremper le biscuit. Donc j'ai chargé un maximum sur les rencontres. Donc ratissage des campings l'après-midi, la plage... Et puis restaurant le soir, boîte de nuit, tout ça, quoi. Je veux dire, comme il faut, quoi. J'ai fait les choses bien, quoi.
1: D'accord.
9: Cette année, je m'étais donné les moyens d'éclater des rondelles, quoi, tu vois.
5: C'est clair.
1: La canette.
6: Oui.
1: Tu te calmes, s'il te plaît.
3: La canette, elle mouille.
1: Ouais, non, mais.
9: Tu dégoulines la canette.
1: Fildar, fais bien gaffe. Petit short.
5: Ouais, bah écoute, moi, ouais, j'ai fait excessivement de rencontres, c'est sûr, hein, sur le plan affectif, comme dirait Jean de Neubert.
9: Comment il s'appelait?
5: Alors je peux pas préciser les noms.
9: Robert.
5: Parce qu'il est... Ouais, mais faut pas dire.
1: Je pense
5: ça
1: que vous avez... Non mais, je pense que vous avez envie de faire foirer les débats ou quoi?
5: Ouais, non, pas du tout.
1: Si, parce que la semaine dernière, ça s'était mieux passé. Là, je crois que cette semaine, ça commence à être la merde.
9: Raconte-nous ton idylle avec la tontousse de Croix.
1: Tu sais ça? Tu sais qui vient de poser ça?
5: Ah, c'est pas moi. Je peux pas balancer.
9: Ah, c'est chaud, là. Hein.
1: Je sens qu'il y en a un des trois mecs, là, qui va virer. Ça, je vais faire comme tout à l'heure au hasard, hein.
3: Gérard, pour calmer tout le monde, on me demande sur Minitel si toi, il t'est arrivé de faire des rencontres pendant tes vacances.
1: Ouais. De toute manière, les rencontres, comme je suis pas parti en vacances, j'ai pas pu en faire, d'accord?
3: T'es déjà parti en vacances. Je te parle pas de cette année, je te parle
1: de... Non, mais, oui, mais c'est vrai que...
3: Dans toute ta vie, t'as bien fait des rencontres en vacances.
1: Bah, de toute manière, t'en fais régulièrement, hein. Ton père, tous les ans, tu fais des rencontres, hein, quand tu pars en vacances.
3: Et t'as rencontré des gens intéressants?
1: Disons, j'ai rencontré des gens, bon, on a discuté et tout.
3: Et quelles ont été tes plus belles vacances, Gérard?
1: Les plus belles vacances, c'est...
9: On a rencontré l'huissier.
5: Sur Sunset Beach.
1: Alors, Moufle de Mer, sur Sunset Beach, je te dis au revoir. Et voilà, comme ça, c'est terminé pour toi.
2: Salut.
1: Et voilà, pour lui, c'est terminé, ça fait... Alors, 1, 2, 3, 4, c'est bien, oui.
2: T'as pas répondu tes plus belles vacances, Gérard?
1: Moi, mes plus belles vacances, c'était dans un camping et c'est de là que j'ai rencontré du monde et on
2: C'est un camping sauvage?
1: Non, c'est un terrain de camping que je donnerais pas.
3: Mais c'est quoi un camping sauvage?
1: Bon, tes conneries, toi, tu commences
3: à... C'est pas moi, c'est Manu.
1: Ouais, non, mais ça commence à bien faire la question. Il y a longtemps qu'on l'a dépassé.
2: À propos de rencontres, il y a Alligator sur IRC qui aimerait bien que tu nous parles de ta rencontre avec un bouc sauvage.
1: J'y répondrai pas, comme ça, ça ira plus vite. Comme ça, il va être servi, lui, sa question, il peut se la garder où que je pense. Et la canette, pour terminer.
6: Oui.
1: Toi, Fildar, j'ai dit à Moufle de Mer, au revoir. Hein.
3: Eh ben, il est parti. Hein.
1: Parce que celui qui s'amuse encore à dire des trucs un peu cons va dégager aussi, ouais. Ça va aller vite. Alors, la canette, pour terminer.
6: Oui, tout à fait, Gérard. C'est plus les campings, tu vois, sur le bord de la route, mais pas trop sauvage non plus, quoi.
1: La canette, t'as envie de terminer le débat ou pas, toi?
6: Non, pas pourquoi, tu me demandes ça?
9: Non, t'as pas envie de terminer le débat, non.
1: Non, je pense que t'as pas dû comprendre comme il faut la question.
6: Mais je sais pas, tu m'as interrompu et puis je sais plus ce que j'étais en train de te dire, c'est pour ça.
1: Ah non, mais avez-vous fait des rencontres durant les vacances?
6: Oui, bah oui, j'ai rencontré des amis qui m'ont présenté leurs amis, donc tu sais, ça fait les amis, des amis, des amis. Et à la fin, tu te rends compte que t'as rencontré plein de monde pendant les vacances, mais tu rentres tout seul chez toi, comme d'hab, quoi.
1: Ouais. Mais est-ce que vous avez gardé le contact après?
6: Ah, le contact formidable, ouais.
1: Non, mais une fois que vous êtes rentré, est-ce que vous avez gardé le contact?
6: Oui, on a gardé le contact assez longtemps.
9: Il vaut mieux éteindre la voiture quand même.
6: Ouais. Et oui. Mais oui.
5: T'as mis le starter ou pas?
6: Non.
1: Ça n'a rien à voir avec les...
6: Moi, ça part direct.
4: Ça déboucherait bien le carbu, quand même.
1: Grosse tente ou petit short?
4: Ah non, c'est pas moi, moi j'ai un problème de gicleur, c'est pas pareil.
1: Ouais, GG.
10: Il y a Tarkan qui me dit sur Minitel que de toute façon les rencontres en vacances c'est kiss tout double.
1: Ça peut pas être kiss, hein, d'accord? S'il fait illusion à ce que j'ai dans le cou, c'est même pas la peine.
10: Ah non, je sais pas.
6: Il va se faire foutre.
3: Ouais. Oui, à la place de Moufle de Mer que tu as viré, on accueille Crabe en Rut. Du Mont-Saint-Michel, il est actuellement encore en vacances, donc il va pouvoir peut-être nous en parler. Bonsoir.
1: Bonsoir, tu peux me donner la fréquence du Mont-Saint-Michel?
12: Oui, c'est 90.2. Bonsoir.
1: Bonsoir.
10: Bonsoir. Bonsoir.
1: grosse tente et petit short, Boubouk. Bon, Fildar.
3: Oui,
1: t'es payé pour calmer les gens le jeudi, non pour les laisser foutre leur merde.
3: C'est vrai.
1: D'accord.
3: C'est vrai.
1: Alors, Crabe en Rut, là, tu peux répondre à la question?
12: Bah, je ne l'ai pas entendu.
1: Alors, avez-vous fait des rencontres durant les vacances? C'est la dernière fois que je les répète, Fildar, je crois t'avoir dit quelque chose tout à l'heure, faudrait peut-être écouter ce que je te dis.
3: Oui, tu m'as dit de me la fermer jusqu'à la fin du débat.
1: Non, quand tu prends des auditeurs, tu leur poses la question, qui ne me la redemandent pas quand ils sont à l'antenne, parce que ça me prend la tête.
12: J'ai rencontré des gens, moi, des Hollandais, qui avaient ramené du matos. Donc on s'est éclaté au Mont-Saint-Michel, quoi. Et ça continue à ce soir.
4: T'as fumé des galettes?
12: Exact.
1: D'accord. De toute manière, je pense qu'au Mont-Saint-Michel, c'est de là aussi, il y a quand même pas mal...
10: Il y a de la bonne, hein.
4: Il y a de la galette.
1: Il y a quand même du monde qui vient durant les vacances,
12: ouais,
1: non?
12: Disons qu'il faut courir vite, parce que la marée, ça surprend.
1: Ouais, ouais, mais ça, mais... quand il y a... tiens, justement, on va essayer d'abréger vite fait. Par rapport à la montée, le Mont-Saint-Michel, qu'est-ce que ça donne une fois que la marée monte?
12: Ah ben, bah, c'est magnifique, hein.
3: C'est
12: là, il y a des algues, il y a du corail.
1: Non, mais par rapport à la marée, ça fait quoi exactement?
12: Ça va très vite, hein. En fait, il faut courir très vite.
1: Non, mais le Mont-Saint-Michel, il est entouré avec l'eau ou...
12: Il est noyé. Ah oui, mais à cause de la marée.
1: Ouais, non, mais ça monte où, justement?
4: Mais
1: attendez, laissez-le parler, s'il vous plaît.
12: Ça monte très vite. C'est-à-dire, si tu cours pas assez vite, tu peux te noyer. Moi, j'ai failli perdre un pote comme ça, quoi.
6: En fait,
12: il faut partir tôt le matin. Et il faut arriver là-bas vers midi, quoi. Parce que si tu pars vers 10h, t'es mort.
1: D'accord.
4: Non, GG.
1: Oui.
4: Ouais, c'est grosse tente. Tu demandais jusqu'où ça monte. Moi, je te dis, j'y étais, bon, pas cette année, mais l'année dernière. Et quand la marée est vraiment haute, t'es dans la ville et t'as de l'eau jusqu'à la taille, quoi.
12: Exact.
1: Mais et non, mais je te... Parce que le Mont-Saint-Michel, si je me trompe pas, normalement, c'est un site qu'on peut...
12: Qu'on peut visiter, qui est magnifique, d'ailleurs. Hein. Moi, je vous conseille la visite de la crypte du Mont-Saint-Michel. C'est extraordinaire. Hein.
1: D'accord. Ok.
2: Oui, sur IRC, je sais plus qui me disait, qui voulait poser à l'auditeur du Mont-Saint-Michel, à savoir comment on fait là-bas quand l'eau monte, si on veut faire du camping sauvage.
12: Ah, ça c'est impossible, hein.
1: Voilà.
4: Il y a des tentes sur flotteurs qui existent.
12: Ah non, c'est faux. Là, ça c'est un menteur, celui-là, c'est un mythomane.
1: Non, mais de toute manière, c'est pas là. Ça y est.
12: Les grandes tentes, c'est un mythomane. Excuse-moi, GG, hein. Il raconte n'importe quoi depuis.
1: Non, mais lui, je sens qu'il va pas terminer le débat. Mais justement, on va lui poser la question. Quel métier peut-on exercer pendant les vacances? Alors, grosse tente, tu réponds correctement, sinon tu dégages tout de suite, là.
4: Ben, moi, je vais te répondre tout à fait correctement. On peut vendre des glaces sur la plage, tout à fait. On peut aussi avoir un petit travail dans un fast-food. On peut aussi surveiller des filles, si tu vois ce que je veux dire, que les compteurs sont bien relevés, quoi.
12: Il y a des déguisements aussi, on vend des déguisements, genre des pattes factices ou des trucs.
1: C'est qui ça? C'est Crabe en Rut, là?
4: Ouais, c'est mon pote.
1: Ouais. Grosse tente, tu vas te calmer, tu vas continuer, et après on va s'amuser avec toi si tu continues.
4: Il n'y a pas de problème.
12: Faire tourner. Ouais.
4: Qu'est-ce que je pourrais te dire d'autre? Bah, je sais pas, tu peux vendre des barrettes sur la plage.
1: Ouais. Bon, allez, hop.
4: Parce qu'il y a
1: Attends, relaisse-moi l'eau, lui, 5 minutes. Vas-y.
4: Ouais.
1: Vas-y, leur parle.
4: Je disais, les filles, souvent, elles ont besoin de s'attacher les cheveux pour aller.
6: Ouais, c'est vrai, Gérard.
1: Fildar, tu le laisses parce que je voulais écouter quelque chose.
3: Faut que je le remette.
1: Je voulais savoir quelque chose, justement, pour finir avant. Ouais. Allô?
13: Permis? Manu.
4: Qu'est-ce que tu veux savoir, vas-y.
1: Eh hey Manu, ça fait déjà deux fois que tu t'amuses à jouer durant la semaine, alors tu vas arrêter tes petites conneries aussi, toi.
13: Tu cartonnes.
4: On va tirer le cul, vas-y, dis-moi, je vais te dire l'avenir, vas-y.
1: Bon, alors, gros tonton, on va te tirer le cul. Tu peux retourner au standard, on te dit au revoir.
4: Au revoir.
1: Comme ça, tu peux aller plier ta tente, au revoir.
12: On va te lécher l'arrêt au standard. On va prendre la nuit, tu vas t'éclipser, direct.
1: Et Craban Rude, alors, toi, maintenant.
12: Ouais.
1: Et maintenant qu'il est parti,
12: ouais, ça va. Vend, c'est ce que je te disais, je suis tout à fait d'accord avec lui. Mmh. On vend des glaces, du pop-corn, tout ce qui est fait pour consommer, en fait.
1: D'accord. Petit short.
5: Bah écoute, moi je pense que le métier de bookmaker c'est assez.
1: C'est quoi ce métier-là?
5: Bah en fait, c'est que tu fais des livres en fait. Tu vois, bookmaker, faiseur de livres.
1: Mmh.
5: En fait, tu fabriques des livres sur la plage et puis tu t'éclates quoi.
1: C'est... D'accord. Et ça c'est un métier.
5: Bah ouais.
1: Quel métier peut-on exercer pendant les vacances?
5: Faut pas confondre aussi avec le mec bon qui parie sur qui va se noyer le premier ou qui c'est qui va se tirer la grosse. Enfin, voilà.
1: Ouais, d'accord. Je crois que à mon avis, t'as pas dû comprendre bien le sens de la question.
5: Ouais,
1: la canette.
6: Ouais, bah tu peux faire du bateau, emmener les gens faire du bateau. Tu peux emmener les gens faire du ski nautique. Tu sais, faire du parachute intentionnel. Faire plein de trucs. Hein.
1: Ah ouais, t'emmènes des gens faire du parachute, toi.
6: Du parachute intentionnel, ouais.
1: Oui. Et...
11: C'est quoi, Gérard?
1: T'as qu'à lui demander, c'est quoi? Comme c'est elle qui répond. Donc,
6: bah, c'est à toi qui l'a demandé, Gérard.
1: Non, mais moi, je te pose la question, qu'est-ce que c'est?
6: À ton avis, du parachute intentionnel. Hein.
1: Alors, explique.
6: Bah, je sais pas, ça me paraît évident.
1: Ouais, d'accord. Ouais, bah, dis donc.
6: Bah, tu pars, t'as un parachute, tu pars de la plage, il y a un bateau qui tire et tu montes.
1: Ah donc ça s'appelle un genre de...
6: Le parachute
5: ascensionnel. Ouais, ce qu'il a fait John Kennedy.
1: Ouais, c'est ça. j'en connais tout à l'heure qui vont dégager parce que ça commence à bien faire en ce moment.
2: Gérard.
1: Là, depuis le début des débats, il y en a déjà 4 de partie, 5, et bientôt, ça va peut-être percer si ça continue.
2: Gérard, à propos de job pendant les vacances, il y a Perforas, il dit que l'été prochain, il aimerait bien faire comme son père. Parce que son père, pendant les vacances, vu qu'il est huissier, il s'est éclaté. Il paraît qu'il a viré un couple de Soulard du 9-2, qui sentait pas bon et qui faisait trop de bruit. Et plus tard, lui, il veut faire pareil pour ses vacances. Qu'est-ce que t'en penses?
1: Lui, il va se faire foutre, j'y répondrai pas à sa question, ça va plus vite.
3: Perforas, il est pas huissier, l'été, il son est père. Dans un fort.
1: Bon,
5: En parlant de Perforas, c'est sûr que moi j'irais bien faire un tour au Fort Boyard.
2: Ah, qu'est-ce que t'en penses, Gérard, de partir en vacances à Fort Boyard?
5: J'ai entendu que Sandrine Dominguez cherchait la bite, donc voilà.
1: Oh là, non, je pense pas.
5: Cherche la bite, c'est une cochonne. Hein.
1: Oh, on se calme, s'il vous plaît. Je pense
5: le
1: pas.
5: Joueur de tennis, il l'a largué.
6: Je me ferais bien découcher la plexibre.
5: Tu te ferais bien la boule. Hein.
1: Oh, le Larsen, s'il vous plaît.
6: On passe toutou.
1: Bon, qui c'est qu'on raccueille là?
3: Bah voilà, justement, j'attendais que tu me donnes la parole. Merci Gérard, t'es quand même super.
1: Bon, vas-y.
3: À la place de Moufle de Mer.
1: Non, c'est pas. À la place de Moufle de Mer, on a Craban Rude du Mont-Saint-Michel.
3: Ah oui.
1: Donc c'est à la place de
3: Grosse Tente. Grosse Tente, oui. On accueille Tongue d'Hiver. Tongue d'Hiver, bonsoir à toi.
14: Allô, oui, bonsoir. Ouais. Bonsoir,
1: salut.
14: Gérard.
1: T'appelles d'où?
14: J'appelle de Toulon.
1: Voilà.
14: 84.7.
6: Bonsoir, Tongue d'Hiver.
14: Bonsoir, tout le monde.
1: Bonsoir. Donc, on t'a dit la question.
3: Oui.
1: Oh, oh, menteur.
14: C'est faux.
1: Quel
14: non,
1: menteur.
14: Tout, hein.
1: Bah, je la répète pas.
14: Ah, bah c'est con, je passerai à la prochaine alors.
1: Hein?
14: Bah, c'est pas grave, je répondrai à
3: mais
14: la
3: non,
14: prochaine.
3: Mais non, c'est. Quel genre de travail peut-on faire pendant l'été?
1: Pendant les vacances.
14: Ah, bah, moi, j'ai fait un travail, c'est-à-dire, c'est que j'étais sauveteur en mer. Donc, avec mon pote Mitch, tout ça. Sur les plages de la Côte d'Azur, c'est mortel. Mental, terrible.
1: Ouais, d'accord, ok.
14: Mais c'est.
3: C'est toi le quiz.
14: C'est éprouvant comme boulot.
1: C'est ça.
14: Faut être bien entraîné sportivement.
6: Non, c'est l'homme de la
1: sentie, lui. La canette.
6: Oui.
1: Tu te calmes.
6: Oui.
1: D'accord. Alors, peut-on emmener sa télévision pendant les vacances ou autre appareil?
3: C'est-à-dire, explique, Gérard.
2: Explique la question.
1: Alors, ou autre appareil ménager, c'est-à-dire son frigo, son frigo de vacances, pas son frigo d'appartement.
6: Mm-hmm.
1: Donc, oh là là là là là là, les Larsen.
2: Gérard sur RCI te demande si t'es déjà parti avec un frigo d'appartement en vacances.
1: C'est pas des frigos d'appartement.
10: Déjà,
1: c'est
10: il en a pas de frigo alors.
1: C'est des petits frigos.
2: C'est pas le sien.
1: Et il y a même des glacières pour partir en vacances. Ça peut qu'on.
3: Est-ce que t'as emmené déjà ta plaque vitrocéramique dans
1: tes pieds? Et ta connerie, et ta soeur, tu l'as emmené en vacances, espèce de connard, tu retires tes pieds, tu fais ton boulot maintenant. Et t'éteins ton micro. En de bon entendeur, salut Pildar. Ça fait la cinquième.
13: Et ton même pas de poil à ton kyste.
1: Alors la canette.
13: Et oui, ton kyste, tu l'as.
1: Ta gueule, toi, celui-là. La canette.
13: Parce que ça doit être lourd à mettre en vacances quand même. Un gros
1: alors,
13: kyste comme ça.
1: Petit short, au revoir. Petit short, bonne nuit.
13: Petit short.
1: Allez.
13: Hop.
1: Terminé pour lui. Alors la canette.
6: Oui, Gérard, moi j'emmène pas ma télé parce que ça sert à rien vu qu'il n'y a pas le Big Bill pendant les vacances.
1: Ouais.
6: Par contre, j'emmène tout ce qui est appareil à pile pour compenser ce manque.
1: C'est-à-dire poste de radio, Wattman,
13: Vibro,
6: voilà.
13: God Michel,
6: à clous, tout ça.
1: Si vous avez pas envie de répondre aux questions,
6: bah, je réponds assez sérieusement, alors voilà.
1: Non, mais c'est ceux qui s'amusent à répondre des conneries comme Tombe d'hiver ou l'autre là.
6: Non,
1: mais c'est pas la peine d'écouter ce qu'ils disent parce que c'est des conneries, d'accord?
13: C'est pas des conneries, je pense.
1: Non, bien sûr, c'est pas des conneries. Tu te foutrais pas de ma gueule?
13: Ah non, pas du tout, je me.
1: Non, tu préfères prendre le train parce que ça coûte moins cher, c'est ça?
10: Tu cartonnes.
1: Je m'en doutais. Tombe d'hiver.
13: Oui. Bah moi, je t'ai déjà répondu.
1: Mais non, c'était pas toi que je m'adressais déjà pour commencer.
13: Ah d'accord.
1: Alors à toi.
6: Est-ce que t'emmènes ta télé ou autre?
1: Tombe d'hiver.
13: Oui.
1: Je te préviens.
13: Oui.
1: C'est la dernière fois qu'on te répète la question parce que tu m'énerves.
13: C'est la question, mais je croyais que tu t'adressais à quelqu'un d'autre. C'est bon.
1: Non, mais c'est à toi maintenant que je m'adresse. Alors, t'évites de faire trop de blanc.
13: Oui, donc j'amène rien du tout. En général, je loue sur place une télévision ou quelque chose comme ça.
1: Et tu crois que là où t'es en vacances, tu peux avoir le moyen de regarder la télé?
13: Ça dépend. Des fois oui, des fois non.
1: Alors, tu peux me préciser?
13: Quand j'ai assez d'argent, je loue une télé. Quand j'en ai pas assez, j'en loue pas. Et je l'amène pas non plus.
1: D'accord.
13: Parce que c'est trop encombrant.
1: Crabe en rut. qui c'est qui s'amuse avec un téléphone, là?
12: Ah, je sais pas.
6: C'est pas moi.
3: Non, mais c'est moi, mais je sais pas, il y a un problème avec mon standard.
1: Non, mais t'éteins ton micro si on n'a pas besoin d'entendre...
3: Pardon.
1: C'est non mais oh, tu bosses comme hippo ou quoi là?
3: J'étais en train de chercher les auditeurs et ça a sonné.
2: Gérard?
3: Bon, excuse-moi Rigaud, deux secondes, je vous donne...
1: Non, mais il y a Rigaud en priorité, toi tu éteins ton micro et c'est tout.
3: Non, la priorité c'est l'auditeur.
2: Non, c'est vrai, on va...
1: Alors vas-y.
3: Alors excuse-moi, à la place de celui que t'as viré là, qui s'appelait...
1: Petit Short,
3: voilà, on accueille Stommy Buggy. Bonsoir.
15: Oui, bonsoir, c'est Stommy Buggy, j'appelle de la Dune du Pilate.
6: Salut Stommy.
15: 103.3, j'ai 29 ans. Bonsoir.
1: Alors, salut, Rigaud, ouais. Question IRC.
2: Oui, donc on est monté quand même, apparemment les vacances ça intéresse tout le monde, on est monté à 9704.
1: Oh, Manu, tu laisses Rigaud parler s'il te plaît.
3: D'accord.
2: Ah, un petit problème. Et donc, il y a Destroy qui te demande comment tu fais si tu vas emmener ta télé par exemple à l'étranger, vu que c'est pas forcément les mêmes prises.
1: Ouais. Non mais déjà pour dire qu'à l'étranger, selon là où tu pars, en principe si c'est en location, tu peux pas parce que t'as pas de moyens pour les brancher. Tu peux me redire combien qu'on était parce que comme Manu t'a coupé, j'ai pas trop compris.
2: On était 9704.
1: Ok. Et Manu, c'est la dernière fois que tu t'amuses à couper les... Et puis moi aussi, d'accord, tu arrêtes.
3: Okay.
1: Parce que tout à l'heure, c'est le paquet de bonbons que tu vas te prendre dans la tête aussi. Et ça va te faire tout drôle là.
10: C'est de la bombe.
1: Crabe en rut, donc pour toi. Merci Manu. Non mais c'est bien ce soir Manu. Mais ce soir Manu a l'intention de faire chier son monde. Gildard, c'est pareil.
10: C'est faux, c'est
1: alors,
10: faux.
1: Alors pour l'instant, il y en a qu'un qui arrive à bosser.
10: Ouais, on sait, c'est Apolline.
1: Non, c'est Rigaud.
10: Ah bon.
1: Mais Apolline, elle t'emmerde. La canette.
2: Tu la revois en scred.
1: Au revoir.
2: La revois en scred.
1: La canette.
10: Pas le vilain bad boy.
1: La canette, au revoir, ça y apprendra à dire... Non, parce que ça t'apprendra à dire des conneries.
15: Tu l'entends encore un peu ou pas?
1: Toi, c'est pareil, faites gaffe à ce que vous dites.
15: C'est clair.
1: Et alors, crabe en route.
15: Ouais, donc
1: en route, pardon.
3: En autoroute.
1: Crabe en route.
12: Moi, je ramène pas de télé, j'ai autre chose à faire de mieux.
15: Ouais.
1: D'accord, tu réponds vachement bien aux questions.
12: Bah, attends, mais tu poses une question sur la télé, moi je ramène pas la télé.
1: Peut-on emmener sa télévision pendant les vacances ou autre? C'est-à-dire, si tu t'emmènes pas ta télé, t'emmènes quoi alors?
12: J'emmène rien, j'emmène des capotes. Cherche pas Gérard, il t'a bluffé.
1: Ouais, mais c'est ce que je vois. Tony Bugsy là.
15: Non, Tommy Buggy.
13: J'y ai cru un moment.
15: Bah écoute, non, moi pas de télé parce que la télé ça a une toxique. Donc moi je suis plutôt cinoche.
1: Mmh.
15: Plutôt cinoche.
1: D'accord, mais t'emmènes aucun appareil.
13: T'emmènes pas ton écran de cinéma avec toi.
15: Non, mais un peu de caillasse pour aller au cinoche, quoi.
1: Ouais, non, mais tu.
15: Tu pars pas.
1: Donc t'emmènes même pas de poste de radio ni rien du tout.
15: Non, que dalle.
1: Bon, ben disons, ça.
15: Non, j'ai 3000 watts dans la voiture, si je veux écouter du son, c'est bon.
1: Ouais, d'accord, mais c'est pas évident, 3000 watts jusqu'à 2h du matin, hein.
15: Bon, on s'arrange avec les voisins.
1: Ça y est.
15: C'est la teuf.
1: S'il vous plaît, merci. Avez-vous pris des vacances pendant les vacances? Avez-vous pris des photos pendant les vacances? Avez-vous pris des photos pendant les vacances?
13: Ok, on a compris.
16: Avec Ramon Rude, j'en ai pris, moi. J'en ai pris sur la plage.
15: Ouais, mais on voit mal son nid, ouais.
1: Ouais, bon, alors, Crabe en rue.
16: Mais c'est pas moi, hein. C'est, comment il s'appelle l'autre, là? Stomy Bugsy.
15: Ah, pas du tout, non. Non.
1: Gérard,
15: oui. Je suis là, wesh, tranquille.
3: Bonsoir, les auditeurs.
15: Bonsoir.
3: Gérard.
15: Je te veux.
3: Oui, tout à l'heure. À la place de. Qui on a viré, là? La canette. Alors, à la place de la canette, on accueille la grosse touffe, qui est à la grande motte. Bonsoir. Bonsoir la grosse touffe.
17: Oui, bonsoir.
1: Ta fréquence, s'il te plaît.
17: Bonsoir l'équipe.
1: Ta fréquence, s'il te plaît.
17: C'est le 115.8.
3: Le CSA a ouvert les fréquences. Oui.
1: Alors, avez-vous pris des photos pendant les vacances? On m'a demandé à Stony machin chouette là.
15: Stony Buggy. Bah écoute, oui, moi j'ai fait, je me suis serré de nombreuses gonzesses.
1: Ouais.
15: Chez qui dit gonzesse dit forcément photo.
1: Non mais je te demande, est-ce que t'as pris des photos? On n'en a rien appris d'un foot des...
15: Écoute-moi, je te dis photo, voire même film vidéo. Donc bien évidemment que je vais continuer à compléter la collection, bien sûr.
1: Bon, c'est ça, grosse touffe.
17: Bah moi j'ai réussi à mettre la main sur un gros zoom, donc j'ai pris plein de photos en fait.
15: Mmh. Viens voir, moi j'ai un grand tombe, tu vas voir.
1: Tombe d'hiver.
17: Quand tu veux.
13: Ouais, alors moi j'ai pas pris de photos puisque je n'ai pas d'appareil, donc comme ça c'est réglé.
15: Il y a un téléobjectif de
1: faune. Crabe en rude.
16: Ouais, non, ouais, j'ai pris des photos moi de la plage là.
17: C'est pas moi.
16: En fait, parce que je voulais pas envoyer des cartes postales, donc j'ai envoyé les photos, j'ai écrit derrière.
1: D'accord.
13: C'est mortel ça.
1: Je pense qu'à mon avis, pendant les vacances, il y a des belles photos à prendre, surtout si on est du côté du Mont-Saint-Michel ou autre.
13: Ouais.
1: Dernière question, les animaux sont-ils autorisés dans les centres de vacances Crabe en rute.
16: Ouais, les animaux.
1: Oui.
16: Ça dépend desquels.
1: Ouais. Alors, précise.
16: Alors, je pense que les chiens, les chats, tout ça, ils prennent, mais si t'as des animaux dangereux, genre des migales, des serpents,
15: c'est des chiens mystères, c'est chaud quand même.
16: Ça, tu peux pas les laisser.
1: Tombe d'hiver, au revoir.
13: C'est pas moi, Gérard, c'est l'autre, c'est pas moi, Gérard.
1: Tombe d'hiver.
13: Gérard, c'est pas moi.
1: Tu dis.
13: C'est pas moi, Gérard.
1: Fildard. Tu dis au revoir à Tombe d'hiver.
3: À qui?
1: À Tombe d'hiver.
3: Tombe d'hiver, ok.
1: Et voilà.
3: Bonsoir Tombe d'hiver.
1: Comme ça ira plus vite.
3: Allez hop, c'est géré.
1: Et grosse touffe. Crabe en route, t'as répondu, hein?
16: Ouais, exact.
1: Grosse touffe.
17: Oui, Gérard. Alors moi, j'ai eu l'occasion de partir dans un camping avec mon canari. C'était très bien.
1: C'est-à-dire, c'est. Ah ouais, un oiseau?
17: Oui.
1: D'accord. Stony Bugny, là.
15: Ouais, Ben écoute, moi je pense qu'il y a des endroits où ça pose quand même des problèmes, ne serait-ce qu'au niveau de l'hygiène, si t'arrives à saisir l'essence de ce mot, quoi. Et tu nous as pas dit, toi, que ça faisait de nombreuses années que t'étais pas parti en vacances, Gégé?
1: Je t'ai pas demandé si ta sœur faisait du vélo, je t'ai demandé de répondre. Je te demande de répondre.
3: Tu peux lui répondre, il t'a rien dit de méchant, Gérard.
15: De zoophilie évidente, quand même.
1: Je te demande de répondre à la question, je te demande pas si je suis parti en vacances ou pas cette année.
15: Non, mais c'était pour savoir si toi tu avais des animaux, si c'était ça qui t'avait posé problème.
1: Jusqu'à maintenant j'ai pas d'animal, donc je peux pas partir, j'ai pas eu l'occasion de partir.
15: Et bah voilà, tu vois.
16: Non, mais réponds à la question, là, auditeur, là.
15: On arrive à s'arranger quand même entre nous.
16: Elle fait du vélo, ta sœur, ou pas?
15: Ouais, ça lui arrive.
1: Bon, ça y est,
15: du bois de Rambouillet là-bas.
1: D'accord, à côté du bois de Rambouillet, c'est ça, t'as raison. Alors que t'habites dans.
15: Mais ma soeur habite pas avec moi, c'est tout.
1: Bon,
15: s'il
1: vous plaît, merci. Avant la conclusion du débat. Oh, ça y est, vous vous calmez. Avant la conclusion du débat, on va voir s'il y a d'autres questions sur le IRC. Rigo.
18: Ouais. Greg,
1: Oh, ça y est, j'ai dit merci.
15: Jingle.
2: Ouais. Donc, alors, qu'est-ce qu'on a comme question? Tu veux pas faire un petit sondage plutôt? Parce que là, vu l'heure, ce serait bien qu'on arrive à la conclusion et tout.
1: Ben, qu'aimez-vous trouver pendant vos grandes vacances? Donc, 47% des gens veulent du QQQ. Ouais, ben ça, c'est, je m'en serais douté. 26% des gens recherchent des beaux couchers de soleil le matin. C'est plutôt la nuit que le matin. Et 13% des gens adorent trouver des cailloux gris, voilà. Et donc, le dernier sondage, vous sentez-vous mieux après vos grandes vacances? Alors, 64% des pompiers interrogés sont plutôt contents, bah c'est normal. 31% des animateurs ne partent jamais en vacances et finissent mal, ça m'étonnerait. Et 11% des obèses interrogés n'ont pas compris la question, et sur les obèses, je m'en fous aussi. Et voilà, donc, avant la conclusion, donc on va faire conclusion de l'IRC. Oui, oui.
10: Donc on trace là.
2: Ah ok, d'accord. Qu'on a alors il y a Davy One et son cocktail qui rajoute juste un petit sondage auprès des filles qui vendent des glaces sur la plage. Dans quel pays des dom-toms préféreriez-vous partir? Elles ont répondu 15% en Belgique, 25% à Suresnes, et les cornetos à la fraise, c'est 2 euros.
1: Ouais, puis sa conclusion, ça veut dire que mon débat n'aura ni queue ni tête. On a compris tout de suite, c'est même plus la peine de...
2: Ah, il a séché l'histoire.
1: Si, mais de toute manière, tu me diras le nombre de connectés qu'on a juste après.
2: Okay,
1: Tony Bucnini pour la conclusion.
15: Bah écoute, Tony Bucnini pour la conclusion, bon débat.
1: Ouais.
15: Le débat était bien, t'as bien cerné un petit peu tous les aspects de la question. Je trouve que c'est dommage quand même que t'aies pas pu, vu que tu pars pas en vacances, nous en dire plus sur ton cas. C'est vrai que t'es un peu le club merde à la maison quand même.
1: Mmh.
15: Et voilà, je pense que le débat s'est bien passé. On a quand même senti que t'as souffert des colonies de vacances que t'as dû faire, je sais pas, à Fresnes ou à Fleury quand t'étais gosse. Mais bon, ça a été quand même, quoi.
1: D'accord. Salut à toi.
15: Ah, bonne soirée, ouais.
1: Ciao. Grosse touffe.
18: Oui. Eh ben pour moi, c'était un très bon débat. Enfin, le peu que j'ai participé, je suis désolée. La grosse mode, c'est éclatant pour se faire éclater la touffe, par exemple.
3: C'est la grande mode.
18: Je conseille les vacances. Et moi, je trouve que tu dois être pété de thunes parce que, bon, les vacances à l'hôtel, je crois que t'abuses.
1: Qui c'est qui t'a parlé que j'étais à l'hôtel?
18: Ah, mais tout le monde le sait, Gérard.
19: Je le sais, Clodo.
3: C'est toi que tu l'as dit que c'était à l'hôtel.
18: C'est un charclos, c'est pas de notre faute. Hein.
1: Alors, grosse touffe, je t'emmerde, d'accord?
18: Et moi, je te chie dans le bec.
1: Eh ben, moi, je t'emmerde et je te dirai pas au revoir. Voilà, crabe en route.
19: Ouais, je voulais juste te dire que pour moi, les vacances, c'est quand tu fermes ta gueule.
1: Eh ben, moi, je t'emmerde aussi, au revoir. Et apparemment, celui-là, c'est un habituel. Déjà, pour commencer, j'ai reconnu vaguement la voix. Donc, conclusion du débat, Fildar, t'as foutu ta merde comme d'habitude. La semaine dernière, t'avais fait du bon boulot, mais c'était.
2: Non, là, Gérard, cette semaine, tu fais une conclusion sur le travail pendant
10: Gérard,
2: le débat.
10: Moi,
2: tu fais pas une conclusion sur le débat, là.
10: J'avais une petite conclusion Minitel. Il y a, je crois que c'est Tarkan qui me dit « Tu fermes ta gueule et nique ton oncle
1: !» Moi, et toi, tu vois, t'es un peu trop con parce que c'est de dire des messages qui sont cons comme tes pieds.
10: Ok, d'accord.
1: Voilà.
10: Et donc, sinon, je voulais dire à Stream que je la rappelle dès que j'arrive au standard. Merci.
1: C'est ça. Voilà. Tes messages personnels, tu iras te faire foutre parce que
10: c'est pour le débat, Gérard.
1: Ah bon, ok. Et donc, la conclusion du débat.
3: Conclusion standard.
1: Quoi? Toi, ta conclusion, c'est toi qui as foutu ta merde, alors je te demande pas ta conclusion.
3: Standard, donc, ça s'est bien passé, hein.
1: C'est bien beau, là, mais si vous m'annoncez pas, vous me balancez pas
20: mais oui, c'est vrai.
1: Les disques avant de passer sur le deuxième.
20: Pardon, mon bébé.
1: Alors, on va s'écouter Le Pêcheur Henri avec J'arrête l'eau salée, j'ai la rotule qui rouille. Et le deuxième, ça sera Le Petit Baigneur des Égouts avec Passe-moi de l'huile, j'ai le derrière en feu. Et le deuxième débat va porter sur la vie des couples. Là, tout de suite, c'est pas radio.

0: Salut. Céline.
1: Salut François, c'était un rêve de t'entendre un jour sur cette fréquence. Je suis heureuse et je suis ravie d'être là.
0: Merci.
2: Bah nous aussi, hein. Heureusement que tu es là, Céline. Hein.
3: Merci.
2: Alors, Françoise, on va commencer avec les séries télé.
0: Oui.
2: D'accord. Donc, vous êtes prêts, les auditeurs?
3: Super.
2: Bon, vous allez la réconforter, la petite Françoise, pour la réconforter quand même.
1: Ouais, ouais, allez, Françoise.
4: Ouais, allez, Françoise.
2: Ils vont bien se passer.
3: De toute façon, Françoise, non, t'aimes, c'est pas comme l'autre.
1: Vas-y, Françoise, ce que t'as dans le ventre.
3: Du
4: Gégé. Mais Tony,
3: prends
4: sur toi.
3: Tu
2: prends
3: sur toi,
2: Tony.
3: Bien sûr.
2: Allez, vas-y, Françoise.
0: Alors, première question. Attendez, soyez patient.
1: On va prendre
0: ton temps.
1: C'est nous, Françoise,
0: restez. Allez, Françoise,
1: on est avec toi.
3: Tu veux que je te réponde, c'est vrai, là.
0: Non, mais ça aucun rapport.
3: On m'avait dit que c'était léger, ici, c'était déjà 20 ans, je vais casser.
0: Arrêtez si tu veux, hein. Êtes-vous un amateur de séries télévisées? De séries télévisées?
3: Ouais. Pas mal, ouais. Complètement, je suis à fond là-dedans.
0: Alors, pourquoi?
3: Parce qu'il y a des séries qui valent le coup d'œil.
1: Mm-hmm.
3: Des séries qui sont très bien à regarder.
1: Mm-hmm.
3: Et heureusement qu'elle a été prête pour nous passer les séries télé.
2: Quel genre de série?
0: Voilà. Justement, j'allais demander.
3: Je regarde les séries télé toute la journée, tu vois.
1: Mm-hmm.
3: Le matin, alors dans l'ordre, c'est La Croisière s'amuse.
0: Oui.
3: Après, Jamais 200 fois.
0: Oui.
3: Après, Côte Ouest.
0: Oui.
3: Après,
0: Mais avant Côte Ouest, t'as un autre feuilleton au départ.
3: Oui, mais je regarde pas du
0: Voilà, exactement.
3: Et le soir, je regarde sur Arte, Au nom de la loi,
0: avec Steve McQueen.
3: Et le dimanche, je regarde les aventures de Vidocq avec Claude Brasseur.
0: Ah oui.
3: Et ben,
0: je connais.
3: Quand ça passe, je regarde aussi Frank.
1: C'est le chômage?
0: Oui.
3: Frank, oui. C'est bien, Frank.
0: Ouais, c'est pas mal.
3: Je regarde Grena, la grosse.
0: Alors, c'est la caca série, ça, non?
3: Ouais, c'est
1: la caca série.
2: Et toi, Françoise, tu nous as déjà expliqué, mais qu'est-ce que tu aimes le plus regarder comme série? Bon, Effet d'amour, ok.
0: Alors, automatiquement, Effet d'amour, Côte Ouest, à un moment, bon, c'était Dallas, mais étant donné que nous avons supprimé Dallas, bon, ils nous ont mis Côte Ouest à la place.
3: Ouais.
0: Sinon, Colombo,
3: Derrick,
0: oui.
3: Ils nous ont supprimé Colombo, les salauds.
0: Ah, bah oui, mais ils nous ont mis à la place quand même, Ouais, non.
3: Oui,
0: non, c'est pas pour lui, ils font suivre la série, hein.
3: C'est un groupe de Colombo.
0: Ouais.
3: François, c'est Fred, là.
0: Oui, Fred.
3: Tu aimes bien Derrick, hein.
0: Oui, bien sûr.
3: Et physiquement.
0: Comment?
3: Physiquement aussi ou pas?
0: Oui.
3: Physiquement
0: aussi. Oui. Oui, exactement, mais je préfère quand même l'autre, celui-là qui est avec lui, hein.
3: Non, le renard.
1: Ah, le fan?
0: Oui, oui, voilà.
3: Le renard?
0: Non, pas le renard. Le renard, c'est une autre série, hein.
3: Ah bon,
0: comment?
3: Roxy.
0: Non, pas Roxy.
3: C'est vrai, c'est pas ça, non?
0: Non.
3: Le renard, non?
0: Non. Le renard, je regarde quand je peux, hein.
1: Ah, d'accord.
0: Et c'est pas tout le temps.
3: Donc, en fait, c'est le travail, je te pose une question.
0: Oui, bien sûr.
3: Tantôt, je regardais Côte Ouest.
0: Oui.
3: Et qu'est-ce que Gary et Valen refont ensemble de nouveau, là, je comprends pas.
0: Ah ben, je pourrais pas te le dire parce qu'aujourd'hui, instantanément, je l'ai enregistré.
3: Ah.
0: Alors donc, demain matin, la première chose que je vais faire, c'est que je vais regarder Côte Ouest.
3: Et Françoise, est-ce que Paige est célibataire?
0: Comment?
3: Est-ce que Paige est célibataire dans la série?
0: Paige?
3: Ouais, la blonde.
0: Oui, la blonde. Non.
3: Non.
0: Disons qu'elle est célibataire sans être célibataire. Hein. Donc, disons que... elle cherche un peu partout, elle, hein.
3: Okay. Disons que c'est une question aussi, parce que...
0: Voilà, quand elle a pas de queue,
3: Elle voulait rappeler les
0: valeurs. Exactement.
3: Je sais qu'elle m'a choisi, je sais pas comment il s'appelle. Eric?
4: Bobby?
3: Non, mais dans Côte Ouest.
0: Greg Sommer.
3: Ouais, comment tu le trouves,
0: c'est pas mal.
3: Parce que moi,
1: Françoise?
0: Oui?
1: Ouais, c'est Céline.
0: Oui?
1: Je vais te dire, moi, j'ai une question. Moi, j'aime bien les séries comme Le Prisonnier.
0: Oui, ça, c'est pas mal.
1: Et puis, j'aime bien, comment ça s'appelle là, le film avec Alice Impossible.
0: Mmh.
1: Et puis j'aime bien Santa Barbara.
0: Oui. Mais il est plus, hein, Santa Barbara.
2: Mais t'es un peu moins 6 ans, quoi. Ça fait au moins 6 ans que t'as pas su Santa Barbara.
1: Mais tu sais qu'en fait, j'enregistre tous les épisodes de Santa Barbara et je me les repasse inlassablement.
3: Voilà,
0: donc. T'es pas fatigué?
1: Non, non, je suis pas fatiguée. Je regarde tout le temps, tout le temps. Et puis, c'est ça comme série. C'est ça, comment il s'appelle? La Côte Ouest, c'est ça?
0: Oui, Côte Ouest.
1: Voilà. Mmh. Mais quand même, 14 saisons, ça fait long, hein.
3: Moi, François, c'est Tony, j'ai une question à te poser. Tu regardais Supercopter.
0: Oui.
3: Il y a quelque chose que j'ai jamais compris, tu vois, le... Enfin, Supercopter, ça vous dit non, quand même.
0: Oui.
3: Et comment ça se fait que Giro, il a un mot-shot et ça fait... Un truc comme ça.
5: Parce qu'au lieu de mettre de la chélénie, il mettait de la motule.
3: Ah, d'accord.
6: Non, mais j'avais pas de fric pour doubler, donc c'est un jeune qui fait ça.
5: Est-ce que tu regardais, comment ça s'appelle, le juge et le pilote?
3: Ah, les voisins voisines.
1: Et enfin,
0: regardez
1: l'homme qui valait
0: 3 milliards. Ah, bien sûr. Et... Ah oui, bah oui.
1: Il y a
0: une super série. Ouais, t'as super, je vais le dire, puisque ça fait partie de la même série.
3: Ils ont fait une série avec le boss diabolique ou pas?
1: Ils
0: n'ont
1: pas fait
0: bien, ils ont des chances. Alors, on va passer à la deuxième question.
5: Ouais, alors. Le gadget aussi, quand même.
0: Hein?
5: L'inspecteur gadget, c'était pas mal.
0: Ouais. Oui, mais c'est un des salines, hein. C'est bien pour les moments.
3: Ah ouais, François, c'est Fred, là.
0: Oui, Fred.
3: Juste pour dire que, bah, moi, c'est Star Trek, je sais pas si tu connais.
0: Si, bien sûr.
3: Donc, j'aime beaucoup cette série. Et aussi, Le Prisonnier avec Patrick McGowan, excellent.
0: Oui.
3: Et tu préfères l'homme qui valait les 3 milliards ou Gering physiquement?
0: Physiquement?
1: L'homme qui valait
0: 3 milliards. Voilà, automatique, hein. Ah
3: ouais,
0: mais 3
3: milliards.
1: Avec Major,
0: je préfère
1: avec Major,
0: hein.
3: Est-ce qu'on
0: fait
1: c'est fini?
0: Je pourrais pas te le répéter, hein.
5: En face,
0: ils sont sérieux,
5: monsieur Paul?
0: Avec Spock?
5: Ouais.
0: Ah, oui.
5: Ah,
0: oui. Ouais, justement. Ah, mais pourquoi vous me coupez toujours ma parole, là?
1: Ils sont pas polis. C'est pas poli.
5: Eh bien, ouais.
0: Voilà.
5: Hein?
0: C'est pas grave. Bon, là, vous êtes pardonné. Mais pour l'instant, revenu, hein.
5: On a tellement l'habitude avec Gérard.
1: Bon, mais c'est quoi la deuxième question?
0: Ben, justement.
1: Ouais.
0: Alors, quel genre de... Bon, automatiquement, je vais la sauter, celle-là, parce que vous avez pratiquement répondu sur celle-là.
1: Non, j'ai pas répondu.
0: Quel genre de série regardez-vous?
1: Ouais.
0: Voilà. Donc, automatiquement, vous avez pratiquement tous répondu.
1: Non, moi, je t'ai pas répondu.
0: Vas-y, c'est qui?
1: Oui, c'est Sophie.
0: Sophie.
1: Moi, je...
0: Ah oui.
1: Bon.
0: Ah, non, Sophie.
1: Moi, je regarde... Je regarde toutes les séries qui m'empêchent de réfléchir. Hein. Donc toutes les séries, il y a plus de codes qui peuvent passer.
3: Mais
1: c'est méchant, là. Bah non, j'ai pas dit non.
0: Hein.
1: Ça sert à quoi alors que vous avez une série, c'est pas intelligent. Ça m'empêche de réfléchir. Hein.
3: On va dire seulement les initiales AB.
1: D'ailleurs,
3: en parlant de ça, François, tu connais qu'elle divorce.
0: J'en ai entendu parler, mais non, on m'a dit que c'était bon comme un modin.
3: Non, c'est excellent, c'est la nuit, il faut être debout la nuit, donc il faut être drogué, et c'est excellent comme... c'est qu'en fait, Quel divorce, l'épisode qui passe le matin, il passe la nuit, en fait.
0: Oui, c'est en diffusé.
3: Avec le juge Bessière, et les deux beaux avocats.
1: Ouais, ils font les thèmes, c'est bien. François?
0: Oui?
1: Je vais te poser une question.
0: Oui, c'est qui?
1: C'est Céline.
0: Oui, Céline.
1: Je vais te dire, est-ce que les séries qu'on regarde?
0: Oui.
1: Je suis d'accord que c'est pas une perte de temps, qu'on réfléchit pas. On se divertit.
0: Ah oui, bien sûr.
1: Donc, qu'est-ce que t'en penses, hein? On se divertit, c'est quoi pour t'en regarder une série, quoi? Donc, je vais arrêter d'avoir. Ça nous fait du bien.
3: Quand tu regardes Secret Sam.
0: Oui. Oh là là, vous allez un peu trop vite, là, sur le bord, là. Laissez-moi vous poser mes questions, là, quand même. Hein.
3: Allez, c'est François.
0: C'est qui qui parle, là?
3: C'est Fred.
0: Fred.
3: Tu veux répondre?
0: Non, ne réponds pas. S'il te plaît. Non, mais j'aimerais bien que vous répondez au fur et à mesure.
3: Bah, qu'est-ce que tu dis, François?
0: Non, parce que je voudrais quand même pas que ça fasse comme les gens, hein.
3: C'est vrai, là, ce que tu fais, tu dis les prénoms, chaque prénom, à toi, à toi.
0: Ben oui, mais bon, bah, à toi, il faut déjà repérer...
2: Des fissures de Manu, quoi, le cochon.
0: C'est tapé à la machine, Manu,
1: vas-y, tout en musique, vas-y, à ta question prochaine.
3: Manu, mets-lui un double son pour un septième.
2: Tu veux?
3: Ouais.
0: Alors, troisième question, s'il vous plaît.
1: Oui.
0: Combien de temps venez

0: Donc on en est à 3 heures et demie, donc à peu près, je sais pas, 50 heures par semaine. Une trentaine d'heures par jour, hein.
1: Ouais, bah oui, facile. Ouais.
2: Bon. Alors, vous n'avez pas tous répondu, là.
0: Mais Tony, je dois
2: répondre. Bien sûr, Tony.
0: Alors, moi, je conseille à tout le monde de regarder Marier deux enfants sur M6. Parce que je trouve
3: je suis d'accord avec Tony, moi.
0: Ouais, ouais, c'est par rapport à, bon, enfin, à Friends, parce qu'on compare toujours à Friends.
1: À Friends,
0: franchement, c'est beaucoup mieux. Niveau humour, je pense.
1: C'est la rose qui fait plus de...
0: Non,
3: c'est vraiment la bande,
0: mais c'est plus le
2: père. Ouais,
3: tu la connais, cette série, François?
2: Non, pas du tout.
3: T'as jamais vu sur M6?
1: Non.
3: Ah, c'est bien, faut que tu regardes.
2: Comment
3: ça,
2: c'est là?
0: C'est une heure moins.
1: Ah, c'est
2: dimanche. Oui, mais à ce temps-là, moi, je suis en train de manger. Hein. Mais non, parce que à ce temps-là, je regarde la rue de la Fontaine.
0: Ouais,
3: bon,
0: ouais.
3: C'est fini, ça, Françoise.
2: C'est tous les jours, je suis désolé.
3: Non, juste le prix.
2: Ah oui, le prix, la rue de la Fontaine.
1: Plus. Regarde, juste le prix.
2: Ouais.
0: Tu gagneras jamais.
3: Si je participe, c'est chaud.

0: Señor.
1: Ah bah oui, bah, c'était terrible.
2: Moi j'ai eu la fièvre.
0: 3 jours de colique.
1: Eh, ça t'arrive de situer au cul?
0: Bien sûr. La jaquette de Dana, justement.
2: Mais franchement, tu m'as pas répondu, là.
1: Vas-y.
2: Bah, qu'est-ce qui s'est passé quand tu parlais de Dana? Bah, il y a eu Santa Barbara, tout de suite après.
1: Ah non, pas du tout, moi. Hein. Non, ils ont mis côte ouest.
2: Non, mais
1: quel
2: était ton sentiment?
1: T'étais
2: en colère, c'était comment?
1: Bah, j'étais très en colère.
2: Ouais,
1: sur la question, mais disons que bon, on se rattrape avec Côte-Ouest. Parce que, étant donné, c'est la même famille et c'est toujours les Win. Ouais. Ils sont là,
0: Les
1: Win, ouais, les Win.
0: François, c'est Gozo, est-ce que tu penses que Côte-Ouest est un bon ersatz de Dallas?
1: Je ne répondrai pas à la question.
3: Parfois c'est sexuel, ouais, tu parles pas d'alu, on parle pas de
0: ça. Parfois c'est très mal, je peux répondre.
1: Vas-y.
0: Oui, moi il m'arrive de confondre, rien que dans l'épisode de la croisière fabuleuse de ce matin, dans les passagers, t'avais...
4: Jacques et Rose.
0: T'avais John Forsythe. Il y avait John Forsythe qui était de Dynastie, il y avait Lee Major, et il y avait le mec qui fait Matt Houston.
4: Il y avait Houston qui
0: s'est fantomé.
4: Il y avait Houston.
1: Ah oui, mais c'est souvent que les Américains, ils sont souvent dans n'importe quelle fonction.
3: Excuse-moi, j'ai une question pour François. Est-ce que tu trouves ça normal que certaines personnes que tu vois dans certaines séries, tu les retrouves dans d'autres avec un autre nom, une autre profession, un autre truc?
1: Ah bah bien sûr.
3: Ou c'est normal?
1: Ah bah oui, tout à fait normal. S'ils ont besoin de pognon, automatiquement ils sont obligés de changer de nom.
3: Ah ouais, mais est-ce qu'ils changent de carte d'identité? Est-ce qu'ils sont obligés d'aller à la mairie pour changer de nom pour aller dans une autre série ou pas?
1: Ça c'est une très bonne question, mais
3: Non, on peut pas. Peut-être tout à l'heure, on verra.
1: Ouais.
3: Donc tu vas toujours répondre pour ça. Je sais pas, imagine-toi, tu serais dans une série, je sais pas, tu jouerais dans Dallas, et tu t'appellerais...
1: C'est du pâté, maintenant.
3: Bon, Pamela. Imagine-toi, Pamela. Et après, tu te retrouves dans Boston, c'est que tu t'appelles Barbara.
0: Je sais pas.
1: C'est pas
2: crédible.
1: Non.
0: Même tes interventions, c'est du
1: caca. Bon, allez, ta gueule, hein. Si on retourne dans ce temps-là, tu dirais genre...
0: Antoine ?
1: Ouais, c'est qui,
0: là ? Tu m'en parles pas assez, pour ta gueule, j'arrive.
3: Oh là là.
1: Bah, c'est David, c'est ça ?
3: Ouais, c'est David, ouais. David,
0: Allez, hop.
3: Bon, je vais genre, c'est pas...
1: Ouais, vas-y, dégage-le, parce que...
0: Pas de nom, hein.
3: Ça se parle.
1: Dégage-le.
3: Ok, bon, d'ailleurs, on est là.
1: Ouais,
3: tu vas poser la question, comme avec Gérard, ils vont réfléchir, ces espèces d'abrutis, et ils vont mettre un disque.
2: Oui,
3: pas de problème.
2: Caca,
3: là. Vas-y, pour ça.
1: Alors, ma question, regardez-vous Secret de femme
3: sur
1: la 6.
3: Ça passe quel jour?
1: Le mercredi.
3: Et c'est quoi comme série?
1: C'est une histoire de cul.
3: Ah bon?
1: Pas exactement de cul, mais
3: Il y a de la caca ou pas?
1: Non, il y a du pipi.
3: Ah d'accord. Et là, on écoute les deux. Hein, c'est nouveau, ça s'appelle, Manu.
5: Continuez.
3: Merci. Ah, c'est un bon petit truc, c'est un caca.
5: Ouais.
1: C'est de la caca. Oui.
3: Oui, on confirme. Hein. Oui, c'est ça, Françoise.
1: Bon, c'est toujours un débat de Françoise.
3: Ah bon?
1: Oui.
3: D'accord. C'est où?
1: Alors maintenant, calmez-vous. Hein.
3: Ouais, c'est sûr, nous appeler, donc, au 0803 085000, au 0875000, et il y a toujours le minitel, Manu, qu'est-ce que ça donne, en fait? Bah, pas dément, quand même. On parle très souvent, c'est pour ça qu'à mon avis, ils ont envie de se connecter les gens.
4: Oui, mais il faut dire aussi qu'il y a tellement de trucs bien dessus.
3: Ah ouais, d'accord. Bon, c'est Francis
4: Bernard. Francis Bernard, c'est Marieux.
3: Vas-y, continue.
4: Non, vas-y.
3: Rubrique direct. Voilà. Et on continue le débat, c'est sûr. Françoise, le débat?
1: Alors, j'ai demandé, regardez-vous, Secret de femme, sur la 6.
3: Voilà, c'est sur les séries télé.
0: Est-ce que c'est la série où les touches, là, c'est ça?
1: Voilà, exactement.
0: Ouais, ben, on regarde.
3: Elles se touchent quoi?
0: Bah, je sais pas, si tu veux.
3: Regarde,
1: la en principe, elles se touchent à la chatte.
0: Ah, oui. Oh là là, quel mot ça fait.
1: Ça m'arrive de temps en temps.
3: Et qu'est-ce que tu trouves de bien dans ces séries? On va voir les auditeurs après, mais toi, Françoise, déjà.
1: Ben, disons que ça excite, si t'as rien à regarder, bon, bah, De temps en temps, tu regardes ça, et puis ça te fait plaisir, et puis voilà.
3: Ça donne du plaisir de regarder Secret Femme, toi.
1: Voilà. En curiosité, oui, j'adore ça.
0: Et toi, si je regarde Secret Femme,
1: c'est qui qui parle, là?
0: C'est Goldo, comme
3: d'hab. Donnez vos prénoms, hein.
0: Ouais, c'est Goldo, hein. Je vais savoir si tu te caressais gentiment quand tu regardes Secret Femme.
1: Ça m'arrive.
0: Ah. Ah, c'est excitant, putain.
1: Ça m'arrive.
6: Ouais, François, c'est Fred, là.
1: Oui, Fred.
6: Bon, écoute, moi, je connais pas du tout Secret Femme. Est-ce que tu peux expliquer de quoi ça parle? Quel est le concept?
2: C'est une histoire?
1: Non, c'est pas une histoire. Ce n'est pas une histoire. C'est bon, si tu veux, c'est une histoire. Mais...
0: C'est pas une histoire.
1: Bon, c'est une histoire. C'est une histoire de cul. Bon, tu vois la nénette de temps en temps qui fait...
0: Ouais.
1: Bon,
6: c'est un film de cul ou pas,
1: hein? Non, c'est érotique.
6: Ah,
1: érotique.
6: Ouais, c'est des choses qui se lèchent chez moi.
1: Voilà. Mais non, François. Oui, c'est qui, là?
2: Céline.
1: Céline, oui, Céline.
2: Quels sont les personnages principaux? C'est qui?
1: Ah ben, il n'y en a pas, hein.
6: Il y a Eric encore.
1: Non, il n'y en a pas, ça change à chaque fois.
2: Ah, d'accord.
0: Il y a Michael Iron Dick.
1: C'est qui parle là?
0: C'est Goldo.
1: Oui, Goldo.
0: Il y a Michael Iron Dick.
1: Ouais, oui.
0: Ouais. Il y a Vanessa et Sandra Boob.
1: Ah, je ne les connais pas. Les noms, je ne les connais pas.
3: Tu connais quoi dans le film? Que les chats, c'est ça?
1: Voilà, exactement. Les chats, c'est bite, plutôt les bites. Hein.
6: Oh, ça devient vulgaire.
0: C'est des choses en
2: français. On voit les bites françaises?
1: Non, tu les vois pas, mais tu t'imagines.
2: Donc c'est un travail très intellectuel. Hein.
1: Voilà, exactement.
2: Voilà, ça excite l'intellect. Hein.
1: Voilà. Et c'est pour ça, de temps en temps, t'arrives à te toucher.
2: Ah, d'accord.
3: Tu es déjà touché dans Secret Femme, quoi.
1: Une seule fois.
0: Et t'as fait des photos?
1: Ben non, je peux pas me toucher et puis en même temps prendre les photos. Hein.
3: Et t'as épongé ou pas?
1: Je ne mouillais pas assez, hein.
3: Oh,
0: oh là là.
6: François, c'est Fred.
1: Oui, Fred.
6: Est-ce que tu touches, par exemple, devant Drôle de Dame ou un autre...
2: Wonder Woman.
1: Non.
6: D'accord.
1: Non.
6: Je suis en train de prendre des notes et tout.
2: Parce que ça dépend, quoi. Ça dépend de la série, quoi.
1: Voilà, exactement.
2: Exactement.
1: Ouais.
0: Les filles de Freud, elles sont mal.
2: Non,
1: je ne trouve pas.
0: Oh,
1: ils ont qu'ils sont bien foutus.
2: Tu regardes pas cette série, Fandale?
1: Non.
2: Ah, d'accord.
1: Non, parce que ça tombe pas sur les mêmes choses que...
2: Ouais.
1: Bon, disons que je suis pas 24 ans sur 24 devant la télé, hein, parce que j'ai quand même autre chose à faire que regarder la télé, hein. Bah oui, quand même, parce qu'il faut quand même penser à manger, hein.
3: Elle tourne des séries chez elle aussi.
0: Amateur.
3: Ouais, c'est ça.
1: Gérard,
0: c'est Gérard.
1: Non, je savais pas que j'avais changé de sexe en 17 ans.
0: Mais bon, quand même, je te pose une question.
1: Oui, bien sûr.
0: Pour toi, ce serait quoi la série télé idéale, avec quels acteurs, tout ça, quelle histoire, machin?
1: Eh ben, moi, je sais que moi, quand j'étais un petit peu plus jeune, j'aurais bien voulu tourner avec Lily. Je ne sais pas si tu connais, donc...
2: La main d'Alice Sébastien.
1: Voilà, exactement. Donc j'aurais bien voulu prendre la place de Véronique Jeannot.
6: T'aurais fait le chien.
1: J'aurais pas fait le chien.
6: Je connais pas la série non plus. Dans Pause Café, c'est quoi?
1: Oui, Pause Café, c'est pareil, c'est Véronique Jeannot.
2: C'est dans les 70, hein.
3: Faut que t'expliques, François, ça parlait quoi, Pause Café?
2: C'était en noir et blanc.
1: Non, c'était en couleur.
6: C'est une
1: sorte
6: de
1: manette
6: qui
1: a fait
6: du café.
1: Ouais,
6: c'est dans un café, ouais.
1: Non, mais là, c'est
6: pas de
1: café.
6: Ah, si, je me rappelle, moi, c'était l'assistante de
1: société
6: qui se faisait
1: violer
6: par des
1: raquettes. N'importe quoi, toi. Oui, bien sûr.
2: C'est
1: Fantasme.
2: Oui, c'est Céline.
1: Oui, Céline.
2: Ouais, si tu devais vraiment choisir une série, une seule, hein, que tu aimes, que tu as des cheveux sur une île déserte. Allez, tes cheveux, c'est quoi, rien.
1: Une seule série.
2: Ouais, une série, hein, parmi les vingtaines que tu regardes tout le temps, quoi.
6: Pyramide.
1: Manix.
2: Comment?
1: Manix.
0: Oh, c'est bien.
6: Ah, c'est bien. Ou
1: Starkyoche.
2: Starkyoche, ouais.
6: Ah, c'est bien aussi. Je déclote.
2: Et tu choisirais pas les feux d'amour?
1: Non.
2: Ah, avec Gregor.
1: Ni Dallas.
2: Donc, Manix, ça s'appelle comment?
6: Manix.
2: Explique-moi un peu le résumé, je ne vois pas du tout.
1: Manix, c'est un détective privé qui enquête sur des meurtres, ou qui enquête.
7: Est-ce que tu regardes le télé-shopping aussi le matin?
1: Non, pas du tout.
7: Pourquoi? C'est bien?
1: Oui, c'est bien, mais disons que ça donne envie d'acheter, et quand on n'a pas l'argent,
6: ouais,
1: on
6: va le scénario, c'est un peu gros, là, ce que j'allais dire. Le scénario, c'est très, très moyen.
0: Ouais, ouais. Les acteurs sont pas mauvais, hein. C'est New York.
2: Toujours les mêmes. Mais bon. Française.
1: Oui.
2: Ouais, mais,
1: c'est Céline.
2: C'est Céline, ouais.
1: Oui.
2: Mais je veux dire, mais c'est important, je veux dire, souvent les émotions, parce que quand tu regardes une série, t'es triste, t'as mal, t'as plein de sentiments qui se bousculent.
0: Bon, t'as dit que la meilleure rose, là, t'as fini.
2: Comment?
1: Oui, bon bah.
2: Bon bah.
3: Bon bah, allez, Gérard. Ah non, merde, c'est François.
2: Oh là là. Non, François, tu m'as pas répondu.
1: Oui. Ben si, tu m'as entendu, je crois.
2: Non, j'ai pas entendu.
1: Alors, répétez, Tito.
2: T'es en colère, t'as mal, t'es triste, t'es contente quand on a une série.
0: T'as envie de vomir, quoi.
1: Non, j'ai pas envie de dire B, hein.
2: Voilà.
1: Disons que... arrêtez de balancer les trucs, là.
0: On m'a dit.
3: Ben non, mais en plus, c'est l'auditeur qui se donnait chier tout à l'heure.
1: Ouais, c'est David.
3: Tu devrais aller lui mettre une tête.
0: Ouais, super, vas-y.
1: Je vais y aller. Entre parenthèses, David, qu'est-ce que tu as dit tout à l'heure tu m'as vu, mais
0: fais-nous un coup de poing, vas-y.
3: Qu'est-ce que tu lui as répondu, Françoise, là? Je me rappelle plus.
1: Que même en le voyant, ça me paraît même pas mouillé ma culotte.
3: Ouais.
0: Ouais.
3: Oh là là, il y a du monde ce soir.
7: Ouais.
3: Ah, Françoise, on en est où, là, dans les trucs, là? T'as répondu à la question de Céline ou pas?
1: Oui, ça y est.
2: Oui,
1: oui.
3: D'accord. Bon, à la place, donc, Ultraman est parti, on va accueillir un nouvel auditeur, il s'appelle Allo.
2: Allo?
0: Allo?
1: Allo?
0: Ouais, allo.
1: Oui, allo?
0: Ouais, ouais. Alors, en parenthèse, automatiquement, je salue quand même Gérard.
2: Allô?
1: Allô, oui.
0: Mais voici Gérard.
1: Mais Gérard. dans les bras de ta chérie.
0: Non, dans les jambes de ta chérie.
1: Ça, c'est pas mon problème, c'est ton problème.
2: D'accord.
1: Ouais, c'est bon. Bon, vas-y, c'est Céline.
2: Ouais.
1: Oui, Céline.
2: Moi, je regarde, j'aime bien regarder en week-end et l'après-midi, parce que ça me détend.
0: Oui, mais pourquoi?
2: Le matin, quand même, ou l'après-midi, ça fait pas, quoi.
0: Mais c'est facile.
2: Dans quel sens?
0: Mais non, on précise en arrière.
1: Ben, c'est Céline, là, qui répond.
0: Ah, d'accord. Et pourquoi?
2: Mais, non, mais c'est mieux, c'est le week-end, ça. Je comprends pas.
3: Est-ce que François, ça complique ta réponse aussi?
1: Non, non plus, je suis en train de chercher justement. Alors.
2: Ouais, je vais pas pour ça. Donc, le week-end, c'est-à-dire samedi dimanche,
1: oui.
2: Je vais faire parce que j'aime bien regarder Rick Hunter.
1: Oui.
2: J'ai regardé le truc là avec les multi-bits, je sais pas comment ils s'appellent là. Alors, juste quoi, là, le dessus de Pelvis.
0: Le dessus de la Pelvis.
2: Je regarde pas Pelvis, parce que il est très
7: bon. François, je vous revois une parenthèse.
1: Oui.
7: Tu me déçois, t'as oublié une super série.
1: Laquelle?
2: C'est une
1: pute, c'est qui, ça? Oui, allô? C'est allô?
7: Oui.
1: Bon, allô, tu réponds, là, tu te réveilles?
2: Ah non,
3: je ne
2: prends pas les mêmes
3: en général,
2: s'il te plaît.
3: Tu ne connais pas
1: François
3: sur les
0: SMTX?
1: Non, pas du tout.
0: Mais c'est
7: un film
1: de cul.
7: Allô?
1: Oui. Allô?
7: Enchaîne.
1: Bon, ouais, enchaîne, merde.
0: En France, Gato, tu connais, tu te souviens de la série Chérie, fais-moi peur?
1: Chérie, fais-moi peur?
0: Ouais.
7: Les grosses coupes.
1: Non. Non.
0: Je voulais savoir si Chérie, si tu faisais peur ou pas dans la série.
1: Non, mais de toute façon, je connais pas cette série.
0: Mais c'est avec la voiture orange.
1: Non.
0: Il y a Maïstam.
2: Avec ses cousins, là.
1: Non, je connais pas. Alors, c'est même pas la peine d'en parler. Je ne connais pas.
0: Ok.
3: Voilà. Ok. Bon, tout le monde a répondu, je pense.
2: Ouais,
0: oui.
3: Ah, vous êtes toutes zéro, hein.
1: Non, j'ai pas entendu la réponse à ce que
2: vous bah, moi, je regarde quand j'ai le temps, mais je rate jamais les Simpsons le samedi et je ne sais pas plus quand ça passait.
1: D'accord.
0: François, c'est Goldo, je crois que j'ai une question intéressante.
1: Vas-y.
0: Comment tu fais, les filles, elles disaient regarder les séries le week-end, mais si tu veux regarder une série genre Les Feux de l'amour qui passe la semaine, tu veux la regarder le week-end, comment tu fais?
1: T'enregistres au fur et à mesure.
7: Ah, ok.
0: Moi, je la vois en direct, live, quoi.
7: C'est-à-dire?
0: Bah, live and direct, quoi.
7: Pour le crédit, sûrement.
0: Bah, en temps obligé différé, quoi.
7: Ah, d'accord. Et sinon, François, tu deviens un Hulk.
0: Ouais, excellent.
1: Ah ouais, tiens, pourquoi pas.
7: Mais disons que... C'est Allo. Ouais.
1: Oui, Allo.
7: Allo, tu me disais ça, t'as encore oublié une série.
1: Vas-y.
7: Zora
2: l'Arche.
1: Allo.
2: Allo.
1: Oui, là.
3: Il y a Roby qui nous dit sur une Minitel, heureusement que c'est toi ce soir, c'est bien mieux, le niveau est bien plus haut.
2: Ah ouais, c'est vrai.
7: C'est bien plus haut.
0: On peut te lâcher, ouais.
1: Oui, Céline.
2: Ouais, je veux te dire, mais tu ne vas pas parler des séries comme Julesco et Navarro, quoi.
1: Ben, disons que c'est des séries, mais c'est pas des séries comme Les Feux d'amour, Côte-Ouest, tout ça.
2: Pourquoi? Qu'est-ce qui se sent différent?
1: Ben, disons que c'est une histoire complète. C'est au fur et à mesure, c'est des séries qui on en voit plus le bout.
3: D'accord.
1: Ah, voilà.
7: Et François, c'est
1: bien. Oui, allô, tu peux répéter ta question?
7: Oui, je te disais, t'as encore oublié une série, tu me dis.
1: Vas-y, vas-y, laquelle?
0: La vie des bêtes, tu peux où?
1: Bon, je ne sais plus à qui j'ai affaire là. Hein. Il y en a un, à chaque fois qui me dit...
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1: Julien, il a
3: dit ça,
1: il a
3: dit ça,
1: lui. Pour le moment, il dit rien, c'est déjà pas mal.
3: Si. Non, François, j'aimerais bien que tu répondes, toi, à la question.
1: Non, vas-y. Laquelle?
0: J'ai une question, François. Bon, tu parles des séries, mais...
1: C'est qui, là?
0: C'est Goldo, les dessins animés. Les dessins animés, t'aimes bien les dessins animés, genre Albator et tout ça?
1: Oui, bien sûr.
0: Arrête. Et tu regardes de temps en temps?
1: Oui, je regarde Candy.
0: Ouais. Et t'aimais bien Goldorak?
1: Oui, bien sûr.
0: Ah, ben voilà.
1: Qu'est-ce que j'aimais bien?
0: Eddie. Capitaine Flamme, il était beau gosse.
1: Bien sûr.
0: On la chante ou pas?
1: De quoi?
0: Capitaine Flamme.
1: Allez-y, pousse, si vous voulez. Vous connaissez?
0: Capitaine Flamme, tu n'es pas...
1: C'est ça? Oui, c'est ça.
0: De notre galaxie. Vous savez pourquoi
2: Dorothée a la bouche brûlée?
1: Parce qu'elle est trop taillée, type.
0: Ok, capitaine.
2: Comment tu
1: sais,
2: Françoise?
1: Parce que j'étais là. Ah!
0: Tu
1: veux lécher les boules,
0: non?
1: Ah, bah non. Si elle t'a dit type, c'est quelque chose de
0: lourd.
1: Non, mais moi, je fais pas partie de ça, moi.
0: Et tu as regardé Dr. Stegel et Madame Pepperpot?
1: Non.
0: Non? Et la
1: Mais sans faire venir, oui.
0: Ah,
1: c'est
0: le temps, d'ailleurs.
1: C'est tous les jours, hein.
2: Et Code du Show.
1: Et Code du Show, c'est pas mal aussi.
0: Et Madame Zardy.
1: C'est pas mal aussi.
0: Et Star Trek.
1: Star Trek, oui, c'est pas mal. Ça pose beau, ça.
0: Et vous avez vu de science-fiction, Françoise?
1: Oui.
2: Et Camille et la Fée.
1: Comment?
2: Camille et la Fée.
1: Je ne connais pas.
2: Et
1: ne connais pas.
2: C'est mal.
0: Si, je suis de grosse.
1: Je ne connais pas.
0: Change de trop fume.
1: Ça, c'est qui dit ça? C'est Tony, ça?
0: Ah, non.
1: C'est Godard?
0: Non.
1: Non. Donc,
0: c'est
1: encore. C'était
0: encore,
1: du coup.
2: François,
1: t'as pas répondu à la question. Non, mais
2: attends.
0: Je suis en train de chercher le merdeur, là. Et c'est encore, c'est ça?
1: Allô? C'est encore. Non, c'est pas allô, c'est David, alors. David, il est parti, lui.
0: C'est encore.
1: Non, mais vous me troublez, là, hein.
0: C'est encore. Normal, François.
1: Bon, allez. Attends, arrêtez, hein.
0: T'as pas le bon bouton. C'est encore.
7: Je trouve que t'es un peu trop...
1: Je suis un peu trop sérieux, c'est ça?
0: Non, un peu trop...
7: Eh, vous, t'es trop sérieux, mets-toi à poil.
1: Non.
3: Oui, elle a mis une culotte, mais elle a toujours pas répondu à la question, François. Ouais. J'attends que ça réponde. Donc, à la question numéro 10, celle que tu vas me poser, à quelle heure regardez-vous votre série et quel jour? Mais toi, je pense que c'est tous les jours et à n'importe quelle heure.
1: Et à n'importe quelle heure. Donc, il n'y a pas de réponse, automatiquement, j'ai répondu.
3: D'accord, bon, j'ai
1: alors.
3: C'est vraiment la manière de la question, c'est peut-être un peu long, hein.
1: Non, mais je suis en train de la chanter. On est à combien, là?
3: La 11e, là.
1: La 11e. Oui.
0: Tu peux la répéter, on l'a pas entendu. Elle n'a pas
1: pris. Ta gueule.
3: Oh, vas-y, Françoise.
1: Alors, si votre petit ami.
0: Oui.
1: Vous demanderez.
0: Oui.
1: Vous demanderez. Oui. De regarder. De ne plus regarder votre série. Accepterez-vous?
0: De quoi?
2: Si je peux répondre.
1: Oui, c'est...
2: Non, c'est...
1: C'est votre petit ami. Si votre petit ami, que ce soit il, veut dire avec un E...
0: Je connais pas de il.
1: Bon, ta gueule.
3: Il avec un E...
1: Si vous...
0: Vas-y, pose.
1: Oh,
0: merde.
1: Moi, j'adore la merde, surtout ça de la Lydia Grasse.
2: On se peut poser la question, quand même.
1: Oui, avec plaisir. Alors, si votre petit ami... Si votre petit ami vous demanderait de ne plus regarder votre série, accepterez-vous?
0: Moi, j'ai une seule image, je peux vous dire que c'est hyper drôle, quand même. Je peux vous le dire.
2: C'est vrai? Françoise?
1: Oui, bien sûr, Céline.
2: Oui, mais on accepte quoi? Je n'ai pas compris.
1: Oh là là là là.
2: Céline.
1: C'est facile, hein. si par exemple ton petit ami te demande de ne plus regarder par exemple
0: Fen. Ouais.
1: Est-ce que tu as merde.
0: Ah, j'ai compris.
7: Oui, je comprends rien à ta question, il y a des merdes partout. Est-ce que tu pourrais passer à la...
1: Ça pourrait m'arriver.
0: Tu sens qu'elle n'arrête pas, hein, elle n'arrête pas.
3: Non, mais c'est pas ça, pour ça.
7: Est-ce que tu pourrais jouer dans une série française?
1: Oui.
7: Comme secrétaire.
1: États-Unis. Non.
7: Pourquoi?
1: Je pourrais, je vais te répondre à ta question.
7: Ouais, je pourrais.
1: Non, mais, d'accord.
7: C'est réel, hein.
1: Je pourrais tourner une série qui m'intéresserait, c'est Emmanuel.
7: Ouais,
0: plus tout de suite, des trucs dessus.
3: C'est Arnette.
0: Ouais, salut la gueule.
1: Salut Arnette.
8: Ça va?
1: Ça va, ça va.
8: Tranquille.
1: Tranquille, pénard.
8: Ok.
1: Céline?
9: Ouais, bonsoir.
1: Bonsoir.
3: Donc, voilà, bon.
1: La question était,
3: vous êtes
1: est-ce que, attends, êtes-vous, non,
3: vous êtes,
1: vous est-il arrivé de faire l'amour pendant votre...
3: Non, c'est pas ça, la question, c'est la suivante.
1: Ah bon, ah, excuse-moi.
3: La question, c'est vous est-il arrivé
1: mais...
3: de vous prendre pour le héros
1: de votre série préférée.
3: Voilà.
9: Ouais.
3: Donc, Fred.
8: Bah écoute, à part, ouais, le prisonnier, tu sais, je sais pas si tu connais le prisonnier, François Latour.
1: Oui, bien sûr, c'est celui-là qui se fait prise par une...
8: Non, ça, c'est
1: ouais.
8: Par une boule.
1: Par une boule, quand il veut s'évader. Et c'est, ils sont machinés par des numéros.
8: Exactement, voilà, je suis un numéro, je suis un homme libre, ouais.
1: Voilà.
8: Bah ouais, j'ai une identification parfaite par rapport à ce personnage. Et moi, j'ai fait un séjour à Tours dans un asile psychiatrique.
1: C'est qui parle là?
8: Fred.
1: Ah, Fred.
8: Et ça va mieux, maintenant je suis guéri quoi.
1: Ah bon?
8: Je suis plus numéro 6, je suis numéro 7, j'ai monté en méchant.
1: D'accord.
9: Il a bien travaillé.
1: C'est déjà pas mal.
8: Ouais.
9: Mais elle prend en phase?
1: Oui, c'est Céline là.
9: Ouais.
8: Dis-moi Céline, les années ont passé?
1: Oui.
9: Mais moi j'avais le numéro 6.
1: Oui, Céline.
9: Pourquoi le prisonnier il avait le numéro 6? J'ai jamais compris pourquoi.
8: Il avait pas de choix, je crois.
9: Parce que ouais.
1: Dis donc, peut-être parce qu'il y avait le numéro 1, numéro 2, et après, c'est arrivé, le sixième, et puis voilà, il est resté sur le numéro 6.
8: Est-ce que le chiffre aussi, c'est le chiffre du diable, là?
1: Comment?
8: C'est le chiffre du diable aussi.
1: Ah, peut-être.
8: Non, c'est vrai, c'est
1: pas le chiffre. Moi, je croyais que c'était le 9.
8: Non,
9: c'est
1: ça. Ah bon?
3: Est-ce que tu crois que si le prisonnier avait eu un autre numéro, il aurait autant de succès?
1: Non, pas du tout.
8: Ouais, ouais.
1: Parce que je trouve que le numéro 6, ça correspond, si tu rajoutes avec un 9, ça fait 69. Je trouve que c'est super.
8: J'avais pas
9: que ça. Parce qu'en plus de ça, elle puis il l'aimait, et puis...
1: Oui, bah, pour l'aimer, il l'aimait, hein.
0: Il l'aimait comme une bête.
10: D'un côté, la meuf, c'est un peu, elle est un peu zoophile, quoi.
9: Non, mais bah, c'est une très belle histoire d'amour, quoi, tu vois.
1: C'est vrai, c'est une vraie série, hein.
3: Est-ce que toi, tu pourrais tomber amoureux d'un animal, comme une belle chèvre?
0: Ou d'un singe, ou d'un gorille?
1: Pourquoi? Si j'aimerais bien tomber amoureuse, par exemple.
9: De la bête.
1: Non, pas de la bête, par exemple, d'un... Mais non, pas d'un lapin. D'un boa.
0: Un boa?
9: Quoi?
1: D'un boa.
3: Pourquoi?
1: Parce que, étant donné que c'est un serpent, ça te grimpe partout.
3: Ah, et qu'est-ce que tu penses pas avec le bas? C'est surtout la question qu'on aimerait à laquelle tu réponds quand même.
1: Attends, tu imagines?
3: Bah, je sais pas, tu me mettrais autour du cou?
1: Je me mettrais peut-être autour de mon cou, mais j'aimerais bien demander autre chose à mon serpent.
3: D'accord.
0: Ok, en gros, le serpent.
9: Et c'est mort, hein?
1: C'est pas grave.
0: Ouais, mais française.
1: On meurt qu'une seule fois.
0: La française?
1: Oui, mais c'est qui là?
0: Bonjour.
1: Oh, c'est qui là?
0: Française?
1: Oui, c'est qui là?
0: C'est qui là?
1: C'est qui là?
0: Non.
1: Mais
9: c'est trop personnel.
1: Eh ben justement.
0: Est-ce que
10: Est-ce que toi, tu peux répondre?
11: Moi, ça m'est arrivé, ouais.
3: Qui?
10: Ceci?
11: Non, Sophie.
10: Sophie?
11: Devant Félix, ouais.
3: Et qu'est-ce que ça t'a fait, alors?
11: Bah, rien. Je pensais peut-être
3: que... Parce que tu regardais pas la série, hein?
11: Non, non, il y avait le son.
3: Ah, d'accord. Qui d'autre?
11: Ouais, je pense.
3: Ouais,
1: oui.
3: Ouais,

0: prêtes à serrer, mais tu fais pas les deux maintenant, c'est comme boire ou conduire, faut choisir.
1: Il faut choisir. Voilà. C'est Fred, ça.
0: Non, c'est Arnaud.
1: Oui, Arnaud.
0: Bon, voilà, c'est dit.
2: Bon. Non, mais en plus, je perds pas parce qu'il veut pas dire avec moi, donc
0: voilà. Donc, je vais pas il y a pas moyen.
2: Voilà.
0: Je vais saluer dans les cabarets.
1: D'accord. Alors, je vais reprendre au départ. Alors, Tony.
0: Oui.
3: Il en répond.
1: Tu viens de répondre.
3: Fred.
1: Fred.
0: Écoute, je suis en train de réfléchir, peut-être Rotterdam, ouais, ça m'est arrivé, ouais.
1: Oui.
0: Comme, bon, avec ma nana, c'était pas bien. J'ai imaginé qu'il y en avait trois, quoi. Et là, je me suis fait comme un fou.
2: J'ai une tête à taper Charlie,
1: toi. Et pourquoi pas bosser?
4: D'accord. Pourquoi pas, hein?
1: Pourquoi pas bosser?
0: C'est qui bosser?
1: Bosser, c'est celui-là qui bosse avec les filles.
0: François, t'as une perruque sur la langue, toujours, ou quoi?
1: Oui, pourquoi?
0: Ah, ok.
1: En phase, Sophie.
4: En phase?
1: Oui,
4: ouais, c'est Céline.
1: Oui, Céline.
4: Je peux te poser une question, mais je la pose maintenant ou après?
1: Vas-y, Sophie.
4: Comment?
1: Vas-y.
4: Ouais, je veux dire que tu penses que les séries télé, c'est important dans notre vie quotidienne.
1: Oui.
4: Tu penses que c'est important?
1: Oui, c'est important. Déjà, c'est important parce que, bon, hein?
0: Ça fait rêver.
4: Vas-y, vas-y.
1: Oui, ça peut faire rêver. Et en même temps, ça te change de l'ordinaire, de ta vie, de ta vie.
4: Mm-hmm. Donc, c'est une grande importance.
1: Oui, pour moi, c'est une grande importance.
0: Et tu pourrais vivre sans?
1: Non.
0: Pourquoi?
1: Parce que justement, j'adore les séries, donc je pourrais pas vivre sans mes séries.
4: Et par exemple, si tu pars en vacances en Espagne, est-ce que tu amènes ta télé pour voir tes séries?
1: En principe, oui.
4: Tu amènes ta télé?
1: Ah oui, j'emmène ma télé et mon magnétoscope.
2: Excuse-moi. N'as-tu pas peur que ce monde virtuel ait une incidence sur ta vie?
1: Je n'ai pas compris. Vous pouvez répéter la question, s'il vous plaît.
2: N'as-tu pas peur que ce monde virtuel ait une incidence sur ta vie, pour ensuite, Jacques, tu peux rater ça? Je veux dire, par là, si jamais
1: ouais, tu veux... Ouais, je ne sais pas si on
2: a pas ouais.
1: C'est qui qui a pas répondu, là?
0: C'est allô.
1: Bon, allô.
0: Salut. Je réponds en antenne, hein, si ça te dérange pas.
3: Allez, vous me direz un mot, c'est super.
1: D'accord.
4: Mais, franchement...
1: Oui, Céline.
4: Ouais. Je vais te dire, on peut pas vivre sans série télé, hein.
1: Non.
4: Oui ou non, tu peux vivre ou pas?
1: Non, moi je pourrais pas vivre sans télé, hein.
0: Est-ce que tu crois qu'on peut survivre?
4: Exactement.
1: Réponds. Moi je ne pourrais pas survivre sans télé.
0: Françoise, professeur.
1: Ouais, la première chose que je fais quand je sors de mon lit, bon, automatiquement, c'est la première chose que je fais.
2: François, tu as peur, n'as-tu pas peur que les séries soient un temps échappatoire en ce monde virtuel?
1: Non.
0: Eh, si on te donnait beaucoup d'argent pour pas regarder la télé.
1: Je m'en fous, alors là, complètement, mais je préfère regarder mes séries et regarder la télé que oui, si j'ai
3: arrêté de me faire François, fini.
1: Que d'être payé, avoir beaucoup d'argent, mais je préfère mes séries, non.
0: Et tu en donnais beaucoup d'argent?
1: Je ne lâcherai pas mes séries pour de l'argent.
0: Mais François,
1: oui, c'est qui là? Oui, arrête.
0: En parlant de séries, ça te dirait pas de faire un petit code avec Gérard?
1: Non, merci. Merci, hein.
0: Comment?
1: Tu aurais pu choisir autre chose,
0: là. Non, mais c'est juste un petit point. Mais enfin, c'est Fred, là.
1: Oui, Fred.
0: Tu préférais regarder, par exemple, Dallas ou être dans mes bras, petite?
1: Voilà. Proposition. Est-ce que je préférais regarder Dallas ou être dans tes bras?
0: Je préfère me taper les pubs que de t'approcher.
1: Merci, mais tu vois,
3: le Fred était ex-mannequin, attention.
0: Non.
3: Attention, Fred.
1: Ex-mannequin.
4: Je te dis un dernier truc, dis-moi quel est ton premier geste le matin, quand tu sautes du lit, tu fais quoi? Comment?
1: Je mets mes chaussettes.
4: Non, mais après, je veux dire, t'allumes la télé, fais la croix, explique-moi ta journée, vas-y, elle pète pour enlever sa capote. Explique-moi.
1: Mais surtout avec une capote en main.
4: Non, le matin quand tu fais...

0: avant de faire chauffer mon pétrolier.
1: Oui, il y a un truc qui s'appelle la prendre des douches, François, ça t'arrive pas souvent.
0: Ah oui, merci. Hein,
1: Tous les jours, quand même.
0: Non, on peut pas dire tous les jours.
1: Ah, après, une fois par semaine.
0: Non, même pas.
2: Deux fois par jour.
0: Ah non, ça sera un peu trop. Hein.
1: François, professeur Guido.
0: Donc la télé, ça fait partie de ton geste du matin. Voilà, exactement.
3: Ouais. Et donc, tu vas faire me répondre à la question, puis après tu vas demander la conclusion à tous les auditeurs.
0: Voilà.
3: Donc, est-ce qu'il t'est arrivé, toi, de faire l'amour pendant, je sais pas, les feux de l'amour, justement, au Dallas, ou au Kojak, ou dans certains...
0: Non.
3: Pourquoi?
0: Ben, disons que...
3: Parce que toi, en fait, tu sais parler d'eux, quoi. Quand t'es avec ton mec, et quand tu regardes la télé, tu...
0: Moi, quand je regarde la télé, je ne veux personne qui parle autour de moi.
3: Même ton mec?
0: Même mon mec.
3: Ah, d'accord.
1: Même Néné?
0: Néné, c'est mon fils, hein.
1: Ben, je sais.
0: Non, mais
4: personne n'a le droit de parler.
0: Qui fait passer la voix de Gérard.
3: Je vais essayer de trouver pendant que vous faites la conclusion. François, vas-y, demande la conclusion.
0: La conclusion pour tout le monde. Donc, Fred. D'accord.
4: Ça fait du bien d'entendre une voix de femme, quoi.
0: D'accord.
3: Ouais. Et t'as fait plus d'eau, toi, François?
2: J'ai trouvé que c'était super.
3: Ouais.
2: Et puis bon, j'espère que le deuxième débat va se dérouler pareil que le premier.
1: C'est ouais, c'est
2: que le deuxième débat, ça sera chagrin d'amour. Sur tous les chagrins d'amour.
3: Sur la chanson?
2: Non, non, non.
3: Ah, sur les chagrins d'amour, les vrais.
2: Sur les chagrins d'amour, les vrais.
3: D'accord. Donc on va se retrouver dans un instant, hein, Françoise?
2: Oui, bien sûr.
3: On va mettre combien? Deux disques?
2: Deux disques, oui.
3: Ok, d'accord. Donc vous pouvez toujours nous appeler, hein, 0803, 0805, 0805, le Minitel, toujours Manu.
4: 36-15, c'est extrêmement mieux, donc Rodrigue direct, on attend beaucoup de monde.
3: Ouais, on écoute quoi, Manu? On va bien savoir avec Françoise, ça va.
4: On écoute Daoul.
3: Ah ouais.
4: T'aimes bien, le nouveau Daoul, t'aimes bien?
2: Oui, j'aime bien.
3: Ah, vraiment, on va se l'écouter.
5: Ok, point final à la ligne.

0: Bonsoir à tous, bonsoir à toutes.
1: Bonsoir à tous. C'est Françoise.
0: Elle est débat Françoise, exceptionnellement.
1: C'est toujours les débats de Françoise, exceptionnellement aujourd'hui.
0: Bonsoir, en fait.
1: Comment?
0: Pourquoi tu fais les débats aujourd'hui?
1: Parce que Gérard avait besoin de repos.
0: Ouais.
1: Donc, on me demandait et je l'ai fait avec grand plaisir.
0: D'accord, tu regrettes pas?
1: Ah non, pas du tout. On s'amuse très bien.
0: D'accord. Donc, vous pouvez toujours nous appeler, bien sûr, au 0803-0805, 0870 Manu. Maintenant, c'est Manu le gamin en standard. Donc, vous pouvez aller le faire chier. Aussi, Minitel. 42 connectés, François, sur Minitel en ce moment. Donc, c'est certain, grave. Donc, vous pouvez toujours nous laisser des messages. Et on accueille des nouveaux auditeurs pour le nouveau débat qui est
1: Chagrin d'amour.
0: Chagrin d'amour.
1: Mais j'ai pas mes questions.
0: T'as pas des questions?
1: Non.
0: Elles sont où?
1: Je sais pas.
0: Elles sont standard. Manu, les questions là, Françoise, alors, ce chagrin d'amour. Mais là, de l'écoute, oh là, Manu, il est 0, hein, 0-0. 0-0-0-7, hein.
1: 0-0-7. Ouais. Bon, alors j'accueille Félix.
2: Bonsoir, Françoise.
1: Bonsoir, Félix. Sophie.
3: Bonsoir encore, bonsoir.
1: Tony.
4: Salut, Françoise.
1: Et Armel. Salut, Tony, il est là.
4: Salut, Brémoni, bonsoir tout le monde.
1: Bonsoir.
4: Bonsoir.
1: Salut.
0: Bon, alors,
1: c'est
0: Céline.
5: Bonsoir, Françoise.
1: Bonsoir. Pardon,
0: Céline, merci.
5: Bonsoir, Françoise.
1: Bonsoir, Céline.
0: Françoise, entre-temps, on a retrouvé Gérard.
1: Entre-temps.
4: Ah, merde.
0: Tu peux lui dire bonjour.
1: Bonsoir.
4: Bonsoir,
1: Gérard. Bonsoir.
4: Gérard, je te prends samedi. Tranquille. Attends, j'avais dit qu'on parlerait pas de samedi.
0: D'accord, d'accord. Bon, on va continuer. Vas-y, continue,
1: François. Bon, alors, j'ai accueilli tout le monde, là.
5: Ouais.
1: Oui, j'ai accueilli, le dernier, c'était Gérard.
5: Attends,
0: c'est pas grave, il va faire le débat avec nous, c'est
4: ouais,
0: vrai.
4: Ouais,
0: pas
4: limite, s'il vous plaît.
0: Voilà, tu peux poser la première question, François.
1: Alors, le sujet, c'est chagrin d'amour.
0: Mm-hmm.
4: Ok.
1: Qu'est-ce qu'un chagrin d'amour?
4: Alors, je vais te répondre.
1: Oui, c'est qui, là?
4: T'arrêtes.
1: Oui, en
4: effet. Un amour, c'est quand tu pleures.
1: Oui.
4: Quand t'as plus d'amour.
1: D'accord.
4: Tu vois la DR, en fait.
1: Ouais. Ok. Alors, Félix.
4: Écoute, moi, je dirais je peux m'appeler le chat, hein, si tu veux que t'appuies.
1: Oui, d'accord, le chat.
4: Le chagrin d'amour, c'est quand ton cœur, en fait, se craquelle et se fend en deux, quoi. Ça devient un jeu de mots. Tu vois?
1: D'accord.
4: Une déchirure, tu m'y perds.
1: Ok. Sophie.
5: Ouais. Chagrin d'amour, c'est le truc le plus terrible qui puisse arriver, je pense.
1: D'accord.
5: Ça te détruit, ça te ronge, c'est horrible.
1: Ok. Tony.
4: Moi, chagrin d'amour, c'est quand j'ai un peu la vie.
1: D'accord. Arnaud.
4: Ben, j'ai répondu.
1: Ah oui, c'est vrai. Céline.
5: Ouais, ben, un chagrin d'amour, c'est quand ton cœur se brise.
1: D'accord.
5: Quand t'as mal au cœur, quand tu souffres, quand t'as mal.
1: D'accord. Voilà. Ok.
4: Et Gérard? Ouais, bah, bon, bah, j'en regarde d'abord. Ouais, bah, c'est pas qu'il y a eu récure, hein, bah, c'est pas dire, moi, je me dis un peu, je m'en suis pris plus tard, hein.
1: D'accord,
4: Gérard. Toujours
5: aussi,
4: non, Gérard.
5: Ouais, mais dans quelle situation
4: tu t'es pris derrière? Ouais, mais avec un compagnon en chemise, j'avais
1: pas trop comme ça en fichier. Évidemment, Gérard.
4: Bon. C'est cru, hein.
1: Deuxième question.
0: Mais toi, François,
1: je vais répondre
0: à la question,
1: quand même. Qu'est-ce qu'un chagrin d'amour?
0: Ouais,
1: je réponds, comme Céline. C'est très dur de perdre un chagrin d'amour.
5: Ouais,
1: c'est très dur et ça déchire le cœur, ouais. Ça c'est sûr.
4: Et c'est dur d'en trouver ou pas, François?
1: Ah non, pas du tout.
4: Pas du tout?
1: Non, non, parce que, bon, comme vous les garçons, vous dites une de partie, 10 de retrouver.
4: Ouais, c'est vrai.
1: Nous, on fait autant. Hein.
4: Non, c'est pas vrai, ça.
1: Un de partie et 10 de retrouver aussi.
5: Ouais, c'est vrai. C'est vrai qu'en face des mecs, ils nous aident comme des finesses, c'est vrai.
1: Ouais, exactement.
5: Ils nous aident pas, nous on aime profond de notre
4: vie. Ouais, c'est génial.
0: Françoise, tu m'excuses de lui parce que j'ai oublié d'aller aux toilettes et là j'ai vraiment envie, donc je vais vous laisser 2-3 minutes. Hein.
4: Tu vas faire si tu
1: veux. D'accord, Manu.
4: Il va faire de la caca.
0: Tu peux t'accompagner aux toilettes? Allez, du chouette, s'il te plaît.
4: Oh, j'ai envie de faire ça. Ça va caca.
0: Vas-y, continue, François.
1: Bon, deuxième question.
4: Bon.
1: Avez-vous déjà vécu un chagrin d'amour? Alors, le chat.
4: Félix. Si tu as vécu un chagrin d'amour,
1: oui.
4: Effectivement, non. Parce que déjà, j'ai un cœur de pierre et les femmes, bon, bah, tu vois. Parce que c'est terminé, quoi. J'ai une petite peur, en fait.
5: Non, mais dans quel sens?
4: Voilà.
5: Il y a plus
1: Dans quel sens?
4: Je sais pas, je veux dire, non, que j'ai une, tu vois, quand c'est, enfin, l'amour, c'est quelque chose de très fort.
1: Oui.
4: Tu vois. Et, vous, les femmes, vous comprenez pas, en fait, que, enfin, l'homme a des droits, si tu veux, sur la femme, que vous, vous avez pas, en fait.
1: Et pourquoi, nous, on a pas de droits?
4: Si, vous avez des droits, mais nous, on est supérieurs, quoi, on est plus intelligents.
6: Mais moi, je sais pas, parce que, c'est dit, parce que nous, les femmes, on est indépendantes.
5: C'est vrai. Non, en phase.
1: Sophie.
5: Ouais. Est-ce que j'ai déjà vécu un chagrin d'amour? Non.
1: Non,
5: non. Non.
4: Parce que tu m'as pas dit, tu me connais pas encore.
5: Exactement. Non. Non, yeah. Non, je sais jamais.
6: J'ai voulu la dépouiller, mais c'est pas l'homme. Bah ouais, dans son porte-monnaie, je voulais lui prendre 10 balles.
1: C'est clair, les gars.
6: Ouais, bah attends, c'est clair. C'est bon, continuez pas, sinon moi je fais mes affaires, hein. Je prends tout ce qui est ma carte et
1: puis très lourd.
6: Il y a du monde derrière toi, Gérard. Ouais, bah, il y a du monde derrière toi et j'ai reconnu les voix, c'est bon.
1: Tony.
4: Oui, j'ai eu un chagrin d'amour.
6: Ouais, Tony, comme par hasard,
4: je suis pas française.
1: Oui,
4: en octobre 76.
1: Ouais, mais que ça se voit pas trop long, hein.
4: Pardon?
1: Est-ce que ça se voit pas trop long?
5: Ouais.
4: Bon, bah, voilà, c'est bon.
1: Non, Tony, est-ce que t'as... As-tu déjà vécu un chagrin d'amour?
4: Oh oui, il y a pas longtemps, François, était au courant, en plus.
1: Oui, bien sûr, je suis au courant.
4: Ouais.
1: Mais je peux pas la citer, hein.
4: Pas la citer, c'est pas grave.
6: Allez, on la cite.
1: D'accord.
5: C'est quand t'es française?
4: Non.
1: Lorette.
5: Ah.
4: Oh, il a décollé, hein, là. Il a décollé, hein. J'avais bu avant aussi.
6: Ouais, je crois aussi, ouais.
1: Ah, mais...
4: Il a voulu cette tienne, non, mais je suis à tes doigts.
6: Oui, bah moi, je l'aime d'amour, oui. Il y a pas longtemps, il y a 2-3 ans, j'ai écouté la bande de fer. Et j'ai confirmé que c'était Gérard.
1: Donc on a vécu une aventure.
6: Attends.
4: On a vécu une aventure très discrète.
1: Qui c'est qui vient de dire ça?
4: Ernest. Bah Gérard, fais pas de semblant.
1: Qui c'est qui vient de dire ça? Bon. Ernest.
4: Ouais, donc j'ai vécu une aventure avec Gérard.
6: Et bah voilà, Gérard, bien sûr.
4: Il m'a brûlé
6: dans le rêve. Dans
4: le
6: rêve.
4: Il m'a brûlé le cœur pour aussi.
6: Bah faut pas prendre des rêves pour des réalités, en fait.
4: Que beau, Gérard.
6: Ouais, je sais que je suis très dégueulasse, je te donne envie, mais... C'est toujours pour nos échelles, hein.
4: Et des fois,
1: bon.
4: Avec le beau Gérard, c'est... on peut la sorte couscous.
7: Ah, vous écoutez, François, de ce soir, c'est pas les débats de Gérard, c'est les débats de François.
5: Oui, ça va être bon. Donc, ouais, moi, j'ai vécu un chagrin d'amour, ouais.
1: Oui, et comment ça s'est passé?
5: Eh ben, ça s'est passé comme tous les chagrins d'amour, ben, ça s'est passé très mal.
1: Oui.
5: Justement, comme ça, je voulais te dire... Nous, les femmes, on aime beaucoup plus que les hommes, c'est d'accord.
1: Tout à fait d'accord.
5: Pourquoi? On aime vraiment, nous.
7: Pourquoi on fonctionne, n'importe
1: quoi? Parce qu'en nous, on est plus fidèles et plus câlines.
4: N'importe quoi.
5: Plus câlines, d'accord, avec Fantasme.
1: Voilà.
5: On est plus maternelle.
1: Oui, exactement.
5: Et après, de toute façon, elle vient toujours pleurer dans nos bras, hein.
4: Exactement.
1: Ah oui.
5: C'est vrai qu'on s'en
1: fout. Si, c'est vrai, hein.
5: C'est un mec qui vient de pleurer dans les bras. Est-ce que t'as vécu d'un chagrin d'amour?
1: Oui, j'ai...
7: Et comment ça s'est passé? T'as pleuré, tout ça, non?
1: J'ai voulu me suicider.
7: Ah, carrément.
5: Ah non!
7: T'as suicidé vraiment, alors?
1: Ouais.
7: Ah, d'accord. Et ça s'est rendu, ça va mieux, puis t'as trouvé l'amour, tout ça.
1: Ah oui, j'ai retrouvé l'amour, heureusement pour moi, hein.
7: Et tu crois que celui-là, tu l'as gardé?
1: Ah oui, oui.
7: Et là, ça se passe bien.
1: Ça fait 22 ans que je fréquente, hein, quand même.
7: Ah ouais, bon, je pense que là, oui, il y a plus de problème.
1: Il y a plus de problème, hein.
7: Ok, d'accord.
1: Bon. Merci. Comment avez-vous réagi? Comment avez-vous réagi à ce chagrin d'amour?
4: Moi, j'ai tombé dans l'alcool.
1: Qui dit ça?
4: Moi, c'est Tony.
1: J'ai
4: tombé dans l'alcool et la drogue. Moi aussi, j'ai tombé dans l'alcool et la drogue, pareil. Et la folie aussi, par conséquence.
7: Et vous êtes remonté, je crois.
4: Bah non,
7: c'est pas mal.
4: Tony et moi, alcoolique anonyme. Gérard, il peut répondre.
1: Ah oui, bah attends, parce que Tony a voulu passer avant Gérard.
4: Bah, excusez-moi. Merci, Tony. Je t'en prie, Non, mais arrête, hein.
7: Non, mais Tony, il a répondu tout
4: seul. Non, ok, pas de problème. Donc, moi, à l'existence près,
6: J'ai pas fait une cœur d'alcool, mais j'ai fait une cœur de coton-tige.
5: Mais, tu as vécu dans quel sens ton chagrin d'amour?
6: C'est pas des débattures.
5: Non, mais je peux demander une question à un auditeur quand même. Tu as vécu dans quel sens?
6: Bah, comment ça, dans quel sens?
5: Bah, dans quel sens?
6: Bon, le bref.
5: Non, mais ça veut dire que je n'aurais pas d'accord.
6: Non, le bref, je fais jamais ça, moi.
5: Bon, d'accord.
6: Moi, c'est plutôt la chose des mots.
7: D'accord.
6: Voilà, vous avez
7: eu
6: ma réponse.
7: Et Squid,
6: la grosse
7: Il y a... Les auditeurs n'ont pas répondu, là, Françoise.
1: Si, si.
7: Bah, ouais, attends, on est trois auditeurs, quand même.
1: Bah, attends, Félix, il a répondu.
7: Non.
1: Alors, Félix.
7: La question,
6: c'est qu'est-ce qui se passe, en fait, quand...
7: C'est la bête. Question, pour ça, c'est...
1: Comment avez-vous réagi à ce chagrin d'amour?
6: Ah, ouais, bah, j'ai fait une super...
5: J'ai envoyé des photos, c'est vraiment mon ex, ma copine et tout, on a tous les deux.
1: D'accord.
5: Donc, ouais, tu réagis pas bien parce que c'est bon plan, quoi. Ne t'en pas avoir de mec, comme ça, t'es pas chagrin.
1: Ok.
6: Ouais,
5: Françoise.
1: Oui,
6: Jean. Ouais, j'avais oublié, il n'y avait pas que les cotons-tiges, j'avais la branlette aussi.
1: Ah, ouais, d'accord. Bah, dis donc, tu fais ça avec, avec Sandy, hein, s'il te plaît.
6: Bah, non, je fais ça avec moi.
1: Bon, d'accord. Ok. Mmh. Ok. Mmh. Bon.
5: Tu réponds?
1: Le prix, Céline. Céline, elle a pas répondu.
7: Céline, tu réponds?
5: Ouais,
7: je suis devenue insomniaque.
5: Ouais. Et j'arrivais pas à trouver le sommeil, donc voilà. Et puis, je faisais comme un animal, j'allais dans mon coin et...
1: Tu faisais caca
7: dans ta caisse quand même?
5: Non, pas
7: du tout,
5: j'allais dans mon coin et je
7: me
5: misérais de mon chagrin,
7: quoi.
1: D'accord.
7: Voilà.
1: Ok.
7: Et donc toi, François,
1: tu as
7: répondu tout à l'heure comment tu réagis à ce chagrin d'amour.
1: Ouais.
7: Voilà, d'accord, ok. Bon, on passe à la suivante, alors.
1: D'accord.
7: Ça vient, mon maman.
1: Depuis ce chagrin d'amour, avez-vous depuis ce chagrin d'amour, avez-vous retrouvé l'amour? Félix.
6: Chagrin d'amour, est-ce que j'ai trouvé l'amour? Ouais. Avec une fille fantastique qui habite au bout du monde.
1: D'accord.
6: Voilà.
1: Sophie.
5: Oui. Ouais,
7: j'ai retrouvé,
5: ouais. Il habite moi aussi, mais bon.
7: C'est-à-dire
5: 350 bornes. Non,
7: je crois qu'il était juste à côté de
6: toi,
7: c'est bon.
5: Non.
7: Ah, ok.
1: Yeah.
6: Ouais, je vais te laisser, Françoise, parce que là, je vais sauter sans lit. Et comme je suis un peu fatigué, non, mais elle m'attend dans le cul, là. Elle arrive, sans lit. Prépare le matos, hein.
1: D'accord, bien.
6: Elle est dégonflée. Ouais, exactement. Je suis mis dans une patine pour choper la fuite, là.
7: droite, elle est ankylosée.
1: Arrête.
8: Tu peux répéter la question?
1: C'est lourd, hein.
8: Ouais, désolé, je sais pas.
1: Eh, hey, Yo, pour un avocat,
8: Ça vaut cher.
7: Bah, répète la question pour ça, parce que Boucher, Arlette, il est.
1: Ouais, il est bouché, hein.
8: Ouais, exact.
1: T'es pas charcutier non plus?
7: Donc.
1: Bon, tu veux que je te la répète?
8: Ouais, s'il te plaît.
1: Bon. Depuis ce chagrin d'amour, avez-vous retrouvé l'amour?
7: Antoine. François, excuse-moi, c'est Manu, c'est en arme, là.
8: Ouais, vas-y, prends la parole, tranquille.
7: Oui, c'est pas grave. Pour remplacer Gérard, on accueille Stéphane Le Bourret.
1: Salut Stéphane.
9: François, elle est belle. François, elle est belle. Manu, il est beau. Et Gérard, le pacha.
1: Stéphane.
7: Il va peut-être avoir rien, il va répondre à la question.
1: Stéphane, tu peux me répondre à la question?
9: Je n'ai pas entendu la question. Est-ce que tu pourrais répéter la question?
1: Depuis ce chagrin d'amour, avez-vous retrouvé l'amour?
9: Mais quel chagrin d'amour?
1: Est-ce que tu as déjà eu un chagrin d'amour?
9: Ouais, j'ai un chagrin d'amour avec Sophie Marceau, dans mon dernier film que j'ai vu.
7: Non. Pourquoi tu rigoles, Stéphane? Est-ce que tu crois qu'on va avoir un chagrin d'amour avec Sophie Marceau? Mais je crois pas.
1: Ah non, pas du tout, hein.
7: Pourquoi?
1: On risque de s'emmerder, hein.
7: Ah bon?
8: Parce
1: qu'elle
8: est un peu froide.
1: Ouais.
8: Un peu
1: surgelé,
8: cette fille,
1: on peut
8: dire.
1: Bon, Arnette, t'as
8: répondu, ouais. Ouais, à fond
1: dedans,
8: ouais.
5: La vie continue, quoi. La vie est belle, la roue tourne, donc obligé, quand on a chagrin d'amour, on va retrouver quelqu'un, quoi.
8: Ok. Non, la roue tourne pas ici, je suis trompé dans la vie.
1: D'accord.
8: C'est pas la théorie.
5: Non, mais franchement,
1: oui, je t'écoute.
5: La vie continue, quoi.
1: Ok.
5: On va pas t'arrêter à l'âge de temps, oui, voilà, je souffre, et puis il faut continuer, quoi.
1: D'accord. Voilà. Alors, sixième question.
8: Ça va, dire.
1: Êtes-vous restez en contact avec votre ex, soit fille ou garçon, hein. Peu importe.
7: Vas-y, ma
1: vous
7: vous souvenez.
8: Je suis en contact avec.
1: Hein? C'est qui, là?
7: Donnez vos prénoms, les mecs, hein, quand même. Hein. Ça fait combien de temps que vous passez à la radio, hein?
1: Alors, Félix.
8: Alors, est-ce que j'ai gardé contact? Bah, écoute, non. Tu vois, j'ai coupé les ponts, carrément, et puis, j'ai balancé.
10: Non, vas-y, qu'on parle pas de ton.
8: Ouais, excusez-moi.
7: Attends, on peut demander à François si on peut parler du pont de l'Allemagne, tout ça.
8: Ouais, c'est en
7: français.
1: Ça m'est égal.
7: Ouais. Chargé, les enfants.
8: On peut parler.
1: Non, Félix.
8: Ouais, pour terminer, donc voilà, j'ai coupé les ponts parce que il faut savoir retourner la page et voir autre chose après, quoi.
1: D'accord.
8: Faut pas être, tu vois, si le sentiment de la vie, cette balle, tu vois. Mais là, François, toi, t'étais au bout du rouleau, là, quand t'as été très amoureux, et maintenant, ça va beaucoup mieux.
1: Ouais,
8: comme
1: ça,
8: il fallait tourner la page tout de suite, quoi.
1: D'accord.
9: Ouais, Stéphane, je peux répondre.
1: Sophie.
9: Alors, moi, je suis toujours en relation avec Catherine Deneuve.
1: Sophie!
9: Elle est belle!
1: Sophie!
9: Oui!
1: Elle est belle!
5: Ouais, tu devais croiser, pas de problème.
7: C'est bien, parce qu'à force de couper les poings, il va vraiment se casser la gueule, là,
5: c'est bon.
7: Ouais, il y a un lien qui est en moins.
1: Ouais. Stéphane.
5: Il est branlant, celui-là.
1: Stéphane.
8: Stéphane.
9: T'es un colo, je bois que de l'eau.
1: Stéphane.
8: Pourquoi tu prends un sommeil avec un quand t'es
9: un soliste? Je bois que de l'eau.
5: Michael Jordan.
1: Bon, Tony.
8: Ah oui, je garde des contacts. Je serais bête de ne pas garder des contacts.
1: D'accord.
8: J'estime que, enfin, c'est plus facile de faire des relations intimes avec les ex que, enfin, des filles comme ça dans la rue. Ben, c'est beau ce que j'ai dit. Alors, est-ce qu'on pourrait écouter la DAT, là?
5: Ouais.
7: Non, t'as donc vu la DAT pour toi.
5: Très bon.
1: D'accord. Ernest.
8: Ouais, je coupe les ponts.
1: Tu coupes les ponts.
4: Comment?
1: Ok. Céline. Céline. Céline.
5: Oui, oui, je réponds. Donc, bah écoute, comment dire? Il y a deux solutions, hein, je lui coupe les ponts.
4: D'accord.
5: Ou bien, non, moi je veux plus de rapport, je veux plus rien, quoi. Il n'a pas intérêt à montrer de vous se promener, hein.
1: D'accord.
5: Là, il s'est terminé.
4: Je croyais que t'étais plus seul, toi.
5: De quoi?
4: Je croyais que t'étais plus seul.
5: Bon, hors sujet, là.
10: 99, et le titre c'est Jérôme.
11: Bravo,
10: Jérôme.
11: Franchement, ils vont

0: Allô?
1: Allô?
0: Mais t'es là, vas-y.
1: Je ne suis pas là.
0: Mais si, t'es là, c'est toujours les débats de Françoise.
1: C'est toujours les débats de Françoise.
0: Et
1: on continue sur les chemins d'amour.
0: C'est toujours sur Fun Radio, bien sûr. Hein, n'ayez pas peur, Gérard n'est pas là ce soir parce qu'on lui a laissé un peu de repos.
1: Exceptionnellement, c'est pour ça qu'il est fait à la place.
0: D'accord. Et on a toujours une tripotée d'auditeurs, des débiles, en fait.
2: Ouais.
3: Françoise,
0: excusez-moi tout le monde, on a qu'il y a mes délires. Come on,
2: Marc. Adieu, joli, on ira.
1: Amédée,
2: oui.
1: Bon, t'as compris la question?
2: Oui.
1: Bah, t'as les.
2: J'ai pas entendu la question,
1: c'est pour moi,
2: s'il te plaît.
1: À la suite de la sur l'amour, avez-vous pensé, avez-vous envisagé de devenir Bouine ou Fébé?
2: Oh non.
1: Non?
2: Non.
1: Non, toi, tu préfères qu'on se perde la vue, attends.
2: Tu veux
1: voir
2: ta fenêtre,
1: comme
3: tu viens de voir. Ah,
1: d'accord.
3: Françoise.
1: Oui, c'est...
3: Je vais chercher le journal, Françoise.
1: D'accord.
3: Est-ce que t'as une tuvache, Françoise, ou
1: pas? Je ne sais pas.
3: Tu sais pas?
0: Manu, va voir. Tu vas voir si t'as une tuvache, Françoise. Tu veux aller taxer? Non, oui, c'est ton tour, hein, tu vas.
3: Tu vas aller proche?
1: Bon, restons sérieux, là, hein.
0: Ouais,
1: sérieux. Sérieux, sérieux.
0: Non, comment allez-vous, Françoise?
1: Ouais, moi, je suis...
0: On était en train de demander à Amédée, mais Amédée, étant donné que, bon, il pense qu'il y a une chose, c'est un peu avec une note de Françoise. Non, il est pas encore là, on va essayer de l'appeler, on va essayer de l'appeler. Il y a des cadeaux, il y a Sophie ou Céline, je sais pas, ou Félix, ou...
1: Sophie.
4: Oui.
1: Tu peux répondre?
4: Tu peux répéter?
1: À la suite de la chocolat d'amour, avez-vous envisagé de devenir oui ou Félix?
4: Ah oui,
1: non, mais je t'ai
4: dit, moi...
1: Ah oui, c'est vrai
4: que tu m'as
1: répondu.
4: J'ai envisagé l'animal.
1: Oui, oui. Et quel animal? Un exemple.
4: Ah bah, vous, toi, un truc avec quelque chose de quand même assez conséquent, toi.
1: D'accord.
4: Tu vois?
3: Non, on parle pas de samedi, ouais, désolé.
4: Non, pas samedi.
0: Excusez-moi, comme l'avait prévu Tony, on a fait Jacques Chirac à la place de l'idée. Oh, monsieur Devin, Tony.
5: Bonsoir la France. Écoutez, il y a dans ce pays de la culture sociale, d'un côté les GG et d'un autre côté les Françoises.
1: Bon, Jacques Chirac, ta politique, tu la gardes pour le moment. Hein.
0: Okay.
4: Là, on est dans les débats françaises.
1: Exactement.
5: Mais tu sais faire, Pierre-Claude?
1: Non.
5: Mariage,
1: peut-être que tu l'as récité mal, hein.
5: Ouais, surtout que quand
6: réveiller les polters avec une seule envie, c'est...
1: Vous allez sauter.
6: Voilà.
1: Ok.
2: Comme
1: ça. Ernest.
6: Non, moi, je prends un Mars et ça repart.
1: Céline.
2: Ouais, alors là, franchement, une question très intéressante, mais très difficile. Non, mais je crois pas, non. Je crois pas que je dirais une bonne sœur.
0: Tu pourrais, Céline, en plus, encore dire ça.
2: Quoi, en plus, ouais.
6: Ouais.
2: Non, mais quand même pas ce point, non, la vie, c'est le côté.
6: Chère la puissance.
2: Non, je m'en ferai pas dans les ordres.
1: D'accord.
0: Ouais. Justement, pour ça, je vais te poser une question. Est-ce que les vierges peuvent avoir des chagrins d'amour?
1: Ben, pourquoi pas?
2: Ben oui, c'est la phrase. Hein.
1: Ben oui.
2: C'est platonique.
1: Automatiquement, oui, tu peux avoir un chagrin d'amour, même en étant pucelle.
0: Mais à quelle heure aussi?
1: Non, pourquoi à quelle heure? Tu regardes l'heure pour savoir si tu es pucelle ou si tu n'es pas pucelle?
0: Ben, généralement, oui.
1: Ah oui?
0: Une tarte à souris, non? Une tarte à souris avec un morceau de fromage?
1: Non, mais disons que Et ce qu'on avait fait, c'est qu'on avait mis un genre de cuvette par terre.
0: Mmh.
1: Et la bonne sœur, quand elle a voulu ouvrir la porte pour l'autre bonne sœur qui rentre dans sa chambre, mmh, elle a mis les pieds dans la fosse.
0: Ah, d'accord, donc elle a
1: renversé la flotte.
0: Elle était déjà mêlée, quoi.
1: Voilà.
5: Eh bien, maintenant, on le sait, les bonnes sœurs sont des gouines.
1: Voilà, exactement.
5: Oui.
6: Ben, j'étais attiré au genre, là.
1: Bon.
2: C'était pas Gaston mort. Mais
1: La quatrième question, là, s'il vous plaît.
2: Quatrième, déjà ?
1: Ouais, déjà.
0: Ça file avec Françoise.
1: Votre sexualité a-t-elle changé depuis ce chagrin d'amour?
6: Bah non, puisque ça revient même à la question que t'as dit tout à l'heure.
1: C'est complètement différent.
0: Ah, je vais expliquer Françoise la question justement, s'ils ne comprennent pas.
2: Ouais, non, mais peut-être.
1: Non, on n'a pas dit que c'était bête.
6: Non, c'est bête, c'est un peu bête.
1: Non, c'est parce que, bon, ta sexualité, as-tu... Mm-hmm. Si elle a changé, par exemple,
6: Est-ce que tu baisses plus comme un chacal ou alors plus romantique, quoi.
1: Voilà. Okay. Non, mais est-ce que tu... est-ce que tu recherches... comment qu'on pourrait dire?
0: En fait, Françoise, je vais vous dire, parce que bon, elle a envie de vous parler, ça. Laissez-moi faire, je sais le faire. Je crois que je suis mieux placé pour le faire. Alors, elle veut vous dire, en fait, que des fois, peut-être qu'avant, vous étiez avec une fille et que vous faisiez comme ça. Et qu'après, après le chagrin d'amour, vous avez fait autrement. Voilà, c'est ça.
6: Ok,
0: merci, c'est
1: bien.
6: Comique numéro 1.
0: Bon, tu me diras, oui. Numéro 5, oui.
1: Bon,
0: donc répondez, c'est quand même
1: tout. Alors, Félix.
7: Bah écoute, comme a dit Christina, je crois que, non, sans déconner, ouais, je crois que tu dois changer radicalement, tu dois devenir plus chacal, en un mot, quoi.
1: D'accord.
7: Mais d'un côté aussi beaucoup plus méfiant.
1: Mm-hmm. Bon,
7: alors, à la fois chacal, mais aussi lapin. Voilà.
1: D'accord. Sophie.
2: Ouais. Moi, je...
1: Sophie.
6: À fond dans la Sophie.
1: Sophie.
2: Moi, je suis devenue plus salope et moins amoureuse.
1: D'accord.
0: Ça veut dire quoi?
2: Ça veut dire que j'étais pas amoureuse.
1: Ah oui, d'accord.
2: Mais j'étais plus salope. Moi, mais explique.
1: Est-ce que tu préfères en fait, plus salope que être amoureuse?
2: Parce que j'étais plus salope et moins amoureuse.
1: Mmh.
2: Voilà.
1: Mais est-ce que tu préfères rester maintenant salope? Faire souffrir les garçons, par exemple?
2: Bah là, je suis plus salope, mais bon, je suis toujours pas amoureuse, donc je le suis toujours moins.
1: Ah ouais,
7: t'es déçue, mais déçue.
0: Ouais, est-ce que t'es prête à faire souffrir Félix, par exemple?
2: Excuse-moi,
0: bah
7: quoi,
6: écoute, j'ai quand même l'impression en rentrée.
2: D'accord.
6: Il y a un cœur de pierre, Félix,
2: c'est un
6: cœur de pierre.
2: Un cœur de pierre.
6: Et une gouine, ça, un cœur de pierre et dit en caoutchouc.
2: Exactement.
0: Ok.
1: Alors, Tony.
7: Attends,
0: j'ai dit, je suis
1: là,
0: non. Il y avait
1: Kirsten là. Ah oui, Kirsten là.
5: Et bien,
1: oui.
5: Et bien, dans mes relations, comment dirais-je, sexuelles, je suis beaucoup plus sportive, j'effectue effectivement des saltos triple boucle vrillés.
1: Avec
5: le Axel.
1: Ok.
5: Aïe, j'ai répondu.
1: Alors, Tony.
7: Non, mais avec plus ou...
1: Tony.
7: Ouais, répète ma question, c'est
0: ça. Tony, il est bourré, ce soir. J'ai l'impression qu'il pique là quand il y a des
7: gens. Non, sérieux.
0: C'est un dilo.
7: Non, il est même pas pour Tony.
1: Et ta sexualité, là.
7: Ouais.
1: A-t-elle changé depuis le chagrin, ton chagrin d'amour?
7: Avec Laurette.
1: Oui, laisse Laurette tranquille.
7: De côté.
1: Ouais.
7: Non, ma sexualité, c'est toujours la même.
0: Comme avant.
7: Je me tape toujours des queues.
1: Ouais, ça m'étonne pas de toi.
7: Ouais,
0: ça veut dire quoi, t'as fait des queues, François, j'ai un frou, là.
7: Un frou, là. Non, j'ai été complétant.
1: Ben, t'as compris?
0: Ben,
1: ouais. Ben, s'il peut pas coucher avec Laurette,
0: ouais,
1: automatiquement,
0: Attendez, François, je sais, parce que je comprends rien, mais c'est vrai.
1: Automatiquement, s'il peut pas coucher avec une aînée, il préfère avoir une queue à la face.
0: Il se laisse pousser la queue, d'accord. Ah, la
1: queue, non, il préfère avoir une queue dans le cul. Oui, salut.
7: Bon, je veux pas te queue dans le cul, moi.
1: Non.
7: Bon.
1: Non, mais dis donc, t'aimerais bien foutre ta queue ailleurs.
7: Bah, c'est clair.
1: Voilà.
7: Qu'est-ce que tu fais ce week-end?
1: Tu regardes la télé.
0: Ah, bon, du coup, elle a fait des capotes de son tenage.
5: Oh, ça ne me dérange pas si tu regardes la télé en même temps.
1: Bon, d'accord. Ahmed.
5: Ça ne change pas.
1: Ça ne change pas.
5: Voilà.
1: Bon. Céline.
2: Ça ne change pas. Écoute, est-ce que
0: ma sexualité a changé? Céline.
1: Céline.
0: Vas-y, ma grande.
2: Donc, est-ce que ma sexualité a changé? Donc, être ou ne pas être amoureuse, telle est la question.
1: Ah oui, c'est tout?
2: Ouais, donc, la réponse, vous méditez là-dessus, quoi.
1: La
2: réponse? Moi, je sais pas, être ou ne pas être amoureuse, c'est vraiment dernier mot.
0: D'accord, il ne peut pas répondre à des vierges.
2: Ah oui, c'est vrai.
1: Ah oui, c'est vrai.
2: Non, mais attends, j'ai quand même une sexualité, n'est-ce pas, François?
1: Oui, bien sûr.
2: Si l'homme et les vierges ont une sexualité.
5: Eh bien, oui.
1: Ah oui.
5: Je confirme la confirmation. Allez. Les vierges ont une sexualité sexuelle.
2: Mais qu'est-ce que
5: c'est?
2: Quelle sexualité tu peux avoir,
5: non? Un mètre 12. Eh bien, une sexualité qui peut s'effectuer au 400 du mètre et sur un terrain de football avec une batte.
1: Mais il est éclaté, ton
2: fignon. Je comprends pas, c'est par équipe, hein.
0: C'est sûr, économique, hein, ce
1: gars. Ouais, ouais. Bon, la dernière question.
5: Ah non,
1: êtes-vous
5: devenu...
1: Êtes-vous devenu impuissant ou frigide à la suite de ce chagrin d'amour?
2: Ça, ça, c'est une question à Gégé, ça.
1: Non, non, pas du tout.
5: Frigide, ouais.
1: Hein? C'est qui a un point, là?
0: C'est le bon nom, Tony. Arnaud, je crois que c'est la Gouine qui a dit frigide.
1: Alors, c'est Félix.
5: Eh ben, il répond, pétasse.
1: Félix.
5: Félix.
1: Félix.
5: Non, impuissant et frigide, non, ça c'est impossible.
1: Non, mais frigide, c'est pour nous, nous les femmes. Hein.
5: Oh ouais. Puis oui, je le rappelle. Frigide, chien. Impuissant, c'est impossible. Il suffit d'une voix pour m'exister, tout simplement.
1: D'accord. Sophie.
2: Oui. Moi, non, j'ai jamais été frigide.
1: D'accord.
2: Et impuissant, donc.
0: Est-ce que t'as été plutôt congélo?
2: Moi, j'étais plutôt congélo. Ça m'est arrivé d'être armoire à glace, mais j'ai arrêté après.
0: D'accord.
5: Ouais, je vais faire comme lui, hein, alors je prévois.
1: C'est qui suit après
5: Pierre Moula. Eh bien, non, mes performances sexuelles sont toujours aussi hautes. J'effectue actuellement le record de levrette grillée. Eh bien, mon record est actuellement de 10 minutes, 55 secondes. 12 centièmes.
1: D'accord, ok.
5: A répondu.
1: Tony.
5: En fait, ma gueule, là.
2: Céline.
1: Oui. C'est quoi? Tu peux répondre, Céline?
2: Oui, oui, ça répond, mais
6: Ok.
2: Ça s'est venu chez le verre aussi, congélateur.
1: D'accord.
0: Mais le problème que Françoise, on a un problème avec Céline, c'est qu'en fait.
1: C'est qu'elle est vierge.
0: Voilà. Donc tu vois, on peut pas lui demander si elle a été frigide par un chagrin d'amour, parce qu'en fait, elle sait pas ce que c'est.
1: Ah ouais. Ouais.
2: Voilà.
0: Bah, ouais, c'est vrai que c'est le fait toute seule, quoi, tu vois.
2: Mais non, les vierges ont une sexualité, je le confirme. Comment tu fais pour ça? Pareil, Françoise, j'invite le débat de Françoise, j'espère que ça va continuer longtemps.

0: conclusion, terminé.
1: D'accord.
0: Demain.
1: Si on veut bien.
2: Voilà.
3: Ouais, tu es déjà, on n'avait pas parlé, c'est là.
2: Anthony?
3: Ouais.
2: Tu as téléphoné avec Lorette ou quoi?
3: Non, ouais, c'est vraiment doux, ça s'est bien passé, Françoise.
1: Ouais.
3: Fier de toi, je trouve que tu t'en sors mieux que Gérard.
1: D'accord. Ouais.
3: Parce que t'es plus, Et donc, bah voilà, il faut que tu restes jusqu'à la fin de l'année, hein.
0: Ouais.
3: Et puis là, fais un gros bisou.
1: D'accord, moi aussi. Armel?
3: Ouais, bah, pareil que Anthony, moi je pense que tu déchires pas plus demain. Rien à dire. Donc, si tu manques, toi, on te laisse l'âge d'acheter, c'est très bien, papa.
1: D'accord.
3: Bon, bah, je débarque chez toi, tu dis, allez, Anthony, on fait une défense.
1: Ouais, encore. Amène Lorette à ce moment-là.
3: Non, ce soir, on fait le pécho. Quoi, Anthony?
1: Non, tu m'amènes Lorette.
3: Non, pas de Lorette.
1: D'accord, ok. D'accord. Céline?
4: Ouais, donc, c'était très intéressant. T'as été géniale, Françoise. Et là, pour une fois, on se sent bien, quoi. C'est la détente totale. Et puis, j'espère que ça sera toi tous les jeudis. Ah bah, Gérard, on peut plus Gérard. Il a pété un plan, donc bon débarras. Et vive Françoise!
1: D'accord, merci.
2: Bon, je vais seulement dire que Gérard, bon, il a pété un plomb, mais bon, il va peut-être se racheter la semaine prochaine, donc faut quand même lui redonner une chance, quoi. Ah, après, oui, elle n'est pas venue cette semaine, mais bon, je pense que Gérard reviendra la semaine prochaine, on verra ça la semaine prochaine. Si vraiment il fait les plans, peut-être qu'on décidera, enfin, surtout Max, décidera peut-être de donner sa chance à François dans les débats. Qu'est-ce que t'en penses? Ça te dirait ou pas, ça, les débats aussi?
1: Ouais, de temps en temps.
2: Parce que bon, là, tout le monde a fait la conclusion, quoi.
1: Ah, oui.
2: D'accord, bon, tu peux faire la tienne. Par rapport à ce que t'as ce soir, par rapport au débat.
1: Disons que la conclusion pour moi, j'ai trouvé ça super.
2: C'est vrai?
1: Ouais. Et c'est pas évident de faire quand même les débats.
2: Mmh. Et ça te plaît ou pas?
1: Ça me plaît.
2: Ça te plaît vraiment?
1: Ah ouais.
2: Donc si jamais Gérard pète un plomb, on peut te rappeler, y'a pas de problème, tu reviendras.
1: Pas de problème, s'il y a Framboise pour m'aider.
2: Ah bon?
1: Mmh.
2: Bon bah c'est super, alors moi j'étais très content. Manu! Salut alors!
5: Oui.
2: Ta conclusion sur le débat avec Françoise, ton premier débat avec Françoise, qu'est-ce que t'entends?
5: Magnifique, j'en veux mille autres.
2: C'est vrai?
5: Ah, rien. Ah ouais.
2: D'accord, tu signes aussi, toi?
5: Ah, je signe pour Françoise, hein.
2: D'accord, bon bah Françoise, peut-être qu'on s'en verra.
5: Je m'occupe de Didus. On a une seule Didus qu'on a.
2: On a envie de faire une surprise, hein. C'est une surprise de faire un cadeau avec notre Alexandre Alexandra, mais Olivier est incapable de le trouver.
5: J'ai que chanson populaire et c'est Philippe qui est incapable.
2: Incapable!
5: Alors, on va t'avoir un signe de la main. Voilà. Par contre, François, je vais juste un truc, t'appelles double voix.
1: Non, pourquoi?
5: Ça s'appelle la radio.
1: Non.
5: Non, c'est Gérard, je sais pas.
2: C'est clair. Ah, mais c'est clair. Donc voilà, donc on va vous laisser. Merci Françoise. J'espère à une prochaine.
1: D'accord, c'est là.
2: De quoi? Tu veux un clôture quand même pour ça?
1: Ah oui, quand même.
2: Parce qu'en fait, on va mettre un clôture, puis on va mettre un remix de Françoise, parce que c'est la coutume. Généralement, à la fin des débats, on met un remix. Donc comme ce soir, c'est toi, on mettra un petit remix. Bon, tu me trouves un truc, là, Olivier, là, un boîtier, là? Ah là là. On n'est pas aidé, hein, comme dirait Max, c'est clair. C'est quelle plage, Olivier?
6: La plage 2,
2: donc. C'est ça? Pour ça?
1: Ouais,
2: c'est ça. On peut chanter un peu.
1: Quoi. Si vous voulez.
2: On peut chanter avec les auditeurs, et toi, les auditeurs?
6: Non,
2: il est pas là. Pas grave, on va chanter, vas-y.
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0: Oh, top. Bah, voilà, c'est un petit survivre. Donc, on va citer, on va laisser la place à Rousseau.
2: Hein?
0: Hein, pour, c'est quoi, Stéphane Tessu?
3: Ouais.
0: Ouais. Avec pas mal de bonnes digues, c'est sympa.
3: De bonnes digues.

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Je suis désolée, hein. Je suis désolée, hein. Eh ben, en fait, désolée, moi aussi, madame, hein.

0: Parce que je suis intervenu là un petit peu avant, donc on va saluer l'équipe. Alors Simon qui est sur le net www.funradio.fr, c'est ça le...
1: Salut Gégé.
0: C'est ça le site?
1: Ouais.
0: Je me suis pas trompé. Donc vous pourriez réagir sur le site internet sur le harcèlement sexuel. Donc Pedro à la réa.
2: Bonsoir.
0: Prends pas ta voix de PD. Ça commence pas déjà toi-même.
2: Salut Gérard.
0: Et Céline qui vous accueille au 0825 08 5000 et...
3: Bonsoir Gérard.
0: Et c'est quoi le pour les Belges 033 0825 08 5000?
1: Non, il y a pas le deuxième zéro, il y a pas le deuxième zéro.
0: Ouais, bah c'est pas grave.
3: C'est pas grave.
0: Donc vous pouvez appeler, donc on va attendre un petit peu, donc on va savoir déjà combien qu'on est à peu près au démarrage.
1: Eh ben Gérard, pour l'instant on est 30. Donc il faut y aller hein.
0: C'est tout?
1: Ouais.
0: Non, bah ouais, parce que c'est le début là,
1: bah
0: c'est
1: oui,
0: pour
1: c'est
0: ça.
1: Le début.
0: Donc ben voilà, donc ben j'espère que ce soir ça va bien se passer.
1: C'est sur quoi ce soir?
0: Le harcèlement sexuel. Donc il y aura tout en attendant qu'on aille un peu les auditeurs. Donc je sais pas si y en a de vous deux là qu'on subit un peu ce qui s'était passé samedi au Stade de France, en attendant qu'on aille les auditeurs. Simon, t'as suivi un petit peu
1: que s'est-il passé Gérard?
0: Ce match Bastia
2: ouais, il y a eu 1-0 ouais.
0: Non mais ce qui s'était passé lors de la Marseillaise.
2: Ouais, ils l'ont chanté. Hein.
0: Non, ils l'ont sifflé, ça a pas été
2: qui,
0: pareil. Hein,
2: qui l'a sifflé?
0: Les supporters de Bastia, il paraît.
2: Ah bon?
0: D'après ce qui a été dit, hein, mais bon.
2: Ah, parce que tu l'as pas vu le match?
0: Je l'ai écouté, mais bon.
1: Ah oui. C'est quoi le rapport avec...
2: Ouais, quel est le rapport avec le débat, le harcèlement?
0: Non, mais en attendant qu'on aille des auditeurs, parce
2: t'as rien à dire, quoi.
0: On a rien à dire.
2: Non, je crois qu'il y a des gens qui sont là, on va leur dire bonsoir, peut-être.
0: Donc voilà, on va commencer. Bonsoir.
2: Là.
0: Allô?
4: Allô, bonsoir.
0: Bonsoir, c'est comment ton nom?
4: C'est Mario.
0: Bonsoir Mario, t'appelles d'où?
4: D'Alençon.
0: Fréquence?
4: 78.7.
0: Ok. Après?
5: Bonsoir.
0: C'est qui?
5: Javal.
0: T'appelles d'où?
5: Perpignan, 73.8.
0: Ah bah d'accord, merci.
4: Bonsoir Javal.
0: Elle est là.
5: Bonsoir Mario.
0: Donc, le troisième c'est... Allô? Allô, le troisième?
6: Allô?
0: C'est qui?
6: Et MC Soulard, bonsoir, de Varis-sur-Oise, 119.9.
0: Et je te préviens! Je préviens tout de suite que ceux qui s'amusent à dire des conneries et à vouloir jouer les gros caïds ne vont pas faire long feu ce soir.
6: Qu'est-ce qui se passe?
0: Non, mais je vous préviens tout de suite.
6: Il n'y a rien dit, moi,
0: hein. Ouais, non, mais tu vas pas commencer à prendre ta grosse voix.
6: Ah non, mais pépère, hein.
0: Ouais, bah, tu vas voir, pépère, tout à l'heure, tu vas te la couler douce, le pépère, hein.
6: Pépère, wesh.
0: D'accord? Ouais, bah, tu commences déjà par te calmer.
6: Tranquille.
0: Ah, ouais, parce que sinon, c'est moi qui vais te calmer d'une drôle de façon tout à l'heure.
6: Okay,
0: on peut savoir si le boum boum, il est toujours prêt.
6: Ah,
0: donc, tu vois, tu vois, c'est ça qui va se produire. Donc, harcèlement sexuel, donc, on va commencer avec Mario et Javal et puis l'autre machin, là.
6: MC Soulard.
0: Bon, bah, voilà.
6: Oh.
0: Voilà, c'est bon, j'ai l'affiché. On a Boudin Rouge.
7: Ouais, salut.
0: Roubaix.
7: Sans Boudin.
0: Donc alors, première question. Si faut-il coucher pour avoir ce poste ou ce job? On va demander à Javal, tiens, comme c'est une femme.
5: Quel poste?
0: Ben, ceux de secrétaire.
7: Ah, d'accord.
5: Tu peux resituer l'histoire, là?
0: Faut-il coucher pour avoir ce poste ou ce job?
7: Ben,
5: ça dépend si t'es compétente.
0: Mais je te demande si faut que tu couches avec le patron. Et t'as mal quand tu fais des entretiens?
7: C'est dommage, Gérard, tu t'énerves, là.
5: Ouais. J'essaie de t'expliquer que si t'es compétente, t'as pas besoin de coucher. Mais bon, si t'es aussi compétente au pieu, c'est à toi de voir, quoi.
0: Ouais, d'accord. Oh, bah, dis-donc,
5: toi, c'est pas vraiment du harcèlement, hein, c'est toi qui décides.
0: Ah ouais, pour toi, ah bon. Donc pour toi, faut pas coucher pour avoir la place.
5: Ah non, faut pas coucher.
0: Ah bah, dis-donc. Bah,
5: sinon, tu seras prise pour ton cul, pas pour tes capacités.
0: Bah, ah ouais. À ton avis, si t'es pris pour ton cul, donc c'est du harcèlement?
5: Non, c'est pas du harcèlement.
0: Ah bon, alors? Ah bon, d'accord, ok. Ah bah, dis donc.
5: C'est juste du favoritisme.
0: Ah ouais, ah bah alors dis donc, si tu crois que pour toi, coucher n'est pas harcelé?
5: Non.
0: Ah bah, je sais pas ce qu'il faut, toi.
6: Ah ouais,
0: bah
6: alors?
5: Moi, c'est pas comme ça que je conçois le harcèlement.
7: Mais pour toi, Gérard, est-ce que sodomiser, c'est tromper?
0: Et ta sœur? Et ta sœur, elle couche pour ça? C'est qui vient de dire ça? Qui vient de dire ça?
6: Pas grave.
0: Je préviens, qui a dit ça tout de suite?
6: Allez, on y va, là.
0: Mario?
7: Oui, bonsoir.
0: C'est toi qui viens de dire ça?
7: Non, du tout, hein.
0: De manière, oui. Je vais le savoir à la voix et il répondra même pas à la question.
5: Mais je comprends pas pourquoi tu t'énerves comme ça, parce que le harcèlement, c'est pas ça, quoi. Justement, le harcèlement, c'est que c'est pour aboutir à l'accoucherie, mais si tu couches tout de suite pour avoir le poste, c'est pas du harcèlement.
0: De toute manière, il y en a qui couchent pour avoir le poste plus facilement.
5: Oui, hein. C'est pas du harcèlement sexuel, ça, monsieur.
0: Bon, d'accord, bah tu le prendras comme tu voudras, moi je te dis que c'est... D'accord, tu vas pas commencer à me gonfler les cacahuètes,
5: non, mais
0: toi.
5: Je te gonfle rien du tout, je t'explique juste que c'est pas du harcèlement.
0: Ouais, ok. Bah, Mario.
7: Alors moi je pense qu'on n'est pas obligé de coucher pour avoir un poste. Déjà quand tu postules à un poste, c'est que t'as les compétences requises pour justement faire ce travail. Mmh. Et je pense qu'après coucher c'est du bonus quoi. Hein. Mmh. Ouais. Si ça se passe bien dans l'entreprise, si tu trouves que la secrétaire quand elle t'apporte les photocopies en mini jupe elle te plaît, bah ouais, bah là tu la culbutes là direct. Hein.
0: Ouais non mais attends, il y a pas que ça.
7: Il y a l'amour aussi, c'est vrai, il y a l'amour.
0: Il y a pas que ça. MC Solar.
6: MC Soulard. Écoute, moi, un poste de secrétaire, en fait, ça m'intéresse pas des masses. Donc je pense pas que je ferais du harcèlement pour un poste de secrétaire. À mon avis, ça vaut pas le coup. Pour des postes plus élevés, cadre ou cadre supérieur, là, à la limite, ça peut valoir le coup. Mais pour un poste de secrétaire, franchement, ça vaut pas le coup de se faire bouillave, quoi.
0: Attendez 5 minutes. Par contre, ce que j'aurais bien aimé, et ça, je lance l'appel maintenant... parce qu'au fur et à mesure que je vais gerber les mecs, je vais essayer de faire un débat uniquement qu'avec des filles.
6: Ah bon?
0: Donc je préfère que ça.
7: Ok, d'accord.
0: Ça concerne plus les filles que les nanas, ce débat.
7: Ah, il y a des mecs qui sont harcelés. Hein,
0: ouais, mais.
6: Bah ouais, quand même. Attends. Est-ce que toi, Gégé, tu coucherais toi pour un poste de secrétaire, toi, dans ton cas?
5: Si t'avais une patronne.
6: Si t'étais harcelé, hein.
0: Non, mais attends. Déjà pour commencer.
7: Peut-être qu'il a pas les diplômes.
0: Et déjà, pour commencer, je suis pas une nana et j'ai pas l'intention de virer ma cutie.
5: Non, mais attends, il y a aussi des femmes qui harcèlent les hommes, c'est pas dans le sens.
0: Ouais, mais ça, de toute manière, les nanas qui harcèlent des hommes, c'est strictement pareil.
5: Voilà, imagine, tu postules pour un poste et la patronne, c'est une femme. Mmh. Et si elle te harcèle, tu acceptes ou pas?
0: Non.
5: Ben voilà, c'est ce que je te dis.
0: Bah attends, Céline, oui?
3: Non, rien, Gérard.
0: Non, mais c'était une question à poser parce que j'ai entendu là vaguement, mais je sais plus ce que tu disais.
3: Non, mais en fait, je me demandais entre homosexuels ce que ça faisait.
0: Bah, c'est pareil, hein, ça revient à peu près au même. Hein.
5: Et entre hétéros?
0: Bon, c'est bon, on a compris vos conneries. Boudin rouge.
8: Ouais. Ah, bah, moi, je crois c'est un peu joindre l'utile à l'agréable. Tu vois, t'arrives, tu postules. Bon, et puis, effectivement, comme il disait Mario, bon, bah, après, ça se passe bien. Voilà quoi, il y a des relations qui se tissent quoi, tu vois ce que je veux dire.
0: Mmh.
8: Et puis voilà, puis il y a des gens qui vont ensemble, c'est comme partout quoi, il y a pas qu'au boulot, il y a je sais pas moi dans le sport.
0: Attends, dans le sport on va en venir.
8: Ah,
0: mais
8: bon,
0: je parle question lors d'un entretien d'embauche et tout ça.
8: Bah non, mais pas tout de suite à l'entretien, mais
0: mais attends, parce que lors d'un entretien, bon, ouais. ce qu'il faut bien se dire, c'est que lors d'un entretien, lorsque la nana y va, faut bien dire une chose. En principe, elles y vont pas habillées en jean en vieux dégueulasse.
8: Ouais,
0: d'accord, j'avale là. Parce que apparemment, c'est toi qui a commencé à parler comme ça.
5: Pas forcément, mais
7: tu
5: peux aussi aller à un entretien pas habillé en salope. Hein. Il y a des gens qui s'habillent tout à fait correctement, sans forcément avoir un jean.
8: Alors, puis t'as des mecs qui passent des entretiens d'embauche. Hein,
0: 5 minutes. Question internet, peut-être intéressante.
1: Ouais, j'ai avoir question de Mister Cousin qui te demande si pour un entretien, il faut venir avec un slip propre ou sale.
0: En principe, faut venir propre, pas dégueulasse.
1: En principe, mais est-ce que des fois, toi, t'es allé à des entretiens?
6: Non, lui, il va pas à des entretiens, non.
1: Ah ouais, d'accord.
0: Alors, Boudin Rouge.
6: Ouais.
0: Au revoir.
6: J'ai rien dit, moi.
0: Ah bah, je veux pas le savoir.
6: Bah, attends, bah non, mais j'ai
0: au
6: rien
0: revoir.
6: Dit. Oh.
0: Au revoir.
6: Tu
0: veux pas virer
7: les gens? C'est la nouvelle technique.
6: C'est peut-être pas lui. Hein.
0: C'est nouveau. Maintenant, ça sera comme ça.
7: Et toi, Gérard, est-ce que t'en as profité pour, vu ta position là de chef de débat, est-ce que t'en as profité pour harceler sexuellement dans les studios de fun?
0: Alors, je vais vous dire une chose.
7: Une chose.
0: Que depuis que je travaille avec Max,
6: ouais.
0: Il ne s'est rien passé avec avec les responsables de Fun Radio.
6: C'est sûr.
5: Ils n'ont pas voulu.
0: C'est que, bon, j'ai appelé Max comme ça et c'est tout.
6: Ouais, mais tu cherches un peu dans les couloirs quand même. Je veux dire, s'il y a des jolies filles, t'es pas contre en fait.
0: Non, mais attends, tu veux signer quoi? Tu veux dire? Attends, qui c'est qui vient de me poser cette question?
6: Attends, GG, c'est M6 Soulard.
0: Qui?
6: C'est M6 Soulard, je voulais rien insigner du tout. Je dis, s'il y a une jolie fille à la radio, est-ce que ça t'empêche?
0: Non, mais, attends, tu crois que je reste jusqu'à 9h du matin pour voir les secrétaires. Non, mais tu rêves ou quoi, là?
6: Bah,
0: les standardistes, par exemple. Les standardistes, il y a que Céline qui travaille avec moi.
5: Bah oui, justement, parlons-en.
6: Bah ouais, par exemple. Imagine.
0: De toute manière, faut bien vous dire une chose, qu'avec Céline, il y a rien, elle a déjà quelqu'un, donc voilà, c'est tout.
7: Non, mais imagine, Gérard, t'es à la cafette, bon, là, coup de folie, tu bois une Heineken. Et là, il y a une standardiste qui passe, et franchement, tu la kiffes.
6: Attends,
7: tu la kiffes grave. Est-ce que tu irais la voir? Est-ce que tu la harcelerais? Comment ça se passe?
0: Non, je fais rien du tout, moi.
7: Ah bon?
0: On va accueillir Dave sur Superstar.
8: Superstar,
0: bonsoir.
8: Bonjour.
7: Bonsoir.
8: Ça va, Gérard?
0: Ça va.
8: Ok.
0: Donc, pour toi, avant qu'on continue la suite là de la conversation, parce que apparemment, je sais pas qui c'est qui a lancé ce petit la question.
5: Pour une fois, c'est un débat.
6: C'est vrai, c'est un petit débat, là, quand même.
0: Ouais, non, mais faudra quand même qu'on accélère un peu, hein. Donc, Dave Superstar, pour conclure sur la première question, ouais. Faut-il coucher pour avoir ce poste ou pas?
8: Complètement. Dans le cas d'une secrétaire, complètement.
0: Ah bah, donc, tu reviens avec ce que je disais.
8: Ah bah, complètement, non, mais attends, bon, bah, je les ai vus un peu, hein, les secrétaires.
7: Moi, j'ai l'impression que
8: ce métier, c'est pas par hasard, j'ai envie de dire.
7: Genre, c'est Mario. J'ai l'impression que t'as un petit peu l'image de la secrétaire un petit peu salope, alors que ça n'a rien à voir, Gérard.
0: Non, faut pas.
6: Il y en a des moches, quand même.
5: Il y a des moches, hein, et des connes, hein.
7: Il y en a qui coulent pas, hein.
0: Ça, de toute manière, c'est chacun leur problème.
6: Il y a des vieilles aussi.
0: Ouais, mais ça, c'est pas mon problème. Hein. Donc, pour revenir à, je sais pas qui c'est qui avait, c'est MC Solar qui avait demandé comment que j'avais fait pour rentrer chez Fun, c'est ça?
6: En substance, on va dire quoi, ouais.
0: Bon, donc, en fin de compte, bon, bah, moi, quand j'ai connu Max, c'était lors d'une cabine, et puis depuis, on a sympathisé. Et faut bien vous dire une chose, qui s'est rien passé entre nous.
8: Ah bah, entre les cadets et toi.
0: Non. Il y a rien eu, donc c'est pour ça qu'on continue à faire des débats. Et, pour un soir.
8: Attends, Gérard, excuse-moi, il y a rien eu, mais dans quel sens?
0: Dans
8: le sens propre, d'accord, bah je comprends. Ouais,
0: donc voilà.
8: Normal.
0: Voilà, donc pour être clair avec MC Soulard, donc voilà, j'espère que j'ai été clair sur ta...
6: Ah bah oui, ça a été d'une clarté un peu rapide.
0: Non mais c'est bon là, avec les téléphones là-bas, hein, s'il vous plaît, merci.
7: Mais même, tu peux le dire là, officiellement, même quand il te raccompagnait, c'est rien passé du tout, rien du tout.
6: Non.
0: Et puis ça, de manière, faut vous dire une chose. Que le travail et le boulot, ça fait deux.
8: Ouais, ouais, no job in job, t'as raison.
0: Travail est là.
1: Ah bravo, Gérard.
0: Oh là là, grave. Non, grave, c'est bon, rien.
8: J'ai pipi?
0: Non, c'est bon, j'ai... Oh là,
8: j'ai pipi, à vous.
0: Non, mais c'est pas mal, je crois que je la reprends en couleur, celle-là, la prochaine. Non, mais c'est bon. Le harcèlement... Deuxième question.
8: Ouais.
0: Le harcèlement sexuel peut-il se faire par téléphone, courrier ou autre? On va demander à Mario.
7: Est-ce que tu peux répéter les...
0: Attends, parce qu'il y a peut-être une question internet intéressante, non?
1: Bah, ça aurait été juste avant, Gérard, on m'a demandé tout à l'heure, alors qui c'est Tomate qui me demandait si les harceleurs sexuels font les 35 heures.
0: Bah, de toute manière, pour les 35,
1: Et s'ils ont le droit de prendre des RTT de temps en temps pour harceler à la maison, quoi.
0: Ah bah, ils font ce qu'ils veulent, hein. S'ils veulent travailler 35 heures et puis qu'ils veulent poser des RTT pour aller baiser ailleurs, c'est leur problème, hein. C'est pas le mien, hein. Moi, de toute manière, pour l'instant, moi, j'ai pas encore trouvé chaussures à mon pied, et donc, c'est pour ça. À part des lapins qu'on m'a posés, mais ça, c'est pas grave, ça, c'est pas le thème. Ah bah si! Justement, poser des lapins et par le téléphone, justement, c'est la question. Le harcèlement sexuel peut-il se faire par téléphone, courrier ou autre? On va demander à Mario.
2: Ou vice versa.
7: Par courrier, c'est dur d'harceler, ouais. T'es d'accord avec moi? Parce qu'à la rigueur, si tu te sens harcelé par le poids des mots, bah tu jettes la lettre direct. Par téléphone, bon là c'est un petit peu plus chiant. C'est vrai que la nana peut t'appeler, peut te saouler ou le mec.
0: Comme le cas de Patricia tout à l'heure.
7: Exact, ouais, j'ai écouté.
0: Ouais.
7: Et c'est quoi le dernier truc?
0: Ou vice versa, par exemple, style internet, tout ça.
7: Dans le cas de vice versa, je suis pas d'accord.
5: Par Minitel.
0: Ouais, mais ça, maintenant, le Minitel, ça a été remplacé par le net, hein.
7: Ouais.
0: Reste. Ouais, mais c'est vrai. Attends, Jabal. Je peux te dire une chose qu'à l'heure actuelle. Je peux te dire une chose que jusqu'à maintenant. Jusqu'à maintenant. L'internet, c'est rare que t'en entends parler.
5: Chez elle,
0: oh là là, d'accord. Oh putain, mais qu'est-ce qui m'arrive ce soir?
1: Qu'est-ce que t'as bu encore?
5: Bah, t'as
0: Oh là, c'est pas... Bon, j'avale, qu'est-ce que... Oh là, oh là.
3: Avale, Gérard, ça ira mieux.
0: Ah, ça m'a bien compris, grave.
2: Ça, ça colle dedans.
8: Vas-y, avale, comme à la loco.
5: Ah, c'est bien.
0: Oh, Mario.
8: Oh, oh.
0: Mario.
8: Oui.
0: Au revoir.
8: Bah, rien à voir.
0: Au revoir.
5: Au revoir, Mario.
0: Voilà, lui, comme ça, il a vite fait continuer le débat, celui-là.
1: Alors, Gérard, j'en profite pour... alors déjà, un petit point pour le nombre de gens sur le net. On est 5512,
8: ouais,
1: qui est énorme. On est passé de 30 à 5512. Alors, une question de Pine de Lapin qui nous demande si il faut légaliser ou non le harcèlement en France.
0: Mm-hmm. Bah justement, ça, c'est les questions qui vont arriver par la suite. Bon, pour l'instant, je vais pas y répondre parce qu'on va, ça va être la question numéro 5.
1: Alors, j'ai une autre question, notamment celle-là, une question toujours de Mister Cousin qui est en pleine forme. Peut-on harceler quelqu'un avec des poèmes tout pourris?
0: Non, pas spécialement. Je vois pas du tout pourquoi harceler quelqu'un avec des poèmes tout pourris.
1: T'as déjà essayé?
0: Donc,
1: ou pas?
0: Mister Cousin, tu vas te faire enculé. Et maintenant, tes prochaines questions.
8: Monsieur Cousin.
0: Ta gueule, quoi.
8: Monsieur Gérard Bouzin.
0: Ta gueule. Ma mère a ton cul et moi je t'encule.
8: Okay. Oh. Et ton père, il s'est marié en bleu de travail.
0: Alors, Dev Superstar. Au revoir.
2: Mais non, il est sympa, il plaisantait.
0: Préviens, ma famille vous emmerde et moi avec. Ta gueule.
8: Il a absolument rien dit, je me permettrai pas.
2: Calmez-vous les auditeurs, calmez-vous.
0: Je préviens que le prochain qui dit ça, je lui nique sa mère derrière le...
3: Gérard.
2: On va finir en prison, Gérard, arrête.
0: Donc j'avale pour toi. Encore.
5: Eh ben écoute, tu peux te faire harceler par par téléphone ou par courrier ou même par internet, tu peux te faire harceler. Imagine, tu reçois 10 lettres tous les jours d'un mec ou d'une nana qui dit qu'il veut ton corps, machin, que si tu sors dans la rue, tu te feras attaquer. Enfin, tu vois, ça peut foutre les boules si tu es un tantinet sensible. Donc voilà, moi je pense que ça peut être du harcèlement moral avant d'être du harcèlement sexuel.
0: Ouais, mais par courrier et tout et autre, ou vice-versa, par exemple internet ou Minitel comme tu disais si bien.
5: Tout pareil. Et par téléphone de surcroît. Parce qu'en plus, t'entends la voix, t'entends la respiration, tout ça, c'est chaud.
8: Ouais, tu vas me faire jouer.
5: Ça fait poids. Moi, j'avale.
0: Ok, ben bah, c'est bien, si t'avales, ben bah, avale bien profond. Alors.
5: C'est ce que je fais.
0: MC Soulard.
8: Ouais,
0: attendez, MC Soulard, avant que tu parles, on va accueillir Jouet Star.
8: Jouet Star, oui, bonsoir.
0: Attends, Jouet Star, avant que tu continues. Mmh. Par contre, je reprécise. Ouais. Je voudrais... que dans l'heure qui suivent,
8: des filles.
0: Il me faut des filles
3: ou des nanas.
0: Des cums.
8: Ouais, des cums. Des cums, tu vas en avoir, t'inquiète. On va pas mettre de la bite de 12.
2: Te baisse pas.
0: Il me faut de la chair fraîche Il me faut de la foufoune. Il me faut de la foufoune. Joey Star, donc oui. T'as entendu la question?
8: Joey Star, ouais, j'appelle de Saint-Denis.
0: Ouais, mais merci, j'ai compris. Ça y est, c'est bon.
8: Wesh.
0: On a compris.
8: Est-ce que tu peux me répéter la question? J'étais au standard avec Céline.
1: Céline, elle est tombée. Là.
2: Céline, elle est par terre.
8: Bah alors, qu'est-ce qui lui arrive?
2: Elle est tombée.
8: Ça va?
2: Elle a arrêté la chaise.
8: Va la relever, Gérard, va la relever.
2: Va la relever.
0: Qu'est-ce que c'est que ce bordel, là, ce soir?
8: Va l'aider un peu.
0: Va gueule un peu, là.
2: Dépêche-toi, Gérard, dans 5 minutes, on passe un disque.
0: Ouais, alors, MC Solar.
8: Oui, donc moi, je te disais, une fois, ça m'est arrivé, en fait. Par la factrice, je me faisais harceler par la factrice. Elle venait me mettre des lettres dans ma boîte tous les matins. Ouais. Et en fait, c'était régulier, en fait, hein. Mais tous les jours. Et puis bon, un jour, ça a changé, c'était un cum. Donc en fait, ça
0: non, mais attends. Et pour toi, tu te fais harceler parce que ta factrice te mettrait du courrier tous les jours dans ta boîte aux lettres?
8: Bah ouais, t'as dit.
0: Non, mais t'es pas un peu taré ou quoi?
8: T'as dit par courrier aussi, ça marche par courrier.
0: Non, mais, tu crois que tu vas te faire harceler par une factrice, toi?
8: Bah ouais, attends, je la voyais, elle passait avec son vélo, là, avec sa petite casquette, elle mettait des lettres dans ma boîte tous les matins.
9: À la cochonne.
8: Attends, tu m'étonnes avec son petit truc bleu, là.
0: Non mais attends, et pour toi c'est harcelé?
8: Bah ouais, c'est du harcèlement par courrier.
0: Ah ouais, donc, alors parce qu'elle te met du courrier dans la boîte aux lettres, tu te fais harceler.
8: Bah c'est ça, attends, si c'est plusieurs lettres tous les jours, c'est du harcèlement, t'es d'accord?
0: Mais c'est même quand j'ai écrit, espèce de con.
8: Attends, mettez des colis des fois, attends.
9: C'est que c'est
0: dans
9: le
0: journal. Va te coucher, allez hop, au revoir toi. Allez, vas-y, dégage. Dégage.
2: Non, on lui dit pas au revoir.
0: Au revoir.
2: Oh non, Gérard, non, je suis pas d'accord.
0: Au revoir.
8: J'ai envie qu'il t'en...
2: Je suis pas d'accord, Gérard.
0: C'est moi qui commande, tu lui dis au revoir.
2: Oh là là, d'accord.
0: Au revoir.
9: C'est la faute.
0: Voilà, j'aime super ça.
8: Ouais, je suis là. Bah, moi, je suis complètement d'accord. Tu peux harceler par courrier, par internet, par Minitel, par téléphone, par tout ce que tu veux, par portable, et même tu peux te pointer chez les gens, tu sais, faire pied de grue en face de l'immeuble où habite la personne que tu veux harceler, puis tu te planques et tu surveilles ses moindres gestes. Mmh. Ça s'est vu.
0: Ouais, non mais attends, parce que maintenant, comme je disais à Jamal là depuis tout à l'heure, ouais. Bon, elle a me dit que le Minitel existe encore. Bien maintenant, sûr, non mais il y en a plus. Ça se le maintenant on en voit plus tellement.
8: Non, nous,
0: attendez, parce que moi je peux vous dire, là à l'heure actuelle, il y en a plus du tout sur Fun.
8: Attends, excuse-moi. Non mais à Fun, d'accord, mais chez les personnes âgées, par exemple, elles sont pas mises à l'internet.
0: Ouais, non mais attends. Ouais, d'accord. Ouais, mais attends, le Minitel maintenant,
8: c'est
0: ça se fait.
8: Minitel.
0: Ouais, mais ça se fait de moins en moins.
8: Ah bah oui,
0: maintenant c'est le net.
8: Mais maintenant
0: faut bien vous dire chose que maintenant c'est le net qui remplace le Minitel.
8: Ouais, c'est vrai, t'as pas tort.
0: Donc Joe Star pour punir là sur la question et après je répondrai quand même.
7: Bah c'est vrai que par courrier je me suis pas fait trop harceler par téléphone non plus. Par contre physiquement ouais, je me fais harceler par des billets de cité qui veulent coucher avec moi.
9: Vous êtes beau gosse toi.
7: Ouais.
0: Non mais bon alors apparemment donc le harcèlement par courrier tout par téléphone, bon c'est vrai que par téléphone ça se fait souvent hein.
8: Ah ouais.
0: Et ça il y en a de plus en plus. Bon, par courrier. Oui, Jamal.
9: Est-ce que tu en es victime de harcèlement par courrier ou par téléphone ou...
0: Ben, par courrier, pas tellement parce que personne ne m'écrit.
7: Pas l'adresse. Ouais. Bah, balance l'adresse, là, Gégé.
0: Non, et puis quoi encore?
2: Il y a personne qui t'appelle non plus hein.
0: Pour un son.
2: 06, 67, non?
0: T'as jamais pris mon portable dans ta gueule, toi?
6: 92.
0: Ben, cela, si tu commences comme ça, tu vas pas finir le débat. Je te le dis tout de suite.
2: Arrêtez au standard.
0: Non, mais moi je te le dis tout de suite. Tu recommences encore une connerie, j'en ai rien à foutre.
6: C'est pété l'adresse du foyer.
3: Gérard,
6: Pedro.
3: S'il te plaît.
0: Hein?
7: Un peu de sérieux, Pedro, quand même.
0: Je vous préviens que les personnes qui ont retenu les quatre premiers chiffres ont intérêt de les oublier vite fait parce que le numéro va plus exister. Bah oui. De toute manière, tu seras plus près de l'avoir, toi. Je te le dis tout
2: de
0: suite.
2: C'est un ordre, oubliez-le.
3: Gérard
2: enchaîne, hein, parce qu'il reste plus qu'une minute.
0: On accueille quoi? Siam Sopracroute, là.
3: Hein? Sayan Sopracroute.
6: Voilà, c'est le Sayan Sopracroute. Il s'appelle du Kremlin Bicêtre dans le 9-4.
0: 101.9, merci.
6: 101.9, bien sûr.
7: Wesh,
6: bonsoir tout le monde.
0: Donc, alors, la question, tu veux y répondre vite fait avant que...
6: J'ai pas entendu, malheureusement. Tu peux la rappeler vite fait, s'il te plaît?
0: Faut-il, le harcèlement sexuel, peut-il se faire par téléphone, courrier, etc., ou autre, ou vice-versa?
6: Vice-versa. En ce moment, c'est l'IMAI qui cartonne quand même. C'est le net, hein, quand même. Mmh. C'est l'an 2000, hein. L'an
0: 2000. 5 minutes, il y a une question.
6: Oh bah attends, voilà, une coupe directe.
0: 5 minutes, tu permets la priorité sur l'internet. Ah, merci.
6: Sur l'internet, hein.
1: 6214 sur internet et on me demande, alors attends que je retrouve le truc, c'est Oslo le Belge qui demande si on peut choper des virus en se faisant harceler par mail.
0: Ça dépend.
9: Des vers.
0: Non, ça dépend.
1: Des virus, des maladies, des trucs comme ça.
0: Non. Je pense
1: alors
0: pas,
1: ça dépend
0: non.
1: Ou non.
0: Non, carrément non.
6: Tu peux, bah, si.
0: Non. Eh, on s'amuse pas à envoyer des boulettes là-bas. Combien que tu m'as dit? 6614?
1: 6214.
0: 214, ok. Donc,
9: quand tu envoies des mails par internet, tu peux aussi envoyer des films ou des photos avec. Donc, si tu veux harceler quelqu'un, c'est le bon plan, quoi.
0: Ouais, d'accord, mais.
9: Tu envoies une photo dégueu, tu lui dis que tu veux lui faire ça et ça le fait bien.
0: Ouais, mais là, c'est quand même abusé.
9: Ah bah tu harcèles ou tu harcèles pas.
6: Bah ouais, attends.
0: Ouais, d'accord. Donc, pour finir, Smiaïma.
6: Ça y est, le coup à croûte, ouais. Je t'avais dit, par les emails directs. Barre, les emails, le courrier, c'est Asdin, tout ça.
0: Ouais.
6: C'est fini le courrier.
0: Non. Bah attends, le courrier, ça existe encore, hein. Attends.
6: Attends, t'écris des lettres, toi, souvent ou pas?
0: Ça, bah ça, moi, j'écris, mais pour l'instant, personne répond. Alors donc, voilà, c'est tout.
6: T'écris à des gens ou.
0: Ça te regarde pas à qui j'écris, hein.
9: Non, mais tu pourrais écrire à la Sécu ou à la banque.
6: Ouais, c'est des administrations ou c'est des gens?
0: Non, c'est des personnes, c'est tout. D'accord. Mais je vous donnerai pas les noms, ça vous regarde pas.
6: Ah bah non,
0: voilà.
6: Non,
9: même pas,
0: donc, comment? Comment?
9: On respecte ta vie privée.
6: Bah oui, totalement.
8: Ah ouais, complètement. Mais ça, c'est la première des choses à faire.
6: On respecte
7: l'anus des autres.
0: Je préviens que celui qui a dit qu'il avait même pas de timbre, il a intérêt de se calmer, d'accord?
2: Bon, Gérard, on va peut-être y retourner pour terminer là. Hein.
0: Faut-il être habillé sexy si le patron vous le demande? Et on va s'écouter.
8: Bonne question.
0: Ta gueule. Wow. On va s'écouter Hume Jabal de GG Superstar et on se retrouve tout de suite après au 0825 08 5000 033 0825 08 5000 c'est dans net www.funradio.fr. à tout de suite.
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0: Oh, celui qui a sa musique. Celui qui a sa musique derrière, arrête.
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0: Bonsoir à tous. C'est donc Yoga qui est à l'aria.
11: Yoda.
2: Parce que j'ai toujours raison. Hein.
0: Simon qui est toujours sur le net www.funradio.fr. Donc on est combien là maintenant?
1: Alors attends, je regarde ça. Oh, ça a un petit peu baissé pendant le 10. 6004.
0: Bon, ça va. Bon.
1: Parce que t'étais plus là. Ah ben justement, tiens, puisque j'ai la parole, il y a Seigneur qui me dit qu'il a un problème tous les jours au bureau parce qu'il se fait harceler par une certaine Cindy. C'est sa secrétaire et il m'a envoyé la photo. Regarde.
0: Non, mais
1: regarde la photo.
2: Regarde la photo de Cindy, elle est belle.
1: Regarde la photo,
2: putain. Moi, j'aimerais bien me la faire, Cindy.
1: Il a pas de chance.
0: Et toujours Céline qui vous accueille au 0825 08 5000 et pour les Belges au 033 05 08 5000.
2: Et internet, c'est quoi l'adresse internet?
0: C'est www.funradio.fr.
2: Et sur le Minitel?
0: Le Minitel, il y en a pas. Connard. Voilà, donc son âge.
2: Eh, dans ton cul, tu te calmes.
0: Ta gueule, c'est moi qui commande. Son âge, qu'est-ce que le harcèlement sexuel? Alors, 92% pensent que c'est une simulation au sein de l'entreprise, ça c'est vrai. 72% pensent que c'est de la mise en place de la politique de retour des femmes au foyer. Ben ça, non, j'y crois pas trop. 52% pensent que c'est le hobby préféré de Candy, je vois pas du tout le rapport. 22% pensent que c'est passé un agréable moment, ça, oui. Et 7% pensent que c'est une pratique que l'engagière niette.
1: J'ai rien compris, Gérard. Hein.
0: C'est pas grave. Donc, voilà. Donc, suite du débat. Donc, question, c'était peut-il être sexy si le patron vous le demande, Jabal?
12: Eh bien, non. Moi, je suis contre ces méthodes. Je veux dire, si j'ai envie de m'habiller un jour en pantalon et que mon patron me fait chier, ben, il a qu'à venir travailler en string s'il est pas content, mais je refuse.
0: D'accord. Dev Superstar.
13: Bah, moi, je dirais que ça dépend par rapport aux lois du travail, quoi, qui régissent le monde du travail.
0: Mm-hmm.
13: Parce que sexy, par exemple, si toi, t'es patron, ce que toi, tu vas pouvoir trouver sexy, peut-être qu'un autre patron, il trouvera pas ça sexy.
0: Ouais, non, mais moi, de manière,
13: C'est toi qui commandes dans ton émission, on est d'accord?
0: Bah oui, mais moi, de manière, je demande pas à la nana qu'elle s'habille sexy, j'en ai rien à foutre, elle s'habille comme un
12: veuve, hein. Est-ce que t'appelles
13: ça
12: sexy,
13: non plus? Attends, je suis sûr que
0: Oui.
13: Sexy,
0: attends, on se calme un peu, là. Il y a Jabal qui me disait.
12: Excuse-moi, non, mais ça dépend ce que tu appelles sexy. Est-ce que c'est juste mini-jupe? Ou petit tailleur, c'est peut-être sexy, ou c'est maquillage à outrance.
0: Ah non, attends, maquillage, c'est bon, pas une bombe.
13: Et Gérard, est-ce que c'est sexy, est-ce que c'est quoi? C'est un décolleté, une mini-jupe, c'est ça?
0: Ouais, voilà, ce genre-là.
13: Porter ces fringues-là pour un patron d'entreprise, ça fait mauvais genre.
0: Non, mais pour une nana, je parle. Hein.
13: Ah, d'accord, oui. Alors...
0: Non, faut-il être habillé sexy si le patron vous le demande? Donc, je précise bien, c'est pour une nana.
13: Ouais.
0: D'accord, c'est pas pour les mecs.
13: Bah oui,
0: parce que le mec, il peut aller travailler en short.
12: Non, le haut de la chemise ouverte, c'est sexy.
0: Ah bah ça, de manière.
12: Dans les tuyaux, là, GG, le haut de la chemise ouverte.
0: De manière, il y en a beaucoup, hein. Il y en a bien qui viennent travailler en short.
2: Gérard, t'as le bas de la chemise ouverte, hein. C'est vrai, hein.
0: Toi, t'as le bas de ta braguette qui souffle parce que t'es en train de piquer toutes les nanas des autres.
2: C'est très drôle, hein.
0: D'accord. En de bon entendeur, salut, quand je passe des annonces, c'est toi qui me pique les numéros de téléphone, maintenant je le sais. Question internet.
1: Oui, question internet de Mister Cousin. Peut-on être sexy avec une moustache au milieu du visage?
0: lui, je lui ai dit qu'il allait se faire enculer par sa mère, ça ira plus vite.
2: Avec un gars de ceinture, ouais.
1: Ça lui a pas suffi, hein, visiblement.
0: Je crois que, de toute manière, c'est même plus la peine de m'interrompre pour celui-là, j'y répondrai plus du tout, hein. Comme ça, il va aller vite. Joël Star.
14: Pour moi, il n'y a pas photo, tu vois, entre une fille qui se présente avec une belle jupe à fleurs, tu vois, des talons hauts, une belle petite fille et une fille qui se présente en jogging avec des baskets Leader Price, tu vois, pour moi, il n'y a pas photo. Hein.
0: Ouais. Hey, précise bien les marques, espèce d'abruti.
14: Des baskets à 2 euros. Des baskets à 2 euros.
15: À 2 euros.
14: Et des jogging à 3 euros.
0: Attendez.
14: Des côtes peau.
0: Attends, Joël Star. Je vais régler mes comptes avec le standard parce que je sais pas.
15: Règle.
0: À mon avis, je crois qu'elle a pété les plombs parce que son copain n'est pas là. Donc, Céline, s'il te plaît.
1: C'est toi qui l'explique.
0: On se calme.
14: Elle me chauffe aussi.
0: D'accord. On se calme et on répond correctement aux auditeurs. On ne rigole pas.
11: Oui, Gérard.
0: D'accord.
11: Oui.
0: Merci. Pedro, ça suffit avec tes sons. Parce que là, je viens de te voir faire, il n'y a personne derrière.
15: Il jouait pas.
0: Ta gueule. Alors, je préviens que si ça commence comme ça, ça va être très vite. Il y aura plus de débat bientôt. Hein. Alors, ouais. Commencez pas à me casser les couilles avec des sons
16: pourris. Gérard, ne nous quitte pas.
0: Donc, Joël Start, t'avais fini de répondre ou pas?
14: Je te disais donc, tu vois, pour moi, il n'y a pas photo. Entre une fille bien habillée, je suis pas peur, et une fille en jogging, basket à 2 euros, il n'y a pas de photo, quoi.
0: Ok.
16: Non, mais tu peux être bien habillée et ne pas être sexy, enfin, je sais pas.
14: Il n'y a pas photo, c'est tout.
16: Il n'y a pas photo.
14: Voilà.
0: D'accord. Siam?
17: Non, Sayan Soupacroute, tu peux dire mon nom correctement.
0: Si je veux.
17: Bah attends Gérald, moi je vais t'appeler Gérald. Alors Gérald, moi écoute, dans ma profession, moi je suis fossoyeur, donc en fait il y a un uniforme, donc les filles elles peuvent pas s'habiller sexy. Parce qu'après quand on creuse les trous et tout, tu imagines si la nana elle est, je sais pas, en petite mini-jupe et talons aiguilles, c'est pas pour bosser, tu vois, faut être dans une tenue adéquate qui correspond au travail que tu vas effectuer.
16: On peut mettre des bottes talons aiguilles. Hein.
17: Donc
0: creuser des trous, des bottes à talons aiguilles, je crois pas que ça le fasse.
14: Avec
0: hein.
14: le talon.
17: Mais bon, nous on a un uniforme, hein, donc c'est en fait on a pas trop le choix, c'est réglementé tout ça, tu vois, c'est contingencé quoi.
0: Bah moi je peux vous dire une chose, que jusqu'à maintenant, bon, j'ai pas eu l'occasion de voir. De voir des femmes, si j'en ai vu une il y a pas si longtemps que ça, bon, pour aller se présenter, elle était en jean vert, bon voilà, bah, c'est tout hein.
17: Jean vert, parce que toi tu traînes avec des manouches aussi, laisse tomber.
14: Non attends, GG, c'est super tendance le jean vert.
16: Il était vert parce qu'il était pourri.
17: Attends, c'est des bohémiennes ou quoi?
0: Siam. Au revoir.
2: Non, Gérard, je suis pas d'accord.
0: T'es pas d'accord, c'est moi qui commande, j'ai dit au revoir, c'est tout terminé.
2: Bon, on dit au revoir, on dit à bientôt hein.
0: Hop, terminé.
14: Mais faut respecter, c'est son kiff, c'est les gitanes, il faut respecter.
0: Fais gaffe, je jouais ça parce que tu risques d'en faire autant.
14: Respect.
0: Et je préviens tout de suite que j'ai pas l'intention d'entendre trop de conneries ce soir.
14: T'as bien raison.
1: C'est mal parti.
0: Ok, donc voilà. Question internet, non?
1: Non, juste un point, on est 7272 pour l'instant, à 1h07.
15: T'as même pas de poids là, t'as de teub.
0: C'est vrai. De toute manière, je préviens tout de suite que si j'entends encore un truc comme ça ira pas jusqu'à 2h du matin. Ça ira jusqu'à 2h45, à 1h45 terminé. Donc c'est un avertissement.
14: Oh, mais le mieux c'est de pas y faire attention.
0: C'est un avertissement. Stony Bunzik.
16: Non, Stony Buggy.
0: Ouais, mais qu'ils arrêtent de prendre des noms de chanteurs parce que ça m'énerve.
16: Bonsoir, mais c'est pas un chanteur.
0: Non, presque pas.
17: C'est Stony Buggy, la dune du Pilat, 118. Bonsoir tout le monde.
0: Salut.
14: Bonsoir.
0: Donc la question, tu veux y répondre?
17: Non. Tu peux me la rappeler vite fait?
0: Oh non, mais attendez.
17: Attends, c'est le standard, tout ça. Tu sais,
0: non, mais de toute manière, avant que vous appelez le standard, vous écoutez les questions, ça va aller deux fois plus vite parce que je vais pas m'amuser à passer mon temps à vous répéter les questions.
17: Parce que j'étais charmé par Céline, en fait.
0: Bah tu fermes ta gueule, je te répète la question.
17: Ok, je ferme ma gueule.
0: Faut-il être habillé sexy si le patron vous le demande?
18: Question de monsieur Cousin.
0: Ta gueule, ma mère à ton cul, connard.
14: Moi, j'ai loyé pour mon sperme.
17: Moi, je pense, GG, qu'en fait, une femme se doit d'être sexy au quotidien, quand même.
0: C'est-à-dire?
17: Elle a pas besoin d'attendre que son patron lui demande. Elle doit être sexy tous les jours pour aller travailler.
2: Bah ouais.
17: Bah ouais.
16: Quelle bande de machos.
14: Mais non.
17: Bah si, c'est les femmes, nous, on peut venir en survêt, en vieille pompe et tout, mais les femmes, elles sont un peu sexy quand même.
0: Non, mais attendez, moi, c'est pas parce que je vais prendre la partie des deux. D'ailleurs, apparemment, je crois que on veut tous se la jouer. Mais en fin de compte, si on veut tous la jouer, en fin de compte, on est perdant. Parce qu'en fin de compte, les nanas, c'est vrai que si on veut obtenir quelque chose de bon, faut qu'elles soient bien.
17: Ah oui, quand même.
0: Donc automatiquement, si le patron demande qu'elle s'habille sexy, si elle veut pas, elle est pas obligée d'écouter le patron. Et maintenant, si le patron est pas content, eh ben il a qu'à se faire encouler.
17: Non mais attends, GG, regarde, il y a des professions aussi, t'imagines?
0: Non mais attends, dans toutes les professions, t'as pas besoin d'être en mini-jupe, je suis désolé.
17: Si t'es ouvrière.
14: Et Gérard, j'ai une question à te poser, excuse-moi.
0: C'est qui?
14: C'est Dave, superstar.
0: Ouais.
14: Une question à te poser, je voudrais savoir si, par exemple, dans le cas d'une péripatéticienne, elle est obligée de s'habiller sexy.
0: Attends, attends, non, mais comment tu veux...
14: Une péripatéticienne.
0: C'est quoi ça?
14: Pardon?
0: C'est quoi?
17: Une pute.
14: Une péripapépépute.
0: Oh non, mais attends, mais les putes, elles s'habillent comme aveugles.
14: Bah oui, mais attends, elles ont bien un patron, certaines.
0: Mais de toute manière, les patrons, tu sais où qu'ils sont, ils sont à l'étranger.
14: Ah bon?
0: Mais alors, on va pas parler de ça.
14: Non,
0: attends, parce que là...
14: Je connais pas grand-chose.
0: Non, mais attends, dans ces cas-là...
16: Ils sont au Brésil, hein, les patrons.
13: Ah, ils sont au Brésil. Là.
0: Bah ouais, mais attends, bah ouais. Parce que c'est des mecs qui les font revenir. C'est les mecs qui les font revenir et puis qui empochent le pognon, c'est tout. Mais moi, pour répondre, pour répondre à la question de Jabal, là, parce qu'apparemment vous dites que si, faut que ça soit sexy. Ah ben moi, je peux vous dire une chose, que non, il y a pas besoin d'avoir quelqu'un de sexy dans.
17: Attends, GG, si t'es hôtesse de l'air, t'as envie de te faire servir toi dans l'avion par une meuf avec un vieux survêt orange.
0: Non, mais attends, attends, je précise pas hôtesse de l'air, attention, attention. Ouais, non, mais attends. Ouais, mais alors attends, dans ces cas-là, tu prends les professions d'hôtesse de l'air. Donc, est-ce que tu crois que les infirmières doivent être habillées sexy pour nous soigner?
17: Ah, bah oui, moi ça aide. C'est la moindre des choses.
0: Ah ouais, non, parce que maintenant c'est terminé. On ne voit plus comme avant.
17: Elles sont classe, hein.
0: Qu'est-ce que je veux dire?
13: Elles font quand même attention à leur apparence. Attends.
0: Non, prends pas ta voix de PD, toi, derrière.
13: Quelle voix de PD ou ça?
0: Ouais, parce que j'en connais un tout à l'heure, s'il prend trop sa voix de PD, il va gerber.
17: GG.
0: Ouais.
17: Toi qui as fréquenté un peu.
0: C'est qui?
17: C'est Stony Buggy.
0: Ouais.
17: Toi qui as fréquenté un peu les hostos, ça a changé au niveau des infirmières? C'est plus que c'était ou quoi?
0: Ah non, maintenant c'est terminé, hein.
13: C'est terminé maintenant.
16: C'est quand même un mythe, hein, les infirmières, parce que franchement, vous regardez bien, elles sont pas toutes belles, hein.
0: Ouais, attends, ça dépend, parce que moi.
16: Aussi de la bonne vieille, toute conne.
0: Non, non, Jabal.
16: Ouais.
0: Et moi, je vais te dire une chose, que quand j'ai eu mon accident, je vais te dire une chose, que c'était pas des vieilles. Oui, elles étaient mignonnes.
16: C'était la compensation, ça, parce que t'es maintenant,
17: Ça, c'est la morphine.
0: Ouais, mais. Ouais, c'est ça.
16: Ça devrait avoir du goût aussi, quoi, donc.
0: Jamal, reste quand même un peu poli, s'il te plaît.
16: Je suis poli, j'ai dit aucun gros mot.
0: Non, non, parce que sinon, je vais pas continuer à prendre pour l'instant, tu es la seule femme.
16: Oui. Ouais.
0: Je ne vais pas continuer à prendre la défense des sexes faibles. Faut bien se dire. Ok. C'est bon là-bas, hein. Alors, si le patron vous met la main au fait. Oh, c'est bon? Vous écoutez la question ou vous vous foutez de ma gueule?
13: Peut-être la fous dans le cul, là.
17: Ah, bah alors.
13: Bah, dis donc.
17: Bah, qu'est-ce qui se passe?
13: Qu'est-ce qu'il y a? Mais Pedro, la merde.
17: Des trucs qui parlent Pedro.
0: Pedro!
16: Mets des doigts.
2: Quoi?
13: T'as abusé.
0: Tu arrêtes un petit peu tes conneries,
2: qu'est-ce
0: maintenant.
2: Qu'est-ce que j'ai fait?
0: Je te préviens, tu arrêtes!
2: Bande d'enfoirés, des auditeurs, j'ai rien fait.
17: Tu mets des trucs dans son cul quand même, c'est pas bien.
0: Bon alors, Joestar!
2: Joestar? Non, c'est pas Joestar, il a rien fait.
0: C'est qui?
2: Mais j'en sais rien, mais c'est pas lui, j'en suis sûr.
0: Mais pourquoi tu prends la défense des auditeurs? J'ai dit au revoir!
2: Bon, on lui dit au revoir.
0: Non, tu fermes ta gueule maintenant, au revoir. Hop, terminé.
2: Bon, d'accord. Bon, bah, désolé, hein, Joestar.
16: Des cotons-tiges dans son cul.
17: Ah, bah, tu vois, c'était pas de jouer, hein.
2: Tu vois que c'était pas bien, que c'était
0: non,
2: pas
0: non,
2: moi.
0: Non, mais même, j'en ai rien à foutre. De manière, ça commence à bien faire. C'est toutes les semaines que c'est comme ça.
17: Bon,
0: et je pense que ça va mal se terminer.
13: Non, allez, continue, Gérard.
0: Si le patron vous met la main aux fesses pour vous, c'est du harcèlement. On va demander à Stony Budzig. Est-ce que c'est du harcèlement?
17: Écoute, moi, je me fais rarement toucher le boule par mon patron, en fait.
0: Si le patron!
17: Bah, par mon patron, en même temps, s'il le faisait, c'est clair qu'à mon avis, il y aurait Anguille sous roche, tu vois, quand même.
0: C'est-à-dire?
17: Bah, à mon avis, il essaierait de me faire passer un message, quand même.
16: T'aurais pas une petite règle, quand même?
17: En même temps, non, je sais pas si je serais réceptif au message, tu vois.
0: Mm-hmm.
17: Mais ça, c'est chacun son truc, en fait. Je veux dire, toi, quand tu te fais toucher le drageau, est-ce que ça te ferait quelque chose si c'était par un gradé ou un truc comme ça?
0: Mm-hmm.
17: Ça te brancherait, toi, ou pas?
0: Non.
17: Non, toi, c'est pas ton kiff non plus.
0: Dame
17: hein.
0: par derrière de Toulouse qu'on accueille. Bonsoir.
13: Oui, c'est J'aime par derrière. Toulouse, 103.
0: J'ai dit que je voulais des nanas pour la dernière demi-heure. Alors.
18: Oui, Gérard, mais je suis désolé, il n'y a pas assez de filles.
0: Ouais, bah, bien sûr.
2: Il n'y a que des mecs pour toi.
17: Gérard. Sur le harcèlement.
0: De manière, c'est pas un débat pour les mecs, c'est un débat pour les nanas, normalement.
13: Ça, c'est une petite annonce, hein.
16: Non, mais faut écouter tous ces matchs aussi.
17: Bah ouais.
0: Ouais, mais de manière, si tu les écoutes bien, à force, ça
16: commence. Maintenant, on va savoir comment se défendre.
0: Bah voilà.
13: C'est nous qui harcelons, hein, c'est pas les filles.
0: Bah oui, ouais. Attends. Ouais, mais manque de poste, c'est que souvent, il y en a aussi qui arrêtent pas de nous harceler.
17: Non, ça, c'est vrai.
2: Bah, tu te fais harceler, toi?
13: T'as des noms?
18: Mais Gérard est très sexe ce soir, il faut le savoir.
0: Non, bah ça, pour l'instant, j'ai pas encore. J'ai déjà dit tout à l'heure, j'avais pas ma chaussure à mon pied.
17: Tu fais courser par des caisses dans la rue.
13: Mon pied est beau.
18: C'est pour ça que ça pue.
13: Une tonque de 43.
2: C'est Céline.
0: Oh là là.
2: Ah, Céline, ça va se régler là.
17: Alors,
2: fais ton standard, Céline. Fais le standard.
0: Fais bien comme il faut ton standard, parce que je crois que la semaine prochaine, ou dans 15 jours, tu pourras dire adieu
2: bureau,
0: à ta place de,
18: mais
0: du standard.
18: Gérard, moi.
0: Ouais, non, mais tu diras peut-être au revoir à la place lors des débats.
2: D'accord. On t'apprendra par dessus.
17: Adieu.
0: Dev.
13: Bah, moi, je dirais au niveau de la main aux fesses, si tu veux, que tout dépend un peu, d'abord, à quelle fréquence, au niveau des répétitions, hein, c'est-à-dire qu'une fois, bon, ça passe encore, mais plusieurs fois, ça peut devenir du harcèlement. Et puis ensuite, je dirais que ça dépend de la région où tu mets la main. Plus si c'est le plus près de la nue, et bah, le plus c'est considéré comme du harcèlement, moi, je dirais.
19: Ah, c'est clair.
13: Du harcèlement anal. Ouais.
0: J'aime par derrière.
13: Ouais. Je suis assez d'accord avec Dave. Ça dépend de la région où tu touches, tu vois. La région pubienne est plus plus poétique que la région anale, quoi. C'est clair et net. Mais bon, il faut pas trop tapoter non plus. Il y a c'est tout dans l'éclairage de la fesse, quoi, si tu veux.
0: D'accord. Et pour terminer, Jamal.
20: Eh ben écoute, ça dépend en fait, tu vois, il peut te frôler comme ça, ne pas faire exprès. Bon, bah là, tu peux te poser des questions. Bon, si c'est franchement la main dans la culotte, là, tu peux te demander. Il n'y a pas franchement du harcèlement là.
0: Non mais même, faut bien se dire une chose déjà. Bon,
20: non, mais la main,
13: il y en a qui vérifient quand même, tu vois, pour savoir si vraiment c'est des
0: filles. Non mais même de toute manière.
20: Nickel,
0: attendez, faut bien vous dire une chose. C'est que déjà, même si le patron met la main aux fesses à une nana, pour moi, c'est du harcèlement pur et simple.
13: Dans ces cas-là,
0: vous croyez pas que c'est du harcèlement? Si le patron demande toutes les 5 minutes à la secrétaire, vous m'avez envoyé mon papier, mademoiselle, vous m'avez réservé mon billet d'avion, vous pouvez me ramener un café, vous m'avez réservé une place au restaurant. Mais attends, mais les nanas, la nana commence à en avoir ras-le-bol à la fin.
2: C'est du vécu, ça.
0: Mais c'est peut-être le boulot de secrétaire, mais il y a des limites. Mais
19: attends, Gégé, si c'est fait dans le respect de la nuit des autres, ça va. Hein.
0: Ouais, mais attends, toutes les deux ou trois minutes, il va s'amuser à téléphoner. Madame, mademoiselle, vous avez pensé à me faxer ceci, cela? Non, mais attends. La secrétaire, elle a que deux mains, elle a pas 50 mains.
13: Hein. Non, mais Gérard, franchement, tu sais ce qu'on dit, hein, un petit doigt, ça engage à rien, ça entretient l'amitié.
0: Ouais, non, mais d'accord, mais attends, mais quand tu vois ça, parce que moi, je vais te dire une chose, j'en ai entendu parler, et de manière que si vous avez vu le film...
13: Dans ton cul.
0: Promotion canapé, je peux vous dire une chose, que c'est pareil.
20: Hein,
0: c'est strictement pareil. Alors, quand tu vois l'autre, mademoiselle, vous pouvez pas vous pencher un peu plus? Attends, mais ça veut dire quoi?
13: Ça veut dire quoi, ce genre de truc?
0: Mais ça, ouais, mais attends, mais pour moi, c'est du harcèlement.
13: C'est
0: du harcèlement, mais quand elle se fait piquer du pognon, tout ça, c'est pas. Et puis que l'autre, il la met ailleurs. Non mais attends, mais c'est pour moi, c'est strictement du harcèlement. Les nanas, les secrétaires ne sont pas payées pour faire la bonne. Elles sont payées pour faire le boulot de secrétaire, non pour dire que le patron lui dise « mademoiselle, vous me réservez un billet d'avion, aller-retour et tout ». Ouais, mais c'est peut-être son boulot, mais elle est pas allée payer. En tant que secrétaire, pas comme une chienne, c'est tout. Elle est pas payée. Elle est pas payée comme une chienne, elle est payée en tant que secrétaire. Parce que les trois quarts des patrons les prennent pour des chiennes.
13: Voilà.
0: Mais je suis désolé.
13: Mettre la main au pénis aussi.
20: Pas du tout.
0: Mais si, mais attends, Jamal, toi, tu travailles dans quoi?
20: J'attends.
0: Tu travailles dans quoi?
20: Je suis secrétaire. Je voulais pas te le dire.
0: Ah ouais,
1: comme par hasard.
0: Ouais, comme par hasard.
2: Oui, alors,
0: et tu subis pas ça?
20: Mais si, mais pourquoi?
0: Mais alors.
20: Mais on se suit sous les bureaux et alors c'est amical.
0: Mais ouais, mais attends, mais ouais, dans ce cas-là, tu crois que t'appelles pas ça du harcèlement sexuel,
20: pas
0: toi?
20: Pas du tout.
0: Ah non, bah dis donc, je sais pas ce qu'il te faut,
20: alors. Attends, je serais harcelée si j'étais pas d'accord.
13: Des chocs faciales à la machine à café, c'est abusé.
0: Non, mais attends, faut quand même pas déconner. Et quand il vous dit vous pouvez pas faire une demi-heure de plus, tu crois que c'est pas du harcèlement?
13: Mais c'est clair.
0: Non, mais oui, bien sûr. Et puis après, il va te demander, tu couches avec moi, et puis c'est bon.
13: Ouais, bah voilà.
0: Ouais, c'est bon, hein.
13: Là, ces patrons, ils sont incroyables.
0: De toute manière, les patrons, ils en profitent sur le sexe féminin.
13: Voilà.
0: Mais c'est tout. Les patrons, de toute manière, ils sont tous les patrons sont des cochons.
13: Ouais.
0: C'est tout.
19: Et ça va faire plaisir à Victor.
2: Bah, Victor, si tu nous écoutes.
19: Ça va faire plaisir à Victor.
0: Ouais, mais de toute manière, Victor, il a des cums pour travailler dans son équipe.
2: Ça veut dire quoi, ça? T'es fou,
0: Gaël,
2: si tu nous écoutes aussi.
0: Question Internet.
1: Alors, question Internet, on est 8212. Et une question à propos des promotions canapé. Tout à l'heure, c'est Francis Gabon qui te demande ce que tu penses des promotions Petit Four.
20: Ah, super.
0: Je vois pas le rapport avec le film que je viens de parler. Promotion Petit Four, ça existe pas chez moi.
1: Bah, c'est comme promotion canapé, mais
0: ouais, mais ça, c'est
13: pas la suite de promotion canapé.
21: Mais Gérard, avec Sandy, c'était un peu promotion pouf.
0: Stanny?
2: Ouais, je crois que c'est vrai,
19: en
2: fait, ça.
19: Non.
0: Au revoir!
19: Non.
0: Si.
21: Voilà, hop. La roi, la mitraillette, t'as de la chance.
0: T'as le droit, ouais. Au coup de mitraillette. Que son âge avant qu'on reprenne la question. De toute manière, tout le monde avait répondu à la question.
21: Ouais.
0: Donc, ok. Quelles sont les professions qui sont les plus prospices au harcèlement sexuel? Alors, 80%.
21: Prépuce.
0: 80% d'édagogues. Je sais pas ce que c'est. 70%
18: les pédagogues,
0: des...
18: Gérard.
0: Pédagogues, ouais,
2: monsieur. On dit des pédagogues.
0: 70% gérontologues. Oh, punaise, vous allez chercher des mots qu'ils sont durs pour moi à dire à 1h15 du matin. 50% les sinologues. 30% les taxidermistes. Voilà. Et 15% les péripatéticiennes.
1: Alors, tu peux nous dire, c'est quoi tous ces métiers?
0: J'en sais rien.
1: Explique-moi.
0: J'en sais rien du tout. C'est pas moi qui ai fait les sondages. C'est pas à moi qu'il faut s'adresser. Vous demandez là-bas à la standardiste. Elle va vous répondre de ce que c'est.
2: 0825-08-5000.
0: C'est Céline au 0825-08-5000. Donc, si vous voulez savoir ce que ça veut dire, tous ces noms-là, eh ben, vous lui demandez parce que c'est...
2: Et on passe à l'antenne.
0: C'est honteux. Voilà.
2: Et on passe à l'antenne. Allez-y.
21: Gérard, donc, les taxidermistes, c'est les empailleurs de chauffeurs de taxi.
2: Ouais.
21: Oui, absolument.
2: Et c'est vrai en plus.
0: Non, mais ça, chauffeur de taxi, ça m'a, c'était marqué dedans.
21: Et à ne pas confondre d'ailleurs avec les taximerdistes, qui sont des taxis très, très mal polis.
0: Ouais. Comment?
18: Les taximerdistes.
21: Oui.
0: Ouais. On accueille Cool Chienne, Vitry 101.9.
4: Vitry sur Chienne, bonsoir.
0: Bonsoir tout le monde. Vitry sur Chienne, espèce d'un con!
4: Bonsoir.
0: T'as compris, sale chienne?
4: Bonsoir, Vitry.
2: Eh oh, tu parles pas à quelqu'un de ta famille, là, du calme.
21: C'est pas le secrétaire.
0: Bonsoir. Manière, s'il me fait chier, ça va aller vite, lui.
21: C'est énervé, Gérard.
0: Allez, au revoir. Ça commence bien.
2: Arrête, tu viens d'arriver.
0: Hop, mitraillette terminée.
2: Oh, putain, tu crains.
0: Ça y apprendra d'être poli.
2: Arrête, mais il y a jamais des filles qui vont venir, tu leur fais peur.
0: Ça y apprendra d'être poli avec moi avant que je lui dise bonsoir.
2: Attends, on va le calmer au standard, il va revenir.
0: Non.
2: Si, on va le calmer.
0: Non.
1: Gérard, pour calmer le débat.
0: On le calme au standard, il s'en va. Et tu le reprends pas sous un autre nom, Céline.
21: Ouais, faut quand même pas déconner.
18: Non, Gérard, t'es pas con.
0: Ouais,
1: pour calmer le débat, 30 secondes, une question très pertinente de Epsilon, qui demande combien d'années il faut étudier pour devenir harceleur professionnel.
0: Il y a pas besoin de faire des études. Non, il y a pas besoin d'études.
20: La honte à tout le monde.
1: Parce que là, c'est les révisions en ce moment. Donc.
0: Non, mais il y a pas besoin de faire des études pour être pour harceler. Ça existe pas ça.
21: Tu penses qu'il y a pas un CAP pervers?
0: Non, pas du tout.
21: Même pas un BEP.
0: Non plus.
20: C'est beau un internet la nuit.
0: Ouais, il y a du monde, hein. On était à 8212 et
20: il y a du bon monde.
21: Ah ouais, bien.
0: Et la semaine dernière, on était à 20716 quand j'ai fait la conclusion du débat sur le SM.
21: Mais tu déchires.
0: Donc voilà,
1: on en est loin là.
0: Ouais, mais de toute manière, c'est pas grave.
21: Donc
0: peut-on se suicider à cause d'un harcèlement sexuel? On va demander à Pardier.
21: Ouais, la contraction. Je pense que non, le suicide est un échappatoire à tout ça et c'est pas la bonne chose. Je crois qu'il y a des trucs pour justement porter plainte, genre les prodomes du cul, des délires comme ça quoi. Là tu portes plainte, tu dis bon bah mon patron est...
0: Non mais attends, commence pas à bouffer les questions, tu veux?
21: Pourquoi?
0: Parce qu'on va...
21: Ah, y a une question sur les prodomes du cul?
0: Non mais il y a une question justement sur les histoires de plainte, alors commence pas à me bouffer les questions.
21: Bon bah j'arrête là.
0: Merci.
21: Très bien.
0: Et on accueille Raga Phobique 117.7.
5: Bonsoir GG, c'est Raga Phobique.
22: Du Raga Phobique.
5: Bonsoir l'équipe. Bonsoir les auditeurs.
2: Bonsoir. Salut. Ça va bien?
5: Ça va?
2: T'as passé un bon week-end?
0: Le harcèlement sexuel.
2: Oh, bah, c'est bien alors.
0: Peut-on se suicider à cause du harcèlement sexuel? Donc je répète la question pour Raga Phobique qui était pas là.
5: Bah écoute, moi je pense qu'il faut pas tomber dans de telles extrémités.
0: De toute manière, c'était pas à toi que je m'adressais, hein.
5: Ah bah moi, j'étais chaud, je me barbe, là, hein.
23: Est-ce que quelqu'un pue dans le studio?
0: Donc,
23: Donc,
0: vas-y, alors, Raga.
5: Écoute, moi, je dis qu'il faut pas en arriver, donc je te disais, de telles extrémités, parce que c'est dommage pour du harcèlement, quand même, alors qu'on peut passer un bon moment, entre gens de, tu vois, qui se comprennent. Et non, tu vois, on peut pas en arriver là, autant faire, prendre une cartouche que aller se foutre en l'air, quoi.
0: Ouais ben d'accord.
5: C'est clair, non mais t'es d'accord avec moi.
0: Je répondrai, bon. Tout à l'heure.
5: Bon, bah, oui.
0: J'aime.
23: Ouais, bah j'ai répondu hein.
0: T'as répondu?
23: Ouais.
0: Ah bon. Dame superstar.
5: Bah écoute, ouais, ce serait dommage d'en arriver jusque là quand même. Hein. Ça vaut vraiment pas le coup de se foutre en l'air parce que bon, on a eu une petite main aux fesses ou un tripotement de pénis quoi. Je trouve ça un peu ridicule.
0: Non mais d'accord.
22: Bon, bah, j'ai répondu moi.
0: Jamal, pour finir.
20: Moi, je dirais d'abord qu'il faut que tu changes de taf avant de te suicider.
0: Pourquoi?
20: Bah, comme ça, tu vois, si ça se trouve, ça vient de toi.
3: Bah ouais. Harcelé
20: parce que tu le cherches. Tu changes de taf et puis tu vois si on te harcèle encore et si ça vient de toi. Bah,
3: c'est peut-être toi, en fait. C'est peut-être toi.
0: Non, mais attendez.
6: Ou alors avoir recours à la chirurgie esthétique pour, je sais pas, te raboter le cul ou un truc comme ça, tu vois, pour faire
0: en sorte
6: que ça provoque. Non,
3: c'est pas moi.
0: Je préviens tout de suite, c'est pas un débat sur la chirurgie esthétique, c'est un débat sur le harcèlement, d'accord? Ça n'a rien à voir du tout. Faut pas confondre tentacule et encule ta sœur.
3: GG, moi je te...
0: C'est qui?
3: C'est ragaphobique. Moi, je te connais un peu. Est-ce que tu penses pas que c'est aussi peut-être éventuellement un peu toi qui provoque le toucher rectal éventuellement?
0: Non.
3: C'est-à-dire t'as ta part de responsabilité dans tout ça.
0: Non. Pourquoi? Non, mais pourquoi? Attends.
3: Il faut être deux quand même.
9: Choper des doigts avec son anus ventouse.
3: Là.
20: C'est quand même
3: beau gosse. Il faut être deux quand même.
0: Non, mais de toute manière, moi, je peux vous dire une chose que je sais pas si vous, y en a qui se suicident à cause de ça aux États-Unis.
6: Ah,
0: aux États-Unis, pour vous dire une chose.
3: C'est-à-dire,
6: là-bas.
0: Aux États-Unis. Non, j'ai pas de chiffres.

0: Canada, trucs comme ça, quoi. Plus...
1: Dans d'autres pays.
0: Dans les dom-toms, tu sais, quand il fait chaud, tout ça, on est un peu, tu vois, on est en maillot de bain, la playa, tout ça, donc bon, ça... Ça dérape toujours un peu plus facilement que chez nous. Je veux dire, si t'es chez les Inuits, t'as gros Esquimaux, les moufles et tout, je veux dire, tu mets une paluche aux fesses avec les moufles, la nana, elle sent rien, quoi. Alors
1: d'accord.
0: Si elle a un petit bikini ou un string, tu vois, bon, bah, tout de suite, voilà, quoi. Hein.
1: Bip. Jem.
2: Ouais, je pense qu'il y a plus de pervers aux États-Unis qu'en France, ouais.
1: Non, mais dans d'autres... Ouais, mais ça, de toute manière, que ça soit dans d'autres pays ou en France,
2: d'ailleurs,
1: hein, je te précise.
2: D'ailleurs, bah, tu es au courant de ce qui s'est passé, là, avec Bill Clinton, quand même.
0: Bah ouais.
2: Qui a harcelé sexuellement sa stagiaire, parce qu'on ne sait pas encore...
1: Donc, quand je disais s'il y en a qui se suicident, ou quand je parle s'il y a du harcèlement sexuel plus en France que dans d'autres pays, donc voilà.
0: Attends,
1: donc
0: enfin.
1: Ouais, non, mais d'accord.
2: Elle a sorti des bouquins...
1: Ouais, mais d'accord, mais elle a quand même porté plainte pour harcèlement.
0: Mais c'est pas un suicide.
2: Elle a kiffé cette cochonne.
3: Clinton, il n'a pas été réélu. Hein.
1: Ouais, mais d'accord.
0: C'est vrai.
1: Dave Superstar.
4: Moi, je pense que là où il y en a le plus des harcèlements, c'est dans les pays où tu sais, les gens ont un peu le sang chaud, quoi. Les Latins, l'Italie, l'Espagne, le Portugal.
0: Ouais.
4: Tu vois, tous les pays du pourtour.
0: Du pourtour.
1: Non, Jamal, pour finir.
2: Du pourtour plus bien.
3: Les garçons ont raison dans ce qu'ils disent, c'est que plus il fait chaud, plus t'en enlèves, et plus t'en enlèves, bah, plus ça donne envie, quoi.
0: Bah ouais.
1: Bah ça, en principe, oui, hein. Ça, c'est sûr, hein.
0: Bon bah.
1: Donc, avant que je réponde, on va faire un, comment on se suicide les femmes harcelées?
0: En se mettant la tête dans ton cul.
1: Alors. Dave!
0: Mais c'est pas moi.
5: C'est pas Dave. Non, c'est pas Dave, je suis sûr.
1: Je veux pas le savoir. Arrête de prendre la défense. Occupe-toi de me mettre la.
5: Bon, au revoir.
1: Le prochain disque.
5: C'était un plaisir, Dave.
0: Je suis coulé, là.
1: Ouais, bah, au revoir.
2: Non, mais quel rapport, là? Pourquoi tu parles de suicide, là, sérieux, là?
0: Bah, ouais, c'est pas bien, ça.
1: De toute manière, ça existe, malheureusement.
3: Mais tu as pensé, toi, à suicider?
1: Non, pas du tout encore.
0: Faudrait déjà que tu te fasses harceler, quand même, avant.
1: Bah, déjà, faudrait que. Ouais, bah, ça, on verra. Donc, comment. Oh, vos gueules. Comment se suicident les femmes harcelées? Alors 90% en se bourrant de cachets comme une photocopieuse. Et ça, c'est vrai qu'il y en a qui prennent des cachets.
3: En sentant tes aisselles.
1: Ta gueule. 70% en s'empalant des râteaux de jardinier. Ça, je vois pas comment. 50% en se pendant avec du PQ dans le WC de l'entreprise. Alors ça, je me demande comment qu'ils font. 30% en se branchant un vibromasseur de 550 watts. Ouais, ben ça, c'est bizarre parce que ça fait
6: 550
1: rappeler.
6: 550 volts.
1: Mmh. Et je vais dire une chose.
6: Oui,
1: que le 10%, j'avais dit déjà que je ne voulais plus en entendre parler de cette histoire.
5: C'est
1: donc il sera pas lu.
5: Quel 10%?
6: Gérard, tu m'as parlé de tes spaghettis.
5: Pas de censure, Gérard. Pas de censure, c'est des sondages.
1: Voilà, terminé.
6: En fait, le 10% était du suicide par les spaghettis de Gérard au yaourt.
1: Non, mais ça, il est hors de question que des sondages comme ça soient faits. C'est tout. Voilà. Tant qu'on y est, on va continuer. Comme ça sera fait.
5: On va se terminer. Vas-y.
0: Allez,
1: alors, dans quel cas les femmes se sentent-elles harcelées? 91%. Ta gueule! 91%. Pedro, ça commence à bien faire maintenant. Ah ben moi, vous vous démerdez, il y a un disque dès que je finis les sondages.
5: Ok, vas-y, tu vas chanter.
1: 91%
5: alors.
1: Quand on leur fait camion. Ouais, bon, ça c'est quand tu leur appuies sur les seins. 71% quand on leur refuse un ventilateur, je vois pas pourquoi, parce qu'elles ont trop chaud dans les bureaux. Et ça, c'est... Ta gueule! 51% quand on leur demande de passer sous le bureau, ça c'est peut-être vrai aussi. 31% quand le comité d'entreprise leur offre un fouet, donc je vois pas pourquoi. Et 11% quand elles passent leur temps à la photocopieuse. Et ça, c'est vrai, ça existe aussi dans les photocopieuses.
3: J'éjaculais pas.
1: Et pourquoi existe-t-il fréquent qu'une femme couche avec son patron, parce que...
6: Oh là là.
1: Alors, 85% des secrétaires sont blondes, ça c'est vrai, parce que les trois quarts des nanas qui sont embauchées sont blondes ou brunes aux yeux bleus. 65% pensent que c'est difficile de penser, de penser à quoi, on n'en sait rien. 45% pensent que ça fait partie de leur travail, ça c'est faux. 25% pensent qu'il faut en vouloir pour pouvoir, je vois pas du tout pourquoi. Et 5% pour avoir une, quand même 5% pour avoir une augmentation, je crois que c'est un peu faible. Hein. J'aurais mis plutôt 90% pour une augmentation. Donc voilà, voilà, oui.
6: T'as quand même peu d'estime en la gente féminine.
1: Ouais, je suis désolé, c'est comme ça, c'est tout.
0: C'est pas hétéro, c'est tout.
3: Mais c'est pas comme ça qu'il y aura une meuf, hein.
1: De toute manière, ça sera pas de main avec.

0: en trouverais une, alors.
1: C'est pas que en parlant comme ça que tu vas trouver une nana, hein.
0: Ouais, bah ça, c'est pas ton problème,
2: il
0: c'est le mien, d'accord.
2: Mec, maintenant, il cherche un mec.
0: Et ta mère, elle cherche quoi? Elle cherche une femme?
3: Oh là là, c'était drôle. Oh là là, c'était drôle.
0: D'accord. Alors, on va s'écouter.
2: Il est chiant.
0: On va s'écouter griffe-moi de Bibi Chat. Et la question, ça existe-t-il un harcèlement que s'explique dans la musique, théâtre, etc. Et on se retrouve tout de suite au 0803 0850.
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0: Et voilà, donc n'ayez crainte, c'était des règlements de compte avec Céline qui se passait à l'instant. Donc voilà. Donc on venait d'écouter Grégory Griffe-moi des Bibi Chat, et donc voilà, donc suite et fin du débat. Donc alors la question, c'est: peut-on porter plainte pour harcèlement envers son patron? Et on va demander à
3: quelqu'un.
0: Non, j'ai déjà répété les numéros de téléphone où qu'on peut nous joindre, au 0825 08 5000 et 0033 05 08 5000, et toujours sur le net.
5: Ils n'ont jamais à nous appeler si tu donnes le numéro.
3: Franchement, ils vont appeler notre radio, là.
0: Et sur le net www.funradio, qui a toujours Simon qui vous attend pour, et on est combien maintenant, Simon?
5: 8901. Oh. À l'instant.
0: Ça suffit.
6: Je t'aime, Gérard.
0: Ça suffit de balancer des cochonneries.
6: Je t'aime.
0: Ouais, ben, fais ton boulot correctement. Donc,
2: c'est lui qui va te balancer des cochonneries. Ouais.
0: Peut-on porter plainte pour harcèlement envers son patron? Et on va demander à Raga.
2: Raga phobique, bah, évidemment que tu peux porter plainte contre ton patron s'il y a du harcèlement. Bah, et oui, là, je pense que tu sais que le législateur a statué. Et qu'ils ont pris des mesures qui maintenant te permettent effectivement de porter plainte.
0: D'accord. Jam. Jam. Au lieu de balancer des cochonneries, qui c'est qu'on accueille à la place de Joué Star?
6: C'est Monsieur Mazure.
5: Monsieur Mazure.
7: Bonsoir, c'est Monsieur Mazure à l'appareil.
8: Bonsoir, Monsieur Mazure.
7: Cher ami, bonsoir. Je salue particulièrement Mademoiselle Javade.
8: Bonsoir, Monsieur Mazure.
2: Bonsoir, Monsieur Mazure.
0: Ah, ça y est, c'est bon, on a compris.
7: Gérard, quel plaisir de vous retrouver.
0: Salut.
8: Bonsoir.
0: Ça y est, c'est bon.
8: Salut.
2: Oh ouais, mais attends, il nous salue.
3: Salut.
2: Pas.
0: Ça y est, j'ai dit maintenant.
7: Oui, salut. Bonsoir, c'est Monsieur Mazure.
8: Bonsoir, Monsieur Mazure.
7: Oui, ça va très bien.
3: Ça va, t'as passé un bon week-end, toi?
7: Oui, très bien.
3: Bon, bah, c'est cool, alors. On fait une bouffe?
7: Oui, quand vous voulez, en effet.
0: Oh!
3: Quoi, qu'est-ce qui se passe, Gérard?
0: C'est quand même moi qui commande, alors ça se calme un peu, là.
3: Ouais, ouais.
0: Parce que sinon, il va virer.
3: Ouais, on lui dira.
6: Le débat de Gérard.
0: Jam
6: Pardière.
2: On croyait que t'étais parti, non? Les enfants, la famille. Ouais, alors, ouais, c'est vrai qu'on peut prouver, pour répondre à ta question, autant faudrait-il un temps soit peu le prouver, quoi, que t'as été harcelé sexuellement.
0: Mm-hmm.
2: Et là, alors, plusieurs choix s'offrent à toi. Alors, soit un caméscope numérique, soit la petite photo. Mais là, il faut prendre à l'instant précis où le patron passe soit la main, soit dans un cas plus extrême, se branle, ou tu vois, des délires comme ça.
0: Ok. Monsieur Mazure.
2: Encore plus extrême, si tu veux.
0: Ouais, Monsieur Mazure.
7: Oui, écoutez, je rejoins tout à fait cet avis-là. En effet, il faut des preuves pour porter plainte, n'est-ce pas? Ne serait-ce que, par exemple, un morceau de prépu qui entrerait dans une zone érogène, par exemple. Ah, oui. Fournirait une preuve idéale, n'est-ce pas?
0: J'avale pour finir.
1: Eh bien, effectivement, tu peux apporter des preuves de ton agression, on peut appeler ça une agression.
0: Mm-hmm.
1: Seulement, les photos et les vidéos ne sont pas valables devant le tribunal.
0: Mm-hmm.
1: Ce n'est pas recevable, donc il faut trouver d'autres preuves par les collègues ou par tout ça. Mais en général, les patrons, c'est des petits malins, ils ne se font pas voir, ils ne font pas ça devant les autres. Donc toi, tu l'as dans le cul. Mm-hmm.
0: Alors donc, je reviens sur la question.
7: Et t'as plus libre.
0: Et je peux vous dire une chose, que ce qu'elle vient de dire, en fin de compte, c'est la vérité.
2: Ouais.
0: Et ça, il faut avoir des preuves vis-à-vis des collègues du travail. Mais il faut bien se dire une chose, que les collègues du travail, c'est bien gentil, ils vont vous dire oui, mais au moment de passer devant le tribunal, eh ben, ils vont se dégonfler.
2: Monsieur
0: Mazure, laissez-moi finir, merci. Et ce qui peut se passer, c'est que après que vous ayez porté plainte contre votre patron pour ça, eh ben, quand vous allez reprendre, eh ben, le patron va vous appeler dans son bureau et puis il va vous dire, bah, puisque vous avez porté plainte contre moi, ben, je vous dis au revoir. Et dans ces cas-là, la seule solution qu'il y a encore pour mieux se défendre, c'est d'aller directement au prud'homme pour exiger des droits.
2: Mais c'est long, non?
0: Les photos, comme elle vient de dire, Jabal, les photos ne serviront à rien. La seule preuve qu'il y a, c'est le témoignage des collègues de travail.
7: Oui, mais Monsieur Gérard, écoutez, c'est tout à fait compréhensible de la part d'un collègue de ne pas vouloir témoigner en votre faveur.
0: Oui, mais dans ce cas-là, s'il a assisté à la scène, il peut quand même témoigner.
7: Oui,
0: mais comme les trois quarts du temps, les collègues du travail, ils disent oui d'un côté, et derrière, c'est des dégonflés. Ils diront oui pour faire plaisir au départ, mais au moment de passer devant le juge, eh ben ils seront pas là.
7: Oui, mais Monsieur Gérard, vous-même, auriez-vous été témoigné pour l'un de vos collègues à l'encontre de votre patron et auriez-vous risqué
0: Monsieur
7: Mazur,
0: commencez pas à me dire n'importe quoi, parce que déjà, je ne travaille pas pour un patron, d'accord.
2: Mais t'as déjà été témoin d'harcèlement, là?
0: Non, pas du tout.
8: Ouais, mais
0: pas du tout.
8: J'ai, moi je reviens à l'histoire des photos.
0: Ah si, par contre, attends, tu permets? Il n'y a pas de haut, je m'appelle pas haut.
8: Ok.
0: D'accord, peu de chambre.
8: Tranquille.
0: Donc j'ai été témoin d'un vol dans une caisse. J'ai voulu dépendre la caissière et en fin de compte ça m'est retombé sur la gueule. Malheureusement.
8: T'as vu ta gueule, c'est normal.
3: On voit ce que ça donne, hein.
0: C'est qui? Alors Jam et Raga, au revoir.
3: Mais non, ils
0: tous
3: sont
0: les
3: sympas,
0: deux.
3: Arrête.
0: Tous les deux, au revoir. Hop, terminé, c'est moi qui commande. Au revoir, Gérard,
3: arrête de gueuler, c'est bon.
0: Au revoir les deux.
6: Les
0: deux, on leur dira au revoir, terminé. Comme ça ira plus vite pour moi. Ça ira plus vite et je pourrai mieux continuer mon débat sans les entendre gueuler.
9: On pourra aller plus vite.
0: Donc Monsieur Mazur, y a-t-il quelque chose à rajouter?
7: Non, absolument rien.
0: Et Jabal, donc pour toi, c'est...
1: Non plus.
0: C'est apparemment, t'es ok sur ce que j'ai dit?
1: En partie.
0: Parce qu'en fin de compte, la seule chose, c'est ça. Hein.
1: Ouais, mais j'ai quand même du mal à être entièrement d'accord avec toi.
0: Pourquoi?
1: Ça me fout les boules.
0: Pourquoi?
1: T'as dit des trucs, mais t'as aussi dit des trucs qui étaient pas vrais.
0: De quoi? Attends, moi je peux te dire une chose. Si t'as des gens qui sont là, qui participent à la scène et qui sont appelés. Hey, ça suffit, oui.
3: Arrête, Zed.
0: Qu'est-ce qu'il y a?
3: Oh là là, moi ils m'ont regardé.
0: Arrêtez un peu vos conneries là maintenant.
3: Non mais moi ils m'ont regardé.
5: Une question internet, Gérard.
3: Ah, c'est incroyable.
5: On trouve combien on est 8612 pour tes petites stats et on me demande. Alors c'est Tomate qui me demande si le harcèlement sexuel est remboursable par la sécurité sociale.
0: Non, pas du tout.
5: Dommage.
0: Bah, c'est pas un truc qui se le rembourse, heureusement, parce que, dis donc, la sécurité sociale, elle serait loin. Hein.
5: Ça pourrait être intéressant, non?
0: Ouais, se faire rembourser pour harcèlement sexuel, grave. Ça me paraît bizarre, quand même. Ça suffit maintenant! Ça commence à bien faire, les conneries. Sachant que ça va pas être à 2 heures que je vais arrêter, c'est dans moins de 2 minutes si ça continue.
5: Ça serait dommage parce qu'on vient de monter, là, 8914.
0: Donc, pourquoi que t'es pas d'accord avec moi, Jamal?
1: Mais vas-y, passe à la suivante, c'est pas
0: Non, mais moi, je vois qu'on, pour l'instant, vous êtes que deux, je passerai à la suivante quand j'aurai d'autres personnes.
3: C'est vraiment une question de merde, bon.
0: Bah, attends, toi, si t'es pas content, tu restes à ton standard.
3: Ah merde, j'avais des
0: tu
3: micros.
0: Tu resteras à ton standard.
3: Excuse-moi, non, je croyais que j'avais pas de micro. Excuse-moi.
0: Jusqu'à minuit, après minuit, quand je ferai les débats, t'iras ailleurs. Et c'est tout. Comme ça ira plus vite.
1: Voilà.
0: Donc voilà. Donc en fin de compte, moi de manière, c'est ce que je ressens sur le truc de porter plainte contre son patron et c'est tout. Si t'es pas d'accord avec moi, Jabal, eh ben tant pis pour toi.
1: Pas d'accord.
0: Eh ben tant pis. Alors quand vous faites un numéro rose, un numéro de la personne rose, non même pas, je veux pas faire ça. Peut-on être harcelé dans des lieux publics? Oh, ça suffit maintenant!
3: T'arrêtes de me regarder, j'ai rien fait. Hein.
0: Tu commences à me casser les couilles, Pedro!
6: Le débat de Gérard doit recommencer.
3: Allez, Gérard, vas-y, en fait.
0: Et celui qui arrête, quand vous arrêterez de faire vos conneries, vous me ferez signe!
3: Ouais, parce que sinon, hein, c'est...
0: Ça commence à bien faire! Et Pedro, t'arrêtes!
3: Non, mais c'est vrai, sinon ils vont se battre.
0: Ça commence à bien faire!
1: Bon, pour répondre à ta question...
0: Ménénique, écoute sur...
6: Non, c'est Méménique.
7: Ménénique.
0: Fréquence de Rouen.
7: Rouen, 104.57.
6: Non, Gérard, il n'y a pas de fréquence, c'est sur Internet, Rouen.
0: Rouen, c'est sur Internet, il n'y a pas de fréquence à Rouen.
6: Il n'y a pas encore de fréquence à Rouen,
0: ça
6: Gérard.
0: Ça m'étonnerait.
6: Gérard, tu te fous pas de ma gueule?
0: Non, je prends le train, ça coûte moins cher.
3: Oh là là.
0: Akenon Plon, Marseille, 116.6.
8: Bonsoir, Akenon Plon, bonsoir.
0: Et la question, oui, peut-on être harcelé dans des lieux publics? Donc, Jamal, comme il voulait répondre.
1: Effectivement, qui ne sait pas se mettre une main au cul dans le métro?
0: Non, dans les lieux publics.
1: Bah, le métro, si c'est pas public. Voilà.
0: Ok, bah, c'est vite répondu, toi. On dirait que t'es pressé d'aller te coucher.
3: Ah, bah, question de merde.
1: Non.
6: Question internet.
5: Gérard, question de Pin de Lapin qui demande si on risque de rencontrer des harceleurs dans les cabines téléphoniques.
0: Non.
3: Super. C'est possible.
5: Bah, pourquoi non? Pourquoi non, Gérard?
3: Ouais.
0: Céline, ça suffit.
3: Je suis sûr qu'il y en a plein à Suresne.
1: Ah, si, t'es Carnot.
0: Bon, alors, terminé sur le débat, terminé, au revoir.
3: Qu'est-ce que tu fais, Gérard?
0: Tu commences à me casser les couilles! D'accord?
3: J'ai rien fait, Gérard.
0: Tu commences à me percer, y'a personne à côté, y'a que toi qui fais des conneries!
3: Qu'est-ce que j'ai fait?
0: La semaine prochaine, tu n'es plus là!
3: Qu'est-ce que j'ai fait, Gérard?
0: Max, tu reviens, s'il te plaît!
3: Qu'est-ce que j'ai fait?
1: Au foyer!
0: Il ta mère!
3: Tu vois que c'est pas moi, Gérard?
0: Non, moi, terminé, j'arrête, toi!
9: Non,
0: c'est terminé!
8: Terminé!
0: Non, mais attends, y'a personne! Y'a personne à côté, c'est le bordel ici!
3: C'est un auditeur!
0: C'est un auditeur, c'est à son téléphone! Ouais, non, mais de toute manière, je vire tout le monde!
6: Pourquoi? Gérard, s'il te plaît.
0: Tout le monde est viré, je reprends des autres auditeurs! Tout le monde vire!
6: D'accord!
3: C'est qui le chef? Allez, c'est qui le chef? Ah merde, y'a
0: tout le monde vire et on va s'écrouler!
9: C'est qui le boss?
0: C'est moi, et tous les gérants, on ouvre toi! Ouvre-toi, miam miam de Suzy Caca et les 40 fouetteurs, et on se retrouve, et les 40 fouetteurs, on se retrouve tout de suite après pour la suite et fin du débat.
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0: Oh, celui qui a sa musique! 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
7: Le morceau que tu nous as passé vers la fin, mais grave.
3: Gérard, quand tu veux, hein.
0: Ouais, bah, tu pourras me faire signe avant, merci.
3: C'est vrai que tu connais pas les jingles.
0: Bah non, parce que comme j'étais occupé à autre chose, donc voilà. Donc, suite et fin des débats, donc je viens de demander à Max, on va durer jusqu'à 10 et voilà.
3: Jusqu'à 3h du mat, ouais.
5: Tu peux finir ta clope, Gérard, s'il te plaît.
3: Ouais, tu peux la finir dehors.
6: Papi du cul.
5: Carrément.
0: Voilà. Donc, on va aller jusqu'à 2h10 et puis on verra. Donc voilà, alors on accueille Dr B 101.9 de Paris.
2: Bonsoir à tous, bonsoir l'équipe, bonsoir les auditeurs.
5: Salut.
6: Bonsoir.
3: Salut, ça va bien?
2: Ça va et toi?
3: T'as passé un bon week-end?
2: Ouais,
6: c'était bien.
3: Bon, c'est une bouffe?
2: Si tu veux.
3: Ouais, cette semaine.
0: Jossus Poitiers 84.2.
2: J'ai décidé de Macron.
0: Bonsoir.
3: Salut.
1: Bonsoir tout le monde.
3: Ça va?
0: Donc
3: ouais, c'est cool.
1: Et vous?
0: Donc
3: Gérard, vas-y, éteins ton portable, arrête de passer des coups de fil perso.
0: C'est
3: pas ton portable.
6: On éteint les portables.
5: Qu'est-ce que tu fais?
3: Éteins ton putain de portable. C'est Marlène
6: le
3: qui t'envoie des trucs aussi à toi.
2: Le Alcatel de 2 kilos, là, c'est abusé.
0: Ta gueule, toi, Docteur B, parce que tout à l'heure, tu as gerbé, vous avez pas commencé à me casser les couilles. Je vous préviens d'entrer. Tu commences à te calmer, toi, parce que sinon, tu as dégagé vite fait, toi.
1: Je peux pas,
0: je voyais pas. Ça suffit ou quoi, là?
7: Vas-y, enchaîne, grosse cochonne.
0: Et ta mère, c'est une grosse pute! Alors, question. Peut-on être harcelé dans les lieux publics? On demande à Dr. B.
2: Dans les lieux publics, c'est très dur parce que, comme tu le disais tout à l'heure, Gérard, il y a beaucoup de témoins, donc c'est moins facile. À la rigueur, il faut harceler dans des pièces, tu vois, assez fermées, genre des bureaux, ou tu vois, un truc fermé, quoi, on peut pas te voir.
0: D'accord. Tu peux baisser ta radio si ça te dérange pas.
2: J'ai pas de radio moi.
0: Ça t'a un son pourri hein. Jossus.
1: Bien sûr.
3: C'est une révélation.
1: Écoute, moi je pense que effectivement tu peux te faire harceler, mais c'est pas du harcèlement quoi. C'est juste on touche le cul, mais c'est pas tout le temps le même qui te touche le cul quoi.
0: Mmh. Ouais, et pour toi c'est pas du harcèlement.
1: Non, c'est pas du harcèlement. C'est juste, on touche le cul, quoi.
0: Donc, on accueille grand-mère...
3: Faire un café.
7: Non, c'est Grand Monster Flash.
0: Bonsoir. Grand Monster Flash, bonsoir.
1: Bonsoir, Monster Flash. Bonsoir,
0: Et Coussin d'air, Dijon, 97.3.
10: Oui, bonsoir, c'est Coussin d'air.
3: Merci des bruitages.
10: Bonsoir, Coussin d'air.
3: Salut,
10: bonsoir,
3: ça va?
10: Grand Monster Flash.
0: Bon, c'est bon.
3: Salut.
0: Vous répondez. Alors, la question, tout le monde l'a compris, j'espère?
10: Oui, les lieux publics.
0: Voilà.
10: Il y avait des amoureux qui se décotaient sur les bancs publics, ok. À part ça, jardin public, gare, cimetière, enfin, tu sais, tous les endroits où tu te promènes le week-end, en fait, quoi.
0: D'accord, non, mais attends, C'est qui vient de répondre là?
6: Grand Master Flash.
0: Et t'as déjà été harcelé dans un cimetière que toi, connard?
10: Non, mais c'est un lieu où je me promène le week-end, donc ça pourrait éventuellement arriver, quoi.
2: Putain, Gérard, tu dois harceler de la clocharde dans les décharges.
0: En coussin d'air, au revoir.
3: Non, mais j'ai rien dit. Il reste pas beaucoup de temps. Vas-y, on les garde,
0: attends,
3: c'est bon.
0: Je préviens que le prochain qui m'attrait, je veux dire, je sais qui c'est, docteur Debé, au revoir.
3: Mais non.
0: Terminé.
3: Je suis pas d'accord.
0: Si. Oh, c'est moi qui commande.
3: Bon, d'accord. Bon, au revoir, hein. C'était un plaisir.
0: Au revoir. Mais voilà, ça y apprendra d'être poli avec moi.
3: Ah, c'est vrai que t'as tué avec les gens.
10: Ouais. Attends.
0: Si ça te plaît pas, Pedro, tu gardes le standard de 23h jusqu'à minuit et demi quand voilà. Je ferai les débats et après tu iras voir ailleurs si j'y suis.
3: Après tu feras ta réa. Après tu feras ta propre réa.
0: Je trouverai du monde, t'inquiète pas.
3: Ouais, okay. Je vais se battre pour venir.
10: Tu mettras les bruitages toi-même.
0: Ouais, voilà, donc on sait qui c'est qui met les bruitages maintenant. C'est ça, t'as raison.
9: Question de monsieur Cousin.
11: N'éjaculez pas.
0: Bon, je sens que ça va même pas être 2h05, ça va être 2h pile, là.
10: Allez, on y va, on trace.
0: Y a-t-il des revues sur le harcèlement sexuel? On demande à Coussin d'air.
9: Y a-t-il des quoi?
3: Des quoi, ouais.
0: Des revues!
9: Non, il n'y a pas de revues. Il y a des articles dans les journaux, mais pas de revues spécialisées, quoi.
0: Ah ben, je pense, ça m'étonnerait, à mon avis.
9: Ah ben, non, il n'y en a pas. Moi, j'ai jamais vu un truc qui s'appelle Harcèlement Magazine, par exemple.
0: Ouais, mais je pense qu'à mon avis, il doit y avoir quand même des revues
9: Vu que le harcèlement est interdit par la loi, ça m'étonnerait qu'il y ait des revues. Hein.
0: Ouais, d'accord. Bon, ben, pour toi, ouais. Grand Master Flash.
10: Ouais, moi, je pense qu'il y en a qui circulent un peu sous le menton, quand même. Hein. Des revues sur le harcèlement, ça circule un peu sous le menton, en underground, en loose day, quand même. Donc, c'est comme tout, hein, si t'en cherches, tu finis par en trouver, hein, ça, tout se trouve, hein. Mm-hmm. T'es d'accord avec moi, ça circule sous le menton, GG.
0: Personnellement, moi, j'ai pas encore trouvé comme disait Coussin d'air, ça m'étonnerait vu que c'est interdit par la loi, donc on verra bien.
10: Ouais, mais en illégal, tu vois, justement.
0: Donc, ok, je suis pour terminer.
11: Eh bien, moi, je crois qu'il n'y a pas de revue spécialisée pour ce sujet-là, tu vois, mais je pense qu'il y a pas mal de gens qui doivent s'exciter, en lisant des trucs genre Pantouze ou des trucs comme ça, tu vois, ou Voici, s'exciter sur les stars ou les filles à poil, quoi.
0: Mmh. Et je recrache de Bordeaux.
12: bonsoir à tous, bonsoir à l'équipe.
3: Il n'y a pas Java là aussi dans le coin là?
0: Non, il y a longtemps que je leur ai dit au revoir à tous là.
12: Ah, c'est dommage, hein. Elle plaisait bien, Java.
0: Je préviens quand même une chose. Céline. C'est pas la peine que les mecs ils s'amusent à prendre des noms comme ça lors des débats à chaque fois parce que sinon ça va pas.
3: Ouais, ils sont grillés aller. Là.
10: Bah, c'est pour mettre un peu d'humour.
3: On les a grillés.
6: Ouais.
0: Non. Parce que
10: c'est pour détendre.
0: Ouais.
6: Ça détend l'atmosphère, Gérard.
3: Ça te détend les poils.
12: Moi je me suis fait harceler toute la journée, j'ai besoin de détente. Hein.
10: Ah bah oui, c'est un exutoire quand même.
0: Ouais, c'est ça. Fous-toi bien de ma gueule, toi.
3: Oh, c'est pas notre genre.
6: Recrache.
0: Donc pour toi, je recrache.
12: J'étais en grande discussion avec Céline. Et j'ai pas entendu la question.
10: Ah, ça arrive.
0: Putain, mais vous me faites chier de répéter la question.
12: Parce que moi, quand j'arrive à l'antenne, je coupe la radio.
0: Y a-t-il des revues sur le harcèlement sexuel?
12: Pas à ma connaissance. Mais par contre, c'est une bonne idée, ça. Et c'est une bonne question, Gérard, parce que il pourrait y avoir des petites, justement, des romans photos où tu verrais une secrétaire se faire harceler par son patron.
11: Avec des conseils.
12: Le courrier des lecteurs.
0: Non, mais comme disait Coussin d'air, de toute manière, vu que c'est déjà interdit par la loi, je vois pas pourquoi qu'ils feront des revues comme ça. Faut bien vous dire une chose, que c'est interdit. C'est strictement interdit.
10: C'est pas parce que c'est interdit que c'est introuvable.
0: Ouais, mais attends, de toute manière, ça m'étonnerait que tu trouves des revues là-dessus. Hein.
11: Il y a plein de trucs qui sont interdits et que tu trouves quand même. Hein,
0: mais d'accord, mais ça, ça dépend des gens qui veulent les imprimer. Hein.
10: On va dire ça comme ça, alors.
11: C'est sûr, toi t'imprimes.
0: Ouais, c'est ça. J'imprime quoi?
11: Les magazines.
0: Ah ouais, c'est moi qui imprime les magazines. Non mais t'es complètement taré toi, ma pauvre. Hein.
11: Ah non, pas du tout.
0: Je crois qu'il te manque une case. Hein.
11: Peut-être.
0: Ouais.
6: Question internet.
0: Simon.
13: Question de Mister Cousin, une question personnelle.
0: Non, mais
13: pour une fois, c'est une proposition pour une revue permettant de harceler les gens au téléphone. Il propose l'annuaire téléphonique. C'est vrai que c'est quand même une bonne façon pour les harceler. Quoi.
6: Mais c'est vrai, Gérard. Tu te rends pas compte?
3: À la tracée, ouais.
0: Non mais je crois que les questions sur le net adviennent surtout avec lui, il s'amuse à prendre mon nom de famille, c'est pas mal.
9: Question de monsieur Cousin, peut-on se faire harceler par la DAS?
0: Et ta mère, oh là, je vais te dire une chose. Dans deux minutes, j'arrête, c'est terminé.
3: Ça
0: maintenant,
3: va chier,
0: c'est bon. Deux minutes. C'est moi le patron, j'ai dit dans deux minutes, c'est tout.
6: Chute les auditeurs.
0: Attends, du calme, les auditeurs. J'en ai rien à foutre, j'ai dit dans deux minutes, j'arrête, c'est la dernière question terminée.
10: C'est la console qui déconne.
0: Existe-t-il une association pour nous aider en cas d'harcèlement sexuel? On va demander à Coussin d'air.
7: Moi je pense que oui, il doit exister un truc du genre SOS harcèlement ou quelque chose comme ça. J'ai pas le nom exact, hein, mais à mon avis ça doit exister, quelqu'un qui vient en aide aux gens qui se font harceler un peu partout, dans la rue, dans le boulot.
0: Non, parce que ouais, d'accord. Ok, bah, de toute manière je répondrai après. Grand Master.
10: Grand Master, ouais, écoute, c'est vrai que c'est pas facile pour nous les hommes quand même d'être harcelés. Et on aurait bien besoin d'un petit soutien psychologique.
2: Ouais, parce qu'on n'est pas des goûts de Michet, merde.
10: Moi j'en connais pas perso, mais je suis preneur. Hein.
0: Et je recrache.
2: Moi j'ai eu connaissance de certaines associations justement d'harcelés anonymes. Et à ce que je sais, c'est vraiment comme les francs-maçons, quoi. On n'en parle pas trop. C'est des sociétés secrètes et c'est très tabou.
7: Ouais, en même temps, je vois pas ce que viennent foutre les ouvriers du bâtiment là-dedans. Hein.
0: Ouais, mais je me le demande. Justice, pour terminer, avant que je réponde.
11: Bien sûr. Quand tu vas porter plainte, la police est obligée de donner le nom des associations qui peuvent te défendre gratuitement.
0: Ouais, donc on revient sur l'histoire des.
3: Les 35 heures.
0: Peut-on porter plainte pour harcèlement envers son patron?
11: Mais ça, c'est une chose acquise, évidemment. Mais je te dis, quand tu portes plainte.
2: Ouais. Dans tes débats, c'est génial.
11: T'es pas obligé de porter plainte.
0: Mais de toute manière, faut mieux porter plainte comme ça.
11: Ah, mais il y en a qui aiment ça quand même.
0: Ouais, mais chez les nanas, oui, il y en a pas mal qui doivent aimer ça, oui.
11: Bah ouais, je
0: suis.
2: Gérard, quand tu te faisais harceler, là, parce que je t'écoute, je suis un de tes grands fans, à un moment tu te faisais harceler sur ton tatou, est-ce que t'as porté plainte?
0: Non, parce que le tatou, il est parti à la poubelle et comme ça, je suis tranquille.
2: Ou par sur le portable?
0: T'éteins le micro, s'il te plaît.
3: Son micro,
6: Mon micro est pas allumé.
0: Ouais, non, mais c'est pas la peine de prendre un combiné qui est à moitié cassé pour. Ça suffit, là, un peu, là.
3: Ah, putain.
0: Question internet, après, je répondrai.
13: Je vais te faire juste un petit point. On est 9617. Tout à l'heure, on est descendu très bas, tout à l'heure, quand t'as gueulé, mais là, c'est remonté, là. On approche des 10 000, hein. Peut-être les
3: 10 000. Faut que tu me frappes, je crois que là, il faut que tu me frappes pour.
0: Donc, alors, existe-t-il une association pour nous aider en cas d'harcèlement sexuel? Et ça, je pars pour les nanas, parce qu'en fin de compte, c'est les nanas qui sont le harcelées le plus que les hommes. Oh, ça suffit, oui! Ça commence à bien faire, maintenant.
11: Je ne sais pas.
0: Bon, de toute manière, c'est simple, il est 2h, je réponds à la question, je fais la conclusion et ça sera terminé.
6: Gérard, jusqu'à 2h10.
0: Non, ça sera terminé, comme ça.
3: Mais éteins ton micro quand tu fais des...
0: Comme ça ira plus vite. Donc, existe-t-il des associations pour nous aider en cas d'harcèlement sexuel? Pour les nanas, oui, parce que de toute manière, comme disait Jossus, c'est vrai, que quand on porte plainte, ils nous donnent un numéro de téléphone. Mais, faut bien vous dire une chose.
7: C'est que tu te le fous dans ton cul.
0: Ta gueule, toi, connard, grand master en
10: voix.
3: C'est quelqu'un qui a pris sa voix.
0: Au revoir.
3: Bon, bah, d'accord.
6: Au revoir.
3: Oh bah tant pis. Hein.
6: Au revoir.
11: Il m'a aspiré les couilles.
0: Donc, je disais pour Jossus, donc apparemment, et pour toutes celles qui sont à l'écoute et qui veulent pas appeler pour ce débat-là qu'on tord. Donc, en fin de compte, il y a des associations qui existent et malheureusement, c'est que les trois quarts du temps, les nanas ont peur de porter, ont peur de d'appeler. Pourtant, c'est des numéros de téléphone vert. C'est des bénévoles qui répondent. Et les gens qui appellent sont dans l'anonymat total. Les bénévoles ne donneront pas ni le nom de la, ni le nom, ni l'adresse, ni le numéro de table de la personne qui appelle, justement pour dire comme quoi qu'elle a été harcelée. Et donc.
11: Ça sert à rien, ça.
2: T'as un numéro,
0: Non, j'en ai pas. Et donc, ça revient à...
11: Parce que les bénévoles, c'est pas des gens qualifiés. S'ils étaient qualifiés, ce serait...
0: Ouais, non, mais même, de toute manière, faut bien se dire une chose, qu'il y a des associations qui existent, et malheureusement, c'est que on n'en entend pas assez parler. C'est tout.
11: C'est comme une chienne.
0: Je sais pas pourquoi que tu me redonnes un auditeur alors que c'est fini. Hein.
6: Bah, il voulait faire la conclusion, alors je l'ai pris.
11: Allez, encore une question,
6: il a suivi le débat depuis le début.
10: Bah oui.
0: Continue Family, pour terminer.
10: Bonsoir, c'est la Frotti Family.
11: Bonsoir,
2: Frotti. Salut, ça va?
10: J'appelle de Marseille, 14-4. Bonsoir tout le monde.
11: Bonsoir.
3: Salut. Ça va bien?
0: Salut.
3: T'as passé une bonne journée?
0: Bon, ça y est, ouais.
3: Quoi? Bah, on dit bonjour, on est gentil.
6: On est poli.
0: Attends-le, donc, ça sera la dernière question, comme ça ira plus vite. Et après, ben, on verra s'il y aura un débat par la suite, on verra ça.
3: Oh
0: par
3: non.
0: On verra ça.
3: Oh.
0: Bien sûr, Gus Bordel.
3: Gérard. Gérard. Gérard. Gérard. Gérard. Gérard.
0: Gérard. Gérard.
7: Gérard. Gérard.
13: C'était mieux.
0: Nous. Alors, c'est simple.
3: Oui.
0: Comme il y a un connard d'auditeur qui vient de dire Gérard Haladas, on fait la conclusion.
7: Ouais.
3: Ouais. Ouais.
0: Et donc, je vais dire.
6: 7 minutes pour faire la conclusion. Nous avons
0: donc,
6: 7 minutes.
0: Harcèlement. Le harcèlement, qu'est-ce que ça veut dire?
3: Le
0: harcèlement sexuel.
3: Chronomètre.
0: Invite amoureuse. Insolence. Oh, t'arrêtes avec ça maintenant.
3: On met un chronomètre.
0: Ta gueule. Non,
3: d'accord.
14: Il se masturbait sur son brancard.
0: C'est pas moi. De manière, c'est simple, c'est terminé. Donc, harcèlement sexuel, donc invite amoureuse, instance est répétée, pratiquée par un supérieur qui abuse de son pouvoir. Et action d'être harcelé, tir de harcèlement. Voilà, terminé. Conclusion du débat, coussin d'air. Terminé. Comme ça, ceux qui s'amusent à faire des conneries arrêteront. Et celui qui a dit que je venais de la DAS aura compris ses douleurs, terminé.
14: Mais c'est pas vrai. Allez,
0: conclusion.
3: Mais tu n'as pas.
0: Conclusion.
7: C'est une erreur de parcours.
0: Conclusion.
6: Bah ouais.
0: Terminé. Conclusion.
14: Masturbé sur le Big Bill.
0: Conclusion. Frottif Family.
7: Mais pas tout de suite, GG.
3: Pas tout de suite.
0: Conclusion.
3: Encore une question, encore 5 minutes, Gérard.
0: Conclusion.
3: Pas la peine de gueuler, arrête.
6: Gérard, là. Conclusion.
7: Dernière.
0: Allez, terminé, allez, conclusion.
7: Petite bonus sur bonus, là.
0: Conclusion.
2: Allez, le cadeau surprise, là.
7: Juste allez, Gérard, une autre question, une petite.
0: Conclusion.
6: Gérard, les auditeurs réclament une question.
0: Conclusion.
6: Une question.
0: Conclusion.
6: Une question.
0: Ta gueule. Allez, au revoir.
3: Non, Gérard, reste. Allez, Gérard, reviens.
7: Vas-y.
0: Conclusion.
6: Gérard, reviens, on allait même à la maison.
7: Allez, une petite question.
3: Allez, question.
0: Conclusion.
3: Gérard, une question.
6: Une question.
0: Frottis, conclusion, une fois. Une question. Oh, qui c'est qui commande ici? Terminé. Conclusion.
3: Allez, conclusion.
6: Une question.
7: Une question.
6: Une question. Une question.
0: Une question.
6: Une question. Une question.
3: Allez, Gérard, reviens.
0: Le débat est clos, tu fermes ta gueule, c'est moi qui commande.
6: Non, Gérard, il faut la conclusion.
3: Non, il faut la conclusion. On peut pas conclure, le disque, il part pas, sinon.
0: C'est toutes les semaines que vous me faites chier.
3: Bah,
0: vous
3: me regardez pas moi.
0: Ouais, non, mais c'est tout le monde.
13: On est presque à 10 000, Gérard. On est presque à 10 000.
0: Conclusion.
3: Balance-moi un truc dans la gueule, on va atteindre les 10 000.
0: Conclusion.
7: Allez, la dernière.
0: Conclusion. Conclusion.
7: Pour le fun, allez, une dernière.
0: Va t'enculer.
3: Bon, les auditeurs.
6: Les auditeurs.
3: Du calme.
0: Conclusion.
3: Voilà, maintenant, allez-y, posez.
6: Conclusion.
3: Demandez une question, allez-y.
7: Allez, une petite question, là.
3: Ah merde, non, la conclusion, pardon.
7: Non, attends, moi je dis.
3: La conclusion.
6: Non, Gérard, la conclusion.
0: Conclusion. Vous allez tous vous faire enculer.
3: C'est ça la conclusion.
6: On aime ça.
13: Allez, GG.
3: C'est pas grave.
13: GG, presque 10 000, là, allez.
3: Bah écoute, Gérard, c'est pas grave, ils vont faire la conclusion.
13: Tu veux pas finir à 9 990.
3: Allez, ok, bah allez, les
0: c'est la conclusion et c'est tout.
7: On boycotte la conclusion, on veut une question.
3: Oula.
0: On veut conclusion.
7: Une petite question.
0: Va gueule.
7: Une dernière pour la route.
0: Ta mère. Allez hop, au revoir à tout le monde, bonne nuit.
3: Non, non, non, Gérard.
6: Non, Gérard, c'est la conclusion.
0: Ta gueule, ils veulent pas la faire. Ta gueule.
3: D'accord, Gérard, c'est bon, je les ai coupés. Gérard, t'as fait une
0: heure. Donc c'est conclusion.
3: Écoute-moi, Gérard. T'as fait une heure et demie de débat maintenant, il faut faire une conclusion.
0: Conclusion.
3: Ok, on fait la conclusion.
7: Attends.
3: Okay, avec une petite question avant. Non, non.
0: C'est moi qui commence, j'ai dit conclusion.
3: D'accord, conclusion, m'envoie pas un truc, je t'en prie.
7: Petite question vite fait, sur le pouce.
0: Allez, tu l'as dit, tout
3: ça. Bon, vas-y,
6: Gérard.
3: Gérard,
6: on fait la conclusion. S'il vous plaît, les auditeurs, nous faisons la conclusion.
3: Ok, les auditeurs, on va aller en conclusion, là, faut pas rester. Hein.
7: Pas de conclusion, mais on veut une question.
3: Non,
6: ça marche pas comme ça. Conclusion.
0: Tu coupes tout le monde, c'est terminé.
6: Je ne coupe personne, je veux une conclusion, Gérard.
13: Moi, j'ai plein de conclusions, Gérard.
0: De toute manière, c'est conclusion et c'est tout, le débat est clos.
3: Hors antenne, Céline va récupérer ceux qui vont faire
0: non, ils veulent
3: faire
0: tous des questions, de toute manière, c'est terminé.
3: Il y en a peut-être qui veulent pas, donc on va les récupérer.
0: Il est 2h10, de toute manière, c'est terminé.
3: Non, il est 2h07, c'est 30
0: secondes. Non.
3: Alors, loge RTL, et donc, en fait, ce qu'on va faire, c'est qu'on va les récupérer, on va voir ceux qui veulent faire une conclusion, après on les met à l'antenne, ok?
0: Voilà.
3: On va prendre les conclusions internet.
13: En attendant, on va faire ta conclusion, si
0: sur le net.
3: Sur le net, ouais, aussi.
13: Sur le net, d'accord. Alors, première, j'en ai plusieurs. Hein. Conclusion de Mister Pif Paf qui dit « Gérard, ferme ta gueule et va te coucher ». Deuxième conclusion, Evil Ghost qui aimerait bien venir te harceler chez toi en chiant sur ton palier, mais bon, vu que t'as plus de chez toi, ça va être dur. Ensuite, conclusion de Juge de Lyon qui dit qu'il se fait régulièrement harceler par un vilain boiteux moustachu qui squatte son poste de radio pour faire des débats risibles, des poèmes minables et des conseils pitoyables et qu'il aimerait bien porter plainte. Conclusion aussi de Pine de Lapin, le harcèlement est à la victime, ce que tu es à tes auditeurs, planque-toi GG, on sort le déo. Et dernière conclusion d'Epsilon, attention, gueuler pendant 2 heures de suite sur l'équipe peut être considéré comme du harcèlement, Gérard, et il conseille à Pedro même de porter plainte.
3: Eh ben,
0: ce qu'il voudra, de manière, s'il porte plainte, Gérard, il aura tout faux.
3: J'aime faire de là-dessus.
0: Et on termine,
6: Gérard.
13: On termine à 10 024.
0: Ah bah voilà.
6: Et nous avons les auditeurs qui vont nous faire les auditeurs conclusion.
3: Voilà, ils vont tous faire la conclusion.
0: Alors,
3: on commence, on y va les auditeurs.
0: Allô, personne répond.
3: Si, ils vont répondre.
15: Une petite question.
16: Allô, une petite question.
3: Les auditeurs.
6: Pas de questions, les auditeurs.
3: Arrêtez.
16: Non, c'est la conclusion.
3: Sérieusement, la conclusion. Voilà, lui, il a envie.
6: Coussinder, vas-y, donne-nous la conclusion.
16: Moi, j'ai trouvé que c'est un débat assez intéressant. Bon, on a appris quand même pas mal de trucs. Et moi, maintenant, j'y réfléchirai à 2 fois avant de foutre une main au cul ou un doigt ou un bout de prépu à une collègue de bureau, quoi.
0: Ouais, ok.
3: Tu devrais aussi, hein.
0: Je suis pour finir.
11: Bah écoute, moi je suis très déçue que t'aies passé une dernière question, donc je vais pas te faire conclusion, mais je suis quand même, quoi.
0: Eh bah, ben tant mieux. C'est bien.
11: Mais pas toi, je suis pas les mecs crades qui puent. Non, non,
0: eh bah, moi je t'emmerde, connasse. Moi je t'emmerde. Je t'emmerde, au revoir.
3: Ouais, t'as bien raison.
0: Au revoir, ta gueule. Ta gueule. Qui c'est qui nous restait?
16: Jose Cochon.
15: Il y a la Frotti Family, toujours
6: Frotti
15: là.
6: Family, oui.
3: Frotti Family, ouais.
15: Bah écoute, c'était un bon débat. Je pense que l'équipe a été bien, les auditeurs, le standard, l'AREA. Bon, toi, t'as été minable comme d'habitude.
0: J'étais pas content, c'est le même prix.
15: Non, mais c'était un bon débat. Et puis voilà, à part ça, bah, pas grand chose. Fais-toi toujours harceler par les clébards. Là, tu sais, quand ils viennent se frotter contre ta jambe, j'ai vu que tu kiffais bien.
0: Et toi, va te faire harceler par ta mère et au revoir.
15: Et puis je te souhaite une
3: bonne soirée. Ça, c'est de la répartie.
0: Au revoir. Voilà, hop, terminé.
6: Il y a je recrache aussi.
0: Et je recrache pour finir.
17: Ouais, pas pour finir, ouais. Moi je dirais que bon bah c'est un véritable exploit de faire 1h30 sur le harcèlement avec des questions aussi pourraves. Donc je te félicite, Gérard. Et j'espère que tu feras d'autres thèmes de débat parce que et là il y a la Coupe du Monde qui arrive quand même. Et je voulais aussi dire que ça se fait pas de siffler la Marseillaise et que Chichi a raison.
0: Mais moi voilà. Je t'emmerde.
17: Ok, d'accord, t'emmerdes Chichi donc.
0: Ouais, mais moi je t'emmerde, connard.
17: Ok, suce-moi Zob, t'es
0: d'accord.
17: Minable.
0: Pauvre con, va. Allez, au revoir. Donc voilà, conclusion du débat, c'est comme toutes les semaines, c'est le bordel.
3: Non, c'était bien.
6: C'est pas le bordel. Vrai, Gérard,
3: moi j'ai
6: pas
3: kiffé.
6: Vrai.
3: Hein.
0: Ça a été
6: moi
0: le bordel.
6: Moi aussi j'ai kiffé, Pedro.
3: Ouais, moi j'ai bien kiffé.
0: Non, mais ça a été le bordel, donc il y en a qu'un qui a bien travaillé, c'est Simon sur le net.
3: Oh, lèche-cul.
0: Il y a que ça qui fonctionne bien.
6: Il y a du favoritisme.
0: Parce que là... Toi, Céline.
6: Oui, Gérard.
0: Je vais te dire une chose, que ce combiné-là,
6: oui,
0: ça t'a laissé constamment devant, t'avais ton micro constamment allumé.
3: Elle a pas fait exprès.
6: Ah, c'est pas vrai.
3: Si. Elle le fait pas exprès.
0: Donc voilà.
3: C'est une fille.
0: Donc, conclusion sur le débat, voilà ce que j'avais à dire. Donc, là, vous allez retrouver Simon pour la nuit sans pub.
3: Non.
13: Oh merde.
0: C'est pas pour la nuit sans pub, c'est pour
6: la nuit sans tube, ouais.
0: Non, c'est vous pouvez lui
6: on
0: dès
6: le
0: maintenant
6: dans 10 jours.
0: Vous pouvez dès maintenant l'appeler au 0825 08 5000. Donc si vous avez des petites annonces, c'est ça, hein, si je me
3: Et toi tu vas rester ou pas, Gérard?
0: Ah ouais, oui.
3: Tu restes?
0: Je reste sur le chat.
13: Ah non, putain.
3: Bon, je vais faire des chats. On va prendre de l'encens là et
0: je vais sur le chat. Si
13: on s'est assez entendu pendant 2 heures.
0: Si je ferai du chat. Donc bien sûr sur le chat www.funradio.fr
3: /.
0: Voilà et c'est
3: @ aussi hein.
0: @@funradio.loul. Donc le disque c'est je boum tu pues, voilà, et donc je vous dis à la prochaine, bonne nuit à tous.
3: Bonne nuit avec Simon. Bonne bourre. Salut Simon.
13: Ciao.

0: remettre, effectivement. Donc, on est parti nous chercher le courrier. Pardon ?
1: Marseille a été battu.
0: Oh merde, combien ?
1: 3-2.
0: Oh, quelle merde alors. Ah, alors, ouais, voilà, le courrier. Donc ça, si ça continue déjà. Donc ça, c'est le fameux courrier que j'avais lu à l'antenne quand tu étais tout à l'heure au téléphone. Je la relis pour les auditeurs qui ne n'auraient pas suivi depuis le début. Avis à la mafia GG, la semaine prochaine, GGNet, le site internet donc de Gérard de Suan. Je rappelle qu'on est je précise que nous sommes assis dans un escalier à la radio, que nous ne sommes pas du tout dans le studio. C'est pour ça que la qualité est un petit peu différente, on est avec un micro-casque. La semaine prochaine, le GGNet, site internet de GG de Suan, organise sa première rencontre du fan club dans un lieu qui vous sera communiqué très bientôt pour la première fois réunion, où seront présents Fesse de Babouin, Constant, 2001, Eugène, plutôt Amédée, Françoise, et en guest star Fujo. Le thème de cette première réunion sera de communiquer tous les numéros de Gérard et Sandy, vendre les photos de Sandy, lecture des poèmes de GG, préparation de lettres piégées pour la boîte aux lettres donc de GG, forcément, des photocopies et tracts distribution dans Suresnes. Et nous avons donc reçu la fameuse lettre d'un des présidents et des directeurs commerciaux d'Adidas France. Depuis que nous avons passé un accord ensemble, donc ils parlent de toi, tu vois, parce que regarde, ils connaissent ton nom et tout, ton adresse. Nos ventes de parfums Adidas ont progressé de 18,63% en espace de 8 mois. Nous avons dépassé les objectifs fixés dans notre contrat. Je vous remercie encore.
1: Ça, lui, ils font des conneries comme ça, c'est pas mal.
0: Ouais, mais alors, qu'est-ce qu'on fait de ça?
1: Moi, tu les gardes et puis on verra.
0: On verra quoi?
1: Parce que moi, déjà l'adresse, elle est fausse.
0: Ouais, déjà l'adresse, elle est fausse. Donc déjà, le mec qui a envoyé le truc Adidas, déjà l'adresse de Gérard est fausse.
1: Donc je donnerai pas la nouvelle adresse.
0: Bah non, c'est clair. Et quoi d'autre encore? On est en train de regarder la fameuse lettre qui nous a été envoyée par Monsieur Adidas en personne.
1: Alors c'est vachement bien écrit, donc on comprend rien du tout.
0: Ouais.
1: Tu as cru du bon laboureur.
0: Du bon laboureur, moi j'ai même pas fait attention, comme par hasard,
1: C'est bien, c'est bien.
0: Donc il y a un site internet à ton nom où apparemment pour avoir tes numéros de téléphone, il y en a qui ont ton adresse, il y en a carrément le plan pour aller à Suresnes. Donc ça, c'est Fujo encore. Donc lui, c'est clair et net.
1: Il arrête.
0: Non mais il arrête. Et donc,
1: il y a dénommé Jim aussi, qu'il faudrait peut-être qu'il se calme.
0: Pourquoi?
1: Si, il n'a pas besoin d'insulter Sandy sur le porteur.
0: Bien. Ouais, non, alors là, je m'adresse directement à Jim qui nous écoute sûrement, là, en ce moment. Faut que t'arrêtes parce qu'il a, il fait quoi exactement?
1: Il insulte Sandy sur son portable.
0: Encore?
1: C'est moi qui le dis, ouais.
0: Et c'est quoi comme genre d'insulte?
1: Bah, c'est une putain, une salope, une pétasse. Et il veut s'amuser à lui falsifier son numéro.
0: C'est-à-dire?
1: Lui couper.
0: Carrément. Et qu'est-ce que tu lui as dit? Qu'est-ce que tu lui as dit, toi?
1: Moi, j'ai dit qu'il allait se faire enculer.
0: Bah, t'as bien fait, là, pour une fois. Allez, va te faire enculer, Jim, et Fujo aussi, par la même occasion.
1: Pareil, hein,
0: pareil on va mettre ça au même statut. Alors, bon, je vais redescendre dans le studio ensuite, parce que j'ai des 36-68 à composer.
2: Vite, le vla. Arrêtez.
3: Bon,
2: c'est bon.
3: Ouais, merde. Prends des audits au moins, putain, ouais, branler.
0: Là, on va en direction du standard, hein, on n'est pas très loin.
3: C'est pas obligé. Tu peux patienter un petit peu.
0: On n'est pas très loin du.
3: On n'a pas l'international.
0: Ah, non, en fin de compte, on est encore assis dans les escaliers. Hein. Fun Radio toujours direct.
3: Live,
0: tranquille. Gérard, t'as peut-être des messages à passer à des gens parce que t'as l'air bien ricalé, mais bon, on a des mauvaises nouvelles au
1: niveau. Oh, ta bouche à toi.
0: Oh, Miguel, ta bouche.
1: Ta gueule, tu me promets des vins, enfoiré.
0: Ouais, en plus, alors ça, c'est un truc, par contre, vous avez pris les rêves mardi, mais lui, il avait annoncé jeudi déjà qu'il faisait les rêves dans les débats de GG.
1: Ouais, bah c'était moi le premier, t'avais qu'à pas piquer mon boulot.
0: Voilà, parce qu'il avait fait...
1: Ouais, je te pique pas ton boulot.
0: Parce que surtout qu'il avait fait un travail de fond.
1: Ouais, reste-tu.
0: Non, mais c'est vrai, en plus, Gérard avait fait un travail de fond, donc du coup, on a dû changer. Mais heureusement, donc débat, on peut l'annoncer déjà, un débat sur l'aspirateur.
1: Et sur les sports de glisse.
0: Et sur les sports de glisse. Donc ça fait rire Fildard, mais Fildard, toi, fais pas trop le malin. Hein,
1: on va s'occuper de toi tout à l'heure.
0: Ouais, ouais.
4: De toute façon, j'ai pris les questions, je les ai déjà mises sur Internet.
0: Ouais, non mais là attention,

0: vient me raboter la paroi anale. Et le premier, c'était... je l'ai pas. Ça, c'est le deuxième.
1: Non, c'était le remix. On a mis un remix. C'était le premier, là, que tu viens d'annoncer. Et là, on vient de remettre un remix.
2: Deux sur toi.
0: Ah, ouais, ok.
1: Deux sur toi-même.
0: Alors, God Ceinture de Poitiers, ta fréquence, s'il te plaît.
3: Oui, bonsoir, GG.
0: Ta fréquence.
3: 101.9.
0: Ouais. Chanel, 101.9.
3: Bonsoir, Gérard.
0: Bonsoir. Fila bêtise.
3: Philatéliste. Oui, philatéliste.
0: Ta fréquence, s'il te plaît.
3: 101.9.
4: Eh, hey, GG, c'est vrai que tu pètes au lit.
0: Et ta sœur, c'est vrai qu'elle est Cassus?
1: Ah, je sais pas.
0: Ah, alors, la fréquence de Blois?
3: Ah, de Blois, attends, je sais plus.
0: Bon, t'en sais rien, alors c'est pas grave. Zizidane.
5: Oui, bonsoir GG, bonsoir.
0: Ta fréquence de Royan?
5: Alors, Royan, c'est 117.5.
0: Ouais, ben, je vais contrôler, mais ça m'étonnerait.
5: Si.
0: Alors. Donc, vous êtes toujours sur Fun Radio. Donc, il y a Manu au
1: pied. Ah, putain, tu m'as fait peur.
0: Il y a Manu au standard qui vous accueille.
1: Ouais.
5: Salut Manu.
0: Rigo, qui est toujours sur l'IRCW.fr.
3: Salut Rigo.
5: Salut Rigo.
6: Salut Rigo.
1: Salut Rigo.
0: Donc,
1: je dis pas bonjour à Rigo.
5: Salut à tous mes sauces.
0: Sans
1: la grosse. Ça sent pas la grosse.
0: Quoi, ça sent pas la grosse? Toi, tu fermes ta gueule.
1: Putain, c'est pas ma voix, tu reconnais ma voix, quoi.
3: Oh là là, vous êtes méchant.
0: À moi, commence pas. Toi, tu vas m'éteindre ton micro, d'accord?
7: D'accord.
3: Oh là là, sa gueule, hein. Il est pas content, hein.
5: Bon, l'équipe, hein.
1: Bon Gérard, tu viens là.
0: Manu, si ça te plaît pas, tu sais ce que tu fais? Tu prends ton casque et tu te casses et on prend quelqu'un d'autre à ta place au standard. Ok?
7: D'accord.
0: Alors on demande entendeur. Salut, tu me fais du bon boulot, pas comme ce premier débat. Ok. Si je peux voir le sondage du débat.
1: Oui, il est là, juste là. Mais t'as même pas fait les 35 heures alors.
0: Non, mais je veux pas le savoir. Les 35 heures, on les reprend parce que vous m'avez foutu que de la merde.
6: Sur IRC, ils veulent pas que tu le refasses. Hein. Ils m'ont dit c'était tout pourri.
0: Non, mais on le refera. Ouais, bien sûr. Vous savez pas où sont placés les papiers. C'est pas mal. Alors les trucs quand ils sont sur les débats de Gérard, voilà. Vous me les laissez.
7: Voilà.
0: Vous me les laissez. Vous me faites une case et moi je m'en occupe.
8: Bon Gérard, t'es toujours d'accord pour le rendez-vous demain?
0: Ta gueule à toi. Rigo, avant qu'on attaque les collections, juste avant la pub, avant le disque.
1: Dans 7 minutes de pub.
0: On était 8428 et
8: Gérard,
0: maintenant.
8: Un café,
0: va te faire enculer, toi, connard.
1: Arrête d'être vulgaire, Gérard.
6: Ouais, c'est vrai, ouais.
0: Mais putain, mais. Vous arrêtez de me. Vous allez arrêter de me balancer des conneries.
6: C'est pas moi.
0: Hein? Parce que moi, tout ça, moi, je le perds sauter. Parce que pour l'instant, c'est toi qui fais que des conneries, ok? Donc, avant le disque, les fonctionnaires, on était 8000, et maintenant, on est.
6: Je sais pas.
0: Ah ben, celui qui pourra nous le dire, me le dira. Et ça sera sympa de sa part. Alors, que peut-on collectionner de valable ou autre? On va demander ça à. Merde. J'ai fait quoi d'affiche des. God Ceinture.
3: Bah écoute, je pense que toutes les collections, tu peux faire toutes les collections. Tu peux collectionner les timbres aussi bien que les cartes téléphoniques. Et je pense aussi que les filles aussi peuvent aussi collectionner les garçons. Parce que tu vois beaucoup de filles qui peuvent collectionner, tu vois, ils ont plusieurs copains et tout, quoi.
5: Tout à fait.
3: Mm-hmm. Ah ouais, donc vois. Ça peut être considéré comme une collection.
9: Ouais, exactement, une collection de mecs, ouais, c'est vrai.
5: Mm-hmm. Y a plein
3: aussi
5: de
3: bien
5: là.
3: Pour les filles que pour les garçons.
0: Attendez. Et moi, je vous préviens d'une chose. Vous laissez parler les gens. Quand je les interroge, ceux qui font j'en ai rien à foutre.
3: Non, mais t'inquiète pas, ils sont d'accord avec moi.
5: Bah oui, bien sûr.
0: Non, mais pour l'instant, c'est moi qui commande le jeudi, donc c'est moi qui pose mes questions. Je pose à chacun leur tour.
3: Mais alors maintenant. Pas de problème, GG.
0: Maintenant, ceux qui veulent répondre plus vite, qui donnent leur nom et passent ça en priorité.
3: Ouais,
0: et s'ils sont pas contents, ils dégagent.
3: Voilà.
5: Pas de problème, c'est Zizidane.
0: Alors, vas-y.
5: Ouais, je voulais dire, je suis tout à fait d'accord avec la charmante demoiselle.
3: Merci.
5: Parce que moi aussi, j'ai un petit peu collectionné les conquêtes et les aventures amoureuses et sexuelles quand j'étais jeune. Donc effectivement, on peut collectionner les filles, quoi. Il n'y a pas de problème.
0: Mmh.
5: Et d'ailleurs, je suis bien content qu'il y ait plein de filles à l'antenne avec moi ce soir. Ça va collectionner grave.
0: Ah bah,
9: c'est content. Hein.
5: C'est clair.
9: Il est trop content.
5: Ça fait du bien.
0: Mmh. Ouais.
9: Ça fait du bien.
5: Ouais.
9: Philatéliste.
0: Ouais.
9: Oui. Oui, ben moi je pense que la collection la plus connue c'est la collection de pain, mais celle qui est pas mal non plus c'est la collection de nains de jardin. Parce qu'ils sont tous différents et c'est vachement sympa.
0: Ouais, non, mais là, je te reprends tout de suite là, sur la collection des nains de jardin. C'est vrai que on en a parlé pendant X ouais. temps.
1: Ouais,
0: j'ai déjà fait un débat sur les nains de jardin.
1: Ah, c'était bien, vous vous souvenez, les mecs?
5: Ouais,
1: c'était marré.
5: Ouais,
0: non, mais attends, Fildar, ouais. S'il te plaît.
6: Non,
0: Fildar.
5: C'est le bon vieux temps.
0: Fildar, s'il te plaît.
3: Il n'y a pas longtemps.
0: Toc!
6: Non mais les nains de jardin, ça avait ni queue ni tête, Gérard.
0: Ouais, bah ça, l'autre sur l'internet, la nana, là, elle va se faire foutre pour sa conclusion parce que ça m'intéresse même pas. Donc ça, je sais très bien que la fin du débat, elle va dire ton débat n'avait ni queue ni tête comme toi. Alors qu'elle aille se faire foutre.
6: Elle le dira si c'est le cas.
0: Ouais, non mais qu'elle aille se faire foutre, c'est pas la peine qu'elle insiste avec
1: toi. Vas-y, Gégé, accouche.
3: Eh mais Gégé.
0: Oui.
3: C'est goût de ceinture.
0: Ouais.
3: Moi, je voulais dire, tu vois, que quand on fait une collection, c'est vrai que ça coûte quand même un peu beaucoup d'argent. Hein.
0: Non, mais pour l'instant.
3: Si t'as pas d'argent, c'est pas utile de faire une collection.
5: Goût de ceinture.
0: Ah, c'est fini, celui qui rompe.
5: Pas cher, 50 francs, goût de ceinture.
0: Putain!
3: Non, mais Gérard, calme-toi, je suis en train de parler avec toi.
5: Vas-y, on
3: t'écoute. Disais que
0: putain, il y en a un, je vais le tuer là.
1: Mais lequel, Gérard? Parce que là.
3: T'as entendu?
0: Eh là, non, mais attends. Pour l'instant, j'en ai un, je vais le tuer. Là, ça commence à bien faire. Manu, s'il te plaît.
3: Ah, ça va saigner, hein. Oui.
0: Tu as essayé de me gerber, le mec.
5: Ah non, c'est pas moi, Gégé, arrête.
0: Non, mais moi, je m'en fous. Tu as essayé de me gerber, le mec qui s'amuse à parler sur les gens. Ah,
5: c'est pas moi.
0: Parce que je commence à en avoir ras le bol.
1: Mais il réagit.
0: Non.
1: Il réagit.
0: Et tu me vires pas, God ceinture.
1: Bah, si, c'est
0: ok.
1: C'est elle qui fait.
5: C'est elle, le mec.
7: Arrête.
1: Il y a la baston.
7: Pourquoi t'énerver des chiens?
9: C'est de la violence.
7: C'est elle, non? T'as envie de te marrer, allez, regarde-le.
0: Viens là, je te jure. Je te jure, ton bébé rose, elle va avoir des problèmes.
5: En menace.
9: Allô? Oui.
7: Elle est là, regarde, il taquinait. T'es là, bonne ceinture?
3: Ouais, je suis là, mais je sais pas, j'entends très mal.
1: Bah, mais ça, c'est le standard, on n'y peut rien.
0: Non, c'est le standard, qui c'est qui renipe comme un cochon?
3: Ah non, c'est pas moi.
1: C'est pas moi, hein.
3: Je suis propre, hein. Franchement, il n'y a pas de problème.
6: Bien sûr, bien sûr.
1: Bah, écoute,
0: bon.
1: Goûte,
0: Sainte. Philatelsie.
9: Oui, Philatelis.
1: Philatessie, dans la Tessie.
0: Non, mais. Philatelis.
9: Ouais, je t'avais dit les nains de jardin, mais il y a aussi une collection. Mais je voulais te poser une question. Est-ce que quand on a plein de CD, on peut considérer ça comme une collection de chansons?
0: Oui.
9: Oui. Bon, alors une collection de chansons, et c'est. Tout le monde en fait une, mais sans le savoir, alors, apparemment. GG.
1: Je suis pas d'accord, moi j'aime pas les timbres.
3: C'est goût de ceinture. Moi je voulais te dire, parce que je sais pas si tout à l'heure on a pu m'écouter, je sais pas si j'étais hors antenne ou pas.
5: Non,
0: mais attends, pour l'instant. Attends, 5 minutes. Pour l'instant. Ah, c'est bizarre. Tu te fous de la gueule, Fildar.
5: Qu'est-ce qui se passe?
3: Gérard.
1: Mais je t'écoute, moi je dis que j'étais pas d'accord avec les timbres.
0: Ouais.
1: Je trouve pas que ce soit une belle collection.
0: Ouais.
9: Les timbres ou les chansons?
0: Alors.
9: Les timbres, je suis désolée.
3: Un peu ringard,
9: Ouais, c'est vrai.
5: C'est vrai,
0: ça. Bon, garde ceinture.
3: Oui, moi je te disais que, parce que je sais pas, on a dû me couper, je sais pas. Non, je te disais que les pour en faire une collection, faut d'abord avoir de l'argent. Si t'as pas d'argent, c'est pas la peine d'en faire une.
0: Non, mais je suis d'accord avec toi. On va demander à Chanel avant que je donne ma réponse.
1: Pas de marque. Hein.
0: Non, mais dans ces cas-là, faudra peut-être pas.
3: Non, mais c'est mon vrai nom, Chanel.
0: Ouais, non, mais moi, j'aime pas trop prendre des noms de parfums. Alors, donc.
9: C'est comme Julia Chanel, quoi.
3: Tu connais pas Julia Chanel?
9: Voilà.
1: C'est une actrice qui fait du cul.
3: Bon, Chanel et Miroir, on peut tout collectionner. Tout.
0: Alors, précise.
3: Tout, Gérard. On peut collectionner les tableaux, on peut collectionner les boîtes de cacahuètes, on peut tout collectionner. Tout ce qui s'achète se collectionne.
0: Non, mais moi, il y a une question qui est bizarre. Merde, 5 minutes.
1: Hein. Voilà, Larsen.
0: Non, mais c'est moi. Là, pour l'instant, c'est pas moi qui fais du Larsen. Hein.
3: Ouais, enfin, c'est pas très agréable. Hein.
5: Ouais.
0: Là, c'est pas moi qui roule Larsen. Mais il y a une question que je voulais poser. Là, il y a combien de nanas là? Il y a que deux nanas.
3: Non, il y a goût de ceinture.
5: Il y en a trois.
1: Good.
6: Good ceinture.
0: Good ceinture et.
1: Good.
0: Et puis là. Putain, le Larsen!
3: Non, c'est un portable.
9: Ouais, c'est un portable qui s'allume.
0: Ouais, c'est qui ?
9: Je sais pas.
5: C'est quoi ce bordel ?
9: C'est pas moi. C'est pas toi, Sarah ?
0: Non, pour l'instant, je suis dans les studios, j'ai pas de portable. Hein.
9: Il y a
0: donc,
9: pas de dans les studios.
0: Donc, moi, je voulais vous demander, est-ce qu'il y en a parmi vous, parmi les nanas ou parmi les mecs qu'on a sur les l'antenne, est-ce qu'il y en a qui collectionnent des soutiens-gorge et des petites culottes ?
9: Ouais, moi, je collectionne les strings.
5: Tout à fait.
0: Qui ?
9: Moi, je suis philatéliste.
0: Oui, je t'écoute.
9: Bah, je collectionne les strings en dentelle.
0: Attends, 5 minutes. Répète ce que tu viens de dire, toi.
2: J'ai dit putain, je le savais.
9: Ouais, bien sûr.
2: Bah, putain, ce sera ma dernière phrase.
0: De toute manière, on dit pas putain, on dit maman travaille.
6: Parle pour toi, parle
2: qui collectionne,
6: toi.
2: Qui collectionne
9: Parle pas de ta mère.
0: Alors, qui collectionne?
10: Allô, Gérard?
9: Bah oui, non, philatéliste, moi. C'est moi.
0: Oui, je t'écoute.
9: Bah, je te disais, je collectionne les strings en dentelle, blanche, noire. Enfin, j'aime beaucoup les couleurs aussi. Puis les soutiens-gorge aussi. J'aime beaucoup.
3: Avec goût de ceinture, c'est pareil aussi. Hein.
0: Bon, bah toi.
3: Je collectionne les soutiens-gorge, culottes, tout, fonds de jartel.
9: Ouais, mais
3: que c'est... Bah, je vais pas énumérer tout ce que je peux
6: mais
3: avoir.
6: Je la connais, c'est quoi
5: est-ce
6: cette
5: voix ? Est-ce que t'as des guépières, goût de ceinture ?
0: Chanel. Oh,
5: oui. T'as des guépières.
0: Oh !
3: Ah oui, moi j'ai tout. Hein.
5: T'as des guépières aussi ?
3: Ouais, ouais, j'ai tout. Hein.
5: Et
3: toute une collection,
5: pour faire
3: c'est incroyable.
5: Plaisir à ton homme ?
6: Hein ? Gérard ?
11: De me baisser un peu
6: le Gérard ?
11: Ouais. Ok.
0: Oui, Rigo. Oh là.
11: C'est rien.
6: Quoi? Il y a plein de gens qui te demandent ce que tu collectionnes ou ce que tu collectionnerais. Gérard.
0: Alors, moi, ce que.
6: Et il y a Yankee qui est sûr que tu collectionnes le même caleçon depuis 3 ans quand même.
0: Non, alors moi, ce que. Moi mes collections préférées, c'est. De manière, tout le monde le sait parmi vous. Coupi. Moi, c'est les camions.
5: C'est plutôt un élevage qu'une collection, c'est ça?
0: Ta gueule à toi! Parce que toi, Zizidane,
5: oui, tout
0: tu
5: à
0: vas
5: fait,
0: retourner oui. au standard et je te dis au revoir! C'est terminé! C'est terminé! Au revoir!
5: Bah pourquoi?
9: Zizidane, si tu pouvais mettre mon numéro, parce que ça m'intéresse.
0: Ouais, ben, toi, fais gaffe, parce que tu risques de le retrouver.
3: Bah, elle a rien dit, c'est bon!
0: Alors, moi, je peux. Ce que je collectionne.
3: Ah, il y a quelqu'un qui jouit, ouais.
0: Ouais,
2: peut-être goût de ceinture.
0: Non.
2: Justement, il y a sur le Minitel, il y a Bocal qui demande si goût de ceinture, tu voudrais pas collectionner les Zizi.
3: Non, je crois pas, non.
0: Non, mais
3: j'en ai qu'un, ça me suffit. Hein.
0: De quoi ?
2: T'as une belle bête.
3: J'en ai qu'un, ça me suffit, mais pas moi. Hein.
6: Ah, okay. C'est un transsexuel.
0: Non, mais moi, pour finir, pour savoir ce que je collectionne le plus, ouais. Moi, c'est les camions.
2: Ah, on le sait, on s'en fout.
9: Ça prend de la place, ça, Gégé.
0: Ouais. Ouais, ben.
2: Non, on s'en branle, vas-y, fais le débat.
0: Quoi, on s'en branle? Attends, je peux répondre aux questions?
9: Non, mais c'est bon.
0: Toi, tu collectionnes quoi? Qu'est-ce que tu collectionnes?
2: Tes photos.
0: Les PV!
2: Non, tes photos à poil.
0: Non, les PV!
2: Moi, j'ai une batterie de
0: une
2: photos de ton cul.
0: Ouais. Alors attends, moi je vais dire une chose, maintenant les gens sur internet, vous allez arrêter de balancer des saloperies sur moi, parce que je commence à en avoir ras-le-bol. Et toi c'est pareil, ok
3: ouais,
0: tu vas arrêter de dire des conneries la semaine, parce que j'entends, je sais pas ce que je tapais, mais tu m'en veux pour dans la semaine. Hein.
6: Bah, c'est normal, tu l'as frappé.
0: Ouais, non mais même,
6: bah,
0: moi
6: si,
0: je veux pas le savoir. Je veux pas le savoir. Alors, les collectionneurs. Oui.
6: Merci bien. On va accueillir Benjamin à la place de Zizidane.
0: Alors, Benjamin, bonsoir.
12: Oui, bonsoir Gérard, bonsoir tout le monde.
3: Salut,
12: bonsoir. Je te kiffe, Hildar, je te kiffe.
0: Ouais, tu commences par te la fermer, d'accord? T'es pas dans une libre antenne, t'es dans les débats.
6: C'est un pote.
3: Okay. Oh, mais c'est pas méchant.
12: Ouais.
0: Alors, les collectionneurs mettent-ils le prix fort? Pour un objet, on va demander ça, bah tiens, Benjamin.
12: Bah moi, disons que je suis collectionneur d'images Panini. Je fais la collection de tout ce qui est, je sais pas si tu connais, tu sais les dessins animés, c'était Cobra, les Schtroumpfs.
0: Ouais, bah précise bien les noms, comme ça on aura des problèmes. Alors, tu t'écrases pour l'instant, t'es dans mes débats, d'accord?
12: Ok, pas de problème.
0: Alors tu précises pas de marque.
12: Ok.
0: Alors, okay.
12: Disons que je fais la collection d'albums de Petit Nain Bleu avec des bonnets blancs.
0: Ouais, ben c'est bon. Alors, c'est bon, on a compris, t'arrêtes pas de citer des marques. Alors Manu, tu me le prends en antenne, tu lui dis que je veux pas. Tu retournes au standard.
3: Mais je comprends pas, il a rien dit, franchement.
0: Phila.
9: Delphia. Philatéliste.
0: Ouais, alors oui. Pour toi.
9: Bah, à mon avis, ouais, ils sont capables de vachement dépenser. Par exemple, moi, je fais une collection de pistolets, entre autres, hein, et puis je suis capable d'acheter. Mais...

0: fonctionnent les rasoirs neufs?
1: Non.
0: Parce que comme t'es jamais rasé, ils se demandent si en fait c'est parce que tu t'en sers pas.
1: Ah bon, je suis pas rasé? Non, presque pas.
0: Ouais, disons que c'est
2: rasé,
0: pas,
2: mais
0: c'est
2: pas là
0: la barbe.
2: Où
1: non, non,
2: ouais.
1: Si. Non, non, bah, je me suis quand même rasé dans la semaine.
3: C'est beau comme un camion.
1: Voilà. Les collectionneurs mettent-ils le prix fort? Donc, c'était pour un objet. Donc, c'était avec qui j'étais?
3: T'étais avec philatéliste, avec moi.
1: Oui.
3: Oui, je disais que oui, ils peuvent dépenser des fortunes. D'ailleurs, ils peuvent se ruiner et tout parce que c'est ouais. Bah oui, l'amour d'un objet, pour l'amour d'une collection, ils peuvent. Ouais, comme par exemple, je suis sûre que l'autre avec ses images Panini, il a dépensé des fortunes, quoi, alors que c'est n'importe quoi.
1: Non, mais de toute manière, dans les images, de toute manière, tu dépenses pas cher, tu dépenses 5 balles.
3: Ouais, non, mais bon, non, force,
4: un album, ça compte environ 8 francs.
1: Non, mais attends, pour l'instant.
5: Ça a changé avec l'euro.
3: Ouais.
4: Ouais, avec l'euro, ça fait, je sais pas, 8 euros à peu près.
1: Chanel.
4: Ou plus.
1: Chanel. Oui. Chanel.
3: Bah moi j'ai une famille qui est pétée de thunes, donc quand j'ai envie d'un truc je me l'achète. Donc j'ai plein de collections mais Gérard, je voulais savoir à partir de combien d'objets tu considères qu'on a une collection?
1: Alors là je vais te dire une chose, que bon, tu sais qui renuble comme un bouc là?
6: C'est pas moi.
0: Gérard, je crois que c'est le bruit de quelqu'un qui jouit, quoi. Donc, toi, quand tu jouis, tu renifles comme un bouc.
1: Non, en principe, non. Qui c'est qui me demandait? Chanel, tu m'as posé.
3: Je t'ai demandé à partir de combien de jeux tu considérais qu'on avait.
1: Ta gueule, toi, derrière!
0: Ça y est, Gérard, je te remercie de gueuler dans mes oreilles.
3: C'est pas grave, il prend son plaisir, c'est tout.
2: Il prend son plaisir.
1: Alors, Chanel.
3: La raison, c'est la jeunesse, hein.
1: Ouais. Chanel.
0: Gérard, sinon sur IRC, il y a Turpentine qui dit qu'elle collectionne ses conclusions.
1: Bon, bah,
2: là, c'est
1: elle,
2: pas mal.
1: Turpentine, elle va se faire foutre.
4: Ta gueule!
3: Ah, il y a un deuxième GG apparemment.
1: Alors, Fijard!
2: Ouais.
1: Dernière fois, t'arrêtes tes conneries avec ta merde.
0: C'est pas lui qui est standard.
1: Sinon, je te balance les deux cartons dans ta gueule.
2: Mais attends, c'est pas les cartons qu'on voit des sons, hein.
1: Non, pas.
2: Bah comment je fais? J'ai une petite antenne là.
1: Ah ouais.
2: Et j'appuie sur des boutons dans le carton.
1: Chanel.
3: Oui, Gérard.
1: Chanel, pour toi.
3: Je t'ai dit, j'ai plein de fric, donc j'achèterai n'importe quoi. Je voulais savoir à partir de combien d'objets tu considérais qu'on avait une collection.
7: C'est une question intéressante.
1: Moi, je peux te dire une chose, que merci. Là, à l'heure actuelle, j'ai pas encore calculé combien que j'avais de camions ni de voitures. Je crois que je dois arriver à plus de 200 en tout.
3: Donc pour toi, une collection, c'est 230.
1: Moi, je sais que je mettrai pas. Par contre, il y a un camion qui m'intéresse, mais c'est vrai que je vais avoir du mal à le trouver parce qu'il vaut quand même assez cher.
3: Bah, dis-moi, c'est quoi?
1: C'est le dernier Magnum. Le Magnum sur coussin d'air qu'on voit
2: avec
1: maintenant.
2: Les moustaches.
3: Mais je te l'offrirai, GG, c'est pas grave.
4: Il volait des collections dans mon porte-monnaie.
1: Bon, alors là, c'est terminé.
3: Ah,
1: donc,
3: c'est fort.
1: Alors, God ceinture.
2: Good.
3: Ouais, tu peux me répéter la question?
2: Non.
3: Non, mais là, j'étais ailleurs. Hein.
4: Bah,
1: t'étais ailleurs.
2: Bah, t'as qu'à revenir, hein, plutôt, c'est tout.
1: Alors, les collectionneurs mettent-ils le prix fort pour acheter un objet?
3: Ouais, je pense que oui, ils peuvent mettre le prix cher, parce que quand tu vas, je sais pas si t'as déjà été aux enchères. Quand tu vas aux enchères, bon, ils mettent le prix fort.
7: C'est où ça?
3: Les enchères, c'est quand tu vois, il y a des objets de collection qui vendent, ouais, ils veulent vendre pour plusieurs personnes.
0: Je sais pas, il est en train de faire des signes comme s'il voulait sucer
3: plusieurs
0: personnes,
3: je comprends.
1: Mais ok.
3: Et là,
1: non, 5 minutes.
2: J'aimerais bien que tu lui répondes à God Ceinture, là, ce qu'elle vient de dire.
1: Non, mais attends.
2: Pour l'instant. Parce qu'il paraît qu'il y a de la sodomie dans l'air.
1: Ouais, il y a de la sodomie dans l'air.
2: Du gravier.
1: Toi, tu fermes ta gueule, d'accord? Tu fais ton boulot et t'éteins ton micro et tu fermes ta gueule et c'est tout. Je veux plus t'entendre.
3: Ça fait du bien.
1: Oh, vos gueules derrière, d'accord? Toi, Fildar. Fildar, t'évites de t'amuser.
2: C'est quand même la nana qui dit que ça fait du bien à ce demi quand même.
1: Ouais, mais ça. Comment?
2: Non, elle mange des escalopes.
3: C'est pas que je suis salope, mais j'adore ça.
2: Elle a dit, elle mange des escalopes.
1: Va gueule!
8: Non, gueule pas.
3: Ah, mais t'énerve pas. Hein.
0: J'ai pas tardé à me casser là parce que t'as trop gueulé dans ma tête. Hein.
1: Moi, je veux savoir le nombre d'auditeurs maintenant.
2: De sodomie?
0: Je sais pas. Arnette. Qu'est-ce que je dis? Manu, il faut que tu rappelles
1: mon pote
2: Rigo de fun.
0: Voilà, faut que tu rappelles mon pote. Et je sais pas du tout combien on est. Apparemment, on a perdu 500 personnes quand t'as gueulé ta gueule. Et je sais pas combien on est. En plus, il m'écoute pas de toute façon.
1: Non, mais moi, je voudrais
2: une question. Il...

0: Écoute même pas quand
1: non, mais il écoute plus.
0: Non, mais je voudrais.
1: Ah, on est à 7945, on a baissé depuis que t'as gueulé.
0: Hein, 7945.
2: Mais ça va remonter, Gégé, t'inquiète.
3: Gérard, va me chercher un café, mangue-toi.
0: Alors, troisième question.
4: On accueille Pétoman.
0: On accueille Pétoman. Bonsoir, Pétoman.
5: Bonsoir,
2: Pétoman.
5: Bonsoir, tout le monde. Bonsoir, Sandy. Bonsoir, mes potes de fun. Voilà, bonsoir.
2: Bonsoir.
5: Gérard, j'ai entendu tout à l'heure parler des collections qu'il fallait avoir beaucoup d'argent. C'est faux. Moi, j'ai trouvé le moyen de remédier à ça. Je peux te dire la collection que je fais?
3: C'est faux ce que tu dis.
0: Bon, alors maintenant, je commence à en avoir ras-le-bol.
5: C'est pas possible.
0: Vous allez arrêter de dire des conneries, parce que les habituels que j'ai, je commence à en avoir ras-le-bol. Maintenant, vous allez fermer vos gueules, vous allez m'écouter, c'est moi qui commande le jeudi.
2: D'accord.
0: Et maintenant, Fildar et Manu, vous allez faire votre boulot.
2: Exactement.
0: Parce que sinon, le jeudi, c'est moi qui vais sélectionner.
2: Parce que
0: là, je commence à en avoir ras-le-bol. Qui c'est qui gueule comme ça derrière?
5: Je sais pas.
4: On va savoir, il est en
0: là,
4: fond.
0: Je commence à en avoir ras-le-bol.
4: Il est en fond.
0: On est qu'à la deuxième. Il est à peine 3h-20.
5: À peine.
0: On finit à 3h.
5: À peine.
0: Déjà le premier.
2: Ah, et moi, ça passe vite.
5: Hein, c'est vrai.
4: On voit pas le temps passer le soir.
1: Non, c'est bien si on dit Gérard, t'avances pas.
5: C'est clair.
0: Alors toi, Pétoman, tu t'écrases.
5: Oui, Gérard, pas de problème.
2: Gérard, tu peux parler un peu plus fort parce qu'on t'entend très mal. Hein.
1: Ah non, lui demande pas de gueuler, s'il te plaît.
4: Non, mais d'articuler, c'est mieux.
0: Oh là là là là, je commence à en avoir ras-le-bol des habituels.
2: Moi, je suis pas une habituelle. Hein.
5: C'est faux.
0: Gérard,
5: c'est Pétoman, je peux répondre à la question?
0: Alors, mène-toi, parce que je vais pas m'éterniser là-dessus.
5: Alors donc, moi, je suis collectionneur, je collectionne les proutes. Donc, en fait, je t'explique le principe. Je pète dans un bocal, je l'étiquette, et puis ensuite, je me fais une petite bouffée été 85-86.
0: Ouais.
2: Ah, c'est dégueulasse.
0: Alors, Pétoman, tu as collectionné tes proutes dans ton lit. Au revoir.
5: Attends, mais non, c'est dans un bocal.
0: Au revoir. Au revoir. Tony, tu fermes ta gueule.
4: Il n'y a pas de Tony, GG.
2: Alors, Gérard. Tu n'as pas de pommade?
1: Gérard. Il y a des. Gérard.
0: Attends, Rigaud. Fildar, t'arrêtes avec cette histoire de Christine parce
4: c'est
0: que.
4: C'est pas moi!
0: Je commence à en avoir Alban, c'est toi!
4: Mais putain, non, c'est une auditrice!
0: Gueule, c'est toi!
4: C'est une auditrice!
0: C'est toi, espèce de connard!
1: Oh là là.
4: Je te jure que non!
0: Si, c'est toi!
2: Non, Gérard, c'est moi!
4: Ben voilà!
1: Voilà.
0: Alors, question. Ta gueule, toi!
1: Non, c'est juste sur IRC, Davy One, il aimerait bien récupérer God Ceinture pour sa collection de champignons et de mycoses.
0: Non, bah lui, c'est qui?
1: C'est Davy One.
0: Ah. Ouais, bah Davy One, il va se faire foutre. En de bon entendeur. Putain!
2: Ah, c'est pas gentil, hein.
1: En fait, c'est à Isti, désolé.
6: Allô?
2: Vous allez me mettre à pleurer, franchement, hein.
6: Allô?
2: Allô?
4: Réponds, Gérard, il arrête pas de dire allô.
0: Non, bah lui, il va se faire enculer avec ses halos.
2: Oh là là.
0: Devrait-on vendre sa collection pour de l'argent ou autre? On va demander ça à Philatéliste.
2: Bah non, si on a une collection, on la vend pas, c'est dégueulasse. Je veux dire, on a mis des années pour la prendre, cette collection, alors on va pas vendre des
0: ouais, non, collections. Non mais regarde, je te coupe 5 minutes.
2: Ouais.
0: Parce que par exemple, si t'as une collection de cartes postales, de cartes téléphoniques,
2: ouais.
0: Ou
2: ouais.
0: Autre, est-ce que tu la vendrais pour de l'argent ou pas?
2: Bah si je suis en manque de thunes, ok, ouais, mais franchement. Ouais,
0: Non mais est-ce que tu crois que les cartes téléphoniques, tu pourras toutes les vendre pour faire de l'argent?
2: Ah non, c'est sûr que non. Hein. Les cartes téléphoniques c'est pourri, mais si on a des collections un peu plus intéressantes, oui.
0: Non mais parce que moi je peux te dire une chose, que des cartes téléphoniques j'ai une boîte à sucre qui est archi pleine.
2: Ouais.
0: J'en ai en double. Bon, s'il y en a qui veulent en échanger, donc qu'ils écrivent au 22 rue Barrière,
2: Bayard.
0: Paris 8e.
2: Mm-hmm.
0: Hein, donc
2: c'est 20 rue Bayard.
0: Non, c'est 22 rue Bayard.
2: Ah non, c'est 20 rue Bayard.
1: 20 rue Bayard.
0: Ouais, 20 rue Bayard, c'est pas grave.
4: Et qu'est-ce que je veux dire? Mais ils les échangent contre quoi, les cartes téléphoniques des
2: Pins? Ouais, parce que je vois pas. Hein.
0: Non, mais qui m'envoient soit
4: des clubs, des Pins, des...
0: Non, des Pins ou autres.
1: Des capotes?
0: Non, des capotes, non.
1: La vaseline pour la sodomie, non?
0: Non.
2: La pommade?
0: Non, non, parce que je m'appelle pas Tony comme hier.
2: Mais attends, ça peut toujours servir. Hein.
4: Ah oui, prends de la vaseline quand même.
0: God ceinture, tais-toi, toi.
4: Good,
0: s'il te plaît, merci.
2: Ah bah merci, c'est sympa. Hein.
0: Tais-toi, toi.
4: Ah, merci. On va accueillir.
1: Va te boucher les fesses. Hein,
4: on va accueillir Bertrand Transpiration.
7: Mais bonsoir.
2: Bonsoir.
0: Bertrand.
7: Bonsoir à toutes, bonsoir à tous.
0: Alors donc, t'as entendu la question, non?
6: Ouais, ben écoute, moi, à la limite, j'ai été intéressé par ta petite annonce pour faire des échanges avec les cartes téléphoniques. Tu disais que t'en avais une boîte à sucre pleine, quoi. Mmh. Alors moi, j'ai deux collections. Je collectionne le parasite pubien, si ça t'intéresse.
0: Non, ça m'intéresse pas.
6: Les maladies vénériennes aussi, non plus.
0: Non plus.
6: Bon, bah voilà. Bon, bah écoute, on n'a pas réussi à trouver un terme d'arrangement, alors.
0: Non, bah donc, alors, êtes-vous pour ou contre les collectionneurs? Donc, un petit sondage, 45% des gens sont pour les collectionneurs. Pour. 45% des gens sont pour et collectionnent les poils de testicules. Alors ça, qui c'est qui a été me chercher ça?
4: C'est sur Internet.
0: Non.
4: Non, putain.
0: Non.
4: Rigaud, dis-lui.
0: Non. Rigaud, il n'était pas là hier, il était malade.
4: Alors, il les a fait aujourd'hui.
0: Non, mettez pas ça sur le dos de Rigaud, parce qu'il y avait que vous deux hier soir. Alors, tu vois, les réponses là-dessus, je ne les ferai pas.
1: Bon, ben, t'auras plus de sondage.
0: Ben, c'est. Voilà. Parce que, non, mais hier.
1: Non, mais t'auras plus de sondage. On t'a même des sondages sur les
0: questions. Non, Rigo, hier, t'étais malade.
4: Ben oui, les a fait aujourd'hui.
1: Aujourd'hui.
0: Ouais, mais. Non, mais t'étais pas là.
4: Mais aujourd'hui, t'entends ce qu'il dit, Gérard.
1: Je comprends rien, Gérard.
0: Non, mais moi, des trucs comme ça.
4: Mais on a le droit de collectionner les poils de testicules.
1: Bah ouais, de toute façon.
0: Non, mais voilà, faut quand même pas se foutre de ma gueule, hein, quand je demande des trucs.
1: Sur IRC, il y a des V1, il me dit que tu collectionnes bien les porte-monnaies de tes ex.
0: Alors lui, il va se faire enculer des V1.
2: Oh là là, c'est pas vrai.
4: Des V1, il fait chier des V1.
0: Alors, 31% des gens sont contre.
4: Des V1.
0: Des gens sont contre et collectionnent les vents et les courants d'air. Alors ça,
4: et c'est vachement intéressant.
0: 21% des gens collectionnent les pour et 16% collectionnent des contre. Or, des trucs comme ça, moi, c'est même plus la peine de me faire de
1: Gérard,
0: sondage.
1: Gérard, sur IRC, il y a Alan Clark qui te demande si tu es pour la bicollectionnalité.
0: Non. Pour l'instant, on n'en est pas là, on en est toujours à la troisième et je voudrais qu'on inquiète parce que.
2: Non, mais c'est trop compliqué. Hein.
7: Ouais, Gérard, tu es bicollectionnalité.
0: Alors, devrait-on vendre sa collection pour de l'argent ou autre? Il est 3h moins le quart et je voudrais qu'on accélère, s'il vous plaît, merci.
7: Tu peux répéter la question?
0: Non, je ne répète plus, alors tu vas te faire foutre. Alors, on y va.
4: Bon, demain, ciao.
0: Chanel.
8: Oui? Ah non, pour rien au monde, je ne vendrai mes collections.
4: Elle collectionne quoi, Chanel?
0: Tes collections préférées, c'est quoi?
8: J'ai beaucoup de bouteilles de parfum.
0: Ouais.
8: Une bouteille d'un litre, pleine.
4: De quel parfum?
8: Pas de marque, mais des bouteilles chères.
4: Mmh. Ouais. Chanel, tout ça?
8: Par exemple. Sinon, je collectionne les poils pubiens de mes différents amants.
4: Ouais.
6: Ah, là, je suis d'honneur.
8: Pas de problème. Bon,
0: Gars de ceinture.
8: Oui, prenez-en. Non, mais je sens plus, là.
0: Oh, putain, un fil d'art.
8: Non, mais vas-y, je t'entends, là.
0: Putain, pile d'art, je vais t'étriper, toi.
8: Devrait-on vendre sa collection pour de l'argent, c'est ça?
0: Ouais.
4: Oui,
8: bah écoute, c'est vrai, comme disait philatéliste, si t'as besoin d'argent, t'es obligé de vendre ta collection. Mais si t'as fait une collection et que t'as commencé à en faire une, c'est pas la peine de la vendre si t'as de l'argent. Ouais. Tout dépend si t'es riche ou si t'es pauvre.
9: Exactement.
0: Ok.
8: Tu collectionnes quelque chose?
9: Moi, je collectionne les Casimirs.
8: J'ai un gros Casimir. Ouais, j'ai un gros Casimir chez moi et j'en ai un deuxième qui est un peu plus gros.
4: Il vient de se raser ton Casimir?
8: Non, il se rase jamais. Hein.
9: Il met du parfum?
8: Du parfum, ouais, de temps en temps, ouais. Mm-hmm. Je citerai pas de marque.
9: Hein. Ah non, pas de marque.
8: Non. Vaut mieux pas. Voilà, je t'ai répondu, Gérard.
4: Okay. Sur le Minitel, il y a Tony qui demande, enfin pas le Tony des débats, Tony Truand, qui a 28 ans, il te demande si toi ta collection préférée, c'est pas les débats pourris.
0: Ces débats, lui, je l'emmerde.
4: Il t'emmerde, ok?
0: Ok. Alors, on de bon entendeur, Sally. On se met un disque et puis on va se retrouver pour.
4: On se met deux doigts.
0: Pour la fin.
4: J'aurais préféré profond, un petit bip dans les fesses, mais.
0: On va se retrouver pour la fin. C'est quoi là? On est combien là, Rigo, s'il te plaît?
4: On est 4 dans le studio, c'est bon.
0: Bon. Putain, mais arrête Pildar avec ça, mais j'en ai marre!
4: Mais c'est pas moi!
1: C'est pas lui, tu vois pas que c'est pas lui?
0: Putain, j'en ai ras le bol. On est combien sur l'internet avant que je balance le disque?
1: Oh là, je crois.
4: On a baissé, je crois.
1: Non, on est à 9102.
0: Hein?
4: Oh putain.
0: 9102.
10: Oh merde.
1: Oh la vache. Ah
4: non, on va pas battre.
10: Il va nous faire chier.
0: Ah, mais moi, j'ai dit, je 1000 connectés avant 3 heures.
10: Ok,
0: on et alors, donc, on s'écoute les philatélistes qui puent avec colle-moi le timbre avec ta langue, mon gros cochon, et on se retrouve tout de suite après pour la fin des débats des collectionneurs sur Fun Radio. Et voilà, c'était les Philatel 6 qui pue avec colle-moi le timbre avec la langue dans mon gros cochon, et on récupère pour la suite et fin du débat, parce que comme on était un peu en retard, donc on va accélérer, donc c'est pas de ma faute. On récupère God Ceinture, bonsoir.
11: Bonsoir.
0: Rebonsoir toi, Chanel.
11: Rebonsoir Gérard.
0: Philatel 6.
11: Bonsoir Gérard.
0: Bertrand.
12: Oui, bonsoir à tous, bonsoir à toutes.
0: Et voilà, et donc pour finir, parce que on va faire voilà, la question c'était comment est organisée une journée chez un collectionneur.
10: Bah t'arrives le matin vers 9h.
0: Non, pour l'instant c'est pas toi que je m'adresse, toi quand je t'appellerai pour chambre, tu sortiras sous les consoles.
10: D'accord.
0: OK. Et ou sinon c'est on verra après. On va demander ça à Bertrand.
12: Ouais, bah écoute, moi je dirais collectionneur ou pas collectionneur, le premier geste important de la journée que beaucoup de gens semblent négliger, c'est quand même le petit passage par la douche.
11: Mm-hmm.
12: Je pense que c'est indispensable d'avoir ne serait-ce que les mains propres pour manipuler sa collection. Je sais pas ce que t'en penses, GG.
0: Non, mais je t'écoute, vas-y.
12: Donc je dirais matinée, petite douche, l'après-midi, petit classage de collection, quoi, quand même, pour rester dans l'esprit. Et puis, de temps en temps, je sais pas, une petite foire, histoire d'aller échanger. Je sais pas, toi, c'est quoi, c'est les camions, c'est ça?
0: Ah ben moi j'ai changé. Je vais pas échanger. Non, mais c'est comment est organisée une journée chez un collectionneur, tu vois.
12: Moi par contre,
0: tu vois, ce que je ferais, j'irais bien voir pour essayer de trouver le fameux camion que je recherche.
12: Le Magnum là, c'est ça?
0: Ouais, le dernier Renault là qui est
10: sorti. On peut y aller demain si tu veux.
0: Pas avec toi, hein.
11: C'est un peu de soir si tu veux, hein.
12: C'est un camion frigorifique.
11: Même ça, ce soir, enfin cette nuit, on peut y aller aussi. Hein. Comment tu dis qu'il s'appelle, Gérard?
0: Oui.
11: Comment tu dis qu'il s'appelle?
0: Le Magnum.
11: Magnum comment?
0: Non, mais c'est
10: pas sur Cercle Club en ce moment.
0: Non, mais Magnum, tu vois la glace.
11: Mais c'est la série télé,
0: ouais.
11: Ça.
12: Ouais.
0: Bah tiens, même la série télé.
11: Parce que moi, je connais bien Monsieur Magnum, et si tu veux, je peux t'en faire avoir un. Hein.
0: Non, mais moi, je veux le Magnum sur coussin d'air, parce que moi, je suis un collectionneur. Moi, j'adore les camions, et donc, dès que je vois un camion, je peux pas m'empêcher de le regarder.
11: Mais t'as raison, il est très, très beau, en plus.
10: Non, hein. Il est comme les chiens, il fait pipi dessus.
0: Attends, Rigo.
1: Non, sur IRC, on me demande si, quand tu vois un camion, t'as la gaule.
0: Non, parce que j'étais routier, donc j'adore ce camion-là. C'est un nouveau camion, c'est vrai que pour monter dedans, c'est pas évident.
11: T'as soif de camion quand même. T'as soif de camion.
0: Ah ouais, mais moi je suis accro.
11: Ah ouais, t'as l'écro, quoi.
10: Ah, moi, t'aimes l'écro, nuance.
0: Non, mais moi, je suis accro de camion, donc c'est pour ça que...
11: Ah, c'est clair, hein.
12: Ça serait pas...
0: Attendez 5 minutes, s'il vous plaît.
1: Bon, allez, je vais le dire quand même. Davy One, encore lui, et ça va pas te faire plaisir, il te demande si c'est parce que t'aimes les poids lourds que t'es avec Sandy.
10: Oh non, putain.
0: Alors lui, il va se faire foutre, au revoir.
10: Là, tu fais de la merde, Rigo, tu fais de la merde.
0: Chanel.
10: Davy One.
11: C'est
10: vous,
11: t'as répondu, Gérard.
0: God Ceinture.
11: Ouais, répète la question.
0: Non, je répète pas.
11: Si, je m'en rappelle, ça y est. Bah écoute, je pense que le matin, il se lève à 7h30, il prend un bol de collection de, par exemple, de cassettes vidéo.
12: Ok.
11: Et le midi, il déjeune, tu vois, il prend aussi encore un bol de, je sais pas, de n'importe quoi. Hein.
13: Ouais.
11: Et le soir, il peut faire pareil, il prend un bol de, mettons, de carnet.
12: Je sais pas si vous remarquez quand même, elle a pas parlé de douche, hein.
11: Non,
12: dans la journée, elle a pas parlé de douche.
0: Philatelcise.
11: Ça dépend des collectionneurs.
13: Alors, moi, écoute, pour les collectionneurs, à mon avis, ils se lèvent tôt le matin, donc ils prennent une douche, hein, forcément.
12: Voilà.
13: Mmh. Ensuite, pour les filles ou les mecs, évidemment, qui font des collections de conquêtes, à mon avis, ils se préparent toute la journée et le soir, ils sortent en boîte ou au bar, etc. Et voilà, c'est comme ça qu'ils collectionnent les mecs. Sinon, pour les autres qui font des collections un peu plus normales, c'est genre les antiquaires, les foires, etc. quoi.
12: Ouais, GG.
0: Bertrand.
12: Ouais, je voulais savoir si t'aimes les camions, est-ce que dans les camions, ça serait la graisse qui t'attirerait?
0: Alors, attends, attends.
12: À titre d'info, non, mais je veux savoir, parce que
0: non,
12: moi...
0: Non, non, non, attends, attends, attends, Bertrand,
12: moi, j'ai
0: Bertrand,
12: pote...
0: Bertrand, ouais. Bertrand,
11: c'est... Graisser les camions.
0: Oh
12: bah ouais,
0: Bertrand,
11: comment tu veux qu'ils marchent, sinon?
12: Ils tripent sur les gros cubes, hein. Lui, c'est pareil, ils tripent sur les gros
0: Bertrand,
12: cubes,
0: Bertrand,
12: voilà. Oui.
0: Bertrand.
11: Non, mais il a
12: tout à fait, oui.
0: Bertrand.
12: Oui, bonsoir.
0: Tu répètes ta question. Je te répète la question et tu vas me redonner ta réponse parce que là, je vois pas du tout ce que tu veux dire. Comment est organisée une journée chez un collectionneur? Alors, tu disais, et les autres derrière, vous vous taisez, s'il vous plaît, merci. Alors, Bertrand. Bah alors, Pilar.
10: Manu.
12: Ouais, tu m'étonnes, j'aime pas trop. Hein.
0: Manu.
12: Oui. J'aime pas trop l'équipe technique, là. Hein.
0: Ouais,
12: j'ai
0: non, mais. Une
12: tarte, là.
0: Ouais,
12: ou moi, Mao Tigueri, ou deux ou deux, là, vas-y.
11: Parfait, Bertrand, bon, ça va?
0: Non, oh, oh, s'il vous plaît, derrière. Vous laissez Bertrand répondre, s'il vous plaît, merci. Alors, Bertrand, tu réponds. Bon, Manu.
10: Putain, Manu.
0: Allez, hop, terminé.
12: Voilà.
0: Conclusion
12: voilà.
0: Du débat.
12: Voilà, merci, les mecs.
0: Merci, Manu.
12: Merci.
0: Merci, Manu.
12: GG, si c'était toi, je me lèverais, je leur mettrais une tarte chacun.
10: Non, non, non, mais. Je m'en suis déjà pris, hein. Vas-y, Bertrand, vas-y, vas-y, vas-y, Bertrand, vas-y, vas-y, Bébert.
0: Non, non, mais vas-y, Bertrand, vas-y, Bertrand, vas-y. Non, non, mais c'est bon.
10: Vas-y, c'est bon, Bertrand, vas-y.
11: Oui, oui, oui.
12: GG, j'y vais ce coup-ci pour de bon, ok?
10: Vas-y, Bébert, vas-y.
12: Je peux y aller, hein.
0: Ouais. Vas-y.
11: Eh, mais Gérard, parle plus fort parce qu'on t'entend franchement.
12: Attends, je vais y aller, là, je vais y aller, je vais pouvoir parler, je me méfie parce que j'ai pas envie qu'il me coupe. C'est bon, là, je peux y aller, GG?
0: Vas-y.
12: Ok, bon, mais je vais pas tarder à y aller, là. Attends, je me chauffe, hein, je me prépare à y aller, c'est pour ça.
11: Aperçois, Bertrand, ça va?
12: Vous êtes prêt à écouter ma réponse, hein?
11: Ouais, ouais.
12: Parce qu'elle
11: ouais.
12: Vient de loin, hein. C'est okay. Bon, GG, t'es toujours ready, hein? GG, je peux répondre?
0: Bon, tu t'accouches ou pas?
12: GG, je peux répondre? Oui,
0: oh,
12: donc.
0: Allez, hop.
11: Bah, alors, vas-y, accouche.
0: Au revoir,
12: je voulais dire que, en fait, Gérard.
11: C'est bon, on t'entend.
12: Oui, je voulais dire, donc, en fait, que je faisais référence à ton allusion au camion tout à l'heure. Et je voulais savoir si dans les camions, c'était plutôt la graisse qui t'attirait ou les gros cubes.
0: Alors tu peux préciser?
12: Bah non, la graisse, tu vois, la graisse, les moteurs, tu vois, la graisse. Et puis les gros cubes, quoi, les moteurs.
0: Non mais attends, là je vois pas du tout ton rapport. Alors ta question n'a rien à voir.
11: Ouais, je crois, ouais. J'avais compris, hein. Moi aussi j'avais compris, hein.
12: Là, tout le monde a compris.
11: Ouais.
12: Même goût de ceinture.
0: Ah, bah voilà. Voilà ce que je cherche comme camion.
10: Ah, qu'est-ce voilà. Que t'as là, des
1: tu
10: photos
1: peux, tu peux dire merci. Décris, parce que les auditeurs, ils voient pas ce que t'as dans les mains.
12: Un
1: quoi.
12: Camion poubelle.
0: Non, là, j'ai un camion. J'ai un Renault Magnum 1987. Donc,
10: il est tout récent en plus, c'est bien.
12: C'est un vieux.
10: Ouais, c'est le dernier sur le dernier Magnum.
12: Ah oui, 83, c'était le dernier.
0: Non, je crois que le dernier, c'est les...
12: 83.
0: Non.
10: 72.
0: 83.
10: Non, 72 à Biarritz.
0: Non, non, il y en a un autre. Il y en a un autre avant. Là,
14: Gérard,
0: après...
14: Gérard.
0: Quoi?
14: Ferme ta gueule!
0: Va te faire enculer, toi, connard.
11: Oh là là! Et il est périmé, ton Magnum. Hein.
0: Ouais, bah il est périmé, surtout qu'il existe encore. Hein. J'en vois constamment. Hein.
11: Pas mal.
15: Bah, ça doit être des jumeaux.
11: Ouais,
0: ouais, ouais ça des doit être. Alors, donc.
10: Question suivante?
0: La dernière question, parce qu'il est. Ouais, ben il est 3h, donc on va conclure vite fait. Y a-t-il. Non.
15: Non, pas celle-là.
0: Partiriez-vous?
12: Oh là.
15: Ah, GG, tu fais quoi avec ton portable?
10: C'est ton casque, hein, Gérard, ça.
12: Ton pacemaker.
15: Il va crever.
12: Tu m'étonnes.
0: Bouge bon, le.
12: GG.
15: Voilà. Moi, GG.
12: Robocop, là, vas-y.
0: Arrête d'y toucher.
12: Oh, Bioman.
15: Laisse tomber de ton nez.
10: Alors, qu'est-ce que ça donne, Gérard, là? Ouais, c'est bon.
12: Ça, c'est le vibreur dans le dos.
10: Oh là là, GG, Gérard, fais gaffe. Fais gaffe avec ton volume.
0: Donc, Ah.
12: Qu'est-ce que tu fais?
15: Oh, GG, c'est que les couilles ce soir.
12: On dirait que tu débutes, hein.
10: Alors, Gérard?
1: Bon, il se passe quoi?
10: Bon, c'est bon.
0: Alors, donc, où acheteriez-vous des objets de collection?
1: Où acheter?
15: Acheteriez-vous?
0: Où acheteriez-vous des objets de collection?
12: Acheteriez?
10: Daniel Esther.
12: Ah, ben,
0: oh là là là là là là là là.
15: C'est quand même assez dur comme question, hein.
1: Où acheter?
12: Auriez-yé.
15: C'est toi qui as écrit ça, Sandy?
10: Auriez-yé.
1: Elle est là, Sandy?
0: Bon, alors, comme apparemment vous êtes en train de faire
15: des problèmes pour prononcer GG, hein.
12: Ouais, parce
15: alors, un peu comme moi aussi, hein.
0: Y a-t-il plus.
10: Putain,
0: mais voilà. Toi là-bas.
10: Mais non. Je peux pas bouger, j'ai pas de.
12: Putain, c'est le gars de ceinture civile là ou quoi?
10: écouté. Qu'est-ce que t'as fait, Gérard?
1: Là, t'as déconné, là, Gérard.
6: Oh là là.
15: Tu parais qu'il a tout cassé, Gérard.
10: Ah, il a cassé. Ah, il a rien cassé du tout.
1: Bah, tiens-le à la main, tiens-le à la main, faut faire.
10: Bon, alors la question.
15: Il a pété le chromie.
10: Ça va tiens. Ah, ça va tiens. Risoli.
1: Tu veux pas nous faire comme Risoli, là, une petite pirouette avec.
6: Vas-y, fais tourner.
10: Attendez, attendez, Gérard répare son micro, là.
1: Ah, bah, il est pas con.
10: C'est bien fait.
0: Mais attends. Mais c'est lui, là. Regarde. Regarde, Nathan et Max.
1: Arrête de gueuler, c'est toi qui pète toi-même ton micro et tu t'arrives à dire que c'est Phil Dark qui l'a fait, mais tu vas pas bien toi.
15: Ah, mais comment tu vas faire si t'as cassé ton micro?
0: Bon, salut. Alors, y a-t-il plus collectionner est-il une passion en France ou autre? Et c'est la dernière question parce que j'en ai ras-le-bol.
15: Y a-t-il plus?
0: Oh là là, merde, vous me faites chier.
15: Y a-t-il plus vas-y, de collections je sais pas trop quoi, là, j'ai pas trop compris.
0: Y a-t-il plus de femmes ou hommes qui collectionnent?
15: Ah, d'accord. Ah, c'est pas la même question tout à l'heure. Hein.
13: Oui, non, t'as changé là.
6: Ouais, bon, c'est comment je m'appelle, Bertrand. Bertrand, ouais. Écoute, je pense que c'est unisexe, donc il y en a pour tout le monde, hein, y a pas de jaloux. Je pense qu'il faut pas être misogyne. Je sais pas
15: je
6: ce que
15: pas
6: t'en penses.
15: S'il te plaît.
6: Il faut accepter la parité, il faut pas être misogyne, quoi, c'est tout.
13: Bien.
6: Qu'est-ce que t'en penses, Gégé?
0: Ok, c'est bon.
6: Tu penses quoi, toi, de la misogynie?
0: J'en ai rien à foutre. Fila, t'es ici,
3: Gérard. Gérard, va me chercher un café, mangue-toi.
15: Tiens, moi aussi, j'en veux bien.
6: Ramène un sucre.
0: Fila, t'es ici.
13: Oui, oui, écoute, je pense que oui, il a raison, Bertrand. C'est pareil pour les mecs et les filles.
6: Voilà.
13: Exactement.
6: Pas de sexisme.
0: Chanel.
13: Pas de sexisme.
14: Tout à fait, ils ont tout à fait raison. Quoique, je vois pas trop des filles collectionner des camions. Mais bon, là, je m'interroge. Peut-être des routières.
13: Ouais.
14: Mais bon, faut pas dire un QI, avoir un QI très haut, quoi. Sinon, oui, tout le monde peut collectionner de n'importe quoi.
13: Exactement.
14: Bien sûr.
6: Même les clubs.
14: Même quoi?
6: Même les clubs. Regarde mon club, il collectionne les puces. Collectionne les puces et les tiques, et voilà, c'est tout.
14: Voilà, ma machette, elle a plein de poils.
6: Pas de discrimination.
0: Gode ceinture pour finir.
15: Bah écoute, moi je pense que c'est égaux, hein. Aussi bien les femmes que les hommes, que aussi les personnes âgées, même les enfants. Hein. Ouais. C'est clair, hein. Et les chèvres.
0: Comment? Okay. Conclusion, parce que là.
15: Ça va plus, là. Hein. T'es sous un tunnel?
10: Mais Gérard, où tu vas?
1: Où tu vas, Gérard.
10: Putain, il est encore repassé.
15: Oh là là, mais je sais, tu le fais exprès ou pas?
1: Good ceinture.
6: Appelle-le.
4: Non, mais il faut voir que tu le gères hein, quand il va retourner à la maison, parce que là, c'est le bordel.
1: Ouais, vas-y, dis-lui qu'il
10: faut qu'il
1: arrête
10: de gueuler. Tu veux pas faire ton cri quand t'es en rue, tu vas peut-être revenir.
15: Non, mais Gégé, reviens.
1: Gérard, t'entends pas, là.
10: Gérard.
13: Oui.
10: Gérard.
1: Non, mais goût de ceinture, faut lui dire qu'il arrête de gueuler, surtout.
10: Taquine la bouteille. Gérard, taquine le boulot.
15: À moins qu'il soit parti aux toilettes, hein.
10: Ouais, en plein débat, c'est bien.
15: En plein débat, ouais, logique.
6: Gros envie.
10: C'est bon, le black arrive. Le black arrive, c'est
6: gros
10: bon.
6: Gros caca démoulé.
10: Allez, on finit, Gégé, rapide. Allez, non, conclusion.
6: Allez, victoire rapide. À la main, là. Merci.
15: Allez, on va voir ça vite fait.
10: Bah, ça devrait aller mieux, là.
15: Bon.
1: C'est toi qui fais du Larsen tout seul, là. Ton casque,
10: oui,
1: il est à
10: regarde,
1: fond.
10: Gérard, regarde. Si tu mets ton casque à côté du micro, tu vois.
0: Non.
6: Le bleu billet,
0: trop. Bon, conclusion. Gode ceinture.
15: Voilà, ouais, bah conclusion, très bon débat et bah ce que j'ai à dire, collectionnez tout ce que vous voulez, quoi. Tout, ça peut être aussi bien les garçons que les n'importe quelle collection, peluche, tout.
10: Mmh. Ouais, c'est vrai.
15: Voilà, allez et en plus, allez-y.
14: N'hésitez pas,
15: foncez. Allez jusqu'au bout.
6: Foncez dans le cul.
15: Même si
0: Chanel.
15: Ça va pas, essayez, même quand il n'y a pas de pommade.
0: Chanel.
15: Voilà.
0: Chanel.
15: Oui, moi, tu m'excuses, mais là, il faut absolument que j'aille aux toilettes parce que ce midi, j'ai mangé des fibres et j'y vais, sinon je vais me faire dessus. Salut.
0: D'accord,
15: ah, mais ça fait mal, hein.
0: Fila T6.
13: Alors moi, écoute, moi, j'ai bien aimé le débat parce que j'ai appris que t'aimais bien les camions et les gros cubes. Et c'est surtout que ce qui m'a fait le plus marrer, c'est comment tu prononces mon nom. Voilà, c'est tout.
0: Ouais, mais ça, c'est pas de ma faute. Bertrand, pour finir.
6: Bah écoute, je pense que ton débat s'est plutôt bien passé. Ce que je trouve dommage, c'est que t'as gueulé un petit peu beaucoup pour le pauvre Rigo. Parce que je suis quand même dans son cas, je suis comme lui, je suis malade, j'ai eu du toshi avarié, donc
1: merci,
6: c'est
1: mec.
6: Pas sympa.
1: Et
6: je voulais dire en conclusion, c'est bien qu'on n'ait pas trop parlé du fait que Gode ceinture, elle aime bien se faire ramoner l'usine à caca avec du sable ou du papier de verre, voilà.
0: Ben, Gode ceinture, attends, merde. Ok, alors de bon entendu, salut pour toi.
6: Elle s'est quand même enculée, quand même.
0: Ouais, ben...
6: Puis elle a dit qu'elle aimait
0: merde.
6: Ça.
0: Tu me laisses votre ceinture hors antenne.
10: Non, Gérard, on en a d'autres avec des piles et tout. On a des autres gosses.
1: Gérard.
0: Oui.
1: Ouais, sur IRC, il y a une conclusion. Il y a les habituels Arnett, Tony et Goldo. Comme tu veux pas d'eux dans les débats, je vais quand même lire leur petite conclusion. Ils disent qu'il faut que tu stoppes tes débats parce que tu collectionnes les veaux, les dindons, et aussi il faut que tu stoppes la bière avant les débats et arrive à l'heure pour tes débats. Tu seras gentil.
0: Non, bah ça. Là-bas.
10: Non, ça c'est la faute des gens qui ont des accidents. Je sais pas rien.
0: Ouais, mais non, mais. Sinon...
1: De toute façon, c'est jamais de ta faute. Quand tu gueules, c'est pas de ta faute. Quand tu casses le matériel, c'est pas de ta faute.
0: Non, mais là, j'ai pas cassé et simplement retiré le micro. On était combien pour finir?
1: On a fini à 9997.
10: Oh merde.
0: 9997.
1: Record battu. Et il y a une conclusion de Yankee, de Davy One et de Turpentine. Ils m'ont sorti tous les trois la même. Ton débat, il a une nique ni tête comme toi.
0: Bon ben ça, je m'en serais douté. Ça sert à rien de me le préciser, Rigo, sur l'antenne.
1: Et sinon, il y a Fesse de Babouin qui dit qu'une fois rentré chez toi, tu pourras mettre ce débat dans ta collection de débats de merde. Quant à lui, il va tout de suite chier sur ton palier.
0: Eh ben, il va faire ce qu'il va vouloir. Donc, n'oubliez pas que.
10: C'est ta conclusion, toi, Gérard. Oh merde.
1: Attends, bouge ça.
10: Ah voilà, tu vois, c'est simple.
1: Non, leur bouge pas, ça va le refaire.
0: Donc, alors, ce que j'ai oublié de préciser, c'est que dimanche, vous allez retrouver Gérard et Sandy pour les conseils.
10: C'est qui ces deux clowns?
0: Alors, toi, tu fermes ta gueule, d'accord? C'est un conseil que je te donne. Donc, c'est Rigo qui va vous sélectionner sur le répondeur aux... Non, c'est Rigo, j'ai dit.
10: J'ai dit que c'est Rigo, c'est moi qui commande.
1: Gérard, je vais te dire un truc. T'as tellement gueulé que la fièvre allait remonter. Donc, à mon avis, je serai pas là dimanche, quoi.
0: Bon, ben, on verra. Donc,
1: je te remercie d'ailleurs d'avoir fait remonter ma maladie. C'est vachement sympa.
0: Ouais, mais ça ira mieux d'ici dimanche, Rigo, t'inquiète pas. Un bon petit.
10: Une bonne petite sodo et ça repart.
0: Mais non.
10: Un bon sirop de cordon.
0: Un bon thé chaud avec du rhum.
1: Thé chi avec du rhum?
0: Non, un thé.
1: Un bon thé chi.
0: Un bon thé avec du rhum, je pense que ça devrait aller.
10: Mais t'oublies le thé, ça sert à rien.
0: Et donc, dimanche, n'oubliez pas que vous avez rendez-vous avec Gérard et Sandy pour les conseils. Et donc, la semaine prochaine, les débats, je ne sais pas sur quoi ils vont pas parler. Donc, alors maintenant, une précision que j'ai à dire, c'est que j'en ai parlé avec Max, et Max, il m'a dit de le dire. Donc, si on a sélectionné une nana... au standard, faudrait peut-être qu'elle fasse son boulot le jeudi, parce que si elle est pas là pour épauler Manu et Fildar lors des débats, ça ne sert à rien qu'elle reste. Alors si dimanche elle est pas capable d'épauler les gens au standard, ça ne sert à rien. Qu'elle reste chez elle, ça vaudra mieux. Voilà. Alors, en demande entendeur, salut pour elle, elle sera reconnue. Donc, ça
10: Sandy,
0: va être de voir.
10: Elle fait pas de débat, Sandy. Elle fait pas de standard, Sandy.
0: Non, mais c'est Apolline qui est au standard.
10: Ah, Apolline, ouais.
0: Donc, si elle est pas capable de vous épauler le jeudi pour faire les débats, ça ne sert à rien. Donc, dimanche, ça sert à rien qu'elle soit là.
10: Ah ouais.
0: On n'en a pas besoin. C'est qu'elle aille à Lille, et c'est tout. On n'en a rien à foutre. Mais moi, je veux pas du travail de merde, c'est tout. Alors, si elle a été sélectionnée par Max, donc qu'elle fasse du boulot. Qu'elle soit là, qu'elle vous épaule. Ouais. Ok. Donc dernière conclusion avant qu'on laisse la place à Seb. Rigo, Lapin, pour finir avant que je laisse la place à Seb sur l'internet.
1: Tu laisses la place à Seb sur l'internet.
0: Seb, pour la nuit sans pub. Donc si on pouvait avoir une petite conclusion là pour terminer les 3h10 du matin. Donc, pour savoir combien qu'on est pour finir, si on est toujours à 9997...
1: Y a plein de conclusions. Comme d'habitude, Gérard collectionne les débats à chier, les gueulantes inutiles. Ça, je suis d'accord. Et tu ferais mieux d'arrêter ta collection de slips usés.
10: Et moi, sur une petite conclusion sur
0: Très sympa.
10: C'est Gérard. Le deuxième débat sur les collections était très sympa. Et une question, c'est une question de Jupiter. Il voudrait savoir si c'est toi qui vas remplacer Koé sur Énergie.
0: Alors là, j'y réponds même pas, c'est toi qui vas, parce que toi dans la voiture à Max, quand t'es venu me chercher, t'écoutais quoi? Skyrock. Alors t'es vraiment un fumier, toi. Donc, pour finir, on est combien, Rigo? Oh,
1: je sais pas, on a
0: pas bougé?
1: J'étais déconnecté, là, je sais pas.
0: Oh, bon, bah, c'est pas grave. C'est pas grave, donc,
10: vas-y, je pense... Manu, c'est quoi?
0: Donc, je pense qu'on...
10: Attends, je vais te dire ça.
0: On était 9997, donc on se retrouve la semaine prochaine pour des prochains débats. Et n'oubliez pas, dimanche, 23h30, minuit, les conseils de Gérard et Sandy.
10: Et Max, quand même, à partir de 22h.
0: Et Max, dès dimanche, 22h. Et n'oubliez pas, la loco, demain soir, Max sera à vos... sera...
10: À vos côtés.
0: À vos côtés, à la loco. Alors, c'est les collectionneurs de camions avec Méta Grosse Remorque au fond de mes fesses. Et je vous dis à dimanche. Bonne soirée, bonne nuit et bon week-end.

0: Non, sans rien du tout, pomme de terre.
1: Et ça rapporte à qui tout ça, hein, je vous le demande, au Métèque, au Bico, au Rastaquer, j'ai pas raison?
2: Oui, si. Bien
0: sûr.
1: Quoi qu'il en soit, mon cher Didier, votre famille aujourd'hui, c'est nous.
3: Ce qu'il entendait faire et la façon dont il allait le faire. Les décisions de la solution finale ont été prises à la conférence de Wannsee, mais en fait, elles sont déjà annoncées et programmées dans ce livre écrit en 1923. Auschwitz y est en filigrane. Au contraire des politiques que les aléas du suffrage universel inclinent à employer la langue de bois, les apprentis dictateurs sont au contraire d'une franchise totale. Il suffit de les lire et de les écouter pour savoir ce qui nous attend. Et c'est pourquoi je suis toujours surpris d'entendre après « on ne pouvait pas imaginer qu'ils allaient faire ça ». L'imagination n'a rien à voir là-dedans. Il suffit de savoir lire. Guernica, on le sait, inspira à Picasso son tableau célèbre qui est aujourd'hui en Espagne et que j'avais vu au musée d'art moderne de New York où il attendait que l'Europe soit à nouveau une démocratie. C'est un tableau beaucoup plus grand qu'on ne l'imagine quand on en voit la reproduction. C'est un cri de désespoir dont on a de la peine à se détacher. Picasso...
4: Mondial... Et je tiens à relayer cet appel pour interdire clairement le clonage humain.
5: Les grèves dans le transport aérien, Air France Europe assure 90% de ses vols aujourd'hui, malgré le mouvement des pilotes. Mais c'est demain que la journée sera la plus difficile pour les voyageurs. En cette veille du long week-end du 1er mai, il faudra compter avec un vol sur deux en moyenne à l'arrivée au départ d'Orly, en raison de la grève des aiguilleurs du ciel d'Orly. En revanche, tous les vols vers la Corse, les Dom-Tom et l'Afrique du Nord seront maintenus. Enfin, le trafic est toujours perdu.
6: Paco, il est pas là pour rigoler quand même. Alors, Coquelin, qu'est-ce qui t'amène?
7: Je te fais un poème. Ouais. Je crois que tu mets de musique. On improvise.
6: Ouais, ok, ouais.
7: Pas de problème.
8: Attention, je vais te mettre un morceau qui est très très beau, toujours dans le CD. Là, je te fais un plaisir.
7: Ouais. Hein. Tu sais que j'ai écouté ton CD.
8: Musique de nuit.
7: Ouais, avec ta tête, t'as mis un mot et tout. Là.
8: Oui.
7: C'est plutôt sympa.
8: Ça t'a fait plaisir.
7: Ouais.
8: Y a-t-il enfin une personne qui va me dire qu'il ne ça ne lui plaît pas? Il y en a pas. Ça n'existe pas, les gens qui n'aiment pas cette compilation musique de nuit. Il faut continuer à l'acheter, elle est très belle. Vas-y, Jospin, on écoute, on met de la musique. Allez, on y va. Écoute, et c'est beau en plus. Attention, vas-y.
7: Allez. Il était tard. Je me promenais dans les rues de Saint-Malo. J'étais seul. Et tombaient quelques cornes de pluie. Et l'arbre m'entourait.
8: Non, lui s'est mangé une plaque.
7: Et les oiseaux aussi.
8: Il s'est pris une plaque de tuiles.
7: Je marchais. Quand soudain je vis une femme, à moitié nue, à moitié habillée, et avec un pantalon et une petite paire de chaussettes.
6: Oh, comme il est joli.
7: Je vais vers elle. Je lui dis, mais que fais-tu avec un seul pantalon et une paire de chaussettes? Elle me dit. Eh bien, c'est très simple, je t'attendais. J'ai voulu te séduire avec ce petit pantalon, une barque Levi's, des chaussettes Fila. Je savais que ça te plairait. Ce sont tes marques préférées de vêtements, je sais pas, dit-elle. Je lui réponds, dans cette nuit étoilée, ton pantalon Levi's, et tes chaussettes filaires ne font que de me plaire.
6: Oui, exact, oui.
7: Je manque d'inspiration, lui dis-je. Et il me répond, ça tombe bien, je m'appelle Elvige.
8: Oui.
7: Et les rimes s'enlaçaient.
8: Oui.
7: Mon corps et son corps se frottaient. Nous nous étalâmes sur le sol, boueux. Avec quelques cailloux qui me grattaient le dos. Je ne dis rien, toi?
9: Ah, oui, je pense, oui.
8: Ah, parce que là, c'est Stéphane à l'appareil.
9: Stéphane?
8: Ouais. Parce que c'était pour avoir Gérard de Suresnes.
2: Ouais, bah non, bah la nuit ici on n'a pas de Gérard.
8: En cabine dans une en tongue dans une cabine téléphonique, c'est pas. Ah bah je me suis trompé de numéro.
2: Ah ouais non.
8: Je suis où là?
2: Oui, au commissariat.
8: Ah bah oui, bah alors Gérard.
2: Bah non.
8: Il est pas là.
2: Bah non.
8: On peut lui dire, tu peux lui dire que Franck est appelé?
2: Mais je veux bien, mais je sais pas qui c'est, donc
8: Bah mon Franck c'est moi.
2: Oui oui non mais la personne que vous me demandez.
8: Gérard.
2: Oui mais on n'a pas ici.
8: Petit, mal coiffé, enfin qui est l'arrêt au milieu, non, ça vous dit rien.
2: Non, non, pas.
8: Non, tu veux que je finisse en prison quoi? Dis donc, hé oh. C'est Franck à l'appareil. C'est Stéphane, là?
9: Ouais.
8: Ouais, tu pourrais me passer Christian, s'il te plaît?
9: Non, c'est pas... Ça, c'est un faux numéro que vous avez fait, hein.
8: Bah, c'est Stéphane, là, je t'ai reconnu. C'est Franck. Ça va?
9: Franck.
8: Ouais. Stéphane, il est pas là, par hasard?
9: Stéphane?
8: Ouais, parce qu'il m'a demandé de l'appeler, là, à cette heure-ci, là. Parce que je peux pas venir demain, hein. Parce qu'il m'a demandé de venir demain, je peux pas demain, hein.
9: Ah bon?
8: Bah non, tu sais très bien, tu sais bien que ma femme va accoucher. Alors, on peut se voir jeudi?
9: D'accord.
8: À quelle heure ça t'arrange?
9: À l'après-midi.
8: Ouais, vers quelle heure?
9: Vers 10h.
8: Bah, il m'avait dit pas avant 17h d'habitude, comment ça se fait?
9: Non mais, si vous voulez, à 17h on peut passer, si vous voulez.
8: Oh, bah tu me vois, t'es con ou quoi, Steph? C'est Franck. Oh, t'as fumé ou quoi? Dis-moi, t'as des nouvelles de Sophie? Oh, Stéphane. Oh, il a raccroché, faut le rappeler. Guillaume.
10: Ouais.
8: T'as capté un peu le truc?
10: Ouais, un peu.
8: Bon,
10: ouais.
8: Alors, on y va. Tu recomposes le numéro, Florent? Oh, putain.
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0: paquet. Extrême gros plan et zoom. Ok, alors c'est le moment de Incroyable mais Wayne avec une excellente découverte. Notre invité est Ron Paxton. Bienvenue à Wayne's World, Ron.
1: Merci, Wayne.
0: Ron, tu es l'inventeur de la susqueute. C'est bien ça? Et en quoi consiste la susqueute exactement?
1: Une révolution dans le domaine de la coiffure à domicile.
0: Waouh! Quelle insolite, surprenante et excellente découverte.
1: Bien d'accord.
0: Ok, dis-moi, Ron, une question cruciale pour nos téléspectateurs. Comment ça marche?
1: Si vous me permettez, je suis prêt à en faire une démonstration.
0: Ok. Garde, tu restes où t'es, il va te mettre son truc sur le melon, ok?
2: Je vais pas ressembler à un para, me rase pas. Hein. Oh, ah, ah!
0: Donner son principe de fonctionnement.
1: Oui, et comme son nom l'indique, ça suce et ça coupe.
3: Dommage que ça coupe.
4: C'est quoi au juste?
5: Wayne's World. Ils font ça en direct de la cave de leurs parents.
4: Le public suit ça?
0: Forêt. Dans la forêt avec Sharon Stone.
2: Avec Sharon.
0: Et il fait très chaud.
2: Ouais.
0: Il fait très chaud.
5: Ils sont trop. Ils m'éclatent.
4: Ils sont visiblement brillants.
0: Voilà une invention totalement et incroyablement nulle. Merci, Ron. Allez, on s'en va. On reviendra la semaine prochaine, ok? En attendant, bonsoir.
6: Mégatof, oui.
0: Mégatof, garde.
7: Wedgeworld,
0: Mégaton, excellent.
7: Et c'est...
0: coupé. Je peux tout vous expliquer. Moi, je m'appelle Wayne Campbell. Et j'habite à Aurora, Illinois, qui est dans la banlieue de Chicago. Excellent. Les petits boulots, je connais ça bien. Mais rien de ce qu'on appelle un métier. En gros, pour résumer, j'aurais très facilement pu être l'employé du mois 144 fois. Ouais, bon, j'habite encore chez mes parents, ce qui est pas seulement bidon, mais très triste. Par contre, je fais une émission sur le câble qui est canon. Question déconne, je suis pas le dernier. Mais la seule chose dont je rêve, ce serait qu'on me paye pour mon émission. Ça pourrait arriver. Ouais, je pourrais arriver à chier par la pile. Ouais, la garde mobile. Lui, c'est mon meilleur pote, Garth Algar.
8: Salut.
0: C'est l'heure de Bohémien Rhapsody, les amis?
8: Génial, ouais. Si tu vomis, vomis là-dedans. Il fait ça tous les vendredis.
9: Arrête, tu te fais du mal! T'auras jamais le blé! Il faut vivre au présent! Oh!
10: Un jour, elle sera mienne. Oh oui. Un jour, elle sera mienne.
11: J'ai examiné une bonne douzaine d'individus avec une sonde anale.
2: Excusez-moi, j'ai tombé.
12: Vous n'en avez jamais assez de commander toujours la même chose?
13: Non.
2: Attention, regarde pas, Stacy.
0: Où ça? C'est quoi?
12: Un atelier à fusil.
0: Un atelier? À flingue? J'ai pas la queue d'un flingue. Si j'en avais, disons, une dizaine, j'aurais peut-être un besoin quelconque de stade merde. Qu'est-ce que je vais foutre d'un atelier à flingue?
12: Alors c'est ça? D'accord. Attention, Wayne, fais attention à moi, tu risques de me perdre.

0: Ouais,
1: excellent, excellent. Écoute, attends, ouais. Pablo, Pablo,
2: ouais.
1: On va te remettre en antenne. On, tu vas ouais. mettre.

0: Michel.
1: Bon, on va se préparer, on va se préparer, d'accord. Et je fais bien ça. Bon,
0: On va faire deux petits câlins.
1: Alors, il y a deux poèmes sur les câlins, et le troisième, c'est quoi?
0: Il y a deux câlins. Il y a deux câlins.
1: Ouais.
0: Et après, t'as je t'aime. T'as je t'aime.
1: Non, mais c'est pas les poèmes. On les connaît par cœur, on les connaît par cœur.
0: Non, pas ceux-là.
1: Séverine, tu les connais pas, les poèmes de Je t'aime et compagnie?
2: Non, je les connais pas.
3: Gérard, oui. Et les poèmes que tu devais faire vendredi pour l'ouverture de la soirée?
1: Ah ouais, dis donc.
0: Ouais, ben ils sont en préparation, je les ai pas terminés.
3: Parce que je rappelle que vendredi, Monsieur Gérard a posé un lapin à tous les auditeurs.
1: Oui, parce qu'il devait en direct de la locomotive dire des poèmes en direct de la boîte et que Monsieur n'a pas voulu les faire.
3: À minuit, il devait ouvrir la soirée avant la. Ça devait être lui avec trois poèmes sur la tête bleue.
0: Je t'annonce quand même la suite. Il y a la main.
1: Ouais.
0: Et les bras.
1: Il y a la main et les bras, oh là là, fou.
3: Les pieds, non.
1: C'est vrai, non, les pieds, ça sera pour une autre fois. Hein.
0: Alors, non, mais de toute manière, c'est adressé à toutes les nanas. Donc, s'il y a des nanas qui veulent réagir, et qu'elles en passent un peu, parce qu'il y en a marre toujours moi.
1: Ouais.
0: Alors, donc, c'est adressé à ma petite caille.
1: Alors, ouh là là, ça va lui remonter le moral, là, ça va lui faire du bien. Hein.
0: Oui, parce que vous venez de la casser.
1: Hein?
0: Donc, il a remonté son moral à même.
2: J'ai le moral, hein.
1: On l'a ébré, on a fait une petite brèche, c'était tout mignon, on a remis un coup de colle, ça y est, c'est reparti.
0: Ouais,
1: et
0: ouais.
1: Allez, on y va, c'est parti. Alors, pour la petite caille, on y va, c'est parti.
0: Bon.
1: Allez, c'est parti.
0: C'est bon.
2: Je t'écoute.
0: Ma petite caille. Je voudrais te faire des câlins, mais tu refuses. Ma petite caille.
1: On peut négocier, remarque, hein.
0: Je voudrais te faire des câlins, mais je dors dehors. Ma petite caille. Je voudrais te faire des câlins sur un quart péri. Ma petite caille. Je voudrais te faire des câlins sous un duvet. Ma petite caille, je voudrais te faire du câlin, mais je pique la nuit. Ma petite caille, je voudrais te faire des câlins, mais tu rentres tard. Ma petite caille, je voudrais te faire des câlins sur des étoiles. Ma petite caille, je voudrais te faire des câlins, mais j'ai des problèmes. Ma petite caille, je voudrais te faire des câlins quand tu conduis. Ma petite caille, je voudrais te faire des câlins dans une fusée.
1: Ouh.
0: Voilà.
1: Oh là là là là là là. Oh là là, tu t'es surpassé,
2: hein.
1: GG, là. Il n'y a rien à dire. C'est grandiose.
0: Alors, maintenant, il y en a un autre. Mais alors, ce nom-là, ça va être dur à dire.
1: C'est quoi?
3: Attends, Gérard, je vais juste dire que pendant que tu fais l'autre, il y a ta petite caille qui va devoir faire la réponse.
1: Ah oui, c'est vrai, oui.
0: Mais ouais, ma petite caille.
1: Attends, il y a Julie. Attends, mais deux secondes, Julie. Attends, parce qu'elle avait déjà envie de te répondre. Deux secondes, attends. Parce
0: non, mais la petite caille a fait sa réponse sur papier libre, c'est tout.
1: Ah bon, apparemment, ça sera sur Je t'aime, apparemment.
0: Bon, ben, après sa réponse.
1: Apparemment, c'est un poème sur Je t'aime. Apparemment, c'est un poème sur Je t'aime. Hein.
0: De toute manière, moi, faudrait que je te wait, mon chef.
1: Oui, non, mais on n'est pas là pour parler. Vas-y, continue les poèmes, vas-y.
0: Alors, maintenant, ça s'adresse à Petite Filoute.
1: Petite Filoute, c'est qui, ça?
2: Grosse Filoute.
1: C'est Philippe. C'est Philippe.
0: Ne t'inquiète pas, elle se reconnaîtra.
1: C'est Philippe, ça, c'est...
0: Non, c'est Petite Filoute.
1: T'es pédé?
0: Elle va se reconnaître.
1: Comment t'as trouvé le premier poème?
4: Mortel.
1: Et toi, Séverine?
4: Ouais.
1: Ouais, sans plus. Ouais,
4: bah, non, c'est
1: bah, il connaît rien, excellent. C'est vrai, il est où? Voilà, c'est tout.
4: Ouais, de du Loir, il devrait être en action.
1: Oh là là, Séverine, elle est coincée.
4: C'est bon, ouais.
1: Allez, GG, vas-y pour un autre.
0: Bon, alors là, cette petite filoute, elle va se reconnaître.
1: Allez, vas-y.
0: J'espère qu'elle va pas m'appeler, elle s'appelle Lali.
1: D'accord, t'inquiète pas, elle t'appellera pas.
0: Non, mais elle va me biper.
1: Non, mais elle va... Alors, s'il te plaît, si tu t'es reconnu, surtout, tu ne le bipes pas parce qu'il veut pas, hein.
0: Ouais, si, elle sait. Donc, petite filoute, je voudrais te faire beaucoup de câlins avant de dormir. Petite filoute, je voudrais te faire beaucoup de câlins comme tu les mérites.
1: C'est toujours pareil.
0: Ouais, mais

0: C'est toujours pareil.
1: Ouais, mais attends, avec petite filoute, c'est pas évident.
0: Ah, ça aurait été avec grosse filoute, ça aurait été beaucoup plus facile.
1: Non, c'est pas une grosse filoute,
0: allez,
1: celle-là.
0: Allez, vas-y, vas-y, vas-y.
1: Donc, j'étais comme tu le mérites.
0: Ouais. Alors,
1: petite filoute, je voudrais te faire beaucoup de câlins, comme tu aimes en recevoir.
0: D'accord.
1: Petite filoute, je voudrais te faire beaucoup de câlins avant de... comme tu dois aimer.
0: Oui.
1: Alors, petite filoute, je voudrais te faire beaucoup de câlins quand tu rentres du boulot.
0: Ouais.
1: Petite filoute, je voudrais te faire des câlins quand tu... quand on est allongé sur l'herbe.
0: Ouais.
1: Bon, enfin, bref, passons.
0: Ouais.
1: Petite filoute, je voudrais te faire beaucoup de câlins sur le sable en plein soleil. Petite filoute, je voudrais te faire beaucoup de câlins toute une journée.
0: Ouais.
1: Petite filoute, je voudrais te faire beaucoup de câlins assis sur un banc.
0: Oh là là, il est moyen celui-là, moi je le trouve pas génial. Hein.
2: Ça ressemble assez au premier.
0: Ouais, ça ressemble assez au premier là, ça manque d'imagination. Hein. Dis donc,
1: non, alors maintenant.
0: Alors celui-là est pas.
1: Voilà, oh, bidon. On va sortir les nouveaux.
0: Ah bah ouais, attendez, bon là, putain, merde.
1: Je t'aime.
0: Ah.
1: Fais péter,
0: allez, fais péter.
1: Bon, fais
0: Vas-y, fais-nous.
1: C'est bon, derrière.
0: Non, parce que si GG nous fait vraiment un prout dans la cabine, mon pote, je vais te dire, il va y avoir asphyxie, il va falloir appeler les pompiers.
3: Là, c'est le je t'aime numéro 33.
0: Oui, c'est un peu ça, oui. Alors, un je t'aime, ça changera un peu des autres, parce que c'est vrai que GG, des je t'aime, t'en as jamais fait. Hein.
1: Ah. Alors, je voudrais te dire, I love you, sur un Congo.
0: Oh non, c'est les mêmes.
1: Non, attends.
0: C'est pareil.
1: Non,
3: hey, je vais te dire, avant c'était sur un chameau, maintenant c'est sur un kangourou.
1: Mais laisse-moi finir.
0: Alors vas-y.
1: Alors, je voudrais te dire je t'aime sur un kangourou. Je voudrais te dire je t'aime sur un hérisson. Je voudrais te dire sur un kaola.
0: Mais où tu vas chercher
1: ça? Ça va pas, c'est des nouveaux ceux-là, merde.
0: Alors vas-y.
1: Bon, sur un kaola, je voudrais te dire I love you sur un hamster. Je voudrais te dire I love you sur une guimauve. Oh merde. Je voudrais te dire que I love you sur un carabin.
0: Oula, ça y reçoit des messages, GG.
1: Ouais.
0: Oh, l'autre, il a le tatou et tout.
1: Je voudrais te dire I love you sur un scorpion.
0: Oh, ça y est, il y a toutes les femmes qui l'appellent.
1: Et je voudrais te dire I love you sur un cri de grillon.
0: Ouh.
1: Je voudrais te dire I love you sur un serin. Je voudrais te dire I love you sur une sirène de pompier.
0: Oh oui, pas d'ambulance, un pompier. Hein.
1: Oui, pompier. Hein. Attends, je vais savoir qui c'est qui m'appelle. De toute manière, je savais qu'elle allait m'bipper.
0: C'est qui?
1: Ben, c'est Lali. Donc, on va la chercher, on va l'appeler en direct, celle-là.
0: Non, vas-y, termine tes poèmes d'abord.
1: Pas grave si personne. Donc, la main.
0: Ah, la main, vas-y.
1: Là, je voudrais te prendre la main sur une salamandre. Je voudrais te prendre la main sur une sauterelle.
0: Oh.
1: Je voudrais te prendre la main sur le bord d'une rivière.
0: Oh, c'est pas très dur, ça, à faire. Hein, comme poème.
1: Je voudrais te prendre la main quand on va au paradis.
0: Oh, facile.
1: Je voudrais te prendre la main quand on va chez le barbier.
0: Ah, pas mal, ça.
1: Je voudrais te prendre la main sur une planche de surf.
0: Ouf, ça, c'est
1: je bien. Voudrais te prendre la main sur la croisette. Je voudrais te prendre la main sur un tatou. Je voudrais te prendre la main devant un feu de cheminée. Je voudrais te prendre la main sur un hélicoptère.
0: Oh, mais où tu vas chercher tout ça? Comment tu fais, GG? Comment est-ce que tu peux réexpliquer aux gens comment tu fais pour avoir comment tu fais pour avoir toute cette imagination?
1: Ben, j'essaie de trouver des sujets.
0: Tu crois que
1: je voudrais te serrer dans mes bras sur un soja.
0: Oh là là,
1: je voudrais te serrer dans mes bras sur un 3N.
4: C'est début septembre, l'ultimatum. Donc vous avez encore presque 3 mois et demi pour arrêter.
5: 3 mois pour répliquer plein avant l'ultimatum, quoi.
4: Non, mais de toute manière, 3 mois comme tu dis si bien.
5: Ouais.
4: Ben, maintenant, Serpen, vous ne l'entendrez plus. Ah ben il y a pas de putain, c'est mon travail.
5: Ouais, bah, tu viré, puis
4: mais même pour mes auditrices. Et Dieu sait que il y en a beaucoup qui attendent de m'écouter.
0: Clair, hein. Ouais.
4: Donc pour toutes les auditrices qui m'adorent.
0: Hein. Il y a déjà Nanou qui voudrait que tu lui défonces l'anus.
4: Non mais c'est bon, elle, Nanou, tu la laisses de côté, je veux même pas en entendre parler de celle-là.
0: Éclate-moi les veines du cul.
4: Non mais c'est bon, elle, tu la laisses. Donc.
5: Mais c'est pas grave, vas-y.
4: Bon, donc je continue. Pour les auditrices qui ont l'habitude de vouloir entendre mon remix, eh ben n'ayez crainte, vous ne l'aurez plus à partir de...
0: N'ayez crainte, hein.
4: Donc, je vais encore faire un petit effort à la fin de l'émission. On va faire celui que tu as repassé quand on est venu. Donc, tu vas le remettre. Et c'est la dernière fois. C'est le dernier pour ce soir. Même jeudi, même pour la libre antenne ou...
2: Plus jamais.
4: Non.
2: Les vrais du... Les
4: sans
2: vrais
4: banderole.
2: Ne seront récompensés et pour moi ne rentrent
6: pas. Comment ça va être vendu?
2: Bah, Thor Larigot. Vous savez très bien, c'est vendu à Thor Larigot. Vous le savez très très bien, vous le savez pertinemment, c'est vendu à Thor Larigot.
4: C'est simple, les gens qui veulent se faire doubler sur moi, ben, qu'ils fassent ce qu'ils veulent avec les cassettes.
2: Mais... Non, mais justement, moi, c'est pour ça.
1: C'est rare.
4: Mais arrête, arrête tes conneries.
2: Ah ouais, non, mais arrête.
4: Mais arrête.
1: Ouais, je t'en prie, on raconte les mêmes salades de gosses quand ils sont en colo. Gérard, raconte-nous une blague.
2: De quoi?
4: Bon, avant la fin de la semaine.
1: Ah, d'accord. Ouais, carrément.
4: C'est bon, tu les gars. Ok? Alors, tu repasses au standard, tu vas voir si j'y suis. Ok, bonne nuit.
1: Non, mais énerve-toi pas.
4: C'est bon. Je m'énerve pas si je vais m'énerver maintenant.
1: Non, mais moi, c'est
4: pas... Non, mais c'est bon, là, tes conneries, j'en ai ras-le-bol.
1: Mais
4: c'est bon.
1: Regarde comme tu t'énerves, là. Regarde,
4: ouais, bah, attends.
1: T'es tout rouge.
4: Non, mais attends, tu crois ça me fait plaisir?
1: Mais non, mais moi non plus, ça me fait pas plaisir.
4: Bon, bah alors, tu t'avais qu'à pas appeler, espèce de petit con.
1: Bah non, là, tu vas loin, Gérard.
4: Bah alors?
1: Non, mais là,
4: dans ce cas-là, tu la fermes et c'est tout.
1: Ouais, non, mais je vais la faire, mais tu m'insultes pas, j'ai mis 50 balles dans l'histoire.
4: Et alors, bah, j'en ai rien à foutre que t'aies mis 50 balles. Tu veux peut-être que je te rembourse aussi, non?
1: Non, je te demande qui, bah, ça serait logique, mais enfin bon.
4: Non, mais attends, c'est logique. Non, mais attends, tu vas voir des conneries sur mon dos et tu veux que je te rembourse? Non, mais t'es starbé, là, mon pote, hein.
2: Voilà, t'exagères.
1: Non, bah là,
4: mais là, maintenant, tu vas te faire foutre. Et hop. Non, je passe pour qui, moi, vis-à-vis de, des gens de, qui ont l'habitude de m'écouter?
2: Ouais.
4: Je passe pour un con.
2: Et les vendeurs de tongs, les mecs qui font des tongs.
1: De t'écouter tout le temps, Gérard.
4: Ouais, bah alors, dans ce cas-là, si tu m'écoutes tout le temps, hein, ta connerie des tongs, hein, c'est bon. Bah, ok.
2: Ah non, mais c'est pas des conneries.
1: Tout le monde est d'accord, tout le monde est d'accord.
4: Attends, tout le monde est d'accord, attends.
6: Qu'est-ce que tu veux,
2: Allez, on y va, Françoise, on appelle une case, j'espère que t'as compris.
7: Bien habillé.
8: Oui, j'ai un short de toutes les couleurs.
7: Voilà, et puis une casquette aussi.
8: Et un œuf à pavillon.
7: Ah oui, c'est très élégant. Hein.
8: Oui, dis donc.
7: Oui.
8: Je peux raconter une histoire?
7: Oh ben non, là je crois qu'on va pas avoir le temps.
8: Pourquoi? Une histoire de Toto?
7: Oh ben non, là t'exagères vraiment. Hein. On veut que je dévoile le secret de la ventriloquie.

0: Havana.
1: Attends, faut que j'aille.
0: C'est bon ?
1: C'est bon, c'est bon.
0: 3, 4. Bah ouais, là, je suis sous la douche, donc je peux pas répondre, hein, parce que là, j'ai... Oh, ça caille en plus. Bah, t'as qu'à me laisser un message, et puis dès que je sors de la douche, bah, j'essaie de te rappeler. Oh là là, putain, elle est froide. Ouh, elle est froide, putain. Oh merde, putain, merde. Oh, fais chier, j'en fous partout, bordel. Jure, c'est grave, ça me manque violent. T'as déjà eu des rapports sexuels ?
1: Ah bah oui, quelques fois, oui.
0: Bah quelques fois, et oui, tu trouves pas ça bon quand un mec vient de bouffer la pelouse ?
1: Oh bah ça dépend comment.
0: Merci, à bientôt.
2: Quoi ?
3: Ouais,
2: un bon petit câlin, puis café au lit, avec ouais, croissant, attention,
3: ouais.
2: Hein.
3: Ouais, te fais le café, tout.
2: Ouais, non, mais moi, je veux la totale le matin, hein.
3: Ah ouais, pas de problème.
2: Je veux le câlin le matin au réveil, tout, hein.
3: Elle te fait la totale, le café le matin,
2: ouais.
3: Les bisous,
2: ouais.
3: Et la pipe.
2: Non, ah, non, ouais. C'est bon, je demande pas la pipe, quand même.
3: Tu préfères quoi, la gitane maïs ?
2: Ah non, même pas, tu vois. Non, mais moi, je veux...
3: Bah, pipe, tu
2: non, non, mais tu me trouves une nana. Hein. Tu vois, t'as encore une semaine facilement devant toi. Tu me trouves une nana cool. Bah,
3: elle habite dans sa choupinette, parce qu'elle a pas
2: dans, dans sa trou. Non,
4: ça t'intéresse pas, il a déjà
2: non,
4: dit
2: non,
4: qu'il
2: c'est
4: pas
2: bon,
4: hétéro.
2: Non, pas.
3: Ouais,
2: j'en veux pas,
3: non,
2: alors.
3: Il suffit de viser le deuxième trou, hein.
2: Non, non, mais c'est bon, j'en veux pas, alors tu la gardes.
4: Tu confirmes bien, t'es pas hétéro.
2: Voilà, c'est tout, point final à la ligne.
3: Ah, t'es pas hétéro.
2: Non, c'est bon.
3: Alors
2: ben oui, chaque personne est responsable de son tatou et dans ces cas-là, le numéro, je l'ai donné qu'au nana, je l'ai pas donné à tout le monde, d'accord ?
1: Donc, tu vois, j'aimerais qu'on se rencontre éventuellement.
2: Ouais, t'es
1: et,
2: où
1: comme je sais, pardon ? Je suis
2: t'es
1: à Paris.
5: Bah, s'il y a des esprits contraires, ça va barder pour leur matricule, hein.
3: Exactement. Par
5: contre. Ouais.
3: Avec la complicité.
1: Il a. Nagila Hava, Nagila Hava.

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0: enfin, je peux tout me payer, moi. Mm-hmm. Donc, être animateur radio ou routier, pour moi, c'est la même chose. Hein. Mm-hmm. C'est deux choses que je pourrais tout à fait faire. C'est à ma portée. Mm-hmm. Et voilà.
1: Ok. Tabina.
2: Oui, Tabita, s'il te plaît.
1: Ouais, Tabita.
2: Oui, donc, oui, ben, moi-même, j'ai fait de la radio grâce à mon fric. J'étais sur une petite radio associative. Je ne ferai pas de pub, hein. Ça s'appelait Prends ton pied.
1: Si, tu peux.
3: Vas-y.
2: Oui, ça s'appelait Prends ton pied. C'était.
0: Ils ont pu te faire tourner, toi.
2: Voilà.
1: Ouais. Et alors
2: donc, un milliardaire, oui, peut faire de la radio, oui, je pense.
0: Du tourner, ma
1: ok. Amanda Délire.
4: Ben, moi, j'étais routier, hein, avant d'être connue. Mm-hmm. Donc, oui, on peut être routier, il n'y a pas de problème.
1: D'accord.
4: Je ne m'appelais pas encore Amanda.
1: Ok. Rigo, oui.
5: Oui, une très bonne question sur les assets de Destroy.
1: Qui je ne te
5: crois
1: pas.
5: Je t'assure, tu vas voir, ça cartonne. Qui voulait un peu de clarté dans le débat. Il voulait savoir à partir de combien d'argent on dit que quelqu'un est milliardaire.
1: Bah, justement, on va en venir.
4: En euros.
1: On va poser des questions. On peut pas tout de suite dès la première dire.
5: Mais combien... comme tu parles de milliardaire, autant mettre les points sur les i tout de suite.
1: Bah, combien d'argent tu peux posséder? Bah, ça dépend de ce qu'il a déjà sur peu devant lui. Hein.
3: Des milliards. Ça dépend du milliard. Hein.
1: Bah ouais, s'il a plusieurs milliards, il peut faire ce qu'il veut. Hein. Mmh. Ouais. Donc voilà. Ouais. Des intoxicateurs là.
3: Ouais, bah écoute, effectivement, moi je pense que chez les routiers, il y a des gens aisés parce que c'est quand même une profession qui draine des salaires quand même assez mirobolants, c'est faut clair. Le dire. Mmh. Ouais, donc je pense que pour faire futur milliardaire, tu fais une formation de routier, je pense que t'es sur la bonne voie, quoi, bien sûr. Ouais.
1: Mmh. Non, mais attends, parce que là, tu dis que les routiers sont aisés, comment ça, dans quel sens?
3: Bah, dans le sens financier, en fait, tu vois.
1: Ah ouais.
3: Ah bah ouais, quand même, avec les salaires qui touchent. Hein.
2: Les routiers.
1: Ouais, mais attends, faut dire que les salaires qu'ils ont, bon, c'est vrai que...
6: Ils ne méritent pas, ces salauds.
7: Vérité, ouais.
1: Non.
6: Ils claquent tout dans des putes, enfin.
4: Les salaires qu'ils ont, c'est trop.
1: Oh, non, mais même, là, tu m'as... Donc, de quoi, Bidouf?
0: Non, moi, je disais que les routiers, c'est Riquet la Belleville, là, c'est Silver Spoon, c'est...
3: Avec le petit train, tout ça.
1: Non, mais même, non, mais je pense que là...
6: De toute façon, comme boulot, déjà, c'est de la merde, à la base.
1: Bah, c'est de la merde s'ils ont choisi ça, c'est que ça leur plaise, hein.
6: Parce qu'ils n'avaient pas de diplôme.
1: Bah, de toute manière, t'as pas besoin de quoi?
3: C'est un peu de l'esbrouf quand même, c'est de la poudre aux yeux quand même, le métier de routier, faut le dire. Hein.
1: Ouais, mais bon.
2: C'est un métier de feignasse, hein.
3: Oh là.
1: Qui c'est qui vient de dire ça?
6: Ah, bah, se dénoncer, c'est sûr.
3: Une voix d'animal.
1: Ça, c'est une nana. Alors, on en a que deux sur le.
6: C'est bizarre, hein.
3: Sur le plateau, là.
2: C'est curieux quand même.
1: Ouais, mais tout à l'heure, je vais en virer une au hasard, ça va aller vite.
6: Je crois que c'était Bidouf.
0: Ah non.
1: Non, c'est une voix de nana. Combien de... donc la deuxième.
6: Mais attends, et toi Gérard, qu'est-ce que t'en penses?
1: Bah ça y est, moi j'ai déjà répondu.
6: Qu'est-ce que t'as répondu?
1: De toute manière, j'ai répondu que le salaire qu'ils ont, les routiers peuvent pas... C'est vrai que c'est dur pour eux, c'est tout. Ouais. Bon, maintenant, devenir...
6: On parle pas des routiers, on parle des milliardaires.
1: Bah ouais, mais de toute manière, si un milliardaire veut être routier, c'est son problème. S'il veut pas faire de la radio, c'est son problème aussi.
6: Mais attends, qu'est-ce qu'il va se faire chier à faire routier s'il est déjà milliardaire?
1: Bah ouais, mais de toute manière, peut-être pour continuer d'avoir du fric. Hein.
3: C'est un métier intéressant en plus.
1: Bah
3: ça,
1: ouais.
3: Ça fait découvrir du pays, on peut pas dire. Hein.
1: Bah ouais, ça.
3: Ouais. Moi, GG, toi, t'as fait routier dans un premier temps.
1: Ouais.
3: Maintenant, tu fais animateur radio. Est-ce que la prochaine étape, c'est milliardaire après la cure?
1: Bah, je sais pas, on verra.
3: Ouais, bon.
1: Okay. On verra. De toute manière, qui c'est qui vous dit que je fais une cure? Personne?
0: Non, mais en fait...
3: Ah, on n'a pas dit ça, pas du tout.
1: Bah non, bah si, c'est Tabita qui a dit ça tout à l'heure. Vous savez même pas pourquoi que je m'en vais.
3: Attends, t'as le droit, si t'as mal au dos, tu vas faire une thalasso comme tout le monde. Hein,
1: bon, bah,
4: mal au dos, il est alcoolique.
1: Bon, Tabata, au revoir. Hop, terminé. Ça t'apprendra.
0: C'est vrai, ce que tu disais là sur les alcooliques, les milliardaires routiers. Mmh. Parce que moi, je trouve le triangle de Roquencourt magnifique. Hein. Mmh. Même si on a de l'argent, on peut aller voir le triangle de Roquencourt.
1: Roquencourt.
3: Il y a de la thune là-bas.
1: Bah ouais, bah ça m'étonnerait parce que c'est bouché constamment. Alors.
0: Je te suce bien la bite au début, après je t'insulte.
1: Bon, alors toi, tu dégages. Au revoir, bite de ouf.
6: Bite de ouf.
1: Bite de ouf, tu lui dis au revoir.
3: Hop. C'est une technique de débat, ça.
1: Voilà, bah, il y en a plus que deux qui... Bah, ça commence
6: réglé.
1: Déjà pas mal.
6: C'est réglé.
3: T'inquiète.
8: J'en ai un, j'en avais un d'avant, j'avais prévu que tu virerais tout le monde. On a Michel Pousnareff.
9: Oui, bonsoir Michel. Bonsoir Jean.
2: Salut Michel.
1: C'est tout Michel. T'habites où?
9: Paris.
1: 101.9.
9: Exactement. Michel.
1: Alors, la deuxième, t'as entendu la première ou pas?
9: Du tout, mais c'est pas grave. Ah, si, la première. Si, j'ai entendu, ouais.
1: Bon, alors, tu veux répondre avant que je passe la parole pour le site, l'internet?
9: Comment? Ouais, non, vas-y, fais l'internet.
1: Bon, alors, tu réfléchis, tu réponds après à la question. Oui, Rico.
5: Oui, donc ça monte sec, hein, on est déjà 6033.
1: Ouais, oh, excellent. Oh, c'est bon, ça.
5: Je vous jure. Et il y a SAS le beau gosse, et il voulait savoir, est-ce qu'il faut réviser, avoir le bac pour être milliardaire ou sinon un autre diplôme?
1: Non. Il n'y a pas besoin de réviser pour être milliardaire ou d'avoir un bac, hein, ça non.
5: Alors comment on fait?
1: Bah tu deviens milliardaire comme ça, c'est tout. Hein, ça, soit en faisant de la route ou en gagnant un tiercé ou un loto comme Phil Dard il a fait, que personne n'a vu les papiers.
8: Est-ce qu'on peut devenir milliardaire en ne faisant que travailler en fait?
5: Très bonne question.
1: Ben tout ça dépend de ce que tu gagnes et ce que tu mets de côté derrière.
8: Oui. Par exemple toi.
1: Ben de toute manière tu peux pas venir. Moi je peux pas devenir milliardaire du jour au lendemain si
8: j'ai. Oui, ça, je sais. Ouais.
9: Il faut combien de siècles?
1: Ah ça je sais pas. Hein.
8: Ouais, combien de vies? Non mais en admettant, combien tu peux mettre de côté par mois toi par exemple?
1: Bon, environ 11 ans.
9: Deux verres de carré de vigne.
4: Un euro?
8: 15 balles quoi, un demi, ouais. Un demi par mois si tu te rassures.
1: Voilà.
8: Bon,
1: 100 balles. Ouais, à peine.
9: Que se dit, quoi.
8: Bon, donc, alors attends, on va calculer, ça m'intéresse.
5: Quoi. Combien de temps ça fait?
8: Ouais, parce que donc ça fait un
5: 10 balles par mois.
8: Ouais.
5: 10 balles par mois, putain.
9: Attends, les 20 zéros, ça fait quand même 100 millions, ouais. 100 millions ouais. De mois.
5: 100 millions de mois.
6: Mais déjà, Gérard, il peut pas mettre d'argent de côté, il en doit tellement, déjà, il faut qu'il rembourse.
5: C'est vrai.
1: Bon, Michel Pouf, là.
6: Tous Naref.
1: Ouais, bah, tu réponds?
9: Très bien. Je pense que quand t'es milliardaire, en fait, t'as pas trop besoin de faire de la radio ni d'être chauffeur.
1: Mm-hmm.
9: Alors, parce que bon, si tu veux faire de la radio, bah, à la rigueur, tu t'en achètes une de radio, quoi.
1: Bah non, mais je te parle d'être animateur radio. Ah,
9: tu te fais ta propre radio et t'animes tout seul.
1: Non, mais attends, pour avoir ta propre.
9: Ce que tu veux.
1: Ouais, ouais, mais pour avoir ta propre radio, faut que t'aies du fric.
9: Bah,
1: ouais, automatiquement, donc t'es obligé de travailler puis avoir du fric.
9: Sauf si t'es milliardaire.
1: Bah oui, voilà. Donc, deuxième question. Combien de maisons peut posséder un milliardaire?
6: Voilà. Bonne question, ça.
1: Amanda Délire.
4: Oh, bah, tant qu'il veut, hein.
1: C'est-à-dire?
4: Bah, tant qu'il a du fric, il peut acheter des maisons, mais bon, moi je trouve ça un peu con, quoi. Tu peux pas habiter dans toutes tes maisons en même temps.
1: Bah, il peut. Eh, si! Il achète plusieurs maisons et puis il les reloue. Comme ça, ça lui fait du fric en plus.
4: Ouais, mais s'en fout, les milliardaires.
1: Ouais. Bah, ouais, mais il peut très bien les relouer pour avoir du fric encore.
4: Ouais, bah, je trouve ça débile.
1: Bah, peut-être, ouais. Oui, Manu.
9: Bonjour
1: oui.
9: À Hugo.
8: Très drôle.
1: Des intoxicateurs.
8: Attends, on accueille quelqu'un.
1: Attends, Manu. Des intoxicateurs. Les bonjours, c'est pas chez moi que ça se passe.
6: Bonjour à l'antenne, ok?
9: Écoute un peu les voix, moi j'ai.
1: Et Michel Poufmarès, c'est pareil.
9: Très bien.
1: Ok.
9: Attention.
1: Fildard, tu commences pas, s'il te plaît, merci. Ouais, Manu.
8: On accueille Madame de Fontenay. Elle fait flipper, elle.
9: Ouais.
1: De Fontenay?
7: Bonjour, Madame de Fontenay.
1: Vous appelez d'où, là? T'appelles d'où?
7: Vous pouvez me vouvoyer si vous
1: voulez. Ouais, bah si je veux, allez hop. Là, il est la fréquence, là, on se réveille, merde.
5: Allez, là-haut.
7: Paris,
10: oui, c'est moi.
1: Oh là là, Manu, tu me la reprends au standard.
10: Parce que, loulou.
1: Manu.
8: Non, je suis pas sûr que ça vienne du standard.
1: Non, non, mais Manu, tu la reprends. Bonjour, tu la récupères et tu me la réveilles ou sinon tu lui dis bonne nuit.
10: Loulou, bégue.
1: Bon, Fildard, s'il te plaît.
10: Parce que, loulou.
1: Tu arrêtes.
8: C'est bon, elle est réveillée, ça y est.
1: Bon, non, non, tu l'as pas.
8: Si.
1: Faut la secouer un peu,
8: regarde. Bon. Ça y est, je l'ai secoué dans tous les sens, regarde.
1: Ouais, bah on dirait pas.
5: T'as la classe.
6: Ouais, Gérard, tu peux tourner sur la gauche, s'il te plaît?
1: Ta gueule.
5: Okay. Oui, donc Siri RC, il y a une question de Stamon, vite fait, il demande s'il y a une webcam dans le studio. Effectivement, il y en a une et elle marche pas. Donc,
6: elle est anal.
5: Voilà. Et il y a une très bonne question aussi de Vanouchnif, et elle voulait savoir si t'étais milliardaire, Gérard, comment tu dépenserais tout ton fric?
1: ça, j'en ai un sérieux.
6: Elle est bonne, celle-là.
1: Je peux pas lui répondre. Ah, c'est bon. Personnel, donc je répondrai pas.
8: Bon, tu t'achètes un bar.
1: Hey, mais c'est quoi là ce son là?
6: Je m'achète un camionnette.
1: Oh
6: bah, j'avais moi. Oh,
1: c'est quoi là le son? J'ai rien dans les.
6: Dans les esgourdes, dis donc.
1: Hey, c'est quoi là?
6: Il n'y a rien là.
5: Qu'est-ce qu'il y a? Ton volume, je sais pas.
1: Bah non, je suis déjà à fond là.
6: Mais y a rien.
8: Change ton oreille.
1: Mais non, je suis à pont, j'ai rien.
6: Mais qu'est-ce que c'est ce talus là?
1: Oh, c'est quoi ce bordel?
6: C'est quoi ce talus là?
1: Mais c'est quoi ça?
5: Changer les oreilles aussi.
1: Attends, j'ai rien du tout. J'ai quasiment rien.
7: C'est pas un casque. Diversion.
8: Ah non, il a fait fondre son casque.
1: Mais non, le truc,
6: c'est mieux là.
9: C'est quoi ce boulot?
5: C'est les pustules qu'on.
7: La suite qu'il a dans les cheveux.
5: Ouais, grave.
1: D'accord. Donc, j'étais à qui c'est qui était en train de répondre à cette question?
6: C'était la chaude là qu'on a réveillée.
8: Madame de Fontenay.
1: Ouais, Madame de Fontenay là.
7: Oui, c'est moi. Donc, combien de maisons peut acheter un milliardaire? À mon avis, énormément. En tout cas, moi j'en ai.
1: Possède.
7: Pardon? C'est pareil.
1: Combien de maisons peut posséder un milliardaire?
7: Ou 69.
1: Bon, allez hop, bonne nuit, madame de Fontenay. Le 69, vous irez le faire vous-même.
8: Elle te répond.
7: Moi, je te réponds à ta question. Hein.
5: C'est vrai.
8: Ouais, bah, elle a rien dit là, la vire pas comme ça.
1: Ouais, ouais, bah, faudra peut-être qu'elle se réveille parce que si
7: mais
1: c'est
7: moi,
1: pour.
7: Je réponds, moi,
1: ouais, non, mais faut parler plus fort devant le combiné. Pauvre.
11: Oh là.
1: Ok. Michel Poufmaref.
11: Ouais, bah disons que ça dépend le style de maison que tu veux acheter. Si c'est des maisons polypocket, tu vois, tu peux en acheter beaucoup, quoi.
8: Ouais. Chaud, il est
1: de
8: chaud.
1: De quoi?
11: Ah, je suis chaud.
1: Grave. De quoi?
11: Ok, non, mais tu comprendras pas de toute façon, donc je vais enchaîner.
1: Ah, tu peux répéter, tu répètes, s'il te plaît, ah, ou tu dégages.
11: J'ai un cerveau de polypocket aussi, donc ça risque pas.
1: Allez, bonne nuit, Michel Poufmaref. Hop là. Terminé. Amanda Délire.
12: Oui, mais je t'ai déjà répondu.
1: Ah ouais, parce que je t'avais dit, de toute manière, il peut les relouer, tu m'as dit que c'était dégueulasse. Ouais. Il pouvait les louer, tu m'as dit que c'était dégueulasse, c'est ça?
12: Tu m'as dit, de manière, il peut les louer. Hein.
1: Ouais, et puis toi, tu m'as répondu que c'était dégueulasse.
12: Ouais, c'est con.
1: Ok. Désintoxicateur.
11: Je sais pas, moi, une fourchette entre, je sais pas, entre 2 et 500, quoi. Mm-hmm. Ça dépend, ouais, mais... ça dépend de la taille du milliard, en fait, du milliardaire. Mm. S'il a un gros milliard, il a plus de maisons. Avec un petit milliard, t'as moins de maisons. C'est
1: ouais,
11: logique,
1: non.
11: Quoi.
1: Ouais, mais comme on disait tout à l'heure, donc, s'il en possède plusieurs, donc, est-ce qu'il va les relouer comme Amanda Délire me dit, c'est dégueulasse. Madame alors... de Fontenay.
7: Oui.
1: C'est, si ça vous dérange pas, c'est, si vous voulez participer à la conversation.
7: Ah,
1: non, non, mais vous pouvez, hein, c'est pas interdit, hein. Parce que sinon, je vais vous dire au revoir, ça va aller plus vite, moi. Hein.
7: Non, je participe et justement, j'étais tout à fait d'accord. Ça dépend de la taille du milliard. Plus c'est gros et plus ça t'intéresse.
1: Ouais, mais comme je disais, s'il veut les relouer, c'est son droit. Bon, bah maintenant, si c'est comme ça va.
11: Regarde, Gégé, il a pas le droit, parce qu'il les loue pour faire de l'argent, mais le milliardaire, il s'en fout, il a déjà plein de fric. Donc,
1: mais ouais, mais.
11: Tu vois, il n'y a pas de nécessité, quoi.
12: Il a pas besoin de les louer.
7: Oui, regarde,
1: j'aime bien,
7: il y a ton chapeau qui
1: te traverse. Bon, donc un petit sondage.
8: Ouais.
1: Un petit sondage.
8: Attends, mon grand, ça va être bien ça.
1: Ouais.
11: Vas-y.
1: Avez-vous déjà été dans la jet set? C'est bien parce que.
8: Bah oui, mais je savais pas que. Bah, commence par une question sondage milliardaire.
1: Bah non, bah maintenant.
8: Bah si, bah attends, on s'en fout.
1: Alors, les milliardaires sont-ils nécessaires? Alors, 70% disent oui, car tout le monde rêve d'une vie heureuse. Oh, oh.
8: Non, tout le monde rêve d'une vie heureuse. Oh, oh, oh.
1: Ouais, ben, on a pas besoin de tout ça. Hein. 33% répondent oui, car sinon, tout le monde pourrait acheter de la couque. Ouais, ben...
8: de la couque.
1: Ouais, mais...
8: de la
1: ça,
8: couque.
1: Ça, je vais te dire une chose, c'est
8: non,
1: pas
8: c'est
1: ça.
8: C'est pas des torsions, c'est pas un torsion.
1: Ouais, mais c'est peut-être pas un torsion, non. Mais il y a certains trucs qu'on n'a pas besoin de dire à cette heure-ci, oui, sur l'antenne, ouais. D'accord?
8: Non, mais je veux dire, c'est vrai que si tout le monde avait du pognon, tu vois, ce serait pas dur d'avoir de la drogue chère, tu vois?
1: Ouais, non, mais c'est pas la peine d'en parler à cette heure-ci sur les radios, d'accord? Mmh. Et 23% des clochards ne disent de fermer ma gueule. Eh ben alors ça...
8: bah oui, toi, tu les as vexés.
1: Ouais, bah toi, tu fermes ta gueule déjà pour commencer, parce que c'est toi qui fais des sondages de merde, c'est pas Rigo.
8: Non,
1: c'est pas Rigo. Je suis désolé, vous mettez tous sur le dos à Rigo. Et Rigo n'est pas là de la semaine, c'est vous qui êtes là toute la semaine.
8: Rigo,
1: les sondages, ils sont sortis qu'aujourd'hui.
8: Mais il travaille toute la semaine
1: non,
8: dessus.
1: Non,
8: il est au truc là, BVA Bavaria.
1: Non.
8: C'est lui qui fait le grand
1: 18%,
8: jury.
1: 18% me répondent de rajouter s'il vous plaît car je suis mal poli. Bah moi je les emmerde.
8: Non mais les milliardaires ils aiment
1: okay.
8: être polis.
5: Et ça c'est mal poli.
1: Voilà. C'est tout.
5: C'est tout.
1: Bon alors troisième question.
8: T'en as pas un autre là?
5: Il y en a d'autres.
8: Une autre question milliardaire.
5: Il restait, ouais, une question.
8: Parce qu'il y en a pas mal, quoi. Il faut qu'on en fasse au moins deux par heure. Il y en a six, il y en a neuf.
1: Ouais, ouais, ben sur neuf, j'ai que deux questions.
8: Non, c'est faux.
1: Non, après, peut-on être milliardaire et ne pas faire partie de la jet set?
8: Non, je crois qu'il y a une question, c'est...
1: quelle est la différence entre un bon
8: et un mauvais milliardaire?
1: Non, bah moi, je vais faire la 4, ça ira plus vite.
8: Ok.
1: Alors, comment être milliardaire? Alors, 60% répondent en faisant beaucoup travailler sa grosse... au black, pourquoi pas, bien sûr. Ça, c'est pour Phil Lard.
8: Non, bah non.
1: 45% ouais. des gens répondent que la seule façon, c'est de voler dans un sac à main, bien sûr. Ça, c'est bien tes conneries.
8: Mais non, 55, c'est pas moi.
1: C'est ta gueule, c'est toi qui t'amuses à sortir des mètres comme ça. 55% des gens pensent qu'il faut connaître Philippe Rivoli et Foucault, pourquoi pas. Faut bien préciser les noms. Hein,
8: non, mais
1: là.
8: Rizzoli pour le millionnaire.
1: Ouais, ouais c'est ça.
8: Et Foucault va faire des millions.
1: Ouais, mais il copie sur les pays étrangers parce que c'est eux qui l'ont sorti avant.
8: Mais oui, on a racheté le produit.
1: Ils
8: ont racheté.
1: Oh, le millionnaire, il est
5: grillé.
1: Le millionnaire, il n'existe plus, je te signale.
5: Ouais, c'est
8: mais
5: vrai.
8: Si, c'est pas
1: plus à la, eh ben, peut-être les tickets, mais plus à la télé. C'est
8: Rizzoli, il fait ça au black le week-end, il a la roue, il a gardé
1: 98%
8: la roue.
1: pensent que 98% pensent que moi je suis un dromadaire à trois bosses plein de Richard. Bien sûr, pourquoi pas. Ça, c'est bien tes conneries.
6: T'es pas milliardaire, t'es dromadaire.
1: Ouais, ouais, c'est ça. C'est bien tes conneries. Enfin, bref. Donc.
6: Attends, attends, décale-toi.
1: Troisième question. Croyez-vous que tout le monde. Que tout le monde peut devenir milliardaire. Et on va demander à...
8: Attention, juste avant, ouais, j'accueille, j'accueille quelqu'un pour qu'on soit quatre quand même. Hein. Ah. On accueille Monsieur Mazur, bonsoir.
1: Ah. Oh, encore lui ?
8: Non, ah, merde.
1: Putain, vous commencez à me casser les couilles avec lui.
13: Bonsoir, Monsieur Mazur. Bonsoir à tous.
1: Vous commencez à me casser les couilles avec ça. Hein.
13: Quel plaisir de vous avoir, Monsieur Gérard.
1: Ouais, j'en ai rien à foutre de vous.
13: Attends, c'est la Jet Set, très intéressant que vous fassiez un débat sur la Jet Set étant vous-même milliardaire.
1: Oh, ça y est, j'ai compris. Si vous n'êtes pas content, vous dégagez, vous n'allez pas me casser les couilles aujourd'hui, vous.
6: Bah doucement, Gérard.
1: D'accord.
14: Ne crie pas avec près, monsieur.
1: Punaise, je commence à en avoir ras-le-bol de l'avoir toutes les semaines, celui-là.
13: Oui, bonsoir, c'est monsieur Mazur.
1: Voilà. Bon, ça y est, on a compris que vous êtes monsieur Mazur. Maintenant, vous fermez votre gueule.
13: Bonsoir, monsieur.
1: Ok.
13: Bonsoir.
5: Gérard.
1: Merci.
5: Pour calmer le débat, il y a une très bonne question de Magic qui voulait savoir est-ce qu'un milliardaire peut devenir millionnaire ?
1: Bah oui.
6: Ah non, non.
1: Bah si, d'accord. Parce qu'un milliardaire. Déjà, avant d'être milliardaire, il était millionnaire. Mm-hmm. Donc automatiquement, c'est, ça revient au même.
6: Mm-hmm. Gérard, tu crois que c'est plus facile de gagner des milliards ou des millions ?
1: Ah, bah, plus les deux, c'est pareil. Parce que tu gagnes des milliards ou des millions, c'est pareil. De toute manière, tu seras toujours millionnaire ou milliardaire.
8: Ouais, non, mais ça prend pas l'unité de mesure. L'unité de mesure du million.
1: Quoi, lequel l'unité de mesure ? Et puis c'est pas la peine de fermer tes yeux quand tu parles aussi.
8: L'unité de mesure du million, en fait. Est-ce que c'est le franc ?
1: Non, mais j'en sais rien,
8: c'est, je te demande.
1: Bah c'est l'euro.
14: C'est l'euro, hein.
1: Ça doit être l'euro.
6: Mais Gérard, en fait, les milliardaires, bah c'est justement, j'ai une question qui me vient là. Les milliardaires, quand on va passer à l'euro, ils vont plus l'être ?
14: Bah oui.
1: Bah si, ils y seront toujours, mais sauf que ça sera en euro leur truc, voilà.
6: Bah, ça sera plus
1: bon, on va pas s'éterniser sur les questions. Bon, croyez-vous que tout le monde. Croyez-vous que tout le monde peut devenir millionnaire, allez, tu vois, monsieur Mazur, parce qu'il est toujours dans les. Bon, ça y est, on a compris.
13: Monsieur Gérard, permettez-moi une petite réflexion, s'il vous plaît. On ne dit pas l'unité de mesure, mais l'unité de mesure, bien entendu.
1: On en a rien à foutre.
6: Jeu de mots.
13: De bonne loi.
1: On en a rien à foutre. Tout à l'heure, vous allez dégager, vous allez voir, ça va aller encore plus vite que ça, vous.
13: Absolument.
1: Ouais, bah alors, vous répondez à la question.
13: Écoutez, je n'ai pu malheureusement entendre votre.
1: Monsieur Mazur, vous foutez de la gueule du monde ou quoi là ?
13: Absolument pas, monsieur Gérard, je n'oserais pas, vous savez bien.
1: Croyez-vous que tout le monde peut devenir millionnaire ?
13: Effectivement, il suffit bien entendu de jouer rien qu'une fois au loto, 100% des gagnants ont tenté leur chance et bien entendu.
1: Milliardaire, pas millionnaire, mais je me suis gouré en même temps.
13: Mais monsieur
1: Gérard, c'est pareil.
13: Millionnaire, c'est déjà un pas vers.
1: Millionnaire et milliardaire, c'est pareil.
13: Milliardairisme.
1: Oh là là là.
13: Écoutez, monsieur Gérard, excusez-moi de vous contredire, mais millions et milliards, ça n'est pas pareil, n'est-ce pas ?
1: Oh, ce qu'il est lourd celui-là. Enfin, madame de Fontenay.
14: Oui, oui, à mon avis.
1: De Fontenay, pardon.
14: Monsieur Mazur a raison parce que c'est vrai que.
1: Oh, qui c'est qui a un téléphone portable ?
6: Il y a un sans fil.
1: Qui a un téléphone pourri ?
14: Moi, j'ai un téléphone fixe qui marche très bien. Je l'ai acheté très cher et il marche très bien.
1: Ouais, ben, qui c'est ? Manu, t'essayes de gérer qui c'est qui a un téléphone pourri, là, s'il te plaît ?
5: Ouais.
1: Manu !
14: Ah oui.
1: Manu,
8: je suis en train de le faire, alors merci.
5: En attendant que Manu gère, il y a une très bonne question de Frenzy sur l'IRC. Il te demande si les animaux peuvent devenir milliardaires.
1: Mmh. Bah comment ? Comment
6: en volant dans des porte-monnaies ?
14: En
6: jouant au loto.
1: Ouais, peut-être comme en faisant des bandes dessinées, peut-être.
14: Regarde, mais Flipper, le dauphin, par exemple, qui est milliardaire.
1: Bah tu prends ton plan, c'est pareil. Tu prends ton Milou, c'est pareil.
5: Milou,
14: c'est pareil.
1: Bah c'est pareil. C'est pareil. Qui c'est qui n'a pas répondu ? Madame de Fontenay, elle a répondu. Amanda Lire. Amanda Delire, pardon, merde.
6: Pas de nom à l'antenne.
14: Pour devenir millionnaire, c'est ça ?
1: Oui.
14: Bah, je sais pas, tu travailles ou t'as du pot. Je crois que le mieux, c'est d'avoir de la chance, quoi. Ou alors de naître millionnaire, mais c'est pas évident. Hein. Mm. Pour les parents et tout.
13: Pas donné à tout le monde. Hein.
14: C'est vrai que l'héritage, c'est quand même assez intéressant.
1: Ouais. De quoi ?
14: Bah, ça marche aussi par l'héritage. Hein.
1: Ouais, mais il n'y a pas besoin. Il n'y a pas que l'héritage qui compte. Hein, faut pas compter que sur l'héritage, quand même. Hein.
14: Non, mais Gigi.
1: Ouais, attendez.
13: Il faut des parents.
1: Attendez, merci. On attend d'être désintoxicateur.
6: Ouais, je voulais seulement te dire qu'il pouvait y avoir des héritages mystères.
1: Manu.
8: Non, je voulais te parler du nouveau jeu de TF1, du jeu de l'été là. Ou je sais plus comment ça s'appelle.
1: Comment gagner des millions.
6: Ouais, je peux t'en parler.
5: Demande à Phil Dard.
8: Tu peux m'en parler, Phil?
6: Bon, un jeu très simple qu'on a racheté un peu cher, bon on est d'accord, mais bon, je pense que ça a bien cartonné, on va s'en foutre plein les fouilles.
1: Non, okay. Mais de manière, le jeu, c'est simple, c'est, tu dois répondre à des questions et si tu fais un parcours sans faute, à la fin, tu gagnes le million, c'est tout.
14: Tu vas jamais gagner, alors.
1: Mais de manière, c'est sur sélection, parce que là, ils font des sélections au mois de juillet.
8: C'est truqué.
1: Va te faire enculer toi-même des
9: incontinents. Ah non, c'est pas moi, attention.
1: Ah, bonne nuit, ah, bonne nuit, bonne nuit, bonne nuit.
5: Dis-lui à jeudi.
14: C'est chiant, tu pourras.
1: Ah, bonne nuit, celui-là. À jeudi, hein,
6: des ouais, jeudi, prends ton sac, hein.
1: À jeudi, on refait un débat, jeudi.
6: Prends ton sac à dos, on va dans les Alpes.
1: Amanda Délire. Amanda Délire.
14: T'as répondu ?
1: Ça y est, tout le monde. Madame de Fontenay, t'as
14: répondu. J'ai déjà répondu.
1: Oui. Monsieur Mazur, pareil. Bon, bah. Bah
6: justement, je voulais. Par rapport, on dit comment.
1: Ouais, Manu.
8: J'ai un auditeur, hein. Bon. Si vous voulez, ça vous fait plaisir, un quatrième.
5: Ouais, grave.
8: Bon, on se faire kiffer.
5: T'en as pas un milliard.
8: Ok, attention. Bon, bah. On accueille Steve au Steez.
15: Bonjour, c'est Eddie Mitchell.
16: Bonsoir, Manu.
1: Bonsoir. Bonsoir.
14: Salut Steve,
17: bonsoir.
1: T'appelles d'où ?
16: Moi, j'appelle de Paris.
1: 101.9. Eh, vous pouvez pas essayer de me trouver des gens de province ?
8: Non, mais c'est pas ça. C'est que regarde, la jet set, c'est le showbiz. Et le showbiz, tu vois, c'est pas
1: non, non, non, on a rien à foutre.
8: Attends, c'est la jet set. C'est les paillettes, la coke, le strass, le maillard.
6: Il n'y a pas que ça, écoutez.
16: Le sexe.
15: Oui, c'est moi.
1: On en a rien à... on s'en fout, hein, que ce soit le film qui est sorti sur Paris, mais il faut prendre un peu
8: non,
1: des gens de province.
8: On parle pas du film.
1: Parce qu'à l'heure actuelle, on a qu'Amanda Délire qui est de Tours, sinon on a aucune personne de province.
14: Justement.
16: C'est pas grave.
5: C'est la jet set.
1: Quoi, qu'est-ce qu'il a, lui ?
6: Gérard, je vais te demander par rapport au millionnaire, tout à l'heure, à ta question. Est-ce que... si toi on est héritier de millionnaire, il faut payer pour avoir la fortune ?
14: Ouais.
1: Comment ça ?
6: Bah, est-ce qu'il faut payer des droits pour avoir l'héritage ? Quand c'est beaucoup d'argent ?
1: Non.
6: T'es sûr ?
14: Ah,
1: non,
14: c'est sûr, parce que moi j'ai entendu dire ça. Hein. Des droits de succession, Gérard, ça te dit rien ?
6: Bah non.
1: quand tu touches un héritage, il n'y a pas des droits derrière.
6: Hein. Là, lui, il a des droits de suspicion, mais...
1: bon, enfin bref.
5: Gérard ?
1: Oui.
5: Sur l'IRC, il y a une très bonne question de Snake.
6: Décidément,
5: c'est que des très bonnes questions, je te jure. Snake, il voulait savoir combien il y a de zéros dans un milliard.
14: Oh,
8: oh bravo, Snake.
1: Là, il y a la... Attends, faut que j'y répondrai tout à l'heure, faut que je voie.
5: Tu as compté sur tes doigts.
1: Non, faut que je
6: si tu veux, j'ai un disque de 7 minutes. Star Wars.
1: Non, non, mais c'est bon. Quatrième question avant la pause.
5: Tu réponds.
6: Z de 10 minutes, si tu veux.
1: Alors, pensez-vous qu'il y aura de la jet set dans les années à venir? Et tu m'envoies le disque, Manu.
18: Oh là. À jet set. Oh,
16: oh. On est beau, mais on danse quand même.
1: Et là, on va s'écouter. Et là, on va s'écouter.
6: Attends, tu peux répéter juste avant la question, parce que je crois que même moi, je l'ai pas écouté. Donc.
1: C'est la carte. Pensez-vous qu'il y aura la jet set dans les années à venir? Et on se retrouve après au 0803-08-5000. Vous pouvez toujours nous appeler l'IRCWW.funradio et vous cliquez et je veux 10 000 personnes. Et on est combien dans la pub, Rigo, s'il te plaît?
5: On est 7047.
1: 7047 et on va s'écouter Joe Bassin avec les petits, avec les petits câlins et on se retrouve tout de suite après pour la suite du débat. A tout de suite.
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8: Ouais, c'était celui-là que je devais mettre.
1: Et donc voilà, donc on se retrouve pour la suite du débat donc milliardaire et jet set. Donc c'était Joe Bassin avec les petits P câlins. Donc voilà. Bah. Alors pour ça, pour répondre à la question. L'IRC, il faut exactement 8 zéros.
6: C'était quoi la question ?
1: Truc.
5: C'était combien de zéros dans un milliard ?
1: 8.
8: Ah oui.
1: 8. Voilà. Donc on récupère Steve de Paris 101.9.
6: Tu parles en ancien franc là.
1: Bon, ça y est, on a compris. Steve 101.9 donc de Paris.
16: Bonsoir à tous.
1: Amanda Délire de Tours 102.8.
14: Oui, bonsoir.
1: Madame de Fontenay sur Paris 101.9. Et Monsieur Mazur Paris 101.9.
16: Absolument.
1: Donc la question, vous l'avez entendu.
16: Tout à fait.
1: Donc Steve alors.
16: Alors, c'est sur la Jet Set en l'an 2000, c'est ça ?
1: Pensez-vous qu'il y aura la Jet Set dans les années à venir, pas spécialement sur l'an 2000, hein ?
6: Mais elle existe déjà.
16: Moi, je pense que ça va aller en s'empirant. Je pense qu'ils seront encore plus défoncés.
1: Ouais.
16: Je pense qu'ils seront encore plus obsédés sexuels, tout ça. Bon, moi, je parle de ça, je suis pauvre, tu vois. Donc, je fais mes petites fêtes à moi, mais moi, ça me paraît terrifiant, leur fête, là, non ?
1: Bah,
18: oh, l'acteur.
1: Hey, tu parles correctement ou sinon je te dis au revoir.
16: Mais non, mais je parle comme je parle. Je veux dire, non, mais c'est fait là, avec toute cette coco, toute cette drogue, toute ce...
1: Mais pas dans le film. Ça a été le voir, le film.
16: Ah, bah, c'est
1: on parle pas du film, hein.
16: Non, mais en règle générale. Oh, oh, oh, oh, oh, oh, oh.
1: C'est fini là?
17: Oh
1: Gérard. Eh merde! Putain, mais qui c'est qui répare les micros là ici?
17: C'est pas grave,
6: c'est la LAN.
17: Alan, il est torché.
1: Mais dis donc, c'est quoi encore ce micro de merde?
17: Non, mais Gérard, moi je te pose une question, je veux.
1: Mais c'est quoi là ce bordel?
17: Mais qu'est-ce que t'en penses, toi, de cette.
1: Bon, attendez, attendez les auditeurs là.
20: Ouais, on attend, ouais.
17: Qu'est-ce que t'en penses, toi?
6: Gérard, il a un problème de micro, Gérard, donc il est en train de réparer, comme d'hab. Ah,
21: mais arrêtez de mettre toujours la musique aussi.
6: Ouais, mais Gérard, voilà. Si tu le branches là, ton micro, faut que tu changes de boîtier, t'es au courant. Hein.
20: Couillon.
6: Je vais pas t'apprendre la vie.
17: Il y a trop de groove.
6: Voilà. Alors
1: là. Ouais, là, ça va déjà mieux.
6: Ah ouais, bah.
1: Enfin, bref.
5: Gérard.
1: Toi, je te signale, t'arrêtes avec ta musique maintenant, sinon tu vires.
6: Non, on parle d'accord du film.
1: Non, mais moi je te préviens, c'est pas parce que c'est la dernière de l'année, c'est le dernier débat de l'année que tu vas foutre ta merde. Mmh. Ou sinon tu vas virer avant toi. Mmh. Avant tes vacances, tu vas voir.
6: Bah ouais.
1: Ok, Gérard. C'est la dernière fois que je te le dis. Ouais, Rigo.
5: Sur IRC, il y a Jet Sex, il voulait savoir si on peut devenir milliardaire quand on a que 1,36 francs sur son compte.
6: Ouais, je sais pas.
1: J'y répondrai pas parce que ça c'est de la faute à Pildar, c'est Pildar qui a été balancé ce que j'avais sur mon compte. Donc j'y répondrai pas.
6: Jeu de mots.
1: Voilà. Bon, t'arrêtes, oh. Allez, hop dehors. Dégage.
6: Ah, j'arrête, allez.
1: Dégage.
6: Allez, c'est bon.
5: Bah ouais.
1: Amanda Delire.
22: Oui. Bah oui, je pense pareil que le phénomène va devenir de plus en plus important et que bientôt, en fait, la jet set, ça va être ouvert à tout le monde. Et ce qui fait que dans 10 ans, il va y avoir de la Kaira, tout ça, donc c'est pas la peine, quoi. Ah, je suis pas d'accord.
1: Dans les studios, là, de l'autre côté, ça vous empêcherait d'arrêter un petit peu, s'il vous plaît, merci.
22: T'as écouté ce que je t'ai dit?
1: Ouais, non, pas tout à fait, non.
22: Non, t'écoutes pas quand on te parle.
1: Ben non, parce qu'à côté, ils sont en train de faire du boucan, ils n'entendent pas.
22: Concentre-toi sur ce qu'on te raconte, et au moins la politesse de nous écouter.
1: Oh, ouais, Amanda Lear, je t'emmerde, au revoir. Allez, hop, au revoir.
6: Connasse.
1: Allez, hop, celle-là, va pas me casser les caca.
8: J'avais tout prévu, j'avais un auditeur d'avance.
6: Bien vu.
1: Alors,
8: Poussy contre les vampires, bonsoir.
23: Oula.
1: Pildar, dégage!
23: Bonsoir, Gérard.
1: T'appelles d'où?
23: J'appelle de Brest.
1: Comment il s'appelle? Fréquence
23: 104.2.
1: Oh l'impro.
17: Comment il s'appelle ton mec?
23: T'as vu l'impro? C'est un truc de ouf.
1: Steve, tu fermes ta gueule ou sinon tu dégages aussi?
5: Pousse Angel.
17: Ah, c'est Angel avec son sourcil.
5: Pousse Angel.
1: Steve, tu fermes ta gueule ou tu dégages?
17: Très bien.
6: Bon, on revient.
1: Merci.
6: Au
1: alors, madame de Fontenay.
20: Ouais, alors écoute, moi, la Jet Set, je pense que c'est quand même très, très fermé. D'ailleurs, on a prévu pour les années à venir avec mon pote Eddie Barclay, je sais pas si tu connais. Oh, on a prévu des super.
1: Bon, et madame de Fontenay.
6: Pas de marque.
1: Un conseil que je vous donne, vous répondez à la question correctement.
20: Je réponds à la question, justement, je te dis, la Jet Set va se développer énormément. On a prévu des super soirées.
1: Ouais, avec qui?
20: Gang Bang.
1: Allez, bonne nuit, allez, hop,
17: c'est pas grave, laisse-la, elle m'intéresse.
8: Renvoie-le au standard, très bien.
1: Hop, Steve va rejoindre.
8: Non, il est bien.
17: Non, moi je suis bien.
6: Gérard, je vais te poser la question, mais tu te dis là, quand est-ce que va continuer ou se développer la Jet Set, mais elle existe déjà, non?
1: Non, mais pensez-vous qu'il y aura la Jet Set dans les années à venir.
6: Mais ça fait combien de temps qu'elle existe?
1: Oh, j'en sais rien. Monsieur Mazur.
24: Oui, monsieur Gérard.
1: Qu'est-ce que vous venez de dire? J'ai pas trop compris là.
24: Pardon?
1: J'ai cru entendre quelque chose.
24: Ah, écoutez, je ne vois pas de quoi vous parler.
1: J'espère pour vous, parce que sinon vous allez dégager.
24: Non, mais écoutez, je m'apprêtais à répondre à votre question.
1: On va accueillir un auditeur, vous répondrez après.
8: Tout compris, beau gosse. Eddie Clébard, bonsoir.
25: Beau gosse, c'est vite dire.
26: Oui, bonsoir.
1: Manu,
26: bonsoir,
1: ça te dérangerait pas de me mettre un peu de nana que des mecs, là?
8: Tu les vires toutes.
17: Les cochonnes, elles sont chaudes et tu les vires.
8: Tu les vires toutes.
1: Toi, Steve, tu vas fermer ta gueule, parce que ça fait déjà deux fois que je t'avertis. Alors fais gaffe à la troisième, tu risques d'aller dehors.
5: Gérard, pour calmer le débat, tu fais une très bonne suggestion de Yankee sur l'IRC. Il voulait savoir comment ça se passait pour les morts. Tu vois, les poètes ou les peintres qui étaient pas riches et qui sont devenus par la suite milliardaires. Est-ce qu'ils rentrent dans la jet set?
1: Bah en principe, oui, je pense. Hein. Mm-hmm. C'est qui l'auditeur?
6: C'est ça tes pauvres réponses, putain, mais fais chier.
1: Et il appelle d'où?
6: De quoi? Qu'est-ce qui se passe?
1: Et il appelle d'où? Et il dit Clébard.
6: J'ai des mots.
25: Bien évidemment.
17: Même pas un anagramme.
1: Pildar, tu arrêtes s'il te plaît.
6: Mais quoi, on peut rigoler quoi.
1: T'appelles d'où, Eddy?
25: J'appelle de Saint-Tropez, 117.7.
6: Et sois bon.
25: Bonsoir.
1: Bon, et qui c'est qui s'amuse avec la musique là?
25: Je peux le produire. Hein.
1: Ouais, moi je te dis, je vous dis d'arrêter. Bon, monsieur Mazur, vous répondez maintenant.
24: Eh bien, écoutez, je pense que bien entendu, la Jet Set est appelée à se reproduire tout au long de ces futures années. Et je dirais moi-même, en faisant, n'est-ce pas, quelque peu partie, je dirais, eh bien, tant mieux, cela nous promet beaucoup plus de putes et de cocaïne, n'est-ce pas?
1: Bon, alors, monsieur Mazur, j'ai déjà dit tout à l'heure qu'on parlait pas de ça, je vous dis bonne nuit.
24: Attendez,
1: bonne nuit, allez, bonne nuit, monsieur Mazur. Monsieur Mazur, au revoir. excuse-moi.
24: Dans le calme
1: Manu,
24: et le respect de la courtoisie.
1: Tu dis à monsieur, non. Au revoir.
24: N'est-ce pas, je pense.
1: Manu, tu lui dis au revoir. Tu lui dis au revoir.
8: Écoute.
1: Tu lui dis au revoir.
24: Dans lequel chaque pensée.
6: Manu, il faut le mettre.
1: Bon, alors,
6: Gérard,
1: c'est terminé, tu le sacs. Terminé pour lui.
6: Gérard raye un nom.
1: Alors.
24: Aussi, je me demande bien.
1: Oh, Manu bien. Manu,
8: il revient.
1: Tu le sacs.
24: La diète 7.
6: Oui, Manu.
1: Fais gaffe parce que c'est le portable que tu te prends dans ta gueule.
6: Ouais,
8: ce serait vraiment trop.
1: Fais
8: con.
1: Fais gros con, va. Newton.
6: Allez, on va revenir au débat sérieusement.
8: Petit Nokia, là, le
1: Poussy,
6: désolé,
1: Poussy, là.
6: Mesure, enculé.
1: Poussy.
25: Ouais, Poussy contre les vampires.
1: Bah, oh, si je veux,
6: il
1: je
6: est
1: dirais.
6: Un portable.
1: Eh, c'est quoi, t'as, c'est un portable ou un sans-pile?
25: Ni l'un ni l'autre, un téléphone fibre.
1: Ouais, bah, on t'entend mal, alors tu parles comme il faut devant ton combiné.
25: Très bien. Donc, je pense que dans les années à venir, effectivement, il y aura de la jet set.
1: D'accord, enfin quand même.
25: Hey que, ces gens, n'est-ce pas, font partie.
1: J'arrive pas.
25: Humaine.
1: Manu, c'est la dernière fois que je te dis de le virer.
25: Mais non, mais Gérard,
24: bug.
25: Monsieur Mazur a raison. La règle d'or de la jet set, c'est vive les putes, vive la coke.
1: Poussy, pareil, au revoir.
25: Allez hop. C'est la vérité, Gérard.
1: Poussy, au revoir.
24: Je suis d'accord avec toi, GG.
1: Poussy, au revoir. Allez hop.
8: Ça y est, il est parti. J'avais prévu. J'ai Laurent Boyer. Bonsoir.
6: Oh, génial.
0: Ouais, salut.
25: Bonsoir Laurent.
0: Ouais, salut, j'appelle de Paris.
8: Ouais, là c'est vrai, hein, franchement.
0: Tout le monde.
25: J'adore tes
1: salut. Filles. Alors Steve, t'as répondu.
6: Avant Gérard, j'aimerais qu'on réponde à la question que je t'ai posée tout à l'heure.
8: C'est vrai.
6: La jet set elle existe depuis combien de temps?
1: Mais j'en sais rien que je te dis.
6: T'as pas une définition? Qu'est-ce que ça
1: veut
6: dire la jet set? Qu'est-ce que ça veut dire?
1: Mais Edmonia, la question elle est pas là. D'où vient le mot de la jet set? On n'en est pas encore là. Non, qu'est-ce que tu as plus vite que la charrue, toi?
6: Mais attends, on va pas parler d'un truc dont on connaît pas.
1: Mais pour l'instant, la réponse elle est là. D'où vient le mot jet set? Tu vas pas me casser les couilles à sorci, toi. Merde.
6: Mais c'est quoi si on sait pas qu'est-ce qu'on répond?
1: Mais pour l'instant, la définition c'est moi qui l'ai. On la donne tout à l'heure à la question 11. Ok.
6: C'est un peu tard.
1: Bon.
5: Gérard, comme tu veux pas donner la définition de la jet set, il y a Tite Poil, alors il te demande des noms célèbres de la jet set pour donner des exemples.
1: Ceux qui ont tourné le film, on a dit qu'on parlait pas du film.
6: Mais non, mais des vrais jet set, ça existe la jet set.
1: C'est quoi? T'en sais rien, moi non plus.
6: Mais
1: alors,
6: si,
5: t'as la réponse là.
1: Non, mais ça, c'est pour tout à l'heure la question.
6: Putain,
1: c'est d'où.
6: Donne des indices.
1: À votre avis, d'où vient le mot jet set, c'est tout. Et j'ai la réponse et je dirai pas d'où. C'est tout. Bon, tu arrêtes avec ça, s'il te plaît, toi, maintenant. Sinon, tu vas dégager.
24: C'est parce que t'as vu Jet Set, putain, t'aurais vu Gladiator, on aurait fait un débat sur les Tarlouses.
1: Si, tu fermes un peu ta gueule, t'as déjà répondu.
5: Sur les gitans.
1: Eddie.
6: Sois bon.
25: Bah écoute, moi je pense qu'on est juste au début de la Jet Set, hein, ça vient de commencer.
1: Mmh.
25: Je pense que dans les années à venir, il y aura plein de Jet Setters, à mon avis. Et ouais, non, l'hégémonie de la Jet Set, c'est pour bientôt, méfiez-vous, quoi, hein, moi.
24: C'est ce que
25: j'ai à vous dire, hein.
24: Mmh.
25: Moi je sais que déjà ils prévoient de doubler le festival de Cannes.
1: Ouais,
25: deux fois par an.
1: Ouais.
24: Oh là là.
25: Et déjà ça à mon avis c'est un signe.
1: Attends, de quoi faire le festival de Cannes deux fois par an?
25: Ouais.
1: T'as vu jouer ça où toi dans ton
6: Spirou?
1: T'as vu jouer ça où? T'as entendu ça où?
25: Non, moi j'ai voilà, c'est tout.
1: Toi tu fermes ta gueule avec dans ton cul parce que moi je t'emmerde, espèce de connard.
25: Qui c'est qui dit ça? C'est pas bien là.
1: Toi, Fildar, tu as morflé.
6: Mais c'est pas moi, Michel.
1: Tu as morflé, Fildar. Laurent. Non, Eddy, là, bon, t'as entendu ça où, là, cette histoire de Cannes?
25: Je l'ai lu dans Voilà.
1: Ah, dans Voilà.
25: Ouais, parce que je lis un peu la culture française.
1: Non, mais moi, c'est bizarre parce que pour l'instant, ça n'a jamais été dit. Hein. Alors, je crois que t'as des fausses informations.
25: Écrit, mais faudrait savoir.
1: T'as des fausses informations.
25: Déchiffrer les symboles.
1: T'as des fausses informations.
6: Attention, Gérard.
1: Merci.
24: Gérard, dans ton cul.
1: Ta gueule, toi, connard.
6: Gérard. Excuse-moi, je voulais te demander, on sait pas ce que c'est un jet set, donc un jet setter c'est quoi? C'est un mec qui...
24: jet set.
6: Qui boit trop de jet 27 et qui doit aller dans les Alpes se redorer les poumons.
1: Voilà, t'as tout compris. Voilà, c'est tout. Bon, Laurent. Laurent.
0: Ouais, Laurent Boyer. Bah j'espère qu'il y en aura encore beaucoup, hein, des fêtes jet 27.
1: Enfin, jet set.
0: Ouais, non, parce que bon, j'ai encore plein de copains à faire, parce que bon, faut que je me fasse de la thune pour être millionnaire en faisant des émissions, quoi.
6: Intéressant.
1: C'est vachement intéressant ton.
6: Non mais c'est vrai, attends,
1: réponse, hein.
6: Laurent Boyer il se fait de la thune en parlant des mecs qui en ont déjà.
0: Ouais. Si tu veux, je mets des.
6: Excuse-moi, ça.
1: Qui c'est qui a coupé?
6: Oui, ça a coupé.
1: Steve.
24: Non, je suis là.
1: Bah, ça y est dit, alors non.
25: Je suis là.
1: Qui c'est qui a coupé?
8: Je sais pas.
1: Tu voulais pas me donner un auditeur et c'est peut-être lui qui a raccroché là.
8: Non, j'ai rien là pour l'instant.
1: Ah bon? NK, faut y aller là, faut essayer de m'en trouver là.
8: J'ai le bon là.
1: Ouais. Ouais, faut chercher là.
2: Dégage. Allô, t'as vu comment il balance?
1: Non, non, mais je m'en fous, moi.
2: Regarde ma fiche.
1: Ouais, non, mais
2: regarde ma petite fiche.
1: Non, mais moi, ouais, non, mais. Et alors?
2: C'est pas de ma faute si les gens sont super bavards et qu'on.
1: Non, mais moi, je veux pas le savoir. De toute manière, tu rappelles un auditeur et c'est tout. Tu demandes à Manu.
8: J'ai quelqu'un. On a Vladimir Poustine.
25: De retour. Vladimir.
1: T'appelles d'où?
25: Bonsoir, j'appelle de Russie.
3: Putain, mais rachète ton téléphone, Vladimir.
1: Oh, mais Manu, tu me le récupères, l'antenne, tu me le réveilles.
3: Il pue son téléphone, Vladimir.
1: Mais là, son téléphone, il est pourri.
8: Mais écoute-le 30 secondes, mais
1: il est pourri, son téléphone.
8: Toi, t'as une voix de merde et pourtant, tu fais 3 heures de
1: débat. Moi, je t'emmerde.
25: Non, mais il a raison un peu là-dessus. C'est vrai que t'as une voix de merde, Gérard.
1: Bon, alors, tu dégages, Steve, au revoir.
5: C'est le réseau.
1: Allez,
4: descends à la cabine.
1: Hop, Steve, au revoir.
8: Non, mais c'est pas Steve.
1: Steve, je veux pas le savoir.
8: C'est pas Steve, c'est Vladimir.
1: Je veux pas d'avance savoir. Allez,
4: j'ai rien fait moi.
8: Je comprends rien, Gégé.
2: Mais c'est pas Steve.
1: Alors c'est qui?
8: C'est Vladimir, mais c'est
1: Coupé. Alors tu le vires. Et puis c'est tout, vous me faites chier là au standard, vous faites du boulot de merde encore.
25: Brice Blotio.
1: Hein? Eh, je t'avais prévenu, NK, hein?
3: Ouais.
1: C'est ta chance. Lors de la nuit de marathon, je t'avais prévenu qu'il fallait bosser et prendre des auditeurs. Hein.
2: Je bosse. Hein.
1: Ouais, bah pour l'instant.
2: Mais c'est pas de ma faute, il marche pas ce standard de toute façon.
1: Ouais, ouais, il marche pas.
2: Ça marche pas, et ça marche une fois sur 15 000.
25: En plus,
1: quoi, ça recommence encore.
2: Mais ouais, c'est. Ouais.
3: Non, il dit des bêtises.
1: Mais ça m'étonnerait.
2: Personne.
1: Quoi, ça. Quoi? Attends, y a personne, tu rigoles là.
3: Il fout de notre gueule ou quoi là-haut?
1: Là, tu prends personne, ça clignote, tu prends personne. C'est quoi là ce bordel là?
25: C'est Nias, va.
1: Ouais, bah va falloir qu'elle bosse un peu plus, elle.
25: Tu sais quoi, en plus, Gégé, elle est désagréable au standard, Anka, en plus.
7: Ouais, c'est limite, hein.
25: Ouais, c'est limite,
2: franchement. Et ben voilà, c'est quand même une preuve que tu vois.
1: Hein, ah bah tu vois, c'est
2: les gens, ils sont à l'antenne.
1: En plus, c'est les auditeurs qui te le disent.
3: Elle insulte,
1: qui c'est qui a pas. Ouais, Manu.
8: On va accueillir un nouvel auditeur, on accueille Étienne Daha.
10: Salut, c'est Étienne Daha.
1: T'appelles d'où, Étienne?
10: J'appelle de Rennes.
1: La fréquence?
10: 95.8.
1: Eh, tu peux parler un tout petit peu plus fort devant ton micro?
10: J'arrête pas. Enfin, j'ai une voix qui passe super mal, on me dit.
1: Attends, t'as un téléphone fixe ou...
10: Ah, je suis sur un téléphone fixe, on a que ça à Rennes.
1: Oh là là là.
10: J'ai eu le même problème, une fois, je suis parti en week-end à Rome.
25: Ouais.
10: Et ça passait super mal.
1: Bon, la fréquence de Rennes?
10: De Rome?
1: De Rennes!
10: Ah, pardon, je te l'ai dit, 95.8.
1: Oh là!
3: T'es tatoué ou pas?
25: Ouais, ton épaule est tatouée, ouais.
1: Alors,
5: Gérard,
1: oui.
5: Pour continuer dans la lancée, sache qu'on a un petit peu perdu sur l'IRC, on n'est plus que 5237.
25: Non, non, elle a rien perdu.
3: Ah, merde.
5: En fait, c'est pas
1: ça. Alors, au hasard, Steve, au revoir!
25: Non!
1: Au hasard. Terminé, comme ça, Sandy, à ton merde. Allez hop, terminé pour Steve. Ça m'aurait étonné.
5: Parti. Les gens, ils s'en vont parce que en partant, ils disent que c'est inadmissible que t'aies pas la définition de jet set, donc il faudrait la trouver.
1: Bah, je l'ai, mais
3: pour l'instant. Mais dis-la, merde!
1: Mais merde, c'est la question.
3: Tu la diras tout à l'heure, c'est pas grave.
1: Alors, la jet set définition, comme ça, ils vont pas me casser les couilles sur l'internet, et puis Fildar, il va fermer un peu sa gueule, il va faire son boulot correctement.
5: Tu crois?
1: Élite
3: Coca-Cola,
1: ta gueule. Comme ça, tu comprendras tout de suite. Élite cosmopolite, faisant fil du temps, mais obsédé par l'argent, mode de transport, jet privé. Voilà.
25: Attends, tu peux traduire en non-alcoolique, s'il te plaît.
1: Alors toi, tu vas te faire enculer, Élite, et je te dis au revoir.
3: Doucement.
25: Parce que j'ai rien compris, là.
1: Ouais, bah t'as rien compris, bah moi je te dis au revoir, comme ça tu auras tout compris ce que ça voudra dire.
12: Sponsorisé au revoir. Par les camions Balbo.
1: Fildar, tu arrêtes avec ça parce que ça m'énerve, d'accord?
3: C'est les sponsors.
1: Alors, avez-vous déjà
5: une petite question quand même, vite fait, au passage, de Kérosène, le meilleur pote de Manu. Est-ce qu'il est vrai que quand on est milliardaire, il est illégal de travailler?
3: Très bonne question.
1: Oh, pas obligatoirement. Pas obligatoirement, il peut travailler s'il a envie de travailler, le mec.
3: Et je crois que les mecs qui ont de l'argent, ils doivent payer pour travailler.
5: Ah,
1: pas forcément.
5: Bah si, pour créer des emplois.
1: Bah ça, c'est eux qui voient. Hein. S'ils veulent acheter des entreprises et créer des emplois, c'est leur problème. Mm-hmm. Ça, c'est sûr.
3: Un problème qui est quand même important. Ça pourrait aider des gens.
1: Ouais, mais ça pourra aider du monde, mais ça dépend aussi de la personne si elle veut en prendre des gens. Ça, c'est là qu'est le problème.
8: Ouais, peut-être qu'il y a des gens qui veulent pas aider.
1: Voilà. Ouais. T'en as beaucoup, t'en as certains qui veulent pas le faire. Hein. Ça, c'est peut-être aussi leur problème. Ouais, ouais. Manu, on a deux autres personnes, non?
3: Ouais.
1: Alors, vas-y.
3: Bah, en attendant, oui, mais non, on va préparer deux petits sondages sur la Jet Set quand on est dedans, là.
8: Ah oui, donc on accueille les gens, on accueille Guy Bedeau et Gladiator, bonsoir.
26: Oui, alors moi c'est Guy Bedeau, c'est La Rochelle 94.5.
1: D'accord, et
4: Oui, bonsoir, c'est Gladiator, j'ai pas de fréquence.
1: Rien.
4: Je m'appelle Maximus, mais je veux pas que ça se sache.
1: Ta fréquence?
4: J'ai pas de fréquence.
1: T'appelles d'où?
7: Je veux pas que ça se sache.
1: Alors tu dégages. Allez.
7: J'ai un masque.
1: Hop, terminé. Terminé, au revoir.
7: Ta question avant que je te coupe la tête, l'alcoolique.
1: Va te faire enculer, dégage.
7: Avec mon épée.
1: Voilà, merci. Alors, avez-vous déjà été dans la Jet Set? Alors, 50. Putain, mais c'est quoi ces micros de merde là?
9: Eh, mais c'est le son, tu sais.
1: Putain, je suis à. Ah. Non, c'est pire.
9: Non, je suis à fond là, je peux rien faire de plus, je suis à fond.
1: Ouais, mais attends, tu t'amuses?
9: Non, je te jure que non.
1: Alors, ça, avez-vous déjà été dans. Oh, t'as fait double son!
9: C'est rigot, mais c'est rigot! Mais arrête, c'est rigot, regarde!
1: C'est pas rigot!
11: Mais non, c'est pas moi.
1: Fais gaffe parce que tout à l'heure tu vas te le prendre dans ta gueule là.
9: Oui.
11: En plus il...
9: En plus c'est pas à 20 grammes. Hein.
11: Tokyo Walkie CRS.
1: Avez-vous déjà été dans la Jet Set? 59% des gens répondent qu'ils ont déjà essayé, mais.

0: accueille.
1: Ah oui, t'as un tambour des boules.
0: Ouais, c'est ce que je voulais dire en fait. Jeu de mots.
1: Oh, elle me tente pas, toi.
0: On accueille Poussy Mitchell, bonsoir.
1: Mais attends, il y en a un autre, non
0: Poussy... Ah bon, pardon. Ah bon. Moi, j'accueille. Hein,
1: salut,
0: j'accueille.
1: Poussy, salut.
2: Bonjour, c'est Eddie Mitchell.
3: Hey, Jarret.
4: Bonjour, c'est Poussy Mitchell.
3: Je crois que j'ai... Oh! Eh! Hey, je l'avais déjà viré, lui!
0: Non.
1: Non, c'était Poustine.
0: T'as eu. Ouais, Poustine, Pousnareff.
3: Non!
0: T'as eu Poussy contre les vampires. Mais c'est pas la même chose.
5: T'as eu Poustine.
1: C'est Poussy Mitchell.
3: T'appelles d'où?
4: C'est Poussy Mitchell.
3: T'appelles d'où?
4: J'appelle de Paris.
1: Oh, mais arrête, Paris.
3: Putain, mais arrêtez avec Paris.
1: Arrêtez avec Paris, merde, y'a pas que Paris.
3: Putain, ça commence à me prendre la tête, là.
5: Bon, Gérard, maintenant que t'as donné la définition de...
3: Oh, ta gueule un peu, la poussie.
6: Tu t'écrases, la poufiade.
5: Maintenant que tu as donné la définition de la jet set, y'a Yankee qui voulait savoir où est-ce qu'on peut trouver la jet set.
3: Oh putain, mais il me casse les couilles, lui. On peut pas la trouver, la jet set, que s'il me fait chier, celui-là.
5: C'est comme la matrice, un peu, non?
3: Oh,
7: ouais,
3: voilà.
5: Je l'ai vu hier.
3: Mmh. Oh, putain. Oh, ouais, ça. Bon.
1: J'ai un zone 6 à 50.
3: Alors, question. Un milliardaire peut-il posséder une femme de ménage? Le Poussy. Poussy.
5: Elle cartonne celle-là.
3: Eh, t'as un téléphone comment là? Oh.
4: Bah attends, il est très bien.
3: T'es avec quoi comme téléphone?
4: Mais non, c'est un téléphone de jet set.
3: Je te demande, c'est quoi comme téléphone?
4: C'est un téléphone filaire.
3: Putain, mais il est borné ou quoi?
0: Dit, c'est un téléphone filaire.
3: Il est, c'est un Pix?
0: Ouais.
3: Parce que il est pourri.
6: Tu vas pas me casser les couilles longtemps, quoi.
3: Alors. Bon, alors, Poussy, tu réponds?
4: Ouais, alors, bah ouais, quand t'es milliardaire, tu peux te payer une femme de ménage, c'est sûr. Puisque tu es milliardaire, donc tu as des milliards. Donc une femme de ménage en général c'est pas très cher. Enfin si quand même.
3: N'importe quoi.
0: Est-ce que justement quand...
3: Oh s'il vous plaît on se calme.
0: Quand t'es plus riche est-ce que tu la payes plus cher?
4: Ah ça dépend la qualité de la femme de ménage.
7: Ah oui ça c'est sûr oui. Ah, ça c'est chaud.
1: Mais t'as pas besoin de femme de ménage quand t'es milliardaire.
3: Bah ouais en principe non hein.
0: T'as assez d'argent pour faire ton ménage.
4: Quand t'es milliardaire tu peux nettoyer tout seul.
3: Ouais.
4: Ouais.
3: Laurent.
8: J'ai appris les mégots chapeaux.
3: Laurent.
8: Oui. Oui, moi je le conseille, hein, franchement, faut être con pour être milliardaire et faire le ménage soi-même. Moi j'en ai une, je la paye
1: décemment avec
8: 4
3: 000
1: francs
3: par mois.
1: C'est Alice.
3: Oh, voilà, attends, et qui c'est qui s'amuse avec son téléphone? Eh, Poussy, t'arrêtes ou Étienne et Guy, vous arrêtez là avec de bouger vos téléphones.
1: Poussy, Étienne et Guy.
3: Oh,
1: c'est bon ça.
3: Eh, hey, j'ai parlé là, je voudrais bien qu'on réponde.
7: Ouais, on arrête. Ouais.
3: Merci.
4: Ouais, j'arrête.
3: Oh putain, l'autre, la voix de Tantous, celui-là, je t'explique pas. Enfin, donc toi Laurent, tu me disais que t'en avais déjà une et que tu l'as payée assez cher, c'est ça?
8: Ah oui, je la paye plutôt cher, oui, moi je trouve, hein, elle gagne 3000 balles par mois, sans frais, sans rien, parce que bon, on
1: peut pas gérer,
8: quoi.
1: Au black,
8: moi tu l'as payée. Elle est déclarée, parce que je gagne de la thune sur elle est handicapée mentale, donc...
3: T'en oui, profites pour sur les handicapés, bah je vais te dire au revoir.
8: Bah non, pourquoi, c'est vachement...
3: Moi je te dis au revoir.
8: Non,
3: au revoir.
0: Ça y est, parti.
3: Laurent, Manu.
1: Oui.
3: Tu lui dis au revoir.
0: Ça y est, elle est partie.
3: Étienne.
4: Ouais.
3: Weekend à Rome. Bon, tu réponds.
4: Attends, il y en a un qui connaît, c'est super cool.
3: Eh, il y en a un qui connaît que je te demande, tu réponds la question et tu fermes ta gueule maintenant. Je te prendrai
4: nu. À Rennes, si tu veux, il y a énormément de milliardaires qui ont énormément de femmes de chambre, de domestiques.
3: Des femmes de ménage, espèce d'andouille.
4: Bah oui, c'est la même chose.
3: Ouais, d'accord, si tu veux. Oh, j'ai envie. Tu peux pas parler encore un petit peu moins fort comme ça, j'entends rien encore.
4: Ah bah écoute, je suis désolé, on a tous la
3: tu
4: voix.
3: Tu parles plus fort, c'est pas quand même écoute, pas Gérard, compliqué ce que je te demande.
4: Gérard, j'ai eu un accident.
3: Ouais, t'as eu un accident de la langue.
4: Mais ouais.
3: Ouais bah ça, je veux dire une chose, tu commences à me les gonfler, hein.
4: Il y a 2 ans, je suis tombé pour la France et puis je me suis...
3: Bon, alors Étienne, au revoir. Comme ça, tu iras tomber à Rennes. Bah, tu iras tomber à Rennes, bah, allez, bonne nuit.
4: Pour la France, il y a 2 ans.
3: Ouais, bah c'est bon, allez. Manu, tu lui dis au revoir et puis c'est
4: mais
3: tout.
4: Attends, c'est... Et pour
3: tu me le coupes, lui. Tu le coupes.
1: Anka, coupe-le.
3: Anka, tu le coupes, tu demandes, tu regardes sur la fiche à Manu, il sait. Rigaud.
5: Oui, genre une... Calme-toi, toi. Une question de touriste sur l'IRC, il voulait savoir, est-ce qu'on paye plus d'impôts quand on est milliardaire?
3: Bien sûr, ça, oui. Ça, justement, c'est...
1: Ah, toi qui es bien passé par
5: là. Alors, du coup, il voulait savoir, quel impôt supplémentaire paye-t-on?
3: Bah, de manière, vu ce qu'il déclare, de manière, il paye des impôts. Automatiquement, il en paiera des impôts.
5: Il déclare pas.
3: Bah ouais, mais attends, ça dépend de ce qu'il a comme revenu. Il touche quoi, lui?
5: Ah, il touche l'argent de la drogue.
3: Ouais, bah, ça, je réponds pas à des questions comme ça. Ça va plus vite.
5: Ah, bah, quand on en parle...

0: On a personne là. Manu,
1: il y a quelqu'un.
0: Allô, Manu, on a quelqu'un.
2: On a toujours Guy Bédo.
0: Oui, Guy, et puis Poussy, c'est tout.
2: On a Poussy Mitchell toujours, et on a Millionnairito aussi.
3: Bonsoir.
4: Bonsoir.
3: Bonsoir tout le monde. Bonsoir.
0: T'appelles d'où?
3: J'appelle des Sainte-Marie-de-la-Mer.
0: La fréquence?
3: 113.3.
0: Bonsoir. C'est bizarre, la semaine dernière, lors de la nuit marathon, on a eu un auditeur de Sainte-Marie-de-la-Mer.
3: Ah, c'est la famille.
0: Et c'est bizarre, il a pensé me donner la fréquence.
3: Ouais, mais moi je te dis, c'est 113.3, je te jure.
0: Ok.
3: Tu vois?
0: Ouais. Donc Guy, tu veux répondre?
4: Je suis en train de répondre, ouais, bah, alors moi je te dis, c'est très logique. Quand on est milliardaire, on a forcément une grande maison, donc c'est obligatoire d'avoir des femmes de ménage.
0: Mm-hmm.
4: Donc forcément, on est même obligé d'en avoir plusieurs, parce qu'une, elle ne peut pas se taper tout le boulot.
0: D'accord.
3: C'est faux.
4: Donc, ouais. Et puis moi, j'en ai plusieurs, par exemple, mais je les paye au noir, je les paye que dalle, parce que bon, elles sont un peu émigrées, enfin bref.
0: Ouais, d'accord. Je te signale, fais gaffe parce que tu dis quand même, il est quand même 1h du matin, parce que sinon, tu risques d'avoir des petits problèmes, je vais te forcer de te virer. Hein.
4: Ouais, c'est gentil.
0: Milio machin, là.
3: Millionnairito, ouais.
0: Ouais.
3: Moi, je pense que, ouais, faut avoir des larbins quand même. Parce que nous dans la gitanerie, je veux dire quand on a de l'argent, quand t'as de la caillasse, c'est pour en profiter. Donc tu vois, autant te faire servir quoi. Tu vois, puis bon, si tu fais des enfants avec ta femme, c'est pas pour rien, faut bien qu'ils servent à quelque chose aussi, tu vois.
1: Excuse-moi, milliard et tout, je sais pas quoi là, tu fais quoi, t'es guise là?
3: Ouais là j'ai guise là, ouais.
1: Ah d'accord.
3: Alors d'ailleurs.
0: Si ça te dérange pas, tu peux arrêter parce que je voudrais que tu répondes à la question correctement.
3: J'ai une licence.
0: Tu arrêtes déguiser s'il te plaît, merci.
3: J'ai une licence de Raymond.
0: Bon allez hop, bonne nuit.
2: Je crois qu'il est en train de limer
3: plutôt. Elle est pas bien placée.
0: Oh Manu,
2: non mais il va arrêter. Il va arrêter.
3: C'est bon, c'est quoi la licence de Rémouleur.
2: Voilà. Par contre, j'ai un quatrième auditeur si ça vous fait kiffer.
0: Ouais, bah on va le prendre. On va le prendre avant la pause.
2: Ok, c'est cool. On accueille Mazarine de Rothschild. Bonsoir.
5: Bonsoir.
3: Bonsoir Mazarine.
5: Bonsoir à tous.
0: Bonsoir. T'appelles d'où Mazarine?
5: Moi, j'appelle de Castres.
0: La fréquence?
5: 102.5.
0: Bonsoir, quand je vous dis, quand je vous demande de vous appeler d'où, vous me donnez la fréquence 102.8?
5: 102.5, hein.
0: Ah, 5, pardon.
5: Voilà.
0: Bon, donc.
2: Gérard, sur l'IRC, on remonte, hein, on est arrivé à 7123.
0: Voilà, ça va bien, ça.
2: Noter. Et je vais essayer d'attraper une question vite fait. Il y a ZZ qui te demande. Il y a ZZ qui demande à Bernard, à mon avis, c'est à toi qu'il parle. Il dit que si tu penses pas que si t'étais milliardaire, tu pourrais faire élargir les portes de ton foyer pour permettre à ton facochère de circuler librement.
0: Ben, ça, j'y répondrai pas, tu vois. C'est même pas la peine que.
2: Mais est-ce que tu le ferais?
0: Non, de toute manière, je réponds pas à ça.
3: Est-ce que tu te ferais faire les dents aussi?
0: Mazarine.
2: Ah, c'est milliardaire.
0: Mazarine. C'est toi qui viens de dire ça? Mazarine!
5: Ah non, pas du tout, hein. Je viens d'arriver, hein. J'ai une voix grave. Hein.
0: C'est qui vient de dire ça?
4: Ouais. Tu viens de dire quoi?
3: C'est là.
0: C'est qui?
2: Bonjour, Moussaillon, c'est les innocents.
5: J'ai la tête à Mitterrand, mais je suis bonne. Hein.
3: Ouais. Bonjour, c'est Joe Cocker.
0: Je sens que tout à l'heure, je vais en saquer quelques-uns encore. Hein.
3: Ok, super.
0: Ouais, ben vous allez répondre parce que Bon alors, Poussy, au revoir.
3: Ouais, c'est pas moi, Gérard.
0: J'ai reconnu ta voix, c'est qui là?
1: Poussy quoi? Poussy Mitchell?
0: Poussy Mitchell, tu lui dis au revoir. Voilà, bon, comme ça on sera Mitchell. Tranquille.
5: Salut Poussy.
0: Bon, donc la question c'est... Donc tout le monde a... Mazarine, tu veux répondre avant la pause?
5: Non, je préfère la pause.
0: Ah bah tu vas répondre tout de suite ou sinon je te dis au revoir avant la pause.
5: Mais le problème c'est que la question a été mal posée. Hein.
3: Les domestiques.
5: Je voudrais qu'on me refasse la question s'il te plaît.
0: Tu voules ma gueule?
5: Pas du tout. Hein.
3: Les domestiques.
0: Non bah de toute manière je répéterai pas la question.
4: Bah il était au standard.
0: Bah il avait qu'à écouter au standard.
5: Mais non mais j'étais avec Manu là, il me parlait de ses préparatifs pour le mariage.
0: Bon alors Mazarine au revoir.
5: Mais pourquoi?
0: Au revoir.
6: C'est un bordel.
0: Voilà. Comme ça on va être tranquille. Il nous reste Guy et
6: je peux pas écouter un disque de Cure.
0: Non. Alors on va s'écouter.
6: J'aime bien le groupe Cure.
2: Je dis.
0: Alors la question.
6: Je dis quoi?
0: Je dis.
7: Oui, c'est moi, Loulou Beg.
0: Tu dégages.
1: On fait une pause, je me calme.
0: Au standard.
1: Je vais me prendre un peu de gâteaurade.
0: Alors, donc, on va s'écouter le petit ton du caniveau avec Donne-moi du mou dans tes fesses car ça brûle. Et on se retrouve tout de suite après au 0803, 08 5000.
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0: Fildar, c'est la dernière fois que tu me mets ce jingle-là avant que tu te prennes le portable dans ta gueule. Je te préviens d'entrer. Et tu arrêtes avec ta musique, Max, il te l'a dit aussi. Ok, en de bon entendeur, salut. Bon, alors, pour la dernière
1: fois... Salut, tu vas bien?
0: pour la dernière fois ce soir que je vais encore gueuler, mais ça ne changera pas. C'était le petit ton du caniveau avec Donne-moi du mou dans tes fesses car ça brûle. Et voilà.
1: D'accord, c'est sympa.
0: Donc vous pouvez nous appeler au 0803 08 5000. C'est Manu qui est au standard avec Anka, mais Anka va se réveiller un petit peu parce que ça commence à dormir et ça n'est pas bon. Donc les auditeurs, tu prends les numéros. S'ils veulent participer au débat, s'ils ont un téléphone fixe et qu'ils arrivent à comprendre ce qu'on veut dire, ils appellent, sinon ils restent chez eux. D'accord ?
9: Mais je fais que ça, Gérard.
0: Ouais, mais c'est pas la peine de les
9: mettre. Je suis victime d'une injustice, je proteste.
0: Ouais, mais.
9: C'est moi qui
0: poste
9: le plus.
0: Ouais, mais pour l'instant, c'est pas toi qui prends les auditeurs, c'est Manu qui me les donne, d'accord ? Parce que pour l'instant, j'ai aucun auditeur à toi. Voilà. Ça va là, tous les deux ?
1: Mais attends, on prépare l'émission, nous.
0: Ouais, ben. Alors, on accueille Guy Bedos. Hilda ! Tu arrêtes avec ça, s'il te plaît, merci.
1: Vas-y, c'est pas grave, y'a qui d'autre ? Y'a qui d'après ?
0: Alors, Nerito, là.
1: Bonsoir.
0: Philippe Risoli, t'appelles d'où ?
10: Ouais, 101.9.
11: Bonsoir, Philippe.
10: Bonsoir.
2: Bonsoir, Philippe.
0: Bonsoir. Et Jean-Pierre Marielle.
12: Oui, bonsoir les filles.
0: La fréquence.
10: Salut.
12: 101.9 Paris.
0: Putain, encore. Ouais, là, c'est vraiment. C'est vraiment uniquement que du Paris qu'on a en ce moment.
12: Mais c'est à Paris qu'il y a la jet set.
0: Mais on s'en fout, moi je veux des auditeurs de province un peu.
12: Oui, mais c'est à Paris qu'il y a la jet set.
0: Mais j'en ai rien à foutre. Toi, tu vas la fermer, ouais.
11: Mais la jet set de la campagne, lui.
0: Ouais, je crois. Bah tiens, on va faire un sondage, comme ça, ça va changer. Que doit-on faire pour rentrer dans. Ah oh bah non, je vais pas le faire celui-là.
11: Dans ton cul.
1: Pourquoi ?
0: Jean-Pierre Marielle, c'est toi qui viens de dire ça ?
1: Jean-Pierre ?
12: Jean-Pierre Marielle ne s'abaisserait pas à dire des trucs comme ça, s'il te plaît.
0: Philippe Risoli, c'est toi ?
10: Ah non plus, hein.
0: Alors ça doit être Milio Nerito.
11: Oh non, vas-y, va, c'est pas moi, moi.
10: Ouais.
0: Je reviens, celui qui s'amuse à dire des conneries comme ça.
12: On pourrait relever le débat un peu.
0: Si je veux.
11: Un coup de couteau papillon, là, attention.
0: Fais un petit sondage. Philippe, au revoir.
1: Non, c'est pas Rizzo.
0: Manu.
1: Mais c'est pas grave, fais le sondage.
0: Non, mais tu lui dis au revoir, c'est tout.
1: Ouais.
0: Comme ça ira plus vite. Alors, que doit-on faire pour rentrer dans la jet set ? 73% des gens répondent qu'il faut ramper le cul nu, bien sûr, pourquoi pas. 31% des gens répondent qu'il faut des tickets d'entrée, bien sûr.
1: Bah oui.
0: Bah, pour aller voir le film, il faut des tickets. 29% des gens qu'il faut être 7 et venir en jet, sinon on ne rentre pas, bah ça en principe.
13: Oh, jeu de mots.
0: Oh, 17 estiment que je suis mal placé pour faire. Me faire enfourcher, bah ça c'est bien.
1: Ah,
0: c'est...
1: Bah non, mais il faudrait que tu te tournes un peu.
0: Putain. Bon, je te dis d'arrêter avec ça, tu m'énerves, d'accord ?
1: Arrête d'écarter les cuisses, ça fait du bruit.
0: Donc,
2: ça, je suis un chambé, hein.
0: Alors, la question. Quelqu'un de la jet set peut-il faire un crédit pour une voiture ou autre ? Et a-t-il le droit d'avoir un découvert ?
12: Alors...
0: Guy Bedos.
10: Ouais. Mamba, mamba, mamba. C'est compliqué parce que moi, j'ai jamais eu de découvert, hein, donc je sais pas ce que c'est. Hein.
12: Bon, mais... C'est normal quand
0: on est... Attends, Guy Bedos, t'as quel âge ?
10: On a même pas de
0: Attends, t'as quel âge ?
10: Hein ?
0: Tu as quel âge ?
10: Moi, j'ai 25 ans, si tu veux. Et je suis milliardaire, donc j'ai pas de découvert, quoi. Quand
0: non,
10: même.
0: Mais quelqu'un de la jet set peut-il faire un crédit pour avoir une voiture ou autre ?
10: Ouais, à mon avis, ouais.
0: Et l'autre, la deuxième question qui vient en même temps, c'est a-t-il le droit d'avoir un découvert ? Voilà.
10: Ouais, à mon avis, bon, il peut toi, faire un découvert, ouais, s'il veut, ouais, mais c'est son problème, enfin, moi...
0: D'accord, eh ben c'est vachement bien ta réponse. Hein.
10: Bah écoute, franchement, moi je connais pas.
0: Je te demande s'il peut faire un crédit pour une voiture ou autre.
10: Pour le crédit, ouais, moi je te dis ouais.
0: Ouais, tu me dis ouais, d'accord. Ben je crois que.
12: Mais non, mon petit, ben non, on fait pas de crédit pour une voiture.
0: Qui c'est celui-là ?
12: Un crédit pour un diamant, mais Marielle. Pas pour une voiture.
10: C'est vrai, pour une voiture
0: Jean-Pierre Mariette. Hein. Oh, mais ça va, ouais. Qu'est-ce que vous voulez dire, Pidlard ?
1: Oui, excusez-moi, les auditeurs. Je vais te demander si tu fais partie de la jet set et que tu fais un prêt, c'est que t'as pas de thune, donc t'es pauvre.
0: Mmh.
1: Donc t'es pas obligé d'être milliardaire pour être dans la jet set.
0: C'est vrai. Bah ouais, mais non, mais c'est quelqu'un, j'ai précisé, c'est pas un milliardaire que je parle.
10: Ah ouais, c'est quelqu'un de la jet set. Ah ouais, attends,
1: donc on peut être pauvre dans la jet set.
0: Bah mais est-ce que tu peux faire un prêt?
1: Est-ce que tu peux
0: ouais, ça tu peux. Est-ce que ta gueule. Alors ta réponse, tu te la carres au cul. Ouais. Ta question,
1: non, mais c'est
0: ouais, tu te la carres.
1: D'accord.
0: Tu te la carres au cul et j'y répondrai pas.
1: C'est une pure question. Est-ce qu'on est pauvre?
0: Non,
1: sérieux, là je suis sérieux.
0: J'y répondrai pas.
1: Est-ce que Gérard, on est sérieux, fais gaffe.
0: Je suis sérieux là.
1: J'y répondrai pas. Attention, sérieux.
0: Fais gaffe, hein. Million Nerito, t'arrêtes, s'il te plaît.
2: Vas-y.
0: Est-ce qu'on peut, quand on est pauvre, faire un prêt
13: pour rentrer dans la jet set.
1: Non, con, putain.
0: Il est con, c'est une question pourrie.
13: Comme ça, on fait un prêt, on est riche, et hop, on peut y aller.
0: N'importe quoi.
13: Et après, on rembourse.
1: Pas d'état d'âme. Hein. Pas d'état d'âme entre
2: doucement,
1: nous.
2: Doucement, Gérard.
1: Là, il est en train de débrancher une machine dont je ne me sers absolument pas.
2: Il sait ce que c'est.
0: État d'Amérique. Rigo. Une question.
2: Alors, une question. Durandal, il voulait savoir.
13: C'est une bonne question.
2: C'est pas grave, c'est la première que j'ai sous les yeux. Il voulait savoir ce que tu ferais pour aider le monde si t'étais milliardaire.
0: Oh non, mais attends, je pose la question. Je croyais que c'était une question.
1: Tu fermes
0: ta gueule ou quoi là? Bon, Fildar, tu dégages des studios, je veux plus te voir.
13: Par contre, on parlait du monde, mais il y a le Figaro, Libé.
0: Ta gueule, toi.
2: Gérard, tout à l'heure, t'as pas voulu avouer que si t'étais milliardaire, t'achèterais un milliard de bières. Donc, pour l'humanité, qu'est-ce que tu ferais
0: Je répondrai pas sur des questions comme ça, parce que c'est pas des questions qui portent sur le débat.
1: Non, mais sérieusement, si toi, t'avais de l'argent, t'aiderais les gens, comment pas?
13: Tu pourrais faire quelque chose.
0: Non, mais ça, c'est mon problème. J'ai dit que je ne dirais rien sur ça. Si j'avais de l'argent, je ne dirais pas ce que j'en ferais, c'est tout. Ça c'est mon droit. Voilà, c'est tout. Millionerito.
1: Justement, je voulais dire, mais il y a pas.
0: Non, mais ça y est, hop.
1: Il y a pas une association les enivrés.
0: Merde.
10: Ouais, regarde, ensemble et tout, ils font des trucs.
0: Oh ta gueule, toi, Guy Bedos. Quoi? Millionerito.
11: Écoute, ouais, moi, je pense que déjà, si tu veux acheter une voiture, tu fais un chèque. Déjà, ça marche bien, à la place de faire un crédit.
2: C'est vrai.
11: Moi, s'il y a quelqu'un qui a besoin, j'ai des plans au niveau des caisses.
13: Ouais, mais bon, faut voir.
11: Ah ouais, non, honnêtement, j'ai des bonnes rentrées.
10: Ouais.
11: Et tu disais qu'en plus, l'histoire du découvert, j'ai des décapotables, hein, donc il n'y a pas de problème.
0: Ouais, ça, tu réponds carrément à côté de la plaque.
11: Attends, tu parles des découverts à des voitures, c'est des
0: Tu réponds carrément à côté de la question.
11: Attends, c'est une décapotable, c'est...
0: Tu réponds à côté de la question.
13: Non, mais par contre, pour aller dans le sens de Millionerito, c'est vrai que ça dépend quelle voiture t'achètes. Tu vois, si t'achètes une Porsche...
10: Si tu prends une Twingo, franchement...
0: Bon, allez, Guy Bedos, au revoir, ça t'apprendra de citer les marques. Allez, hop, terminé pour elle, ça prend une de moins.
12: S'il vous plaît, est-ce que je peux intervenir?
0: J'ai un Philippe Rizzoli.
10: Ouais. moi je crois que faut pas faire de crédit pour acheter une voiture, quoi. Si t'achètes une petite voiture, mais bon, en même temps, tu peux faire un crédit avec des intérêts de 20%, t'es pété de thunes, tu t'en fous, quoi.
0: Et s'il veut acheter autre chose?
10: Une Twingo?
0: Mais punaise! Ça vous arrive de répondre aux questions correctement, aux questions que je pose?
10: Je réponds à ta question, c'était ta question.
0: Et je te demande, peut-il faire, quelqu'un de la Jet Set peut-il faire un crédit pour une voiture ou autre, et a-t-il le droit d'avoir un découvert? Putain, mais répondez correctement aux questions, sinon ça va plus aller là.
12: Qu'on peut avoir un découvert.
10: Évidemment, mais comment te veux-tu avoir un découvert en étant millionnaire? Faut tout péter.
0: Quelqu'un de la Jet Set. C'est pas un millionnaire que je viens de dire, merde.
10: La Jet Set, ils sont millionnaires.
0: Putain, mais c'est pas vrai, vous êtes borné là ce soir.
10: GG, t'as vu le film?
0: Non.
10: Bah alors. Bon,
0: mais justement, on parle pas du film, nom de Dieu de merde. Vous me faites chier là.
1: Mais j'ai raconté dans la Jet Set, est-ce que c'est toi qui conduis ou t'as un chauffeur?
2: Ah, j'avais la même question sur...
0: En principe, c'est un chauffeur.
1: Mais t'as pas besoin de bagnole là.
0: Non, c'est... Mais de toute manière, on parle pas du film, mais me cassez pas les couilles avec vos questions de merde.
2: Ouais, faut arrêter.
0: Putain. C'est qui sur
13: l'IRC à la fin, GG?
0: Ta gueule, toi. Toi, tu fais ton standard et tu fermes ta gueule maintenant.
13: Ouais, je suis les deux en même temps.
11: GG.
0: Ouais.
11: T'achèterais quoi, toi, si t'étais mis.
0: Pour l'instant, il y avait une question, je veux savoir sur l'IRC, c'est tout, mais je répondrai après à la question.
2: On peut peut-être la faire tout de suite, la question.
0: Alors, vas-y. Je veux celle de l'IRC, ils attendront un peu.
2: Bah, une question de stéréo, ils voulaient savoir, pour s'inscrire à la Jet Set, est-ce que c'est comme pour s'inscrire au Club Dorothée?
0: Ça a rien à voir.
1: Faut être membre, faut ta carte.
0: Ouais, là je crois que tu as.
11: J'ai le numéro de Monsieur Cadeau si ça intéresse quelqu'un.
0: Tout à l'heure tu vas voir le numéro de Monsieur Cadeau que je vais te dire au revoir si tu me fais chier.
11: Donc, des photos ça va aller. 1000 bassistes en train de bourrer Ryan quand même.
0: Alors Philippe Rizzoli, au revoir. Allez hop, Manu. Rizzoli, au revoir. Terminé ça pour lui.
2: Il y a un auditeur qui avait une question pour toi, Gérard.
0: Ouais, il est qu'il dise.
11: Ouais, c'est Marcelito, donc je répète.
0: Ouais.
11: Si toi, t'avais plein d'argent, si t'avais de la caillasse, qu'est-ce que tu ferais? T'achèterais quoi? T'achèterais une voiture ou autre chose?
0: J'achèterais autre chose, je peux pas dire quoi exactement. C'est
11: par exemple.
1: Gérard, est-ce que t'aimerais faire à partir de la Jet Set?
0: Non.
1: Pourquoi?
11: Est-ce que t'aimerais avoir de l'argent?
0: Bah, en principe. En principe, hein. Donc Jean-Pierre Mariel.
3: Oh, quel mec qui rêve, il voit loin, tu vois.
1: C'est clair. Tiens Gérard, tu peux rentrer tes boules là, il y en a une qui est sortie.
0: Millionnaire. Gérard, t'arrête. Je te jure, tu vas le prendre avant la fin de la nuit, toi, le portable dans ta gueule.
3: C'est pas beau à voir.
0: Jean-Pierre Mariel.
12: Oui, je suis là, mon petit.
0: Alors tu réponds.
12: Mais qu'est-ce que tu veux savoir? Tu me demandes et je te réponds, je suis comme ça, moi je suis sincère.
0: T'as compris la question ou tu te fous de ma gueule?
12: Bah moi je te dis que t'as pas besoin de faire un crédit pour acheter un yacht.
0: Ah et alors tu l'achètes comment?
12: Et ton yacht, tu l'achètes en faisant des films, tu fais comme moi, tu tournes.
0: N'importe quoi ça. Ah,
3: il a tourné, ouais.
0: Ouais, c'est ça.
12: Attends, j'ai tourné, j'en ai fait des films.
0: T'as tourné dans quoi?
12: Ah oh bah attends...
0: Dans la main de ma soeur, dans la culotte d'un zouave?
12: Bah non, à nous les petites anglaises.
0: Ouais, c'est ça.
12: Tu te souviens pas?
1: Ouais, c'est ça. Excuse-moi, t'étais dans Jet Set?
0: Tu arrêtes!
7: Oui, c'est moi.
13: Lançage.
3: C'est Loulou.
0: Ah, je t'ai prévenu, hein.
1: Attention.
3: Qu'est-ce qu'il a acheté, là?
1: Je sens Bic, sans parfum Bic.
0: Ouais, bah tu l'envoies, là.
1: Il y a le prix, 2 francs 40.
13: Oh non, putain, tu t'as fait un crédit? Est-ce que toi t'as fait un crédit pour avoir
0: Manu, t'as
13: payé ton billet?
0: Bon, les auditeurs,
1: les auditeurs, s'il vous plaît, s'il vous plaît.
3: Attention.
0: Alors,
13: on va accueillir 2 auditeurs.
1: Ça pue par contre.
13: On va accueillir Gerardo da Causino.
0: Oh, la fréquence.
6: Obrigado.
0: La fréquence.
6: Gerardo da Causino, c'est moi.
0: La fréquence.
6: La fréquence. 101.9, je ferme.
0: Oh putain, quel connard ce mec.
13: Ça ne dit pas.
6: Ta
0: gueule.
6: Bon,
0: Manu, tu le calmes et il reviendra après quand je serai décidé celui-là. J'ai un accueil.
13: Je le calme.
0: À la terrasse. Poképousse.
1: Jean-Vicalin. Ça enchaîne de tous les côtés.
14: Jean-Vicalin.
7: Oh,
14: j'adore ça.
7: Moi j'ai un
14: pour. Allez, on y va.
12: Écoute mon petit.
14: Doucement à ce que tu fais à Bibi.
7: Je coupe. Gérard, pour calmer.
0: Je sens que le débat à 2h il va être terminé, ça va durer jusqu'à 3h.
14: Sandy décoré en mist là.
1: J'ai coupé, c'est pas moi.
0: Tu dégages des sujets,
1: c'est bon. Fais un break avec ta vie.
7: Ouais, tranquille.
0: Je veux plus te voir. Je veux plus te voir dans les studios, tu dégages.
2: Gérard, laisse-le, je voulais te dire sur l'IRC, on a dépassé les 8500, on est 8736. Donc ça monte, donc on va essayer de rester tranquille. Et il y a une très bonne question de François sur l'IRC, elle est très bonne, attention. Il voulait savoir si les sportifs connus sont dans la jet set.
0: Pas obligatoirement.
13: Question de merde.
0: Pas obligatoirement. Attends,
1: depuis la Coupe du Monde, ils sont dedans.
0: Les gens ça n'a rien à voir le foot avec la jet set.
1: Non mais ils sont dedans maintenant.
0: Ils sont dedans, mais bien sûr qu'ils sont dedans. Mais ils n'ont pas besoin de jouer dans un film pour ça. Ça n'a rien à voir.
1: Quel film?
13: Est-ce qu'il faut jouer dans un film pour être dans la jet set?
2: Ça c'est une bonne question.
0: Mais non, t'appelles d'où Poképousse? Poképousse là.
2: Du pays des Poképousse.
3: Du Pokémon Center, de Poképousse Center.
1: Pardon. Où c'est à Tokyo, t'as vu la taille de ton téléphone?
0: Ta fréquence.
3: 100.9, je suis rue de la pompe en fait.
14: Bonsoir.
12: On est voisins.
14: Bonsoir.
0: Je sens que Poképousse.
13: Par contre, j'ai eu Gerardo da Causino et c'est bon, je l'ai calmé, il est là.
0: Alors, on va continuer. Donc, Gerardo, tu réponds à la question.
14: Gerardo.
1: Tu calmes, sinon tu vas en culo.
3: Ouais. Je vais te mettre un coup de capoeira, attention.
0: Ouais, tu réponds à la question.
6: Très bien, je peux te plaisir. Et Gérard, s'il te plaît, tu peux répéter la question.
0: Alors, quelqu'un de la Jet Set peut-il de faire un crédit pour une voiture ou autre et a-t-il le droit d'avoir un découvert?
6: Moi, totalement, le truc qui est fait à partir de la Jet Set, c'est le découvert. Tu peux aller voir banquier, pisser à l'arrêt zigzag, et tu peux vraiment faire tout ce que tu veux quand tu es Jet Set, tu emmerdes les gens.
0: Ok.
6: Tu vois, et pour le crédit voiture, c'est exactement la même chose. Tu arrives, tu prends un crédit voiture, tu fais tout, l'autoradio de la voiture. Et voilà, c'est fait.
0: Ça y est,
6: pas
0: okay, merci. Poképousse.
3: Attrapez. Moi, quand tu dis mon nom, ça me fait mal.
0: Poképousse.
3: Oh putain. Jet Set, il a pas besoin de faire de crédit, Gérard.
0: Bah, tu peux expliquer?
3: Bah, parce qu'il est pété thune, le mec, tu vois.
0: Oh, mais ça va, là, tous les deux, là. On vous dérange pas?
13: Non, ça va.
0: Ça y est, ça m'aurait étonné. Hé, tu me donnes du son dans ton micro ou quoi là-bas?
1: Du son,
0: espèce de connard. Gérardo, tu fermes ta gueule.
11: Y'a ta femme qui est garée en double fil, elle gêne là.
0: À qui tu parles, toi?
11: À toi, enculé.
0: Eh ben, va te faire enculer toi-même.
11: Ah, c'est chaud.
0: Allez, au revoir, Gérardo.
12: Oh, mais alors, mais non, mais qu'est-ce que ça veut dire?
0: Bon.
11: Mon petit.
0: Alors, 7e question.
11: Il y en a combien en tout?
0: Il y en a 20.
11: Oh, chaud.
13: Oh, putain.
11: Oh, c'est bon, ça.
0: Eh ouais, on dit jusqu'à 3h du matin, malheureusement.
13: C'est sur quoi les débats, déjà?
0: Ta gueule.
13: Oh, non, mais répète-le pour les gens qui viennent d'arriver.
0: C'est milliardaire et Jet Set. Mais je sais pas si on ira jusqu'à...
13: Excuse-moi, Jet Set, le film?
0: On parle pas du film, mais enfin. Bon, quelqu'un de la Jet Set est-il obligé d'avoir un garde...
13: Allô?
11: Ouais.
12: Allô?
0: Vous me laissez poser la question ou quoi, là?
11: Allô?
13: Oui, ils sont là, c'est bon.
0: Quelqu'un de la Jet Set peut-il avoir... est-il obligé d'avoir un garde du corps? On va demander à Poképousse. Poképousse une fois, Poképousse deux fois, Poképousse trois fois, au revoir! J'ai dit au revoir à lui, hein.
13: Non, c'était Poképousse qui faisait le...
0: Non, non, mais Gérardo, il m'a traité d'enculé.
13: Non, non, mais justement, c'est pas lui, c'est Poképousse qui est parti.
6: Je suis pas à toi. Mais ça va pas, je comprends un peu, je comprends pas ce mot.
11: Il voudrait bien t'enfiler, quand même.
6: Non, je veux pas enculer, mais qui dit ça? Moi, je comprends pas. Je vais appeler l'ambassade Brésil.
0: Bon alors, tu réponds à la question?
6: J'écoute toi, Gérard.
0: Bon alors, tu réponds à la question?
6: Mais j'ai répondu déjà.
0: Non, mais c'est la 7e. Quelqu'un de la Jet Set est-il obligé d'avoir un garde du corps?
6: Obligatoire. Obligatoire pour entrer dans une discothèque, pour entrer, frayer passage entre pétasse, poufien, sous-dis. Oui, bien sûr, il faut absolument garde du corps. Garde du corps, comme quand tu vas faire carnaval samba Rio de Janeiro.
0: Okay.
6: Il faut garder du corps.
0: D'accord. Hey,
6: toi,
0: ouais, ouais.
6: Personne pour garder ton corps à toi.
0: C'est bon. Jean-Pierre Marielle.
12: Oh non, mais je crois que là, on est dans l'irréel. Imaginez Schwarzenegger avec un garde du corps. Alors où va-t-on?
0: Eh ben, il y en a un, je crois, hein, à mon avis.
13: Ça sert à quoi?
0: Bah, c'est quelqu'un qui le protège en cas de...
13: Mais non, je sais ce que c'est, du coup, un garde du corps.
0: Moi, je t'emmerde, PD.
13: Mais si je le sers, pourquoi?
0: Espèce de gros con. Espèce de petit trou du cul, hein.
12: Oh, débat.
13: Tu le connais?
11: Vas-y, balance des
12: Allons vraiment de la Jet Set, la vraie, celle dont je fais partie.
13: Oh, et pourquoi Schwarzenegger qui est balèze et super baraqué, il aurait besoin d'un garde du corps?
0: Mais alors, ils sont tous obligés d'avoir des gardes du corps maintenant.
12: Mais pas Schwarzenegger quand même, c'est l'homme le plus puissant du monde.
0: Ouais, mais c'est ce que je dis, allez, bref.
13: T'en as un, toi?
11: Ouais,
0: non, j'en ai pas besoin.
13: Pourquoi?
0: Question IRC.
2: Oui, ça monte beaucoup, on a dépassé les 9000, on est 9222 tout pile.
13: Bien, bravo.
2: Et il y a une question de ton cousin caca d'oiseau. Il disait qu'en tout cas toi, Gérard, avec les 1,60 que t'as sur ton compte en banque, il pense que le moyen de moyenner que t'auras, ce serait juste d'entrer dans la Jet Set en Roumanie, voire au Pakistan.
0: Bon, alors lui, c'est même pas la peine que j'y réponde à sa question, parce que c'est des questions qu'on sur...
2: On propose la Tchétchénie.
0: Ouais, c'est ça, ben, il peut garder sa question, sa réponse, il ne l'aura pas. Millionerito.
13: Excuse-moi, juste avant, Gérard, est-ce que je me pose la question et je pense que...
0: Tu permets, les auditeurs, ils ont priorité. Avant toi,
13: oui, bah, il va dire.
0: Alors, mais millionnaire.
13: Comment s'habille un mec
0: millionnaire, Ito?
11: Ouais, bah écoute, ouais, je pense qu'il faut se faire accompagner parce que ça évite les émeutes. Moi je pense que tu connais le problème. Je pense que si t'es un garde du corps, les mecs s'amusent pas à coller des affiches, distribuer des tracts et compagnie, tu vois. Il y a quand même un gars qui surveille, ça évite les cacas sur les paillassons.
2: C'est vrai.
11: Non mais honnêtement ça peut servir.
13: Tu peux entrer en jet-set avec ta caravane ou pas?
11: Ouais, je pense que c'est jouable.
0: Pildar, tu fermes un peu ta gueule, tu laisses les auditeurs parler maintenant.
11: Et je pense que t'as bien fait de t'équiper du dernier modèle de Molos quand même, parce que vu la notoriété que t'as atteint maintenant, il était temps, quoi. Hein.
2: C'est vrai.
11: Faut pas que tu joues avec ta vie, quoi. Protège-toi, quoi.
0: D'accord.
13: Non, mais Gérard, il a le GPS. C'est lui.
0: Ouais, mais...
13: Je vais réfléchir deux secondes.
2: Vas-y, Manu.
13: On accueille Bruno Sodo.
15: Bonsoir à tous. Bonsoir, Gérard.
0: Bruno.
15: Sodo. Bonsoir, Bruno.
0: T'appelles d'où?
15: J'appelle de Perpignan.
0: Fréquence.
13: T'es en vacances.
15: En 2.5.
12: Excellent dans le film, Bruno, excellent.
15: Je sais.
13: Quel film?
15: J'ai été doublé.
13: Quel film?
0: Alors, pour Bruno, t'as entendu la question, Bruno?
15: Tout à fait.
0: Bon, alors tu réponds?
15: C'est sur les gardes du corps, c'est ça?
0: Ouais.
15: Ouais, bah moi, personnellement, j'ai pas besoin de gardes du corps, parce que bon, personne me tape, je suis petit. Ouais. Je suis un peu une merde dans la vie.
11: T'avais quand même Yvan la baloche avant pour te
15: exact, quitter, il m'a sauvé du ruisseau. Ouais. D'ailleurs, je lui passe un petit...
0: Il n'y a pas de bonjour, merci.
15: À Yvan le bloc. Et donc voilà, ce que je peux te dire, c'est que moi j'ai pas besoin de garde du corps, je me bats avec mes sourcils.
0: D'accord, question IRC.
2: Non, juste une suggestion d'un certain Manu sur IRC, il dit que toi qui sais pas quoi faire si t'étais milliardaire, il dit que tu pourrais payer une vidange à ton gros poids lourd.
0: Alors ça, j'y répondrai
1: bravo,
0: pas.
1: Bravo, bravo,
13: merde, pas. Hein, question de merde.
1: Ouais. Putain, l'internet, des fois, c'est limite.
2: Il s'appelait Manu. Hein.
0: Ouais, ben ça m'étonne pas. Manu, ouais, là-bas.
13: Sondage.
0: Qu'est-ce que vous voulez?
13: Un petit sondage. Un petit sondage.
0: On va me donner à notre auditeur.
13: Pas du tout.
0: Non, bon, alors on va faire le sondage. Ah bah d'où vient la jet set?
1: Non mais d'où vient? C'est pas pareil.
13: D'où vient?
1: C'est pas qu'est-ce que la jet set?
2: Ah c'est vrai.
0: Alors 87% disent qu'elle est née pendant la révolution albanaise. Je vois pas du tout l'eau. Bref, 51% des gens pensent que c'est la sœur du Jet Li et qu'elle vient de Taïwan. 37% disent qu'elle vient de ton cul. Ouais. Ça vient du cul à pile d'art, ça m'étonne pas.
1: Non.
0: 21% des gens estiment que ça dépend des pays, ouais.
1: Bah oui, ça. Ah oui, est-ce qu'il y a une différence de jet set entre les pays? C'est une bonne question, on peut y répondre maintenant, autrement ça sert à rien que je la pose.
0: De quoi? Bah non, mais il n'y a pas à poser de questions là-dessus, ouais, qu'est-ce que tu me casses les couilles?
1: Non, mais je te demande si la jet set est différente dans les pays.
0: Mais qu'est-ce qu'on en a à foutre?
13: Est-ce qu'il parle la même langue aussi donc?
0: La question, on l'a déjà posée, tu vas pas me prendre la tête avec ça, d'accord?
13: Non mais qui dit plusieurs jet set dit plusieurs langues de jet set.
11: Ouais, hein?
13: Ou dialecte.
0: Croyez-vous que tout le monde. Pensez-vous qu'il y aura la jet set dans les années à venir? On va pas s'éterniser sur des questions pourrites.
11: Est-ce que la jet set c'est international?
0: Bah on est en APIS,
1: mais est-ce qu'un Français qui est dans la jet set peut aller dans la jet set des États-Unis?
0: Ah ouais, bah de manière, j'en sais rien, bien sûr.
1: Mais pourquoi?
0: Oh merde, tu me fais chier avec tes pourquoi.
2: Malgré le décalage horaire.
0: Non, on s'en fout des décalages. Oh.
11: Ouais,
0: c'est
11: vrai.
0: C'est qui?
11: C'est Mars, c'est comment je m'appelle, Millionnairito, bien sûr. Toi, par exemple, si on regarde, t'es un peu millionnaire en copec, mais ici, t'es un peu un clochard quand même. Donc,
0: bon, alors, Millionnairito, au revoir.
11: Il y a des différences quand même.
0: Au revoir. Et Fildar, les doubles sons, t'arrêtes. Merci.
11: Oui.
0: On n'a pas quelqu'un d'autre?
11: Oh.
0: Alors, on le prend tout de suite. Hein.
13: On a Thierry l'Ermite, bonsoir.
16: Oui, bonsoir.
1: L'Indien dans la ville.
16: Tout va bien?
0: T'appelles d'où?
16: 52.1.
2: C'est cela, oui.
16: C'est pas en mégahertz, hein, c'est une vieille radio.
1: T'es en grande onde.
17: Mais ouais. Quel est drôle.
16: Ouais, je sais.
0: Et c'est d'où, ça?
16: C'est de Pithiviers.
0: Pithiviers, 45, Loiret.
16: Ouais, d'accord.
1: Ouais, j'ai eu mon bac en géo.
2: Incollable.
0: Alcoolique.
17: Oui.
0: Et toi, gros con. Et toi, espèce de gros porc.
13: Il a dit.
0: Non, c'est toi qui l'as dit, espèce de gros con.
13: Ah non, moi j'ai dit incollable.
0: Ferme ta gueule.
13: J'ai dit incollable.
0: T'as dit alcoolique, tu fermes ta gueule, espèce de gros porc. Rigo, ouais, avant que je lui repose la question.
2: Non, vas-y, repose-lui, ça va.
0: T'as entendu la question, Thierry?
16: Non.
0: Alors, quelqu'un de la Jet Set est-il obligé d'avoir un garde du corps?
16: C'est fortement conseillé, même deux.
0: Deux, ouais, à la rigueur, pourquoi pas, ouais.
16: Bah oui, pourquoi pas.
0: D'accord. Bon, donc, prochaine question.
1: Attends, tu viens de la poser, t'es ouf ou quoi?
0: Mais non, ça y est, tout le monde a répondu à celle-là.
1: Et toi, t'as répondu?
0: Bah, j'ai dit oui, tout le monde, j'ai dit
1: quoi? Quoi?
0: J'ai répondu à la question du garde du corps, qu'est-ce que tu me...
17: quoi, là?
1: Ah non. C'est encore celle-là?
0: Bah ouais.
1: Ah ouais, on n'avance pas, alors.
0: Donc...
1: Oh putain.
2: Donc on va s'écouter.
0: Donc on va poser
1: Attends, deux secondes.
0: Avez-vous croisé quelqu'un de la jet set? Qu'en avez-vous pensé? On va s'écouter les demoiselles Purport avec nous sommes deux sœurs pucelles sous le signe de Zomo. Et on se retrouve tout de suite après pour la suite du débat. A tout de suite.
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0: Et voilà, donc on vient de s'écouter les demoiselles Purport avec nous sommes deux sœurs pucelles, ouais. Nées sous le signe de Zomo. Et pour ça, vous pouvez toujours nous appeler au 0803-08-5000. Et donc c'est la suite du débat donc qui passe sur les millionnaires et la jet set.
1: Devant ton micro, hein.
0: Pour ça, on accueille.
1: Devant ton micro.
0: On récupère Jean-Pierre Mariel. Bon, rebonsoir. Oh! Merci, Fildar.
19: Pardon.
0: Jean-Pierre Mariel.
19: Oui, bonsoir, mon petit, je t'adore.
0: Gérardo!
13: Ah, faut peut-être que je le rappelle, excuse-moi.
0: Non,
13: je rappelle.
0: Non, attends, c'est pas grave.
1: Attends, je fais un test.
19: Oh, mon petit.
0: Ouais, donc, genre... non, mais c'est pareil. Hein.
12: Oh, tu me fais kiffer.
0: Bah, je vais.
12: Oh, j'adore, moi, ça, j'adore ça.
0: Non, mais c'est pareil. Hein.
12: Oh, c'est super.
0: Bon, Gérardo.
13: Ça y est, il est là.
6: Gérard, tout m'entends.
0: Bon, t'as.
6: Gérard,
0: ouais, c'est bon. Bruno Solo. Wow. Bruno Solo. Putain, mais. Tu me donnes du son, là, dans le casque.
13: Mais je suis à fond.
0: Bah, c'est quoi ce bordel? Oh, Gérardo, tu fermes un peu ta gueule quand je parle.
6: Oui, avec plaisir,
0: bon, tu lui dis au revoir.
1: Pas tous en même temps.
2: C'est vrai.
0: Je lui dis au revoir, c'est tout terminé pour lui. Hein. Allez hop.
5: Allez hop.
0: Terminé. Bruno Solo.
5: Bonsoir.
0: Bruno Solo, pardon.
5: Bonsoir, ça va bien?
0: Et Thierry l'ermite, là, je sais pas quoi.
20: Ouais, l'ermite, salut.
0: Salut. Bon, alors. Ouais, Thierry. Alors, vous avez entendu la question, hein?
20: Non.
0: Ah, attends, fous-toi pas de ma gueule, Thierry l'ermite, là.
5: L'arbitre. 3-0 le Brésil.
0: Bon, alors, avez-vous croisé quelqu'un de la Jet Set? Qu'en avez-vous pensé? Tu fermes ta gueule. Jean-Pierre Marielle.
12: Question.
0: Oh là là là là là.
12: Bah attends, tu parles au milieu de tout le monde, j'entends pas tes questions.
13: Non, c'est vrai que c'était un brouhaha.
0: Avez-vous croisé quelqu'un de la Jet Set et qu'en avez-vous pensé?
12: Bah ouais. Écoute, je me croise tous les matins quand je me regarde dans la glace, tu vois. Je fais partie de la Jet Set.
0: Eh, ça commence, tu commences à me casser les burnes, hein.
13: Pourquoi tu veux jamais écouter les gens qu'on est trucs à dire?
0: Oh, attends, et l'autre, ça commence à bien... Eh, qui c'est qui arrive comme un porc? Bon allez, Bruno Sodo, au revoir.
5: Mais non, mais attends, c'est pas moi, non.
13: Non, c'est pas lui, je sais pas qui c'est.
2: Bon, Gérard, pour...
1: Oh, c'est fini, là.
2: Pour calmer,
1: ouais, je coupe tout. Hein.
2: Pour calmer le débat, je change de sujet. Juste une petite citation de Yankee. Citation du débat, qui mange un chien, chihuahua.
0: Ouais, bah, c'est pas mal. Ouais, ça, je vois pas du tout le rapport avec le débat. Bref.
2: Bah, c'était pour le calmer.
0: Thierry l'ermite.
6: Les bisigons.
20: Ouais, moi, j'en ai. Vous parlez, j'en ai souvent croisé. Petit
6: blanc, s'il te plaît, les chiens.
0: Oh, tu fermes ta gueule ou quoi, toi?
13: Tu sais qui est dans un bar, là.
6: L'offre rigideuse. Bon con, ouais.
12: J'ai connu une polonaise qu'on bouffait tous les matins au petit déjeuner.
0: Bon, Jean-Pierre Marielle et Bruno Solo et Thierry, c'est vous qui pètes les clowns comme ça ou quoi?
6: Ah, moi, bon, tiens, au moins jusqu'à jeudi avec
5: moi, j'ai envie de parler des riches, moi.
20: Moi, je ne réponds même pas.
0: Bon, non, allez.
5: Parler des riches.
0: Manu, tu me coupes.
13: Mais je coupe qui, moi?
0: Jean-Pierre Marielle, tu lui dis au revoir, comme ça ira plus vite.
13: Ok. Allez.
12: Salut Coco.
0: Alors il nous reste Bruno Solo et Thierry. Donc Thierry l'ermite qui voulait répondre maintenant.
20: Oui, je te disais, j'en croise assez souvent, j'en connais déjà beaucoup pas mal, mais le plus qui m'a marqué, c'est Jean-François Derek.
0: Mmh. Ouais, mais ça, c'est dans le film.
1: Non, c'est à Jet Set, ça.
20: Ah non, je l'ai croisé bon, à une occasion que je te dirai pas, parce que bon, c'est perso, mais non, mec sympa. Hein.
0: D'accord.
20: Plus de camionneur et tout, mais mec sympa.
0: Mmh. Ok. Bruno Solo, t'as répondu?
5: Non. Bah,
0: alors à toi.
5: Moi, une fois, j'ai eu l'occasion de croiser Alice Saprich et je l'ai emballée.
0: Non, mais attends, je te parle de quelqu'un de la Jet Set.
5: Bah ouais, elle était carrément dedans. Hein.
0: D'accord.
5: Elle était chaude.
0: Ok. Bon, on va faire un sondage avant de reposer une question, parce qu'il nous manque des auditeurs, on va attendre que Manu il nous en donne. Mmh. Ou qu'Anka se réveille pour me donner des auditeurs.
1: C'est pas à gagner, hein.
0: Peut-on traiter.
21: Je suis complètement réveillée, moi.
0: Ouais, non, mais on le dirait pas parce que pour l'instant.
21: Attends,
0: dur.
21: J'ai le téléphone qui est greffé dans la main maintenant. Tu vois, non, mais...
0: On va peut-être aller de l'autre côté puis en appeler. Donc, peut-on être viré de la Jet Set? Alors, 45% des disent non car c'est fermé à clé. 33% disent oui si on sait gratter le fond du cul. Quoi? 33% disent oui si on sait. Si on s'est gratté le fond d'une veine avant de
1: se... fond du ben avant de serrer la main.
0: N'importe quoi. 23 des gens répondent oui car je ne suis plus en CDI, ça veut rien dire. Et 11% pensent que c'est plus grave car c'est payé. C'est après Y et la Jet 8. Ben pourquoi pas?
1: Merci. N'importe quoi, répète, j'ai rien compris.
0: Ben c'est toi qui fais des sondages.
1: Non,
0: de
1: c'est
0: merde.
1: Pas moi, c'est rigolo.
0: C'est toi.
1: Vas-y.
0: Tu fermes ta gueule.
1: C'est quoi tout.
0: C'est 11% des gens pensent que c'est pas grave, car après, il y a la Jet 8. Je vois pas du tout le rapport.
1: Oui, d'accord.
2: Je n'osais pas, moi, faire des trucs comme ça.
0: Alors, on va continuer, comme on a toujours...
5: c'est bon. Là, dans la ville.
1: Il y a Jet 9 après, hein. C'est bon.
13: On a Yvan Les Baloches, et on a Puri Pousseline.
22: Bonsoir.
0: Yvan, t'appelles d'où?
1: C'est quoi ce son?
22: Bonsoir, c'est Yvan.
0: Ah, c'est quoi là, ce son pourri là?
1: Ouais, mais c'est pas de notre faute, c'est Alan.
5: Salut Yvan, c'est Bruno.
0: T'appelles d'où?
22: Bonsoir Bruno. J'appelle de Toulouse, 104.4.
20: Très bien,
22: bonsoir. Bonsoir tout le monde.
0: Et l'autre, Manu?
13: Purée Pousseline.
0: Purée Pousseline.
23: Oui, bonsoir, j'appelle de Lyon.
22: Purée. Purée Pousseline de Lyon.
15: Pousseline de Lyon.
22: 100 Pousseline.
0: Fréquence
22: 101.4.
2: Moi je connaissais sa fille Pousseline.
0: Ça m'étonnerait que ça soit 101.4.
22: On reconnaît, elle est cochonne.
0: Alors avez-vous croisé quelqu'un de la Jet Set et qu'en avez-vous pensé pour Yvon et Purée Mousseline et Pousseline?
1: Bonne question ça.
22: Ouais, c'est Yvon, moi un jour j'ai croisé.
0: Tu peux pas parler un petit peu plus fort dans ton combiné?
22: Là je suis à fond là, franchement je peux pas faire
0: mieux. Alors c'est les micros qui déconnent.
22: Ouais, c'est les micros.
1: Mais part de bien devant comme ça.
0: Mais je suis devant et c'est pareil.
1: Lève-le un peu.
0: Ah putain, tu me fais chier.
1: Voilà.
22: Alan,
1: impeccable.
22: Tu vas pas me casser les couilles, j'entends. Ouais. Bon, bah, moi, je voulais te dire qu'une fois dans un aéroport, j'ai quand même croisé Darry Cole.
0: Mmh. Oh là là. Ça a rien à voir avec le film.
1: Bah, mais non, mais grosse Jet Set. Hein.
22: C'est la Jet Set Darry Cole.
1: Grosse Jet Set.
22: Darry Cole, c'est pas la Jet Set. Attends.
13: Oh. Ouais, c'est 6% même rebeu que moi, attention.
22: Ah, là, je suis quand même.
15: Bernard Ménez.
0: Bon.
22: Je sais qu'aussi il y avait Roland McDan aussi à une époque.
0: Oh c'est ça, continue de donner des noms tout à l'heure, tu vas voir, tu vas vite gerber toi. Tu vas aller voir s'il y a des saucisses à Toulouse.
22: Une très belle moustache comme dans Jet Set.
20: Tu oublies le grand Patrick?
22: Ouais, non, mais je crois que là, ouais, on a quand même résumé les bases quoi.
0: Purée Pousseline.
4: Ouais, bah là, moi la seule personnalité que j'ai croisée c'est Dick Rivers, qui m'a dédicacé ses pattes.
22: Ouais, c'est chaud, j'ai un plaisir.
0: Ouais, punaise.
20: Tu
22: c'est immonde les pattes, hein. C'est
0: un,
22: mode,
0: millionnaire est-il, un millionnaire est-il obligé de laisser un pourboire pour le service? On va demander.
1: C'est la quelle question ça?
0: La 9.
22: Non, tu vivrais pas.
0: La 9. On est presque à la moitié du débat déjà.
1: Oh yes. C'est bien.
22: Ça fait. J'ai croisé aussi Gérard Cousin.
0: Bon alors toi tu Yvan, au revoir.
13: Dans le caniveau.
0: Purée Pousseline, au revoir.
22: Ah non, c'est pas moi, Gérard.
0: Si.
13: Ça y est, il est parti.
0: Purée Pousseline, ça y apprendra.
2: Moi, Gérard, un truc qui a rien à voir, mais putain, on reste.
0: C'est quoi, c'est
2: sujet.
0: Son pourri.
1: On peut rien faire.
2: C'est rien, j'espère que c'était pas moi qui t'appelle son pourri. Alors, nous avions une question de la touriste, elle voulait savoir si.
13: Une bonne question?
2: Ça peut aller. Est-ce que tous les enfants de milliardaires sont obligés d'aller dans des écoles de riches?
0: Mais ça a rien à voir avec la question que je viens de poser.
2: Oui, c'est une autre question.
1: On n'a pas dit le contraire.
2: Justement.
0: Bah, de toute manière, pourquoi ils sont bien obligés d'aller à l'école s'ils veulent apprendre, hein. S'ils restent chez eux, ça sert à rien. Enfin, bref.
2: Mais ils sont obligés d'aller dans une école de riches, alors?
0: Bah non, ils ont pas besoin, ils peuvent aller dans n'importe quelle école.
2: Ah, ils peuvent se faire raconter, Gérard.
0: Tu gueules hein, demain, toi, parce que là, c'est de la merde, la leçon qu'on a. Hein. C'est pourri, mais catastrophe.
2: Ça intéresse pas les auditeurs. Est-ce que...
0: Ils ont des écoles, ils vont dans les écoles.
13: Moi, GG, je pense que franchement, les enfants de milliardaires, comme ça, ils prennent des cours particuliers, quoi.
0: Bah, il y en a qui prennent par correspondance, c'est leur problème.
2: Parce qu'ils risquent de se faire raqueter.
13: Un professeur qui vient chez.
0: Non,
13: dans leur château.
0: Bah, ouais, la rigueur, ouais. Si tu veux, ouais. Ouais. Bon, t'as, qui c'est qu'on a?
13: Jérôme.
1: Ouais.
13: Bonsoir.
0: Sinon, bon, Jérôme.
1: Sinon, t'as la thune ou pas?
0: Jérôme!
22: Ouais.
20: C'est moi.
0: T'appelles d'où? Hey, Thierry, tu t'écrases parce que tu commences à me gonfler avec à t'amuser à chanter.
20: Je n'ai rien dit.
22: Mon prénom,
0: j'espère.
22: C'est Jérôme. Hein.
0: T'appelles d'où?
22: J'appelle de Lens.
0: La fréquence
22: 104.2.
0: Oh là là, putain, mais vous êtes borné quand je vous demande quelque chose, hein.
22: Bah t'as... non, tu me demandes. Moi je te réponds.
0: Un milliardaire est-il obligé de laisser un pourboire pour le service?
1: De
0: on va demander à Jérôme.
22: C'est moi. Non, je n'ai pas.
0: Allez,
22: changé.
0: Bonne nuit. Tu comme ça, tu vas te coucher. Au revoir. Au revoir.
22: C'est moi, Jérôme.
0: Au revoir.
22: Je vais répondre à ta question.
0: Yvon.
13: Attends, il allait répondre.
0: Non, je lui ai dit au revoir, ça y apprendra de chanter. Non, je laisse plus de chance maintenant.
13: Non, mais tu vires tout le monde.
0: Non, mais je veux pas le savoir. Allez hop, tu dis au revoir.
13: Écoute, au moins une question, si c'est nul, on le dégage.
20: La nuit, il est obligé de travailler maintenant.
0: Yvon. Non mais il a NK, il a qu'à se démerder avec NK, il prend des numéros de téléphone, on n'a aucun auditeur à elle.
22: Il a NK.
0: Donc tu lui laisses passer
1: NK, c'est bon ça.
0: Elle appelle un auditeur, on le prend et c'est bon, tout.
13: Ça. Ok d'accord.
2: C'est un peu raide aussi.
0: Alors okay. Yvon
22: moi je pense qu'il y a quand même des gens qui vivent des petites pièces jaunes.
0: Non, Manu,
1: excusez-moi.
0: Yvon, Manu. Quoi? Je sais pas dit toi qui appelle les auditeurs de Ankan. C'est Anka qui appelle ses auditeurs elle-même. Tu appelles toi-même tes auditeurs que t'as choisi, c'est pas le boulot à Manu. Parce que le jeudi, c'est moi qui décède, c'est moi
21: mais
0: qui commande. Je veux pas le savoir, tu
21: mais
0: fais ce que
21: Manu,
0: je te demande.
21: C'est pas Manu,
0: c'est moi qui commande, tu appelles tes auditeurs toi-même.
13: Okay, Manu, il se débrouille. Je vais en appeler un, pas de problème, t'inquiète.
0: Yvon. Et bon.
22: Oui, tu m'entends?
0: Ouais, alors.
22: Ouais, donc je te disais qu'il y a quand même des gens qui vivent des petites pièces jaunes que leur laissent les autres.
8: aussi bien les serveurs que les gens qui font la manche, hein, il faut le dire.
0: Non mais on parle pas de ça, on parle des milliardaires, hein, là. Bah ouais, on parle pas de ceux qui font de la manche. Hein.
8: Les milliardaires, ils laissent des pourliges comme tout le monde, non?
0: Ouais mais ça dépend. Non mais je te demande, est-ce qu'il laisse un gros est-ce qu'il laisse un pourboire
1: Un gros caca, ce qu'ils peuvent.
8: Ouais, c'est quand même
1: ceux qui sont pauvres, ici.
8: Un peu désenculé parce qu'ils laissent pas grand chose.
0: Ouais, mais ça c'est justement, c'est là la question. Je me demande pourquoi s'il laisse rien du tout, ça sert à rien qu'il laisse quelque chose dans ces cas-là.
1: Des conneries.
0: Thierry.
8: Moi, je pense qu'ils sont pas prêteurs. Hein.
20: Moi, je crois qu'il laisse rien aussi. Il y a un proverbe qui dit plus on en a, moins on en donne.
0: Bah ouais, mais ça.
1: C'est pas toujours vrai, hein, je suis pas d'accord.
0: Ouais. Ça dépend des gens. S'ils veulent laisser quelque chose, ils laissent. De toute manière, c'est pas obligatoire. Hein,
8: toi, Gérard, tu donnes ou pas, toi?
0: Ah non, moi, je donne jamais rien, moi.
20: Bah, oui,
1: t'as chaque fois que tu rentres, tu donnes,
8: toi.
20: Non, on en a, moins on en donne.
0: Bruno Sodo.
15: Non, mais moi, je suis d'accord. Avec l'expression.
1: Sodo, ça me dit un truc. T'as pas joué dans un film?
15: Tout à fait.
1: Lequel?
0: Bon, ça y est, on en a rien. Tu commences à me faire chier, Fildar. Bon, Fildar, tu vas au standard maintenant, tu m'emmerdes.
1: Non, j'arrête de scanner un
21: J'ai un auditeur.
0: Ah bon?
21: J'ai Richard Lalin.
0: Richard
21: Lalin.
15: Mais non, Richard, tout court.
0: Richard, t'appelles d'où?
9: Salut Gérard, ouais, PD, j'ai un portable pourri.
0: Ah, ouais. Ah bah alors tu t'en vas.
9: Ouais,
0: hey, les portables. Au revoir.
21: Qu'est-ce qu'il a foutu?
0: Nanana.
9: Super.
0: Nanana, tu lui dis au revoir, je veux pas de portable.
9: Ouais, va te faire foutre Gérard.
0: Toi-même.
1: Voilà, bien l'auditeur d'Anka, bien.
0: Bien, ça.
1: Bien.
0: Avec un portable. Alors que j'avais dit que je veux pas de portable.
1: L'animateur, l'enculé.
0: Pas mal.
10: Bon Gérard.
0: Pas mal, Anka.
21: Il m'avait pas dit qu'il avait un portable aussi.
10: C'est bon, Anka.
0: T'en reprends un autre.
1: C'est vraiment.
10: Calme-toi.
0: T'en reprends un autre et c'est tout.
1: Allez, nul,
10: rentre dans ta cage.
0: Vas-y.
10: Et donc, il y avait une question de Jet 27 sur l'IRC. Il voulait savoir si la Jet 7 a les mêmes sponsors que le débat.
0: Non.
23: L'émission sponsorisée par les camions Balbo.
0: En principe, non. Je ne sais même pas s'ils ont des sponsors, la Jet 7.
10: Ah bah si, forcément.
0: Je crois que c'est.
1: Ils ont Ricard, Pastis.
0: Ouais, je ne sais pas. Donc,
1: Johnny Walker,
0: Bruno Sodo.
15: Oui, je viens de répondre.
0: Ah, tout le monde a répondu.
15: Ouais.
0: Tout
15: enchaîne, non.
0: Thierry, t'as répondu.
20: Oui, oui.
0: Et Yvon.
8: Ouais, vas-y, ok.
0: Aussi. Manu.
24: On accueille Céro, Michel. Bonsoir.
0: Qui?
25: Bonsoir.
0: Bonsoir. Qui, Céro?
24: Ouais.
25: Oui, Michel. Bonsoir, Michel Céro.
26: Bonsoir, monsieur Mazur.
0: T'appelles d'où?
25: J'appelle de Parignon.
8: Bonsoir, ouais. Michel Leb.
25: Parignon, 139.
0: Merci, j'ai...
8: C'est l'ordre et l'ami.
0: Alors, un milliardaire est-il obligé de laisser un pourboire pour le service pour Michel Serrou?
25: Ah ben, je pense que oui, hein, mon ami.
1: Ça change.
25: Ouais.
0: Change de cœur. Oh là, putain, mais c'est grave, c'est lui.
15: Le monde au perso, là.
0: Ouais, je crois que... Non, enfin, on va changer de question parce que là.
15: Mais fun, c'était bien avant.
0: Alors, une personne de la Jet Set peut-il s'habiller chez les grands couturiers?
1: Ah, voilà une bonne question.
10: Là, là, là.
15: Ça pourrit notre radio, l'alcoolique.
0: Miss. Alors, Bruno, Yvon, au revoir.
10: Non,
0: au revoir.
10: Attention,
0: Yvon, tu lui dis au revoir.
15: Au revoir.
26: Non, mais qu'est-ce que c'est que ce truc?
20: C'était Michel Serrault.
0: Au revoir, Michel Serrault. Michel Serrault, une fois à Michel Serrault, deux fois à Michel Serrault, trois fois.
25: Je suis là, j'arrive.
0: Alors tu réponds à la question.
1: Il y a un mélange de bébé.
25: Bien sûr qu'un quelqu'un de la tête peut s'habiller n'importe où. Hein.
1: Tiens, boum.
10: Clavier, j'aurais dit.
0: Hey, tu t'habilles pas toi dans la cage au fond, non?
25: Mais si, mais avec des plumes. Oh là là, les plumes, je les trouve n'importe où. Je suis pas obligé d'aller chez un grand couturier.
1: Bah non, c'est vrai. C'est vrai, Gérard, lui, il se fait des comment on appelle ça, des couettes en plumes de pigeon. Tu sais,
0: disons,
1: sous les ponts, il a
0: j'espère,
1: plein.
0: J'espère qu'il va répondre aux questions correctement, qu'on se marre un peu, parce que...
26: Non, mais arrêtons le débat tout de suite.
0: Non, alors là, si je vois, c'est pas toi qui commande, mon pote.
1: Gérard.
0: Thierry.
1: Gérard, un sondage serait le bienvenu.
0: Ta gueule. Thierry.
1: Un sondage serait le bienvenu.
20: Oui.
0: Non, il y en a plus, là. C'est le dernier, c'est le milliardaire. Ah ouais, non. Ouais, Thierry.
20: C'est les gens qui s'habillent, ouais. C'est
0: ouais.
20: Bah ouais, en général, ouais. T'as déjà vu de loin.
0: C'est une personne de la Jet... Attends, je te coupe pour redire la question. C'est une personne de la Jet Set, peut-il s'habiller chez les grands couturiers, hein, bah c'est oui. Ça la question.
20: T'as déjà vu...
25: Mais faut dire des noms aussi.
0: Toi. Non, on dit pas de nom, Céro. Sinon, je te dis au revoir. Alors, ouais...
20: Oui,
0: je t'écoute.
20: Bah oui,
25: même pas
20: oui.
25: Un petit peu.
20: Même conseiller, c'est pas des charclos, hein.
0: Ok, d'accord.
20: T'habilles pas au Secours Populaire.
0: Moi, je m'habille pas au Secours Populaire et j'ai pas des fringues de...
26: Menteur.
0: J'ai pas des points de secours populaire sur moi, je te signale.
24: De SDF.
3: En ce moment, en plus, il y a les soldes et nous, tu vois, on est à côté de grandes boutiques, là, il y a de grandes marques.
0: Bah, t'as qu'à y aller.
3: Non, mais on voit des gens faire la queue. Est-ce que les mecs de la Jet Set, ils font la queue pendant les soldes aussi, même s'ils ont de l'argent?
0: Bah, je pense. Ils sont obligés, hein, ils sont comme tout le monde. Hein.
26: Oh bah oui, ça pourquoi fait la queue.
0: Bah, ils sont obligés de faire la queue. Hein.
3: Non, mais je veux dire, pourquoi ils font la queue pendant les soldes? Ils peuvent pas y aller quand il y a personne?
0: Bah,
3: y a
0: pas les soldes. De toute manière, les soldes, ça dure jusqu'au mois d'août, ça dure 6. Ouais, ça dure jusqu'au mois d'août, je
3: crois. Ouais, mais eux, ils sont riches, ils s'en foutent des soldes.
0: Ouais,
3: mais pourquoi ils y vont quand même,
0: c'est
3: rare.
0: Ouais, parce qu'ils veulent changer de vêtements, c'est tout. Ils veulent se racheter d'autres fringues. Ouais, t'as un nouvel auditeur, Manu?
3: Ouais.
0: Ou c'est un auditeur qu'elle a choisi?
3: Bah, c'est un auditeur Anka, mais.
0: Ouais.
3: On accueille Anne Roumenov.
7: T'es dans un bar?
11: Anne Roumenov, de.
0: T'appelles d'où?
11: 113.3.
0: Mais attends, mais t'es où, là?
11: Sainte-Marie-de-la-Mer.
26: On n'entend rien.
0: Voilà, mais c'est quoi ce bordel qui est derrière?
3: Bah, c'est mieux là.
0: Bah, bon, alors Anne, donc la fréquence, tu m'as dit?
11: Oui, 113.3.
3: 107.3.
0: Non, 113.
3: Ah, pardon.
0: 113.3. Donc la question, c'était.
14: On se souvient même. Ah,
0: Bruno Sodo.
14: Oui.
0: Bruno Sodo, toi?
14: Oui, bah ils sont bien habillés, les Richards, bien sûr.
16: Bah non, c'est pas vrai, ça. Alors là.
14: Si.
11: Ça dépend, aussi bien que moi. Ça dépend. Il y en a qui ont des bien. Merde. Hein.
14: Ils ont les moyens, moi je m'habille comme un
16: Gérard, tu es habillé comment ce soir?
0: Mais qu'est-ce que ça peut te foutre toi, espèce de ton tremblot?
16: J'ai envie de fantasmer.
0: Oh, ça va, tu te calmes toi un peu là.
24: C'est... Sérieux hein.
0: Bah, ça, je vais te dire, non, on va le garder
16: Gérard,
0: un petit peu.
16: Est-ce que tu as mis ton petit string?
0: Bon allez hop, dis-le au revoir, ça vaudra mieux celui-là. Hop, bonne nuit.
11: Voilà. J'ai des body strings.
0: Allez hop. Fais gaffe Thierry, parce que toi tu risques de faire comme lui.
11: Oui, je t'imaginais, c'est tout.
0: Machin chouette là.
11: Ouais, Anne Roumenov, s'il te plaît.
0: Ouais.
11: Donc, bah écoute, oui, normalement, ils s'habillent bien. Enfin bon, ils ont un certain goût. Moi, par exemple, je m'habille comme une poubelle, mais bon, ça fait mode, quoi. Ça fait tendance, mais...
0: Ah ouais, tu sors comme ça dans la rue, on est habillé comme une poubelle.
11: Ouais, ouais, mais c'est la mode, si tu veux. La Jet Set, ils font comme ils veulent, quoi.
0: Ouais, mais on parle pas du film, hein, je te signale.
3: Quel film?
11: Non, du tout, bien sûr, mais
0: bah si, parce que là,
11: des gens qui font partie de la Jet Set.
14: Oh oui.
0: D'accord.
14: Jet Gazelle Fougueuse.
11: Donc, voilà.
0: Oh, ça y est, Bruno Sodo, là, tu te calmes un peu. Merci. Rigo, ouais.
24: Oui, il y a juste un certain fesse de babouin, je sais pas si c'est le vrai. Il dit qu'en parlant de Jet Set, tu vas de Jet Set que tu vas gagner du pognon, Gérard, tu ferais mieux de retourner sur le trottoir, clochard.
0: Dans ces cas-là, fesse de babouin, tu fais une chose, tu vas carrément dans ton coin de merdique et tu fais la pute. Voilà. Ouais, et bon. On est combien sur l'IRC?
11: Avec la mère à Gégé.
24: On est remonté.
14: Bonsoir et bienvenue sur le répondeur de Monsieur Mazur. Un répondeur ouvert à tous et à toutes 24 heures sur 24.
16: C'est cool.
11: Wow.
14: Pour avoir des renseignements sur ce qu'il se passe.
0: Combien qu'on est, on s'en fout de ça.
14: Si tu veux écouter la lambada version poil de cul, tape le 2.
11: Le 2, ok.
14: Tu as choisi le 2. Nous allons te faire écouter la version Lambada poil de cul interprétée par Gérard Cousin et son orchestre. Pour démarrer l'enregistrement et le diffuser, tape sur la touche étoile.
0: Fildar, tu arrêtes s'il te plaît, merci.
3: Tape étoile.
0: C'est bon. Fildar, tu arrêtes s'il te plaît.
14: Bon bah,
0: une fois.
14: Des poils de cul.
3: Je coupe. J'ai coupé. J'ai coupé.
0: Quand je te dis de couper, tu coupes ou sinon t'as ma main dans ta gueule.
3: Mais j'ai coupé.
0: C'est la dernière
14: évoque.
3: Mais Manu, c'est pas moi.
14: Sur Lambada poil de cul par Gérard Cousin.
3: Mais Manu.
14: Maintenant, si tu veux.
0: On est combien sur l'IRC?
14: Sans compter sur le répondeur de Monsieur
0: Mazur. On est combien sur l'IRC?
14: Tape le 618.
0: 9747.
3: Pas mal.
14: Tu as choisi de dépenser ton argent sans compter.
0: La question.
14: Tu as bien fait. Si tu es au RMI,
0: Anne
14: une petite remise.
0: Oh, tu mets les auditeurs!
3: Mais Manu, c'est lui!
0: Bon, allez, moi je cherche Max.
14: 1%.
3: Non, mais arrête-le, coupe-le. Ça y est, il est coupé. Il a coupé.
0: Max!
3: Il a coupé, écoute.
24: Max! Gérard, reviens, il a coupé.
11: Reviens, le colis.
0: De la réelle et fait des conneries.
24: Ah.
0: Allez hop, tu dégages.
3: Mais quoi? Mais j'ai rien fait, c'est Manu. C'est Manu, il passe Mazur. Passe le répondeur Mazur.
24: Mais non, c'est pas moi.
0: C'est
24: peut-être Anka.
3: Non mais il a coupé.
24: C'est que des merdes, Anka.
17: Attends, c'est pas moi, c'est Rigo là. Là ça peut être que Rigo.
0: Non, c'est pas Rigo.
14: Fais le radio au début.
3: Ton micro, tête de blé.
14: Je me souviens moi.
0: Non mais là,
3: ton micro, allume. C'est l'autre.
0: De manière, c'est du son pourri qu'on a ce soir. Alors, c'est pas grave. Non, mais il s'amuse à balancer des trucs de Monsieur Mazur avec mon nom de famille à l'antenne. Lui, il va se prendre ma main dans sa gueule avant la fin de la soirée, lui.
3: Non, il a pas dit ton famille.
0: Toi,
3: il a dit boursin.
0: Tu fermes ta gueule, tu vas au standard maintenant, espèce de petit PD. Alors tu te dépêches.
3: Je te permets pas.
0: Tu vas au standard, tu fermes ta gueule.
3: On t'a attendu le week-end dernier.
0: Tu vas au standard, tu fermes ta gueule.
3: La guépride.
0: Au standard.
3: La guépride.
0: Au standard, je continue pas. Au standard.
24: Allez, Gérard.
4: On a un terrain d'entente là.
24: Gérard, on est 9700.
0: Bildar au standard.
24: Enchaîne, Gérard.
0: Bildar au standard.
24: Tu vas pas avoir les 10 000.
0: Tu prends des auditeurs, tu dégages de l'arrière, je veux plus te voir là.
3: Qui va faire là, Olivier?
0: Non, c'est Manu.
3: Attends, ça pue du bec.
0: Non, allez hop.
5: Si tu trouves que Fildar est un petit PD, appuie sur la touche 18 de ton téléphone.
4: Ok.
5: Fildar, gros PD. Fildar, gros PD.
0: Et à part ça, c'est pas toi qui le fais. Non,
3: celui-là.
0: Non, alors tu... Manu, tu vas
5: maintenant,
0: à l'arrière.
5: Si tu veux avoir des renseignements sur les cures de désintoxication...
0: Coupe.
5: Appuie sur le numéro 1.
0: Coupe. Okay. Bah, on va faire une pause, je le sens.
3: Mais non, je coupe, j'essaie de le couper.
0: On va se faire une...
5: Les cures de désintoxication. Coupe.
0: Arrêtez.
4: C'est pas moi.
0: Allez hop, tu m'envoies
4: j'ai coupé,
0: le disque.
4: J'ai coupé.
0: Tu entends moi un disque est terminé.
4: Non, j'ai coupé.
0: La pause.
4: J'ai coupé.
0: Pause, je veux pas savoir.
4: J'ai coupé.
24: Il aurait dit que ça commence jeudi.
0: Bah, de manière, d'où vient le mot Jet Set, on l'a dit, donc maintenant c'est plus la peine de... Bah si, on va voir ce que les auditeurs nous disent. T'as un nouvel auditeur?
3: Non, pas pour l'instant, dans tout ce bordel.
0: Bon, alors, d'où vient le mot Jet Set, Bruno Solo?
5: Jet Set, d'où ça vient? Alors là, je crois que ça vient de...
0: Bah je l'ai dit hein, tout à l'heure. Hein.
5: Ça vient de l'américain, non?
0: Non, je l'ai dit.
20: C'était quoi, Gérard?
0: Essayez de chercher, hein.
5: Alors on va chercher, attends, bouge pas.
20: Est-ce
5: que ça a un rapport avec l'euro 2000?
0: Bah, de toute manière, voilà. Ça y est, elle a trouvé, c'est qui, c'est Thierry?
20: Non, moi je suis Anne Roumenoff.
0: C'est toi qui... j'avais posé la question à Thierry, hein.
20: Ah bon, pardon.
5: C'était quoi la réponse?
0: Alors en fin de compte, je redis la définition qu'on a eue sur l'inter...
5: C'est pas un plan du genre baccalauréat.
0: Non, c'est élite cosmopolite, faisant fi du temps, mais obsédé par l'argent, mode de transport, jet privé.
5: Ah d'accord, c'est comme nous, sauf qu'on n'en a pas, quoi.
0: En fin de compte, c'est tout ce qu'on a pu avoir comme définition.
3: Dans la définition, il y a eu un terme faisant. C'est perso.
0: Faisant-nil.
5: Faisant-fi.
20: C'est faisant, oui.
5: Avec un E.
0: Mais ouais, mais non,
3: c'est le truc qui sent mauvais, là. Qui sent
0: non,
3: mort.
0: Je sais pas. C'est ce que j'avais demandé à Anka. C'est ce qu'Anka m'a trouvé sur l'Internet.
3: Il n'y a rien de personnel.
0: Non. Ouais, donc, sinon, il y a pas la question, ouais. Ça y est. Donc,
5: sur, ça veut dire quoi, Gérard?
3: Parlez pas tous en même temps parce qu'on comprend rien.
0: Donc, c'est vrai. Puis là, Manu,
24: donc,
0: ouais.
3: Tu serais Kramsi, Manu, ou quoi?
24: Non, pourquoi?
3: Je sais pas, t'as les mêmes.
0: Manu!
24: Non, t'es tombé
0: dans
24: le Mac aussi, en boîte.
3: Non. On accueille Jeune Vert Solidaire.
6: Oui, bonsoir.
0: Quoi?
3: Aïe. Jeune Vert Solidaire.
6: Oui, bonsoir.
0: Jeune Vert, ouais. T'appelles d'où?
6: J'habite en face de la prison de Fresnes, 9-4.
0: 101.9.
6: 101.9, et je te dis bonsoir et je te dis Nam. Bonsoir.
20: Bonsoir.
6: Bonsoir.
0: Bon, on va faire la petite pause. Mais tu me donnes le...
3: T'as des KitKat ou pas?
0: Tu me donnes la fiche.
3: C'est du Twix, c'est du Twix, un deux doigts.
0: De toute manière, la question.
3: Tu viens de la poser la question, bah, parce que t'as accueilli les.
0: Bah ouais, mais non, mais tout le monde a répondu. On l'a donné déjà dès le début, la fréquence.
3: C'est quelle question là que tu fais?
0: La 12.
6: Manouche.
3: On est à la 12 là?
0: Bah ouais.
3: Vas-y, oh là piano, là. Il reste une heure.
0: Bah ouais. Dans ce cas-là, on met deux disques là.
24: Ah non, tu vas encore partir.
0: On met deux disques. Hein.
5: Allez,
3: t'es vraiment une feignasse quand même. Hein.
0: Bah allez, on met qu'un disque à chaque fois, là on va mettre deux disques.
3: Bon, allez, on peut mettre celui-là. Oh.
20: Ouais.
3: C'est la fête.
0: Bah tu mets celui-là, puis tu mets.
3: Non, celui-là, ce sera en deuxième. Mais t'inquiète, arrive.
0: Ah. Alors donc, c'est quoi ça? Tu sais qui a été chercher des titres comme ça? Manu.
6: C'est quoi ça, Manu?
24: C'est quoi le titre?
0: Je pense GG Sodo à la loco avec dans mon pot de Clodo, j'en ai pris des kilos. On va s'écouter ça, mais si c'est pas ça, bah vous verrez ça après avec Fildar. Donc on se retrouve après. Donc la question que je vais vous poser, c'est quelqu'un de la Jet Set peut-il faire du cinéma?
3: Un caca de Jet Set, non?
0: Que d'autres personnes. Et on se retrouve tout de suite après au 0803-08-5000. On s'écoute deux disques et on se retrouve tout de suite après.
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2: Ah oui, excuse-moi. Mais on me l'avait calé, j'ai pas fait attention. Excuse-moi.
0: Ouais, mais t'es prié de plus repasser ça, d'accord?
2: Je sais, c'est mon boulot. Je sais.
0: Donc, on venait de s'écouter Mambo Mambo. Oui. Et avant, c'était donc.
2: C'était Loulou Béga.
0: Loulou Béga, et avant, Loulou Béga, pas Loulou.
2: Mais Loulou, écoute.
7: Oui, c'est moi.
0: C'est Loulou Béga.
2: Mais dis Loulou.
7: Oui, c'est moi. Loulou Béga.
0: Et avant, c'était, écoutez, j'ai ce doigt à la loco avec, dans mon pot de clodo, j'en ai pris des kilos. Voilà. Donc, suite du débat. Donc, vous pouvez toujours appeler au 0803-08-5000. Et on, tout ça, pour tout ça, pour en finir, on a toujours Bruno Sodo. Bonsoir.
12: Bonsoir.
0: Rebonsoir Thierry.
13: Rebonsoir.
0: Anne Roumaroff.
13: Oui, bonsoir.
0: Et Fine Vert.
18: Non, jeune vert solidaire.
0: Ouais, jeune vert. Bon, alors la question c'est, quelqu'un de la Jet Set peut-il faire du cinéma que d'autres personnes? On va demander à jeune...
2: Gérard, j'ai pas compris.
0: Quelqu'un de la Jet Set peut-il faire du cinéma que d'autres personnes? Voilà.
2: Que d'autres personnes, c'est-à-dire?
0: Que d'autres personnes, c'est tout.
2: Je veux pas la fin de la phrase, c'est ça.
19: Il manque des mots, je crois.
0: Que d'autres personnes.
2: C'est un rébus, donc voilà. C'est une phrase à trous.
0: Donc, jeune vert.
18: Ouais, ben moi je pense que des autres peuvent faire du cinéma parce que sujet, verbe, complément quoi.
13: Ouais, je suis
18: moi je pense
13: d'accord,
18: que ça suffit largement, complément d'objet direct ou indirect, peu importe.
0: C'est de la
18: Anne. Une construction de base quand même.
0: Ouais. Anne Roumaroff.
13: Ouais, moi

0: Ouais, non, mais pourquoi ils ont de l'argent et pourquoi ils font des films?
1: Que des autres.
0: C'est la question que je te pose. Pourquoi l'argent, ils font des films?
2: Et alors, merde. C'est moi qui pose la question, c'est pas toi?
0: Bon, bah voilà, c'est ma réponse.
2: Bah ok.
0: J'enlève le point d'interrogation.
2: D'accord, donc sondage. Alors, peut-on être milliardaire et ne pas faire partie de la Jet Set? Alors, 99% des gens répondent. Ne me répondent pas car il y a de la rectif du Big Bill sur
3: la rediff,
2: c'est n'importe quoi, c'est bien des conneries de fil d'art. Du Big Bill sur TF1, 55% estiment que cette question est incompréhensible, bien sûr.
3: Bah 41% répète la voix.
2: Me demande si j'ai pas 10 francs pour le caddie à machin chouette. Et 16% sont...
3: C'est Gérard, ça sert à rien que tu le dises, tu dis n'importe quoi.
2: Ouais, ben ça sert à rien de me mettre des sondages de merde,
3: convenablement.
2: Tu fermes ta gueule.
3: Nous on est dans le studio, on comprend rien.
2: Ben, c'est vrai. Moi je lis pas des
3: relis
2: sondages.
3: Convenablement,
2: je lis pas des sondages de merde.
3: Mais c'est pas des sondages de merde, tu les comprends pas, c'est tout.
2: Ouais, ben quand tu parleras, quand vous arrêterez de sortir le pont de l'Allemagne et Carrefour, tu me signe d'accord, espèce de petit con. Alors maintenant, tu fermes ta gueule.
3: C'est quoi l'allusion avec le
2: pont d'Allemagne? Tu fermes ta gueule.
3: C'est quoi l'allusion?
2: Alors, quelle est la différence entre un bon et un mauvais milliardaire? Alors, 92% des gens pensent que c'est au niveau de l'épaisseur de la moquette dans les chaussures. Bien sûr, tu mets de la moquette dans les chaussures, t'as n'importe quoi. 88% des gens estiment qu'il n'y en a pas, ils sont tous les deux aussi cons que moi. Ben ça c'est bien pour Phil Dard. 37% des gens pensent que le mauvais milliardaire met des fausses marques comme déballe ton Adidas. Ça c'est vraiment un sondage.
3: Débathlon. Tu connais pas la marque de la fausse marque Débathlon?
2: Ta gueule.
3: Et Adidas.
2: Et 0% me demande de passer à la question 7 parce que je commence à se niter, je sais pas.
3: À suinter.
2: Ouais, ben, moi je t'emmerde et ça, c'est des sondages pourris.
4: T'as raison, hein, ça se
2: fait. À la poubelle, là.
4: Gérard ?
2: Voilà.
4: Il y a une petite question de Rocco quand même sur l'IRC.
3: Excuse-moi, c'est une bonne question ?
2: Ouais, Manu, tu fermes ta gueule, tu fais ton standard.
4: Ça peut aller. Donc Rocco qui demande, est-ce que les enfants des membres de la Jet Set sont aussi membres de la Jet Set ? Et donc, est-ce qu'il y a une jet set pour enfants?
2: Bah non, il y en a pas. S'ils font partie du membre de la jet set, ils sont de la jet set. Hein.
4: Mmh. Mais les enfants.
2: Bah je viens de te répondre. Je viens d'y répondre à sa question.
3: Non, mais ils peuvent aller, tu sais, au lieu d'aller en colonie de vacances, peut-être ils vont. Je sais pas moi.
5: Comme ils ont plus d'argent, ils peuvent aller plus loin, genre Philippines, Tchétchénie,
2: quoi. Ça te ferait mieux d'y aller, ça te ferait du bien un peu là-bas.
0: Encore faut-il être
2: certain. À votre 13e. À votre avis, comment fait-on pour rentrer dans la Jet Set, Bruno Solo?
0: Comment on fait pour rentrer dans la Jet Set?
6: Par le cul.
3: Oh, ça suffit ça.
0: Je sais pas du tout, hein. Parce que si j'avais la recette, je l'aurais fait.
2: Non mais je te pose la question, donc essaye de répondre quand même.
3: Gérard, on peut leur demander parce qu'en fait c'est l'histoire du film, on va pas en parler, mais c'est l'histoire, donc est-ce que quelqu'un a vu le film, qu'on en parle?
0: Ah non, moi j'ai vu Gladiator, c'était pas mal hein.
3: Ouais. Personne n'a vu Jet Set?
6: Moi j'ai vu Human Traffic, c'était encore
0: bien ces fringues.
3: Ah là là, et bon parce que l'histoire du film c'est un mec pauvre qui essaye de rentrer dans la Jet Set et y arrive.
7: Pas du film.
3: Donc tout le monde peut y arriver.
2: On parle pas du film.
3: On en parle pas. Mais c'est un exemple pour dire qu'en fait tout le monde peut y arriver.
6: Ouais mais c'est un film d'art, c'est pas la vérité.
2: Thierry.
3: Ah c'est vrai, c'est pas de la vraie drogue et tout.
2: Thierry.
6: C'est de la saut de côté.
2: Thierry.
6: Ouais, je réponds pas à ta question, je voulais savoir si t'allais pouvoir faire tes débats de ta maison de cure des Alpes.
2: Bah alors Thierry, moi je te dis en
8: ça y est, c'est déjà géré, j'ai déjà prévu la vanne et quelqu'un derrière.
3: Voilà, quelle forte. C'est dingue. Formidable,
8: ça s'appelle Yannick.
2: Yannick, t'appelles d'où?
9: En haut.
2: En bas. T'appelles d'où?
9: À droite.
2: Uh-huh.
9: À gauche.
2: Bon, tu le calmes, tu lui demandes d'où qu'il appelle.
3: Il a pété un plomb, il a un million. Il a un million de singles.
9: J'appelle les MJC en Avignon.
2: Ouais. La fréquence.
9: Je suis en gala. Quoi?
2: La fréquence d'Avignon.
9: J'en ai à foutre. Bon, je vais en haut, en bas, à gauche, à droite.
2: Uh-huh. Bonne nuit.
0: C'est un rappeur groove.
2: Tu lui dis au revoir, hop. Il répondra même pas aux questions celui-là.
8: Ouais, il me fait danser.
6: Mmh. Ouais.
9: Yannick, j'aime pas mal.
2: Bon, Anne Romanov, tu réponds à la question.
6: Ouais, bah alors écoute, moi ça va paraître très con, hein, mais
3: pas
6: moi
3: temps,
6: je suis rentrée dans la jet set parce que j'ai couché, quoi. Mais bon, c'est un peu partout pareil, quoi. C'est promotion canapé, quoi.
2: D'accord.
9: Cochonne,
3: il y a des promos à canapé à Darty là.
2: Jeune vert solitaire pour finir.
9: Solidaire, s'il te plaît. Ouais, moi je pense que c'est quand même beaucoup, comme l'a dit la jeune fille là, elle est un peu cochonne parce que promotion canapé, c'est quand même.
0: On va te bisuter.
6: Ah oui, mais.
3: Jeune vert solitaire.
2: Ça m'étonne pas de.
3: C'est ce que t'as, Gérard, toi.
2: Ta gueule, toi. Donc

0: Bon, alors c'est
1: ta... Ténia, là.
0: Bon, ça y est, c'est ta réponse.
1: Ouais, bah oui, oui.
0: Ok.
1: Je pense que ça se fait pas.
0: D'accord. Alors, quelqu'un de la jet set.
2: Attends, mais toi, est-ce que t'as des conseils, toi?
0: J'ai pas de conseils.
2: Non, mais
3: comment t'as fait, toi, pour entrer dans la jet set?
2: Mais je sais pas s'il est rentré, mais est-ce que tu est-ce que t'as des conseils?
1: C'est un peu une star, quand même.
4: La mascotte, plutôt.
2: Attends, ouais. T'es allé à New York voir Godzilla. C'est vrai. T'es de la jet set, mon pote.
0: Non, ça a rien à voir.
2: Mais si, t'es de la jet set. Est-ce que t'as des conseils?
0: Ça a rien à voir.
2: Concentre-toi sur ce que je te dis.
0: Mais ça a rien à voir, je te dis.
2: Mais est-ce que t'as des conseils, je te demande?
0: Mais j'ai pas de conseils à leur donner.
2: Comment, à ton avis, on peut rentrer dans la jet set si on
0: n'est
2: pas?
0: Mais moi, je te dis non.
2: Comment on
0: c'est
2: peut
0: tout. Mais je te dis non. Tu vas pas me casser les couilles avec tes questions de merde, toi.
2: Mais comment on peut? Je te dis pas.
0: Moi, je
2: réponds pas non.
0: Mais je te dis merde.
2: Bah, Rigo, pose la même question, s'il te plaît. Ça passera peut-être mieux.
0: Oh putain, tu me casses les couilles avec tes questions de merde. Non, laisse-moi.
2: Non, mais comment que Gérard donne des conseils par rapport à Internet, parce qu'il y en a plusieurs qui demandent des questions.
0: Mais
2: c'est des conseils pour entrer dans la jet set quand on n'est pas dedans.
0: Mais ta gueule. C'est tout, tu fermes ta gueule et c'est tout maintenant. Tu me les casses pas.
2: Gérard, s'il vous plaît.
0: C'est
5: sur,
0: tout.
5: Sur IRC, ah. ça monte, on est 9924.
2: Oh là là, on est bientôt au record.
0: Surtout qu'il reste plus que si.
5: Il y a pas mal de gens qui te demandent, Gérard, tu m'écoutes, si tu pouvais donner des conseils aux gens pour rentrer dans la jet set.
0: Mais c'est pas la peine, c'est pour répondre à sa question, j'en sais rien alors qu'il ferme sa gueule aussi lui. J'ai pas de solution miracle à leur donner.
1: C'est quoi
5: ton secret?
1: Bon, on
5: le saurait.
0: Il y en a pas. Alors maintenant c'est tout, 14e.
1: Pour un petit beau cheveu.
0: On récupère quelqu'un. Oh,
1: oh.
4: Bah, on accueille Bébel. Bonsoir.
1: Allô. Bonsoir Bébel.
0: T'appelles d'où?
1: Madamoum, bonsoir.
0: T'appelles d'où?
1: Moi, coucou. Hein?
0: Tu appelles d'où?
1: Roland Garros. Bonsoir Didier Gustin.
2: C'est fini Roland Garros, Bébel.
1: Ouais, alors ils m'ont oublié.
0: Excusez-moi, tu appelles d'où?
1: Excusez-moi, Roland Garros, Paris.
4: Je vous arrête parce qu'au standard on me harcèle pour ils sont pas dans la jet set.
0: Tu fermes ta gueule.
4: Quelques conseils Gérard pour pouvoir rentrer dans ce milieu très fermé.
0: Ouais. Tu fermes ta gueule, c'est faux.
2: Qui n'est pas comme ton ticket.
0: Alors tu fermes ta gueule
4: qui est très ouvert.
0: Toi tu vas faire enculer.
2: Oh mais non,
0: d'accord,
2: pas ce soir.
0: 14e question.
4: Anka, je crois qu'on te demande au standard.
0: Quatorzième, quelqu'un de la jet set.
4: On demande à Anka au standard si tu peux donner quelques conseils.
0: Ça fait de l'entrée
4: dans ce milieu très fermé qu'est la jet set.
0: Gérard, tu te fous de ma gueule
2: avec son casque.
0: Tu te fous de ma gueule.
4: Gérard transpire, Gérard sent.
0: Allô, il y a personne. Tu as
2: tu te fous de la gueule du monde ou quoi?
6: Mais tu l'as recochonné.
0: J'avais personne, t'es une menteuse.
5: Vas-y Gérard. Insulte.
0: Gérard, t'es une menteuse. Alors fais gaffe parce que tout à l'heure tu vas sortir et ça va aller plus vite pour toi. Quelqu'un de la jet set.
4: Gérard sur Minitel.
0: On n'a rien à foutre.
4: Quelqu'un de la jet set. Info.
0: Quelqu'un de la jet set a-t-il le droit de faire des cascades? On va demander à Bruno Solo.
2: Ça tombe bien, Nabébel, c'est cool.
5: Tu peux peut-être donner des conseils.
0: Bruno Solo.
7: Bah, je préfère laisser.
0: Non, tu réponds.
7: D'accord. Bah oui, les cascades, pourquoi pas.
0: Mais voilà, est-ce que
7: Bébel.
0: Putain, mais vous êtes borné ou quoi là?
7: Non, mais je vais écouter Bébel, c'est un cascadeur.
0: Tu réponds à la question, c'est tout.
7: Il a roulé un patin à Nicolas.
0: Bon, allez, hop, au revoir. Allez, Bruno Solo, au revoir.
7: Allez,
0: bonne nuit, allez, hop. Celui-là, il commence à m'énerver depuis tout à l'heure. Allez, hop. Anne Roumarov.
3: Moi, j'aimerais savoir ce que t'appelles des cascades, parce que c'est quand même un terme assez.
0: Cascade, c'est-à-dire avec les voitures et tout ça, parce qu'il tourne avec des voitures.
3: Comment avec les voitures? Il n'y a pas de cascade avec le corps, on peut faire des choses. Oui, je pense que ceux de la jet set, ils savent faire des cascades à la ouf hein, quand même. Hein, quand ils se retrouvent dans leur soirée et tout, franchement.
0: Ok. Ouais, Manu.
4: On accueille La Pousseau, bonsoir.
2: Timo Gérard.
1: Salut Gérard.
5: Salut Régine.
0: La Pousseau, t'appelles d'où?
1: J'appelle de Paname, Régine Junior. Ouais.
2: Avec des Parisiens là, ça y est.
5: Chantait, tu m'oublieras, je pense.
0: Non, à part Anne Roumarov, c'est tout. Sinon, on n'a rien que Paris.
2: Ouais, mais elle a percé à Paris, elle est repartie.
0: Pour finir le débat, là, il reste 6 questions et.
2: Vas-y tranquille, hein,
5: On peut peut-être prendre une petite question de.
2: Tu veux trop
5: d'un certain Manu sur l'IRC. Il voulait savoir si tu pouvais donner des astuces.
0: Putain, il me casse les couilles avec leurs questions là. Je répondrai pas, j'ai dit, c'est pas la peine d'insister. Bon, solitaire.
1: J'ai oublié la question avec tout ça, GG.
0: Non, mais je la répète plus.
2: Un jet setter.
0: Quelqu'un de la jet set est-il. A-t-il le droit.
8: Monsieur Mazur.
0: Quelqu'un de la jet set a-t-il le droit de faire des cascades? Je ne répéterai plus les questions.
1: Honnêtement, moi je pense qu'il faut faire attention, parce que les gens de la jet set, c'est quand même des gens qui ont un physique.
3: Hein,
1: faut pas renier, on parlait de Régine tout à l'heure par exemple, c'est des physiques qui se préservent quand même.
0: De quoi?
1: On parlait de Régine tout à l'heure.
0: Je de Régine?
1: Ouais, c'est des physiques quand même qui se préservent. On a parlé d'Alice Sapritch aussi.
0: Bon alors bonne nuit.
1: Pourquoi?
0: Tu lui dis au revoir à Geneviève Solitaire.
4: Pourquoi?
0: Parce qu'il donne des noms de d'autres personnes que.
1: C'est un exemple.
0: Dis au revoir.
4: Non, mais Alice Sapritch, tout le monde la connaît.
0: Non, mais tu lui dis au revoir, c'est
4: tout.
0: Belle.
1: Ouais,
0: attends,
1: ta question elle est un peu et tu me poses à moi. Bien sûr qu'on peut quand on est à la Jet Set, on peut faire des super cascades quoi. Moi j'en ai fait plein en trottinette, skateboard, snakeboard.
0: Quelqu'un de la Jet Set parce que dans.
1: Si je suis pas de la Jet Set, je sais pas d'où je suis alors. Tu vois, t'as bien vu toutes les cascades tout au long des films et des pièces de théâtre que j'ai fait. J'avais fait plein des cascades.
0: Ouais.
1: J'ai acheté deux chiens, j'ai une femme blonde, je la cascade un peu de temps en temps, tu vois.
3: Okay.
1: Un coup dans le chapeau.
0: La pousseau.
4: La pousseau.
1: Ouais, c'est moi. Quand t'es dans la Jet Set, tu fais pas de cascade. C'est interdit. T'as des cascadeurs qui le font à ta place.
0: Et t'as un téléphone pourri.
1: Ouais, je sais.
4: Et c'est comme ta
1: c'est
4: coupe.
1: Un Nokia 8210, tout pourri, laisse tomber. Enfin bon.
8: Elle s'appelle demain.
4: Y a qui là-haut?
0: Et c'est quoi là ce bordel là?
4: Qu'est-ce qui se passe?
0: Qui c'est qui s'amuse à parler là? Puis il dit ouais, je t'appelle demain et tout ça là, c'est quoi ça? C'est quoi ce bordel? Bon alors la pousseau.
1: Ouais bah j'étais un peu répondu mais bon moi j'ai fait quelques cascades, je me suis fighté avec une pétasse devant un feu rouge tout ça.
0: D'accord.
3: Ah ouais.
1: C'est long voilà quoi.
0: Ouais Manu.
4: On accueille Élie Médéros, bonsoir.
3: Ouais salut. Salut Gérard, salut tout le monde, salut tout.
0: T'appelles d'où?
3: J'appelle de Marseille.
0: Vacances?
3: 92.3.
0: Eh putain, mais donnez les
4: curieux toi quand même. Hein.
3: Attends,
0: donnez les fréquences quand je vous le demande. Hein.
3: Tu me demandes
1: moi Gérard, j'ai une.
3: J'appelle pas d'une fréquence, j'appelle d'une ville.
0: Ouais, mais quand je vous demande vous appelez d'où, vous me donnez tout de suite la fréquence, ça va plus vite.
3: Ah d'accord. Ah oui.
1: J'ai une petite question pour toi.
0: Qui? Qui?
1: C'est la Pousseau. Est-ce qu'on peut devenir milliardaire à la naissance?
0: Toi, tu commences à foutre ta merde, je te dis au revoir.
1: Bah pourquoi?
3: Ah ouais, attends, on peut devenir milliardaire.
0: Non, mais ça, la question, c'est moi qui les pose, c'est pas lui. Alors, Manu,
1: bah pourquoi?
0: Tu lui dis au revoir à la Pousseau.
4: D'accord.
0: Voilà.
1: Qui est le mec?
0: Alors, Élie Médéros.
3: Oui.
0: Donc.
3: C'était la question sur les cascades.
0: Voilà.
3: Tout à fait. Eh bien, c'est interdit dans les contrats de faire des cascades.
0: Non, t'arrêtes avec ton téléphone.
3: D'accord. C'est pas moi, hein.
0: C'est qui s'amuse avec son téléphone?
3: Ah, je crois que ça se touche.
0: Ouais, mais ça doit être un Oumarov.
4: Ah bah ouais, c'est une salope.
3: Ah oui.
0: Bon, allez, tu lui dis au revoir.
4: À qui, là? Je dis
0: au revoir.
3: Anne, enlève ton combiné de ta...
0: Au revoir, Anne Oumarov.
4: Ouais, je vais gérer au standard.
0: Tu lui dis au revoir.
4: Bon, c'est... Oh, Manu.
3: Vas-y.
4: C'est pénible ce petit bruit quand même.
0: Ça commence à bien
4: faire. Désagréable.
0: Tu dis au revoir à Manu Roumarov et c'est terminé pour elle.
4: Bah, laisse ça finir. Laisse
0: bon alors, qui c'est qu'on a?
4: C'est terminé au standard.
0: Qui c'est qu'on récupère?
4: On a Bébel et puis Élie Médéros, hein, c'est déjà pas mal, je pense.
0: Bah, tu me récupères d'autres personnes, hein, on va continuer. Hein.
4: D'accord. J'ai l'impression que ça s'endort.
0: On va attendre un peu et puis on va continuer le débat. Combien qu'on est sur l'IRC quand même avant?
5: Alors ça monte toujours, on est 9800.
4: On était à 900.
5: Ah, ça a baissé un petit peu.
4: On était à 900,
5: en fait. Excusez-moi.
0: 9800.
5: J'ai zappé.
4: 9812.
5: Voilà.
4: Armistice.
0: 812?
5: Ouais.
0: Bah non,
5: ça un peu,
0: on fera pas les 10 minutes.
4: Mais si, il reste une demi-heure.
5: Genre, faut parler de cul un peu.
0: Bah non, mais ça.
4: Non, mais ouais, est-ce qu'il y a du cul dans un jet set?
5: Voilà,
4: ça, c'est une bonne question.
0: Peut-on devenir millionnaire à la naissance? La question que la Pousseau voulait poser, qu'il n'avait pas à poser. C'est moi qui pose des questions, c'est pas lui. On va demander à Élie Médéros.
3: Oui, on peut tout à fait, mais bon, faut avoir des parents, quoi.
0: Mmh. Ouais, ouais, mais de toute manière, situation. Bébel.
1: Ouais.
0: Ça, si ça te dérange pas, tu peux quand même.
1: Moi j'attends que tu.
0: Non mais tu peux quand même participer.
1: Ah bon, okay,
0: un peu.
1: D'accord. Alors écoute, moi je répondrai bien sûr. Il y a du cul dans la jet set.
0: Non mais t'es,
2: comme partout, comme partout.
0: T'es bouché ou quoi?
2: 15e dans des breaks.
1: Non, je suis pas bouché.
0: Je viens de te dire, peut-on devenir millionnaire à la naissance?
1: Le truc, j'ai entendu.
0: Non, non, mais c'est pas Pildar qui commente, c'est moi.
1: Vous avez la même voix aussi, alors faut qu'il.
0: C'est moi qui commente. Peut-on devenir millionnaire à la naissance?
1: Sur un autre ton, parce que j'ai tourné avec Delon dans Borsalino. Faut pas que tu l'oublies, ça, petit.
0: Moi, je te demande de répondre à la question, sinon je te vire.
2: Bon ben.
1: Alors, écoute, à la naissance, bien sûr qu'on peut devenir, on peut naître milliardaire, c'est clair.
0: Mais ça, de toute manière, comme disait Élie Médiros.
1: Il suffit qu'à la conception, tu vois, le père, il est, on lui échange les boules, on lui greffe des boules de loto, paf, t'es milliardaire quand tu nais.
0: N'importe quoi.
2: Ouais, bah,
1: tu vas milliardaire. J'ai fait peur sur la ville aussi.
2: Putain, dans l'hélico.
0: Pourquoi pas l'As des As aussi, non?
2: Non, c'est pourri ça.
1: C'est pas très bien, c'est vrai.
0: Ouais, Manu.
4: Bonsoir. On va accueillir Bourgeman de Bourges et on va accueillir aussi Pompougnac. Bonsoir.
8: Salut Bourgeman.
9: Oui, bonsoir. Bonsoir tout le monde, enchanté.
0: Fréquence de Bourges.
9: Bonsoir.
0: Fréquence de Bourges.
9: Ah, excusez-moi, la fréquence de la radio. Là, écoutez, ici nous captons la radio sur 103.2. 103.2, exactement, oui, 2 FM.
0: Et qui c'est Manu, qui c'est après
4: Pompougnac.
9: Pompougnac. J'appelle des Alpes.
0: La fréquence. Putain, mais ils sont cons ceux-là.
9: 102 fois 5.
0: D'accord,
5: Gérard.
9: Monsieur Gérard.
0: Ouais, c'est Brigo.
5: Attends, il y a l'auditeur.
9: Monsieur Bourgeman, je voulais vous dire, on vous entend très bien au téléphone, hein. Il n'est pas nécessaire de crier, hein. C'est parfait, on vous entend très très bien.
0: J'en ai rien à foutre, merci.
9: D'accord, très bien.
0: Rigo.
5: Oui, une petite question de Destroy qui te concerne. Il voulait savoir si deux parents clochards peuvent avoir des enfants millionnaires.
2: Bonne question.
0: Alors, je répondrai pas à cette question parce que ça regarde pas ma vie privée ne les regarde pas. Ils n'ont pas besoin de savoir ce que je fais, c'est tout. Donc,
2: Bourgeman,
9: je suis là, oui, je vous écoute.
0: Répondez. Réponds.
2: Quel au clochard.
9: Est-ce que vous pouvez répéter la question parce qu'il y a tout ce bruit.
0: Peut-on devenir milliardaire à la naissance?
9: Écoutez, c'est-à-dire que moi je pense que tout à fait on peut devenir milliardaire à la naissance. Moi c'est ce qui m'est arrivé. C'est-à-dire que nous sommes d'une famille très aisée. Nous avions des propriétés et des fonds financiers bien placés bien avant du temps de mon arrière-grand-père, Léopold. Et nous avons donc effectivement été toujours connus une vie aisée, très aisée.
2: Hey, Bourgeman.
9: Jamais je n'ai pu connaître.
0: Ah, Bourgeman.
2: Bourgeman.
0: Bourgeman.
9: Oui.
2: Bourgeman, tu peux. Oui. T'es dans la Jet Set, toi, ou pas?
9: Oui, tout à fait. Nous faisons partie d'une communauté qui s'appelle
0: la Pompougnac.
2: Bah attends,
0: attends, tu fermes ta gueule, c'est moi qui commande, je pose la question, tu fermes ta gueule, t'as
9: ça
0: pas demandé. Toi-même, Bourgeman, au revoir.
2: Mais non, c'est pas Bourgeman.
0: Terminé, hop, Bourgeman, au revoir.
2: Non, mais Bourgeman, garde
0: Bourgeman. C'est pas lui, Gérard. Je veux pas le savoir, c'est moi qui commande. Allez,
9: écoutez, on dirait un peu qu'ici, c'est les enfants de la DAS qui ont l'air décidé de commander.
0: Alors là, oui.
4: Là, maintenant, je peux.
0: Au revoir.
4: Voilà.
0: Voilà, comme ça. Au revoir.
9: On parle pas de la DAS.
2: On va faire un débat parallèle.
0: Pompougnac.
9: Ouais. Je suis là.
0: Là, tu réponds.
9: La question, je l'ai fois travaillé compris. Retournez en fait.
0: Non, je répète pas les questions.
9: Alors,
0: je répète pas la question.
9: Je dis 4.
0: Je ne pose pas la question. Bon, putain, mais il
2: c'est grave. Hein.
0: Tu réponds à la question, je te dis au revoir.
9: Bon, la Jet 7, moi je conseille d'admission.
0: Milliardaire à la naissance, espèce de connard. C'est français ça?
9: Tu
0: arrêtes. C'est pas la peine d'en profiter que Max est malade qui est parti se coucher, d'accord?
2: Qu'est-ce qu'il a, le père?
0: Ouais, il est malade, il est parti là. Je le sais.
9: Qu'est-ce qu'il y a? Il a
0: Pompougnac, tu réponds à la question, s'il te plaît.
9: Il a de la fièvre, un bon vol.
0: Pompougnac, tu réponds à la question, troisième fois.
9: Alors, moi je dirais que le milliardaire à la naissance, c'est possible. Mais il faut pas en abuser.
0: Bah Pompougnac, tu allais abuser de ta connerie dans ton lit, au revoir.
9: J'ai pas dit de connerie.
0: Ouais bah moi je te dis au revoir.
9: Sûr comme toi, respecte-toi.
0: Allez, au revoir. Bonne nuit.
2: Oh, il était beau le
0: chien. Oh,
2: il était beau ton shit là, oh là là.
0: Bon, alors.
2: Tu m'as fait un shit de fou.
9: Ouais.
0: Donc 15e question, non.
2: Bah on va poser une question, on va mettre un scuddy.
0: Ouais, tiens là.
2: Ouais, si tu veux.
0: Manu. Tu m'envoies la pochette, la
5: quoi,
0: la Zigmu.
2: La Zikmu. Yo, yo, yo.
8: Comment tu parles, t'es un rappeur, toi.
0: La Zikmu.
5: Attention.
2: C'est quoi la question? Répète-la.
0: Bah attends, pour l'instant, tu fermes ta teubie.
2: Tu fermes ta teubie.
0: Tu fermes ta gueule, ta. Ça vaudra
8: mieux. Ta gueule, ta. C'est qu'encore un peu, je te passe pas de disque. Hein, parce que c'est trop bon, là.
2: Oh, ferme ta gueule, ta.
0: Ta gueule, ferme-la. Bon, gros, bon gros, là, tu me donnes l'affiche.
2: Eh, hey, ce soir, 10 ans, là, tu as une teubie avec ta teubie?
0: Ma 10 ans, elle me prend une teubie, on va voir.
2: 10 ans lico, là.
0: Je sais pas si elle va me faire une teubie, de toute manière, je l'embrasse, ma.
8: Ça se gros, la teupue?
0: Ma 10 ans. 10 ans, je t'aime.
2: 10 ans loki.
0: La vilaine babysitter.
8: 110 kilos, ça fait la gueule. Le style Belpou, là, qui.
0: La vilaine babysitter en France avec Fais-moi du Frodo.
8: Dis-moi ça. Putain. Attends, on continue le verlan, moi je kiffe.
2: Hey, Dissant, tu fais des pupilles ou pas?
8: Non, la teupue qui s'est su dans le 10ème cas, là, en cabret.
0: Ta gueule.
5: Qui veut des lincas, là.
0: Ta gueule, gueule-ta. La vilaine babysitter à frange, avec Fais-moi du rodéo, mon pur sang, et 10 kilos. Et la question c'est, un milliardaire est une personne de la jet set? Ont-ils le droit de mixer? On se retrouve tout de suite
2: après. C'est pourri! C'est pourri! N'écoutez pas ces débats!
8: Partez!
2: Enfuyez-vous loin! N'oubliez pas que.
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0: Eddy Medeiros, qu'on a toujours.
11: Eddy. Bonsoir.
0: Bébelle.
4: Non, il est parti, Bébelle. Oh là là, il est parti.
0: Pourquoi?
4: Bah, parce qu'il en avait marre de toi.
2: Non, il y a, y a la suite d'une chance sur deux, là.
4: Et donc, on accueille Maïtenia.
0: Hein?
4: Maïtenia.
0: Maïtenia,
12: bonsoir.
0: T'appelles d'où?
12: J'appelle de Montauban 116.6.
11: Salut Maïtenia.
4: Voilà. Et on accueille aussi, on accueille.
11: Bonsoir, on accueille.
12: Bonsoir.
0: On accueille.
12: Bonsoir, bien, on accueille.
0: Bonsoir, bien, on accueille. T'appelles d'où?
12: J'appelle de Jean-Paul.
0: T'appelles d'où?
12: De Jean-Paul.
0: La fréquence
12: 92.4. Salut Blondin.
0: Ça me paraît bizarre cette fréquence.
2: Ouais,
12: mais elle est toute nouvelle. Hein. C'est une nouvelle fréquence.
0: Ouais, c'est ça.
12: C'est la fréquence Jean-Paul.
2: T'es nouveau dans le pays?
12: Tout à fait.
0: Bon. La question, parce que je m'éternise un peu, parce que sinon on va finir bien avant.
12: T'éternises, hein.
0: Alors, toi, la question, c'était...
12: Toi, tu creuses.
0: Un milliardaire est une personne de la... Et une personne de la jet set a-t-il le droit de mixer?
12: Ah non, ça c'est pas possible.
0: On accueille, bah, justement,
2: ça veut dire quoi mixer, Gérard? Dans quel sens? Parce que mixer des cocktails de...
0: Non, mixer, comme Max fait à la loco, voilà. Comme Rigo, il fait.
2: Ah ouais, passer des DAT.
0: Voilà. Non, c'est pas des DAT. N'importe quoi, lui. Là, t'es en train de
2: Attends, Max, il passe les DAT de Jean-Marie, tu le savais pas?
0: Non.
12: Tu dis ça parce qu'il est malade.
0: Je dis pas ça parce qu'il est malade, c'est tout. J'ai jamais mixé.
2: C'est compliqué.
0: On est combien sur l'IRC?
5: On est 9940.
2: Ça monte.
12: C'est chaud.
0: Encore 160 personnes.
5: T'as quoi?
2: Combien t'as dit?
0: Encore 60.
5: Gérard, t'as quoi dans la bouche?
0: Un chewing-gum.
5: Bah fais attention à tout ça quand même.
0: Ouais, c'est connu.
12: Gérard, quand tu suis, enlève le chewing-gum.
0: Ta gueule.
4: On accueille Kaira, bonsoir.
12: Salut Kaira.
13: Bonsoir Kai.
14: Salut Kaira.
13: Bonsoir tout le monde, ça va?
12: Ça va et toi?
0: Salut Tantouz.
13: Wesh la pêche, pépère.
0: T'appelles d'où?
13: Ouais, j'appelle du 9-3 à Saint-Denis.
0: Non, c'est... ouais, d'accord, c'est 1.9.
12: On faut qu'il flèche.
13: Quartier de la casse.
12: Ouais.
0: Bon, Montagna,
5: vite fait, sur l'IRC, il y a un certain Manu, toujours lui. Il voulait que tu lui donnes des conseils pour mixer, pour rentrer dans la jet set.
0: Oh là,
5: tu peux lui donner des conseils de mix un peu?
0: Pour mixer, il s'adresse à toi. Tu sais donner des conseils, c'est à toi qui s'adresse. C'est, pas
5: bah, c'est toi qui mène le débat. Donc
0: bah ouais, mais c'est à toi qui.
2: Moi je peux lui donner les conseils si.
0: Bah vas-y.
5: C'est vrai, Phil Darimi, on l'a vu une fois.
2: Ouais,
5: vas-y.
2: Une fois que je me dis non, c'est pas ton débat.
0: Ouais, bah vas-y, alors comme t'as une grande gueule, bah dis.
2: Non, mais le conseil, vas-y, fonce.
0: Bah, d'accord.
8: Non, mais je pense que tu pourrais faire une démo.
0: Ah ouais, bah ouais, une petite démo,
2: non,
0: là.
2: Non, mais c'est pas le thème du débat.
0: Bon,
8: non,
0: alors.
8: Mais ça peut être drôle.
2: Vas-y, fonce. Bon, ça va.
0: Attends, Maïtenia.
2: T'as coulé deux boîtes déjà.
0: Maïtenia. Maïtenia.
12: Moi, je pense que le mix.
0: Teniama, là, tu réponds?
12: Ouais, je pense que le mix, ça peut.
2: Oh, ta gueule, toi.
0: La tienne, toi, Narcon. Oh, ta gueule à toi.
2: Allez, sérieux.
12: Ouais.
0: Bon, Maïtenia.
12: Ouais, le mix, moi je dis ouais, effectivement.
0: Et parle plus fort devant ton combiné, on n'entend rien.
12: Ça peut être un truc bien pour les gens de la jet set. Je pense que c'est quand même une bonne manière d'amasser de la caillasse. Hein.
0: Mm-hmm.
12: tu peux pas dire le contraire. Moi aussi j'ai des DAT pour Max s'il veut pour la loco.
0: D'accord.
14: Gérard, excuse-moi.
12: J'ai du bon son, j'ai du matos.
0: Ouais, c'est ça.
14: Excuse-moi Gérard, depuis tout à l'heure en fait on fait un débat sur la jet set et je sais vraiment pas ce que ça veut dire. Non mais ouais, c'est quoi, qu'est-ce que font les gens là-bas? C'est quoi, qu'est-ce qu'ils font là-bas quoi? Ils s'amusent, ils
0: j'en sais rien, personne n'a vu le film.
14: Non mais je te parle pas du film, je te parle de la vraie vie, ça existe la jet set.
0: J'en sais rien si ça existe.
14: Mais moi je te dis que ça existe.
0: Eh ben dans ce cas-là.
4: Mais tu fais un débat sur un truc dont tu sais rien.
0: Bah c'est pas moi qui a voulu le faire, puis c'est tout. Elie Medeiros.
15: Oui, Gérard.
0: Donc pour toi,
14: c'est quoi la jet set?
0: Oh, tu me casses les couilles avec ça.
12: Il y met des grosses, ouais.
15: Bah, je sais pas, à moins qu'il y ait une boîte qui s'appelle jet set, tu peux mixer dedans, mais voilà, quoi, c'est tout.
0: Ok, mais Caléria.
15: Je suis comme ça.
13: C'est pas Caléria, Lascar. C'est Kaira. Kaira, je suis de Kaira, moi. Casquette à l'envers. Dis donc que moi, je peux mixer. Enfin, les mecs de la jet set, ils peuvent mixer, mais si c'est du hip-hop, c'est tout.
15: Ouais. À propos, je pourrais pas avoir un CD du Sankai?
0: Non, il y en a pas de CD à gagner lors des débats.
12: Ouais, et toi, GG, est-ce que t'es dans la mixette, toi, ou pas?
0: Non, pas du tout.
12: Ouais, ils sont vieux postes.
0: Non. Question mixage, j'y connais que dalle.
14: Lui, il a son verre de coca, il picole pas.
0: Alors, la question qui est
14: il
0: super.
14: Il picole plus.
0: Celle-là,
12: plutôt.
0: Celle-là va être bien parce que celle-là, comme tu voulais parler de cube, on va en parler un petit peu.
14: Ah bah voilà, la jet set dans le cube, en plus c'est chaud.
0: Quelqu'un
14: là-bas.
0: De la jet set est milliardaire, ça on l'a trouvé quand même, elle nous a aidé. Anka va. Si ça va pas, va falloir s'en prendre sur
14: elle. Elle hallucine depuis 2h30.
0: Quelqu'un de la jet set est milliardaire, a-t-il le droit de se prostituer? On va demander à Caléria.
14: Tu sais bien de quoi tu parles,
0: Caléria. Bien,
14: ah, la pute.
0: Caléria.
14: C'est son nom de famille, la pute. Hein.
13: C'est pas Caléria.
0: Caléria.
13: C'est Kaira.
0: Kaira, ouais.
13: Kaira. Garland aussi. Disons que, ouais, il peut se prostituer absolument. En outre, j'estime que tout individu a droit à sa part de partage.
14: Nonobstant.
15: Oui, et pas.
13: Nonobstant.
0: Mm-hmm.
13: A fortiori, si tu vends du popo.
0: D'accord. Elie Medeiros.
15: Oui, Gérard. Moi, je le déconseille fortement parce qu'après, t'as ta photo dans voilà, enfin, voici, tu vois, et puis... Non, ça fait mauvais genre, quoi. Ou alors, faut te faire payer très cher, ouais. Mais bon, par des mecs qui ont des grosses bites.
0: D'accord. On accueille...
16: Ouais. Bah écoute, j'ai pas trop bien entendu ta question en fait.
0: Non mais là je répète plus les questions. Hein.
16: C'est grand mixé, non, on est passé à la prochaine en fait.
0: Non, je répète plus les questions maintenant.
16: Ok, c'est quelqu'un de la jet set, a dit le droit de se prostituer, voilà. C'est ça.
0: Mais alors tu vois, t'as très bien compris la
16: ouais,
0: question.
16: Non, c'est parce que j'ai même pas répondu à l'autre, tu m'as zappé comme ça, bon c'est pas grave.
0: Quoi?
16: Bah écoute, non.
0: Hey, t'as répondu à la question 15, okay. Hein, je suis désolé. Okay, à la 16, t'as répondu, hein. Je suis désolé, c'était toi le premier à répondre.
16: D'accord.
0: Donc,
16: Ok. Très bien.
0: Alors
16: bah non, on ne se prostitue pas quand on est dans la jet set, Gérard.
15: C'est
16: pas
15: possible. On a demandé à Sandy, hein.
16: On fait pas la pute, hein.
0: Donc, alors, Elie Medeiros.
16: Mais des grosses.
0: Mais là, c'est toi qui t'amuses, là, encore.
14: Non.
0: Si. Elie Medeiros.
15: Oui.
16: Des grosses. Au revoir.
0: Qu'est-ce que t'as dit?
15: J'ai dit, t'as qu'à demander à Sandy.
0: Eh ben, Sandy, en première, je te dis au revoir.
16: Dans le 15.
0: Voilà. Hop, tu lui dis au revoir à elle et c'est un... Bon, oh. Reste un peu là.
16: Reviens.
14: Ah, ça a remonté, ouais.
0: Ouais, non, mais n'en profite pas parce que Max est parti maintenant, hein.
14: Mais non.
16: D'échelle.
0: Alors, Matenia.
16: Non, Maïtenia, s'il te plaît. Moi, je pense qu'il y a des gens qui ont réussi à rentrer dans la jet set carrément en faisant du cul. Moi, et ça, je le sais, personne ne me fera changer d'avis, j'en suis convaincu.
0: Ok, ben...
16: Non, mais attends, ben, tu veux pas dire le contraire. Reconnais qu'il y a des gens, ils sont rentrés dans le cul, et après, ils sont rentrés grâce à ça dans la jet set. C'est
0: allez,
16: vrai.
0: Qui
16: ben, on va pas donner de nom, sinon si je donne des noms, tu vas me virer. Non, c'est clair.
17: Bruno Sodo, des mecs comme ça.
16: Ouais, il y a des gars, ouais, voilà, franchement, chaud, quoi. Hein. Mm-hmm. Reconnais, mais regarde, maintenant, il y a les outdoors. Les outdoors, quand tu dis les outdoors, t'es une star.
0: Dans le micro, et vite fait.
17: Quoi
0: et t'arrêtes.
17: Non, mais les outdoors, ça a été longtemps politisé.
0: T'arrêtes!
14: Il va te planter!
0: Comment t'es arrivé vite, mon con? T'arrêtes tout de suite!
14: Tu vas vite, pas de bol! Hein.
0: Déconne!
14: Attends
0: demain, toi! Attends, demain soir, j'appelle Max et je te fais virer, toi!
14: Ouais.
0: Demain, de toute manière, tu vas te faire engueuler, toi! Parce que c'est le seul connard!
14: T'es vraiment un con!
0: Depuis minuit, tu fous ton bordel! C'est simple!
14: C'est la fête!
0: Depuis minuit!
14: C'est la fête, on débouche le champ après! Après, c'est fini pour toi!
18: Bah, comme il n'y a plus de sondage, j'ai un petit sondage de Noix de Coco sur l'IRC. Alors d'après d'après un sondage réalisé par Noix de Coco pour le magazine Les Jet Setters du Foyer, à la question qui n'est pas admis dans la Jet Set, 56% des sondés ont répondu les ex de Christine, 31% ont répondu les grosses truies à tresse, 19% ont répondu les proches de Gérard C. Et 99% ont répondu le cuistot du foyer Sona Quattro.
0: Eh ben ça,
2: c'est une quatre motrice.
0: Son sondage, il se le carre dans le cul, puis lui, c'est un enculé, c'est tout. Voilà, donc 18e, parce qu'après, il reste plus que deux questions.
2: T'as pas répondu, toi, Gérard, t'as pas répondu à la question.
0: Manu, ouais.
2: Oh là là, il ne parle plus.
0: Place des Limiers d'Eros, on accueille.
4: On accueille. On accueille.
19: Ouais, alors. Ouais,
4: on accueille Anne Séclair.
19: Moi, j'ai une petite question.
3: Oui.
2: Mon copine.
0: Anne Séclair,
2: je sais pas, je vais pas rien faire.
0: T'appelles d'où?
2: On est d'accord.
0: T'appelles d'où?
3: Allô?
19: Allô?
0: T'appelles d'où?
3: Oui, excuse-moi, bah, j'appelle de Bordeaux, 94.5.
0: Donc t'as entendu la question?
3: Si on doit, c'est une affaire de prostituée. Hein,
0: voilà.
19: Est-ce que tu
3: suces? Enfin, moi je suis
0: contre, hein,
3: personnellement.
0: Oh, mais les deux de Alaska, vous vous calmez ou je vous vire?
3: Donc
18: les quoi?
0: Voyez.
3: Oui, non, bah, je te disais, moi je trouve ça un peu mauvais pour les stars, les mecs de la jet set et tout, c'est chaud quoi. Vaut mieux éviter quoi.
0: D'accord, ouais, Rigo.
18: Oui, une bonne question d'Azatoth.
4: Ah, excuse-moi, est-ce que c'est une bonne question?
18: Je t'affirme, c'est une bonne question. Il voulait savoir à quoi est-ce qu'on reconnaît quelqu'un de la Jet Set et quelqu'un qui n'est pas de la Jet Set? Comment on les reconnaît?
0: Putain, mais ils me cassent les couilles avec leurs questions de merde.
4: J'ai peut-être aussi des petits questions. Conseils pour rentrer dedans si on ne l'est pas.
0: Voilà, ouais, ça, je répondrai pas.
4: Parce que c'est un milieu quand même très fermé.
0: Peut-on croiser un milliardaire et une personne de la Jet Set?
18: T'as pas répondu à ma question, Gérard.
0: Non, mais je répondrai pas, de manière, c'est des questions pourries.
18: Mais non, comment on les reconnaît, moi, c'est une question qui m'intéresse.
0: Mais tu peux pas les reconnaître. Ah. Tu peux pas les reconnaître, alors.
18: Mais pourquoi on peut pas?
4: Comme les envahisseurs, c'est pareil.
0: Ils ont petit doigt. Pourquoi tu les reconnais pas, c'est tout.
18: Ah, d'accord.
0: Bon, plus tard, tu arrêtes avec la musique, là, tu m'énerves. Qu'est-ce que je viens de te dire? Tu arrêtes ou j'arrête le débat tout de suite? Bon, bah, c'est bien, on fait la dernière question, après j'arrête. Ça sera terminé. Donc 18e et dernière question, peut-on croiser un milliardaire et une personne de la Jet Set dans une grande surface?
2: Tu satures. Tu satures, Gérard, fais attention quand tu
18: un
2: parles.
18: Parfum bic.
2: Fais attention.
0: Bon, terminé, le débat est clos.
18: Faut parler doucement, Gérard.
2: C'est bon, il est parti.
18: Et clos, ça se dit pas en verlan.
0: Donc plus tard, demain j'appelle Max.
2: Et qu'est-ce que je fais? Je suis viré?
0: Ouais.
2: Oh là, c'est con.
6: Gérard, ça pue.
2: Soit tu pars en cure.
18: Parfum,
2: je peux partir avec toi alors en vacances.
0: Dans les Alpes.
4: Attends, dans les Alpes, tu pars avec Annette.
0: Oh là là, très drôle. Peut-on croiser une personne de la Jet Set dans une grande surface, un milliardaire et une personne de la Jet Set dans une grande surface? Ça sera la dernière question pour
2: non,
0: ce
2: non,
0: soir.
2: Non, non, mais non.
18: Non,
2: mais non.
0: T'as
2: moi,
0: fait des conneries, c'est terminé.
2: Je suis désolé, je déconne.
0: C'est terminé.
2: Je déconne.
0: Je veux pas le savoir.
3: Moi, je viens
18: de
3: juste arriver.
18: 9982.
2: Il faut pas rassurer
18: là. 982.
0: Bon, Anne. C'est clair.
18: Boules, un peu de surf, là.
0: Anne, c'est clair.
3: Oui, je suis là.
0: Eh putain, mais tu me laisses les auditeurs, toi.
2: Ah, t'as vu le son qu'on a?
19: Tu nous laisses bosser, là, un peu.
0: Ouais, mais de toute manière, c'est vrai que depuis ce soir, le son est pourri.
19: Dis-moi, Gérard, t'es dans la Jet Set, toi, ou pas?
0: Non, bah, pour l'instant, je vais poser la question, je demande à Anne, c'est clair, de répondre.
3: Bon, mais écoute,
19: Sandy, elle est pas dans la Jet Set.
0: Ta gueule, tu dégages, on accueille, au revoir.
19: Allez. Au revoir.
4: Attends, j'ai pas mis au revoir. Hein.
0: Ouais, bah tu lui dis au revoir, c'est tout. Comme ça, il aura tout de suite compris. On accueille qui? On accueille, tu lui dis bonne nuit et c'est tout. Comme ça, ça va aller vite. Okay. Bon, Anne, c'est clair. Ça.
2: Oui, tu lui dis bonne nuit, bonsoir.
3: Dire, oui,
2: bonsoir.
3: Je suis en train de te dire, bah, à mon avis, on peut pas croiser de mecs de la Jet Set dans les supermarchés parce qu'ils font pas leurs courses eux-mêmes, quoi. Comme on parlait tout à l'heure des femmes de ménage, là, ils ont, à mon avis, des gens qui vont faire leurs courses à leur place.
0: De toute manière, c'est la femme de ménage qui va leur faire leurs courses, à mon avis.
3: Voilà, hein. Exactement.
2: Ouais. Gérard, est-ce que les mecs de la Jet Set, ils mettent 10 francs dans le caddie ou c'est gratos pour eux?
0: Bah non, de toute manière, ça dépend ce qu'ils ont à prendre.
3: Ouais.
2: À prendre quoi?
0: Comme course.
2: S'ils prennent beaucoup de courses, ils prennent un caddie.
0: Bah oui. De toute manière, mais maintenant, c'est les pièces de 10 francs, maintenant, dans les caddies, ça va se faire de moins en moins parce que c'est des jetons maintenant qu'on a.
19: Ouais, ouais. Puis ils ont un caddie à eux, ils n'ont pas besoin de le louer.
0: Ouais, mais ça dépend. Bon,
19: quand c'est de la Jet Set, t'as de la thune, donc t'as ton propre caddie.
0: Ouais, toi, Manu.
19: Pas besoin de le louer.
4: Oui, on va accueillir un nouvel auditeur. On accueille, tu lui dis bonne nuit, bonsoir, on accueille. Bonsoir.
2: Bonsoir. Tu lui dis.
19: Bonsoir.
4: Tu lui dis bonne nuit. Bonsoir.
0: Alors, Manu.
4: Oui.
19: Bonsoir.
0: Manu.
19: Tu lui dis bonne nuit. Bonsoir. On accueille. Bonsoir.
0: Ouais, ben moi je te dis au revoir parce que t'es encore le même auditeur que tout à l'heure. Ce coup-là, tu dégages complètement.
19: Ah non, c'est faux. C'est faux. C'est trop compliqué.
0: Tu peux lui dire complètement. C'est pas la peine. Hop.
4: Ok.
0: Tu reprends quelqu'un d'autre de nouveau et c'est.
19: Quel
0: est Néa là?
2: Maïtena.
0: Non, c'est Kalenia.
16: Kaira.
13: Les stars, tu vas pas les rencontrer comme ça dans un magasin. Leader Price, Franprix, c'est pas réputé pour...
0: t'es prié de pas donner de nom de magasin à l'antenne.
13: Excuse-moi, je dirais que les petits magasins comme ça, là, tu vois pas de stars, hein, style. Tu peux en voir dans d'autres magasins, style. Mais dans les petits magasins, style, c'est pas comme ça, style. Docteur Dre, t'as reconnu, quoi.
0: Et puis style, ça y est, c'est terminé maintenant.
14: Et puis style, c'est dans la fleur.
0: Ok, Maïtenia,
14: s'il vous plaît.
16: Ouais, bah écoute, ouais, je te disais tout à l'heure, à mon avis, ouais, ils ont des larbins, ça c'est vrai, on en a parlé. Pour
0: bah ouais, j'ai dit qu'ils avaient des femmes de ménage.
16: Voilà, et...
0: Fildar, le double sens, s'il te plaît.
16: C'est clair, tu m'entends?
3: Oui.
0: Je te jure, je te le balance dans ta gueule, là.
14: T'as pas le droit.
0: Tu me le payes.
14: T'as pas le droit, t'es pas d'ici.
0: Ouais, bah tu vas voir, espèce de gros coup.
20: Ouais, mais bon, d'un autre côté, on choisit pas ses amis, on choisit pas sa famille.
0: Ouais. Manu, tu fermes ta gueule un peu.
20: Ça sent, mais je voulais accueillir un nouvel auditeur.
16: Samy, on n'a pas d'amis et pas de famille.
20: Oui, c'est vrai aussi. Ouais. On accueille, donc tu le reprends, couple, c'est pas la peine, tu reprends quelqu'un d'autre, on y va.
16: Allez,
20: bonsoir.
16: Oui, bonsoir.
0: Je prends personne et c'est un... Manu, ouais. Pareil, demain, tu passeras voir Max.
20: Ok.
0: Comme ça, vous apprendrez à faire du boulot correctement parce que vous me reprenez tous.
20: Parce attends, que depuis tu peux parler moins vite parce que c'est le nouvel
0: depuis,
20: auditeur.
0: Non, depuis tout à l'heure, tu le fais exprès, c'est toujours les mêmes noms que tu prends jamais personne d'autre.
14: Puis tout à l'heure.
20: C'est dégueulasse.
0: Donc, celui-là, tu peux...
20: Celui-là.
0: Anka.
20: Tu peux.
0: C'est terminé.
6: Tu vois, s'il prend les auditeurs.
0: Non, mais toi, ça fait la... Depuis que je t'ai dit, depuis minuit, je t'ai dit de prendre des auditeurs, tu m'en as pris aucun. Il n'y en a aucun.
6: Mais c'est pas de ma faute, c'est ma vie.
0: Je ne veux pas
6: les
0: savoir. Donc c'est terminé, les prochains débats, tu ne les feras pas
14: avec ta compagnie, bah oui, c'est clair.
20: Bon, Gérard, sur IRC, il y a Candy qui me signale qu'on est 9993. Donc, il faudra peut-être chauffer un
0: allez,
20: peu.
0: Allez, chauffe, putain.
20: Il en manque 18.
14: Oui, moi j'ai bien compté.
20: Et bon. Il y a Sniper 007, il voulait savoir si la
14: Jet Set. Excuse-moi, est-ce que c'est une bonne question?
0: On s'en fout.
20: Bah non, quand même.
14: Ah non, on s'en fout pas.
0: On s'en fout, c'est...
20: Non, il voulait savoir si la Jet Set, c'est une corporation mystère secrète cachée comme l'homme à la cigarette.
14: C'est peut-être une bonne question.
0: Je vois pas le rapport. Je vois pas du tout le rapport à ce que à la question.
20: C'est un peu comme une secte.
0: Non, mais je vois pas le rapport avec la question que je pose.
20: Moi, je t'en pose une. C'est un peu comme une secte, la Jet Set.
0: Non,
20: je pense pas. Il y a un gourou, tu
14: vois. Jeu de mots. Une secte, jet secte.
20: Non, même pas.
0: Non, non jet
20: même
0: set pas, et secte, c'est pas du tout pareil. Non, il n'y a pas de gourou. Comme
20: bah alors, c'est qui le chef de la jet set?
0: Ah ben, c'est.
20: Comment le pape?
0: Il n'y a pas de chef là-dedans.
14: Mais si, c'est.
20: Bah si.
14: Ils s'enculent tous. C'est le grand, là.
0: Maïtenia.
20: Clébar.
16: Ouais, bah écoute.
0: Ah bah
16: ouais.
0: Non, t'avais répondu toi
16: ouais,
0: à la question que tu m'as dit.
16: Je veux dire qu'en plus, ils vont même pas dans les supermarchés, hein. Attends, ils vont dans des magasins à eux, quoi. Il y a, je sais pas, Fauchon, tout ça, tu vois. Des trucs de Lusk, hein.
3: Ouais, tout à fait.
16: Des produits de Lusk, hein, ça coûte cher, hein.
0: Ouais, mais de toute manière, c'est leur femme de ménage qui font les courses, comme elle a dit, Anne ouais, Sinclair.
16: Pour remplir un caddie, quand tu remplis un caddie chez Fauché, t'en as au moins pour 3000 balles, hein.
0: Ouais, mais attends.
16: Ouais, bah au minimum, hein.
0: Ouais, mais c'est
16: attends,
0: pas.
16: Attends.
21: Alors que toi, t'es Fauché, t'as pas de caddie.
3: Bah ouais.
0: Donc qu'est-ce que je peux dire? Ben non, de toute manière on peut pas croiser de gens des gens comme ça dans la Jet Set parce que des milliardaires et des gens de la Jet Set dans une grande surface. Comme tout le monde l'a dit, donc comme ils vont pas faire leurs courses, donc on peut pas en croiser un seul. Voilà. Donc 19e question.
20: Gérard, si tu pouvais encourager une personne à venir se connecter, ouais, parce qu'on est 9999, donc s'il y a une personne qui pouvait se connecter.
14: Sortir les feux d'artifice quoi.
0: Bah,
21: Jouis, crache sur la console.
0: T'as raison, mais de manière, ils vont venir tout seuls, on va essayer d'en avoir un.
14: On a une surprise sous le table, on va appeler Bibi qu'elle jouisse.
0: On va essayer ouais, de.
20: Ça pourrait marcher, ça.
0: Jouis. T'as quelqu'un?
20: Non.
0: Non, bah tant pis, on termine avec ces trois-là pour les deux derniers.
20: Si, je vais avoir quelqu'un, mais je rappelle. Là.
16: Jouis.
0: Il reste.
6: Jouis pas.
0: Donc, la suivante.
20: Quel est j'ai quelqu'un, excuse-moi, on accueille Lambert Wilkinson. Bonsoir.
22: Bonsoir Gérard.
0: Bon, encore
16: bonsoir.
0: Une tantouse.
16: Bonsoir Lambert.
22: Dis donc, je t'en prie Gérard.
0: Ouais. T'appelles d'où?
22: De Nice.
16: Bonsoir Denis.
0: Fréquence.
16: Hein,
22: ouais. 108.10.
0: Hein?
22: 108.10.
0: 108.1 pour 108.10, ça n'existe
14: ouais,
0: pas.
14: C'est plus précis. Hein.
0: Ouais, ça va plus vite pour moi. Bon, quelle est la différence entre un milliardaire et une personne de la Jet Set, Lambert?
22: Je sais pas Gérard.
16: Pas dans la merde.
22: Moi, ce que je voudrais, c'est toi.
0: Lambert, tu vas retourner voir Manu au standard.
22: Non, je veux te voir toi, Gérard.
0: Non, mais moi je te dis, tu vas au standard.
22: Non, Gérard.
0: Moi je te dis, tu vas au standard.
22: Non, Gérard.
0: Tu lui dis bonne nuit à celui-là, Lambert.
1: Non, Gérard.
0: Et tu lui dis au revoir, c'est tout. C'est moi qui commande.
22: Gérard, non, Gérard.
0: Anne, c'est clair.
22: Plus de respect pour Albert Wilkinson.
0: Anne, c'est clair.
7: Oui, excuse-moi, oui.
0: Alors ?
7: Oui, à mon avis, tout est lié, hein, tu vois, il y a quelque chose là derrière. Je pourrais pas te répondre à ta question parce que tu vas un peu trop loin, quoi, c'est un peu...
16: Jeune et cervelé.
7: Franchement, oui, ben complètement, là, je ne pourrais pas répondre à cette question.
9: Oui, Anne, déconne, mais je t'aime.
7: Je suis trop bête pour ça, quoi.
9: Ah, oui.
0: Ah, tu vas pas répondre ?
7: Ah ben non, j'ai pas le niveau, quoi.
9: Je m'en fous de ce que tu racontes.
0: Ouais, d'accord, ben dis donc, vous foutez vraiment de la gueule des gens quand vous voulez participer au débat, ça fait peur, hein.
9: Très peur.
0: Jeune
9: gazelle fougueuse.
0: Tu crois que vous avez pas envie de... Vous préférez appeler pour dire des conneries que d'appeler pour participer à des débats, hein. Ah non, mais... c'est ce que j'ai à dire. Kaira.
23: Ouais, disons que Gérard, là, avec tes questions, tu commences à me saouler, là.
22: Oh, toi, tu m'excites avec ta voix.
16: En direct.
23: Tu commences à me saouler.
0: Bon, bah, Kaira, au revoir, alors, si je te saoule. Au revoir.
16: Au revoir.
0: Et Maïté... Maïtea.
16: Pompénia, ou tout
0: Maïtenia,
16: ça.
0: Ouais.
16: Moi, je pense que c'est une question de chiffres, parce que les millionnaires, en fait, les millionnaires.
0: Et milliardaires,
16: la...
0: hein.
16: Ouais, non, les gars de la Jet Set, c'est plutôt des milliardaires, alors qu'en fait, les autres, c'est des millionnaires, tu vois.
0: Donc, ouais, non, mais c'est pareil.
16: Bah non, c'est pas pareil. Attends, il y a quand même 3-0 de différence.
0: Ouais, mais si tu veux.
16: Ouais,
0: si tu veux jouer sur les 3-0 de différence.
16: Ah, on peut jouer sur les 3-0, hein, vu ton QI. vu ton QI, on peut jouer, ouais.
0: Ouais, ben.
16: Ouais. 3-0.
22: Moi, Gérard, je pensais que vu ton compte en banque, tu pourrais pas faire partie de la Jet Set, mais tu pourrais peut-être faire partie de la Jet Sex.
0: Attends, qui c'est celui-là? C'est qui?
1: C'est Lambert Rasoir, là.
0: Lambert Casse-Couille, là?
1: Ouais.
0: De Nice?
16: Attends, tu lui parles pas comme ça, il est quand même millionnaire en roupies, GG, hein, attention.
0: Ouais, bah lui, je crois qu'il est...
22: Je suis milliardaire en roupies.
0: Bon, alors, c'est... Ouais, Manu.
1: On accueille Mangeneux, et on accueille... J'adore ce genre de petites choses. Bonsoir.
0: Mangeneux, t'appelles d'où?
24: Bonsoir, j'appelle de Chamonix.
16: Comme par hasard.
0: Fréquence.
24: 112.1.
0: Et...
16: Ça bouge vite.
0: Hey, Manu.
1: Qu'est-ce que tu veux?
0: C'est tout, c'était le dernier?
1: Bah...
0: La dernière pour...
1: J'adore ce genre de petites choses.
0: Pour les 3 minutes qui restent?
1: Bah je sais pas, ça dépend si tu l'y vires pas en 15 secondes.
0: Non, pour les 5 minutes. Rigo, ouais.
20: Oui, on vient de dépasser les 10 000.
0: Hein?
20: Et ouais, grâce à l'arrivée du...
0: Cousin Gérard,
1: cousin.
0: Il a bien fait
1: de
0: venir.
1: 10 000 combien? 10 000, tout pile. Ouais. Grâce à qui?
20: Grâce à Cousin Gérard.
1: Putain, bien.
16: Bravo Gérard, cousin.
1: On est 10 000. Hein.
25: Ouais, je pense qu'on peut remercier le 10 000e connecté, ouais. Tous ensemble.
16: Ouais. Merci,
25: bravo Gérard,
20: cousin.
16: Cousin Gérard.
20: On est 10 000, il y a la grosse Christine qui est arrivée.
0: Mange-neuf.
16: Clochard, 75, Paris.
24: Oui Gérard, je vois que tu m'entends.
0: Oui. Donc la question c'est quelle est la différence entre un milliardaire et une personne de la Jet Set?
24: La différence est très subtile en fait. Parce qu'une personne de la Jet Set n'est pas forcément millionnaire. Et,
0: milliardaire.
24: Milliardaire, oui, évidemment.
0: Ça c'est la question, c'est le thème du débat, la Jet Set et les milliardaires.
24: Ah c'était ça?
0: Oui, c'était ça depuis minuit, c'est ça le débat.
24: Ah d'accord. Mais en fait, je te dis ça, la différence subtile, c'est parce qu'en fait, il n'y a pas vraiment de différence. Ça dépend de plein de trucs.
0: D'accord. Lambert.
22: Ben moi je voulais savoir si tes amis Claude.
0: Oh le Larsen.
25: T'es dans un teubu ou pas là?
0: Tu te crois où là Lambert?
25: C'est pire que le Verlan. Hein. Tout est inversé.
0: Oh tu te crois où Lambert? Bon Lambert, au revoir. Hop, Manu. Hop. Au revoir Lambert.
22: J'ai rien fait Gérard.
0: Alors tu réponds. Oh
1: je crois qu'il a rien fait.
0: Non ouais mais Manu.
1: Là. Oui.
0: T'éteindrais ton micro, tu me ferais pas de Larsen s'il te plaît.
1: Ah pardon.
0: Parce que c'est toi qui faisais du Larsen. Lambert.
22: Moi, je voulais savoir, Gérard, si au milieu de tes amis clochards, si tu avais des amis clochards, ils considéraient que tu faisais partie de la Jet Set.
0: Hey, Lambert, espèce de gros PD, tu dégages.
16: Tu parles de la Jet Set de Roumain. Enfin...
0: Allez, Manu, là où...
25: Michel.
0: Hop, au revoir à Lambert.
16: Ouais, je suis un fond.
1: Pourquoi? Parce que nous, quand t'as ramené...
16: Je vais être bien chaud pour le standard demain. Tu bosses trop.
1: Moi, je me souviens que t'avais un pote clochard, justement, donc c'était pas très con ce qu'il disait.
0: Ouais, bah tu lui dis au revoir et c'est tout.
22: S'il te plaît, il pensait que tu faisais partie de la Jet Set puisque tu parles dans un micro.
16: Ah, sous les ponts, ouais.
0: Tu dégages, Lambert.
22: Non, je dégage pas.
0: Tu dégages.
22: Non, je dégage pas.
0: C'est moi qui commande, tu dégages.
22: Mais moi, je fais partie de la jet set.
0: Bah moi, tu fais partie de la bande des travaux, alors tu dégages.
25: Il est pas beau, votre monde.
20: Gérard.
0: Alors tu dégages.
25: C'est pourri.
22: Ouais, mais il fait moins mauvais que le
0: tu dégages. Manu, tu lui dis au revoir, terminé pour lui.
25: Ah bah c'est surtout qu'on va faire la conclusion, Laurent.
20: Oui,
25: ah
20: bah oui, alors. Sur,
19: Tu m'as oublié, Gérard.
25: Ah merde. Non, mais ouais, j'adore ce genre de petites choses qu'elle a.
0: Non, mais mange-le, ça y est, là, déjà.
25: Non, mais tu écoutes, c'est son nom, j'adore ce genre de petites choses. C'est un auditeur qui s'appelle J'adore ce genre de petites choses.
20: Ouais.
25: C'est ce que je te dis depuis tout à l'heure.
0: T'appelles Doge, d'où, petite chose.
19: Non, tu dis mon nom.
0: Ouais, mais ça, je t'appelle comme je veux, mais tu me casses pas les murs.
25: J'adore ce genre de petites choses.
0: Ça, tu me fais chier avec tes noms bidons, alors je lui dirai comme je veux. T'appelles d'où?
19: J'appelle de Montmorency.
0: 101.9.
19: Exactement.
25: Attention.
20: Quoi. Gérard, sur IRC, on est 10002 depuis l'arrivée d'une certaine Roselyne. Ah. Et il y a Candy sur l'IRC qui voulait savoir si on peut refuser d'être dans la jet set quand on est milliardaire.
0: Bon, on peut, si les milliardaires, il peut refuser d'être dans la jet set, hein, c'est tout. Hein. Donc voilà, donc on va faire conclusion du débat.
19: Ok, super.
25: J'ai rien appris, moi.
0: T'as rien appris parce que t'avais qu'à pas faire le compte.
25: Mais non, mais franchement, j'ai voulu m'intéresser au débat. On a posé des bonnes questions.
0: Ouais, non, mais t'avais qu'à.
25: Et t'as tout capoté, mon con. Ouais,
20: non, moi, mais toutes les questions que j'ai posées, t'as dit que c'était de la merde et ça m'a vexé.
0: Non, non, c'est
20: moi,
0: pas
20: je viens
0: manière.
20: Exprès pour le débat.
0: De toute manière, on a atteint les 10 000, donc c'est ce qui
25: paraît. Ah, c'est principal. Hein.
0: Okay, non, non, mais même,
25: bravo, la mentalité
0: manière, ce que je peux dire,
20: 10 000 3,
0: manière, ce que je peux dire, et ça, Max, s'il écoute, il peut écouter, il entendra très bien ce que je dis. Donc, les 10 000 ont été dépassés. Mmh. Le débat, Phil Dard, t'as fait presque 3 heures de débat, t'as foutu ta merde, comme tous les débats que tu fais. Mmh. Manu, ça a été pareil, tu m'as pris des auditeurs, tu les as rechangés, donc... J'en parle pas, donc c'est pareil, au standard ça a été de la merde. Alors Antoine, Anka, c'est même pas la peine d'en parler, tu m'as pris un auditeur, on avait dit dès d'entrée, quand j'ai pris la place de Max, quand j'ai annoncé le débat, donc on a dit pas de portable, la première chose que tu m'as fait, tu m'as mis un auditeur, il avait un portable, on l'a gerbé, donc tu savais très bien qu'il fallait pas de portable lors des débats. Donc moi, ce que je peux te dire, Anka, c'est que tu as continué avec Max, mais moi, question travailler le soir lors des débats comme ça, je peux te dire que ça sera plus possible qu'on travaille comme ça.
5: Désolé. Non, bah, je vais être obligé de me reconvertir d'aller dans la jet set alors.
0: Bah, tu seras.
5: Il faut que tu donnes des trucs avant alors.
0: Non, mais tu vas te reconvertir comme tu prends la place de Fildar, comme Fildar il va nous quitter à la rentrée. Donc tu vas continuer avec l'équipe, et moi le jeudi, je te veux pas au standard, c'est tout. C'est simple, c'est ce que j'avais à te dire. Maintenant, Max, il sait. On avait essayé lors de la nuit marathon, ça a été pareil. Donc, moi, je peux te dire que pour la rentrée, si on continue les débats, ça sera pas la peine de venir. Voilà.
5: Ouais, mais ça, c'est un peu de leur faute aussi. Hein,
0: Non,
5: il m'a pas laissé toucher au téléphone.
0: Non, mais même, c'est pas la peine de dire que c'est de leur faute. Tu sais comment que ça marche, t'avais qu'à...
5: Ouais, toi aussi, tu sais très bien que c'est eux. Hein.
0: Non, mais c'est tout.
25: Il y a encore 4 personnes, je crois, là.
0: Non,
25: écoute-les.
8: Attends, ils font les conclusions.
25: Écoute-les, vite fait. Allô, c'est parti, hein, qu'il y en ait un qui commence.
10: Ouais, GG, c'était Mégane. Je voulais te remercier d'avoir bousillé ma vie depuis 3 ans avec tes débats de merde. Donc j'espère que c'était vraiment le dernier, quoi.
0: Eh ben non, justement, parce que je reviens à la rentrée, manque de peau.
25: Ah, merde.
0: Ouais, ben si ça vous plaît pas,
10: ça. Ouais, mais bon, faut déjà que tu finisses ta cure, t'en as pour au moins 3 ans, alors...
0: Tu ferais mieux d'aller te faire sauter ailleurs, au revoir.
8: Ah, c'est coupé.
0: Voilà.
8: Bien, Manu, bien coupé.
0: Alors après.
11: Salut Gérard, c'est Raoul, je t'aime.
0: Bonne nuit à toi. Après.
11: Salut Raoul.
0: Après. Allô.
11: Oh. Bon, après toi. Bon, GG, c'est ton pote Goldo quand même. Hein. J'espère que ça va bien se passer quand même. C'était pour toi le sevrage, tout ça. Moi, je te propose demain soir, on passe te chercher et tu te prends la dernière biture du siècle. On t'emmène aux putes, on fait tout. La tournée des grands ducs, hein, quand même, grand seigneur.
0: Merci. N'empêche.
11: Jet set, quoi, tu vois. Jet set,
0: merci Manu de m'avoir pris les mêmes auditeurs parce que j'avais reconnu les voix.
25: Comme
0: par hasard.
25: Ça fait 3 ans. Hein.
8: Ça fait 3 ans qu'ils n'étaient pas passés, donc.
0: Ouais, mais t'avais pas à les prendre. Merci.
11: T'es trop chaud. Bon, Gérard, c'est Internet. Bah écoute, je suis à côté de la radio, donc si je peux venir te péter le fion, ce serait bien cool.
0: On a terminé.
11: Et puis l'année prochaine, arrête d'être con.
0: Ouais, bah toi-même.
11: Non, mais
0: au revoir.
11: Cool. Ok.
0: Donc, conclusion de l'IRC.
20: Alors, l'IRC où on a fini à 10003 grâce à l'arrivée du petit chacal. Hein.
25: Oh, il était là aussi.
8: Je crois que par contre, il a plus de pattes. Hein. C'est fini.
20: Je crois. Je crois. Je sais pas s'il a glissé sur du verglas ou un truc comme ça. Donc il y a beaucoup de conclusions. Il y a une conclusion de Stéréo. Il dit qu'avec ta jambe, tu fais plutôt partie de la Q-Jat 7 et Sandy de la Jumbo 7.
0: Ça cartonne sec. Sandy, elle l'emmerde.
25: Est-ce que c'est vrai que c'est elle qui a conçu le nouveau gros zinc d'Airbus là?
0: Ta gueule, si
25: niveau c'est... capacité, est-ce que c'est elle qui a donné des
0: ta
25: news
0: gueule.
20: Si c'était elle qui faisait l'homme, on me demandait.
0: Ouais, ben ils vont se faire enculer avec ça, ils me font chier.
20: Voilà, après... conclusion de Gérard Lambert le cousin. Les télécoms sont devenus milliardaires grâce aux factures des 10 000 connectés qui ont perdu leur argent en écoutant un débat de merde.
0: Non, bah ça, c'est de leur faute. C'est cool.
20: Ah, il a pas très tort. Il y a Sniper07 qui dit ouais, Gérard revient à la rentrée. T'as de l'espoir.
2: Attends, excuse-moi, je crois que Fildar se prend pour Macha Béranger.
20: Ah.
2: Excuse-moi. Il est 3h. Vas-y, Rigo.
20: Ok, Manu qu'enchaîne. GG est à la Jet Set, ce que Sandy est à la minceur. Pourquoi pas.
0: Ouais.
20: Fourbe qui dit que les courses de Jet Set sont dangereuses. Il a pas tort et c'est un peu tout radossi. Conclusion de Yankee, c'est au nombre de ses morpions que Gérard est milliardaire. Ah, là, il a pas forcément tort.
2: Et dernière carré,
20: conclusion, t'as vu. Rapide. Conclusion mythique de Turpentine qui dit que ton débat n'avait ni
0: chaud
20: ni tête.
0: Ça m'aurait étonné celle-là. Bah, conclusion, qu'est-ce que j'ai à dire? Bah, dommage que ça s'est mal passé avec Fildar. Ça m'aurait étonné que tu me casses pas les débats, hein. De toute manière, t'as l'habitude.
25: Je m'en vais, c'était la dernière fois qu'on bossait ensemble, tu le sais ou pas?
0: Bah ouais, mais tant mieux. Je serais bien tranquille à la rentrée.
25: Par contre,
0: ça.
25: Je peux venir chez toi le week-end boire des pots.
0: C'est ça, tiens.
25: Bah non, tu peux plus.
0: T'as plus le droit, alors.
25: Ou du coca, un pot de coca, des besoins alcoolisés, un truc.
0: Donc,
25: soft.
0: Bah,
25: à
0: la dry. Bah,
25: je pense que tu vas tourner à la tour.
0: Je sais pas qui c'est qui sera à tes côtés à la rentrée.
2: Non, moi, je suis plus là non plus à la rentrée.
0: Attends, c'est rien.
25: T'as
0: rien
25: qu'à Noémie. Chaud.
2: Je te le dis, hein, moi je fais un autre boulot, je bosse plus ici, moi, à la rentrée. Hein.
20: Il me rejoint sur France Info.
0: Bon, bah donc.
2: Je me casse.
0: Qu'est-ce que j'ai à dire? Bah, rien de spécial. Donc, je vous souhaite une bonne nuit, de bonnes vacances. Et puis,
2: d'ailleurs, tu pars où, toi?
0: Nulle part.
25: Tu vas où?
20: Non, il part en
0: ça regarde personne, donc j'ai dit que je le dirai pas et je le dirai pas où que je vais. Bon. C'est tout, terminé, point final à la ligne. Donc, pour ça, vous allez retrouver, c'est qui?
25: On va mettre un disque, c'est Jay ce soir.
0: Donc, vous allez retrouver Jay pour la nuit sans pub et là,
25: le titre de disque?
0: Oula, t'es chaud, toi?
25: Bah oui, mais.
0: On
25: met un petit disque avant, ça te dérange pas?
4: De quoi?
25: On met un petit disque avant.
4: Oh, aucun problème.
25: On l'a pour vous, qui là.
4: Il y a le débriefing ou pas?
25: Non, il n'aura pas ce soir.
2: C'est quoi d'ailleurs le titre?
25: Tu l'as pas?
2: Bah non, ça y est.
25: Ah, putain. Merde.
0: Bah alors, tu fais quoi là?
25: Bah attends, faut le noter.
2: T'impues alors, t'impues parce que.
25: Excuse-nous, Jay.
0: Et demain, bah vous allez retrouver toute la Dream Tease.
25: Non, Dream Tease, c'est nous, mon con.
0: Vous allez retrouver Max, Manu, Fildar et Anka et Noémie.
25: La Sleep Team.
0: Ta gueule. Vous allez retrouver Manu, Max, Fildar et Anka et Noémie pour la libre antenne normalement. Et moi, je vous souhaite de bonnes vacances. De toute manière, je serai à l'écoute quand même pour savoir ce que vous allez dire.
2: Ah, t'as encore un poste voilà. Alors.
0: Ta gueule toi derrière.
25: S'il vous plaît, attendez, je suis
2: un petit peu de respect pour
25: texte,
2: les gens qui vont
0: donc voilà, donc
4: tu le mets ou pas ton squad?
0: Il est en train de dormir.
25: Deux secondes.
4: C'est long, hein.
0: Ouais, mais fais ton rapport.
2: Et vous avez des voix d'homosexuels de l'autre côté.
0: Estelle,
4: qu'est-ce qu'il faut pas entendre?
0: Eh, tu fais ton rapport hein pour demain hein.
4: Et Gérard, t'oublies pas ta jambe.
0: Ta gueule, toi, tu te la corroges dans le cul, ta jambe.
12: Elle suit une gomme sur la patte, elle a un panari, ta jambe.
20: On va vous laisser entre humoristes.
12: Ok.
25: C'est bon, le titre est prêt.
0: Ah, ça
25: c'est
0: y est quand même, bah punaise.
25: On va vous souhaiter une bonne nuit. Et,
0: alors,
25: Gérard va lancer le disque.
0: La boulette de mon papa avec 10 mois. Donne-moi 2 francs pour un baby. Je vous souhaite de bonnes vacances à tous.
12: Je préfère quand il lance son bic.
0: Tais-toi, toi.

0: Elle a une voix pas du tout excitante, je vais le dire.
1: Bonbonne à sperme.
2: Bonbonne de sperme.
1: Ouais.
2: Moi j'aime tout, quoi. Par en haut, par en bas, par derrière, par devant. Tout.
0: Tranquille.
2: Ouais. Okay. Pas difficile.
3: Ouais.
1: Non, bah,
3: c'est bien.
0: Et tu kiffes les beaux gosses imitateurs?
2: Je kiffe les beaux gosses, ouais.
0: Ok. Ouais. Imitateurs.
2: Imitateurs aussi, ouais. Okay.
0: Et les frustrés qui doivent prendre des voix débiles, t'aimes bien aussi?
2: Oh, j'adore.
1: Ça va, ça vous dérange pas si je réponds?
0: Ah, excuse-moi, t'étais là.
1: Ouais, bah si ça te dérange, tu le dis.
0: Y a pas de problème, vas-y, genre, continue.
1: On raccroche, hein?
0: Ok.
1: Donc moi, les positions, donc mais c'est un débat qui est un peu délicat parce que j'ose pas trop parler de ça parce que ça regarde pas trop les gens, ma vie privée.
2: Bah nous on t'en parle, hein, donc tu pourras en parler.
1: Moi, ce que j'aime bien, c'est la levrette et c'est tout. Voilà.
0: Il y a même des fois où tu te trompes de trou, il paraît.
1: Toi, si t'es pas content tout à l'heure, tu vas dégager, ça me perd une place de libre. Non, mais ça, c'est pas la peine de m'avoir
3: ramené. C'est le livre du Kama Sutra, Gérard. Ouais, non, c'est
1: j'en ai rien à foutre, j'ai pas besoin de.
4: C'est bien, c'est le caca sur toi.
5: Il les connaît, Gérard, les poses.
1: Alors, donc pour. Manu, t'éteins ton micro, s'il te plaît, merci.
5: D'accord.
1: Donc, pour ou contre. Alors, je préviens d'une chose que si la semaine prochaine j'ai encore des pour ou contre, je lis plus du tout les trucs sur les débats, hein. Ça commence à être lourd. Alors, donc, c'est la dernière fois que je vois ça. Donc, pour ou contre les possessions sexuelles, alors, il y a 30% qui sont pour, mais seulement entre amis. 40% sont contre, sauf si c'est pesable au travail.
2: Gérard, on peut le faire entre potes?
1: Quand je te parle entre copains ou copines, t'avais qu'à répondre à la question. 29% pensent que les positions sexuelles ne servent à rien, donc je sais pas.
0: J'ai oublié une position aussi. Ah, on a raccroché.
1: Voilà.
0: J'ai oublié une position que j'aime bien aussi, ça s'appelle le tourniquet. J'ai une fille devant moi, une fille derrière moi, une fille à gauche, une fille à droite, et j'ai mis des coups de quéquette dans le temps, direct. En tournant.
1: Qu'utilisez-vous comme matériel ou objet spécialisé dans ce domaine? On va demander ça à Bonbonne de sperme.
2: Moi, j'adore les godes.
1: Ouais.
2: Des gros godes, bien durs et bien, tu vois, bien représentatifs de la verge.
1: Mmh.
2: Voilà. J'aime les godes, ouais. J'aime qu'on m'attache aussi.
1: Ouais, ben ça, c'est carrément truc sadomaso.
2: Ah non, pas du tout.
1: Ah ben si. Il y avait une question hier soir.
6: Tu sais où c'est?
1: Oh, tais-toi, toi.
0: Moi, je voulais dire...
6: Ton cul.
1: Ta gueule.
0: À Bonbonne de sperme que, bon, je suis sculpteur, hein, et je fais des moules de bites à mon effigie, et si elle veut bien, je lui en enverrai un.
2: Je suis acheteuse, ouais.
1: Qui c'est qui s'amuse à parler, là, quand je demande s'il y avait une question IRC?
2: C'est Pedro.
0: Non, Rodrigo.
2: Rodrigo.
1: Ça commence à bien faire, là, ceux qui s'amusent comme ça. Hein, parce que là, vous commencez à me gonfler sérieusement.
5: Gérard, j'ai une question au Minitel.
1: Non, il y avait une question hier, c'est la question Minitel, j'en ai rien à cirer.
4: Oui, il y a mon pote Sidney qui est au travail, il dit que...
5: Il y a Raymond, donc, qui se demande préfère, si c'est possible, en fait.
4: Fildar,
5: quand
4: tu peux...
5: Ah, pardon, Rigo, excuse-moi, je t'ai pas...
4: Tu peux me laisser finir. Il y a mon pote Sidney qui est sur son lieu de travail, et lui, il dit que ce qu'il préfère, c'est la levrette avec un doigt dans le cul. Qu'est-ce que t'en penses?
1: Non, pas. C'est quand même assez crade, hein.
4: Ouais. Mmh. Et ouais, sinon, il y a Florent sur l'IRC, il te demande si tu pratiques la position du cachalot.
1: C'est quoi ça?
4: C'est.
6: Ouais, salut Gérard, c'est Fred.
1: Ta gueule à toi!
4: En fait, la nana, elle est face au mec qui s'écarte et elle met ses mains devant sa tête pour pas qu'on voit sa sale gueule.
1: Voilà.
0: Sa sale gueule de malouche.
4: Non, de Sandy, il dit, je sais pas.
5: Oh non.
0: Ah, pardon. Non, pas de nom.
5: Rigo, quand veux-tu que t'aies du monde sur internet?
1: Gros Polo.
7: Ouais, Gérard, c'est Marion.
3: Attends, c'est Gros Palo, s'il te plaît.
1: Gros Palo.
3: Oui, bah alors, bah écoute, moi je pense que.
1: Vous allez vous réveiller plus que ça ou oui, sinon je vous herbe?
3: Je suis là. J'utilise beaucoup de choses, surtout des menottes que j'ai piquées à la police. Et puis c'est tout, puis beaucoup de choses.
0: Oh là là, les vierges mythomanes.
1: Punaise. God à clou.
0: Écoute,
1: oh,
0: c'est sur les ustensiles.
3: Oui.
0: Bah moi j'aime bien les fouets, les fouets. C'est ce que.
1: Oh là là, qui c'est qui m'a choisi ça là?
0: Non mais parce que je pensais à autre chose.
1: Qui?
3: Les goûts qu'on veut. Hein.
5: C'est moi je les aime bien.
1: Ouais bah tu les aimes bien, t'es un peu starbé toi, hein, parce qu'ils dorment à moitié là.
0: Je suis désolé.
5: Et d'ailleurs, excusez-moi, à la place de grosse Sodo qui est partie, à tes soins Phil, on va accueillir Pedro.

0: PD du cul. Bonsoir PD du cul.
1: Salut GG.
2: Salut PD du cul.
1: Salut, ça va?
2: Ça va.
3: Ça va. La fréquence?
1: Moi, j'appelle de Paris 101.9.
0: Anal.
3: Ok.
4: Mon cul.
3: Oh, ta gueule un peu. Eh, vous allez rester poli parce que là, sinon, je vous gerbe tous.
1: GG, tu pourrais me répéter la question, s'il te plaît?
3: Je répète plus les questions.
2: Tu utilises quoi comme matériel?
5: Gérard, t'as pas le sondage sur les positions?
3: Oh, tu tâtes ton...
5: On m'a demandé sur Minitel.
3: Je ne vais pas le savoir.
5: On est 1743.
6: Gérard, Obi-Wan, il te demande si la masturbation, c'est une position sexuelle et il te demande aussi si l'autosodomie, c'en est une.
3: Non. Pas du tout. Pédé de cul.
0: Du cul. Excuse-moi, je lui parlais, je lui disais qu'on répète plus les questions, il est là. Vas-y.
1: Ok. Alors, GG?
3: Ouais.
1: Ouais. Alors, ouais, à part ça.
2: C'est le matériel, hein.
1: Ouais, ce que je prends, bah, généralement, quoi. Je prends souvent des fers à cheval. Que j'installe au pied.
4: Des fers à cheval ou pléral?
1: Non, mais c'est pour Gérard. Et
3: Alors, tu dégages, hop, allez. Au revoir. Terminé pour toi.
1: Non,
3: comme ça, t'as. Non, c'est bon, t'as répondu.
4: Bien joué, GG, bien joué.
3: Et l'autre, j'en connais un, ça va être Paris, mais à Gerbet aussi, s'il continue. Donc, oh, ça va, Pilar, je t'emmerde pas. Ah, ça fait 5 fois que je te dis d'éteindre ton micro, tu le laisses.
7: Tu peux parler quand même?
3: Tu le laisses éteint, t'as rien à dire.
7: Il veut pas que tu parles.
3: Tu t'occupes du standard.
0: Tu gères le standard, alors que moi je peux.
6: Bon,
0: moi,
6: Gérard, je peux pas. Gérard, alors,
2: sinon... j'ai parlé dans ton micro, Manu.
6: Pour calmer le débat, Gérard.
3: Tout à l'heure, toi, tu vas te prendre une gaufre, ça te faire tout drôle.
0: Gérard, on peut revenir au débat ou pas?
6: Ouais, s'il te plaît, parce Merci. Que sur IRC, il y a mon pote Sidney qui est au travail, il dit que si tu connais pas la lèvrette avec un doigt dans le cul, il veut bien te montrer.
3: Non, j'ai pas besoin de lui. L'autre sondage, positions sexuelles sont-elles interdites? Alors, 12% pensent que oui, c'est interdit. 47% pensent que c'est pour une prostituée, c'est mieux. Ben, je pense aussi. 21% répondent qu'ils s'en foutent, moi aussi. 10% pensent que les interdits sont celles des vestiaires au foot. Alors là, je vois pas du tout. Je vois pas du tout le.
0: Ah si, les vestiaires, c'est quand tu sors du stade.
2: C'est les pom-pom girls qui se tapent.
3: C'est ça.
0: Si tu tournes à droite.
3: Là, tu ferais mieux de dire pom-pom girls que
4: ça dépend. Ouais, elle est jolie, hein. Elle est belle.
0: Si ouais. t'es au parc, en fait, c'est à gauche. Bonjour.
3: Alors donc, quatrième question, existe-t-il des écoles ou des formations pour apprendre les positions? On va demander ça à Godaclou.
8: Bon Gérard, c'est Fred, tu peux faire ma conclusion?
3: Non, ta gueule.
4: Je pense qu'il n'existe pas d'école de sexe, on apprend ça dans la vie, le plus tôt possible, si c'est possible, mais je pense qu'il n'y a pas d'école agréée, non, par l'État ou par rien d'autre. Si, je crois qu'il y a un truc qui dépend de l'Église, ouais, un truc comme ça, ouais.
0: Il n'y a rien agréé par l'État, mais par les tons, oui.
4: Voilà, excellent.
3: Alors, Fildar, tu fermes ta gueule pour de bon parce que le ton, il t'emmerde. Si tu veux dire Sandy, il t'emmerde.
4: Non, mais là, c'est
3: clair.
2: Et t'es parano, genre.
0: Non, c'était un jeu de mots, c'était pas une allusion.
3: Ouais, ben.
4: Tout le monde a kiffé en plus.
3: Ouais, Godaclou, tu t'écrases un petit peu, merci. Gros palo.
2: Ouais, ben alors, à mon avis, c'est instinctif, hein, y a pas d'école. Tout le monde fait ça. L'instinct.
0: T'apprends sur le tas, hein, je peux.
2: Exactement, sur le tas.
0: Excuse-moi, mais.
4: Voilà, ça c'est mieux, Philou.
0: Oui, d'accord, ça passe mieux.
2: C'est plus subtil.
3: Bande de sperme.
0: Bonbonne.
4: Je prends tellement de bites, c'est banque de sperme.
3: Oh, ouais, tu t'écrases.
2: Y a pas d'école, non, mais par contre, moi je conseille les films. J'ai beaucoup appris en regardant la télé, notamment Canal et en ce moment si ça intéresse les gens. Et j'ai beaucoup appris, ouais. Gérard?
3: Non, mais Fildar, c'est la dernière fois que tu me mets des conneries.
0: Mais j'ai rien mis, là.
3: Ouais, ben fais gaffe à ça tout à l'heure. L'autre fois,
0: c'est au standard.
3: Tu t'es pris un briquet, mais tu risques de te prendre ça dans ta gueule encore.
4: Bon, on pourrait continuer, là, parce que je m'échauffe pour la télé, là. Bon,
3: toi, Godaclou, tu t'écrases.
6: Gérard,
3: tout à l'heure, tu as gerbé.
6: Sur IRC, ça remonte un peu. On est 823, parce qu'avant, on était 822. Il y a Arnette, le limeur de fion, qui vient d'arriver.
3: Ok.
0: Gérard, excuse-moi, à la place de PDUQ, on accueille Limeur de Fion.
9: Oui, bonsoir Gérard, bonsoir.
2: Salut Limeur de Fion.
9: Bonsoir.
3: Bonsoir, ta fréquence?
9: J'écoute sur internet.
3: Ta fréquence?
9: 99.12.
3: Bon alors,
0: point 1, pardon.
9: Ça
0: n'existe pas.
9: Non, c'est ma radio qui déconne, c'est tout.
3: Ouais, ouais, ben, toi aussi tu déconnes.
9: Ok.
3: Hein? Donc, pour toi?
9: J'ai pas entendu, j'étais au standard.
3: Il s'est demandé quelque chose.
4: Il la répète pas.
2: Ça s'en occupait.
3: Bon, alors, j'ai compris ce que ça voulait dire. Ok, c'est pas grave, alors...
4: Sur les écoles.
3: Donc, pour toi, la question.
9: Ben, j'ai pas entendu, j'étais au standard.
5: Non, c'est faux.
0: Non, je te l'ai dit, y a-t-il des écoles pour apprendre le sexe, je te l'avais dit.
9: Ah oui, exact, excuse-moi, Manu. Alors là, je pense pas du tout qu'il y ait des écoles pour apprendre le sexe, parce que ça vient tout seul, Gérard.
4: De toute façon, tu seras pas allé, toi.
9: Comment?
3: Oui. Je pense que
10: oui.
3: Manu...
0: Oui, quoi?
3: Apolline, tu peux quand même l'aider.
10: Mais je l'aide, mais il veut pas que je l'aide. Il veut pas que je l'aide.
3: Pour l'instant, vous me prenez que des cons, alors ça commence à bien faire.
10: On les trouve très bien.
0: Ok, on dégage l'humeur de Fion.
6: Gérard, pour calmer le débat, il y a Yankee qui te demande si t'es plutôt levrette ou analphabète.
3: Aucun des deux, comme ça il est servi. Tout le monde a répondu, donc...
5: Excuse-moi Gérard, j'ai une petite question Minitel. J'ai ma sœur qui me dit...
3: Toi, tu vas te faire enculer avec tes messages personnels.
5: Phil, je vais me coucher bientôt, donc lis mon message et n'oublie pas le beurre.
3: Bon, alors Phil Dard, tu dégages, je te veux plus dans à l'aria.
5: Il y a 1900 connectés, faut en parler du Minitel.
3: Va te faire foutre,
5: je ne dis plus rien. Je ne dis plus rien.
4: Et sinon, j'ai été plus clitoridien, amygdalien ou analien.
2: Vaginal.
3: Bon, vous fermez un peu vos gueules. Parce que tout à l'heure, je sens que ça va vite se terminer, le débat. Donc, cinquième question. Combien de positions existe-t-il en France ou autre? On va demander ça à Godaclou, comme il a une grande gueule.
4: Ouais, il y en a beaucoup. Hein. J'ai une grande gueule et une grande bite aussi. Et il y a beaucoup.
2: Ah ouais.
4: C'est vrai. Je te montrerai ça.
2: Mm-hmm.
4: Il y a beaucoup de positions. Hein. Je crois que ça évolue sans cesse. Hein.
3: Mm-hmm.
4: Et moi, j'en connais beaucoup. Et ouais. Je suis prêt à laisser mon numéro et en apprendre.
3: Ouais, ben, tu laisseras ton numéro au standard, ils s'amuseront avec toi. gros palo.
2: Ouais, alors à mon avis, en France, il y en a énormément. Il y en a encore plus ailleurs, mais en France, il y en a quand même beaucoup, surtout que ça s'invente tous les jours. Hein. Plus on en fait, et plus on en invente.
3: D'accord. Bobonne de sperme.
2: En France, c'est bien connu, on est champion de l'amour. Et c'est les Français, en fait, qui en connaissent le plus.
3: Je pense pas, parce que je crois que j'avais lu un sondage qu'on est quand même classé assez loin.
2: Non, on est champion de l'amour.
5: Voilà, on est combien, Gérard? On est combien dans le classement?
3: On est pratiquement dernier.
5: Ah ouais, sur combien?
3: Presque dans les derniers.
5: Sur combien?
3: Non. Sur, je sais plus.
5: Sur deux?
3: Non, je sais plus.
4: Mais t'as confondu avec la FIFA, je crois.
3: Attends, Goldorak.
4: Ah non.
3: Tony, tu as fermé ta gueule.
4: Non plus.
3: Ni plus.
0: C'est Godaclou.
3: Ouais. Eh ben lui, il va commencer à se calmer parce que...
4: Et mon vrai prénom, c'est Marc.
3: Ouais. Marc dit David Alpha.
4: Ok, si tu veux.
3: Voilà, alors... Oh là,
5: comme si on allait le passer à l'antenne.
3: Ouais.
0: Arrête.
3: Ouais, ben faites votre boulot.
0: Continue le débat, Gérard.
3: Ouais, ben...
5: Putain, c'est mou, là, t'es mou de la bite. Hein.
3: Oh, ta gueule, toi, va te enculer, toi, gros con.
0: Il y a du Viagra dans le bureau. Gérard, gobe un coup.
6: Gérard, sur l'IRC, il y a Jordan, il te demande si tu t'es fait virer de la banque du sperme parce que t'avais tout bu.
3: Non. Tiens, en parlant de lui, là, il y a ton petit copain, là, Lucas, qui te souhaite le bonjour, l'abruti de Phil Dard.
4: Là, j'étais en train de me poser une question. Un mou de la bite et une molle de l'anus, qu'est-ce que ça peut faire?
3: Moi, je t'emmerde.
5: Des chamallows.
3: Voilà. Alors, faut-il se faire. On va mettre un disque parce que sinon, à 2h30, on a fini.
10: Tu glandes rien, Gérard.
3: Je t'emmerde, quoi, d'accord?
5: Et toi, t'as répondu à aucune question, Gérard, que dalle, entre parenthèses. Hein.
6: Rien, c'est vrai, t'aurais pu répondre aux questions que tu poses.
3: Donc, Tony, il est pote de fun, je répondrai après. Tony, il est pote de fun avec Blanchis-moi l'arrêt dans le 106. Et on se retrouve juste après pour la suite. Et voilà, vous venez d'écouter Tony et les potes de fun avec Blanchi Larrey dans le 106. Et donc, on est toujours sur Fun Radio sur la suite et fin des débats sur les positions. Et donc, je vais donner un petit sondage. Alors, les positions sexuelles doivent-elles être payantes? Eh ben ça, je vais pas en parler tout de suite parce que c'est la question.
0: Ah,
3: ça va être
0: la
3: question.
0: La merde.
3: Donc, qu'est-ce que je voulais dire? Donc, on va recueillir les auditeurs. On va recueillir...
4: C'est maintenant.
2: Ouais, c'est maintenant, on peut s'y mettre.
5: De talentaine, les grands.
3: Alors, bonbonne de sperme.
2: Oui, Gérard.
3: Donc, rebonsoir.
2: Rebonsoir, Gérard.
3: Gros polo.
2: Gros palo, s'il te plaît.
3: Gros palo, pardon.
2: Ouais, c'est moi.
3: Godaclou.
9: Oh, salut.
3: Ouais. Et Starlet 971.
0: Non.
3: Bon bah d'accord, merci pour ce qu'elle a fait.
4: Je voulais juste te dire que c'est dommage que je vous ai pas eu avant parce que sur le débat précédent, parce que je connais un professeur qui s'appelle le professeur Moncu, qui opère les kystes et qui répare les lésions anales. Et je pense que ça aurait pu t'intéresser.
3: Bon alors gros palo. C'est la dernière fois que tu dis
11: non,
3: des...
11: excuse-moi, c'est vrai.
3: Non, pas gros palo, mais Godaclou. C'est la dernière fois que tu dis une connerie comme ça, parce que sinon, tu vires.
4: Désolé, ça m'a échappé.
3: Ok. Alors, question, faut-il se faire payer en euros pour effectuer les positions? Bah tiens, Godaclou.
4: Se faire payer en euros? C'est la question, s'il faut se faire payer en euros pour les positions, c'est ça, hein?
11: Ouais,
4: ça implique une prostitution du corps.
11: Complètement.
4: Donc c'est assez immoral, je trouve ça assez insalubre.
11: Mm-hmm.
4: Deux fois en deux jours.
11: C'est bien.
3: Oh, derrière, là, les... vous vous calmez, merci.
4: Et donc non, je ne cautionne pas ce genre de...
11: pratique.
4: J'ai failli faire... ouais, ce genre de pratique, j'ai failli faire une putain de phrase.
3: Godaclou,
4: ouais.
3: Où tu réponds correctement à la question...
4: Ouais, mais j'ai répondu,
3: où
4: ouais.
3: Tu vires.
4: Je dis que c'est, enfin, ça inclut une certaine notion de prostitution et je trouve cette notion assez insalubre et je trouve que ces pratiques ne sont pas recommandables.
3: Ouais, bah, fous-toi bien de ma gueule quand tu dis, tu précises bien la fin des mots, d'accord?
4: C'est pas le genre.
3: Ouais, non, tu me prendrais pas pour un con, tu m'y laisserais. D'accord?
4: Ok.
3: Ouais, t'as tout compris.
0: Ouais, on accueille String à fleurs, bonsoir.
3: String avec fleurs, bonsoir.
12: Ouais, bonsoir GG, bonsoir l'équipe, salut.
11: Salut String avec fleurs.
12: Salut, bonsoir à tous.
3: Donc alors,
4: bonsoir.
3: Gros palo.
11: Ouais, bah alors salut. Écoute, moi jamais je me ferai payer parce que je fais tout gratuitement.
13: Mmh.
11: C'est plaisir de le faire, même si c'est des euros. Même si les euros c'est bien. Non, je
4: même
11: me ferai
4: roubles.
11: Pas payer.
3: Tu peux me la String à fleurs. Godaclou.
4: Non, c'est pas moi là.
3: Non, c'est qui?
4: C'est le mec qui vient d'arriver.
12: Bah, pas du tout.
3: Godaclou, c'est toi que je viens de reconnaître, hein, d'accord? Alors, t'arrêtes un petit peu parce que tout à l'heure, tu as gerbé. String à fleurs, tu peux me donner ta fréquence?
12: Ouais, c'est 98.7.
3: 98.7, ok. Question IRC, Rigo?
6: Oui, il y a Ice-T qui dit qu'en fait, sa position préférée, c'était la vachette surénoise. Et puis, depuis qu'elle l'a quitté, ben, il peut plus.
3: Bon, alors lui, j'y répondrai même pas à sa question. Gros palo.
11: Oui, non, mais je viens de te répondre, Gégé.
3: Ah bon, ben, bobonne de sperme.
11: Bah, moi, t'as pas besoin de le payer, c'est tout gratos, c'est tout à l'œil.
3: Okay. Ouais, String à fleurs.
12: Ouais, bah, écoute, si tu peux aller travailler plaisir, pourquoi pas.
13: Mmh.
12: Tu peux te faire plaisir et qu'en plus, tu peux ramener de l'argent à la maison, tant qu'à faire, hein.
13: Mmh.
12: Ah, je vois qu'il y a des filles tout de suite qui répondent à l'appel.
13: Mmh.
12: Ça me fait plaisir.
3: Bon, donc.
4: Les mecs, hein, les barbus, là.
12: Moi, tout à fait.
4: Okay. Les barbus, là, du village people, là, tout en cuir.
3: Godaclou, tu t'écrases, s'il te plaît, merci.
4: Pardon.
3: Alors, les positions sexuelles doivent-elles être payantes? Alors, il y a 26% pensent qu'il faudrait payer 50 francs la position. 23% pensent que non, car la sodomie, c'est gratuit.
12: Non, mais c'était 100 balles tout à l'heure.
3: Toi, tu t'écrases, s'il te plaît, merci.
12: Avant le débat, t'as dit que c'était 100 francs.
6: Avec le breakfast.
12: Ah oui. Et les 12 escargots.
11: Ouais. Et pas de pommade.
3: Godaclou.
4: Ah, c'est pas moi, là.
0: Non, je l'avais au standard, ouais. C'est pas possible.
4: Par contre, tu sais, j'ai trouvé ça inadmissible. Ils ont parlé du super bonus avec Sandy. J'aimerais savoir si elle fait
3: moule. Alors, Godaclou, au revoir.
4: Si elle fait moule,
3: au revoir.
4: Boule,
3: allez, hop, terminé. Terminé pour lui. Alors, 10% pensent que la masturbation devrait être bien plus chère. Eh ben,
0: pourquoi?
3: Je sais pas. Mais je vois pas du tout le rapport.
6: Gérard?
0: Peut-être parce que c'est à cause de l'euro, là, qui arrive.
3: L'euro est arrivé depuis le début de l'année, d'accord?
6: Gérard?
3: Ouais.
6: Sur IRC, il y a Yankee qui te demande si c'est vrai que t'étais livreur de Godemiché, que tu t'es fait virer après les avoir essayés un par un et qui sont devenus inutilisables à cause des infections.
3: Non, pas du tout. Alors, lui, sa question, elle a ni queue ni tête, comme lui. Voilà. Disent, peut-on changer de partenaire si une...
0: Attends, c'est à quelle question, là?
3: La 7.
0: Ah bon? Je crois que c'était la 10. J'ai eu peur.
3: Non, bah, de toute manière, il reste plus que 3 questions. Donc, ça va aller vite, hein.
0: Non, mais c'est pas du travail bâclé qu'on fait, là.
6: Ouais,
0: c'est
6: pas un débat.
3: Ouais, bah,
0: c'est pas, on a plus,
6: sinon, on fait rien du tout, et hop, bah,
0: sinon, tu rentres à minuit, puis
3: attends,
0: c'est bon.
3: Toi, tu ferais déjà ton boulot correctement, après, on verra.
11: J'arrête pas.
0: C'est vrai que t'es
3: fainéant. Pour l'instant, tu prends pas beaucoup de
11: billets. Bon, vas-y.
6: Pour reparler du débat, il y a Davy One, il dit que ça aurait été mieux les positions avec les culs qu'avec l'euro.
3: Pourquoi? Ben, les culs et l'euro, ben, c'est
11: les
3: pareil.
11: Culs.
3: Ah ouais. Les culs!
0: Ouais, ben, les culs, ouais, les culs. Ouais.
3: Donc, peut-on changer de partenaire si une position ne vous convient pas?
12: Ouais, je voulais juste demander à Bertrand.
3: Toi, tu fermes ta gueule, String à pleurs.
12: Ah, c'est pas moi. Attends, t'entends la voix, moi j'ai une voix d'homme, arrête. Ouais, j'ai une question, voilà. Le gros beauf qui parle, là. Tu vois, je peux pas.
3: Le gros beauf qui parle, il t'emmerde.
12: Ouais, Bernard, j'ai une question.
4: Pas en même temps, Gérard, donc c'est pas moi.
3: Eh, vous me gérez là, un peu, là.
12: Ouais, j'aurais une question à poser à Richard.
11: Vas-y, on t'écoute.
3: Toi, tu t'écrases.
12: J'ai une question pour le gros beauf qui parle.
3: Moi, je t'emmerde. Donc, tu poseras pas ta question.
12: C'est chaud, putain.
8: Oh, t'as picolé, toi, encore ce soir.
3: Peut-on changer de partenaire si une position ne vous convient pas?
12: Bien sûr.
3: Qui?
12: Comment, c'est String à fleurs.
3: Ouais.
12: Je veux dire l'intérêt.
3: Attends, 5 minutes, 5 minutes.
0: Ouais, je voulais juste dire qu'on accueillait Petit Cuny.
9: Ouais, bonsoir Gérard.
13: Salut Petit Cuny.
9: Salut tout le monde.
12: Toi, je te bouffe, toi.
9: Ok, pas de problème.
3: Vous fermez vos gueules. Ta fréquence
9: 99.1.
3: C'est ça. Prends-moi pour un con, toi, aussi.
9: Bah non.
3: Non, tu m'y laisses.
9: Un peu.
3: Ouais, ben tiens, bah, tu vas répondre à la question.
9: Oh merde, putain, j'étais au standard, Gérard.
3: Non, non, t'as fou pas de ma gueule.
9: J'en peux plus, là, les gars.
12: Changer de partenaire.
9: C'est pas bon, là, c'est pas bon.
12: Est-ce que tu changes de partenaire à chaque position si t'arrives pas?
13: Je plais pas.
9: Est-ce que tu changes de partenaire à chaque position?
12: Voilà, ouais. Si t'arrives pas à faire une position, est-ce que tu changes? Regarde, imagine, t'es dans une partouze, t'as payé 1000 balles à l'entrée de la boîte.
13: Voilà.
12: Et il y a une nana, elle veut pas faire une levrette. Ben boum, tu prends le cul qui est à côté et hop.
13: Exact.
9: Ouais, bah voilà, il a répondu pour moi, Gérard. Voilà.
3: Non, bah. Non, on attend ta réponse. On attend ta réponse.
0: On attend ta réponse.
9: Okay. Bah ouais, Gérard, ouais, je suis tout à fait d'accord avec ce que vient de dire mon pote. Parce que j'ai rien compris à la question, en fait.
3: Bon, bah, si tu comprends rien, mon pote,
0: ouais, il est mauvais.
9: Ouais.
3: Je crois que tu vas retourner au standard, toi.
9: Putain.
3: Ouais, ben, il n'y a pas de putain, bah, tu vas y aller tout de suite.
6: Gérard, on s'occupe pas trop du
3: Manu,
6: standard.
3: Manu, tu lui dis au revoir à lui.
9: Ok, okay.
6: Sinon, il y a Bretzel sur l'IRC, il aimerait bien que tu lui expliques comment, avec un sexe de 4 cm, on peut pénétrer un derrière dont l'entrée est à 40 cm sous une couche de graisse.
3: Qu'est-ce que c'est que
6: Ah, il me dit que tu sais exactement de quoi il parle.
12: Ouais. Fais-lui un dessin.
0: T'as une petite zazette comme ça.
3: Voilà. Bah, toi, tu peux parler, toi. Ouais, c'est ça.
0: Et tu dois mettre ça, par exemple, sous Manu.
3: Pourquoi pas sous toi?
13: Par exemple.
3: String à fleurs.
6: Enfin, Bretzel, si tu comprends pas, il me dit que c'est comme à la maison.
3: Ouais, bah ok. String à fleurs.
12: Ouais, bah écoute, je te disais tout à l'heure, quand tu vas dans une boîte spécialisée pour ça et que tu payes 1000 balles l'entrée. L'avantage, c'est que bah, tu peux changer, quoi, ça tourne. Donc, s'il y a une fille qui te plaît pas, bah, tu changes, hop.
3: Ouais. Mmh. Bobonne de sperme.
13: Bah, avant de changer de mec, je commence par changer de position. Et puis, si vraiment il n'y arrive pas, ouais, je change de mec, ouais. Je prends le suivant, en fait.
12: Il n'y a pas de problème.
3: Mmh. Gros palo.
14: Ouais, alors, moi, je voudrais te poser, en rapport à cette question, je voudrais te demander, est-ce que Sandy, est-ce que ta grosse, elle est d'accord pour un...
3: Alors, gros palo, ma grosse, à ton merde, au revoir pour toi.
14: Au revoir, gros palo.
3: Au revoir, grosse salope.
10: T'es vulgose.
3: Ah bah, je veux pas le savoir, elle a pas insulté Sandy comme ça. Alors, terminé pour elle.
6: Comment tu peux savoir que c'est...
3: Voilà. Ah bah c'est bien, il nous reste plus qui alors?
0: Gérard, il y a défonce-moi sur le Minitel, on est quand même 2243 connectés.
6: Nous on remonte un peu, hein, on est 924.
0: Et moi excusez-moi, j'ai une question au standard, on me demande si Olivier de la Pro il est parti ou pas.
3: Ouais. Oui.
0: Ouais, ok, merci. Et donc Gérard, on me demande, donc défonce-moi sur Minitel, demande quelles sont tes positions préférées à part la levrette, surtout quand tu n'es pas chez toi. Tu vois, quand t'es à un endroit extérieur, que tu fais pas l'amour chez toi. Où est-ce que tu le fais premièrement et qu'est-ce que tu préfères comme position?
3: De toute manière, j'y répondrai pas parce que ça le regarde pas.
13: La bordure.
0: Mais attends, mais c'est quoi alors? Ça sert à quoi que tu fasses des débats? Si toi, tu réponds jamais aux questions.
3: Ben, je fais ce que je veux, c'est tout. Ça, ma vie privée ne...
0: Mais c'est pas une vie privée, moi je peux te dire. Moi j'ai déjà fait l'amour dans une voiture et c'était très bien et je l'ai fait sur le siège avant et voilà, c'est pas ma vie privée, c'est une expérience.
3: Donc,
0: qu'est-ce que t'en penses, Gérard?
3: Non, mais moi j'en ai rien à foutre.
0: Un de mes potes, porte ouverte.
3: Bon, alors...
0: Une fois, je l'ai fait chez toi, c'était super.
12: Ça rappelle des trucs, ça.
3: Alors...
6: Gérard, sinon, sur IRC, il y a Arnett, il dit qu'il pue la merde ce soir.
12: Oh là là.
3: Qui?
6: Arnett.
3: Qui me dit... Qui dit quoi?
6: Il dit qu'il pue la merde, je sais pas.
3: Ah bon?
6: Et là, il te traite d'enculé, alors...
9: C'est toi que je traite d'enculé, Rigo. C'est mortel.
3: Mais si vous êtes à l'antenne, hein, je vous signale.
12: Oh, le piratage.
13: C'est magique.
0: Gérard.
12: Va,
3: donc, huitième question. Je vais peut-être donner un petit sondage avant.
0: Ouais, puis tu vas peut-être répondre, toi, à la septième, quand même.
3: Est-ce que les positions sexuelles devraient être aspirées, apprises à l'école? Alors ça, c'est bien parce que la question, elle a déjà été posée. Donc, je vois pas pourquoi...
6: C'est pas grave, ça, c'est les réponses des gens, c'est un sondage.
3: Alors, il y a 15% pensent que oui, il faut informer les jeunes, ça c'est vrai. J'ai vu un reportage ce soir, donc c'est...
0: Dans quelle émission?
3: Ça, c'est pas...
0: Ah, c'est ta vie privée, c'est vrai. C'est...
3: C'est...
0: Non, c'est ta vie privée, là. Là, c'est ta vie privée, là, je comprends.
3: C'est pas dans.
5: Non, mais c'est ta vie privée.
3: C'est même pas un reportage, c'est aux informations que j'ai vu ça sur.
5: Ah, bah, c'est vraiment privé. C'est vraiment ta vie privée, alors.
3: Donc, 61% pensent que. Si c'est le cas, les enfants seront pervers comme un ascendant. Voilà, je vois pas du tout le rapport. 36% disent que au moins comme ça, ils ne feraient plus de bêtises.
5: Michel.
3: Ouais, je pense.
5: Michel, je t'explique. S'ils apprennent les relations
3: à
5: l'école.
3: Je m'appelle pas Michel, d'accord. J'ai un nom. Moi, je t'appelle pas.
0: Tu t'appelles Robert. Arrête de faire le coup.
5: Si ils apprennent à l'école les positions sexuelles, c'est clair que plus tard, quand ils seront grands, ils deviendront pervers.
3: Mais attends, de manière.
5: Dès leur plus jeune âge, ils commencent à faire des levrettes et tout.
3: Non, mais attends, déjà, à l'école, maintenant, ça va être bientôt.
5: Est-ce qu'il y a des cours d'éducation sexuelle à l'école? Est-ce que t'as déjà vu ça, toi?
3: Oui, c'est en pourparler avec le.
10: Le ministre.
3: Avec le ministère de l'Éducation, c'est prévu que normalement, ça devrait se faire d'ici peu de temps.
5: Qui, Claude Allégé?
3: Avec Claude Allègre.
5: Allègre.
3: Pour ça, on va continuer. Donc, pour la septième question, peut-on changer de partenaire si une position ne vous convient pas? Bah non, vous faites ce que vous voulez. Si ça vous convient pas, vous faites rien du tout. Voilà.
6: Gérard. Ouais. Sur IRC, il y a Jordan. Il te dit, tant que tu parles des positions, est-ce que ça t'est déjà arrivé de te branler à la pince à épiler?
3: Non, pas du tout.
5: Tu veux dire Bernard?
3: Non, pas du tout. À quel moment de la journée peut-on faire des positions? On va demander à String à Fleur. Parce qu'il nous reste plus grand monde. Alors, je voudrais bien que vous vous réveillez un peu au standard.
10: C'est bon, c'est en route.
3: Parce qu'il nous reste que deux personnes. Moi, je continue pas avec deux.
10: Si tu les vires tous, c'est normal.
0: Ah, ouais, mais personne, il y a trois personnes.
3: C'est qui la troisième?
0: Petit Cuny et Bonbonne Asperme.
3: Qui?
0: Je disais String à Fleur, Petit Cuny et Bonbonne Asperme.
3: Ouais. Mais non, Petit Cuny, je crois qu'on l'avait viré.
10: Non.
3: Olivier.
9: Il y a de quoi faire mieux.
3: Olivier, il y a quelqu'un qui te demandait au standard. Alors, t'es comme tes trucs personnels. J'en veux pas quand je fais mes.
5: Il y avait Marc au standard pour toi.
15: Salut mon chou, c'est Marco. Oliver.
16: Qu'est-ce qui t'a mon chou?
15: Tu vas bien?
16: Ça va.
15: Tu te souviens de moi?
16: Si je me souviens de toi, non, je me souviens pas de toi. Non.
15: Comment tu vas?
16: Oh putain.
15: Tu te souviens pas la grande godiche là l'autre soir? Nickel.
16: T'as déjà dit, moi c'est Gérard.
15: Ah, fais pas le timide, allez.
16: Moi c'est Gérard.
15: Allez, arrête. Comment tu vas alors?
3: Bon, petit cul.
15: Toi, laisse-moi parler à mon homme.
3: Oh, ta gueule, toi, espèce de pédale.
5: Gérard, sur
16: on est en train de parler, Gérard. Tu peux nous laisser parler ensemble?
3: Tu permets, c'est mes débats.
5: On est en train de parler.
3: Bon, et toi, tu fermes ta gueule un peu, tu fais ton boulot maintenant.
10: Ouais, c'est
15: bon,
10: ça.
15: Respecter,
10: ouais.
15: Je veux dire, toi aussi, t'en éclates des trous du cul, hein. C'est bon, hein.
3: Qu'est-ce que ça peut te foutre, espèce de con?
15: Eh ben, moi, je fais pareil.
6: Bon, Gérard, sinon, sur IRC, il y a Bretzel qui te demande est-ce qu'avec ta femme, t'as déjà fait un 69 et comment t'as survécu si tu l'as fait?
15: Mais bien sûr, avec un masque à gaz, il a bouffé le croupillon.
3: Ça y est, il a fini ses conneries, celui-là.
5: Ouais. J'ai mis en pause.
6: Tu m'as pas répondu, Gérard, si t'as déjà fait un 69 et si oui, comment est-ce que t'as fait pour survivre?
3: Ah, bah ça, oui, on l'a déjà fait avec Sandy, mais c'est pas pour ça que je suis mort et c'est tout.
6: Non, mais toujours vivant.
5: Mais Gérard, justement, j'aimerais bien que t'expliques aux auditeurs comment on fait un 69, parce que moi, j'aime.
3: Bah, tu sais pas,
5: Non, mais c'est pas que je sais pas, mais je sais peut-être pas bien le faire.
3: Tu demandes à Pauline, elle doit savoir comment
10: elle s'est. Mais non, je sais pas, justement. Non,
3: Moi, je te dis, t'as qu'à répondre.
10: Bah, je peux pas te répondre, je sais pas.
5: Non, mais c'est pas le problème de savoir ou pas comment ça se fait. On sait que c'est le mec qui est à l'envers par rapport à la nana, mais comment on le fait vraiment bien?
3: C'est toi qui le sais. Tu viens de répondre à la question, mais ta gueule!
5: Non, mais comment on le fait bien, c'est-à-dire parfaitement, tu vois, pour que tous les deux aient du plaisir?
3: Il y a quelqu'un, non, en plus?
0: Il y aura quelqu'un quand t'auras répondu à la question.
3: Non, bah, tu me donnes la personne maintenant.
0: Il n'y a pas moyen.
3: Tu donnes les gens, ou tu
9: allez,
3: bires?
9: Donne. Donne-lui le seigneur.
5: Alors Gérard, tu réponds.
0: Non, réponds à la question.
5: Allez,
3: non, mais de manière.
5: Allez, Bernard.
3: Vous me passez les gens au standard ou sinon j'arrête?
9: On est là, t'inquiète.
5: Bernard.
3: Alors, non, mais vous me passez les personnes.
10: Ouais,
3: crache-toi un peu.
10: Ouais, ça va, hein.
3: T'es pas content que tu dégages?
10: Non, mais je rêve.
17: Un coup de nichon.
3: Non, mais attends, tu te crois où, toi?
9: Coup de péton.
10: Comment tu me parles?
3: Alors, je te parle comme je veux, d'accord? C'est pas tes débats, c'est les miens.
9: Tu respectes les femelles,
3: ouais,
9: quand même.
3: Ouais, bah les femelles, je les emmerde.
9: Ah non.
5: C'est toi qui as dit qu'il fallait respecter les femmes, et Pauline, c'est une femme.
3: Ouais, surtout qu'elle fait du boulot de merde.
5: Mais alors, c'est
10: capable.
5: Pas...
3: Hein, bah, pour l'instant, elle est même pas capable de prendre les lignes qui sonnent. Alors, qu'elle arrête de dire qu'elle fait du boulot.
0: Bon, allez, on y va. À la place de Petit Cuny, on accueille Fouet qui pue, et on accueille aussi Pine de Chacal par la même occasion.
18: Allô, bonsoir.
19: Oui, salut les puceaux.
18: Salut à toi.
19: Pine de Chacal. Ça va bien?
3: Et l'autre, c'est qui?
9: Wikipu, c'est moi-même. Bonsoir Gérard.
3: Bonsoir.
9: Bonsoir tout le monde.
17: Salut Wikipu.
5: Donc Gérard, salut à tous.
3: Bon alors, on continue. À quel moment?
5: Non, tu réponds à la question maintenant, t'as les auditeurs.
3: Ben ça y est, j'ai répondu, donc tu vas pas me casser les couilles longtemps, toi, d'accord?
10: On veut savoir.
3: Oh, toi, tu fermes ta gueule.
5: Non, ils ont raison.
3: Espèce de pucelle.
10: Oh là!
9: Hey. Attends, moi, je te confirme qu'Apolline n'est pas pucelle, je sais de quoi je parle.
10: Voilà.
17: Je vais me faire jouir avec ma langue.
9: Voilà, on va tout balancer maintenant. Hein.
5: Et qui fait
9: bah, dis-leur, Apo, dis-leur.
10: Bah ouais, non, mais on peut pas, quoi.
3: Tu pourras la tenir, elle, c'est une bloquée du cul.
9: Allez,
3: elle
9: bon.
3: Est même pas capable.
10: Qu'est-ce que t'en sais, Gérard?
3: Ouais, arrête tes conneries, d'accord?
17: Allez, sont bons les
3: capos. Bon, à quel moment de la journée peut-on faire des positions?
5: Oh! Gueule pas, GG. Dans quel moment on peut quoi?
3: À quel moment de la journée peut-on faire des positions?
5: Ça dépend
3: de qui pue.
9: À quel moment de la journée? Eh bien, écoutez, il n'y a pas d'heure pour...
17: Pour en manger du bâton de berger.
15: C'est clair.
9: Exactement.
3: Oh là là là là, je sens que le débat il va vite se terminer.
9: Non, mais non, mais non. Mais il n'y a pas d'heure exacte, quoi. Je veux dire, tu peux très bien faire ça le matin au réveil.
5: Ouais.
9: Quand t'as encore une haleine de chacal.
15: Bah ouais.
9: Eh oui.
17: C'est le meilleur.
9: C'est vrai.
3: Toi derrière, t'arrêtes de jacter quand les gens y parlent, ça non, me prend des vacances.
17: Ok, connasse, pas de problème.
3: Le connasse, ça t'emmerde, espèce de pédé.
9: Donc, je disais, donc le matin, tu peux très bien le faire l'après-midi, parce qu'une fois que t'as bu ton café, c'est bien, t'es bien en forme, et puis le soir, bah, tu te lâches, quoi, tu fais des folies de ton corps, et puis le lendemain matin, hop, tu remets ça, quoi.
3: Mmh.
9: Tu peux faire ça tout le temps, si t'es inépuisable et insatiable, c'est parfait.
3: Ok. Bonne de sperme.
17: Bah moi, je suis inépuisable et insatiable, alors c'est à n'importe quel moment. J'adore le matin, quand tu te réveilles et que tu sais que le mec se met derrière toi et que et qu'il te serre très fort contre lui et qu'il te pénètre violemment.
9: Oui.
17: J'adore après le petit-déj quand il te prend et qu'il te pénètre violemment sur la table de la cuisine au milieu des bols.
9: Oh oui, bon.
17: J'adore quand on fait la cuisine pour midi, quand il te prend et qu'il te pénètre violemment dans l'évier. Enfin, tu vois, quoi, c'est à n'importe quel moment, quand tu fais la lessive, quand tu prends ton bain, quand tu changes la caisse du chat.
9: Exact.
15: Oh oui, c'est
9: avec
15: beau.
9: Le chat en plus.
17: Non, c'est une
9: chat.
3: Ouais.
9: En plus,
3: bon, 5 minutes, s'il vous plaît, là, derrière. Merci.
9: Hein?
3: Ouais, 5 minutes, j'ai dit.
5: Ouais, Gérard, il y a. Attends, je te prends. Attends, merde.
3: Ouais, bon, vas-y, voilà, non, ça
5: y est. Il y a Shunkman sur l'Unitel qui demande que.
9: Skunkman. Putain, je suis chaud.
5: Excuse-moi. Là, j'avais pas vu que c'était un K. Je crois que c'était un H, c'est bon.
3: Ouais, bon, d'accord. Eh, non, mais attends, je vais te dire une chose, que si t'arrives pas à lire les messages Minitel, tu demandes à Seb qu'il prête ses lunettes.
17: Il a les oreilles devant les yeux, c'est normal.
9: Parce que je t'entends pas du tout, là. Non, mais c'est parce qu'il y avait une graine, c'est pour ça.
17: Il a les oreilles devant les yeux.
5: Donc, c'est Skunkman qui demande si on peut avoir des positions sexuelles quand on a ses ragnagna.
3: Alors là, quand la nana c'est ragnagna, normalement, c'est pas évident parce que c'est hyper dégueulasse.
9: Et toi, Gérard, c'est ragnagna?
3: Non, moi, j'ai pas de ragnagna. Alors,
9: Gérard, moi, je te conseille la position du vendangeur quand la nana elle a ses ragnagna. Un délice.
3: Alors, tu peux préciser, c'est quoi cette position?
9: Bah, tu vois, tu te mets comme ça. Alors après, la nana elle se met là. Toi t'arrives, voilà, t'arrives comme ça, vas-y aide-moi, t'arrives comme ça. Ensuite la nana elle lève la jambe comme ça.
17: Ouais.
9: Toi t'arrives, tu fais paf.
17: Ah,
9: en
17: plus les ragnagna ils coulent à flot.
9: Et voilà,
17: ils font la fête de la vendange.
3: Bon, celui-là tu me le casses.
10: Non, c'est pas qui c'est.
9: Il est marrant, le tétard.
3: C'est qui ce tétard là? C'est qui ce tétard?
9: Jean-Pierre.
3: Attends.
17: C'est Rodrigo.
3: Tu vas pas me dire que c'est Jean-Pierre avec le caca nerveux qu'il a fait à Max lundi?
6: Bah, c'est pas le thème du débat, Gérard. Et par rapport à ça, sur IRC, il y a Kleenex qui te demande, est-ce que tu t'es déjà fait sucer par ta femme et est-ce qu'elle avale tes morpions?
3: Oh bah la question.
9: Attends, elle va pas trier, elle a pas le choix. Hein. Elle embarque tout, il y a le cachard qui balance et il y a tout qui vient avec, hein, c'est bon.
3: Qui c'est qui dit ça, là? Ah, c'est bizarre parce que j'aurais bien voulu savoir son nom.
5: T'entendais voix, hein, Bernard.
3: Ouais, je m'appelle pas Bernard, d'accord? Alors, donc pour répondre à sa question, non.
6: Non. Et à propos d'heure de la journée, il y a Arnett qui te demande à quel moment de la journée tu préfères te faire prendre par Roscoe Coltrane et sa grosse Peggy.
3: Alors, la grosse Peggy.
17: Elle t'emmerde.
3: Voilà. Apolline, c'est la dernière fois que tu t'amuses à allumer ton micro parce que tout à l'heure ça va éclater.
10: Ah, j'ai le droit de parler encore.
3: Ouais, bah pour l'instant, moi je te dis d'éteindre ton micro.
17: Gérard, est-ce que t'étais au courant qu'il y a une certaine personne qui a sucé Dominique Santini et c'est pour ça que Supercopter il s'est scratché sur le pont de l'Alma?
3: Je suis complètement starbé, ce mec. Je sais pas d'où qu'il te sort, mais.
9: Enfin. Gérard, va me chercher un café, mangue-toi.
3: Bon, tais-toi. Donc là, il y a la question.
9: Gérard, c'est vrai que tu couches avec Big Bill?
3: Oui. Bah ouais, je couche avec une extraterrestre.
9: Alors, ça, c'est vrai.
3: Et l'extraterrestre, malheureusement, on peut pas l'avoir à cause des petits cons qui s'amusent à l'emmerder au téléphone.
18: Non, c'est elle qui veut pas, là.
3: Non, non, c'est elle qui veut pas, ça m'étonnerait.
18: Au téléphone.
3: C'est elle qui veut pas, m'a dit qu'elle voulait participer au débat. Alors, nuance.
9: Est-ce qu'elle a les mêmes oreilles que le Big Bill?
3: Non, elle a des oreilles de chou.
9: Est-ce que quand tu la bourres, t'as du slime plein la quéquette?
3: Ça c'est une question trop personnelle.
6: Un peu dans le même esprit, il y a Bretzel qui te demande si quand tu culbutes ta femme, ses bourrelets font des vagues, si oui, est-ce rigolo, est-ce que tu rigoles avec elle et tu joues au bateau.
9: Et est-ce que tu surfes dessus?
3: Voilà. Surfer dessus, non, mais est-ce que je rigole? Non. Est-ce que je prends mon pied? Oui.
19: Ah bon? T'es souple, hein?
3: Voilà, donc.
9: Aussi.
3: Qui c'est? String à fleurs, t'as pas répondu.
9: Oh. Fucking. Oui, oui, je suis là.
19: Kiss fucking.
9: Et oui. Donc voilà, le fils fucking, moi je suis contre.
3: Bon, tu réponds à la question.
18: Toi, t'es armé.
9: Il faut savoir qu'il y a des gens qui ont déjà perdu des gourmettes, des montres et des choses comme ça. À l'intérieur. Et voilà, si c'est pour finir avec une boîte à machin.
20: Moi j'ai perdu un cheval.
9: Les objets trouvés, c'est pas la peine.
18: Par contre, il faut éviter de se spermer dans le cou parce que ça laisse des cicatrices.
9: Oh là.
20: Des bons vieux steaks hachés friales.
9: Mais ça, c'était de l'acide de batterie, ça, c'est pour ça.
3: Non, mais qui c'est qui s'amuse à comme ça, là?
18: C'est Rodrigo.
3: Attends, il sort d'où, celui-là?
9: Encore un Brésilien. C'est toujours des Brésiliens. Je sais pas si t'as remarqué Polo, Pedro, Rodrigo, Roberto et tout ça.
20: Pablo. Total éclatch.
18: C'est la merde.
3: Bon, qui c'est qui...
20: Moi, je préfère quand t'as picolé, salut.
9: Oh là là là là là là.
3: Qui c'est, cet abruti?
9: On parle pas de la
18: vie. Il a raccroché.
3: C'est qui? Bah, tant mieux.
21: Tiens, j'ai rapo.
3: C'était qui?
9: Je sais pas.
3: Bon, alors...
18: Un autre sexe, le puissant.
3: Bon, alors, qu'est-ce qu'il reste comme question? Ben, il en reste plus que deux.
21: Ben, on va mettre un disque, tu vas la poser, ils vont réfléchir.
3: Ouais, je pense, mais avant,
21: c'est pas
3: je
21: pas mal comme idée, ça, non?
3: Non, mais attends, je vais faire le dernier sondage qu'il nous reste.
21: Non, on va te sonder un peu.
9: Non, non, vas-y, balance le disque.
3: Bon, je fais ce que je veux, d'accord, c'est pas toi qui commande, parce que tout à l'heure, tu vas...
18: Bon, allez, vas-y, balance,
19: répétez, je vais parler à Pauline.
3: Alors, quel est, d'après vous, l'avenir des positions sexuelles? Alors, 34% pensent que l'avenir, c'est l'Internet.
21: C'est
9: la giclette.
3: 15% pensent qu'elles n'ont pas d'avenir. Et 24% pensent que c'est comme les kilos de ma femme, un de perdu, 10 de retrouvé. Ben, ça, c'est vrai. Donc, l'avant-dernière question, y a-t-il des jeux de société pour les positions? On va écouter Véronica Nus avec du ketchup dans la serviette et on se retrouve tout de suite après pour la fin du débat sur les positions.

0: c'était Véronique Anus avec du ketchup dans la serviette. Et donc, pour finir le débat, donc la question, c'était, y a-t-il des jeux de société pour les positions? Donc, pour ça, on accueille String Appler.
1: Pardon, c'est moi. Excusez-moi, voilà. C'est moi.
2: Oui, donc, bonsoir.
0: Donc, alors, tu peux répondre?
2: Bah, écoute, moi, je connais le Kékette Trivial. Donc c'est un jeu qui se joue en groupe. Tu réunis une bonne dizaine d'amis légèrement vêtus, on va dire. Et tu poses des questions et t'as des gages. Alors tu gagnes des points sodo et tout. Et au fur et à mesure t'es obligé de te déshabiller. T'as des gages à faire, on va pas rentrer dans les détails, parce que sinon ça va être hardcore.
3: T'as des gages, ouais.
2: Il y a des pets de fouf, il y a de tout.
3: Ah d'accord.
2: Bah oui, bah, parce que forcément t'en arrives à un moment où les gages, bon bah voilà, faut passer à l'action quoi.
3: Obligé, faut que ça se pressurise.
4: Déconne pas, c'est notre pilote pour la télé hein.
2: Oh putain, arrête.
5: Ok.
0: Tony.
6: C'est pas lui.
0: Ouais.
2: Vous l'avez traumatisé.
4: Donc moi je voudrais répondre à la question, c'est possible?
0: Non, ouais Tony, aiguë. Vas-y.
2: Ta voix aiguë, alors, ta voix aiguë.
0: Non mais vas-y Tony maintenant. Ça y est, on t'a reconnu.
4: Ah c'est cool. Moi je joue au...
0: C'est pas Tony ça.
6: Mais non, c'est pas Tony.
0: Non.
4: Rien à voir.
0: Non.
4: Je joue, tu sais, au truc là, le jeu c'était Secret Girls. Si, c'est vrai, il faisait salut, c'est Marco, c'est le téléphone secret, et tu passais comme ça à ta copine, et puis elle te racontait ses nuits de sexe, quoi.
2: C'est vrai.
0: Bonhomme de sperme.
4: Ok.
1: Bonbonne.
0: Tu arriveras pas. Bonbonne de sperme, pardon.
3: Moi je joue au strip poker, et je suis une super pro, alors tout le monde finit à poil, et moi je suis encore habillée.
2: Ouais, t'as raison, j'ai été bloqué, moi.
3: Pas de problème quand
2: moi,
3: tu veux.
2: Je vais défroquer direct.
0: Pin de chacal, t'as
3: pas de problème.
2: Attends, je vais te mettre une triple
0: branle. Pin de chacal. Pin de chacal, t'appelles d'où, s'il te plaît?
4: De Amiens.
0: Ta fréquence?
4: Je kiffe le Nord, c'est 95.2.
2: Le Nord.
4: Je kiffe le Nord, direct.
0: Ouais, merci Tony. Mini Vessi, là.
5: Ouais, bonsoir, c'est moi.
0: Ta fréquence?
5: 94.5.
0: Ok. Donc, Pin de chacal, surnommé Tony?
4: Non.
0: Non, presque pas. Tu crois pas que j'ai pas reconnu ta voix? Je crois que Rigo, il t'a dit de t'occuper du standard.
6: Ouais, mais je m'en fous de Rigo. C'est toi le chef.
0: Ouais, ben, tu peux.
6: Bon, vas-y, dis ta question, Gérard, tu nous saoules là.
0: Attends, toi, tu fermes ta gueule, d'accord?
5: Oh,
0: tu te crois où là? Tu me parles comment là?
6: Comme tu me parles.
0: Alors, moi, je vais te dire une chose, tu sors des studios, je te veux plus. Allez hop, tu dégages.
3: Punition, Apolline.
0: Allez hop.
4: Viens boire, Apolline, j'habite Paris 20.
2: On va te protéger, bébé.
0: Allez hop.
4: Viens boire, j'habite Paris
0: 20. Non, mais attends, ouais.
2: Tu lui parles.
0: Tu l'as cherché où, celle-là, là, pour qu'elle parle comme ça? Rigole, lui demande quelque chose à mon boisier. Attends, mais elle se croit où, là?
6: Bon, allez, vas-y, continue.
0: Bon, tu fermes ta gueule, d'accord? C'est pas tes débats.
6: Je sais, Gérard.
0: T'as des lignes qui sonnent, alors tu prends les gens.
6: Non, c'est fini, là.
0: Ouais, tu prends les gens standard pour demain, d'accord? Tu te crois où, là, pour me parler comme ça?
1: Pour les Diddy
6: Fun. Vas-y, Gérard.
0: Ouais, attends, tu t'écrases, d'accord?
1: Pour les auditeurs, pour les Diddy Fun, donne-moi. Fun tonique, merde. Prends des mecs qui veulent se réveiller, là. Réveille-les, déjà, qu'ils aient la tonique.
0: Pin de chacal.
4: C'est quoi la question? Parce que j'ai.
0: Tony, tu fermes ta gueule!
2: Les jeux, là.
4: Les jeux, ouais, bah ouais, ça y est, je t'ai dit, c'est Secret Girl. Salut, c'est Marco, répondu, ouais. C'est le téléphone secret.
2: Oui, je suis là, ouais.
4: Voilà. C'est tout.
2: Retrouve-moi au gymnase ou à la
0: cafette. Mini Bessie, ouais, pour terminer.
5: Kiketos Master. Et en fait. Je ferai plus là.
4: Je mets sur Mind.
5: C'est
4: porté de toutes les couleurs.
2: Voilà, et pour trouver le bon gland.
0: Bon. Voilà, dernière question.
4: Tu joues au Docteur Babit?
0: Non.
7: Genre, avant, il y a.
0: Bon,
7: Il y a Yankee qui a une petite question à te poser.
4: Si tu touches ma bite, il y a mon kiff qui.
2: Ça qui jette direct.
7: C'est rien, c'est un briquet qui a volé.
5: Mon pote!
0: Oh, tu me vires, Tony!
1: Ça va, Manu?
7: T'es encore vivant?
6: Putain, tu lui as fait mal, Gérard!
0: J'en ai rien à foutre, toi, fais gaffe, parce que tu risques d'en prendre autant, toi!
6: Je pensais que tu frappais pas les filles,
0: mais toi, tu vas faire ton boulot correctement!
7: Bon, Gérard, pour calmer le débat, il y a le coyote, il dit que tu es à la nuit ce que Amanda Lear est au travelot.
0: Ben, si on veut, c'est bien. Donc, dernière question et on prend la conclusion, et comme ça.
5: Question, mais arrête-toi, on continue!
2: C'est sans alcool, on peut en boire jusqu'au bout de la nuit, c'est bon, vas-y!
0: Non, mais on continuera sur les questions de médecin de nuit!
2: Il n'y a pas de problème.
0: On finira jusqu'à 3h avec les médecins de nuit.
2: On est polyvalent, on peut tout faire. Bien, la radio, la télé, on peut tout faire.
0: Donc, dans quel endroit? Bon, Tony, tu fermes ta gueule pour de bon maintenant.
4: C'est à moi là. Hein.
1: Mais on se calme.
0: Alors maintenant, vous le fermez, vous le virez, Tony.
2: Ah non.
0: Vous le virez, Tony.
1: Bon, on le met en pause.
0: Vous le virez.
1: Ouais, virez.
2: Laisse-le gérer sa carrière, bordel, merde.
5: Sortez-le de la misère.
1: Vas-y, Gérard.
0: Dans quel endroit préférez-vous faire des positions bizarres? Ça, c'est une question à la file d'art.
2: Oula.
0: Alors, string à fleurs. Ouais, ah oui, écoute, justement, c'est toi que j'allais demander.
2: Ça tombe bien, parce que moi, j'ai plein d'idées tordues. Alors, déjà, j'ai toujours kiffé, j'aurais toujours voulu faire l'amour dans une morgue. Parce que moi, je suis très, genre, cimetière et compagnie.
0: Oh, t'es bien. Attends, string à fleurs, là.
7: C'est les pattes, ça.
2: Attends, non, mais voilà. Sinon, dans le mine de Rungis, dans le 9-4, je sais pas si tu connais, il y a des abattoirs.
0: Ouais.
2: Donc, un petit coup dans les abattoirs sur une grosse carcasse de viande ou à la marée où ça sent bien le poisson. Tu vois, moi, j'ai des tripes un petit peu dans ce style-là, quoi.
0: Ah.
2: Donc, si un jour tu veux essayer des trucs nouveaux, tu me dis, il n'y a pas de problème. Moi, je te dégote 2-3 coins sympas.
0: Ah, non, je préfère faire ça chez moi.
5: Ouais,
0: ça,
5: bah, c'est mieux.
0: Ouais, bonne de sperme.
3: Ouais, moi j'adore faire ça dans une usine à macaroni. Sinon,
2: macaroni, moi.
3: Sur un banc public ou tu sais dans un endroit où en fait les gens peuvent te voir.
0: Ouais, mais faut mieux pas.
3: Justement, c'est vachement plus excitant. Tu te dis merde, les gens peuvent me voir et toi t'essayes de te cacher tout ça, mais tu vois dans les jardins où il y a des petits enfants qui jouent, dans les maisons de retraite.
2: Ah non, je m'insurge.
0: Bon, 5 minutes là. Ouais.
2: Les enfants, merde.
0: Non, stop là.
1: Il y a une question Minitel de Pepsi Max parce qu'il va m'en vouloir autrement. Il voulait te demander si t'avais enregistré le Big Bill du 23 décembre 98 parce qu'en fait il l'a pas vu.
0: Non mais attends, lui...
2: Ah moi j'ai la pige, hein, j'ai la pige.
5: Moi aussi.
3: Moi je l'ai pas, c'est nul.
2: J'ai la pige, j'ai une grosse qui a gagné 10 000 balles.
0: Mini Bessie.
5: Ouais, alors moi je trouve que dans un resto ça pourrait le faire. Tu te prends le petit dessert et puis voilà, hop, tu l'enfiles direct.
3: Direct.
1: Ouais, bah, allez, Gérard. Bah, il me dit que c'est pas grave, mais si t'avais celui du 27, alors ça l'arrangerait.
0: Non plus.
2: J'ai aussi.
5: Ah, mais Gérard, pour un fan du Big Deal, t'es un paumé, sérieux, t'enregistres même pas.
0: Bah non, moi.
5: Franchement, tu crains, quoi.
1: Bah, pas. Ouais, il bouffe en live.
8: Gérard, on va accueillir fromage de cul.
0: Manu, je te préviens, tu t'es déjà pris un briquet dans ta gueule, si c'est encore le même.
8: Non, c'est pas le même.
9: Allô, bonsoir.
3: Salut, fromage de cul.
5: Salut, fromage de cul.
9: Alors moi, les endroits que je préfère, bon, bah, je suis assez classique, hein, j'aime bien...
0: Ta fréquence.
5: Toi, t'aimes bien les bagnoles, toi.
0: Ta fréquence.
9: 95.7.
2: Non, mais t'es jeune, toi.
9: Ouais, je suis jeune.
2: T'as pas dû ken beaucoup encore, pour l'instant.
9: Laissez-moi parler, les mecs.
0: T'as quel âge?
9: Ok. Moi, j'ai 35 ans, mais j'ai un problème de voix.
2: Non.
9: Je suis aphone.
1: À mon avis, il est pas majeur, lui.
0: Non, ouais. Je crois pas. Et non. Manu, je crois que...
2: Attends.
9: Si jamais je vire, je parle de Bébé Rose et de la Tour Eiffel. Je vous dis direct.
0: Là, tu vas retourner tout de suite vers Manu au standard.
3: Non, mais vas-y.
7: Gérard, sinon... Pour calmer sur IRC, il y a Judge qui te demande si une position rêvée pour toi, ce serait faire l'amour enfin avec une vraie femme.
0: Bah pourquoi? Parce que Sandy, ce n'est pas une vraie.
2: Non, c'est ta copine imaginaire, on le sait bien.
5: Gay shot.
3: Un chien.
9: Avec son pied beau, son œil crevé.
0: Alors, fromage de cul,
1: s'il
0: tu dégages.
1: S'il vous plaît.
0: Fromage de cul, terminé.
5: Mais non, mais c'est bon, continue.
0: Terminé, fromage de cul.
5: Continue.
0: Au revoir.
2: Attends, il a pas mué encore.
0: Non, mais je veux pas le savoir. Il a répondu à la question.
3: Il est tout jeune, faut qu'on lui apprenne.
0: Ouais. Non, mais même des gens comme ça m'intéresse pas lors des débats.
7: Non, mais sinon, au sujet de la dernière question, il y a Yankee qui te demande si t'es enfin prêt à arrêter la zoophilie. Alors.
0: Ça c'est pas du tout.
7: C'est pas prévu. C'est pas prévu.
0: C'est pas la question des débats.
2: Pas gentil pour les sangliers. Donc,
0: on va terminer. Il est quelle heure? Il est 2h50. Bah, on va
1: Gérard,
0: finir.
1: Il y a Pepsi Max en fait qui dit c'est pas grave parce qu'en fait il l'avait la cassette du 27, mais il te remercie.
0: Quand même. C'est bien. S'il me remercie, moi je le remercie aussi. On va faire une petite conclusion quand même sur ce débat-là. Donc, quand même. String à fleurs.
2: Ouais, bah écoute, débat intéressant comme d'habitude, hein. Je crois que t'as bien fait d'aborder le débat vu que t'es un pro dans ce domaine-là.
3: Mmh.
2: Donc je pense que tu savais bien de quoi tu parlais parce que t'es un pro du sexe.
3: Mmh.
2: Apparemment, les positions sexuelles, ça te connaît. Regarde, t'as émoustillé toutes les filles, tu vois.
3: Mmh.
2: Et sinon, bah écoute...
0: Bonne de sperme, tu te tais, s'il te plaît, merci.
3: C'est vrai quand même.
2: Elle déborde. Et puis écoute, si tu veux, moi je me propose, il n'y a pas de problème. Si tu peux me transmettre
8: moi
2: ton
8: aussi,
2: art.
8: Je peux discuter avec vous, les mecs.
3: Et moi.
2: Et m'apprendre un petit peu tout ton savoir, c'est-à-dire les positions inédites comme je sais pas moi la benne à ordure tout ça, et ben je suis preneur quoi.
9: Allez. Allez, inculque-lui ton savoir, petit caramel.
2: Dans un futur proche.
9: À la bite molle. Vas-y.
1: Bonbonne de sperme, conclusion.
3: Bah, conclusion, c'était un débat très intéressant, avec de très bons participants, j'ai trouvé, qu'ils avaient beaucoup de choses intéressantes à dire. Sinon, moi, ma position préférée, ça reste la position de la chef qui broute. Je te laisse imaginer ce que c'est.
1: Non, je ne sais pas du tout ce que c'est.
3: Tu veux que je t'explique ?
1: Ouais.
3: Ben, en gros, la position de la chef qui broute, la fille est couchée, les jambes écartées, le mec la broute. Ça s'appelle la position de la chef qui broute.
1: Non, mais il y a une meilleure position. Je crois que c'est la position... je crois qu'on n'en a pas parlé. C'est dommage. Parce qu'il y a aussi la position... c'est quand le mec qui va sur la nana et qui met sa queue, sa verge entre les seins. C'est la position, je ne sais plus quoi. Là,
3: c'est la branlette espagnole.
1: Voilà.
3: Et moi, j'adore faire les branlettes espagnoles et en même temps faire des petits bisous dans le nombril.
9: Ouais, mais dans son cas, c'est l'étouffement de Kékette.
1: Bon, mini vessie.
5: Ouais, bah, ça m'a fait vraiment plaisir, Gérard, de faire un débat avec toi sur ce sujet. Faut savoir que, quand même, t'es une grande bête de sexe. Et puis, bah, voilà, j'aimerais bien que tu me donnes des cours et pourquoi pas que tu me prêtes ta grosse.
1: Ma grosse, ça t'emmerde, alors donc tu finiras pas la suite.
9: Voilà.
1: Parce que là, on va garder donc string à couleur, bonbon de sperme. Donc, mini vessie, on te dit au revoir.
9: Voilà, salut.
3: Hein? Mini vessie.
1: Voilà, donc on va terminer, on va reprendre, comme il reste un peu de temps. Donc,
5: c'est cool.
1: Il reste encore 5 minutes avant de faire la fin. Donc, moi,
7: il aurait bien aimé écouter. La grosse de Suresnes avec la branlette portugaise avec du poil sous les bras, on peut pas l'écouter avant de finir.
1: Non, pourquoi ? Parce que tu l'as le CD ?
7: Bah, on doit l'avoir, ouais.
2: Ouais, mais c'est la version tampon Jack.
10: Attends, je vais le trouver, allez-y. Bah, ouais.
1: Donc, Manu, si tu pouvais me retrouver deux autres personnes pour continuer un peu, là, jusqu'à 3h.
10: Bah, regarde.
1: Ouais, il n'y a plus personne.
6: Faut relancer.
1: Ouais, non, je relance plus rien.
10: On va finir avec ceux-là, là.
1: Il reste deux, alors.
10: Mais non, ils sont trois.
6: On est là,
10: avec cul, fromage de cul qui s'est calmé et bonbonne de
9: ouais, voilà, calmé.
2: Ouais, on est tous là.
1: Bon, alors donc, on va continuer sur... on va finir avec les...
9: Les caves.
1: Avec les médecins de nuit.
6: Tu passes du coq à l'âne, toi, Gérard.
2: Ah, intervention.
10: C'est voilà.
1: Donc, alors, un médecin de nuit peut-il faire un accouchement en moins de 10 minutes ? On va demander à String à fleurs et puis ça sera la fin.
2: Ah, j'avais eu de l'intuition.
6: Allez, naze ta question.
1: Toi, tu fermes ta gueule, d'accord ?
6: D'accord.
2: Un accouchement
1: en moins de 10 minutes. Et t'éteins ton micro.
6: D'accord.
1: Un accouchement en moins de 10 minutes.
2: Ouais. Bah écoute, non, moi j'ai vu des mecs travailler quand même salement à la tronçonneuse et compagnie, quoi. Mais 10 minutes, ça me paraît quand même être un temps record, quoi.
1: Ouais, tu veux dire massacre à la tronçonneuse, le
2: ouais,
1: film
2: non, voilà, même si tu découpes pas, il faut quand même plus de 10 minutes parce que ça résiste les carcasses quand même.
6: 10 minutes, c'est pas très long, hein.
1: Bah ouais, mais.
10: Quand même.
2: Ça dépend, il faut que le gosse il soit vivant à la sortie ou pas, parce que sinon, moi je te le fais sortir en 2 secondes, hein. Il faut que l'enfant soit vivant ou pas?
1: Ben, en principe, oui. Hein. Ah, fromage de cul pour finir. De sperme et string à pleurs, donc pour finir.
10: Ah non, excuse-moi, Gérard, on vient de retrouver Dr Carter de tout à l'heure.
1: Non, intervention. Ah, il s'en va, lui.
2: Ah, ça y est, c'est le Dr Carter, là. Allô, Gérard ? Il y a mon beeper, là, je suis sur intervention. Il y a une bande de jeunes qui auraient tabassé un clébard, apparemment. Je file sur le lieu. Allez, on est parti, hop là.
1: Allô,
2: cool.
1: Gérard. Oh, fromage de cul, bobonne de sperme, string à fleurs, on termine avec vous et après on laisse
2: là. Hop là, je prends un sens interdit là.
11: La question, les 10 minutes, c'est chaud.
1: Et on termine là-dessus, allez.
2: On dégage la vieille avec le vélo là, tu te pousses, hop là, voilà.
6: Tu peux passer chez moi après ton
2: service ? Hop là, attention, oui, mais après l'intervention. Hein.
6: D'accord.
2: Hop. Allez, on avance, là, la mère.
11: Docteur Carter, il y a une grosse...
1: Je pense qu'on va laisser.
7: Gérard, sur IRC, j'aimerais bien avoir les conclusions, quoi.
2: Hop, apparemment, on me dit sur mon beeper qu'il y aurait une...
1: Ah, merde, Pauline, avec ton micro, tu fais chier.
11: Ouais, par un pitbull.
10: Ah, c'est...
1: Tu commences à me faire chier, toi, espèce de poufiasse.
6: Hola, eh oh.
1: Je te demande d'éteindre ton micro, t'as plus la parole le jeudi, d'accord?
6: D'accord.
1: Arrête. Tu commences à me faire chier, toi, hein. Donc, en conclusion des deux débats. Alors, le retour de Piltard, c'était la merde.
10: C'était génial. Oh putain, c'est
1: la catastrophe. Avec Manu.
7: En tout cas, Gérard, c'est l'IRC.
1: Rigo, tu sais, qui m'a demandé la grosse note portugaise avec
7: bah
1: des
7: ouais, poils. C'est ça, c'est
1: pas
7: ce
1: où,
7: que
1: bon,
7: les
1: bah,
7: l'IRC.
0: Conclusion.
7: Donc, conclusion de. Attends, parce qu'apparemment, ils donnent tous la même conclusion. Donc, conclusion générale de l'IRC. Ton débat, il avait ni queue ni tête comme toi.
0: Bon, bah ça,
7: pour un débat sur les positions sexuelles, c'est quand même fort.
0: La semaine prochaine, le thème des débats, ça sera.
1: Tu l'avais pas la conclusion du Minitel.
7: Et Davy One, il te dit merci pour le disque, les grosses portugaises.
1: Parce que là, ils sont tous retrouvés dans un café, ils sont 1200 à Saint-Germain-des-Prés, là. Aux deux mégots, ils sont aux deux mégots, là. Et ils font une teuf, et ils t'écoutent sur Internet. Et donc, la conclusion, c'est on s'éclate et vient nous rejoindre, il y a de la bière à gogo.
0: Alors, par contre.
1: Du rhum des femmes. Et de la bière, nom de Dieu.
0: Donc, les thèmes de la semaine prochaine porteront sur l'Internet, parce qu'il y a un truc à voir.
1: Si vous ne voulez pas faire le visiter, là.
0: Ouais, ouais. Il y a un truc à voir en ce moment, là, qui passe sur TF1 dans peu de temps. Ah. Apolline, t'éteins ton micro pour la dernière fois.
6: Il est éteint, Gérard.
0: Non, il est allumé.
6: Mais c'est celui de Manu.
0: Ouais, celui-là. Bah, tu l'éteins.
1: Attends, tu laisses mon micro allumé. T'es ouf. Oh là là là là là, ça vole là, non, ça vole.
0: Je vous préviens, les mecs, la semaine prochaine, vous allez morfler même dimanche. Et pas de problème, mon pote. Ouais, ouais. Donc, alors, les thèmes, ça sera l'Internet et sur le sumo. Donc, ça va concerner l'autre espèce de gros.
1: C'est pas les sosies.
0: De gros nounours.
1: On parle pas de ta meuf.
0: Non, on parle de la tienne, espèce de con.
1: On parle pas des sosies la semaine prochaine?
0: Non. Ça sera les sumo. Ah. Non, et puis toi, de toute manière, tu fermes ta gueule, c'est pas toi qui commande sur les débats, c'est moi et Max, ok? Toi, tu fermes ta gueule, tu fais ton boulot. C'est tout ce que j'ai à te dire.
1: Ok.
0: T'es aussi bien concerné.
1: Non, c'est
0: pour...
1: pas vrai ce que tu dis, parce que
0: toi,
1: nous, on a appris que t'étais assistant d'antenne comme nous et on n'est pas d'accord.
0: Okay. Alors, tu fermes ta gueule.
1: Ah, ok.
11: C'est celui-là, ton débat, Gérard.
0: C'est mes débats, je fais ce que je veux. Donc, pour terminer, ben.
11: Regardez la télé, donc il y a deux reportages à regarder.
1: Il y aura deux reportages à regarder sur les sumo et.
0: Ouais, samedi, il y a un reportage sur les. Oh! Vous fermez vos gueules quand je parle, merci!
1: Attends, je prépare l'émission à suivre. Ouais, c'est quoi alors? C'est ça?
11: Arrêtez!
1: Non?
0: Putain, j'en fous. Déjà, il y a un micro qui va s'éteindre parce que ça commence à m'énerver. Ah, vas-y. Donc, samedi, il y a un reportage à regarder à 13h15 sur TF1 sur les sumo. Donc, et puis il y a aussi un truc là qui doit se faire bientôt sur TF1, sur les internets. Donc, il y a pas mal de trucs.
1: C'est les sumo.
0: Tout à l'heure, toi,
1: tu as plus gros clavier, c'est tout.
0: Je sens que tu vas te prendre un micro dans ta gueule, puis là-bas, ça va te faire tout drôle.
11: On n'est pas Neuilly, là.
0: Hein? Alors donc, on se retrouvera la semaine prochaine. Là, vous allez retrouver Seb pour la nuit sans pub demain, 6h-9h, ouais, Bob.
1: Ouais.
0: Et puis après, ben, toute la suite. Et bien sûr, Max, le Star System.
11: Les noms,
0: ben, ouais, je les ai, mais il faut que je les retrouve. Ah, on va trouver ça tout de suite. Voilà, non. Voilà. Merde. Putain de merde.
11: C'est dommage, là. Faudrait plus faire un petit coup de pub, là.
0: Et ah ouais. Merde, c'est pour ça. Donc, il y a la loco. Donc, si vous voulez des places, vous pouvez appeler au 0803-08-5000 pour gagner des places. Et donc, il y aura comme invité, si je retrouve ma feuille.
1: On va peut-être.
0: Voilà. Alors, DJ Pin, DJ Jean-Marie K, DJ Morve, DJ Langue de pute, et en exclusivité, Guy et René au percu. Et voilà, donc moi je vous retrouve dès dimanche soir avec Sandy pour les conseils de Gérard et Sandy. Ouais. Dès 23h30, hein, c'est ça?
1: Ouais, même avant, soyez là dès 10h, hein, si c'est possible. Et puis sinon, pour les débats, ouais, pour les conseils, 23h15, 23h30.
0: Voilà. Donc, sur ce, je vous souhaite une bonne nuit. Je vous dis à la semaine prochaine. À dimanche,
1: t'as
0: pardon.
1: T'as le titre là-haut?
0: Bah, t'as le titre, tu te démerdes, non, j'ai pas de feuille.
1: Moi, je n'ai pas le titre.
0: Non, mais moi, tu mets ce que tu veux.
1: Bah, non, mais c'est pas moi qui décide, hein.
11: Attends!
1: Attends, Manu va te le donner.
11: Ça arrive.
0: Bon, ça arrive. Là, il y a des gens, je suis sûr, qui appellent pour la loco, mais personne s'en occupe.
6: Ouais, c'est normal. On n'a pas envie, on est fatigué.
0: Bah, ouais, bien sûr, toi, t'as rien foutu de la soirée.
6: Eh bah, ouais.
0: Comme d'habitude.
1: Alors? Bon, ça va être un bon disque.
11: Ah, ouais. Ah, il est cool, celui-là.
0: C'est la grosse boulie avec ma quéquette dans ses bonnettes. Dans ses bonnets.

0: j'arrête. Bon, j'arrête. Non, non. Pour vous expliquer, c'est que Gérard, qui ne souhaitait pas faire le débat sur le silicone, voulait absolument aborder ce débat, alors qu'au départ, il ne voulait pas le faire, parce que c'est moi qui lui avais demandé de le faire. En plus, c'est même pas lui qui avait préparé les questions. Le premier débat, il l'a abrégé, et puis même en interne, ça devenait vraiment monsieur slash ou star, c'est-à-dire que Olivier n'a pas cessé de mettre des sons derrière, alors qu'on a strictement rien entendu. Manu ne faisait pas son travail avec Rigaud, il ne faisait qu'une chose, c'était passer que des habituels, etc., etc. Donc Gérard est en ce moment a besoin de vacances, donc il est possible qu'on le retrouve, comme c'est possible qu'on en entende plus jamais, puisqu'apparemment Gérard a souhaité ne plus jamais intervenir sur cette antenne. En tout cas, on le retrouvera pas jeudi prochain, ça c'est sûr. On lui donnera un peu de vacances, d'accord. Ce qui n'empêche pas que nous allons faire quand même le débat comme sous-tété. Moi ça va, j'entends pas une deuxième voix. Non, ce qui est marrant par contre, c'est qu'on entend une masse, on entend un bzzz. C'est quoi?
1: Moi je sais pas, c'est l'effet.
0: Ah, c'est l'effet, d'accord, c'est l'effet technique. On va essayer de faire une sorte de mini débat qui n'ira pas jusqu'à 4h du matin, parce que je suis carrément explosé moi. Donc on va quand même avec Olivier, avec Fildar, avec Lali et Ringo, et également Manu, tâcher de faire quelque chose de plus ou moins correct. Donc on va faire quand même le mini débat sur le silicone. On va le faire bah oui, mais là si tu m'en mets toutes les 5 minutes, on va pas s'en sortir. Alors on va accueillir pour ça des gens, n'est-ce pas Manu? Et si ouais. Moi ça me dérange pas qu'il y ait des habitués, hein, parce que c'est quand même ceux quand même qui ont le plus de jus.
2: Pas de problème.
0: C'est quand même les plus fut-fut les habitués. Hein. Ce que Gérard n'a jamais compris, c'est quand même les plus fut-fut. Alors on a pour commencer Lisa. Bonsoir Lisa.
3: Bonsoir mon petit Max.
0: T'as quel âge et t'appelles d'où?
3: J'ai 20 ans.
0: D'accord, et t'appelles de
3: Bordeaux.
0: D'accord, très bien. On a Tony également?
4: Non, c'est Jean, j'ai 12 ans, j'appelle de Castres.
0: D'accord, très bien. Bon, alors Lisa, il faut la mettre plus fort, Tony, il faut rabaisser un petit peu le niveau. On a Delphine également?
5: Oui.
0: Delphine, tu es là, et mets tout en air. Bonsoir Delphine.
5: Oui, j'ai 19 ans, j'habite à Aix-en-Provence.
0: Oh, quelle jolie ville, Aix-en-Provence.
5: Et oui,
0: ah, j'aime beaucoup. J'aime beaucoup. Stéphane?
6: Ouais, c'est Stéphane, j'ai 28 ans, j'habite Compiègne.
0: D'accord, donc pour l'instant vous êtes 4, il reste encore 2 places. Donc si vous voulez intervenir sur le débat, il y a bien entendu 2 personnes au standard, le 0800 70 5000 et le 0803 08 5000.
1: Attends, mais... le Minitel se casse la gueule hein, depuis que t'es là.
0: Ah, le Minitel se casse la gueule, enfin oui, parce que les gens mettaient les gens ne mettaient que des insultes. Ah bah voilà Gérard, t'es là Gérard.
7: Oui. Voilà, continuez le débat.
0: Bon.
7: Voilà, vous allez vous commencer par vous calmer un petit peu, ok?
0: D'accord.
5: Okay.
0: Alors,
7: non,
0: vas-y.
7: Non, mais je veux pas de conneries encore comme tout à l'heure.
0: D'accord.
7: Mais il n'y en aura plus, c'est promis.
0: Reviens là, parce que tu t'es mis dans ta cabine là, mais t'es où là?
7: Là?
0: Oui.
7: Je suis dans la cabine.
0: Ah d'accord, ok.
1: C'est bon, mieux, remarque,
0: c'est mieux là-bas, ouais. Alors, je vais animer le débat avec toi, Gérard. Hein? Alors, pour l'instant, nous sommes 5, il reste une place alors. Que tu fous, Ringo, tu vas où? Attends, Ringo, il se lève, tu vas où? Tu restes assis, tu fais ton boulot. Non, mais c'est bon.
1: Non, mais tu vois, comme quoi ils font mal leur travail, parce que le standard n'arrête pas de sonner, il reste quand même une place. Quoi.
0: Voilà. Donc...
7: Caramel, il a qu'à téléphoner.
0: Voilà, exactement.
2: Arnette aussi qui vient d'arriver.
0: Ah, salut Arnette.
7: Ouais, salut Max.
0: Ça va bien?
7: Ouais, tranquille.
0: Non, on est bien entre nous, remarque, ça fait du bien. Ouais. Hein. Au moins, on va pas entendre un mec gueuler toutes les 5 minutes.
8: T'as pu un peu moins.
0: Non, ça va, pas de méchanceté quand même.
7: Oh, comment il parle, Lascar là?
0: Attends.
7: Attends, Arnette, que... moi je vais te dire une chose.
0: Je
7: t'emmerde, Gérard. C'est quoi? Alors, toi, quand on t'appelle un pochon, tu sortiras de ce lit, ok?
0: Alors, on va faire la première question sur. Alors, déjà, Lisa, est-ce que tu envisages ou est-ce que tu es siliconée?
5: Non.
0: Delphine.
7: Voilà, on va mettre contre le silicone.
0: Ouais, alors, Delphine, toi.
5: Pas du tout.
0: Et vous, les garçons, est-ce que vous trouvez ça joli?
6: Ouais, bah moi j'ai des couilles siliconées, donc ça le
7: met. Ouais, attends.
0: Est-ce que vous trouvez que les seins siliconés c'est joli?
6: Ça dépend des filles.
5: Pas du tout. Ah,
6: ça dépend des filles.
0: Ah bon?
5: Non.
0: Alors qui souhaite intervenir?
6: Moi, ça dérange pas, c'est Tony.
0: Ça fait du bien de faire un vrai débat.
5: C'est clair.
1: C'est vital,
6: moi je vais faire
1: une vraie conversation.
6: Alors, les seins siliconés, ça me dérangeait pas parce que.
0: Attends, je vais faire comme Gérard. Toi, tu te la fermes. C'est chacun son tour.
7: Une fille.
0: Hein, bon, allez, les mecs, vous dégagez, je garde que les filles. C'est vrai que c'est facile à faire ce que fait Gérard. C'est vrai qu'on on tombe très vite dans l'aigreur. Alors, Tony, toi.
6: Ouais, moi, je voulais dire que bon, les seins siliconés, ça me dérangeait pas trop parce que je faisais que sodomiser, moi.
0: Ah oui, d'accord. Non. Mais alors, un petit cul comme ça, bien siliconé.
6: Bien siliconé, bien rond, bien ferme, ouais, ça. Ça peut le faire.
0: D'ailleurs, j'ai remarqué qu'aujourd'hui, toi qui es venu à la queue, t'avais remarqué qu'il y en avait quand même 2-3 intéressants.
6: Ouais, c'est vrai. Hein. J'ai jeté 2 petits coups d'œil.
0: Il n'y a pas que des boudins. Hein.
6: Non, c'est clair. T'es bien entouré.
0: Ah, Arnette.
6: Ouais, c'est clair.
0: Delphine.
7: Bon, continue là.
0: Bon, Delphine, si toi tu devais un jour te faire siliconer, est-ce que tu envisages peut-être à l'avenir, si demain, quand t'auras 40 ou 50 ans, de te faire siliconer?
5: Bah, pour l'instant, non, pas du tout, parce que.
0: Mais une soirée silicone carnet, non?
5: Non, je te disais, je trouve que mes seins vont bien avec mon corps, donc pour l'instant, non.
7: Mais tu fais du combien?
5: Mais pourquoi?

0: Bah, quoi?
1: Tu fais du combien?
0: 85C.
2: Anthony, tu la fermes!
1: Anthony, ta gueule!
2: Anthony, tu la fermes!
1: Oh!
2: Oh!
1: Oh, vous la fermez, là!
2: Bon, vous la fermez. Eh, bon, eh.
1: Oh, 6 minutes!
2: Oh, ça va gerber, là!
1: Bon, bah, bon, alors, allez hop! Bon, alors, Manu, tu prends tous les mecs au standard, là! Allez hop!
2: Ok,
0: oh,
2: Gigi.
0: Gégé, calme-toi.
3: Le problème, c'est que dès qu'il a eu une mallette et un portable, il s'est pris pour un homme d'affaires, ce clodo.
1: Bon, alors, Tony, tu me le prends. Bon, alors, Tony, allez hop. Non, Tony, tu dégages.
4: Bon, j'ai quand même une question sur Minitel, intéressante. Est-ce qu'on peut se siliconer la bite? C'est alors, Julien.
2: Non, mais sérieusement. Non, mais attends, Delphine, avant qu'on aborde cette question, pour terminer, parce que là, on part dans toutes les directions, très sérieusement. Delphine, est-ce que, je te demande pas aujourd'hui, parce que j'imagine que t'as un corps qui demande pas être siliconé, mais si demain, enfin, quand t'auras 50 ans, est-ce que dans l'avenir, déjà, t'es contre Total ça ou tu envisages, pourquoi pas
0: Mais à 50 ans, ça sert à rien.
2: Non, mais à 35 ans, alors 30 ans, 35 ans, 35 ans.
0: Bah non, parce qu'à 30-35 ans, j'aurai les mêmes 5 maintenant, enfin, j'espère.
2: Menteuse, bah non, ça tombe.
1: C'est clair.
2: Bon, non, quand même, c'est pas les mêmes. Entre 19 et 35 ans, c'est pas pareil.
0: Ils seront plus gros, peut-être.
2: Non, mais est-ce que, en gros, parce que je sais que t'as pas l'air de comprendre ma question,
0: mais
2: si demain tu
0: dois.
2: Est-ce que t'es contre ça
0: Pas du tout. Je suis pour la chirurgie esthétique.
5: Ah, je suis pas d'accord.
0: Voilà, non, moi je trouve que
1: mais
0: ça dépend
1: pourquoi
0: pas.
1: On
5: peut non, moi je suis pas d'accord.
2: Alors,
1: pourquoi
2: qui... Alors, Lisa n'est. Attendez, Lisa n'est pas d'accord.
5: Pas,
2: pourquoi
5: pas du tout d'accord.
1: Mais ça dépend.
5: Je suis contre la silicone, parce que je trouve que ça rend les femmes artificielles, on dirait des trucs plus gonflables.
2: Ouais.
5: Il vaut mieux être fier de soi, il faut s'accepter soi-même, puis c'est bon. Hein.
1: Ouais.
5: De toute façon.
2: Oui, mais. C'est-à-dire que si demain.
5: Jamais. Alors là, cette idée ne me traverse pas l'esprit.
2: D'accord, tu veux garder ton corps comme il est et tu veux surtout pas le modifier. Même,
5: ouais.
2: Et tu trouves que bah, c'est ce qui est logique, quand les années passent, forcément, ça s'auto-détruit.
5: Ah non.
2: D'accord.
5: Non,
2: alors qu'un homme reste beau tout le temps. Jusqu'à 70, 75 ans.
5: Les
1: hormones
5: sont beaux.
1: Il en pense quoi, Gérard? De quoi? Il en pense quoi, Gérard, des seins siliconés?
6: Non, attends, c'est bon, pour l'instant, je t'ai pas soigné. Hein.
1: Mais il me paraît bizarre quand même, ce Gérard, j'ai l'impression que c'est le faux, non?
2: Non, c'est le vrai,
1: attends,
2: non, mais
1: Gérard,
2: il
1: veut... attends!
4: Non, par contre, il est possible qu'il y ait le faux qui soit venu ce soir, effectivement.
1: Ouais, voilà, je crois plus
6: ouais,
1: tout, ouais.
6: Mais... De toute manière, si vous continuez à vous foutre de ma gueule comme ça, ça va gerber et je vais raccrocher.
5: Ah, mais donne-nous des preuves que c'est bien le vrai Gérard, là, parce que je commence à avoir des petits doutes, hein.
1: Moi aussi, des petits doutes, là.
5: Alors, donne-nous des preuves.
1: Bah non, je crois que c'est
2: vrai.
1: Bah non,
2: c'est clair.
1: Bah, qu'est-ce que vous voulez comme preuve?
2: Ah bah, la première preuve, je voulais savoir qu'est-ce que tu te mettais dans le cul avec Christine.
5: Oh là là.
1: Des cotons-tiges.
5: Gérard.
1: Enfin, vous savez ce que j'aime bien, moi? Des cotons-tiges dans le cul. Ouais.
5: Ah,
2: non, c'est pas le vrai Gérard, ça. J'ai des doutes, hein, quand même.
1: Ah, si, c'est moi, hein.
5: Bon, d'où t'appelles? De l'avenue.
1: La cabine à côté de la pharmacie. De la bête.
2: Voilà. Bon, alors, on revient sur le débat. Donc, la question d'Olivier était
4: Si on pouvait se faire siliconer la bite.
2: Alors, est-ce que les filles, qu'est-ce que vous aimeriez plutôt voir siliconer chez un homme? Qu'est-ce que vous aimeriez? Quelle est la partie que vous aimeriez que ce soit siliconée pour que ça soit justement une partie parfaite?
0: Les fesses.
3: Ouais, les fesses.
1: Bah, c'est moi qui
2: serais servi. C'est vrai, Delphine, comme Lisa, c'est les fesses. Attendez, que tout le monde parle pas en même temps. Delphine, c'est ça?
0: Ouais.
2: Et Lisa?
5: Ah, je suis pas d'accord.
2: Ça serait quoi? Non, mais qu'est-ce que ça serait, toi, de Lisa?
5: Ah non, rien du tout. Un mec, il est beau comme il est, c'est tout.
2: D'accord. Toi, Delphine, le cul, tu regardes, c'est ce que tu regardes en premier, quoi?
0: Non, c'est pas ce que je regarde en premier, mais je pense pas qu'on puisse siliconer une bite.
1: Ouais, mon cul.
2: Non, mais ça pourrait être le torse ou j'en sais rien, le lobe de l'oreille.
0: Les fesses, ouais, c'est bien. Ouais. C'est bien, ouais.
2: Les lèvres, ouais. Quand on voit comment elle s'appelle, celle de la série, là.
5: Pamela Anderson.
2: Ouais, Pamela Anderson qui s'est tout refait faire.
1: Attends,
5: c'est gonflable, hein.
0: Ouais, bof.
1: On en ferait quand même bien son 4 heures.
2: Bah écoute, je crois qu'il faut la voir pour de vrai, parce qu'on la voit dans les séries télévisées, mais pour de vrai, à mon avis, elle est beaucoup moins excitante que doivent être. Par contre, ce qui est un peu dommage, c'est qu'on voit dans toutes les nouvelles séries maintenant, dès qu'on voit une nouvelle fille qui apparaît dans une série, qu'on la voit et tout, on se dit putain, mais elles se sont refait les seins, elles ont toutes les mêmes obus, ils sont bien droits, bien ronds, ils sont à 50 cm l'un de l'autre. Alors c'est tellement plus joli de voir 2-3 seins qui tombent comme Delphine ou Lisa, avec des gros tétons, les avec des rides déjà dessus. Je trouve ça tellement plus joli.
1: Avec des poils.
2: Hein?
1: Ouais,
2: Gaël qui en a pas.
6: On aurait bien besoin de la silicone.
2: Qui?
6: Christine.
2: Ouais, bah oui, mais la Christine, elle est plus là. Bah, Gérard, je préfère pas qu'on parle de Christine. Hein.
4: J'ai une question pour Gérard.
6: Attends, c'est quoi ces conneries là?
4: Gérard,
6: ouais.
4: J'ai une question pour toi. Il y a Julien qui te demande, est-ce que c'est vrai que tu t'es fait siliconer les poils de cul?
1: Attends, c'est qui pose cette question là?
4: Julien.
6: Ouais, bah, Julien, s'il m'écoute, il va se faire sodomiser.
2: Ah. Bon. Oh. Alors, comme dirait Jana, est-ce qu'on peut siliconer une maison?
6: Ouais. Bon. Bah oui. C'est question à qui, ça?
2: Ça, c'est à moi, mais c'est comme si je faisais à la Gérard.
5: Ah, d'accord.
2: Je vais partir dans les débats à la Gérard. Est-ce qu'on peut siliconer une maison ou un appartement? Bon, Lisa.
3: Moi, c'est possible. Siliconer une maison.
2: Chacun... Lisa. Vous vous la fermez.
1: Gérard.
2: Bon, arrêtez.
4: Tu te calmes, Gérard.
2: D'accord. Bon, voilà. Est-ce qu'on peut... Alors, Lisa, s'il te plaît. Bon,
5: oui,
2: alors,
5: je...
2: Manu, est-ce que, Lisa, est-ce qu'on peut siliconer un appartement ou une maison?
5: Non. Non, c'est pas...
2: Alors, pourquoi pas. Pourquoi?
5: Parce que scientifiquement, le silicone, c'est une matière qui ne peut être collée qu'à des êtres, qu'à de la chair. Qu'à
2: ouais. Comme par hasard. C'est marrant, on peut l'imiter en deux secondes, le Gérard. Bon, Tony.
3: Ouais, moi, je pense pas.
2: Tony, tu la fermes.
1: Vous la fermez tous les deux.
3: Moi, je pense pas qu'on puisse siliconer une maison, mais par contre, on pourrait plastiquer l'appartement à Gérard.
2: Non,
6: moi, Tony, je veux dire une chose.
1: Allez,
6: dégage. Tu vois, maintenant, moi, je commence à en avoir ras-le-bol.
2: Bon, allez, Tony, tu dégages. Tony, j'occupe Tony.
6: Tu me chopes tout, Tony et toute la bande, là.
2: Voilà, Tony. Hop,
4: on accueille Jean à la place de
2: Tony. Salut Jean.
3: Bonsoir tout le monde, bonsoir.
2: Comme par hasard.
6: Je vais dire une chose, que si c'est pour reprendre la même voix et le même nom, alors là, c'est même pas la peine. C'est simple, c'est clair et net, tu dégages. Tu dégages.
2: Bon.
6: Tu te casses.
2: Bon, Tony.
3: Oui.
2: Tu vois, on t'a reconnu.
6: Tony, tu dégages.
2: Manu,
6: qu'est-ce que j'ai à dire?
4: Ok, on dégage.
2: Ouais,
4: Tony.
2: Tu dégages, Tony. Allez, bonne nuit. Allez, bonne nuit.
4: Reprends ton débat.
2: Bonne nuit.
5: Max.
2: Attends, Olive, tu joues à quoi là? Bon, Delphine. Est-ce qu'on peut siliconer une maison ou un appartement?
7: Tout à fait. Quand la maison est trop petite ou qu'il n'y a pas de maison, on la silicone et après il y en a.
2: Tu veux dire quoi? Que si on silicone un appartement de 30 mètres carrés, il peut atteindre 40 mètres carrés?
7: Pas tout à fait. Tout à fait, oui, ouais. C'est comme pour les...
6: Bon, alors, la prochaine question.
2: Non,
6: que
2: attends.
6: Stéphane
2: n'a pas parlé. Stéphane et Arnette n'ont pas intervenu. Stéphane, je t'écoute.
8: Je pense que c'est possible.
2: Ouais, c'est-à-dire...
8: Bah, t'en mets dans les murs et puis ça rend étanche, quoi.
2: Ouais, c'est ça, ouais. Arnette.
9: Ouais, bah, moi, je pense que c'est impossible de siliconer une maison, mais un truc qu'il faudrait sérieusement siliconer, c'est le sexe de Gérard.
6: attends.
9: Non, mais attends.
2: Alors, Gérard, qu'est-ce que t'as à dire à ça?
6: Est-ce que t'as les preuves noir sur blanc sur cassette?
9: Ouais, je les ai, ouais.
6: Ouais, ouais.
10: Non.
2: Comment ça? Bah, dis donc, ouais. Gérard.
6: Eh, vous jouez pas avec ma voix.
2: Alors, question... Hein?
6: Les conneries, ça va maintenant, je commence à avoir ras-le-bol.
2: Question suivante. Gérard, s'il te plaît. Question suivante. Est-ce qu'on peut siliconer un CD ou une cassette?
4: Ah oui.
9: Non, impossible. Si, négatif.
2: Alors, Lisa.
5: Non, c'est pas possible.
2: Lisa, tu réponds à la question, s'il te plaît.
6: Réponds à la question, tu...
5: Oui, mais je réponds à la question.
6: Ouais, t'arrêtes de te marrer, là, t'as du monde derrière. C'est bon.
2: Attends, tu te mets sur moi parce que t'as un téléphone portable et c'est pourri.
5: Gérard, j'appelle d'importe
6: où. On te souffle.
3: T'as du monde derrière toi.
2: Bon, arrête. Bon, alors. Bon. Olivier! J'entends deux sons, alors t'arrêtes. Olivier! Bon. Bon, alors tu me chopes tout le monde. Bon, alors écoutez, enlève-moi tout le monde.
4: Dès que tu gueules, ça remonte sur le minitel, hein, 8 connectés.
2: Bon. Ça va être clair et net. Ça va être clair et net. Le premier remix.
10: Oh, vous la fermez, s'il vous plaît, les gars.
2: Olivier! Le premier. Ça va être clair et net. Le premier remix que j'entends.
4: C'est un ultimatum.
2: Ça se termine au tribunal. On est bien d'accord. C'est clair et net. À la rigueur qu'on me dise Gérard et tout ça, bon, à la rigueur, ça va.
10: Alors, vous laissez Christine de côté, s'il vous plaît.
2: Par exemple, alors ça, je veux plus entendre. Ça soit clair et net. Alors maintenant, je vais reprendre gentiment le débat. Manu, j'espère qu'ils se sont calmés. Et je repose la question, est-ce qu'on peut siliconer une cassette ou un CD?
5: Non.
2: Alors Lisa, je t'écoute, s'il te plaît.
5: Non, Gérard, c'est pas possible.
6: Gérard.
2: Et pourquoi?
9: Pas Gérard.
2: Vous vous la fermez. Oh.
6: Mais pourquoi, Lisa, pourquoi?
2: C'est que mine de rien, faut tenir le rythme à Gérard.
9: C'est vrai.
6: Mais pourquoi, Lisa?
2: Manu!
11: Parce que moi, je passe.
2: Bon, alors moi, j'arrête.
11: J'ai entendu ta gueule.
2: Bah tu dégages, allez, bonne nuit. Allez Manu, allez, tu me chopes celui qui a dit ta gueule, tu me le chopes.
1: Ouais, Gérard.
2: Allez, bonne nuit. Lisa, je t'écoute.
11: Oui, comme je disais, c'est pas possible. Hein, moi,
2: je t'écoute, mon bébé jaune.
11: Comment ?
2: Je t'écoute, mon bébé jaune.
11: Ah d'accord.
2: Bon, moi je continue pas dans des conditions pareilles, j'arrête. J'attends. Ah, ça y est, il boude. Voilà. Ah, sors des toilettes, Gérard.
1: Caramel, il s'est fait prendre des conneries. Bon, tu te calmes, ok?
2: J'ai déjà dit. Bon, Olivier, s'il te plaît.
1: Bon, t'arrêtes avec les sons, là.
12: Ça commence à suffire, Olivier.
2: C'est clair et net.
12: Net.
4: C'est un petit matin.
2: Le premier que j'entends.
12: T'entends.
2: Dire. Et j'entends le double voix, mais. Olivier, merde!
12: Olivier, merde!
2: Le premier que j'entends.
12: Attends. En train de chuchoter, papoter,
2: papoter. Quoi que ce soit, ça finit au tribunal. Bon, alors sérieusement, Tony, est-ce qu'on peut siliconer un CD ou une cassette?
3: Bah, je pense pas, non.
2: Pourquoi?
3: Bah, je pense pas que c'est possible techniquement.
2: Ah oui, comme par hasard.
1: Qu'est-ce qu'elles par sont contre, j'ai une embrouille.
2: Alors, comme par hasard. Ah, il est en pleine forme ce soir, le gamin. Hein, il est très. Voilà. Alors, on a Stéphane.
1: Sinon, je dois en régie directement.
2: Bon, alors, Delphine.
11: Ouais.
2: Est-ce qu'on peut siliconer un CD ou une cassette?
11: Bah, moi, je suis contre la différence d'âge entre les CD et les cassettes.
2: Ça n'a rien à voir.
12: Mais moi, j'ai entendu dire que Cyber 35 a été siliconé.
2: C'est vrai. Qu'est-ce qu'il y a?
12: J'ai entendu dire que Cyber 35.
2: Attends, n'en fais pas trop non plus, jeune homme. Vas-y, quoi? Alors, qu'est-ce que tu disais, Olivier? Philippe?
12: J'ai entendu dire que Cyber 35 avait été siliconé, mais je sais pas si c'est vrai.
2: Non, je sais pas. Oui, il est vrai que c'est possible. J'ai travaillé dessus, j'ai voulu grossir un petit peu à un moment donné. On peut siliconer, par exemple, un prix de CD où on augmente le prix, vous êtes d'accord? Oui.
1: Il va te voir.
2: Bah, il reviendra tout à l'heure.
1: Mais alors... comme tu viens me voir,
2: je
1: vais voir ta
2: jeunette. Ouais. Bon, alors.
1: Ah, il va te voir.
3: Vous allez...
1: Il va se calmer la scar là, 2 minutes là.
2: Vous allez réfléchir à la prochaine question. Est-ce qu'on peut siliconer un sapin de Noël?
1: Bon, allez, on va faire tous les objets.
2: Définitivement, très aigri Gérard, nous avons donc décidé de l'enlever de l'antenne ce soir, puisqu'il avait envie d'abréger les débats, de finir à 2h30 comme on lui avait demandé, il a dit que ça ne le gênait pas, et puis bon...
4: Alors, parle devant ton micro, Gérard.
2: Et comme il était malheureusement un petit peu parano, il entendait plein de choses, je pense que là, il a besoin de vacances, il avait réclamé 3 semaines, je pense que, en tous les cas, 15 jours lui feront le plus grand bien. On revient quand même au 0800 70 5000, avec toujours Rigaud qui est au standard avec Manu, si vous voulez les appeler, au 0800 3 08 5000, un débat quand même sur le site Nikon qu'on va faire quand même. On a pour ça Lisa, Arnett, Tony, également Delphine, Stéphane et Nadia. Vous êtes tous là ?
4: Il y a Bob,
13: ouais,
4: en plus.
13: Ouais, on est tous là.
2: Il y a Bob également ?
13: Ouais, d'accord. Salut tout le monde.
2: Salut,
13: ouais,
2: Bob.
13: Salut les stars.
2: Alors, la question était la suivante. Est-ce qu'on peut siliconer un sapin de Noël ? Alors, Lisa, je t'écoute.
14: Ouais, bah mon petit chéri Gérard.
2: Pour moi, c'est pas Gérard, c'est Max. Hein.
14: Non, je rigole.
2: Je sais bien.
14: Bon, non, c'est pas possible. Hein. Moi, j'en reviens toujours aux données scientifiques. Hein. Le silicone, c'est une matière qui ne s'applique qu'à des tissus humains.
2: D'accord.
13: Ok, la comique.
2: Arnett ?
13: Ouais, bah non, c'est impossible. Parce que j'ai essayé et c'est pas possible.
2: Pourquoi c'est pas possible ?
13: Parce que j'ai essayé.
2: Comme par hasard. Tony ?
15: C'est une question à laquelle je te répondrai pas.
2: Et pourquoi ?
15: Parce que c'est trop personnel.
2: Bon.
15: C'est quoi cette mouche ?
2: C'est quoi cette mouche ?
15: Non mais attends.
2: Ah mais ça, j'ai gardé le casque à Gérard, c'est pour ça. Attends, je vais enlever le casque.
15: Elle est coulée.
2: Elle s'en va. Dès que je remets le casque. Ah ouais, d'accord, ok. Donc ça se balade dans mon casque l'été parce que c'est l'odeur des casques. On va peut-être changer de casque. C'est peut-être pour ça. Il y a
4: une oreille qui vient de tomber quand même.
2: Ah, c'est une oreille qui vient. Les mouches à merde, je sais pas ce qui se passe. Delphine.
7: Ouais.
2: Est-ce qu'on peut siliconer un sapin de Noël ?
7: Oh, je crois pas. Hein. Mais si tu me reprends en antenne, je pourrais te siliconer le corps avec mes seins.
2: Delphine,
13: ouais.
2: Delphine, tu quittes pas, je te reprends en antenne.
4: On remet un disque.
13: Delphine à la radio.
2: Je te donnerai mon numéro de tatou, mon numéro de portable et mon numéro de cabine.
7: Je vais te demander.
4: Il y a GG sur Minitel qui dit qu'il a siliconé un sapin.
2: Delphine, t'appelles d'où ?
7: Aix-en-Provence.
2: D'accord, ok, bon bah, comme par hasard, moi je prends que des filles de Paris.
7: Ouais, désolé.
2: Stéphane.
16: Ouais.
2: Est-ce qu'on peut siliconer un sapin de Noël ?
16: Bah écoute, ça fait 5 minutes que je réfléchis à ta question.
2: Stéphane, tu te réveilles ?
16: Je la trouve complètement débile, ta question.
2: Pourquoi ? Bon, eh ben tu dégages, si t'es pas content, c'est pareil. Bonne nuit. Nadia ?
17: Ouais.
2: Oui.
17: Ouais, bah je sais pas, on peut peut-être siliconer les boules.
2: Bon, tu te réveilles ?
17: Oh, je suis réveillé.
2: Bon, et Bob ?
18: Écoute, a priori, moi, je te dirais oui.
2: Pourquoi ?
18: Oui, bah, moi qui habite dans les Vosges, j'ai un certain...
2: Ok, si tu veux pas répondre. Question suivante, est-ce que les vacances de ski ou les vacances de la mer peuvent être siliconées ?
17: La mer, non, j'ai fait rire, mais c'est des
2: Est-ce qu'on peut siliconer les vacances d'iski ou les vacances de mer ?
4: C'est pas ta question, Gérard.
2: Si, c'est la question.
16: Par-dessous.
2: Pardon ?
16: Par-dessous, on peut siliconer les skis, c'est bon. Hop.
2: Donc, d'après vous, c'est faisable ?
16: Bien sûr, c'est pas possible.
2: Parlez bien devant votre combinant, on vous entend pas toujours très bien.
16: Hein. Tu prends un ski, bon, tu mets du silicone en dessous, il y a des ronds, hein, c'est parti. Hein.
2: C'est parti ?
16: Ah bah ouais, direct.
2: Bon.
16: Et silicone la mère de qui ?
2: Hein ?
16: Silicone la mère de qui ?
2: Comment ça la mère ? Ben la mère abrutie, va. La mère où tu te baignes, où tu te laves.
16: Eh Gérard, il a insulté ta mère, le voyou.
2: Quoi ?
16: Tu rigoles ou quoi ?
2: Alors c'est un truc, j'ai entendu un truc qui m'a pas fait plaisir.
16: Hein ? Alors moi je veux te dire un truc, Max, s'il y a bien une chose que je ferais pas, c'est bien ça, tu vois.
2: De quoi ?
16: Parce que t'es mon héros.
2: Ouais, et alors ?
16: Bah alors, t'as vu ce qu'il a dit ? Il a dit que j'ai insulté ta mère, hein, certainement pas,
2: bon,
16: tu vois.
2: D'accord, parce
18: oui,
2: que...
18: Donc la mère, oui, on peut effectuer un siliconage.
2: Oui, pourquoi ?
18: Parce qu'elle est bleue.
16: Ok, Michel.
2: Ok, je vois pas le rapport, Bon. Est-ce que Gérard est encore là ? Il est parti, Gérard. Bon, alors Bob ou Nadia, est-ce que vous pouvez répondre à la question ?
17: Nadia.
18: Oui, bien sûr.
2: Nadia, je t'écoute.
17: Non, je crois pas qu'on puisse. Hein.
2: Oh, Nadia, tu te réveilles ?
17: Ah, c'est bon !
2: Bon, Nadia, je t'écoute.
17: Oui, bah, je crois pas qu'on puisse.
2: Pourquoi ?
17: Si tu veux siliconer la mer. Siliconer les bouées, peut-être, je sais pas.
2: Abruti.
17: Abrutite.
16: Bob.
2: Ouais, non, mais sérieux, est-ce qu'on peut siliconer d'après toi le ski, les vacances de ski ou la mer ?
16: Oui, je t'ai dit par en dessous, t'es tout con.
2: C'est vrai ?
16: Bah, bien sûr, les bâtons, toi aussi, c'est facile.
2: Très bien, attention.
4: Et toi, Gérard, t'en penses quoi?
2: Hein?
4: Et toi, t'en penses quoi?
2: Bah, moi, je dis que non. Parce que les vacances, ça n'a rien à voir avec le silicone.
7: Mais Gérard, voilà. Tu pourrais nous expliquer ce que c'est que le silicone?
2: Quoi?
7: Tu pourrais nous expliquer ce que c'est que le silicone?
2: Bah, ça c'est une question que je te répondrai pas de manière parce que j'ai pas envie d'en parler, c'est tout.
15: C'est bon, ça c'est rappelle des mauvais.
4: Mais c'est quoi? C'est quoi le silicone?
2: Hein?
4: C'est quoi?
2: Bah, le silicone,
15: c'est fait, silicone.
2: Pardon?
15: Comment c'est fait le silicone?
4: Ça s'écrit comment?
7: Ouais, ça s'écrit comment?
15: Comme ça se prononce.
2: Alors, silicone, comment ça se prononce? S-Y, 2 L, I, et cône, bah, comme ça se prononce, K-O, à point de un chapeau, 2 N-E. Voilà.
19: Oui, tu rajoutes le H, s'il te plaît.
2: Où ça?
19: Bah, devant le S.
2: Oui, monsieur, je sais tout, bien entendu.
15: Et Gérard, est-ce que Christine était une silicone?
2: Bon, alors, celui qui parle de Christine, tu le dégages, Manu. Allez, bonne nuit.
20: Il est parti.
2: Bonne nuit.
7: Je pourrais te poser une question, s'il te plaît.
2: Je t'écoute, mon bébé violet.
7: Je voulais te demander, sérieux, est-ce que tu mets ta case en vide, là?
2: J'entends rien.
7: Ta case de vide, là.
2: De quoi?
7: Combien t'as de cases de vide?
2: Combien j'ai de cases de vide?
7: Bon, est-ce que t'as des neurones, sérieux?
2: Ça serait trop long à compter. Les neurones, ça serait trop vite à te répondre.
20: Est-ce qu'on peut les siliconer?
4: Justement, sur Minitel, il y a Little qui dit qu'il faudrait siliconer la boîte crânienne de Gérard.
2: On va y répondre après, ça, les questions Minitel, j'y répondrai pas. Ouais. Alors, est-ce que les nuages est une forme de silicone?
15: Ouais, ça dépend si tu veux. Moi, je peux répondre,
7: Non mais elles sont super les questions.
15: Gérard.
2: Bon, Tony, Arnette, vous la fermez.
15: Gérard.
2: Tony, Arnette, vous la fermez.
15: Laisse-moi parler, ta minute.
2: Bon, alors, Delphine, je t'écoute. Est-ce que les nuages sont une forme de silicone?
7: Ça dépend, les cumulonimbus, oui, mais pas les autres, attention.
2: Bon, j'ai dit que pas d'insultes.
15: Alors, c'est pas...
2: Bonne nuit, Delphine.
15: Et c'est
2: bonne
15: pas
2: nuit.
15: La peine que tu changes de voix.
2: Ta gueule, Arnette, j'ai rien demandé. Tobob.
19: Ça dépend de la forme des nuages.
2: Comme par hasard. Lisa.
7: Ouais, donc moi je disais, ouais, voilà, exactement, ça dépend de la forme des nuages, quoi.
2: C'est-à-dire?
7: Bah, réfléchis un peu.
2: Hein? Qu'est-ce que tu me demandes, là?
19: Et bah, toi.
7: Rêve.
2: C'est une question que je peux pas comprendre.
7: D'accord. Bon, c'est Johanna.
2: Bon, Filard. Filard. Filard. Gérard. Bon, tu dis à Cyril là qui dégage avec sa caméra.
20: Ouais, bah il est plus là déjà, Gérard. Tu
2: ouais, bah il est, plus il est peut-être pas dans le studio, mais tu lui dis qu'il dégage quand même.
20: Mais il est parti, il est chez lui là.
2: Ouais, bah tu lui dis de revenir, je veux qu'il me filme avec sa caméra.
20: Ok, je l'appelle.
2: Alors tu lui dis de venir et qu'il vient de m'emmerder un peu là. Tu l'appelles sur mon tatou et tu lui dis qu'il se pointe.
20: Ok.
2: Bon, question suivante. Tout le monde a répondu?
15: Non,
4: pas toi.
7: Ouais,
2: qui n'a pas répondu?
15: Tony, pas répondu, mais je préfère pas répondre.
2: Qui a dit ça? Eh ben, si t'es pas content, mon pote, tu dégages. Allez hop, bonne nuit. Bonne nuit. Bon, Tony, tu te réveilles, Manu?
15: Ça y est.
2: J'en ai ras-le-bol, c'est toujours les mêmes.
20: Débat, Gérard.
2: Arnette, je t'écoute.
15: Ouais, bah, les fleurs sont belles, la souris vole.
2: Ouais, d'accord, ok, c'est bon. Allez hop. Qui n'a pas répondu?
7: Nadia,
2: je t'écoute.
7: Je crois pas.
2: Je crois pas quoi?
7: Je crois pas qu'on puisse s'y décoller les nuages.
2: C'est-à-dire?
7: Eh ben, je crois pas qu'on puisse.
2: Pourquoi?
7: Parce qu'ils sont trop gros.
15: Qu'est-ce que t'en penses?
2: Alors moi je vais te dire, les seins de Christine, ils étaient aussi gros que des nuages et on aurait pu les siliconer. Hein.
7: Ah bon, bah oui.
2: Ouais. Ok, d'ailleurs, ok.
4: Sur Minitel, il y a Klaus qui dit que t'es génial.
2: Moi, à 3h, j'arrête.
4: Qui dit que t'es génial, Gérard.
7: Oh,
4: et tout le monde s'y.
2: Moi, à 3h, j'arrête. C'est
7: oh,
2: clair et net.
4: Est-ce qu'on peut siliconer les cotons-tiges?
2: Quoi?
4: Est-ce qu'on peut siliconer les cotons-tiges?
15: Non, mais attends.
4: Klaus qui te demande ça.
15: Gérard.
2: Bon, de toute façon, la question Minitel, j'en ai rien à foutre.
15: Gérard, je voudrais savoir un truc.
2: Ouais.
15: C'est vrai que tu faisais des cunilingus à Françoise avec des cotons-tiges siliconés?
2: Et alors?
15: C'était juste pour savoir.
2: Bah ouais, et alors?
15: Bah c'est pour savoir si c'est vrai ou pas.
2: Bah ouais, c'est vrai, et alors?
15: Ah bah voilà.
2: Bah voilà.
15: Alors, et Gérard, j'aimerais savoir si c'est vrai que t'en as marre des couteaux tigés des paramines et que maintenant tu te mets au poteau de rugby directement.
2: Ça c'est possible, mais pour le moment j'ai pas l'anus assez large pour pouvoir me mettre, mais dès que je pourrais, ouais.
15: Ok.
2: Question suivante. Question suivante. Est-ce qu'on peut faire des rimes avec le mot silicone?
15: Ouais.
2: Alors, j'attends des rimes, Arnett.
15: Silicone, bonne.
2: Nul. Tony.
15: Cône.
2: D'accord, c'est nul. Delphine.
0: Silicone, que t'es cône.
2: D'accord, Stéphane.
15: Ouais, silicone, t'as qu'à la larguer. Ouh, c'est pas mal ça.
2: D'accord, ok, très bien, Nadia.
21: Silicone neurone.
2: Silicone neurone, Bob. Bob. Bon, alors, bonne nuit, Lisa.
15: Allez,
2: bonne nuit, Bob, Lisa.
21: Silicone, cone.
2: D'accord, Olivier.
22: Non, j'en ai pas, moi.
2: D'accord, ok, voilà.
22: Silicone, pète de nonne.
2: Hein?
22: Silicone, pète de nonne.
2: D'accord. Alors, question suivante.
15: Pas de politique.
2: Question suivante. Qui c'est que... Comment ça, pas de polémique?
22: Le pont d'Allemagne.
2: Bon, Gérard, alors là, j'ai dit qu'on voulait pas qu'on parle de ça.
15: Main,
2: Bon, alors, c'est clair et net.
22: C'est un ultimatum.
15: Ça va aller vite.
2: C'est clair et net. Ça va aller vite.
21: C'est pas assez violent, hein, Gérard.
15: C'est clair et net.
2: C'est clair et net. Ça va aller vite. Le premier que j'entends parler de Christine du pont de l'Alma ou de Diana.
15: J'arrête.
2: Bon, question suivante, à vrai on met un disque. Est-ce qu'on peut adopter du silicone? Alors, alors qui veut répondre?
15: Ouais, moi, Stéphane.
2: Bah vas-y, grande gueule, puisque t'es si grande gueule, vas-y.
15: Bah ouais, tu peux adopter du silicone.
2: Bon, alors lui, il y a quelqu'un derrière.
15: Hey.
2: Lui, il y a quelqu'un derrière.
15: Il y a quelqu'un derrière.
2: J'ai le droit quand même, j'ai le droit d'être parano. Je te dis qu'il y a quelqu'un derrière toi, il y a quelqu'un derrière toi.
22: C'est un habitué.
15: Bon, ok. C'est un habituel, c'est reconnu.
2: Il y a quelqu'un derrière toi?
22: Ah,
15: ouais, je suis pédé.
2: Bon. Bon,
15: non, mais
2: bon, Manu.
15: Bon, alors, réponds à ta question quand même.
2: Est-ce qu'on peut adopter du silicone?
15: Oui, Stéphanie, je te dis oui.
2: Stéphanie, vas-y.
15: Non, c'était pas Stéphanie, Stéphane, s'il te plaît.
2: Vas-y, Stéphane.
15: Bah ouais, affirmatif, si ta meuf elle est siliconée, il faut bien que tu l'adoptes. Ok, Michel.
2: Bon, d'accord. Vas-y.
21: Ouais, c'est bizarre.
2: C'est qui là?
21: C'est
2: bizarre. Ouais, toi, je te reprends en antenne, toi.
21: Ah ouais, non, mais je vais faire des courses.
2: Ouais, vas-y, faut que je te donne mon numéro de portable de tatou et de cabine.
15: Eh, à propos de tatou, on devrait écouter la messagerie.
2: Ouais, on va le faire tout à l'heure. Alors, vas-y.
21: Donc je réponds, mais en ce moment, je dois faire mes courses, donc je peux pas te prendre après. Hein?
2: Comme par hasard.
21: Bon,
2: ouais, comme...
21: Quand même.
2: Bon, alors, est-ce qu'on peut adopter du silicone?
21: Oui, je pense que des couples peuvent adopter du silicone.
2: Les couples peuvent adopter, c'est-à-dire? Ouais.
21: Je sais pas, les couples vierges, les couples mariés.
22: Les couples à deux ou tout seul?
2: Les deux seins, c'est ça?
21: Ouais.
2: Ouais.
21: Ouais, ouais.
2: Les deux couilles, tout ça, quoi.
21: Ouais.
2: Tout ce qui est en double.
21: Ouais.
2: Tony?
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2: Bon, Arnett?
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2: C'est ta sœur, Arnett?
15: Ouais, c'est ma mère.
2: C'est ton petit frère?
15: Ouais, non, je déconne, c'est pas mon petit frère.
2: Vas-y, remets ça, on balance.
15: Ok.
2: Vas-y.
15: Attends, c'est la foirée, je te fais péter. Hop, voilà.
22: Il y a Klaus sur Minitel qui pense qu'on peut adopter du silicone.
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15: Voilà.
2: C'est qui, Arnett?
15: C'est un son.
2: Hein?
15: C'est un son que j'ai chopé quelque part, quoi.
2: Ah, d'accord. Et ça, tu connais, écoute.
15: Ouais, salut Gérard, c'est Arnett, je te dis à ce soir.
2: Attends, il faut écouter parce qu'il y a la suite, écoutez.
15: Ouais, salut Gérard, c'est Arnett, je te dis à ce soir.
21: Oh là là là.
15: Ouais, salut Gérard, c'est Tony, donc ce soir je serai dans le débat, il faut que tu me prouves où je suis. Et puis je voudrais dire quelque chose.
2: Et après, c'est quoi la suite de la chanson, Tony? Et pourquoi tu chantes ça?
21: Je sais pas,
15: parce que c'est le slow de Ricky Martin, et comme il aime bien.
2: Ah, d'accord, bah, okay, oui. Très bien. Donc, on va faire la suite du débat sur les silicones.
21: Et moi?
2: Et c'est qui?
21: T'oublies la moitié, là.
2: C'est qui encore? Alors,
21: Delphine.
2: Alors, Delphine, est-ce qu'on peut adopter du silicone?
0: Oui, tout à fait. Je trouve que c'est dégueulasse d'abandonner son silicone sur le bord de l'autoroute.
2: Oui, donc toi, s'il y a quelqu'un demain qui va se faire enlever, qui va se faire avorter des seins, s'il pose son silicone sur la route, comment on peut abandonner des chiens sur le bord de la route?
15: En plus, ça peut être dangereux, on peut glisser dessus.
2: Pardon ?
5: En plus, ça peut être dangereux, on peut glisser dessus.
2: Oui, en plus, on peut glisser dessus, ouais. Donc, toi, tu penses qu'il faut continuer, il faut le garder à partir
6: non,
2: du moment.
6: Oui, tout à fait.
2: D'accord.
6: Une fois qu'on l'a, on le garde.
2: Une fois qu'on l'a, on le garde. Qui n'a pas répondu encore ?
6: Bob.
2: Bob.
8: Bah écoute, ça tombe bien que tu poses la question parce que moi-même, j'ai adopté du silicone en 94.
2: Ouais.
8: En 94 et 95, du silicone de Suren. Et je ne conseille à personne de faire la même erreur que moi.
2: D'accord. Et Nadia ?
9: Ouais, je pense qu'on peut en adopter, hein.
2: D'accord.
9: Faut voir avec
2: pourquoi
9: la DAS.
2: Pourquoi ?
9: Bah, faut voir avec la DAS, je pense que c'est possible.
2: Avec la DAS ?
9: Ouais.
2: Alors bon.
5: Alors là ? Alors on parle pas
2: j'ai dit qu'on parlait
5: ça,
2: pas
5: hein.
2: de la DAS. D'accord ?
9: Ok.
22: Faut une laisse pour le.
2: On parlait pas de la DAS, je l'ai déjà dit.
9: Ok.
8: GG ?
2: Oui.
8: Je voulais te demander, est-ce que t'as déjà vu du silicone ? Est-ce que t'en as déjà vu ?
2: Bon, bah, bien sûr, j'en mange. Tu sais ce que je mange ?
8: Non, non, sérieux,
5: on dirait de la gelée.
2: J'ai déjà vu, bien sûr, j'ai déjà vu du silicone. Ça se mange, c'est comme de la gélatine.
5: Ouais, j'ai
8: de la
5: gelée.
8: Ah, c'est dégueulasse.
2: Et alors ?
5: C'est hyper bon.
2: Bon, de toute façon, Lisa, Delphine et Nadia, vous ne raccrochez pas. Je vais vous donner mon numéro de tatou, mon portable et mon numéro de cabine.
9: Si.
8: Ah non,
9: oui.
2: Si.
8: Non.
2: Si.
8: Attends,
2: c'est rare,
8: c'est moi qui décide.
2: Je suis désolé.
5: De toute façon, les filles, c'est des habituels, faut les virer.
8: Ah non.
5: C'est des habituels.
2: De toute façon, j'ai enlevé ma carte de portable, donc on peut plus m'appeler. Donc,
8: non, mais attends, si j'ai pas envie de te parler, Gérard.
2: Si, eh ben, je suis désolé, c'est obligé.
8: Je n'ai pas le numéro sur le
2: site. Bon, vous ne bougez pas, on revient dans 5 minutes, 4 minutes, on met un disque et on finira le débat sur le silicone, d'accord ?
5: C'est quoi le disque ?
2: Quoi ?
8: Est-ce qu'on peut écouter les sadomaso ?
5: Et c'est quoi la prochaine question ?
2: Je me fais enculer par les sadomaso et on écoute ça tout de suite sur Fun Radio.
5: Et c'est quoi ta prochaine question ?
2: C'est une question que je te répondrai pas. Vu l'aigreur de monsieur qui souhaitait arrêter à 2h30, bah écoutez, on a mis en action ce qu'il nous a demandé pour lui faire plaisir. Donc voilà, on continue le débat sur le silicone, toujours avec Lisa.
8: Oui, Gérard.
2: Arnette, Tony, non c'est Max moi. Tony.
5: Ouais, j'ai Max.
2: Delphine.
9: Oui.
2: Stéphane.
10: I'm ready.
2: Nadia.
9: Oui, Max.
2: Caramel.
10: Ouais, c'est quoi cette voix
2: d'hétéro que tu me fais, là? Et également, alors je sais pas comment il faut prononcer, Adidas, Asdedi, Didadadas, Edidas.
10: Non, Adidas, c'est tout faux, mon grand.
2: C'est
10: As, et mon prénom, c'est Eddy.
2: Alors, ah d'accord.
5: Edidas.
2: Oh,
8: là.
10: Il fait rien.
5: Bon, je connais un qui ça va pas faire plaisir.
2: Alors, j'ai trois questions.
10: Vas-y, pose.
2: Alors, est-ce que le silicone vit la nuit?
8: Oh là là.
5: Il y en a une qui est morte de rire à chaque fois.
8: Ah bah les... Non mais les questions elles sont géniales quoi.
2: Alors, Lisa, est-ce que le silicone vit la nuit?
8: Ouais.
2: Pourquoi? Est-ce que t'as déjà vu du silicone la nuit?
8: Ouais, j'en ai vu dans les rues promener, ouais mais ça existe hein.
2: Pourquoi?
8: Bah parce que c'est comment dire?
10: Parce que la journée ils font.
2: Attends, je t'ai rien demandé, toi, ouais, pour le moment, là, tu la fermes.
10: Une voix d'hétéro.
2: Tu la fermes pour l'instant, non. Caramel.
5: Ouais, Caramel, big
2: bon.
5: Up.
2: Bon, alors, Arnette.
5: Ouais, bah alors, moi, je suis pas d'accord, parce que ça vit que le jour, le silicone.
2: Bah, pourquoi?
5: Parce que.
2: Non, mais attends, le silicone, ça vit la nuit, je suis désolé. Hein.
5: Non, ça vit pas la nuit, ça vit pas.
2: Ah bon, alors, pourquoi ça vit le jour et pas la nuit, pourquoi?
5: Parce que, bah, la nuit, ça dort, déjà.
2: Non, bah, pas du tout, ça vit la nuit.
5: Non, ça rentre dans le coma, la nuit.
2: Pourquoi?
5: Parce que c'est comme ça.
2: Bon,
5: c'est
2: Arnette.
5: La nature qui veut ça. Voilà,
2: Arnette. Comme... Arnette.
5: Ouais.
2: Déjà, je t'ai reconnu. Pour commencer.
5: Pas possible.
2: Arnette, je t'ai reconnu. T'es Francis. Ouais.
5: Avec une voix de René. Non, c'est pas moi.
2: Je t'ai reconnu.
5: C'est pas moi.
2: Tony.
5: Oui.
2: Je t'ai reconnu. Ouais. C'est Jean-Daniel.
5: Exact.
2: Bon.
5: Oh, l'Ascar, il est fort quand même.
2: Delphine, je t'ai reconnu. T'es pas inhabitué.
5: Ça. On s'est fait griller direct.
2: Et je t'ai déjà dit, Manu, je veux que des habitués.
22: Ah, oublié Jean-Luc.
2: Tony, pourquoi est-ce que le silicone vit la nuit?
5: Ah, ça, je sais pas, mais par contre, j'ai une blague. Alors, quelle est la différence entre une.
2: Non, bon, tu me coupes. Bon, Olivier, tu joues à quoi là?
22: Mais j'ai rien fait.
2: Tu joues à quoi
22: j'ai
2: là? Avec ce double son là?
22: J'ai rien fait.
2: Bon, alors, Tony, ta blague.
5: Quelle est la différence entre une pute?
2: Et ouais, et c'est quoi la réponse?
5: C'est tout.
2: D'accord, quelle est la différence entre un pigeon?
5: Hein.
2: D'accord.
5: Pourquoi
2: Delphine.
5: Tu fais des blagues?
2: Delphine.
9: Ouais,
2: il y a un double son là.
5: Ouais, ça me fait pas plaisir.
2: J'entends deux voix dans mon casque, Olivier.
22: J'ai rien fait.
2: Olivier!
22: J'ai rien
8: non,
22: fait.
8: Non, c'est un problème de satellite.
2: Bon. Hein. Filard!
5: Ouais, il y a quelqu'un derrière elle.
2: Filard!
22: Quoi?
2: Il y a deux sons dans mon casque.
20: Eh ben, tu dis à Olivier de gérer et de faire son boulot.
2: J'ai rien fait.
20: Gérard,
2: j'ai demandé à Phil, j'ai demandé à Olivier qu'il arrête. Hey.
20: Olivier, t'arrêtes.
22: J'ai rien fait, Phil.
2: Merci.
22: C'est Gérard qui pète les plombs.
2: Delphine.
15: Max, c'est ce que tu fais aussi, Gérard, dans les baptêmes et les communions.
2: Bon, alors, Tony, bonne nuit. Allez, hop, tu me le dégages. Je veux plus entendre. Allez, tu dégages. Delphine.
15: Max.
2: Delphine.
1: Oui, le silicone vit la nuit, d'ailleurs, il est phosphorescent. Ça veut dire que la nuit, on le voit.
2: Ouais.
1: C'est clair. Tu me suis, là?
2: Non, pas tout à fait, là. Je suis devant toi, là.
1: Et j'ai une blague. Quelle est la différence entre un éléphant et un autobus?
2: Je sais pas.
1: L'éléphant est gris.
2: D'accord, ok.
15: Ok, super.
2: Caramel.
3: Ah bah, Caramel, il voulait dire qu'il vivait la nuit. Parce
2: oh,
3: que
2: Caramel,
3: la...
2: tu travailles?
3: Parce que la journée, ils sont au boulot,
2: Bon, ok. Yeah.
3: Adidas.
2: Eddie Das.
3: Hey,
2: Eddie Das,
3: tu
2: pourrais voir.
3: T'as décorché mon nom, ça va, c'est bon quoi.
2: Eddie Das.
3: Bon, Eddie Das. J'étais en train de regarder MCM, je suis désolé.
2: Bon, bah alors si tu regardes la télé, alors bonne nuit, allez hop, Manu, tu me le dégages, allez, c'est bon. C'est bon, les mecs qui regardent la télé pendant qu'on fait les débats, alors ça intéresse personne parce que sous prétexte que les questions sont débiles, c'est bon. Nadia, je t'écoute.
11: Ouais, moi je pense que le silicone
2: vit
11: la nuit.
2: Oh, les autres, vous vous la fermez? Nadia, je t'écoute.
11: Oui, le silicone vit la nuit.
2: Le silicone vit la nuit, d'accord. Question suivante.
15: J'ai pas répondu avant.
2: Oui, quoi?
15: Voilà, j'ai besoin d'un clown pour mon anniversaire. Je voudrais savoir combien c'est l'allocation de Gérard.
2: 750 francs.
15: Ok, merci. C'est pas cher pour un clown.
11: T'as
15: pas répondu à ta question.
2: Qui?
15: Stéphane.
2: Oui, bah on s'en fout. Alors,
15: question suivante.
2: Est-ce que le silicone est bilingue? Delphine.
1: Le silicone de Gérard est unilingue. Les autres sont souvent bilingues. Mais celui de Gérard ne parle qu'une seule langue.
2: D'accord.
1: Et encore.
2: Stéphane, alors puisque t'es si fort, puisque tu fais la grande gueule, bah réponds, est-ce que le silicone est bilingue?
15: Ouais, mais je veux répondre d'abord à l'autre question.
2: Bon, alors, si tu veux pas répondre aux questions, tu t'en vas?
15: Bah si, bah justement, je voulais répondre avant, tu m'as envoyé.
2: Bon,
15: chier.
2: Alors, est-ce que le silicone est bilingue la nuit?
15: Ah bah ça dépend l'âge du silicone.
2: Ouais, c'est-à-dire?
15: Si le silicone il est jeune en fait, bah il sort pas la nuit quoi.
2: Ouais, comme par hasard.
15: Ouais.
2: Caramel?
3: Caramel, il peut pas y répondre à la question.
2: Bon bah alors Caramel, alors bonne nuit Caramel, si ça t'emmerde. De toute façon c'est toujours pareil, Caramel, toujours pareil, au début les débats c'est bien et après il veut pas répondre aux questions. Adidas.
3: Ça tourne en rond. Ouais, t'as pas l'heure parce qu'il y a une superbe émission sur MCR.
2: Adidas, tu réponds, Adidas.
15: Et Max, quoi, une bonne blague?
2: Bon alors Delphine.
1: Ouais.
2: Est-ce
1: déjà...
2: que. Bon Lisa.
12: Oui, moi je pense qu'il est bilingue.
2: Bon, Lisa, il y a du monde derrière toi.
12: Non, non, c'est bon.
2: Lisa, il y a du monde derrière toi.
15: Et Max, c'est Stéphane, j'ai une bonne.
2: Bon, alors... Oh, la radio, s'il vous plaît.
15: Bon, celui qui fait mumuse avec son clavier, il arrête.
2: Bon, on le fait bien, Gérard, Marc, on s'en débrouille. Ben, Tony, je t'écoute.
15: Ouais, j'ai pas trop à répondre, mais par contre, j'aimerais te poser une question. Est-ce que c'est vrai que tu t'es fait enculer avec une lampe torche et que maintenant, on t'appelle la Luciole?
2: Bon, alors, Tony, allez, Tony. Bon, allez, moi, j'arrête.
12: Non, j'ai même pas répondu à la question.
2: Non, j'arrête.
15: Max, j'ai une bonne.
2: Non, j'arrête.
12: Oh
2: j'arrête.
12: Non, mais
2: j'arrête.
12: Non, j'arrête. Bien, reste.
2: J'arrête. J'arrête. J'ai dit qu'on parlait pas de la loco.
22: Oh.
2: C'est quoi ces voix là?
22: Voilà.
2: J'entends les doubles voix là. C'est quoi?
22: Voilà.
2: Tu joues à quoi là, Olivier?
22: Ouais, fait.
12: Quoi, là?
2: Tu joues à quoi là?
22: Par contre, c'est militaire.
2: Oh là là là là là là là là. Bon, alors question Minitel.
22: Voilà, Minitel, il te demande, Gérard Heinrich, qui te demande s'il est vrai qu'en les nuits de pleine lune, tu transformes en silicone, en bâton silicone. Et tu serais un silocanthrope.
2: Je réponds pas à ces questions, Minitel, j'y réponds pas. Question suivante, après on remettra un disque.
15: Hey Max, j'ai une vanne.
2: Vas-y.
15: Ouais, monsieur et madame, Scroot dans ma musette. Ont une fille, comment il l'appelle?
2: Jessica.
15: Ouais, Jessica, ouais, c'est ça.
2: Pourquoi?
15: Jessica Scroot dans ma musette.
2: Bon, ok, d'accord, ok,
12: ouais,
2: c'est bon.
12: D'accord.
15: Moi aussi, j'ai une blague. Monsieur et madame Martin ont un fils.
3: Jacques.
15: Non, ils ont un fils, c'est tout. Je cherche pas plus loin.
2: La question suivante,
12: j'en
2: les
22: tu reviens sur le débat, Gérard.
2: On revient sur le débat.
12: Vas-y, Gérard.
2: Est-ce que le silicone peut devenir une destination de vacances?
15: Ouais. Oui, bien sûr.
12: Arnette. Ouais, tout à fait, ouais.
2: Arnette, puisque t'es si fort. Arnette,
15: ouais, une seconde.
2: Est-ce que le silicone peut devenir une destination de vacances? Je t'écoute.
15: Ouais, Côte d'Or, Silicon Valley, tout ça.
12: Ouais,
2: voilà. Exactement.
15: Ouais.
2: Delphine.
1: C'est ce que je voulais dire. Il m'a piqué mon idée.
2: Ouais, alors.
15: C'était mon idée.
1: Bah, c'était.
2: Bon.
1: C'était notre idée à tous.
2: Lisa.
1: Oui,
2: Lisa.
1: Je voulais te demander,
21: Bon, je sais pas si tu vas dire Max Gérard, mais bon.
13: J'ai Max.
2: Oh, la ferme.
21: Ouais, mais on s'entend plus, là.
2: Oui, vas-y, Lisa, je t'écoute. Je t'écoute, mon hirondelle orange.
13: Vas-y, ma fausse couche bleue.
21: Bon, la pétasse, elle se calme.
13: Vas-y, mon caca d'oreille.
2: Attends, il y a un truc qui m'a pas fait plaisir. Qui c'est qui a dit la pétasse?
21: Ouais, bah la grand-mère, là, qui est en train de se marrer.
2: Bon,
21: là,
2: alors, Lisa.
21: Ouais, mais c'est super.
2: Bon, je t'écoute, ma gazelle noire.
21: Oh là là. Non, mais attends, Gérard, je veux te dire un truc, là. Ouais. La grand-mère, là, elle a 60 ans, elle s'est passée pour une nana qui a 20 ans, je suis pas d'accord.
14: Ouais, mais elle était super marrante, Lisa.
2: Bon,
14: ouais,
2: alors, Delphine, je t'écoute.
16: Oui. Bah, là, mais quelle est ta question?
2: Oh, tu travailles?
21: Ouais, mais Gérard, tu vas pas laisser répondre. Hein.
2: Bon, alors, mon citron orange.
21: Est-ce que t'es déjà de la Silicon Valley?
2: Est-ce que Silicon peut devenir une destination de vacances, oui ou non?
22: Oui, la peine Silicon.
2: Pourquoi?
21: Bah parce qu'il y a plein de choses à visiter.
2: Ouais, c'est-à-dire?
13: Du bah, Silicon. L'informatique.
21: Ouais, voilà, c'est ça.
2: Ouais, quoi d'autre?
13: Tennibar.
2: Caramel, je t'écoute.
17: Bah, quand t'as du fric.
2: Caramel, tu te réveilles, tu parles devant ton combiné, tu te réveilles.
17: Ouais, non, mais quand t'as du fric, tu peux partir en vacances, y'a pas de problème.
22: Quel rapport?
2: Bah, et alors?
13: Vous pourriez me passer Manu, je voudrais changer de prénom.
2: Caramel, je vois pas le rapport. Bon, bah, alors toi, tu dégages et tu changes de prénom et tu reviens. Caramel, je t'écoute.
17: Ouais, non, mais entre quoi et quoi?
13: Et Caramel, je
2: bon, Caramel, t'arrêtes de me prendre pour un con.
13: Non, mais depuis tout à l'heure.
18: Donc, on accueille Jean-Luc à la place d'Arnette.
2: Ouais, Jean-Luc.
17: C'est la même chose.
13: Ouais, salut tout le monde.
2: Jean-Luc.
13: Ouais, je voulais dire à Caramel qui nous avait pas du tout manqué.
2: Jean-Luc.
13: Ouais, salut tout le monde.
2: Tu réponds à la question, s'il te plaît.
13: Ouais, bah, je voudrais dire que c'est bien de voyager en silicone.
2: Caramel, je t'écoute.
17: Ouais, bah, je suis d'accord avec Jean-Luc.
2: Comme par hasard. Adidas.
17: Tu peux répéter la question?
2: Bon, alors non, alors on répète pas la question. Si t'es sourd, tu préfères regarder MCM, alors tu regardes MCM et tu nous emmerdes pas.
17: Il y a un truc sympa en ce moment d'ailleurs, c'est un débat avec un mec qui se prend pour un autre, c'est excellent.
2: Ouais, bon, alors.
17: C'est Fun TV, merde, je me suis trompé.
2: Bon, allez, bonne nuit à lui, bonne nuit. Oui, Olivier.
22: Sur Minitel, il y a Toti qui te dit, Gérard, que toi, ta destination de vacances, c'est te déguiser en distributeur de coton-tige à la loco.
2: J'ai dit, bon, je répondrai pas à la question. Villard.
13: Gérard, c'est Jean-Luc, ouais. Pareil.
2: Villard.
18: Ouais.
2: Tu travailles, s'il te plaît, merci.
18: Je suis là.
2: Bon, bah c'est tout, tu travailles.
13: Gérard.
2: Villard.
17: Ouais, je suis là.
2: Est-ce que le silicone...
17: Ah non, merde.
2: Est-ce que... Villard.
18: Ouais, je suis là.
2: Est-ce que le silicone peut vivre la nuit?
18: Ça dépend s'il a pris des somnifères.
2: Bon, ok, d'accord. On va mettre...
21: Gérard.
2: Oui.
21: Ouais, je voulais savoir, c'est vrai que dans ta jeunesse, tu ressembles à Brad Pitt?
2: Bon, alors tu mets un disque. Allez.
13: Gérard,
2: pas d'insulte. J'ai déjà dit pas d'insulte.
13: Qu'est-ce qui s'est passé après?
2: Bon, on met un disque, on se retrouve juste après. Juste un disque et j'ai encore 4 questions et après ça sera terminé.
13: Gérard, j'ai une petite question avant.
2: Non, bonne nuit.
13: Ok, Michel.
2: Bonne nuit.
13: Allez hop.
17: Bon, Caramel, il peut rester.
2: Non.
13: C'est les brimés, le titre.
2: Fun Radio.
13: Ouais, Caramel, t'as sur pas un cachou. Hein.
2: Bah, tu vas te faire enculer, toi, tiens. Bon, et c'était les Breeders à l'instant sur Fun Radio. Olivier, le son, s'il te plaît, Olivier. Bon, allez, j'arrête. Bon, on revient sur le débat sur le silicone Fun Radio avec Lisa, Arnette, Tony, Delphine, Stéphane, Nadia, Caramel, Adidas. Vous êtes tous là, Bob aussi. Allô. Vous êtes là.
17: Oui. Il y a bien Arnette.
2: Allô.
13: On est là.
2: Allô.
13: On t'entend pas, là, Gérard.
2: Allô.
18: Gérard, je crois que c'est un problème de micro. Faut que tu le retournes.
2: Allô.
13: Je crois qu'on t'entend mal.
18: Allô. Retourne ton micro.
2: Allô. On est à l'antenne.
21: Oui, on est là.
2: Olivier, merde.
17: Jamais un jour.
2: C'est quoi ce bordel? Allô. Oh là.
21: On n'entend rien.
2: Filda.
17: Amoureux tout seul, tu comprends?
2: Bon, Filda.
13: Moi, c'est juste qu'il aime.
2: Moi, j'arrête.
18: Non, Gérard.
13: Qui est charmé avec les
18: Gérard, faut que tu prennes ton micro à l'envers.
2: J'arrête. Allô, mais c'est bon.
18: C'est un mauvais contact.
22: Est-ce qu'on m'entend, moi?
2: De toute façon, c'est toujours même bordel. À la fin, ça devient toujours n'importe quoi.
21: C'est n'importe quoi.
2: Ah, vous êtes là. Bon, alors, question suivante. Est-ce que le silicone peut devenir cul de jatte? Allez, hop. Caramel.
17: Allô.
2: Bon, alors, Arnette.
17: Mais je comprends pas, là.
13: Est-ce que c'est bien, Alien 4?
2: Bon, alors, c'est quoi, ce bordel?
17: Ah, je sais pas du tout.
2: Tu joues à quoi, là, Olivier?
18: Olivier, Gérard.
2: Bon, est-ce que le silicone peut devenir cul de jatte?
21: Ça veut dire quoi, cul de jatte, Gérard?
2: Bon, allez, Hop, question suivante. Est-ce que le silicone peut devenir président de la République? Allez.
4: Bah, il est
22: élu
4: dans la majorité.
22: Alors, Gérard, tu reprends la question d'avant, t'as pas répondu.
2: Est-ce que le silicone peut devenir cul de jatte, Lisa?
21: Mais ça veut dire quoi, cul de jatte? Je sais pas, Gérard, ça veut dire.
7: Pas de jambe.
2: N'importe quoi. Arnett?
4: Je te demandais si c'était bien Alien 4.
2: Bon, alors je sais pas, j'ai pas regardé ce matin. Tony?
19: Moi je pense que le silicone peut être président de la République parce que.
2: Non, alors là c'est la question.
19: C'est
2: la question.
19: Parce que Max m'a dit cet après-midi qu'il y avait
2: un. Je répète la question.
19: Oui.
2: Est-ce que le silicone est cul-de-jatte ou peut devenir cul-de-jatte?
7: Oui.
2: J'attends une réponse.
7: Oui.
22: Pourquoi?
2: Delphine, pourquoi?
23: Oui, un président peut devenir cul-de-jatte.
2: Non, bon alors. Alors, bonne nuit. Nadia?
24: Non, je crois pas. Hein.
2: Pourquoi?
24: Le silicone n'a pas de jambes.
2: De toute manière, on s'en fout. Caramel?
25: J'ai pas l'âge de voter.
2: Pardon?
25: J'ai pas l'âge de voter.
2: C'est-à-dire?
25: J'ai en dessous de 18 ans.
2: Hein?
25: Bien?
2: Quoi?
25: Peur?
2: J'entends pas.
25: C'est normal.
2: Bon, Adidas?
25: Ouais, moi je pense que les araignées.
2: Alors,
25: que...
2: comme par hasard, tout à l'heure on l'appelle Adidas, il dit que c'est Edidas et maintenant il s'appelle Adidas. Alors lui. Bonne nuit, c'est un habitué, c'est David ou Luigi, c'est bon, bonne nuit. Allez hop. Oh, Olivier,
22: Manu! Gérard, moi j'ai une question sur Minitel.
2: Oui, non, alors le Minitel, j'en ai rien à foutre.
22: Est-ce que le silicone peut entraîner les bleus pour France 98?
2: Alors ça, c'est une question que je te répondrai pas. Alors question suivante, est-ce que le silicone peut devenir président de la République?
4: Par la majorité.
2: Nadia?
24: Ouais, moi je pense que...
2: Bon, alors t'arrêtes de jouer avec ton téléphone, s'il te plaît,
24: moi
2: Caramel.
4: Ouais, s'il est élu par la majorité, comme je dis depuis...
24: Je ne joue pas.
4: Pourquoi pas?
2: Comment ça, s'il est interrogé par l'allégrité?
4: Ça dépend, c'est tout à... Pourquoi pas?
2: Allô. Oh là là là là là là là.
22: Gérard, c'est pas bien.
2: Arnett.
4: Moi, je veux pas me faire couper ma voix et passer pour un con.
25: Ouais, tout à fait.
2: Bon, Tony. Olivier, t'arrêtes s'il te plaît.
19: Parce que Max m'a dit cet après-midi qu'il y avait un Mongolien à la présidence de Fun.
2: Que quoi?
19: Il y avait un Mongolien à la présidence de Fun.
2: Bon, alors, Max, tu viens s'il te plaît.
22: Max.
2: Max.
4: Ouais. Max.
2: Ouais. Max.
4: Max.
26: Ouais.
2: Ouais,
26: j'arrive.
2: Ouais, il paraît que t'as dit que... Quoi?
26: Non, j'ai rien dit, moi.
2: Bon, alors...
26: Il invente, c'est un habituel.
2: C'est un habituel, de toute façon, je l'ai reconnu. Arnett et Tony, je vous ai reconnu, vous êtes des habituels.
4: Non, pas du tout. C'est la première fois que j'appelle.
22: Ça va gerber.
19: Non, j'appelle de Castres.
2: Si, vous êtes tout le temps.
4: J'appelle de Nantes et c'est la première fois que j'appelle.
2: Ouais, comme par hasard. Tu crois que je t'ai pas reconnu ta voix, qu'après tu changes ta voix et que t'es avec Manu, que vous échangez des noms et qu'un coup tu t'appelles.
22: Non, c'est pas vrai.
2: Tu crois que je t'ai pas reconnu?
19: C'est de la folie de vous avoir.
2: Bon, Manu, t'es pas obligé de parler à Olivier pour lui dire des trucs dans le casque.
22: Mais c'est vrai, pardon.
2: Bon, alors. Bon,
21: ouais, réponds.
2: Qui veut répondre?
21: Lisa. Ouais.
2: Alors, est-ce que le silicone peut devenir président de la République?
21: Oui, s'il est élu au suffrage universel, y a pas de problème.
2: Ouais.
4: Merci pour la scène.
2: Bon, tout le monde est pareil là.
21: Gérard.
2: Oui.
21: Moi, je vais te demander ce que tu penses que.
2: Bon, la radio. Oh là là là là là là là là.
4: La radio derrière.
2: Bon, alors.
4: Faut que je te téléphone.
2: Je vous préviens tout de suite, si vous continuez comme ça, il n'y aura pas de remix.
21: Ah, on va être privé.
2: J'avais envie de mettre un remix.
22: Ultimatum, genre, ultimatum.
2: Le premier débat, c'était bien passé. Le deuxième débat, c'est n'importe quoi.
22: Ok, ça, je prendrai pour le résumé.
2: Question suivante.
4: Les poèmes de GG.
2: J'arrête. Non, j'arrête.
4: Il y a des Kleenex, c'est des cotons-piges.
2: Bon,
4: il y a des paravines et des poteaux de rugby.
2: Allez, Manu, tu me dégages tout ça. Allez, bonne nuit. J'avais dit qu'on n'en parlait plus. Question suivante. Est-ce que le silicone reste logique à la perte du dollar? Allez, on répond.
22: C'est quoi?
2: Nadia.
22: C'est pas toi qui les écris, les questions, Gérard.
2: Ah bon, comme par hasard, bien sûr. Nadia.
26: Mais
2: Nadia.
26: Tu m'as dit de les dégager, Gérard.
2: Bon, alors. Alors, bonne nuit. Allez, c'est terminé pour ce soir. Allez, terminé. C'est bon. J'arrête. Qui c'est qui met la musique? Bon, alors, on répond à la question.
4: C'est quoi ta question?
2: Est-ce que le silicone reste logique à la perte du dollar?
21: Ouais, je réponds.
2: Lisa, je t'écoute.
21: Ouais, ben ça dépend du...
2: Bon, qui c'est qui rigole? Oh! Vous vous la calmez? Oh! Oh, 6 minutes! Bon, alors, Caramel. Bon, c'est Caramel qui rigole. Alors, Caramel. Allez, Caramel, bonne nuit, Caramel. Adidas. Adidas.
25: Adidas.
2: Hein?
25: Adidas.
2: Il est là, lui, il est revenu, Manu, bien sûr, Manu. J'avais demandé de le dégager, j'ai voulu le tester, comme par hasard, il est là, j'avais demandé. Tony?
0: Oui.
2: Voilà, c'est un habituel, comme d'habitude. Arnette? Comme par hasard, il répond pas. Lisa?
21: Ouais, mais moi, comme je t'ai dit, hein, ça dépend de la fluctuation du dollar, du yen.
2: N'importe quoi.
0: Bah, si, ça dépend des cours du silicone. Hein.
2: Toi, je t'ai rien demandé, alors pour l'instant, tu la fermes.
0: Tu me demandes jamais rien, alors.
2: Ouais, bah, pour l'instant, tu la fermes, Delphine.
23: Ouais, le silicone américain reste.
2: Non, j'ai demandé.
23: L'euro, non.
21: Ouais, mais tu te la prêtes, là, ou quoi, Gérard, là? Tu nous laisses pas répondre.
0: Gérard.
22: Ah, Gérard, un message de Lydia. Lydia, je t'aime à la folie, Gérard. T'es mon ange.
2: Eh ben, tu laisses ton numéro de téléphone.
22: Elle a laissé son numéro de téléphone.
2: Eh ben, on va la rappeler. Alors, tu laisses ton numéro de téléphone, Manu. Tu rappelles.
5: Gérard, il n'y a plus de ligne.
2: Et je vais lui donner mon numéro de tatou, mon numéro de portail, mon numéro de capine.
0: Gérard, je dois te poser une question.
2: Si, il y a une ligne, Caramel, il a raccroché. Didas, c'est pareil, tu me prends le numéro de téléphone de la fille sur Minitel, on va te rappeler.
22: Alors,
0: Gérard,
2: oui.
0: J'ai une question.
2: Vas-y.
0: Je voudrais savoir si c'est vrai que tu vas avoir un procès par Kleenex parce qu'ils t'ont grillé avec une caméra en train de voler une tonne de côte de.
2: Bon, alors là aussi, bonne nuit tout le monde, bonne nuit. Allez, hop, tu me rappelles la nana sur Minitel. Question suivante. Est-ce que le silicone.
25: Alors. Tu vois la moquette.
2: Lisa.
0: Moi, j'ai
21: pas. Excellente cette question. Oui. Oui, je pense.
2: Pourquoi?
21: Bah parce que ça silicone, voilà, c'est tout.
2: C'est-à-dire?
0: Du silicone carnet.
21: Voilà.
2: Comment ça?
21: Bah Gérard t'en demande trop là. Hein.
2: Pourquoi?
21: Bah parce que.
2: Bon, Arnette, est-ce que le silicone.
0: Est-ce que ou qu'est-ce que?
2: Est-ce que le silicone. Oh, tu te réveilles, tu te débouches les oreilles ou quoi?
0: Ouais, le silicone, ouais, il pue.
2: Pourquoi?
0: Parce que il a des mauvaises odeurs sous les bras.
2: C'est-à-dire?
0: Bah c'est-à-dire que le problème est vient de la part des chaussures.
2: Comment ça?
0: Bah dans ce cas-là, tu peux lire le dictionnaire.
2: Comment ça me les gonfler? Tony,
0: oui,
2: Tony, est-ce que le silicone?
0: Bonsoir mon chou.
2: Bon alors c'est bon. Delphine.
23: Est-ce que t'es payé pour faire de la pub pour des glaces?
2: Alors il y a pas de pub alors.
22: Allez hop.
2: Alors le premier, allez. Ça va être clair et net. Le premier que j'entends parler d'Europe 1, d'RTL ou de Skyrock, il dégage.
21: Gérard.
2: Ok.
0: Et en ce moment, sur Skyrock, il y a les Guns N' Roses. Et
2: ouais, bah alors, allez, hop, allez, hop, oh. Allez, bonne nuit. Ouais, Manu, tu te réveilles.
5: Hein, ouais.
2: Il y a un mec qui dit qu'il parlait pas de Skyrock, là, celui-là, il me l'enlève. Putain, allez, hop, je veux pas l'entendre. Oui.
21: Est-ce que tu penses que la Silly est en tracé par rapport au cône?
2: Je t'écoute, mon coquelicot beige.
25: S'il te plaît.
21: Non, mais t'as écouté ma question?
2: Je t'écoute, mon coquelicot.
21: D'accord. Est-ce que tu penses que le Silly est en tracé par rapport au cône?
25: Pour dire que. J'allais Silico.
2: Oh là là.
21: Non, mais là, on respecte pas, hein.
2: Moi, je vous préviens, c'est le dernier débat.
0: J'ai quelque chose à te dire, Gérard.
2: Vas-y.
0: Ouais, j'ai écouté, ça n'a rien à voir avec le débat. Hein.
2: Si ça n'a rien à voir... Vas-y.
0: Ouais, j'ai écouté la dernière fois ta soirée à la loco, là.
2: Oui.
0: C'était d'enfer, je l'ai enregistré et je suis en train de faire un montage.
21: Ouh là.
2: Oh là là, la radio, bordel.
0: Je suis en train de faire un montage.
2: Oui.
0: Un montage vidéo avec toute la soirée, est-ce que ça t'intéresse?
2: Non. Voilà, comme ça t'es content, t'as eu la réponse à la question. Bon, qui c'est qui fait du Larsen, là?
0: C'est pas moi.
2: Bon,
0: c'est...
2: toi, quand on t'appellera pot de chambre, tu sortiras sous le lit. Bon, le double son, Manu...
0: Bon. Attends, mais Olivier, tu crois qu'on te voit pas?
2: Quoi? Bon, Olivier, s'il te plaît, le double son.
21: Bon, alors, oui.
2: Bon, Arnette.
0: Ouais, je suis d'accord.
2: T'es d'accord? C'est-à-dire? C'est-à-dire?
0: Bah, pose pas de questions, je suis d'accord, c'est tout.
21: Ouais, je vais te dire ouais.
0: Gérard.
2: Oui.
0: Je t'ai enregistré sur une radio concurrente. Et voilà ce qu'il dit. Gérard, c'est vrai que vous faites sodomiser à la loco?
2: Bon, alors,
0: oui,
2: ça c'est...
0: Hein? Ah!
2: Alors, question suivante. Est-ce que le silicone...
24: J'ai pas répondu, moi.
22: C'est pas grave. Question suivante.
2: Est-ce que le silicone dit oui quand on lui appuie sur le ventre?
25: Oui. Il en est fier.
22: Qu'est-ce que le silicone?
2: Est-ce que le silicone dit oui quand on lui appuie sur le ventre?
24: Oui.
2: J'attends. Adidas.
25: Bah, je suis plus là, moi.
2: Comme par hasard. Alors comme par hasard, il est plus là et on entend encore sa voix. Il passe par-dessus tout le monde.
24: Ah non mais t'es trop fort.
0: C'est
2: alors,
0: un mec de la radio ça.
2: Adidas.
3: Il doit être dans un bureau.
2: Adidas.
0: Je me demande bien qui ça peut être.
2: Il y a du monde. Il doit y avoir des mecs comme Reebok ou Nike derrière lui. Il est pas tout seul. Il y a du monde derrière lui. J'ai reconnu la voix de Reebok. Il y a Reebok derrière.
3: C'est habituel.
25: Ouais, il y a Henri.
22: Yannick avec lui aussi.
2: Ah bon. Ouais. Alors Caramel.
0: On est sur Fun Radio. C'est Adidas Nastase.
2: Bon, toi pour l'instant tu vas la fermer.
25: Oui, il aime ça. Il veut pas.
2: Alors pour l'instant les mecs.
22: Ça va gerber.
2: Pour l'instant les mecs, vous la fermez.

0: accueille Bock Henry à la place de Edidas.
1: Alors, Bock.
2: Bock.
1: Ouais, comme par hasard, Bock.
3: Salut.
1: Allô.
4: Salut.
1: Bock, bonsoir Bock.
3: Salut,
5: c'est Henry.
1: Hein?
5: C'est Henry Bock.
1: Henri Bock.
3: Ah ouais.
4: Eh, Henri Bock, t'as pas un coup de pompe? Tu vois le truc?
1: Oh là là là là là là.
4: Tu vois le jeu de mots?
5: Oh, c'est bas.
1: Je sens que ça va gerber tout à l'heure.
2: Ouais.
1: Ouais. Ça, c'est clair, il y aura pas de poème.
4: Henri Bock.
1: Il y aura pas de remix.
4: Je voulais te dire, je t'aime, mais ta boîte à caca.
5: Bon, Gérard, tu reprends le débat.
1: Alors, Tony, est-ce que le silicone dit oui quand on lui appuie sur le ventre?
4: Ah, je sais pas pour le silicone, mais moi quand je t'enfonce l'anus, tu dis encore.
1: Bon, alors lui, c'est bon. Alors là, Tony, bonne nuit. Alors là, tu me l'enlèves, Tony. Manu, s'il te plaît, Manu. Voilà, bonne nuit. Oui,
2: Gérard, j'écoute. Je voulais dire qu'il y a une faute de grammaire dans ta question. Hein.
1: Je t'écoute, ma fesse noire.
4: Vas-y, ma pouce gauche bleue.
1: Je t'ai demandé d'enlever Tony.
0: Ah, mais c'est plus Tony. Hein. C'est plus Tony, c'est Jean-Claude.
1: C'est Jean-Claude. Bonsoir Jean-Claude.
4: Bonsoir à tous. Bonsoir ma couille.
1: Ouais, bah alors lui, Jean-Claude, tu vas te calmer déjà pour commencer.
0: Vas-y, mon petit coton-tige en sucre.
1: Je t'écoute.
2: Non, mais je vais dire qu'il y a une faute de grammaire dans ta question, hein, Gérard.
1: C'est-à-dire?
2: Elle est fausse ta question.
1: Pourquoi?
2: Tu peux répéter, Gérard, ta question?
1: Bon, alors, question suivante.
4: Faute de grammaire, on dit pas un Gérard, on dit une mère du même.
1: Oh, bah alors lui, j'ai dit qu'on parlait pas de la famille. Bon, alors question suivante. Est-ce que le silicone dit non quand on lui appuie dans le dos?
2: Delphine.
5: N'importe quoi, les gars.
2: Non, mais alors là, ça c'est la
4: question. Ça part en couille, là.
1: Alors, est-ce que le silicone dit non quand on lui appuie dans le dos?
2: Bien après, sûr que non.
1: Après, Jean-Claude. Jean-Claude!
4: Il n'y a pas de Jean-Claude.
5: Non, Tony, Jean-Claude.
1: Non, Tony, alors comme par hasard, Tony, voilà. C'est Jean-Claude.
5: Eh ben
1: alors,
5: voilà.
1: Tony, Jean-Claude, bonne nuit.
5: Est-ce que le silicone dit peut-être quand on lui appuie sur la tête?
1: Alors, Stéphane.
4: Ouais. Oui.
2: Bah, allez.
1: Eh ben, réveille-toi.
4: Bah, je suis réveillé, mais tu m'interroges jamais, alors.
1: Oh là là là.
4: Jean-Claude, est-ce que tu penses que si ta mère n'avait pas fait de fausse couche, t'aurais eu une gueule potable?
2: Oh là là.
4: Tu parles, là? Alors là?
1: Bon, alors là, j'arrête.
4: Allez,
1: on a dit pas les parents, pas les affaires.
2: Continue ton débat.
1: J'arrête.
2: Non, c'est bon.
4: Allez, Tony, tu dégages.
2: Bon. Allez, on file les
6: parents. Non, j'arrête.
1: Olivier.
6: Il n'y aura pas de remix et il n'y aura pas de poème, c'est clair.
2: Oh, si, j'ai.
5: Il y aura un petit poème.
2: Gérard, c'est ton coquelicot rouge.
6: Ouais, mais j'en ai rien à foutre.
4: Allez, cousin, fais pas ta mijaurée.
6: Gérard!
4: Allez, Gérard! Je te promets, t'auras ta dose à la loco.
6: Zilda! Tu demandes à l'alligator qui sort les. Bon, t'arrêtes avec ta caméra, toi?
7: T'arrêtes avec ta caméra!
4: Les mouches arrivent, c'est Gérard qui arrive alors.
6: Ta gueule, Silda.
2: Quoi? Gérard, qu'est-ce qui t'arrive?
6: Toi, maintenant, reculer dans les chapelles. Silda. Quoi? Tu demandes à l'alligator qu'il arrête.
8: L'alligator arrête.
6: Bon, Olivier, tu joues à quoi là?
7: Olivier. Olivier,
4: j'ai jamais vu un bordel pareil, sans déconner.
2: Gérard, c'est ton pouce à verre.
0: Remets ton casque, Gérard,
1: tu continues le débat.
5: Gérard, tu reviens dans le débat, tu mets ton casque.
2: Oh, Gérard, reviens. Allez, reviens, Gérard.
6: Non, j'attends.
2: C'est ton pouce à verre, allez.
1: Voilà, bon alors c'est revenu normal. Alors, est-ce qu'on peut dire non? Est-ce que le silicone dit non dans le dos? Quand on l'appuie dans le dos?
2: Ouais, il dit toujours non.
1: Pourquoi?
2: C'est Nadia. Il dit toujours non parce qu'il aime pas se faire prendre par derrière.
1: C'est-à-dire?
2: Il aime pas se faire prendre par derrière.
1: Bock, Henri Bock.
3: Ouais, je voulais savoir si Christine elle disait ouais ou non quand tu lui mettais où je pense.
1: Hein?
3: Je voulais savoir si Christine disait oui ou non quand tu lui mettais où je pense.
1: Et ma bite dans les chiottes de la loco, ça te dit quelque chose?
4: Ouais.
1: Quand on t'appellera pote de bonne nuit, tu t'appelleras pot de chambre.
4: Ouais, c'est ça, ouais.
1: Quand tu ressortiras du lit de bonne nuit.
4: Quand tu ressortiras de mon cul, je t'appellerai grosse bite.
1: Bon, allez. Ça va.

0: mets un disque. J'arrête. Tu mets un disque. Il y aura pas. Il y aura.
1: Non, non, c'est bon, Vera.
2: T'arrêtes quoi?
1: Allez, on continue.
2: Ricky Martins.
0: Non, j'arrête.
2: Et vous, les filles, est-ce que vous avez pris par derrière?
0: Non, non, non.
1: Alors, par contre, vous écoutez que Vera.
0: On met un disque.
1: Vera.
0: On met un disque. On met un disque.
1: Oh non, Gérard.
3: C'est
1: Gérard,
3: quoi, c'est quoi le disque, Gérard?
0: Trou du cul. Chanté par les fesses de babouin, comme par hasard. Comme par hasard. Allez, comme par hasard.
2: Ça y est,
0: C'est bon.
2: C'était qui Gérard l'artiste?
0: C'est Ouz de Stress. C'est Ricky Martins.
2: Tu me stresses. C'était pas Ricky Pastis.
1: C'est Tiki Martin.
0: Bon, c'est bon.
2: Ricky Martinique.
0: Bon, alors Ricky la suite Martin. Du débat. Toujours avec c'est qui là?
1: Lisa.
0: Alors on a qui toujours là?
1: Caramel.
0: Lisa, Arnett, Caramel.
1: Ouais.
0: Henri Bock.
1: Ouais, je suis là, bouffon.
0: Tu sais ce qu'il te dit là. Tu sais ce qu'il te dit le bouffon?
2: Tu retournes chez toi.
0: Ouais, tu retournes chez toi et c'est bon.
2: Et tu vas gerber.
0: Tony, Arnett.
4: Salut mon chou.
0: Comme
4: salut.
0: Par hasard.
2: Salut, salut. Je te fais chier, tu me le dis, Max, hein?
1: Gérard!
0: Eh, vous allez commencer par vous calmer, s'il vous plaît. La question suivante. Est-ce que le silicone a des relations avec la police? Alors.
2: Ouais, avec Navarro.
0: Nadia, je t'écoute.
5: Oui, le silicone.
0: Nadia, tu te réveilles, s'il te plaît.
5: Oui, le silicone a des rapports avec la police.
0: Pourquoi?
5: Parce que le silicone a la police.
2: Comment ça?
0: C'est-à-dire?
5: Bah, il a la police au toucher.
2: Où ça?
0: La police ou quoi? C'est-à-dire?
5: Bah, il est doux quand on le touche, donc il a la police.
0: Oui, la planète des singes.
6: Gérard.
0: Allô?
6: Excuse-moi, à la place de Henri Bock, on accueille Véronaïque.
0: Alors, Véronaïque, comme par hasard.
5: Pourquoi?
2: Non, bah, attends, c'est un trablou, ça.
0: Alors, celui qui s'amuse avec les sons, il s'arrête, s'il vous plaît. De toute façon, c'est derrière, c'est des Max qui s'amusent derrière. De toute façon, ça, je l'ai reconnu.
1: Non.
0: Arnett.
2: Ouais, tu peux répéter la question?
0: Non, alors, Tony.
2: Ouais, wow. Oui, c'est, ils sont...
0: si t'es pas content, c'est la même chose.
2: Ils sont tous pourris, c'est une gigantesque mafia, là, là-dedans.
5: Oh, mon Dieu.
0: D'accord.
2: Et les prodomes.
0: Pardon?
2: Votez les prodomes.
5: Ouais, c'est déjà passé, hein.
0: Comment ça, Condon? Alors là, écoute-moi bien.
2: C'est une insulte libanaise.
0: Écoute-moi bien, Lascar.
2: Oui.
0: Hein? Parce que là, j'ai entendu un truc qui m'a pas fait plaisir. On parle pas les mots en allemand, ok?
2: Ok.
0: Hey,
2: Gérard.
0: Ok.
2: Gérard, je veux dire un truc.
0: Toi, ta gueule. Alors,
2: Je veux jouer, Gérard. Gérard, il y a Tony Rantaine qui a dit que tu refoulais du bec.
3: Bon. Et sur Minitel, il y a Totti qui dit que Silicone fait bien partie de la police, ils s'en servent pour la circulation. Non, intéressant.
2: La silicone,
0: bon.
2: Il s'occupe.
0: Bon, ma chatte Kakis, à toi. Et là, comme par hasard, personne veut prendre la main.
5: Oui,
0: d'accord,
5: c'est
0: vrai. Bon, ma chatte Lisa.
5: Oui, c'est là,
0: ma chatte Kaki, je t'écoute.
5: Ah non, je suis pas d'accord.
0: Alors, est-ce que le silicone a des relations avec
5: non,
0: la police?
5: Je réponds pas.
0: Très bien, bah alors si t'es pas contente, tu t'en vas. Bonne nuit, allez.
5: Non,
0: hop là, hop là, bonne nuit, Manu. Je t'ai demandé un truc, Manu.
6: Ça y est.
2: Tu travailles,
0: parce que c'est la dernière fois. On en avait discuté avant le débat, ça continue tout le temps.
2: Quel gamin, ce Manu.
0: Alors,
6: On accueille Delphine.
0: Claire.
6: À la place de Lisa.
0: Ouais, oui. Delphine.
2: Hé, hey, Claire, ton père, il est pas vitrier?
0: Bon, alors.
5: Non.
0: Et on entend la musique derrière, par contre, un petit peu
2: en
0: trop
2: cas,
0: fort.
2: Je sais pas pour ton père, mais ta mère, elle suce des bites.
5: Gérard, je peux pas te défendre.
0: Alors, celui.
5: Gérard, je l'ai même pas insulté comme ça.
0: Je préviens d'une chose.
3: Ah. Une.
0: Et là.
2: C'est un ultimatum.
0: Je préviens d'une chose.
3: C'est un ultimatum.
0: Et là, ça va être clair et net. Le premier que j'entends parler de la famille.
3: Du pont de l'Alma.
0: Du pont de l'Alma.
2: À la DAS.
0: Ou de Remix.
3: Et Christine, on peut pas.
0: C'est clair et net, ça se termine au tribunal. Parce que là, j'ai des avocats.
2: La famille, je l'emmerde.
0: Ouais, bah alors lui aussi. Alors là, bon, alors là, c'est pas la peine.
3: Mais Gérard, moi j'ai.
0: Bon, allez, hop, question suivante, parce que là, je commence à en avoir ras-le-bol. J'en ai ras-le-bol. Chaque jeudi, c'est la même chose. Comme par hasard, le premier débat se passe bien, le deuxième débat, c'est n'importe quoi, c'est toujours les habituels. Manu, tu commences à faire chier.
2: Je veux Karine au standard.
0: Ouais, bah, Karine, tu viens, s'il te plaît. Question suivante.
5: Ah non, j'ai pas répondu, Gérard.
2: Caramel, il n'a pas répondu à la question.
0: Alors, Caramel.
4: Ouais, bah de toute façon, c'est de la magouille.
2: Comment ? Politique, c'est évident.
0: Bon.
2: La magouille. Non, mais oh !
0: On n'a pas entendu Nike.
4: Il est complice avec le gouvernement, etc.
0: Nike.
5: Non, mais c'est pas Nike.
2: Eh, vas-y, Nike, Tarum.
3: C'est le bordel, Gérard.
0: Oh là, mais là.
3: Tu mènes pas ton débat, tu
0: Claire.
5: Oui.
0: Bon, je mène pas mon débat, ils répondent pas aux questions. Et Manu, il passe son temps au téléphone. Qu'est-ce que tu fous, Manu, merde ?
6: Oui, c'est vrai, j'arrête le téléphone.
3: Qu'est-ce que tu fais au téléphone ?
0: Claire, je t'écoute.
5: Oui, ma cacahuète.
0: Je t'écoute.
5: J'ai des rapports avec la police.
0: Je te t'écoute, ma cacahuète violette.
5: Je t'écoute. Mais oui, ça, oui, le silicone a des rapports avec la police, c'est clair. C'est clair.
2: Bon, moi, je voudrais parler à mon petit caca de chat.
5: Bah, parce que le silicone s'est arrêté de faire par la police, donc il y a un fichier.
0: C'est-à-dire
5: Bah, il y a un casier judiciaire.
0: D'accord, Nike. Nike. Oh, Nicky, tu te réveilles ?
5: Ouais, je suis là.
0: Oui.
2: Eh, Nicky, d'un
0: peu. Oh là là là là. Bon, alors, hop, lui, tu me l'enlèves. Lui, il comprend rien du tout. Bon, question suivante.
2: Question,
0: on écoute la question.
2: On écoute
0: la question.
2: Est-ce que... On écoute la question, on fait que ça, merde !
3: Oh là là.
2: Gérard.
3: Je la retire de l'antenne.
0: Est-ce que le silicone est fan de Louis de Funès ?
2: Oh là là là. Dans quel film ? Dans quel film ? Eh Gérard. Non,
0: j'écoute. Non, non. Claire, est-ce que le silicone est fan de Louis de Funès ?
5: Oui, c'est clair et net, ouais.
2: C'est on te demande dans
3: c'est
2: quel
3: clair,
2: film
3: clair.
5: Comment ?
3: Sous ta gueule, je crois, Gérard.
2: Dans la soupe au shoot ?
5: Non. Je crois qu'il a vu tous ses films,
2: hein,
5: silicone.
2: Dans quel film ?
0: Bon.
2: Gérard, on m'a dit de dire ça au standard, je m'excuse pour mon impolitesse. Je suis désolé. Non mais attends, c'est quoi cette musique ?
0: Alors celui qui met la musique derrière, il arrête, s'il te plaît, merci.
2: Cette musique me dit quelque chose.
0: Arnett.
2: Ouais, bah je disais qu'on m'a dit de m'excuser au standard.
0: Est-ce que le silicone peut devenir fan de Louis de Funès ?
2: Bah non. Non, c'est impossible.
0: De quel film alors ?
3: Pourquoi ?
2: Non, c'est pas possible, donc il n'y a pas de film.
0: Oui, mais pourquoi il peut être fan ?
3: Et de quel film ?
2: Pourquoi ? Bah parce que c'est comme ça, et c'est la vie.
0: Tony ?
7: Oui, moi je pense que le silicone peut être fan de Louis de Funès, et Louis de Funès, puisqu'il a une belle plastique. Tu vois le jeu de mots ? Belle plastique, Louis de Funès.
0: Bon, alors là...
2: c'était pas drôle.
0: C'est complètement débile. Ouais. Delphine ?
8: Bah non, je crois que le silicone préfère Bourville.
0: D'accord, Stéphane ?
2: Ouais.
0: D'accord, bon alors lui, il dort, c'est pas la peine, Nadia,
2: si tu veux,
0: Nadia, ouais bah si t'es pas content c'est pareil.
2: Ouais bah à chaque fois tu me dis la même chose alors.
0: Nadia, je t'écoute.
9: Non, je crois pas que le silicone soit fan de Louis de Funès.
0: Ouais mais, c'est... bon alors les voix, alors là j'entends plus rien.
2: T'entends plus rien ?
0: Non.
2: Bah hey, tu m'entends ? Eh hey, Gérard, je te
0: dis. Évidemment je t'entends, abruti va.
2: Eh bah alors pourquoi tu dis que t'entends plus rien ?
0: Pauvre mec. Pauvre mec. Caramel. Caramel.
7: Quelle bande de caves.
2: Ah, les charclos, sérieux.
0: Vous me faites rire, quoi. Question suivante.
2: Tu pues, Gérard ?
0: Ouais, bah, ta mère aussi.
3: T'as même pas posé la question, toi.
2: Non, question suivante.
0: Bah, moi,
2: Gérard, pourquoi on poserait pas une question sur toi ?
0: Bah, je vais répondre à la question.
2: Gérard,
0: est-ce que le silicone peut être fan de Louis de Funès ? Bah oui.
3: D'accord. Et sinon, pourquoi ?
0: Parce que.
2: Voilà. Gérard, pourquoi ?
5: Gérard, c'est Véronique.
0: Ouais, bah Véronique, pour l'instant, tu la fermes.
5: Ah, mais je voulais seulement dire que je voulais repasser au standard parce que j'en ai marre de faire la voix de neuf, j'y arrive plus.
0: Bon, bah alors. comme par hasard, tu vois, Manu.
2: Je peux la remplacer.
0: Alors, est-ce que le silicone.
3: Attends, laisse Gérard poser sa question.
0: Est-ce que les filles siliconées voudraient se marier avec moi ?
2: Non.
0: Si
2: non,
0: oui, pourquoi ? Alors on répond à la question.
2: Lisa. Pour moi.
0: Bon, il y en a un qui a la radio derrière.
10: J'entends.
0: J'entends l'écho, je continuerai pas. Bon, Olivier. Olivier.
2: Bon, allez, hop, je joue avec les boutons.
0: Toi, tu joues à quoi là ?
3: J'ai rien fait.
0: Bon, alors. J'arrête, j'attends.
3: Non, Gérard, reprends ton débat.
6: Non, on accueille Gaston.
0: Non.
6: À la place de Gérard.
0: Non, il n'y aura pas de débat.
3: Gérard, reprends ton débat.
0: Putain, mais qu'ils arrêtent alors, Manu, merde !
5: Oh là là là là !
9: Gaston, il y a le téléphone.
0: Comme. Il n'y aura pas de poème, hein.
5: Ouais, Gérard, c'est ton poème. J'en fous des poèmes.
10: Ils ont fait des poèmes, tu vois.
0: J'avais un poème sur la sodomie.
7: Il
0: n'y aura pas de débat sur la sodomie. Il n'y aura pas de poème sur la sodomie.
5: J'en fous.
0: Ah ouais. Alors, on s'en fout et après, quand je fais pas de poème, on m'en demande.
5: Mais non, on s'en fout. Gérard, dis-nous un petit poème là comme ça.
0: Non, pour l'instant, vous répondez à la question. Est-ce que les filles siliconées voudraient vivre se marier avec moi?
7: Gérard, moi je pense que si elle est conne,
0: Donc, si elle est conne. Ah ouais, pour faire le jeu de mots, d'accord.
5: Non,
0: ok,
5: non.
0: Tout de suite, je vois tout de suite le.
7: Le débat.
5: Moi je dis non, Gérard, parce que tu n'aimes pas les filles qui ont des grosses poitrines.
7: Tu te prends des coups dans l'œil.
0: À l'heure actuelle,
7: Des coups dans les yeux.
0: À l'heure actuelle, je suis prêt à prendre n'importe quoi.
7: Même avec Christine. Même un mec.
0: Ouais, même avec Christine.
7: Ouais, même un mec, ça fait trop mal.
0: C'est pour vous dire que.
5: T'es pas sorti avec une nana depuis longtemps?
0: Alors ça, c'est une question que
10: je te répondrai pas.
7: Voilà.
0: Alors,
10: pas de la famille.
0: Pardon.
9: Est-ce que t'es déjà sorti avec une nana déjà?
0: Oui.
9: Ah bon?
10: Oh, t'es puceau.
0: Non.
7: Et à quel âge? Eh Gérard, t'as baisé à quel âge? À quel âge t'as baisé?
6: Ans quand il était en CM2.
0: J'avais 12 ans et j'étais dans la forêt.
7: Il y avait des hiboux dans la forêt?
11: Il est encore vivant le sanglier?
7: Mais non, il était avec.
0: Pauvre cave! T'es vraiment qu'une cave!
10: Allez, gerbe!
0: Tu me sais quoi?
7: Oui.
0: Avec un con comme moi, on s'amuse, avec un con comme toi, on se fait chier.
7: C'est vrai.
0: Bon entendeur, salut.
7: Bon entendeur. Ça veut dire con, ça veut dire champion olympique de natation.
0: Ouais, c'est ça, ouais. Salut, ouais. Est-ce que vous pensez que je dois me faire siliconer?
9: Oui, siliconer le cerveau.
7: Ouais, les neurones, ouais.
0: Alors, Lisa, est-ce que ce que je dois me faire siliconer, et c'est quoi? Rien. Alors, non. Arnette.
7: Ouais, moi je pense que tu devrais pas te faire siliconer, mais te faire un petit lifting, ça te ferait pas trop de mal.
0: Ouais, Tony.
7: Reste comme t'es, c'est comme ça qu'on t'aime.
0: Merci. Delphine.
7: Focus, ça, c'est focus.
0: Delphine.
8: Moi je pense qu'une une siliconation intégrale.
10: C'est gentil.
8: Pas mal, quoi.
0: Une quoi?
8: Une siliconation intégrale.
7: Elle a plus de mal à parler, là, mademoiselle.
0: Alors, bon...
5: Ouais, mais ça n'a aucune vertu, hein, Gérard. Ça n'a aucune vertu intellectuelle, hein.
0: Je vois pas pourquoi tu parles du cocotion. Alors, on avait dit pas d'insultes.
5: Non, mais ça n'a rien à voir avec la...
0: Stéphane,
7: ouais,
0: question suivante.
7: Moi, je dis que t'es parfait comme t'es. Ouais, je te remercie, on est chaud de la loco.
0: De quoi?
5: De quoi?
0: Attends, de quoi?
7: J'ai dit que tu étais parfait comme tu étais.
0: Ouais.
7: Et que je te donnais rendez-vous à 2h dans les chiottes de la loco.
0: Ouais. Ouais. Eh bah, c'est ce qu'on verra.
7: Bah, que de la gueule.
0: Eh bah, tu prends rendez-vous.
7: Okay.
0: Nadia.
9: Oui.
12: Tu m'excites.
7: Et moi, je sens le
0: bon, bah, tu te réveilles, Nadia.
9: Oui.
0: Bon, allez Nadia, hop, caramel.
12: Nadia m'excite.
7: Ouais, moi aussi, Nadia m'excite.
0: Hein?
12: Je trouve que Nadia elle est super
0: excitante. Hein? Bon, alors une question suivante. Bon, alors une question suivante. Bon, alors une question suivante.
10: Putain, Manu!
0: Bon, j'arrête.
5: Non,
6: Gérard, reprends ton débat, c'était bien là.
10: T'as vu, c'est dur.
6: C'était
10: hein.
6: Hyper intéressant.
10: Je remets ton casque. Tu remets ton casque. Gérard, tu remets ton casque.
5: Gérard, tu remets ton casque.
0: Non, je remettrai pas mon casque tant que t'arrêteras pas avec tes deux voix.
7: Jean-Luc!
12: Oh, il m'excite.
10: Un contre-tige. Dans son cul!
12: Ouais.
0: J'arrête. Bon, alors, question suivante.
10: Bon, vas-y,
7: salut,
10: comprends bien.
7: Gérard, Delphine, tu fais quoi?
10: T'as plus 5 minutes pour ton débat là, tu te dépêches.
0: Alors, tant pis, il y avait encore 4 questions.
10: C'est pas grave, on s'en fout.
7: Gérard!
0: Est-ce que le silicone tourne autour de la Terre?
7: Oh là là. Gérard!
0: Alors, ta gueule!
7: Ouais, c'est Gaston, là, tu peux me refouter au standard parce que je parle pas, donc ça sert à rien que je sois à l'antenne.
0: Eh bah, tu dégages, alors bonne nuit, Gaston, puisque tu veux pas parler, tu veux pas répondre aux questions, bonne nuit. Gaston, je t'écoute. Comme par hasard,
7: elle est plus là.
0: Arnette. Est-ce que le silicone tourne autour de la Terre?
7: Je sais pas. Parce que je suis pas assez instruit pour te répondre. Mais si.
0: Tony.
7: Laisse-moi dormir.
0: D'accord, Lisa.
5: Moi je dis que oui, probablement oui.
0: Toi jeudi ou vendredi, ouais c'est ça, ouais. Toi jeudi ou vendredi.
2: Bravo Gérard, bravo.
0: Tu dis toi jeudi, moi je dis que, moi je dis, moi je vendredi.
5: Ah d'accord.
0: Bravo. Ok, très bien. Nadia.
5: Non Gérard, t'as pas senti moi.
0: Oui, ok, Caramel.
9: Oui, c'est Nadia. Bah, je pense que le silicone, oui, voyage beaucoup.
0: Ah, elle se réveille. Ouais, moi, Caramel.
12: Je suis d'accord aussi avec. C'est quoi son prénom?
0: Oh là là! Moi je crois qu'on va faire les deux dernières questions. Est-ce que le silicone a un numéro de portable?
5: Oh, j'ai pas répondu sur la lune là.
2: Caramel, je t'ai vu cet après-midi, tu me fais bander.
0: Est-ce que le silicone a un numéro de portable?
5: Oui, le tien.
3: C'est quoi ton numéro?
0: Pourquoi?
5: Donne-le nous.
0: Pourquoi?
2: 06 06 06 06 06 06.
0: Non, non, non. Bon alors lui, tu me le dégages. Allez, hop, Manu, bonne nuit.
2: 111.
0: Est-ce que
6: Gérard, excuse-moi 30 secondes, on accueille Momo Cassin.
0: Momo Cassin, comme par hasard.
6: À la place de Gastong.
0: Momo Cassin, bonne nuit, bonsoir.
12: Bonjour Gérard.
0: Bonsoir.
12: Bonjour.
0: Bonsoir Momo Cassin.
12: Tu vas bien?
0: Qu'est-ce un peu de foot?
12: T'as pas regardé ce matin?
0: Je sais pas, j'ai pas regardé ce matin.
12: C'est bien, Tidal.
0: Bon,
2: Momo Cassin, est-ce que t'en as pas lassé des chaussures?
5: Drôle. C'est pas une insulte. Hein.
0: Pour ou contre le silicone pendant le mariage?
5: Oh là là, ces questions elles sont graves.
2: Pas avoir, d'avoir consommé. Hein. Voilà. Tout dépend si tu te le fous dans le cul ou pas, Gérard.
0: Je vois pas le rapport.
2: Non, moi j'ai pas avant d'avoir consommé.
0: C'est-à-dire?
6: Bien.
2: Après que t'aies consommé, ok pour le silicone, mais avant, négatif. Ah.
0: Pourquoi? Bon, la double voix, Olivier.
12: Bon, Momo Cassin, tu te réveilles?
0: Olivier.
2: Est-ce que tu connais
0: Olivier, la double voix, Olivier, mais tu joues à quoi, Olivier?
12: On en a marre, là, ça tourne en rond, on veut chez nous.
0: Ah ouais, ça tourne en rond comme la Terre, comme par hasard.
2: Comme la tourne en tourne, ouais, ton histoire.
0: Bon, alors...
12: D'accord.
0: Moi, j'arrête.
12: Eh ben, arrête. Alors, d'accord. Et Tony, ta conclusion, c'est quoi?
9: Bon alors, la question, c'est quoi, là?
0: Non, il n'y a pas de conclusion, d'abord, on répond à la question.
12: Non, mais t'as dit que t'arrêtais, c'est bon, allez, va te coucher, allez,
0: on répond à la question. Alors,
12: Armel, tu voulais faire quelque chose?
11: Si t'es pas content, Caramel, tu t'en vas.
12: Non, mais attends, déjà, tu me parles d'une autre voix.
11: Eh ben, tu t'en vas, ouais, Je parle avec la voix, allez, bonne nuit. Bonne nuit, Carmel, bonne nuit. Conclusion. Lisa, conclusion.
6: On accueille Carambar.
11: Non.
6: À la place de Caramel.
11: Non, c'est le même, c'est le même.
6: Oh, c'est pas le même, Gérard.
11: C'est le même.
6: Mais non.
11: Conclusion.
5: Stop la voix.
11: Conclusion.
12: Armel, fais ta conclusion, on l'entend plus. Ah ouais, je suis là. Ouais, vas-y, alors.
0: Alors, Lisa, conclusion.
5: Oui, ben ma conclusion, Gérard, c'est que le silicone. Voilà.
0: D'accord.
12: Et de l'air ou du shit?
0: Armette.
2: Bah ouais,
0: Olivier.
2: Vous laissez parler, s'il vous plaît?
0: Olivier.
12: Allô?
0: Tu vois quoi, là?
12: Allô?
0: Olivier, je t'écoute. Écoute. Olivier, arrête de couler avec le bout à l'air.
12: Mais qu'est-ce que...
0: Olivier!
12: On fait les conclusions!
6: Il est tout rouge.
0: Armette.
2: Ouais, ma conclusion, c'est que...
12: Armette, réponds!
2: Ouais!
12: Ta conclusion.
0: Ok.
2: Alors ma conclusion, ce sera que Gérard, t'as pris du poil de la bête quand même.
0: Ok.
2: Et puis.
0: Moi, je ferai pas le poème sur le silicone.
5: On s'en fout.
0: Si. Tony. Ah bah tu t'en fous, bah très bien. Tony.
2: Oui, alors moi ma conclusion sur.
0: Ma conclusion, pas ma confusion, il con lui.
2: Oui, alors moi mon occlusion sur les.
0: Bon,
2: rapides,
0: allez, lui, bon. Tony, c'est bon. C'est toujours les mêmes. C'est chaque jeudi, c'est la même chose. Manu, je t'avais dit qu'il fallait arrêter. C'est toujours les mêmes. J'ai demandé qu'on n'est pas toujours les habitués. C'est toujours les mêmes.
6: Mais c'est pas eux.
0: Si, c'est les mêmes.
6: Mais non.
2: Mais en fait, on les défaut et on les imite.
0: Bon, alors, la voix dans les deux côtés de ta race, s'il te plaît. Delphine.
9: Oui, moi, je voulais dire que tu es beau comme la lune qui se reflète dans le silicone.
0: Bon, tu quittes pas, je te donnerai mon numéro de cabine de tatoué de portable.
6: Comme ça, tu pourras le redonner aux autres.
2: Non.
0: Si, Stéphane.
2: Ouais, moi, ma conclusion, c'est toujours à 2h dans les chiottes de la loco vendredi et je te montrerai mon silicone.
0: Bah, tu prends rendez-vous, Nadia.
9: Ouais, moi, ma conclusion, c'est que j'ai plus de cigarettes, et puis c'est un peu chiant, là, ce soir-là.
0: D'accord, je vois pas du tout le rapport.
2: Je vois pas le terme du débat.
0: Caramel.
2: Écoute, comme d'habitude, ça a été excellent.
0: Ouais.
2: On l'a
12: ta voix elle était un peu bizarre, un peu une voix d'hétéro, mais ça passait.
0: Ouais, bah alors, si moi je suis un hétéro, moi je t'emmerde.
6: Je dirais même que c'était mieux que d'habitude.
12: D'accord, bah écoute, c'est pas clair. De problème. Sinon, je vais faire ma conclusion sur les araignées parce que j'ai pas pu la faire.
0: Non, alors ça, c'était le débat d'avant. Alors, c'est bon, Caramel, c'est toujours la même chose. Merci pour le son. Momo Cassin.
13: Ouais, c'est Momo Cassin. Bah là, j'ai pas de conclusion, mais je suis avec Laziza et Aïcha, elles vont te parler.
0: Ouais, eh ben, passe-les-moi.
13: Ouais, je te les passe. Il se meigne !
0: Alors ?
13: Bah, vous parlez pas, les filles.
0: D'accord, ah, ok,
13: super. Allez, va te coucher.
0: Allez, allez, bonne nuit, bonne nuit, bonne nuit, bonne nuit. Bon, bah, avant que ma conclusion, c'est que le silicone.
13: Mettre un coton-tige dans son cul.
0: D'accord, ok, bah, bonne nuit. Bonne nuit. C'est fini.
6: Non, ta conclusion, Gérard.
0: Non, il n'y a pas de conclusion.
6: Ah, si.
2: Remix.
0: Bon, bah, ma conclusion, c'est que le premier débat, c'est mieux passé que le deuxième. Et que j'ai déjà demandé à Manu qu'on arrête. Et c'est toujours le même, même bordel. Olivier, il n'arrête pas de jouer avec le son. Et voilà.
2: Alors, les prochains débats, GG, c'est la retraite.
0: Non, il n'y a pas de prochain débat, c'était terminé.
2: Je crois que
0: c'est terminé.
2: Et il manque le remix et les poèmes.
0: Non.
6: Ah si, les poèmes, j'ai.
0: Non.
6: Non, les poèmes. T'as pas fait celui pour l'anniversaire à Gaël ?
0: Non. Bon, alors là, il n'y a pas de débat. Alors, en plus, Olivier, il arrête pas avec le son, donc il n'y a pas de truc, il n'y a pas de débat.
5: Ah bah, ben, c'est bon débat, hein.
0: Bon, alors, je fais mon poème.
2: Ouais.
10: Ouais, ton poème.
2: Non,
10: ouais.
2: On s'en fout.
10: Le poème.
2: Super. Ouais, ouais,
10: le poème. Le poème. Le poème.
0: Bon. Alors,
5: on est content, t'es en poème.
0: Ça s'appelle silicone.
2: T'es con, mais t'es compté.
0: Alors.
2: Silicone, mais t'es compté.
0: Je voulais avoir du silicone, mais tu vis la nuit. Je voulais du silicone, mais tu es bilingue. Je voulais du silicone, mais tu es une destination de vacances. Merci pour le son. Je voulais être silicone, mais tu es Kudjat. Je voulais devenir silicone pour devenir président de la République. Je voulais devenir silicone, mais je reste logique à la perte du dollar. Je voulais être silicone. Je voulais que le silicone dise oui derrière mon ventre. Sur mon ventre, pardon. Je voulais que le silicone dise non quand on appuie sur mon dos. Je voulais que les filles en silicone voudraient se marier avec moi. Je voudrais que je me fasse silicone, mais je voulais que le silicone tourne autour de la Terre. Je voulais que le silicone ait un numéro de portable. Je voulais que le... Merci pour le son. Je voulais que le silicone ait hétéro. Merci pour la radio. Et je voulais que le silicone me demande en mariage.
10: Ouais,
0: bonne nuit à tous.
10: Ah non, un autre.
0: Non.
10: Allez, un autre sur le pont d'Alma.
0: Non, il n'y en a pas d'autre.
10: Sur le pont d'Alma.
0: Non. Non, alors là, ça non. Il n'y a pas de débat. C'est tout.
6: Bon. J'aimerais te tenir la main.
10: Gérard, c'était quand même ton dernier débat.
0: Non, ouais. On verra.
10: On verra.
0: On verra. Faut que je parle à Max.
6: Ultimatum.
0: On va mettre un petit remix quand même.
10: Ouais.
0: D'accord. Hein, on va mettre un remix. Un petit remix, Fillard.
10: Fillard.
0: Quoi? On met un remix quand même.
6: On en a plus, Gérard, on les a vendus aux enchères, tes remix.
10: On met les poèmes de GG.
0: Allez, on met un petit remix.
10: On met les poèmes de GG?
0: Non.
10: Non.
0: Je suis désolé, non.

0: Donc j'aurais voulu savoir deux choses. Premièrement, est-ce que tu connais les modalités de fonctionnement pour changer de nom? Et deuxièmement, est-ce que tu ou est-ce que vous, parce que Sandy peut s'exprimer aussi bien sûr, pourriez me conseiller un nom? Parce que j'ai pas trop d'idées quoi.
1: Gérard, juste alors, avant que tu répondes, excuse-moi, j'ai entendu dire qu'avant tu t'appelais Touzin. C'est vrai
0: oui,
1: ou pas?
0: Je m'appelais Touzin.
1: Non, pas toi, Thierry Pierre-Yves, c'est Gérard qui s'appelait
2: non,
1: Touzin.
2: Non, mais je répondrai pas à...
1: Et que t'as changé de nom parce que ça faisait bizarre.
3: Véronique Touzin.
2: Et ta sœur, elle s'appelle trou du cul sans poil.
1: Véronique Touzin.
2: Alors, déjà pour commencer... Ouais. Là, ça va être compliqué parce que...
1: Donc c'est faux, t'as pas changé de nom, tu t'appelais...
2: Merde,
1: tu t'appelais pas Touzin.
2: Putain, mais t'es grave, toi. Hein.
4: Mais je pense que pour ça, c'est pareil, faut qu'il aille à la mairie.
2: Voilà.
4: Mais je pense qu'il faut le faire avant tes 18 ans, quoi.
2: Non, mais il a 25 ans maintenant. Ouais, 25 ans,
1: donc, Merde.
2: Ouais. C'est... Non, mais...
0: Donc là, c'est
1: bah, il bidouille.
2: En fait, non, tu peux quand même te renseigner auprès de
4: mais c'est ses parents qu'il faut qu'il change de nom.
2: Non, mais attends, déjà, faut que...
4: Faut qu'il demande d'abord à ses parents.
2: Parents qu'ils aillent avec toi en mairie au service des états civils, donc au truc des actes de naissance. Mm-hmm. Et là ça va être compliqué parce que il y a toute une démarche à faire en mairie, en préfecture.
0: Tu connais des trucs hein,
2: non mais attends,
1: tu l'as toi avec de naissance?
2: Bien sûr, je l'ai, espèce d'andouille. je suis comme tout le monde, moi je sais quand je suis né, à quel jour que je suis né, c'est tout.
1: C'est bien.
2: Je suis pas comme toi qui est né dans
1: c'est
2: une
1: pas grave, vas-y.
0: Alors continue, je suis avec mes parents à la mairie là.
2: Bon, donc après
1: j'étais bien la
4: mairie. Non, la mairie est fermée à cette heure-ci.
2: Hein. Non, mais
1: je dis,
4: faut pas prendre les gens pour des andouilles. Hein.
1: Ah génial.
2: Non mais quand tu iras en mairie, c'est-à-dire avec tes parents en semaine.
0: Ouais.
1: Donc il y a des jours fériés en ce moment.
2: Il y a plus de jours fériés, espèce d'andouille.
4: Si, au mois de juin.
2: À part le 1er juin et la Pentecôte. Tu fermes un peu ta gueule toi, gros pas.
5: Enchanté.
0: Chaud.
2: Oh là là.
1: Bon, vas-y,
0: alors, je suis à la mairie avec mes rentes, là, vas-y.
2: Ouais, donc déjà, faut que tu ailles l'accord de tes parents pour changer de prénom, parce que normalement, ça se fait pas comme ça.
0: Ouais, mais alors, attends, moi, ce que je veux savoir, si moi, je change de nom, est-ce que les autres membres de ma famille, est-ce que mes parents, par exemple, ils changent de nom?
2: Non, c'est ceux qui vont te donner l'accord de pouvoir, si oui ou non... c'est lui qui veut changer de nom, c'est pas ses parents.
0: Mais regarde, par exemple, j'ai un frère et une
4: sœur. Ils ont le même nom que lui.
0: Est-ce qu'eux, ils vont changer de nom, mon frère et ma sœur?
2: Ben, s'ils veulent changer de nom, ils vont faire comme toi. Mais le problème va être plus grave, parce que là, c'est, je te dis, c'est la mairie, et après,
0: on est toute une famille, en fait, à porter des noms compliqués comme ça. Donc, tu vois, j'ai des oncles et des cousins qui voudraient bien changer de nom aussi, quoi.
4: Mais vous portez le même nom.
0: Bah oui, forcément.
2: Mais ouais, mais pourquoi tu veux changer de prénom? C'est ça, ils n'arrivent pas à comprendre.
0: Parce qu'en fait, je suis traumatisé de mon enfance parce que c'était trop dur.
2: T'as été traumatisé?
0: Ouais, voilà, exact.
2: Mais dans quel sens?
0: Je sais pas, moi.
1: C'est perso, c'est pas ton problème.
0: C'est personnel, quoi.
2: Non, mais attends, dans ces cas-là, putain, c'est pas la peine d'essayer de vouloir t'amuser à me saccager le truc. Alors que j'essaye de savoir un peu plus le pourquoi de la situation.
4: Ouais, mais si,
2: tu
4: si
2: peux pas changer de prénom du jour au lendemain comme ça. Attends,
1: réfléchis. Quand t'étais petit, toi, quand t'appelais mon petit Touzin, viens là, tu lançais des pierres, t'étais traumatisé,
4: le con. Il veut peut-être pas en parler aussi, hein.
1: Bah ouais.
2: Ouais, mais
4: personnel, il veut peut-être pas trop dire d'avoir des problèmes avec sa famille ou quoi que ce soit.
1: Hein. On rentre pas dans l'intimité des gens, Gérard, tu leur fous la paix, tu les laisses chez eux.
2: Mais alors, ils appellent pas et puis c'est tout. Vous me faites chier, les gros
0: branleurs.
2: Vous êtes de feignasses quand c'est nous qui menons.
1: T'as une heure, tu déranges le pauvre Pierre-Yves là, il est
2: chez lui. Mais attends, celui qui a appelé, c'est pas moi.
1: Dans mon cul, ouais.
2: Ouais, c'est ça.
4: Pour finir, va pas à la mairie et puis essaye de te renseigner au service de l'état civil, quoi.
2: T'inquiète pas, t'arriveras pas à changer de nom comme ça. Hein.
0: Bon, alors attends, mais deuxièmement, la deuxième partie de la question.
2: La deuxième partie, la première, Sandy vient te le dire, la deuxième partie, je te l'ai dit depuis tout à l'heure, je le rabasse.
0: Et tu me conseilles comme nom, Roberto, Paolo, j'en sais rien, moi.
2: Mais non, mais ça, les prénoms, c'est toi qui verras avec tes parents, de toute manière. Bon, on te dit d'aller en mairie.
0: C'est trop désagréable, laisse-moi parler à Sandy.
2: Ouais, Vincent, excuse-moi, d'accord.
0: Sandy, qu'est-ce que tu me conseilles, toi, Biquette?
2: On vient te dire, c'est pas ta Biquette, d'accord? Tu fermes un peu ta gueule, tu restes poli.
0: Doucement,
2: mais moi je t'ai dit, les démarches à faire.
0: Vas-y, qu'est-ce que tu me conseilles toi?
2: Putain, mais je t'ai dit, les démarches.
4: Non mais il parle du nom de famille. Hein.
0: Je parle du prénom comme si t'avais un enfant et que tu choisissais le prénom, tu vois, c'est pareil.
2: Putain, mais on y a dit que c'est à lui de choisir un prénom, nous on peut pas lui donner de prénom.
4: Tu peux t'appeler Dupont, je sais pas, moi.
2: Alors,
0: mais je veux un prénom, moi j'avais pensé, je sais pas, un truc genre Eric Jeanglan, un truc comme ça.
2: Bah bien sûr, pourquoi pas Eric Tabarly non plus.
0: Est-ce que je pourrais m'appeler Gérard, par exemple?
2: Non,
1: Gérard Touzin, c'est bien.
0: Est-ce qu'il y a un copyright? Parce que je suis sûr que si je m'appelle Gérard, j'ai de l'avenir. Hein.
2: Mais c'est ça, tu as
0: une carrière toute tracée dans la vie.
2: C'est ça, t'as raison.
4: Sinon, alors, ce que tu fais, tu t'appelles Georges Dumas et puis c'est tout. Voilà.
2: Pas Alexandre
4: je
2: Dumas.
4: Je sais pas si ça existe, mais bon.
2: Si, non, Alexandre Dumas, pourquoi pas aussi?
4: Non, j'ai dit Georges Dumas.
2: Non, mais.
0: Non, regarde, par exemple, regarde, on va changer la question. Gégé et Sandy, si vous aviez un enfant, vous l'appelleriez comment? Comme ça, ça va m'aider, ça.
4: Moi, je l'appellerais Célia si c'est une fille, et si c'est un garçon, je l'appellerais Jonathan.
0: Jonathan, attends, j'ai l'air d'un con si je m'appelle Jonathan.
2: Mais alors, pourquoi?
0: Parce que c'est un prénom de gogol.
4: Non,
2: n'importe quoi.
0: C'est un prénom de boys band.
4: Mon petit cousin, il s'appelle Jonathan, donc...
0: Ah bah, c'est bien ce que je dis.
2: Ah bah mais c'est un gogol. Alors et sur non, ce,
0: bah, j'ai pas dit ça.
1: C'est toi qui dis ça tout ça.
0: Moi je parlais de boys band.
2: Fildar, s'il te plaît, tu te calmes un petit peu avec ça parce que tu commences à me les casser sérieusement depuis tout à l'heure.
1: Je te dis rien de mal.
2: Ah ouais, non, moi je te le dis.
1: Tu caches ton prénom pour pas, enfin ton nom pour pas.
2: Bon,
4: faut pas que tu te fasses repérer. Hein.
2: Manière, le seul conseil qu'on pouvait te donner c'était ça. Hein, et...
0: Ouais,
2: et
0: attends, après si je me marie, ma femme elle va porter quel nom, le nouveau ou l'ancien?
2: Elle va porter. Ah mais ça, de toute manière.
1: Chaud.
0: Ouais, mariage quand même. Mariage.
4: Un nouveau, hein.
0: Le nouveau, t'es sûr?
4: Ah bah oui.
2: Mais ça, c'est sera logique, marqué, hein. Ça sera marqué sur l'acte de naissance, mais comme on te dit, faut que tu ailles au service des états civils, et après, il faudra que tu ailles en préfecture. Et en préfecture, t'es pas sûr de pouvoir changer de prénom dans l'année, hein, parce que c'est pas évident, et en plus que ça va être les vacances.
4: Et ça va être long, hein.
2: Mais c'est pas évident, parce qu'ils vont te demander pourquoi, ils vont demander à tes parents pourquoi que c'est décidé comme ça. Donc tes parents vont être forcés d'expliquer la situation et tout. Je veux dire,
4: surtout qu'il y a d'autres dossiers à traiter avant, les mêmes problèmes que toi, hein.
2: Non, mais mais les trucs des prénoms, je pense que t'aurais dû t'y prendre vachement en avance, hein.
4: Déjà, t'aurais dû t'y prendre.
0: Je réfléchis quand même, ça
2: ouais, mais attends,
4: tu t'y prendre avant 18 ans quand même. Hein.
0: Tu crois?
2: Ouais, ah, parce que là...
0: À 18 ans, tu vois, ça allait encore. C'est après que c'était le plus dur, en fait.
2: Ouais, mais t'as pas voulu
4: changer de prénom avant 18 ans, mais après 18
0: voilà,
4: ans.
0: Voilà, c'est vers 20 ans que ça m'est venu. Ça fait 4-5 ans, quoi, à peu près. Ouais.
4: Ah, d'accord.
0: Ah ouais, bon, ça m'est venu sur le tard, quoi.
1: T'as changé à quel âge, toi, Charles?
2: Moi, j'ai rien changé du tout.
1: T'as changé Tousin à quel âge?
2: Mais toi, t'as changé connard à quel âge?
0: Attends.
2: Ouais, on t'écoute.
0: Ouais, je voulais savoir, Sandy, est-ce que toi, t'aurais pas honte, par exemple, de porter le nom de Gérard, si un jour vous vous mariez, par exemple, tu vois?
4: Non, pas trop, ça me dérangerait pas, non, parce que bon, tu sais... Non, ça me dérangerait pas.
1: T'appellerais cousine, alors, non?
4: Non, cousine, madame...
1: Oh. Mais quoi? J'ai rien dit!
2: Oh, chaud! Oh, chaud! Et c'est vraiment une pute, dégage!
1: Mais c'est rien, les
2: chiots! Dégage! Chaud! Dégage!
1: Mais quoi?
2: Dégage!
1: J'ai rien dit!
2: Dégage!
1: Dégage
0: les studios.
1: Il a dit. J'ai rien dit. Dégage les studios. Tousine, j'ai dit Tousine.
2: Oui, Tousine.
1: Non, j'ai dit Tousine.
2: Non, écoute bien la DAT, tu vas voir que t'as pas dit ça.
1: C'est chaud.
2: Bon, enfin.
1: C'est quoi la finalité de votre conseil de merde?
2: Conseil de merde, surtout.
1: Non, Sandy, elle a super bien
0: géré. Sandy, elle a assuré ça.
4: Et pourtant, je suis fatigué.
2: Toi, t'as rien fait du tout au standard. Alors, toi, tu ferais mieux de t'écraser. Tu m'as donné de la merde.
1: Non, bien Sandy, bien bossé.
2: Hein, alors moi je t'emmerde.
1: Bon, on finit avec...
2: Et donc, pourquoi... Bon, de toute manière, ce qu'on t'a dit, ben, t'essayes de voir pour déjà que t'ailles l'accord des parents. Si t'as pas l'accord des parents, tu pourras pas faire ça comme ça.
0: Hein. Et donc, je vais à la préfecture, tout ça.
2: Ben ça, tu seras convoqué, mais attends, parce que le temps que...
1: C'est ou à la mairie ou à l'église, c'est...
2: Faut que t'ailles le temps que t'ailles l'accord de...
4: Et demande l'accord de tes parents s'ils sont d'accord. Hein.
0: Ah, mais ils sont d'accord, il n'y a pas de problème.
4: Ouais, alors.
0: Ouais. C'est vrai, c'est pour ça que je demande l'accord de mes parents.
2: Non, parce que faut...
4: S'ils sont pas d'accord de changer de nom...
0: Non, je suis un grand maintenant, je l'ai
2: Ouais, mais dit, d'accord ouais. Non, mais le problème qui est, c'est qu'au moment de rechanger de prénom, eux, ils vont demander s'ils sont d'accord de prendre pareil.
0: Je rechange pas, je change tout court.
2: Ouais, mais...
0: Je dis rechanger, moi je change
2: non,
0: tout
2: mais,
0: court.
2: Ouais, mais est-ce que tes parents vont être d'accord? Parce que je te signale, on te l'a dit.
0: Mais
2: on t'a dit, ça va être trop long, tu pourras pas
0: pourquoi
2: le faire. Il y a trop de paperasse.
4: Donc voilà ce qu'on pouvait.
2: On va te laisser, on va te souhaiter une bonne soirée.
0: Je vous remercie, merci.
4: Voilà, bonne soirée à toi.
0: C'est merveilleuse.
2: Voilà.
0: Gérard, il faut bosser un peu plus, mais ça va.
2: Ouais, t'as raison,
1: pas de diplôme.
2: T'as raison.
0: Ouais, mais c'est ça, t'as raison.
2: Depuis 6 ans que je suis avec Max, j'en connais un peu plus.
0: Les bouseux.
2: Ok, toi-même, bouseux.
0: Bonne nuit, Tocard.
2: Ouais, bah va te faire foutre, Thierry. Allez, on va s'écouter pour
1: toi. Attends, tu peux dire au revoir.
2: Donc, Max, samedi, il sera à... Bah là, je m'en souviens plus.
1: Relais des deux boules.
2: Ça se trouve où?
1: Bah, c'est...
2: Pont-Kubo.
1: Samedi sera au number one à Belfort. Donc, hein, c'est à côté de Montbéliard, de Mulhouse, de Vesoul, de Besançon, d'Épinal et de Touzain-sur-l'Isle.
2: T'as raison, connard. Donc alors allez-y nombreux et puis
1: nombreuses surtout.
4: Je voulais faire un gros bisou à Nicolas que je garde.
2: Et à tous ceux qui habitent à Dragé. Les gens de Dragé.
4: Les copains de Dragé.
2: Voilà.
1: Ça suce à mort.
2: Sur ce, on va vous laisser. On va vous souhaiter une bonne nuit. On va laisser la place à Ricky, normalement.
1: C'est
2: Ricky. S'écouter les Babacool avec Mets le beurre dans le ring parade.
4: Et bonsoir à tout le monde.
2: On se retrouve dans la semaine. Hein. Ouais, ciao à tous.
3: Jean-Vicalin.

0: de verglas, d'accord?
1: Ok.
0: Ok, bon.
2: Surtout le 31 août, quoi.
1: Ouais, ouais, c'est ça.
2: Mais limite, quand même.
1: Mais c'est pour ça que je dis que c'est un complot.
0: Ouais, ouais, bah
1: c'est
0: ça. Ouais.
1: Dans l'hémisphère voilà. Sud.
2: Ils en ont mis une exprès.
0: Elle est piquée.
1: Elle est pilonos. Et bah, c'est vrai qu'en fait, il y a eu un problème. Donc en fait, il faut savoir, essayer de déterminer c'était quoi le problème. Mm-hmm. Parce que en fait, il y aurait peut-être des journalistes qui seraient concernés, quoi.
0: Mm-hmm. Mais, Packer, attends, 5 minutes, attends, 5 minutes là. Elle est Packer.
3: Oui.
0: Eh, tu t'écrases un peu quand l'auditeur parle, d'accord?
3: Ah, mais c'est pas moi, je crois que c'est l'autre qui était encore là.
0: Non, l'autre, elle est plus là, elle est partie.
3: Ah, je suis pas sûr. Hein,
0: ouais, bah, moi, je te dis que si. Ok.
2: Alors, El Pilonos.
1: Ouais, parce que moi, en fait, l'autre jour, voyez-vous à la télé, qu'aux infos, ils disaient qu'il y avait eu un non-lieu. Un non-lieu pour les paparazzites qui étaient sous les motos. Et en fait, il y a eu un non-lieu.
0: Quand t'as entendu
1: C'était avant-hier, je crois.
0: Ah, c'est. C'est bizarre parce que j'en ai pas eu des échos. Hein.
1: Bah écoute, tu te renseignes et puis tu verras.
0: Ouais, ben, je verrai ça.
1: Et...
2: C'est un peu tard, le débat commence.
0: Non mais on en refait
2: comme d'hab.
1: On en refait.
0: Non, on en refait plus, c'est le dernier. Ça fait le deuxième, donc ça sera le dernier.
1: C'est le deuxième.
0: Sais ce que je dis.
2: Ouais, c'est parce qu'il l'a répété celui-là dans sa tête, c'est pour ça.
0: Non,
1: mais le premier était sur les paparazzi, tu confonds tout, c'est pas grave, c'est l'alcool, c'est rien.
0: Merco. Ah. Merco
2: le mille.
0: Au revoir.
2: Non, c'est pas Merco, mais bon, c'est pas lui.
0: C'est celui.
4: C'était pas moi.
1: Ah, c'est pas lui, je confirme.
0: C'est qui?
1: C'est moi, mais bon.
0: Qui, toi?
1: On se demande.
0: Qui, toi?
1: Mais c'est qui, ça?
0: Tu donnes ton nom et vite fait.
3: Allez,
1: donne ton nom, s'il te plaît.
2: Bon. Allez, donne ton nom.
0: Bah, allez, hop, tu lui dis. Hop, tu lui dis au revoir, terminé.
4: Moi, c'est Marcel.
1: Bonsoir, c'est René.
0: Non, ta gueule, toi, pour l'instant.
5: Bon, c'était juste pour dire qu'on est déjà 7000. Hein.
0: Ouais, mais t'as pas... J'ai compris. Quand voilà. Tu parles, t'as pas besoin de faire ça, ok?
4: On a besoin.
0: Quoi?
4: C'est la prochaine question?
2: Non, bah attends.
4: Ah oui,
0: attends, Manu.
2: Oui, je voulais accueillir chauffeur masqué, bonsoir.
6: Oui, bonsoir, bonsoir à tous, bonsoir Philou.
2: Salut.
6: Bonsoir Manu.
2: Bonsoir.
6: Bonsoir Anka.
0: Fréquence, d'où t'appelles?
6: Alors j'appelle de Sodot sur Facochère, c'est dans le Vercors, 105.4.
0: Et tu te fous de ma gueule ou tu prends le train, toi?
6: Pas du tout, c'est un petit village.
0: Donc, quelle fréquence?
6: C'est 105.4.
3: Bonsoir, chauffeur mystère.
6: Voilà, on peut la choper sur la colline aussi.
0: T'as raison. Donc, t'as entendu la première question?
6: Tout à fait, c'est l'affaire des Didi, hein?
1: Oui. Mm-hmm.
6: D'accord. Alors, bon, c'est une tragédie, Gérard. C'est
1: une tragédie humaine.
6: Humaine. C'était un couple princier qui allait au Ritz, je crois, ou à l'hôtel, et qui a pris ce body tunnel. Et puis on connaît la suite, Gérard.
0: Bah ouais, mais de toute manière, c'est pas qui allait au Rix, comme tu dis là.
6: Non,
2: ils sont dans une Rix.
6: Le thé, il est muet.
0: Non, mais ils sortaient du restaurant.
1: Et toi, t'as une théorie?
0: Non.
1: Non.
2: Non, il a rien.
4: Bah, non, il a pas grand chose, à part une fois et de fonction.
0: Bah alors, c'est quoi ton
2: histoire en fait, Gérard? Qu'est-ce que tu penses en fait? Qu'est-ce que c'est l'affaire Lady Di?
0: Cette histoire,
2: expliquer un peu aux auditeurs qui écoutent.
0: Cette histoire, ça commence à bien faire parce qu'on en parle constamment. Ouais. Donc maintenant, il faudrait que ça se termine et c'est pour ça que.
2: C'est quoi l'histoire Lady Di? Quel est le vrai début de l'histoire?
0: Mais le truc, c'est que bon, ils ont été au reste. Oh, ta gueule, toi.
2: Oui, donc.
0: Donc ils sortaient du restaurant et bon ça
2: c'était. Et pourquoi ils étaient en train de dîner en fait en tête à tête au Ritz?
0: Voilà, et après quand ils sont ressortis, bon ils ont pris la voiture, on sait pas exactement avec
2: ce
0: combien.
2: Ce qui s'est passé
0: trop exactement. Bon, on sait qu'il y a eu l'accident et après
2: bon bah
0: on verra ça
2: pendant le débat.
0: Un autre jour. Voilà.
2: Ouais, donc on a remis un peu en fait dans le contexte. Maintenant on va essayer d'approfondir un peu le truc.
0: Alors croyez-vous que les journalistes en ont dit trop? Et on va demander à chauffeur.
6: Je pense qu'ils ont oublié des trucs parce qu'à certains moments il y avait certaines pistes. Il paraît qu'il y avait des gens sur la route. Je sais pas si t'as entendu ça, Gérard.
0: Mm-hmm.
6: Comme des vendeurs ambulants de yaourt, tu sais, des types assez crasseux.
0: Bon, alors chauffeur masqué.
6: Non, pas du tout.
0: Tu fermes ta gueule, c'est moi. Au revoir. Allez. Celui-là, il aura répondu vite fait aux questions. Parker Boule.
3: Oui. Je pense qu'en fait, les journalistes en ont beaucoup dit, mais en fait, ils savaient rien, quoi. Mm. Donc, ils ont brassé beaucoup de merde. Et puis, ils ont fait beaucoup de photos, ils se sont fait pas mal de thunes. Et puis, résultat, on n'en sait pas plus, quoi.
0: Mm-hmm.
3: T'as d'autres questions?
0: Pas pour l'instant, tu réponds à celle-là, après on verra les autres. C'est pas la peine de lui dire qu'a planté l'internet.
2: Non, c'est parce que.
5: Non, c'est pas ça, c'est parce que je suis trop près avec le micro.
2: Oui, quand elle allume son micro, ça fait un bruit bizarre.
0: Mercos 2000.
7: Bah écoute, j'ai oublié la question, un petit trou de mémoire, ça arrive de temps en temps.
0: Tu te fous de ma gueule ou quoi là?
7: Journaliste.
2: Est-ce que les journalistes
7: en ont dit trop? Bah écoute, non, pas spécialement, ils ont dit ce qu'ils avaient à dire. Et puis voilà, ils ont diffusé quelques photos un peu hardcore, on va dire. Mais c'est tout.
0: Ouais, ben, ok.
8: Pelonos.
0: Ouais.
8: Bah, moi, je pense que, comme il était dit tout à l'heure, il y a un non-lieu, donc ils sont pas coupables, hein. Ils sont pas coupables, hein. La justice, elle a tracé.
0: Non, mais, je te demande si les journalistes en ont dit trop, je te demande pas l'histoire des motos qui suivaient.
8: Ah bon, excuse-moi. Moi, je pense que non. Honnêtement, on aurait pu faire une double page de plus.
2: Mais vous pensez pas que les journalistes, en fait, pour vendre leur journaux, justement, ils en disent plus qu'ils n'en savent?
0: Ouais, ah, mais c'est ça, si, mais ça, Gérard, de manière. Si, ça, là. Ah, oh, 5 minutes, là.
2: Gérard répond, excusez-le.
0: Donc, pour moi, les journalistes, à mon avis, ils en ont dit beaucoup de trop et ils ont voulu essayer d'en dire trop, beaucoup. Ils ont, en fin de compte, sur cette histoire-là, bon, ça a été une décatombe pas possible.
2: Si vous avez écouté tout à l'heure, vous savez ce que ça veut dire, décatombe.
8: On a le lexique.
0: Donc, ce qui s'est produit, c'est qu'ils ont voulu faire des pages entières de journaux comme ils ont fait.
2: Alors, ils mentent.
0: Mais en fin de compte, de toute manière, on ne sait toujours pas exactement les causes exactes de l'accident. Tout ça, donc pour moi, ça a été un truc vite fait, bien fait, ça a été piraté. Ça a été piraté et donc... les journalistes, ils en ont dit beaucoup de trop sur.
2: Mais
0: sur
2: comment
0: ça.
2: Ils font pour inventer des trucs s'ils sont pas sûrs?
0: Mais non, ben tu penses comme ils ont machiné sur des bandes, ouais. Donc automatiquement.
2: Des bandes.
0: Donc quand ça a été dit en direct.
8: Non, ça c'est Chirac hein, la cassette.
0: Ta gueule toi.
8: Moi je crois que le capitaine Crochet n'a pas grand chose à voir dans l'histoire.
0: Mercos 2000, au revoir. Hop,
9: au revoir. Mais par contre Gigi, pour revenir aux journalistes qui inventent sur des sujets qu'ils connaissent pas, t'es un peu journaliste.
0: Ouais,
9: parce
0: mais
9: qu'en
0: ça...
9: fait, tes débats, tu t'inventes, tu connais rien et tu fais des débats, donc c'est un peu pareil en fait.
0: Non, mais c'est ça sur cette histoire-là, on va pas s'éterniser jusqu'à 2 ans.
8: Ouais. Est-ce que tu crois que toutes les vérités sont bonnes à dire?
0: Mais de toute manière là, sur cette histoire-là, ça a été, ils en ont fait trop même.
2: Mais c'était quoi l'histoire des bandes? J'ai pas compris ce que.
0: Mais
2: tu
0: non, disais. C'est quand ils ont été sur les lieux, donc ils ont essayé d'en savoir un peu plus vis-à-vis des responsables qui étaient sur place et en fin de compte.
2: Responsables de quoi?
0: Ben,
2: du pont.
0: Les secours, donc ils ont interrogé des flics et les pompiers qui étaient sur place et tout. Donc ils ont voulu en savoir exactement. Et eux derrière, bon, quand ils ont fait les unes de leurs journaux, ils en ont rajouté.
2: Ah, mais donc, c'est leur job.
0: Ouais, mais d'accord, c'est leur job, mais ils ont pas besoin d'en rajouter comme ils ont fait. C'est tout.
8: Et quand il y a pas de guerre au Kosovo, faut bien trouver des sujets, quoi.
0: Ouais, mais attends, mais de toute manière là, sur une histoire comme ça, faut. Ouais.
2: Donc quand même, faut pas déconner.
0: Parce que même, comme on dit, on parle de journaliste. Donc il y a même un bouquin qui est sorti là-dessus et que là-bas en Angleterre ils sont pas d'accord.
2: Ah bon, c'est quoi le truc?
0: Je sais plus, j'ai pas le titre du. C'est le truc sur l'IDD là.
2: Tu l'as lu?
0: Non, mais il est pas. Bah c'est là-bas en Angleterre.
2: Ah, oui.
0: Ouais, qui c'est qui voulait rajouter un mot là?
8: Ouais, c'est El Pilonos.
0: Ouais.
8: Il voulait savoir si tu penses que c'est normal parce qu'en Angleterre il faut payer pour aller visiter la tombe de l'IDD.
0: Ouais, c'est ce que j'ai entendu dire.
8: Et
0: ouais.
8: Je voulais savoir si tu trouvais que c'était normal.
0: Pour moi, non, parce que c'était quand même une personnalité.
8: Une grande femme.
0: Une grande femme qui a fait quand même qui a fait beaucoup. Parker.
10: Oui.
0: Si ça te dérange pas.
10: Quoi?
0: Si on te dérange, tu le dis, hein.
10: J'écoute. Je dis
0: non
10: rien.
0: Mais pour l'instant, vous êtes que deux à l'heure actuelle.
2: Non, j'ai Conchita aussi qu'on peut accueillir. Ah. Bonsoir.
0: Ah, Conchita.
10: Oui, allô Gérard.
0: Ouais, Conchita.
10: Bonsoir. Moi, je voudrais apporter mon témoignage parce que.
0: Attends, hein.
10: Oui.
2: C'est lui le chef, hein.
0: D'accord. T'appelles d'où?
10: Pardon. Je suis de Paris, j'ai 32 ans.
0: Ouais, mais je m'en fous.
10: Je suis femme de ménage au Ritz et je voudrais apporter mon témoignage.
0: Non, j'ai pas besoin de savoir que t'as 32 ans et que t'es femme de ménage au Ritz, d'accord. Parce que ça me regarde pas du tout.
2: Non, mais c'est son témoignage qui est important.
0: Ouais, elle est au Ritz.
2: Elle travaille au Ritz.
0: Ça veut dire qui c'est qu'on a d'autres?
2: Bah, c'est tout pour l'instant. Conchita,
0: tu permets que je termine de demander à Manu si on a d'autres personnes?
10: Oui, monsieur.
0: Bon, merci. Donc, on était avec El Pironos, Marqueur. Et donc Conchita, tu voulais dire. Donc Pasteur maintenant, Boule. Ouais, Pasteur Boule, pardon.
3: Je tiens à le préciser quand même.
0: Ouais, donc Conchita. Oui. Alors.
10: Je voudrais apporter mon témoignage parce que je suis femme de ménage au Ritz et j'ai fait leur chambre après leur départ. J'ai découvert quand même des godes, des bouts de chinois et ça m'a choqué énormément.
0: C'est ça.
10: Je vous assure, monsieur.
0: Non, mais il y avait pas.
2: T'as dû te tromper de chambre.
0: T'as dû te tromper de chambre, mais. Il y avait pas du sperme sur les draps et elle avait oublié quelque chose.
10: Non,
2: ça m'étonnerait.
3: J'ai envie de câlin.
0: Ça commence à bien faire ces histoires. Donc on parlait des journalistes, on parle pas de sa chambre. Pardon. On en a rien à foutre.
10: Je me suis trompé, monsieur.
0: Qu'est-ce que vous pouvez nous rapporter de plus que
2: En fait, vous étiez au Ritz, vous travaillez au Ritz depuis l'affaire.
10: Depuis l'affaire, exactement.
2: Donc vous les avez vus en fait au Ritz.
10: Bah exactement, mais on ne me croit pas apparemment. Donc
2: non, mais ça c'est bon. Dans la chambre, c'est personnel.
0: Non, apparemment ils ont pas dormi. Ils ont été mangés.
2: Oui,
0: donc,
2: voilà.
0: Ils ont pas dormi.
2: Bah oui. Donc, tu dis n'importe quoi, Conchita.
10: Ils ont quand même déposé.
0: Non, c'est faux.
2: Non, parce qu'ils sont partis en voiture, donc.
0: Non. Ils ont pas dormi.
10: Ah, c'est peut-être la chambre.
3: Ils ont pas dormi, ils ont couché ensemble.
0: Ils ont pas dormi. Ils ont pas dormi.
3: Mais non,
0: au
3: ils
0: Ritz.
3: Ont pas dormi.
8: Ils ont niqué comme des bêtes.
10: Donc, avant de manger, peut-être.
0: Non, plus. Parce qu'ils sont,
2: expliquent ce qui s'est passé parce qu'ils comprennent rien les gens là.
0: Non, mais on était avec El Pirono. Ouais, donc tu voulais dire tout à l'heure qu'on a été coupé.
8: Moi, ils trouvaient qu'ils en faisaient un peu beaucoup pour une simple accident. Hein. Moi, je sais qu'un jour il y a Sœur Marie-Thérèse, elle est tombée en mobylette, et ben personne n'en a parlé. Hein,
2: on parlait de la tombe et que c'était payant.
0: Voilà, on parlait de ça et justement.
2: Ça va où l'argent?
8: Est-ce que tu crois qu'il faudrait faire payer le pont de l'Alma?
0: Non, mais attends, El Pironos. Non, on va revenir là sur ce que tu disais là, sur l'histoire de la tombe, parce qu'on parlait de ce qu'elle faisait quand même.
8: Donc, elle est morte.
0: Ouais, faut dire que quand même, ce qu'elle avait fait au départ, donc à l'heure actuelle, c'est toujours, ça continue toujours les.
2: Elle faisait quoi?
8: De quoi, les personnelles et tout ça, là?
0: Ouais, c'est toujours repris par quelqu'un, hein, ça.
2: C'est un joueur de foot, non, maintenant?
0: Non, je sais plus, je sais pas qui c'est.
2: Mais si, c'est un joueur de foot.
0: Ouais, il me semble aussi.
2: Elle faisait quoi?
0: Elle allait déminer, là, je sais pas trop.
2: C'est David Ginola, non?
0: Ouais, voilà. Ouais. Mais l'argent, d'après ce qui a été dit maintenant, ça reste à vérifier, part, hein, c'est à prendre avec des pincettes. Donc, en principe, l'argent qu'ils ont récolté sur les tombes, quand ils faisaient voir sa tombe, comme tu disais, là, El Pironos. Donc, apparemment, l'argent qu'ils récupèrent, c'est justement pour les associations qu'elle a fait.
8: Et moi, je sais que parce qu'en fait, là, c'était la Toussaint, c'était Halloween, donc c'était la fête des morts. Il y a des gens qui proposent de mettre la tête de Lady Di comme emblème de Halloween à la place de la citrouille.
0: Mais non, mais arrête de dire.
8: Ce que toi, t'en pensais.
0: Non, mais arrête de dire des conneries là-dessus. Arrête de dire n'importe quoi parce que. Oh, tu m'écoutes là?
8: C'est une symbole.
10: Là, c'est Conchita, je voulais quand même dire que je suis pas d'accord de faire payer les tombes.
0: C'est en Angleterre. Là-bas, ils font ce qu'ils veulent, c'est leur problème.
8: Fou, hein.
10: Acheter une Mercedes neuve,
8: Est-ce qu'on pourrait avoir un ingénieur de chez Mercedes quand même pour essayer de comprendre?
0: Spécialisé
8: dans l'ABS ou je sais pas.
0: Non.
10: Gérard, qu'est-ce que t'en penses, toi?
0: Mais moi, je viens de dire ce que j'en pensais, c'est tout. Je suis pas d'accord et c'est tout.
10: Non, mais t'as pas dit pour les journalistes.
0: Mais c'est tu travailles là, Conchita.
10: Bah, je viens d'arriver, Gérard.
0: Non, mais Conchita, la madame, elle est pas là, hein.
10: D'accord. Elle est sous le paillasson.
0: Okay. Ouais, la madame, elle est sous le paillasson, d'accord. On en a assez parlé de l'histoire des journalistes.
2: Gérard, ça a été dit tout à l'heure. Pourquoi donc s'ils font payer en Angleterre, pourquoi nous on met pas un péage entre le début et la fin du tunnel?
8: Merci, Manu.
0: Mais ça, de manière, j'en sais rien.
2: Tu vois, comme un truc d'autoroute, quoi. Tu payes 75 balles pour passer dessous, et voilà.
0: Non, mais ça, j'en sais rien. Ça, tu demandes ça au ministère des Transports ou à la DDE.
2: Comme ça, au moins, il pourrait refaire le pylône, quoi.
0: Mais ça y est, il a été refait. Ça n'empêche pas que tout le monde va se rendre.
2: Non, mais c'est dégueulasse. Ils mettent des fleurs, des autocollants.
0: Mais non, mais tout le monde se rend sur le lieu de l'accident à chaque fois. Donc,
8: c'est dangereux, c'est un tunnel quand même.
2: Tu y es allé, toi, ou pas?
0: Non, moi, ça m'intéresse pas du tout. Et puis, je m'en fous complètement.
8: T'en fous, toi, hein.
3: Mais tu faisais caca le nom du pylône quand t'es allé.
0: Et toi, tu fermes ta gueule avec Parker. Au revoir. Hop. Tu iras sucer les boules ailleurs. Voilà, terminé pour toi, Parker. Voilà, comme ça, ça va plus vite. Alors, quelle heure elle est?
2: Comment ça va?
10: Bon,
0: alors, attendez. Attendez.
2: Oh là,
0: alors.
2: Chaud, gros dossier.
0: Alors. On va demander à Anka les questions qu'il y a sur l'internet. Alors, on en est
2: tu
0: où
2: peux
0: sur...
2: parler devant ton micro quand même.
0: On en est où sur les questions?
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0: Impossible.
1: Je peux continuer ou pas?
0: Impossible.
1: C'est impossible.
0: Ah ouais, mais ça, pour moi, c'est impossible de travailler avec quelqu'un comme ça.
2: T'as d'autres questions, Anka, sur Internet ou tu te branles encore?
1: Oui, j'ai d'autres questions.
2: Bien.
1: Mais bon, c'est. Si, c'est en rapport. Il demande si.
2: Pas de nom de jeune fille, hein. Oui. Tu te souviens, hein?
3: Ouais.
2: Voilà.
1: Il demande si la nouvelle voiture de Gérard, en fait, c'est une Fiat Uno blanche qu'on lui aurait donnée.
3: Ok, ben continue à branler
0: sur l'Internet et puis ça vaudra mieux que de dire des conneries qui tiennent pas debout, d'accord? Oui. Je t'ai bien dit, je t'ai bien précisé au début du débat que je ne voulais pas de saloperie de...
1: En attendant, on est 9448 sur Internet.
4: En plus, elle est blanche, la voiture, elle est grise, alors.
0: 9448.
5: Elle est métallisée ou pas?
0: Et ta sœur, elle est métallisée ou pas?
5: Ma sœur, non.
0: Bon, alors, tu la fermes,
4: elle est métallisée.
0: Tu la fermes.
5: Toi aussi.
0: Conchita.
5: C'est pas moi,
0: De toute manière, c'est toi la seule fille qu'il y a, alors Conchita.
5: C'est un mec, il a pris une voix de nana.
0: Ouais, c'est ça. Alors Conchita, moi je te dis.
5: C'est pas ma voix, hein.
0: Ouais, c'est ça, Conchita.
6: Oh là, la bassine, entre les grossesses, digne d'un don.
0: Qu'est-ce que c'est que ce bordel encore? C'est Christine hier, ça.
6: Savez-vous planter la chatte à la mode. Savez-vous planter la chatte à la mode de chez nous?
0: Ouais, d'accord.
2: Un petit clin d'œil pour ton ex.
4: Elle était vraiment mieux que ta nouvelle. Bon, on peut accueillir.
6: Deux abricots, ça ressemble à quoi?
2: Une couille, une paire de couilles, un sexe.
0: Bon, vas-y, ouais. Manu. Manu, ouais.
4: Oui, on accueille Poussy Alfayette, bonsoir.
2: Salut, Poussy.
7: Salut, Poussy. Salut, tout le monde.
0: T'appelles d'où?
7: De Villainville.
0: La fréquence
7: 97.8. Ouais. Encore de Villainville.
0: Et après, Manu?
2: Attends, juste en...
4: Oui, on accueille aussi Poporizzi. Bonsoir.
8: Oui, bonsoir à tous.
2: Bonsoir.
8: Bonsoir Popo. C'est dur de vous choper au standard. Hein.
0: Ouais. Poporizzi.
8: C'est la folie.
7: C'est
8: hein,
7: dur de quelque chose.
8: Oui, bonsoir Gérard. Bonsoir Popo.
0: Poporizzi, t'appelles d'où? La fréquence.
8: Moi j'appelle de Calinette sur Sodo. C'est 105.7.
0: Eh, je te préviens toi.
8: Oui.
0: Un conseil que je te donne. Tu dis encore une connerie comme ça, je te prends même pas, je te dis au revoir tout de suite.
8: D'accord. Je ne prends même pas. Hein.
0: D'accord.
8: Non, mais c'est un petit amour dans le Wisconsin, j'ai le droit quand même.
0: D'accord, alors bonne nuit, au revoir.
2: Non, mais il n'a rien dit, Gérard.
0: Gérard,
8: un petit village.
0: La fréquence.
8: Je te l'ai dit, c'est 105.7, Gérard, calme-toi.
7: Bonsoir les Calinois.
8: Voilà, bonsoir à eux.
2: On pourrait faire un petit sondage là pour essayer de faire un petit résumé de tout ce qu'on a dit déjà depuis tout à l'heure.
0: Alors, avec
8: vous. De quoi?
2: Gérard, vas-y.
0: Eh, Manu.
2: Manu, oui.
0: Celui qui vient d'arriver là, Poporizzi.
2: Oui.
0: Tu peux lui expliquer c'est quoi le thème du débat, parce qu'apparemment il est dans les nuages celui-là.
4: C'est Lady Di, Poporizzi.
2: Voilà.
0: Je sais pas, Manu.
6: La bassine entre les grossesses.
0: Bon, file d'art, ça suffit avec ça, merci.
2: C'est pour ça.
0: Alors, avez-vous déjà entendu parler de Lady Di? Alors, 59% des gens disent qu'ils ont déjà entendu, mais En anglais seulement, ça m'étonnerait.
2: Non, mais elle parlait pas français, Lady.
0: 34% disent qu'ils l'ont seulement vu, c'était dans un bowling à l'Alma. Alors ça, c'est vraiment des sondages de merde. Alors maintenant, oui. les sondages du jeudi, on va plus les faire, ça ira encore plus vite pour moi. 20% des gens disent qu'ils étaient durs de l'entendre.
2: Non, mais j'ai pas compris, répète.
0: 20% des gens disent que c'était dur. Qu'il était dur de l'entendre après l'accident. Donc, elle était morte, donc on pouvait pas l'entendre. Donc, alors, hop.
2: Mais Gérard!
0: Hop, terminé!
4: Ah bah non, il vient de froisser la fiche des sondages.
0: Il y a plus de sondages et c'est terminé. Allez, hop!
4: Par contre, GG, excuse-moi, j'ai un truc super important là. Tu sais que dans la semaine, on t'avait dit qu'on allait essayer de retrouver, en fait, Trevor Jones, le garde du corps de...
2: C'était le garde du corps ou le chauffeur?
8: L'amnésiaque. Les deux, là.
2: Il y en a un des deux qui est
0: le garde du corps. Le garde du corps, c'était...
4: C'était l'amoureux, Gérard, ça c'était l'amoureux, c'était l'amant de Lady Di, ça.
0: Le garde du corps, c'est
4: le garde du corps, c'est Trevor Jones et on l'a retrouvé. Bon, tu fais bien attention parce que bon, tu vois, il parle un peu français mais pas beaucoup. Donc tu vois, il parle aussi anglais, donc c'est un peu chaud. Trevor Jones.
7: Il a la mâchoire fracassée quand même, attention.
8: Salut l'amnésiaque.
0: Ta gueule toi, t'appelles d'où? Oh!
7: Non, il va pas faire
0: l'heure. Oh là là là là.
2: Laissez-le parler.
4: Non, je l'ai mis tout seul. Il est tout seul.
0: T'appelles d'où?
9: Hello. Am I on radio?
2: Oui, vous êtes sur Fun. Bonsoir, oui. Trevor.
0: Bonsoir.
2: Gérard, parle-lui, oh.
0: Hello. Bonsoir, la fréquence où vous appelez. Putain, mais oh,
2: il est anglais.
0: Non, là, je vais pas pouvoir prendre un mec comme ça. Moi, c'est pas possible.
2: Il va parler. Vous parlez un peu français, Trevor.
9: Ah oui.
2: Voilà.

0: Bonsoir.
1: Voilà, non, terminé. Allez hop. Au revoir, au revoir, au revoir. Allez,
0: mais Gérard, mais non, attends.
1: Non,
0: on a fait des pieds et des mains.
1: Non, allez hop.
0: Pour la voir.
1: Non, j'en ai rien à foutre. Non. Laisse tomber, allez.
2: Ouais,
1: c'est bon. Au revoir.
0: Mais
1: non.
3: Gérard, on est 4500 depuis qu'il est arrivé.
0: Oui, allô.
2: Mr. Cousin.
0: Oui, c'est Monsieur Cousin, oui.
1: Ta gueule, toi, PD!
0: Non, il traduit.
1: Allez, hop, terminé, au revoir. Au revoir!
2: What?
0: Attends.
1: Oh merde!
3: Gérard, on est deux fois plus nombreux depuis qu'il est arrivé sur IRC.
1: J'en ai rien à foutre, tu fermes ta gueule, toi, je vais dire au revoir! Hop, terminé!
0: Non, mais attends, on s'est
1: pris la tête.
2: Mais je t'ai
1: putain!
0: On s'est pris la tête, j'ai dit qu'il faut l'écouter. C'est dans les gueules.
1: Bon, moi, j'ai un truc de là. Putain de merde! Tu le dégages!
0: D'accord.
1: Putain,
0: Max! C'est Max,
1: j'en ai rien à foutre! C'est tout!
0: C'est la direction qui
1: moi j'en ai rien à foutre! C'est moi qui commande!
4: Eh ouais,
0: mais bon.
1: J'en veux pas, c'est tout!
4: Putain, mais Trevor Jones, merde!
1: J'en veux pas et c'est tout!
4: Ça fait 3 semaines qu'on est sur le coup!
1: J'en ai rien à foutre!
3: C'est une exclusivité mondiale!
1: Oh ta gueule, toi!
3: Bah écoute!
1: Toi ta gueule!
4: Oh putain!
1: Mon petit avec ça, hein!
2: Il est sous mes docks, le pauvre! Bien joué!
1: Bon, et on envoie un disque, on reprend après!
2: Mais non.
1: Hey, les disques là!
4: Bah, deux secondes, ça arrive!
1: Ouais, ben, ça doit arriver tout de suite!
4: Bon, pose la question! Attendez, il va poser la prochaine question avant de lancer le disque quand même!
2: Ouais, quand même, ce sera agréable!
1: Alors, la question c'est comment s'est déroulé exactement l'accident? Et on se retrouve tout de suite après avec on va s'écouter Dodo Alfayette! Avec
4: Répète, j'ai pas compris.
1: Dodo Alfayette avec j'ai tout perdu, ma mère Go, mon Bob et mon gosse. Et on se retrouve tout de suite après pour la suite du débat sur l'affaire Lady Di.
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6: Eh bien, gamin, il paraît que t'es une tête dans ton genre, hein.
7: Ouais, c'est pas sûr, hein.
1: Eh ben non. C'est fini pour toi, Ivanka, hein. Tu t'en vas de l'internet.
3: Alors, j'ai quand même une petite précision.
1: Non, mais moi je te dis tout de suite.
3: Non, mais attends, tu
1: permets, c'est moi qui commande, d'accord? Je viens de te dire que tu faisais plus partie des studios parce que j'ai regardé la webcam dans le bureau. Tu t'es roulé un patin avec Marco.
3: Alors, mais tu as continué. T'étais en train de boire un café de fumée.
1: Non, mais je vais te dire une chose, j'ai regardé la webcam.
4: La webcam.
1: Celui qui était avec nous la semaine dernière, il y a 15 jours.
4: Qui, Mathieu?
8: Non, Julien.
4: Julien.
8: Moi, je sais pas, faudrait lui demander, je sais plus comment il s'appelle. Moi.
1: Il est là à côté. Si...
3: Mais je crois qu'il veut plus bosser.
1: Si.
4: Attends, il finit un truc et il veut nous rejoindre.
3: Non, pendant une semaine après.
1: Non, moi je viens de te dire que.
4: Je vais l'appeler. On vient d'écouter quoi alors là?
1: On vient de s'écouter Dodo Alfayette avec j'ai tout perdu, ma Merco, mon Bob et mon gosse. Voilà.
4: Mathieu, si tu nous entends, tu peux venir rejoindre l'équipe ce soir.
1: Ah ouais, j'ai demandé à Max et il est d'accord. Donc, okay, Anka, c'est terminé.
4: Anka, tu peux retourner au standard.
1: Non, même pas au standard.
3: Julie, on part. Si Anka part, on part aussi.
1: Eh ben.
3: Voilà, c'est écrit là.
1: Ouais, c'est écrit. Eh ben, tu vas te rouler un patin. Dans les couloirs, j'ai plus besoin de toi dans l'équipe. Au revoir!
4: Salut Mathieu,
8: ça va bien?
4: Salut à toi, bonsoir.
8: Tu t'appelles comment? Excuse-moi.
3: Je vais rester avec lui pour lui montrer.
1: Il connaît mieux que toi le site internet. Alors,
3: bon,
1: ok.
3: Gérard, avant de partir, parce que je me sens quand même vachement concerné par ce débat, je vais simplement.
8: Ça va, excuse-moi, on se fait la bise.
3: Ajouter un truc, c'est que t'as pas traduit les dits en français.
1: Hop dehors, toi, maintenant.
4: Ça veut dire quoi, madame?
3: Ça veut dire femme morte.
1: Ben, c'est ça, t'as raison. Allez, bonne nuit
3: pour. Salut Mathieu, ça va?
1: Allez, au revoir. Au revoir.
4: Je crois qu'il veut que tu te casses.
8: Ouais, bah voilà.
1: Alors, au revoir maintenant. Hop, dehors.
9: C'est peut-être un petit peu fort pour toi, mon petit gars.
3: Là, t'as la souris, tu peux.
1: Non, mais attends, il connaît mieux le boulot. Il connaît mieux le boulot que toi. Il connaît mieux le boulot que toi, dehors.
3: Voilà.
2: La welcome.
1: Dehors.
4: Allez, dehors, Anka, tu te manges. Oh putain.
2: Il a vomi.
4: Non, Anka voulait lui mettre.
1: Tu te casses.
4: Anka lui a fait une petite tape amicale sur l'épaule et lui en a retourné.
2: J'en mets. Attends, elle a déboîté l'épaule aussi.
1: Bon, alors, pour s'en récupérer, El Pirogos.
4: El Pilonos.
1: El Pilonos.
2: Hombre.
1: Poussy.
2: Oui, bonsoir Fildar, bonsoir Manu, bonsoir
4: Mathieu,
2: Mathieu
4: bonsoir.
2: Mitchell.
4: Bonsoir Poussin.
8: Bonsoir
2: Thomas. Et
1: Poporis.
2: Oui, non, c'est pas Poporis, c'est Poporizzi.
1: Quoi?
2: Poporizzi.
4: Poporizzi.
1: Ok, j'ai compris. Oui. Bon, la question, vous l'avez entendue, donc
2: non.
1: J'arrête.
2: Non.
1: Celui qui rigole comme...
2: Qui glousse.
1: Bon, toi...
2: Il y a de la dinde.
1: Bon, ce, Manu, ah, tu m'attrapes le... Tu m'attrapes Pocori.
4: Il est de retour.
7: Monsieur Cruzat. Monsieur Cruzat. C'est Monsieur Jones on the phone. Are you here? Monsieur Cruzat.
1: Merde à toi, je t'emmerde.
7: Non,
4: mais attends, c'est très mort.
1: J'en ai rien à foutre, il se tire.
7: I have some
1: Manu, tu me Manu, tu me retires ça de l'antenne, s'il te
7: plaît.
4: J'ose pas, tu vois, ça me fait.
1: Tu me retires ça de l'antenne, s'il te plaît, je ne continuerai pas le débat.
7: Je peux parler pas bien.
1: Non.
4: Tu vois, on fait des efforts.
7: Je pense français mal, mais.
1: Je m'en fous, continue pas le débat. Moi, je m'en fous, on va le laisser parler tout le long du débat.
4: Est-ce que vous avez un truc à dire sur Diana, Trevor? Rapidement, parce que Gérard doit faire son débat.
7: Ah oui, je veux dire des choses sur...
1: Gérard, j'en ai rien à foutre, je n'en veux pas sur l'antenne.
7: Mais pour...
1: Je n'en veux pas sur l'antenne.
7: Monsieur Cruzat.
1: Je n'en veux pas sur l'antenne.
7: Monsieur Cruzat.
1: À trois, je me tire.
7: Je
1: Merci. Et tu lui dis au revoir complètement. Je ne le veux plus sur l'antenne.
4: Ok.
1: Voilà. Alors.
4: Monsieur Cruzat.
1: Ouais, bah, toi, tu fermes ta gueule.
4: J'ai pas dit ton nom, j'ai dit Cruzat.
1: Ouais, ouais.
7: Monsieur Donc. Cruzat. T'as bien fait de le tirer, Gérard. C'est un
1: rigueur. Alors. La question avant le 10, parce qu'il y en a qui ont pas compris.
7: Ouais.
1: C'est comment s'est déroulé exactement l'accident, et on va demander à Poporizzi, là, je sais pas quoi, là.
7: Oui, Gérard, bah, de par mon métier, parce que je suis un paparazzi, toi t'appelles ça paparazzite, mais c'est paparazzi, hein, le terme technique, bah, j'ai pu tirer quelques photos, en fait, du carnage, hein, on peut appeler ça comme ça, hein. Il y avait des morceaux de chair partout, hein,
2: la boucherie, ouais.
7: Du sang princier un petit peu sur les pavés, un petit peu partout. Et donc, bon, les photos sont un peu floues, mais ce que j'ai vu, Gérard, je vais pas te choquer, hein. Non mais c'était ça ressemblait à une fellation, si tu veux, hein.
1: Ouais, pas... Fous-toi bien de la gueule du monde, toi.
7: Bah écoute, et même il paraît que ces derniers mots c'était bah tu préviens quand tu craches.
1: Ouais, bah moi je te préviens que je te dis au revoir.
7: Non, mais
1: moi je te dis au revoir.
7: Gérard,
1: je te dis au revoir.
7: J'ai mes sources.
1: Je te dis au revoir. Voilà,
4: ça y est.
1: Hop.
4: Par contre, GG, on a quelqu'un qui voulait réagir, donc on accueille Monsieur Mazur, bonsoir.
10: Oui, bonsoir Monsieur Gérard, c'est Monsieur Mazur au téléphone.
4: Bonsoir Monsieur Mazur,
10: bonsoir.
2: Bonsoir.
10: Comment allez-vous Monsieur Gérard? C'est un plaisir de vous réentendre.
1: Ouais, ben moi ça me fait pas plaisir parce que vous avez encore saccagé le débat comme d'habitude.
10: Bon, écoutez, non, ça s'est très bien passé.
1: De toute manière, je vous laisse que une demi-heure d'antenne, pas plus. Hein,
10: absolument, je suis d'accord.
1: Donc, la question, vous l'avez
4: devant
1: entendu.
4: Devant ton micro, Gérard, merci.
1: Vous avez entendu la question?
10: Mais absolument pas, j'étais au standard, monsieur Gérard.
1: Écoutez, alors, comment s'est déroulé l'accident? Et je demandais à monsieur Pouzzi.
11: Poporodi.
1: Non!
11: Non, Pouzzi. Alors, Pouzzi Alfayette, s'il te plaît.
1: Pouzzi, j'en ai rien à foutre.
11: Ok. Bah écoute, les conditions de l'accident, moi j'aurais entendu dire qu'il y a quelqu'un qui a laissé un morceau d'acajou. Sous le pont de l'Alma, près d'un poteau, un bidrotule.
1: Bon, et Pouzzi, au revoir.
11: Et qu'il avait
1: au revoir. Au revoir. Allez hop, terminé. Et tu lui dis au revoir, terminé. Comme ça va aller plus vite avec moi. Ça va aller plus vite, hein, ce soir. Celui qui s'amuse avec ça est prié d'arrêter. Merci.
4: C'est vrai, c'est très lourd.
12: Dindadon.
1: Ouais, bah on s'en fout de celle-là.
11: Hop,
1: ouais, Manu.
4: Je voulais accueillir Madame Paul. Bonsoir.
13: Oui, bonsoir.
11: Bonjour, madame.
13: Bonsoir tout le monde.
4: Bonsoir,
13: bonsoir Gérard, bonsoir Manu, bonsoir.
1: T'appelles d'eau.
4: Bonsoir madame.
13: Bonsoir. Bonsoir, mes potes.
1: T'appelles d'eau.
13: J'appelle de Ris-Orangis.
1: 101.9. Putain, mais quand je demande t'appelles d'où, tu peux me donner la fréquence, ça m'évitera de
4: Ah, tu sais, t'as fait les marchés.
1: Qui c'est qui nous reste?
13: C'est ta mémoire, tu devrais me remercier.
1: Toi, tu commences à te la fermer parce que tout à l'heure, tu as retourné d'où que tu te viens.
11: T'as compris la macrène?
1: Elle est pironos.
4: Elle est pironos.
1: Elle est pironos.
11: Pironos, pironos.
1: Alors, elle est pironos, bah tiens, à toi alors.
11: Elle est pironos, bah moi, il pense
1: Attends. Je répète pour Madame Paul et Monsieur Mazur la question.
13: Merci.
1: C'est comment s'est déroulé exactement l'accident? Donc, elle est pironos.
11: Alors, moi, j'ai entendu dire que le gars qui conduisait, là, les chauffeurs, il avait consommé des produits.
13: Il avait mangé des croustilles chauds, ouais.
11: Tout à fait, pas frais, plus de l'alcool, plus des médicaments, et qu'il y avait du sexe à l'arrière, et que, bah, ça, tu sais, c'est cocktail, hein.
1: Non, mais ça.
11: Si, c'est explosif à chaque fois, c'est boum, hein.
0: Bon, on verra.
2: Bah forcément, hein, quand tu, hein, tu sais bien comment ça
0: Madame
2: se passe.
0: Madame Paul.
13: Oui. Ça reste un mystère. Moi, je m'en tiens à ce qui a été édité dans les journaux et ce qui a été dit à la télévision. Alors, il y a les paparazzis, mais bon, ils ont été acquittés. Ils ont
2: perdu
13: la bagnole. Moi, je pense que c'est un suicide.
0: Je peux signaler d'une chose que celui qui s'amuse avec la radio derrière est prié d'arrêter parce que ça me gonfle. Sérieusement.
4: On a trouvé le problème, c'est un problème de standard.
14: Ah. Je peux accueillir quelqu'un vite fait entre temps. On accueille Lady Lespousse. Bonsoir.
15: Et si je t'avais dit combien je t'aimais mon frère, et si je t'avais dit baisse pas les bras, les beuges sur cette terre.
0: Okay.
2: Bonjour.
0: Ça te dérangerait de dire bonsoir que de dire des conneries.
15: Je suis à l'antenne.
0: Oui, t'es à l'antenne.
15: Salut Gérard, salut tout le monde.
16: Salut. Oui, bonsoir monsieur NTM.
15: Bonsoir.
0: T'appelles d'où?
15: J'appelle de Saint-Denis.
0: 101.9.
15: Et j'ai trop une voix de l'escar.
2: Ouais. C'est clair.
0: Toi, tu vas commencer à te calmer parce que sinon je vais te dire au revoir tout de suite, toi. Ça va aller vite là.
15: Très bien, très bien.
4: Okay. Gérard, justement, avant qu'on continue, il y a Mathieu qui m'a amené en fait des petits sondages très très intéressants et là pour une fois pas des conneries. Donc il y a une question qui a été posée. Que doit-on faire quand les paparazzis vous traquent comme les Didi? Donc 73% des gens répondent qu'il faut mieux se cacher. 31% demandent ce que tu ferais toi.
0: Non mais attends, tu vas pas dire que c'est Mathieu parce que t'as demandé la feuille à Manu, donc alors pour l'instant tu fermes ta gueule.
4: Mais non.
0: Non mais là tu
4: Mathieu, c'est bien toi qui viens de l'année.
0: Non. Parce que c'est Manu qui
4: non, parce que Mathieu l'avait mise là.
0: Non, je suis désolé. Donc j'en ai rien à foutre, Madame Paul.
4: Depuis qu'il a une voiture, c'est
0: Madame
4: un beau
0: gosse. Madame Paul. Madame Paul.
2: Oui.
4: 17% me demande si t'aimerais être un paparazzo.
0: Ta gueule.
13: Mais moi, le sondage de Fildar m'intéresse.
0: Ouais, mais moi, le sondage, il m'intéresse pas. Tu réponds à la question, Madame Paul, ou je te dis au revoir.
13: Pas grave, t'écoutes pas, nous, ça nous intéresse.
0: Bon, alors, Madame Paul, au revoir, allez hop.
2: À mon avis, ces caisses, elles fonctionnent au charbon.
0: Allez hop, terminé, celle-là. Enculette, ouais, pétasse.
14: Madame Paul, ok.
0: Voilà. Alors, il a dit, je sais pas quoi, là.
2: Ouais, laisse pousser. J'ai pas trop entendu ta question, Gérard.
0: Comment s'est déroulé exactement l'accident? Et avant,
14: 29% des gens pensent qu'il faut coucher avec eux pour être tranquille.
0: Et 50% dit que tu fermes ta gueule, toi, espèce de gros con.
14: Je voulais juste continuer.
0: Tu fermes ta gueule.
14: D'accord.
2: Ça peut être intéressant.
0: Mathieu,
17: ouais. Ouais, sur Internet, j'ai une supposition de Raynor qui dit comme quoi la Mercedes aurait dérapé sur un chargement de yaourt abandonné au milieu de la route. Alors, je sais pas.
0: Non, mais ça, c'est des conneries. Donc,
4: Mathieu,
0: c'est
4: bon. Mathieu, limite quand même. Mathieu, limite. Hein.
0: Ouais. Non, mais c'est bon.
4: Heureusement que t'es nouveau.
0: On s'en fout. De manière, il y a 15 jours, il avait fait du bon boulot sur le débat des catastrophes.
4: Alors, comment a lieu cet accident? On va avancer un peu.
0: Lady.
2: Bah écoute, moi je pense qu'ils ont bu un petit coup de trop et puis que voilà, ils se sont pris un pylône quoi.
15: Ouais, je l'avais dit, hein.
2: Et c'est comme ça que ça s'est passé, pas autrement quoi.
0: Monsieur Mazur.
16: Oui, bah écoutez, à mon goût, je pense que c'est une vitesse excessive qui est mise en cause, bien entendu, parce que d'après les informations que j'ai eues, personnellement, ils roulaient à plus de 80 à l'heure, ce qui est quand même assez excessif. Je vous rappelle que la limitation de vitesse en milieu urbain est limitée à 50 à l'heure.
0: Bon. Alors, les causes de l'accident exact, pour l'instant, tout le monde apparemment a dit comment que ça s'était déroulé, mais donc.
2: Et toi?
0: En fin de compte, ce qui. Oh là là là là, le Larsen. Okay, c'est grave de chez grave. Donc, les causes exactes de l'accident, donc, on a tout le monde a à peu près dit que c'était. D'après ce qu'avait été dit, donc comme Monsieur Mazur disait, donc c'est une vitesse excessive, ça c'est vrai, mais pas 80 km/h et pas comme Monsieur Mazur disait, mais un peu plus. Et pour dire une chose, que d'après les rapports d'autopsie, les rapports d'alcootest faits sur le chauffeur roulait avec plus de 2,8 g d'alcool dans le sang. Donc apparemment c'est tout ce qu'on a pu savoir de
4: ça. Et toi, à 2,8 g, tu tiens ou pas?
0: Toi, déjà.
4: T'as quand même une barrique.
0: Non,
4: donc
0: mais même déjà je dis
4: une chose. D'une main, il paraît. Ouais.
0: À 2,8 g, tu peux pas contrôler ta voiture déjà. Pour
4: mais
0: commencer.
4: Comment on peut se prendre un pylône qui
0: attends,
4: ouais, excuse-moi. Ouais, mais à 2,8 g, tu peux contrôler ta connerie ou pas?
0: Toi, à 2,8 g, tu peux contourner ta salope. Manu, tu voulais rajouter quoi?
14: Non, je voulais parce que moi, franchement, dans ce truc-là, si je peux me permettre, ce que j'ai pas compris, c'est comment on peut se prendre un pylône quand c'est tout droit. Même si on va à 600, tu vois, quand c'est tout droit, c'est tout droit.
4: T'as une super caisse pour la 600, toi.
0: Ouais non, mais attends, déjà, fallait voir déjà dans l'état que la bagnole, ils l'ont retiré, hein. Parce que, vu.
2: Mais fallait voir l'état du chauffeur surtout.
1: Ouais, bah il était à, comme je viens de dire, il avait 2,8 g d'alcool et la bagnole elle était carrément pliée.
2: Ah, hein.
1: Ouais,
2: non mais avec
1: 2,8 g d'alcool dans le centre, manière, il pouvait pas contrôler.
4: Mais comment ça se fait qu'il l'a laissé conduire s'il avait 2,8 g? Ça se voit quand même quand toi t'es bourré, on le voit.
1: Vas-y. Donc manière à 2,8 g, toute manière à la vitesse qu'il allait, il pouvait pas contrôler la voiture.
4: Mais pourquoi ils l'ont laissé conduire?
1: Mais pourquoi, c'est ça
4: la question.
1: Mais merde, ta gueule un peu avec tes pourquoi, tu me fais chier.
4: Alors vas-y.
1: D'accord.
4: Bah oui.
1: Donc de toute manière, il était déjà pas au restaurant quand ça s'est passé parce que
4: il
1: lui.
4: Il était où?
1: Bah il était parti ailleurs, donc ils l'ont rappelé au moment de partir.
4: Pourquoi
1: c'est de là que l'accident est venu. Après c'est tout,
4: ils l'ont laissé conduire.
1: Mais merde, avec ta gueule, avec tes pourquoi, tu me fais chier, puis c'est tout.
4: Mais d'accord, alors
1: tu fermes ta gueule maintenant avec tes pourquoi, tu m'emmerdes.
4: Genre imagine, t'as les Didi et Dodi qui sont derrière, ils voient bien que devant le mec qui conduit il est bourré quoi.
1: Mais tu peux pas le savoir.
4: Mais si tu peux le savoir, putain. Il est là.
8: Non mais Gérard, le truc c'est que bon, ils avaient quand même une grosse voiture, une Mercedes pour pas citer la marque.
1: Ouais, mais
8: tu te plantes pas avec une Mercedes. 14, d'accord.
1: Bon, mais R14, attends, merde, espèce de gros con.
8: Ah pardon, non, je disais ça
1: d'accord.
8: Comme ça, c'est un
1: alors
8: exemple.
1: Tu fermes ta gueule, être... espèce de gros con.
8: Mais tu une Clio ou ce que tu
4: non,
8: veux.
4: Non, attends, c'est une GTL. Oh,
1: allez, ta gueule.
4: Ça envoie ça, si je
1: fous. Et toi, tu fermes ta gueule.
4: Quoi
1: des questions hier, c'est parce que vous me faites chier là tous les deux.
17: Bah une super question, bah là c'est très grave, c'est une rumeur comme quoi Mercedes en fait aurait fait exprès donc d'exploser les Didi contre.
1: Non, de toute manière
4: tu peux pas dire ça Mathieu.
1: Donc voilà.
4: Gaffe Mathieu, t'es nouveau mais vas-y mollo quand même.
17: OK, d'accord.
1: C'est tout ce qu'on peut.
4: On n'est pas couvert.
1: C'est tout ce qu'on peut dire de ce qui se passe, comment que ça s'est déroulé l'accident.
4: Donc ça viendrait
1: rare.
4: Ça vas-y.
8: C'est le pylône, la Merco, le chauffeur ou toi?
1: Merde.
4: Non, voilà. Mais donc c'est le chauffeur en fait. Non, toi tu penses que c'est le chauffeur parce qu'il était ivre.
1: C'est de la faute du chauffeur, c'est tout.
4: Donc c'est pas de la faute d'éléments extérieurs.
1: Il pouvait pas contrôler sa voiture, c'est tout. On va pas s'éterniser sur ça.
4: Mais il y a pas à la contrôler, c'est une ligne droite, Gérard.
1: Mais attends, mais comment ça même sur une ligne droite, de manière tu peux pas contrôler sa voiture, il peut pas contrôler sa bagnole et c'est tout.
2: Ça ressemble à un attentat kamikaze quand même.
1: Oh là là, putain. Une petite tuée là.
4: Attends, il y a quelqu'un de la sécurité, excusez-nous, qui rentre.
18: Bonsoir.
4: Une voiture
18: qui est en train de se faire dépanner, je sais pas qui elle est.
4: Ah, c'est quoi?
8: C'est quoi comme voiture?
4: Pardon?
18: C'est une
4: R14. Une R14.
18: Elle se fait remorquer là, je sais
4: pas. Elle se fait remorquer.
8: C'est des conneries, ça encore.
2: C'est quoi la plaque?
1: Mais ta gueule!
18: J'en dis rien.
4: Il y a une R14 qui est en train de se faire dépanner.
1: Ouais, non, c'est des conneries.
2: Balancez la plaque.
1: Tout à l'heure, je vais te balancer, toi.
4: Merci beaucoup. La plaque, elle est dans sa jambe.
17: Quand je suis arrivé, elle était dans le hall, là. C'est du sérieux.
1: Ladi!
2: Ouais.
1: C'est toi qui viens de sortir des conneries comme ça?
2: Non, c'est pas le genre.
1: C'est qui?
4: Que quoi? Qui a dit quoi?
1: Ah!
2: Chaud!
1: C'est bien, fil d'art.
4: C'est pas moi?
1: Non, mais c'est bien tes conneries.
4: Ah, c'est bien. Bon, il y a les secours qui arrivent, c'est bon, il n'y a pas de problème.
1: C'est bien tes conneries, hein? D'accord?
2: Bien, bien.
1: Bon. Question IRC avant.
4: Matthews.
17: Une question, est-ce que si elle s'était pris un autre pylône, ça aurait été pareil?
1: Pareil. Oh, ouais.
4: Mais c'est pas moi, c'est les auditeurs, ils respirent comme des bœufs.
1: Bon, tu.
4: Parce que
1: tu me les calmes un peu là.
17: Elle s'est pris quand même le 13e pylône.
1: Ouais, mais justement, on va en parler, mais ça, de manière.
4: Il n'y a pas un signe, Gérard?
17: Ouais, superstition, tout ça.
1: Non, mais ça, de manière, comme on vient de dire, il roule à plus de 2,8 g d'alcool, tu peux pas contrôler le truc. Il pouvait pas contrôler sa voiture, et je comprends pas pourquoi qu'ils l'ont laissé conduire.
8: Toi, par exemple, en camion, quand t'as été à 6 grammes, tu contrôlais?
1: Bah attends, même
8: à part
1: camion.
8: Quand il y avait de la neige, mais bon.
1: Mais à 6 grammes, attends, espèce de connard,
4: Non, mais il a mis des skis sous les roues.
1: Vous me faites chier avec vos conneries. Bon.
8: Je peux accueillir juste une auditrice vite fait, excusez-moi tout le monde, on accueille Cosette. Bonsoir.
4: Bonsoir.
19: Oui, bonsoir. Gérard.
20: Bonsoir Madame Cosette.
19: Est-ce que je pourrais réagir?
1: Oui. Fréquence.
19: Ma fréquence 103.9.
2: Ville.
4: Ta fréquence sexuelle c'est quoi putain?
19: Sexuelle c'est 380 degrés.
4: D'accord.
1: Okay, bon, fil d'art, tes questions, tu fermes ta gueule et puis c'est tout. Cosette.
19: Donc je voudrais réagir parce qu'en fait le père d'Al-Fayed, il a dit que c'était un assassinat parce que c'est vrai que quand une voiture elle va tout droit, et ben c'est vrai que c'est difficile de se planter même si t'es bourré. Donc en fait, ça a été organisé, ça a été un assassinat en fait. C'est ce que pense le père d'Al-Fayed.
1: Ouais, mais ça, c'est ce qu'ils pensent eux. Mais de toute manière, par rapport, vu l'état de la bagnole, de toute manière, l'expertise, on ne sait pas ce que ça a donné l'expertise de la voiture.
4: Je crois que ça a été un peu caché d'ailleurs.
1: Mais justement, c'est ce qu'on disait. Donc les journalistes en ont dit trop. Mais ils ont pas dit exactement après comment que ça s'était déroulé.
4: Non, parce que justement,
8: fallait, en fait.
4: Parce qu'en fait,
13: c'est caché.
1: Ça a été vite, pour moi, personnellement, je réponds tout de suite à sa question. Mmh. Pour moi.
4: Je voulais ajouter un truc par rapport à ce que t'allais dire, c'est que la police, en fait, ceux qui ont fait l'expertise de la voiture, ils ont pas dit les vraies raisons de l'accident.
20: Ouais,
4: ils
20: mais attendez, les gars, si je peux me permettre, vous oubliez un truc.
1: C'est qui?
20: Attends, c'est El Pilonos, j'ai perdu mon accent, mais c'est toujours moi. C'est Secret Défense, tout ça, les gars.
4: C'est ce que j'allais dire,
1: ouais. Non, mais même, de toute manière, ce qu'il faut dire, c'est que ça a été vite bouclé en moins de deux, parce que à l'heure actuelle, on ne sait toujours pas l'expertise de la bagnole. Mmh. D'après ce qui a été dit, le chauffeur n'avait pas 2,8 grammes comme tout le monde l'avait dit, mais moins. Il avait un gramme,
20: plus.
13: Je pense que c'est la voiture blanche quand même d'à côté. Hein.
1: Ouais. Non, mais ça, pour l'instant, de toute manière, on ne sait pas. Bon, là dit au revoir. Allez hop.
20: C'est pas moi.
1: Allez, terminé,
8: c'est pas lui,
1: Gérard. Je m'en fous.
8: Bah moi, je m'en fous pas, je vire pas des innocents.
1: Ouais, tu le vires, c'est tout, c'est moi qui commande.
4: Et Gérard, il paraît qu'en fait, la carcasse, en fait, qui reste de la Mercedes, elle est encore dans une fourrière à Paris. Enfin, dans un endroit à Paris.
1: Ouais, mais ça.
8: Il paraît que quelqu'un est venu récupérer des pièces de cette voiture pour une R14 grise.
1: Bon, Manu, tu m'emmerdes avec ça! Maintenant, tu fermes ta gueule, tu fais ton boulot, gros con!
4: C'est mes sources.
1: D'accord!
17: Il y a un truc qui ressemble quand même, mais il y a Starsky là, sur le net.
1: Si c'est l'histoire de ma bagnole, c'est pas la peine, j'en ai marre.
17: Comme quoi, il y aurait une vente aux enchères de morceaux de la Mercedes.
1: Non, c'est faux.
4: Non, mais il paraît qu'elle est dans un endroit à Paris.
1: Non,
4: dans
1: mais
4: une
1: ça,
4: fourrière
1: on
4: à Paris.
1: On ne sait pas où
4: mais
1: qu'elle
4: oui,
1: est.
4: Mais il paraît, donc c'est pour
1: non,
4: ça que je dis.
1: Ça, tout le monde peut dire qu'elle est dans Paris, on ne sait pas où. De toute manière, ça a été vite bouclé, donc cette histoire-là.
4: Il la cache. Pourquoi il la cache?
1: Parce qu'ils ont voulu boucler l'affaire vite fait. Comme Cosette a dit, de toute manière, on ne sait pas l'expertise exacte de la voiture.
4: C'est quand même bizarre.
8: Une info, une vraie, c'est que le chauffeur. Qui les a conduits, c'est pas leur chauffeur officiel.
20: Ouais.
8: En fait, c'était un remplaçant, c'est ça?
1: C'était
20: Cousin.
1: Oh! Putain, mais merde!
20: Je sais où le voiture se trouve.
4: Ah, monsieur Trevor, bon, elle est où la voiture?
8: Ça peut être intéressant.
20: Monsieur Emmanuel m'a rappelé.
1: Hop, terminé, je me tire.
4: Mais non, Gérard, deux secondes.
1: Tu me vires! Manu, tu me retires de l'antenne! Et tu lui as raccroché, je ne te vois plus sur l'antenne.
4: Bah d'accord.
1: Claire, net, précis.
4: C'est okay,
1: sinon je me tire.
4: Il savait où était la voiture, merde.
1: J'en ai rien à foutre.
4: Alors, est-ce qu'il peut te le dire hors antenne, Manu, monsieur Trevor?
1: Je dois pas le savoir. De toute manière, je réponds à Cosette, comme tout le monde. Oui.
13: Je voudrais dire aussi que le père d'Alfayette a proposé une grosse somme d'argent pour retrouver.
20: Ouais.
1: Ouais, pour retrouver la fameuse voiture blanche.
13: Exactement.
1: Ouais, mais ça, pour l'instant, comme personne ne sait exactement. Ouais. Comment que ça s'est déroulé, parce que sur la carrosserie de la bagnole, bon, c'est vrai qu'il y a toujours encore cette histoire qui est bizarre.
13: Il y a un doute, hein.
1: Il y a toujours.
8: Par contre, Gérard, donc, moi, je viens de reprendre, monsieur Trevor,
4: Jones,
8: en antenne, donc. Mais bon, tu vois, j'ai du mal à le croire. Il me dit que l'épave de la voiture serait dans une cave cité Carnot, donc bon.
20: Impossible.
1: Manu, tu fermes ta gueule parce que
8: j'y crois
1: moi,
8: pas.
1: Moi, je vais te dire une chose, ça me fait pas rire du tout avec tes conneries, d'accord? Alors maintenant, tu vas fermer ta gueule pour une bonne fois pour toutes. Ah, jusqu'à la fin du débat.
8: Voilà. Fout, y est plus.
1: Tu vas t'occuper.
20: Votre gueule, monsieur Manu, votre gueule.
1: Monsieur Mazur, vous restez poli, sinon je vous dis bonne nuit, vous.
20: Absolument. Je parlais à monsieur Manu, je prenais votre défense, monsieur.
1: Bon, alors.
20: Votre gueule, monsieur Manu.
1: Alors, pour finir avec cette histoire de comment s'est déroulé l'accident. Donc, comme Cosette disait, le père de
4: Dodi,
1: donc donne une grosse récompense pour retrouver cette fameuse voiture blanche qui,
4: soi-disant,
1: est à l'origine de l'accident.
4: Peut-être.
1: Bon,
4: ouais.
8: Mais c'est que des soi-disant, c'est chiant, on sait rien
1: ouais,
8: en fait.
1: Mais on sait rien pourquoi.
4: C'est l'enquête.
1: Non, mais l'enquête, elle est bouclée parce qu'on en entend plus parler à l'heure actuelle. Donc, l'enquête, elle est bouclée.
4: C'est quoi la conclusion?
1: Attendez.
17: Ouais, il y a Dirdalada là sur le net qui dit comme quoi la trace blanche, ça serait peut-être une trace de sperme.
1: Mais non, mais c'est des conneries encore.
8: Mathieu, là, ça fait trois mois quand même.
13: Je
8: connais
13: pas trop. Oui, je pense quand même qu'il y a de la mafia derrière tout ça.
4: Mais c'est sûr.
1: Non, mais
4: on parle de la mafia.
1: C'est qui?
4: On parle de la mafia nanterroise.
1: Ta gueule, toi, espèce de putain!
4: Mais quoi? Monsieur putain, s'il vous plaît.
20: Monsieur, ouais.
1: Tu vas fermer ta gueule un peu, là, maintenant.
13: Tu m'as insulté, Gérard.
1: C'est pas moi, c'est Fildar.
13: Ah, pardon.
1: C'est qui, là, qui parle?
20: C'est El Pilonos.
1: Ouais.
20: On parle de mafia et de magouille. Il faut quand même savoir, tu parles de grosses sommes d'argent, que le père de Al Fayed, il vient quand même de s'acheter un club de foot en Angleterre.
1: Non, non, mais attends, c'est pas
20: comme
1: moi qu'on parle.
20: Hasard,
1: non, non, mais attends, Pierrot.
20: Attends, attends, laisse-moi finir.
1: Et
20: que comme par hasard, l'entraîneur, c'est Jean Tigana et c'est un Français. Comme par hasard.
1: Non, non, mais attends, c'est Cosette qui disait ça.
20: Non, mais comme
5: non, mais
20: par
5: c'est
20: hasard.
5: Pas vrai, comme un...
1: Mais non, mais c'est faux enfin, alors.
5: C'est faux, hein.
20: Mais non,
1: c'est faux.
21: Oui, c'est-à-dire, ça a fait beaucoup de coïncidences.
1: Non, non, non. Non, mais ce qu'il y a, et on va pas s'éterniser sur cette question-là parce que. Sinon on va plus avancer. Donc pour en terminer,
20: il y a une histoire de blanchiment de cash.
1: Bon allez, au revoir toi. Allez hop, terminé. Hop, hop là, El Pilonos.
22: 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Mon deuxième est Téhéran. Mon tout est un président de la République mort.
23: Ah, merci Ramzi. GG, on peut accueillir quelqu'un vite fait?
1: Pas de problème. Si c'est l'autre, c'est pas la peine.
23: Ah non, non, non, c'est pas l'autre, c'est Lady Dianal.
1: Quoi?
23: Lady Dianal.
24: Bonsoir.
21: Bonsoir Madame Anal.
24: Bonsoir Monsieur Mazur. Bonsoir Gérard. Bonsoir,
1: vous appelez d'appel d'où?
24: Bonsoir à Mandar. Bonsoir tout le monde.
1: Bonsoir. Bonsoir
21: Monsieur Mazur.
1: Oh là là, Monsieur Mazur, s'il vous plaît, merde.
24: Gérard.
1: Ouais.
24: Est-ce que tu pourrais dire à Anal de me dire bonsoir parce qu'elle m'a oublié.
1: La Diana, t'as oublié.
24: Bonsoir chérie, mais j'ai oublié ton prénom.
5: Cosette.
1: T'appelles d'où?
24: 103.8.
1: Tout à l'heure c'était 103.9, maintenant c'est
23: ça. Oui, mais ça change,
24: mais là, c'est
23: pas.
24: C'est Anal qui parle, c'est pas Cosette. Hein.
1: Ouais, non, mais je demande à Anal justement, sa fréquence.
24: 103.8.
1: D'accord. Bon, alors pour en finir avec cette histoire, parce qu'on va.
23: Ah ouais, hein, parce que là c'est
24: ah
23: lourd.
24: Oui,
23: hein.
1: Comme Cosette m'a dit que. Comme c'est elle qui avait lancé le débat, le truc là-dessus. Donc, en fin de compte, on ne sait toujours pas. Ce qui s'est passé, s'ils ont retrouvé la fameuse voiture blanche, et d'après ce que El Pironos là, nous disait, que soi-disant que les journalistes étaient blanchis, à mon avis, je sais pas, parce qu'il y a eu quand même beaucoup de...
24: Il y a des doutes, hein.
1: Il y a eu beaucoup de trucs qui ont été...
23: Franchement, je pense qu'on saura jamais, moi, j'ai dit. Hein.
1: Non, mais ça, de toute manière, tu le sauras pas, alors.
23: C'est la mafia nantaise.
1: Bon, ta gueule, toi, tu me fais chier.
24: Question suivante, s'il te plaît.
1: Alors, ouais, mais peut-être. Ah, ouais, mais ouais, on va passer à l'autre. Ah, à votre avis,
23: qu'est-ce qu'il y avait? Pourquoi? C'est quoi le problème?
1: Ben non, la Diana, elle n'a pas répondu, elle.
23: Ah, t'as quelque chose à rajouter, Lady Anal?
24: Non, pas du tout. Lady Dianal.
23: Pardon, Lady Dianal.
1: Donc, tu voulais rien rajouter d'autre à ce que Cosette avait.
24: Oh non, je pense que t'as fait le tour de la question, mais moi, je vois plus un complot de la reine, mais.
1: Non, mais ça, on pense.
23: Ça,
1: tout le monde
23: en parlera tout à l'heure. Hein.
1: Tout le ouais. monde pense
24: on va
1: que.
24: Pas y revenir. Hein.
1: Tout le monde pense qu'il y a eu quelque chose, mais bon, on ne sait pas. Hein.
24: Parce que oui, il paraît qu'elle est enceinte en plus.
1: D'après ce qu'elle t'a dit. Hein, mais...
23: Après, j'ai l'écho de Gérard, oui.
1: C'est ça. Mais ça, tout ça, c'est des conneries. Donc, à votre avis, comment les gens. On réagit après la nouvelle. Là. Donc, on va demander à
23: la nouvelle, c'est-à-dire la mort, enfin ouais. L'accident.
1: Bah ouais, bah, la
23: parce
1: nouvelle.
23: Qu'en fait, quand on a appris l'accident, on savait pas encore qu'elle était morte.
1: Ouais. Non, non, hein? Non, mais ça, on va.
24: On savait même pas que c'était elle, en fait, au début.
1: Bah ouais, mais si, tout le monde le savait, parce que tout le monde l'avait repéré, parce que comme Cosette a disait, fallait voir aussi tous les journalistes qui l'ont suivi après. Hein.
24: Ah bah non, mais c'était pour avoir un gros média. Hein.
1: Bah ouais, mais ça, ils ont voulu aller un peu trop loin sur la vie privée de la Didi. Hein.
24: Ouais, mais les sauveteurs, quand ils sont arrivés, ils savaient pas que c'était elle.
1: Ben, apparemment, si. Hein.
24: Ah si, t'as l'intention.
1: Bah si, parce qu'ils l'ont subi dès qu'ils sont... Qu'est-ce que c'est que ce bordel là? Putain,
23: mais
1: ça commence à bien faire ces conneries là.
24: Gérard,
1: ouais.
24: Moi je voudrais répondre à cette question parce que.
1: C'est qui? Ah, mais merde! Putain, mais.
23: Mais
1: vous êtes deux PD là, vous allez me saboter le débat ce soir ou quoi?
23: On a rien fait,
1: Gigi. Bon, allez, tu me vires l'a dit, là, ce 201.9, là.
20: Non, c'est pas moi, Gérard.
1: Terminé,
20: c'est pas moi, mais c'est pas moi.
1: Au revoir, allez.
20: Au revoir.
23: Ça y est, il est parti.
1: Alors, qui c'est qui voulait rajouter une chose, là, sur la question, là?
24: Alors, moi, je voudrais répondre à la question.
1: Qui?
24: C'est Cosette. Lorsque j'ai entendu à la radio, J'étais effectivement dans ma voiture en train de revenir de mes vacances de l'Espagne. Mmh. Et j'ai entendu, donc c'était le 31 août.
1: Tu es là, s'il te plaît,
23: c'est
1: tu
23: pas moi,
1: s'il te plaît,
23: Manu, mais mec, la meuf.
24: Et donc j'ai entendu effectivement qu'elle venait d'avoir un accident.
1: Mmh.
24: Et lorsque je l'ai entendu, ça m'a fait un choc. Que j'ai failli me prendre la voiture d'en face et j'ai eu de la chance quand même. Hein.
1: Ah, tu veux déjà réagir, à votre avis, comment les gens ont réagi après
24: oui,
1: la nouvelle?
24: Moi j'ai réagi comme ça.
1: Ah d'accord, je croyais que tu voulais réagir, tu voulais rajouter quelque chose sur la question 3, c'est pour ça que...
24: Non, elle est passée cette question, on va pas y revenir quand même,
1: bon,
24: on va pas passer notre vie là-dessus.
1: Mmh.
24: Non Donc je disais que j'ai réagi très très mal, c'est-à-dire que j'ai failli moi-même avoir un accident. Et j'ai eu de la chance, je me suis pas pris le j'étais pas sous un pont, moi j'étais sur l'autoroute, hein. Je revenais de mes vacances d'Espagne.
3: Je peux parler, là.
5: Monsieur Gérard, permettez-moi d'intervenir.
6: Attends, monsieur Mazur.
24: Non mais laissez-moi terminer quand même, ouais, soyez poli. Et donc je revenais de mes vacances de l'Espagne, et effectivement j'ai eu une réaction vraiment très très brutale. Et donc, je pense que d'autres personnes ont eu cette réaction aussi. Hein. Après, ça dépend des choix, des pensées, des avis, des...
7: Mais quand on a appris la nouvelle, moi, parce qu'on était en Corse avec Max, on se disait, mais c'est pas possible. Tu sais, on n'y croit pas.
6: Non, mais ça.
24: Exactement.
6: Mais tout le monde n'y a pas cru, mais c'est quand on a vu l'état de la bagnole. Bon, personne n'y a cru aussi.
7: Non, hein. On voit l'état de ta bagnole.
6: Mais ta gueule, après, avec ma bagnole, tu verrais celle de ta mère. Ils y ont esquinté les clés, ils y ont esquinté.
7: Je sais.
6: Non, mais ils y ont mal après sa bagnole.
24: Mais c'est une pute. Oh là là.
6: Qui vient de dire ça là?
7: C'est bizarre.
9: Cosette, c'est pas cool.
6: C'est bizarre cette histoire.
9: Eh bien, gamin, il paraît que t'es une tête dans ton genre, hein.
6: Mais alors, Diana,
7: là.
24: Bah, moi, j'ai réagi. J'en avais rien à foutre, en fait, parce que j'étais en plein drame sentimental.
6: Bon, bah d'accord. Alors, si t'en avais rien à foutre.
24: Non, mais attends, je vivais quelque chose de dramatique dans ma vie. Donc, si tu veux, la mort de Lady Di, je m'en foutais un peu. Bon, c'est après que je me suis rendu compte. Mais sur le coup, ça m'a rien fait.
6: Et ça t'a rien fait? Tu faisais quoi avant? Quand t'as su ça?
24: En plein drame sentimental.
6: C'est-à-dire?
24: Je voulais me faire guélar, j'avais autre chose à penser qu'à la mort de Lady Di.
6: Ah bah d'ailleurs, c'est pas mal, toi. Ouais, Manu!
23: Oui, quoi?
6: Un auditeur?
23: Oui, ouais, Elton Jean, bonsoir.
5: Oui, bonsoir à tous.
24: Elton Jean.
5: Bonsoir Gérard. Bonsoir Monsieur Jean. Bonsoir Monsieur Mazur.
25: Bonsoir Monsieur Jean.
5: Bonsoir les filles. Bonsoir Philou.
7: D'accord. Bon, salut Elton Jean,
5: chanteur à texte.
7: Oui, Kandal.
23: Tout ça, Kandal.
6: Ta fréquence.
5: Ah, c'est 105.3.
6: Putain, quand je demande les fréquences.
5: Ah, excuse-moi Gérard.
7: C'est instinctif. Vous arrivez à l'antenne, la fréquence, boum. On perd pas de temps là.
6: Voilà Elton Jean là. Tu veux.
24: Ça fait dur quoi là.
5: Oui. Alors je veux réagir. En fait, c'est tu veux me parler de la réaction que j'ai eue.
6: À votre avis, comment les gens ont réagi après la nouvelle?
5: Bah en fait, il me semblait que c'était un dimanche. Moi, je me suis réveillé. J'ai mis la télé. Bon, il parlait de ça sur France 2, je crois.
6: C'est pas la peine de préciser les chaînes de télé. D'accord, et puis c'était pas un dimanche, c'était un samedi.
5: C'était un samedi?
7: Ouais, je suis pas sûr.
5: J'étais sorti un vendredi soir la veille, je m'étais un petit peu torché la gueule.
6: Ouais, mais ça change pas.
5: Pour tout te dire, Gérard. Et en fait, bon, vendredi, j'ai vu ça le matin, donc j'ai pas été choqué du tout. J'ai zappé sur la 6 et j'ai acheté un lot de poils.
6: Bon, alors, moi, je vais te dire une chose.
5: Non, mais écoute, tu me demandes.
6: Non, mais attends. Je t'ai dit, tu ne cites pas les chaînes téléphoniques, les chaînes d'antenne.
5: Excuse-moi.
6: Donc, dans ces cas-là, comme tu as acheté des poils, sais ce que tu vas faire?
5: Bah, attends, j'ai
6: Tu vas aller te faire cuire une omelette et je te dis au revoir.
5: Après, je me suis fait une fricassée en regardant le soir.
6: Au revoir. Hop. Terminé.
7: Justement, par rapport à ce qu'il disait, parlant d'M6, parce que nous, on a récupéré un sondage où il y a 33% des gens qui ont pris la nouvelle.
6: On s'en fout!
7: Grâce aux 6 minutes d'M6, quand même.
6: On s'en fout!
23: Et il y a 23% des gens qui répondent qu'ils l'ont appris sur Skyrock.
6: Et il y a 50% des gens qui disent que vous êtes deux connards.
7: Mais c'est vrai, c'est des infos.
6: Vous me faites chier avec ça.
24: Gérard, c'est Cosette.
6: Ouais.
24: C'est vrai que la plupart des gens dormaient. Ceux qui allumaient la télé ou avaient la radio l'ont appris par rapport à la radio et à la télé.
6: Ouais, mais non, mais ça, faut dire.
7: Comment veux-tu qu'ils l'apprennent autrement?
24: Bah oui.
6: Mais même, vu alors que ça s'est passé, de toute manière, tout le monde l'a su dans le journal de la nuit.
24: Moi, j'étais dans ma voiture, c'était 3h du matin.
7: Ouais, mais
24: c'était
7: à la télé quand même.
24: La radio.
6: Non mais à 3h
7: de la nuit, c'est pas la nuit. Le mec est à Marseille.
6: Et les flashs. Et les flashs d'info.
7: Je sais pas si sur la télé ou la radio.
23: Ça s'est passé beaucoup plus sur le matin que ça. Hein. Ça s'est passé vers 5h. Hein. Parce que moi je me souviens, il y a eu le flash de Laurent Bosset à Fun.
6: On s'en fout.
23: À 5h30.
6: Bon Manu. Enfin,
23: j'étais là.
6: Manu, tu fermes ta grosse gueule.
23: Non mais c'est
6: tout.
23: Non, mais
6: tu fermes ta grosse gueule.
23: C'est pas de la vanne.
6: Tu fermes ta grande gueule.
23: D'accord. Sinon il y a 18% des gens qui répondent que tu devrais te dénoncer.
6: Il y a 18% qui disent que t'es un gros con parce que je t'ai dit de fermer ta gueule.
23: D'accord.
6: Voilà.
24: Monsieur Mazur.
7: Monsieur Mazur.
25: Oui, alors écoutez, je pense que comme la majorité des Français vaquaient à leurs occupations lorsque le drame est arrivé, moi-même, j'étais tranquillement à la maison, je dégustais quelques sushis, ruge ou froid d'abord.
6: Monsieur Mazur.
25: Monsieur Gérard.
6: Un conseil que je vous donne.
25: Absolument.
6: Si, parce que c'est comment réagissent les gens, donc on va en parler. Monsieur Mazur, encore une connerie comme ça. En précisant ce que vous avez dit, monsieur Mazur.
25: J'ai juste donné mon adresse, écoutez.
6: Ouais, ben, dans ce cas-là, ben, au revoir.
25: Qu'on ne donne pas la vôtre, je trouve que vous pourriez. Vous êtes un petit peu plus tolérant.
4: Mais c'est ce qu'il veut, Gérard.
23: En tout cas, Gérard avait dit une demi-heure, il est arrivé à minuit 26, il est 1h03, c'est nickel.
6: Au revoir. Voilà, il continuera demain. Donc, alors, moi, je vais lire un truc vite fait parce qu'on va pas s'éterniser. Donc, cette semaine, dans une revue, donc, psychiatrique anglaise, le taux de suicide a augmenté de 17% dans les mois qui ont suivi le drame. Cette augmentation atteignant 33% chez les femmes et jusqu'à 44% parmi celles entre 25 et 44 ans. Voilà.
4: J'ai rien compris.
6: Entre l'Angleterre et le Pays de Galles.
4: Alors, tu veux dire qu'après la mort de Lady Diana, les gens sont plus suicidés.
6: Ouais.
4: Parce qu'ils étaient trop malheureux.
6: Voilà. Parce qu'ils ont perdu. Oui.
24: Psychomatique.
6: Ouais, mais ça, il y a 17% des gens, donc parmi elles, il y a une augmentation de 33% chez les femmes et jusqu'à 40% parmi celles de entre 24 et 44 ans. C'est entre l'Angleterre et au Pays de Galles. Hein.
24: Est-ce que t'as pensé au suicide, Gérard?
6: Non, personnellement, moi non.
24: Ouais, moi non plus. Hein.
6: Donc voilà. Alors, on va se faire une pause musicale.
4: Oui, mais
6: on se retrouve après pour la suite. Hein.
24: Gérard,
6: oui.
24: Juste avant, mais pourquoi t'as pas pensé au suicide?
6: Non, parce que moi, ça m'intéresse. Moi, personnellement, je m'en fous.
24: Et pourquoi?
6: Bah, moi, personnellement,
4: ça t'a pas fait plus de mal que ça.
6: Moi, ça m'a fait ni chaud ni froid, puis c'est tout, hein.
24: Non, pourquoi tu l'as dit comme ça?
6: Ah non, pas du tout, hein. Non, mais moi, ça m'a rien fait, hein.
4: C'était quand même une belle femme.
6: Ouais, mais d'accord, mais personnellement.
4: Il a pleuré pour Dodi, hein.
6: Non, même pas. Même pas.
4: Il a pleuré pour la voiture. Ouais.
6: Merci pour le Larsen. Un disque, et puis on se retrouve. On va se retrouver après.
4: Avec plaisir.
6: Oui, mais si je pouvais avoir la fiche.
3: Bah ouais, bah attends.
6: Donc, alors, la question 5, c'est pensez-vous que la faute vient du chopper, et on va se retrouver tout de suite après.
4: Bah, je pense qu'on.
23: Ouais, on va la sauter.
4: Non, saute là, parce qu'on en a parlé tout à l'heure.
6: On est déjà venu dessus.
4: Ouais.
6: Alors donc ça va aller encore plus vite. Alors en 6, pensez-vous qu'il est facile d'être une personne célèbre et d'être harcelé de cette manière par les paparazzis? Et on va s'écouter Patrick Dupont de l'Alma avec l'ABS en option. C'est con. Hein, tout de suite.
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6: Et voilà, donc on venait de s'écouter Patrick Dupont de l'Alma avec l'ABS en option, c'est qu'on... on récupère...
4: Donc c'est le débat toujours sur Lady, voilà. Bien sûr, l'affaire, hein, la grande affaire. Gros dossier, comme dirait Gérard. Maintenant.
6: L'affaire Lady, donc ça c'est la suite. Hein. Donc on recueille Cosette.
4: Attends, excuse-moi, c'est moi. Oui.
6: Cosette.
11: Oui.
6: Rebonsoir.
11: Rebonsoir, Gérard.
6: La Didi Anal.
11: Ouais, rebonsoir, Gérard.
23: Et donc on a aussi This is la pute. Bonsoir.
25: Ouais, bonsoir.
11: Bonsoir, This is la pute.
25: Bonsoir tout le monde, c'est This is la pute. Bonsoir, GG.
6: Bonsoir. T'appelles
25: Alors on écoute. Fréquence. On écoute Fun sur 119.9, c'est sur Mon Pilon sur Blénaud. Bonsoir tout le monde, bonsoir l'équipe.
4: Salut.
25: Salut.
4: Salut, This is.
25: Salut.
11: Donc, ma grande.
6: Alors.
25: Monsieur Cousin. Hello.
11: C'est moi.
25: This is Trevor. Monsieur Cousin. You hear me?
11: Gérard. Hey, est-ce que tu veux que j'essaie de discuter et traduire?
6: Non, ça m'intéresse pas. Donc.
4: Ah, mais si tu peux traduire, oui. Ce serait bien que tu puisses traduire ce que dit Trevor rapidement. Oui, vas-y. Au moins, Monsieur Trevor, allez-y. Come on, girl.
25: Hello.
11: What do you want?
25: Is there someone to translate?
11: Do you want to fuck me? Yeah.
25: To?
11: Yeah.
25: To fuck who?
11: Yeah.
4: Allez-y, Monsieur Trevor, essayez de vous.
25: Yeah. Parce que j'ai problème le mâchoire.
4: Yes. Oui, on le sait, oui. Yes.
25: Yeah. So I wanted to say to Monsieur Cousin.
11: Yeah. If Monsieur Cousin.
25: He wants
6: Cousin.
25: To sell his car.
4: De quoi? Qu'est-ce qu'il a dit, Cosette?
11: Il t'explique en fait qu'il est tout à fait d'accord avec nous que c'est un sujet de média. Hein.
4: Oui.
11: Voilà, et c'est vraiment un assassinat pour lui. Hein.
6: Ouais, bah peut-être, mais bon, on s'en fout.
25: Monsieur Cousin. Monsieur Cousin.
6: Bon, c'est la dernière fois que
25: I'm very interested in buying. Bon.
11: Oui, donc c'est très intéressant.
25: A car. R14, R14, monsieur Cousin.
11: Voilà, votre sujet est très intéressant, monsieur Gérard.
25: J'ai acheté R14.
24: Et la C14.
4: Oui, monsieur Trevor. Merci beaucoup. Merci, monsieur Trevor.
1: On en a rien à foutre, il se tire.
25: Il veut t'acheter ta femme, putain.
1: Toi, tu la fermes parce que tout à l'heure, toi, tu as retourné au standard vite fait, toi.
25: Il a dit R14.
1: Allez, hop, 18 putes.
25: Ah bah non.
1: 18 putes, au revoir. Allez, hop, terminé pour toi.
23: J'ai quelqu'un d'autre, j'avais quelqu'un sous le coude. Starpute, bonsoir.
0: Bonsoir, Starpute.
25: Bonsoir.
4: Ça tourne autour de la pute.
23: Ah bah je ne sais pas, c'est pas de ma faute.
1: Fréquence.
23: On va penser à d'autres noms.
25: 85.7.
1: Putain, quand je dis bonsoir, que je demande les fréquences, je veux que ça aille vite parce que je veux pas m'éterniser là-dessus.
25: Ok, le gars.
1: Bon, alors la question c'est, pensez-vous qu'il est facile d'être une personne célèbre et d'être harcelé de cette manière par les paparazzi, Starpute.
25: Bon, écoute.
1: Comme ça va plus vite.
25: Exactement. Bah ouais, je pense que c'est ça ennuyant, tu vois. Parce que bon, t'as des journalistes tout
1: ça. Non, mais parles un peu plus fort.
25: Que c'est assez chiant d'avoir toujours des paparazzi qui courent derrière toi en moto, en voiture. C'est intenable à la longue, quoi.
1: Ouais, mais en fin de compte, tu reviens comme on disait tout à l'heure sur l'histoire de comment s'est déroulé exactement l'accident. En fin de compte, hein.
25: Voilà.
1: Et sur l'histoire aussi des journalistes. Donc, je te demande autrement comment que ça s'est passé.
25: Comment est-ce que c'est passé? Bah, ils sont harcelés, c'est tout.
1: Bon, ok. La Didi Anal.
0: Je pense que c'est normal parce qu'ils ont une vie publique et que tout le monde doit savoir ce qu'ils font.
1: Ouais, mais c'est un peu compliqué. Cosette.
0: Oui, alors moi je dirais qu'en fait les stars sont harcelées par les paparazzis parce que surtout les paparazzis les traitent les stars de chiennes de garde. Je sais pas si tu as entendu ça à la télé. Elles sont traitées de chiennes de garde. Ouais, alors ce sont que des stars publiques.
1: Ouais, mais ça de toute manière ça a toujours été comme ça, hein, maintenant.
0: C'est dégueulasse.
4: Mais pourquoi
0: dégueulasse.
4: Parce qu'on est connu. Tu vois, on est obligé d'être harcelé par les mecs qui te prennent en photo.
1: Mais ouais, mais ça. Mais ouais, mais ça, c'est dégueulasse. On n'y peut rien, malheureusement.
4: T'es un peu connu déjà, et tu vois, il y a des mecs qui te prennent en photo sur ton boulot et qui balancent ça sur des sites.
1: Bah ouais, mais ça.
4: C'est chiant. On a plus de vie privée.
0: On va t'appeler chien de garde après. Méfie-toi, Gérard.
1: Bah ouais, mais ça, de toute manière, on peut rien y faire contre ce lascar qui s'amuse à faire des conneries comme ça, et c'est tout. Hein. Ouais, Mathieu.
17: Bah justement, moi j'ai une question. Comme toi, t'es quand même connu, quoi, fun et tout. Bah savoir si toi, dans ta R14, t'étais jamais harcelé et tout par des paparazzi.
1: Pour l'instant, jusqu'à maintenant, non.
25: Donc, oui, ils m'ont montré des photos dans Voici.
0: Paparazzi.
1: Starpute. Oui. Starpute.
25: Oui, oui.
1: Un conseil que je te donne.
25: Oui.
1: Tu arrêtes de dire les noms du magazine ou sinon je vais te dire au revoir tout de suite, toi.
25: Très bien.
1: Ok.
25: Très bien.
1: Bon. Alors, qu'est-ce que. J'en étais où là-dessus? Bah, j'avais répondu que c'était un peu dégueulasse. Ça.
0: Donc, comme moi, en fait. Hein.
1: Ouais. Manu.
23: Oui, je voulais accueillir à la place de Dicis la pute Benjamin Dutour. Bonsoir.
25: Oui, bonsoir.
0: Bonsoir Benjamin.
25: Bonsoir messieurs, bonsoir mesdames, monsieur. Bonsoir tout le monde. Bonsoir Benjamin Dutour. J'appelle de Paris 101.9. Je suis ingénieur technico-commercial chez Mercedes France.
4: Ah, bah c'est
25: et
4: bonne.
25: J'appelle car je ne suis pas très très très content de la tournure que prennent les événements.
0: Ah.
25: Il faut savoir, monsieur Gérard, que vous prenez quand même de gros risques à parler de cette histoire. Parce qu'il y a une instruction judiciaire en cours.
1: C'est bizarre parce que personne, on n'en entend plus parler de ça. Hein.
25: Il faut savoir que c'est toujours aux assises, monsieur Gérard. Hein. Et donc je pense que la tournure que prend votre débat ne fait pas vraiment une bonne publicité pour l'image de Mercedes France.
0: Mm-hmm.
23: Justement, vous pouvez peut-être expliquer de votre
1: position. Manu, c'est pas toi qui fais les débats, c'est moi.
23: Ah d'accord, pardon. Je me suis emporté, excuse-moi.
25: Monsieur Gérard, moi je vais vous expliquer quelle est la position de Mercedes France au sujet de ce malheureux incident.
23: S'il vous plaît, oui.
1: Manu, tu fermes ta gueule. Une bonne fois pour toutes.
25: Monsieur Gérard, pour nous, le problème vient de la rupture d'un joint défectueux de l'ABS. Est-ce que vous savez ce qu'est l'ABS, monsieur Gérard?
23: Certes, mais en ligne droite.
1: Oh, ta gueule, Manu!
23: En ligne droite, ça peut pas arriver, un truc comme ça.
1: Benjamin, pour l'instant, c'est moi qui commande le jeudi, donc
25: attention,
1: tu vas pas.
25: Oh! Gérard, vous n'êtes pas en position de force en ce moment.
1: Bon, alors, Benjamin, bonne nuit, au revoir.
4: Benjamin la pute. C'est Benjamin Dutour. Benjamin Dutour.
1: Au revoir.
4: Non, mais ce qu'on peut se demander comme question, c'est en fait, est-ce que c'est pas.
1: On s'en fout.
4: Non, mais je suis d'accord.
1: Je vais pas revenir, je vais pas passer le restant de la.
0: Non, mais Gérard, ce qui est intéressant,
24: juste savoir, monsieur Mercedes, pourquoi il n'y avait pas d'airbag?
1: Non, mais on va pas revenir sur comment s'est déroulé l'accident.
3: Gérard,
12: mais non, c'est pas ça le problème.
1: Mais on va pas s'éterniser là-dessus, j'en ai ras le bol.
12: Monsieur, excusez-moi deux secondes. Est-ce que c'est pas, en fait, comment je pourrais dire, une espèce de complot d'autres marques de voitures contre vous,
25: Non. Apparemment, d'après ce qu'a révélé notre enquête balistique.
1: Ouais, c'est ça, votre enquête balistique, et pourquoi pas mon cul?
12: Trou balistique.
25: Écoutez-moi, monsieur Gérard.
1: Oh, mais merde!
25: Il faut savoir que la boîte noire a parlé, parce que...
1: Ouais, la boîte noire, elle n'existe pas dans les Mercedes, elle est dégagée, au revoir! Au revoir!
25: Que le chauffeur faisait
1: mieux avec votre connerie, au revoir! Au revoir!
12: Moi, je voulais savoir si elle avait les vitres électriques.
1: Et ta sœur, elle a les vitres électriques?
24: Il y a combien de chevaux?
1: Oh, ta gueule, toi! D'accord.
24: Oh, sois gentil.
1: Bon, maintenant c'est terminé avec cette histoire parce que je commence à en avoir plein de cul des connards qui sont comme ça. Bon, est-ce que le troisième,
12: on en était où là?
1: À la septième.
12: C'était quoi la question où on était là?
14: Des célébrités.
12: Non, mais ça c'est intéressant ça.
1: Ah, oui. Mais ça y est, c'est fini.
12: Mais pourquoi?
1: Oh, tu fermes ta gueule avec tes pourquoi tu me fais chier, d'accord?
14: Moi j'ai une histoire avec donc là sur internet avec la famille royale.
12: S'il te plaît Mathieu, je t'excuse.
14: Donc de la part de Easy Love, donc comme quoi il y aurait le prince Charles qui aurait eu aussi un problème, lui c'est ça en carrosse, il serait fait bouffer les couilles par un cheval.
1: Ouais, ouais, c'est des conneries encore.
12: Oh Mathieu, t'es nouveau, tu sais pas encore.
1: Bon, allez, septième. Est-ce que le 13e poteau de l'Alma est la cause de la mort de la Didi?
12: La Didi.
1: Starput.
12: Bon écoute, moi je pense pas déjà.
1: Ta gueule à toi, gros con.
12: D'accord.
15: Moi j'aimerais bien savoir ce qu'on pense Manu en fait.
1: Bon, toi tu fermes ta gueule ou je te dis au revoir toi?
24: Eux ils répondent jamais.
1: Non mais eux ils ont rien à dire, ils font leur boulot au standard et c'est tout, c'est avec vous que je discute, c'est pas avec eux.
24: Mais ils ont des idées aussi.
1: Non mais eux, quand ils actent, c'est pour dire des conneries alors.
24: Moi je suis d'accord avec Gérard, hein. Moi je vais répondre à la question.
15: Non, toi tu as terre.
1: Mais toi, Starput, Starput c'est pas toi qui commande, d'accord? Ou sinon tu vas dégager.
24: Ok,
1: alors Starput, au revoir. Allez, hop. Alors,
12: excuse-moi, tu as viré Starput, hein, tu as bien fait. On accueille donc Momo à la place, bonsoir.
16: Oui, bonsoir, c'est Momo, bonsoir à Toulouse.
24: Bonsoir Momo.
1: Fréquence.
16: Ça va bien, c'est 105.4.
1: Combien?
16: 105.4. Voilà.
1: Alors
16: les Didi, tout ça, comment ça se passe?
1: Oh alors, putain, mais il va s'affirmer sa gueule, lui. Il va pas commencer parce que sinon il va retourner au standard tout de suite. Puis.
16: Autant pour moi, Gérard.
1: Cosette, alors c'est toi qui voulais réagir tout de suite?
24: Tu peux répéter la question, s'il te plaît, parce qu'avec tout ce brouhaha, j'ai rien compris.
1: Est-ce que le 13e poteau de l'Alma est la cause de la mort de Lady Di?
24: Mais bien sûr que non, c'est la voiture blanche qui est la cause.
1: Mmh. Ouais, mais ça, on en a assez parlé tout à l'heure. Hein.
24: Bah oui, bah moi je suis pas d'accord, c'est pas la cause.
16: Moi, si je peux me permettre, Gérard.
1: Attends, pour l'instant, je t'ai pas adressé la parole.
24: C'est pas le troisième poteau qui a fait que son cerveau a sauté, hein.
1: Non, mais ça, de toute manière, il y a des trucs, on va en parler.
24: C'est bien
1: là.
24: Bien avant, hein.
1: On va en parler là tout de suite après cette question-là. Alors donc, on verra bien.
24: D'accord.
1: On verra bien exactement comment ça s'est déroulé parce que donc.
24: Ah, je pense qu'elle a été quand même éclatée de partout, hein. C'est horrible à dire, mais je pense qu'on voyait plus son visage, ni ses seins, ni plus rien.
16: De la bouillie royale.
24: Ah oui, j'étais dilatée complètement.
16: Ah oui.
24: Royal Ken.
1: Merci pour la pub. Anal.
24: Oui, bah moi je pense que c'est effectivement l'écrasement de la princesse dans la voiture, quoi.
16: Il n'y avait pas de renfort axio, on leur a dit à Mercedes.
1: Eh oh, Momo.
16: Oui.
1: Tu t'écrases.
16: Non mais Gérard, t'es pas d'accord avec moi que Mercedes des fois enfin sans citer les marques, hein. Je dirais
1: Ouais ben pour l'instant tu viens de citer les marques, d'accord. Alors tu vas bien te taire.
16: Est-ce que t'es pas d'accord avec moi que deux fois ça manque un petit peu de sécurité, qu'ils auraient dû faire des renforts axiaux, des renforts latéraux, des airbags
24: pour les passagers
16: arrière, parce que c'est abusé quand même.
12: Non mais ils auraient surtout dû mettre des airbags au poteau, quoi.
16: En plus. Parce que maintenant le poteau, c'est n'importe quoi.
1: Il ferait mieux de mettre un airbag sur ma gueule,
12: je sais.
16: Voilà.
24: Mais non, c'est bien ce qu'il a dit, Manu.
1: Alors, Momo, au revoir.
16: Non, pas du tout.
1: Au revoir.
16: On a imité ma voix.
1: Non, mais c'est terminé. Au revoir.
16: C'était une voix de fille.
1: Au revoir. Au revoir. Merci.
12: Je comprends pas, il court plus vite que les balles.
14: Ouais, j'ai donc sur le net Lady Mitchell qui me dit comme quoi ça serait des mines qu'elle avait dans le coffre en fait par rapport à son association et en frappant le poteau ça a explosé.
1: Non, c'est pas du tout ça, donc ça a rien à voir. Y a personne d'autre, hein.
12: Si, j'ai quelqu'un. Mais tu me cries dessus.
1: Bah alors,
12: on accueille donc monsieur X, bonsoir.
18: Oui, bonsoir monsieur Cussin. Bonsoir tout le monde.
24: Bonsoir monsieur X.
1: Fréquence. Eh, hey, tu parles plus fort devant ton micro.
18: Alors, je suis pas censé dire.
1: Tu donnes ta fréquence.
18: Ah, je ne peux pas. Bon, d'accord, je vais quand même.
24: Ah, vire-le, il est nul.
18: 102.8.
1: Alors, donc 102.8, tu veux réagir à la question ?
2: Bah écoute, effectivement oui, puisque dans la Fiat blanche, c'était moi.
1: Bon, ouais, ouais,
24: ouais. Oh,
1: allez, hop, bonne nuit, parce que... Allez, psst, bonne nuit. Je vais pas...
2: C'est pas possible,
1: Gérard. Au revoir, j'ai dit. Manu, tu me le retires de l'antenne, s'il te plaît, merci.
24: Et toi, Gérard, qu'est-ce que t'en penses?
1: Ben moi, personnellement, ce qui s'est produit, on ne sait pas si c'est vraiment... Ouais, mais Fildar, c'est sympa, le double...
3: Excuse-moi, c'est pas moi,
1: donc en fin de compte l'histoire du 13e poteau pour moi c'est pas vrai, c'est faux en fin de compte. Ce qu'il y a c'est que d'après ce qui a été dit c'est on en revient encore sur comment
24: avec moi quoi.
1: Bah disons pas je suis d'accord avec toi. Ouais bien sûr mais ce qu'il faut dire c'est qu'on revient encore sur cette question par rapport à la question 3 comment s'est déroulée exactement la question. Donc en fin de compte on va pas encore s'éterniser.
24: Ouais.
1: Donc alors on va pas il y a quelqu'un d'autre Manu?
23: Ouais, j'ai du monde. Bah, donc on a Gustave Durand, c'est toi. Hein. Donc on y va, Gustave Durand.
2: Oui, bonsoir. Salut,
24: bonsoir,
2: Gérard.
24: Bonsoir,
1: Gustave. Salut, la fréquence.
2: 1.9, j'appelle de Paris.
23: Donc on a aussi Jean Poulpe. Bonsoir, Jean Poulpe.
2: Bonsoir à tous, bonsoir. C'est 105.4. Voilà,
1: d'accord.
2: Me l'a demandé. Quelle charmante voix.
1: Merci. Donc, merci pour... Bien, okay. Pour en finir avec l'histoire là, donc à vous, Jean Poulpe et Gustave là.
2: Jean Poulpe, ben il y a un P. Hein.
24: Oh là là.
2: Oui, bon, celle qui dit oh là là, faudrait la virer. Hein. C'est pas très bien. Hein. À mon avis, elle est frustrée.
1: Je vous demande de répondre aux questions, je vous demande pas de vous occuper si je vire les deux nanas ou pas.
2: On était au standard, on n'a pas trop entendu ta question en fait.
1: Alors, est-ce que le 13e poteau de l'Alma est la cause de la mort de Ladidi?
2: Jean Poulpe, si je peux me permettre. Jean Poulpe, j'ai la parole.
8: Vas-y.
2: Bon, oh là là. Moi je te dirais, Gérard, que pour moi ce pilier est maudit. Hein. Ce 13e pilier du pont de l'Alma est maudit.
24: T'as vu, je pense que le numéro 3 répond pas à la question. Hein.
2: Non, mais je vais répondre à la question, t'inquiète pas.
24: Oh là là.
2: Non, je disais que donc ce pilier était maudit parce que pas plus tard qu'hier, j'étais en scooter, Gérard, et devine qui j'ai vu là-bas. C'est Stéphane Bern en train de prier devant le 13e pilier. Et c'est devenu n'importe quoi. J'ai vu des autocollants Camel Trophy.
1: Bon, allez, Jean-Poulpe. Jean-Poulpe, au revoir.
2: Sur le 13e pilier, il y a des mains qui collent. C'est n'importe quoi.
1: Au revoir.
3: C'est vrai qu'il y a beaucoup de gens à l'endroit du pont, en fait.
1: Au revoir.
3: C'est où il y a la flamme.
1: Jean-Poulpe, au revoir.
3: C'est pas un lieu culte, hein. Non, c'est vrai.
2: Non, mais il y a des trucs bizarres. Il a raison, Gérard.
1: Non.
3: Ok.
2: Non, mais pourquoi?
1: Non, mais Jean-Poulpe, au revoir.
2: Mais pourquoi c'est abusé, là?
1: Non.
2: J'ai des trucs à dire, moi.
1: Bon, alors, tu te dépêches parce que j'en ai ras-le-bol, là.
2: Bon, je te disais que dans le pilier, il y avait des autocollants, c'est devenu un pèlerinage de fanatiques, c'est n'importe quoi. Franchement, c'est n'importe quoi, maintenant. J'allais dans ton sens, Gérard. Hein. Moi, j'adore ce que tu fais, j'adore ta femme, j'adore ta voiture. Hein.
1: Bon, moi, je te dis au revoir, allez hop.
24: Et tes yaourts.
1: Au revoir.
24: T'es garé où?
1: Gustave.
8: Oui, bah écoute, poteau ou pas, hein, 13e poteau ou pas, je pense que s'il n'était pas là, de toute façon, il serait pris une mur d'à côté ou une voiture, donc résultat serait le même. Hein.
1: Bah ouais.
8: Voire pire.
3: Gérard.
8: Il aurait pu rentrer dans le GR14.
1: Et c'est mal cas, mais qu'est-ce que tu deviens?
8: Hein, qu'est-ce que tu deviens?
1: Non mais Fildar, tu commences à me faire chier.
3: Un peu comme Buffalo Toast.
1: Donc, pensez-vous que les secours auraient pu sauver... Oh, tu fermes ta gueule, Gustave!
8: Ah, pardon.
3: En Cosette.
1: Non, c'est pas Cosette, je la virerai pas.
3: Mais si, c'est elle.
1: Non, je ne la virerai pas. Parce que Manu, depuis tout à l'heure, il me fait voir des piches.
24: C'est Cosette, je t'enculais.
13: Non, c'est pas vrai, c'est moi.
3: C'est vrai que Gérard, Manu... il a bien kiffé sur Cosette. Hein.
1: Ouais, depuis tout à l'heure, Manu, il a... Oh, vos gueules, un peu.
24: Connard.
2: Oh.
3: Bon, qu'est-ce qu'il a dit, Manu? Qu'est-ce qu'il t'a dit, Manu?
1: Manu, il a dit
3: Cosette, elle se foutait de ta gueule.
1: Non,
24: c'est pas vrai.
1: Alors,
3: il a bien craqué sur toi, Cosette, ouais. Gérard. Tu sais que s'il était pas avec sa grosse, il
1: verrait bien le prendre. Toi, fils de pute!
3: Mais je t'ai dit, mais moi, je peux pas t'en dire autant. Mais je peux pas t'en dire autant.
1: Moi, je te dis ta gueule!
3: T'as bien kiffé sur sa voix, quand même, hein. T'es vraiment un porc.
1: 8e question. Pensez-vous que les secours auraient pu sauver Ladidi s'ils avaient été plus rapides, Gustave?
8: Non, je pense pas. C'est une fois que le choc est arrivé, la médecine, dans ce cas-là, ne peut rien faire.
1: Non, mais je te parle pas de la médecine, je te parle de secours.
8: Rapidement, non, je vais te dire non, tout de suite. C'est pas possible.
25: Ouais. Elle était dans le coma, elle est morte quelques heures après, c'est ça?
9: J'ai l'impression que les secours sont pas arrivés très rapidement, en fait. Ouais, c'est pour vrai. Ça le souci, en fait, qu'on se pose avec
1: Germain. Non, mais ça, de manière, on va en savoir plus.
25: C'était peut-être des secours leader price, hein, je sais pas.
1: Allez, hop, au revoir, Gustave, ça t'apprendra de citer des marques. Hop. Au revoir. Alors, Cosette.
13: Ouais. Eh ben, moi je dis les secours, ils auraient mieux fait de pas picoler avant, hein, comme toi, parce que comme ça,
1: Cosette, au revoir.
13: Elle n'aurait pas mouru.
1: Ah bah tu vois, au revoir, bah, Cosette, à ce coup-là.
23: Tu vois ce que je te dis?
1: Au revoir. Qui c'est qu'on a maintenant là?
23: Eh ben, on a toujours Lady Diana, les gens poulpes.
1: Non, je lui ai dit au revoir à celui-là.
23: Non, mais non. Tu vois, il est cool, quoi.
25: Je suis toujours là.
23: Pas de problème avec Jean Poulpe.
25: Ah, ça se passe bien.
1: Bon, alors tu réponds à la question, je te dis au revoir pour
25: ouais,
1: le vrai.
25: Le problème avec la question, je vais t'expliquer ça vite fait, Gérard, c'est que j'ai été repris par Manu juste au moment où tu l'as posé.
23: Non, c'est vrai,
1: Pensez-vous que les secours auraient pu sauver les Lididis s'ils avaient été plus rapides?
25: Ah ouais, ils ont mis trop de temps, ça c'est vrai, Gérard, franchement. Mais c'était mal indiqué en plus.
1: Je te signale.
25: Il y avait le bordel dans Panama.
1: Ouais, je te signale, à 3h du matin, alors que c'est arrivé, il n'y avait personne sur la route, hein. Donc, alors arrête de dire des conneries.
25: Bah Gérard, il y avait beaucoup de témoins, tu sais, ça a fait.
1: Non, mais attends, de toute manière, tout était. Dès qu'il y a eu l'accident, tout était bouclé, hein.
9: Je crois qu'en plus, l'ambulance qui est venue, en fait, sur les lieux, était un hôpital qui était vachement plus loin qu'un hôpital qui.
1: Non. Ce qu'il y a, c'est qu'on va laisser parler la Diana, et puis après, on va répondre.
13: J'ai des choses à dire. En fait, moi, j'ai entendu, et c'est vachement vrai, que s'ils l'avaient emmenée tout de suite à l'hôpital, s'ils n'avaient pas essayé de la soigner sur place, elle aurait été vivante.
1: Non, mais ce qu'il y a, c'est que ce qui s'est produit, donc pour moi, ils sont arrivés assez rapidement, parce que de toute manière, ils sont obligés. Et donc, il y avait personne à 3h du matin sur les routes, comme me dire Jean Poulpe. Donc, ce qui s'est produit, c'est que en fin de compte, elle est pas morte sur le coup, et elle est morte pendant son transfert à l'hôpital. Elle est morte pendant son transfert à l'hôpital, donc ils ont essayé de la réanimer sur place, et elle est morte pendant son transfert à l'hôpital.
23: Excuse-moi, Gérard, pourquoi tu parles de transfert, elle jouait pas au foot?
9: Ok, Manu.

0: Dealer de yaourt.
1: Voilà, comme ça.
2: Non, mais on est bien avec Lady Diana, on est solo, on est bien.
3: Mais Cosette, elle est où, Cosette?
2: Mais Cosette, elle est partie, elle l'a traitée d'alcoolique.
3: Non.
4: Mais si. Manu, un conseil que je te donne, tu fais ton boulot, tu me retrouves des auditeurs rapidement.
2: Bah, j'ai Dodi.
3: Pourtant, t'avais bien kiffé sur Cosette quand même.
2: J'ai Dodi Lafayette.
4: Non, j'en ai rien à foutre, tu me le retires ou sinon j'arrête le débat et donne l'antenne à.
2: T'es con quoi, je viens de le prendre, il est jamais passé.
4: Non, tu l'as déjà pris.
0: Non.
2: Mais non.
0: C'est qui?
2: Dodi Lafayette.
4: Mais alors, tu peux le dire avant?
3: Tu peux ou pas?
4: La fréquence.
0: Zoomer, c'est Dodi Lafayette, c'est 117.7 à Glavieux sur Faisan, bonsoir.
4: N'importe quoi, cette fréquence.
0: Tout à fait, 117.7.
4: Et c'est du quel côté?
0: C'est fun, c'est dans Lyon-Maritime.
4: Dans Lyon-Maritime. Dans Lyon-Maritime.
0: Tout à fait, oui, c'est la partie côtière.
4: Ouais, tu te foudrais bien de ma gueule, tu te foudrais pas de ma gueule un peu.
0: Attends, révise un peu ta chéo et puis
4: tu vas.
3: Il y a l'hôtel de la plage là-bas.
0: Bah, tout à fait, Lyon-Maritime, j'y reprends une carte ce soir en rentrant.
4: Je sais, ça, ferme.
3: Il en fait plein des cartes dans son pieu.
0: Écoute, c'est ce que je dis quand même.
4: Bon, on verra, je contrôlerai la fréquence.
0: Vas-y, contrôle.
4: Parce que Lyon.
0: Lyon-Maritime.
4: Ouais, c'est ça.
0: Bah oui.
4: Bon, n'y a-t-il pas eu un sabotage sur la voiture de Lady Di?
3: On revient en rond là. Comme eux, ils tournaient en rond, mais.
4: On revient sur la question 3, donc on va encore s'éterniser là-dessus.
3: Et c'est quoi la prochaine après?
4: La prochaine.
3: C'est la combien?
4: C'est la 10.
3: Oh putain, merde.
0: C'est la combien?
3: Chaud. C'est quoi la suivante? Parce que.
4: Et est-ce que les normes de sécurité du pont de l'Alma sont valables?
3: Ah, c'est une bonne question, ça peut être bien ça.
4: Par rapport au pont, au poteau au milieu.
3: Par rapport aux autres ponts où il n'y a pas de poteaux,
2: on en a parlé tout à l'heure.
4: Ouais, par rapport à l'autre pont, pont des Invalides, voilà.
2: Je peux accueillir quelqu'un pour répondre à cette question avec les autres, parce qu'ils sont deux. Mmh. Donc on va accueillir Fiat Pousseau, bonsoir.
5: Salut Gérard.
0: Bonsoir Fiat.
5: Bonsoir tout le monde.
6: Bonsoir Fiat.
3: Salut.
5: Bonsoir.
4: Fréquence
5: 101.4.
4: Hey. Quand tu dis bonsoir, tu donnes ta fréquence, comme ça va plus vite pour moi, d'accord?
5: Excuse-moi, pas de problème.
4: Donc la question, est-ce que les normes de sécurité du pont de l'Alma sont valables par rapport au poteau au milieu, donc par rapport à l'autre, au pont, par rapport à d'autres ponts?
3: Par rapport à d'autres ponts, il y a le pont des Invalides qui est pas loin.
4: Pont des Invalides, voilà. Alors,
3: vous avez compris la question ou Gérard doit l'expliquer?
0: On va improviser, t'inquiète.
4: Chat Pousseau.
3: Parce que c'est une question intéressante en plus.
6: Oui.
4: Chat Pousseau.
5: Écoute, je dirais que les normes de sécurité, elles doivent être réglementaires. Mais bon, dans un tunnel comme ça, tu passes pas à 80, quoi. Déjà, c'est ça qu'il faut voir.
4: De toute manière, on en a assez discuté tout à l'heure. Il allait quand même assez vite, hein, d'accord.
5: Ouais, voilà. Donc,
4: Manu, oui.
2: Oui, juste un quatrième auditeur pour compléter le tableau. On accueille Oxmo Porcino, bonsoir.
7: Bonsoir à tous.
0: Bonsoir Oxmo.
7: Salut Gérard, l'enfant seul.
6: Oxmo.
7: C'est toi.
4: Fréquence
7: 105.
6: C'est toi.
7: Tout rond, tout beau, tout frais.
4: Bon alors, Fiat Pousseau, donc on en était avec toi.
5: Ouais, bah donc moi je disais qu'en fait, c'est pas totalement les normes de sécurité, quoi. Faut pas juste rouler.
4: Ouais, non, mais ce qu'il y a, c'est que, faut dire non. Que,
3: oui, vas-y.
4: Il roulait pas doucement, c'est pas ça.
3: Le plus important. Le plus important, c'est pourquoi, sous ce pont, il y a des poteaux au milieu. Alors que sur les autres, il y en a pas. Bande de blaireaux.
4: Si. Attends, moi, je peux te dire qu'il y en a du côté du, sur le pont, là, qui rejoint la porte Maillot. Il y en a, hein. Des poteaux sur celui qui sort du boulevard Pérère.
3: C'est sûr, on trouvera toujours un pont sur avec des poteaux.
4: Ouais, mais il y en a aussi là-dedans.
3: C'est un mur en ciment.
4: Je veux te dire une chose, que
3: c'est pas pareil.
4: Ouais, non, mais le virage est quand même assez grave aussi là. Le mec qui
0: attention, il conduit maintenant, il sait de quoi il parle.
4: Ouais, ben tu te tais, toi.
3: Attends, il est en deuxième, il va pas plus loin.
4: Ouais, c'est ça. Fiat, alors toi.
5: Moi je t'ai déjà répondu deux fois là, c'est bon, tu te calmes.
4: Osmo.
8: Ouais, pour moi les normes de sécurité étaient à la hauteur de l'événement. Franchement pour moi.
3: Pourquoi? Mais voilà, pourquoi il y a des poteaux?
4: Pourquoi il y a des poteaux sous ce putain de pont?
8: À mon avis, c'est un problème de déco ça. Qui a fait le pont? Est-ce qu'on a un nom là?
4: Non.
3: Bah non.
4: On sait pas qui c'est qui a construit les ponts. Hein.
8: À mon avis, c'est un complot. Hein.
3: On sait qui dort dessous, mais on sait pas qui les construit. Ouais.
9: À mon avis, Gérard sera pas contre moi, je suis sûr.
8: Non.
9: C'est que c'est un vieux pont.
8: Ouais.
9: Et qu'ils ont pas fait, tu vois, ils ont pas la même structure, en fait, les nouveaux ponts que le pont de l'Alma. Donc ils sont obligés de le renforcer au milieu avec des poteaux.
4: Exactement. Ouais, mais faut dire une chose, que celui qui a été construit, là, il y a pas longtemps et qui a été inauguré, il a été refermé parce que les normes de sécurité ne correspondaient pas aussi, hein.
8: Celui de. Le porte-avions, ça c'est le Charles de Gaulle.
4: Non, mais je te parle pas. Putain, mais tu es.

0: T'es con toi ou quoi?
1: Mais si, pour les normes de sécu, tout ça, il était pas aux normes.
0: Eh, celui qui vient de se construire là?
2: Ouais, non, c'est pas le problème, c'est pas le problème.
3: C'est pour la bibliothèque, ça.
1: Dans Carville ou?
0: Non, il y en a un là qui vient de se construire, je sais
3: pour aller sur l'île de Ré, ça, mais ça n'a rien à voir.
1: La ligne Maginot?
0: Non, bon, c'est bon, on va pas s'éterniser. Dodi?
3: Pont-de-Deauville?
1: Ouais, bah écoute, c'est vrai que, comme disait Philou, il m'a coupé la weed sous le pied, c'est un problème de structure. Il faut savoir que quand même un pont ça tient pas tout seul. Mmh. Faut quand même être réaliste. Je sais que toi t'as pas forcément des notions d'architecture très très très poussées, mis à part la cabane. Mais c'est vrai qu'il faut que ça tienne quand même. Faut quand même voir qu'il y a du trafic sur le pont, parce que toi tu parles en dessous, mais faut voir au-dessus aussi.
3: Ah, il y a de la route.
1: Voilà, il y a de la biroute au-dessus, donc forcément il y a du trafic, il y a du passage, donc bah il faut renforcer en dessous. Hein, ça me paraît logique malheureusement.
3: Mais pourquoi il y a des poteaux, y a rien.
1: Parce que à la base ils voulaient faire un mur, mais ils se sont dit on va gagner un peu, on va juste faire des poteaux quoi. En fait ça fait un mur avec plein de trous.
3: Mais pourquoi?
0: Oh ta gueule toi.
4: Bon, Dadianal
0: là.
4: À mon avis, pour répondre à Silda, il y a des poteaux pour soutenir le pont, mais...
1: Bah oui.
3: Mais pourquoi dans ce bavant, il n'y en a pas?
0: Putain, mais vous me faites chier.
3: Mais c'est ça la vraie question.
4: On suit de la même façon.
1: Il y a moins de trafic sur l'autre pont, donc il y a moins besoin de soutien.
3: De toute manière, cette question, excusez-moi si je peux me permettre, amène à... Est-ce que c'est pas la mairie de Paris qui aurait fait ça exprès?
1: Est-ce que tu parles de Tibéri, là, Manu?
4: Oula, tu vas loin, Manu.
0: Ouais, Manu, tu ferais mieux de fermer ta gueule et ça va mieux. Sur l'IRC.
5: Ouais, j'ai une autre possibilité, moi.
3: Ok, Mathieu. Okay, mais Michel. Pourquoi, en fait, il y a des poteaux?
0: Ta gueule!
1: Un bizutage. Ok, Michel. Comme tout le monde.
0: Merci.
3: Mais c'est bon, Mathieu, c'est bon.
5: Ok, d'accord.
1: Ouais, tu peux y aller. Laisse tomber, ça sent le clavier.
0: Toi, tu fermes ta gueule ou je te dis au revoir, je vais pas...
3: Bon, bah vas-y, Mathieu, on va pas attendre 2 heures.
5: J'ai quelque chose, donc, de Lady Tout ce qui pense, qui me dit, donc, en fait, ça serait la machine à faire des pointillés sur les routes qui aurait déconné. Et au lieu de faire des petits pointillés, ça fait des gros pointillés.
0: Non, ça a rien à voir avec l'histoire des ponts.
6: Toi, Gérard, pour redevenir un petit peu sérieux, t'aurais fait le pont comment?
0: Moi, j'aurais rien fait du tout.
3: Non mais est-ce qu'il faut se poser comme question?
0: Non, attends, toi tu vas fermer ta gueule.
1: Attends,
3: non mais c'est ça.
0: Vous allez fermer vos gueules les auditeurs, c'est moi qui commande.
3: Mais pourquoi? Tu vois pourquoi elle s'est crachée sous le pont de l'Alma?
0: Mais pourquoi tu fermes ta gueule?
3: Non mais c'est pas compliqué à comprendre. Pourquoi elle est tombée et elle a eu l'accident sous le pont de l'Alma et pas sous le pont des Invalides?
7: Parce qu'il y a des poteaux.
3: Voilà.
7: Pourquoi il y a des poteaux donc?
0: Et pourquoi tu as fermé ta gueule?
6: Elle sera morte noyée.
0: Et toi tu fermes ta gueule?
4: Ouais,
1: attendez les mecs, il y a un truc qu'il faut penser, c'est que le dessus du pont a été fait avant le dessous. À la base c'était un pont du dessus.
0: Allez, ferme ta gueule.
1: GG, sois rallye, c'était un pont du dessus.
0: Allez, terminé.
6: C'est une taupe qui a causé un trou.
0: Alors pensez-vous que l'affaire...
8: Frère Jacques, couille plate, voilà la bassine entre les gonzesses, ding-dang-dang.
0: N'importe quoi. Ouais, c'est ça, ça te fait rien. Ta gueule, on voit ça. Et alors, on va s'écouter Steve Austin Mini avec un poteau, ça va 13, bonjour.
3: Quoi?
7: Oh là là, dur.
3: Vas-y, reprends-le avec des...
0: Steve Austin Mini avec un poteau, ça va 13, bonjour les dégâts. Et on se retrouve après pour la suite.
3: Répète la question.
0: Et la question, c'est pensez-vous que l'affaire Lididi est une affaire classée? Et on se retrouve après pour la suite et la fin du débat.
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0: Tu dégages.
6: Pourquoi connard?
0: Allez, hop dehors.
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0: Et voilà, on venait de...
3: Oh, c'est chaud, ça.
0: Fuldar, c'est pas la peine d'en profiter parce que le chef, il est parti. Hein.
3: Ah bon, il est parti? Je savais même
0: pas. Donc, on vient de s'écouter Steve Austin Mini avec un poteau, ça va. 13, bonjour les dégâts. Donc,
3: on en a parlé juste avant.
0: Osmo, rebonsoir.
6: Bonsoir, ça va bien?
0: Fiat Pousseau.
11: Ouais, ça pue comme nom. Salut, connard.
0: Au revoir.
6: Ah, c'est dommage.
0: Au revoir.
6: En direct, hein.
0: Hop là. Terminé.
3: Le mur.
0: Dodi, 117. Dodi, rebonsoir.
6: Alors, t'as vérifié, c'est bien ça, t'as vu.
0: Et Daddy Anal pour finir.
4: Lady Anal, oui, rebonsoir.
0: Et donc, la question, c'est pensez-vous que l'affaire Lididi est une affaire classée? Donc, Osmo.
3: La vérité est ailleurs, genre.
6: Non, pour moi, c'est pas classé, hein, et ça sera jamais classé. Hein. Il y a eu des trucs bizarres quand même dans cette affaire.
0: Hein. Non, mais de toute manière, faut. Dodi.
11: Ouais, bah écoute, non. Bah, l'instruction est en cours, hein, donc on peut pas dire que c'est classé. Hein. On n'a pas encore tous les éléments.
0: Bah, on verra.
3: Moi, je pense qu'on les aura. Franchement, si je peux. Je pense qu'on les aura jamais. C'est niqué. De toute façon, on saura jamais vraiment ce qui s'est passé.
11: Ça sera un peu comme l'affaire Kennedy, en fait.
0: Ouais, attends, Dodi. Attends,
4: 51.
0: Voilà, Dodi.
3: Daddy cool.
11: Daddy cool, ouais.
0: Daddy anal, là.
4: Oui.
0: Donc pour toi?
4: Bah, c'est pareil, on ne saura jamais, quoi. Mais ça pourra jamais être dit. Ou alors, je pense
8: qu'on... jusqu'à là.
4: Je pense qu'on sera mort quand ce sera dit, quoi.
8: Jusqu'à là.
0: Manière...
4: Elle me trouble, hein, ma cochonne.
6: Elle trouble tout le monde, hein, elle est immonde.
0: Ce qu'il faut se dire, ce qu'il faut se dire sur... ce qu'il faut dire pour cette histoire, pour moi, pour nous, pour moi personnellement, c'est une affaire qui a été vite bouclée parce qu'on n'en entend plus parler.
3: Parce que, parce donc, qu'ils peuvent pas en fait donner le
2: à mon avis, ce serait trop
3: la solution,
2: énorme,
3: quoi.
0: Mais, ouais. Mais même, de toute manière, ils ont toujours pas retrouvé cette fameuse voiture. Donc,
2: excuse-moi. Si elle se trouve, ils l'ont retrouvé, ils veulent pas te le dire.
0: Non, ouais. Mais même, à mon avis,
6: de toute façon. Pas le dernier au courant.
0: Non, mais même.
4: C'est Scotland Yard.
2: En plus, t'as changé de numéro de portable, donc.
0: Ouais. Non, mais même, ils ont.
4: Il a repeint la voiture, en plus.
6: Ils ont été nettoyés.
0: Ils l'ont carrément. Pour moi, ça a été une affaire vite bouclée. Donc, apparemment, on saura jamais les causes exactes de l'accident.
6: Mais pour toi, Gérard, c'est qui?
1: Ouais, t'as une théorie, toi.
0: Personnellement, de toute manière, ils sont toujours à la. On n'en entend plus parler pratiquement de.
3: Mais
0: de
3: ils
0: cette
3: attendent un peu que ça se tasse, tu vois.
0: Non, mais même.
3: Ils vont sortir ça dans 6 mois.
2: Ben excusez-moi si je peux me permettre, mais bon, pourtant, c'est bien tassé. Hein.
1: Ouais.
0: Ouais, mais c'est.
1: On parle pas des vertèbres de GG quand même.
0: Osmo.
6: Osmo. Non, c'est pas moi.
1: Non, c'est pas lui.
0: Alors, Dodi.
1: Non plus.
0: Si, c'est toi.
1: Qu'est-ce que tu t'en vas,
0: Dodi, au revoir.
1: C'est pas
0: One. Au revoir,
2: Dodi. Mais pour revenir à ce que tu disais, toi, ta thèse personnelle.
0: Personnellement, ça a été
2: Gérard, ils viennent te chercher, fais gaffe.
0: Ouais. Ta gueule un peu, Manu, s'il te plaît, merci. Profitez-en pas que Max soit parti pour foutre votre merde pour
2: ça
0: finir.
2: Ça n'a rien à voir, Gérard. Non, mais sérieusement,
0: donc,
2: toi, tu penses
0: moi,
2: à quoi?
0: Non, mais personnellement, ça a été vite terminé.
2: Non, mais ça, oui, on a compris, mais toi, tu prévues. C'est la Mercedes, c'est le poteau,
0: on ne sait pas.
2: C'est le chauffeur, c'est quoi?
6: Mais t'as bien un avis, c'est obligé, t'as un cerveau, t'as un avis.
0: Mais même, de toute manière, on en a assez discuté sur la troisième, donc pour nous, pour moi personnellement, ça vient de l'histoire avec le chauffeur, et puis il y a cette fameuse Fiat aussi qui a pas été retrouvée.
3: C'est le chauffeur qui est décédé ou c'est le garde du corps?
0: Le garde du corps.
6: Non, le chauffeur.
3: Non, c'est le chauffeur.
2: C'est le chauffeur qui est décédé.
1: Le garde du corps, on l'a eu tout à l'heure.
0: Non,
3: le garde du corps, c'est Trevor Jones. Si.
0: Non.
3: Il y a qui était devant à droite, à la place du mort, généralement. Et comme quoi, c'est pas vrai.
0: Donc, c'est terminé.
3: Puisqu'il en est sorti.
0: Terminé, on a fini là-dessus. Ouais,
5: j'ai Vachalidi qui pose une question. Est-ce qu'un pro du volant aurait pu éviter l'accident?
0: Je pense pas.
3: C'est vrai, ça se trouve, c'était peut-être pas un bon chauffeur.
1: Est-ce qu'il avait son permis?
0: On sait pas.
2: Si je peux me permettre une boutade, c'était peut-être le frère à Sénat.
3: Deux Sénat.
1: Ou son cousin. Les
0: deux. Manu, tu fermes ta gueule. D'accord. Et Osmo.
6: Oui. Ah non, c'est pas moi encore, là, je suis tout calme.
0: C'est Dodi, là, je t'ai dit,
6: mais non, c'est pas moi. Bah,
0: si,
6: non.
0: C'est toi que je viens d'entendre, mais donc non. Au revoir.
1: Je suis en descente.
2: Ça y est,
0: pas. Dernière question.
3: Je voulais te poser une question, Gérard, excuse-moi. Si, par exemple, enfin, donc, si tu dis que c'est le chauffeur, en fait. Tu vois
6: si
3: c'est le chauffeur qui est responsable, mais j'ai envie d'aller au fond de cette histoire.
6: Oui, mais il faut.
3: Si c'est le chauffeur qui est responsable, donc c'est sa famille qui doit payer au chauffeur.
0: Ouais. Mais non, mais de manière,
2: ça coûte cher un pilier.
0: Putain, mais personne paye là-dessus. L'histoire, elle est.
3: Mais qui paye les pots cassés, merde?
0: L'affaire a été classée, c'est tout. On en reste là, terminé.
2: Mais toi, en tant que pilier de bar, tu devrais t'y connaître.
0: Doit-on parler encore de cette affaire en ce moment? Et ça sera la dernière question.
2: Et pour cela, on accueille Mister Cocktail. Bonsoir.
3: Oui. Salut, la fête est plus folle. Allez, pour finir, une devinette.
10: Mon premier est une mythe. Léa. Le deuxième est Téhéran. Mon tout est un prénom de la République mort.
2: C'est pas très dur.
4: Balladur.
0: Mister Cocktail, ta fréquence.
3: La fête est plus folle, Mister Cocktail.
0: Profitez-en.
12: Alors, c'est 102.7, j'appelle à San Francis, près de comique. Ouais. T'es trop drôle.
0: Tu peux répéter ta fréquence, connard?
12: 104.2,
6: Pêche-toi, connard.
0: Dernière question, doit-on parler encore de cette affaire en ce moment? On va demander à Mister Cocktail.
12: Et c'est pas possible de parler de cette affaire parce que c'est pas très là. Ok. Non, je pense qu'on va pas en parler de cette affaire, genre c'est close.
0: Je pense aussi.
12: Ouais.
0: Osmo.
6: Oui, je pense qu'on continuera à en parler parce que c'était quand même une belle femme qui est morte. Hein.
0: Ouais, mais est-ce qu'il faut en reparler ou est-ce qu'il faut que ça reste classé cette histoire?
6: Non, je pense qu'il faut en reparler tant qu'on saura pas qui est-ce qui l'a tué et pourquoi.
0: Bon, ok. Et Dodi, pour finir. Dodi Anal.
4: Lydie Anal, d'ailleurs. Moi, je pense qu'on en reparle. La preuve, c'est qu'on le fait en ce moment. Et on aurait pu en parler.
0: Non, mais de toute manière, c'est le deuxième débat qu'on fait sur ce.
4: Non, le premier.
0: C'est le deuxième.
4: T'as jamais voulu qu'on en parle.
0: Si.
3: C'est vrai.
0: C'est le deuxième qu'on fait.
3: Non, c'est vrai que t'as jamais voulu en parler.
0: Si.
3: En fait, ce qu'il faudrait maintenant, c'est qu'on attende en fait d'avoir des nouvelles sur cette affaire pour refaire un débat. Donc, on va approfondir encore, plus creuser quoi.
2: On a retrouvé la bagnole ou.
0: Non, mais de toute manière, c'est terminé. Donc, pour
2: la conclusion, on accueille Lady Harry.
13: Bonsoir.
0: Bonsoir. Salut à toi. Oui. Je sais pas dit de me repasser un auditeur. J'attends, il y a un truc à dire.
13: Bonsoir.
3: Ouais, attends, il y a Matthews.
13: Bonsoir.
0: Salut Matthews.
13: Mitchell.
0: Oh, ta gueule.
13: Mitchell.
0: Eh, tu me le coupes là.
13: Bonsoir. Ouais.
0: Merci.
5: Il y a Lady que des conneries qui dit, comme quoi, au musée Tussaud. Paraît-il que Lady, elle a sa statue là-bas et elle est encore normale. Il trouve que c'est un scandale.
0: De quoi? Où?
5: Au musée Tussaud.
0: C'est où ça?
5: Mais genre, il y a des poupées en cire de toi, par exemple.
0: Mais n'importe quoi.
2: Par contre, moi, ce que je comprends
3: pas,
2: c'est
3: compris. Elle est en taille normale.
5: Visiblement, elle est non, mais elle est pas esquintée, quoi. Comme il y a eu l'accident, normalement, il devrait lui donner des coups de poing dedans et tout.
0: Ouais, c'est ça.
3: L'accident.
0: Qui c'est qu'on accueille là pour la conclusion?
2: Lady Harry.
13: Bonsoir,
3: t'es
13: bonsoir
3: jeune,
13: tout le monde. Bonsoir GG.
0: Salut.
13: Alors on écoute Fun sur 116.6 et à Chancre sur Anthrax. Bonsoir.
0: Donc tu réponds pour à la dernière question.
13: Est-ce que je peux me la répéter s'il te plaît?
0: Doit-on parler encore de cette affaire en ce moment et ça sera la fin du débat?
13: Moi je pense que cette affaire, elle est comme les Didier, elle est morte et enterrée, donc il vaut mieux pas remuer quoi. C'est suffisamment triste, je sais que c'est la fête des morts, que tout ça, que c'est l'occasion d'évoquer un petit peu tout ce milieu là quoi. Mais bon. Laissons les morts où ils sont.
14: Et tu t'es prise pour Stéphane Bern, Gérard, ou quoi?
0: Non, mais c'est... Bon, alors, conclusion du débat...
13: Tu rigoles, il est moins 10, là, on continue.
0: Non, c'est terminé.
3: Il y a un truc qui fait...
13: On peut tirer un quart de ticket resto.
14: Lance-toi une question bonus, là, pour savoir la marque.
0: C'est terminé, jeudi.
4: Rien de la place sur la caisse.
13: Attends, en plus, maintenant, tu rentres en caisse, donc tu seras chez toi plus tôt. Non,
3: mais j'avais juste une question à poser à Gérard, c'est...
0: Vous fermez vos gueules un peu.
13: Oui, bien sûr, t'es gourde à sa faute.
14: Gérard. Attention, il commence à faire froid et ça glisse.
3: Gérard. Excusez-moi les auditeurs, de vouloir approfondir encore un peu plus ce débat.
0: Non, mais moi tu commences à me casser les couilles. Moi j'ai dit que c'était terminé, donc tu as pas.
3: Non, mais c'est une simple question rapide, c'est pas méchant.
13: Ouais.
3: Tu vois, Lady Di, elle avait deux enfants avec le prince Charles. C'était le prince Philippe ou le prince je sais plus quoi là.
13: Prince William.
3: Moi, tu vois, ma mère, elle décède dans un accident de voiture comme ça. Je me pose des questions, tu vois. J'essaie d'approfondir l'enquête. Est-ce que tu crois que ses enfants essaient de savoir vraiment la raison du pourquoi, du comment?
0: Mais lui, il a fait une conférence.
4: Bonne question.
0: Tu me coupes là.
3: J'ai posé la question à Gérard. Hein.
13: Ouais, bon.
0: Le prince William, ça fait une déclaration à la presse en disant qu'il n'en veut plus en entendre parler. Et le bouquin, il veut pas qu'il paraisse.
13: Il a surtout dit qu'il voulait bouffer la chagade de Britney Spears. Hein,
0: c'est ça. Arrêtez un peu de dire n'importe quoi. Arrêtez de dire des conneries.
2: Excusez-moi, mais pour revenir sur une question qui m'a plutôt intéressé et qu'on n'a pas développé assez à mon avis, c'est au niveau des piliers.
0: Oh ta gueule avec tes piliers, tu
14: veux gothique ou
0: tu préfères d'aller voir dans un terrain de rugby s'il n'y a pas des piliers pour ta gueule. Terminé, conclusion.
13: D'accord, la
0: diarrhée.
4: J'ai une question à te poser encore.
0: Ouais. Vite fait parce que c'est la fin. Alors.
13: Il y a le temps.
3: Attends, tu sais, le temps qu'il démarre, il démarre à R14, faut au moins une canne.
0: Ta gueule, t'as un Peugeot.
3: À la manivelle.
0: Avec ta 205.
13: Faut pousser puis
14: va chercher des palettes de yaourt.
0: Oh ma gueule.
4: À ton avis, si Lady Di et Dodie n'étaient pas morts, ils seraient mariés. Qu'est-ce qu'ils seraient devenus?
0: Normalement, c'était prévu qu'ils se marient aussi. Donc.
13: Il fallait quand même qu'ils divorcent avant.
0: Ouais, mais ça, c'est... On sait pas exactement,
3: mais... Je commence chez les rois, parce que tu...
0: Bon, tu arrêtes, ça fait le temps, s'il te plaît.
3: C'est pas moi.
0: Si, c'est toi, tu m'as fait chier, celle-là.
3: Alors, tu vois, je coupe un cerf, c'est eux.
0: Non, tu arrêtes, parce que ça m'énerve.
3: Oui, je voulais dire, comment ça se passe au niveau du divorce? Parce que ça n'a jamais été prononcé, en fait, avec le prince Charles.
0: Bah, on sait pas... si, ça a déjà été prononcé.
3: Non.
0: Bon, bah...
3: Donc, en fait, c'est toujours sa femme.
13: Il est veuf.
0: Ben non, maintenant il est veuf et c'est tout. Donc pour terminer le...
14: Non, pas du tout.
0: Ben, tu fermes ta gueule, c'est moi qui commande.
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0: Ben, on va s'amuser avec celle-là.
14: Elle était bonne au lit, Gérard.
0: Qu'est-ce que ça peut te foutre, connard?
14: Non, mais je me renseigne.
0: La Dianelle, conclusion de ce débat.
4: Oui, eh bien, Gérard, j'ai trouvé que c'était un débat de merde. Excuse-moi.
14: Pour changer.
4: Quand même, rouler à 190 sous le pont de la main, t'aurais pu éviter de picoler, quoi.
0: Toi, le prochain coup, tu te barreras comme
4: tes aides. Non, mais attends, à l'autopsie, ils ont retrouvé des vieux poils de moustache tout boutillés sur la chaglade de Lady Di. Ces gars, ils vont te retrouver, hein.
0: Allez, hop, au revoir, salut.
14: On peut se laisser ta bœuf en polystyrène.
0: Cosmo.
13: T'es repéré.
14: Ouais, non, c'était un bon débat, Gérard. On a bien appris qui était Lady Di. On a bien cerné sa mort. Alors, moi, je dirais pour ma part que Lady Di était une femme quand même qui s'occupait de la Croix-Rouge, qui s'occupait des enfants. Donc c'était. Elle pouvait pas être mauvaise, cette femme.
1: Elle déminait quand
14: bon,
1: même.
14: Mais, bon, il faut mettre ça sur le compte du destin.
4: Ouais.
14: C'est tout, Gérard.
1: C'est la fatalité.
14: Ni plus ni moins, toi, tu peux bien te scratcher avec ta R14 en livrant des flambises aux gens de la Croix-Rouge. C'est tout à fait possible. On met un point sur le destin, Gérard, ni plus ni moins.
0: Au revoir, Mister Cocktail.
1: Mister Cocktail. Bon, bah écoute, c'était un bon débat, je trouve, hein, malgré la seule question que j'ai tapée. Ouais. Mais non, j'en ai appris beaucoup plus sur les Didi. Et moi, je voudrais savoir si avec la R14, on t'a vendu des tickets de bus.
0: Au revoir.
1: Ok.
0: La diarrhée.
14: Moi, l'autre fois, Gérard, j'ai trouvé un rat dans mon yaourt.
0: Ouais. Au revoir.
1: C'était un bon débat, c'était un...
0: Ah, pardon, c'est moi.
1: On m'a dit que j'ai pas fini.
0: Vas-y.
1: C'était un bon débat, mon GG. J'espère que tu le referas pas quand même d'ici 2-3 ans. Tu fais tourner un petit peu. Si ça intéresse quelqu'un, j'ai une Fiat Uno blanche à vendre, donc vous écrivez tous, boîte postale, 13e pilier, tout ça. Vous connaissez la suite.
3: D'accord, merci. Voilà,
0: bonne nuit.
3: Merci à toi, Bodebourg.
1: Bodebourg.
0: Comme dirait Max Bodebourg,
1: conclusion. Ta grosse.
0: Va te faire enculer.
1: Okay. Ah,
0: voilà.
3: Elle te le rend bien.
0: Mathieu, pour terminer, conclusion de l'IRC.
5: Avec 9200 internautes. Et...
3: Oh ouais, pas mal. Hein. Pour un débat chaud.
0: Ah ouais, bien. Ce qu'il faut dire. Ce qu'il faut dire aussi, on n'a pas, il n'y avait pas beaucoup de monde parce que pourquoi j'avais. Oh, ça suffit là. Ce qu'il faut dire. Ce qu'il faut dire, c'est que comme c'était les vacances, donc on n'a pas eu beaucoup de monde, on aurait pu avoir un peu plus de monde que ça sur le site, hein, parce que là, faut dire que c'était les vacances
3: c'était
0: de la Toussaint.
3: Même, hein.
0: Donc voilà. Donc, conclusion de l'IRC pour terminer.
5: J'ai pas de poteau qui me dit, comme quoi, c'est triste et tout. Il propose une minute de silence pour Lady.
3: Ouais, mais après, la bande de secours, elle part. C'est le bordel. C'est ça le problème. Non, on aurait bien voulu le faire.
0: T'es nouveau dans le métier, Mathieu,
3: un jour tu sauras quand tu auras la bande qui va te partir dans la gueule.
5: Et sinon, il y a Starsky qui dit, bonne conclusion, le béton français est plus dur que le métal allemand.
0: D'accord. Donc, qu'est-ce que j'ai à dire de ce débat? Pour moi, c'était à peu près bien. Ça, c'est bien. À peu près pas mal trop mal déroulé. À part Manu qui avait un peu trop ouvert sa gueule, mais bon.
15: Ah non, je m'intéresse, c'est pas pareil.
0: Donc sinon c'était un bon petit débat. Donc vous allez retrouver Ricky pour la nuit sans pub.
3: Mais juste avant,
15: c'est tout. Oui. Juste un bon petit débat.
3: Ah, c'était un bon débat.
15: C'est tout.
0: C'était un bon débat. On a. Ouais,
3: est-ce qu'on a bien bossé? Honnêtement, Gérard, est-ce que Manu a fait du bon boulot ce soir? Parce qu'on aimerait bien savoir par rapport au dernier débat où on avait fait du bon boulot, soi-disant.
0: Ouais, mais sur ce débat-là, non, vous avez quand même été un peu.
15: Oh yes.
3: Non mais
15: chiant.
3: On n'était pas chiant. On voulait.
15: S'intéressait.
3: On voulait poser des questions parce qu'on voulait vraiment avoir la vérité, quoi.
0: Non, mais ce qu'il y a.
3: Et je pensais que tu l'avais, et je me suis trompé.
0: Non, mais ce qu'il y a, c'est qu'on s'est trop éternisé sur une question et on aurait dû avancer un peu plus vite.
3: Non, mais le truc, la question qu'il faut se poser, la vraie question dans ce débat, c'est quoi? Bon, c'est très simple, à 1h55, je pense qu'il faudrait l'aborder. C'est quoi la question?
0: La question
3: est très simple.
5: 5 minutes.
3: C'est au niveau du pont.
0: On n'en a rien à foutre du pont, d'accord, Manu?
3: Pourquoi celui d'avant?
0: Tu m'emmerdes.
3: Il
0: n'y
3: a pas de poteau.
0: Mais pourquoi que. Et pourquoi
3: celui-là, le pont de l'Alma, il a des poteaux?
0: Et pourquoi que celui d'après, il va t'en foutre un poteau dans le cul? Voilà,
3: c'était super.
0: Je ne sais pas quoi répondre.
3: Donc, mais juste avant,
0: pour revenir sur cette question, est-ce que tu penses
3: chiant, c'est bon, Manu, merde, t'es chiant.
0: Non, mais c'est important.
3: Ouais, mais merde, de toute façon, il le sait pas, il est con.
0: On en a rien à foutre.
3: Donc
0: voilà, terminé.
3: Je voulais savoir si
0: à la ligne.
3: D'accord. Juste avant de finir et d'envoyer le Ricky Show, on a reçu une lettre, en fait, Anka est allée pendant que tu l'as virée. Elle est allée à l'hôpital, donc j'aimerais bien qu'Anka revienne dans les studios.
0: Non, moi c'est terminé,
3: on a un papier.
0: J'ai dit que c'était terminé, ça c'est des conneries.
3: On a reçu un papier du centre.
0: Tu fermes ta gueule, c'est eux qui l'ont tapé, d'accord?
3: Quoi?
0: Parce que c'était imprimé.
3: Non, c'est toi qui l'as tapé, c'est pour ça qu'elle est allée à l'hôpital.
0: C'est eux qui l'ont tapé sur l'internet de là-bas. C'est terminé.
3: Ah oui, carrément. Attends, Anka a un bandage.
0: Elle a une grande écharpe. C'est des conneries.
5: Elle a un bras cassé.
0: Voilà ce que j'en fais de ton papier.
3: Attends, parce que Anka a quand même un bandage.
0: C'est des conneries.
3: Oh, Ricky Show là-haut. Tu t'en vas où là-haut?
0: Ricky, c'est terminé.
3: Non, 5 minutes, on met un disque. Non, on met un disque. Attends, il est pas 2h.
0: Si, il est 2h, c'est terminé.
3: Non, par contre, j'ai
16: 4h.
0: Max.
3: Non, mais Max
0: sera
3: s'en fout, il est parti.
0: À Tours, au scoop,
3: juste avant que tu fasses
0: ta gueule!
3: Non, non, c'est important, Gérard! Allez, stop, vas-y, fais ton truc!
0: J'ai retrouvé Cosette! Elle veut lui faire une déclaration!
3: Ta gueule! Cosette?
4: Allô, Gérard?
3: Arrête, Ricky, c'est bon!
16: Oui, Gérard, je suis revenu.
2: Mais ton casque,
0: non, c'est terminé. Le débat est terminé.
16: Non, c'est une déclaration.
0: Non, c'est terminé.
16: C'est pour toi, Gérard.
0: Non, mais c'est terminé.
16: Je pourrais lire un poème.
0: Non, il est 2h, c'est terminé. Hop, fini.
16: Mais Gérard, tu verras.
0: C'est fini.
16: Mais non, mais écoute-moi.
0: Tu liras le poème lundi. Tu peux lire le poème. Tu liras, t'appelleras le 0803 085000.
16: Toi, Gérard.
0: Tu liras le poème lundi. Au revoir.
16: Toi, Gérard.
0: Au revoir.
16: Ne te laisse pas faire par les éditeurs.
0: Au revoir.
16: Toi, Gérard, la pétale. La rose de pétale.
3: Mais putain, c'est Cosette.
0: J'en ai rien à foutre. Au revoir.
2: Il a envie de rentrer, hein.
0: Bon.
3: Bah, attends, il faut qu'il démarre.
0: Alors.
3: Attends, il a fait moins deux déjà ce matin.
0: Vendredi, donc, ce soir, Max sera à Tours, au scoop, à Amboise, exactement.
3: Exactement.
0: Ta gueule, toi, PD!
2: Ta gueule, toi, PD, quand même.
0: Et le lendemain, il sera à La Roche-sur-Yon, pam, pam, donc, allez-y nombreux.
3: C'est la chanson pam, pam, pam, fais-nous voir l'amour.
0: Et on se quitte avec Ladi.
5: Attends, j'ai quand même Jennifer qui me dit comme quoi elle aime beaucoup ce que tu fais.
0: Ouais, bah, moi, c'est terminé.
5: Pardon,
0: donc, Ladi doit avec La vérité sort de la bouche d'égout, comme moi, et vous allez retrouver Ricky pour La nuit sans pub. Donc, Max, au scoop
3: à Tours, à côté d'Amboise.
0: À Tours.
2: On voit qu'il a pas marché.
0: Et La Roche-sur-Yon, au pam pam. Allez-y, nombreux et nombreuses. Et bonne bourre. Et à jeudi.
3: Ouais,
0: et
3: je voulais te dire, Gérard, t'avais fait quand même un bon débat. Ah ouais, merci. Hein.
2: Allez, par contre, est-ce qu'on pourrait pas revenir sur la question des poteaux?
0: Non,
2: pourquoi il y en a pas?
0: Je t'emmerde avec tes poteaux.
2: Allez.
3: C'était quand même un bon débat. Je te remercie,
2: Gérard.

0: Robert De Niro.
1: Ah bah oui, comme d'habitude, bien sûr. Oui,
0: tu sais, où?
1: Non,
0: Avenue Matignon. Bah, Avenue Matignon.
1: Alors laisse-moi deviner, Stéphane. Je parie qu'il t'a reconnu, que vous avez bu un verre ensemble.
0: Tu sais, son père, il s'appelle comment?
1: Non.
0: Elle s'appelle Robert De Niro.
1: Bah, c'est bien.
0: Il était quoi, peintre?
1: Ah bah oui, bah alors.
0: Il était à l'exposition de son père.
1: Ah bah ça prouve une chose, Stéphane, ça veut dire que tu le connais effectivement, hein. Ça peut prouver.
0: Robert De Niro, j'ai tourné avec lui dans le film Ronin de John Frankenheimer. Et dès qu'il m'a vu, il a dit, come on,
1: son garçon. Come on, turn with me, my film.
0: Il y avait Anouk Aimé, il y avait Noamek Combert, et j'ai bu du whisky, et j'ai bu du champagne, et tout ça, qui chuchotait, il appelle la police, et il dit, qui c'est ce mec-là, qu'est-ce qu'il fait là?
1: Mais toi, ça n'a rien à voir,
0: laisse tomber.
1: Non, allez, bon. Stéphane, bonne soirée, comme d'habitude.
0: Bien sûr.
1: Quoi?
0: On se débarrasse toujours de moi.
1: Mais on se débarrasse de toi, tu dis toujours n'importe quoi, tu passes ton temps à dire n'importe quoi.
0: Vous m'appelez toujours tard, je viens de rentrer fatigué, j'étais dans une soirée.
1: Bah alors raconte.
0: J'étais dans un film.
1: Oui, mais quel film?
0: Un film, il m'a dit par contrat secret, je ne peux pas dire.
1: Ah bah alors à quoi ça sert que tu appelles pour nous dire que tu as tourné dans un film dont tu ne peux pas parler? Alors ça sert à rien, c'est débile.
0: Oui, mais il est en cours.
1: C'est quoi le film?
0: Il n'est pas fini.
1: Ah bon, d'accord, ok. Ouais. Bon, alors qu'est-ce que tu veux nous dire d'autre encore?
0: Moi, je ne veux rien dire.
2: Un truc sur Rigo, là.
1: Ah, pas que tu voulais dire un truc sur Rigo.
0: La radio, elle va gagner avec Gérard, il va devenir père que Gérard Depardieu.
1: Ouais, alors Gérard, Stéphane, il paraît que tu veux dire un truc sur Rigo.
0: Rigo, je connais Rigo. Pourquoi Rigo, il est là-bas? Parce que c'est le petit-fils de Jean Rigo de RTL. Oui.
1: C'est vrai.
0: Jacques Rigo, qui c'est le PDG de RTL.
1: Ouais.
0: Et on met pas n'importe qui s'appelle Rigo.
1: Ah ouais, c'est clair.
0: Il a dit. Tous des pistonnés là-bas.
1: Là,
0: à la radio MC, c'est Sam Z. Je connais Sam Zerbib. Origine tunisienne. Je connais.
1: Tu le connais
0: Sam
1: aussi?
0: Sam Zerbib, oui. Sam Zerbib, je connais. Bon. Fan Radio, M6, tout ça. Sam Z, soi-disant. Je le connais, le petit Sam, quand il est un petit culotte courte à laisser Carnot à Tunis.
1: Ouais. Ah, tu le connais?
0: Ça ne rappelle pas de moi.
1: Non.
0: Oui.
1: D'accord. Qui c'est que tu...
0: Moi, c'est ton directeur d'antenne ton directeur.
1: Stéphane, qui c'est que tu connais d'autre encore?
0: Je ne vais pas balancer. C'est assez pour ce soir.
1: Ah, genre.
0: Désolé, toi, tu profites de moi et tu veux gérer, comment ça s'appelle, Gérard par derrière, tu le bourres l'anus, tu lui donnes 400 t-shirts, tu lui donnes 2 télé, tu lui donnes 2 portables, tu lui donnes, je sais pas, un voyage à New York, tu lui fais voir Godzilla, il dit Godzilla, tu l'emmènes sur le bateau de Fun Radio à Cannes. Tu sais même pas que c'est Godzilla, il dit Godzilla, et tu lui donnes du parfum, tu lui donnes des diodorants, tu lui donnes des papillotes, tu lui donnes des tickets, des chèques de repas, tu lui donnes des grattages, tu lui donnes si, tu lui donnes ça, et tu lui donnes la bite dans l'anus, et quoi encore?
1: Attends.
0: Gérard,
1: attends.
0: Moi, j'ai connu Sophie Marceau.
1: Oui, non, mais d'accord, mais tu
0: tournais avec
1: les règlements de compte.
0: Tu veux dire, elle va tourner un film.
1: Je savais pas, Rigo, c'était ton rôle. C'est le boss d'ici.
0: André Zulewski, qui l'a baisé, qui lui a fait une fille ou un garçon, et elle va retourner là-bas.
1: Oui, arrête! Putain!
0: Vas-y, ma poule.
1: Bah ouais, mais pourquoi tu veux régler tes comptes? Je crois que t'allais pleurer, tu vas pas pleurer.
0: Pleurer, moi?
1: Ouais.
0: Alain Delon, il a peur de moi. J'ai pissé sur la gueule.
1: Arrête.
0: Le mot de la Tipeee, et on a tourné dans Dancing Machine, et grâce à moi, tous les figurants se sont fait virer les Tipeee. Ils n'ont pas travaillé.
1: D'accord, bon.
0: J'ai bu de champagne, et Gérard, je l'ai pissé sur la gueule. Oui. Ah, et connard là.
1: Bon, Gérard. Mais regarde, il est jaloux, les gens.
0: Sirène, tu sais, moi je connais Lyostar.
1: Stéphane, t'es jaloux. Stéphane, t'es jaloux.
0: J'ai tourné dans Paula X.
1: Menteur.
0: Tu sais comment il s'appelle
1: Non.
0: Machin là.
1: T'es un menteur.
0: Non, attends, menteur moi.
1: Ouais.
0: Tu avais dit que j'ai tourné.
1: Non, tu m'as jamais dit.
0: En Champs-Élysées.
1: Non, t'es un menteur, tu es un menteur.
0: au Colisée, au salon du Colisée. À la
1: menteur, menteur.
0: Attends, je veux te dire des preuves.
1: Ouais.
0: J'ai tourné en 98 dans le film Polar X.
1: Menteur.
0: Et je lui ai dit, toi, tu t'appelles pas Lioska Axe, t'appelles Alex Dupont. Et t'habites sur Rennes. Il habite sur Rennes. Et ses parents de sur Rennes. Il s'appelle Alex Dupont.
1: Bon, hey, Stéphane, ouais. Stéphane, t'es jaloux ou quoi de Gérard?
0: Pourquoi il prend la grosse tête, il n'a rien dans le crâne. Il n'a rien dans l'anus. Il a que des hémorroïdes dans l'anus.
3: Eh oh, oh, je vais dire une chose.
0: Tu lui dis, qui c'est Rimbaud?
1: Attends, c'est qui Rimbaud, Gérard?
3: J'en sais rien, moi, de ce qu'il me raconte.
1: Je veux dire une bonne chose, Gérard, il en prend de la verveine quand il a mal à la tête.
3: Attends, le connard, il t'emmerde.
1: Bon, Gérard, alors vas-y.
3: Moi, je veux te dire une chose, si t'es jaloux de moi, eh ben t'avais qu'à te démerder avant. De manière, on prend pas des gens bourrés comme toi à la radio pour faire des émissions.
0: Toi, t'es pas bourré, toi, t'es sponsorisé par Ricard et par Cronenbourg, connard.
3: Mais toi, t'es sponsorisé par quoi? Par le JB, par Henken.
1: Bon, ça suffit. Stéphane,
0: ouais.
1: T'as qu'à sortir, on va sortir des noms, t'as qu'à donner des noms de personnes, on va voir si Gérard les connaît, mais à mon avis il les connaît. Alors vas-y, on y va, c'est parti. Sans prendre la tête, vas-y, alors donne-lui un nom.
0: Charles Baudelaire.
1: Est-ce que tu connais Gérard? Tu dis oui ou non?
3: Non.
1: D'accord, un autre.
0: Les fleurs du mal, c'est quoi? C'est qui a écrit Les fleurs du mal?
3: Bon, c'est un film.
0: Un film?
3: Ouais, ça serait pas bonne scène.
0: Je viens de le dire, Charles Baudelaire, connard.
1: C'est bonne scène.
3: Eh oh, tu restes poli, s'il te plaît.
1: Alors, Stéphane,
0: c'est... écrit Le Dormeur du Val.
1: Non, mais donne des noms d'artistes, plutôt, des noms de...
0: qui a fait La peau d'un flic?
1: Mais non, des noms... Est-ce que tu connais Molière, Gérard?
3: Bah ouais, c'est un écrivain.
0: Qui a Radin?
1: Émile Zola. Émile Zola, Gérard. Oh là là là là.
0: Et Molière? Molière, comment il s'appelle, Molière?
1: Molière.
0: C'est son vrai nom. Jean-Baptiste.
1: Jean-Baptiste comment, Molière?
0: Jean-Baptiste Poquelin.
1: Parce qu'il est très... Il est très cultivé.
0: Il vivait avec qui?
1: Non, je ne sais pas.
4: Marie-Antoinette.
1: Non, Marie-Antoinette, c'est Louis XVI, Marie-Antoinette, Louis XV.
0: Il vivait avec son dit, et sa belle, son dit la grosse, et je vais te graisser le cul, et je vais te dégraisser la
1: sauce. Ça va, Stéphane, on a... Là, tu vas trop loin.
0: Ça, c'est de l'humour, c'est tout cru, qu'on appelle comme du
1: Stéphane.
0: Cru,
1: Stéphane.
0: Ou le poisson cru.
1: Oui, non, mais bien sûr.
0: Moi, je suis cannibale.
1: Voilà, exactement. Tu as dû bouffer le cul, d'accord. On a bien compris, tu es un cannibale.
0: Il a un petit cul bien rond. oui, ma bite.
1: Stop! Je censure.
0: Hein?
1: Non, vas-y.
0: Mais tape de cime, il arrête.
1: Je censure. Voilà, exactement, censuré.
0: Et tu vois, moi,
1: oui.
0: Sur une radio, j'ai lu un article là dans Le Monde, il disait Max, c'est la vedette de l'an 2000, mais
1: ouais.
0: Et c'est comme une bombe atomique. Et paraît-il, j'ai entendu un jingle, ça dit vas-y bébé, c'est la bombe, Max.
1: C'est de la bombe,
0: la radio, dimanche.
1: D'accord.
0: Écoutez, téléphone-nous 0803 sur N.
1: Qu'est-ce qu'ils disent? Je comprends rien.
3: Articule,
1: on va arrêter là.
3: Articule, quand tu parles.
1: Il disait quoi?
5: Il parlait des jingles que Gérard fait pour le dimanche soir. C'est de la bombe bébé, appel, c'est sexe, tout ça quoi.
1: D'accord, ok.
5: C'est ça
1: Stéphane?
0: Et il a mis sa bite dans un...
1: Bon allez, ça suffit, allez, un peu, dès qu'on a mis sa bite dans le cul.

0: répond pas.
1: Donc, j'espère que tu vas bien. Rigaud, ouais. Mon pote, ouais. J'espère
0: on
1: que...
0: On va
1: faire du bon boulot tous les deux ce soir. Parce ouais. Que y a toi qui
0: il y a pas que moi, il y a toute l'équipe et on y va, c'est le débat, c'est parti.
1: Donc, au standard, ce sera Tildar et Apolline. Bonsoir Tildar, bonsoir Apolline.
2: Salut Gégé.
0: Bonsoir.
1: Donc, les premiers débats porteront sur la corrida. Donc, pour ça, on va accueillir Vitpouille.
3: Ouais.
1: Ouais, avec un portable.
3: Ah non, pas du tout, pas du tout. Non,
1: non.
3: Il y a un fil.
1: Ouais,
4: parce qu'ils ont retraité l'insert, c'est pour ça que t'as l'impression que le son est bidon, mais ouais. C'est pas vrai.
1: Non, mais faudrait, je crois que j'avais demandé à ce qu'on n'ait pas trop de portables.
4: Oui, mais c'est un téléphone avec un fil, il te l'a dit, je te le confirme.
1: Donc, Vitcouille, 26 ans, de Saint-Lô, oui. On écoute Fun Radio sur 94.6.
3: Tout à fait, Gérard, bonsoir à toi.
1: Bonsoir à toi.
3: Bonsoir.
1: J'avale ta gamme.
3: Salut,
4: Ta cam.
1: À Caen. Ouais, 96.3.
3: C'est ça, exactement.
1: Bonsoir à toi.
3: Ça va bien.
1: Chat humide.
5: Bonsoir, Gérard.
1: Gap. 93 FM.
5: Ouais, c'est ça. Bonsoir.
1: Et bonsoir à toi. Et vieille. Vieille quoi?
4: Vieille vicieuse.
1: Vieille vicieuse, 101.9, Paris.
5: Exact, bonsoir Gérard.
1: Bonsoir.
5: Bonsoir l'équipe.
1: Bonsoir.
6: Bonsoir.
3: Salut vicieuse.
1: Mm-hmm. Commencez pas à jouer comme ça parce que tout à l'heure je vais vous virer.
4: Ils ont rien fait Gérard, ils disent bonjour, c'est
3: on
4: de la politesse.
3: Bonsoir, on est poli.
1: Alors, première question. Que savez-vous sur la corrida en général là? Alors, on va demander à Vitcoude, tiens.
3: Vitcoude, ouais, tout à fait. Bah, écoute, moi, j'aime pas trop la corrida.
1: Ouais.
3: Je fais partie d'un mouvement qui milite contre la corrida.
1: Bon, alors, attends, je vais te dire une chose.
3: Oui, dis-moi tout. Il y a des pour et il y a des contre. Hein.
1: Moi, je vais te dire une chose.
3: Je suis pas un fan de corrida, c'est tout.
1: Bon, alors, t'aimes pas la corrida?
3: Mais je viens pour plaider ma cause, j'ai le droit, Gérard.
1: Bon alors explique, alors vas-y.
3: Moi je trouve que la corrida c'est pas bien,
1: ouais.
3: Parce qu'ils tuent des taureaux de plus de 10 ans, alors qu'en fait ils pourraient très bien les abattre à partir de 1 an quoi. Donc je suis contre la corrida.
1: Non bah tu peux continuer de dire.
3: Dans la boucherie ouais je peux continuer, bah écoute je pense que les vieilles bêtes, les vieilles carnes elles sont pas faites que pour aller à la boucherie, et je vois pas pourquoi elles finiraient toutes dans une arène.
1: Non mais attends, parce que là, j'arrive pas à comprendre ta réponse.
3: Bon, t'as un mec avec un costume relativement efféminé qui tient un drapeau rouge. Tu vois,
1: ouais.
3: Tu vois le mec, ok. T'as un taureau en face. Et t'es toujours avec moi. Ok, le but, c'est que le taureau, il embroche le mec, on est bien d'accord.
1: Ouais.
3: Ok, mais le problème, ce qui se passe, c'est que la plupart du temps, c'est le mec qui embroche le taureau.
1: Attendez, les autres derrière, calmez-vous, laissez-le parler. Parce que justement, on va continuer. Alors vas-y.
3: Bah, je te demande, qu'est-ce que t'en penses? Tu penses qu'il vaut mieux que le taureau embroche le torero ou vice-versa sans dessus?
1: Non mais dis le fond de ta pensée là.
3: Mais c'est bon, on est tout au fond là, c'est bon, on est contre le mur, il n'y a plus rien. On a fait le tour du problème, le serpent se met dans la queue, la boucle est bouclée. Le système à la tête sous l'eau, quoi, tu vois.
5: Il a pas compris, quoi.
1: Non, je crois que...
3: Le mec qui est fringué comme une pédale au milieu de l'arène, tu le situes bien.
1: Comment?
3: Le mec qui est fringué comme une pantouse au milieu de l'arène.
1: C'est qui dit ça?
3: C'est Vitcoude.
1: Non, mais attends. Vas-y.
3: Tu le situes bien jusque-là, tu sais ce que c'est une corrida. Avec un mec. Tu es d'accord avec moi?
1: Ouais.
3: Ok, jusque-là, ça va bien.
1: Ouais.
3: Ok, qui doit embrocher qui d'après toi? Le taureau ou le torero?
1: Non, en principe, c'est le taureau.
3: T'es sûr?
1: Ouais.
3: Ok, d'accord. Bon, bah, c'est tout ce que je voulais savoir. On a bien fait de passer un bon quart d'heure là-dessus.
1: Bon, alors, de toute manière, le quart d'heure, de toute manière, t'as du monde derrière. Au revoir. Hop. Tu peux lui dire au revoir à Pauline parce que j'aime pas les gens qui ont du monde derrière. J'avale ta gamme.
7: Ouais, donc voilà, ben moi je voudrais dire que les corridas, pour ceux qui organisent, c'est un bon moyen de se faire du pognon.
1: Déjà, attends, excuse-moi, j'avale. Une chose que je veux préciser au standard.
2: Oui.
1: Éviter de prendre des gens où il y a du monde derrière. Parce que j'aime pas trop ça.
6: Ouais, mais enfin bon, il peut avoir un peu d'ambiance.
1: Mais... Non, mais j'aime pas. Lors des débats, je n'aime pas avoir des personnes au téléphone où il y a du monde derrière.
4: Bah, Vitecouille, en fait, il est étudiant, donc il a une chambre de bonne et il est seul.
1: À 26 ans, il est étudiant.
4: Et alors, pourquoi pas? Oui, il étudie en médecine, je suis désolé.
1: Bon, alors.
4: Il y en a à 38 ans, ils sont au chômage, il y en a pourquoi pas 26 qui font.
1: Non, mais maintenant vous allez faire une chose, vous allez être gentil au standard.
4: Toi aussi, gueule pas, je t'entends crier alors que ça se passe très bien, alors t'énerve pas.
1: Vous allez être gentil au standard, vous allez me prendre sur les 20
4: films parce que là, c'est là. Qu'est-ce que j'en fais après? Je les emmène bien, ils bossent bien.
1: Attends.
4: Allez, bosse ton débat.
8: Gérard,
4: c'est toi qui bosse pas bien, Gérard.
1: Donc, alors, j'avais le tagam.
4: Ouais. Tacam. On dit au revoir à Henri quand même. Salut Henri.
1: Salut Henri.
4: Merci
1: Henri.
4: Pour les bonbons. Hein.
2: Caresse au chien.
5: Salut Henri.
3: C'est bon, Gérard, je peux t'expliquer?
1: Ouais, vas-y.
3: Ok, c'est de balance. Donc, pour moi, pour les organisateurs, c'est un bon moyen de se faire du pognon. Pour les gens, c'est un passe-temps. Et puis pour le taureau, c'est quand même un peu chiant.
1: Attends, 5 minutes. 5 minutes.
8: Non mais Gérard.
6: Le débat.
8: Gérard, qu'est-ce que tu fais?
6: 5 minutes.
8: Quoi, 5 minutes?
9: Non mais vas-y. Non, c'est pas possible.
6: Prends.
8: Non. C'est quoi cette allure?
9: Il va aller donner son badge.
8: Il veut se barrer.
9: En fait,
8: non mais là il est explosé. Il y a pas d'autre.
4: Oh là là, mais regarde-moi ça. Oh la bête au lit là.
8: Tu fais ton débat des fois, Gérard,
4: là ou quoi là?
8: Pupus, tu
4: vas un peu là?
8: T'envoies le bois un peu là?
5: T'envoies le bois.
4: Tu mets ton casque là,
9: et on est reparti.
1: Pile d'art, pour un son, c'est
8: non, tu gueules pas,
1: commande.
8: Tu fais ton débat. Gérard, tu fais ton débat. Non mais sérieusement.
1: S'il te plaît.
8: Sérieusement, Gérard.
1: Toi, tu as arrêté avec ça déjà. Tu as pas commencé. Vous allez me prendre les gens là.
8: Gérard, tu te calmes et tu fais le débat maintenant.
4: T'es
8: pas
4: chez toi aussi.
8: Tu prends le débat, t'es animateur, tu dois gérer. Qu'est-ce qui te prend?
4: Et allez, ça y est, c'est parti.
8: Rassis-toi, fais ton débat.
3: C'est incorrigible.
8: Tu fais ton débat, Gérard.
4: Ça y est, il veut se battre, ça y est.
9: Gérard.
4: Oh non, mais non, c'est pas possible.
8: Arrête, regarde-moi.
9: Non.
4: Non mais Gérard.
9: Non, Gérard, non.
8: Arrête.
9: Non,
8: mais...
4: Tout va bien se passer.
8: Arrête.
4: Ils sont en train de l'essayer de l'attraper,
9: Gérard,
4: de le retenir. Allez, va t'asseoir, Gérard. Non mais t'es fou, hein.
1: Putain, tu dégages.
4: Ah déjà? Mais t'es fou, Gérard, hein.
2: Mais je viens d'arriver, merde.
4: T'es ouf, hein. Bon, j'étais en train de rappeler un auditeur, moi. Bon, Gérard, tu fais quelque chose, là? On fait de la radio, je te le rappelle, donc si tu parles pas, il n'y a pas de son, quoi. Donc, je suppose que les auditeurs, en plus, ils veulent participer au débat qui semblait, a priori, super intéressant, donc ce serait bien que tu reprennes. Merci. Bah, Gérard, mais
9: faut
4: speed un peu.
9: Il faut son casque, quand même.
8: Bon, tu fais ton débat, Gérard. Allez.
5: Oh là là.
4: Allez, chaudet, hein.
8: Gérard,
4: vas-y.
1: Bon, j'avale ta cam.
3: Oui. Donc, comme je t'ai dit, hein, pour moi, c'est un moyen donc pour les organisateurs de se faire du pognon, pour les gens de passer un bon moment, mais c'est pour le taureau, quoi. C'est un petit peu chiant pour lui, parce qu'en général, c'est lui qui y reste, quoi. Allô, Gérard?
1: Oui, tu peux préciser?
3: Ouais, je peux préciser. Le taureau, il se prend quand même une épée dans le cou, ouais. Et pour lui, c'est quand même désagréable. Imagine, on te tente ferait le même, on te met en plein milieu d'une cour, et puis on court après toi avec une épée, c'est quand même pas drôle, non? Tu crois pas?
1: Ouais.
8: C'est lui déjà arrivé. Hein.
3: C'est déjà arrivé?
5: Oh là là, t'es endormi, ça?
1: Non, mais de toute manière, vous allez arrêter ceux qui s'amusent à dire des conneries. Chatte humide.
5: Oui, chatte humide. Moi, je suis pour les corridas, parce que la corrie, c'est mon dada, d'abord.
1: Mmh. Une question que je vais te poser.
5: Vas-y.
1: À ceux qui sont derrière, vieille... Ouais, de toute manière, je sais pas qui c'est qui a écrit ça, mais c'est pas moi.
8: C'est pas grave, Gérard. On sait que c'est pas toi, vas-y.
1: Donc, moi, je vais vous demander une chose. Est-ce que vous avez déjà participé à des corridas ou est-ce que vous avez déjà regardé à la télé?
5: Ouais, moi, j'ai déjà participé. Parce que j'ai un père qui est espagnol.
1: Oui.
5: Et il est
1: mais justement, il y a une question que je me pose. Est-ce que là, d'où vient le système de la corrida? C'est un truc espagnol ou pas?
5: Oui, c'est espagnol, c'est portugais. Ça dépend, c'est pas la même, la corrida portugaise et la corrida espagnole.
1: Oui, mais y a un truc que j'arrive pas à comprendre. Pourquoi qu'Anime, c'est pareil, ils font des corridas là.
8: C'est une ville espagnole, je crois.
5: C'est des immigrés. Ouais, tout simplement des immigrés.
1: Non mais pourquoi Anime? Parce que là, il y a eu la corrida de Nîmes. Mm-hmm. Donc, ça a été fait pendant 2-3 jours ou 4 jours, je sais plus.
5: 5 jours.
8: Mais je peux t'expliquer, Gérard, si tu veux, pourquoi à Nîmes, ils font des corridas aussi.
1: Ouais, vas-y, Manu.
8: Bah, c'est très simple, c'est qu'en fait, au Moyen-Âge, Nîmes, c'était français. Et ça a été assiégé et gangbangé par des Espagnols. Et ils ont apporté la tradition, ils ont construit la reine, en
1: non
8: fait.
1: Justement, Manu.
5: Manu, ils ont gangbangé la reine.
1: Non, attendez. Pourquoi qu'Anime, maintenant...
8: Parce que c'est resté la tradition
1: pareil,
8: depuis le Moyen-Âge.
1: Ils font pareil.
4: Et ils font la fête pendant 4 jours.
1: Bon, pour l'instant, Pilar, tu me cherches des auditeurs, tu la fermes, c'est pas à toi que je m'adresse.
4: J'en ai jusqu'à pour la fin de l'année.
1: T'éteins ton micro et c'est tout.
4: J'ai réservé un mec pour le 7 juillet, là, c'est bon.
1: Tu éteins ton micro et c'est tout.
4: Oui.
9: Bon, GG, à la place de Vite Couille, on a Petit Matador, 30
1: ans. Bon, alors attends.
9: Gérard, Un conseil que je vous donne.
3: Bonsoir Gérard.
1: J'aime pas. Tu vas me prendre des gens ici.
3: Moi je te kiffe, bonsoir.
1: Non.
2: Tu mens là. Ils prennent des gens standards, c'est toi, tu vois rien là.
1: Non, ils prennent pas des gens standards.
2: S'ils le prennent, putain.
1: Non, ils prennent personne. Ils prennent personne.
2: C'est toi qui es un menteur là.
1: Ils prennent personne.
2: Je suis désolé, je prends leur défense, parce que là tu mens.
1: Ah, tu prends leur défense.
2: Oui, parce que je regarde.
1: Bien sûr, parce que c'est ta copine. Non. C'est elle. Alors, dans ce cas-là,
2: c'est ton copain, moi. C'est cool, putain.
1: Hop,
2: c'est
1: faites fun. Faites ce que vous voulez.
2: Je regarde.
1: Je n'en ai rien à foutre. Maintenant. C'est simple, si les deux débats foirent,
2: non, ça
1: tu
2: foirera
1: venir,
2: pas.
1: Je serai la responsabilité.
2: D'accord. C'est toi le chef des débats.
1: Maintenant, vous allez me faire une chose. Ouais. Non.
2: Allez, bosse.
1: Faut pas me prendre pour un con. Chatte humide. Allô?
2: Pardon,
1: merci,
2: c'est moi.
1: Manu.
2: Non, attends, il a oublié ça.
1: Bon, alors, chatte humide.
5: Oui, je te disais que mon père est espagnol, que moi je suis pour la corrida, et qu'en plus j'ai déjà assisté à une corrida.
1: Mmh. Bravo. Par contre, Nîmes, tu vois à peu près ce que c'est.
5: Mmh. Oui.
1: Hein?
5: Une belle ville. Mmh.
1: Donc, pour toi, là-dedans, est-ce que... Bon, moi ce que je comprends pas, c'est pourquoi que quand ils parlent de Nîmes ou d'Espagne, parce que c'est vrai que...
5: Oui.
1: Ils n'arrêtent pas de parler de ça.
3: Ouais.
1: Mais Anime, est-ce que vous avez... Est-ce que toi t'habites à Gap?
5: Ouais.
1: Donc, t'es loin de Nîmes ou pas?
5: Ouais, très loin.
3: Moi, je suis à côté, GG.
1: Qui?
3: Moi, c'est Petit Matador, j'habite à Arles, tu sais, en Camargue.
5: Il y a des corridas là-bas.
3: Je suis éleveur de taureaux, Camarguais, les meilleurs, bien évidemment.
1: Mmh. Mmh. Mais est-ce que t'as déjà vu...
3: Une question de frontière, en fait. Tu faisais une référence à l'Espagne, et en fait, c'est tout simplement une question de géographie. L'Espagne étant pas très loin, en fait, c'est juste à côté, c'est près de la frontière. Donc c'est pour ça l'influence de la corrida, forcément.
1: C'est comment ton nom, toi?
3: C'est Petit Matador. Je suis le nouveau que Apolline t'a annoncé il y a 2 secondes.
1: T'appelles d'où?
3: J'appelle de Arles.
1: Ta fréquence, s'il te plaît?
3: J'ai 28 ans et j'écoute Fun sur 107.7.
1: 107.7.
3: Ouais.
1: C'est ça, 107.7, hein?
3: 107.7.
1: Ok. Donc,
10: Il y a un truc sur le Minitel, c'est Max le Belge qui te dit qu'en fait toi t'as déjà participé à une corrida parce qu'on t'a coupé la queue et les deux oreilles.
1: Non mais là tu vois, les trucs sur Minitel ça m'intéresse pas. Internet.
8: Alors par contre j'ai une bonne question de Snooze sur l'IRC qui te demande pourquoi le taureau est attiré par le rouge et pas par le vert ou le bleu ou le jaune.
1: Ah alors voilà, très bonne question.
3: C'est facile.
1: Là voilà. C'est pourquoi facile. Que le taureau est attiré par le rouge? Donc en fin de compte, c'est sa couleur préférée. Le rouge, c'est sa couleur préférée.
3: Non, c'est
1: sa couleur préférée, je suis désolé.
5: Je peux t'expliquer, Gérard?
1: Oui, c'est qui?
5: Je t'explique, le taureau, il voit en noir et blanc. Et le taureau, il n'est pas attiré par le rouge, il est attiré par la cape qui bouge.
3: C'est faux.
1: Non. De toute manière, c'est le rouge qui l'intéresse.
3: Ouais, il a été élevé au pinard et il reconnaît que...
1: Alors toi, tu t'en vas. Au revoir.
3: Mais pourquoi?
1: Hop, terminé. Je vais lui dire au revoir. Hop.
6: Mais calme-toi, ils ont le droit de répondre autrement, putain.
1: Hop, celui-là, tu lui dis au revoir par le pinard, désolé. Au revoir.
6: Gérard, calme-toi, ils ont le droit de répondre, j'écoute là, putain. Là,
1: non, mais ils répondent. Pauline, au standard, s'il te plaît, merci.
4: Non, mais c'est bon, je suis au standard, je peux gérer tout seul, elle va demander un renseignement.
6: Alors?
8: Bah Gérard.
4: Alors?
1: Vieille
4: vicieuse.
1: Alors pour toi, que savez-vous sur les corridas en général?
5: Eh bien, je sais que pour la corrida espagnole, on tue le taureau à la fin. Et moi, je suis adepte de la corrida portugaise, puisqu'on ne tue pas le taureau à la fin.
1: Non, mais de toute manière, faut dire une chose, parce que il y a un truc qu'il faut se mettre dans la tête dans ça. C'est que là, il y a eu les taureaux, tout ça, il y a eu les pierres ira.
5: Et quoi?
1: Il y a eu des soirées, même il y a eu quand même deux morts sur ça.
5: Bah oui, mais bon, c'est bien fait pour eux, hein.
1: Ah, attends, c'est bien fait pour eux. Non, je suis pas d'accord.
5: Non, c'est bien fait pour eux. Attends, le taureau, on lui a pas demandé son avis s'il voulait se faire tuer, quoi. Le mec, il...
1: Non, attention. Attends, attends, je te coupe. C'est bien vicieuse.
5: Bien vicieuse, ouais.
1: Oui, je vais dire une chose, que c'est pas le taureau qui est mort.
5: Oui, je sais, c'est y a un mec qui est tombé.
1: Oui, mais oui, mais oui.
5: Mais, ouais, le mec, c'est les risques de son métier. Il connaît les risques, hein. Il sait très bien que s'il rentre dans l'arène, il peut...
1: Ah ouais, mais dans ces cas-là... La question que je pose, c'est êtes-vous pour ou contre que les hommes soient que les hommes...
5: Oulala.
10: La question c'est êtes-vous pour ou contre que les hommes, c'est pourtant clair, répondez.
1: Êtes-vous pour ou contre que les hommes fassent la corrida?
5: Moi je suis pour.
1: Alors, tu peux m'expliquer?
5: Je suis pour parce que le taureau meurt. Et je suis pour aussi parce que, en fait, la corrida, c'est l'affrontement de force entre celle du taureau et celle de l'homme. Il n'y a pas de raison pour que ce soit toujours le taureau qui meurt. Mais tu sais que le taureau qui tue l'homme, il se fait abattre après. Donc, de toute façon, dès qu'il rentre dans l'arène, il est condamné, le pauvre taureau, quoi.
1: Ouais, mais faut se dire une chose, c'est qu'en fin de compte, là-dedans, de toute manière, on peut rien faire.
5: Ah non, on peut rien faire. Hein. C'est comme ça. Hein.
10: Et pourquoi Gérard, on peut rien faire?
1: Bon, on peut rien faire parce qu'il
10: n'y aurait pas une solution, un truc.
1: Non, il y a une solution. C'est eux qui choisissent ce métier-là de torero.
10: Oui, d'accord.
1: En fin de compte, eux, ce qu'ils font, ils vont avec les trucs pointus. Ils les pointent sur les taureaux. T'es d'accord
10: avec
1: moi?
10: Par exemple, la solution pour pas tuer le taureau, ce serait peut-être, je sais pas, faire des trucs en plastique au lieu des trucs qui coupent et qui font mal.
1: Ouais, mais en plastique, c'est pas évident parce que, regarde, t'as quand même eu deux morts.
10: Bah oui, justement, ça aurait été des trucs en plastique, les taureaux, ils seraient pas morts.
1: Non, mais il y a eu deux morts, c'est pas les taureaux qui sont morts. Justement, c'est...
10: Ah, mais ils sont pas morts avec le taureau, ils sont morts avec... ils se sont fait piétiner.
1: Non, mais ils se sont fait piétiner...
10: Par un cheval.
1: Non,
11: Non, non, justement par le taureau. Parce que le taureau, il est venu sur le cheval, et le mec, il est mort dedans.
5: Bien fait.
11: Il est mort en dessous.
2: Dans le taureau.
11: Donc, il a été mort par l'appui du cheval.
8: Bah oui, du cheval, ouais. Gérard, il y a Yankee sur IRC, il te demande, une fois que le taureau il est mort, on en fait quoi?
5: On bouffe.
11: Une fois que le taureau est mort, ben, ils remettent un autre taureau.
8: Mais ils en font quoi du taureau qui est mort?
11: Le taureau qui est mort...

0: y a 56% des gens qui n'aiment pas qu'on fasse du mal aux bêtes tressées, à tresse. Ça, je vais dire une chose là-dessus. Faudrait peut-être arrêter de me sortir des sondages comme ça. D'accord ?
1: La suite ?
0: Ok. 30% préfèrent l'amour en mer. Ça, c'est des chansons, donc on n'en a rien à foutre. 17% demandent si c'est juste une question de tempo. Faudrait que...
1: Non, c'est ça. C'est moi qui ne sais plus avec Rigo.
0: C'est toi qui...
1: Enfin, c'est Rigo avec Rigo.
2: Ah ouais, sur un site de sondage.
0: Ouais, mais il y a quand même des trucs...
2: Bah c'est pas grave, ça se trouve, à la suite, c'est bon.
0: 9% ne mangent plus de poulet à cause de l'épidémie. Alors là, je...
2: si, à cause de l'épidémie de vache folle.
0: D'accord. Ouais, non, mais justement, là, justement, faudrait qu'on arrête, tu vois. Parce que là, on parle de la corrida, on parle pas d'histoire des taureaux.
3: Oui, mais ça vient des vaches.
2: Bah ça vient des vaches.
3: Et puis les porcs, c'est pareil.
0: Non, mais il y a un truc qu'il faut bien se dire dans sa tête. C'est qu'à l'heure actuelle, pour l'instant, on a des problèmes avec l'histoire des œufs, des poulets, du lait, de l'eau.
3: Ouais.
0: Pour savoir exactement d'où vient. Alors, apparemment, il paraît que ça vient de Belgique. Mais ça, c'est pas un débat.
3: Il n'y a pas de corrida en Belgique.
0: Non, mais justement, c'est pas un débat que je vais faire sur l'histoire des trucs comme la vache folle et tout ça. Ça, j'en ai rien à foutre. Maintenant, c'est au gouvernement de faire ce qu'il veut. Donc, Point final à la ligne. Donc, deuxième question.
2: Gérard, juste avant que tu la poses, il y a deux petits trucs sur le Minitel. Il y a Anti-Gérard qui demande si toi, tu rentres dans l'arène ou dans l'arène.
0: Je réponds bien savoir à des questions en bidon.
2: Et sinon, il y a un superbe message de Domi sur Minitel qui pense que Manu ferait un meilleur chef de débat que toi et c'est cool.
0: Et ben dans ces cas-là, tu prends les débats à ma place et puis c'est tout.
4: Ouais, à la place de je sais plus qui que t'as viré, on a Vamos Muchachos, 31 ans de Montpellier.
0: Alors attention, je vais te dire une chose à Pauline.
4: Oui, Gérard.
0: Ne me prends pas pour un con.
4: Non.
0: Ne me prends pas pour un con ce soir.
3: Pas de.
2: Tu l'as dit deux fois.
3: Pas d'insulte, hein.
0: Parce que tu as pas t'amuser à prendre des gens que tu vires et que tu vas reprendre.
4: Bah, écoute-le, c'est un autre. Écoute-le.
5: Oui, bonsoir.
0: Ouais. Bonsoir à toi.
5: Bonsoir, Gérard. J'appelle de Montpellier, 103.3. Bonsoir.
0: 103.3.
2: Bonsoir.
5: 103.3. Bonsoir.
0: Oui. Bonsoir. 103.3.
5: Tout à fait, 103.3.
0: Ça m'étonnerait.
5: Pourquoi?
0: Ça m'étonnerait que Montpellier, ça soit 103.3.
5: Ici, tout à fait.
0: Moi, je te dis une chose, ça m'étonnerait.
3: C'est pas grave. La question, c'est quoi,
0: pas grave. La question, c'est combien de personnes peuvent-ils participer à la corrida. Donc, justement, ton nom, j'ai pas...
5: Vamos Muchachos.
3: Vamos Muchachos.
5: Vamos Muchachos.
0: Ouais,
3: V-A-M-O-S.
0: Vous me prenez une liste.
5: Muchachos.
0: Bon, donc, pour toi.
5: Bah écoute, ça dépend, c'est des corridas en triplette ou en doublon. Parce que si c'est des corridas en triplette, tu peux aller jusqu'à 50 personnes. Hein,
0: non, en principe, c'est deux personnes. Hein.
5: Et après, t'as les, comment ça s'appelle, tu sais, ceux qui sont là pour attirer le taureau.
0: Ouais.
5: Il y a aussi les picadors qui sont sur les chevaux.
0: Attends.
5: Aussi, il y a aussi...
0: Mais de toute manière, il faut se dire une chose. Déjà, pour commencer, la corrida, c'est une personne... Avec le taureau.
5: Ouais, mais regarde, tu parlais de l'Espagne, quand il lâche des taureaux dans la rue en Espagne, tu sais, ils font ça, ils lâchent des taureaux dans la ville.
4: Ouais.
5: T'as déjà vu ça? C'est une corrida, il y a quoi?
0: Non, mais attends, les gens qui s'amusent à balancer les trucs dans la rue, comme tu me dis.
5: Ah, mais c'est les autorités qui font ça, hein, c'est le maire.
6: C'est une fête, hein.
5: C'est une fête. C'est comme un feu d'artifice, tu vois, où ils lâchent des taureaux dans la rue. Je veux dire, on s'amuse comme on veut dans tous les pays du monde. Hein.
2: Je crois qu'il t'écoute pas, là. Il regarde Filard d'un air méchant, mais il t'écoute pas.
5: Qu'est-ce qui se passe, Gégé? Vas-y, commente.
0: Non, mais je t'écoute. De toute manière, j'ai très bien compris ce que tu m'as dit.
5: Ouais, et donc
0: je veux dire...

0: Une chose que c'est pas au maire de décider.
1: C'est qui c'est le préfet.
0: Oui, déjà pour commencer, ça faut avoir l'ordre du préfet.
1: Pour faire exploser les paillotes.
0: Non, alors dans ces cas-là, au revoir, hop, au revoir.
2: Au revoir.
0: Là, faut bien se dire une chose. Que ce soir,
3: c'est quoi le problème des paillotes.
0: Non, mais je veux pas.
4: Tu peux pas virer les gens toutes les deux minutes, Gérard.
0: Non, mais là, je veux pas jouer comme ça. Le mec, il vient de Montpellier, il parle des paillotes.
5: Et alors, moi, je viens de Paris, je peux parler des paillotes aussi.
0: Oui, mais tu sais ce que c'est. Ça vient de la Corse.
5: Et alors?
0: Alors, il y a ce problème à l'heure actuelle. Alors, donc, tu lui dis au revoir,
4: oh,
0: terminé.
4: Ça n'a aucun rapport avec la
0: Corse. Au revoir.
4: Non.
0: Au revoir pour lui. J'avale Tagam.
3: Tagam, tu n'y arriveras pas. Hein.
0: J'avale Tagam.
1: Gérard, je peux te poser une toute petite question avant?
0: C'est qui?
1: C'est Javal Takam. Avant de répondre, je peux te poser une toute petite question.
0: Vas-y.
1: Jusqu'à maintenant, t'as parlé que des hommes.
6: Allez.
1: Les femmes qui sont torero, qu'est-ce que t'en penses, toi?
0: De quoi?
1: Les femmes qui sont torero, qu'est-ce que t'en penses, toi?
0: Non, mais justement, on va en parler, parce que justement, il y en a une qui a arrêté.
6: C'est Nathalie Simon à Interville.
0: Ouais. Non.
4: Allez, ça va le compte.
1: Ah. Ça fait déjà un bout de temps.
4: Mais c'est ça.
5: Mais Gérard.
0: Non, il y en a une qui a arrêté.
4: C'est ça, Marie-Sara Lecomte.
5: Bah ouais, c'est Marie-Sara Lecomte.
6: Bonne garde.
0: Voilà.
5: Pas la ligne 6, les
0: qu'est-ce
5: enfants.
0: Qu'est-ce qui se passe là?
5: Non, c'est bon. C'est rien.
0: J'avale ta cam.
1: Ouais, bah donc pour moi, dans l'arène, il y a beaucoup de monde. En général, il peut y avoir, je sais pas, 300 ou 1000 personnes.
0: Mm-hmm.
1: Et puis devant le taureau, il y en a qu'un, quoi. C'est celui qui s'amuse avec sa petite épée, quoi.
0: Ouais, voilà. Donc, t'es d'accord avec moi? Donc,
1: ouais,
0: c'est.
1: Plus ou moins, ça dépend sur quoi, quand même.
0: Ouais, mais dans ce cas-là, pourquoi. Moi, il y a une question qui me chagrine. C'est pourquoi.
5: Ça te chagrine, bah, faut pas.
0: Il y a une question que je me pose. C'est pourquoi que on s'en prend aux bêtes comme ça, par exemple sur les taureaux,
6: on pourrait mettre des chèvres à la place.
0: Ouais, mais justement, mais pourquoi qu'on s'en prend sur les taureaux pour ça?
6: Parce que le taureau c'est méchant, c'est noir et ça représente la force et c'est moche. Il va pas mettre des escargots ou des
0: moulins. Non mais pourquoi s'en prendre tout de suite à un taureau?
6: Bah ouais, bonne question Gérard.
3: Bah Gérard, je peux te poser une question, à qui veux-tu t'en prendre à enfoncer des épées, à courser ou à faire passer dans une cape?
0: Mais même, de toute manière, pourquoi s'en prendre sur une bête? Les bêtes, elles sont comme nous, on est des êtres humains.
5: Ça c'est clair. Hein.
0: Les bêtes, elles ont besoin de manger. Donc pourquoi qu'on va s'en prendre sur eux pour les tuer?
6: Ils ont qu'à mettre des condamnés à perpète.
0: Mais pourquoi s'en prendre sur une bête comme ça?
3: Donc ce qu'il faudrait, c'est arrêter les corridas.
5: Bah oui.
0: Bah, de toute manière, personne.
1: Tu vas mettre des milliers de gens au chômage, toi, Gérard.
0: Hmm?
1: Tu vas mettre des milliers de gens au chômage si t'arrêtes les corridas.
0: Mais ouais, mais dans ces cas-là, tu veux.
1: Ils vont tous appeler dans des cabines téléphoniques pour passer à la radio, donc ce sera un peu cool.
0: Toi, pour l'instant, tu vas te calmer.
3: Okay. C'est soft, hein, ça va, y a pas de paillotes, y a rien.
0: Hein. Hein, toi, tu vas te calmer. Parce que sinon, tu vas retourner au standard.
7: Bon, GG, on a un nouvel auditeur, Don Diego de la Vega, 40 ans de Mantes-la-Jolie.
0: Oui. Pour l'instant. Je t'ai pas demandé de m'annoncer la personne.
3: Ouais, mais
5: elle peut quand même. C'est pour ton débat.
3: Si tu veux qu'il y ait personne qui réponde, tu fais tout seul le débat aussi. Hein.
0: Donc, on va demander à.
3: Tu peux l'accueillir, il est là, il t'attend. Hein.
0: Oui, bonsoir à toi.
8: Oui, bonsoir Gérard.
6: Hola. Bonsoir.
8: Bonsoir tout le monde.
3: Salut.
6: Bonsoir.
8: C'est Don Diego de la Vega. Enfin, vous pouvez m'appeler Zorro si vous voulez, mais c'est Don Diego de la Vega. Ouais.
0: Donc, on va t'appeler Zorro.
8: Oui.
0: Comme ça ira plus vite pour moi.
6: C'est DFG.
0: Zorro, t'appelles d'où?
8: J'appelle Damien.
5: Damien ou Damien? Faut savoir.
8: Damien,
5: hein.
8: Damien, Amiens. Amiens, quoi, Amiens.
0: Ah. Ta fréquence?
8: Ma fréquence, c'est le 101.6.
0: Ok. Donc, la question, c'est combien de personnes peuvent-ils participer à la corrida? Donc pour toi, parce que comme tu étais au standard, et apparemment au standard, personne t'a demandé, t'as répété les questions.
1: Ah, on ne m'a rien dit, rien du tout.
0: Ouais, ben ça, au standard, c'est leur problème.
1: Voilà.
0: Bon, alors, allez, hop, on répond. Alors, vas-y.
1: Combien de personnes, tu veux dire, dans les gradins ou
0: Non, combien de personnes peuvent-ils participer à la corrida? C'est-à-dire, dans l'arène,
1: oui.
0: Tu vois, t'as une personne sur un cheval avec le taureau. Donc, oui. Personnes peuvent y participer?
1: Ça dépend si c'est une corrida en double ou en simple, hein, comme à Roland-Garros, je sais que tu vas en parler tout à l'heure.
0: Non, mais ça, on parle pas du tennis. Hop.
1: D'accord, non, mais c'est comme...
0: Attends, Zorro. Eh, Zorro, on parle de la corrida, on parle pas du tennis, bon, alors, d'accord
1: être... Oui, tout à fait, Gérard, non, mais je vais respecter le décorum. Alors, je te dis un ou deux, ça dépend si c'est en simple ou en double, hein, puisqu'en corrida, on peut faire des corridas à deux.
0: Bon, alors, dans ce cas-là, tu veux parler du tennis?
9: Non,
5: Gérard, tu vas pas le virer, là.
0: Zorro, oh!
1: Oui.
0: S'il vous plaît, derrière, Zorro.
3: Oui.
0: On va garder ton numéro. Tu vas participer au deuxième débat sur le tennis.
1: Gérard, ce sera avec grand plaisir, mais ne sois pas Bernardo. On peut être à un ou à deux d'une corrida, c'est tout.
0: Pour l'instant, tu vas.
3: Parce qu'il y a des corridas où ils sont sur des chevaux, mais il y a des corridas où ils sont à terre, avec une cape.
1: Un ou deux, voilà.
3: Il y en a un qui peut être avec une cape et l'autre avec le cheval pour attirer le taureau.
1: Ouais,
3: t'as jamais vu de corrida,
1: Gérard.
3: Quoi?
1: D'où ma réponse.
3: Attends, je vais te poser une question. Est-ce que t'as déjà vu une corrida dans ta vie ou pas?
0: Oui.
3: À la télé ou autre?
0: Oui.
3: Et alors?
0: Moi, ça me plaît pas parce que...
3: Non, mais est-ce que t'as vu...
0: On tue des bêtes. Alors ça suffit.
3: C'est pas ma question.
0: C'est pas ta question,
3: c'est ma
0: réponse.
3: Est-ce qu'ils étaient sur des chevaux ou est-ce qu'ils étaient à terre?
0: Ils étaient sur les chevaux, ils tuaient les taureaux. Donc c'est ma réponse.
3: Et ils étaient à terre, il y en a à terre aussi.
0: Chat humide.
6: Ouais, donc en fait, moi je vais te dire que comme mon père il est espagnol et torero, je répète un petit peu, c'est que ça dépend des pays, parce qu'il y a certaines coutumes qui sont mises en place, parce qu'en fait, selon les pays, il y a des arènes qui sont plus ou moins grandes, donc on lâche plus ou moins de taureaux dedans, et donc il y a plus ou moins de personnes dedans.
0: Ouais, mais...
5: Oh là là là là.
0: Excuse-moi, je réponds à ta question, je pense que...
6: Non, c'est pas une question, je t'ai donné une affirmation.
0: Oui, mais je pense que tu as dû voir ce qui s'était passé à Nîmes. À Nîmes?
6: Oui.
0: Là où que le mec, il a été mort avec le poids de
6: d'ailleurs,
0: son...
6: D'ailleurs, c'était un ami de mon père, hein. C'était horrible. Ah. Tu veux pas qu'on fasse une minute de silence non plus?
0: Non, mais...
6: Déjà qu'on entend ma chatte humide, c'est déjà assez sympa.
0: Chatte humide?
6: Oui, ça goûte.
0: Non, mais écoute-moi bien.
6: Oui, mon petit Gérard, je t'écoute bien.
0: Je suis pas ton petit Gérard, d'accord? Donc tu vas m'écouter parce que sinon ça va mal se terminer.
6: Oui.
0: Donc moi j'y peux rien, si c'était un ami de ton père, de toute manière je n'en sais rien qui c'était la personne. Mais moi je vais te dire une chose, que déjà le taureau a été trop loin. Et il n'y a eu personne pour l'arrêter au moment où ça s'est produit.
3: Il n'y a plus de frein.
6: Mais c'est normal, oh là là.
3: Et qu'est-ce que t'aurais dit?
6: Le mec il meurt pas si les taureaux ils meurent.
3: Gérard, qu'est-ce que t'aurais dit au taureau, toi?
6: Mon père meurt quand même.
3: Pour l'arrêter.
0: Comment?
3: Qu'est-ce que t'aurais dit au taureau pour qu'il aille pas trop loin?
0: Attends, c'est pas toi, c'est pas là. Qu'est-ce que tu...
3: Je suis là, regarde.
0: Oh. Qu'est-ce que tu viens de dire là?
6: J'ai dit que j'aimerais pas que mon père meure.
0: Mais dans ces cas-là, pourquoi que...
6: Pourquoi il est pas plombier, ton père?
0: Attends.
6: Il a arrêté ses études de plomberie, mais...
0: Alors, au revoir.
5: Qu'est-ce qu'il y a? Qu'est-ce qu'il y a?
0: Alors, j'aime pas quand...
3: T'as même pas de raison
5: pour la virer, qu'est-ce qui se passe?
0: Non.
5: Qu'est-ce qui s'est passé?
0: Attends, mon père...
5: Mais c'est pas ton père, elle pose la question à l'autre.
0: Non. Non,
3: t'es en train de dire le trop difficile, je crois qu'on va être obligé d'arrêter parce que là je crois que t'es pas capable, t'es trop bu, je sais pas, je suis désolé, mais là tu t'es pas capable, ça fait 10 personnes que tu jettes et j'écoute depuis le début le débat et là je crois que là t'as tort complètement là. Cette personne-là, elle parlait à une autre personne.
10: Non, elle parlait à l'autre fille.
5: Elle parlait à l'autre fille.
11: Tout le monde est contre toi, Gérard. Même Rigaud, attends.
0: Non, mais attends. Mais dans ce cas-là, soutiens-les, soutiens ton équipe.
11: Ben quand t'as tort, t'as tort.
0: Eh ben dans ce cas-là, soutiens ton équipe, au revoir.
11: Bah si tu te caches, je te rappelle ton, ce que risque de t'arriver. Je te le rappelle, je te le dis, je te le rappelle. T'avais qu'à pas boire, mon pote. T'avais qu'à pas boire. Et fais voir les débats.
3: Il écrit bien, hein, il écrit de mieux en mieux.
5: C'est bizarre.
11: Fais voir ta feuille.
3: Bah, monte ta feuille, Gérard.
11: Fais voir ta feuille. Monte un peu. Pourquoi tu veux pas montrer que les débats, ça a été écrit par Sandy, que c'est elle qui les a fait à ta place, comme la corrida, par exemple, alors que tu m'as dit que c'est toi qui les avais fait.
3: Ah, c'est pas cool.
11: C'est ça
3: Terminé.
11: Ah, c'est toi qui a fait les débats. C'est cool. Sandy qui a fait les débats à ta place.
3: Ouais, elle a.
5: Qu'est-ce que tu fais?
0: Toi, tu arrêtes avec ça?
3: Mais quoi?
0: Hein moi, là, ça. Vous me prenez personne!
11: Si.
0: Vous me faites chier! Vous me faites chier au standard!
5: Faut qu'il s'en prenne sur quelqu'un, hein, mais c'est tombé.
3: Ouais. Non, mais t'es.
0: Non! Je te l'ai dit! Regarde! T'as 24 une question, t'as personne!
11: Et toi?
0: Merde!
11: Il y a des gens et toi, t'as
0: merde,
11: un mentor!
0: Merde!
11: Oh, t'as bu, regarde-moi, c'est lamentable comment tu réagis, regarde ça! Et c'est même pas toi qui a préparé les débats! C'est Sandy qui les a fait à ta place une fois de plus!
0: Vous êtes des bons à rien!
11: Toi aussi, t'es un bon à rien, Gérard!
0: Quoi, tiens?
3: Fais voir! On va regarder ça tout de suite!
0: Ouais!
3: Non, là, non, tu me laisses faire, attends, s'il te plaît, oh, je suis pas n'importe où. Oh, bah oui, c'est une belle
0: équipe.
3: Oui.
0: C'est qui ça?
3: Et ça, c'est qui ça?
0: Ça, c'est elle! Mais elle, de toute manière, je l'emmerde! Et je vous chie dessus!
3: Ah oui?
0: Ok!
3: Ah, c'est bien, tu me chies dessus, très bien! Très bien! C'est bien, tu me chies dessus!
0: De toute manière, vous êtes des bandes de connards au standard!
11: Mais toi aussi, t'es un connard, Gérard! Toi aussi, t'es
0: pas capable.
11: Si, ils sont capables.
0: Vous êtes des incapables.
11: Si, ils sont capables.
0: Regarde.
5: Non, assis-toi, Gérard.
0: Non, Rigaud, s'il te plaît.
3: Laisse-le passer.
0: Merci.
3: Tiens, rappelle déjà ces gens-là.
0: Non, non.
3: Il y a du monde.
0: Non.
3: Hey.
0: Tu vas voir.
3: Regardez l'écriture à Sandy. Regardez, c'est Gérard qui a préparé le débat de la corrida. Regardez.
0: Casse-toi de là.
3: Regarde-le.
0: Casse-toi de là avec ta caméra. Casse-toi de là avec ton mandier.
3: Gérard. C'est l'écriture de qui? Gérard! C'est l'écriture de qui ça? Regarde film, c'est l'écriture de Sandy, c'est elle qui a bossé pour Gérard.
5: L'écriture de Sandy?
3: Elle a bossé pour Sandy.
5: Comme c'est bizarre. Ouais.
3: Hein?
0: Eh ben voilà, il y a un auditeur qui se plaint, qui ne peut pas passer.
11: Eh ben moi je me plains que c'est pas toi qui a préparé tes débats, c'est les débats de Sandy ce soir.
0: Super, quel débat?
11: Ouais, c'est les débats de Sandy.
0: Non, il n'y a plus de débat.
11: Non, c'est les débats de Sandy maintenant. C'est Sandy qui fait les débats à la place de Gérard.
0: Non, on arrête.
11: Non, c'est bon, non, on n'arrête pas du tout, on va faire les débats à ta place, ouais, à la place de Sandy. Sinon, tu m'appelles Sandy, elle va les faire, parce que c'est elle qui les prépare, les débats. C'est l'écriture à qui, ça? C'est l'écriture à qui, ça?
0: Oh!
3: Gérard!
0: Tu dégages avec
3: ça! Arrête!
0: Tu dégages avec ça! Tu me fais chier! Vous me faites chier!
11: Oh, regarde ça, mais tu t'énerves toujours dès que t'es pas à l'aise. Dès que t'es mal à l'aise, dès que tu fais des conneries, regarde-moi ça, quelle honte! De toute façon, dès que t'es pas bien, tu gueules. C'est même pas toi qui a préparé les débats, c'est elle à la place, putain. C'est une preuve, ça, c'est ton écriture, Gérard, sincèrement, sans gueuler.
0: Ça c'est mon écriture.
11: Oui, et celle-là.
0: Celle-là, c'est la sienne, et alors?
11: Et alors?
0: Qu'est-ce que j'en ai à foutre?
11: Tu m'as dit que c'était toi qui avais préparé les débats, c'est même pas toi qui les prépare.
0: Allez,
3: bah évidemment, ça c'est la bonne excuse. Allez, dégage.
0: De manière, quoi, dégage? De manière, ils sont pas... Là, qu'est-ce qu'a fait?
3: C'est pas toi qui a préparé ces putains de débats, tu fous plus rien, tu te lèves à 16h, tu dis qu'elle ça va 13h, tu te lèves à 16. Alors vas-y, bosse, putain.
0: Faites chier. Eh, dégage avec ton caméscope.
11: Oh, ça va, il fait rien, c'est bon, oh.
0: Tu dégages, d'accord.
11: Stop.
0: Tu arrêtes ou je t'en mets une dans ta gueule.
3: Non, arrête, c'est bon, allez, c'est fini. Mets un disque.
0: Tu arrêtes.
3: Dis déjà, allez.
11: Allez, c'est parti.
3: C'est fini.
0: Tu arrêtes. Tu arrêtes maintenant! Tu l'éteins!
3: Allez, arrête.
0: Tu l'éteins!
3: C'est éteint!

0: fasse le débat sur les babysitters à la place des JO.
1: Ah, ça pourrait être
0: bien. Il faudrait qu'à ce moment-là, il faudrait qu'on appelle
1: le CIO.
0: Ouais, le CIO pour voir si on peut reporter au mois de décembre.
2: Non, on peut changer puis mettre les catastrophes au 14 décembre à la rigueur.
0: Ouais, mais comme... comme les catastrophes en ce moment, on est en plein dedans, autant les garder tant que c'est chaud. Donc, babysitting, qu'est-ce que tu peux annoncer déjà? Bon, toi, t'as quelqu'un de ton entourage proche qui en fait, sans citer de nom.
2: De manière, faut que tu fasses qu'on... T'as vu combien de personnes depuis?
1: Ben, en fait, le problème, j'en ai déjà vu à peu près une douzaine, et j'ai eu des jeunes filles au père, que j'ai été obligé de renvoyer pour incompatibilité, on va dire.
2: Ouais.
1: C'est-à-dire qu'en fait, elle voulait pas coucher avec moi.
0: Ah bah oui.
2: Mais... Non, mais attends, tu vas pas demander à la nana de garder tout le monde et puis de coucher avec, non.
1: C'est problème. À 50 problème. Balles la journée, je pense qu'elle peut quand même faire un petit effort. Quoi.
2: Non mais ça là, ouais. Quoi encore, non?
0: 50 balles la journée, Fabien, tu la payes?
1: Bah oui, tout à fait, oui.
0: C'est de l'escroquerie, ça, Gérard.
1: Ouais, elle est quand même logée et nourrie, quoi.
2: Non mais attends, loger nourri, c'est pas parce que tu qu'elle est loger nourri que tu vas lui demander 50 balles, mon gros.
1: De toute façon, elle parle pas français, alors elle va pas aller dépenser son argent.
2: Ouais, mais c'est pas une raison.
1: Bah ouais, mais bon, c'est comme ça que ça se passe, hein, les jeunes filles au père.
2: Ouais, mais peut-être, mais si tu escroques les gens comme ça, tu trouveras jamais personne, mon grand.
1: Parce que moi, on m'a dit, cherche du côté de la gitanerie, tout ça, il y a des gens qui connaissent beaucoup, qui s'y connaissent en enfant, quoi, en fait.
2: Ouais, de la gitanerie, tu veux parler de quoi, toi, là-dedans?
0: Tu balances. J'écoute n'importe quoi, Fabien.
2: Non, mais t'es vrai.
1: Tout à fait, on m'a dit, essaye de trouver une jeune fille manouche.
0: Oh là là, n'importe quoi.
2: T'es taré ou quoi, là? mais t'as pas fumé la moquette avant,
0: Gérard? Gérard, là, on plaisante.
2: Non, mais arrête tes conneries, là, parce que là,
0: Fabien,
2: tu délires, hein.
1: C'est comme ça, regarde, les Bretons, ils sont.
2: Non, mais attends, tu délires. Oh, tu t'es.
0: Bon, Fabien, ceci dit, tu plaisantes un peu, mais ceci dit, ton cas n'est pas un cas isolé. Beaucoup de gens effectivement qui aimeraient faire garder leurs enfants pour pouvoir profiter un petit peu des nuits chaudes pour aller dans des soirées, peut-être dans des clubs échangistes et tout ça, et qui ne peuvent pas parce qu'ils ont des enfants en bas âge et qui aiment les faire garder. Mm-hmm. Alors Gérard, d'abord les prix, c'est quoi les tarifs pour une babysitter?
2: Bah disons ça dépend de quelle heure à quelle heure.
0: Bah dans la soirée, je sais pas, quand tu vas dans un club échangiste, c'est genre 19h, 6h.
2: Ouais, mais ça, faut que déjà c'est pas les mêmes tarifs, c'est tarifs de nuit.
1: À les clubs échangistes, c'est plus cher la nuit.
0: C'est combien les
2: tarifs? Non mais ça, de nuit. Là je peux pas te dire exactement.
0: Comme les taxis, c'est pas à peu près, non?
2: Non,
0: 50 centimes du kilomètre.
2: Là pour son problème à lui, là, personnellement, tarifs de nuit, je peux pas dire, mais...
1: Est-ce que c'est à peu près le double?
2: Ah ben je peux pas, je te dis, je sais que la journée, c'est...
1: C'est peut-être le trip.
2: Non mais la journée c'est compté 44 francs de l'heure.
0: 44 francs, donc Fabien demande si c'est le double ou le trip.
2: Non, ça dépend déjà de la personne, si elle est compétente, si elle se sent capable d'assurer de 19h jusqu'à 6h du matin.
0: Mais si elle est compétente, alors
2: Si elle est compétente, bon, ça peut varier entre 60 et 70 balles de l'heure.
0: De l'heure?
2: Bah oui.
1: Moi je veux quelqu'un de fiable, hein.
2: Ouais, mais de toute manière, t'es obligé de... Si elle te dit 70 balles, ça sera 70 balles.
1: Je suis prêt à payer le quadruple.
2: Non, mais...
1: Le quadruple, attention.
2: Et pourquoi pas le...
1: Non, mais en tarif de nuit, hein, comme tu disais tout à l'heure.
2: Mais ouais, mais attends, mais on parle pas des trucs de taxi pour l'instant. Mélange pas les torchons et les serviettes.
1: Tu dis qu'il y a un tarif
2: de nuit. Mais ouais, mais il y a des tarifs, moi, je peux pas te les dire, parce que moi,
0: pourquoi tu penses que 70 balles de...
2: Mais pour une nourrice agréée, attention.
1: Agréé,
2: pas abrégé, espèce d'ondouille.
1: Agrégé, j'ai dit.
2: Agréé.
0: Agrégé. Attends, Fabien, c'est intéressant.
1: Il y a une agrégation d'État, c'est ça?
0: Il y a des diplômes à avoir, sans déconner, il faut être...
2: Pour garder un emploi, normalement, tu dois avoir un diplôme. Ce qui veut dire pourquoi qu'on appelle des nourrices agréées, parce que c'est un diplôme qu'ils ont, un genre de BAPA. Disons BAPA, ce qui veut dire pour s'occuper des enfants.
0: Ah d'accord, c'est quand même des diplômes, parce que si par exemple tu as ton deuxième degré de plongée sous-marine, tu ne peux pas garder des enfants.
2: Non, parce que ça c'est un truc qu'il faut bien se mettre dans la tête.
1: Ouais.
2: Pour garder un enfant, faut déjà pas être à moitié taré.
1: C'est clair, je passais un rêve si possible.
0: Bah oui, moitié con, tu peux.
2: Ouais. Pareil, faut mieux pas. De toute manière, faudrait déjà trouver, déjà pour que tu voies la personne si après
0: la voie. Faut que tu la voies. Faut que tu la voies.
2: T'essayes de voir, t'essayes de te renseigner.
1: T'as pas des plans, toi, t'as pas une adresse, quelque chose, je sais pas, moi.
2: Non, moi j'ai pas d'adresse, je peux pas t'en donner. De manière, même si j'avais des adresses, je les donnerais pas comme ça sur l'antenne.
0: Non, mais on donne pas des pans comme ça, Fabien.
2: Tu fais une chose, hein, t'essayes de voir dans ton entourage. Si tu connais quelqu'un, t'essayes de voir du côté de ta famille s'il peut pas te garder ton...
1: Non, non.
2: Non, pourquoi?
1: Bah parce qu'ils sont tous loin, ils sont en province, tout ça.
2: Ah, t'as personne sur Paris?
1: Non, j'ai personne sur Paris. Je passais les petites annonces, mais je te dis, j'arrive à trouver personne.
0: C'est pas facile, hein, ceci dit.
2: Disons, c'est vrai
0: parce que il faut donner confiance. Il faut quand même qu'il y ait un échange, tu vois. C'est pour que l'enfant il bouffe de la bouillie, et, tu vois, qu'on s'en occupe pas. Et c'est pas bien.
2: Si c'est pour le laisser dans un coin, ça sert à rien.
0: Ah ouais.
2: Moi, je peux te dire une chose que c'est pas pour parler d'elle, mais elle, là, à l'heure actuelle, elle se fait 10 heures par jour.
0: Tu parles de qui elle?
2: De ta bibi adorée, là. T'aimes bien.
0: C'est ta bibi à toi, c'est pas
2: mal. Non, mais celle que t'aimes bien.
0: D'accord. Donc on peut le dire, on peut le dire, Bibi qui est donc ta chienne, pardon, ta copine, elle est agréée.
2: Non, elle garde un enfant et apparemment les parents sont contents d'elle.
1: Elle fait ça au black?
2: Non, elle est payée, elle est déclarée et tout.
1: Ah ouais.
0: C'est 70 francs de l'heure.
2: Non, elle c'est 44 francs à peu près. 44 francs.
0: 44 francs au lieu de 70 comme elle mange beaucoup.
2: Non, mais
3: d'ailleurs, les portes et tout, c'est des frais.
2: Non, mais ça veut rien dire, ça.
1: Il y a des infections.
2: Non, mais attends, moi je suis escapé, je vais te dire une chose.
0: Alors comment ça se passe? C'est un boulot, ça.
2: C'est un boulot qui est assez compliqué, et faut aimer les enfants de toute manière pour faire ça. Parce que la personne qui fait ça,
0: parce que
2: les enfants, ça sert à rien qu'à se lancer là-dedans.
0: Parce qu'il y a des mecs il y a des nanas qui ont voulu qu'aimer la vitesse, tu vois. Alors si on dit j'aime la vitesse, je vais garder des gamins. Il vaut mieux aimer les enfants qu'aimer la vitesse.
2: Ouais. Voilà. Mais moi, je peux te dire une chose, que là où qu'elle est, elle est heureuse, les parents sont contents d'elle et...
0: Ah oui, elle est heureuse quand elle est loin de toi.
2: Non, mais même...
1: À 10 heures par jour, c'est un peu de l'esclavage quand même.
2: Mais ouais, t'as raison. Fais 10 heures par jour, toi.
0: C'est énorme, c'est énorme.
1: J'en fais beaucoup plus que ça, toi t'en fais combien, toi?
2: Moi, j'en fais... Ça te regarde pas, d'abord.
1: C'est bien ce que je dis, toi, tu taffes pas, et ta femme, elle taffe 10 heures par jour, c'est l'esclavage.
0: 10 heures par trimestre, Gérard.
2: Non.
1: Quand je dis 50 balles la journée, t'as pas de commentaire à faire, hein, tu fais pareil. Hein.
2: T'as pas mal de trucs derrière à payer aussi.
1: Ouais, quand même.
0: C'est un enfant qui pleure.
2: Voilà.
0: Conclusion de tout ça, bon, pour Fabien, qu'est-ce qu'on peut lui dire? Donc déjà, il faut qu'il ait une babysitter agréée. Il vaut mieux, parce que sinon tu risques de tomber sur des femmes qui ne savent pas s'occuper d'enfants.
2: Et puis n'essaye pas tout de suite de vouloir dire qu'elle est nogée nourrie et puis de coucher avec, parce que là tu te mets le doigt bien dans le profond dans l'œil. T'amuses pas à dire ça d'entrée, parce que tu peux être sûr que tu vas te retrouver sur le... Sans personne.
1: Moi aussi, j'ai le droit de faire la sieste dans l'après-midi, de me faire poudrer les fesses, tout ça.
2: Non mais toi tu confonds le babysitting pour le mot, mais le babysitting adulte. Faut pas tout confondre.
1: L'un n'empêche pas l'autre.
2: Ouais, mais faut pas tout confondre.
0: Voilà, exactement.
2: Voilà.
0: En tout cas, c'est un débat, on le rappelle, débat qui aura lieu le 14 décembre. J'espère que tu seras au rendez-vous, Fabien.
1: Ben, j'espère que j'aurai trouvé d'ici là, mais je serai au rendez-vous, pas de problème.
0: Voilà, ok, très bien. N'abandonne pas ton enfant pour ça. Hein.
1: Non, pas de problème.
0: Merci encore, Fabien, pour ton appel.
1: Bonne soirée à tous.
0: Bon courage, merci d'avoir appelé en tous les cas.

0: Même pour cette fréquence, 23 ans. Et bonsoir. Allô?
1: Oui, bonsoir.
0: Oh là, vous vous réveillez quand je dis bonsoir ou pas, là?
1: Allô?
0: Oui?
1: Tu m'entends? Allô?
0: Oui?
1: Bon, bah, bonsoir.
0: Oh là, ça commence très très très mal, hein, Fildar. Je sais pas comment
1: allô
0: vous...
1: Allô?
2: Non, mais t'entends, Gérard.
0: Bah, de manière... tuteur d'Aix-en-Provence, on peut écouter Fun Radio sur 103.1.
1: Ouais, c'est ça, c'est là-bas.
0: Voilà. Oignon, donc Brest 98.9.
3: Oui, bonsoir Gérard, bonsoir à toute l'équipe.
0: Mm-hmm. Tony.
4: Bonsoir Gérard, bonsoir tout le monde.
0: Tony, allez. 20 ans. Arnett.
4: Non, il n'y a pas d'Arnett. Hein.
0: Ouais, oui, mais Tony, gentil. Hein.
4: Ah oui.
0: Ok.
4: Sans problème.
0: Ok. On est gentil, donc on peut écouter...
4: On est gentil, puis on écoute Fun Radio sur 101.9.
0: Voilà. Et Col Roulé.
4: Ouais,
0: donc, qu'on peut écouter Fun Radio Lille 96.8.
4: Exact.
0: Et voilà. Donc, alors, les débats vont porter sur les boîtes de nuit. Donc, avez-vous déjà été en boîte de nuit?
1: Ah bon.
0: Non mais attendez. Là je vais pas commencer à parler dans un mur.
4: Calme-toi, Gégé, calme-toi.
0: Non mais attends, Tony. Tony.
1: Oui.
0: Attendez, s'il vous plaît, derrière.
4: Pas dès le début comme ça, c'est
0: non, non, Tony, rien. Tony.
4: Oui.
0: Tony, je vais me calmer. Et de manière que tu sais que la semaine dernière je t'ai eu, ok.
4: Ouais, non.
0: Donc moi je voudrais, quand je pose la première question, je voudrais pas déjà avoir un blanc. Parce que là,
2: attends, j'ai une idée pour ça. Bon, barre de blanc, quand tu poses la première question, tu fais, par exemple, col roulé, qu'est-ce que t'en penses?
1: Voilà.
2: Tu vois, comme
1: voilà,
2: ça, il y aura moins de blanc.
0: Donc,
2: déjà.
0: Donc, déjà, la première question, avez-vous déjà été dans une boîte de nuit? On va demander à...
4: Col roulé.
0: Col roulé, pourquoi pas?
4: Ouais, bah ok. Ouais, bah ouais, moi j'ai déjà été en boîte de nuit, ouais.
0: Mmh.
4: Et puis, en fait, je voudrais dire que c'est vachement cool parce que tu rencontres plein de gens.
0: Ouais, mais ça. Non, mais attends, là déjà, commencez pas à me casser le thème du débat, parce que petit à petit, on va y revenir là-dessus.
4: J'approfondis, voilà.
0: Bon. Donc, pour toi, t'as déjà été en boîte de nuit.
4: Voilà, quoi. Ouais.
0: Tu peux me citer. Non. Non, ouais, j'allais dire, tu peux me citer les.
2: Non, pas de marque.
0: Tony.
4: Oui, bien sûr, je suis déjà allé en boîte de nuit.
0: Mmh.
4: Bah, j'aime bien y aller, mais je préfère plutôt les ambiances soirées.
0: Dans quel sens? Si ça te dérange pas.
4: Ça me dérange pas du tout, moi, Gérard. Je préfère, si tu veux, je préfère les soirées parce qu'en boîte de nuit, je trouve c'est bon, c'est bien, on s'éclate bien.
0: Ouais.
4: Mais je trouve ça un petit peu. Il y a trop de monde, si tu veux. On fait moins de rencontres que, par exemple, si on fait une petite soirée en appartement.
0: Ouais, non, mais dans ces cas-là, Tony, je te renvoie là. Voilà, mais attendez derrière, s'il vous plaît.
4: Tu me renvoies un rôle, là, parce que j'ai entendu un.
0: Non, je t'envoie pas un RO. Parce que je dis aux gens qui sont derrière qui se calment, parce que moi je vais quand même répondre à la question. Donc je suis d'accord avec toi. Donc c'est vrai qu'on a du mal à dans des boîtes de nuit, je pense que c'est col roulé qu'a dit, on peut faire plus de rencontres. Moi je suis pas d'accord.
4: Ouais, moi non plus. Hein. Ah bah si, ça dépend
0: non.
4: De tempérament aussi, hein, GG.
0: Oui, mais...
4: Dire que tu vas vers les gens, franchement, tu peux faire des rencontres, quoi.
0: Oui, mais par exemple...
1: C'est pas que des bonnes rencontres, hein.
0: Qui ouais, c'est qui... Attends, Tony. Qui vient de dire derrière?
1: C'est moi, c'est Crouton.
0: Oui, Crouton. Bah, vas-y, alors, dis-toi, dis ta pensée.
1: Moi, personnellement, je crois que c'est pas que des bonnes rencontres.
0: Oui, mais dans ces cas-là, je vais rejouer avec les jeux avec Manu. Pourquoi et comment? Donc, pourquoi que c'est pas des bonnes rencontres?
1: Bah, quand je dis pas que des bonnes rencontres, ça veut dire que tu peux tomber sur des gens sympas et des gens sincères, comme tu peux tomber sur des loups.
4: Hein. Ouais.
0: Attendez.
4: Attendez.
0: Là, je vais demander à Tony.
4: Oui.
0: Col roulé.
4: Ouais.
0: Crouton.
1: Mm-hmm.
0: Donc on va laisser parler les autres. Après on va essayer de rentrer dans
4: le débat.
0: Non, on va essayer d'approfondir la question. Parce que moi je peux vous dire que des rencontres, j'ai jamais eu l'occasion d'en faire là-dedans. Donc petit poil pour toi.
1: Alors pour moi, j'aime bien aller en boîte pour m'éclater, pas forcément pour draguer, pour être dans mon trip sur la techno.
0: Oui.
1: J'aime bien aussi les soirées pour plus rigoler, faire connaissance.
4: Voilà, comme moi.
0: Ok. Tuteur ?
5: Moi, j'aime bien aller en boîte pour me détendre le week-end quand j'ai rien à faire. Et puis, on peut sûrement faire des rencontres sympas. Et puis, quand elles disent qu'on peut tomber sur des gens pas cool et tout ça, je veux dire, où que t'ailles, de toute façon, tu peux avoir des gens sympas ou pas, quoi. Donc,
4: Excuse-moi, Gérard, est-ce que je peux poser une question à cette jeune demoiselle ?
0: Oui, tuteur, si tu veux. Mais attends, Tony,
4: oui.
0: On a Ognon qui n'a pas répondu encore.
4: Pardon. Gérard, bien sûr, ouais, j'y vais en boîte une fois par semaine à peu près, quoi.
0: Mm-hmm.
4: Tous les week-ends, plutôt le samedi.
1: La chance.
4: Et voilà, quoi, je m'éclate bien, plutôt dans les boîtes techno.
0: Mais bien sûr, tout le monde me parle de boîtes techno, mais il n'y a pas que la techno en France.
4: Ah ouais, ça dépend en fonction de toi, ton style de musique. Moi, je préfère aller dans une boîte pour m'éclater sur de la techno plutôt que... Enfin, je sais pas, je me vois mal en boîte pour danser sur du rap, par exemple, ou du ragamuff. Ouais, voilà.
1: Ouais, exactement.
0: Attendez, on va quand même... On va quand même éclaircir la question.
4: Donc, c'est intellectuel, donc, ce débat,
0: oulala. Ouais, mais avez-vous déjà été en boîte de nuit? Donc moi, je peux vous le dire, oui, parce que j'y ai été plus d'une fois. Tony, je pense que tu dois savoir où.
1: À la loco.
0: Voilà.
4: Donc, on n'en parlerait pas.
0: Non, mais justement, donc, on va en parler parce qu'il y a quand même Jean-Marie Kett, tout à l'heure, qui était parmi... avec Max, qui en a parlé. Donc, maintenant, si je retourne plus à la loco, c'est qu'à l'heure actuelle, moi, j'ai trouvé la personne avec qui faire ma vie.
4: Ouais, mais attends.
0: Je sais ce que tu veux me dire.
4: Gérard, tu peux retourner en boîte pour t'éclater avec Sandy.
2: Ce que je voulais dire, c'est qu'on n'est pas forcé d'aller en boîte pour trouver une nana.
0: Voilà. Et je pense qu'à la loco, de toute manière, vous n'allez pas trouver la chaussure à votre pied.
4: Exactement.
0: Ah ben, je pense pas. Hein.
1: Pourquoi ?
0: Ah non, parce que il y a trop de nanas.
4: Il y a un tas de nafomanes, il faut le dire.
0: Oui, mais de toute manière, attendez. Pour finir, pour répondre à la question à Tony.
4: Oui.
0: Donc, moi, je peux te dire, des nafos, je vais dire une chose, c'est même pas un info. C'est que c'est des allumeuses pour moi.
1: Ah ouais, exactement, je suis d'accord.
0: T'as plus d'une personne, ils vont te dire, tu me payes un verre, et après, ça va se terminer.
1: Ouais,
0: attendez.
4: Ouais.
0: Attendez, tout le monde me dira oui ou non derrière si vous n'êtes pas d'accord.
1: D'accord.
0: Mais moi, je peux vous dire une chose, que ça se termine à la fin, juste par un verre ou par une soirée à la Casbah. Et après, c'est terminé, tu revois plus la personne.
2: Ah ouais. C'est une autre boîte, ça, la Casbah ?
0: Non, ça, c'est mon terme...
2: Ah, pour dire chez toi ?
0: Non, c'est mon nouveau... Mon nouveau truc, j'ai envie de dire, c'est tout.
2: Ah d'accord.
0: Donc,
4: Gérard, j'avais une question.
0: Oui, mais attends, attendez. Me laissez voir sur Internet si des fois on a des réponses sur la première, non ?
2: Pas pour l'instant, non.
0: Non, pas pour l'instant. Ok, Rigo, mais de toute manière, tu peux réagir sur Internet. Donc, c'est quoi le site Internet ?
2: C'est irc.funradio.fr.
0: Voilà, donc vous pouvez réagir sur le débat de la boîte de nuit. Et le deuxième portera sur les routiers. Alors donc, Ognon, tu voulais rajouter quelque chose ?
4: Ouais, est-ce que ça t'est déjà arrivé ? Parce que justement, je t'entends parler de ça. C'est déjà arrivé de te faire draguer par une allumeuse ?
0: Ça m'est déjà arrivé, oui.
4: Sans indiscrétion, quoi.
0: Oui.
4: Comment ça s'est passé, bien, tout honneur ?
0: Non, mais je peux te dire que en boîte de nuit, même à la loco, même que j'étais avec Sandy,
4: ouais.
0: Sandy, ça fait 8 mois que je la connais.
4: Ouais.
0: Je peux te dire une chose, que j'ai eu des gens, des nanas qui sont venus me voir et...
4: Ça s'est terminé comme t'as dit, quoi, par un verre.
0: Non, ça s'est pas terminé par un verre, c'est non. Que...
1: Avant Sandy,
0: il y avait rien d'autre.
1: T'avais connu qui,
0: À part Christine, c'est tout.
4: On salue d'ailleurs.
2: Tu l'avais rencontré pas à la loco, celle-là. Tu l'avais rencontré.
0: Non, mais Tony.
4: Oui.
0: Tony, non, mais... on la salue pas, elle.
4: Ah, pardon.
1: Qui t'avais rencontré à la loco ?
0: J'ai rencontré plus d'une personne que. Je pense qu'elle nous écoute, donc voilà.
1: Ah, mais c'est qui ?
0: Ah, non, mais je citerai pas tous les noms.
1: Ah, pourquoi ?
5: Pourquoi ? Il y en a trop.
2: Parce que c'est pas le terme du débat. Hein.
0: Non, c'est pas le thème du débat.
5: D'accord.
4: C'est des morts de soif.
5: Je veux répondre à la question que tu disais. Donc, oui. Des nanas qui allument,
0: oui.
5: Et, qui sont payées un verre et puis qui se cassent. Hein.
0: Mm-hmm.
5: C'est ça, hein ?
0: Mm-hmm.
5: Ouais, donc qui veut répondre à la question ?
0: Non, mais c'est.
5: C'est... Bah, moi, si c'est vrai, hein. Franchement, il y en a beaucoup comme ça. Hein.
0: Bah, de toute manière, dans les boîtes de nuit, de toute manière, c'est ça. Si t'es à pied et que la nana, elle a un petit coup dans le verre.
4: Ouais.
0: Un petit coup dans le nez, c'est de savoir si le mec il a une voiture pour la raccompagner. Et après ça se termine dans le plumard. Non, attendez. Oh, on se calme, Tony.
4: Oui, ce qu'il faut dire, Gérard aussi.
0: Tony.
4: Oui.
0: On dit pas ça se termine au tribunal, d'accord ?
4: Parce que sinon, Tony.
0: Attends, Tony.
2: C'était pas Tony, Gérard, c'était Oignon.
4: C'est Oignon, c'est moi.
0: Bon, Oignon, Manu, tu me prends Oignon et tu lui dis qu'il reste.
2: Donc je lui prends l'oignon et je lui dis.
0: Non, tu le prends hors antenne.
2: Tu prends l'oignon de Tony.
0: Hein, tu prends l'oignon et tu lui dis.
4: Non, mais
0: tu vas aller voir Manu là pour l'instant.
4: Je me calme, Gérard.
0: Parce que moi, cet après-midi, on a fait une réunion avec toute l'équipe.
2: Ouais,
0: donc je voudrais.
2: Donc c'est cet après-midi et là il est 1h du matin. Donc
0: ouais, non, mais je voudrais que le débat se passe comme la semaine dernière. Bon, impeccable.
4: Qui c'est qui va prendre le cul là parce que je suis perdu.
5: Oui,
0: alors,
5: Gérard.
0: Oui.
5: Je voulais dire aussi, faut pas généraliser, toutes les filles ne sont pas comme ça. Hein.
0: Ouais, non mais attends, c'est qui parle là ?
5: Petit poil là.
0: Ouais, mais petit poil. Moi je vais dire une chose, t'as certaines nanas, quand tu les vois là, loco, faut dire une chose, faut voir comment vous êtes habillés. Parce que les trois quarts.
5: Ouais, les trois quarts, mais pas toutes.
0: Ouais, mais. Ouais, mais d'accord. Vous venez en boîte pour vous éclater. Vous éclater, pardon.
4: Mais nous, on veut vous éclater, c'est ça le truc.
0: Mais venez pas dans ces cas-là nous allumer.
5: Ouais, mais Gérard, si on vous allume, c'est pour avoir un verre. Hein.
4: Ouais, mais nous, on veut bien payer un verre, mais il faut que vous couchiez.
0: Tony.
4: Je sais pas si t'es d'accord avec
0: moi. Non, mais c'est bon, on arrête, parce que là, sinon, la question, on va en faire...
5: Ok.
0: On va y garder.
5: Je veux dire quelque chose, c'est Peter qui parle.
0: Oui.
5: Là, les filles, moi, j'en fais partie, j'en ai déjà fait partie, quoi, qui vient de la boîte, que pour trouver un mec.
0: Mm-hmm.
5: Donc...
0: Ouais, mais il y a un tuteur.
5: Ouais.
0: Tuteur, est-ce que tu crois que dans une boîte de nuit, tu as rencontré l'âme sœur ?
4: Ah si, non, elle a rencontré Col Roulé, c'est tranquille. Voilà.
0: Non, mais Col Roulé, s'il te plaît, tu te calmes.
4: Ok.
0: Hein ?
4: D'accord.
0: Maintenant, on va passer à la deuxième question. Que pensez-vous des ball traps en plein air ?
5: Des quoi ?
4: Des quoi ?
0: Des ball traps. Alors,
4: attends,
0: un ball trap, c'est quoi ? Rigo, oui.
2: Non, il se demande ce que c'est un ball trap.
5: C'est un bal ?
0: Un ball trap, c'est des soirées qui sont organisées en plein air.
5: Ah ouais.
0: Bon, par exemple, la fête. Non, pas la fête à Neuneu, parce qu'il n'y a pas de bal.
2: La fête des loges ? La fête des loges,
0: non,
2: du trône ?
0: Non,
5: trône.
0: Où c'est qu'on pourrait trouver des ball traps ?
2: Bah, dans mon village, à la kermesse. Les kermesses, toutes les kermesses, il y a des balles à la fin.
0: Genre kermesse.
2: Il y a pas mal de balles tringues aussi chez Manu.
0: Non, des balles trappes, abruti.
2: Ah, pardon.
0: Commence pas, toi, parce que sinon, je vais te gaufrer, toi.
2: Gérard, sur IRC, on me dit que les balles trappes, c'est à trappe.
0: Non, mais balles trappes, c'est des trucs pour danser. C'est pas à trappe spécialement.
5: Ouais, mais t'as les farces à trappe aussi.
0: Oui, mais ça, les farces à trappe, ça, c'est autre chose.
5: Bah, c'est comme un bal, hein.
0: Oui, mais donc répondez déjà à la question.
5: D'accord. Alors,
0: donc, crouton.
5: Bah, moi, je pense que c'est pas mal, mais enfin, c'est peut-être réservé à une certaine catégorie d'âge.
0: Oh là, mais crouton.
5: Oui.
0: Crouton, t'as un téléphone sans fil ?
5: Bah, non. Enfin, si, ouais, c'est un sans fil, mais c'est pas un portable.
4: Ah, ça marche pas avec les gens.
5: Moi, je suis pas d'accord.
0: Non, mais apparemment, t'as un décalage entre nous.
5: C'est vrai ?
0: Ouais, parce que.
5: Bah, pour ça.
0: Ah, bah, non, bah là.
5: Non, c'est... ça va. Hein. Moi, je suis plus près possible, je peux pas faire plus près.
4: Vas-y, avale-le.
0: Non. Ouais, non, mais on se calme derrière, hein. Tony. Tony, on se calme.
4: Je suis désolé, c'est pas moi. C'est le col roulé.
5: Alors, moi, je suis pas d'accord avec Crouton.
0: Bon, attendez.
2: On y va, répondez à la question sur les balles trappes.
5: Petit poil, je suis pas d'accord avec Crouton qui dit que c'est pour un certain âge. Moi, je dirais, quand tu vas dans des petits patelins, il y a des jeunes aussi, hein, ils ont pas le choix. Hein, donc, il faut bien qu'ils aillent essayer les balles à trappe pour rencontrer des personnes.
0: Ouais, non, mais Baltrap, c'est...
4: Pour voir
0: non, mais attends, Tony, s'il te plaît.
4: Pardon.
0: Je vais y répondre quand même, parce que c'est quand même moi qui gère le débat.
4: Oui, ouais. Tout à fait.
0: Hein?
4: Tout à fait.
0: Donc, le Baltrap, c'est un truc qui se passe en plein air,
5: ben oui,
0: avec
5: mais...
0: de la musique.
5: Ouais. Mais, c'est,
0: ouais,
5: comme
0: mais...
5: la... c'est comme la fête de la musique, quoi, c'est en plein air.
0: Bah oui, si tu veux. C'est pour ça que je dis les Baltrap, parce qu'on peut pas, on peut très bien parler de la fête de la musique. Justement, ça sera la 11e question, donc t'y reviens maintenant, donc c'est même pas la peine. Donc c'est pareil sur la fête de la musique. Est-ce que tu peux rencontrer des gens?
5: Ouais, oui. Bah bien sûr, tu peux faire connaissance de plusieurs personnes.
0: Mm-hmm.
5: En prenant un verre. En dansant, en écoutant la musique, quoi.
4: Ce que je voulais dire, c'est que Petit Poil, elle dit qu'elle voit des jeunes, mais moi, je suis déjà allé à des Baltrap, et c'est sûr.
0: Bon, Tony.
4: Oui.
0: Bon, vas-y, alors toi.
4: Ouais, mais parce qu'il y a...
0: Non, mais cours, hein, parce que... faut qu'à une heure,
4: non,
0: à une heure et demie...
4: Faut qu'à
0: une heure et demie, j'attaque le deuxième. Hein.
2: Non, on a pris plus tard, donc on peut aller au moins jusqu'à 2h moins le quart, quand même.
0: Ouais, non, une heure et demie, comme la semaine dernière.
5: Non,
0: 2h
5: moins le quart, quand
0: même. Non, c'est pas vrai. C'est pas vous...
2: Pas de politique, là.
0: Non, mais c'est pas vous qui commandez. Donc moi, j'ai les consignes, c'est une heure et demie terminée, le deuxième, deux heures moins le quart jusqu'à 3h.
4: Je peux réagir au débat quand même.
5: Il décide, hein, y a pas à discuter. Hein.
4: Bon, je voulais réagir à la personne.
0: Donc, alors, Tony.
4: Oui, je voulais réagir à la personne qui vient de parler.
5: Oui,
4: tu disais que...
0: Mais qui c'est attends, Tony.
4: Oui.
0: Moi, je voudrais savoir qui c'est qui a un téléphone qui est pourri, parce que là, c'est impossible.
4: Ouais, ça, c'est pas trop grave.
2: On l'a dit, Gérard, qui c'était. C'est Petit Poil, c'est ça?
5: Ah non, c'est pas moi.
2: Ah, c'est pas Petit Poil,
6: non, c'est Crouton, mais c'est rapproché de la base et ça devrait aller mieux.
2: Voilà, ça va mieux, là.
4: Ça va mieux.
0: Ouais, non, mais là, on va pas continuer le débat avec un son comme ça. Hein.
5: Non, mais écoute, Gérard, je suis déjà passé dans le débat et ça a jamais fait ça, quoi.
0: Ah, mais alors pourquoi qu'aujourd'hui ça le fait?
5: Eh ben, je suis désolée, je m'excuse, t'énerve pas, c'est peut-être pas que moi.
0: Donc, c'est pas la première fois que t'appelles, toi.
5: Bah non, c'est pas la première fois.
2: Non, elle a appelé il y a l'année dernière quand on faisait les débats la nuit.
0: Voilà. Bon, donc, Tony.
4: Oui, moi je voulais réagir à ce que disait Petit Poil, parce qu'elle disait qu'il y avait beaucoup de jeunes qui venaient à des Baltrap. Moi je suis allé à des Baltrap.
0: Mm-hmm.
4: Et les jeunes que j'ai vus, c'était des bouseux qui venaient en tracteur.
0: Non, mais attends, pourquoi des bouseux?
4: Bah parce que c'est surtout
5: dans le.
0: Non, mais attends, Tony.
4: Oui.
0: Pourquoi tu vas tout de suite chercher des trucs comme ça, des gens.
4: Je te fais part de mon expérience.
0: Mais.
5: C'est peut-être pas dans les bons endroits que t'as été, hein.
4: Ah, bah écoute, moi je suis allé à Jouy en Josas et à.
0: Mais ça y est, c'est bon, c'est pas la peine de citer les billes. Ok, Tony?
4: Ok.
0: Donc. Bah... Donc, t'as été dans certaines villes et ça s'est mal terminé, c'est ça?
4: Non, pas du tout, parce qu'elle disait que les jeunes, il y avait beaucoup de jeunes. Moi, j'ai vu que des vieux et puis des mecs qui venaient en tracteur.
0: Bon, on va demander à tuteur.
5: Bah moi, je sais pas, je suis jamais allé dans un Baltrap, mais je trouve que c'est pas très sympa de dire des bouseux, parce que je trouve que c'est méprisant.
0: Non, mais attends.
4: Okay, tout le monde me déteste.
0: Ouais, stop, Tony.
5: Mais non, pas moi.
0: Tony.
4: Ah, c'est cool.
0: Hey, Tony.
4: Oui.
0: Attends, tuteur avec ça en Provence, je pense que t'as dû déjà aller dans des Baltrap.
5: Non.
0: Me dis pas le contraire. Attends, avec ça en Provence.
2: Il y a le festival en plus là-bas.
0: Vous avez. Il y a pas mal de trucs.
5: Mais si tu veux, ça fait que 7 années que j'habite, donc.
0: Ah ouais, donc il n'y a pas longtemps.
2: Parce qu'il y a le festival des Baltrap là-bas.
0: Ok. Oignon.
4: Ouais, bah moi j'ai jamais été dans un Baltrap, mais bon, pour les fans de Balmusette et Licence 4 en tout genre, ouais, ça peut être sympa.
0: Non, mais ça, on en a rien à foutre de Licence 4. Non, mais moi je vais te dire tout de suite qu'on en a rien à foutre de Licence 4, parce que je sais sur ce que tu veux me parler.
2: Mais c'est quoi la différence entre Baltrap et Balmusette, par exemple?
0: Non, mais attends, Licence 4, il veut parler.
2: C'est
0: de...
2: un groupe, Licence 4, qui disait.
0: C'est du Balmusette. Un petit coup à la maison.
2: Mais c'est du Balmusette.
0: Ouais, mais d'accord, mais.
2: Alors, quelle est la différence, Gérard? Entre Baltrap et Balmusette. Est-ce que tu pourrais expliquer la différence aux autres?
0: Là-dessus, non.
2: Pourquoi?
4: C'est pas pareil.
0: Ouais, c'est pas pareil.
2: C'est peut-être pas la même musique.
0: C'est pas du tout la même musique.
2: Qu'est-ce qu'on écoute dans les Baltrap, alors, comme musique?
0: Bon, un peu de tout. Hein.
2: C'est-à-dire?
0: T'écoutes...
5: De l'accordéon,
0: t'écoutes... De l'accordéon, on vient de le dire. Alors,
5: De la guitare,
0: avec qui?
5: Du synthé, hein.
0: Je pense pas que Jean-Michel Jarre ferait un truc sur les Baltrap, hein.
5: Ben, si, de la
0: fête. Non.
4: Il joue de l'accordéon électronique, hein.
0: Ah ouais, non, mais attends, Tony.
4: Oui.
0: Tony.
4: J'ai déjà vu, hein.
0: Non, non, mais attends, c'est toi qui viens de dire de l'accordéon électronique.
4: Oui, tout à fait.
2: Ouais, ça existe.
0: Ouais. Eh ben, je vais te dire une chose, que lui, Jean-Michel Jarre.
5: Ah.
0: Ah. Merci.
4: Je sais qui vous avez.
2: C'était
6: bon,
2: qui
6: C'est bon, c'était Oignon, mais je vais le rappeler tout de suite.
2: Ah, ok.
0: Oh ouais, non, mais attends.
2: Non, parce que il a un téléphone qui s'est déchargé, on va le rappeler.
0: Ah ouais, non, mais attends, Manu. Manu.
2: Ah,
0: Manu.
2: Pause.
0: Oui, oui. Manu.
6: Oui,
0: Manu.
6: Oui, je t'écoute.
0: Non, mais attends, c'est un téléphone que la personne reste au bout d'une heure et que ça se termine, c'est pas la peine, hein.
2: Bah, le débat dans une heure, il sera terminé, hein.
0: Tu prends sur d'autres lignes, c'est tout, hein.
2: Ok.
0: Tu me parlais.
2: On parlait de Jean-Michel Jarre.
0: Ouais, je répondais à Tony.
4: Oui.
0: Donc moi, je peux te dire une chose, que Jean-Michel Jarre, quoi, il fait venir des gens. Fais-moi confiance, qu'il fait déplacer des camions. Et son truc, c'est pas de l'accordéon, comme tu dis.
4: Moi,
0: c'est ça.
4: Bon,
0: c'est sûr. Non, mais attends, Tony.
4: Ouais.
0: Tony, tu me laisses finir. De cette manière, on va faire. Là, on va pas en discuter trop. Parce que je risque la semaine prochaine de faire un débat sur les synthés.
4: Carrément.
5: Mais Gérard, est-ce
6: sur quoi
5: que...
6: Sur la santé?
0: Non, le synthé.
2: C'est quoi ça?
0: Le synthétiseur.
4: Est-ce que t'as déjà joué du synthé, toi, Gérard?
0: Non. Oui.
5: Est-ce que tu penses que toi, les balles à trappe, c'est de la balle, hein?
0: Balle trappe, c'est de la balle, ça dépend dans quel sens que tu veux le dire.
5: Bah, dans le sens figuré.
0: Ouais, mais dans quel sens? Ouais, mais dans quel sens?
5: Pas au sens propre, hein.
0: Ouais, mais dans quel sens? Pour toi, tu veux le prendre, ça?
5: C'est-à-dire, c'est de la balle, c'est bien, quoi. C'est
0: ouais, c'est de la balle, tu peux même dire c'est de la bombe bébé.
5: Ouais, c'est de la bombe. Oh, wow.
0: Ouais, voilà.
4: La base de pop, tout ça.
0: Ok. Bon, on passe à la troisième.
4: Il y a Col Roulé qui a pas répondu.
0: Col Roulé, voilà. Oui, pardon, excuse-moi.
4: Ouais, non, c'est pas grave, j'ai été tout effusé.
0: Mm-hmm.
4: En fait, moi, je veux dire sur les balles trappes que j'étais un petit peu de la vie de Tony.
0: Mm-hmm.
4: Et que, en fait, bon, c'est réservé à une certaine catégorie de gens, quoi, à peu près la cinquantaine, quoi, et plus.
0: Ouais, mais attendez. Stop. On va pas mettre les personnes âgées là-dedans, parce que de toute manière, un balle trappe, c'est fait pour tout âge.
4: Ouais, non,
0: pour tous pour tout type d'âge. Ça peut être de 7 ans jusqu'à 77 ans. Donc chacun. Attendez.
2: Attendez, mais pas tous en même temps, hein, merci.
0: Donc. Ça peut être de 7 ans à 77 ans et chacun fait ce qu'il veut. S'il a pas envie de danser sur la musique, ne danse pas.
4: Ouais,
0: on est d'accord.
4: Non, ouais, c'est clair. Mais attends, j'ai pas fini de dire. Donc j'ai dit qu'en fait c'était réservé à une certaine catégorie d'âge.
0: Mm-hmm.
4: Il y avait aussi des gens qui étaient un petit peu moins âgés. Mais le problème c'est qu'ils avaient le même tempérament, quoi.
0: Ben oui, mais maintenant.
4: C'est pour une certaine catégorie de gens, quoi.
0: Ouais, mais col roulé.
4: Ouais.
0: Col roulé. Moi, je vais te dire une chose. Que dans les balles trappes, tu vois, tout style d'âge. T'as pas un âge spécial.
4: Non, d'accord, mais c'est tous des gens qui écoutent que de l'accordéon, quoi. Parce que,
0: genre, non, pas Gérard, spécialement que de l'accordéon.
4: Est-ce que tu as déjà été, toi, Gérard?
0: Non.
4: C'est Oignon, hein, qui demande. Tu verras jamais des jeunes danser sur Verschuren.
5: Mais
0: ouais, non, mais attendez, non, mais on va pas s'amuser à prendre des noms comme ça, danser sur André Verschuren, okay, sur Evert Turner, ou autre, ouais, parce que des accordéonistes, on en a pas mal.
4: Ouais, c'est bidon.
0: Ouais, c'est bidon, si ça te plaît pas.
2: Ça dépend de l'âge.
0: Non, mais attends, il y en a un qui vient de dire si c'est bidon. Pour toi, si c'est bidon, la question.
2: Non,
0: tu fais
2: non,
0: une
2: non
0: chose.
2: C'est l'accordéon qui est bidon.
6: C'est l'accordéon qui était bidon, pas la question.
0: Ouais, mais dans ces cas-là.
2: Il en écoute pas, c'est tout.
0: S'il aime pas,
2: il en achète.
4: Il en écoute pas les autres.
0: Non, mais il achète autre chose comme CD.
4: Bah bien sûr,
5: on peut écouter les deux aussi, hein. On peut aimer l'accordéon et la techno.
4: Et on peut
0: ouais, non, mais attendez, parce que là, si on part comme ça sur l'accordéon et sur la techno, je peux tenir jusqu'à 3 heures, voire 4 heures,
4: ah bah
0: cool. Et on fera qu'un débat.
5: Non, on passe à la troisième question.
4: D'ailleurs, moi j'ai acheté Cyber accordéon volume 4, c'était le top.
0: Ouais, c'est bien sûr, dis-moi plutôt musique de nuit volume 4, tu veux?
5: Oui.
0: Hein, Tony.
4: Cyber accordéon volume 4, c'est
0: top. Ouais, ouais. Non, mais musique de nuit volume 4.
4: Ouais, mais
0: ok, Tony. Terminé, stop. Donc, la troisième question. Quel genre de danse que vous aimez? Donc, vous allez réfléchir à cette question.
2: Alors, répète la question. Quel genre de danse aimez-vous, par exemple, quand vous allez en boîte de nuit?
0: Voilà.
2: Parce que bon, faut bien tourner la question pour le maquiller.
0: Bah ouais, mais j'ai pas précisé toujours.
2: Dans le monde de la nuit, le monde des boîtes de nuit, des DJ, tout ça.
0: Voilà. Okay. Et donc, on va s'écouter Guy Préjean avec Viens voir la vie de l'autre côté de l'autoroute et vous pouvez toujours.
2: Attends, on va la refaire. Oh là là, c'était une horreur là.
0: Et donc vous êtes toujours en direct de Fun Radio, c'est toujours les débats de Gérard. Et donc vous venez d'écouter Guy Préjean avec Viens voir la vie de l'autre côté de l'autoroute et on récupère Crouton.
7: Oui, bonsoir.
0: Petit poil.
7: Bonsoir.
0: Tuteur.
7: Hey.
0: Oignon.
8: Oui, toujours fidèle.
0: Ok, le prochain coup que tu raccroches, on prend quelqu'un d'autre.
8: Ça vient pas de moi, ça vient de mon téléphone, Gérard.
0: Ouais, non, mais je te dis tout de suite, dès que tu raccroches, d'accord. Hop, on prend quelqu'un d'autre.
8: D'accord.
0: Tony.
8: Salut, je te kiffe.
0: Rebon. Ouais, mais moi, je te kiffe pas. D'accord, alors Tony, tu restes poli, s'il te plaît, merci. Et col roulé pour terminer. Et donc,
2: la question c'était quoi?
0: Donc, quel genre de danse que vous aimez en boîte de nuit? En boîte de nuit, même voire autre, c'est-à-dire bien sûr sur dans les baltrap ou
8: oignon,
0: autre.
8: Oignon.
0: Oui, oignon.
8: Moi je voulais répondre. Moi, il y a un style que j'adore, c'est les breakers. C'est ceux qui font des waves, tout ça, c'est les vagues là.
2: Ah, c'est bien ça.
8: Ça, c'est génial. Ça.
2: En boîte, ouais, ça se voit souvent en boîte de nuit. C'est ouais. Généralement vers 2-3 heures du matin.
8: Ouais, ils sont tous pétés, ouais.
0: Bon, enfin, bref.
8: Ils roulent sur la tête, là, comme des.
0: Oh, ouais, col roulé.
8: Ouais, bah alors moi, comme danse, ce que j'aime bien, c'est le tango, tu vois.
0: Ouais.
8: Et baltrap, ouais.
0: Ouais, ouais.
8: Parce que, en fait c'est une technique de drague, quoi.
0: Non mais attends, col roulé.
8: Ouais.
0: Je pense qu'à mon avis, tu reviens dans la deuxième question et on va pas s'éterniser.
8: Ouais mais non, je t'assure, en fait, ouais, j'aime bien cette danse, mais en plus c'est une technique de drague quoi.
9: Bah oui, tout à fait.
8: Quand je remue, tu vois, mes petites fesses et tout.
0: Ouais, c'est le métro qui passe là.
8: Ouais, voilà.
0: Oh.
8: Bon, tu m'écoutes, DJ?
0: Ouais, ouais.
8: Merci. Donc, en fait, tu vois, quand je danse et quand je remets mes petits.
0: Métro de merde, qui passe là. Non, mais attends, col roulé, je suis en train de.
2: Dans Gérard est perturbé parce qu'il vient de voir un métro à 1h15 du matin, donc ça le perturbe.
0: Non, mais là.
2: Il est passé près, celui-là, quand même.
8: Normal.
2: Ouais.
8: Ah, c'est la grève.
0: C'est la grève, t'as raison, toi.
8: Ils ont déjà déménagé.
7: Et comment ça se
0: passe? Non, mais ça y est, et hop. On va pas parler des métros. Tuteur.
7: Moi, j'aime bien tous les styles de musique, mais c'est vrai qu'en boîte, quand il n'y a que de la techno, enfin, moi, personnellement, ça me lourde, quoi. Donc,
0: ouais.
7: Je préfère aussi.
0: Alors, attends, tuteur.
7: Ouais.
0: Dans ces cas-là. J'aime pas du tout ce que Max y passe le soir.
7: Non,
0: mais attendez. Oignon, Tony et col roulé.
8: Ouais.
0: Et petit poil et crouton.
8: Ouais.
0: Vous ne dites rien. D'accord. Alors donc, pour toi, tuteur, ce que Max y passe le soir entre 22h et 1h du matin. Donc, c'est pas ton style de musique.
7: Non, j'ai pas dit ça. J'ai dit qu'au bout d'un moment, ça commençait à m'agacer.
0: Ouais.
7: Et puis, enfin, moi, j'aime
0: pas
7: la techno. J'ai pas dit que j'aimais pas écouter ça.
0: Ouais, mais tuteur.
7: Ouais.
0: Moi, je vais te poser une question.
7: Ouais.
0: Admettons que tu prennes ça de 23h jusqu'à 6h du matin.
7: Ouais. Bah, je peux pas.
0: alors, dans ce cas-là, tu iras jamais à Clichy, alors.
7: Bah si,
0: non. Bah attends, c'est pas possible.
2: Non, mais Gérard, dans toutes les boîtes, il y a différents styles.
0: Ouais, mais d'accord.
2: À la loco, puisque tu parles en fait de la loco.
0: Bah ouais.
2: Tu restes au rez-de-chaussée, t'as de la techno, tu vas en bas, t'as du rock, et en haut, t'as de la funk, t'as du rap.
0: Ouais, mais attends.
2: Donc t'as
0: tous les styles. Dans ce cas-là, pourquoi tu as dit qu'elle aime pas la techno? Donc, elle aime pas ce que Max y passe.
7: Elle a le droit d'aimer ce qu'elle veut.
2: Mais Max,
7: il m'a dit ça en plus, Gérard, des fois. Parce que j'ai dit, j'aime pas écouter trop de techno, quoi. Mais
0: dans ce cas-là, toute la journée, t'écoutes que ça sur Fun.
7: Oh,
2: on parle pas de fun, on parle des boîtes.
7: Ouais, voilà, en plus.
0: Non, mais attends, moi, je peux lui dire.
7: Oh, non.
2: Le dernier Céline Dion est quand même super deep house. Hein. Je sais pas si vous avez remarqué,
0: c'est deep core. Ouais, Zora sourit, ouais. Je l'ai vu, mais de toute manière, c'est pas.
2: Il faut mieux qu'elle arrête de sourire, on est d'accord.
0: Steak, hein. petit poil pour toi.
7: Ouais, alors pour moi, j'aime bien tout style, salsa, zouk, techno. J'aime bien faire des pogos de temps en temps, quand les mecs sont pas trop violents.
0: Mm-hmm.
7: J'aime pas trop le rap, j'aime bien le classique, j'aime bien un peu tout, quoi.
0: Ouais, mais attends, le classique, tu verras jamais ça dans des boîtes de nuit, du
2: ouais, classique. Ouais. C'est des boîtes de classique, si.
0: Ouais, ouais, mais où?
7: Bah, si, il y a des.
0: Non, non, pas à la loco. À la loco, il y a.
2: Une boîte qui s'appelle l'Opéra où ils jouent plein de classiques.
0: Ouais, non, mais attends, mais dans ces cas-là, si on prend l'Opéra Garnier, tout ça.
7: Non, il n'y a pas que ça. Il y a dans la journée, il y a des boîtes comme. Bon, je dirais pas le nom.
0: Ouais.
7: Qui font du dancing pour les personnes. Bon.

0: t'endormir avec Radio Montmartre et qui se réveillait avec ça.
1: Fallait pas le dire, j'ai
0: dit. Mais non, mais, il est complètement servi.
1: Ah ouais, c'est clair, là, tu tombes dans le coma direct.
0: Ah, mais alors là, t'as entendu André Verschuren, Divert Turner, tout ce qui s'ensuit. Donc, on revient presque à la deuxième question.
1: Ouais.
0: Donc, on entend.
2: Je vais pas manger, j'ai faim, j'ai pas mangé.
0: Non, mais, file d'art. Fildar, t'es gentil.
2: Bah quoi ?
0: Quand tu manges, t'éteins ton micro, tu fais pas comme mon chef. Hein ? Parce que là, on dira un vrai porc qui mange.
2: Ah, merci. C'est
0: on dira un cochon. Alors, le chef, il sait manger, mais toi, tu manges comme un cochon.
2: D'accord.
0: Et donc, crouton.
3: Oui, ouais. Ben moi personnellement, moi j'adore me chauffer sur de la techno, mais finir un peu sur du reggae, quoi.
1: Donc,
0: ah ouais, mais s'il vous plaît. Hey, Tony. Tony,
1: elle aime bien se chauffer, elle est chaude.
0: Oh non, mais attends, Tony, tu restes poli parce que sinon je vais t'obliger de te zapper, toi.
1: Chaude aussi, c'est une insulte. Il faut que tu me fasses une liste.
0: Ouais, bah alors, t'expliques à Tony qu'il se calme.
3: Non, chaude, c'est pas
0: non, mais attends.
3: Chaude, des fois ça peut même être
0: un. Oh non, mais on va pas s'éterniser parce qu'il reste encore 7 questions et il est quand même 1h20 du matin.
3: Alors vas-y, pose ta 4e question.
0: Alors, moi je peux. Quel genre de danse ?
2: Moi la question, voilà. Qu'est-ce que t'aimes bien en boîte de nuit ?
0: Moi, ce que j'aime bien danser, c'est style techno parce que j'ai l'habitude de. Au début, j'y allais. Mmh. Bon, je suis plus maintenant techno, slow et un peu disco.
2: D'accord.
0: Voilà.
1: T'étais plus souvent au bar sans te manquer de respect.
0: Bon, Tony, s'il te plaît.
1: Oui.
3: N'est-ce pas vrai, Gérard ?
0: Ok, ça m'étonnerait. D'accord ? Sortez-vous en boîte.
2: Ah, attention, c'est la 4e question. Attention, accrochez-vous, c'est la meilleure.
0: Sortez-vous en boîte pour draguer.
2: Non, c'est faux, c'est pas la meilleure.
0: Pourquoi, toi ? Parce que t'as déjà rencontré des nanas, toi, dans une boîte ?
2: Non.
0: T'as déjà dragué ?
2: Non. J'ai déjà dragué, mais j'ai jamais rencontré une nana dans une boîte.
0: Ouais, bah alors. Crouton.
3: Bah moi, franchement, je crois que la boîte, c'est bien pour s'éclater, mais au niveau des gars, c'est pas ça, quoi. Parce qu'en fait, c'est le gars que tu chauffes pour la soirée. Enfin, personnellement, moi, je le chauffe pas parce que j'aime pas ça. Mmh. Mais c'est bien pour t'amuser une soirée, quoi. Puis après, basta, quoi. Enfin, moi, c'est mon avis, hein. Parce que sinon, après, si tu commences à aller plus loin, en général, t'es sûr que ça va pas durer.
0: Qui c'est qui renupe comme un cochon là parce que ça m'énerve.
2: Mais c'est pas le souci, t'as même pas écouté ce qu'elle vient de dire, Crouton. C'est quoi ce travail? Comment veux-tu après réagir par rapport à la question?
0: Mais attends, de toute manière, tu vas pas sortez-vous en boîte pour draguer. À mon avis, t'es pas forcé d'aller en boîte pour draguer. Hein, je suis désolé. Petit poil.
3: Ben moi j'y allais pour draguer quand j'avais 14-15 ans.
0: Ouais non mais attends, à 14-15 ans tu crois que les videurs ils te font rentrer?
3: Ben je suis désolée moi.
0: Non.
2: Avec un petit
0: billet
2: ici.
3: Je suis désolée, je rentrais. Hein.
0: Ouais. Non,
2: quand t'es
0: attends.
2: Nana, quand t'es nana, il faut rentrer à partir de 14.
0: Hein. Ouais, mais puis maintenant. Maintenant, avec. Non, mais attendez. Attends. Attends, petit poil, tu me laisses finir?
2: Ouais, vas-y.
0: Non, mais c'est pas toi que j'appelle petit poil.
2: Non, okay,
0: t'es trop du cul, toi.
2: D'accord, si tu veux, moi j'ai des gros poils.
3: Trop du cul.
0: Donc, moi je peux te dire une chose, petit poil, qu'à l'heure actuelle, maintenant, pour aller en boîte de nuit, si t'as pas la majorité, c'est pas la peine.
3: Ah ouais, bah je peux te dire qu'à la loco, il y a des filles mineures qui rentrent alors. Hein.
0: Ouais.
2: Mais elle rentre avec Gérard.
0: Non.
3: Ouais.
2: Non, mais je rigole.
3: Non, mais à l'époque, moi, on me laissait rentrer. Hein. Attends, on est tout allé en boîte à 15 ans, en fait. Donc, quand j'avais 15 ans.
0: Non, mais attendez. Attendez, parce qu'il y a d'autres personnes qui vont réagir. Donc, moi, petit poil, moi, je peux dire une chose. Là-dedans, c'est plutôt des soirées, des après-midi, que les boîtes sont ouvertes aux nanas. Et c'est tout.
3: Bah, moi, je suis pas d'accord. Bah, moi non plus, carrément.
0: Non, mais tu tords. Tuteur.
3: Enfin, je sais pas, personnellement, moi, je suis rentré en boîte à 15 ans, j'avais un mec qui en avait 18, donc t'as aucun problème.
4: Voilà, attends.
0: Bah ouais, mais de toute manière, ça. Mais attendez. Oui, je t'écoute.
3: Et puis, Gérard, quand t'es. Enfin, les filles, de toute façon, elles font toujours plus âgées, quoi.
0: Ouais. Ouais, mais d'accord, parce que la personne à l'entrée ne fait pas gaffe aux cartes d'identité.
2: Il y a aussi le maquillage. Les filles, elles se maquillent. Hein.
3: Exactement, et puis ils vont pas vérifier toutes les cartes d'identité, mais c'est vrai que les jeunes qui vont en boîte, la plupart du temps, enfin, c'est des gens de mineurs. Hein.
0: Ok.
2: Bah, moi, j'ai une anecdote à ce sujet, c'est je connaissais une fille qui n'était pas majeure et qui prenait la carte d'identité de sa mère pour aller en boîte.
0: Ouais,
2: et les mecs, les videurs, ils la laissaient rentrer.
0: Ouais, non, mais attends.

0: Dans ce cas, si la personne prend la carte d'identité des parents, ça sert à rien non plus.
1: Bah ouais, mais alors, elle peut rentrer en boîte.
2: Oignon. Des endroits super branchés.
3: Ouais, Gérard.
0: Oignon.
3: Ouais, on a un mec qui paye pas ses impôts.
0: Bon, alors toi, Oignon, bonne nuit. Alors, toi, non. Et toi, pour toi, c'est terminé, Oignon.
4: Ça y est,
1: il est parti.
0: Tu sais ce
1: il revient pas. Il reviendra dans 2-3 mois quand on aura.
0: Hop. Le temps. Tony.
3: Oui. C'est sur la discothèque encore.
0: Ouais. Ah ben, de toute manière, il y a 10 questions, hein. Donc, je pense qu'on n'ira pas jusqu'au bout, hein.
3: Non, moi, ce que je voulais dire, c'est que j'allais à la loco. De temps en temps, et ce que j'aimais bien, c'est aller au premier étage.
0: Non, mais attends, sortez-vous en boîte pour draguer, Tony. Tu réponds à la question, ou sinon, je fais comme Oignon, toi.
3: Ah, d'accord. Ouais, bah oui, je sors en boîte pour draguer. D'ailleurs, il y a même des fois, ça me surprend parce que ça marche.
1: C'était pas souvent, mais bon.
2: Il y en a qui attendent que ça aussi. Hein.
0: Bon, c'est bon, Tony.
1: Ce que vous voulez dire, Tony? Excuse-moi Tony. Ouais. Ce que vous voulez retenir en fait, c'est quand il allait au premier étage, c'est plus facile pour draguer parce que c'est pas évident de draguer sur de la techno.
0: Tu montes au premier étage, c'est archi plein, tu descends en bois en bas au.
1: Non, c'est pas le problème qu'il y ait du monde ou pas, c'est ça.
0: Mais même, de toute manière.
1: Tu peux plus draguer sur de la musique, genre de la soul que de la techno.
0: Ouais, bon, bref, c'est pas. On va demander un col roulé.
3: Ouais, d'accord. Ouais, bah alors moi, je voudrais dire que en fait, je vais pas trop en boîte pour draguer, mais plutôt pour ploter, quoi.
0: Ouais, bah d'accord. Je vois le style que t'es, toi. T'es un gros porc, t'aimes bien mettre la main au cul des nanas. Ouais, bah si, de toute manière, excuse-moi de te le dire, col roulé.
3: Ouais.
0: Pour moi, t'es un gros pervers comme. Comme petit poil vient de dire. T'aimes bien mettre la main au cul des nanas.
2: Hein?
0: Parce que si la nana est bien foutue, tu vas y mettre ta main au cul et après ça, tu vas y monter au sein. Et ouais. si la jupe elle est à ras des genoux,
1: si elle est pas bien, tu le fais quand même, hein? Rouler?
3: Non, si elle est pas bien, non.
1: Ah, voilà.
3: J'ai un code d'honneur quand même.
0: Non, mais...
1: Pourquoi ce serait toujours les canons qui seraient plotés, pas les boudins?
0: Non, mais attends.
3: Là,
0: comment?
1: Non, on va pas jouer cette famille. C'est pas le cas.
0: Non, mais de toute manière, je m'en fous. Moi, je vais dire une chose, que pourquoi les boudins? Parce que là-dessus, je te répondrai pas.
1: Ah, pourquoi?
0: Oui,
1: Internet. Rigo.
5: Oui, il y a Davy1 qui te demande, Gérard, si tu aimes sortir en boîte avec des sardines.
0: Non.
2: Et avec des thons?
0: Non plus. Ni avec des macros.
1: Non, bravo.
0: Voilà, ok. Alors, je pense que... On va perdre.
2: Question.
0: Non. Pour l'instant, c'est moi qui va poser la question. Parce qu'il reste 3 minutes.
1: Non, mais attends, on n'a pas 5 minutes. T'es un vrai fonctionnaire maintenant, toi.
0: Non.
1: Et à 3 heures, t'arrêtes. 3 heures pile, t'arrêtes.
0: Ah, ouais.
1: Ok, d'accord. Bon, alors pose ta question, vas-y.
0: Alors. La question. Ouais, tiens.
1: Ah, tiens, celle-là, elle est bien.
0: Tiens, toi.
1: Ouais.
0: Comme toi, t'es un apprenti Didi.
1: Ouais, vas-y.
0: Lors de vos soirées, est-ce que vous aimez mixer?
1: Mais...
2: C'est l'occasion aussi, hein.
3: DJ Caca, on t'écoute.
1: Ah non, mais c'est pas moi qui fais le débat, hein, c'est vous.
0: Ah ouais, mais hey Gigi Caca, ouais. Bah, toi qui sais mixer comme un cave.
1: Ouais.
0: Parce que là, t'es un bon mixeur.
1: Ouais.
0: Là, lui, il sait mieux mixer que toi.
1: Ouais, il fait des bons jus de fruits, hein. Il fait des bons jus de fruits, Rigo.
0: Ouais. Ouais, mais lui, il sait mieux mixer que toi.
1: Ouais.
0: Et le chef encore plus.
1: Mm-hmm.
0: Donc toi, t'es un...
1: Ouais.
0: Caca boudin.
1: Petit DJ.
0: Ouais, un petit qui a besoin d'apprendre.
3: Ouais,
0: oui, Rigo.
5: Oui, encore sur IRC, il y a Malkaviane qui me demande c'est quelle marque le mixeur.
1: Ah ouais.
6: Seb, c'est bien.
0: Non, mais ça...
5: Pas de marque, Manu.
0: Voilà. Manu, t'as
6: rien dit? Non, c'est bon.
0: Manu, je vais te mettre une gaufre.
6: Avec du chocolat, s'il te plaît.
0: Oui, non, mais moi, je la mets trop au sucre, la gaufre. Donc, crouton.
2: Franchement, moi, je crois que c'est bien, quoi. Mais faut savoir mixer, déjà, parce que moi, personnellement, c'est pas mon cas. Hein. Mais j'aimerais.
0: Attends, crouton.
2: Oui.
0: Moi, je peux te dire une chose, que je sais plus dans quel reportage que j'ai vu, il y a quand même des nanas qui mixent.
2: Bien sûr, Gérard, non, mais c'est pas ça que je te dis. Non, mais je veux dire, j'aimerais bien regarder, hein. Apprendre, je sais pas, c'est vrai que j'aime bien la techno, mais j'apprécie ceux qui.
0: Ouais, mais tiens, justement, comme on parle de techno et qu'on parle de mixer,
2: oui,
0: c'est dommage que Max il soit pas là, mais je vais demander à Rigo. parce que tout le monde, tout le monde me pose la question.
5: Oui.
0: Par exemple, quand tu prends le vinyle ou le disque,
5: oui.
0: Est-ce que ça esquinte le disque ou pas? Attendez, c'est pas à vous que je m'adresse.
5: Est-ce qu'un peu le disque de le passer?
0: Non, mais quand tu fais le...
5: De scratcher?
0: Ouais.
5: Ouais, ça l'abîme un peu quand même. Mais ça dépend du matériel. Avec du bon matériel, ça abîme pas beaucoup.
0: Ah, voilà. Donc, parce qu'il y a certaines personnes qui m'ont demandé si on abîmait le disque.
1: Des vigiles? Des vigiles, t'as demandé?
2: Des vinyles.
0: Toi, tout à l'heure, toi, là-bas, tu vas te prendre des claques. Mais grosse.
1: Non mais qui t'a demandé ça? C'est intéressant.
0: Non
1: voir.
0: Non mais ça c'est des gens qui m'ont demandé.
1: Même moi
0: personnellement quand j'ai vu Max faire dans des soirées même à la loco, même quand j'ai vu Rigaud dans les studios derrière, je me posais la question.
1: Ouais mais on peut dire que ça use un peu parce que à la base le disque il est lisse et à force de passer le manche dessus, ça te fait un sillon.
0: Non.
1: Toi, ça te creuse.
0: Non parce que tu passes la main dessus.
1: Ouais.
0: Toi.
1: Ouais.
0: Donc, c'était pour savoir, est-ce que le disque, après, si tu veux le réécouter, si t'as la platine tourne-disque, est-ce que le disque n'est pas esquinté derrière?
7: Ça dépend, parce que si t'as les ongles trop longs, ça peut le rayer, quoi.
0: Ouais, mais je pense pas.
2: Tu prends des disques spéciaux ou n'importe quel disque?
0: Ah ben, on va demander à Rigaud, il y a des styles de disques.
5: C'est ton débat avec les
0: auditeurs. Mais attends, j'ai jamais mixé.
1: On peut dire qu'il y a des disques en laine, il y en a aussi en marbre. Comme ça,
5: voilà, le mieux, c'est les disques en marbre.
2: Non, mais
1: c'est plus résistant.
5: Je te montrerai, j'ai des disques en marbre là.
0: Tu me feras voir.
5: Je te montrerai. Ouais.
0: Je demanderai au chef après. Petit poil.
2: Ouais, donc petit poil, écoute, l'a déjà mixé chez un copain. J'aime bien ça, par contre, j'ai pas le matos à la maison.
0: Petit poil.
2: Je réponds à la question.
0: Petit poil. Oh, Tony, s'il te plaît.
2: Ouais.
0: On se calme.
2: Oui.
0: Merci.
2: Oui, Gérard, je t'écoute.
0: Donc, petit poil, moi, je pense que, à mon avis, je sais pas si Filda pourra me répondre, mais je pense que faut compter à peu près combien pour avoir une table de mixage et tout le bon matériel pour...
1: En temps ou pas?
0: Non,
3: 400 euros à tout casser.
0: Bon, Anthony, s'il te plaît.
1: Non, mais c'est vrai, en plus,
7: non, mais
1: c'est
7: il a
1: ça,
7: raison, hein. En plus.
1: C'est 400 euros parce qu'en fait, une bonne table de mixage, on a pour, allez, disons, 252.
0: Non. Enfin,
1: entre 250 et 400 francs.
0: Tu rigoles, toi?
1: Mais non, sérieux. Attends,
0: non, mais attends. Tu vas aller.
1: Combien coûte la table mixage qu'on a derrière? Elle coûte 342 francs, je crois, un truc comme ça.
0: Ouais. Ah, je pense que c'est dommage que Max il soit pas là pour me répondre. Je pense qu'il faut compter entre 1 million et 2 millions pour
1: de francs.
2: Il y a beaucoup de magasins. 2 millions, hein,
3: c'est moins cher maintenant. Et en Russie, c'est encore moins cher.
0: Bon, Tony, s'il te plaît, c'est terminé pour toi. Au revoir.
1: C'est vrai ce qu'il dit, Gérard.
0: Non, mais attends.
3: Non, mais c'est la crise.
2: Non mais c'est vrai.
3: Non mais attends, mais qu'est-ce qui se passe là?
0: Attendez,
1: on a Olivier, un professionnel.
5: Non, il faut compter au moins 50 millions maintenant. Attends, moi celle que j'ai là-bas dans le studio, c'est 50. Hein.
0: Oui. Non mais attends, toi c'est...
5: C'est bille.
1: Non mais c'est de la pro, toi.
0: Ouais mais toi c'est pas pareil, toi. C'est avec tous tes petits boutons de caca boudin.
5: D'accord.
0: C'est tous tes boutons de caca.
1: Disons que c'est entre 1 million et 2 millions.
0: De toute manière, je demanderai à Max plus tard.
1: C'est con qu'il soit pas là.
0: Tony, pour lui, c'est terminé parce que là.
2: Pourquoi?
1: Bon, on va souhaiter une bonne soirée à Tony.
7: Bon, bah, ok, alors.
3: Ah non, mais attendez, faut pas déconner, les mecs, là.
0: Non, mais attends, Tony, s'il te plaît. Tony!
1: Non, mais ce qui est chiant, Gérard. Attends, Tony, je vais te défendre.
0: Non, mais Tony, s'il te plaît.
3: Oui?
0: Je pense que j'avais été clair la semaine dernière.
3: Non mais attends, qu'est-ce que j'ai fait? J'ai rien fait là.
0: Alors dans ce cas, si tu continues,
3: ouais.
0: Tu restes calme, ok?
3: Attends, mais alors, on peut pas parler des Russes, je peux pas dire chaud.
0: Non,
1: c'est vrai que c'est vachement moins cher en Russie le matériel.
0: Oui. Non,
1: parce qu'il y a la crise.
0: Non, qu'est-ce qu'on en a à foutre?
1: Eh ben, c'est important. Imagine, il y a des DJ français.
0: Mais attends, mais je veux pas faire un débat sur la politique là-dessus.
1: Mais il y a pas de polémique.
0: Non, politique.
1: Ah pardon. Je veux dire que les DJ français qui n'ont pas beaucoup d'argent, ils peuvent très bien aller acheter du matériel en Russie.
0: Alors dans ces cas-là, c'est dommage que Jean-Marie K soit plus là. Sonic non plus.
1: Bah appelle, fais un appel. Fais un appel.
0: Base.
1: Si tout DJ techno ou autre pourrait venir te renseigner, tu peux le demander. Hein.
3: Bah écoute, moi je peux te renseigner, Gérard, puisque je mixe un petit peu.
0: Ouais, non, mais attends, pour l'instant. Non, allez. On s'éternise pas là-dessus. Hop, la question va être vite passée.
2: Juste un truc avant, j'attends toujours le cours de Max qui m'avait promis, mais bon.
0: De quoi ?
2: Non, c'est tombé, le message est passé.
1: Ok, le message
7: est passé. Allez, c'est bon, on enchaîne.
0: Bon, ben, toi, tu verras ça avec Manu hors antenne. Alors, dernière. Oui.
3: Il y a Col Roulé qui n'a pas répondu encore. Ah, t'arrêtes pas de m'oublier, hein.
0: Non mais là on va pas s'éterniser sur la question parce que là je pense que sinon
1: de toute façon je pense qu'on a le temps pour le débat des routiers parce que t'as pas fait les questions.
0: Ouais non mais ouais, ça bah, ouais.
1: Donc tu peux y aller, tu peux envoyer une question au moins.
0: Non mais de toute manière ils vont bon alors col roulé vas-y.
3: Ouais. Donc en fait moi je voudrais dire que ouais j'aime bien mixer quand je fais des soirées. En fait je voudrais dire que le mieux en fait pour mixer quoi c'est que t'es une gonzesse sur la console. Parce que comme ça tu la fais vibrer dans tes
0: oh mais attends col roulé. Dans ces cas là tu prends le truc de la loco quand les nanas sont là en train de danser en train de s'éclater. Mais attends mais je vois ça je vais regarder le reportage là qui a lieu vendredi sur
1: une chaîne
0: sur une chaîne. Ça c'est un truc spécial techno.
3: Ouais.
0: Techno.
1: Technomania.
3: Technomax.
0: Non, c'est pas Technomax. C'est pas. C'est sur la TF1 avant minuit ou 1h du matin.
1: Tu l'as dit.
2: Demain.
1: Tu l'as dit.
0: Non, vendredi, oui. Oui, demain soir, juste après, sans aucun doute, voilà.
2: En fait, ce soir.
5: Gérard.
0: Oui.
5: Sur IRC, il y a Snul qui te demande si tu aurais aimé être DJ.
0: Non.
1: Pourquoi ?
0: Personnellement, non.
1: Pourquoi ?
0: Non. Pourquoi ? Non, ça m'intéresse pas.
2: Oui, mais pourquoi ?
0: DJ. Non, voir trop de monde, non.
1: DJ, c'est bien.
0: Non. donc.
3: Gérard, avec tout ça, j'ai pas parlé de ma vie de DJ. Est-ce que je peux te raconter une anecdote ?
0: On se dépêche, Tony, parce que parce que là, je pense que
3: donc moi, je mixe un petit peu dans des soirées. Donc, moi, ce que j'aime bien, c'est faire bouger la foule. Mais moi, j'aime pas trop qu'on me fasse chier quand je suis dans mes aigus. Ça, je voulais le signaler.
0: Bon ben.
3: Et j'achète mes disques à Techno Import. Voilà.
0: Ouais ben, merci Tony pour ta publicité. Dans ce cas-là, tu vas aller voir Manu.
1: Attends, Gérard, Techno Import, c'est le magasin où Max va acheter chez
0: toi. Ben oui, alors donc
1: pourquoi... On peut le dire.
0: Tony.
1: Après, on a plus de vinyle gratos. Donc.
0: Ouais, non, mais Tony, tu es.
1: C'est bien, Tony, c'est bien.
0: Tu retournes voir Manu au standard après. Ok ?
3: Il n'y a pas de problème, on y passe tous.
0: Ouais, non, mais je pense que pour toi, ça va être terminé là.
1: Tu retourneras un jour, Gérard, au standard.
0: Hein ? Qu'est-ce que tu dis, toi ? Hein ? Moi, au standard ?
1: Bah, pour aider Manu, ouais.
0: Non, c'est pas moi qui va répondre aux gens qui sont derrière. Ok ? Alors, comment s'habiller pour aller en boîte ? Donc, c'est la.
1: Dernière question.
0: La sixième. Oh là, merci pour l'Arsène. Et donc on va s'écouter Jo Couscous avec ma tante danse le.
1: Oh là, c'est de pire en pire hein, les titres.
0: Non mais attends, c'est toi qui écris.
1: Bah oui, Jo Couscous avec ma tante danse le reggae.
0: Alors, danse le reggae, donc vous pouvez toujours nous appeler au 0803-08-5000 et 0870-5000.
1: À venir, le débat qui portera sur les routiers, donc vous pouvez déjà nous appeler Manu.
0: Voilà.
1: Et il vous sélectionnera avec plaisir.
0: Voilà.
1: À tout de suite, Gérard.
0: À tout de suite, Luc. Bah, Philippe, t'annonces le disque, hein, parce qu'à mon avis, c'était pas ça.
1: Bah, c'est quoi alors ?
0: Bon,
1: Joe Couscous avec ma tante danse le reggae.
0: Ah bon, bah, c'est bizarre parce que.
1: Nouveauté.
0: Ouais, une nouveauté.
1: C'est pas mal,
0: hein. Ok. Donc, on rappelle Crouton.
2: Oui, je suis toujours là, Gérard, je pensais pas.
0: Petit poil.
2: Bonsoir.
0: Bonsoir. Tuteur.
2: Je suis encore là, ouais.
1: Tu tiens debout ?
2: Ouais. Elle est facile, hein, franchement.
1: Ah, je sais, merci.
0: Pardon. Bon, Gérard, tu dégages au standard, faut que je te calme, faut que je te parle.
2: Tu dégages au standard.
0: Tony.
3: Ouais.
0: Toujours là pour la fin du débat.
3: Ouais, le disque c'était Zoubir avec.
0: Ouais, Zoubir à l'aide. col roulé.
3: Ouais, je veux dire, ouais, je suis là, GG.
0: Donc, à la place d'Oignon, on a qui ?
8: À la place d'Oignon, pour l'instant, on n'a personne parce que la personne que je devais rappeler, eh ben, j'y n'y arrive pas.
3: Ouais, on est tous
0: là. Ok. Tu vois, j'ai donc, dernière question. Donc, comment êtes-vous habillé ? Pour sortir en boîte.
3: Col roulé.
0: Oui.
3: Bah Ouais, bah alors moi, je dois dire que en fait, pour aller en boîte, je vais habiller très classe, quoi.
0: Ouais, mais attendez, avant de répondre à la question, j'aurais bien voulu que Rigo me donne un petit point internet pour savoir le nombre de connectés.
5: Petit point internet, actuellement sur le site, il y a 182 connectés. Tu vois, t'as la liste ici. Hein. Quand même la classe. Mmh. Et il y a Sean qui te demande si il peut passer un bonjour à Nicolas. Ah, c'est pas le temps.
0: Bah non, mais on peut lui faire un petit coucou à la personne.
5: Bah c'est
0: donc,
5: fait.
0: Donc voilà, donc.
2: Coucou, hein.
0: Non, mais donc on remercie tous les gens qui sont sur Internet. Ça me fait plaisir quand même de voir un joli 182 connectés sur Internet. Ça est.
5: C'est
0: ça, c'est pas mal. J'applaudis. Et 182. Eh ben, continuez comme ça. C'est bizarre parce que là, j'ai fermé le Minitel. Mais si je peux l'avoir devant mes yeux.
1: Non, ça ferait trop mal.
0: Non, il y a zéro.
1: 47 connectés.
0: Oh, attends.
1: 47 connectés.
0: Fais voir. Attends, tourne-moi le là.
1: Non, mais c'est pas grave, je te le dis.
0: Non, mais attends, moi, je vais voir. Ouais, zéro connecté, bien sûr.
1: Putain, ça a chuté vite, hein. Ah non, mais il y a deux minutes, il y en avait 47. Mais
0: Non, mais de toute manière, vous pouvez toujours nous appeler. Donc 0803 085000 et 0875000, toujours le site internet www.fr.
5: Voilà, exactement.
0: Après, je sais même plus.
1: Et le Minitel 3615 Fun Radio.
0: Voilà, toujours 3615 Fun Radio. J'essaierai de vous répondre en direct, mais si c'est pas des conneries. Donc, on va attaquer la dernière question.
1: Oui, ça fait déjà trois fois que tu la poses. Non, mais comment préférez-vous être habillé en boîte ?
0: Non, mais même, je pense qu'on va en faire deux quand même, parce que on est jeudi. Et donc, comme les gens sont un peu sympas.
1: Ils sont en week-end.
0: Ça va être le week-end, donc on va. Oh, allez, on va faire 10 questions.
1: Ah non, peut-être pas.
0: Il restera encore 2 questions après.
1: Non, t'emballes pas non plus.
5: On va en faire une et puis on va voir.
0: Voilà. Allez, comment êtes-vous habillé pour sortir en boîte de nuit? On va demander à Crouton.
2: Bah alors, moi, je suis habillée sexy, mais pas excentrique.
0: C'est-à-dire?
2: Bah, c'est-à-dire, j'évite tout ce qui est fluo, tout ce qui est excentrique, quoi, mais je suis sexy.
0: Ouais, non, mais là, sexy.
2: C'est-à-dire, un petit pantalon trompette.
0: Tony, s'il te plaît.
3: Non, c'était col roulé.
0: Ouais, ben, col roulé. Col roulé, tu vas te calmer.
3: Ouais, je me calme, ouais.
0: Ah, bah, ça, sinon, moi, je vais te calmer. Tu as zappé direct.
3: Okay.
0: Hein, je vais faire comme oignon. Okay. Parce que là, maintenant, faudra peut-être qu'on fasse des débats corrects.
3: Non, mais ça se passe bien, là, GG, quand même. Ouais, là,
0: non, mais col roulé, pour l'instant, je peux répondre à Crouton. Donc, moi, je peux vous dire une chose, que les trois quarts des nanas sont habillées ras des genoux, et c'est tout juste si on leur voit pas leurs culottes.
2: Ouais, c'est vrai.
1: Elles ont le cuba, quand même, hein.
5: Ouais, ou des grosses culottes.
0: Non,
5: hein.
0: Non, mais faut dire que, quand même, les nanas, quand vous allez en boîte de nuit, vous n'hésitez pas. Oui, Rigo.
5: Ah, mais continue ta phrase au moins. Les filles, vous hésitez pas.
0: Vous hésitez pas à nous allumer.
2: Ouais, mais n'empêche que vous aimez ça. Hein.
0: Ouais, non, mais attends, on aime ça. Fais-moi confiance que, tu vois, comme Tony le sait, et tout le monde le sait, maintenant je suis avec Sandy. Et Sandy, jamais, elle est sortie avec des trucs ras des genoux.
2: Parce que moi,
0: je vais te dire une chose. Non, mais attendez. Moi, je peux vous dire une chose, que dans les métros, quand je vois des trucs comme ça, ça me dégoûte.
2: Ben, tu vois, ça me dégoûte.
0: Hein. Non, ça me dégoûte quand tu vois des nanas comme ça, qui sont habillées comme ça.
1: Ah, d'accord.
0: Attends, parce que là... Non, mais attends, elles peuvent être bien poutues, si on veut, mais il y a des limites. Hein.
2: Non, mais
0: il y a des limites.
2: Non,
1: mais attends.
5: Et les limites, c'est les genoux.
1: Voilà.
0: Il y a des limites pour pas provoquer. Parce que après, dans ces cas-là, on va dire, ouais, mais on se fait violer. Alors, les nanas, arrêtez. Hein, parce que.
1: Attends, tu vas un peu loin, Gérard.
0: Ouais, mais c'est pas
1: parce que tu mets une mini-jupe qu'en boîte que tu te fais violer automatiquement, faut pas exagérer non plus.
0: Ouais, mais attends, combien que ton boîte viole à l'heure actuelle?
1: Non, mais ça, on s'en fout, c'est pas le terme du débat.
0: Bon, bah alors.
2: Hein. Gérard, oui. On n'est pas obligé d'être en jupe parce qu'on va en boîte. Il y a des femmes qui sont en jupe parce qu'elles y sont obligées par leur boulot.
0: Ouais, non, mais attends, mais ouais, dans ce cas-là. Ouais, mais non, mais attends. Et qui c'est qui vient de poser cette question?
2: Bah, c'est Crouton.
0: Ouais, ben croton. Moi, dans ces cas-là, moi, je vais te dire une chose. Dans ces cas-là, c'est de l'harcèlement sexuel. Et c'est tout.
2: Ah, moi, je suis pas d'accord.
0: Bon,
3: mais moi, je suis d'accord avec Gérard. T'as abusé, là.
2: Ah, bah, oui.
0: Les trois quarts des patrons, si t'es pas en mini-jupe, de toute manière, t'es pas pris.
7: Et si t'as des culottes aussi, il faut pas en mettre.
0: Hein. Alors, là-dessus. Vas-y.
2: Moi, je suis secrétaire dans une entreprise et excuse-moi, mais je trouve pas ça très sympa quand tu dis que le patron nous accepte pas lorsqu'on n'a pas de mini-jupe. Je suis en jupe tout simplement et j'ai jamais été harcelée, quoi.
9: Ouais, ben moi, j'ai été harcelée, moi.
0: Oui, qui ?
9: Petit poil.
0: Oui.
9: Parce que il m'oblige à me mettre en mini-jupe et sans culotte.
1: Ah voilà. Ah voilà. Et ça, voilà. C'est en plus c'est dans le, c'est dans le débat.
0: Gérard, attendez.
1: C'est grave dans le débat.
0: C'est grave, hein, la nuit, la discothèque.
1: Bah, Gérard, ce que tu devrais faire, t'as peut-être donné une bonne idée là. Je sais plus si c'est petit poil.
7: C'est
1: ou...
7: petit poil. Ouais.
1: Petit poil, tu pourras peut-être faire dans les semaines à venir un débat sur le harcèlement.
9: Ouais.
7: Mais pour l'instant, on est quand même dans la discothèque et le milieu de la nuit.
1: Ouais.
7: Il serait sage d'y revenir au plus vite.
1: Tu sais qu'on n'est pas resté longtemps dans la discothèque.
7: Non.
1: On était partout.
7: On était vers Suren, l'accordéon. Et...
5: Justement, pour reparler de la discothèque, il y a Snul sur IRC qui te demande, Gérard, comment faut-il s'habiller pour aller en discothèque et pas se faire refouler par le gros gorille à l'entrée.
1: Ouais.
0: Alors ça, c'est une très bonne question, justement.
1: C'est bien, Hugo, tu travailles bien, toi.
2: Bermuda, déjà, à mon avis.
0: Merci. Non, mais de manière, pour l'instant, je n'ai pas trop à me plaindre de Manu, à part qu'il n'a pas toujours fait ce que j'ai demandé.
1: Donc la question...
0: Bon, toi, pour l'instant, ça va, tu te la coules douce.
1: La question, Gérard, tu réponds.
0: Donc, je réponds à la question. Donc, c'est qui, Hugo?
5: C'est Snul.
0: Alors, Snul... Moi, je peux te dire une chose, c'est que j'ai quelqu'un qui, une fois, qui a voulu aller à la loco, qui s'est pointé en jean et qui a été refoulé.
5: Oh !
1: Pourquoi ?
0: Il était habillé tout en jean, comme moi, souvent, je suis en jean et autres. Bon, bah, ça va, parce que moi, je rentre avec vous. Mmh. Mais le mec, il a été refoulé. Et ouais. Il s'appelle Titi. Et ouais, Titi...
3: Je l'ai vu ce mec-là, il était venu en chaussons et avec un boa aussi, c'était abusé.
0: Ouais, mais t'as raison. C'est celui qui nous a emmenés en Allemagne avec Sandy, d'accord ? Alors, tu le connais pas, ok ? Alors tiens, tenez, comme t'as une grande gueule, comment que tu t'habilles,
3: ouais,
0: bah,
3: Je vais l'ouvrir, ouais.
0: Ouais, bah tu vas l'ouvrir, ta gueule.
3: Ouais, ouais, bah parce que moi je vais, bon, classique, hein, en jean, en basket et puis en chemise.
9: Ah, tu rentres pas en basket ?
0: Ouais, non, mais attends, Tony Ouais. Et dans ces cas-là, pourquoi pas... Moi, il y a une question que je suis en train de me poser. Ah. Pourquoi pas y aller en costume-cravate ?
9: Bah oui.
1: Et tu te fais refouler, Gérard, en costume-cravate.
0: Bah ouais, mais attendez, mais costume-cravate, tu vois que ça toute la journée dans le métro, que ça soit dans les bus, n'importe où. Tu vas dans un café pour prendre un sandwich. Moi, j'ai vu ça cet après-midi. Tu vois des mecs en costume cravate.
9: Ouais, mais c'est des cadres, hein. Mais
0: ouais. Ah ouais, mais
3: c'est des cadres, c'est des cadres.
9: Tu vas pas les.
0: Bah ouais, mais attendez. Mais dans ces cas-là, pourquoi qu'on accepte des mecs en costume cravate dans des boîtes de nuit et pourquoi qu'on refoule des gens en jean? Ouais. Moi, je ne suis pas d'accord.
5: Gérard, je ne suis pas d'accord. On me dit qu'on a... Gérard, sur IRC, on me dit que on accepte les costard cravate parce qu'on n'accepte pas les costards crado.
0: Bah ouais, mais même, ça sert à rien.
1: Ça sert à rien.
0: Hé, hey, Olivier. Non. Toi, tu vas travailler ailleurs.
1: Je cherche des auditeurs.
0: Non, toi, tu vas.
1: Pour une fois qu'Olivier bosse, ouais,
0: je suis seul
1: à bosser.
0: Non,
1: et tu
0: prends son déjeuner. Mais
1: j'ai rien fait, Gérard.
0: Non, mais attends, depuis tout à l'heure.
1: Ça se passe plutôt bien.
0: J'entends allô.
1: Ah, d'accord.
0: Et je viens de regarder, c'est toi. Alors donc.
1: Je dis plus.
0: Non, mais dégage.
1: Non, je te promets, je dis plus.
0: Ça s'est bien passé jusqu'à maintenant.
1: Gérard.
0: Dégage.
5: Et voilà.
0: Hop, comme au revoir.
7: J'ai rien fait.
0: Dégage, tu prends ton café, tu vas sur le site internet, tu vas dialoguer avec Rigo.
10: Toujours pareil.
0: Et c'est tout. Voilà.
5: Tu l'as vexé, Gérard.
0: Non, mais même, attends. Toi, ça s'est bien passé jusqu'à maintenant, je vois pas pourquoi qu'il arrive. Et j'entends des allô et allô.
7: Ouais, moi, c'est clair, on m'entend pas dire allô. Hein.
0: Donc,
1: je me demande comment tu fais pour être aussi concentré dans ton débat, Gérard.
0: Tuteur,
1: c'est extraordinaire.
0: Tuteur.
2: Oui, je suis là.
0: Donc toi?
2: Ben, personnellement, moi, je m'habille en pantalon parce que j'aime pas les jupes, quoi. Mais bon, ça c'est. Mais c'est aussi plus agréable d'être en pantalon pour danser parce que c'est plus pratique, quoi. Si tu es en jupe, bon, enfin.
9: Puis, comme disait Petit Poil,
0: ouais.
9: Je sais pas, enfin, les jupes, c'est vrai que c'est quand même, ça allume pas mal, quoi.
0: Oh, bon, ouais,
1: bon, réveille-toi, Petit Poil. Hein.
0: Non, non, mais allez,
1: on va
0: allez, qui c'est qui a pas répondu?
9: Petit
0: Tony
9: Poil.
0: Non, Petit Poil, tu viens de répondre.
9: Mais non,
1: c'était Twitter. Ah, c'était Twitter, pardon, excuse-moi.
0: Petit Poil, vas-y.
9: Ouais, alors moi, j'aime bien aller en boîte en tailleur et en robe longue pour donc pour pas allumer, justement.
3: T'as pas chaud avec tout ça?
9: Non, je me déshabille vite fait.
0: Bon, mais de manière pour voir.
1: Il y a des vestiaires.
0: Non, ouais, mais de manière, il y a un vestiaire pour mettre les fringues, mais faites-moi confiance que quand vous voyez après, vous êtes quand même des allumeuses. Hein. Alors, venez pas nous dire le contraire.
9: Mais il faut pas généraliser, Gérard.
0: Ouais, mais de manière, je prends pas mon cas pour une généralité, d'accord?
9: Ok, chef.
0: Ok?
9: Ok.
0: Bon, alors maintenant on fait la conclusion. Donc, Crouton.
2: Bah, moi, la conclusion, c'est que ça n'a pas apporté grand-chose sur ce débat. Il y a eu des choses peut-être intéressantes pour certains. Enfin, pour moi, je trouve pas, hein, mais peut-être que pour certains, il y a eu des choses intéressantes.
0: Non, mais est-ce que pour toi, est-ce que le débat s'est bien passé?
2: Oui, ça c'est sûr, il s'est très bien passé, mais il n'y a pas eu grand-chose d'intéressant parce que je trouve que tu t'es énervé un peu trop vite.
0: Hey, Crouton,
2: oui.
0: Crouton, je me suis pas énervé, je pense que je vous ai répondu à chaque question que vous m'avez posée.
2: Gérard, t'as trop généralisé sur tout le monde. T'as pris un exemple et ça y est, t'as généralisé.
0: Mais oui, mais de toute manière, là-dessus, je suis obligé de voir pour essayer de mettre un peu d'ambiance. Ok.
1: Ah, t'as eu raison.
0: Ouais, ben, pour un. Ouais, à part Oignon que j'ai viré, Signon, j'ai viré personne.
9: Ah, vrai,
0: maintenant, Max est là. Donc, Max, il va peut-être nous renseigner sur le prix de.
10: C'est 2 millions.
1: J'ai écouté.
0: Donc, pour toi, dans les soirées, est-ce que vous aimez mixer? Donc, on m'a dit que. Bon, non, toi. Alors. Dégage. Merci Olivier.
1: Gérard, je t'écoute. C'est quoi la question?
0: Non, parce que
1: combien,
0: j'ai demandé.
1: Combien? J'ai écouté.
0: Donc on m'a.
1: J'ai entendu des chiffres. Donc genre que pour le prix, combien coûte aujourd'hui du matériel pour mixer correctement? Donc j'ai entendu 1 à 2 millions.
0: Non, moi j'ai dit c'est.
1: Non, c'est
0: Olivier.
1: Toi. Non, Olivier a dit 50 millions.
0: Ouais,
1: j'ai écouté, c'est pour dire.
0: Lui, il m'a dit.
1: Enfin, il a dit qu'il était comme toi, à peu près entre 1 et 2 millions.
0: Non, il m'a dit 250 balles.
1: Non, ça c'est la table de mixage.
0: Ouais. Et puis.
1: Rigo a confirmé. J'ai écouté, 254 francs, j'étais là.
0: Ouais. Et toi, pour toi, personnellement, toi, qui est un grand amateur de mixage. Toi qui aimes bien mixer. Donc, pour toi, le prix, on va.
1: Alors moi, je pense qu'il faut aujourd'hui plus de 1 ou 2 millions.
0: C'est-à-dire
1: que si tu veux du bon matériel pour mixer un peu comme à la loco, je pense qu'il faut mettre dans les 7-8 millions.
0: Ah.
1: Nouveau.
0: Donc, ça paye 70 000. 70 000 francs. 70 000 à
1: oui,
0: 80 000.
1: 80 000 francs, à peu près. Mmh. Pour une table de mixage, j'entends. Ah. Si tu veux avec les platines, moi j'ai ça chez moi, il y en a pour 120 000 balles.
0: Ben d'accord.
1: Attention, non, mais ce qui est bien après, c'est qu'une fois que t'as le matos, je parle pas des amplis, des enceintes. Hein. Si en plus des amplis enceintes, faut ajouter 40 000 balles. Après, ce qui est bien, c'est que les disques, bon, c'est du vinyle, comme ça en import, c'est des imports.
0: Ouais, comme Tony nous a dit.
1: Bon, je vais acheter ça, tu l'as dit tout à l'heure, sans faire de marque.
0: Non, c'est Tony qui l'a dit, c'est pas moi.
1: C'est à peu près dans les 400 francs un disque.
0: Mais moi.
1: Donc c'est pas très très cher après. Après, c'est pas très très cher.
0: Non. Mais moi,
1: 400 francs le disque,
10: c'est la passion.
1: Moi, j'en achète à peu près 40. Je m'en sors pour 4 000 à 10 000, enfin entre 4 et 15 000, 20 000 francs.
0: Mais pour acheter des disques. Une question
1: qui brûle les lèvres.
0: Te poser.
1: Elle te brûle les lèvres, je crois, non?
0: Je l'ai posé à Rigo, ouais. Et Rigo m'a dit que ça. Il me dit oui. Est-ce que quand tu mixes, par exemple avec le disque, comme tu fais toi à la loco,
1: ouais.
0: Est-ce que c'est l'abîme ou pas? Rigo me dit oui. Rigo m'a dit oui.
1: Oui, parce que le problème, c'est que lui, c'est un DJ de hip-hop, ils savent pas manier les disques.
10: Il l'a dit trop vite, oui.
1: Dans la techno.
0: Bon, non, toi, tu sais pas mixer. Alors, toi, va apprendre à mixer.
1: Non, mais en techno, on scratch pas. Comme il scratch, nous, on n'utilise pas ça, le scratch. On utilise un peu le velcro.
0: Mais est-ce que ça abîme
10: Non, parce que
0: le
10: ça
0: disque.
10: Agrippe.
1: Non, ça l'abîme pas. Ça abîme pas le disque que tu veux mettre. Parce que si tu veux pas abîmer le disque que tu veux mettre, par exemple, au lieu de jouer la face A, tu vas faire exprès de scratcher sur la face B. Comme ça, le disque que tu veux écouter, c'est sur la face A. Tu l'abîmes pas, le disque.
10: C'est simple.
1: Si tu veux pas abîmer. Non, mais c'est une technique, hein. c'est une technique, c'est très technique. Je reconnais, je m'excuse, je fais un peu une, on fait une parenthèse. Si vous voulez pas mimer vos, les morceaux que vous aimez bien sur le vinyle, par exemple, si sur la face A, c'est le morceau que t'adores et que tu veux le mixer, pour pas l'abîmer, tu joues la face B.
0: Non, mais dans ces cas-là, t'es
1: dans ces cas-là, tu passes
0: à... Tu retournes le disque. Mais comment tu peux retourner le disque quand t'es en boîte?
1: Tu joues pas, tu joues pas le disque.
11: Tu l'écoutes pas, c'est tout.
1: C'est-à-dire que tu vas passer un disque en disant, voilà, sur la face A, je voulais passer le tube de Das Fuck.
0: Das Puck.
1: Et bah tu dis, ok, je vais pas mimer mon disque en mettant les doigts dessus. Donc je joue l'autre face, donc c'est un morceau qui est pas connu. Mais les gens savent que sur ce morceau pas connu, sur l'autre face, il y a le tube.
0: Donc ça mime pas le
1: non,
0: disque.
1: Non, ça mime pas la face A.
0: Ouais, non, mais même que ça soit la face A ou B, on sent pas les...
1: Non, ça le bousille le disque. Ça l'oreille.
0: D'accord. Ok.
1: Mais en gros, t'achètes le disque, tu le mets trois fois en soirée, il est mort, il faut en racheter un, et un disque, celui ça coûte pas cher. Avec Grigo, il peut te dire en hip-hop, okay, ça pourrait pareil, à 5 francs près.
0: Ouais,
1: c'est dans les 400 francs. Normal,
0: ouais.
1: En import, ça a coûté 600 balles le disque, mais ça vaut le coup.
11: Ouais, en marbre, encore plus cher.
0: Ouais, mais je pense que maintenant on n'arrive plus à trouver des. Maintenant c'est uniquement. Ah,
1: c'est-à-dire que si tu cherches le live du Palais des Sports de Johnny en 77, en vinyle c'est un peu dur.
0: Attends.
1: Non, mais en techno c'est à peu près 600 francs le disque, c'est pas très très très cher.
0: D'accord.
1: Genre que pour faire une bonne soirée, pour faire un bon mix de 3 heures, il faut à peu près 50 disques. Donc tu calcules 50 multiplies 50 disques à peu près. On va dire 100 disques pour faire une nuit complète à 600 francs le disque.
11: 200 000.
1: Ça fait à peu près 60 000 francs. Pour 60 000 francs, tu peux faire une bonne soirée.
0: Et donc, grosso modo, donc pour finir, pour répondre à la question que j'ai posée, de toute manière, j'aurais pu la
1: poser la question
0: à tous les auditeurs.
1: Oui, vas-y, pose la question.
0: Donc même s'ils sont encore là,
1: oui, mais vas-y, pose la question. C'est quoi?
0: Donc pour toi, donc tu serais prêt à mettre combien dans toute une table? Donc toi, pour toi, 120 000.
1: Ma bite entière.
0: Ouais, c'est ça, ma bite entière. Ok, je te remercie, Max. Donc Crouton.
2: Oui, ben. Je viens de faire ma conclusion.
0: Donc, petit poil.
9: Ouais, bah alors moi, je dirais que, certaines choses, t'as raison. Mmh. Mais en fait, certaines choses, tu crois toujours avoir raison. Et en fait, quand on n'est pas d'accord, t'essaies toujours d'avoir le dernier mot, ce qui est dommage. Mais bon, sinon, ça s'est bien passé, c'était calme. Donc, ce serait bien que ça bouge un petit peu, quoi.
0: Que ça bouge. C'est où elle est que ça bouge? Dans ces cas-là, le deuxième? Je vais bouger plus.
9: Ok.
0: Je vais m'énerver, voilà. Et ça va être encore plus dur.
9: Mais non, parce que
0: là, je vais m'attaquer. Non, mais attends, petit poil. Là, je vais m'attaquer sur un truc que j'ai vécu. C'est les transports routiers.
1: C'est du lourd.
9: Ouais, mais on l'a déjà fait, ça, les routiers.
0: Et alors, si ça te plaît pas, tu fais une chose, tu écoutes ta radio, tu zappes sur une autre radio.
9: Non,
0: ok. En de bon entendeur, salut.
9: Ouais, bon, bref. Non, mais c'est.
0: Non, il n'y a pas de. Un bon, bref.
9: Tu es obligé de t'énerver pour avoir de l'ambiance.
0: Non, mais attends. Dans ces cas-là, tu me dis, ouais, je me suis pas énervé. Mais attends, moi, c'est mon chef qui m'a dit de pas m'énerver.
1: Mais tu peux t'énerver si ça reste cohérent. Si tu t'énerves sur quelqu'un qui dit des conneries, d'accord. Si tu t'énerves parce qu'un mec, à un moment donné, parle au-dessus d'un autre, c'est pas normal. Par contre, sur les routiers, ça risque de gueuler. Mais c'est normal, c'est ton métier, c'est un amour de métier.
0: Eh ouais. Et ça,
1: tu sais de quoi tu parles. Putain, merde.
0: Alors, tuteur.
9: Moi, c'est la première fois que je participe à ton débat. Je trouve que c'était plutôt cool, quoi. Mais c'est vrai que il faudrait qu'on s'écoute un peu plus les uns les autres parce que c'est un peu le bazar des fois.
0: Ouais, non, mais ça, écoutez-nous les uns les autres.
1: Aimons-nous aussi, hein, putain.
0: Ouais, il y a aimons-nous,
1: aimons-nous, putain.
0: Ok, Tony.
3: Ah. Oui, aimons-nous. Mais moi, je voulais, pas plus que Max est là, il faudrait que tu lui demandes, parce que tu me croyais pas, le prix d'une platine russe.
1: Alors le prix d'une platine russe, j'ai entendu parler d'en euros,
11: 400.
1: Ouais, c'était à peu près ça. Alors là en russe, oulala.
12: Ça fait 24 francs français, je crois.
1: Je sais pas. Ben non, mais là-bas maintenant ça s'échange avec des bouteilles de vodka, donc il faudrait parler en vodka. Je sais qu'une platine avec du bon matériel en URSS, moi j'ai vu ça en ça vaut
11: C'est Pierre Import.
1: Ah,
11: Pierre Import, moi je l'ai vu chez Pierre Import.
1: Je sais pas, je crois que c'est pour deux putes ukrainiennes, je pense que tu peux avoir du bon matos.
11: Ouais, c'est sûr. C'est sûr.
3: Mais une demi-lada, quoi, à peu près.
1: Ouais, à peu près, ouais. Ouais.
0: Bon, col roulé pour terminer.
3: Ouais, voilà. Bon, bah, pour ma conclusion, moi, je voudrais dire que au début du débat, je me doutais que les filles étaient des allumeuses en boîte de nuit, mais ouais. Là, j'en ai eu confirmation.
0: Mm-hmm.
3: Voilà.
0: Ouais. Cool. Mais, de toute manière,
1: j'ai beaucoup apprécié ce qu'a dit Gérard, effectivement, pour les filles qui se permettent de mettre des choses ras la foufoune, ouais, jusqu'à la hauteur des genoux.
3: Ça peut pas être permis, ça.
1: Moi, je trouve ça, également, je trouve que c'est, en fin de compte, c'est provoquer l'acte sexuel.
0: Voilà. Donc moi, conclusion de ce débat, bon ben, je pense que j'ai pas trop de choses à rajouter parce que j'ai répondu à peu près à toutes vos questions, même sur Internet. Peut-être que j'ai pas pu tout le monde a pas pu comprendre ce
5: en
0: que
5: plus,
0: je disais.
5: Là, ça augmente, il y a 250 personnes.
0: Oh là là,
13: ah
0: là,
13: bah,
0: là
13: ça
0: là
13: va.
0: Là. Mais sur Minitel, zéro.
13: Le débat.
1: Qu'est-ce que tu donnes?
0: Donc, le deuxième débat portera sur les routiers. Ouais. Donc, on va s'écouter Patrick Petit Suisse avec Ma Cravate Marche au Diesel. Et vous pouvez toujours nous appeler. Bah, mais attends, c'est l'autre cave. Donc, les numéros à rappeler, Manu.
1: Ils ont changé ou quoi, non?
14: Bah, non, ça a l'air de marcher toujours. 0803 08 5000 et 0877 voilà. Si ça marche.
0: Et toujours 3615, Cloud Fun Radio, rubrique direct, et toujours l'internet www.fr, Fun Radio. Et je vous retrouve d'ici 10 minutes.

0: Il va se présenter tout seul et il va donner, parce que moi je suis incapable de dire le web.
1: Esteban. Alors,
0: tu donnes le site internet, s'il te plaît.
1: Funradio.fr.
0: C'est tout.
1: Rubrique Gérard.
0: Ah bah dis donc.
1: Non, t'as ta rubrique maintenant. Tu sais que t'as ta rubrique maintenant, Gérard.
0: Ah, Max. Max, s'il te plaît.
2: Non, Gérard, enchaîne.
0: Non, il n'est pas encore l'heure. Max, s'il te plaît.
2: Il est minuit et demi.
0: Non.
2: Gérard.
0: Bon, à l'area, vous avez monsieur Pedro.
2: Bonsoir, Gérard.
0: Le roi de Pedro.
3: Ouais, Pedro.
2: Merci, public.
0: Merci au public. Donc, alors, on accueille Leslie.
4: Salut.
0: Salut à toi.
4: Ça va, tout le monde?
0: Et toi?
4: Ça va.
0: Merci pour la semaine dernière de pas vouloir m'avoir parlé aux antennes.
4: Je suis timide.
0: Comment?
4: Je suis timide.
0: Ouais, t'es timide, mais je me soigne.
4: Mais t'inquiète pas, je vais me rattraper.
0: Non, tu me laisses un peu plus de son. Hippolyte.
5: Salut Gérard, salut tout le monde.
0: Attendez, je donne les fréquences. 101.9 pour l'Estagne, donc c'est Paris.
4: Paris, ouais.
0: Donc, toi, c'est Bourg...
5: Bourtroude, 110.10.
0: Mais attends, ça existe, cette fréquence?
5: Bah oui, ça existe.
0: Ouais, et la main de ma soeur dans la culotte d'un web, elle existe?
5: Bah j'en sais rien, demande-lui. Non mais c'est 110.10.
0: Tu la fermes? Ok.
5: Oui, monsieur.
0: Jacques, comment? Oui, monsieur. Eh, tu commences pas, hein, ok?
5: Bah c'est... Oui, j'ai pas.
6: Jacques Langfouré, bonsoir tout le monde. 119.9 à Broutin-Fillon, bonsoir Gérard.
0: Voilà, bonsoir à toi.
6: Bonsoir.
0: Et Boudin Rouge, comme par hasard, qui est encore là.
6: Ouais,
0: dernière, 101.9. Alors, ouais. Comme Max est là. Max, s'il te plaît.
6: Salut, Max.
0: C'est mon débat.
6: Salut,
0: c'est
6: Max.
0: Mon débat.
6: Salut, Max.
0: Non.
6: Attends,
0: attendez, bonjour, s'il vous plaît.
6: Salut, Max.
0: Coupe-moi les auditeurs, merci. Max. Tu peux dire comment que ça se fait qu'il y a un site internet à mon nom maintenant?
1: Non, c'est pas un site internet, c'est simplement une rubrique.
0: Ah, voilà.
1: Attention.
0: Donc c'est une rubrique.
7: C'est une rubrique. Et non, une rubrique, exactement.
0: Voilà, c'est une rubrique. Ouais. Donc, peut-être qu'on va faire le site internet de Gérard.
7: J'ai pas dit que c'était l'aircon.fr. J'ai dit que c'était funradio.fr, rubrique Gérard.
0: Dans ces cas-là, oui. Donc, alors, avant de commencer, donc on a salué tout le monde. Oh, Pedro, si ça te dérange pas.
2: Quoi, merci. Je gère, vas-y, continue, mais fais ton débat, toi.
0: Non, mais attends, on va quand même saluer tous ceux qui travaillent, donc, les agents de sécurité, les chauffeurs routiers, les chauffeurs de taxi, les infirmières, et bien sûr, sans oublier...
2: Les piliers de bar.
0: Non, les chauffeurs de bus, parce qu'il faut pas... Non. Non, mais attendez, si vous coupez la lumière, moi je vais pas pouvoir travailler, d'accord? Parce que là, j'ai bien l'intention d'aller très loin cette nuit. Donc, je voulais quand même saluer un chauffeur de bus, et malheureusement, il est sur une ligne que je vais revoir demain. Donc, je lui fais un petit coucou quand même, il me l'a dit.
7: On s'en fout des bonjour, y a pas de...
0: Donc voilà. Voilà, mais si.
2: Gérard, c'est question, si. Vas-y, commence.
0: Voilà.
2: Il est l'heure.
0: Donc, alors, le débat porte sur les jalousies, râteaux et lapins. Alors, qu'est-ce que la jalousie pour vous? On va demander à Ophélagne. Allô? Merci. Ophélagne!
6: C'est pas d'Ophélagne.
5: C'est une nouvelle, elle vient d'arriver.
4: C'est quand même pas moi qui t'appelle Ophélagne, quoi.
0: Non, Hippolyte. Ouais, mais attends,
8: Hippolyte, Gérard.
5: Ouais, Hippolyte.
0: Merci.
6: Toi,
0: merci, Cécile.
5: Tu dois connaître mon cousin Casimir.
0: Ouais, tout à l'heure, je vais connaître ta soeur qui va aller sucer une bite, d'accord?
6: Oh là là.
0: Tu vas pas commencer à me casser les couilles!
5: Gérard, je suis
0: ok! Attends, tu vas pas me casser les couilles!
6: Ça va être chaud.
5: Mais c'est pas toi que j'ai appelé Casimir, c'est mon cousin qui s'appelle Casimir.
0: Ouais, mais ta soeur, elle s'appelle,
2: Gérard,
0: la main de ma soeur.
2: Ok, c'est bon.
0: Okay.
2: Gérard, du calme.
7: Gérard,
2: c'est bon.
7: Gérard, moi, j'ai déjà un chiffre au début du débat.
4: Un chiffre.
7: La fois dernière, t'avais démarré à 2840 auditeurs. Là, pour commencer, t'es à 4111 auditeurs. Dès le début.
0: Par contre, Cécile.
7: T'en as rien à voir.
8: Tu me dis, Gérard.
0: Cécile.
7: T'en as rien à foutre.
0: Non, mais t'éteins ton micro, s'il te plaît. Par contre, attendez, avant qu'on commence, non, faut, non, non, non, Non, non, mais de toute manière, faut bien que je mette les choses au clair. Avec le site internet, il y a un problème qui va se poser. Le site internet, faut bien se dire une chose. Que les questions, je veux qu'ils aillent en rapport avec le débat. S'ils n'ont pas un rapport avec le débat, ce n'est pas la peine de les poser.
2: Ok, Gérard.
0: D'accord.
2: Ok, vas-y, pose ta question. Il faudrait commencer, Gérard. Hein, ça fait 5 minutes.
0: Oui, mais ça y est, j'ai mis les choses au clair. Donc, on y va. Alors, qu'est-ce que la jalousie... qu'est-ce que la jalousie pour vous? Donc, j'avais demandé... Hippolyte. Hippolyte.
5: Oui, c'est moi. Eh ben, écoute, la jalousie, c'est pas forcément dans un couple. C'est en fait quand on a envie de posséder ce que quelqu'un d'autre possède. C'est un sentiment malsain.
0: Ah non, mais attends. Pour toi, la jalousie, c'est quoi?
5: C'est un sentiment malsain.
0: Pour toi, pour toi. Pour toi, la jalousie, ça représente quoi? Vraiment.
5: Bah, c'est pas bien. Je comprends pas s'il faut que je te dise.
0: Non, mais attends. Bon, ok. Attends. De toute manière, on en reparlera. Boudin rouge.
9: Bah moi, c'est un peu pareil, quoi. Si tu veux, c'est pas bien. Je vois qu'il y a un mec qui a un truc que j'ai pas. Bah ça m'énerve, quoi.
10: Genre sa meuf.
0: Donc,
9: mais pas forcément, quoi. Ça peut être n'importe quoi, tu vois. Ça peut être une voiture, un demi.
0: Non, attends, tu parles pas de demi, d'accord? On parle pas d'alcool, ok? Ouais,
9: j'ai pas parlé de ça, c'est toi qu'on parle là. J'ai pas dit un demi de quoi, on est d'accord?
6: Un demi d'eau?
0: Non, mais c'est bon, non, c'est toi qui viens en parler, ok?
9: On est d'accord.
0: Non, mais c'est bon! Alors, Boudin Rouge, au revoir! Boudin Rouge, au revoir! Boudin Rouge, au revoir! Merci!
7: Gérard, il y a réaction par rapport au débat.
0: Ouais.
7: Il y a le petit Robert qui nous dit que dans jalousie, il y a un A et un E comme Gérard. Fin de mon intervention.
0: Non, mais ça, de toute manière, je ne réponds pas là-dessus. Un quoi que tu m'as dit?
10: Un G.
7: Un A. Message du petit Robert qui dit que dans jalousie, il y a un A et un E comme Gérard. Je coupe mon micro.
0: Ouais, mais je vois pas du tout le rapport. Jacques
6: Langue Fourrée.
0: Langue Fourrée.
6: Écoute, en fait, la jalousie, c'est quand les gens ils sont pas prêteurs, en fait. C'est quand en fait ils ont des trucs et ils veulent pas les prêter aux
0: Attendez 5 minutes s'il vous plaît. 5 minutes.
2: Alors on va combler, bien sûr, on va discuter à la place de Gérard, qui est en train de taper la discute. Ça va bien les auditeurs?
5: Ça va bien et toi?
2: Ouais, ça va d'enfer.
6: Qu'est-ce qu'il fait là pendant ce
2: temps? Gérard est en train de draguer, ouais voilà. En plus. C'est bon Gérard?
0: Non, mais tu me fais une grosse.
2: Non mais putain, mais Gérard.
0: D'accord.
2: Allez Gérard.
0: Non mais je demandais. Donc on accueille Philippe Bouvard. Ah, Bouvard RTL 101.9. Ouais. On se calme. Hop, voilà, merci.
6: C'est quoi ce travail?
0: Philippe Bouvard, de toute manière, c'est Cécile qui t'a pris au standard. Bon alors, Philippe Bouvard.
11: Oui.
0: Alors.
11: Monsieur Cousin, bonjour.
0: Non, Monsieur Cousin, il est...
6: Il n'est pas là.
10: C'est ça, Monsieur Cousin.
0: Laissez-moi, s'il te plaît.
11: Allô?
0: Merci.
6: Pas de cousin ici.
11: Monsieur Gérard C, qui nous envoie des questions.
0: Non, je t'envoie rien du tout, Bouvard.
11: Bon, déjà, vous allez me donner du monsieur Bouvard, quand même.
0: Du monsieur, si je veux, d'accord.
5: Son Altesse Philippe Bouvard. Allez.
11: Monsieur le auditeur,
0: Monsieur Bouvard.
5: Bonsoir, monsieur Bouvard.
0: Monsieur Bouvard, vous répondez à la question. Bon, monsieur Bouvard, une fois, monsieur Bouvard, deux fois.
11: Posez-moi votre question que j'y réponde avec plaisir, allez-y.
2: Vas-y Gérard, pose-la ta question.
0: Qu'est-ce que la jalousie pour vous?
2: S'engueuler.
11: Bien écoutez, la jalousie est un sentiment...
0: Putain
11: malsain, je dirais, un sentiment honteux que nous éprouvons tous un moment ou un autre.
0: Ouais, c'est ça. Merci. Non. Merci. Merci monsieur Bouvard. Jacques Langue Fourrée.
6: Je t'ai déjà répondu, mais tu m'as coupé la parole, tu m'écoutes.
0: J'accueillais Philippe Bouvard, soi-disant.
6: Je suis occupé à brancher la nénette.
0: Non, mais attends, la nénette, tu permets. Allez, au standard. Tu vas aller la revoir, tu fermes ta gueule, je te dis au revoir. Hop, au revoir. Langue Fourrée, Cécile.
7: Gérard, en attendant, on a plein de réactions.
0: Ah, alors vas-y. Vas-y, donne. Non. Attends. Ça, tu vas me le virer. Alors, l'érection, je veux les avoir tout de suite. Allez!
8: L'érection, tu veux l'avoir tout de suite. Ah bon?
2: Tu vas avoir l'érection tout de suite, mon
0: gars. Les réactions, pas l'érection!
11: Avec l'érection,
0: c'est ça.
1: Christophe de Chavannes est en lui.
0: Quoi, Christophe de Chavannes? Non, il n'existe pas. Je m'appelle pas Christophe de Chavannes.
2: Bon, Gérard, le débat.
0: Bon, alors, vas-y, les réactions.
1: Alors, on nous dit qu'il faudrait que tu remettes un fil à ton micro.
0: Hé, parle devant ton micro.
1: On nous dit qu'il faudrait que tu remettes un fil.
0: Non, mais attends, parce que là, il y a un problème, là.
10: Est-ce qu'il y a moyen de faire un débat, là?
0: Oui, mais attends, Leslie, s'il te plaît, merci.
11: Question de madame Leslie.
0: Oh, Philippe Bouvard, ta gueule. Merci. Réaction Internet.
1: On nous dit qu'il faudrait que tu remettes un fil à ton micro, que ce serait plus facile pour aller le récupérer quand tu te le mets dans le cul.
0: D'accord, ça, ouais.
1: T'as voulu après... dire... est-ce que tu sais ce que ça veut dire Gérard en polonais?
0: Ça veut dire quoi?
1: Gérard, bah Philippe.
0: Gérard Philippe, ouais.
1: Et sinon, on a encore beaucoup de réactions. Un auditeur, Laurent de Petit Guillaume, qui nous demande pourquoi.
0: Pourquoi quoi? Quand il sera décidé à répondre, il répondra.
2: Vas-y, réponds à la question, Gérard.
10: Ouais.
0: Donc pour toi.
10: Moi c'est par exemple quand il y a une meuf qui tourne autour d'un mec que tu kiffes, quoi.
0: Ouais.
10: Ça te fait pas plaisir, donc tu peux être jaloux. Par exemple ton mec il rentre chez toi le soir, il te raconte tout ce qu'il a fait dans la journée avec ses collègues féminines, ça t'énerve, quoi.
0: Ouais, non, il faut.
10: T'as envie de lui prendre la tête et de l'éclater en deux.
0: D'accord. Mais de toute manière, faut dire une chose. Qu'est-ce que la jalousie pour vous? Donc, on en a discuté tout à l'heure avec Max, on en a vaguement parlé comme ça en direct.
10: Je t'ai trouvé brillant.
0: Ah, parce que t'as écouté, puis de toute manière, t'as dit que tu voulais me parler en antenne, toi. N'est-ce pas?
10: Ouais, on va voir.
0: Ouais, ça va être chaud. Non, mais c'est bon, derrière. Non, parce que de toute manière...
10: Moi, je prends partout. Hein.
0: Non, mais de toute manière, les lines, ça fait des...
10: Attends, tu recommences pas, quoi. Les lines, je veux pas. Hein.
0: Non, mais attends, tu permets, s'il te plaît?
10: Oh. Tu dis bien mon nom, c'est tout.
0: Les lines, c'est ça? Ok. Donc, alors, qu'est-ce que la jalousie pour vous? Donc, en fin de compte, la jalousie, il faut bien se dire une chose, c'est que les mecs, les trois quarts du temps, vous allez pas dire... que vous n'êtes pas jaloux de votre nana. Ça, et les nanas, vous êtes toutes pareilles. Vous êtes autant jaloux que nous. Alors, ne confrontez pas.
10: Mais tu réponds pas à la question, là.
0: Bah si.
10: Bah non.
0: Bah la jalousie, qu'est-ce que la jalousie pour vous? En fin de compte, vous êtes toutes jalouses. Parce qu'on a quelqu'un.
10: Ouais.
0: Et les nanas sont jalouses parce qu'elles peuvent pas nous avoir. Okay. C'est ça le problème.
11: Oui, en l'occurrence, elles ne peuvent pas vous avoir.
0: Ouais, mais merci Bouvard.
10: C'est vrai qu'il y en a qui sont pas dans la misère humaine, quoi.
0: Ouais. Ouais, non, mais de toute manière, il y a certaines personnes qu'on des problèmes pour avoir des
11: pour
0: nanas.
10: Par exemple.
0: Non, mais pas comme moi.
10: Non, c'est pas.
0: Non, mais attendez. Attendez, s'il vous plaît. C'est pas parce que je fais de la radio que je peux me faire facilement des nanas, c'est faux.
11: La preuve.
5: Quand même, un petit peu quand même, Gérard.
0: Qui
10: Quand même.
0: Alors, vas-y, laisse-la. Attends, ouais, Pedro.
1: Non, je disais peut-être la radio fait pas qu'aider, parce que le physique compte
0: un peu
1: aussi.
0: Non, de toute manière, c'est pas parce que...
1: Aussi.
0: Non, mais de toute manière, ça, je l'ai dit tout à l'heure, c'est pas parce que tu fais de la radio que tu peux automatiquement... tomber amoureux de quelqu'un. C'est faux.
11: Ouais.
0: C'est faux. Ça faut bien. Non, mais il y a pas l'odeur.
11: Alors,
0: d'accord.
11: Monsieur...
0: Alors, attendez, laissez-moi finir.
8: Oui, mais Gérard.
0: Oui,
8: assume ton succès quand même.
10: Que je comprends pas, toi, c'est que
0: vraiment. Non, mais de toute manière, j'assume mon succès. Ça fait deux semaines.
11: Assume ta gueule aussi.
0: Alors, toi, tu vas te faire enculer.
10: Que je comprends pas, c'est
0: Jacques,
10: que c'est...
0: Jacques, non, non pourrait, au revoir. Au revoir. Terminé.
8: Gérard, je suis désolé, mais Jacques Langfourré, tu l'as déjà jeté?
0: Non.
8: Si.
0: Non. Si. J'avais viré Boudin.
1: On a une réaction.
0: Oui, réaction.
7: Alors, pseudo Actarus. Actarus qui demande si on peut être jaloux d'un objet, parce que lui-même, il a divorcé femme, parce qu'il l'a retrouvé avec son astéroïde dans le cul.
0: Non, attends, tu peux me redonner ton nom,

0: mets un coup de rétro anus.
1: Je préviens d'une chose.
0: Autolargue.
1: Je préviens d'une chose.
0: Oh merde.
1: Bon, bah ça commence. Alors, vous commencez comme ça. Je sens que le débat va se terminer.
2: Sus. Bon, l'auditeur qui a mis la musique derrière, qu'il arrête, c'est très bien. Merci.
0: Tu sortiras avec Vénusia, toi.
1: Comment?
3: Voilà, ce que je te disais, c'est que je comprends pas, c'est que t'as une belle gueule, t'as une belle voix, t'es pas con, je comprends pas que tu te fasses pas des meufs, quoi.
0: C'est faux.
3: Qui parle? Bah, laisse-la.
4: Bah, y'en a qu'une, fille.
1: Ouais, non, mais, faut vous dire une chose, que j'ai une belle gueule, j'ai une belle voix, et si j'ai pas de nana, c'est grâce aux nanas. Et Philippe Bouvard, tu fermes ta gueule.
3: Mais t'oublies de dire que t'es pas con aussi.
1: Eh ouais, mais malheureusement, c'est que vous, les nanas. Mais attendez, les nanas, arrêtez de nous prendre pour des cons,
0: ouais,
1: d'accord?
3: Mais non, mais c'est impressionnant.
1: Arrêtez de nous prendre pour des cons. On n'est pas des marionnettes, d'accord? On vous prend pas pour des marionnettes. Oh.
5: On n'est pas du show business.
1: D'accord? Merci. Oh,
3: pas entre nous.
0: Merci.
1: Voilà.
0: Bonsoir, Gérard.
1: Gorbitchov.
0: Oui, bonsoir, je viens d'arriver, c'est Gorbitchov.
1: Donc tu veux répondre à la question?
0: Oui, c'est 118-8 à Saint-Sulpice dans le Pô.
1: Ouais, mais je m'en fous.
0: Oui, moi je veux répondre à la question. J'étais tout à fait d'accord avec toi, les femmes elles nous prennent pour de la viande et en fait sous la viande il y a un cœur.
1: Non, mais de toute manière, attendez.
0: Oui, on n'est pas que des sexes de 30 cm, je veux dire, il y a un petit cœur qui va.
1: Non, mais attends. S'il vous plaît. Moi, je vais vous répondre.
0: Ouais.
1: Il y a des cœurs à prendre à l'heure actuelle sur la Terre.
0: Il n'y a pas que ça à prendre.
1: Hein. Mais il faut bien se dire une chose. Que ce n'est pas à nous. Ce n'est pas à nous de faire le premier pas.
3: Pourquoi?
1: Ce n'est pas à nous, les hommes, de faire le premier pas. Parce que vous, les nanas, vous nous prenez pour des cons.
5: Ouais, mais
1: alors, les nanas, s'il te plaît, l'internet, tu me coupes ton micro, merci.
4: Je suis entièrement d'accord avec toi, Gérard, y'en a marre.
1: C'est qui parle?
4: C'est Hippolyte, je suis entièrement d'accord avec toi.
0: On est tous d'accord, il faut que ça
1: arrive. Non, mais de toute manière, Gérard. faut arrêter. Parce qu'on n'est pas une marionnette, nous.
3: Quoi,
1: on est des êtres humains. Vous êtes.
4: Il faut arrêter de jouer avec nous, les filles.
1: Oh,
4: c'est pas possible.
1: Moi qui parle. Laissez-moi finir.
6: J'ai une question à poser. C'est Philippe Bouvard.
1: Putain.
6: Je voudrais savoir à partir de quel pourcentage de prothèses on se considère encore un être humain.
1: Bouvard, au revoir.
6: Ah,
1: merci.
3: Philippe.
1: Voilà. Alors, donc, je disais. Pour répondre à Gorbitchov,
0: ouais.
1: À Hippolyte, qui est toujours là, et Leslie.
3: Ouais.
1: Donc,
0: ouais.
1: Arrêtez de nous prendre pour des marionnettes. On n'est pas un jouet. Faut bien se dire une chose, on n'est pas un jouet. Vous n'êtes pas un jouet. Dans ces cas-là, arrêtez de nous prendre pour des cons.
3: Mais les meufs, elles peuvent dire pareil. Hein.
0: Attends, dis-le, Gérard, qu'on n'est pas des objets sexuels, quand même.
1: Mais de toute manière, si on veut une nana, si on veut faire une vie, c'est qu'on a besoin de quelqu'un pour être heureux dans la vie. Mais pas nous emmerder.
0: GG, je tiens à dire aux femmes que si ça continue, il serait possible qu'on s'occupe plus d'elles et qu'on reste entre
1: nous. Mais de toute manière, ce qui est là,
0: il faut leur dire.
1: C'est qui?
0: C'est Gorbitchov.
1: Ouais, mais de manière, mais écoute-moi.
0: Ouais.
1: Non, mais de manière, ce qui va se produire un de ces quatre matins, bientôt.
0: Ouais, un de ces quatre matins.
1: Non, j'ai jamais dit un de ces quatre matins.
0: Ça faille, quand même.
1: Moi, je dis bien. Et ça, c'est la première question. Et on va continuer parce qu'on va pas s'éterniser là-dessus.
0: Mm-hmm.
1: Faut bien se dire une chose. C'est que les nanas, arrêtez de nous prendre pour des cons. On n'est pas des objets, on n'est pas des meubles,
0: hein. On n'est pas des meubles.
1: Alors, arrêtez de nous prendre pour des cons.
0: Après,
1: on discutera avec vous. Mais arrêtez de nous prendre pour des cons. Parce que les nanas, de toute manière, les nanas, vous êtes toutes pareilles.
5: Ouais!
1: D'accord? Vous êtes toutes pareilles. Il y en a qu'une au standard. Hein? Mais de manière, vous êtes toutes pareilles. Vous êtes toutes pareilles. Vous êtes des chiennes.
0: Ouais,
1: et vous êtes pas capables.
5: Gérard, tu baisses.
1: Vous êtes pas capables.

0: incapable de nous dire. Vous n'êtes pas incapable de nous dire. Vous n'êtes pas capable de nous dire comment qu'on peut vous aider. Ouais. D'accord, on veut vous aider, on veut vous apporter ce que vous avez besoin. Ouais, mais
1: Gérard,
0: aidez-nous.
1: Gérard, tu baisses.
0: D'accord.
1: Gérard, tu baisses beaucoup là.
2: Ah, Gérard, t'as besoin de te vider les couilles surtout.
3: Nous, on veut leur donner quoi, en fait. On veut leur donner, et voilà, c'est tout.
0: Ouais, mais de toute manière, elles veulent rien savoir, c'est tout. François Beyrouth.
4: Oui, bonsoir, c'est François Beyrouth.
3: Bonsoir, François.
4: Bonsoir.
0: Cécile.
4: Oui.
0: Cécile.
5: Oui, Gérard.
0: Non, attends, 5 minutes, tu me coupes les auditeurs, merci. Cécile.
5: Oui.
0: T'es bien gentille. Mais je te demande pas une feuille par auditeur comme ça. Je te demande.
6: Gérard, tu verras ça pendant
1: une minute. Non, mais t'es une salope.
0: Comment?
6: Ah, Hervé.
0: Attends. Je peux entendre ce qu'on vient de dire?
6: Oui, bien sûr, on va passer la vidéo.
1: Je me demandais si elle avait des clopes.
0: Ah, non, mais j'avais compris une salope.
6: Bon, Gérard, on va revenir au débat. Tu vas passer peut-être à la question suivante parce que ça fait 20 minutes que tu poses la même.
0: Bah oui, mais de toute manière, je veux répondre.
6: Allez, vas-y, réponds et on passe à la suivante.
0: Alors.
6: Vas-y, réponds.
0: Non, mais ça y est, je viens de répondre.
3: Non, alors vas-y. On n'est pas de la viande.
0: Voilà, d'accord. On n'est pas de la viande, donc.
7: On n'est pas des meubles.
0: Non, mais de toute manière, faut bien se dire une chose. On n'a qu'une nana. Mais c'est bizarre. Au standard, Cécile.
5: Oui, Gérard.
0: Est-ce que c'est possible d'avoir des réactions de plus de nanas que de mecs?
1: J'ai une question pour toi, Gérard. Oui. Directement liée à la jalousie. On nous demande, par exemple, toi, Gérard, concernant la jalousie, si toi tu es jaloux quand on traite un autre mec de con.
0: Alors, ce qu'il faut bien dire. Attends, tu fermes ta gueule.
3: C'est pas la moitié d'un
0: merci,
1: con. Gérard a raison.
0: Merci. Donc voilà. Donc je réponds. Comme on a coupé les auditeurs. Vas-y. Donc alors, non, mais tu réponds pas en direct, tu laisses tomber. Donc je réponds à la personne. C'est qui cette personne?
1: Célan Sebo Kelo Nex.
0: Alors je lui réponds, on n'est pas des cons, mais il faut arrêter que les nanas croivent qu'on est des cons. Quoi, en fin de compte, croivent.
1: Un croit.
0: Ouais, croit. Ou bon.
5: Quelle belle grenouille.
6: Bon Gérard, vas-y.
0: Bon. Donc, faut arrêter de nous faire croire n'importe quoi.
1: Non, croive.
0: Non, mais il y a des nanas qui nous font croire n'importe quoi.
1: Croive.
0: Mais qu'elles arrêtent. Parce que faut pas nous promettre la lune. On n'est pas des objets. Donc, arrêtez les nanas, s'il vous plaît.
1: Ok. Vous avez entendu le jeu de mots de Gérard. On n'est pas des obs.
0: Gérard,
1: ouais, voilà. Gérard, quel beau jeu de mots.
0: Il l'a fait exprès en plus.
6: Bon, Gérard, passe à la question suivante, il serait temps.
0: Alors, pensez-vous que les femmes...
4: Il faudrait bien qu'on m'accueille, je viens recentrer le débat là.
0: François Beyrouth,
4: bonsoir.
0: Ouais, bonsoir.
4: Ça va bien?
7: Bonsoir François.
3: On m'a demandé la une quand même.
7: Ça mène un bon score.
0: Bonsoir.
4: Oui, je suis là, bonsoir.
0: Eh, on parle pas de politique, le premier que j'entends parler de politique, je le vire.
4: Rien à voir.
0: Attends, j'ai faim moi.
6: Non mais tu feras ça après s'il te plaît.
0: Eh putain, ouais, je mange à quelle heure?
6: Tu mangeras pendant le bis. Vas-y Gérard, pose ta question suivante qu'on y aille.
0: Comment?
6: Gérard, vas-y, pose ta question.
0: Alors Hippolyte, au revoir. Hop. Hippolyte, au revoir.
6: Allez, au revoir Hippolyte, et vas-y, pose ta question maintenant.
0: Alors, pensez-vous que les femmes posent plus de lapins que les hommes? On va demander à François Beyrouth.
4: C'est assez mitigé comme bilan. Il faut savoir que, bon, c'est vrai que les femmes, quand même, de par leur pulsion sexuelle, sont plus propices à poser des lapins que les hommes.
0: Mmh.
4: Que nous, les hommes, c'est vrai qu'on est un petit peu plus romantique, on est assez fleurs bleues, on adore cuisiner, faire le ménage.
0: Non, mais c'est bon.
4: On n'est pas pareil, quoi. Mmh. Ouais, c'est vrai.
0: Gorbit et Bitoff.
3: Bah, je suis d'accord, c'est vrai qu'on est fleurs bleues, on est feuilles de rose, tout ça, nous quand même les mecs. On est des romantiques,
4: c'est clair.
3: Et puis ouais, non, voilà, je pense que comme disait l'analyste qui vient de s'exprimer, les femmes, enfin nous on est plus dans l'abstention au niveau de ce genre de trucs, quoi, en fait.
0: Mmh. OK. Les slides.
8: Alors c'est quoi qu'ils vont faire chialer les deux autres, ils rêvent parce que c'est pas du tout ça en fait, c'est les filles les fleurs bleues. Je crois qu'il y en a aucune qui se permettrait ça, quoi.
0: Alors,
8: donc les mecs, vous êtes des gros salauds.
4: Ok, la billette.
0: S'il vous plaît.
6: On a
1: Jean-Pierre Gaillard qui nous dit que l'action Vivanti Universal est en baisse de 37%.
8: Ah,
0: On s'en fout, la politique, je veux rien savoir.
1: Et Carlon Dumestre est arrivé premier, mais il y a photo. C'était
0: Pierre
1: Brest.
0: Non, mais c'est bon, on en a rien à foutre. Des trucs comme ça, je m'en bats les cacahuètes. non, mais je m'en fous.
3: Ouais. Est-ce que toi, tu peux répondre? Est-ce que toi, t'as eu plus de lapins par des filles ou par des garçons?
0: Non, mais
3: dans ta vie.
0: Cécile, attends, tu permets?
1: Il va faire plus beau à Marseille demain.
0: Cécile?
5: Oui, Gérard.
0: J'ai demandé des nanas, pas des mecs.
5: Oui, je suis désolé, mais les filles n'appellent pas en force.
0: Alors, les filles, je vous demande de vous mobiliser. Parce que là, le standard.
6: Il explose.
0: Vous appelez, s'il vous plaît. Et prends des appels et prends, reste pas 3 heures au téléphone parce que ça fait déjà, un quart d'heure que je te vois et tu restes constamment avec la même personne.
1: Attends, non, on a une touche pour changer, Gérard. Ouais,
0: non, mais, on accueille Fino.
3: Sans de... Salut, Gérard. Salut,
0: c'est sans...
3: Salut Fino.
8: Salut Fino.
0: Cécile.
3: J'adore ce que tu fais, Fino.
0: Ouais. Cécile.
5: Oui, Gérard.
0: 101.9, ça a retrouvé le
5: sus. Oh, excuse-moi.
8: T'as la musique?
0: Hein?
3: Je kiffe ta truc.
0: 101.9, Allez, donc Gérard. Tu réponds à la question, s'il te plaît, merci.
3: Laquelle question, Gérard?
0: Pensez-vous que les femmes posent plus de lapins que les hommes?
3: Oui. C'est des sales races, c'est des chiennes.
8: Oh, putain, mais attends, je peux pas...
0: Attends, Laisse l'agne. Attendez, laisse l'agne.
8: Quoi?
0: Laisse tomber, je vais vous défendre.
3: Ouais, parce que moi je cautionne pas, il y a des filles...
0: Je vais défendre le sexe féminin. Donc, Fino, tu réponds. Et après, je vais m'occuper de...
8: Après, tu le tâches, lui,
0: Ouais, non, mais t'inquiète pas, je vais m'en occuper. Il n'y a pas de problème pour ça, laisse l'agne.
3: Tu déchires.
0: Non, tu fermes ta gueule.
3: Elles jouent beaucoup trop avec nous, les filles. C'est pas normal. Il faut qu'elles arrêtent de nous prendre pour des objets, comme tu disais tout à l'heure. Et oui, je dis que oui, elles nous posent beaucoup trop de lapins.
0: Alors, faut bien se dire une chose.
3: Ouais,
0: maintenant que t'as répondu à la question,
3: oui.
0: Tu dis que c'est les nanas qui nous posent plus de lapins que les mecs. Alors moi, je vais te dire que c'est faux.
3: Ouais. Et pourquoi?
0: Parce que c'est 50-50.
8: Exact.
3: Yes.
0: Y a autant de mecs que de nanas qui nous posent des lapins.
3: Ouais, mais attends,
0: s'il vous plaît, laissez-moi finir. Y a 50-50. Laisse-moi aller. Ils vont se taire. Ils vont. Non, tu permets. Donc c'est 50-50. Et faut bien vous dire une chose dans la tête. Nous les hommes,
3: ouais.
0: On est là pour donner du bonheur aux femmes.
3: C'est clair.
0: Les femmes, attendez, les femmes.
8: Ça te donne pas du bonheur.
0: Les femmes sont là pour nous donner de l'affection, de la tendresse, des câlins. D'accord. Nous, on est là pour leur donner ce qu'elles ont besoin.
3: Du plaisir.
0: Donc, en fin de compte, ce qu'il faut bien se dire dans sa tête.
3: Ouais.
0: Hein? On est jeunes. Tout le monde a besoin de quelqu'un dans sa vie.
3: Je suis sûr que Gérard, t'es comme moi, tu offres sans problème une demi-heure de cunnilingus à toutes les filles que tu rencontres.
0: Alors je vais te dire une chose.
1: Gérard, un point sur le net.
0: Merci.
1: Parce qu'on vient de passer une limite. On est à 9998. Ce qui est dommage parce qu'à deux près, on passait les 20 000.
6: Ah oui, c'est clair, ouais. 9998 plus 2 dit 20 000.
0: T'es sûr de 9998? À deux près, on passait les 20 000.
6: Bah ouais, tu sais pas calculer,
1: j'ai
6: quoi.
1: J'ai fait maths sup, Gérard, et c'est ça.
0: Et chez moi, c'est 10 000, c'est pas,
6: c'est pas
1: 20 000. D'accord, si tu suivais le débat.
3: Moi, j'ai aidé, Gérard, je vais brancher mon Minitel.
0: Donc, je réponds à la personne là qui a voulu
1: J'avais quand même un truc internet,
0: Oui.
1: Question de Hannibal Lecter qui demande
0: attends,
1: quand est-ce que tu peux lui bouffer le cul.
0: Non, alors là je vais te dire une chose, c'est pas des trucs internet, ton papier tu me le fous à la poubelle. D'accord?
3: Des fèves au beurre avec un délicieux carré de vigne.
0: Parce que là. Ouais, on va mettre un disque après.
3: Bon, on mettra dans le débat là.
0: Non mais laisse l'aille. Attendez s'il vous plaît, laissez parler laisse l'aille. Merci. Ouais.
8: Je voulais savoir si un jour on dirait que je sais pas dans jusqu'à 4-5 ans bon, tu trouves pas de neuf. Mm-hmm. Est-ce que par exemple t'envisagerais de devenir hétéro?
0: Non.
3: Non, possible. Non, jamais. T'as bien raison.
0: Ouais.
3: C'est Gorbitchev. Je te repose la question de tout à l'heure. Tu m'as pas répondu. Est-ce que toi, t'as pris plus de râteaux par des hommes ou par des femmes, toi?
0: J'ai pris plus de râteaux par
1: des chiens.
0: Par des nanas que par des mecs, d'accord?
6: T'as appris par des mecs?
0: D'accord.
6: T'en as pris par des mecs.
1: Mais Gérard, tu serais jaloux, Gérard, tu serais jaloux de voir ton mec coucher avec un autre.
0: Ça
1: t'exciterait.
0: Non, mais de manière.
3: C'est un mec qui te mettait un râteau en fait.
0: Et mon poing dans ta gueule, toi.
3: Ou une pelle ou un truc comme ça.
6: Non mais ouais, Gérard, t'as dit que tu t'étais pris plus de râteau par les nanas que par les mecs.
0: Fino et Gorbatchev.
7: Ah non, c'est pas moi, c'est pas Fino, hein. C'est pas François Birotte non plus. Moi, je suis
0: François,
7: venu pour recentrer.
0: François, au revoir.
3: Qu'est-ce qui se passe?
0: François, au revoir.
3: Désolé, mon pote.
0: Merci.
1: On baisse, hein, Gérard, on baisse. On est à 5111.
0: Mais même, de toute manière, il faut bien dire une chose. Que je réponds à la question de Leslie. Qu'il faut bien se dire une chose, qu'en fin de compte, c'est pas nous qui posons plus de lapins, c'est vous les nanas.
7: C'est ce que je disais, c'est donc bien 60-50.
0: Donc, oui, ben oui, c'est ce que j'ai dit. Ouais. On est à 50-50. Mais faut pas
7: non,
0: tout nous.
7: 60-50 plus les filles.
0: Non, faut pas dire que c'est les nanas. Parce qu'en fin de compte, non. Attendez, faut bien se dire une chose, que nous, quand on donne des rendez-vous, on est à l'heure. Voilà. Les nanas ne sont...
8: Quand on donne des rendez-vous, on n'y va pas, c'est tout.
0: Voilà, donc vous nous posez des lapins.
8: Non, mais c'est alors, pour éviter d'arriver en retard.
0: Oui, mais alors pourquoi que vous nous posez des lapins quand on vous donne des rendez-vous?
8: C'est peut-être parce qu'on...
0: Alors maintenant, attendez.
3: Peut-être à cause de ton physique.
0: Alors, Gérard, s'il vous plaît.
9: Gérard, on nous pose une question au standard. Les drag queens, c'est dans le quoi? C'est dans les 50 ou 60 pour les lapins?
0: Ça c'est dans les travaux, j'en ai rien à foutre.
9: Ouais, ils posent pas de lapins alors?
0: Encore pénitien.
3: Bonsoir.
1: Il y a Maître Capello qui demande si t'es fâché avec les voyelles.
0: Alors, je vais te dire une chose. Tu commences pas.
3: Pourquoi?
0: Hein, il est déjà 1h02. On va faire une pause. Tu vas m'arrêter ton bordel de merde et tu vas me prendre les gens sur le net qui ont un rapport avec le débat. Donc, je réponds. Pénitien.
3: Bonsoir Gérard.
0: Comme par hasard, encore toi.
3: J'appelle de Festaï Lagnol, toujours.
0: Ah ouais. Ouais, encore toi, comme par hasard, t'étais là.
3: J'ai tellement aimé ton débat sur la chirurgie esthétique que je me suis dit, pourquoi pas débattre avec toi.
6: Chirurgie néphrétique.
0: Alors maintenant, tu vas te taire.
3: Très bien.
0: Il y en a une qui va pouvoir ouvrir un peu son bec pour savoir si elle est d'accord avec moi sur les 50. Tu fermes ta gueule, s'il te plaît. D'accord. Donc, on va... Pénitien, tu la fermes?
3: Ah non, c'est pas Pénitien. Regarde, c'est pas la même voix. 1, 2, bonsoir.
0: Ouais, bah tu fermes ta gueule. Ouais. Parce que je t'ai reconnu, d'accord?
8: Bon,
0: merci.
8: J'ai cru comprendre que tu voulais que je te réponde, c'est ça, on va aller plus vite, là.
0: Non, mais toi, Leslie.
8: Ouais.
0: Et on va demander à va raccrocher le téléphone 5 minutes. Et entre toi, Leslie, plus... Cécile qui est au standard.
8: Ouais, moi je l'appelle Céline si ça te gêne pas.
0: Ouais, bah Céline ou Cécile, je m'en fous.
1: Il y a Chantal Goya qui nous dit que ce matin elle s'est pris un lapin par un chasseur.
0: Ouais, et la même sœur dans un culotte dans ce et là, yes. Tu sais, un lapin.
1: Il est bon.
0: Le connard
1: bon.
0: De sur le net, c'est bon. Alors, Cécile.
10: Oui, Gérard.
0: Donc avec Leslie, vous allez nous répondre à la question.
10: Oui.
0: Est-ce que c'est vous ou nous qui vous posons plus de lapins? Donc je vous laisse toutes les deux hors antenne discuter.
6: Gérard, c'est un débat à l'antenne, s'il te plaît.
0: Ouais, non mais
6: si tu veux faire un débat hors antenne, on fait autre chose. Hein.
0: Non mais c'est bon, ça y est.
10: Non mais Gérard, elle était vraiment bonne. Hein.
3: Tu mettrais bien une cartouche.
1: Quel troublion.
0: Hey. Toi, je t'ai envoyé chez Evan tout à l'heure, hein. D'accord.
6: Ah, c'était drôle.
0: Tu vas aller voir Evan.
1: On dirait Laurent Broumède.
9: Non, c'est pas là.
0: Elle a fait une niaise d'Evan là.
6: Hein, bon, Gérard, on en a
0: alors,
6: le débat.
0: Donc je demande à Leslie et à Cécile de répondre à la question. Même les mecs, si vous voulez répondre, n'hésitez pas de poser une question. Vous répondrons et moi je vous répondrai.
7: Si on veut répondre, on n'hésite pas à poser une question, promis.
8: Ok, Gérard.
3: Il est quelle heure, Céline, s'il te plaît?
0: Non, tu fermes ta gueule, tu ne demandes pas quelle heure il est.
1: Carlan Dumestre est effectivement arrivé première. Il n'y a pas photo.
0: Merci. Ça, on en a rien à foutre. La politique, j'en fais pas, d'accord?
1: Pierre Edbrest, c'est les chevaux.
0: On s'en fout!
1: Pas ceux qui aiment les chevaux.
0: Merci, allez, hop. L'internet, attendez, stop! Stop! Hop, merci. Cécile, tu coupes ton micro. Merci.
1: Cécile, coupe ton micro.
6: Bon, Gérard.
0: Ouais, toi, tu vas l'ouvrir. Toi, tu vas ouvrir ton micro. C'est la dernière fois que je te le dis. Les questions cons. Et déjà ça.
6: Hop. Il va t'en foutre une, fais gaffe.
0: J'en veux pas. Maintenant, c'est là qu'on travaille. D'accord?
6: Bon, Gérard.
0: C'est pas avec ça.
6: Tape-le si tu veux.
0: Ok. Non, non, je...
1: Le
0: je...
1: dernier qui m'a parlé comme ça, il m'a pris comme une chienne.
0: Ouais, oh mais...
6: Il y a de la révélation, ouais. Hein.
0: Non, non, mais moi, il y en a une qui a voulu jouer au con, elle s'est pris deux claques dans sa gueule. D'accord.
4: Je crois qu'elle a perdu avec toi.
1: Ouais, mais moi, je connais hyper bien le directeur d'antenne, et si tu
0: Bah, si tu veux. Si tu veux, tu demandes à Max qui me vire, ok? Y a pas de problème. Si tu veux faire ta loi dans mes débats, tu le dis. Tu prends ta loi. Si tu veux faire la loi, dans ces cas-là, je te donne. Je te donne le blanc, je me casse.
1: En plus, je t'aime bien. C'est ça qui est dommage, c'est parce que je t'aime bien en plus.
0: Non, non, mais y a un truc qu'il faut se dire. C'est moi qui commande.
6: Bon, Gérard.
0: Donc.
6: Le débat.
0: Le débat, c'est moi qui le fais. Donc, je veux pas des questions, comme tu viens de me sortir.
6: Bon, continue. D'accord. T'en étais avec Leslie, vas-y. Avec Leslie, pardon.
0: Alors, Leslie et Cécile. Donc, pour vous, pensez-vous que les femmes posent plus de lapins que les hommes? Donc, Cécile.
11: Oui, Gérard, moi, je pense comme toi. Je pense que c'est 50-50 et qu'on y est tous pour quelque chose.
0: Ah, donc, vous reconnaissez? Attends, les slides. Les slides.
12: Ouais, c'est pareil. Écoute, moi, j'en ai posé aussi, hein, je l'avoue. Mmh. Hein, mais bon, ça, quand tu vois, enfin, quand t'arrives et que tu vois la gueule du mec, tu dis, non, c'est pas possible, quoi.
4: C'est bien qu'elle soit sincère.
0: Donc, alors, en fin de compte, Cécile, tu pourras allumer ton micro, il n'y a pas de problème, de toute manière, même que il y a des auditeurs. Donc, vous voyez, en fin de compte, ce que je voulais dire.
4: Ouais.
0: Donc, vous voyez, qu'en fin de compte, on a deux filles quand même. Une fille au standard, une fille à l'antenne.
4: Ouais.
0: Hein? Donc, en fin de compte, elles reconnaissent que c'est 50-50. Donc, vous voyez? Donc,
4: ouais,
0: mais, non, mais, ce qu'il faut se dire.
12: On a bien fait passer un quart d'heure.
0: Ce qu'il faut dire, en fin de compte, c'est nous qu'en prenons plus.
4: Ah, voilà, parce qu'elles admettent que c'est 50-50, c'est le, oui. Genre, est-ce que ça t'est déjà, c'est pénicien, une question de pénicien? Est-ce que ça t'est déjà arrivé de poser des râteaux à une fille?
0: Non, jamais.
4: Non,
0: mais de toute manière, même que j'arrive peut-être un quart d'heure ou une demi-heure en retard, c'est vrai que de toute manière, en principe, c'est rare que je suis rarement arrivé à la bourre sur le truc.
13: Quand t'en tiens une, tu la lâches pas. Quoi,
0: Faut bien se dire une chose. Et ça, le problème est là, c'est qu'en fin de compte, quand une nana nous donne un rendez-vous, en principe, c'est le mec qui arrive toujours un petit peu avant.
13: Attends, Gégé, tu donnes des rendez-vous plutôt en plein air ou à l'intérieur, dans des restos, dans des
0: plutôt
13: dehors?
0: Non, je donne toujours
13: en
0: plein air. Ouais. Voilà. Bon, alors, stop. Terminé. On n'en parle plus.
1: On a juste une question qui est sérieuse. On te demande la différence entre jalousie, parce qu'on en a parlé tout à l'heure, entre jalousie et possessivité.
0: Ah, mais ça, je l'ai dit tout à l'heure. Ça, c'est les nanas. Il y a des nanas qui sont trop jalouses. Nous, on est trop possessifs. Donc, faut pas confondre.
4: Exactement.
0: La jalousie, on est jaloux, on est possessif.
1: Ouais, mais il demande où est l'ambiguïté.
4: Et il y a le bon chasseur,
1: les deux termes.
4: Et le mauvais chasseur.
0: Voilà.
4: La même chose.
0: Voilà, c'est
4: pas
0: tout.
4: Pas confondre.
0: Voilà.
4: D'accord.
0: Faut pas confondre tentacule et encule ta sœur.
4: Exactement. Attends,
0: voilà.
1: Encule ta tante.
0: Ta sœur.
13: Non. Ta mère.
6: Non, Gérard, pose ta question.
4: C'est drôle avec ta sœur.
0: Merci.
6: Bon, Gérard, pose la question suivante, on va écouter un peu de musique et on va revenir.
0: Alors, la question. Merci de... Ah non, je croyais qu'il était coupé mon micro. Non, mais il n'est pas coupé. Alors, y a-t-il plus de lapins par téléphone qu'autrement? Alors, je précise, y a-t-il plus de lapins par téléphone qu'autrement? Donc, lettre, net, et vice-versa. Okay. Donc, on se retrouve tout de suite
6: On écoute quoi?
0: Et on va s'écouter, au pays de Candide, Babar. À tout de suite au 0825, 08 5000.
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0: Et voilà, donc toujours la suite du débat de Gérard. Donc Alors, sur le net,
1: nous sommes, tu veux un point?
0: Voilà, un petit point quand même sur l'internet.
1: Alors, le point de l'internet, nous sommes actuellement à 5193.
0: 5193.
1: C'est beaucoup moins que la dernière.
6: Ouais, c'est deux fois moins. Hein.
1: Parce que les gens disent que tu parles trop de ton expérience personnelle, que tu ne recentres pas le débat. Voilà, en gros, c'est les questions. Moi, je te lis.
0: Faut bien se dire une chose. Qu'il faut bien que je réponde quand même aux auditeurs.
1: Internautes. Hein? Aux auditeurs internautes.
0: Donc, sur le net et quand même ceux qui nous appellent. Donc, on a pas répondu.
1: Mais t'as pas répondu à la question.
0: Bah, de quoi?
1: Bah, la question qui te demande si toi-même t'avais déjà vécu, une jalousie profonde avec quelqu'un de Gironde.
0: De Gironde. J'ai jamais eu quelqu'un de Gironde.
1: Bon, bah, alors je lui réponds que c'est un con, alors.
0: Voilà. Tu réponds pas et c'est tout.
6: Bah, ah, Gérard, je crois que t'avais quelque chose à faire avant.
0: Donc, on venait de s'écouter Au pays de Babar de Candy. Au pays de Candy avec de Babar. Voilà. Alors, question. Un petit point sur le sondage. Donc, pourquoi la jalousie est-elle une perte de couple? Ah, pour le couple. Alors, 85%, ça coûte cher en vaisselle. Bah, ça, c'est vrai, parce que quand les nanas nous cassent la vaisselle...
16: ah bon?
0: Faut pas dire que toujours les mecs. Hein, Cécile? Cécile?
17: Oui, Gérard.
0: Hein? Vous savez casser la vaisselle?
17: Mm-hmm.
0: Hein? Vous savez la faire, mais en cassant les verres.
6: Il y a deux chiffres, Gérard, vas-y.
0: Donc, 51%, on préfère le jacuzzi que la jalousie, je vois pas le rapport.
16: Ouais.
0: 29%, combien ça coûte de se refaire faire le nez? Alors ça, hop, terminé. On va s'arrêter là.
16: Les gencives, ouais.
0: 12% à cause des cheveux blancs. Bah ça, de toute manière, tout le monde a des cheveux blancs.
16: Des cheveux gras, par exemple.
0: Blanc, connard.
16: Gras, gras.
0: Alors, Fino. Les pénitiens, au revoir.
1: Il y a Gargamel.
0: Au revoir.
1: Il y a Gargamel qui dit qu'il te déchirerait bien le schtroumpf.
0: Gargamel, il va se faire enculer, il va rester avec ses schtroumpfs. Il va pas me casser le cul, voilà.
6: Pas comme d'habitude. Justement,
0: alors, 5%, mon mari vient de me quitter. Vous êtes cruel. Alors là, je ne comprends pas. 5%, mon mari vient de me quitter, vous êtes cruel. Alors, faut bien se dire une chose. Déjà,
16: ouais.
0: Je vais répondre à ce sondage de 5% de mon mari vient de quitter, vous êtes cruel. Donc, en fin de compte, ce n'est pas nous qui vous quittons. C'est vous, en fin de compte. C'est vous qui nous laissez tomber. Mais c'est vous qui demandez le divorce à 50-50. Vous voulez. Laisse-la.
16: Attends, tu dis n'importe quoi là. C'est
0: quoi? La question, on y va tout de suite. La question, est-ce que pour vous la jalousie des parents entre eux peut-elle perturber la vie des enfants, s'il y en a?
6: Vas-y.
16: Je comprends rien au cœur.
6: Vas-y, repose la question.
0: Est-ce que la jalousie des parents entre eux peut-elle perturber la vie des enfants, s'il y en a? Donc, on va revenir sur les 5% qui disent que mon mari vient de me quitter. Vous êtes cruel. Alors là, faut bien se dire une chose.
16: C'est solo.
0: Oui, alors, qui c'est que j'ai?
16: Il y a Gorbitchev, toujours.
0: Gorbitchev?
16: Ouais.
18: Bonsoir, Gorbitchev.
16: Bonsoir.
0: Lestagne?
1: Ouais.
0: Lestagne et maintenant? Tu peux, merci. T'éteins ton micro si ça te dérange pas.
1: Bah, je parle pas.
0: Merci.
6: Allez, Gérard.
0: Alors, on accueille, Lestagne, Gorbatchev, Laurent Ruquier.
19: Bonsoir, c'est
0: Laurent.
19: Oh non! C'est Laurent Ruquier.
0: Ah non!
19: Bah quoi?
6: Bon Gérard, vas-y.
0: Eh monsieur Mazur, je vous préviens, monsieur Mazur.
19: Oui, bonsoir, c'est monsieur
0: Mazur. Non, mais monsieur Mazur, attendez. Monsieur Mazur, c'est moi qui commande.
19: Monsieur
0: Mazur.
19: Monsieur Mazur.
0: Bonsoir. Monsieur Mazur.
19: Écoute, je suis tout oui.
0: Alors, je vous préviens, vous commencez pas comme ça.
19: Mais comment?
0: Parce que je vous préviens d'une chose.
19: Mais expliquez-vous une chose.
0: que je veux bien que vous participez dans les débats, mais...
19: Dans le CAM.
0: Vous éternisez pas sur les questions, ok?
19: Tout à fait, je suis tout
0: en demandant tondeur, merci.
19: Bonsoir, monsieur Mazur.
18: Oui, bonsoir.
0: Alors, la question, est-ce que la jalousie des parents entre eux peut perturber la vie des enfants s'il y en a? Donc, c'est pour répondre à 5%, de la jalousie. Mon mari vient de me quitter. Vous êtes cruel. Alors, les canards, c'est bon. Tu arrêtes. Et c'est bon. D'accord.
20: C'est le premier tour.
0: Bon, alors, je préviens d'une chose.
19: Tu te mets dans ton cul, les canards.
0: Et ta mère, je vais te l'enculer, ok?
19: Oh là, chaud.
0: Alors, Gorbitchev, au revoir.
18: Question de crado cousin.
0: Ta gueule. Ta mère va se faire enculer aussi, toi.
21: Oh là là, et tu peux
0: plus
21: respecter avec les mères.
0: Ok. Alors, pour l'instant, c'est moi qui commande.
21: Ouais, mais t'as pas insulté les mères.
0: C'est moi qui commande. De manière, je n'ai pas de famille, d'accord? Alors, vous allez pas me casser les couilles.
21: Et alors, ça te
0: vous allez pas me casser les couilles.
18: Non mais on voit.
0: Y a bien une chose qui pourrait bien se mettre dans la tête. Moi, j'ai une famille. Vous l'oubliez. Et si j'entends encore ça? Ça va mal se terminer, ok?
21: Tu oublies la famille des autres aussi, t'as pas...
0: Ouais, non, mais attends, je respecte les gens,
21: non,
0: d'accord? Mais
21: pas.
0: Faut respecter celui qui vous pose la question,
21: ça
0: d'accord?
21: Sa mère,
18: respect, respect total
21: pas.
18: Sur Fun Radio.
0: Comment?
18: Respect total.
21: Bah allez, enquille ta question.
6: Vas-y, enquille ta question, ouais, vas-y.
0: Alors, les slimes, pour toi.
21: Les parents, j'ai rien compris à ta question, tu pouvais m'expliquer.
0: Alors, est-ce que la jalousie des parents, entre eux, entre le mari et la femme,
21: ouais,
0: peut perturber la vie des enfants s'il y en a une.
21: S'il y en a une quoi?
0: S'il y en a.
21: De quoi?
18: Les questions
0: bah,
18: cours,
0: des enfants.
21: Des enfants.
0: Mmh. Et on accueille Brune ce connard.
19: Bonsoir, c'est Berlus connard.
18: Bonsoir, oui, bonsoir, c'est Berlus connard.
19: Bonsoir Gérard, hein. J'appelle de l'âge la purée sur Yvette, j'ai 32 ans et c'est 117.7 FM.
0: Non, ce sont 1.9, connard.
19: Ah, pardon, 101.9, tu as raison.
6: Non, arrête de donner leur nom de famille et vas-y.
18: Bonsoir, connard.
19: Bonsoir, c'est Berlus, connard.
18: Bonsoir, monsieur connard.
19: Bonsoir tout le monde.
0: Ah, ça y est.
19: Bonsoir, l'équipe.
0: Donc, l'Eslaï.
21: Ouais.
0: Donc, alors, t'as bien compris la question.
21: Alors, attends, ce que
0: Ça par rapport aux 5%, mon mari vient de me quitter.
21: Ton mari vient de te quitter?
19: Ouais.
0: Non, mon mari vient de me quitter, donc je parle pour les nanas.
19: C'est célibataire.
0: Oh, mais merde!
19: Vous allez me...
18: Laissez-le enchaîner. Il a que ça dans la vie.
19: On peut te sentir le cul, bon. Alors.
18: Laissez-le, ça
0: allez, hop pas. On passe à la question suivante, comme ça, vous allez comprendre comment que ça va faire.
19: Attends, Gérard, j'aurais voulu répondre, c'est Berlus connard.
0: Non, tu réponds pas à celle-là.
21: Mais non, mais si t'as compris la
22: Gérard,
21: question,
22: les sondages.
0: Non, les sondages, je les finirai tout à l'heure. Alors, la question, c'était, y a-t-il plus de lapins par téléphone qu'autrement, net,
18: oula,
0: et vice-versa?
19: Ouais.
18: L'alcool, c'est un fléau.
0: Ouais, ouais, non, mais...
19: Alors, c'est
0: quand les bandes d'abrutis arrêteront de se prendre pour des gaillards au téléphone, hein, Tony, Arnett, et Goldo, je vous ai reconnu. Et les slings, tu t'appelles pas les slings, c'est Mégane, d'accord?
21: Parce que t'as même pas confiance en des auditeurs, c'est pas bien.
0: Ouais, non. Mais de toute manière, je vous ai reconnu.
21: Ils sont morts.
0: Alors, arrêtez. Je vous ai reconnu depuis la semaine dernière. Arrêtez. Arrêtez de me prendre pour un con.
18: Rien à voir.
0: Arrêtez.
19: Je m'appelle Jean Berlus connard.
0: Ouais, c'est ça, ta mère. Et ta mère va se faire enculer. Alors, tu dégages. Terminé. Allez, tous les habituels dehors. Les habituels dehors.
23: Y a Goldberg qui demande si t'as été jaloux des autoroutes, Gérard, lorsque t'as vu Sandy se faire enculer par un routier. Mais je sais pas qui c'est.
0: Merci, je t'avais bien précisé que je voulais pas entendre ces questions-là. Merci d'avance sur le net. Et toi, t'es encore plus con que ceux qui posent des questions. Alors, Cécile.
23: J'ai pas compris.
0: Cécile.
6: Moi non plus.
22: Oui, Gérard.
0: Faut bien se dire une chose.
22: Oui.
0: Que tous ceux que je viens de virer.
22: Ouais.
0: C'est les habituels. Je ne les veux pas.
22: D'accord, Gérard.
6: Non, mais ils s'infiltrent.
0: On va remettre un disque,
6: non,
0: et c'est tout.
6: Non, il y a pas de disque, Gérard.
0: Si, j'ai un disque.
6: Non, il y en a pas.
0: Il y a
6: pas de disque, Gérard.
0: Si,
23: ils sont 212 sur le net, 212.
0: Mais je m'en fous.
6: Non, Gérard, il y a pas de disque.
0: Il y a un disque.
22: Gérard.
0: Il y a un disque et c'est tout. Max. Eh hey, putain, vous allez pas me casser les couilles encore.
1: Tu veux qu'on chante?
0: Mais
1: on chante, on... Pedro.
6: On a plus...
0: Non. Vous arrêtez, s'il vous plaît.
6: On n'a pas le choix, il faut chanter.
0: Oh, terminé.
18: La musique.
21: Amène-nous à l'entrée.
0: Bon,
21: oui.
0: Terminé.
18: La musique.
0: Que ah, votre gueule.
1: Mais tu vas trop loin. Le problème, c'est que...
0: Eh, hey, t'arrêtes un peu.
6: Je fais rien.
0: T'arrêtes tes conneries. D'accord, on met un disque. Maintenant, vous me reprenez tout le monde. Vous me remettez des nouveaux. Et pas les habituels.
1: On va les avoir maintenant. C'est bon, c'est calme.
0: Hein? Parce que Goldo, Arnett et tout ça, je n'en veux pas. Les Lang, tu sais ce qui c'était?
1: Non.
0: C'était Mégane.
1: Mais non.
0: Si, c'était Mégane.
1: On nous demande si les Italiennes sont plus jalouses.
0: C'est bon, j'en ai rien à foutre.
1: Si, on va revenir sur le débat maintenant. Est-ce que les Italiennes, à ton avis, sont plus jalouses que les autres?
0: Sur les autres, oui.
1: En moyenne Europe.
0: En moyenne,
1: aux
0: oui.
1: autres nationalités, ouais.
0: Par contre, tu me prends du monde et des nanas. Parce que là, ça commence à bien faire, hein. Alors, tu mets un disque.
1: Mais non, mais
0: on
1: va pas mettre
0: de
1: disque
0: maintenant. Si, bah si. Mais attends, mais j'ai personne. Mais j'ai personne.
1: Si, ils arrivent.
0: J'ai personne.
1: Vous venez sur le net. Sur le net, là, on est remonté. Depuis que Gérard a resitué un peu le débat, on est remonté. On est passé de 212 à 7116. Gérard. Et 110.
0: Et là, faut bien se dire une chose. Que là, je réponds à toutes les questions qu'on me pose. Alors, Leslagne est toujours là? Leslagne!
2: Elle est partie, Gérard.
0: Ah,
2: on accueille Sabrina.
6: Bah, tu veux plus lui parler?
0: Non, mais bah, attends. Leslagne. Sabrina, pardon. Sabrina.
6: Autant pour moi.
0: Sabrina.
5: Bonsoir. Bonsoir, ça fait longtemps que j'attends, je suis contente de te parler.
0: Ah, ben merci. T'appelles d'où?
5: J'appelle du Havre.
0: Bah, de toute manière, je vais avoir ta fiche tout à l'heure.
5: 78-8.
0: Ok. Bah, de toute manière. Voilà. Oui, merci. Et toi?
5: Ça va.
0: Donc, t'as compris la question?
5: Non, c'est qu'il y a eu un peu de bruit là quand même entre les deux.
0: Non, mais de toute manière, j'ai viré tous les habituels parce que c'était les habituels, donc je les avais reconnus. Et déjà la semaine dernière, c'était pareil. Alors, y a-t-il plus de lapins par téléphone qu'autrement? Alors, c'est-à-dire les lettres, le net et vive voix, par exemple, par téléphone, tu vois?
5: Bah ouais, parce que bon, c'est quand même plus facile de poser un lapin au téléphone, par exemple, plutôt que d'aller voir la personne et lui dire, bah, excuse-moi, mais je te pose un lapin, quoi. Mmh. Tu vois? Parce
0: non, mais...
5: Si c'est la démarche d'aller lui dire, c'est que déjà tu vas le voir, donc tu lui poses pas vraiment un lapin.
0: Mmh. Joseph...
20: Bonsoir.
0: Joseph 101.9 de Bourg-le-Roi.
20: Bonsoir, c'est Joseph Stallone, Bourg-le-Roi 100.9.
5: Bonsoir Joseph.
20: Bonsoir tout le monde, bonsoir Gérard.
0: Bonsoir.
20: Bonsoir. Est-ce que tu peux répéter ta question? S'il te plaît.
0: Tu commences pas à dire, tu peux répéter. D'accord? La question c'est, y a-t-il plus de lapins par téléphone qu'autrement? Alors je précise, lettre, net et vive voix.
20: D'accord. Ben moi, je suis d'origine russe.
0: Mmh.
20: Nous, on fonctionne encore un petit peu avec le télégramme. Je ne sais pas si tu connais un petit peu le télégramme.
0: Non, je connais pas.
20: Moi, je me souviens.
0: Attends, 5 minutes, 5 minutes, Joseph.
20: Oui.
0: On accueille Polo.
22: Oui, bonsoir, c'est Polo.
0: Non, Cécile. Cécile, s'il te plaît.
2: Oui, Gérard.
0: Là, je vais te dire une chose. Ce n'est pas la peine de les reprendre et de les faire passer sous d'autres noms.
22: J'ai rien à voir.
2: Mais alors, ils n'ont rien à voir.
1: Il a reconnu l'écriture.
2: Eh oui, je suis désolée.
5: Ça fait longtemps qu'on attend, hein.
0: Non, mais...
1: On le fait pas, Gérard. C'est un pro de la radio.
0: Non, mais de toute manière, faut bien se dire une chose. Arrêtez de me prendre pour des cons. D'accord, Joseph et d'accord, Polo.
20: Ah, pas du tout, hein.
0: Si.
20: Non.
1: T'as le droit de vivre, Gérard.
0: Non. Arrêtez vos conneries. Arrêtez vos conneries, je vous ai reconnu, d'accord?
20: J'ai appelé pendant une heure.
0: Ouais, c'est ça. Et la main de ma soeur dans un culotte d'azote, tu l'as appelé?
5: C'est vrai,
0: j'étais
5: avec eux avant.
0: Non. Non, Sabrina, s'il te plaît. Sabrina.
5: Oui.
0: Ne les défends pas.
5: Je les défends parce que je les reconnais.
0: Ils sont... Ça fait déjà... Ta gueule! Tu t'appelles Tony et Arnett! Dégagez! Hop, terminé! Hop, le boum boum!
6: C'est le boum boum?
0: Boum boum! Au revoir, Joseph et Polo! Je veux pas,
7: On peut pas faire un débat.
0: Les habituels, c'est bon.
6: Gérard, on va couper tout le monde deux secondes. Gérard.
0: Alors, on se met un 10.
6: Non, on va peut-être revenir un peu sur le débat. Tu vas reposer ta question, tu vas y répondre toi et tu vas récupérer les gens et ensuite tu vas leur demander, ok?
0: Non, mais on a personne. On a que Sabrina.
6: T'as posé une question.
0: Alors, y a-t-il plus de lapins par téléphone qu'autre?
6: Alors, vu que les gens, a priori, ont pas l'air de la comprendre, tu vas répondre toi, et comme ça, ils vont répondre après. Alors, vas-y.
0: Alors, la question, la réponse, c'est y a-t-il plus de lapins par téléphone qu'autrement, net et bizarre, et vive-voix? Donc, là, je réponds à la question comme Pedro vient de me le demander. Mm-hmm. En fin de compte, toi, tu fermes ta gueule, je t'ai dit au revoir. Patrick, pardon. Patrick Dur.
9: Oui, allô. Bonsoir. Allô.
0: Oui.
9: Ouais, c'est Patrick.
10: Bonsoir, Patrick.
9: Oui, bonsoir.
22: Bonsoir, Patrick.
9: Allô, Patrick.
22: Bonsoir, Patrick.
9: 98-16.
22: Bonsoir.
9: Bonsoir. Ça va?
0: Eh. Non, mais là, je crois que je vais pas continuer le débat comme ça.
22: Qu'est-ce qui se passe?
0: Je ne vais pas continuer, Cécile.
22: Qu'est-ce que se passe-t-il?
24: Gérard, crois-moi, c'est vraiment des auditeurs qui m'ont appelé.
0: Attends, tu permets?
24: Oui.
0: Je me lève.
24: Et je te bouscule.
6: Nicolas,
0: je vais te dire une chose.
24: Oui, Gérard.
0: Il y a toutes les lignes qui sonnent et apparemment, vous prenez personne derrière.
24: Mais si, qu'est-ce qu'il fait, Hervé, Gérard?
6: Ils sont en train de rappeler des gens. Gérard.
22: Une jeune fille au téléphone.
0: Ah ben, prenez-moi des filles, parce que les mecs, merci.
6: Gérard, réponds à ta question et ensuite on y va.
0: Donc, la question, c'est y a-t-il plus de lapins par téléphone qu'autrement? C'est-à-dire net et vive-voix. Alors, donc, il y a Patrick Dur et Sabrina.
10: Ouais.
0: Les autres, je leur ai dit au revoir.
22: Non, on est toujours là, Joseph Stallone.
0: J'ai dit...
22: Révolutionnaire bolchevique.
7: Mais les immigrés, ont pas la parole quand même, qu'est-ce que ça veut dire?
0: Cécile.
10: Mais c'est bien quand il y a des garçons.
24: Oui, Gérard, je t'écoute.
10: Je suis un peu jalouse et je veux pas que d'autres filles.
22: Tout nous boycottent parce qu'on a un accent, en fait. Tout nous boycottent parce qu'on a un petit accent.
0: Ta gueule!
22: C'est pas bien en ce moment.
0: Attends. Je vais te dire une chose, toi.
22: Vas-y,
0: tu vas la fermer ta gueule.
22: Okay.
0: Et maintenant, je te dis au revoir.
22: Non.
6: On lui dit au revoir?
0: Ok. Au revoir, terminé.
22: Pas d'accord.
0: Alors,
6: Bon, Gérard, t'as toujours pas répondu à ta question, alors vas-y.
0: Donc, la question.
6: Vas-y, t'es tout seul, y a plus personne, t'es tout seul, alors vas-y.
0: Si, y a Sabrina.
6: Bon, tu la veux, Sabrina?
0: Bah, Sabrina va répondre. En attendant qu'on aille, une autre fille.
6: Sabrina. Ok, elle est plus là, donc vas-y, réponds-toi.
10: Oui.
6: Ah, bah, elle est là.
0: Ah, bah, si, elle est là. Sabrina.
10: Ta question, c'était quoi, déjà?
0: Bah, attends, tu viens de l'entendre.
10: Non, j'ai eu un big bip, j'ai...
0: Alors, y a-t-il plus de lapins par téléphone qu'autrement, lettre et net? Et vive voix.
10: Je t'ai dit tout à l'heure que valait mieux le faire par derrière, quoi, parce que bon, c'est quand même un acte assez lâche, quoi.
0: Mmh.
10: Donc moi, je me vois pas aller voir quelqu'un pour lui dire, bah voilà, je viens, mais en fait, je te pose un lapin, je rentre chez moi, quoi.
0: Non, mais alors, ouais. Donc, toi, par courrier, tu serais pas d'accord,
10: non,
0: ni par téléphone.
10: Un texto, un mail, un coup de fil, hop, non, bah désolé, finalement, non, quoi.
0: Donc, même par vive voix, tu serais pas capable?
10: Non, pas capable.
0: Mais pourquoi?
10: Parce que j'oserais pas le regarder dans les yeux pour lui dire, quoi. Donc si je viens, c'est que je viens vraiment et je vais juste au bout, quoi.
0: Et par exemple, si la personne, ça fait, admettons, 4 ou 5 ans que t'es avec la même personne,
10: ouais.
0: Tu serais capable de lui dire en face?
10: De quoi? Un lapin?
0: Ouais.
10: Mais tu peux me dire ce que tu définis par le lapin, parce que j'ai l'impression qu'on parle pas de la même chose, là.
0: Non, mais y a-t-il plus de lapins?
10: Ouais.
0: Attends, on accueille Marie, 22 ans de Paris 101.9.
10: Salut Marie.
25: Salut. Il y a juste un truc, Christine Bouquetin qui demande si tu préfères pas aux gros lapins les grosses vaches.
0: Je préfère les gros cochons, les grosses vaches qu'aux porcs.
25: Ouais. Ok.
0: Donc
10: ça, elle va se faire foutre
0: celle-là. Donc Marie, 22 ans.
26: Oui, bonsoir.
0: Bonsoir Marie. Et donc bon, alors t'as entendu la question, non?
26: Oui, j'ai tout entendu, oui.
0: Mmh. Donc alors pour toi?
26: Pour moi.
0: Mmh.
26: Oui.
0: Mais Sabrina, te gêne pas si tu veux réagir aussi ce que va dire Marie, hein?
26: J'écoute Marie. Oui, tu voudrais que je réagisse sur quoi exactement? Sur le râteau ou sur le lapin?
0: Non, y a-t-il plus de lapins par téléphone qu'autrement? C'est-à-dire par lettre, net et vive voix. Donc Sabrina me disait Sabrina disait juste avant que t'interviennes à l'antenne, qu'elle disait que tu peux le redire Sabrina pour Marie s'il te plaît.
26: Moi je disais quand je pose un lapin à un mec c'est par texto ou par téléphone parce que je veux pas me retrouver en face de lui, mais je crois que Gérard t'as pas compris parce que tu me disais si t'es depuis 4 ou 5 ans avec le mec parce que tu lui poses un lapin, mais un lapin c'est tu lui poses un mec que tu connais pas quoi. Avec depuis 4 ans.
3: Oui.
0: Ouais, mais admettons que la personne ça fait 4-5 ans que tu sors avec le même mec.
26: Ouais.
0: Un jour ou l'autre, t'en as marre. Comment tu y annonces?
26: Je lui dis en face.
0: Donc lui, il se prend un râteau.
26: Mais non, c'est pas un râteau. Ça fait 4 ans qu'on est ensemble. Un râteau, c'est quand tu dragues une meuf et qu'elle t'aige, c'est tout.
0: D'accord. Ah, une Belge. Natch.
4: Ouais, Gérard.
0: Ça va?
4: Ça va bien, et toi?
6: On va couper ta radio, par contre. Hein.
0: Ouais, baisse un peu la radio derrière, parce que j'ai des échos. Donc... Alors, t'as entendu la question?
4: Pardon?
0: Est-ce que tu as entendu la question?
4: Non, j'ai pas entendu la question.
0: Bon, alors, c'est la dernière fois que je la répète.
4: Ouais, vas-y.
0: Y a-t-il plus de lapins par téléphone qu'autrement, lettre, net et un vive voix?
4: Par téléphone, je crois, non?
0: Par téléphone, lettre et vive voix.
4: Ouais, par téléphone, les filles, elles sont pas capables de dire en face, elles sont trop couillonnes, franchement, pour y trouver un mec et dire, ouais, moi, je veux pas te voir et tout ça. Elles le font par téléphone.
0: Sabrina et Marie, n'hésitez pas à intervenir. Hein.
26: On va pas lui couper la parole, elles sont trop couillonnes, mais c'est tout simplement qu'on va pas foutre un lapin en y allant. C'est complètement débile.
3: Moi, non, je pense plutôt que c'est les mecs qui sont trop couillons, parce que faire ça en face, c'est une idée de mec, ça.
0: Non mais attendez, pourquoi vous nous mettez tout de suite en jaune? Pourquoi?
3: Attends, depuis le début on s'est traité de salope, de
0: connasse. Non, attendez.
3: Donc
0: attendez.
3: On a peut-être le droit de vous critiquer un petit peu aussi, quoi.
0: Ouais, mais
4: les filles elles sont salopes hein, en amour.
0: Ouais, non, mais attends, Nat.
4: Ouais.
0: Nat.
4: Ouais.
0: Attends, moi je vais quand même prendre un peu la dépense du sexe masculin.
3: Ah, ça change.
0: Non, de toute manière, je vais prendre la dépense des deux parties. Faut bien se dire une chose, que ce n'est pas que nous qui vous posons des lapins. C'est vous les plus. La plupart du temps, c'est vous les nanas qui nous posez des lapins. Me dites pas le contraire parce que je vous dirais que c'est faux. Hein? Parce que moi, des lapins, j'en ai eu. Hein? Depuis le temps que je travaille sur avec Max, hein, ça va faire bientôt 7 ans, voire 8 ans. Et en 8 ans de temps, je me suis fait avoir 6 lapins dans la gueule.
6: Oh,
0: alors
6: putain,
0: le lapin,
6: ça se reproduit vite, hein.
0: Le lapin, je l'aime bien, la moutarde, mais sans la peau.
25: Alors il faut mais bien. Mais vu l'état de tes dents, t'as pas chopé la myxomatose.
0: Mais il faut bien se dire une chose. Que maintenant, si j'ai demandé tout à l'heure, j'ai passé une annonce, on verra si Véronique me rappellera, mais faut bien se dire une chose, que pour ça, Nat,
4: ouais,
0: t'es où là?
6: Elle est sur la route, j'ai l'impression. Hein. Tu vas récupérer Nat et tu vas délire.
4: Je vais rentrer chez moi, je serai dans la maison.
0: Ah non, mais là, je peux pas...
6: On va récupérer Nat, deux secondes, on va récupérer Nat. On la récupère.
0: Morissette Perpignan, bonsoir. Morissette.
8: Oui.
0: Et t'es sur la route aussi, toi?
8: Eh oui, je suis routière.
0: Tu peux t'arrêter si ça te dérange pas?
8: Ben, tu sais ce que c'est les impératifs de livraison, hein?
0: Ouais, non, mais essaye de t'arrêter pour... si tu veux participer au débat, essaye de t'arrêter, s'il te plaît.
8: Bah, si je peux m'arrêter, je m'arrête. Prochaine partie, d'accord?
0: Bon, dans ces cas-là, on va s'écouter. On finit dans
25: Gérard, oui. Tu baisses de plus en plus là.
6: Tu baisses de plus en
0: plus. Non mais même.
25: Tu perds quasiment 200 auditeurs à la micro.
0: Non mais il faut bien dire une chose, que le problème est que ce débat, je le connais. Et donc si je baisse, ce n'est pas grave, mais faut bien dire une chose, que ce débat là, je le mènerai du bout du début jusqu'à la fin.
6: Jusqu'à la fin.
0: Et je répondrai aux questions que les auditrices me poseront. D'accord? Faut bien se dire une chose, que là, je veux prendre je défends les deux parties. C'est-à-dire, nous, plus les nanas. Il y a Cécile au standard.
25: Bravo,
0: ouais,
25: Gérard!
0: Ouais, ouais, ouais.
25: T'as un sacré mec, toi, quand même, hein.
0: Donc, je disais, y a, c'est pas parce que il y a que Cécile au standard et sur le net, mais faut bien se dire une chose que je dépends les deux parties. Donc, faut pas nous dire que c'est de notre faute à chaque fois. D'accord? Non, mais même. Faut bien se dire une chose. Faut arrêter de nous dire que c'est nous qui vous prenons pour des cons. D'accord? Parce que vous nous prenez pour des cons. Vous, les nanas, vous nous prenez aussi pour des cons.
26: Oh, mais vous, les mecs aussi, vous empêchez pas pour nous prendre pour des cons, des fois.
0: C'est qui? C'est
26: Morissette.
0: Oui, Morissette.
26: Bah oui.
0: Ouais, mais t'es encore pas arrêté.
26: Je n'ai pas de parking. Je peux pas m'arrêter sur des zébras, n'importe où, quoi.
0: Non, mais
6: sur l'autoroute.
0: Non, mais essaye de trouver un parking, Morissette.
26: Je cherche, mais je suis pas sur l'autoroute, là. J'ai pris la nationale, tu vois.
0: Bon, ok.
26: On
0: est
26: pas là pour parler de la route.
11: Gérard.
0: Oui.
11: Je voudrais te dire quelque chose. C'est Marie qui parle.
0: Oui, Marie.
11: Très franchement, tu crois pas que c'est plus sympa si la fille te fout un lapin et à la rigueur, tu vois, il vaut mieux ça qu'avoir une fille en face de toi qui est complètement désagréable et hypocrite parce qu'elle se sent pas bien. Donc à la rigueur, il vaut mieux qu'elle te voit pas du tout.
0: Alors là, je suis d'accord avec ce que tu dis. Je suis d'accord avec toi. Par contre, Morissette, s'il te plaît.
26: Oui.
0: Morissette.
26: Oui.
0: Là, je vais te forcer de demander à Cécile qu'elle te reprenne parce que là, c'est impossible pour moi.
25: Hein. Une question du furet qui nous demande si après t'avoir pris un lapin, tu seras capable d'en manger le soir même.
0: Non. Ah non. Non, il est hors de question.
25: D'accord, ok.
0: Cécile.
24: Oui, Gérard.
0: Morissette, tu la jettes pas.
24: D'accord.
0: Tu lui demandes qu'elle essaye de trouver un coin pour s'arrêter pour qu'elle puisse
24: qu'on... Je la prends tout de suite.
0: Hein?
6: Ok, Gérard, c'est très très très bien. Donc tu as posé peut-être la question suivante.
0: Non, mais attends, parce que Marie, tu voulais me poser une question.
25: On nous demande c'est quoi le comble d'un lapin.
0: C'est un râteau dans le cul. Voilà. Et quel est le comble du jardinier,
25: Gérard?
0: Non. Quel est le comble du jardinier?
24: De se mettre tout nu devant ses tomates pour les faire rougir.
0: Ben non, c'est de se prendre un râteau dans le cul.
6: D'accord.
0: Avec les dents.
6: Ok, ça c'est du vécu.
0: Attends, Gérard. Cécile.
6: Gérard, je vois que c'est du vécu.
0: Stop. Attends, Cécile.
24: Oui, Gérard.
0: T'es au courant de l'histoire du jardinier? Qu'est-ce qu'il y a qui monte et qui descend?
24: Gérard, je pense que le débat est plus intéressant.
6: Ouais. Okay. Quand on a
0: un
6: débat,
0: petit pas dans un ascenseur.
6: C'est super drôle.
0: Ouais, Cécile.
25: Bravo.
6: Gérard, on est mort derrière.
0: Faut te dire une chose.
25: Bravo, quel bon blague.
0: L'histoire de la tomate, tu dois connaître parce que tu dois être dans un jardin et donc.
6: Bon, Gérard, vas-y. Gérard, vas-y, allez.
0: Marie. Non, Marie.
26: Non.
0: C'est qui m'avait posé une question?
26: Marie.
0: Ouais, bah Marie, donc oui. Tu m'avais posé quoi? Parce que comme on a débordé là, je me souviens même plus.
26: Non, je disais tout simplement, tu préfères pas que quelqu'un, une fille, te foute un lapin que de rester en face de toi et d'être désagréable avec toi et d'être hypocrite parce qu'elle est pas bien, tout simplement.
0: Bon, alors, là je vais te répondre franchement.
26: Oui.
0: Je vais te répondre franchement. Là, c'est vrai que je préfère que la nana ne vienne pas. Parce que si elle est pas belle, autant pour moi qu'elle ne vienne pas du tout.
26: Non, mais même à part la beauté.
0: Non, mais de toute manière, faut bien se dire une chose. C'est que nous, à l'heure actuelle, nous, on cherche pas des super canons. Vous êtes bien là? Oui, Sabrina.
12: Tu pourrais me passer Céline, parce que j'entends mal l'auditrice à côté, je l'entends pas en fait.
0: C'est qui?
12: Je pourrais voir Céline. Bah, je sais pas, tu lui parles, mais je l'entends pas.
0: Céline,
12: s'il te plaît.
0: C'est Sabrina?
12: Voilà.
0: Sabrina, Céline, tu peux reprendre Sabrina parce qu'elle n'entend pas l'auditrice.
24: D'accord, je la reprends tout de suite.
0: Merci. Donc, pour Marie, Morissette, on l'a? Non, on l'a toujours pas. Natch? Non plus? Bon, bah, ok. Donc, pour te répondre, Marie.
26: Oui.
0: Donc, en fin de compte, comme je viens de te dire, si la personne est moche, autant dans ce cas-là que nous, on vous pose un lapin, c'est bon. Ça ne sert à rien qu'on se dépêche, qu'on perde du temps pour venir vous voir. Ça ne servira à rien. Parce qu'on va perdre notre temps. Si c'est pour une histoire comme ça, juste bonjour, tu vas bien, tout ça. Et puis derrière qu'on nous dise c'est bon, il y a rien en retour. C'est même pas la peine qu'on se déplace. Parce qu'en fin de compte, on va se déplacer pour rien.
26: Oui.
0: Hein? Donc, c'est pour ça. Mais ce qu'il y a, ce qu'il faut se dire aussi, c'est que vous, quand on vous appelle, ou quand on vous écrit, faut bien se dire une chose, que les trois quarts du temps, vous n'êtes pas capable de nous répondre aussi.
25: Gérard, tu régresses.
26: Bon, Gérard.
0: Oui.
6: Gérard, on s'endort.
26: C'est Sabrina.
25: Gérard, c'est nul.
0: Oui, Sabrina.
25: C'est nul.
0: Bah, non, mais, c'est bon.
25: Non, mais c'est nul.
0: Non, mais attends, c'est nul.
25: C'est nul.
0: Je réponds. C'est tout, j'ai le droit de faire en ce que je veux.
25: On comprend pas, raison, t'articules pas. Raison, on peut recentrer sur le débat aussi.
0: Sabrina,
25: on demande ça au standard.
13: Ah non, c'est tout le monde s'endort, mais... les gens appellent
0: pas.
13: Ah
0: mais merde, vous me faites chier, je fais ce que je veux.
26: Il a raison, Esteban, c'est nul. Et puis moi, j'allais me coucher parce que bon, franchement, t'es pathétique, quoi.
0: C'est qui?
26: Faire une meuf par téléphone.
0: C'est qui?
26: C'est ridicule, c'est Sabrina, donc.
0: Bah, va te faire foutre, au revoir.
26: C'est moins con quand t'as les couilles.
0: Va te faire enculer, salope.
25: Il y a des gens qui te conseillent
6: mais
25: de
6: pas
25: boire.
6: Comme ça, hein. Arrête de gueuler comme ça. Les filles m'ont pas appelé. Tu veux des filles et tu leur parles comme ça.
25: Il y en a qui disent que tu devrais refaire gogo.
0: Terminé pour Sabrina. Comme ça, ça y apprendra à vouloir jouer, à jouer comme ça. Donc,
26: Gérard?
0: Marie. Oui, Marie.
26: Non, c'est Morissette qui est venue.
0: Morissette, ça y est, t'as arrêté?
26: Ça y est, je suis arrêtée, oui.
0: Donc, c'est bon, t'as compris ma réponse?
26: Oui, plutôt, oui.
0: Alors, qu'est-ce que t'en penses, toi? Est-ce que t'es d'accord avec ce que j'ai dit ou est-ce que t'es d'accord avec ce que Marie m'a posé comme question en premier?
26: Bah, disons que moi, je trouve que déjà si on téléphone à quelqu'un pour poser, déjà si on téléphone, c'est pas poser un lapin, c'est on prévient.
0: Mmh.
26: Poser un lapin, par contre, c'est quand on donne rendez-vous à quelqu'un mais qu'on se pointe pas là, c'est poser un lapin.
0: Mmh.
26: Donc je suis à moitié d'accord.
0: T'es à moitié d'accord avec Marie ou avec moi?
26: Avec toi, parce qu'en fait, toi, tu dis que quand on t'appelle, c'est te poser un lapin. Mais c'est pas poser un lapin si on t'appelle pour te prévenir qu'il y a annulation de rendez-vous, par exemple.
0: Mmh. Mmh. Ouais, mais moi, par contre, parce que, par exemple, admettons qu'on... Par exemple, je prends mon cas. Je t'appelle toi, Morissette. Je prends toi. Je t'appelle. Tu me dis, je viens tel jour.
26: Oui.
0: D'accord? Je t'appelle, je te dis, bon, bah, ok, on se donne rendez-vous à tel endroit. Je t'appelle pendant 2-3 jours. Et après, j'ai plus de nouvelles de toi.
26: Oui.
0: Donc, tu me rappelles pas. Donc, qu'est-ce que je fais? Est-ce que je dois considérer ça comme un lapin ou pas?
25: On nous demande d'où vient l'expression poser un lapin. D'où vient l'expression poser un lapin? C'est tu pousses le bouchon un peu trop loin.
0: Et oui, alors? Bah, de toute manière, ils ont... Mon Pedro, ça suffit.
25: Réponds.
0: Ben quoi?
25: Réponds à la question. D'où vient l'expression poser un lapin?
0: Alors, pose un lapin, c'est-à-dire que c'est les nanas qui nous les posent, ce n'est pas nous.
25: Non, mais d'où mais ça vient?
0: D'où ça vient? Ben, ça vient de l'expression comme ça, c'est
25: ouais,
0: tout.
25: Mais elle a été inventée par quelqu'un.
0: Ben, j'en sais rien.
25: Ben,
0: je
25: faut
0: n'en
25: savoir.
0: Sais rien.
25: Tu dis que t'as préparé ton débat.
0: Je n'en sais rien.
25: Ben, faut savoir.
0: C'est tout. D'accord? Merci d'éteindre le micro. Voilà. Nath.
26: Ouais.
0: Marie. Marie.
6: D'ailleurs, on est en train d'apprendre au standard parce qu'elle avait sa radio, on est en train de lui dire.
0: Ah, c'est Marie qui
25: on
0: avait...
25: On nous dit que c'est plus facile de poser un lapin qu'un cochon une vase parce que c'est beaucoup plus lourd.
0: Et c'est beaucoup plus lourd de se faire enculer que de se faire baiser.
25: Aussi.
0: Hein?
25: Non, il paraît que c'est la même chose.
0: Ouais, bah, tu prends pas beaucoup de personnes au standard, toi.
6: Ouais, ça sera revenu sur ta paye, hein.
25: C'est moi qui trouve toutes les filles, c'est un scandale, quand même.
0: Ouais, bah, c'est pas la paire,
6: C'est un scandale?
25: Morissette, c'est qui l'a trouvé? C'est moi, t'as qu'à lui demander.
0: Morissette?
26: Oui?
0: C'est qui t'a trouvé?
26: C'est qui m'a trouvé? Ben, c'est lui qui vient de dire.
0: Ah, c'est celui
25: merci,
0: qui...
25: Morissette, je t'aime.
26: Qui c'est qui a dit ça?
0: Moi, c'est l'autre au standard.
6: Gérard, on va peut-être poser une autre question.
0: Alors,
6: parce
0: la
6: que
0: question,
6: là,
0: donc,
6: là, je crois
0: c'est
6: on
0: bon.
6: On a fait le tour.
0: Là,
6: et on a une chanson, hein.
0: On a fait le tour de la question. Alors, la prochaine question est, alors, est-ce que, alors là, je reprends le truc du sondage des 5%. Donc, pour Marie, Morissette, gros Jules, là.
14: Ouais, Gérard.
0: T'es là?
14: Bah ouais, je suis là, ouais.
0: Et Djad. Nach.
26: Ouais.
0: Donc, alors, écoutez bien la question. Est-ce que la jalousie des parents entre eux peut perturber la vie des enfants s'il y en a? Vous avez bien compris la question?
14: Tout à fait.
0: Donc, on va s'écouter, si je retrouve ma fiche.
6: On a le temps, Gérard. Vas-y, prends ton temps.
0: Donc
6: vas-y.
0: C'est oui. Dans un voiture jaune de Philippe Risotto. Et on se retrouve tout de suite après au 0825 08 5000. Et pour les Belges, si je me trompe pas, je l'ai même pas.
6: 3 secondes, 2 secondes.
0: Je l'ai même pas. Et on vous dira ça tout à l'heure.
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0: Eh, c'est la honte.
1: Non, non, non, ils sont 115.
0: Je crois qu'il faut recadrer le débat, en fait.
1: Non, non. Non, mais là, faut bien se dire une chose. Que c'est vrai que je parle. Mais faut bien se dire une chose.
2: On nous dit de remettre Jean-Pierre Descombes au débat.
1: Non, non.
0: Eh, c'est dire, hein. Bon, Gérard, je crois qu'il te restait des sondages à faire, donc tu vas les terminer, peut-être.
1: Non, non, mais je les finirai tout à l'heure, donc...
3: Non, s'il te plaît, Gérard, les sondages.
0: Allez, les sondages avec les auditeurs. Les auditeurs sont là. Ok, il faudrait couper la radio, les auditeurs.
1: Allô? Alors, Nat?
4: Oui?
1: T'es arrêté?
4: Non, non, je suis toujours sur on.
1: Non, mais tu conduis plus, là? Tu t'es arrêté?
4: Ouais, non, je suis chez moi. Non,
1: ok.
4: Monsieur.
1: Marie?
4: Oui?
1: Gros Joule?
5: Ouais, je suis toujours là, toujours chaud.
1: Et Morissette?
6: Toujours là.
1: Oh, baisse un peu la radio, là, Morissette.
6: Bah, elle est pas allumée.
1: Ah là, mais là, j'avais...
3: Là, à mon avis, Gérard, c'est un souci portable.
2: Il y a Caméléon qui demande si un lapin peut se prendre avec un râteau.
1: Oui, tout à fait.
0: C'est-à-dire, explique-nous, Gérard.
2: Explique le concept.
0: Parce que tu dis oui, mais...
1: Non, mais attends, essaie d'allumer ton micro correctement. Et puis, de toute manière...
0: Gérard, on fait de la radio, là, on fait pas de la télé, donc il faut que...
2: Il a niqué l'écran.
0: Ah, t'as niqué l'écran.
2: Il a niqué l'écran.
0: Putain, t'as copulé. Allez, vas-y, Gérard.
1: Ouais, mais c'est pas grave.
0: Explique. Explique.
2: Non, ça fait deux fois que tu me niques l'écran. Hein.
1: Ouais, non, ça fait pas
2: bah
1: deux
2: si,
1: fois.
2: Bah si, deux fois, garde.
1: Ouais, mais de toute manière, faut bien le mettre comme il faut.
2: Il fait pssst,
1: pssst. Et c'est tout.
2: Il fait pssst.
3: Gérard, les sondages, s'il te plaît.
0: Allez, les sondages.
1: Alors, donc, pourquoi, s'il te plaît, là? Attends,
3: Gérard, les sondages.
1: Y a rien de prévu entre nous, d'accord? Merci. Ok,
2: c'est ma copine. Il y a Petite Lapine qui dit que ses parents sont jaloux et en plus il y a un lapin à la maison. Comment il faut qu'elle fasse? Comment faut-il qu'elle fasse?
1: Alors comment faut-il qu'elle fasse? Eh ben, fais le lapin à la moutarde. Et puis c'est bon.
7: Ouais, ah, ça c'est de la blague. Ouais, ouais. Yeah.
2: Trisandi qui nous dit
1: merci,
2: que ça y est,
1: Pedro.
2: Gérard, il bande.
0: Mais de rien.
1: Alors là, je vais te dire une chose, Pedro.
0: Oui.
1: Que tu vois que la semaine dernière, c'est bien toi qui faisais le bordel. Je viens de te voir un instant.
0: La corde de brume.
1: Ouais,
0: bah
1: ouais,
0: mais j'ai pas caché.
1: Alors, les Français pensent que la jalousie est. Alors, 91%. Haribo, c'est bon la vie. Alors là, c'est même pas la peine de. Qui c'est qui m'a sorti ça? Cécile.
3: Oui, Gérard.
1: C'est toi qui m'as sorti ce torchon.
0: Ça vient d'Internet,
3: c'est pas
0: Gérard.
3: Torchon, c'est un
0: internet. Oh putain, Gérard.
1: Ouais, mais apparemment...
0: Ok, super, Gérard.
2: Il y a Noël Montperret qui demande si Gérard t'as plus de dents depuis que tu t'es pris un râteau dans la gueule.
1: Comment qu'il s'appelle?
2: Montperret.
1: Montperret.
2: Noël Montperret.
1: Alors, Noël Montperret, tu demanderas à ta mère si elle s'est fait couper ses poils de sa chatte pour que tu la baisses derrière. Voilà.
0: Ah, c'était drôle. Attention. Hein.
2: Moi, j'ai pas compris, c'était trop fort.
1: Les pourcentages. Ouais, ouais, 91% Haribo, c'est bon la vie. 75% arrête ton charbénure. Je vois pas le rapport avec ça, avec les débats. 51%, c'est bon pour le moral, c'est bon pour c'est bonbon. Et ça m'étonne pas. Alors, non, mais de toute manière, n'ayez crainte. Rigole bien, Morissette. Rigole bien, Marie. Rigole bien, Nat. Non, mais rigolez bien. De toute manière, celle qui a fait ce torson, elle va m'entendre parler du pays tout à l'heure.
0: Ah, on va t'entendre.
2: Il y a Prends une douche qui demande si un lapin peut poser un râteau.
1: Il y a Prends une douche, tu lui demanderas qu'il ferme sa gueule et quand je parle, j'aime pas qu'on me coupe la parole. Merci.
2: Je te couperai plus la parole.
1: Donc,
2: je te promets, je te couperai plus la parole.
1: Bah alors, t'éteins ton micro.
2: Je le ferai plus. Bah, j'éteins mon micro, mais je te couperai plus la parole. Je vois pas pourquoi je te couperai la parole.
1: Alors.
2: J'ai aucune raison de te couper la parole.
1: Alors, tranquille, le chat. Tranquille, le chat dans la machine à laver.
2: La parole, moi, Gérard.
1: Allez, tu mets un autre, ok?
0: Gérard, enchaîne. Il reste des sondages, je crois.
1: Ouais, non, mais,
0: Mets-lui une claque. Vas-y,
1: Oh, non, non.
3: S'il te plaît, Gérard, les sondages. On s'occupera d'Esteban après.
0: Ouais,
1: non, mais attends. Toi, c'est toi qui m'as sorti ça, cette espèce de torsion de merde. Ta gueule, toi, là-bas. Ta bouche à toi.
2: C'est les mêmes sondages que pour les présidentielles, donc c'est quelque chose de sérieux.
1: Les présidentielles, je m'en bats les couilles. Les présidentielles, je m'en bats les couilles. De toute manière.
2: Mais c'est la même institution que même pour le cinéma.
1: Il faut te dire une

0: tous, que les présidentielles, que tu sois de droite, de gauche ou de
1: n'importe quel, de toute manière, tu seras cocu.
0: On sera cocu et on en chiera. Ok, terminé. On s'en fout de celui qui va passer au deuxième tour.
2: Pas bien.
0: On s'en fout, de manière, on va en chier. Et on a payé, c'est pour en chier. Voilà. Et c'est pas terminé. Et le deuxième tour, il est pas encore fini. Alors, tranquille, le chat dans la machine à la baisse.
1: Il y a Noël, ma mère, qui vient de voir passer un lapin avec un râteau dans le cul.
0: Non mais je veux te dire une chose, que là maintenant, non.
1: Je suis pas payé moi pour faire ce débat, alors je vois pas pourquoi tu t'énerves comme ça, c'est vachement vexant. Putain, moi quand je t'entendais à la radio, j'étais quasiment amoureux de toi.
0: Et
1: là je suis là maintenant, et tu me parles comme à une merde.
0: Et attends, tu permets, c'est moi qui commande encore.
3: Gérard, ouais,
1: mais c'est vachement vexant.
0: Alors,
3: Gérard, non.
0: Mais attends, si t'es pas content, tu laisses le net et tu rentres chez toi. D'accord?
2: Oh là, un peu de...
3: D'accord. Gérard, le sondage. Maître Gérard, le sondage.
4: Je peux pas répondre, mon micro est fermé.
3: Maître Gérard,
0: attends,
3: le sondage.
0: Attends, d'abord.
2: Allô.
3: Maître Gérard, le sondage.
0: Gérard. D'accord, c'est pas l'autre.
4: Gérard. Regarde, la preuve, tu m'entends? Ça change rien.
0: Ah bon. Bah alors.
5: Bon Gérard,
0: ok,
5: finis les sondages.
0: Gérard, bien, non mais attends, tu permets?
5: Non.
3: Maître Gérard, le sondage.
0: C'est moi.
4: Cela dit, on est à
1: 11 000 sur le web. On est à 11 000, mais si ça t'intéresse pas, donc d'accord, je le dis pas.
0: Non mais 11 000, ok. Mais faut bien te dire une chose, que pour l'instant, c'est moi qui commande lors de mes
3: Maître
0: débats.
3: Maître Gérard, le sondage.
5: Le sondage, Gérard.
0: C'est bon.
1: Gérard, je te présente mes excuses.
0: Ok, merci.
6: Pourquoi attendez?
0: Alors, 2%, on va rater... Notre avion, désolé. Céline. Alors Céline, alors attendez, je vais demander à Céline
3: de
0: pourquoi
3: lire le sondage, je veux bien.
0: Non, mais pourquoi on va rater notre avion, désolé.
3: En fait, quand j'ai interrogé ces gens, ils m'ont dit désolé, on va rater notre avion. Donc 2% des gens que j'ai interrogés.
0: Attends, tu permets? Toi, tu arrêtes. Oh.
1: Il y a Gérard qui s'énerve, il est en train de frapper Pedro.
5: Arrête, j'ai rien.
1: Il y a Camélon qui demande si tu préfères te gratter avec un lapin ou te fouetter avec un râteau.
0: Je préfère me prendre un râteau que ça.
1: Et voilà. Alors, et quand t'as la répartie, on remonte à 12 716.
0: Voilà.
1: Alors, bravo Gérard.
0: Alors, Gérard Barton.
4: Gérard O'Quinn.
0: Par contre, Pedro.
5: Oui.
0: T'es vraiment un con. Ah parce que maintenant, je sais que c'est toi qui me saccages tout.
5: Ah
0: d'accord?
5: Bon,
3: c'est bien constructeur de jouer Kinder.
0: Toi là-bas.
2: Aïe.
0: Donc, on va terminer avec les sondages et après, on va continuer le débat. De toute manière, oh là, déjà. Oh merde, il faut peut-être. Oh, allez, les sondages,
5: le
0: on
5: mec
0: verra.
5: Qui réalise.
0: Putain, déjà 2h du matin, mais...
5: Ah, ouais,
0: mais de toute manière, on va
5: débarquer. Tu arrives en retard au bureau après, ouais, vas-y.
0: Non, mais de toute manière, après, c'est...
5: C'est Simon.
0: Simon, tu prendras un petit peu plus tard, mais c'est pas grave. Alors, quels sont les hommes célèbres connus pour la jalousie? Alors, 85%, John Lennon.
3: Oui.
0: Pornichet, pour 62%. Alors, Yannoun, de manière, elle va m'entendre chanter du pays. Okay. Je vais encore m'en prendre à la standardiste. Malgré qu'on a plus Karine, mais on va maintenant je vais m'en prendre sur Céline.
6: Bon, Gérard, continue.
0: Okay. Non, mais attends. Hé, enculé, ta mère, toi.
6: Allez, Gérard.
0: Alors, il y a 35% à se planquer, là. Okay. Allez, planquer. Plutôt
1: non, elle me suce, genre.
0: Plutôt le chien de...
2: Plutôt le chien...
0: Ta gueule, ta mère, toi, ok. Alors, gros Jules, bonne nuit.
2: Bonne nuit.
0: Va t'enculer, hop, bonne nuit. Et alors, plutôt le chien de Gérard. Merci, Cécile, hein, pour cette putain de... De 35% pour
3: c'était
0: moi.
3: C'était Gérard Lanvin.
0: Ouais, c'est ça, t'as raison. 15% anonyme, 7% David ne sera pas jaloux de Thomas. Moi, ça, j'en ai rien à foutre du love.
1: Il y a Chris Andy qui demande si Gérard, t'es prêt à payer un lapin pour te faire mettre un râteau dans le cul.